0: vous écouter, évidemment. Pascal, pour démarrer cette deuxième session. Bonjour Pascal.
1: Bonjour l'équipe, bonjour Manu, bonjour les Warwins.
0: Sois le bienvenu sur Énergie. Pascal, dans un instant, nous écouterons Alex Warren avec Ordinary, qui a un titre qui me bouleverse et qui parle évidemment de tous les hommes gondés.
2: Bon, allez,
1: c'est vrai.
2: Gros monstre.
0: Pascal, avant de t'écouter, qu'est-ce qui t'est arrivé?
1: Alors, moi, je suis parti à un tournoi de pétanque avec mes potes et je suis rentré 4 heures après l'heure que je lui avais indiqué.
0: Oh, et elle t'a grondé pour ça?
1: Un petit peu, un petit serment.
2: Mais alors, s'inquiète, 4 heures.
0: Alors qu'en fait, il voulait juste se détendre, il avait besoin de se libérer. Tu connais la charge mentale de quelqu'un qui fait de la pétanque? Bah non, tu connais pas.
2: Non, voilà. C'est vrai que je connais pas. Je dois l'avouer, oui.
0: Bah tu connais pas.
2: Sûrement, oui. Mais...
0: Et 4 heures, il s'est pas rendu compte du temps. Ça t'est jamais arrivé de dire je rentre à minuit et tu rentres à 4 heures, Lorenza? Si. Bien sûr que si, quasiment tous les samedis. Alors arrête.
2: Oui, mais je préviens.
0: Tu préviens pas du tout. Au bout d'une heure, t'as déjà oublié où t'étais. Tu préviens pas.
3: Oh, l'image de la meuf.
0: Et encore, je vous ai pas parlé quand elle rampe par terre pour rentrer chez elle. Pascal, nous sommes avec toi, évidemment. Courage, 4 heures, c'est rien du tout. Ça t'a fait du bien ces 4 heures?
1: Ça m'a fait du bien, j'ai décompressé. Bon, après, je lui en veux pas. Elle avait un peu raison, j'aurais peut-être dû lui envoyer un petit texto.
2: Oh, voilà, c'est ça qu'on aime, Pascal. T'es un bonhomme.
1: Mais ouais.
0: N'oublie pas, Pascal, il faut toujours nier.
2: Mais non.
0: Tu dis que t'as envoyé un message qu'il n'est pas arrivé. Foutu grève. Mais WhatsApp est en panne régulièrement, maintenant beaucoup trop, bien sûr. On t'embrasse, Pascal, on souhaite une belle journée. C'est le centre d'accueil des hommes. Adrien est là, bonjour Adrien.
4: Et bonjour Manu, bonjour les Warwins.
0: Bienvenue sur Énergie, Adrien, tu t'es fait gronder toi aussi.
4: Ouais, je me suis fait gronder par ma femme, ouais.
0: Pourquoi?
4: En fait, j'ai laissé mes poils de barbe dans le lavabo et j'en ai mis un peu partout par terre. Donc, au niveau du lavabo, c'était un peu sale.
0: Et elle t'a grondé parce qu'il y avait des poils.
2: Ça me dégoûte.
0: Ouais. Oh, ça te dégoûte? Et toi, excuse-moi, tes cheveux dans la douche?
2: Je les ramasse et je les vide moi-même. Je les prends dans le machin dégueulasse là. Dans je les enlève, ouais.
0: Ouais, sauf que là, les petits poils, ils sont tout petits et ça se balade partout, ça vole.
2: Mais oui,
0: mais on n'y peut rien. Excuse-nous d'être des hommes.
3: Adrien, il voulait se faire beau en plus, j'imagine, pour sa compagne. C'est tout.
0: C'est comme un crabe de se faire engueuler, que c'est pas nous qui avons bouffé la pomme.
3: ça c'est comme s'il n'y a plus d'arguments.
0: Ce sera le mot de la fin du centre d'accueil des hommes. Je terminerai en disant cette phrase d'un grand philosophe: vive la mauvaise foi. Je te souhaite une belle journée, Adrien.
4: Merci, vous aussi. Bonne journée.
0: Belle journée à toi.
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0: Et ce soir, camping, le fameux camping avec cette fameuse phrase, c'est sur TF1. Et ben voilà, il est 9h57, on n'est pas encore parti, on va pas tarder. Mais avant ça, comme chaque jour, deux choses. Le titre qui va vous lancer, le mood de la journée. Et le dernier appel du jour. Aujourd'hui, on a avec nous Olivier. Bonjour Olivier.
7: Salut Manu, salut l'équipe. Et Kikou Lorenza.
2: Kikou,
0: je l'ai pas dit
2: de l'émission.
0: Oh la vache, vous ne l'avez pas eu. Ouais. Ah, c'est vraiment jusqu'à la dernière seconde, on peut se prendre un Kikou. Hein. Lorenza a droit à un Kikou par émission.
2: Exactement.
0: Bah, il
7: est
0: fait maintenant. Bravo. Tu nous appelles d'où, Olivier?
7: Je vous appelle de Cambrai, dans le Nord.
0: Tu sais, c'est marrant parce que je dis Olivier et je pense à un truc dans ma tête.
2: Carglass.
0: Ouais, exactement.
3: Bah, évidemment. Salut, c'est Olivier de Carglass.
0: C'est incroyable. Pour moi, tous les Olivier, c'est leur nom de famille, c'est de Carglass.
7: Et non, là, c'est Olivier de conducteur de bus.
0: Tu conduis les bus?
7: Je conduis les bus, ouais, principalement du scolaire.
0: Oh, d'accord. Tu sais qu'on va partir en bus, nous, bientôt, hein.
7: C'est ça, ouais, mais j'attendais que vous m'appeliez, mais bon.
0: Bah, écoute, bah, peut-être si on a besoin d'un conducteur, je vous rappelle que la semaine prochaine, ouais, on va partir, on va faire un grand tour en bus de Strasbourg à Caen, en passant par Lille, Metz, Paris. Ça va être dingue, ça va être la semaine prochaine, on vous en parle régulièrement. Et toi, tu conduis des bus scolaires?
7: C'est ça, oui, j'amène les enfants à l'école dans les villages, en fait. Je vais les chercher dans les villages et je les amène au collège, ouais, au lycée.
0: Je vois très bien. Ma fille doit le prendre tous les matins, elle le loupe tous les matins.
3: Ah ouais?
0: Et elle part trop tard, donc c'est ma femme qui doit l'emmener en bagnole à chaque fois, tous les jours.
3: Super.
0: C'est devenu. Oui, c'est basse.
3: J'espère que tout le monde ne fait pas ça sur cette ligne-là.
0: Mais en fait, il faut savoir qu'en fait, il n'y a personne dans le bus d'Olivier. Ils sont tous à la bourre. Ça chante un peu dans le bus, ça fait quoi? C'est rigolo?
7: Oui, bah ça chante, ça regarde des vidéos, mais principalement ça écoute Manu sur Énergie tous les matins.
2: Oh,
0: allez là.
2: Oh,
7: là ils ont pas le choix. Bah, y a la radio dans le bus, oui.
2: Incroyable.
0: Oh là là. Mais voilà. Donc,
7: de 6h à 10h, c'est ça. Manu sur Énergie.
2: C'est génial.
0: Mais putain, mais si tous les conducteurs de bus scolaires faisaient ça, tu sais quoi? Et qu'il y ait l'énergie dans tous les bus scolaires. Ce serait. Mais c'est quoi? C'est un méga truc de pub, en fait.
2: Ben ouais,
3: oui, évidemment.
0: Mais regarde, alors excuse-moi, là, je m'adresse à la régie publicitaire d'énergie. Vous faites un deal avec toutes les sociétés de bus scolaires. Il y en a des milliers partout. Ouais. Le nombre de gens qui écouteront Énergie dans le bus tous les matins.
3: Allez, bougez-vous.
0: Bien sûr, mais c'est incroyable. Olivier, monte ta boîte et hop là, et tu t'occupes de ça, tu vas gérer.
7: Ça marche, je m'en occupe direct.
0: Merci à toi en tout cas de nous écouter avec tous les matins dans ton bus. Et je vais t'offrir le mug Manu sur Énergie et le t-shirt Manu sur Énergie que tu pourras mettre quand tu conduiras ton bus.
7: Ben je vais le mettre, il y a pas de souci, dès que je le reçois, je le mets.
0: Ben, il va arriver très très vite. On te souhaite une belle journée Olivier.
7: À vous aussi l'équipe.
0: Ciao, belle semaine. Mais tu sais que je crois que c'est une super idée ce que j'ai dit. Hein.
2: Non, mais vraiment en plus, hein. C'est très malin. Hein.
0: Bah de mettre Énergie, hop, on sponsorise les bus.
3: Allez,
0: bim, boum, bam. Oh là là, ça va tellement vite dans ma tête parfois. Il est 10h, on s'en va les amis, on sera de retour demain pour démarrer évidemment une nouvelle journée. Et on se quitte comme chaque jour avec le titre que vous devez écouter pour vous faire votre journée. Un titre qui donne un good mood, un titre qui va vous donner envie de sourire. Elton John et Dua Lipa, Cold Heart aujourd'hui.
2: Yes.
0: C'est bon ça. Ça fait lundi, smooth et smart.

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2: C'est nous. Soyez les bienvenus sur Énergie. Oui, j'ai une petite voix qui part en sucette parce que j'ai failli ne pas être là. Je me suis pas réveillé ce matin.
3: Voilà.
2: Je suis arrivé
3: en route tranquillement.
4: On a eu peur, hein.
2: Mais je n'ai pas entendu mes réveils.
4: Et t'as fait un coma, quoi.
2: Mais c'est parce que j'ai fumé, j'ai pas entendu mes réveils.
3: Et c'est pas une machine. Hein.
2: Non. J'ai les failles aussi. Hein.
3: Ah ouais, les gens ont douté.
2: Vous savez, vous avez un moment, papa ne sera plus là. Hein.
4: Il y a un petit cœur qui bat.
2: Bah exactement, il y a un petit cœur. Alors, il a bien battu, il était tranquille ce matin, le cœur. Il était détendu. Et à 5h25, Florent m'appelle, il dit ça va. Je fais oh putain, je me suis pas réveillé.
3: Ça va.
2: Oh, j'ai pas entendu mon réveil. C'est notre dernière de cette folle aventure. C'est la dernière émission de la saison aujourd'hui. C'est la dernière de cette aventure incroyable qu'on vit depuis lundi. Un principe simple. 5 émissions, 5 villes et un bus. On était à Strasbourg lundi, on était à Metz mardi, mercredi, on était à Lille. Hier, on a sillonné la ville de Caen et aujourd'hui, on est de retour à la capitale.
4: Ouais.
2: Et on va rouler dans Paris. Dans Paris pendant 4 heures. Si vous nous voyez, si vous êtes sur le côté, vous pouvez faire des coucous. Et on viendra vous prendre, vous montrer dans le bus avec nous. On viendra vous voir. On va vous distribuer des roses pour distribuer de l'amour,
4: ça,
2: évidemment. Il y aura un petit déjeuner gratuit tout à l'heure. Il y a plein de gens qui veulent nous voir. Et il y a des groupes.
4: Ouais.
2: Il y a des groupes qui font de la musique et qui reprennent le générique de l'émission en live. On a découvert plein de groupes locaux. Il y avait du hard rock,
4: gospel.
2: Il y avait du Brésil.
4: Ouais, oh,
2: on a eu une version brésilienne. Il y avait du gospel aussi, ouais. Il y avait du funk. Mais on n'a pas eu de chorale encore.
4: Non, pas
3: c'est vrai. C'est vrai qu'il y a des groupes plus ou moins grands.
2: Et ben là, on a le plus grand groupe.
3: Là, c'est balèze.
2: Des fois, ils sont 3, ils sont 4, des fois, ils sont 6, des fois, ils sont 9. Ils sont 40, là.
3: Ouais.
2: Nous sommes Place d'Italie. On est en direct sur Énergie. Et pour lancer cette émission, c'est un peu la classe, hein, parce que 40 personnes qui chantent ton nom.
3: Ah, t'aimes bien, hein. T'as bien fait te lever.
2: Bah, apparemment, normalement, ils peuvent être 1500. Je suis un peu déçu. Ouais, je suis un peu déçu. Ils auraient pu faire un effort et être au moins, je sais pas, 1000.
4: Oui.
2: Pour notre émission. C'est la chorale qui s'appelle le Labo de Cléry. Okay. Et qui permet à n'importe qui de faire de la chorale.
4: C'est trop bien.
2: Mais n'importe qui, ils nous ont dit, mais vous non.
4: Pas vous.
2: Le Labo de Cléry, pour lancer cette émission et lancer cette journée avec le générique de l'émission, et ben c'est quand vous voulez.
5: All right.
2: All right. Oh, elle parle anglais.
5: All right. Tiens.
2: Tu es Cléry ?
5: Je suis Cléry, enchantée.
2: Enchantée. Et tu es anglaise ?
5: Et non, j'ai habité un tiers de ma vie dans un pays anglophone, effectivement, mais je suis française.
2: Mais t'as dit all right, quoi.
5: All right, bah all right, quoi. On se met dedans.
2: All right, baby. All right, la chorale. Eh ben Cléry, c'est quand vous voulez pour chanter le générique de l'émission, la chorale de Cléry. 40 personnes pour chanter le générique de l'émission, c'est quand vous voulez, all right.

0: Bravo les gars.
1: Bravo.
0: Trop bien.
1: Ce qui est génial, c'est que vous vous applaudissez vous-même, on devrait faire ça en émission aussi.
2: Ouais. Ah oui.
0: Trop bien.
1: Genre, on parle pendant 4 minutes, on fait hey, « Eh, on a été drôle. » C'est génial. Mais alors, quand c'est fait, vous pouvez être 1500, c'est quoi le principe?
3: Le principe, c'est qu'on est dans plein de villes de France. On est à Paris, Nantes, Lille, Roubaix, Marseille, et puis on va ouvrir à Lyon. Et du coup, en fait, toutes les chorales, c'est comme une énorme communauté. Toutes les chorales, on chante les mêmes choses, on a des concerts. L'idée, c'est un jour de se retrouver, peut-être de créer un festival, qui sait. Mais en tout cas, voilà, le principe, c'est de faire chanter les gens parce que tout le monde peut chanter. Tout le monde devrait avoir le droit de chanter ou du moins pouvoir s'en donner le droit. Et du coup, on crée des chorales juste fun, dynamiques, on est là pour s'éclater. Et pourtant, bon, il y a de la qualité, ça sonne, donc on est content.
1: Ah, moi, je suis content. Je suis vraiment content et j'aimerais bien que vous le refassiez. Ah, mais alors, t'as dit, tout le monde peut chanter. Est-ce qu'on peut se mettre derrière? Et nous aussi faire le.
2: Ah ouais. On va voir, est-ce que c'est la fin du coup du.
1: Elle a dit que tout le monde a le droit de chanter, d'accord?
0: Ouais, mais peut-être pas nous.
1: Pardon, excuse-moi, oui, dis-moi.
3: Tu sais que là, bon, c'est plein de choristes qui sont chauffés hein, pour se réveiller à 4h30 du mat. Mais en plus de ça, tu vois, t'as deux gars qui sont arrivés, ils ont entendu la répète, ils se sont dit, vas-y, nous aussi, on a envie de chanter. Et du coup, ben, ils chantent avec nous.
2: Non, je me disais, ils étaient
1: mais
2: pas loin.
1: Mais ils viennent d'où, attends?
2: C'est
1: il y a des gens qui sont incrustés dans la chorale. C'est génial. Bonjour.
4: Bonjour.
1: Tu t'appelles comment?
4: Méliane.
1: D'accord, et t'es passé, t'as vu le bus, t'as vu la chorale, tu te dis mais pourquoi pas que je m'incrusterai dans l'émission quoi.
4: Ah bah nous on kiffe chanter donc on a vu la chorale, on était obligés.
1: C'est vrai, vous chantez dans la vie?
5: Non.
1: Vous êtes juste là, vous dites tiens, on pourrait faire les malins et être sur les images.
4: C'est ça hein.
1: Eh bah écoute, pose-toi là. C'est génial, tu vois, on va être 5000 tout à l'heure dans la chorale. Allez, on se refait un petit générique avec la chorale, avec des personnes qui sont venues pour lancer cette journée. Attention.
0: Bon, on va essayer de suivre.
1: C'est moi qui donne la note. C'est mon émission, c'est moi qui donne la note. Je ne crois pas comment elle m'a mal parlé.

0: sur énergie.
1: Bravo.
2: À la finale.
1: Allez là, le baryton.
0: Et alors, c'était pas bien cette petite chorale? Et merci beaucoup. Merci Cléry d'avoir fait ça. Il y a des gens qui sont venus aussi pour la chorale. Vous restez là en revanche pendant toute l'émission et on fera des tours et on viendra vous voir. Vous ne bougez pas.
2: Et vous continuez à chanter.
3: Ça marche, on reste là.
0: Il n'y a pas le droit. Jusqu'à 22h. Il y a une petite canicule en ce moment. Donc faites rouler parce que s'il y a des gens qui tombent, il faut qu'il y ait d'autres personnes.
3: Du coup, on se retrouve dans 10 minutes et on sera une centaine, c'est ça?
0: Mais exactement, vous vous débrouillez. Bon, merci beaucoup. Vous pouvez vous applaudir, c'était génial. Tellement cool pour lancer cette journée, pour lancer cette émission. Merci beaucoup. On va démarrer.
1: Ouais, c'est parti.
0: On va démarrer, on va rentrer dans notre bus. On est Place d'Italie à Paris. Tout à l'heure, il y aura une descente des Champs-Élysées aussi, évidemment.
1: Ça va être
0: ouais. Ah, mais ça va... La descente des Champs-Élysées, ça va être un truc de dingue. On a préparé deux, trois trucs pour vraiment être le plus discret possible quand on sera sur les Champs-Élysées à Paris. Tout ce qui se passe, vous le retrouvez en photo, vous le retrouvez aussi surtout en vidéo sur nos réseaux sociaux. C'est Manu Officiel sur Instagram, sur Facebook. Manu Officiel TikTok sur TikTok. N'hésitez pas, vous pouvez aller voir toutes les vidéos, tout ce qui se passe depuis lundi.
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0: Énergie. Tout le monde dit qu'à Paris on fait la gueule, mais je suis désolé, on a démarré notre bus. Il y a des gens de la propreté de Paris qui nous ont fait des coucou à bord de leur petit camion. Il y a un scooter qui nous a fait des bisous.
1: Ouais, trop
2: ça
1: mignon.
2: Fait du bien.
0: On est en direct de Paris aujourd'hui. C'est le bus Manu sur Énergie. On sillonne la ville. On est là dans les rues. Si vous nous voyez, vous avez envie de monter dans le bus, vous nous faites un petit signe. On peut s'arrêter, évidemment, on peut vous faire monter dans le bus. On va rencontrer tout à l'heure quelqu'un de très important. Ouais. J'allais dire, il faut s'habiller, mais c'est trop tard, on n'est pas habillé.
1: Ouais.
0: C'est le DG de MAN, M-A-N, le bus. C'est le bus dans lequel on est.
2: C'est Monsieur Bus, quoi.
0: Ouais, ouais. Attention.
2: Il a fait un état des lieux. Alors, comment qu'il est, mon bus? Après une semaine.
0: C'est un peu ça. S'il vous plaît, on range tout dans le bus.
1: Faut que ce soit nickel.
0: Vous mettez tout sous les sièges. Vous cachez tout.
6: Salut, c'est Jérémy Frérot. Pourquoi tu ne réponds pas? J'ai deux passions dans la vie, la chanson et Manu. Manu un peu plus, je crois.
0: Et Jérémy Frérot, il sera avec nous tout à l'heure parce qu'à partir de 21h.
2: Voilà.
0: Ouais, on va faire une grosse émission aujourd'hui. À partir de 9h30 ce matin, comme on le fait tous les matins depuis cette grande opération, depuis lundi, depuis le lancement de cette grande opération, le bus Manu sur Énergie, on va vous offrir un showcase gratuit et ce sera avec Jérémy Frérot.
1: Ça va être fou.
0: 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Non mais c'est vrai. Hein.
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2: Ils ont un peu de place.
0: Et on va en faire une salle de concert.
1: Ah, parfait.
0: Et c'est gratuit évidemment et vous pouvez venir nous voir. Énergie, c'est 22 rue Boileau dans le 16e arrondissement à Paris. C'est gratuit. À partir de 9h30, tu auras Jérémy Frérot. Et pour terminer. Terminer l'émission. Terminer l'opération du bus.
1: C'est la fête quoi.
0: Terminer la saison. Bob Sinclair va nous offrir un DJ set.
1: C'est parfait.
0: C'est stylé. Ce sera tout à l'heure, ce sera à Énergie, 22 rue Boileau, si vous voulez voir Jérémy Frérot. Et si vous voulez voir Bob Sinclair mixer, c'est que je crois que Bob Sinclair, il a tous ses week-ends de prix pendant un an pour mixer.
2: Wow. Ah ouais?
0: Donc, voir Bob Sinclair mixer, là, c'est cool.
1: C'est un privilège, quoi.
2: Il avait un créneau à 9h30, 10h. Allez, c'est pour eux.
1: C'est pour Manu.
0: Si on arrive à lui demander des dédicaces et les titres.
2: Ah bah, évidemment.
1: On va gratter.
0: À l'ancienne,
1: bien sûr.
0: Ce sera tout à l'heure à 9h30, 22 rue Boileau. On transforme Énergie en boîte.
1: Ouais, c'est
0: avec Bob Sinclair qui mixera tout à l'heure. Il est 6h21, on est en direct de Paris, le bus roule partout. Tout ce qui se passe, vous le retrouvez sur nos réseaux sociaux. C'est Manu Officiel sur Instagram, sur Facebook et Manu Officiel TikTok sur TikTok. J'ai un sondage, et un sondage qui va parler à quelqu'un dans l'équipe. 6% des Français disent qu'ils refusent catégoriquement de partager ça avec leur partenaire, le peigne ou la brosse à cheveux.
1: Okay.
2: Ah ouais.
0: Déjà une pensée pour Vincent Lagaffe qui s'engueule jamais avec sa femme.
2: C'est vrai.
0: C'est pratique. Et une pensée aussi pour Florent.
1: Ouais.
0: Ça fait 3 jours que Florent est extrêmement triste.
1: Ouais. Il n'arrête pas d'en parler.
2: Ah ouais, c'est excessif.
0: Et je ne sais pas pourquoi. Florent a perdu une brosse à cheveux à laquelle apparemment il tenait énormément.
7: Ah non, mais je l'ai oublié à l'hôtel à Strasbourg. C'était une brosse à cheveux un peu incurvée, tu sais, qui épousait bien la forme de ton crâne.
1: Poil semi-dur.
7: Poil semi-dur. Ouais. Exceptionnel. Franchement, tu passais, c'était exceptionnel là. Et je l'ai oublié.
0: Je n'ai jamais eu de brosse à cheveux.
2: C'est vrai?
0: Non. J'ai jamais eu de.
2: Ça fait du bien pour
1: et
2: les
1: tu
2: cheveux.
1: Tu fais comment?
0: Mais je fais pas en fait.
1: Ah, toi tu te lèves?
0: Alors vraiment, je ne me suis quasiment jamais peigné de ma vie.
2: Bah, l'avantage, c'est que t'en as de moins en moins donc.
0: Oh
2: on aurait effectivement plus besoin.
0: Oh, le coup de poignard, j'ai pas vu. Oh.
2: Tu sais que c'est que de l'amour.
0: Oh là là, oh, moi aussi, mon frère.
2: C'est que de l'amour. Non, mais c'est vrai qu'il l'a oublié, il est un peu excessif avec ça.
1: Ouais. Arrête pas d'en parler.
7: Elle était super bien. Franchement, je vous aurais laissé l'essayer pour que vous compreniez.
0: Non, on t'emmerde pas. Ah. On partage pas la brosse à cheveux.
7: D'accord.
0: Est-ce que vous avez oublié quelque chose dans les hôtels?
1: Ouais.
0: Depuis lundi à Strasbourg, Lorenza?
1: Bah, je suis dégoûtée. Lundi, j'ai oublié un crop top. Mardi, j'ai oublié ma nouvelle chemise Zara que j'aimais beaucoup. Mercredi, j'ai oublié mon shampoing. Enfin, voilà quoi.
7: Ah oui.
0: Mais en fait, heureusement qu'on n'a pas une nuit en plus parce que tu serais auto-oublié.
1: Je vais appeler tous les hôtels.
0: Mais hein. Comment t'as pu oublier tant de choses?
1: En fait, à chaque fois, je sais pas, je m'étale et j'oublie qu'on repart le lendemain en fait. Donc voilà, j'ai l'impression que c'est chez moi.
0: Moi, je ne sais pas si j'ai oublié des choses, mais je sais que j'ai des chaussettes qui sont plus.
2: Ensemble.
0: Mais je ne sais pas où elles sont dans la valise.
2: D'accord.
1: Tu vas les retrouver.
2: Oui, la valise, c'est pas très grand quoi.
0: C'est ce qu'on dit toujours des chaussettes, hein, qu'on les retrouve.
1: Ouais.
0: Mais je suspecte quelqu'un qui est venu la nuit dans la chambre et qui portait une chaussette.
2: Tu penses?
0: Bah, je pense.
2: C'est une mission très précise quand même.
0: Vu le nombre de gens qui perdent leurs chaussettes et les chaussettes qui disparaissent, il y a forcément dans le monde
2: un réseau de voleurs de chaussettes.
0: C'est plus qu'un voleur, c'est comme le dit Nico, c'est un réseau.
1: Mais il y a bien quelqu'un à la tête de ce réseau de voleurs de chaussettes, quoi, tu vois.
0: Bah, c'est Mister Chaussettor.
2: Ouais.
0: C'est le mal. Tu vois ce que je veux
1: dire? Oui, je vois très bien.
0: C'est le mal incarné, il est là devant plein d'écrans partout, il caresse son chat et il est là, il est alors, chez qui on va aller voler des chaussettes?
1: Et sa cape, c'est une énorme chaussette.
0: Et il envoie des gens partout piquer des chaussettes et c'est tombé sur moi pendant cette semaine.
2: Ah, pas de bol.
0: Ouais. Incroyable. Allons vraiment pas de bol.
1: Bah, franchement, force.
0: Bah, merci. Nico, t'as perdu quelque chose pendant la semaine?
2: Ouais, mais c'est un peu la honte.
1: Pourquoi?
2: C'est que, je sais pas si vous avez vu, mais dans l'hôtel, dans la salle de bain, il y avait un savon au miel.
1: Manu le déteste.
7: Oui.
0: Ah ouais? Alors, si on peut parler deux secondes.
2: Vas-y.
1: Il n'en pouvait plus.
0: Mais alors, on a été dans les hôtels Mercure.
1: Ouais.
0: Ils sont vraiment super bien.
1: Oh,
2: on était bien sûr.
0: On a été très bien accueillis. Les gens étaient hyper sympas et tout. Mais partout, ils ont dû faire un deal avec un mec qui s'occupe de ruches. Ouais. Le savon liquide était au miel.
2: Ouais, ouais.
1: Oui.
0: J'en peux plus.
2: Ah, bah moi j'aimais bien.
0: Ah, bah chacun son truc.
2: Le problème, c'est que j'avais une petite bouteille en plastique et j'ai voulu remplir. Je suis en pour en emporter chez moi parce que tu sais, souvent c'est du
0: savon. Oh, mais non.
2: Non, mais une petite. Et un fond. Parce que souvent tu le trouves pas, c'est genre dans le commerce, c'est des trucs d'hôtel quoi. Et j'ai oublié cette bouteille posée à l'hôtel à Caen dans la salle de bain.
0: Mais donc ça veut dire qu'ils savent.
7: Le voleur.
0: T'es un voleur de trucs au miel.
2: En espérant qu'ils checkent pas qui était dans cette chambre.
0: Le voleur de gel au miel s'appelle Nico,
2: voilà.
0: N'oubliez pas, voleur de trucs. En plus, j'en peux plus de ce miel. J'ai l'impression d'avoir des abeilles sur moi depuis 4 jours.
2: Ouais.
0: Il est 6h25. On est en direct du bus. On est à Paris aujourd'hui. On sillonne les rues de Paris. On va voir notre grand chef. Parce que c'est un peu aussi grâce à lui qu'on est dans ce bus. On est dans un bus MAN, M-A-N. Et on va avoir le directeur général de MAN qui va venir nous dire bonjour.
2: Carrément.
1: Je suis impressionné.
0: Bah, en fait, il a demandé est-ce que je peux monter dans le bus. On a dit bah c'est un peu compliqué. Et puis ensuite, on a su que c'était le DG. On a fait un peu compliqué. Pas si compliqué que ça.
2: Eh oui.
0: Évidemment, bien sûr.
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0: Il y a le petit déjeuner, on va vous offrir le petit déjeuner tout à l'heure. Il y a des groupes qui vont chanter le générique de l'émission, comment on fait, des groupes qui vont chanter en live notre générique, comment on fait depuis lundi. Nous sommes en bas de la Tour Montparnasse.
1: Ok.
0: Elle est grande. Voilà, c'était notre critique tourisme.
2: Allez. On va faire ça dans tout Paris.
0: On va voir le grand chef de ce bus dans quelques instants qui va venir nous rejoindre dans le bus. C'est le directeur général de MAN.
1: Tenez-vous bien.
0: Il s'appelle Jean-Yves.
1: Ça, c'est un nom de directeur.
0: Ouais.
1: Jean-Yves.
2: Ouais, mais
0: il y a Jean-Yves qui t'appelle.
2: Ouais, oui, mais ouais. Jean-Yves, il est cool.
0: Et il est cool, mais.
1: Mais
0: non, ce matin, il est arrivé, il avait l'air énervé. Hein.
1: Ah mince.
0: Ouais, il a eu une embrouille chez lui, il va nous en mettre plein la gueule.
2: Ah, il ramène ses problèmes au travail.
0: Ah, bah,
1: ça, c'est Jean-Yves. Hein.
0: Ça, c'est Jean-Yves. Non, mais quand il est content, Jean-Yves, vraiment, tu passes une bonne journée. Mais quand tu vas dans le bureau de Jean-Yves et que t'es convoqué.
1: Ah là là.
0: Surtout en début de journée. Hein.
1: Ah là, ça pue.
0: Ah oh là là là là.
1: Là, on se cache. Hein.
0: Bah là, on est vraiment le début de la journée en plus.
1: Et allez, Jean-Yves, sois de bonne humeur.
0: C'est le. Ne déçois pas Jean-Yves.
1: S'il te plaît.
0: C'est le chef de ce bus.
1: Oui.
0: C'est-à-dire qu'il arrive, il nous dit, vous sortez du bus, on sort du bus.
1: Oui.
0: C'est le directeur général de MAN, M-A-N, c'est dans un bus MAN qu'on est depuis lundi. C'est un bus électrique qui est incroyable. Et on va le retrouver dans un instant, on va le récupérer juste en bas de la Tour Montparnasse. Avant ça, j'aimerais penser aux gens qui habitent dans le centre Val-de-Loire.
1: Pourquoi?
0: Parce que les habitants du centre Val-de-Loire ont enfin un nom. Ça faisait 11 ans qu'ils n'avaient pas de nom.
1: Oh, c'est,
2: ah bon,
1: c'est mignon.
0: Depuis le changement en fait, de nom de la région.
1: Je suis contente pour eux.
0: Ils ne savaient pas comment s'appeler.
1: Et alors?
0: Ils ont voté. Ils avaient le choix entre les Centre-Valois, les Castel-Valois et les Cœur-Valois.
2: Hmm.
0: Pas mal les Cœurs Valois.
2: Ah ouais, c'est bien.
1: Ouais, moi ça j'aime fait... bien Castelvalois.
0: Castelvalois et Cœurs Valois, dommage, ils s'appellent les Centres Valois.
1: Ah,
2: ah d'accord.
1: C'est pas avoir des bons goûts. Hein.
0: Je suis un peu déçu.
1: Ah, moi aussi.
0: Tu vois, y a tout les ça gars. Pour ça. C'est un peu la première idée.
1: Voilà.
0: Mais bon, qu'est-ce qu'on a d'autre dans les infos avant d'accueillir le directeur général de Man, Mylène Farmer.
2: Oui.
1: Elle est là ?
0: Mais hein, non, elle est pas là, non. Ça aurait été stylé d'avoir Mylène Farmer qui fasse du stop et qu'on la prenne en bus, mais non. Elle a annoncé hier la sortie de son nouvel album.
1: Okay.
0: Il sortira le 30 octobre. Et comme c'est Mylène Farmer et qu'elle aime bien utiliser des mots que personne ne connaît, l'album s'appellera Égrégor. Je sais pas si on dit Égrégor ou Égrégor. E-G-R-E accent aigu, G-O-R-E.
1: Tu sais ce que c'est ?
0: Et alors, j'ai été chercher la définition.
2: Ouais.
0: Je vous lis la définition de ce mot. Égrégor ou Égrégor. Terme qui désigne un esprit de groupe qui subirait l'influence de désirs communs de personnes liées dans la poursuite d'un même but.
2: Elle invente.
0: C'est pas un titre d'album, c'est une question du bac philo en fait.
1: Vous avez 2 heures.
0: Bon, écoute, d'ici le 30 octobre, on pourra bosser.
1: Ouais.
0: Bon, je crois qu'il y a le DG.
1: Oh oui, là, Jean-Yves.
0: Il y a le directeur général de Man, MAN. Tout le monde, s'il vous plaît, tenez-vous droit. Levez-vous, tout le monde se lève dans le bus, s'il vous plaît. Tout le monde se lève dans le bus, s'il vous plaît, nous accueillons. Tout le monde l'applaudit.
1: Jean-Yves,
0: le directeur général de Man. J'ai l'honneur de lui serrer la main.
1: Oh là là, la chance.
0: Eh ben bonjour.
9: Bonjour Manu.
0: On est un peu chez vous, hein.
9: Ah oui, mais on est. En plus, la bonne nouvelle, c'est qu'on est très bonne humeur et puis très heureux d'être avec vous.
1: Ah,
2: ça, c'est mon Jean-Yves.
9: On est ça, c'est mon Jean-Yves.
0: On est inquiet parce que tu sais qu'on est convoqué à Énergie, le directeur général, ça sent pas bon en général. Ça veut dire que la carte, elle passe plus à la cantine.
1: Ouais.
0: Mais là, non.
9: Aujourd'hui, ça va.
0: Ah,
2: avec le sourire, on dirait Jean-Yves en séminaire.
0: C'est ça.
2: Ouais.
0: Il a enlevé la cravate, Jean-Yves.
2: Exactement.
0: Il est bien. On peut peut-être se faire une. Mais on pourrait peut-être se faire tout à l'heure.
2: Ouais.
0: Une chenille dans le bus.
2: Ah oh, oui.
1: Avec Jean-Yves.
0: Jean-Yves.
9: Avec plaisir.
1: Oh, mais alors,
2: il dit non à rien.
0: Si on peut caler la chenille, s'il vous plaît, pour tout à l'heure. Ce sera peut-être la première fois qu'on fait une chenille dans un busman.
2: C'est vrai.
0: Installez-vous, Jean-Yves. Installez-vous, mettez-vous là-bas, prenez un casque tranquillement. On va discuter un petit peu. On est à Paris, on va reprendre la route. On est en bas de la tour Montparnasse. Soyez les bienvenus dans cette folle aventure qui s'appelle le bus Manu sur Énergie.
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0: Énergie. Et nous accueillons dans notre bus le DG, le directeur général de Man, MAN, les bus. Nous sommes dans un bus Man.
2: Oui.
0: Il y a 3 ans, on avait fait la même opération. Et il était venu avec nous, c'était Jean-Yves, il était monté dans le bus avec nous. Et ben, on lui a manqué, quoi.
2: C'est vrai.
0: Un peu.
2: Beaucoup.
1: Ah. Oh,
0: moi, j'avais l'impression que c'était créé un lien et puis... Pas de message, plus de lettres, plus rien. Je me suis dit, c'est un amour de colonie.
2: Oui.
0: Mais Jean-Yves est de retour.
7: Mais c'est bien d'avoir fait ça à nouveau, 3 ans plus tard.
0: Ah mais honnêtement, on se régale, l'aventure est dingue. Vous avez regardé un peu les vidéos sur nos réseaux sociaux?
7: J'ai regardé les vidéos et j'ai été vraiment impressionné par l'ambiance qu'il pouvait y avoir, notamment...
0: Ah, tu connais bien au micro parce qu'avec le bruit qu'il y a...
7: Notamment à Metz et à Caen.
1: Ouais,
0: mais oui.
7: Une ambiance de fou.
0: Ah mais il y avait une ambiance de fou partout. On s'est régalé. Vraiment, merci d'être là. Merci de nous permettre parce que c'est pas évident parce qu'il fallait trouver un bus électrique qui puisse rouler sans tomber en panne, qui soit fiable. Franchement, si moi je devais acheter un bus, j'achèterais un busman.
2: Bah, évidemment.
1: On est trop bien.
0: C'est valeur sûre. On dit MAN ou MAN ?
7: On dit MAN, c'est un acronyme allemand. D'accord.
0: D'accord.
7: Machine and Fabric Augsbourg-Nuremberg, mais c'est
1: la marque
0: de. Est-ce que c'est possible après cette opération de rajouter un U derrière, ce serait stylé pour moi.
2: En hommage.
7: Alors, j'y pensais parce que quand on parle de bus Manu, c'est aussi le busman, effectivement.
0: Et c'est malin.
1: Et
0: alors, il y en a là-dedans ou pas? Jean-Yves et moi, on est comme ça.
1: Ouais, ça se voit.
0: Et il nous a raconté un truc, faut qu'on le raconte quand même.
2: Ouais.
1: Ah oui.
0: Ce qui s'est passé il y a 3 ans, quand Jean-Yves était monté dans le bus, est génial.
7: Ouais, c'est drôle. À cette époque-là, on avait rencontré l'une de vos auditrices qui s'appelait Vénus. Et puis, on expliquait qu'on cherchait à développer la diversité dans notre entreprise, recruter des femmes. Et puis bah, finalement, ça s'est fait. On a recruté Vénus dans le cadre d'un stage longue durée chez nous. Donc c'était plutôt sympa.
0: C'était génial. C'est une auditrice qui était là. Comme on vous fait monter dans le bus régulièrement, et ben Vénus était monté. Jean-Yves, il est arrivé. Il a dit à Vénus, je te donne un stage.
2: Vous pouvez trouver du boulot grâce à nous, c'est dingue.
0: Donc attention, le bus Manu sur Énergie devient le bus emploi Manu sur Énergie.
1: Grâce à Jean-Yves.
0: Si vous êtes à Paris, nous sommes... alors j'allais dire à côté d'un Monceau-Fleur, mais ça va pas vous dire grand-chose. On est avenue de Villars. Nous sommes avenue de Villars, c'est ça? Eh bien, si vous avez besoin d'un emploi chez Man, que vous savez conduire un bus, que vous voulez un stage, c'est maintenant, vous nous faites un signe sur le bord de la route. Go. On vous récupère, on vous trouve de l'emploi, bien évidemment.
9: Et alors, si vous êtes femme et ingénieur, c'est encore mieux, c'était ça le point.
0: Vous cherchez des ingénieurs?
9: Ouais, on cherche beaucoup de personnes, mais effectivement, on aime bien diversifier les équipes.
1: C'est écoutez,
0: si vous êtes ingénieur, venez pas chez nous, il n'y a rien à faire. En revanche, allez chez Man. Alors, ce qui est drôle, c'est que Jean-Yves, c'est le grand chef des bus et des camions, mais il n'a pas le permis bus et camions.
1: Ah bon?
0: Non, c'est génial.
9: Et non. C'est assez contraignant d'avoir un bus transport en commun, enfin un permis de transport en commun, parce qu'il faut le remettre à jour régulièrement. Mais je ne prends pas cette responsabilité, il y a des professionnels pour le faire.
0: Donc, vous n'avez jamais conduit de bus?
9: Si, bien sûr, sur les pistes privées.
2: Chez lui, il s'est fait un parking.
1: Il fait des tours.
0: Parce que Jean-Yves, il brasse la moule. Hein.
1: Ouais.
0: Alors, John Travolta, lui, il a un avion avec une piste. Jean-Yves, il a une piste de bus. Et Jean-Yves, attention, il est sportif. Parce que quand on s'occupe, parce qu'on a des responsabilités, il faut se détendre un peu. Jean-Yves pratique le padel.
7: Ah,
9: oui, c'est vrai, oui, c'est vrai.
0: Ouais, mais alors, moi, je fais du tennis, il n'y a pas de problème, on va pas se fâcher. T'as le droit de ne pas savoir jouer au tennis.
1: Il n'a pas encore dit.
9: Je sais jouer au tennis.
0: Mais alors, pourquoi le padel?
9: J'étais un bon joueur de tennis. Et puis j'ai ma mère qui a 85 ans qui continue à faire les championnats de France de vétérans. C'est marrant.
0: C'est génial.
1: C'est incroyable.
0: Mais ça, dans la famille de Jean-Yves, ça bouge. Hein.
1: Ah, c'est sportif. Hein.
0: Bon, on l'a fait cette chenille ou on l'a fait pas?
1: Maintenant là.
0: Maintenant ou plus tard?
2: Ah, on peut la faire maintenant.
1: Vas-y,
0: on est chaud.
1: Toujours chaud pour une chenille. Hein.
0: Écoutez, ça ne s'est jamais fait. Ce sera une première mondiale.
1: Ça va être une...
0: Nous sommes à bord du bus Man sur Énergie. J'aimerais demander
1: à tout le monde de se lever.
0: À tout le monde de se lever dans le bus. Nous sommes avec Jean-Yves, le directeur général de Man.
2: Sauf le conducteur.
0: Est-ce que c'est moi qui lance la chenille? Vous venez derrière moi?
1: Allez, ouais, vas-y.
0: Allez, attention.
1: Jean-Yves, tu nous suis, hein?
0: Bien sûr, évidemment. Donc, faut faire le. Jean-Yves derrière moi, avec plaisir.
1: Oui.
0: Bien sûr, attention.
1: Oula, j'ai très peur.
0: Et tous les gens dans le bus, même ceux qui s'occupent de la vidéo, vous filmez, mais vous faites la chenille avec nous. C'est une première mondiale. Je sais pas pourquoi l'idée m'est passée par la tête, mais je trouve ça incroyable.
1: Est-ce que c'est toi?
0: Nous allons faire une chenille dans le bus, qu'on envoie la musique. Allez, c'est parti. Vous venez avec moi, Jean-Yves derrière moi. J'ai l'impression d'être au mariage de Tata.
2: C'est la chenille.
0: Nous sommes dans le bus.
1: Non, pardon.
0: Et nous réalisons une chenille.
2: La cravate sur la tête.
0: Allez. C'est incroyable. Pour Juliette et Franck qui se marient ce soir. Nous avons une grande chenille. Attention, nous allons aller au fond du bus.
2: Ouais.
0: Et là, ça va être compliqué au fond du bus. Nous allons devoir faire un demi-tour.
1: Oh là là.
2: Ah, on tourne.
0: Allez, on tourne. On tourne, on se croise.
2: On tourne.
1: C'est l'enfer.
0: C'est incroyable. Et on peut y arriver. Excusez-moi, pardon. C'est la chenille.
1: Ouais, les chenilles.
0: Allez. C'est reparti. Bonjour Paris. Bonjour à tous. Ça ne s'était jamais fait.
1: Et Jean-Yves, vous faites pas de danse en même temps, j'adore.
0: La première chenille, mais Jean-Yves est heureux alors. Jean-Yves, tu n'avais jamais fait de chenille dans un bus.
9: Je ne pense encore jamais. Ouais.
0: C'est extraordinaire.
2: Je vais me dire que les gens dehors nous regardent très bizarrement. Qu'est-ce que c'est que ça, juste une chenille?
0: Nous sommes place de l'école militaire. Bonjour à tous. C'était la première chenille au monde dans un bus. On peut s'applaudir. Et évidemment, tout ça ne sera pas sur nos réseaux sociaux. On efface immédiatement les vidéos, s'il vous plaît. Tout est en vidéo sur nos réseaux sociaux. C'est Manu Officiel sur Instagram, Manu Officiel sur Facebook. Jean-Yves, merci d'être là avec nous. Vous roulez encore un petit peu? C'est votre bus, on peut vous déposer où vous voulez. Hein.
9: Ça va bien, mais ça montre quand même que les bus MAN sont polyvalents et qu'on peut faire plein de choses dedans.
0: Évidemment qu'on peut faire plein de choses. Le premier bus chenille, alors.
2: Oui.
0: C'est pas dingue, ça?
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0: Et on est à Paris aujourd'hui, on roule dans les rues de Paris, tout ce qui se passe. Nous avons fait une chenille dans le bus avec le DG du bus MAN dans lequel nous sommes, du bus MAN. Il faut dire MAN parce que c'est un acronyme allemand. Ouais. J'ai oublié ce que ça veut dire, mais en tout cas, il faut dire MAN. Et merci encore
1: merci
0: de nous permettre de faire cette folle aventure.
9: Non, mais c'est vraiment sympa. Et on aime beaucoup le faire avec vous.
0: Ah, mais honnêtement, on adore le faire avec vous, Jean-Yves.
1: Ah oui.
0: Et c'est quand vous voulez qu'on le refait?
9: Eh bien, l'année prochaine.
0: Eh bien, avec plaisir.
1: Okay.
0: Trois fois.
1: Voilà.
0: Mais c'est un vrai concept d'émission de faire une émission de radio en direct du bus.
1: Moi, j'ai pas envie de m'arrêter. Hein.
0: Mais non, tu sais quoi, on va dire au revoir à nos familles, on prend Jean-Yves avec nous.
1: Parfait.
0: Et on roule, bien sûr, évidemment.
1: Ça te va, Jean-Yves?
9: Bien sûr, je pense que c'est plutôt, c'est plutôt sympa d'aller à la rencontre de votre
1: public. C'est trop bien.
0: Mais évidemment, on n'est jamais été aussi proche des gens. Il y a des gens qui nous font des coucous.
1: Ah.
0: Alors, exemple, on va descendre du bus, c'est le principe. On est avenue de Suffren. Si vous voulez nous rejoindre aussi, il y a des gens qui nous ont fait un coucou. Hop là, bonjour.
11: Bonjour,
0: tu t'appelles comment?
11: Romuald.
0: Romuald, et t'as vu le bus?
11: Oui, et on s'est dépêché pour l'attraper.
0: Eh ben, c'est quoi? Tu l'as attrapé? C'est ton fils?
11: Oui.
0: Eh ben, bonjour.
12: Bonjour.
0: Bonjour. T'es pas à l'école?
12: Non.
0: Non. Ne dis pas que. Non, c'est fini ou il est.
11: Fini, le maître, il est au courant qu'il est venu voir un menu.
1: Mais non.
0: Non, c'est vrai?
11: Oui, oui.
0: On était en quelle classe?
12: CM1.
0: Et en CM1, le maître, il a dit ok, c'est bon, tranquille.
11: Sans problème. C'est détente.
0: C'est génial. Pourquoi vous avez pas amené toute la classe?
11: Mais il faut un bus.
0: On a notre bus. Ça ferait plaisir de monter dans le bus. Oui.
1: Oh, il a dit oui. C'est
0: allez, bah, allez, viens. On va vous embarquer. C'est le principe du bus Manu sur Énergie aussi. Si vous avez envie de rouler un petit peu dans notre bus, allez, venez. Vous pourrez prendre des photos, évidemment. Installez-vous et je vous présente le chef du bus. C'est Jean-Yves Romuald, avec son fils qui n'est pas en cours, mais l'instituteur est prévenu. Voilà.
11: Maître Gaëtan.
0: C'est tranquille.
1: Ça veut dire que l'excuse marche, hein?
0: Ah, bah, mais évidemment.
1: Genre, excusez-nous, on va voir Manu, il y a le bus qui arrive, je serai pas là aujourd'hui.
0: Et il a dit oui. Donc.
9: Cela dit, il est 7h du matin, hein. C'est un peu tôt pour être à l'école.
0: Ah oui, mais là, on l'embarque avec nous dans le bus, donc. Il va y aller après? Il va y aller après dans le bus ou.
11: À l'école?
1: À l'école.
11: Il est un peu lent en région Centre-Val-de-Loire.
0: Vous habitez en région Centre-Val-de-Loire? On en a parlé tout à l'heure.
11: Ça, oui, c'est pour ça que je dis.
0: Ah oui, mais est-ce que vous avez un nom maintenant?
11: Oui, il paraît.
0: Eh ben oui. Bon. Ben, les Centre-Valois.
9: Il savait pas.
0: Voilà.
11: Ça, il y a 5 minutes.
0: Eh ben, on est là aussi pour ça. Si l'actu ne vient pas à vous, nous venons à vous et nous vous donnons l'actualité. Sachez que dans le Centre-Val-de-Loire, vous avez un nom depuis aujourd'hui.
11: Bon, ben merci.
0: Ben, je vous en prie, on est là aussi pour ça. Hein. Ben, restez un petit peu avec nous.
11: Avec plaisir.
0: Eh ben voilà. Et Jean-Yves, le DG de MAN est avec nous aussi. On roule, on est dans les rues de Paris. Cette opération est complètement dingue.
1: C'est une folie, hein.
0: Vous pouvez voir tout ce qui se passe sur nos réseaux sociaux. C'est Manu Officiel sur Instagram, sur Facebook, Manu Officiel TikTok sur TikTok.
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0: On est à Paris et on roule. On est au Champ de Mars. C'est juste en bas de la Tour Eiffel.
9: Il y a pire comme bureau.
1: Ah non, mais c'est magnifique.
0: Il y a pire comme bureau. Tu peux prendre une photo en faisant bureau du jour.
9: Exactement.
0: Après la Tour Eiffel, on est quand on la regarde, on est un peu déçu, quoi. C'est pas.
1: Oh non. Non mais
9: moi, bien importe que les Tours Eiffel.
0: Non, à la maison, ça va. Franchement, ça prend de la place.
1: C'est des ouf.
0: On a une vue incroyable et on est avec nous l'homme sans qui rien ne serait possible. Oui. C'est le directeur général des bus MAN MAN.
1: Le J.
0: C'est le J.
1: Ben oui, c'est le J.
0: Et le J, c'est le S. Alors, Jean-Yves est là avec nous. On a discuté, on a papoté et on a fait comme une chenille dans le bus.
1: Ouais.
0: Et ça, Jean-Yves, je pense que dans aucun bus MAN depuis la création de MAN, vous n'aviez eu de chenille dans un bus.
9: Non, c'était pas forcément le cahier des charges pour développer des bus électriques, mais finalement, on s'adapte.
0: Et là, il annule donc la prochaine tournée.
1: Ouais.
0: Je ne veux plus jamais énergie dans mes bus. On va vous libérer, vous allez pouvoir vaquer à vos occupations parce qu'il est. Alors, contrairement à nous, il a du boulot.
1: En fait,
0: c'est le DG des bus. Vous voulez dire quelque chose?
9: Non, merci d'abord de l'occasion. Puis merci aux équipes aussi parce qu'elles ont fait un gros travail de préparation. Et c'est chouette d'avoir des équipes engagées, motivées comme ça pour organiser un événement.
0: Et merci à vos chauffeurs.
1: On les aime trop.
0: Julien n'a pas pris. Il a pas rayé une jambe, Julien.
9: Ouais, c'est vrai.
0: Incroyable, malgré tout l'alcool qu'il boit. Hein. C'est fou. C'est pas vrai.
1: Il est trop fort.
0: Non, Julien, c'est notre chauffeur. Et en fait, il y a d'autres chauffeurs aussi parce que le bus, c'est toute une logistique. Hein. Parce que le bus est électrique, donc il faut aller le recharger.
9: Ouais.
0: Donc il y a d'autres gens qui prennent le relais, qui conduisent le bus. Et Julien, pendant ce temps-là, il les regarde avec son gros cigare. Il fait allez, dépêche-toi. Merci à tous les chauffeurs.

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1: Bravo à toi. Je t'annonce que nous allons te doubler ton salaire. Tu touches 1121 euros chaque mois. On va le multiplier par deux. Ça va faire 2242 euros.
2: Ok, super.
3: Bravo Gaël.
1: Bravo à toi.
2: Merci,
1: Gaël.
2: Je suis trop contente. Alors, bonjour à tout le monde.
1: Mais attends, alors il y a une sorte de panique parce qu'on est dans le bus et Lorenza vient de faire ce qu'on craignait tous.
3: Heureusement que Jean-Yves est parti à
1: depuis,
3: ce moment-là.
1: Depuis le début.
4: Il nous reste 3 heures d'émission, faut pas que ça pète quoi.
1: Elle a renversé son café, il y a du matériel, il y a le micro, je ne sais pas si son micro on va continuer à marcher. Il y a 3 personnes autour d'elle pour essayer d'éponger le bordel. C'est génial. C'est quoi?
3: Pardon.
1: Si le bus ne redémarre pas, ce sera à côté du café de Lorenza.
2: Ouais, mais j'aurais quand même
1: mon salaire
2: doublé.
1: Oui, mais t'auras quand même eu ton salaire doublé, t'inquiète pas. On t'embrasse, Gaël, on te souhaite une belle journée et des belles vacances.
2: Mais pareil, merci beaucoup, bonne journée à vous, au revoir.
1: Belle journée à toi, il est 7h10, on est dans Paris, on sillonne la ville, on sillonne la capitale, on est avec vous et on renverse du café dans le bus tranquillement.
4: Eh oui.
1: Lorenza, j'ai envie de dire bravo.
3: Il fallait que ça se passe le dernier jour.
1: Je rappelle...
4: Non, fallait pas.
1: Si Lorenza était un produit, que c'était un slogan, ce serait « Si ça ne vous arrive pas, ça arrivera à Lorenza
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1: Tout à l'heure, à 7h30, on va avoir du hard rock, les amis.
3: Ah.
1: Un groupe de hard rock va reprendre notre générique. Comme on le fait avec des groupes dans toutes les villes dans lesquelles on est. Les groupes reprennent le générique et là, on est sur du hard rock.
3: Ça m'a envoyé quoi?
1: Et on s'est dit, pour du hard rock, il faut être dans un endroit calme, on sera place de la Concorde.
3: Très calme.
4: Tout simplement.
1: Qui est peut-être la plus grande place, la plus connue de Paris.
4: Ouais.
1: Pour que le générique Manu sur Énergie soit entendu dans toute la capitale.
3: Il faut qu'il retentisse.
1: Évidemment. On a le temps pour les bonnes nouvelles. Allez, il est 7h14. On a le temps de vous offrir des bonnes nouvelles. Allez, c'est parti. On commence avec Lorenza.
3: Au States, il y a Destiny Smith. Elle a 27 ans, elle a rencontré Jim, 97 ans, après un léger accrochage de voiture.
1: D'accord.
3: Et en discutant avec lui, elle découvre qu'il est extrêmement seul. Et donc elle a commencé à le voir régulièrement. Elle l'emmène manger, elle s'occupe de lui. Et ils sont devenus potes. Et elle a même fait une cagnotte pour l'aider dans son quotidien. Et aujourd'hui, il est en maison de repos et elle continue d'aller le voir.
1: C'est une belle histoire.
4: C'est beau.
1: Oh. C'est une belle histoire. On rappelle que lui, il a 3 maisons de campagne et 6 enfants.
3: À sa destinée.
4: Pas de mauvaise intention.
1: C'est une belle histoire. Nico, bonne nouvelle.
4: Ouais, il y a une nouvelle étude qui a été faite sur les enfants et elle est plutôt cool. C'est qu'en fait, quand on leur a demandé ce qu'ils voulaient le plus recevoir en cadeau, ils n'ont pas donné des objets, mais des moments ensemble en famille.
1: Attends deux secondes, je suis sur les réseaux sociaux d'abord. Papa revient. J'ai une bonne nouvelle, une astuce pour la route des vacances. Je sais pas si vous êtes malade en voiture.
3: Un petit peu moins.
1: Bon, et si vous avez tendance, comme Lorenza, à être malade en voiture, j'ai une astuce pour vous, pour la route des vacances. Selon une étude française, il faut, pour ne pas être malade en voiture, se mettre un bouquet de persil autour du cou.
3: Pardon.
1: S'il vous plaît, c'est une astuce.
3: Oui, oui.
1: C'est les chercheurs quand même.
3: C'est tout.
1: Et c'est pas tout. Ah. Et un sachet de gros sel aussi autour du cou.
4: Ah bon.
1: Persil et gros sel autour du cou et les odeurs des deux apaisent les nausées. Voilà.
3: Ouais, mais on va mijoter.
1: Après c'est le problème, c'est on risque de vous prendre pour vous mettre au four et faire le rôti de midi.
7: Salut, c'est Kinvé. Un jour j'irai à Tahiti, mais pour y vivre ma meilleure vie, il me faudra un bon wifi pour écouter Manu sur Énergie. Sinon, j'y vais pas. J'ai des valeurs quand même.
1: Pardon, excuse-moi. J'aurais pas parlé sur lui, je suis désolé.
4: Décidément.
1: Kinvé était avec nous hier, c'était incroyable. On était dans la ville de Caen hier, à bord de notre bus, et on a terminé par un showcase de Dr Yarrow et Kinvé. Il a mis le feu et... Excuse-moi, mais est-ce que c'est pas ton meilleur moment depuis le début? Lorenza a chanté sur scène avec lui.
3: C'est mon meilleur moment de la semaine.
1: Mais évidemment.
3: C'était pas prévu, je t'ai dit que j'adorais cette chanson. T'as dit, est-ce que tu voudrais chanter avec lui? J'étais là en mode, quoi, je peux?
1: On l'a demandé.
3: On l'a fait. Hein.
1: Et alors, évidemment.
3: C'était trop bien.
1: Et la vidéo de Lorenza sur scène, extrêmement gênée, mais extrêmement heureuse, avec Kinvé. C'était sur du soleil dans ma tête.
3: C'était la vie du bon côté.
1: Ah non, la vie du bon côté, pardon.
3: Ouais.
4: Elle prenait la confiance un petit à petit.
1: Hein. À la fin, elle était.
4: À la fin, il y a Kinvé qui s'est mis à chanter, elle a fait wouh! Allez.
1: La vidéo, vous pouvez la retrouver sur nos réseaux sociaux. C'est Manu Officiel sur Instagram, sur Facebook, Manu Officiel TikTok sur TikTok. Et vous retrouvez tout ce qui se passe dans ce bus en vidéo. Il s'en passe des choses incroyables.
3: Y en a plein.
1: Meilleur moment de Lorenza, c'est quand elle a chanté avec Kinvé. On peut se faire un petit tour. Réfléchissez, on s'écoute Miley Cyrus et juste après, on essaie de se trouver les 3 meilleurs moments de chacun pour l'instant.
4: Okay.
1: Parce que c'est pas fini, évidemment. On est à Paris aujourd'hui.

0: et on roule avec vous jusqu'à 10h. Et peut-être qu'un des meilleurs moments, ça va se passer dans moins de 10 minutes avec un groupe de hard rock qui va chanter le générique de l'émission en direct, place de la Concorde.
1: Incroyable.
0: Tout à l'heure, on parlait de Lorenza qui disait que jusqu'à maintenant, son meilleur moment avait été lorsqu'elle avait chanté hier sur scène avec Kinvé,
2: ouais.
0: Sur la vie du bon côté. Ouais. Elle s'était éclatée. Ouais, quel a été l'un de vos meilleurs moments jusqu'à maintenant, Nico?
3: Ah bah, il y a une auditrice qui nous a offert il y a 2 jours des colliers en coquillage de Tahiti.
2: Ah oui.
3: Et je l'ai mis autour du cou. Je suis pas de là-bas, mais je me suis senti tahitien. Mais franchement, ça fait plaisir.
0: Mais en moment dans l'émission, un truc qu'on a fait dans l'émission.
3: Il y a un groupe de gospel qui a repris le générique. Ah, ouais. j'ai bien aimé et je me suis mis à écouter du gospel sur Spotify.
2: Oh, mais vous avez trop content.
3: Ouais, je trouve ça cool.
0: Mais moi, j'ai tellement de bons moments tous les. Alors, vous retrouvez tout en vidéo sur nos réseaux sociaux. Mais j'ai coché plein de choses que je voulais faire depuis que j'étais petit.
3: T'as fait de la pelleteuse, mec.
0: Mais attends,
2: on a eu peur. Hein,
0: j'ai piloté une pelleteuse. Moi aussi, j'ai eu peur. J'ai tombé dans le trou.
2: À un moment,
0: je suis monté dans une voiture de police aussi.
2: Ouais. Ah oui. À l'avant et tout.
0: J'ai mis le gyrophare. J'étais au volant.
3: Il y a une demi-heure, t'as fait une chenille dans un bus.
2: Oui.
0: On a fait une chenille dans le bus. Il y a une demi-heure.
2: C'est fou.
0: On n'arrête pas, Florent. Notre producteur, mais un des meilleurs moments jusqu'à maintenant.
4: Bah, quand on a joué tous ensemble sur scène, qu'on a chanté, joué de la guitare à Metz.
0: Incroyable. Ouais, c'est encore un truc que j'ai coché dans choses que je veux faire.
3: C'est vrai.
0: On a vraiment joué de la musique.
2: Tous ensemble, quoi.
0: On a été là avec du public. C'était génial pour terminer l'émission. Tous ces bons moments qu'on a vécu, vous les retrouvez. C'est en vidéo, évidemment, sur tous nos réseaux sociaux. Si vous n'êtes pas abonné, allez-y, abonnez-vous parce que ça vaut le coup. C'est tellement incroyable tout ce
2: c'est
0: qu'on
2: fou.
0: Fait pendant cette semaine. C'est tellement de souvenirs qu'on a dans la tête et en vidéo parce que c'est marqué à vie maintenant, ça
2: on
0: y est.
2: On peut continuer la semaine prochaine?
0: Bien sûr, avec plaisir.
2: Ouais.
0: C'est en vidéo sur nos réseaux sociaux, Manu Officiel, Instagram, Facebook, Manu Officiel, TikTok sur TikTok. Attention, ce sera peut-être un des meilleurs moments de cette semaine aussi.
2: Ouais.
0: Nous sommes en train d'arriver, place de la Concorde. C'est le Crillon, non, c'est ça?
3: Celui-là, ouais, c'est le Crillon.
0: On est devant l'hôtel Crillon, c'est l'hôtel où il y a les plus grandes stars.
2: Ouais, c'est trop beau.
0: C'est l'hôtel
2: magnifique.
0: Mais quand Madonna elle va à Paris, elle va à l'hôtel Crillon.
2: C'est vrai. Ça se trouve, elle est là. Hein.
0: Mais alors peut-être.
2: Bah, on va réveiller Madonna.
0: En fait. Bah, je pense qu'on va sortir le mégaphone et qu'on va dire bonjour à
2: raison.
0: On va dire bonjour à l'hôtel Crillon. On va les réveiller avec un groupe de rock qui va chanter le générique de l'émission Place de la Concorde.
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0: Alors, ce qui est incroyable, c'est qu'il y a la canicule en ce moment.
2: Ouais.
0: Il fait beau partout, mais au-dessus de nous, il y a un nuage et il y a des gouttes qui tombent.
3: C'est ça.
0: Comme s'ils voulaient nous empêcher.
2: Juste au-dessus de nous, ouais.
0: Alors, de là à dire que c'est la concurrence qui nous empêche et qui nous envoie des nuages pour nous empêcher de faire l'émission.
3: On vous voit.
2: Dis-le.
0: Il y a un peu de vent aussi qui est là, mais c'est pas grave. On est sur la place de la Concorde. En face de nous, c'est l'hôtel Crillon.
2: Ouais.
0: Alors, les gens qui vont dormir à l'hôtel Crillon, c'est des méga stars.
2: Ouais.
0: C'est des gens extrêmement fortunés, c'est des stars hollywoodiennes, c'est des chanteurs, c'est des chanteuses.
3: Où tu vas?
0: Je me dis qu'on peut les réveiller discrètement avec un mégaphone.
2: Vas-y.
0: Tranquillement, vraiment quelques secondes.
2: Ça me régale un peu.
0: Avant d'écouter le générique avec un groupe de rock qui va nous réveiller. Place de la Concorde.
7: Bonjour l'hôtel Crillon. Nous vous souhaitons un bon réveil à vous tous qui êtes là. C'est un petit service en plus qu'on vous offre. C'est le réveil mégaphone et en musique. C'est Manu sur Énergie. On vous souhaite à tous une très très bonne journée. Et maintenant, on part en courant.
3: Allez, on se dépêche.
0: Il y a le groupe Pam Pam qui est là et qui va nous faire le générique de l'émission parce que c'est aussi un des concepts dans cette semaine de dingue. C'est qu'il y a des groupes locaux dans toutes les villes qu'on traverse qui nous reprennent notre générique. Il s'appelle Pam Pam, c'est un groupe de rock alternatif. Déjà, j'aime bien le nom Pam Pam.
2: On en a pas encore eu.
0: Écoute, on n'a pas encore eu quoi?
2: Bah, de rock alternatif.
0: Non, absolument. Nous avons eu du hard rock, nous avons eu du gospel, nous avons eu du brésilien, mais nous n'avons pas eu de rock alternatif.
2: Exactement.
0: Il s'appelle Pam Pam et quand tu t'appelles Pam Pam, t'es pas méchant.
2: Non, impossible.
0: C'est pas possible. Tu peux pas dire putain Pam Pam il a fait encore des conneries. Putain Pam Pam il est en prison. Non. Pam Pam il est là, il fait du rock. Pam Pam pour le générique de l'émission. Donc à votre façon à vous, c'est quand vous voulez.

0: stylé.
1: Et ne l'oubliez pas les enfants, la drogue c'est de la merde.
2: Ça, on était totalement envoûtés.
0: Ouais. Ah
1: ouais. C'est votre style à vous ça?
3: Ouais, un peu, ouais, carrément. En vrai, on a un style flottant, un peu rythmique avec la basse. Bon là, il y a pas le batteur, mais on a aussi un batteur normalement. Et une claviériste et une guitare, et on fait un truc entre électrique et envoûtant, flottant, un peu bon, drogué, ça fait un peu
1: non, non, on rappelle, on ne se drogue pas, on ne prend pas de drogue, on ne boit pas non plus, on fait attention avec la canicule, on boit, qu'est-ce qu'on boit avec la canicule?
3: De la bière.
1: Non, de
0: l'eau.
1: Pam pam, vous commencez à faire n'importe quoi là, hein. On boit de l'eau, c'est important. Ouais. Eh ben, et merci beaucoup en tout cas d'avoir fait notre générique. Et il se passe quoi dans votre vie? Il y a voilà, des dates de concerts, des choses?
3: Bah en fait, on a enchaîné pas mal de concerts et là, on va sortir un live session en juillet qu'on a filmé et qu'on a enregistré. Et à la rentrée, on va sortir nos premiers morceaux sur les plateformes Spotify, etc. en septembre-octobre.
0: Trop bien.
1: Eh ben, écoute, peut-être que vous serez un jour à Énergie, que vous serez là et que nous, on sera là et qu'on dira rappelle-toi de nous et tu nous feras non, désolé, je me souviens pas de toi. C'est Pam Pam en direct de la place de la Concorde à Paris. On est là, on va remonter. Merci, boss. Merci beaucoup.
0: Merci, Pam Pam.
1: Pour ce générique. J'adore. Merci, Pam Pam. C'est mignon. Merci, Pam Pam. On remonte dans notre bus. C'est cette opération de dingue qu'on vit. On est place de la Concorde à Paris. On est dans la capitale. Tout à l'heure, à 9h30, il y aura un autre concert. Attention, là, ça va pas rigoler.

0: que j'aimerais qu'il fasse ?
1: Quoi ?
0: Qu'il reprenne un petit bout de...
1: Ça, c'est le feu.
0: J'adorais ce titre.
2: Il peut te faire un kiff.
0: Et puis on terminera en beauté cette semaine de dingue. Avec Bob Sinclair qui va mixer pour nous.
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0: Nous sommes en train d'arriver à l'église de la Madeleine et on va vous distribuer des roses dans moins de 10 minutes parce qu'on va vous donner de l'amour. Parce qu'on dit que à Paris, les gens font la tête, à Paris, on ne se regarde pas, les gens regardent par terre. Non, ils nous regardent aussi. On va vous distribuer des roses, on va distribuer de l'amour dans Paris, on va vous distribuer aussi dans une demi-heure le petit déjeuner. Ouais. Ah, ça c'est bien, le petit déjeuner pour vous, on va vous donner de l'amour et à manger. 7h43 avant ça, on va vous donner aussi 1000 euros cash parce qu'il est temps de jouer. Au meilleur jeu radio du monde, c'est le jeu des 5 mots comme chaque matin et toute cette semaine grâce à Point S qui sont notre partenaire sur cette belle opération du bus Manu sur Énergie.
1: Merci à eux.
0: Mais force et merci.
1: Merci
0: à Point S, ils vous offrent tous les matins 1000 euros cash. C'est le dernier jeu des 5 mots de la saison.
1: Waouh.
0: Wow. Et c'est Stéphanie qui est avec nous. Bonjour Stéphanie.
4: Oh, salut Manu, salut les voisins.
0: Oh, salut.
4: Oh, je suis contente de jouer avec vous. Putain, je suis très contente.
0: Eh ben écoute, t'auras attendu la dernière émission de la saison. Mais tu vas jouer au jeu des 5 mots et tu vas peut-être repartir avec 1000 euros cash. Et lui aussi, il aura attendu des années. 5 ans, hein.
5: Quasiment 5 ans, ouais.
0: 5 ans que Romain, que vous ne connaissez pas, Romain, il travaille avec nous en production avec Florent. Et il n'a jamais joué au jeu des 5 mots.
1: Ouais, c'est ouf.
0: Et hier, il m'a dit oh, j'ai jamais joué au jeu des 5 mots. Est-ce que tu crois que ce serait possible? Parce qu'en plus, à la fin de la saison, Romain va partir.
1: Ouais.
0: Il va faire un tour en van. Un tour d'Europe en van. Mmh. Donc on risque également de le perdre à tout jamais. Mais avant, il m'a dit est-ce que je peux jouer au jeu des 5 mots? Donc attention, grosse pression, c'est le dernier, Romain.
5: Mais grosse pression, c'est le dernier et franchement, ça serait dommage de partir sur une défaite.
0: Ah, ne m'en parle pas.
2: il met la pression tout seul.
0: Et n'en parle pas à Stéphanie qui veut gagner ses 1000 euros, je rappelle le principe. Romain, on ne peut pas sortir du bus, puisqu'on est dans le bus, on ne va pas sortir dehors, va mettre un casque sur les oreilles où il y a de la musique très fort. Normalement, il ne nous entend pas. Tu ne nous entends pas? Test 1-2.
1: Non, il fait une tête de... Je ne comprends pas.
0: Stéphanie, il n'entend pas ce qui se passe, je vais te donner 5 mots. Après chaque mot, tu me donnes le premier qui te vient en tête. Ensuite, je fais la même chose avec Romain. Dès que vous avez un mot en commun dans vos réponses, c'est gagné. À toi les 1000 euros cash grâce à Point S.
4: Allô,
0: Stéphanie, bonne chance, on joue au jeu des 5 mots. Supplément.
4: Plus.
0: Tour.
4: Eiffel.
0: Tourniquet.
4: Manège.
0: Farine.
4: Blé.
0: Boîte.
4: Boîte, caisse. C'est dur.
0: C'est dur. Bah, y a la pression.
1: Oui.
0: Non, mais on y est arrivé, hein.
1: Oui.
0: Allez, attention, on va enlever le casque de Romain sur ses oreilles. Tu peux enlever le casque. C'est le dernier jeu des 5 mots de la saison.
5: Allez, je suis de retour.
4: Romain.
0: Un mot en commun suffit pour gagner. Ah, Stéphanie, t'avais un mot à dire à Romain.
4: Ah bah Romain, on y croit. Hein.
5: Merci, bien sûr. Merci de m'encourager, je vais tout donner pour toi Stéphanie.
0: C'est j'espère. Parti, attention. Nous sommes en train de passer devant l'Olympia. Si vous vous demandez qui il y aura, eh bien il y aura Gauthier Capuçon. À l'Olympia, c'est le festival de Paris. Ça, voilà, je lis ce qu'il y a. Hein. Je ne sais pas qui est Gauthier Capuçon.
2: Non. Ah, et il y a le monsieur qui met les lettres qui me dit coucou.
0: Ah, le monsieur, c'est incroyable ce qui se passe.
2: On ne croise jamais lui.
0: Excuse-moi, on peut sortir.
1: Ouais. Il est en train de changer.
0: On peut sortir du bus. C'est incroyable.
2: Ah, il enlève
1: les lettres.
0: Capuçon. Attends, mais on est en train de vivre un truc qu'on ne vit jamais. En fait, nous sommes devant l'Olympia à Paris et tout le monde connaît les lettres rouges de l'Olympia à Paris, mais on ne sait pas qui change les lettres rouges de l'Olympia à Paris. Hop, on traverse la route. Salut ! Ah, faut que tu cries fort parce qu'on t'entend pas. Ah, mais il nous entend pas, il est un peu à 20 mètres de hauteur. Eh ben, on te dit bonjour et merci de changer les lettres de l'Olympia parce qu'enfin, maintenant, on a un visage sur la personne qui change les lettres rouges de l'Olympia.
1: Il est grave sympathique.
0: Mais oui, il nous fait des coucous, il nous fait des... Et il a pas le vertige, le mec. Hein. Il est...
1: Ah, toi, tu serais mort, là.
0: Il est très... Ah oui, non, mais moi, je suis en bas. Déjà, j'ai le vertige en regardant. Donc, merci beaucoup. Bonne journée. On a découvert un truc. Il change les liens à un mec, mais bah, son job, c'est de changer les lettres de l'Olympia.
1: C'est ouf.
0: Pardon, bonjour. Hop, on retraverse la route parce qu'il y a quand même Stéphanie qui nous attend.
1: Stéphanie, elle est en pression.
0: Un petit peu. Il y a 1000 euros cash pour Stéphanie. Attention, on remonte dans le bus. Stéphanie, toujours avec nous.
1: Stéphanie ?
0: Stéphanie, on l'appelle
4: oui,
0: Stéphanie.
4: Oui. Non, je suis là. Je vous attends,
1: Alors,
4: je suis concentrée.
0: On revient. Excuse-moi, Berlon, mais non, mais c'était maintenant
4: non,
0: ou jamais.
4: Non, c'est pas grave, je t'en prie.
1: C'est la première fois.
5: J'ai quand même l'impression que tu veux saboter mon premier jeu des 5 mois dernier.
0: Pas du tout. J'espère que ça va gagner.
5: J'espère aussi.
0: Attention, 1000 euros cash, peut-être pour Stéphanie. C'est parti, deuxième partie du jeu des 5 mots. Romain, on y va. Supplément.
5: En plus, plus.
0: Un plus, t'as dit, il y a plus. Allez, c'est gagné.
4: Oui, merci, bravo Romain.
0: Il a dit en plus.
4: Ah, super.
0: Incroyable,
4: bravo,
0: sur le premier mot.
4: Oh, j'en
5: viens. C'est pendant l'entraînement.
4: Oh,
5: je me suis dit, un jour, je vais réussir du premier coup.
0: Eh ben voilà. Et alors, il restait 4 mots. Tour.
5: Échec.
0: Eiffel. Tourniquet.
5: Portique.
0: Manège. Farine.
5: Blé.
0: Blé, oui.
1: Ouais. Ouais.
0: Deux mots. Et enfin, boîte.
5: Chaussure.
0: Caisse. Hey, deux mots en commun, mais c'est pas mal.
4: Merci.
0: Oh, il a les mains moites, il est tendu. Ouais.
4: Je suis contente. Merci.
0: Romain, il voulait pas partir sur un échec, non. Surtout pas.
4: Ah, ouais.
0: Stéphanie, 1000 euros cash grâce à Poès. Bravo à toi.
4: Oh, merci beaucoup. Merci. Bonnes vacances à tous, je vous adore. Je vous écoute tous les jours.
0: Eh ben.
1: Promis.
0: Bah, on t'achète, 1000 euros.
1: Ah ouais.
4: Mais c'est pas pour autant que je vais pas vous écouter l'année prochaine.
0: Au contraire. On t'embrasse fort, Stéphanie. Tu repars avec tes 1000 euros grâce à Poès. Et on dit bravo à Poès et merci à Poès qui sont avec nous depuis le début de cette grande opération. 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On est en face de l'Olympia. 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Voilà, on est là, on est bien. C'est le bus Manu sur Énergie. 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
0: On est dans notre bus. Tout ce qui se passe, vous pouvez le retrouver en vidéo sur nos réseaux sociaux. C'est Manu officiel. Il y a des gens qui nous font des coucous.
1: Ouais.
0: On peut arrêter le bus. On va aller voir des gens qui nous font des coucous. Tout ça, donc c'est en vidéo. Nos réseaux sociaux, c'est Manu officiel sur Instagram, Manu officiel sur Facebook, Manu officiel sur Manu officiel TikTok sur TikTok aussi. Jusqu'à 10h, on est là avec vous. On galère un petit peu pour réussir à arriver place de l'Opéra. Je pense qu'on va pas pouvoir vous distribuer les roses maintenant tout de suite.
1: C'est Paris, hein.
0: C'est pas grave. Mais c'est Paris, ça bouchonne, hein, madame.
1: C'est la capitale.
0: Et je vais dire un truc, c'est les aléas du direct.
1: Évidemment.
0: Mais bien sûr, mais c'est comme ça. C'est Paris, ma belle.
1: Je t'aime,
0: toi, les gens. J'aime aller sur le zinc, boire un petit coup avec Jean. C'est ça, Paris, un peu de musette. Et on retrouve Huguette qui chante la chanson.
2: Ça, c'est ton époque. Hein.
0: Ça, c'est Paris. Ça, c'est Paris.
1: Allez.
0: Je prends le mégaphone.
2: Allez.
0: Je suis devant l'opéra. C'est Paris. Je chante pour toi, Paris la belle, Paris la grande, Paris super. C'est toi Paris, je chéris ton nom.
1: Wow.
0: Paris, tout le monde Paris. Chérie, je t'aime, chérie, tu es là. Chérie Paris, merci d'être toi. Ok.
1: Allez, top.
0: On est bien, on est place de l'Opéra. Si vous avez envie de venir nous rejoindre, on va vous distribuer des roses. Juste après les infos, on va vous doubler votre salaire, évidemment. Et on va vous faire une grande distribution de roses, une grande distribution d'amour, place de l'Opéra.
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0: Et c'est le moment, comme chaque jour, de distribuer des roses.
1: Ouais.
0: On donne de l'amour. Parce qu'on dit souvent, les Parisiens, ils font la tête.
1: C'est pas vrai du tout.
0: Ils sont pas contents, les Parisiens. Non. Mais rien du tout. Les Parisiens, ils méritent eux aussi des roses. Et on va en distribuer. Bonjour.
7: Bonjour, merci.
0: Comment tu t'appelles ?
7: Thomas.
0: Et ben, est-ce qu'on avait déjà offert une rose ?
7: Non.
0: Et ben, Thomas, cette rose, elle est pour toi.
7: Ah, ben, merci beaucoup.
0: Et ben, c'est nous, on est Gay Paris. Bonjour.
8: Bonjour.
0: Comment tu t'appelles ?
8: Élie,
0: est-ce qu'on t'avait déjà offert une rose ?
8: Du tout.
0: Et ben, regarde, elle est là, cette rose, elle est pour toi, Élie. Passe une belle journée.
8: Merci à toi aussi.
0: Alors évidemment, on continue, on vous distribue des roses. On est place de l'Opéra.
1: Il y a plein de gens partis, c'est trop.
0: Eh ben alors, on distribue des roses à tout le monde, évidemment.
2: Faites attention en traversant.
0: Alors, bonjour madame, comment vous vous appelez ?
9: Laurence.
0: Eh ben Laurence, tiens, est-ce qu'on t'avait déjà offert une rose ?
9: Oui.
0: Ah ouais ? Alors je t'en donne une. Et tiens, est-ce qu'on t'avait déjà offert deux roses ?
9: Non, deux.
0: Eh ben alors deux alors. Alors, je sais moi aussi comment on gère. On est place de l'Opéra. Il y a beaucoup de monde. Ah, on peut aller voir les gens en voiture aussi.
1: Ouais, c'est vrai.
0: Alors, oui. Bien sûr, il y a un feu rouge. Hop là. On est là, on fait le tour et on veut offrir des roses aux gens. Hop là. Bonjour, je t'offre une rose. Alors, c'est vrai. Elle est pour toi. Hop, c'est une rose. C'est Manu sur Énergie. Bonjour, je vous offre une rose. Et ben voilà, tu t'appelles comment ?
10: Chacun.
0: Eh ben chacun, cette rose elle est pour toi, c'est pour te souhaiter une belle journée. Allez, hop, je suis au milieu de la route. Ah, peut-être que là je vais rentrer sur le trottoir. On vous offre des roses ce matin parce qu'on vous offre de l'amour. Il y a une dame avec son chien qui est là. Bonjour. Tu t'appelles comment ?
11: Malha.
0: Eh ben je t'offre une rose. Et le chien il s'appelle comment ?
11: Je reviens bien, et toi ?
0: Il s'appelle comment le chien ?
11: Belkacem.
0: Eh ben je regarde, hop, une rose pour lui aussi. Mais oui, tout le monde mérite sa rose. On est là, on est place de l'Opéra à Paris. Et on fait pas la tête à Paris.
2: Mais non.
0: Bonjour, je vous offre une rose. Eh ben alors, belle journée à vous. Allez, on va remonter dans notre bus tranquillement. Ah, je suis essoufflé.
1: Ouais. Oui, t'as couru.
0: J'arrête pas de courir dans tous les sens. Alors, hop là, allez, une petite dame, il m'en reste une. Bonjour, tu t'appelles comment ?
12: Slim.
0: Eh ben allez, cette rose, elle est pour toi.
12: Merci.
0: Eh ben merci à toi d'être là. Allez, on va remonter dans notre bus tranquillement. On va redémarrer, on est dans Paris jusqu'à 10h, on est en direct avec vous. Tout à l'heure on va vous offrir le petit déjeuner, parce que oui, il faut, après l'amour, nourrir les âmes. Ouh. Avec des croissants et des pains au chocolat. Bien évidemment. Il est 8h06, on a le dernier salaire à doubler.
1: Ah ouais.
0: Allez, on monte dans le bus, on va doubler votre salaire.
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0: 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C'est parti pour la deuxième fois de la matinée, pour la dernière fois de la saison. C'est le dernier salaire qu'on double cette saison. C'est parti, le téléphone va sonner quelque part. C'est peut-être le vôtre si vous avez envoyé salaire par SMS au 7-10-12. Attention. Ça sonne, faut décrocher. Ce serait dommage que le dernier salaire, ça marche pas. Allô, bonjour, c'est Quentin de la Couronne en Charente.
13: C'est bien ça.
0: Quentin de la Couronne en Charente, quel est le seul animateur radio qui double ton salaire ?
13: C'est Manu sur Énergie.
0: Eh ben c'est gagné, bravo à toi !
13: Merci ! C'est top,
0: Quentin ! C'est une bonne
1: chose. J'ai pas entendu. Il jure, il dit
0: des gros mots. C'est ça, on j'ai bien entendu. C'est pas grave, c'est l'émotion, Quentin, on t'en veut pas. Je t'annonce que nous allons te doubler ton salaire, 1543 euros x 2, ça va faire 3086 euros.
13: Et ok, super bonne nouvelle, je sais pas quoi dire.
0: Mais pas besoin de dire quoi que ce soit, t'es là. Je t'annonce que tu vas passer un bel été avec 3086 euros. On te double ton salaire, Quentin, bravo.
13: Ça va faire des super vacances.
0: Normalement, ça devrait être pas mal. Ouais, Quentin est militaire.
13: Oh, exactement.
1: Garde à vous.
0: Militaire dans quoi, pourquoi ?
13: Je suis à Mont-de-Marsan, je peux pas vous dire pourquoi, mais je suis à Mont-de-Marsan, voilà.
2: Dans la bataille. Il
1: y a la fête là-bas en plus.
0: Attends, c'est.
13: Oui, Lorenzo. Bientôt.
2: Lorenzo. Elle connaît les villes par l'apéro.
0: On a un militaire. Il nous dit qu'il fait un truc un peu top secret. Le premier truc de Lorenzo, et il y a la fête là-bas, bravo Marsan.
2: Je suis militaire à Bayonne. Oh, les fêtes !
0: Et mais tu as un boulot, t'as un boulot un peu genre secret ?
13: Je suis chauffeur. En gros, je suis chauffeur, mais pour. Voilà. C'est tout ce que je peux vous dire.
1: Oh là là. Ah,
0: attends, petit à petit, il dit des trucs. Dans deux minutes, il va nous dire j'ai les codes nucléaires.
13: C'est pas comme ça.
0: Quentin, on te double ton salaire. 3086 euros. Ça va arriver très vite pour toi à la fin du mois. Et la fin du mois, c'est dans quelques jours. On est le 26 juin. Bravo à
13: c'est
0: toi.
13: Parfait. Merci beaucoup. Merci
0: on te souhaite
13: à toi.
0: Une belle journée, un bel été, des belles vacances.
13: Merci, c'est gentil. Bah, une bonne fin de journée. Et franchement, c'est top sur Énergie. J'écoute ça tous les matins dans mon véhicule, quand je le peux. Voilà.
0: Bah, les militaires, ils nous écoutent.
1: Ah oui.
0: Alors, bien sûr. Allez, on va en mission. Ouais, deux secondes. Attends, d'abord, il y a Quentin, on lui double son salaire. Il est marrant, le colonel. Il se rend pas compte. On souhaite une belle journée, Quentin, et merci d'être avec nous chaque jour. C'était le dernier salaire de la saison.
1: Ouais.
0: Oh là là. Ah, ça fait un petit
1: truc. Ça me fait un truc.
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0: Et avant, peut-être sur la place de l'Étoile, on peut peut-être faire une distribution de petit déjeuner.
1: Ah oui, cool. Faut les nourrir les gens.
0: C'est pas, la place de l'Étoile, c'est embouteillé tout le temps.
1: Ouais.
0: Les gens, ils sont dans la voiture. Qu'est-ce qu'ils attendent?
1: De la bouffe.
0: Bah, évidemment de la bouffe. Ils veulent des viennoiseries. Et aujourd'hui, on va les distribuer grâce à une boulangerie patricie qu'on remercie qui s'appelle la Castellane.
1: Merci.
0: Qui est rue Castellane. Et c'est eux qui nous offrent les viennoiseries parce que tous les matins, il y a des boulangeries, il y a des pâtisseries qui nous appellent et qui nous disent on veut offrir des choses à manger aux gens. Et ben grâce à eux, on va vous offrir le petit déjeuner tout à l'heure. Ça va se passer dans moins d'une demi-heure. Il y a plein de choses. On est avec vous jusqu'à 10h en direct. On attend de se faire les infos aléatoires.
1: Allez, let's go.
0: 8h14, on s'en prend les choses les uns les autres. C'est parti, Nico.
2: Il existe 116 plages naturistes en France.
1: C'est énorme.
0: Et ben je n'ai jamais été dans une plage naturiste.
2: C'est vrai, jamais?
1: Bah moi non plus, hein.
0: Bah non.
2: Ah bah moi si, il y en a une à côté de chez moi et j'ai fait du naturisme une fois.
0: Oh ouais,
2: mais je vous ai raconté, il y a un mec avec qui j'ai discuté et qui m'a dit, mais à la fin de la conversation, bon allez, je vais continuer à vous écouter avec Manu.
1: Oh la vache. Il a vu ton zizi.
0: Il sait quoi?
2: Bah oui.
0: Bah oui, il sait.
2: Oh, il a vu ton zizi.
0: Bah moi ça me gênerait franchement.
2: Ouais, ah oui, bah ça m'a gêné, mais je ne suis qu'à la fin quoi.
0: Parce que j'imagine le mec qui rentre chez lui qui dit, vous ne devinerez jamais ce que papa a vu ce matin. J'étais à la plage, j'étais tranquille, j'étais avec le surf et qui joue? Le kiki à Manu.
1: Trop gênant.
0: Lorenzo, une info aléatoire.
1: Pleurer une fois par semaine, c'est bon pour la santé. Mais de joie ou de tristesse, hein, ça marche aussi. Il faut relâcher.
0: Ah ouais, mais je pleure pas, moi.
1: Et,
2: ah ouais?
1: Eh ben, c'est l'instant, c'est le moment, Manu.
0: Toi, tu pleures facilement.
1: Bah ouais, mais.
2: Elle pleure de rire aussi, souvent.
0: Mais ouais. Elle pleure de tout, Lorenzo.
2: Ouais.
0: C'est, elle rit de tout et elle pleure de tout. Elle est très compliquée à suivre, hein,
1: Lorenzo. Ouais, c'est un peu compliqué. Mais c'est très intense.
0: J'ai une info aléatoire, moi aussi. Ce sera la dernière info aléatoire de la saison.
1: Ouais.
0: Mais quelle info? Sachez que si vous allez en Angleterre ou aux États-Unis, il est tout à fait légal d'avoir comme véhicule personnel un tank.
2: Waouh!
1: Oh la classe!
0: Vous a,
2: bah, ouais, bah non, ça fait un peu peur.
1: Mais
0: alors non, mais il y a quand même une condition,
1: ah.
0: Et c'est pour ça que ça fait pas peur, c'est qu'il faut que le canon soit inutilisable.
2: Ouais.
1: Ouais, mais les gens ne savent pas.
2: C'est ça, tu le sais pas quand le tank il arrive.
0: Non, et puis surtout, le canon est inutilisable, mais si tu le bouges vers la droite et vers la gauche, tu te le prends dans la tête, le canon.
2: Il est utilisable.
0: Bon. En tout cas, sachez que c'est la loi là-bas. Il est 8h15, on revient dans 3 minutes. On va s'écouter Jungeli et Emma qui étaient avec nous lundi, qui ont mis le feu à Strasbourg. Ouais. Et toutes les vidéos du showcase aussi de Jungeli et Emma, comme de tout ce qui se passe, vous le retrouvez sur nos réseaux sociaux.
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0: Et Marine, elle était avec nous à Lille.
1: Et elle a mis le feu.
0: Et je pense qu'elle se souviendra très longtemps de ce qui s'est passé à Lille lorsque j'ai été la récupérer à l'hôtel. Elle a mis le feu à Lille. Elle a fait un action comme on le fait tous les matins dans cette grande opération du bus Manu sur Énergie. Mais on a été la récupérer à l'hôtel.
1: Ouais.
0: Elle était un petit peu surprise parce que je suis arrivé dans l'hôtel avec un mégaphone.
2: Ouais.
0: Et je lui ai mis un peu la honte.
1: Mais t'as fait un peu le papa boomer quoi.
0: Totalement. Et totalement. Avec mon mégaphone. Et les images, elles sont sur nos réseaux sociaux. C'est Manu officiel. Vous pouvez aller voir Marine gênée comme elle n'a jamais été gênée. Ça va. Tout à l'heure, on aura aussi un showcase pour vous. À partir de 9h30, on va être de retour à Énergie. On va être de retour à la maison.
1: Ouais.
0: À Paris, rue Boileau, et on aura pour vous un showcase de Jérémy Frérot. Il chantera en live pour vous. On va changer, on va transformer l'accueil en salle de concert. L'accueil d'Énergie sera une salle de concert. Et juste après le showcase de Jérémy Frérot, tout ça sera en direct évidemment sur Énergie. Il y aura
1: Bobby.
0: Un set de Bobby.
1: Je
0: peux un DJ 7, bah tu peux te permettre. Bobinette. La bobette.
1: On fera pas ça en face de lui. Hein.
0: La bobouille. Bien sûr, un DJ 7 de bobouille. Le mec, il a 40 ans de DJ, un des plus grands DJ du monde. On arrive. Comment ça, bobouille? C'est Bob Sinclair qui sera là et on va transformer l'accueil d'Énergie en boîte de nuit.
1: Ouais.
0: Et c'est gratuit, évidemment, comme tout ce qui se passe dans cette émission toute cette semaine. Si vous avez envie de nous rejoindre, ça se passe à Énergie. C'est 22 rue Boileau dans le 16e arrondissement à Paris. Il paraît qu'il y a déjà du monde. Donc,
1: qui attend devant, depuis 6h ce matin.
0: Donc, il faut se dépêcher.
1: Dépêchez-vous.
0: On y sera tout à l'heure à partir de 9h30. On va vous offrir le petit déjeuner tout à l'heure et il faut qu'on aille récupérer.
1: Ah. Dans la boulangerie.
0: Le petit déjeuner, c'est la boulangerie Castellane qui nous offre le petit déjeuner ce matin. Donc on va rentrer dans la boulangerie. Bonjour.
9: Monsieur.
0: Oh, bonjour monsieur aussi.
1: Oh, c'est poli. Bonjour.
0: Ça le
1: c'est
0: boulanger. Poli. Le boulanger
1: toujours
0: il est poli.
1: Poli, hein.
0: Ça poli. Le boulanger il est. Tu t'es levé à quel? Tu t'appelles comment?
9: Jonathan.
0: Jonathan, tu t'es levé à quelle heure?
9: Ce matin 5h30. C'est raisonnable.
0: Ah oui, tu sais quoi, je me suis levé à la même heure que toi parce que moi j'étais en retard.
1: Il était à la bourse.
9: C'est vrai.
0: À la bourse ce matin.
9: Derrière à 2h.
1: Waouh!
0: Derrière, ils se lèvent à 2h?
10: Ouais, ils sont derrière.
0: Ah, derrière? Ah oui. D'accord, faut pas les voir,
1: ouais,
0: en fait.
1: Ouais, ouais, faut cacher. Ouais,
0: bah, c'est normal, ils sont payés au black, enfin, tu comprends, c'est. Non, pardon, j'égole. Bon, en tout cas, et merci à ta boulangerie, parce que on va prendre tout ça. Il y a des croissants, il y a des pains au chocolat, il y a des viennoiseries, et on va les distribuer dans tout Paris grâce à toi. Paris va manger ce matin.
9: Ce sera magique.
0: Évidemment.
1: Ouais.
0: Yes. Écoute, on est champion d'Europe des viennoiseries aussi. On peut les prendre?
10: Champion du monde
0: aussi, bien sûr. Champion du monde des viennoiseries. Merci beaucoup.
1: Merci, monsieur.
0: Ça sent trop bon et on va les distribuer ça dans la rue. Un petit peu partout. Merci beaucoup. On n'est pas encore en vacances, mais merci. Ah, il y a des gens qui sont là, qui sont à table. Bonjour.
11: Bonjour.
0: Vous êtes en train de manger votre petit déjeuner?
11: I don't understand.
0: Ah, you are English?
11: No, from Poland.
0: Elle est de Pologne.
11: Oui.
0: Ok, look, here is a free croissant.
1: Croissant.
0: It is for you. Yes, it's free. And another one for your daughter. Et un autre pour ta fille.
1: Elle est trop mignonne, la petite, elle est hyper contente.
0: Et voilà. Vous seriez venu 10 minutes après, vous auriez tout eu gratuit.
1: Ouais, c'est ça.
0: et ben voilà, comme ça.
1: Mais oh, regarde, elle est trop heureuse. Tu leur fais sa journée.
0: It's a souvenir from Paris.
11: Thank you so much.
0: Et merci à vous. Et voilà, je peux dire que quand ils vont rentrer en Pologne, ils vont dire, il y a une seule émission de radio qui est incroyable, c'est Manu sur Énergie.
2: Bien joué.
0: Faut penser international maintenant.
1: T'as raison,
0: on va pas s'arrêter à la France. Non. La Pologne aussi. On va continuer dans notre bus, on va rouler, on est rue de Castellane, on va se retrouver bientôt sur la place de l'Étoile.
1: Ouais,
2: on y arrive.
0: La place de l'Étoile, on va y arriver dans pas longtemps et on va distribuer le petit déjeuner. Il nous reste encore quelques roses à distribuer.
1: Ah,
0: bah
1: on fera la totale.
0: On va avoir un groupe vers 9h qui va nous reprendre le générique. C'est un groupe pop électro qui s'appelle Make Sense, qui va reprendre le générique, parce que pendant toute cette semaine aussi, les génériques de l'émission, c'est vous qui les faites en live. Il y a plein de groupes qui nous ont contactés, qui nous disent je veux faire le générique de votre émission, et c'est génial, et c'est dans les rues.
1: On adore.
0: Tout à l'heure c'était place de la Concorde.
1: Oui.
0: Quoi de mieux? Et ben là ce sera devant le Grand Palais. Il y a ma fille qui passe le brevet, l'épreuve de français.
1: Oh, let's go. Allez, courage.
0: Elle va défoncer tout, ok?
1: Mais oui, elle va tout
2: évidemment.
1: Défoncer.
0: Elle va avoir, normalement, j'ai calculé, elle aura 22 sur 20.
1: Mais en vrai, ta fille, elle est grave scolaire.
2: Enfin, oui, elle bosse hyper bien.
0: Franchement, oui.
1: Ouais.
0: Bon, je lui ai jamais dit, mais toutes les notes qu'elle a, quand on a une note, c'est l'ensemble de mes notes, moi, sur l'année.
2: Ouais.
1: C'est vrai.
2: T'as bien fait de jamais lui dire.
0: Je t'embrasse très fort, Lily, tu vas d'être ça.
1: Ouais.
0: Yes. Et aussi plein de force.
2: Le boomer.
1: Tu vas d'être ça, ma fille.
0: Mais évidemment, c'est elle qui me dit je vais d'être ça. Je lui dis tu vas d'être ça, évidemment. Et plein de force à tous les gens qui passent le brevet aujourd'hui.
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0: C'est la dernière émission de la saison et c'est la dernière émission de cette aventure de dingue qu'on a appelé le bus Manu sur Énergie. Il nous reste encore 1h30.
1: Ouais, on va profiter.
0: 1000 choses vont arriver tout à l'heure. Il y aura un showcase de Bob Sinclair, Jérémy Frérot aussi va chanter. Ce sera à Énergie. On va terminer l'émission, retour à la maison. On sera à Énergie, c'est 22 rue Boileau et c'est gratuit. Si vous avez envie de nous rejoindre, n'hésitez pas. C'est 22 rue Boileau dans le 16e arrondissement à Paris.
1: Ça va être trop classe.
0: Showcase de Jérémy Frérot, DJ set de Bob Sinclair. On va terminer l'émission et la saison en apothéose avec eux. On va transformer l'accueil en boîte.
1: Oui.
0: Et là, je m'adresse à tous les gens qui bossent à Énergie aujourd'hui. Vous n'avez pas besoin de RTT, profitez-en. C'est pour nous. Ce sera tout à l'heure, c'est pour nous, c'est cadeau.
1: Ouais.
0: C'est à 10h30, c'est 22 rue Boileau dans le 16e arrondissement. D'ici là, on est en train de monter tranquillement le boulevard Haussmann, l'avenue de Freeland, pardon, et on est en train d'arriver tranquillement sur la place de l'Étoile.
1: Je vois l'arc, hein.
0: Ah ouais, c'est totalement bouteillé. Il y a plein de voitures, on va aller distribuer le petit déjeuner d'ici une petite dizaine de minutes. On va écouter Julien Lib avec Dis-moi où, mais juste avant, je voulais prendre quelques minutes pour parler de Nico, parce que Nico ne sera plus avec nous la saison prochaine. Mm-hmm. Il sera plus dans l'émission. Hop, il peut revenir dans 2 ans, il nous a déjà fait le coup.
2: Ouais.
0: Je le connais. Donc voilà, je voulais juste prendre quelques secondes pour en parler. Je sais que t'es un peu gêné, que tu voulais faire court.
2: Oui.
0: On va faire court.
2: Pas de souci.
0: Moi, je voulais juste dire que Nico, je le connais depuis 17 ans.
2: Eh ouais, depuis que j'ai 18 ans. Ouais.
0: Putain, il avait pas de barbe encore à 18 ans.
2: C'est vrai. Enfin, si, mais elle était pas blanche, quoi.
0: C'est vrai. Il est arrivé, il était stagiaire. J'avais appelé Nico du web parce qu'il s'occupait. Il fallait qu'on lui trouve un truc à faire.
2: Ouais.
0: J'ai dit, écoute, qu'est-ce que tu sais faire? Il m'a menti, il m'a dit qu'il savait faire du web.
2: Exactement. Je suis arrivé sur un mensonge.
0: Et voilà. Et ça fait 17 ans comme ça, 17 ans à s'éclater, 17 ans. T'es la personne avec qui j'ai bossé le plus.
2: C'est vrai.
0: Le plus longtemps, voilà. Donc t'es un ami, je te le dis.
2: Toi aussi.
0: Et voilà, ouais, c'est un peu, il y a un peu d'émotion là-dedans.
1: Moi, je, Lorenza. Oh non, c'est mort.
0: Lorenza, elle est morte, c'est fini. Bon, Lorenza, elle a réglé. C'est sur le côté.
2: C'est bon, alors.
1: Non, je t'adore, tu vas trop manquer.
0: Quand t'étais parti la première fois, je t'avais offert une PS4.
2: C'est vrai.
0: Et je me suis dit, putain, je pourrais l'offrir la PS5.
2: Oui.
0: Et puis, je suis tombé sur quelqu'un. Mais c'est quoi? C'est le destin.
1: Mm-hmm. Okay.
0: J'ai vu quelque chose sur Internet et je me suis fait, mais putain, ça, c'est pour Nico.
2: Ouais.
0: Je pense que c'est vraiment, je me suis dit, c'est le cadeau. Vraiment. Que je me suis... En fait, j'ai jamais pensé à me dire, je peux lui offrir ça.
2: Okay.
0: Et quand j'ai vu ça sur Internet, j'ai dit, c'est pour lui. Je te présente quelqu'un qui est au téléphone avec nous, qui est en Suisse, qui s'appelle Jérôme. Bonjour Jérôme.
15: Salut Manu, salut les vraiment. Comment allez-vous?
0: Très très bien. Jérôme, je l'ai appelé au téléphone quand j'ai vu ce qu'il faisait sur Internet.
2: Ouais.
0: Et je lui ai dit, voilà ce que j'aimerais offrir à Nico. Et il m'a dit, c'est une idée extraordinaire. Jérôme est luthier.
2: Okay.
0: Donc, luthier, il fabrique des guitares.
2: Ouais.
0: T'es un fan de guitare?
2: Pas des masses, mais ouais.
0: Bon, bah, désolé, Jérôme, je vais raccrocher. Je vais lui offrir un Rubik's Cube.
2: Évidemment.
0: T'en as combien, les guitares?
2: J'en ai une dizaine, je pense, chez moi, ouais.
0: Ok, mais t'as pas celle-là.
2: Ok.
0: T'as pas celle-là, parce que je vais me te dire un truc, tu n'as pas celle-là, et personne n'a celle-là. Parce que Jérôme est un luthier qui va te créer ta guitare.
2: Waouh.
0: C'est-à-dire ta guitare sur mesure. Jérôme, est-ce que tu peux nous expliquer exactement ce que tu vas faire?
15: Oui, bien sûr. Du coup, je m'appelle Jérôme. J'ai l'atelier de luthrier de guitare qui a Étoire en Suisse, entre Genève et puis Lausanne. Et je fabrique des guitares électriques et acoustiques sur mesure à partir de bois locaux. Et je propose également, c'est une expérience assez dingue, je propose à mes clients de venir eux-mêmes pendant une semaine dans mon atelier et de fabriquer avec moi leur guitare eux-mêmes.
0: Donc, c'est-à-dire qu'en fait, soit tu pourras dire à Jérôme, je veux ce micro-là, je veux ce bois-là, je veux cette couleur-là, etc. Et il la fabrique.
2: Ouais.
0: Soit si tu veux, pendant une semaine, tu pars là-bas et tu la fabriques avec lui.
2: C'est incroyable.
0: C'est ouf ou pas?
2: C'est assez ouf comme cadeau, et j'avoue, parce que c'est le genre de... Quand on est guitariste, on sait certaines guitares coûtent très cher, et on sait que c'est le genre de cadeau qu'on peut pas forcément s'offrir. Donc je suis très heureux que tu m'offres ça, ça me touche énormément. Merci beaucoup, et je vais pas avoir le choix que de me bouger pour faire un peu de musique. Ça fait 17 ans que je te dis qu'il faut que je le fasse.
0: C'est un peu le message aussi derrière. Maintenant, là, c'est bouger ton cul, tu veux faire de la musique, t'es hyper doué pour la musique.
2: Ouais.
0: Tu vas y aller, et t'auras ta guitare unique au monde.
2: C'est
0: grâce à Jérôme. Merci beaucoup, Jérôme.
15: Bah, merci à vous.
0: Et on te contacte et on te dira s'il vient pendant une semaine.
2: Ouais, grave, évidemment.
0: Si tu l'as fait, voilà.
2: C'est très très cool.
0: Mais il m'expliquait, tu fais ce que tu veux avec ta guitare.
2: Ben merci.
0: Si tu veux avoir 16 cordes dessus, tu mets 16 cordes.
2: Bah écoute, ça
0: sert à rien, mais voilà.
2: C'est trop cool.
0: Tu voulais dire quelque chose?
2: Ben, un gros merci. Il y a des gens, il y a quelques années, qui ont écrit dans un journal que j'étais ton ami et ton bras droit, et c'est vrai que j'aurais bien aimé le rester encore un peu plus longtemps. Mais effectivement, on est amis et ça, c'est sûr que ça ne s'arrêtera pas. Donc merci à toi, parce qu'effectivement, c'est une des plus belles expériences en radio, c'est avec toi. Expérience de vie aussi, parce que j'ai 37 ans, on a passé quand même 17 ans ensemble, donc c'est un...
0: T'as passé plus de temps avec moi qu'avec tes parents.
2: Bon, ouais, effectivement. Et les auditeurs vont beaucoup me manquer, merci à eux, parce que là en plus cette semaine, on se prend quand même des vagues de soutien tous les jours, avec des gens qu'on rencontre, ils sont très cool.
0: Merci à toi. Merci d'être qui tu es. Merci pour toutes ces années.
1: J'aime trop.
0: Je t'embrasse fort. T'es mon ami. Et on va profiter de la dernière heure et demie d'émission, crois-moi. On va arriver sur les Champs-Élysées et Lorenza est en pleurs aussi.
1: C'est fort, mais je l'aime trop.
2: J'ai juste une pensée pour mon papa.
1: Ouais.
0: Et bah ouais. Il est 8h41 jusqu'à 10h. C'est le bus Manu sur Énergie. On va arriver sur les Champs-Élysées. On va arriver en haut de l'étoile.
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0: Et on est arrivé place de l'étoile. Je propose qu'on sorte du bus. Julien, est-ce que tu peux ouvrir les portes? On va sortir du bus. Nous sommes avenue de Friedland. On est au croisement de l'avenue de Friedland et de la place de l'étoile à Paris, qui est la grosse place.
1: Ah oui, avec l'Arc de Triomphe.
0: Je pensais que c'était une maison, mais qui avait des énormes portes. Tu dois avoir là-dedans, je vais dire un truc, hein, tu dois avoir du vent là-dedans, c'est mal foutu, mal insonorisé. On est à Paris, c'est le bus Manu sur Énergie et je propose qu'on distribue maintenant à manger.
1: Allez,
0: on va distribuer le petit déjeuner. Il y a plein de gens qui sortent du métro, il y a des gens qui prennent le bus, il y a des gens qui traversent partout, il y a la police qui est là aussi. Bonjour, tu t'appelles comment?
18: Manon,
0: tu nous connais?
18: Ah bah oui, ça fait des années que ma mère et moi vous écoutons à la radio. Pardon.
0: C'est pas grave.
18: Je me suis réveillée pour vous, pour elle aussi. pour venir vous voir et je suis trop contente.
0: Eh ben tu peux être contente, tiens regarde.
2: Oh, cool.
0: Je t'offre un croissant.
1: Et un pain au chocolat, elle en mérite les deux.
0: Et ta mère elle est pas venue?
18: Bah en fait elle habite Dieppe, elle voulait aller à Rouen mais comme le maire il a pas voulu, bah elle a pas pu.
0: Ah bah oui non parce qu'on a changé, on était pas Rouen, on était à Caen. Eh ben tiens, ramène ça à ta maman. On vous offre le petit déjeuner, vous pouvez venir. Bonjour.
18: Bonjour.
0: Tu t'appelles comment?
18: Juliette.
0: Eh ben Juliette, je t'offre un croissant et un pain au chocolat pour ton petit déjeuner. Allô, on est avenue de Friedland.
1: Elle est joyeuse dans le sourire quand on est ben oui.
0: On est sur la place de la Concorde, on vous offre le petit déjeuner. Il y a les gens qui sortent du métro. Bonjour.
19: Bonjour.
0: Tu t'appelles comment?
19: Simon.
0: Eh ben Simon, ce pain au chocolat, il est pour toi.
19: Oui, tous les matins.
0: Tu m'écoutes tous les matins?
19: Oui, je comprends. Je comprends. J'amène les enfants à l'école.
0: Eh ben voilà. Eh ben là, ça y est. Maintenant, t'es libre toute la journée.
19: C'est un plaisir pour avec toi.
0: Eh ben écoute, oui. Fais-toi plaisir. Régale-toi.
19: Merci beaucoup. Hein.
0: Merci à toi. Il y a des gens qui sortent du métro. Mais on va. Bonjour, on vous offre le petit déjeuner. Ah oui, il est pour vous, n'ayez pas peur. Voilà, c'est un pain au chocolat. Il y a des gens qui sortent du métro, on est là. Et puis on offrait des roses tout à l'heure, on offre le petit déjeuner. Bonjour, on vous offre le petit déjeuner. Et selon c'est un croissant, il est pour vous. Vous appelez comment?
20: Benoît.
0: Eh ben Benoît, on vous offre le petit déjeuner ce matin.
20: Merci. Énergie.
0: C'est Manu sur Énergie. Ben, de rien, merci Énergie. Bonjour, on vous offre le petit déjeuner. Tiens, il est pour toi, c'est un pain au chocolat. Tu t'appelles comment?
18: Gladys.
0: Eh ben Gladys,
1: Manu,
0: c'est pour toi.
1: Y a des gens
0: bonne
1: pour
0: journée.
1: Toi ici.
0: Il y a des gens pour moi ici. Mais t'es où?
1: Là.
0: Bonjour madame.
21: C'est avec mon fils.
0: Ah, et tu t'appelles comment?
21: Jules.
0: Pardon?
21: Jules.
0: Eh ben le pain au chocolat, il est pour toi. Voilà, et pour la maman,
1: bah oui.
0: Un croissant. Pardon, tu veux faire une photo?
21: Oui.
0: Et maman, on remonte dans le bus.
1: Ah non.
0: C'est bien sûr, on fait la photo. J'ai plus rien, j'ai déjà tout
1: distribué.
0: Ah bah
1: j'en ai.
0: Ah bah vas-y, tiens, on va continuer à distribuer des pains au chocolat, des croissants. Hop, on fait une photo avec la dame. On est à côté d'un kiosque. Hein.
1: Tu vas aller régaler le kiosque?
0: Bah évidemment, je vais aller régaler le kiosque. Attends, eux aussi, ils ont le droit de manger. Bonjour monsieur. Pour le petit déjeuner, je vous offre un pain au chocolat. Ah, il n'a pas envie. Tant pis.
1: Il n'a pas faim.
0: Pourquoi?
21: Avec vous.
0: Une photo, bien sûr. On prend des photos. Prenez des photos. Bonjour à tous. Il y a des gens qui sont... Ah, il y a une dame qui est en train de courir. Ah, elle est en train de partir. On offre le petit déjeuner. On va continuer encore un peu. On est sur la place de l'Étoile, mais il faut qu'on se dépêche.
2: Ouais.
0: Parce qu'il va être temps.
1: Il y a un truc de fou qui arrive.
0: Ouais, il va être temps de descendre les Champs-Élysées.
1: Ouais.
0: On me dit qu'il faut qu'on se dépêche pour être à l'heure. On va descendre les Champs-Élysées. Il est possible qu'on fasse beaucoup de bruit. Il est possible que Paris sache que nous sommes là. On va distribuer les Champs-Élysées.
1: Ah,
0: il y a un monsieur qui crie. Oui, bonjour.
22: Ça va?
0: Ben oui, ça va et toi?
22: Très bien. C'est depuis longtemps que je suis en la France. Je t'écoute. Je suis avec mon enfant aujourd'hui, avec les camions. Je viens de faire la libération. Et c'est génial de regarder tout le monde.
0: Mais oui, c'est génial.
1: C'est génial.
22: C'est génial.
0: Et tiens, regarde, je t'offre. Regarde. Tiens, c'est ton fils. Je vais t'offrir un croissant. Vas-y, prends. C'est pour toi le croissant.
22: Voilà.
0: Et pour le papa aussi un croissant.
22: Ah, merci beaucoup.
0: Et voilà, et c'est le petit déjeuner. On va faire une photo aussi, on fait des photos avec tout le monde. Et on va remonter dans le bus, parce qu'il faut qu'on descende les Champs-Élysées. La France n'attend qu'une seule chose, que notre bus descende les Champs-Élysées avec peut-être des invités surprises.
1: Ça va être une folie.
0: Il est possible qu'on fasse un peu de bruit, il est possible qu'on nous remarque quand on va descendre les Champs-Élysées. Ça va arriver dans quelques minutes. Tout à l'heure, à 9h30, il y aura un showcase de Jérémy Frérot qui va chanter pour vous. Bob Sinclair fera un DJ set. Ce sera à Énergie quand on va revenir à Énergie dans 3 quarts d'heure environ vers 9h30. On sera là-bas et on va terminer la saison en beauté.
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0: Nous sommes en haut des Champs-Élysées pour cette aventure de malade mental. Depuis lundi, 5 villes, 5 émissions et un bus électrique dans lequel on roule tranquillement. Il y a la police qui vient de nous dire bonjour.
1: Ouais, on l'avait pas eu depuis ce matin, j'avais un peu peur.
0: Je n'ai jamais eu autant de policiers qui viennent nous dire bonjour.
1: Ouais, qui sont aussi sympas.
0: Y a les gens qui klaxonnent. Nous sommes au des Champs-Élysées. Attends, je vais sortir du bus. Il y a une dame qui saute sur place. Bonjour.
25: Bonjour Manu, comment ça va?
0: Mais on est bien, nous on est heureux, les autres bus.
25: Ça fait une semaine que je t'écris parce que je travaille là-bas au 122 sur un balcon.
0: Oui.
25: Et que je voulais vous faire coucou du balcon.
0: Eh ben,
1: tu nous as trouvé avant.
0: T'es descendu du coup.
25: Du coup, je suis descendu.
0: Du coup, tu devrais travailler, mais tu travailles pas.
25: Non, je travaille pas. Je suis le patron.
0: Tu t'appelles comment?
25: Je m'appelle Sophie.
0: Eh ben, Sophie, sois la bienvenue parmi nous.
1: C'est incroyable.
0: Tu vois, si tu veux, si t'as envie, tu vas pouvoir descendre les Champs-Élysées avec nous.
25: Avec grand plaisir.
0: Allez, venez. Et même tous les gens qui sont autour, si vous avez envie de venir avec nous. Il y a J'adore.
1: Ouais, j'adore.
2: Ils sont là.
0: Devant nous, il y a des pom-pom girls. Et il s'appelle, je crois, c'est P3D. C'est ça. Bonjour.
3: Bonjour.
0: T'es un peu la chef?
3: Pas du tout.
0: Pas du tout. Ah, le chef, il est là. Bonjour.
4: Voilà, ça, bonjour.
0: Tu t'appelles comment?
4: Moi, c'est Yass.
0: Et on va réaliser un truc de dingue.
4: Bah là, on va faire un beau show pour Enerzo.
0: Écoute, on va descendre les Champs-Élysées avec le bus qui va rouler à côté de nous. Et nous allons descendre les Champs-Élysées. Vous avez préparé une petite chorégraphie?
4: Ouais.
0: Écoute, on va se mettre en place?
4: Ouais.
0: Tout le monde est prêt? Nico, Lorenza?
1: Ouais, on est là, nous.
0: Petite évidemment. Surprise en plus?
5: J'ai mon mégaphone. Yes.
1: C'est évident.
0: Attention, nous allons nous placer devant les pom-pom girls. Je vous rappelle que toutes les vidéos, tout ce qui se passe, y compris cette descente des Champs-Élysées, vous le retrouvez en vidéo sur tous nos réseaux sociaux. C'est Manu Officiel sur Instagram, Manu Officiel sur Facebook et Manu Officiel TikTok sur TikTok. Tout le monde est prêt? Attention! C'est le bus Manu sur Énergie pour la grande descente des Champs-Élysées avec nos pom-pom girls. Attends, ils sont en train de danser, ils font des chorégraphies, c'est incroyable.
1: On adore.
5: Bon,

0: Il y a des démonstrations des pop-pom girls. Il y a une pyramide.
1: On est aux États-Unis.
0: C'est magnifique. Bon, le seul problème, c'est qu'on doit descendre les Champs-Élysées, mais elle n'avance pas.

0: parce que c'est long.
1: Ouais, ah ben, c'est une chorégraphie.

0: les Champs-Élysées. Ça va tellement bien.
1: Un Manu qui danse un peu,
0: c'est un truc de l'un. Le fond dans le paysage.
1: Franchement, t'as fait ça toute ta vie.
0: Mais quelle belle descente des Champs-Élysées.
1: Ouais.
0: Quelle belle descente. Merci beaucoup. Au P3D, merci d'avoir été avec nous. Merci.
1: Agite le pompon, Manu.
0: Agite le pompon. Le pompon.
1: Allez.
0: Et merci beaucoup de cette descente. Vous êtes épuisé.
1: Il fait 50 degrés.
0: Il fait chaud, il fait chaud. Oui. Et merci beaucoup, vous nous avez régalé.
2: Ah bah c'était trop bien, franchement. Merci pour l'invitation, en tout cas. Trop bien. Donc, n'hésitez pas à nous suivre sur les réseaux, d'ailleurs. Pam à Paris. Voilà, on n'hésite pas. On fait du coup des prestats pour énergie, mais pas que. Donc,
0: mais c'est la seule radio.
2: C'est la seule radio.
0: Et évidemment, bien sûr. Bon, merci beaucoup à vous. On va remonter dans notre bus tranquillement parce que les Champs-Élysées, il y a encore un peu de boulot.
1: Attends, parce que le bus se barre sans nous, là.
0: Ah, le bus est en train de partir.
1: Apparemment, on n'est plus les bienvenus.
0: On a un petit souci. Le bus est en train de partir. Ça y est, il s'est arrêté.
3: On va faire le métro.
0: On va remonter dedans. Tout à l'heure, à 9h30, on sera de retour à Énergie. Ah merde, le pompon, pardon, excuse-moi. J'étais chaud, moi, j'étais avec le pompon, alors. Tout à l'heure, à 9h30, dans une demi-heure, on sera à Énergie pour un showcase exclusif de Jérémy Frérot. Il y aura aussi Bob Sinclair pour un DJ set. Jusqu'à 10h.
4: Bienvenue.
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0: Et on va transformer l'accueil en salle de concert avec un showcase de Jérémy Frérot et puis juste après. Bob Sinclair qui sera là.
1: C'est comme une ouf.
0: Pour un DJ set exclusif. On va ouvrir les portes du bus.
1: Bah, c'est le moment.
0: Parce que c'est le moment de mettre le générique de l'émission. Ouais. Mais comme on le fait très très régulièrement, en fait, pendant toute cette tournée du bus, c'est des groupes. C'est des groupes locaux partout. Quand on était à Strasbourg, quand on était à Lille, quand on était à Metz, quand on était à Caen, des groupes locaux. Avec plein de façons différentes, nous ont repris le générique de l'émission. Il y a eu des versions Brésil, il y a eu des versions hard rock.
1: Gospel.
0: Il y a eu du gospel. On a démarré ce matin, on était Place d'Italie à Paris avec une chorale.
1: C'est fou.
0: Et là, c'est un groupe, c'est un duo pop électro qui s'appelle Make Sense, qui est assez connu sur les réseaux sociaux.
1: Ouais.
0: Qu'on fait un premier titre qui a plutôt bien marché. Et puis ils se sont dit, mais putain, notre carrière en fait, c'est quoi notre carrière? Notre carrière, c'est faire le générique de l'émission. Nous sommes d'accord?
2: Exactement.
0: Est-ce que c'est l'aboutissement d'une carrière aujourd'hui pour vous?
7: Mais totalement, c'est incroyable, vraiment. C'est
1: une fois dans une vie. Hein.
0: En plus, ce qui est incroyable, c'est que normalement, ils viennent des États-Unis, ils ne parlent pas français. Ils ont appris le français pour nous.
2: Exactement, là j'ai mon LV3, c'est bon.
0: Félicitations. Ils s'appellent Make Sense, ils font de la pop électro.
1: Allez.
0: Et ils nous offrent notre générique à leur façon. C'est leur version. Comme vous voulez.

0: Wow, génial.
1: C'est incroyable.
0: C'est trop stylé. Vous voulez pas venir nous le faire tous les matins en direct?
2: Oh ouais.
3: Ah mais grave.
0: Écoutez, si vous avez deux minutes tous les matins, ce sera avec plaisir.
4: Allez, tous les matins, c'est parti.
3: Tous les matins.
0: Il s'appelle Make Sense. On est en bas des Champs-Élysées. Un jour, vous serez peut-être des stars internationales.
2: Bah, ils le seront.
0: Quand vous ferez les signes pour avoir des places backstage, ce sera possible?
4: Ouais, t'inquiète. Pour toi, il n'y aura pas de problème.
0: Merci, on va remonter dans le bus tranquillement. Est-ce qu'il y a des choses à dire? Est-ce que vous faites des concerts? Est-ce qu'il y a des albums? Est-ce que vous aimez jouer au billard? Ce que vous voulez.
5: Il y a une grosse actu aujourd'hui justement. Aujourd'hui, on vient de sortir notre nouveau single qui s'appelle Wake Up.
0: Ok.
5: Disponible depuis aujourd'hui sur toutes les plateformes. Et on va faire en plus, aujourd'hui, on va poster un réel sur Instagram qui est assez ouf. J'ai mis énormément de temps à le monter. Alors allez nous rejoindre, c'est Make Sense tiré du bas musique sur Insta et sur tous les autres réseaux.
0: Elle parle tellement bien.
2: Ouais, elle parle trop bien.
0: Vous parlez trop bien pour les Américains. Attends, je l'ai kiffé le générique.
2: Ouais, moi aussi, de ouf.
6: Cool, hein.
0: Est-ce que vous voulez pas nous le refaire une dernière fois?
4: Allez.
0: Enfin, une dernière fois, 3-4 fois.
2: Allez.
0: C'est le générique de l'émission. J'adore ce qu'on fait depuis lundi. On vient vous voir, on est en bas des Champs-Élysées. Il s'appelle Make Sense et ils vont nous refaire le générique de l'émission tranquillement alors qu'on va remonter dans le bus. C'est quand vous voulez.

0: Elle a une voix.
1: Ouais, j'ai envie que ça s'arrête jamais.
0: En fait, j'ai envie de dire, viens, on prend un truc au bar et on danse. Ouais, merci beaucoup, on va remonter dans notre bus. C'était Make Sense et j'en profite pour remercier tous les groupes durant cette folle semaine qui nous ont contactés, qui ont joué le jeu et qui nous ont dit, bah, on veut faire un truc, on va vous reprendre le générique de l'émission.
1: On a eu de la chance, on a eu de tout. Hein.
0: Et bien, c'était génial, on a eu de tout. Là, c'était de la pop électro, on a eu du rock, on a eu du hard rock, on a eu du rock celtique aussi.
1: On a eu du gospel brésil.
0: De la chorale aussi. On s'est régalé, donc vraiment un grand merci à tous les groupes locaux à Strasbourg, à Metz, à Lille, à Caen et à Paris. Il y a plein de groupes qui ont du talent et qui s'éclatent et qui nous ont régalé pendant toute cette semaine.
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0: Et il va nous le prouver.
4: Ouais.
0: Alors dans une demi-heure, il y aura un DJ set incroyable de Bob Sinclair. Mais je réalise, enfin, je sais pas si vous réalisez.
1: Moi, je réalise pas trop là.
0: Mais Bob Sinclair, sur un an, il est booké tous les week-ends.
4: Ouais.
0: Il y a toutes les boîtes du monde, tous les endroits du monde qui veulent avoir Bob Sinclair.
1: Ouais.
0: Et il va venir mixer pour nous tout à l'heure à 10h. C'est un truc de dingue.
1: C'est un bonheur.
0: Mais attends, c'est incroyable.
4: Et on va pas se faire refouler en plus à l'entrée.
1: Non.
0: C'est ça, mais c'est dingue. On pourra même bloquer des gens.
4: Alors.
1: On est VIP.
0: Il mixera tout à l'heure à Énergie. On va transformer l'accueil d'Énergie en salle de concert parce qu'il y aura un showcase de Jérémy Frérot juste avant. Et ensuite, on va transformer ça en boîte de nuit. J'espère qu'il y aura des boules à facettes.
4: Ah oui.
0: Ah bah oui.
1: J'espère qu'Énergie a fait ça.
0: J'espère qu'ils ont bien décoré.
1: Ouais.
0: Alors, nous les mettons. Alors.
1: La pression qu'on leur met.
0: L'accueil d'Énergie va être transformé tout à l'heure pour accueillir Jérémy Frérot et un DJ set de Bob Sinclair. Ce sera tout à l'heure à 10h. Jérémy Frérot, il va nous rejoindre dans quelques minutes. Mais avant ça, il est temps de jouer avec Marine. Bonjour Marine.
5: Bonjour Manu, bonjour les ouin-ouin.
0: Sois la bienvenue sur Énergie Marine. J'ai un MacBook Neo pour toi. Il est 9h25, d'habitude on joue à 9h10. Mais honnêtement, un petit quart d'heure avec tout ce qu'on a fait dans cette émission, c'est pas très grave.
1: C'est rien du tout.
0: Un MacBook Neo pour toi Marine. On va jouer au jeu des 3 indices. Et pour ce dernier jeu, c'est moi qui vais tenter de te le faire découvrir, ce MacBook Neo.
5: Allez.
0: Voici les règles du jeu les 3 indices. Tu vas devoir deviner des mots. Il y en a 5, faut que tu en devines 3 sur 5. Pour y arriver, je vais t'aider. Je te donnerai à chaque fois 3 indices pour découvrir à chaque fois le mot à trouver. Je ne connais pas les mots.
1: Non, c'est moi.
0: C'est Lorenza qui les a trouvés. Elle les a écrits. Elle me montre le papier. Il y a un chrono de 10 secondes qui démarre. Et j'ai moi ces 10 secondes pour te les faire deviner. D'accord ?
5: Ok.
0: Corentin, c'est moi qui envoie le chrono, t'inquiète pas. On parle technique.
4: Oui.
0: Parce que normalement, on est en Zoom avec le studio à Paris, mais là, le Zoom a cassé.
1: Ah, merde.
4: D'accord.
0: C'est pas grave. Attention.
1: Oui. T'es prêt ?
0: Concentration. Il faut en découvrir 3 mots sur 5 pour gagner.
1: J'ai
0: confiance en toi, Marine. C'est parti.
1: Allez, les gars.
0: Lorenza, envoie-moi le premier mot. Solaire. Fraîche.
5: Crème.
0: Blanc. Crème, oui.
1: Allez,
0: hop là.
1: Allez, ça commence bien.
4: T'as paniqué, hein.
0: On a le premier mot. Je savais pas quoi dire après. J'étais tellement fier de mes 2 premiers mots. Après, je savais plus quoi dire. Ok, ça fait un mot trouvé. Attention.
1: Allez.
0: 10 secondes, 3 indices pour que je te fasse, Marine, découvrir ce deuxième mot. Dormir, penser.
5: Rêve.
0: Oui, rêve. Oh là là. Oui. Hop là.
1: C'est le jeu des 2 mots. Ouais,
4: tu t'es arrêté à 2 à chaque fois.
0: Ouais, parce qu'on est des professionnels.
1: Ouais,
5: on est connectés.
0: Peut-être que sur le troisième mot, j'utiliserai qu'un seul mot.
1: Allez. Tu peux porter ça.
0: Il reste 3 mots. Il faut encore en découvrir, 1 sur les 3. 10 secondes, 3 indices.
1: C'est parti.
0: C'est parti. Animal, petit, noir.
5: Chat.
0: Non.
5: Hamster.
0: Non. Non, c'était plus petit que ça, c'était fourmi.
5: Ah, oui.
0: Ouais, j'aurais dû dire tout petit.
1: Ouais. Minuscule.
0: Pas de panique.
1: Après, c'est pas grave, il en reste 2, les gars.
0: Non, c'est pas grave. C'est pas grave, il reste 2 mots. Un petit peu de pression.
1: Non, le prochain, vous l'avez.
5: Oui.
0: 10 secondes. 10 secondes. 3 indices. Lorenza, monte-moi le mot et 10 secondes, c'est parti. Opération Manu Transport.
5: Bus.
0: Bus, oui, c'est

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1: On est à Paris et on vous offre un showcase à chaque fois en fin d'émission. Un showcase avec des artistes qui viennent pour vous. C'est un showcase gratuit, évidemment. On était sur plein de grandes places durant toute la semaine et aujourd'hui, c'est Énergie. Et notre bus vient de décoller du Grand Palais et on va se retrouver, on va rouler tranquillement pour aller jusqu'à Énergie. Énergie, c'est 22 rue Boileau dans le 16e arrondissement et vous pouvez venir, c'est gratuit. On a transformé l'accueil d'Énergie en salle de concert parce que Jérémy Frérot va nous offrir un showcase tout à l'heure. Si vous avez envie de lui parler, vous pouvez nous appeler évidemment si vous avez envie de lui poser des questions. 0 870 42 48. Ça y est, il est installé. Tout va bien? Tout est bon?
2: Ça va très bien. Ça fait combien de temps que vous êtes dans ce bus?
1: On est depuis lundi. On s'est lavé. On s'est lavé.
2: Ah ouais, parce que je suis à côté d'un mec pieds nus quand même.
3: Alors, enchanté. Je m'appelle Nico et je suis pieds nus toute l'année. En fait, c'est tout le temps pieds nus.
4: Je l'aime trop.
1: Nico.
2: Je suis aussi.
1: Mowgli s'est inspiré de Nico.
3: Exactement.
1: Voilà. Et oui, toi aussi, t'es pieds nus un peu.
2: Ouais, je suis pieds nus à la maison aussi.
1: C'est le. Voilà. Vous êtes copains de pieds nus.
3: C'est cool.
1: Voilà.
2: C'est une belle entrée en matière.
3: Voilà. Enchanté.
1: Aujourd'hui, nous recevons un artiste. Bon, il est connu pour ses chansons, mais pas trop. Mais surtout, ce qui est marquant, c'est qu'il est pieds nus. Bien sûr. Non mais alors, Jérémy Frérot, c'est le genre de personne qui t'énerve.
2: Ah merde.
1: Il sait très bien jouer de la guitare. Il sait très bien faire du surf.
4: Ouais.
1: Il fait de la peinture.
4: Il chante bien.
1: J'ai envie de te dire, va te faire foutre.
2: Ouais. la peinture, c'est tout nouveau. Hein. Je dirais pas que je sais faire de la peinture. J'ai été aidé quand même dans ce clip. Mais je me suis. C'est rigolo quand tu parles
3: avec les pavés.
1: Là, on roule en même temps. Hein.
2: C'est génial. Je me suis levé à 5h30 pour partir du bassin d'Arcachon pour arriver dans un bus.
4: Oh, ben merci.
1: Attends, tu t'es levé ce matin pour venir.
2: Oui.
1: Ah, t'as même pas dormi à Paris?
2: Non.
1: Attends, c'est bon. Merci. Okay. Ouais, en plus, pour quelques secondes, puisque tu vas ressortir du bus.
2: Exactement.
3: On te dépose à l'arrêt prochain.
1: Jérémy Frérot, évidemment, vous le connaissez. On le joue sur Énergie. Le dernier hit, c'est Frérot. Il y avait aussi Adieu. Il va aller changer tout à l'heure en live. Hein. Il va vous offrir un showcase, ce sera Énergie. Alors je crois qu'il y a Lorenza qui a un truc spécial avec toi. Sur une de tes chansons.
4: Ouais, c'est sur Tonight. En fait, moi, je t'ai découvert comme ça.
3: Elle vient de débloquer un souvenir.
1: Attends, Tonight, c'est ça, pour les gens qui connaissent.
4: Ouais.
1: C'est un peu bas le son. Hein. C'était à l'époque des frérots de la Vega.
2: C'était mieux bas le son.
4: Franchement, tu sais, depuis ce jour-là, c'était à 14 ans, je me suis dit, mais la voix, elle est folle, incroyable et tout. Et moi, je te suis depuis ce jour-là, depuis 14 ans. Quoi. Tonight, ça m'a marqué. Je l'avais enregistrée parce qu'elle était que sur YouTube, exprès pour l'avoir dans mon téléphone pour pouvoir la réécouter en boucle et tout. Donc, c'est une folie, quoi.
1: Lorenza, ça se voit là que t'attaques.
4: Non, mais n'importe quoi. Non, mais je suis contente, quoi.
1: Ah bah voilà.
4: C'est cool, quoi.
1: Mais tu sais, on réalise plein de rêves durant cette semaine parce que ça fait vraiment une semaine qu'on est là. On était à Strasbourg, Metz, Lille, Caen. Et on réalise tous nos rêves. Vraiment, on réalise plein de choses. Je suis monté dans une voiture de police, j'ai mis le gyrophare.
4: Une pelleteuse aussi.
1: Je suis monté dans une pelleteuse. Vraiment.
2: C'est bien parce que c'est des rêves qui sont
4: accessibles.
1: Bah, attends, mais pas évident. À quel moment dans la vie normale tu te dis je vais monter dans une voiture avec des policiers? Sauf si t'arrêtes.
2: Une connerie. On va voler un truc, on va voir, ça arrête.
1: Alors là, non. Le coup, c'est d'éviter ça, justement. On a Léa qui est là au téléphone. Bonjour Léa.
5: Bonjour Manu, bonjour les bons mois, bonjour Jérémy.
2: Bonjour.
1: T'avais une question pour Jérémy Frérot?
5: Oui, alors ma question c'était, est-ce que tu fais écouter tes chansons à tes enfants?
2: Est-ce que je fais écouter? Bien sûr, je fais écouter mes chansons aux enfants. J'adore sortir du studio et les écouter ailleurs pour voir l'effet que ça procure. Et les écouter dans la voiture, c'est un truc qui me plaît. Et souvent, les enfants sont derrière. Et donc, écoute,
1: Et ils t'ont dit des fois, genre, non, celle-là, elle n'est pas...
2: Non, ils disent rien, mais ils peuvent te dire change ou...
3: Remets-nous les crocodiles.
2: Remets-la, quoi. C'est un signe qui ne trompe pas.
1: Oh, tu peux me mettre Choupi, plutôt, s'il te plaît. L'âne trop.
4: Oh non.
1: Le prochain hit de Jérémy Frérot. L'âne trop.
4: Non,
2: mais j'ai écrit une chanson sur les doudous cette année.
1: Mais je ne savais pas.
2: Elle n'est pas sortie.
1: Ah bah, d'où, je ne sais pas.
2: C'est l'école de mon fils qui faisait un thème sur les doudous et ils m'ont demandé d'écrire une chanson.

0: pour la kermesse de fin d'année, donc je l'ai
1: déclaré avec une génial.
0: Et donc dans la voiture on répétait parce que je leur avais fait une note, un truc vocal pour qu'ils puissent répéter dans la classe, et donc on l'a chanté avec mon fils.
2: C'est génial.
3: Bah ouais, c'est l'école
2: demande. Alors, non mais en fait c'est la maîtresse, elle est fan, elle disait comment je peux la voir. Allez, on va faire un truc sur les doudous. Tu pourrais demander à ton père de faire une chanson. Et là pendant la classe elle fait que des selfies.
0: Non, c'était pas comme ça, mais non, c'est cool. On a fait ce spectacle à la fin, c'était très très marrant.
2: Wow. Et ben voilà, Léa, t'as ta réponse.
0: T'as dépassé la limitation.
2: Visiblement. On vient de freiner parce qu'il y a un feu rouge. Oui, je sais. Alors ça peut paraître bizarre. Hein. C'est la première fois que tu fais une émission dans un bus qui roule, j'imagine.
0: C'est la première fois, je crois. Oui, oui.
2: Ah bah oui.
0: Je crois que j'ai. J'ai fait un concert dans un avion. J'ai déjà fait ça.
2: Wow. Qui volait. Oui,
3: incroyable.
0: Qui volait.
2: Oui, c'est mieux. Parce que sur le tarmac, c'est un peu nul. Qui s'est écrasé.
0: Dans un bus, c'est la première fois, je crois.
2: T'as fait un concert dans un avion.
0: Ouais.
2: Mais genre c'était improvisé, genre t'as pris ta
0: guitare. Non, c'était prévu.
2: C'est génial.
0: Il y a peut-être plus de 10 ans, mais on était monté dans un avion pour faire un concert là-dedans.
3: Waouh.
2: C'est pas mal quand même.
3: Ouais, c'est ouf.
2: Bah ouais, tu pars en vacances avec Jérémy Frérot.
1: Entre deux chansons, tu prends un jus de tomate.
0: Je pense que maintenant je le referai pas parce que c'est un peu bilan carbone pas ouf, quoi.
2: Ah ouais, c'est pas vrai. Alors que nous.
0: Alors que le bus est électrique.
3: Exactement.
0: Bien sûr.
2: Exactement. Il est là notre bilan carbone.
1: Ah oui.
2: Alors. Bravo. On est là jusqu'à 10h avec vous. On va même prolonger un petit peu. Jérémy Frérot va faire un showcase tout à l'heure pour vous. Ce sera en direct sur Énergie. Ce sera à Énergie. C'est 22 rue Boileau. C'est dans le 16e arrondissement à Paris. Vous pouvez commencer à y aller. Normalement, il y a de la place, mais faut pas se dépêcher.
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2: Énergie. Pour faire un point de circulation dans le 15e arrondissement.
3: Ah, ça roule, hein.
2: Le long des quais, ça bouchonne un petit peu dans le sens. Dans quel sens
1: Tour Eiffel, Beaugrenelle.
3: Merci.
1: Nous arrivons à Beaugrenelle. On peut se faire un petit arrêt au centre Beaugrenelle si vous voulez.
3: Petit shopping.
2: Notre envoyé spécial Jérémy Frérot se trouve dans le 15e aussi. Sur la gauche du bus, est-ce que vous pouvez nous faire un point au niveau de la tour de Seine? le micro, ça c'est la technique.
0: Allô. Oui, ça marche.
2: Oui.
0: Tout va bien. J'ai l'impression que on est dans de bonnes conditions pour rouler. J'ai eu un petit flash
2: dis-nous
0: des histoires de bus, tu sais.
2: Oui.
0: Quand t'es gamin et que moi j'étais dans une école de rugby.
2: Ok.
0: Et avec autant de monde comme ça, je me souviens, et on montrait notre cul nous sur.
1: Allez, fais-toi plaisir. Alors, allez, Jérémy,
0: tu veux réaliser ton rêve,
2: Jérémy. Honnêtement, c'est si vraiment tu veux qu'on monte notre cul comme on le fait à l'arrière des bus, si tu veux qu'on le fasse, on le fait.
0: J'ai vraiment eu ce moment-là d'ambiance.
1: Il est nostalgique.
2: Et parce qu'il est en train de regarder la vitre.
3: Ouais, je vois, il est tenté.
2: Je veux dire, si tu le fais, je le fais.
0: Ouais, et aussi, on arrive, je vous raconte ma vie. Hein.
2: Ouais, vas-y.
0: On arrive aussi à un endroit où j'ai perdu tous mes papiers, tout mon portefeuille.
2: Au quai de Grenelle.
0: Là, il n'y a pas longtemps.
2: Ah, il n'y a pas longtemps.
0: Ouais, il n'y a pas longtemps. Et pendant longtemps, en fait, j'avais mis un AirTag dans le portefeuille.
3: Ah, tu le suis.
0: Et
3: il
0: était là. Et donc, je voyais le portefeuille se déplacer. Et après, le gars a jeté le AirTag. Et donc, il est par là. Il est toujours là. Il traîne quelque part le AirTag.
2: Écoutez,
0: si vous retrouvez un AirTag par ici, c'est le mien.
2: Nous sommes au niveau du pont du Garigliano à Paris, dans le 15e arrondissement. Si vous retrouvez les papiers de Jérémy Frérot,
0: rendez l'argent.
3: Merci. Voilà, c'est ça.
2: Je pense que l'argent est parti depuis longtemps.
0: Ah oui, c'est sûr.
2: Mais il y a peut-être les papiers. C'est relou à refaire les papiers.
3: Rendez-vous chez Énergie.
0: Il y a ma tête dessus.
3: Ah ben voilà.
2: Si quelqu'un ramène les papiers de Jérémy Frérot à Énergie, c'est incroyable.
3: C'est fou.
2: Ce sera fou. On est en train de rouler tranquillement. On va arriver à Énergie. Il y a Bob Sinclair qui va nous rejoindre. Kevin est là au téléphone. Bonjour Kevin. Allô Kevin.
6: Ah.
2: Kevin une fois.
6: Oui, je suis là. Salut Manu, salut Romain.
2: On a un décalage avec le bus d'environ 3 minutes.
6: Ah ouais. Désolé.
2: Oula Kevin.
6: Oui, je suis là.
2: Ça va?
6: Kevin
3: est
6: parti.
3: Mais il est en détente. Salut Jérémy.
2: Écoute, tout ça va, pas mal. On est tranquille, on est avec Jérémy Frérot, on cherche ses papiers. Voilà, je peux pas te dire.
1: C'est Kevin qui les a apparemment. Oui.
2: T'avais une question à poser à Jérémy.
6: Eh ben, je voulais savoir, vu que c'est du bâtiment.
2: Alors pardon Kevin, parce que ça coupe un peu, vas-y, reprends.
6: Ouais, est-ce que tu es team 8, sachant que tu viens du bassin Arcachon?
0: Est-ce que quoi?
2: Est-ce que t'es fan des huîtres?
0: Ouais, bien sûr, j'adore ça les huîtres. Aller sur une cabane et dégustation d'huîtres et s'asseoir, voir le bassin et manger les huîtres, c'est.
2: Mais alors attention,
0: c'est le meilleur remède pour la gueule de bois.
1: Les huîtres?
3: Ah bon?
0: Ouais. L'iode, c'est un lendemain de soirée.
1: Ah bah non, tu bois la tasse quoi.
0: Non. Un lendemain de soirée, tu manges des huîtres. C'est,
3: ok.
2: À consommer avec modération, évidemment.
3: Oui, bien sûr.
2: Pour ne pas avoir besoin de manger des huîtres le lendemain.
1: Évidemment, voilà.
2: Bien sûr. Mais alors attention, sur le bassin d'Arcachon, c'est un peu mal vu de demander avec les huîtres le petit vinaigre avec.
1: Ah bon ?
3: Quoi ?
0: Oui. Ah, c'est mal vu, ouais. C'est pas, ça gâche le goût, ça cache tout.
1: Ah, il faut la prendre direct.
3: Direct, nature,
2: Avec un peu de citron.
1: D'accord, ok. Ouais, moi, ce que j'aime dans les huîtres, c'est le pain et le beurre. Parce que je mange pas d'huîtres.
3: Je me suis, j'ai jamais goûté d'huîtres de ma vie.
2: Ouais. Non.
3: Jamais.
0: Mes enfants mangent des huîtres.
2: Ah, sérieux ?
3: Ouais, mais.
2: Attends, ils mangent que des huîtres, ces enfants. Ils sont nourris à l'huître. Ils vont très très bien, ils sont juste une coquille qui a poussé sur le dos. Enfin, toi, vraiment, c'est pas...
0: Ils s'accrochent sur les rochers.
2: Ben voilà.
0: Ah non, c'est pas les huîtres qui font ça.
2: Mais, non, c'est les moules.
3: Non, c'est les moules. Ouais.
2: Merci Kevin de nous avoir appelé. Il y a Marie qui est là aussi. Bonjour Marie.
7: Bonjour Manu, bonjour les Wawin, bonjour Jérémy.
2: Je crois que Marie est elle est à côté de Kevin.
1: Ouais.
2: Un problème de liaison. Marie, on t'écoute, t'avais une question toi aussi pour Jérémy frérot.
7: Alors, moi, je voudrais savoir si tu dois choisir entre surfer et jouer de la guitare, tu gardes quoi ?
0: Je vais surfer.
2: Non,
0: sur un certain.
3: Ah ouais.
0: Ah ouais.
2: Ah t'es un fan de surf.
0: Non mais être dans un milieu naturel, c'est incroyable. Jouer de la guitare, bon, ça va. J'aime en jouer parce que j'aime de procurer des émotions aux gens. Mais je suis quand même vachement plus, je suis assez égoïste et donc me faire kiffer moi, et surfer, être au soleil dans l'eau, c'est un kiff.
2: Alors j'ai une vraie question. Cette question est très stratégique.
3: Ah, je sais.
1: Attends.
3: Non,
1: est-ce que ça me concerne ou pas ?
2: Ah, complètement.
3: Ouais, bah oui.
1: Alors je t'emmerde.
2: Attends.
1: Mais vas-y, Jérémy.
2: Tu fais du surf, tu fais bien du surf, t'es un fan de surf. Nico qui est là fait du paddle. Tu sais, le truc où t'es debout là avec ta petite pagaie. Et il dit, quand il y va, je le sais, hein, il me l'a fait, il me dit, je vais surfer.
1: Mais j'ai déjà surfé avec un paddle.
2: Voilà.
0: Ouais, ben on peut dire ça.
1: Oui, on peut le dire, on est d'accord. Il y en a sur le bassin.
0: On va pas dire je vais paddler.
2: Non, mais on peut dire je vais faire un truc d'enfant, tu vois.
1: C'est un vrai surfeur.
0: Ah non, mais quand tu prends des vagues avec.
1: Je prends des vagues avec.
2: Mais
1: tu sais pourquoi il se moque de moi ? C'est parce que j'habite au Lavandou dans le sud de la France, mais le sud-est en Méditerranée. Et il me croit pas quand je lui dis parfois
0: il y a des vagues.
2: Putain, oui ! Mais oui !
0: Moi j'ai habité 4 ans à Marseille.
2: Allez là !
0: Et il y a entre octobre et avril.
2: Yes !
0: Il y a énormément de vagues.
2: Ok.
0: Et il y a des vagues de qualité internationale.
2: C'est qui le surfeur ? Ok, je dis qu'il y a des vagues.
1: Oui.
2: Montre-moi une photo de toi en paddle sur une vague.
1: Mais je peux pas me prendre, le téléphone il va prendre l'eau. Mais
2: quelqu'un.
1: Je prendrai une GoPro un jour et je filmerai mes exploits. C'est quoi, je vais faire ça.
2: Le jour où il y a une photo de toi, et pas à Paris 1.
1: Hein. Ah non, mais je le fais, c'est quoi, avec plaisir. Surtout que je dois m'en racheter un là, cet été, un paddle pour cet été.
2: Tu dois racheter
1: le mien, effectivement, il est compliqué là, il est un petit peu pété. Donc je vais m'en racheter un, je vais surfer. S'il y a vent d'est dans la baie de Saint-Clair à Lavandou, je peux te dire que les vagues elles rentrent et je vais surfer, mec.
3: En quoi, Nico ?
1: Pas de problème.
3: Oh, je te
1: putain, je suis content, j'adore Jérémy Frérot.
3: Ah ouais.
1: Fan.
2: Non, autant sa musique, je peux pas le blairer.
1: Putain.
2: Mais autant le surf,
1: j'ai envie de bouffer les huîtres.
2: Il est 9h47, Jérémy Frérot est avec nous. Merci Marie de nous avoir appelé.
7: Merci à vous.
0: Ramène l'apéro ce soir.
2: Il y a un gros décalage, on est dans le bus, on roule en même temps. On va arriver à Énergie dans 3 minutes, juste après Son of Legend. Ça va être la fin de l'émission avec Jérémy Frérot qui va vous offrir un showcase. On va récupérer Bob Sinclair aussi.
3: Ouais.
2: C'est incroyable.
0: Ah ouais.
2: Ah, tu n'étais pas au courant ?
1: Je sais pas.
0: C'est énorme.
2: Eh ben, je t'annonce qu'il va vous offrir un DJ set.
0: C'est génial. Devant chez lui ?
2: Non, mais il sera à Énergie.
0: Ok, d'accord.
2: Ah oui, non, mais en vrai. Bob Sinclair, c'est un des plus grands DJ du monde. Il est booké tous les week-ends.
1: Ouais,
2: il va venir pour nous.
1: On va faire un duo.
0: Je sais qu'il le week-end dernier, j'étais avec lui.
3: Ah ouais.
2: Mais genre en mode pote.
0: Non, c'était un dîner caritatif et il mixait et j'étais là.
2: Ouais. Oh, bah,
1: et le lendemain, il a mangé des huîtres. Grosse soirée.
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2: Apparemment, c'est blindé à l'accueil d'Énergie.
3: Bah, déjà, il y a déjà full monde partout.
2: Et du coup, il y a plein de gens qui sont dehors. Et comme il nous reste des roses, on va distribuer des roses.
3: Ça marche.
2: Allez, Jérémy, si tu veux distribuer des roses aussi.
3: Vas-y. Hein.
2: Bonjour, tu t'appelles comment ?
10: Cindy.
2: Eh ben, Cindy, cette rose, elle est pour toi. Bonjour. Tu t'appelles comment ?
10: Timothée,
2: voilà une rose pour toi. Jérémy, madame. On vous offre des roses aussi.
0: Bon anniversaire.
2: Bonjour, tu t'appelles comment ?
0: Bonne année.
2: Bonne
0: santé, on est champions.
2: Jérémy Frérot, donne des roses à tout le monde.
0: J'ai l'impression d'être en décembre de Champs-Élysées parce qu'on a gagné.
2: Mais c'est un peu ça.
0: On a gagné.
2: On a terminé. Bonjour, tu t'appelles comment?
0: Du monde.
2: Charles.
0: Bonjour.
2: Charles, mais tu bosses avec nous, Charles.
0: On est arrivé
2: vivant. Ouais, t'as ta rose aussi. Bah. Il y a Louis le stagiaire qu'on retrouve. On retrouve toutes les
3: équipes. Ça va être un plaisir.
2: Mais c'est trop mignon. Attends, bien sûr. Bonjour, tu t'appelles comment?
11: Carolina.
2: Eh ben Carolina, cette rose, elle est pour toi. Bonjour, tu t'appelles comment?
11: Merci.
2: Eh ben, allez, cette rose, elle est pour toi aussi. On vous offre des roses. Bonjour, tu t'appelles comment?
12: Bonjour, je m'appelle Morgane.
2: Ta merde, c'est notre chef.
3: C'est boss.
2: Tiens, je t'offre des roses.
3: Ouais, voilà, c'est ça.
2: Je t'offre des roses. Oh, 5 roses pour toi. Tenez, madame, je vous offre des roses. On va rentrer tranquillement. Putain, c'est blindé de monde.
3: C'est waouh.
2: Bonjour, tenez, prenez toutes ces roses, elles sont pour vous. Mais ouais, on est comme ça. Alors, on offre des roses, on offre de l'amour, on offre de la joie. Oh là, il y a des gens.
3: Ah ouais, ça crie là.
2: On va rentrer à l'intérieur avec Jérémy Frérot. Viens avec nous. Bonjour.
3: Bonjour.
2: On est en direct, on est avec vous. C'est la fin du bus Manu sur Énergie. C'est pas la fin totale, évidemment.
3: Non, c'est pas fini.
2: Jérémy Frérot va vous offrir un showcase. Tu vas faire combien de titres?
0: Je vais en faire 3.
2: Eh ben, c'est pas mal.
0: C'est bien 3.
2: Il vient de dire qu'il allait en faire 8. C'est génial.
3: Oh, c'est vraiment bien. Allez,
2: c'est bon. Oh, générique. On va se le refaire en propre. Vous êtes prêts pour faire le dernier générique de la saison?
3: Ça vient, les gars.
2: C'est le dernier générique de l'émission de la saison. Attention.
3: Allez.
2: 3, 4.
3: Manu. Oh, c'était pas
2: et
3: mal.
2: Vous savez quoi? Il était faux, mais il était beau. Voilà ce que j'ai à vous dire. Dans un instant, Jérémy Frérot va vous offrir un showcase. Il y a Bob Sinclair aussi, je sais pas où il est. Mais il y a un DJ set qui est prévu. Juste avant tout ça, j'aimerais remercier plein de monde parce que cette opération, elle était dingue. On va revenir dans 1 minute 30. Je vais remercier les gens. On va démarrer le showcase de Jérémy Frérot. Et puis, il y aura aussi le DJ set de Bob Sinclair. Mais quelle histoire de dingue.
3: C'est une folie, c'est une folie.
2: On est en train de garer le bus.
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2: Et tous ces artistes, ils ont été avec nous durant cette folle semaine. Ouais. Un énorme merci à tous. Ils ont été là, c'était incroyable. On vous a offert des showcases à chaque fois. C'est le bus Manu sur Énergie qui est tranquillement en train de se terminer. Bah, et on n'a pas envie.
3: Non, on n'a pas envie.
2: Non, et déjà, il y a Jérémy Frérot. Vous pouvez l'applaudir qui va vous faire un showcase dans 2 minutes. Et juste après, il est là pour nous. Le mec là que vous voyez là.
24: Bonjour
2: à tous les amis, bonjour. C'est Bob Sinclair qui est calé pendant un an.
3: Ouais, je sais.
2: Toutes ces dates, elles sont calées pendant un an et il a eu le temps de venir avec nous ce matin.
24: Merci, bah toujours, bien sûr.
2: Merci à toi d'être avec nous. Et en plus, il ne le sait pas, mais il va faire un DJ set de 7 heures. Ça va être dingue. Il y a un DJ set de Bob Sinclair, il y a un showcase de Jérémy Frérot. Juste avant, j'aimerais remercier plein de monde. Évidemment, merci à toutes les villes qu'on a traversées.
3: Ouais.
2: À Strasbourg, à Metz, Lille, Caen et Paris qui nous ont accueillis sur cette tournée. On a fait n'importe quoi. Ils ont été là, même tous les policiers qui étaient là à chaque fois.
3: Tous les jours.
2: Ils ont été appelés parce qu'on faisait du bruit. Ils arrivaient.
3: Ils nous ont escortés.
2: Mais c'était génial. Un grand bravo à Julien, notre chauffeur qui a pas planté.
3: Oh, Juju.
2: Il n'a pas planté le bus. Notre chauffeur Marc, Julien. Et tous les autres qui se sont relayés entre les villes. Merci à Vive la Prod, Anne-Sophie et son équipe, Hippolyte, Margot, Florence. Merci à Novabox qui ont organisé énorme bordel. Merci à Rachel, Lucie, Damien, Germain, Paul, Béadine, Jeanne, Jérôme, Sylvain, toute l'équipe d'énergie, évidemment, l'équipe technique d'énergie. Philippe, Nathan, Karl, qui était avec nous dans le bus.
3: C'est incroyable aussi.
2: Thomas, Énergie Audio, Énergie Vidéo, Alive aussi. Merci à tous les groupes de musique locaux qui nous ont joué notre générique tous les matins. C'était génial. On a eu tout, on a eu du hard rock, on a eu de la musique brésilienne.
3: Gospel.
2: On a vu une chorale ce matin de 40 chorales. C'était 40 personnes, c'était incroyable. Ah, apparemment, il y a des gens de la chorale. C'est génial. Merci à nos partenaires MAN, MAN, les bus et points P-O-I-N-T-S. Merci à tous les boulangers, aux fleuristes qui nous ont offert les petits déjeuners et les roses. Un petit coucou à l'association Petit Prince,
3: ouais.
2: À tous les enfants qui ont réalisé leurs rêves pendant cette semaine. Un grand merci à tous les gens qui ont accepté ce truc complètement taré à Énergie. Jean-Paul, évidemment. Le grand Jean-Paul.
3: On est obligé de lui dire merci.
2: Bah, on est chez Jean-Paul ici, évidemment. S'il veut, Jean-Paul, il a une prise dans son bureau, il débranche tout, on est terminé.
3: C'est con.
2: Merci à Mariam, Morgane, Thierry, Marie, Eva, à la régie pub. Merci à toutes les énergies locales qui ont été géniales. Madame Taster, sans qui, évidemment,
3: ouais,
2: rien ne se passe. passerait dans cette radio. Et un énorme merci à toute l'équipe de cette émission, Fabien et Benjamin. Les vidéos, tout ce que vous avez vu sur les réseaux sociaux, ils sont là, vous pouvez les applaudir, vraiment. Ils ont fait un travail de dingue. Fabien, c'est lui qui montait toutes les vidéos. Il n'a pas vu un truc de l'émission à part sur son ordinateur. Et après chaque émission, il disait putain, mais je n'ai pas vu en direct. Ouais. C'est génial, Benjamin qui était là, qui a fait n'importe quoi pour accepter. Il a accepté tout ce qu'on faisait. Il est monté sur une pelleteuse. Il était dans la voiture de police. C'était incroyable. Merci à Corentin qui était à la réalisation de l'émission à Paris. Monsieur Compagnie et Charles à la production son. Aurélie, Dylan et Louis au standard. Les journalistes, tous les journalistes locaux. Sylvain et évidemment Jean-Charles Gaucher et Charles Laporte.
3: Évidemment.
2: Qu'on embrasse fort. Et j'aimerais que vous applaudissiez énormément Lorenza et Nico.
3: J'ai pleuré. J'ai trop d'émotion.
2: Avec qui on a vécu cette aventure complètement dingue. Tu vas me manquer, mon pote. Mais on se voit bientôt.
11: Merci tout le monde.
2: Merci à tous et merci à vous qui étiez là tout le temps, tous les jours, qui vous avez fait des coucous sur la route, qui klaxonniez, qui venez nous voir, qui sont vous tous qui étiez avec nous dans ce bus. C'était une aventure incroyable. Et pour clôturer ça, merci à Jérémy Fréon. Ouais, vous pouvez applaudir maintenant. Il va vous proposer un showcase. Merci à toi d'être avec nous.
12: Avec grand plaisir.
2: Et ben c'est quand tu veux.
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vais faire une chanson qui s'appelle Avec ou sans. Avec ou sans va bien avec les voyages. Il y a des moments où ça va, des moments où ça va moins. Et c'est pour ça que le trajet est assez important. Pas trop là où on va, mais le trajet. 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

0: Et je finirai par de la nostalgie, parce qu'à la fin, après un voyage, il y a beaucoup de nostalgie.
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1: Merci énergie.
2: Eh ben merci.
0: Ah c'était trop dingue.
2: Ah c'était trop cool.
0: Ah ça m'a fait trop cool.
2: J'avais l'impression d'être sur la plage, sur le bassin d'Arcachon. J'étais là, puis il y avait un mec qui jouait de la guitare. Je lui ai dit, il joue pas mal le mec. Et Lorenza me dit, ah ouais, il est sexy avec sa guitare.
0: Ben, n'importe quoi.
2: Non mais c'est comme si on était sur la plage.
0: Oui, oui, oui.
2: Vous pouvez encore l'applaudir, Jérémy Frérot, qui s'est levé très tôt ce matin, et c'est pas une vanne. Il était au bassin d'Arcachon, il s'est levé à 5h30 pour venir avec nous.
0: Il est venu en train.
2: Et tu repars maintenant?
3: Et je repars maintenant.
2: Non, mais merci.
0: Merci.
2: Et tu reviens demain à la maison pour chanter aussi. Il est 10h14, on va revenir dans 5 minutes pour terminer cette folle aventure avec Bob Sinclair qui va nous proposer un DJ set. Tout à l'heure dans les remerciements, j'ai oublié 4 personnes.
0: 4 personnes, ouais.
2: Les deux premières, c'est Messaoud et Tyson qui étaient à la sécurité pendant
0: toute
2: cette histoire. Ils étaient magnifiques, toujours classe.
0: Bravo, ils ont géré ça. Ils étaient...
2: Donc merci à eux et puis évidemment, j'ai oublié.
0: Ouais.
2: Merci à Florent qui est le producteur de l'émission et à Romain. Viens Romain, viens. Et Romain qui est aussi à la production de l'émission qui a géré énormément de choses pendant cette semaine. Des fois il arrivait, il faisait bon, on va avoir 10 minutes de retard, qu'est-ce qu'on fait? C'était ça, c'est Romain. Et il va partir parce que Romain, il va faire un truc de dingue. C'est que bon, il nous a piqué un peu l'idée du bus.
0: Oui.
2: Alors c'est nous qui avons piqué son idée, il va se partir un an dans son van. C'est-à-dire que pendant un an, il ne va pas prendre de douche normale. Pendant un an, c'est ça, tu te barres en van.
4: Exactement, je partirai un an, après on pourra s'appeler. Comme ça, moi, je serai à côté de vous, je ne sentirai pas mauvais.
2: Avec plaisir.
4: Mais voilà, on part un an, tour d'Europe, et je reviendrai dans un an, et on verra si je suis sale ou pas, quoi.
2: Avec plaisir. Il a bien vendu son tour de van.
0: C'est génial.
2: Ouais, attends, parce qu'il a son van a un compte sur les réseaux sociaux. Donc si on a envie de te suivre. Vas-y, c'est bon, on prend la pub. C'est bon, maintenant t'as la pression.
4: Alors c'est très simple, hein, sur tous les réseaux Insta, YouTube, TikTok, @DjangoLeVan, c'est le meilleur contenu hein, pour faire un van aménagé.
0: Et il a fait tout de A à Z, donc bravo à lui, hein. Franchement c'est de la grille.
2: Écoute, bon vent, bon vent, bonne année à toi, il va faire le tour de l'Europe avec ton van, on suivra ça évidemment. Il est 10h16, tout le monde va bien? On va mettre le feu dans un instant, je réalise pas, mais on va avoir un set exclusif de Bob Sinclair. Le monde entier veut Bob Sinclair. Ce mec, quand il poste sur les réseaux sociaux, c'est soit il est en train de mixer, soit il est à la plage en train de dire je suis en vacances. C'est très compliqué à suivre. Bob Sinclair, dans 5 minutes pour vous, pour terminer cette folle aventure. À tout de suite sur Énergie.

Fabien. Il y a un truc qui fait vraiment plaisir à Bob, c'est quand les gens posent leur téléphone portable et lèvent les mains. Mais t'as raison.

0: encore Bob Sinclair jusqu'à 22h ce soir. Il doit partir en Italie, c'est tellement la classe de dire que Bob Sinclair, ouais. Je pars en Italie, je pars mixer en Italie après.
1: Non mais on est bien, on va rester là je pense.
0: Et ben Bob Sinclair reste encore avec vous en direct sur Énergie pour terminer l'aventure du bus Manu sur Énergie.

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2: C'est nous et nous sommes à Lille pour cette quatrième émission d'une aventure de dingue. Nous sommes en direct du bus Manu sur Énergie pendant 4 heures.
3: Hein? Troisième émission, non?
2: Oui, troisième émission.
3: Ah ouais, okay,
2: bon. On l'a refait.
3: Ok, allez.
2: Heureusement qu'on enregistre. Hein. On est en direct de Lille pour la troisième émission. Oui, nous sommes là. On était à Strasbourg. C'était le feu lundi. Ouais. Hier à Metz, c'était incroyable.
3: Incroyable.
2: On s'est régalé. J'ai l'impression que toute la ville de Metz était avec nous.
4: Il y a beaucoup de monde. Ouais.
2: Ah bah, il y avait quand même quatre camions de pompiers qui étaient avec nous.
3: La police de partout.
2: La police. On s'est régalé.
4: Et les gens courent très vite.
2: Oui. Alors non, c'était génial. Et je pense que ça va être encore plus le feu aujourd'hui. On va parcourir toute la ville de Lille pendant 4 heures. Tout ce qui se passe, évidemment, vous pouvez le retrouver en vidéo sur nos réseaux sociaux. C'est Manu Officiel sur Instagram, sur Facebook, Manu Officiel TikTok sur TikTok. Et évidemment, c'est la petite tradition qui commence à s'installer maintenant. C'est que les génériques de l'émission, on les fait en live avec des groupes qui sont du coin. Et pour démarrer cette émission, on a fait beaucoup de rock.
3: Ouais.
2: On a fait beaucoup de rock depuis le début. Et bien, ça va être du funk.
3: Oh, trop bien.
2: On est funky ce matin ou on n'est pas funky? Avec Funky Old Friend, qui est un groupe du coin, et ils sont nombreux, parce que d'habitude, ils sont 3-4, là, ils sont venus à 125. Il y a tout, il y a même de la trompette. Ils sont réveillés ce matin. Funky Old Friend pour le générique de l'émission, pour lancer cette émission du bus Manu sur Énergie à Lille. C'est quand vous voulez.

0: bravo.
1: Merci Lil, merci à tous. Nous sommes les Funky Old Friends et on vous souhaite une bonne journée.
2: On vient de recruter les gars.
3: Je suis le nouveau chanteur du groupe.
2: Ah, il assure. Bien le nouveau chanteur.
3: Il n'y a pas de problème. Et

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1: Quoi,
2: ok,
1: ah bah attends, parti. Eh ben quand vous voulez, et on vous souhaite une belle journée. On part à Lille, on est dans le bus.
2: Merci,
1: merci à vous.
2: Salut,
1: allez. Hey.

0: Bravo.
1: Vous nous manquez déjà. Écoutez, ce que je propose, c'est que vous restiez là, on viendra vers 9h30. C'est pas comme s'il y avait la canicule, vous pouvez rester au soleil. 6h09, c'est Bus Manu sur Énergie, c'est parti, on va démarrer et on va faire le tour de la ville. Pendant 4h, on va être avec vous, vous pourrez monter dans le bus, on va venir vous voir. Et on a une championne, la championne du monde du cri de la mouette qui va nous rejoindre dans le bus. Quoi de mieux pour démarrer cette émission?
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1: On va venir à votre rencontre, vous allez pouvoir monter dans le bus. Si vous nous voyez, vous nous faites des signes. On va aussi descendre pour vous offrir tout à l'heure des roses. On va vous offrir le petit déjeuner. Notre premier invité à monter dans le bus tout à l'heure, ce sera la championne du monde du cri de la mouette.
4: Parfait.
5: Ce blasé foot.
1: Quoi de mieux que de réveiller Lille avec du cri de la mouette?
5: Oui.
4: Je sais que c'est important ici.
1: Le cri de la mouette?
4: Oui, j'avais entendu dire qu'à Lille, genre, il y a le concours du cri de la mouette, c'est genre une entité, quoi.
1: Mais je savais pas, moi.
4: Ouais, moi c'est comme ça, je suis un peu chaque année et tout.
1: C'est vrai?
4: Ah oui. Ouais.
1: C'est marrant, Lorenza, ça s'attache à des trucs, vraiment, on est très surpris parfois.
4: Je sais, vous étiez choqués.
1: Non, pas choqués, mais on est surpris, quoi, que tu t'intéresses au cri de la mouette, quoi.
4: J'ai hâte.
1: Ah bah nous aussi. Tu commences à nous faire peur, il y a déjà des gens qui sont là. Bonjour, bah attends, on va sortir du bus.
5: Ah oui.
1: Attends, on va ouvrir les portes.
4: Ah déjà?
1: Bah oui, forcément, il y a des gens qui sont là et qui nous font des petits signes et des petits coucous. Bonjour, hop, je sors du bus. Bonjour.
6: Bonjour.
1: Vous appelez comment?
6: Élise.
1: Élise, eh ben sois la bienvenue.
6: Merci.
1: Tu t'es réveillée très tôt?
6: Ah oui, moi c'était facile, mais j'ai mes filles qui sont ados, c'était plus dur pour elles.
1: Ah d'accord, et vous avez essayé de nous suivre?
6: Ah oui, on vous a rattrapé.
1: Vous êtes combien? Vous êtes à 4 vélos?
6: Oui.
1: On va essayer de faire un truc, on l'a pas encore fait. Hier on a eu un bébé dans le bus,
6: oui.
1: Vous voulez monter avec nous?
6: On peut vous suivre facilement.
1: Bah non, mais c'est plus rigolo si vous êtes. Peut-être que si on va faire monter les 4 vélos, ça va être bien. On va faire monter les 4 vélos dans notre bus et puis vous allez monter avec nous. C'est il y a le papa là-bas qui est déjà essoufflé. Faut qu'il arrête le vélo, il va décéder. avec vos deux filles, bah montez dans le bus avec nous. Faites un petit tour.
6: Allez,
1: c'est parti. On vous emmène avec nous.
4: Les idées de Manu. 4 vélos dans le bus, allez.
1: Oui, on va se débrouiller. On va les faire rentrer. Vous venez avec nous et c'est ça le bus Manu sur Énergie. On papote avec vous, vous êtes là, hop, vous nous faites un signe et vous arrivez.
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1: T'en as fait griller le feu rouge, j'ai fait attention Julien. On est passé à l'orange.
4: Julien, il est chaud aujourd'hui.
1: Julien, c'est notre chauffeur avec nous toute cette semaine et plus ça va, plus il se détend. Là, il commence à conduire avec les pieds, il est très bien.
5: La route est à lui.
1: On est en direct du bus Manu sur Énergie toute cette semaine. On a un concept très simple, 5 émissions, 5 villes et un bus. On était à Strasbourg lundi, on était à Metz hier et aujourd'hui, on est à Lille. On parcourt toute la ville de Lille. On est avec vous, on va retrouver la championne du monde du cri de la mouette dans une dizaine de minutes. On est bien, on est là. Ouais. Et puis, vous pouvez avec nous dans le bus. Et puis, les premiers, à 6h du matin, on a vu une famille arriver à vélo. Ouais. On leur a dit, pourquoi être à vélo quand on peut se prendre un bus électrique? Donc, on les a fait monter dans le bus. Il y a Élise, c'est la maman. Bonjour.
6: Bonjour.
1: Bonjour. Et le papa, j'ai pas ton prénom.
8: Cyr.
1: Cyr? C'est stylé, Cyr.
4: Ouais, c'est pas
1: genre
4: pas
1: Cyr.
8: Genre ça, Cyr.
1: Ça, c'est la classe.
8: Exact.
1: Comme ça, Cyr. Exact quoi? Comme ça, Cyr? Non, il a pointé Lorenza, mais c'est ta femme hein, qui l'a dit.
5: Et il confond souvent.
1: Tu connais la femme?
5: C'est le problème.
1: Tu connais ta femme ou?
8: Oui.
1: C'est sûr? Ah, parce que hier soir, il paraît. Enfin, bon, bref.
4: Oh non.

0: Vous habitez à Lille?
1: Non, on habite à Haubourdin.
0: Et c'est loin d'ici?
1: C'est à 7 km.
0: Donc vous avez fait 7 km à vélo pour venir nous voir?
1: Oui.
0: Sans savoir exactement où on allait être, en vous disant on va peut-être les retrouver.
1: Exactement.
2: Eh ben.
0: Elle me parle bizarrement ta femme, c'est gênant.
1: Lille à vélo, c'est facile. Hein.
0: Ah, mais je sais pas, nous on est en bus.
1: Ah donc, bah c'est ça, vous êtes visible.
3: Oui, d'accord. Oui. C'est vrai.
0: Alors vous êtes en. J'ai vu, hein, c'est des bus électriques. Hein.
3: Des vélos?
0: Des vélos électriques, pardon.
1: Oui, on a des vélos électriques.
0: On va vous enlever les batteries. Ouais. Vous allez devoir nous suivre pendant toute l'émission.
1: C'est un hasard de l'histoire. On habitait à la montagne avant.
0: Vous habitiez où?
1: Excuse pour l'électricité.
0: Vous habitiez où?
1: Dans les Hautes-Alpes.
0: Et pourquoi vous êtes venu à Lille?
1: Parce que Lille, c'est magique.
3: Ah bon? Oh, moi, je connais pas, bon. Je découvre.
0: Mais vendez-nous Lille, vendez-nous de Lille.
1: Des frites.
0: En fait, attends.
3: Non, elle sait comment nous parler, en fait.
0: Ils habitent pas Lille, ils ont vu les ch'tis, c'est différent. Eh ben, écoutez, on va faire un petit peu de route ensemble, ensuite on va vous libérer à vélo parce que vous avez vos vélos. Vous allez nous suivre pendant toute l'émission?
1: Non, parce qu'après, les filles doivent aller à l'école et au collège.
0: Ah, mais elles n'ont pas envie d'aller du tout à l'école et au collège.
1: Elles n'avaient pas plus envie de se lever tôt non plus.
0: Eh ben, écoutez, on vous amène. Si on passe devant le collège, on pourra vous déposer. Eh ben, merci d'être monté dans notre bus. Vous êtes les premiers à Lille.
1: Ouais. Ben, merci beaucoup.
0: C'est avec vous qu'on démarre cette émission.
1: Bienvenue à
0: Lille. Merci beaucoup. On va voir la championne du cri de la mouette qu'on va retrouver place de la République.
2: Ça, c'est fort.
0: À Lille. Avant ça, on a le temps un peu pour quelques infos. La Coupe du Monde, évidemment.
3: Oui. Ouais.
0: La Coupe du Monde, lundi, c'est le match France-Irak qui a été interrompu pendant 2 heures à cause des orages. Alors, j'ai une mauvaise nouvelle parce que vendredi, on va jouer contre la Norvège.
3: Ouais.
0: Et il y a des orages aussi qui sont attendus.
2: Oh mince.
0: Le match commence à 21h normalement et ça terminera vers un petit 6h du matin.
3: Normal, classique.
0: Pas pour le début de l'émission, quoi. Enfin, voilà. Alors, il y a un truc assez marrant aussi, c'est que Erling Haaland, que vous ne connaissez pas, mais qui est une énorme star du foot norvégien et qui joue dans l'équipe de Norvège, on l'a interrogé sur le match et il a répondu ça, il dit « Je m'en fiche un peu de ce match, les Bleus vont probablement nous battre et remporter le tournoi. »
3: Ah bah, c'est horrible de dire ça.
0: On l'aime. Et ben moi j'aime ça.
2: Ouais, il est bon lui.
0: Ça c'est l'attitude. Si tous les gens des autres équipes avaient cette attitude, et ben ce serait bien mieux pour tout le monde.
2: S'il vous plaît.
0: Écoutez-les. Voilà. Merci. Je sais même pas s'il va se présenter au match. Pour se prendre une saucée sur la tête. Franchement.
3: C'est vrai qu'on va gagner.
0: Et on va gagner la Coupe du Monde évidemment. Ouais.
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0: Nous sommes place de la République, c'est une grande place.
3: C'est très belle.
0: On est à Lille, il fait beau, on est bien, il y a des gens qui commencent à arriver, il y a des bus qui nous klaxonnent, on est bien, on est là, et je vous en parle depuis maintenant 20 minutes.
3: Oui.
0: Vous allez avoir une championne du monde. Et alors, elle n'est pas que championne du monde de quelque chose.
3: Oula.
0: Ah, je vous présente Laurie. Laurie, bonjour.
5: Bonjour Manu, bonjour à tous.
0: Laurie voulait venir dans notre bus parce que Laurie est une personne incroyable.
3: Okay.
0: Et quand vous verrez les images évidemment, de Laurie, vous direz qu'elle est effectivement incroyable.
2: Ah, ouais.
0: Peut-être, je dis bien peut-être un peu tarée, mais incroyable.
3: Mais dans le bon sens. On
0: Laurie, tu es championne du monde du cri de la mouette.
5: Tout à fait, pour l'année 2026, 13e en titre.
0: Mais c'est ta 13e titre.
5: Je suis la 13e championne.
3: Ah, ça fait 13 ans que ça existe.
0: Ça fait 13 ans que ça existe. Et tu n'avais jamais été championne?
5: Du tout, non, j'avais jamais eu le cran de me présenter.
0: C'est la première fois que tu te présentes et tu gagnes. Après, vous êtes que deux. Mais... Et tu disais, mais je sais faire le cri de la mouette, je peux gagner.
5: Je faisais ça en faisant l'andouille au carnaval. Et puis, ce sont mes amis qui m'ont poussé, qui m'ont inscrit.
0: Il y a certains amis qui poussent des gens à faire la Star Academy et d'autres à faire le cri de la mouette. C'est autre chose.
5: Chacun son truc.
0: Mais exactement, chacun son truc, Laurie. Alors, ce qui est ouf, c'est qu'elle est déguisée en mouette. Vous verrez tout ça sur nos réseaux sociaux.
2: Ah, il y a tout.
0: Et la deuxième chose qui est ouf, c'est le métier de Laurie.
3: Ah, ça, on sait pas.
0: Parce que là, vous la voyez comme ça, vous dites, Laurie, elle est un petit peu, décalée par rapport à la société. Elle est énorme, elle en a rien à foutre.
2: Ouais.
0: Pas du tout. Elle est huissier de justice, Laurie.
3: Non.
5: Tout à fait. Commissaire de justice à Dunkerque.
0: C'est fou ça. C'est pas génial.
3: Putain. C'est une folie.
0: Non mais si t'arrives déguisé comme ça, bonjour, on vient prendre les meubles. Mais vas-y la mouette, prends les meubles. Alors, c'est incroyable. Et les gens le savent.
5: Oui, les gens le savent. Maintenant, les gens le savent. J'avais prévu une tenue un petit peu pour passer incognito, mais ça n'a pas fonctionné du tout.
0: Ah ben non.
5: Du tout.
0: Donc t'arrives, huissier de justice, et puis voilà, c'est comme ça, tu fais le cri de la mouette.
5: Tout à fait. Mais ça se passe très bien.
0: Ah ben j'imagine. Ah ben franchement,
2: oui, bien. Oui,
0: évidemment, on sort toute détente. Alors, ce que tout le monde se demande, évidemment, quel est le cri de la mouette qui a remporté le championnat du monde? Avant ça, est-ce que vous savez faire le cri de la mouette? Est-ce que, pour vous, c'est quoi le cri de la mouette, Lorenza?
2: Oh, pas mal.
0: Pas mal.
3: Ça va, non?
0: Pas mal. Laurie, c'est pas mal ou...
5: C'est très bien.
3: Merci.
0: Nico?
3: C'est une mouette malade, ça.
0: Quoi? Oh, s'il vous plaît, vous commencez pas à vous tacler.
6: Je m'en fie.
0: On est
6: attention, je suis moi, je peux te faire popo dessus.
5: Il y a du niveau, bravo.
0: Ah alors, je vais essayer.
3: Vas-y. Oh, oh, oh là là.
6: C'est un chat, ça. Ça, c'est un chat malade.
5: Regarde, elle est
6: ouais,
5: plutôt proche du corbeau. Là,
6: attention.
0: Chacun son animal, Laurie.
3: Gentil. Hein.
6: Là, c'est l'huissier de justice qui parle.
0: Écoute, ce que je propose, c'est qu'elle nous le fasse. Mais attends, je vais aller prendre le mégaphone.
6: Ouais.
3: Oh là.
0: Ah bah oui, bah attendez.
3: Ah bien sûr.
0: Eh bien, on va aller au milieu de la place de la République. C'est une très très grande place à Lille. On va bouger un petit peu du bus. Et nous allons, je propose, réveiller la ville de Lille. Réveiller la place de la République à Lille au son du cri de la mouette. Lille, bonjour. Place de la République. Sois la bienvenue, c'est le bus Manu sur Énergie. Et aujourd'hui, le plus grand cri de mouette au monde va vous réveiller. Laurie, t'es prête? Attention, c'est à toi. C'est incroyable.
3: Franchement, je suis épatée.
0: Vous pouvez l'applaudir.
6: Les mouettes sont jalouses.
3: Ouais.
0: Oui, il y a des mouettes qui tournent. C'est impressionnant.
6: C'est fou.
5: Merci Manu, c'est
0: ah, mais ça mérite un championnat du monde.
5: Bah écoute.
0: Attends, ce que tout le monde veut, c'est que tu le fasses pendant 3 minutes.
3: Je sais pas si c'est
0: ça. Tu nous le refais une petite fois. Lille, réveille-toi. La mouette n'attend pas. Oh, c'est. Putain.
6: C'est assez beau ça. Ça, c'est un beau slogan ça.
0: C'était un poème. Laurie, ne l'oubliez pas, elle est huissier de justice à Lille. Vous pourrez venir la voir. Mais avant ça, cri de la mouette, Laurie. Honnêtement,
6: bravo.
0: Honnêtement, j'ai envie d'arrêter l'émission là parce qu'on pourra faire jamais mieux.
3: Début d'émission.
0: Pourrons-nous faire mieux que le cri de la mouette au milieu de la place de la République à Lille? Je ne crois pas. Laurie, merci mille
5: merci.
0: Fois.
5: Merci à vous. Un grand merci à tous. Merci.
0: Oh là là. Mais tu vas être la star de nos réseaux
3: sociaux. Incroyable. Ouais. Merci, c'est adorable. Merci beaucoup.
0: Merci à toi. Nous allons reprendre notre bus. Je crois accueillir Gaspard qui a un défi. Il voulait se lancer un défi dans notre bus. On va le découvrir. Merci beaucoup, Laurie. Tu le quittes. J'ai envie qu'on se quitte. On se dit au revoir en cri de la mouette.
3: Oh, oh.
5: C'est pas une mouette.
3: Oh.
6: Oh.
3: Voilà.
6: Oh là là. Oh, oh la discussion.
3: Non mais. Mais c'est quoi cette mouette, Manu?
0: Mais laisse-moi tranquille, je fais la mouette que je veux.
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0: On est en direct de Lille. Aujourd'hui, on était place de la République avec la championne du monde du cri de la mouette. Tout ça va arriver sur nos réseaux sociaux en vidéo. Vous ne pouvez pas passer à côté du cri de la mouette. Et vous ne pouvez pas avoir une bonne journée, je pense, sans voir Laurie, incroyable championne du monde du cri de la mouette. Il y a un camion qui nous fait coucou. On est dans les rues, donc voilà, vous nous écoutez, vous êtes là. Et c'est génial parce qu'en fait, vous êtes à un feu, vous tournez la tête et là, on est à côté de vous.
6: Coucou.
0: J'adore le principe. On est là jusqu'à 10h, on va rencontrer Gaspard. C'est un mec qui se lance un défi dès que la France gagne au foot.
3: Ah ouais?
0: Voilà, plus la France gagne au foot, plus il court, de ce que j'ai compris.
3: Voilà. Incroyable.
0: On va là-bas avec nous dans un instant.
6: C'est l'inverse de nous, quoi.
3: Ouais.
0: Enfin, nous, on court pas que la France gagne ou perde. Donc, j'ai laissé arriver le Thomas Cook, c'est une agence de voyage.
3: Ouais.
0: Enfin, si vous voyez.
3: Oui, oui.
0: Qui ont listé les phrases les plus improbables qu'on dit des clients quand ils sont venus dans leur agence de voyage.
3: Ok.
0: Donc ça peut être avant ou ça peut être après pour les plaintes. Je n'ai pas aimé ces vacances, la plage était trop sablonneuse.
3: Non mais...
6: Ah, c'est le concept.
0: C'est le principe de la plage.
6: Merci.
0: Pendant le vol, je pourrais quand même aller voir mon chien en soude de temps en temps.
3: Oh.
6: C'est mignon.
3: C'est un peu mignon.
0: Ouais, c'est un peu mignon.
3: C'est innocent.
0: Personne ne nous a dit qu'il y aurait des poissons dans l'eau, les enfants étaient effrayés.
3: Non mais attends.
0: Ce sont des agents qui sont pleins dans l'agence de voyage. On continue. Mon fiancé et moi avions réservé une chambre à deux lits, mais nous avons été placés dans une chambre à lit double. Nous vous tenons maintenant pour responsable du fait que je sois enceinte.
6: Oh.
0: Cela ne serait pas arrivé si nous aviez mis dans la chambre que nous avions réservée.
3: La mauvaise foi. C'est le lit.
0: C'est le lit, donc c'est vous. Nous avons dû faire la queue dehors sans air conditionné. Alors c'est le principe.
6: Bah oui.
0: C'est le principe du dehors.
3: Les gens sont fous.
0: Encore un ou deux. Le topless sur la plage devrait être interdit. Notre séjour a été foutu en l'air. Mon mari a passé toutes ses journées à regarder les autres femmes.
6: Oh, le champion.
3: Bah, c'est le mari le problème.
0: Et une petite dernière, nous avons acheté des lunettes de soleil Ray-Ban pour 5 euros à un commerçant dans la rue pour découvrir ensuite qu'elles étaient fausses.
6: Il y avait un indice dans le prix.
0: Eh, bien vu, Sherlock, alors.
3: Magnifique.
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0: On va vous offrir le petit déjeuner tout à l'heure parce que tous les jours on vous offre le petit déjeuner à bord de notre bus. On va vous aussi vous offrir des roses.
3: Ça c'est beau, j'adore ce moment.
0: Mais oui, pour donner du bonheur.
3: Oui. Voilà.
0: Lille se réveille tranquillement et on est avec vous. On est dans les rues, on tourne. Il y a plein de gens qui nous font des coucous, les bus qui nous klaxonnent, les camions qui nous klaxonnent, les gens dans la rue qui nous suivent à vélo aussi. Et on a avec nous Gaspard.
3: Ouais.
0: Gaspard est monté dans notre bus. T'es de Lille? T'es de Lille même?
9: Eh oui, de Lille, de la plus belle ville de France.
0: Ok, d'accord.
3: Allez, j'aime trop.
0: Salut. Écoute, on est à Lille, donc nous, ça ne gêne pas de le dire.
3: Oui, hein. Bien sûr.
0: On dira demain la même chose à Caen. Hein. Alors, Gaspard, il est sportif parce que Gaspard, il s'est fait connaître pas mal sur les réseaux sociaux en se lançant des défis. Alors, je crois qu'au départ, c'était avec l'équipe de Lille.
9: Ouais, c'est ça, c'était avec le LOSC. Donc, je courais 10 km par but du LOSC autour du stade Pierre-Mauroy, donc le stade du LOSC.
0: C'est-à-dire que l'équipe de Lille marque un but, bim, il court 10 km autour du stade.
3: À limite, t'espères qu'ils en marquent pas, quoi.
9: Non, qu'ils marquent, il faut courir.
0: Ah, t'aimes courir?
9: Et bien sûr,
3: c'est trop bien. Ça.
0: C'est un Forrest Gump des temps modernes. C'est un mec qui s'arrête pas,
6: C'est un mystère, les gens qui aiment la course comme ça.
3: Non, ça vide la tête.
0: Ça vide la tête?
9: Ouais, ouais. C'est vrai.
0: Je sais pas, j'ai pas couru assez longtemps pour te dire si ça vide la tête. Mais alors, c'est quoi le plus gros score d'une équipe où tu t'es dit, bon, bah, je vais courir, c'est ça?
9: Alors, la plus grosse distance que j'ai faite autour du stade, c'était pour rattraper deux matchs. Parce qu'en gros, en tout début de saison du LOSC, j'étais un peu blessé. Du coup, j'ai raté deux matchs et j'étais cumulé pour les rattraper. Du coup, j'ai couru 100 km autour du stade.
3: Combien?
0: 100 km.
6: Ouais. Quand tu sais que la bagnole, ça existe. 100 km.
3: 100 km.
0: Mais tu les as pas fait d'un coup, tu t'es arrêté quand même, non?
9: On s'arrête pour manger vite fait 2 minutes, 3 minutes.
0: Vite fait, 2 minutes, 3 minutes.
9: Ouais, c'est ça.
0: T'es complètement taré, on est d'accord.
6: Il dit ça normal.
9: Ouais, un peu.
0: Oui, mais d'accord, non, mais c'est pour savoir, pour être sûr. Oui, bien sûr, évidemment. Et dans la vie, tu fais du sport? Enfin, t'as un métier en rapport avec le sport ou pas du tout?
9: Alors, je suis coach sportif.
0: Ah,
3: ah ben voilà. Ah,
6: alors, c'est facile.
3: C'est de la triche.
0: Exactement, ça compte pas, coach sportif.
3: Non, franchement, c'est trop impressionnant.
0: Mais t'as encore le temps de faire coach sportif parce que tu cours beaucoup du coup.
9: Alors j'essaie d'adapter comme je peux.
0: D'accord.
9: Forcément ça prend énormément de temps, la course à pied, les entraînements, etc. Ça prend vraiment beaucoup de temps. Donc on adapte, mais en vrai ça passe en faisant quelques petites concessions.
0: Alors il l'a fait avec l'équipe de Lille. En ce moment c'est la trêve, c'est le break. Hein. Donc il s'est dit j'ai envie de courir, je vais le faire avec l'équipe de France.
3: T'as raison.
0: Donc l'équipe de France, à chaque fois là, tous les buts qu'ils ont marqués, t'as couru. 10 km par but.
9: 10 km par but, c'est ça. 1 km par but adverse en plus.
0: En plus?
9: Et ouais.
0: Ah d'accord, même si on perd 10-0, tu vas courir 10 fois 10 km.
9: Alors du coup, oui.
0: D'accord.
9: Mais bon, ça n'arrivera pas. Parce qu'on
0: évidemment.
3: Mais bah, bien sûr, on
0: va gagner la Coupe du Monde.
9: Oh là là. Exactement.
0: On a gagné. Alors, il y a eu 3-1 la semaine dernière. Ouais. Donc il a couru 3. T'as fait 40 km du coup?
9: Alors non, du coup, c'est 1 km par but adverse. Donc pour rajouter en plus, donc je fais 31 km.
0: Ah, 1 km. Ouais. Ah, pas 10 km. 31, t'as fait 31 km.
9: La semaine dernière, je l'ai fait autour de l'Arc de Triomphe.
0: Eh bien là, tu vas le faire autour de je ne sais pas quel monument. La France a gagné 3-0 contre l'Irak. Mais alors, comme il y a de la forte chaleur et qu'on annule tous les trucs et qu'on n'a pas envie d'annoncer ton décès à l'antenne.
3: Même si t'es un pro,
9: Non, mais là, il fait vraiment chaud.
3: Ouais, il fait trop chaud.
0: Parce qu'on s'est dit, on pourrait le faire en direct et partir en direct. Mais ce que je propose, c'est que, bon, bah, donc tu vas faire 30 km pour l'équipe de France.
9: Bien sûr.
0: Ce que je propose, c'est que tu fasses, on va dire, les 3 premiers kilomètres avec nous ce matin et que tu termineras les 27 autres à un autre moment. Parce que là, il fait trop chaud, tu vas décéder avec tes 30 km.
9: Ouais, là, c'est impossible.
3: Et on n'a pas envie de ça.
0: Bah, écoute, on est à côté du parc Saint-Sauveur, je crois. Est-ce qu'on peut arrêter le bus? Et puis tu vas te lancer, quoi.
6: Génial, parce que pour lui, 3 km, c'est une balade.
3: Hein. Ouais, vraiment.
0: Bah oui, mais bon.
3: 3 km, tranquille.
0: On va pas le faire courir 30
3: km.
0: On va arrêter l'autre bus et tu vas démarrer ton défi, quoi.
9: Allez,
0: c'est parti. On va s'arrêter tranquillement. Dès que le bus peut s'arrêter. Elle s'appelle comment cette place?
9: C'est la place de la République, on est au même endroit.
0: Ah, on est revenu,
6: on est tellement nuls en géologue.
3: Eh, c'est beau cette place.
0: En fait, on était là avec le cri de la mouette tout à l'heure.
3: Poisson rouge.
0: Attends, dis-moi, Julien, notre conducteur, tu ne serais pas trompé de chemin environ?
3: Bon. Il se marre. En fait, il fait des blagues, Julien.
0: On va ouvrir les portes du bus. Gaspard, tu vas venir avec nous. On va te faire un décompte 3-2-1 et tu vas te lancer pour ton défi. Attention, viens avec nous. En direct. Alors, tu vas pas faire les 30 km, tu vas faire les 3 premiers. T'es prêt?
9: Je suis pas habillé comme il faut, mais c'est pas grave. 3 km, ça devrait aller, ça devrait le faire.
0: Bah, t'es déjà habillé. Même, t'sais, même quand t'es pas en sport, t'es plus en sport que nous.
9: Bien sûr.
0: C'est clair.
9: Bien sûr.
0: Gaspard, t'es prêt?
9: Toujours.
3: Allez, Gaspard.
0: Le défi de Gaspard qui va continuer pendant toute la Coupe du Monde jusqu'à la fin, jusqu'à la victoire de la Coupe du Monde de la France. Et quand nous, on fêtera, qu'est-ce qu'il fera, Gaspard? Il courra.
9: Eh oui. Mais peut-être que vous allez venir courir un peu avec moi.
0: Certainement pas. Alors, ouais,
3: franchement, je pourrais.
9: Un kilomètre.
0: Un kilomètre avec Gaspard,
3: ouais,
0: pourquoi pas?
3: Bien sûr.
0: Attention, c'est quoi déjà là? Les premiers mètres, on va les faire avec toi.
3: Allez,
0: c'est parti pour le défi de Gaspard. Il va faire 30 km. Il va faire les 3 premiers aujourd'hui parce qu'il fait très chaud. Et on démarre avec toi.
3: Démarre pas comme une flèche. Hein.
0: Ouais, 3, 2, 1, c'est parti.
9: Allez, vamos.
0: Alors, excuse-moi, je suis en train de courir tranquille. Franchement, c'est facile.
9: Bah oui.
0: J'ai l'impression que ton défi, c'est easy.
9: Ah ouais, ça se fait. Faire les 30 aussi.
6: Putain, ça se fait là.
0: Et c'est là qu'on va commencer à s'arrêter. C'est pas notre faute parce que les micros, ils vont pas passer. Merci beaucoup, Gaspard.
9: Bah merci à vous, c'est trop bien. Et puis j'espère que vous allez suivre un peu tout ça.
0: Mais ouais, vraiment, on va te suivre. Vraiment. T'as un compte Instagram?
9: Exactement, gaspacho.dgr sur Instagram. Et puis voilà, je mets des vidéos à chaque fois et on s'amuse bien.
0: Bien sûr, Gaspacho, car le rapport avec la course,
6: c'est un mec qui s'appelle Gaspacho, c'est forcément un mec.
0: Eh bah, ben, on te laisse courir et démarrer, on va te regarder partir, Gaspard. À bientôt.
3: Vas-y, Gaspard.
0: Ciao.
3: Et bon courage, hein.
0: La France gagne, il arrête pas de courir. Ça y est, il est parti, il est dans les rues de Lille.
3: Cours bien.
0: On est avec vous jusqu'à 10h. C'est le bus Manu sur Énergie en direct de Lille. On rencontre plein de monde, c'est génial.
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0: 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Là, on est façade de l'esplanade. On roule, on va arriver, je crois, au zénith de Lille. Hmm, ouais, je m'y connais un petit peu en géographie. Non, c'est marqué sur le papier. Et d'ici une petite vingtaine de minutes, on va vous offrir le petit déjeuner comme on le fait chaque matin, comme on l'a fait à Strasbourg, on l'a fait à Metz hier. On va le faire ce matin. On sera dans le vieux Lille, à côté de la place du Lion d'Or. C'est grâce à la boulangerie, pâtisserie, salon de thé. Tellement chic, salon de thé.
3: Merci à eux.
0: Brière, et ben c'est grâce à eux. On va vous offrir des viennoiseries, on va vous offrir le petit déj. C'est dans une petite vingtaine de minutes. Si vous êtes dans le coin et que vous avez envie de bouffer,
3: on est là.
0: On se régale. On est bien, on est là, on vous rencontre. Alors là, bon, on est sur. On est à côté d'un stade, donc là, c'est un peu compliqué pour s'arrêter et vous dire bonjour.
3: Ouais.
0: Parce qu'on est sur une sorte de grosse route. Mais on va bientôt re-rentrer dans la ville de Lille. Ouais. Ou alors, c'est Julien, notre chauffeur, qui a juste pas du tout envie de rentrer dans Lille.
3: Il se sent à kiff.
6: Oui, il est marre.
0: Il veut nous faire les petits tours de périph. Il est bien, il va nous faire la rocade. On est tranquille, on est bien. Jusqu'à 10h. Il est temps de doubler votre salaire, les amis. C'est parti, comme chaque fois.
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0: 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Avant d'écouter Tamper City, c'est parti. On va appeler l'un ou l'une d'entre vous si vous avez envoyé salaire par SMS au 7-10-12. Eh bien, c'est le moment. On vous appelle et on vous double votre salaire. Allô?
13: Allô?
0: Allô, bonjour. C'est Emma de Bressé dans la Manche?
13: Oui, c'est ça, c'est Emma.
0: Emma, quel est le seul animateur radio qui double ton salaire?
13: C'est Manu sur Énergie.
0: Eh ben, c'est gagné.
3: Bravo.
0: Emma, merci. Je t'annonce que nous allons te doubler ton salaire. Il est de 1790 €. Ça va faire x2, 3580 €.
13: Super.
0: Bah oui, super. C'est une belle journée qui démarre.
13: Ah bah, clairement, oui.
0: Eh ben voilà, je te souhaite une très belle journée, je te souhaite des belles vacances aussi, et bravo à toi.
13: Merci beaucoup.
0: Gros bisous, c'est le bus Manu sur Énergie. On va rentrer, on commence à rentrer tranquillement dans le vieux Lille.
3: C'est ça, bon, y est.
0: Bien sûr, le vieux Lille dont nous parlerons tout à l'heure avec... là, ils ont fermé le, la gestion location Gérimo, sachez-le, a fermé. Si vous aviez un appartement chez eux. Écoute, on regarde ce qui se passe dans les rues. Hein. On est actuellement dans la rue Royale. Oh, c'est stylé la rue Royale.
3: Ah, ouais.
0: On est là avec vous et on va se diriger tranquillement d'ici un petit quart d'heure à côté de la place du Lion d'Or. On va vous offrir votre petit déjeuner.
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0: Parce que oui, il n'y a pas que des mauvaises nouvelles dans le monde. Il y a aussi des bonnes nouvelles et on vous le prouve chaque matin. C'est parti, Lorenza.
3: Pendant une journée spéciale, quand je serai grand, dans une école maternelle à Clinton aux États-Unis, il y a un petit garçon de 4 ans qui a choisi de se déguiser en Monsieur Booba.
0: C'est qui Monsieur Booba?
3: C'est l'agent d'entretien de l'école.
0: Oh, oh, c'est mignon.
3: Est-ce que c'est pas trop mignon? Il a reproduit sa tenue, ses clés, sa radio. Et bah, quand Monsieur Booba il a vu le déguisement, bah, il a été hyper ému, il a pleuré.
0: C'est la journée quand je serai grand.
3: Ouais.
0: Il se met en Monsieur Booba.
3: Ouais, oh, c'est déguisé. Cool. Ouais.
0: C'est mignon. C'est une belle histoire. C'est ça aussi les bonnes nouvelles. Nico,
6: je vous l'annonce, vive les pauses café.
3: Ah ouais, je ne sais pas dire.
0: Je crois globalement que tout le monde le sait.
3: Ouais.
6: Il y a des chercheurs qui ont observé que les conversations informelles entre collègues sont souvent à l'origine des meilleures idées. Et ils disent, en fait, c'est pas du temps perdu, c'est parfois là que naissent les solutions.
0: Signé un chercheur qui prend beaucoup de pauses café.
3: Ouais.
6: Certainement. Ouais.
0: J'ai une bonne nouvelle, je pense, pour une majorité d'entre nous. Mmh. Est-ce que vous aimez le barbecue, Lorenza?
3: Oui, évidemment.
0: Tu l'aimes ou tu l'adores?
3: Non, je l'adore.
0: Tu l'adores. Nico, est-ce que t'aimes le barbecue?
6: Je pourrais en faire tous les jours.
0: Donc tu l'adores.
6: J'adore ça. Ouais.
3: C'est bon pour la santé?
0: Selon une étude française, il est possible de savoir si oui ou non on est un bon coup selon le plat que l'on préfère.
6: Ah!
3: Ok.
0: Selon cette étude, les meilleurs coups sont les fans de barbecue.
3: Ouais!
0: C'est tout pour moi, c'est là-dessus que j'arrête ma carrière.
6: Signer un mec fan de barbecue.
3: Ouais,
0: c'est le même chercheur qui fait des pauses café et qui fait du barbecue.
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0: Et elle sera avec nous tout à l'heure, Marine, à bord du bus Manu sur Énergie. Tout à l'heure, à Lille, on vous donne rendez-vous à 9h30, place François Mitterrand. Et sur cette place, on va vous offrir un showcase, comme on le fait tous les matins durant cette semaine. Un showcase avec Marine, évidemment.
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0: C'est la locale, hein.
3: Bah oui, elle vient d'ici.
0: Elle habite à côté de Lille. Et il y aura aussi Amir.
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0: On est place Louise de Bétigny. Il y a plein de monde qui nous fait coucou un petit peu partout. Alors, dans les rues de Lille, c'est petit, hein.
3: C'est, ah ouais. Oui, c'est étroit. Hein.
0: J'ai l'impression qu'à Lille, c'est soit des énormes routes, soit des toutes petites rues. Donc, ouais. On avance tranquillement. Julien, notre conducteur, est extrêmement concentré.
3: Bravo, Ali.
0: C'est pas le moment d'aller lui faire la blague de les mains sur les yeux.
3: Non.
0: Jamais. Sinon, le bus va s'arrêter là. On est avec vous jusqu'à 10h en direct. On va vous distribuer le petit déjeuner. On sera à côté de la place du Lion d'Or dans pas longtemps. Si vous avez envie d'être là, si vous êtes dans le coin, on va vous offrir des viennoiseries. Vous venez avec nous, vous nous faites coucou, vous pouvez aussi monter dans le bus. Et chose promise, chose due, on va vous distribuer le petit déjeuner.
6: Yes.
0: On a des beaux croissants. Ils sont ce qu'on appelle des croissants de qualité.
3: C'est, ah le, croissant, ouais.
0: C'est le croissant de Lille, hein.
3: Évidemment,
0: bien sûr, évidemment. Bonjour, tu t'appelles comment?
17: Elia.
0: Elia, tu es dans le coin, tu habites Lille?
17: Oui, j'habite Lille et je suis en première.
0: En première, et donc le bac?
17: Ah bah, c'était le bac de français et maths la semaine dernière.
0: T'as réussi?
17: Je pense, normalement.
0: Si t'as réussi, alors si t'as réussi, t'as le droit à un croissant, si t'as pas réussi, t'as pas le droit.
17: J'ai réussi.
0: Ok, bah, prends ton croissant
3: alors.
0: Fin,
3: hein. Elle est maligne.
0: Bonjour, tu t'appelles comment?
17: Margot.
0: Vous êtes ta copine?
17: C'est ma demi-sœur.
0: T'es la demi-sœur?
17: Oui, c'est ça.
0: Tu passes le bac aussi?
17: J'ai passé il y a 2 semaines, oui.
0: T'as réussi?
17: Je pense.
0: Alors je pense, c'est un
3: demi. J'adore les normalement et les je pense.
0: Non, je pense c'est un demi croissant. Désolé, c'est pas possible. On vous offre le petit déjeuner ce matin. Bonjour madame.
18: Bonjour.
0: Tu t'appelles comment?
18: Je m'appelle Christelle.
0: T'as réussi le bac?
18: Non, je passe plus le bac, je travaille.
0: Alors pas de croissant. Je suis désolé.
3: Oh non, la pauvre.
0: Et je t'offre un croissant. C'est pour toi. On vous offre le petit déjeuner ce matin.
3: Il y a des pains au choc aussi. Hein.
0: Mais bonjour madame.
19: Moi, c'est Béatrice.
0: Comment, Béatrice?
19: Béatrice, oui.
0: Béatrice, mais c'est Tata Béatrice. La Tata Béa, quoi.
3: Elle peut être que sympa.
0: Bah, évidemment, Béatrice à Lille, on la connaît tous. Alors, Béa,
6: j'avais.
0: T'as fait les 400 coups dans le coin, hein?
19: Ouais, bah oui.
0: Ah, mais attends, on est rangé les camions.
19: Oui.
0: Ah, bien sûr, évidemment, mais à l'époque, Béa. T'as mérité aussi ton croissant, Béa. Voilà, bien sûr, évidemment.
3: Ah, il y a Nico qui s'est fait un pote, là.
6: Ouais.
0: Ah, vas-y.
6: Florian, je vais vous faire un croissant aussi.
0: Mais Florian, il est dans
6: sa voiture,
0: il est dans cette petite
6: espace
0: voiture.
6: Vert.
0: Tu bosses dans les espaces verts?
20: Exactement, je bosse dans les espaces verts et on nettoie la ville.
3: Bah bravo.
0: Eh ben écoute, alors franchement,
6: c'est vrai qu'elle
0: est nickel.
3: Ouais.
20: C'est gentil, merci beaucoup.
0: Et alors, j'ai même l'impression ce matin que vous avez même nettoyé les gens.
3: Oui.
0: Parce qu'il n'y a pas énormément de gens dans les villes, dans les rues.
20: C'est calme le matin, il faut venir l'après-midi.
3: Ah, mince.
0: Alors, tu sais quoi, c'est ce que j'arrête pas de dire à la direction de l'énergie, qu'on se lève trop tôt. On t'a donné un croissant? Tiens, donne-en un pour les gens avec qui tu bosses aussi.
6: Allez.
0: Eh ben voilà, il y a des gens en voiture aussi qui sont là. Oh, il y a une dame qui arrive, il y a une dame qui est en voiture.
3: Oh, regarde le volant de la dame.
0: Oh
3: là là.
0: Bonjour.
3: Bonjour Manu.
0: Comment ça va?
15: Ça va trop bien, je suis trop contente de te voir.
0: Tu t'appelles comment?
15: Sylvie.
0: Eh ben Sylvie, mais t'as un volant moumoute.
15: Oui. Non mais et Sylvie, elle a un Diddle et
21: j'aime
15: tout.
21: Le léopard.
15: Waouh.
0: Oh là là, mais qu'est-ce qui t'arrive? T'aimes le léopard? Moi aussi, j'aime le léopard.
6: Oh là, ça sera proche.
0: Mais qu'est-ce qu'on fait ce soir?
15: Voilà, rien j'ai... du tout.
0: On va au léopard, c'est une boîte de nuit?
6: Rien du tout.
0: Meilleure réponse.
15: Calme-toi.
0: Hey, je t'offre un croissant à toi aussi.
15: Merci beaucoup. Bonne journée.
0: Mais bonne journée à toi aussi. Il y a des gens encore derrière, on va leur offrir le petit déjeuner, bien sûr.
6: Enfin.
0: Alors, bonjour.
15: Bonjour.
0: Alors, si vous êtes en voiture, place du Lion d'Or, n'hésitez pas, vous venez, on vous offre le petit déjeuner. Comment tu t'appelles?
22: Manon.
0: Eh ben Manon, et derrière, bonjour.
22: Bonjour, Christophe.
0: Eh ben voilà, vous partez au boulot?
22: Bah, on est venu te voir, exprès.
15: Oh, Manon et Cricri.
0: Avant d'aller au boulot?
22: Ouais.
0: Tu fais quoi?
22: Je suis conseillère à l'emploi.
0: Oh là, est-ce que vraiment on en a besoin aujourd'hui de l'emploi?
15: Je pense que oui.
0: Allez, je vous offre deux, un pain au chocolat, un croissant pour vous, régalez-vous. On vous souhaite une belle journée.
22: Merci beaucoup.
0: Ah, on est bien, ouais, on vous offre un petit déjeuner ce matin. Tout à l'heure, on vous offrira même des roses. On est place du Lion d'Or, c'est notre bus. On est là, on avance, on est tranquille. Bonjour, comment tu t'appelles?
23: Emma.
0: Emma, oh, avec ta voix, j'ai l'impression que toi t'as 50-60 ans, non?
23: Non.
0: C'est une blague. Blague de boomer. Tiens, je t'offre un croissant. Et toi, tu t'appelles comment?
23: Raphaël, c'est son petit frère.
0: Ah, ben Raphaël, je t'offre aussi. Hé, toi, t'as deux croissants. Comme ça, mais vous divisez les trois en deux. Trois divisé par deux, ça fait combien? Elle ne m'écoute pas. Bien sûr. Alors,
15: elle veut nourrir sa maman.
0: C'est la maman.
24: Bonjour.
0: Alors, tes enfants veulent te nourrir. Apparemment, tu les nourris pas.
24: Je crois, oui.
0: On est en direct de Lille. On est là, on est dans notre bus. On est bien. On vous offre le petit déjeuner. Tout à l'heure, on va même vous offrir des roses. Et on va avoir un groupe live parce que le générique de l'émission, tous les matins, il est chanté par des groupes locaux, des groupes live qui se sont dit et pourquoi qu'on reprendrait pas le générique de l'émission. C'est dans 5 minutes, on sera place du Louise de Bétigny.
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0: Tout à l'heure, on va vous offrir des roses. Et, alors je sais pas trop quand, mais dans moins d'une heure, ouais, on va se retrouver sur une radio locale. Et la radio locale va se retrouver, c'est nous, c'est Radio Contact.
15: C'est ah oui, Radio Contact, mais je connais.
0: Ah oui. Et ben c'est une radio du Nord, une grosse radio du
15: Nord.
0: Ouais. Et en fait, les animateurs de l'émission matinale vont venir nous dire bonjour dans le bus.
15: Cool.
0: Et on sera sur Radio Contact et eux ils seront aussi sur Énergie en même temps.
15: Parfait.
0: Et ben voilà. Ce sera, je sais pas, on va se faire ça d'ici une petite heure tout à l'heure. Tous les matins cette semaine, on a des groupes locaux qui nous rejoignent et qui nous offrent le générique de l'émission.
15: C'est un bonheur.
0: Il y a des versions hard rock, il y a des versions rock. Tout à l'heure, on a démarré avec un groupe funky.
15: Ouais.
0: Et là, c'est Sophie Bini qui va nous faire le générique de l'émission. C'est très stylé, c'est très cool.
6: Ouais.
0: C'est
6: smart.
0: C'est très Lille. C'est très Lille, tout simplement. Lille est derrière elle. Vous pouvez l'applaudir, Sophie Bini.
15: Ouais. Allez.
0: Et en plus, elle a une petite surprise après.
15: Ah.
0: Oh. Mais avant ça, le générique de l'émission pour démarrer cette nouvelle demi-heure, c'est quand vous voulez.

0: Et c'est stylé. C'est quoi, j'ai l'impression d'être dans
1: des cocktails.
0: J'ai l'impression d'être smart.
2: Ouais.
0: Quand tu chantes, j'ai l'impression d'être intelligent. Merci, j'ai l'impression d'être intelligent. Avec des gens genre qui prennent des décisions à mort.
3: Ouais. Alors que non, mais.
0: Ouais, je pense qu'effectivement, il faut investir dans le minerai de fer en ce moment, bien sûr. Et puis derrière, t'as Sophie Binic qui joue. C'est tellement classe. Ils nous ont préparé une petite surprise.
2: Ok.
0: Mais alors attends, Sophie Binic, c'est ton nom. D'accord. Mais en fait, mais vous avez pas de nom de groupe.
4: Non, c'est ça.
0: Faut vous trouver un nom
2: de groupe. Bah ouais, les gars.
0: Sophie Binic. Sophie Binic and the Wheelers. Sophie Binic et les Lillois. Sophie Binic.
2: T'as pas l'air d'être hyper emballé par tes choix.
0: The Binic. Toi.
2: Ah, ça c'est.
0: C'est toi et.
2: En vrai, ça c'est sympa.
1: The Binic, c'est cool.
0: Sophie and the Binic.
2: Wouh.
4: Ça me va.
0: Vous savez quoi? Quand vous serez les stars internationales et que vous serez aux États-Unis, n'oubliez pas que Sophie and the Binic a démarré ici.
1: Ouais.
0: et ils ont une petite surprise pour nous, une petite reprise de Charlotte Cardin.
2: Oh
0: trop bien. Oh, on est là, on est bien, on est tranquille.
1: Ça va bien avec l'ambiance.
0: On est smart, on est classe. Sophie and the Binic.
2: En vrai, c'est cool, non?
0: C'est Charlotte Cardin, feel good. C'est quand vous voulez.

0: Merci.
1: N'oubliez pas ce nom, Sophie and the Beanies.
0: Yeah.
1: Sophie Bini, elle est au chant. Il y a Geoffrey à la batterie, Maxime à la basse, Amédée au clavier. Et sur les réseaux, c'est Sophie Bini sur Insta, sur YouTube, Facebook, TikTok. Pensez à changer le nom pour Sophie and the Beanies, évidemment. Vous pouvez les applaudir très fort.
0: C'est trop bien.
1: Merci beaucoup. On doit s'en aller, mais on ne vous oubliera jamais, Sophie and the Beanies. Et quand vous serez des stars internationales, ne l'oubliez pas, on vous demandera des places backstage, d'accord? Oh, et pour l'after aussi, on viendra.
0: Oh,
1: c'est
0: ouais.
1: Trop cool. Et c'est comme ça tous les matins, il y a des groupes locaux qui viennent nous voir et qui chantent le générique de l'émission, qui nous font des surprises.
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1: Alors c'est pas évident pour faire bouger notre bus dans l'île, c'est soit des énormes boulevards, soit des toutes petites rues.
4: Là il y a de la manœuvre.
0: Hein.
1: Donc c'est Julien
0: allez,
1: notre chauffeur.
0: Allez Juju, on est avec toi.
1: Julien, ça va? Oh là, on l'entend pas.
0: Il a dit là. ça va, de allez, tais-toi, laisse-moi continuer.
4: On est parti depuis 5 minutes, on a fait 5 mètres, donc.
0: Ne parle pas.
1: C'est pas le moment de faire un jeu avec Julien.
0: Non, je crois pas.
1: Il est en train de faire une marche arrière, on est bien. On est à Lille, c'est notre bus, on se balade, on est là avec vous, vous nous faites des signes, vous montez dans le bus. On descend.
0: Ouais, ouais.
1: Bien sûr, on vous a offert le petit déjeuner tout à l'heure. Tout à l'heure, on va vous offrir des roses et on va être en direct sur une autre radio.
4: Yes.
1: Et l'autre radio sera en direct avec nous. C'est Radio Contact, une radio de Lille. Les animateurs qui font l'équipe, leur émission le matin vont venir nous dire bonjour dans le bus.
0: Trop bien.
1: C'est cool et on sera avec eux. Et voilà, on va papoter un peu entre radio. Voilà, on est là, on est bien. Ah, le bus vient de s'arrêter. Apparemment, on a un problème pour passer dans une rue. On a Raphaël qui est là. Bonjour Raphaël.
5: Bonjour Manu, bonjour les mamans.
1: Sois la bienvenue sur Énergie Raphaël. Ouais. 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
0: C'est le franchement, c'est tout pour nous.
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0: Mais je rêve de la nuit.
1: Frère de sang.
0: Ouais,
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1: Bien sûr. 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On va jouer au jeu des 5 mots. Tu vas jouer avec Nico ce matin.
4: Yes.
1: Alors, comme on est dans notre bus, on peut pas sortir du bus, mais on est malin. Nico va mettre un casque dans lequel il y a de la musique à fond, donc il n'entend pas ce qu'il dit. T'entends, Nico? T'entends pas? Non, il n'entend pas. Je vais te donner 5 mots, Raphaël. Après chaque mot, tu me donnes le premier qui te vient en tête. Ensuite, je fais la même chose avec Nico. Il y a un mec en scooter qui nous dit bonjour.
0: Salut.
1: Et si vous avez un mot en commun dans vos réponses, eh ben c'est gagné. À toi les 1000 euros cash grâce à Poès. Ok Raphaël?
5: J'espère.
0: Ça va le faire, t'inquiète. Respire
1: tranquillement, c'est parti. On joue au jeu des 5 mots. Fruit.
5: Légumes.
1: Raquette.
5: Tennis.
1: Saut.
5: Eau.
1: Fourche.
5: Jardin.
1: Œuf.
5: Plat.
1: Oh, j'aurais pensé à poule.
0: Moi aussi, j'avais poule.
5: Ah oui,
1: sur le plat, ça marche aussi.
0: Elle est bien,
1: Raphaël. On va enlever le casque sur les oreilles de Nico. Tu peux enlever le casque. Voilà.
4: Je suis là.
1: Ça s'est bien passé?
4: Ah bah c'était super, moi j'étais en musique.
1: D'accord, c'était mieux notre émission ou pas?
4: Allez, c'est parti, on joue le jeu, ça coupe.
1: Attention, un mot en commun avec Raphaël et c'est gagné. Ouais. Tu repars avec 1000 euros, Raphaël. On joue au jeu des 5 mots. Go. Fruits.
4: Légumes.
1: Oh, légumes, c'est gagné, voilà, oh là là.
4: Efficace.
1: Oh, ça y est, c'est fait, c'est gagné.
4: Bien joué.
1: Allez, fruits et légumes. Il restait 4 mots, allons jusqu'au bout quand même.
4: Vas-y, vas-y.
1: Raquette.
4: Tennis.
1: Ok. On continue. Saut.
4: Longueur.
1: Elle avait dit haut.
4: Ah ouais.
1: Fourche.
4: Paille.
1: Jardin, elle avait dit.
4: D'accord.
1: Et enfin, œuf.
4: Poule.
1: Non, elle a dit plat, sur le plat.
4: Ah, bon, écoute.
1: En fait, ça démarre bien, après vous écroulez comme des verres.
0: Après, c'est gagné, c'est le principal.
1: Sauf votre respect, évidemment.
0: Ouais.
1: Raphaël, grâce à Poès, tu repars avec 1000 euros cash. Voilà la bonne nouvelle du jour. Voilà.
5: Vous m'avez refait ma journée.
1: Mais j'espère qu'on t'a refait ta journée. On t'embrasse fort, Raphaël, on te souhaite des belles vacances en avance.
5: Merci, de belles vacances. Gros bisous.
1: Gros bisous. 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
1: On est à côté du, de pas grand chose. Un nouveau palais de justice pour Lille va se construire. Il y a un terrain de foot aussi qui est là. On va sortir un petit peu. On va sortir, il y a des gens évidemment. Vous êtes dans la rue, vous nous dites bonjour, vous nous faites des coucous. Il y a des voitures qui nous klaxonnent. Il y a des bus, il y a des camions. Bonjour, comment tu t'appelles?
7: Bonjour Manu, moi c'est Fanny.
1: Bonjour Fanny. Voilà, bonjour. Il y a des gens dans la rue qui nous klaxonnent aussi. Tu travailles pas aujourd'hui?
7: J'ai posé congé pour te voir.
1: Non, c'est vrai?
7: C'est
1: gentil.
7: Je suis en congé d'examen pour mes partiels.
4: Ah d'accord, ok, on connaît.
1: Mais tu vas aller travailler les partiels ou?
7: Oui, vous en faites pas pour ça.
1: Ah d'accord, on ne sait pas, nous, c'est dans 2 minutes, on part dans le bus. Hein. Attends, tu sais quoi? Il y a un terrain de foot à côté. Tu veux gagner des cadeaux?
7: Évidemment.
1: On a un ballon de foot quelque part normalement dans le bus.
4: Ah, ouais.
1: Je ne sais pas où il est, mais on a un ballon de foot qui est là normalement. Oui, j'ai pas. Il est là. Hop. Je propose un truc. Qu'est-ce qu'il y a, Lorenzo?
0: Attendez, parce que.
4: T'as pas vu que Romain, qui travaille avec nous, vient d'essayer de monter dans le bus en courant et qu'il est tombé?
1: Ah, d'accord, pardon, j'ai pas vu. Fanny, tu veux gagner des cadeaux?
7: Oui.
1: Bien, je propose un truc parce qu'on peut descendre du bus.
4: Qu'est-ce qu'on va faire
1: un peu? Il y a un terrain de foot. Qu'est-ce qu'on va faire? Je sais pas trop.
0: En tout cas, pas du basket.
1: Il y a un terrain de foot, on va se faire un petit foot. Si vous êtes dans le coin, n'hésitez pas à venir nous encourager. On est là où il y aura le nouveau palais de justice de Lille. Mais avant qu'il y ait le nouveau palais de justice, nous allons jouer au foot.
4: Ouais.
1: Tu sais jouer au foot, Fanny?
7: Ils m'ont pas prise à la Coupe du Monde, c'est qu'il y a une raison, Manu.
1: Ok, très bien. Bon. Alors, on va avancer un peu jusqu'au terrain. Je propose un truc.
4: Ouais.
1: On se met tous les trois dans les buts.
0: Ok.
4: D'accord.
1: Fanny tire un pénalty. Oh. On va dire que t'as le droit à 5 pénaltys. D'accord. Si tu marques le premier pénalty, t'as un mug Manu sur Énergie.
4: Très proche.
1: Un deuxième pénalty, le t-shirt Manu sur Énergie. Un troisième pénalty, je rajoute 10 euros. Un quatrième pénalty, je rajoute 10 euros. Et si tu mets les 5, une PS5.
7: Oh là là là là.
1: Okay. Pas mal, non?
7: Ouais. Vous laissez un petit trou au milieu ou pas?
0: Non, tu rêves.
1: On se met tous les trois dans le but.
4: Va voir. Hein.
1: Attention, c'est parti.
0: Ne nous défonce pas trop non plus. Hein.
1: Ouais. Je me mets au centre. Lorenza est à gauche. Ouais. Nico est à droite.
4: Ouais.
0: Allez, les gars.
1: Allez, vas-y, tire pour essayer de marquer le pénalty. Vas-y, hop là.
0: Wow!
1: Oh!
4: Ah, il est passé, hein?
0: Bien joué, c'est bon.
1: Il est passé. Ok, tu as déjà le mug Manu sur Énergie. Mais elle s'est jouée, en fait.
0: Ah ouais, en fait, elle nous a eu.
1: Attention. On se concentre, s'il vous plaît.
0: On saute, hein.
1: Ok, pour l'instant, t'as le mug. Deuxième tir de Fanny.
0: J'ai peur!
1: Pour le t-shirt. Ah non! Oh, la transversale.
0: Ah non.
1: Oh, la transversale. C'est la panique, ça. Évidemment, c'est la panique.
0: En plus, elle est maligne, elle me fixe. Donc moi, je me dis, elle va me viser, tu vois.
1: Attention.
4: Ou alors, elle sait pas tout ce qu'elle fait.
1: Troisième pénalty de Fanny. On va tenter de l'arrêter.
4: Wow.
1: Oui, à deux on l'a arrêté. Lorenza se l'est pris sur la tête.
0: Voilà. Non, ça va, c'est
1: très bien. Tant qu'on l'arrête. Allez, attention. Vas-y, entends. Tente ton pénalty pour le t-shirt. Vas-y.
0: Non, j'ai pas.
1: Oh non. Elle reste sur le mug. Attention, dernier pénalty.
4: Elle tire très fort.
1: Mug plus t-shirt si tu réussis ce pénalty.
4: Elle tire très fort.
1: Parce que là pour la PS5 ça va être compliqué.
4: Ouais.
1: Attention, vas-y. Hop là. Ah. Oui, il passe.
4: Ouais.
1: Il est passé sur la gauche. Lorenza n'a absolument pas bougé.
4: Bah non.
1: Mais alors, pas du tout.
4: Elle est peur de là-bas.
1: C'était incroyable. En fait, Lorenza, c'est comme si elle était dans les tribunes et qu'elle regardait. Ah ouais, c'est un beau tir.
4: Ouais.
1: C'est magnifique. Fanny, viens avec moi, je vais t'offrir le mug et le t-shirt Manu sur Énergie.
7: Merci Manu.
0: Eh bien joué.
1: Eh ben de rien.
4: Ouais, bien joué.
1: Maintenant, tu vas aller bosser tes partiels. Hein.
7: Ouais. Je peux aller récupérer ma carte grise là-bas?
1: Ta carte grise, elle est quoi? Elle est tombée sur le terrain?
7: Non, c'est bon.
1: Ah, d'accord, on va te la récupérer. On est en direct de Lille. Ce matin, bonjour.
0: Salut.
1: Vous pouvez klaxonner quand vous nous voyez, n'hésitez pas. Vous nous dites bonjour, tout va bien. On est avec vous, on est là jusqu'à 10h. On va vous offrir des roses tout à l'heure parce qu'on veut de l'amour à Lille. On va être en direct sur une autre radio aussi, Radio Contact, une radio locale ici. Ça va être trop cool. Mais bien sûr, il y a quelqu'un de méga connu. Bref, on est bien jusqu'à 10h. C'est le bus Manu sur Énergie en direct de Lille. On revient tout de suite.
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1: Tout à l'heure à 9h30, il y aura Amir et Marine, place François Mitterrand, pour un showcase exclusif. Mais c'est pas encore, ça sera dans 1h30. D'ici là, il va se passer plein de choses. On va vous offrir des roses parce qu'on aime vous offrir du bonheur.
0: Ouais, moi j'adore voir la réaction des gars.
1: Mais c'est trop génial.
0: Ouais, parce alors, que vous avez pas l'habitude, donc surpris, vous avez des étoiles dans les yeux, je trouve ça trop mime.
1: Et mais j'adore offrir des roses.
0: Moi aussi.
1: On le fera tout à l'heure, on vous dira où on sera évidemment. On va vous apprendre des choses avec les infos aléatoires du monde aussi. On va se retrouver aussi avec une autre radio qui voulait nous dire bonjour, une radio locale qui est très connue. Hein.
0: Ah oui, c'est méga connu,
1: Radio Contact à Lille. Et ils voulaient nous dire bonjour dans le bus en direct sur leur antenne.
4: Oh cool.
1: Évidemment. Évidemment, on les aura tout à l'heure dans une petite vingtaine de minutes. Tout de suite, il est 8h05. On double votre salaire, c'est parti.
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1: 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C'est à 7h05 et 8h05. Et même si on est dans notre bus, ça va pas nous arrêter. Attention. Le téléphone sonne quelque part. C'est peut-être le vôtre ou ça décroche vite. Allô, bonjour, c'est Marvin de Val-de-Riez dans le Tarn.
8: Oui, c'est ça, tout à fait.
1: Marvin, quel est le seul animateur radio qui double ton salaire?
8: C'est Manu sur Énergie.
1: Eh ben, c'est gagné, bravo à toi.
8: Oh, purée. Ouais, c'est super, putain, merci.
1: Je t'annonce que ton salaire de 1 371 €, on va le multiplier par deux, ça va faire 2 742 €, Marvin.
8: Oh putain, c'est génial pour l'été, c'est super.
1: Ouais, pour l'été, pour l'hiver, pour l'automne.
8: Oui, pour tout le temps, oui, c'est ça, on prend.
1: Tu sais, on est des 4 saisons, nous, hein, on prend tout le temps.
8: C'est sûr.
1: 2 742 € qui vont arriver très vite chez toi.
8: Oh, merci beaucoup. C'est génial.
1: Une belle journée.
8: Merci.
1: Belle journée, belles vacances et bel été à toi.
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1: Voici les infos aléatoires du monde. Parce que oui, même dans l'autre bus, on s'apprend les choses les uns les autres. Allez, Nico.
4: Les gens se souviennent davantage de la fin d'une expérience que de sa durée totale.
1: En fait,
4: c'est un nom déjà qui s'appelle la règle du pic fin. Et en fait, ça veut dire qu'un dîner moyen qui se termine très bien laisse souvent en fait un meilleur souvenir qu'un excellent dîner qui se finit mal. Pour partir sur une bonne note.
1: Donc la toute fin est plus importante que tout ce qu'on fait.
4: Exactement. Voilà, sachez-le. Ça,
1: donc par exemple quand on fait l'amour, si tu arrives à un truc top à la fin, genre tu sers quelque chose à manger par exemple, elle aura oublié que t'étais pas ouf.
4: C'est la règle du pic fin.
1: C'est ça. J'ai pas été terrible, mais tiens, les sushis t'adores. Et hop là.
0: Bueno.
1: C'est oublié.
4: C'était incroyable.
1: On est malin. Lorenza, quelque chose à nous apprendre?
0: Alors c'est un peu dégueu, mais il y a plus de bactéries dans notre bouche que d'humains sur Terre. Il y a 8 milliards d'humains sur Terre et il y en a minimum 10 à 100 milliards de bactéries dans la bouche.
1: Et vous avez jamais dit que genre la Terre c'était une cellule et que nous on était des bactéries de la cellule?
0: C'est un peu ça, ouais. Ah. Bon, alors je me suis jamais dit comme ça, mais ouais.
1: Mais si ça se trouve, on est dans le corps de
0: quelqu'un.
1: Ah. Bien sûr.
0: Ah,
1: bah oui. Bah oui. Et quand il pleut?
0: Quoi? Il fait pipi?
1: Peut-être.
0: Oh, dégueu.
4: Ah ouais, j'avoue.
0: Moi j'aime bien des fois.
1: Tu sais quoi?
4: Quand j'étais petit, j'aimais bien boire la pluie.
0: Oui, c'est ça. Ouais.
1: Heureusement qu'on n'est pas en hiver. Bon. Je vais vous apprendre quelque chose, moi aussi.
4: Oui.
0: Oui.
1: Lorsqu'un moustique vous pique, eh ben on reste dans le truc. Il urine en même temps.
0: Ah bon?
1: Oui. Parce qu'en fait, il absorbe une grande quantité de sang chaud. Et donc, pour réguler sa température corporelle, il urine.
4: Le gars, il est pépouze.
0: Ouais, c'est
4: ça. Il pique, il pisse.
1: Ouais, c'est la double peine pour nous.
0: Alors,
1: on dirait un mec bourré, en fait. Une dernière info, le Vatican est le seul pays à avoir le latin comme l'une de ses langues officielles.
0: Okay. Ah.
1: Et avant 2011, vous pouviez même choisir le latin parmi les langues sur les distributeurs de billets.
0: C'est
4: comme si on allait le faire.
1: Mais vous n'êtes jamais lancé ce défi? Vous êtes dans un pays et vous vous dites non, je vais pas prendre en français, je vais choisir la langue,
0: je vais essayer de
4: comprendre.
0: Ouais.
1: Allez, vas-y, va essayer de récupérer 100 € en Norvège.
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1: Et il pensera tellement fort à nous qu'il sera avec nous tout à l'heure. Place François Mitterrand à Lille. Il va nous proposer un showcase exclusif, inédit et gratuit, évidemment. Ouais. Avec Marine aussi, qui est la locale de l'étape.
0: Ah, mais le duo, incroyable.
1: Ça devrait être pas mal. Ouais. Amir et Marine, tout à l'heure, on sera place François Mitterrand. On terminera l'émission avec eux. On sera là-bas à partir de 9h30. Il est 8h16. On a encore quasiment 2 heures. Putain, on est à la moitié.
4: Ouais, ça y est.
0: C'est pas
4: ça
0: si
4: y est.
0: Vite, hein.
1: On est à la moitié de notre semaine de dingue.
0: Wow.
1: On est à bord du bus Manu sur Énergie. On est dans Lille aujourd'hui. On roule. Et dans 3 minutes, juste après Ugel et Jamaïcane, on va être en direct sur une autre radio.
0: Ouais.
1: Parce que nous, il nous faut pas qu'une radio. On veut être sur plein de radios en même temps.
4: On va être partout.
1: On sera en direct sur Radio Contact, c'est une grosse radio du Nord, et eux seront avec nous parce que ils vont venir nous voir dans le bus.
0: C'est trop cool.
1: Les animateurs de la matinale de Radio Contact, et apparemment, ils nous ont amené un cadeau.
0: Ah,
1: je, cool. Je sais pas. C'est le Nord, hein, j'ai peur.
0: Ouais, moi aussi. C'est...
1: Notre bus est monté à 50 km/h, incroyable. Ouh. Parce qu'on est des dingues, nous.
0: Eh oui, on est des dingues.
1: On sera tout à l'heure à 9h30 sur la place François Mitterrand à côté du Westfield à Lille pour terminer l'émission en beauté avec Amir qui va vous offrir un showcase, avec Marine aussi qui va vous offrir un showcase. Ce sera tout à l'heure à partir de 9h30. Mais avant ça, eh ben, alors, on est en direct chez vous aussi, là.
11: Tout à fait, ça y est.
4: Ça y est, c'est bon.
1: On est en direct sur Radio Contact et Radio Contact est en direct sur Énergie.
0: C'est génial.
1: Parce que sont arrivés dans le bus les animateurs de... C'est nos concurrents, quoi.
0: Ah,
1: c'est
0: ouais, clair. De ouf. On n'a pas de concurrents. On est collègues.
1: Tu rigoles ou quoi?
4: Évidemment qu'il y en a.
1: On peut applaudir Charlie et Lily.
0: Charlie, Lily.
1: Pour l'émission matinale tous les matins sur Radio Contact. Merci beaucoup d'être venu.
11: On est ravis d'être avec vous et surtout que vous veniez nous voir ici chez nous. Bah, vous avez passé le périph, quoi.
0: On est trop contents.
1: On est bien sûr. On n'a pas peur. Ils sont venus avec une mascotte.
0: Oh là, ouais, oh, des frites.
1: C'est un paquet de frites.
4: Alors, c'est Fritty. C'est la mascotte de Radio Contact. Voilà. Qu'on a sorti ce matin. On l'a fait lever un petit peu tôt, mais voilà.
12: Ça donne faim.
4: Il voulait venir.
1: C'est marrant. Sur le CV, gestionnaire, Fritty.
4: La photo du CV. Le cachet est énorme.
1: Et ils sont venus avec un cadeau, j'avais peur. Et je suis pas déçu.
11: On est venu avec le petit déj régional. Les auditeurs qui nous écoutent, effectivement, le connaissent très bien. C'est café régional, café méo avec du maroilles.
0: J'ai jamais goûté.
11: Il faut tremper dedans.
1: Alors, faut tremper le maroilles dans le café.
4: C'est les deux en même temps. Hein.
0: Ah, c'est adouchi.
4: Bien sûr.
0: Ah, genre, vous nous le donnez comme ça, c'est même pas un gage.
11: Non, mais c'est ce que nos auditeurs, effectivement, certains mangent le matin.
0: Ok, ça marche. Allez, on
4: est chacun une tartine.
12: Allez, ce que je remarque, moi, mis à part l'odeur dans le studio, c'est que eux n'ont pas de tasse.
0: Ah oui, pourquoi vous...
4: Non, mais on
11: parce
4: connaît.
11: Nous, on l'a déjà notre petit déj.
1: Mais alors, il faut tremper le fromage dans le café.
11: Exactement, ouais, c'est ça. Goûter.
1: En fait, on parlait de concurrence tout à l'heure, vous voulez nous anéantir.
0: Ouais,
4: vous finissez pas la semaine après ça.
12: Il n'y a pas de concurrence, il n'y a plus de concurrence.
0: Allez,
1: trempez
0: bien.
1: Ah putain, ça y est, je me suis taché.
0: Oh non, allez.
11: Allez-y. Donc, Lorenza, première. Ah, Manu.
4: Non, mais il paraît que c'est bon, le contraste.
11: Non, franchement.
1: Alors, je vais vous dire un truc.
0: Oh. C'est trop bon.
1: Si des gens vous ont dit que c'était bon, ils vous ont menti.
11: Écoute, j'ai déjà goûté, moi j'ai pas trouvé ça dégueu. Hein.
0: Et moi j'aime trop. Hein.
1: Ça n'a aucun sens. Non, parce que toi tu bosses à Lille.
11: Ouais, peut-être. Ça joue.
12: Ma langue elle est bipolaire.
0: Arrête, c'est trop bon.
12: Non,
1: non.
4: Ah, voilà.
11: Et Lorenza, elle est belge. Elle a un palais qui est affiné. Il y a quelques
0: de Doberman, ouais.
1: En fait, c'est quoi? Tu vois, c'est comme les endives à la crème. C'est bon si tu mets beaucoup de crème. Et bien là, si tu bois beaucoup de café, t'as plus le maroilles. Donc c'est un peu le même principe.
11: Donc non, pas validé, les gars.
0: Ah, si, moi j'ai validé à 3000%.
11: Nickel.
1: Eh bien fais-toi plaisir, il
11: reste plus de maroilles.
0: Le plateau.
1: Je propose de faire un petit jeu.
0: Allez.
4: Ouais.
1: Radio Contact contre Énergie. Charlie et Lily contre Nico et Lorenza. Mm-hmm. On l'avait fait une fois ce jeu, vous l'aviez détesté, on va le refaire maintenant. J'ai appelé ça le jeu de l'orthographe.
4: Oh, on n'est pas à l'abri de le détester non plus. Hein.
12: Ah ouais.
1: Alors, le principe est simple, vous allez jouer chacun votre tour par deux. C'est-à-dire que Charlie va jouer contre Nico.
12: Ok.
1: Lily va jouer contre Lorenza, on continuera comme ça. Je vous donne un mot.
12: Ouais.
1: Vous donnez votre prénom dès que vous êtes sûr de l'orthographe du mot et vous donnez l'orthographe. Okay. Si c'est la bonne orthographe, vous gagnez. Sinon, le point va à l'autre radio.
0: Bah, je vais pas le donner beaucoup, mais ouais.
1: Et ben, on va commencer avec Lorenza.
11: Ah.
1: Face à Lily.
11: Ok.
0: Déteste.
1: Le mot est chrysanthème.
0: Lorenza.
1: Oh, vas-y.
0: Allez, C-H-R-Y-S-T-H-E-M-E.
4: Ouais, il manque déjà des lettres.
11: A-N, il manque.
1: Chrysanthème.
0: Putain, j'ai oublié le A-N.
1: Parce que toi, ton mot, c'était Christème, qui est une fleur qui n'existe pas.
0: Merde,
4: en Belgique.
0: Deux points. Ouais.
1: Un point pour Radio Contact.
4: Allez.
1: Tu mets la honte, Lorenza.
0: Premier point, pardon. Désolé.
1: On continue. Charlie de Radio Contact contre Nico d'Energie. Le mot est coccinelle.
12: Nico. Charlie.
4: Vas-y, Nico.
1: Nico en premier.
12: C-O-2-C-I-N-E-2-L-E.
1: Oui.
0: Merci,
1: Nini. C'est qui la coccinelle?
0: C'est toi, mon Nico.
4: Tu peux pas prendre une tartine de maroilles?
12: Non, ça va.
1: On continue. Attention. Lorenza contre Charlie.
0: Oui.
12: Oh.
1: Le mot est apercevoir.
0: Lorenza.
1: Oh, vas-y.
12: Percevoir.
4: Ah, je suis pas sûr sur les P non plus.
1: Le jeu n'est pas le jeu de quelle est la première lettre de l'alphabet.
4: Oh là là, elle est nulle.
0: A-P-E-R-C-E-V-O-I-R.
1: Oui.
0: Ouais. C'est bon.
11: Bravo.
0: Allez, au moins un point.
1: On se rattrape, on continue.
0: C'est bon.
1: Lily contre Nico.
12: Ok.
1: Le mot est.
12: Ah quoi?
1: Innocemment.
12: Lily.
11: Ah, le Lily, je le tente. I-2-N-O. C E-N-A-M-E-N-T.
1: Ouh là là, pas du tout.
11: Il y a un H.
1: Non, t'as fait innocemment. Là, t'as fait innocemment, là, t'as fait.
13: Ah ouais, pourquoi t'as rajouté deux lettres?
1: Il n'y a pas de
11: H. Bah, m'engueule pas, toi.
13: Ah si, c'est l'honneur de Radio Contact, là.
0: Ça va, on se complète et l'on enlève. Moi, j'en ai.
11: Voilà, ça va
1: bien. I-N-O, c'est E-M-E-N-T.
11: C'est à peu près ce que
1: je veux pas dire qu'on gagne, mais on a 3 points contre Radio Contact. Je propose pour celui-là que vous jouiez entre vous, Radio Contact.
11: Ouais, on va faire ça. Point.
13: Merci.
1: Lily Charlie.
13: Ouais.
1: Le mot est hémorragie.
11: Vas-y, Charlie.
13: Ouais, non, mais je cherchais, mais hémorragie, je sais même pas s'il y a un H.
11: On en a jamais eu, donc on n'a pas besoin.
13: Vas-y, le H.
1: Oui.
13: E-M-O-R-A-G-I-E.
1: Ah, dommage.
11: Il y a deux R.
1: Ouais, il y a deux R.
13: Ah!
1: Effectivement. C'est un sans faute pour Charlie depuis le début.
13: Ouais, mais vraiment. Non, mais tu vois.
1: Pas des bonnes réponses.
0: Ah, c'est pour ça que vous voyez qu'on déteste ce jeu.
13: C'est pour ça qu'on fait la team du matin sur Radio Contact. On n'a pas été pris chez France Inter. Tu vois, c'est logique là-dedans.
1: Non, mais ce qui est incroyable, c'est que même si on joue pas, on a quand même les points.
0: Oui.
1: Ça fait 4-1. Ouais. Bon, et merci beaucoup d'être venu.
11: Ouais, merci à vous. Merci d'être venu chez nous.
1: Et on a un cadeau aussi pour vous.
11: Ah.
1: On vous rend votre maroilles.
11: Ah. On va le laisser pour l'équipe quand même.
1: On va vous offrir des t-shirts et des mugs Manu sur Énergie.
13: Alors, oui,
11: avec plaisir. À ramener les nôtres, vous pouvez effectivement.
1: J'adore ces moments, il n'y a qu'à la radio qu'on peut faire ça.
13: Mais
1: radio qu'on peut faire ça.
13: Merci à vous aussi d'être passé à Lille, et franchement, c'était un plaisir, un vrai kiff de partager ça sur deux radios, parce que voilà, il n'y a pas de concurrence aujourd'hui, c'est la
11: fête.
13: Et
11: Lorenza, elle bouffe. Hein.
13: On termine ainsi.
1: Ah ouais.
13: Et Lorenza, regarde, le plateau, il est pour toi.
11: Laisser.
13: Allez, nickel, reprends.
1: Elle parle plus.
13: Allez.
1: Ce qui est magique avec Lorenza, c'est qu'on fait des fois de la radio, on fait l'émission, et t'as l'impression d'avoir une auditrice à côté de toi, en fait. Elle est là, elle regarde. Parfois, elle nous prend en photo. Et ce que je dis là, c'est qu'elle dit. Elle est vachement sympa, cette émission.
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1: On est devant, on vient de sortir du bus devant le centre, le centre commercial Euralille. Il y a plein de monde. Bonjour. Nous, c'est Manu sur Énergie et vous, c'est Lille. Bonjour. Eh ben merci d'être là avec nous. Il y a en fait comme tous les matins, il y a des groupes locaux, il y a des groupes du coin qui viennent faire le générique pour nous. Dans un instant, ils vont s'installer. Ça va être Brésil. Brésil. Avant ça, on peut se faire des petites questions cash. On n'a pas fait aujourd'hui. Alors le principe, attention, comme il y a des gens autour de nous, le principe il est très simple. Une question et du cash. C'est Florent, le producteur de l'émission, qui arrive. Il vous pose une question, vous avez la bonne réponse. C'est 10 euros. Attention, c'est la petite culture générale très simple. Alors on y va. Bonjour madame. Vous appelez comment ?
14: Alexandra,
1: attention, pour 10 euros cash, voici la question.
15: Contre quel pays l'équipe de France de foot a-t-elle gagné lundi ?
14: L'Iran, l'Irak.
1: Ah non, l'Iran. Alors non, c'est deux pays différents, mais c'était l'Irak. Allez, c'est pas grave, on continue. Bonjour.
16: Bonjour, je m'appelle Anthony.
1: Eh ben Anthony, sois le bienvenu.
16: J'ai
1: attention.
16: Un petit cadeau pour Lorenza.
1: Comment ?
16: J'ai un petit cadeau pour Lorenza.
1: Lorenza, il a un cadeau pour toi.
0: Oh, merci.
1: C'est quoi ?
16: Ah bah c'est une surprise, là, faut pas dire.
1: Ah d'accord, alors tu peux lui donner, elle va l'ouvrir, on va le savoir. Et on a un cadeau aussi pour toi, attention. Pour 10 euros cash, la question cash, vas-y Florent.
15: Quel est le plus grand animal terrestre vivant sur Terre ?
16: Le plus grand animal terrestre, la baleine ?
11: C'était l'éléphant.
1: Terrestre. Et oui, terrestre. Parce que la baleine est dans l'eau.
16: Et oui. Ça dépend, si elle est morte.
15: Ah oui. Ah,
1: alors si elle est morte, elle est quand même dans l'eau et c'est bien triste.
0: Pas de vivre.
1: C'est quoi, c'est toi qui nous dois 10 euros avec cette vanne. On continue, bonjour.
17: Bonjour.
1: Question cash, vas-y Florent.
15: Combien de pattes a une araignée ?
17: 8.
15: C'est 8. Bon.
1: Hop, 10 euros cash. Allez. Bienvenue parmi nous. Oh, les gens applaudissent tout le monde et fair play, évidemment.
0: C'est trop mignon.
1: Bonjour, tu t'appelles comment ?
17: Céline.
1: Attention, question cash.
15: Quel auteur britannique a écrit Roméo et Juliette ?
17: Shakespeare.
15: Oui.
1: Oh, 10 euros cash. Il me reste 10 euros dans ma main. Attention, il faut qu'il parte. Bonjour, tu t'appelles comment ?
17: Marianne,
1: question cash.
15: Marianne, sur quelle surface se joue le curling ?
1: Il est 21h, faut donner une réponse.
17: La glace.
15: Oui,
1: la glace, 10 euros cash. C'est les questions cash. Tout le monde va bien à Lille ?
18: Ouais !
1: On est devant le centre commercial de Lille et on va accueillir un groupe. Alors, enfin, j'ai dit un groupe du coin, mais c'est totalement Brésil. Le groupe s'appelle, si je dis pas de bêtises, les Ababoum.
0: On adore.
1: Mignon. J'adore le nom Ababoum. Je suis avant d'avoir écouté votre musique, je suis fan déjà. Et en fait pendant toute la semaine, il y a des groupes locaux qui viennent nous faire le générique de l'émission. Et là, c'est musique brésilienne pour le générique de l'émission. Les Ababoum, j'adore votre nom. C'est quand vous voulez, faites-nous rêver.

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0: Eh merci. C'était fini. On les arrête plus. C'est le carnaval. Carnaval de Rio. Ouais. Merci beaucoup. Vous pouvez les applaudir. Les Ababoum. Je suis jaloux, j'aurais voulu trouver ce nom pour mon émission de radio. C'est bonjour, c'est les Ababoum. J'adore. Merci mille fois de vous être réveillés ce matin et de nous avoir fait ce beau plaisir, le générique de l'émission en musique brésilienne. On va remonter l'autobus tranquillement. On est là jusqu'à 10h. Tout à l'heure, à 9h30, on va vous offrir un showcase d'Amir. Il y aura aussi Marine. On va les récupérer tranquillement d'ici une petite demi-heure. Si vous êtes dans le coin, si vous êtes pas loin de la place François Mitterrand, vous pouvez venir nous rejoindre à partir de 9h30. On sera là-bas, on va vous offrir des roses aussi tout à l'heure, on va donner du bonheur à toute la ville de Lille.
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0: Grande distribution de roses, je vous l'annonce, devant l'entrée du centre commercial Westfield, Heure à Lille. On va vous distribuer des roses dans 5 minutes si vous êtes dans le coin, venez, parce que vous méritez tous votre rose.
2: Ah, oui. Bien sûr.
0: Vous méritez tous votre bonheur. Bon, ce sera juste après les Maroon 5, mais avant ça, c'est parti, voici les sondages du matin. L'adulte français moyen n'a pas pratiqué cette activité de plein air depuis plus de 9 ans. D'après vous, de quoi il s'agit, Nico ?
3: Un pique-nique.
0: C'est pas un pique-nique, Lorenza.
2: On peut le faire seul ?
0: Oui, absolument, tu peux le faire seul.
3: C'est du sport ?
0: C'est du sport, oui.
4: C'est à la mer ou pas ?
0: Tu peux le faire à la mer, mais c'est pas dans l'eau.
4: D'accord.
0: Non, Lorenza.
2: Il faut une balle ?
0: Pas de balle, pas du tout. L'adulte français moyen n'a pas pratiqué cette activité de plein air depuis plus de 9 ans. Florent ?
3: C'est avec le haut du corps ?
0: Avec tout le corps. Le haut, le bas.
4: Du vélo ?
0: C'est du vélo, tout simplement. 9 ans. 9 ans sans pratiquer.
4: C'est vrai que moi j'ai un vélo, mais j'ai aussi un scoot et une voiture.
0: Donc, ah oui, effectivement.
4: Donc ça annule mon vélo. Donc je suis dedans.
0: Ok, bah vends-le alors. Ouais. 15% des salariés reconnaissent avoir déjà fait ça au travail malgré le risque de licenciement. Qu'est-ce qu'ils ont fait, Lorenza ?
2: Bah jouer.
0: Jouer.
2: À la place de travailler ?
0: Jouer à la place de travailler. Tu voulais nous parler de ce que tu fais sur ton ordinateur pendant l'émission ?
2: Je vois pas de quoi tu parles.
0: Le Nico ?
4: C'est lié à la bouffe ?
0: Non.
4: Non ?
0: Non. C'est un truc qui est pas bien. Hein.
3: C'est lié aux notes de frais ?
0: C'est pas lié aux notes de frais. 15% des salariés reconnaissent avoir déjà fait ça au travail malgré le risque de licenciement s'ils sont chopés en fait.
2: Ah !
0: Bonjour !
2: La police.
0: On n'avait pas vu de police.
2: Oui, on se demandait qu'est-ce qui se passe, ils sont pas là.
0: Bonjour, on peut aller leur dire bonjour.
4: Ah bah oui.
0: Oh, est-ce qu'on peut ouvrir les portes du bus ? Excusez-moi, pardon, on reprend les sondages du matin après. Mais
2: je tiens à dire, monsieur le policier, une très belle moustache.
0: Bah, tu vas lui dire. Excusez-moi, hop, on sort du bus, on est à Lille. Excusez-moi parce que vous êtes nos premiers policiers de la journée. Bonjour.
5: Bonjour à vous. Bonjour aux auditeurs d'Énergie.
0: Et bonjour aussi.
6: Bonjour.
0: Vous vous appelez comment ?
6: Alors moi c'est Mélanie.
0: Mélanie,
6: oui.
0: Mélanie et
5: Mika.
0: Eh ben Mika et Mélanie, merci parce que on est très contents parce qu'en général à chaque fois tous les matins on avait la police qui était là dès 6h du matin, ouais, pour nous dire vous faites un peu de bruit.
2: Calmez-vous.
0: Là vous avez attendu plus de 9h.
4: On est inquiets quand même.
0: Quasiment 9h. Franchement merci.
4: Ouais.
0: Merci beaucoup. Et Lorenza, elle vous a vu. Et
2: très belle moustache, vraiment.
4: J'avoue, c'est du boulot. Souvent, je réponds vous aussi, mais.
2: Oui, bah non. Allez. Pas comment je vais le prendre.
4: Se faire mener par la police.
0: Très très bonne vanne. Police 1, Manu sur Énergie 0. Et ben merci d'être là avec nous, puis de nous écouter.
5: Merci à vous, bonne journée.
0: Bonne journée à vous. Mais ils sont tellement cool avec tous les policiers.
2: Ah ouais.
0: Depuis qu'on démarre cette opération, on va remonter dans notre bus tranquillement. Et on va reprendre les sondages du matin. On va vous distribuer les roses dans 5 minutes. On est devant le Westfield Heure à Lille, le centre commercial. Et attention, on remonte dans le bus.
2: Ouais.
0: On est surveillé par la police, faites pas n'importe quoi.
2: Promis.
0: 15% des salariés reconnaissent avoir déjà fait ça au travail malgré le risque de licenciement. C'était fouillé dans le bureau du patron.
2: Ouf, j'oserais jamais.
0: Ah mais moi non plus, j'oserais jamais. Alors, attention, dernier sondage du matin. Pour un homme sur quatre, c'est l'une des plus grosses fautes de goût qu'une femme puisse commettre. Qu'est-ce que c'est, Nico ?
4: L'overline.
0: Le quoi, pardon ?
4: Overline.
2: Hey, tu vois pas ce que c'est ? Tu connais l'overline ?
4: C'est le contour des lèvres.

0: Tu vois,
1: c'est quand
0: t'as jamais vu ça.
2: Non, je vois ce que c'est.
0: Tu vois ce que c'est.
2: Je savais pas que ça s'appelait Overline.
0: Overline.
2: Oh d'accord.
0: Bah, c'est pas ça.
2: Non. Okay. Pour un homme sur quatre, c'est l'une des plus grosses fautes de goût qu'une femme puisse connaître. Commettre, pardon.
1: C'est sur le haut du corps.
2: C'est pas forcément que sur le haut du corps. Ça peut être le haut du corps, mais c'est pas que ça.
3: Okay. Les ballerines, porter les ballerines.
2: Non, mais on est sur les vêtements.
1: Ah.
0: Ah. C'est un truc en cuir.
2: C'est. Ça peut être en cuir, mais non, en général, c'est pas en cuir.
1: C'est au niveau de la couleur.
2: C'est voilà, c'est ça.
3: Ah. Bien imprimé.
2: C'est oui.
1: Ah.
0: Est-ce que Lorenza le fait ou pas?
2: Oui.
0: Léopard.
2: Léopard, oui, absolument.
1: Bah, je suis désolée, j'adore le léopard.
2: Mais pour un homme sur quatre, c'est l'une des plus grosses fautes de goût qu'il
1: fait. Et là, je pense que je vous regarde tous les trois et j'ai l'impression de savoir ce que vous pensez là-dessus.
2: On va pas très bon, on va juste lever la main si on est tous d'accord. Un, deux, trois.
1: Allez, j'adore, merci beaucoup.
0: Entre ça et la moustache.
1: Franchement, je me régale ce matin.
0: Merci mais on t'aime. Beaucoup. Mais on t'aime.
2: C'est aussi pour ça qu'on t'aime, hein, c'est pour ta moustache.
1: Franchement, je vous aime beaucoup.
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2: Bonjour.
1: Waouh, il y a plein de gens.
2: Ah, il y a beaucoup de monde. On est devant le centre commercial Westfield à Lille. Et on va vous faire une distribution de roses, ouais. Bien sûr. Depuis ce matin, 6h, le bus Manu sur Énergie.
1: Ah, ils attendent que ça.
2: Roule sans arrêt, on se balade, on vous rencontre. Tout à l'heure, il y aura Amir et Marine. On sera place François Mitterrand pour un showcase exclusif à partir de 9h30. Si vous avez envie de nous rejoindre, n'hésitez pas, vous pouvez y aller dès maintenant. Et là, bon, on va faire une petite distribution de roses. Allez, tout le monde, c'est parti, tout le monde mérite sa rose. Tu t'appelles comment ?
5: Lina.
2: Eh ben tiens, c'est pour toi, c'est une rose. Allez, bonjour, tu t'appelles comment ?
6: Jérôme.
2: Eh ben Jérôme, toi aussi, t'as mérité ta rose. Alors, bien évidemment, tu t'appelles comment ?
5: Corinne.
2: Eh ben Corinne, cette rose, elle est pour toi. On continue, Lorenza ?
1: Ouais, comment tu t'appelles ?
0: Tiens, ça tend les bras.
1: Tu veux une rose, Atine ? À vous. Est-ce que t'as déjà reçu une rose, toi ?
2: Donc,
1: première fois, c'est
2: ta première rose. Tu t'appelles comment?
7: Pierre.
2: Marie-Pierre. Mais Marie-Pierre, cette rose, elle est
8: j'en
2: pour toi.
8: J'en ai déjà plus.
2: Alors, évidemment,
8: j'en
2: bien
8: ai
2: sûr.
8: Plus.
2: Tu t'appelles comment?
9: Océane.
2: Cette rose, elle est pour toi. Tout le monde mérite des roses. On est là. Attention, nous avons peut-être notre doyenne de l'émission. Tu t'appelles comment?
1: Yvonne.
8: Une rose pour Yvonne.
2: Mais attends, mais Yvonne, attends. Voilà. On la connaît, Ali, Yvonne. Bien sûr. T'as quel âge, Yvonne?
9: 77 ans.
2: Mais vous pouvez applaudir Yvonne, 77
1: ouais,
2: ans. C'est ton jour, Yvonne, aujourd'hui. Parce qu'aujourd'hui, Yvonne, je t'offre cette rose.
9: Merci.
2: Eh ben, merci à toi, Yvonne, d'être avec nous. Il y a une dame qui est, j'ai l'impression que c'est Vaiana.
0: Ouais.
2: Elle est.
1: Ah oh, ouais. Elle est trop belle.
2: Elle est déguisée en Vaiana, c'est ça?
9: Pas vraiment, je suis juste Vaiana de Motunui.
2: Ah, t'es vraiment Vaiana?
9: De Motunui, je suis venue spécialement pour te voir aujourd'hui.
2: Ok, la sécurité s'il vous plaît. On a une dingo qui dit qu'elle est Vaiana. Eh ben Vaiana, tu sais quoi? Regarde, cette rose, elle est pour toi.
1: Elle a des fleurs dans les cheveux aussi.
2: Ouais, mais elle est comme Vaiana, c'est magnifique.
9: Merci beaucoup.
2: Eh ben merci à toi Vaiana d'être là. Tu vas, il y a un prochain, il y a bientôt le nouveau dessin animé qui sort.
9: Tout à fait, oui.
2: Et ça s'est bien passé le tournage?
9: Très bien, très bien.
1: Elle est prête.
9: Même venue avec toi, mais il est resté à l'hôtel.
2: Ah oui, bah, évidemment, on peut pas tout le monde, on peut avoir tout le monde, hein, bien sûr. On va voir le roi lion qui va nous dire bonjour tout à l'heure aussi. On continue à vous distribuer des roses. Bonjour, comment vous appelez?
10: Stéphanie,
2: cette rose, elle est pour vous. Lorenza, Nico,
1: j'en ai plus, moi, j'en ai plus.
2: Vous n'en avez plus,
8: je vais
2: c'est
8: aller chercher.
1: Attends, recherche.
2: Bonjour, tu t'appelles comment?
10: Dolores,
2: cette rose, elle est pour toi aussi, bien évidemment. Tout le monde mérite sa rose. Tu t'appelles comment?
11: François,
2: cette rose, elle est pour toi. Et il m'en reste encore quelques-unes. Tu t'appelles comment?
12: Yaël.
2: Eh ben cette rose, elle est pour toi aussi. Et bonjour, tu t'appelles comment?
12: Ludivine.
2: Et tu sais quoi? Tu prends les deux roses. Les deux dernières roses. Tout le monde va bien?
1: Oui, ça va, tout le monde en a eu là.
2: Eh ben voilà, distribution de roses, on fait ça tous les matins. Tous les matins aussi, on vous offre le petit déjeuner. On est bien, c'est de l'amour.
8: Je tiens juste à dire que je viens de rentrer dans le bus pour récupérer la dernière rose qu'il y avait. Je l'ai tendue à Lorenza pour qu'elle la donne à quelqu'un. Elle m'a regardé et m'a dit oh merci.
1: Je l'ai rendue à quelqu'un.
2: C'est Lorenza.
1: J'avoue que je t'ai touché.
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2: 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On vous a offert des roses il y a 10 minutes. C'était que de l'amour.
1: Oui.
2: Tous les jours, la police nous escorte.
1: Franchement, on l'attendait aujourd'hui.
2: Mais ils étaient là, ils sont arrivés tout à l'heure. On va vous offrir un showcase, comme tous les matins. Un showcase exclusif avec Amir.
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2: On sera place François Mitterrand tout à l'heure à partir de 9h30. Avec Amir et avec la locale de l'étape. Marine. Je crois qu'elle va faire du piano-voix.
1: Oh.
0: Stylé.
2: Piano-voix de Marine qui va résonner dans l'île alors.
1: Oh, ouais, parfait.
8: On la récupère bientôt ou pas?
2: Alors le truc c'est qu'on doit la récupérer à son hôtel normalement.
1: Okay.
2: Et je sais pas quand est-ce qu'on va réussir à la récupérer, mais Vous nous connaissez.
1: Panique, oui. Ouais.
2: Au pire, on récupérera Marine vers 10h20.
1: Bien sûr.
2: Voilà, et on lui dira, bon, bah, on le fait demain.
1: On l'amènera
2: avec nous. Amir sera avec nous, il va monter dans le bus, évidemment. Marine aussi. On est avec vous jusqu'à 10h et on a un iPhone 17 à vous offrir. Vous nous appelez au 0870 42 48. L'iPhone 17, il est pour vous. On va jouer à la boîte à chaussures de Manu. Alors, c'est pas une boîte à chaussures parce qu'on est dans le bus.
1: Ouais, j'ai remarqué que c'était...
2: On a un gros carton.
1: Ouais.
8: C'est bien aussi. Hein.
2: C'est un gros carton. J'ai mis quelque chose dans ce gros carton. À vous de deviner ce que c'est en deux minutes. Vous nous appelez au 0870 42 48. On va s'écouter Tumper City. Avant ça, aujourd'hui, c'est le 24 juin. C'est l'anniversaire de LCI, la chaîne info.
1: Ah, okay.
2: D'après vous, quel âge a LCI?
1: Wow.
2: Lorenza?
1: Je sais pas, 18?
2: 18 ans pour toi, Nico?
8: J'aurais dit, fallait 25.
2: Elle a 32 ans.
1: 32? Wow.
2: Elle a 32
1: presque
2: ans.
1: Mon âge.
2: LCI. Bah voilà.
1: C'est ouf!
2: Parce que vraiment, c'est comme toutes les chaînes télé, quoi. C'est le. Tu regardes 10 minutes.
8: Oui.
2: Et tu t'en vas. Qui peut citer une émission? Bah voilà.
8: Mais bon anniversaire.
1: Désolé, LCI.
2: Mais c'est vrai que le soir, c'est rare que tu t'assieds et tu dis, allez! On se fait une soirée chaîne info.
1: C'est vrai.
2: Chaîne info ou Netflix?
1: Ah,
2: je sais pas. C'est bientôt les vacances et à la plage, il y a un truc qui peut emmerder beaucoup de monde. Le ballon.
1: Ah ouais, c'est vrai que c'est un peu relou.
2: Alors je ne sais pas comment vous êtes avec le ballon, mais en Espagne, ils aiment pas trop le ballon sur la plage.
8: D'accord.
2: À Cadix, c'est dans le sud de l'Espagne, les autorités locales ont mis en place une réglementation stricte qui interdit les ballons sur la plage. Si tu arrives sur la plage à Cadix en Espagne avec ton ballon, tu peux avoir de lourdes sanctions financières. Oula. 2 points, 750 euros d'amende.
1: Oh,
8: c'est un peu excessif.
1: Et ils le crèvent devant toi.
2: Ils disent, regarde ce que je fais à ton ballon.
1: Tiens.
2: T'as de la chance que c'est pas à toi que je le fasse.
1: Et bonnes vacances.
2: Vous êtes pour ou contre le ballon à la plage?
8: Moi je suis pour, mais dans l'eau.
1: Loin de moi. Ouais.
8: Voilà, c'est bien quand on joue dans l'eau. Ouais. Tu vois?
2: Quand les gens jouent pas loin en fait.
8: Quand ça balance en l'air et que ça arrive sur une serviette, c'est vrai que je peux être un peu tendu.
1: Ouais, avec le sable qui arrive.
2: Dans l'eau, quand des gens jouent, c'est un peu au volet.
8: Ouais.
2: J'avoue que si je suis seul dans l'eau, j'ai envie d'aller dire, je peux jouer avec vous.
8: C'est trop mignon.
2: Jamais.
8: C'était le mec pas choisi en sport.
1: Ouais. Je suis là.
2: Oui, c'est un peu ça. Non, j'étais pas le premier pour. Même pour la tomate, on me disait non, mais tu joueras plus tard.
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2: Manu dans le bus. On a un iPhone 17 à vous offrir. Avant de s'écouter The Second Voice, on a Justine qui est là. Bonjour Justine.
5: Salut Manu, salut les mamans.
2: Sois la bienvenue parmi nous, Justine. On va jouer ensemble pour cet iPhone 17. Tu le veux, ce téléphone? Allô? Ah,
5: allô,
2: on a perdu Justine.
1: Ah,
2: oui, tu nous entends?
8: Elle en a besoin de ce téléphone.
2: Alors, on a un écart. C'est normal, on est dans notre bus, donc on a un décalage. Mais là, on a un gros décalage.
1: Oui,
2: là.
1: Oui.
2: Justine, tu nous entends?
5: Je vous entends très bien.
1: Ah, ça va.
2: Alors, c'est bon, c'est revenu. Attention, Justine, nous allons jouer à la boîte à chaussures de Manu. Sauf que je n'ai pas de boîte à chaussures. Parce que je suis pas chez moi.
1: Le carton de Manu.
2: Donc, c'est le carton.
8: Ouais.
2: C'est un gros carton dans lequel j'ai mis quelque chose.
1: Ouais.
2: Très honnêtement, c'est pas facile à trouver.
8: Ouais. Okay.
2: Mais je vous donnerai peut-être quelques petits indices. Il faudra vraiment poser les questions précises.
8: D'accord.
1: Ça marche.
2: Enfin, des petits indices. Vous allez avoir deux minutes pour trouver ce qu'il y a dedans. Justine, tu seras aidée par Nico, Lorenza, Florent, ouais, notre producteur aussi. Vous pouvez poser toutes les questions qui vous passent par la tête.
1: Ok.
2: Je ne peux répondre que par oui ou par non. Et vous pouvez faire toutes les propositions que vous voulez.
1: Ça marche.
2: Je vais vous donner deux indices. Le premier, je secoue la boîte.
1: Oh, c'est un gros truc ça.
8: C'est quand?
1: Pas forcément. Merde.
8: D'accord, okay. Alors déjà, faut se
1: bon,
8: router.
1: Ouais.
2: Bah, le carton est grand, quoi.
1: Ouais.
8: D'accord.
2: Mon deuxième indice, c'est dans l'actu.
8: C'est dans l'actu. Ah, ok. D'accord.
2: Top, c'est parti. Deux minutes. Florent.
3: C'est lié à la Coupe du Monde de foot?
2: Oui, c'est lié à la Coupe du Monde de foot.
8: C'est un ballon?
2: Ce n'est pas un ballon, Nico.
1: Ça se tient dans la main?
2: Ça se tient dans la main, absolument.
8: C'est en plastique.
2: On a perdu Justine.
8: Ah mince.
2: Ouais, on a perdu Justine au téléphone, mais c'est pas grave, allez-y.
1: C'est en plastique. C'est un sifflet?
2: Non, c'était pas un sifflet.
8: Plastique ou pas?
2: Il y a du plastique dedans.
3: C'est un accessoire pour la Coupe du Monde?
2: C'est un accessoire pour la Coupe du Monde.
1: C'est un chapeau?
2: C'est pas un chapeau.
8: C'est pas un truc de sport?
2: C'est pas vraiment du sport, non.
1: Ça se porte autour du cou?
2: C'est pas autour du cou, non.
8: Sur la tête?
2: Ça se porte pas sur la tête, c'est pas un couvre-chef.
8: Ah, c'est des lunettes?
2: Non, il reste 1 minute 30.
1: C'est un cache-nez?
2: C'est pas un cache-nez.
8: C'est au niveau du visage?
2: Oui, c'est au niveau du visage.
3: Ah, c'est pour du coup.
1: Maquillage.
2: Le maquillage, oui, le maquillage pour la Coupe du Monde de l'équipe de France. Ouais. Le petit maquillage sur les joues.
1: Enfin. T'as été filou parce que c'est dur. Hein.
2: Ouais. Ah mais ouais, mais bon, je vous ai aidé pour
1: merci.
2: L'actu.
0: Ouais, clairement.
1: Ouais, bien joué.
2: Du monde. Et ben voilà. Ah, on a retrouvé Justine.
5: Ah bah, elle... Allô.
2: Hey, Justine, c'est incroyable, t'as été brillante.
5: Oui.
1: Ouais.
5: Mais oui, t'as vu.
1: Ah, t'as trouvé du premier coup.
0: Justine, c'est la fille qui arrive, c'est qu'il y a encore le chou qui est débarrassé.
2: Justine, alors tu ne le sais
5: désolée.
2: Pas, ça avait raccroché, mais tu viens de gagner un iPhone 17.
5: Oh, c'est super, merci beaucoup, vous avez géré. Okay. Merci encore.
2: Bah, j'ai envie de dire plus que toi.
5: Bah oui, totalement. Rien à voir.
2: Bravo à toi quand même, Justine.
5: On merci t'embrasse. Beaucoup. Merci, bonne journée.
2: Belle journée, bon week-end et puis belles vacances aussi. On est en direct de Lille. Il y a un showcase qui se prépare avec Amir et Marine. On va arriver à l'hôtel de Marine.
1: Ouais.
2: Et on va aller la récupérer à l'hôtel.
1: Parfait.
2: J'ai peut-être une idée pour la récupérer de façon très discrète.
1: Ouh là là, je te connais.
2: On revient tout de suite avec The Second Voice. Tu penses à quoi?
1: T'as pas envie de faire un peu de bruit dans l'hôtel?
2: Peut-être un peu.
6: Salut, c'est Emma. Vous pouvez ouvrir les yeux, les oreilles, vous lever. Une bonne journée s'offre à nous avec Manu sur Énergie.
2: Emma qui était avec nous dans le bus.
1: Ouais.
2: C'est même avec elle et Jungeli qu'on a démarré tout, enfin que
1: lundi,
2: qu'on a
1: ouais.
2: qu'on a lancé le bus. Ils étaient avec nous. Emma s'est pris une magnifique chute dans le bus.
1: Oui. Magnifique.
2: Elle s'est gamellée. Jungeli était à côté en se marrant, en se disant est-ce que je rattrape ou pas. Il a pas eu le temps de réagir. Boum.
1: C'est vraiment le bon pote. Quoi.
0: Mais elle va bien.
2: Ouais, la vidéo est sur nos réseaux sociaux évidemment et tout ce qui se passe depuis lundi dans le bus Manu sur Énergie, vous le retrouvez en vidéo sur nos réseaux sociaux. On vous bombarde de reels, on vous bombarde de stories pour que vous soyez vraiment comme nous dans le bus. Ça se passe sur nos réseaux sociaux, c'est Manu Officiel sur Instagram, Manu Officiel sur Facebook et Manu Officiel TikTok sur TikTok. Vous pouvez aller nous voir et comme vous allez pouvoir voir Marine qu'on va aller chercher dans son hôtel
1: ouais.
2: dans 3 minutes.
0: Yes.
2: Normalement, on arrive dans son hôtel dans 2 minutes, donc on pourra aller la chercher. On va rentrer dans l'hôtel en étant discret. On va vous offrir un showcase exclusif Place François Mitterrand. Si vous êtes dans le coin, Place François Mitterrand à côté du Westfield à Lille.
1: C'est gratuit. Hein.
2: Vous pouvez. Ah oui, évidemment que c'est. Ah bon
1: ah ouais. ah
2: ben... Vous pouvez venir. Il y aura un showcase d'Amir, qui je crois est déjà sur place, et de Marine. Et Marine, on avait dit qu'on allait la chercher à l'hôtel.
0: Ouais.
2: Et nous sommes arrivés à l'hôtel de Marine.
1: Et là, t'as envie de foutre le bordel.
2: Non, pourquoi le bordel? Je vais rentrer tranquillement dans l'accueil pour aller chercher. Normalement, elle nous attend pas loin de l'accueil, Marine.
1: Parce qu'on le connaît.
2: C'est donc c'est normal.
0: T'as un truc dans la main.
1: Ouais,
2: c'est un très bel hôtel. Nous allons rentrer
1: oui.
2: tranquillement.
1: Oui, très bel hôtel.
2: Et c'est important de leur dire qu'on vient chercher Marine.
1: Je crois qu'ils vont te détester.
7: Bonjour. Bonjour à tous, bonjour l'hôtel, je viens chercher Marine, s'il vous plaît. Le but est d'être discret et de ne pas lui mettre la honte. Marine, qui a gagné la saison 12 de la Star Academy, bien sûr, que vous pouvez applaudir, s'il vous plaît, parce qu'elle voulait rester discrète aujourd'hui.
1: Elle te déteste, là.
7: Elle vient d'arriver vers moi, et comme je suis son papa boomer un petit peu, qui lui met la honte. C'est bon ?
10: Bonjour.
11: Jeune fille, on s'en va vite.
10: Ouais,
7: on merci à tous. Je récupère Marine. Je pense qu'elle s'est régalée dans cet hôtel. Nous allons nous en aller maintenant tranquillement par le tourniquet. Encore une fois, merci d'avoir été discret et de ne pas avoir dit que Marine, qui a gagné la Starac, était là dans l'hôtel. Je pars dans le tourniquet avec Marine.
1: C'est pas possible.
11: Quel enfer. Je reviens les chercher.
1: Oh là là, l'enfer.
2: T'avais des affaires encore?
11: Oui.
2: Ah, attends, on y retourne.
11: Non, non.
7: Excusez-moi. Pardon. Je suis désolé. Pardon, je suis désolé. Apparemment, Marine a oublié les affaires.
1: Elle te déteste.
11: Non, mais je n'en ai pas oublié. Je les ai laissées volontairement.
7: Ah, pardon, elle a oublié volontairement les affaires. Nous nous en allons. Elle reviendra tout à l'heure. Nous repartons. Je repars dans le tourniquet. Marine m'attend de l'autre côté.
1: C'est un bel
11: accueil. Regarde la tête du monsieur à l'entrée, comment elle est.
7: Bonne journée à vous.
1: En PLS.
2: Ah, ça va?
11: Ah non, ils étaient au courant, l'hôtel de ça, là.
1: Oh, je crois pas.
2: Ah non, personne n'était au courant, non.
0: Merci. Comment personne n'est au courant de ce qu'elle a dans la tête de Manu.
11: Bah super, et toi?
7: Moi, ça va bien.
2: Eh, je te présente notre bus.
1: Il est bon.
2: C'est le bus Manu sur Énergie, tu peux rentrer. Vas-y, viens rentre dedans, on est en direct. Marine est avec nous, tout à l'heure, il y a Amir qui va nous rejoindre. Et on est en direct à la radio. Et ben voilà, tu peux t'installer. Alors, notre petit conseil, tu peux mettre la ceinture de sécurité parce qu'il y a Emma qui était avec nous lundi. Le bus a pilé, elle est partie de l'autre côté. Installe-toi tranquillement, Marine est avec nous. On va papoter un petit peu, évidemment. Et tout à l'heure, elle va vous offrir un showcase exclusif avec Amir. On sera place François Mitterrand, le bus va redémarrer tranquillement. Comment ça se passe?
12: C'est horrible ce que tu viens de faire là.
2: Pourquoi donc?
12: Très gênée.
1: Lui mettre la honte.
12: Je pensais que t'allais venir me chercher en mode normal, quoi. Et là, tu viens avec le mégaphone, t'as hurlé. Le monsieur à l'accueil, il était gêné, j'ai vu sa tête.
2: Oui, oui. Ah oui, je sais, oui, ils étaient tous là. En tout cas, très professionnel. Hein.
1: Bah, ils n'avaient pas le choix.
12: Et mais qu'est-ce que tu voulais qu'ils fassent?
2: Et encore, ça, là, ça va être trop cool quand on va te raccompagner tout à l'heure pareil.
12: Non. On va de l'hôtel, là, ils ne voudront plus jamais m'accueillir.
2: Eh, ça fait longtemps qu'on s'est pas vu.
12: Oui, c'est vrai.
2: T'es venu dans l'émission. Alors. Après, évidemment, avoir gagné la Star Academy. Ensuite, ta carrière s'est lancée. Il y en a beaucoup qui disent que c'est parce que t'as gagné la Starac. Mais globalement, c'est parce que t'es venu dans l'émission, évidemment, que la carrière s'est lancée derrière.
12: Oui, je pense.
2: Bien évidemment. Alors, c'est très, mais t'es un peu la femme de l'étape, hein.
1: Ouais.
2: Parce que t'es de Lille, non?
1: T'es du Nord?
12: Ouais, ouais, bien sûr. Enfin, ouais, j'ai fait toutes mes études ici. Pendant 7-8 ans, j'ai habité ici, ouais. Enfin, je suis née à Arras, dans le Pas-de-Calais, mais j'ai fait mes études ici. Donc, j'ai habité ici.
2: Eh ben d'accord. Et maintenant, elle dort dans un hôtel comme Michel Polnareff.
12: Eh non, rien à voir.
2: On est trop contents de t'avoir.
8: Bah oui.
12: Merci, moi aussi. J'ai vu que tu te donnais des croissants.
2: Alors oui, on en a. Est-ce qu'on a des croissants?
8: Est-ce qu'on en a encore?
1: J'ai entendu qu'elle en voulait.
8: Elle est venue pour la.
12: En même temps, je suis à la diète.
2: Parce qu'on vous offre le petit déjeuner tous les matins dans toutes les villes où on va. On vous offre des roses aussi. Eh, regarde.
1: Eh ben voilà.
2: Oh. Il nous reste. Alors tu.
12: Non, mais après, si c'est pour les gens.
2: Non, c'est pas grave. Il y a quelqu'un qui va mourir de faim à cause de toi.
12: Oh non.
2: Tu préfères les croissants ou les pains au chocolat?
12: Pain au chocolat.
2: Oh, c'est un pain au chocolat.
12: C'est pas vrai.
2: Eh ben si, c'est vrai. Ne l'ouvre pas. Non, je rigole. Il y a un pain au chocolat dedans.
12: Mais oui.
2: Bah oui, évidemment.
12: Je sais pas si je vais le manger.
2: Ah ben quoi?
1: Bah pourquoi?
2: Il est un peu écrasé.
12: Non, non.
2: Il a quoi?
12: Non, mais il a rien.
8: Vas-y.
2: Non, il a
12: c'est vrai qu'il est un peu écrasé, mais il a l'air bon quand même.
2: Mais évidemment, bien sûr. Attends, il est offert avec amour quand même.
12: Je vais manger que la moitié.
2: Ok, je mangerai
1: pour la bonne
2: moitié.
1: Conscience.
2: Oh, c'est trop cool, je vais partager un. Oh, je vais le mettre sur eBay. Marine a croqué dedans. Marine, évidemment, tout le monde connaît Ma Faute.
1: Oui.
2: C'est le titre qu'il a propulsé. Cœur maladroit, évidemment aussi. Elle va aller chanter tout à l'heure. On sera place François Mitterrand. Elle le chantera, ce sera un showcase pour vous. Reste d'averse aussi, vous connaissez. Pourquoi je veux détruire mon miroir? 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T'as ton téléphone sur toi?
12: Oui.
2: Je peux le voir ou pas? Excuse-moi. Yeah. Bah, c'est bien ce que je pensais.
1: Elle est dans.
12: Attendez. Bon, je mangerai mon petit pain plus tard, j'ai trop de trucs à dire.
2: Bah, alors. je rappelle.
1: Va régler les comptes.
2: Elle a été nommée aux Energy Music Awards.
1: Oui.
2: Et je lui avais dit, si jamais tu gagnes un Energy Music Awards, je t'offre. Le dernier iPhone.
1: Ouais.
12: Oui.
2: Je lui ai offert le dernier iPhone.
1: Tu l'as fait, hein.
2: J'ai tenu promesse. Avec une magnifique coque.
1: Mais il y avait une condition.
12: Mais tu m'avais pas dit de la laisser indéfiniment, non?
2: J'avais dit.
12: Pour dire la vérité, je l'ai pas mise du tout.
2: Bah,
12: oui.
2: Il y avait une coque avec.
12: Mais je l'ai gardée en souvenir.
1: Elle t'a eu.
8: C'est vrai, tu sais où elle est?
12: Ouais.
2: Ah, elle est.
12: Non. Mais oui. Ouais, quelque part dans mes affaires.
2: Il y avait une coque avec ma tête dessus.
1: Ouais.
2: J'avais dit. Garde cette coque avec ce téléphone. Et dès qu'elle est sortie du studio, apparemment, elle l'a jetée.
12: Voilà. Non, je l'ai gardée. Mais tu te rappelles, je t'avais dit que, du coup, moi, en contrepartie, comme ça me faisait un peu de la peine de t'avoir racketté un iPhone, j'avais acheté un iPhone et avec, je fais beaucoup de contenu sur la tournée. Genre, je filme des vidéos et tout. Même là, en festival, on continue des vidéos et des photos qui sont pas sur les réseaux, mais que je stocke dans un iPhone. Et j'aimerais bien l'offrir à la fin. Mais en fait, il faudrait par exemple que je revienne, genre, à la rentrée et qu'on le fasse gagner à deux, quoi. C'est l'idée que je te donne là.
1: Cool, ça.
2: Ben on peut le faire. Tu peux venir revenir à la rentrée.
12: Moi je sais pas comment on fait gagner un iPhone en fait.
2: Comment on fait gagner un iPhone?
12: Ouais.
2: Ben on dit on vous le fait gagner. Enfin toi c'est.
12: Oui mais toi tu sais le faire mais moi toute seule. Comment?
2: Et ben tu viendras dans l'émission et tu le feras gagner ton iPhone avec toutes les photos, genre toutes les photos de la tournée.
12: Je me suis dit que moi je poste déjà beaucoup sur les réseaux mais sur cet iPhone je me suis dit que j'allais mettre peut-être des petites vidéos, des photos exclues que personne n'a vues donc que seule la personne qui aura l'iPhone aura pour elle quoi.
2: Mais c'est une grosse valeur. Hein.
12: Bah je sais pas parce que peut-être elle va le mettre sur les réseaux et tout le monde va les voir, on sait pas mais
8: c'est le risque.
12: Mais au moins il y aura et l'iPhone et des photos et des vidéos exclues de la tournée, de ce qui se passe dans les coulisses, dans les festivals, dans.
2: Ah bon, non mais on le fait gagner ensemble. Ah oui.
12: Bah oui, ce sera mieux.
2: Tu viens dans l'émission, on le fait gagner.
12: Mais bon, toi tu m'avais fait gagner l'iPhone moi.
2: Maintenant il y a pas ma coque dessus donc je pense que faut un gage.
12: Non, OK, vas-y.
2: Quand est-ce que tu es en studio pour enregistrer les titres? Tu sais ou pas encore?
12: Bah, je fais beaucoup de studios en ce moment parce que j'écris et je compose beaucoup.
2: Okay.
12: Et ça peut être n'importe quand, quoi. Ça peut être...
2: Alors, sur un des prochains titres, faut que je sois en featuring.
8: Waouh! Oh.
1: Allez!
2: Ah. Attends, non, mais ça peut être une seule note.
8: Ah oui, non, mais
2: j'arrive.
8: Faut que je sois dessus, quoi.
2: Là! Tu me mets en dessous derrière et je pourrais dire.
12: Okay.
2: Et je pourrais dire que je suis en featuring.
12: Ouais. Ah bah non, ce serait marqué Fit Manu.
2: Non, oh. Manu featuring Marine. Non, ce sera pas marqué, mais je saurai que je suis.
12: Dans un ok. Tu peux louer une note à la voix ou à l'instrument.
2: Oh, je peux te faire un coup de guitare si tu veux.
12: Oula.
8: Oh, voilà, aucune confiance.
2: Non, mais un accord.
12: Ben, ouais, bah,
8: elle va remettre la coque.
12: Ça, ouais, si tu veux, ouais.
2: La voix ou la guitare, ou les deux si tu veux. Avec un peu de batterie aussi, je te fais tout.
12: Non,
1: non, un des deux, elle veut.
12: Choisis. Tu peux faire un cœur.
2: Ah ouais, un cœur.
12: Un bac, ouais, on t'entendra pas énormément.
2: Marine, je t'entends.
12: Non, mais je veux dire, on peut le baisser un peu. C'est
2: ok, on va faire ça.
12: Sur des prochains titres.
8: La classe. Hein.
2: Voilà, personne ne l'entendra, mais on saura que je suis dedans. Oh, c'est trop cool. Ah, je suis content.
1: Heureux.
2: Et à la rentrée, tu viendras faire gagner ton iPhone exclusif avec plein de vidéos que personne n'a jamais vues. Ah, j'adore ça. Marine est avec nous, Amir va nous rejoindre tout à l'heure. Et on va tranquillement se retrouver sur la place François Mitterrand. On est à Lille. Marine va nous faire un showcase. Amir va nous faire un showcase. Il paraît qu'il y a déjà beaucoup de monde.
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2: Marine nous a rejoint. Enfin, on a été la récupérer de façon très discrète.
1: Dans son hôtel. T'as crié.
12: Non mais là, arrête, je suis trop deg. Je l'avais oublié, tu viens de me faire penser.
2: Oui. Bah, disons qu'on a un mégaphone, il faut s'en servir, quoi.
12: T'as fait ça avec les autres?
2: Non, qu'avec toi.
12: Ah bah voilà.
2: Mais t'es ma chouchoute, c'est pour ça que je voulais vraiment te...
12: Comme par hasard.
1: Ça c'est vrai par contre.
2: Vraiment te récupérer,
1: vraiment
2: pas comme les autres, tu vois.
12: C'est pas grave.
2: Tu regrettes pas, hein?
12: Non.
2: Non. Bah,
12: voilà. C'est marrant, mais je veux plus voir les gens de l'hôtel.
2: Il y a déjà beaucoup de monde. On est en train d'arriver.
12: Oui, il y a déjà plein de gens.
2: On est en train d'arriver place François Mitterrand devant le Westfield de Ralul.
12: Tu vois, ma réédition, c'est une pomme et dedans il y a un cœur. Et ben il y a quelqu'un qui l'a fait en crochet, regarde.
2: Oh, mais c'est trop mignon. Il y a beaucoup de monde.
12: Il y a quelqu'un qui a ma casquette et un t-shirt de moi.
2: Oui, parce que les gens veulent te voir.
1: Oui.
2: Ils sont venus un peu pour toi aussi.
12: Ah,
2: il faut que tu saches que nous, ils n'ont absolument rien à foutre, ils nous détestent.
1: Ils n'ont rien à faire.
2: Ils sont là pour toi, ils sont là aussi pour Amir qui va arriver dans un instant. 0870 42 48, il y a des gens qui ont des questions à te poser. On a Pauline qui est là. Bonjour Pauline.
16: Bonjour Manu, bonjour les Wawin, bonjour Marine.
12: Bonjour.
2: Tu avais une question à poser à Marine.
16: Oui, je voulais savoir combien d'alarmes tu mettais Marine le matin pour te réveiller.
12: J'ai eu peur que ça allait être combien d'argent par mois
2: pour gagner. As-tu gagné durant l'année 2026? Quel est le montant de ta feuille d'imposition?
1: On écoute.
12: Non, j'en mets qu'une seule. Mais je clique sur rappel à chaque fois, donc c'est comme s'il y en avait. Tu sais, en fait, mon alarme, elle sonne, et si je clique sur rappel, ça ressonne 10 minutes après.
1: Ouais.
12: Donc je dirais qu'au total, il m'en faut peut-être 2-3.
2: Ça va, c'est correct. Mais alors, tu sais quoi? J'ai peur, moi, donc j'ai plusieurs alarmes. Parce qu'on pourrait snoozer aussi, mais j'ai peur de mal appuyer sur le bouton.
12: Ah oui, et qu'en fait, t'appuies sur OK. Ah ouais, une fois, ça m'est arrivé.
2: Et je me dis, on va m'appeler un jour, il sera 8h30. Manu, t'es pas là.
12: Mais toi, en fait, tu te lèves tellement tôt, c'est horrible.
2: Bon, tellement tôt, c'est à 4h30, c'est la joie.
12: Bah, c'est la nuit.
16: Sinon, Marine, il faudrait. Sinon, Marine, en fait, il te faudrait un Manu tous les matins avec le mégaphone.
12: Oh non, c'est bon, merci.
1: Ne donne pas d'idée comme ça, Manu.
2: Tu sais quoi, ça peut être un nouveau concept.
12: Après, on enregistre dans mon portable et ça devient mon alarme du matin.
8: Ah ouais.
2: Ça peut être un nouveau concept d'aller réveiller les gens avec le mégaphone. Et de faire les interviews chez les gens. Tu seras la première, Marine.
12: Non. Bah, après, ça réveille de bonne humeur.
2: Merci beaucoup, Pauline, de nous avoir appelés.
16: Merci, belle journée à vous.
2: Belle journée à toi. Il y a Antoine qui est là aussi, qui a une question à poser à Marine. Bonjour, Antoine.
17: Bonjour, Léon. Bonjour, Marine.
12: Bonjour.
2: On t'écoute.
17: Est-ce que tu as un objet que tu perds tout le temps?
12: Un objet que je perds tout le temps?
2: La coque de Manu sur son téléphone.
12: Non, je crois pas. Peut-être les clés, c'est toujours galère un peu à retrouver. Les clés.
2: Ouais, classique, quoi.
12: Ouais, c'est vrai. Sinon, je perds rien, je fais attention.
2: C'est vrai?
12: Bof.
1: Tu mens?
2: Bof, mais on m'a dit, Marine, faut que tu fasses attention à ton image. Alors, je ne perds rien.
12: Non, même pas, je fais, c'est vrai, des fois, je fais pas trop gaffe au matériel. Parfois, une fois, j'ai perdu mes lunettes de soleil dans la mer. J'ai passé 2 heures au fond de l'eau à essayer de les retrouver. J'ai appelé mon père, il y allait avec le masque et tout, on les a jamais retrouvées.
2: C'est étonnant de pas retrouver des lunettes dans la mer. Pourtant, c'est petit, la mer.
12: Mais non, mais elles étaient là, je les voyais, c'était pas si profond.
2: À partir du moment où tu fais tomber un objet dans la mer, ça a disparu.
12: Ouais, ouais.
2: Tu ne sais pas pourquoi, tu dis, putain, mais pourtant, j'ai pied, là.
8: Un jour, tu vas croiser un poisson avec des lunettes de soleil.
2: Il chante à tu. Le poisson, il a appris Marine avec ses lunettes de soleil, incroyable.
12: Non.
2: Merci Antoine de nous avoir appelé.
17: Bonne journée.
2: Belle journée à toi. Il y a Élise qui est là aussi, qu'on va prendre au téléphone. Bonjour Élise.
18: Bonjour Manu, bonjour les Wawin et salut Marine.
12: Coucou.
2: Bienvenue sur Élise. T'avais une question à poser à Marine.
18: Oui. Est-ce que tu as déjà oublié tes paroles sur scène?
12: Oui, ça m'arrive pas si souvent, mais ça m'arrive parfois, et souvent c'est sur les mêmes titres en plus.
19: Ah, parce que t'y penses, tu dis j'espère que j'ai pas oublié, et t'oublies.
12: Parfois, ouais. Non, mais des fois j'y pense pas, mais c'est souvent quand ça m'est arrivé, c'était la même musique au même moment.
1: Tu fais quoi à ce moment-là?
12: Rien.
19: Tu tends le micro?
1: Ouais, genre tu
12: Non, même chantez pas. Ça dure pas longtemps en général, ça dure même pas de quelques mots. Donc j'ai le temps de reprendre vite et les gens chantent quand j'ai de la chance. Ça va, ouais.
19: Oh, non, mais la technique de tendre le micro,
1: ouais, toujours, ça marche. Va, ouais.
12: Oui, c'est vrai, mais ça marche plus ou moins parce qu'il y a des titres qui sont très très connus et il y a des titres qui sont moins connus. Donc si je le tends et qu'ils chantent pas, c'est.
19: Il y a des gens qui connaissent moins de titres, ça m'étonnerait, ça m'arrive.
12: Non, au concert, ça va, j'ai de la chance.
19: Alors je suis allé la voir à l'Olympia parce qu'elle nous avait invités. Oui. Bah, ouais. Ma fille est fan. Donc on avait été la voir à l'Olympia. Les gens connaissent les paroles du début à la fin.
12: C'est vrai, c'est vrai.
19: À un moment, Marine, elle a été tranquillement aux toilettes. Elle est en train de
8: ça continue.
12: Ah ouais. il pourrait chanter parfois des titres entiers.
19: Marine va chanter pour vous. Attends, on va sortir deux secondes.
1: Ouais. On va faire
19: coucou aux gens. Tranquillement, juste pour dire bonjour avant d'accueillir Amir aussi. Tout le monde va bien? Il y a beaucoup de monde. On est place François Mitterrand. On est devant le Westfield à Lille. Tout le monde est heureux? Eh ben dans 10 minutes, dans 15 minutes, on va être avec vous. Et il y a Amir aussi qui va chanter. Il est là, le beau gosse.
12: Est-ce qu'on m'entend?
1: Ah, c'est bon, on voit Amir.
19: Alors, il y a un mec qui est bronzé, c'est lui.
12: Ça va?
19: Tout va bien, bah, oui. Tu vas nous rejoindre dans le bus. Tu vas faire tes balances, c'est ça ou c'est fait?
17: C'est fait.
19: Bah, tu vas nous rejoindre dans le bus.
12: De pain, je sais pas.
19: Marine va faire ses balances aussi.
12: D'accord.
19: On est avec vous et on va vous proposer un showcase exclusif. On vous l'a promis, showcase gratuit. Il y a beaucoup de monde.
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19: Et nous avons avec nous, en direct de Lille, dans notre bus, les deux dentistes les plus connus de France.
1: Ah, oh, c'est vrai, ça.
12: Non, c'est pas vrai. J'en ai une troisième. Ah non, mais elle a pas fini.
20: Elle a pas fini, je sais qui tu parles.
19: Ah, c'est qui?
20: Iris Mittena.
1: Allez.
19: Iris Mittena, elle est dentiste.
12: Mais elle était à ma fac.
19: Ah, mais je savais pas, moi.
1: C'est ouf.
19: Amir est dentiste.
20: Bac dans ton cas, c'est les initiales de fabrique à célébrité. Je viens de l'avoir.
12: Non.
20: Ça marche, non?
19: Fac.
1: Ah ouais.
19: Fabrique à célébrité.
20: Pas mal, non?
1: Pas mal.
20: Ouais. Alors, pas bon matin, je la sors comme ça.
19: Pas pour tout le monde, mais elle est pas mal. Amir et Marine sont avec nous et c'est véridique. Ils se sont rencontrés il y a deux minutes dans le bus. La première discussion, ça a été. Alors, la fac de médecine, t'étais où, toi, en dentiste?
12: Non, c'est pas vrai, on en avait déjà parlé avant.
19: Oui, mais
12: c'est vrai que le premier truc que je lui ai dit, c'était que c'était mon confrère.
19: Ouais. Oh, c'est mignon.
20: Alors, imagine, et dans Marine, il y a les lettres de Amir. Je peux en faire plein
1: avec.
8: Il est en forme.
12: Il est trop chaud.
19: Dans un instant, Amir, il va faire des jeux de mots, il va démarrer, il va mettre la main sous les aisselles, il va faire des proutes. On pourra plus l'arrêter. Dans même pas 10 minutes, on va vous offrir un showcase. Enfin, c'est eux qui vont vous offrir un showcase. On est place François Mitterrand devant le Westfield à Lille. Il y a beaucoup de monde qui est là déjà. Si vous avez envie de nous rejoindre, il vous reste 10 minutes. Ils vont chanter en direct pour vous. On sera à l'antenne et ensuite, il y aura un showcase vraiment pour vous, pour Lille, un showcase exclusif. Amir, bon, bah, c'est 1 million d'albums vendus, 2 albums certifiés double disque de platine, 1 album double platine, plusieurs singles diamants, platine et or. J'ai envie de dire que c'est un bon début.
20: Vas-y.
1: Ça se passe bien.
20: À une réunion avec mon directeur de label. Là.
19: Franchement, pour un dentiste, moi je dis que.
8: C'est pas mal. Hein.
19: Putain, c'est. Ouais. C'est joli.
20: Faut créer le disque d'amalgame.
12: Oh là là.
19: Un disque d'amalgame. Mais qu'est-ce qu'il a avec les jeux de mots aujourd'hui?
12: C'est toi aussi.
20: C'est une matière, c'est une matière.
12: L'amalgame, c'est, tu sais, à l'époque, quand on te mettait du plomb, quoi. Ce que les gens appellent le plomb, en fait, c'est un amalgame, c'est un mélange de.
19: D'accord. Oui, j'ai compris. Donc c'était un jeu de mots, quoi. C'est
12: une vanne de dentiste. C'est une matière comme l'or, mais il y a aussi des couronnes en or, d'ailleurs.
1: Écoute, c'est très niche, quoi.
19: Amir, si t'as vraiment envie de faire un jeu de mots, ton prochain titre, tu fais un jeu de mots sur amalgame, et un truc comme ça. Et t'inventes une histoire incroyable d'amour, mais on saura tous que ça parle de l'amalgame qu'on a eu dans nos bouches. Et voilà. On a Laetitia qui est là, qui a une question pour Amir. Bonjour Laetitia.
21: Bonjour Manu, bonjour les Wawans, bonjour Laetitia. Amir.
20: Bonjour, comment ça va?
21: Ça va, je suis très contente de t'avoir. Voilà.
20: Merci.
21: J'ai une question à te poser. Pour la douche, est-ce que tu es plutôt le matin ou le soir?
20: Le soir. Le soir. Okay.
19: Mais avec la canicule, t'en prends pas une non plus le matin? Non, oui, c'est pour savoir, comment on dit en plus.
20: On rajoute des douches avec la canicule, mais non, mais le soir, ouais. La plupart des gens font quoi? Matin ou soir?
8: Je crois que c'est matin. Hein.
1: En fait, il y a deux écoles.
12: En fait, il y a deux trucs. T'as envie d'être propre avant de passer ta journée, ou une fois que t'as passé ta journée, tu te laves.
1: T'as côtoyé plein de trucs dégueulasses.
19: Le soir, moi, le soir, je suis trop fatigué. J'ai côtoyé beaucoup de trucs dégueulasses.
1: Non, mais il faut avant de te mettre dans tes draps propres.
20: On est d'accord.
19: Alors, j'ai testé vraiment la douche le soir et c'est cool. Sauf que le matin, pour me réveiller, j'ai besoin de ma douche.
12: Faudrait faire les deux, mais bon, c'est pas très écolo.
19: Non, c'est pas très écolo.
20: Fais deux demi-douches et là, c'est écolo.
1: Ouais, voilà.
19: Ouais, je me mouille. Le bas, le soir et le haut le matin, quoi. Bon. C'est un débat que, c'est quoi, c'est le genre de débat qui durera jusqu'à le jour de la fin du monde. Il y a un mec qui dira, et au fait,
1: matin ou soir.
19: C'est comme dans le lave-vaisselle. Est-ce qu'on met les couteaux pointe vers le haut ou pointe vers le bas?
1: Vers le haut.
19: Bah voilà.
9: Mais non, on peut se blesser. T'as pas d'enfant.
12: Ouais, je dirais vers le bas, mais est-ce que ça nettoie pas mieux si c'est
1: dans... Oui, mais bah, moi je pense aussi.
9: Ah ouais,
12: oh, j'en sais
9: ouais.
12: Rien.
19: Mais après, vers le haut, quand tu reprends le couteau, c'est-à-dire que tes doigts ils touchent l'endroit où il y aura de la nourriture.
12: Et alors, tu viens de manger la nourriture.
19: Ouais. Bah, je vais la manger, mais peut-être pas quelqu'un. J'ai pas envie d'avoir les doigts de quelqu'un d'autre sur ma nourriture.
1: C'est ta famille normalement.
12: C'est parce que moi je suis toute seule, donc quand je fais de la vaisselle, j'ai même pas de la vaisselle en fait.
19: Non, c'est vrai que j'avais oublié, je suis désolé. Ayons une pensée pour Marine qui le soir prend les couteaux de son lave-vaisselle en disant
12: j'ai pas de lave-vaisselle.
19: Oh putain, t'as pas de lave-vaisselle.
12: Je le fais à la main.
19: C'est fou. Non, t'as pas de lave-vaisselle chez toi.
12: Mais non, je suis toute seule. Pourquoi je vais acheter un lave-vaisselle?
1: Ouais.
19: Parce que c'est ça, tu gagnes vachement de temps avec un lave-vaisselle.
12: Non, je préfère avoir une machine à laver.
1: Je suis d'accord.
12: J'ai dû choisir entre la machine à laver.
19: Ok. Mais est-ce que t'as de la place pour un lave-vaisselle?
12: Ouais, mais non, c'est juste que quand je suis toute seule, je sais pas.
19: Écoute, la dernière fois que t'es allé aux Energy Music Awards, je t'avais dit que si tu gagnais un Energy Music Awards, je t'offrais un iPhone. Mm. Tu as gagné un Energy Music Awards, je t'ai offert un iPhone. Si tu gagnes un Energy Music Awards, les prochains, c'est le 23 octobre, je sais pas si t'es nommé ou pas, mais si t'es nommé, si tu gagnes, je t'offre un lave-vaisselle.
9: C'est la motivation de carrière.
12: Je sais pas si je veux un lave-vaisselle.
1: Mais t'es sa fille.
19: Je t'offre un lave-vaisselle, je te dis.
12: Ok.
19: Et tu rentres à la maison.
1: Voilà.
9: Elle va tout donner.
19: Faut quelqu'un s'occupe de Marine, c'est n'importe quoi. On t'embrasse, Laetitia. Merci beaucoup de nous avoir.
21: Merci à tous. Bonne journée. Bisous.
19: Très belle journée à toi. Il y a Karen qui est là aussi. Bonjour, Karen.
13: Bonjour, Manu. Bonjour, les Wouin-Wouin. Coucou, Amir.
20: Salut, Karen. Comment tu vas?
13: Ça va et toi? Je suis tellement contente de te parler. Je voulais te souhaiter un très joyeux anniversaire, Amir, avec quelques jours de retard.
20: Merci beaucoup, merci, c'est adorable.
19: Le temps passe à une vitesse, hein. 67 ans déjà. C'est incroyable.
13: Pour toi, Manu.
19: On a connu, il a fait The Voice. Puis maintenant, on l'arrête plus. Karine, t'avais une question à poser à Amir.
13: Oui, j'ai une question, Amir. Alors, on va parler de choses importantes, on va parler de bouffe. Je voulais savoir, au resto, est-ce que tu prends toujours la même chose ou est-ce que tu changes?
20: Tu sais, ce que je fais au resto, pour ne pas me casser la tête, je demande au serveur de me donner la recommandation.
19: Ah,
12: voilà. Tu choisis pas sur la...
20: Ouais. Ouais, après, il y a toujours le risque qu'ils te fourguent le truc, qu'ils ont besoin de liquider.
19: C'est ça, exactement ce que je me dis.
20: Mais moi, je demande les best-sellers, en fait. Je dis, vas-y, qu'est-ce qui parle le plus? Et c'est comme ça que, ben, au moins, ma visite dans le resto, elle compte, parce que j'aurais coché la case du meilleur truc qu'ils savent faire.
19: Moi, je trouve que dès que tu t'assieds, que le serveur ou le serveuse te dit, alors aujourd'hui, on a un truc incroyable, ça sent le plat de la veille.
12: Non, pas.
19: Mais bon, pourquoi pas. Ben voilà, Karen.
20: Merci, Karen.
13: Super. Et quand est-ce que vous passez sur Nice?
19: Alors, bah écoute, on est à Lille, dans 2 heures.
1: Voilà.
19: Non, mais tu sais, mais comme on va tellement dans le sud des années, on nous avait demandé est-ce que vous voulez venir dans le nord, est-ce que vous voulez venir dans le nord. Et donc, voilà, on a fait Strasbourg, on était à Metz hier, aujourd'hui on est à Lille. Demain, on partira à Caen et on terminera à Paris. Donc, on fait tout le nord comme ça. Et puis, en fait, c'était parce que Marine nous a supplié de venir la récupérer à Lille.
12: Non.
19: je t'entends.
12: Ah,
19: on t'embrasse, Karen.
13: Moi aussi. Je vous embrasse et merci beaucoup pour tout ce que vous faites. Merci Amir, tu es solaire.
20: Oh, c'est adorable.
19: Oh, c'est beau.
20: Venant d'une niçoise en plus, ça s'y connaît en soleil. Merci beaucoup.
19: Amir est solaire. Oh, Marine est solaire.
13: Merci beaucoup.
19: Et dans un instant, on va sortir, on va se retrouver sur la scène. On est devant le Westfield à Lille. On est place François Mitterrand et il y a beaucoup de monde. Tout le monde va bien? Vous voulez qu'Amir chante? Vous voulez que Marine chante? Vous voulez que je chante?
1: Non.
12: Ah.
19: Est-ce qu'on peut fermer ce putain de micro de Marine?
1: C'était moi.
19: Ah, c'était Lorenza. Eh ben, fermez tous les micros.
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2: C'est nous et on est en direct de Lille. Bonjour.
1: Ah, ils sont chauds, ils sont chauds.
2: Énormément de monde, ouais. On est place François Mitterrand pour terminer cette émission devant le Westfield de Lille. Et comme promis, vous allez avoir droit à un showcase d'Amir et de Marine. Je voulais juste faire coucou à deux petits princes. Parce que durant toute cette folle opération, l'association Petit Prince, on en parle souvent dans l'émission, ils réalisent les rêves d'enfants gravement malades. Ils en ont réalisé plus de 10 000.
1: Bravo.
2: Et ben, ils en réalisent aussi pendant notre tournée du bus. Il y a Ornella qui est là. Coucou Ornella. Là.
27: Bonjour.
2: Et toi, tu veux rêver de rencontrer qui ?
27: Marine.
2: Eh ben, elle est là pour toi tout à l'heure. Tu vas pouvoir la rencontrer dans le bus.
27: Trop bien.
2: Ben ouais, trop cool. Et puis tu vas pouvoir assister au concert aussi.
27: Trop bien.
2: T'es un peu en première place. Hein.
27: Oui.
2: Eh ben, c'est pour toi. Il y a aussi Victoire qui est là. Coucou.
1: Oh, ah, elle est timide.
2: Elle est un petit peu timide.
1: C'est normal.
2: Coucou. Attends, tout le monde va te dire coucou. Vous pouvez dire s'il vous plaît coucou s'il vous plaît à Victoire. Coucou.
27: Coucou.
2: Voilà. Voilà, vous pouvez l'applaudir, elle a dit coucou. Et tu rêvais de rencontrer Marine, Amir ?
5: Marine.
2: Marine. Amir aussi ou on s'en fout ? Il nous entend pas, il est dans le bus. Merde, il est là-bas.
1: Il a tout entendu.
2: Eh ben, tu vas pouvoir le rencontrer tout à l'heure. C'est les petits princes, ils sont avec nous sur toute cette tournée. On va vous offrir des places pour les Energy Music Awards dans 5 minutes. C'est le 23 octobre, les Energy Music Awards. On va vous les offrir. Mais avant ça, eh ben, y a Amir qui va arriver. Eh ben alors, il est dans le bus, il discute dentiste avec Marine. Elle est contractée, il disait « Ouais, moi je pense qu'effectivement, une carie, il faut la soigner comme ça. » Marine, elle dit « Non, je pense pas, tu sais, en 2026, on a vachement évolué par rapport à toi. Excuse-moi, t'es un petit peu un boomer de la carie. » Ben voilà, ça discute. Vous pouvez faire un tonnerre d'applaudissements pour Amir qui est là.
22: Merci.
2: Et il va chanter maintenant pour vous, c'est quand tu veux.
22: Ok, salut Lille, est-ce que ça va ? Très heureux d'être là, très heureux de vous retrouver avec Manu et l'équipe, très heureux de chanter mon tout dernier single pour vous, ça s'appelle « À l'imparfaite ».

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1: Amir.
0: Merci, merci.
1: La classe. Et je vais te dire un truc, Amir, t'es le seul mec au monde à avoir la classe sur une scène avec des chaussures méduses.
2: Ça m'étonnait qu'il s'était pas encore,
1: c'est génial. Moi, je fais ça, on me vient. Vous pouvez encore l'applaudir, merci. Amir, il va revenir tout à l'heure.
3: Merci Manu, merci tout le monde.
1: Il va rechanter encore pour vous. Il y a même un truc qui n'était pas prévu. Il va faire une version acoustique, il va faire une reprise avec Nico à la guitare tout à l'heure pour vous.
2: Yeah.
1: Alors, il y a Marine qui va nous rejoindre maintenant. Elle va chanter, mais avant ça, regardez ce que j'ai dans les bras. J'ai les places.
2: Bah, ils sont comme des ours, tu m'étonnes.
1: Pour les Energy Music Awards. Et c'est toujours compliqué parce que je sais qu'il y a plein de gens qui veulent aller aux Energy Music Awards. C'est le 23 octobre, ce sont les premières places pour les Energy Music Awards qu'on vous offre toute cette semaine. Et c'est pas évident de choisir. Et c'est pour ça que je me débine et que je vais donner la place à Marine et c'est elle qui va choisir.
4: Attends, quoi? Il faut choisir au pif?
1: Oui, elle est bien.
4: Mais c'est une blague?
1: Non, c'est pas une blague. Allez, viens, viens, viens, viens, viens.
4: Tu veux que je choisisse au pif?
1: Écoute, tu choisis qui tu veux. Qui va avoir les premières places pour les Energy Music Awards?
4: Mais je sais pas.
1: Bah je sais.
4: Attends, faut vraiment choisir au pif. C'est n'importe qui ou
1: des... C'est n'importe qui. Des gens qui en veulent. Il y a beaucoup de monde qui en veut. Tu vas et tu les donnes.
4: C'est que ceux qui lèvent la main.
1: Bah tout le monde lève la main.
4: Mon 28e anniversaire ou 28 ans anniversaire.
1: Alors viens, on va aller voir. Bonjour, ah, il y a un petit panneau avec marqué aujourd'hui, oh, c'est mon anniversaire 28 ans. Marine, une dédicace plus photo. Alors tu préfères une dédicace photo ou les places?
2: Non,
1: on ne peut pas avoir les deux, je suis désolé Marine.
4: Arrête.
1: Bien, bien, oh, elle est tout émue. Bien. Tu t'appelles comment?
4: Camille.
1: Oh. Camille, je te présente Marine.
4: Enchantée.
1: Et, alors, regarde. Ça, c'est deux places pour les Energy Music Awards. Tu seras avec nous le 23 octobre.
4: Oui, bravo.
1: Ça va?
2: Oui, ça va.
1: Vous pouvez l'applaudir.
2: Et bon anniversaire.
1: Il est pas mal cet anniversaire ou pas?
4: Oh, fou, c'est le meilleur anniversaire.
1: Et bah, et tu voulais aussi une dédicace de Marine avec une photo. Attends, donne-moi ton appareil photo. Voilà, non, il a...
4: Ouais, attends.
1: Je suis en train de lui découper le cou, pardon.
4: Ok,
1: on la fera après, tu vas faire ta photo avec Marine.
4: Ok.
1: D'accord.
4: Ok.
1: Et tiens, ça c'est peu. Non, ça ne voit pas du tout les larmes.
2: Non.
1: Personne n'a remarqué, ils écoutent une chaleuse. Mais non, c'est normal, c'est l'émotion.
2: Parfait,
1: oh, c'est génial. Et t'as fait une heureuse.
4: Oui, bravo, merci. Enfin, je sais pas. N'importe quoi.
1: Enfin, oui.
4: Non, mais c'est des fausses places, hein, c'est un carton.
1: Oui, non, mais on va lui offrir les vraies places.
4: Oui, depuis tout à l'heure, je suis bloquée sur le carton et je me dis, mais c'est pas les vraies places.
1: Alors, la vérité, c'est qu'on avait dit, il faudrait faire un truc joli pour que dans les images, ce soit joli. Et c'est, je vais pas balancer, mais c'est Franck, le producteur qui est derrière toi, qui nous a dit, je vais m'en occuper. Et voilà, il nous
4: c'est
1: a fait
4: bien,
1: ça.
4: Hein, c'est super.
1: Il y en a pas un pour rattraper l'autre dans cette équipe.
4: Voilà.
1: Mais t'inquiète pas.
4: Il y en aura des vrais après.
1: Le carton, c'est juste comme ça, mais tu vas gagner deux places pour l'Energy Music Awards le 23 octobre.
2: Merci beaucoup.
4: Oh, bravo.
2: Bravo.
4: Trop bien.
1: Et Marine va chanter maintenant. Bah oui, parce que t'es venue aussi là pour ça.
4: Oui, c'est vrai.
1: Alors évidemment, tu nous as donné des conseils de dentiste parce que c'est important.
4: Non, mais...
1: Mais il y a aussi autre chose. Vous voulez que Marine chante pour vous parce qu'il y a beaucoup de monde ce,
4: ça, j'ai failli tomber,
1: ce matin à Lille.
4: Oh non, j'ai pris...
1: Ah, qu'est-ce qu'elle a eu?
2: Non,
1: qu'est-ce
2: ça va.
1: S'est passé? T'as failli tomber?
4: Non.
1: Ah, parce que normalement, on a une chute par émission, on n'en a pas eu encore aujourd'hui.
2: C'est vrai.
4: Mais ce sera pas moi.
1: Oh.
2: Parle pas trop vite.
1: Elle va chanter pour vous, elle s'installe sur son piano.
4: C'est bon.
1: Piano voix. C'est ma faute?
4: Oui, bah non, attends.
1: Non?
4: Ça marche? Oui.
1: Oui. Oh, tu chantes ce que tu veux, hein?
4: Bah ma faute, oui. Elle non, mais c'était faute. Une vanne parce que t'as dit c'est ma faute. J'ai dit
1: ah,
4: non,
1: une
4: c'est,
1: blague.
4: J'ai raté. Amir fait mieux les blagues.
1: J'ai envie de dire chacun son job. Vous pouvez l'applaudir, Amir. Pardon,
4: mais là, tu mais non, mais tu rigoles.
1: Mais ce qu'elle a dit, Amir, ça m'est rentré dans la tête. Vous pouvez applaudir Amir aussi, il est derrière mon bus.
4: Ça me va, hein. Ça me va.
1: Marine, pour vous, attends, ce matin, avec son piano. Faut que tu règles le piano.
4: Je vais éteindre et rallumer, ça marche toujours bien.
1: Ah, ok, d'accord, c'est comme un ordinateur.
4: Bizarre.
1: Attends, bouge pas, t'inquiète pas, je m'y connais.
4: Ça se rallume, ça se rallume, ça se rallume.
1: Ah, il met du temps à se rallumer ton piano.
4: Non, ça va, non?
1: Ah, heureusement oui. Qu'on n'est pas en direct à la radio, parce que sinon ça aurait été galère. Tout le monde va bien? Alors dites-vous que quand les artistes vous demandent « tout le monde va bien », c'est parce qu'il y a un problème technique.
4: C'est bon, je suis prête.
1: Ça roule ?
4: Oui.
1: Marine, pour vous, en direct ce matin à Lille.
4: Merci.

0: Merci.
1: Eh ben merci à Marine. Il est, je sais même pas quelle heure il est parce que j'ai plus l'heure. Donc je ne sais pas quelle heure il est, mais il doit être tard. Il est ah oui, il est 10h12. On est bien, on a un petit retard de 12 minutes, on est bien, on est tranquille. Merci mille fois Marine d'avoir été avec nous. Tu quittes la scène, mais tu vas y revenir.
0: Oui, oui.
1: Tu vas y revenir parce qu'on va vous offrir à vous tous qui êtes là sur la place François Mitterrand. Merci d'ailleurs au Westfield Oralil, c'est grâce à eux qu'on a pu installer toute cette scène. Vous allez avoir un showcase gratuit et exclusif d'Amir qui va venir chanter. Il y a même Nico qui sera à la guitare. Marine va venir rechanter. Merci à tous, merci à la ville de Lille. Vous avez été incroyables. C'est une aventure de dingue. Vous pouvez vous applaudir. Vous pouvez, tant que vous y êtes, applaudir Nico et Lorenza qui sont avec moi sur cette aventure, applaudir toute l'équipe. Oh, c'est pas fini. Demain, on sera à Caen. On sera ensuite de retour à Paris vendredi. Merci à tous, on s'en va. Retour demain, enfin on redémarre demain à 6h à Caen. On va partir, on va filer parce qu'on a de la route à faire. Alors, merci à tous. Tout ce qui se passe depuis lundi, vous le retrouvez en vidéo sur tous nos réseaux sociaux. C'est Manu Officiel sur Instagram, Manu Officiel sur Facebook, Manu Officiel TikTok sur TikTok. Passez une belle journée.
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0: Il est bienvenu, tout le monde est là, Lorraine, c'est la première.
1: Ouais.
0: Nico est là aussi, évidemment.
2: Et bon week-end.
0: Et vous.
2: Non.
0: On est mardi,
1: pas encore,
0: là, ça se.
1: Pas encore.
2: Je tente.
0: Non, le jeudi, pourquoi pas, mais le mardi, c'est un peu.
2: Trop tôt, ok.
0: D'être un petit peu cavalier. Vous avez envie de nous rejoindre pour démarrer ce week-end? N'hésitez pas, vous nous appelez comme chaque jour. Vous venez avec nous, notre numéro, il est toujours gratuit. C'est le 0870 42 48. Je vais vous prendre au téléphone dans deux minutes. Pour démarrer cette émission, on va parler de second rendez-vous. On parle souvent de premier rendez-vous.
1: Ouais.
0: Mais on va parler de second rendez-vous dans un instant. Mais avant, j'aimerais raconter ce qui s'est passé en studio il y a quelques minutes avant de démarrer l'émission. C'est important dans les conversations de connaître le concept et de connaître le contexte. Une phrase géniale a été prononcée. On s'est tous regardés et Lorenza nous a dit, alors attendez, c'est vrai que sortie du contexte, cette phrase est bizarre. Je peux raconter?
1: Oui, c'est rigolo.
0: Il y a un technicien ici qui travaille à Énergie,
1: oui.
0: qui est passé dans le studio, il y avait un petit truc à réparer. Et puis il dit à Lorenza, ça va les cuisses? Et Lorenza lui répond, ouais, même pas eu mal le lendemain. Et il s'en va.
1: Et on a juste rigolé, et voilà. Et puis...
0: Cette phrase sortie du contexte pourrait clairement faire penser qu'effectivement,
1: il y
0: a eu un truc.
1: Mais pas du tout. C'est parce qu'on a fait la même course, et voilà. Du coup, on se demandait si les courbatures, ça allait. Mais j'ai vu vos regards, c'est vrai que si on ne parle pas du contexte, ouais. Ça fait très chelou quand même sur le lieu de travail. Mais
0: en plus, très naturellement.
1: Ouais.
0: Ça va les cuisses? Et Lorenza, tout naturellement. Ouais, ça va. Alors, y a pas grand chose le lendemain.
1: Ouais, c'est ça que j'ai dit, pas eu le mal le lendemain. Oh là là.
0: Non, ils avaient simplement fait une course ensemble.
1: C'est ça.
0: On va parler de second rendez-vous. Je vous l'ai dit il y a quelques secondes. J'ai trouvé ça sur internet. On parle souvent dans l'émission des premiers rendez-vous. On suit même vos premiers rendez-vous. J'aimerais que vous nous appelez ce matin pour nous dire justement pourquoi il n'y a pas eu de second rendez-vous. Racontez-nous une histoire qui se termine par il n'y a pas eu de deuxième rendez-vous. J'ai trouvé ça sur internet. Je vous donne des exemples. Pendant le repas, elle a tout mangé avec ses doigts, même la salade. Il n'y a pas eu de deuxième rendez-vous.
1: Bon, après, si c'est un burger ou des nuggets, ça passe. Mais genre la salade,
0: même
1: les tomates,
0: salade
1: les légumes et tout, ouais, c'est un peu spécial.
0: C'est quoi. L'atout, là. Ouais. Les petits pois, les trucs, la totale. Un autre. Pendant que nous roulions vers le restaurant, il n'a cessé de me parler de toutes les fonctionnalités de sa voiture. Il n'y a pas eu de deuxième rendez-vous.
2: Souvent, t'es fier.
1: Mais en fait, et c'est souvent, tu stresses et tu veux parler de tout et n'importe quoi pour combler, pour pas qu'il y ait de blanc, en fait. Mais
0: donc, il faut que tu parles de quelque chose qui t'intéresse, même si ça n'intéresse pas la personne.
1: C'est ça.
0: Et toi, c'est la mécanique.
1: Et voilà.
0: Il n'y a pas eu de deuxième rendez-vous. Appelez-nous 0870 42 48 et vous nous racontez une histoire qui se termine par il n'y a pas eu de deuxième rendez-vous. On a Nicolas qui est avec nous pour démarrer cette journée. Bonjour Nicolas.
3: Bonjour Manu, bonjour les gens.
0: Sois le bienvenu sur Énergie. Nicolas, tu nous appelles d'où?
3: J'appelle de Reims.
0: Ah, on sera pas loin de Reims avec la tournée du bus.
3: Hein? Ah, cool.
0: Metz, Strasbourg, c'est pas loin,
1: ouais,
0: quoi.
1: Ouais, c'est vrai.
3: Metz, ça fait quoi, un petit 2 heures de route?
0: C'est rien en bus,
1: c'est
0: ça.
1: C'est quoi, 2 heures?
0: Allez,
1: viens nous voir, Nico.
0: Si vous n'êtes pas au courant, je vous rappelle qu'on va faire une grande tournée en bus pour terminer la saison. On fera l'émission en direct d'un bus tout le temps en mouvement et on sera dans plusieurs villes, une ville par jour du 22 au 26 juin. Strasbourg le 22, on sera à Metz le 23, donc pas loin de chez Nicolas. Ensuite, on sera à Lille le mercredi. Ensuite, le jeudi à Caen et on sera de retour à Paris le vendredi. Nicolas, qu'est-ce que tu fais toi à Reims?
3: Là, moi, je suis ouvrier viticole.
0: Ah, tu travailles dans les vignes, le vin?
3: C'est ça, le champagne.
1: Oh,
0: oui, monsieur.
1: Oui, il préfère préciser, mais oui. Je comprends, c'est plus classe.
0: Bien sûr. Oui, il y a les gueux qui font le vin.
1: Mais moi.
0: Et puis il y a ceux qui sont au-dessus qui font le champagne.
2: C'est la fête.
3: Voilà.
0: Mais le champagne, en fait, c'est un vin, non?
3: Oui, c'est ça. C'est un vin avec une fermentation qui va développer les bulles et qui fait que ça fait du champagne.
0: Mais c'est comme c'est un vin blanc qui a les bulles.
3: C'est ça.
0: Mais alors, est-ce qu'on peut prendre un vin blanc? On le met dans, tu sais, les machines
1: à faire
0: des bulles. Quoi, ça s'appelle?
3: Ça marchera pas, ça reste énormément de mousse.
0: Si on le met dans un soda stream, est-ce que ça fait du champagne?
3: Non, ça va faire énormément de mousse, c'est tout ce que ça va te faire.
0: Ah merde, dommage.
2: Ouais. Ou alors, il dit ça pour pas qu'on le fasse.
1: Ouais.
2: Il a testé, il s'est dit, putain, c'est génial.
0: Tu sais quoi? Je vais le tester quand même.
2: Ah oui.
0: Parce que là, je m'étais emballé, je me dis, putain, mais je vais inventer le champagne. Mais pourquoi c'est si cher le champagne?
3: Ah, c'est le fait qu'il y ait des récoltes qui sont réglementées, que En fait, on peut pas récolter non plus tout ce qu'on a envie de récolter. C'est énormément contrôlé.
0: D'accord.
3: Et c'est ce qui fait que ça crée la rareté du produit et voilà.
0: Ah. Alors qu'avant sur la stream.
1: Oui, voilà.
0: Nicolas, je vais t'offrir le mug Manu sur Énergie dans lequel tu pourras boire ton café le matin et pourquoi pas du champagne.
3: Oh, trop bien.
0: Ah, on pourrait faire les coupes de champagne Manu sur Énergie.
1: Oh, trop stylé, en vrai.
0: Attends, t'es tellement stylé. Avec le caviar Manu sur Énergie.
1: Oh, plus.
0: Nicolas, je t'offre notre mug

0: Ouais, mais bon, il m'invite au resto. moi, j'en ai encore. Ouais, j'ai... en fait, on se voit extrêmement rarement, mais on est toujours en contact. Ah, avec ses meilleurs amis de l'école primaire. Lorenza ?
1: Moi, maternelle. C'est toujours ma meilleure pote. Elle est pharmacienne, c'est aussi un peu pratique de temps à autre. Et... Alors, on habite pas dans le même pays, mais.
0: On garde que les amis pratiques, en fait, on est d'accord.
2: Ouais.
1: Non, je l'aime d'amour, évidemment.
0: Cela dit, moi, il est dans le milieu automobile et m'avait filé un coup de main pour acheter une bagnole.
1: Tu vois ce que c'est ?
2: Tu m'as jamais filé, toi, des places de concert, tu vois, pour un événement, un truc ?
0: Il m'a pas demandé.
1: Super.
0: Vous êtes en train de dire qu'on a que des amis pratiques anciens ?
1: Oui, je pense.
0: Et ben, c'est dégueulasse. Avant d'en acheter une paire, la personne moyenne en essaye 11. Une paire de quoi ? Florent, notre producteur.
3: Pardon. Basket.
0: Basket, non. Lorenza.
1: C'est un vêtement.
0: C'est pas un vêtement.
1: Ah.
0: Non. Ah, Nico.
2: Paire de lunettes ?
0: Eh ben, des lunettes de soleil.
2: Ouais.
1: Oh, j'en ai acheté des nouvelles hier. C'est vrai que j'ai essayé pas mal, mais 11, c'est beaucoup, hein.
0: Bah, c'est vraiment, tu sais pas trop comment.
1: Ah, là, c'est.
0: Le problème n'est pas la forme des lunettes, là, c'est la forme de ta tête. Oui, c'est ça, c'est peut-être. Pas bon. Ça n'existe plus que dans 77% des mariages. Qu'est-ce que c'est, Nico ?
2: Les pièces montées en chou.
0: Non, ce n'est pas. Ça ne se mange pas.
1: Ah. La chenille.
0: La chenille, dans 77% des mariages, c'est beaucoup.
1: Oui, mais ça se fait beaucoup trop.
3: La chorégraphie ?
0: C'est pas la chorégraphie, il n'y a pas de danse là-dedans, mais c'est une tradition, on va dire. Ça n'existe plus que dans 77% des mariages.
2: C'est pas les gens qui essaient versent les coupes de le champagne, là, c'est sur toutes les coupes, là. La montagne de coupes.
0: Ah, d'accord, la montagne de coupes de champagne, non, c'est pas ça.
2: Ouais, non.
1: Est-ce que, du coup, c'est en rapport avec la mariée ?
0: Complètement en rapport avec la mariée. Ça n'existe plus que dans 77% des mariages.
1: La jartelle.
0: Non, c'était pas ça, la jartelle, c'était le lancer de bouquet.
1: Ah bon ?
0: Eh ben oui.
1: Qu'est-ce qu'ils font à la place ?
0: Ben, ils lancent des parpaings.
1: Ah bah,

0: 1 et 2 et 3-0.
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3: Hermès Sorsband, c'était la musique de la Coupe du Monde. Alors, pas celle qui va arriver, pas celle d'avant, mais celle de 1998. Les Bleus avaient gagné la Coupe du Monde. Et alors, attention, l'info incroyable, c'est pour ça qu'il y a de la musique, c'est que ça va devenir une comédie musicale.
1: Ah bon?
3: Le sacre des Bleus en 1998 va devenir une comédie musicale. Ce sera pour 2028,
1: c'est une dingue.
3: 30 ans après la victoire.
1: C'est génial, oui. En vrai.
4: On prend.
1: On va aller voir ça.
3: Ah mais évidemment qu'on va aller. Je suis pas fan des comédies musicales.
1: Non mais là ça... C'est
3: attends,
1: ouf.
3: Attends, c'est un c'est la coupe du monde, quoi.
1: Mais c'est une très bonne idée.
3: Et 1 et 2 et 3-0, ça va être un truc de dingue. Il y a des premiers rendez-vous qui se passent très bien et il y a des premiers rendez-vous qui se passent très mal et c'est eux qui nous intéressent ce matin. Vous nous racontez une histoire qui se termine par il n'y a pas eu de deuxième rendez-vous. 0-870-42-48, on vous prend au téléphone. Juste après, on va écouter Gims et Soleil. Allez, c'est parti. Laetitia est avec nous. Bonjour Laetitia.
5: Bonjour toute équipe.
3: Bienvenue sur Énergie Laetitia. Quelle est ton histoire qui se termine par et il n'y a pas eu de deuxième rendez-vous?
5: Bah écoute, j'avais rendez-vous avec un mec au restaurant et il a passé toute sa soirée sur son téléphone à envoyer des messages à ses potes. Donc bah, du coup, ça m'a saoulé, je suis partie. Donc du coup, il n'y a pas eu de deuxième rendez-vous.
1: Oh là là, le goujat petit...
3: Oh là là.
1: Ah bah oui.
3: Et puis excuse-moi, tu t'es pas demandé s'il n'était pas chirurgien et qu'il donnait des conseils à quelqu'un qui était en train d'opérer quelqu'un pour lui sauver la vie?
1: Bah c'est ses collègues, pas ses potes.
3: Tu t'es pas demandé si c'était un espion qui était
1: bien
3: comme
1: sûr, oui.
3: J'essaie de trouver les trucs.
1: Ouais, ouais, ouais, mais non, il y a pas d'excuse. T'as bien fait de t'être barré.
3: C'est vrai qu'il y a un premier rendez-vous.
1: Ça se fait pas.
4: Ça la fout mal.
3: Attention, Lorenza est très très premier degré sur ce sujet.
1: Pardon, allez, désolé. Non, mais ça se fait pas. Je trouve que un minimum de respect, même si la personne te plaît pas trop, tu vois.
3: Non, c'est, non, oui.
1: Ah oui.
3: Faut mieux abréger.
1: C'est ça.
3: Que de rester sur son téléphone.
1: Voilà.
3: Après, quand t'es sur Clash of Clans et que t'es attaqué, t'as compris.
1: J'aurais préféré que ce soit ça plutôt que d'envoyer des messages à ses potes.
3: Cela dit, un premier rendez-vous, je sais pas, Laetitia, il te dit je suis désolé, il faut que je fasse quelque chose, je suis attaqué sur Clash of Clans. Qu'est-ce que t'aurais fait?
5: De quoi?
3: Ok, voilà.
4: Voilà.
3: Non, c'est un jeu sur téléphone.
4: Il n'y aurait pas eu de seconde rendez-vous.
5: Ah ouais, bah, encore moins, non?
3: Encore
5: non,
3: moins, d'accord. Ok, c'est mort. Laisse tomber.
4: Ça se comprend.
3: Merci beaucoup, Laetitia, de nous avoir appelé. On te souhaite une belle journée. Pas de second rendez-vous. Lorenza qui est très remontée, qui aime beaucoup ce sujet. Allez, vas-y.
1: On s'est vu sur un quai de Seine et il y avait énormément de péniches qui passaient.
3: Oui.
1: Et dès qu'on avait une conversation sérieuse, en fait, bah, ou même qu'on parlait tout court, il regardait les péniches et il faisait coucou à tout le monde sur les péniches.
3: Mais c'est mignon.
1: Alors, la première péniche, c'est mignon.

0: Deuxième, tu te dis, bon, bah, il aime bien faire coucou aux gens. La troisième, tu te dis, peut-être il connaît quelqu'un. Mais au bout de 15 péniches, je t'avoue qu'on n'arrivait pas à avoir de conversation tellement je faisais des coucous aux péniches.
1: Ah mince.
0: Donc, bah.
1: Et tu lui as demandé pourquoi il faisait coucou à tout le monde?
0: Bah, non, mais à un moment, j'ai dit, mais ça va et tout. Il me dit, bah, j'adore voir les gens sur les péniches. Oui, bon, bah, super, mais.
1: Ah, il est monomaniaque, le mec.
0: On en a plein qui passent devant nous, il y a un moment donné où.
1: Non, t'as, effectivement, c'est le genre de personne, tu peux le croiser autour d'un aéroport, il regarde l'avant, voilà. Il fait, c'est l'Airbus 320 qui fait Paris-Lille de 14h58. Il est en retard de 25 secondes.
0: Exactement.
1: Ok, ok. Il n'y a pas eu de seconde.
0: Non, il n'y a pas eu de seconde, non.
1: Kevin est là. Bonjour, Kevin.
2: Salut Manu, salut Romain.
1: Sois le bienvenu parmi nous, Kevin. Il n'y a pas eu de second rendez-vous, on t'écoute.
2: Ben moi, elle a commencé le rendez-vous par tu ressembles moins à tes photos. Donc j'ai très mal pris, du coup, il n'y a pas eu de second rendez-vous.
1: Oula, c'est direct.
3: Oh, ah ouais, c'est dur.
1: Aïe, mais est-ce que vraiment tu ressemblais pas du tout à tes photos ou...
2: Ah, bah, ça, moi, c'est quelque chose qui me tient à cœur quand même. Quand t'arrives et que tu ressembles pas à tes photos, c'est carton rouge direct.
0: Bah, si c'est la vérité, enfin.
1: Oui, je comprends pas. C'est elle qui t'a dit que tu ressemblais pas aux photos.
2: Ouais, ouais. Mais du coup, ce que j'ai fait, c'est que j'ai pris en photo, j'ai comparé aux photos qu'elle mettait aussi.
1: C'est quoi cette histoire de merde là? Le premier rendez-vous qui a. Regarde toi ta photo, regarde. Et puis attends, j'ai vu là. Je prends en photo tes pieds, ils sont dégueulasses. Je comprends pourquoi tu les as pas mis en photo tes pieds.
3: Kevin, il a fait un toi-même miroir.
1: Et tiens, regarde. Attends, si je regarde sur Google. Oh là là, il y a ta mère en photo, elle est dégueulasse aussi.
0: Oh là là, l'ego quoi.
1: Le premier rendez-vous horrible. Merci beaucoup.
2: Il faut comprendre que dans chaque photo, il y a une situation. Un coup, t'es à la plage, un coup, t'es au restaurant, mariage.
0: Ça l'a touché, là.
3: Très premier deuil sur les photos.
1: Kevin est très énervé, là. Merci beaucoup, Kevin, de nous avoir appelés.
2: Merci, bonne journée.
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1: Aujourd'hui, on est 9 juin, c'est l'anniversaire. Ben, on en parlait il y a 2-3 jours. C'est l'anniversaire de Donald, le canard.
0: Ah bon,
1: il a 92 ans quand même.
0: Allez, sacré pépère.
3: Ça commence à faire.
1: Voilà, on parlait de Donald parce qu'on disait qu'il avait inventé les fringues du télétravail, c'est-à-dire qu'il est habillé que en haut lui. Et en bas, il a rien, ce qui est bizarre. Et alors, il a un autre truc bizarre, Donald, si je peux me permettre, c'est sa voix.
0: Ah oui.
3: Ouais. C'est qu'on comprend rien.
1: Mais c'est pas normal. Qu'est-ce qu'il y a, Lorenzo?
0: Ben, j'ai voulu faire un test, mais c'était un échec.
3: Mais elle a craché.
1: Il n'y a pas de problème, tu peux cracher sur la table. Non, mais c'est vrai, il parle.
0: Ouais.
1: Alors que les autres canards, Picsou.
0: Ah, il parle pas du tout comme ça.
1: Comme ça.
3: Ah oui.
0: Et il a des problèmes, hein, Donald.
1: Mais
0: quand
1: franchement,
0: même.
1: Oui.
0: C'est pas... ouais.
1: Riri, Fifi et Loulou, ils parlent comme
0: normaux,
1: ça.
0: Ils sont
3: c'est vrai qu'il commence à avoir la voix de son âge, du coup.
0: Ah oui.
3: Effectivement, tu comprends pas ce qu'il
0: dit. Mais le pauvre, il subit, Donald.
1: Attends, il est à poil en bas, il parle. Non mais faites un test d'alcoolémie. Faites quelque chose. C'est une journée mondiale aujourd'hui aussi. C'est la journée mondiale. Oui bon.
0: De quoi?
1: Des archives.
0: Ah oui.
1: J'ai une info perso archive.
0: C'est quoi?
1: Hier, j'ai été aider mon père à vider sa cave.
0: Ok.
1: Il gardait depuis très longtemps beaucoup de trucs. Putain. Et il me dit, alors ça, non, ça on jette pas ça, parce que ça il faut le garder à vie.
0: C'est quoi?
1: Qu'est-ce qu'il faut garder à vie? Et là je regarde. C'était les papiers de banque de 1993.
0: Mais quoi? Ah, c'est mon année de naissance.
1: Bah voilà.
0: 32 ans.
1: Toi, quand t'es né, il avait déjà les papiers de la banque.
3: Et je lui dis, ça lui sert pas.
1: Mais absolument pas.
0: Bah
1: ça
0: oui.
1: Te sert à rien. Il me dit, non, il faut les garder à vie, les papiers de la banque.
0: Ah ouais.
1: Mais je lui dis, mais non.
0: Mais pas du tout.
1: Mais pas du tout. Puis je lui dis, c'est maintenant, en plus, on a même plus de papier maintenant. Hein,
0: non,
1: c'est,
0: mais il ouais. Était dessus là-dessus. Je pense qu'il te laissera pas gagner. Hein.
1: Et je lui dis, il me dit, t'es sûr? Je dis, oui, je suis sûr. Il dit, je vais vérifier. Je pense que je reviens dans 4 ans, les papiers
0: sont
1: durs.
0: Évidemment.
1: Chacun a sa bataille.
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1: Et c'est le moment, comme chaque jour, de vous offrir du cash. Il commence à être à l'aise, il est détendu, il est agriculteur, mais son moment chaque jour,
0: bien sûr,
1: c'est d'être avec nous au Club des Génies. On va retrouver Armand. Bonjour Armand.
0: C'est maman.
6: Bonjour Manu, bonjour les ouin-ouin.
1: Sois le bienvenu sur Énergie, Armand. Tu as déjà 400 euros au Club des Génies. C'est 400 euros, quoi qu'il arrive aujourd'hui, ils sont à toi. Mais on va pas s'arrêter en si bon chemin. En tout cas, c'est pas ce que veut Armand. Il veut continuer à monter. Il veut déjà passer la barre des 500 euros. Armand, peut-être
0: ouais,
1: pour toi
0: mais
1: aujourd'hui.
0: Mais il est pas seul, hein.
1: Eh non, parce qu'en face, il y a Fiona.
7: Bonjour l'équipe. Bonjour Armand.
6: Bonjour Fiona.
1: Sois la bienvenue sur Énergie, Fiona. Elle veut, c'est son premier euro, Fiona.
0: Bah oui.
1: Évidemment.
0: Bah oui.
1: Piola Armand, vous allez jouer ensemble. Enfin, ensemble. L'un contre l'autre. Au Club des Génies, je vous rappelle les règles. J'ai donc ces 100 euros pour l'un ou l'une d'entre vous. Et j'ai trois questions. Le gagnant, la gagnante sera celui ou celle qui aura deux points. À chaque question, si vous pensez avoir la réponse, vous donnez votre prénom, vous donnez ensuite la réponse. Si elle est bonne, ça vous fait un point. Si elle est fausse, c'est l'autre qui prend le point. Et c'est le premier ou la première qui atteint les deux points, qui gagne 100 euros et revient jouer avec nous demain. Bonne chance à tous les deux. C'est parti, on joue au Club des Génies. Première question. Quel célèbre peintre s'est coupé une partie de l'oreille ?
7: Fiona.
1: Fiona, rapide.
7: Picasso.
1: Et non.
7: Ah, c'est Guernica.
1: Non plus.
0: Non.
1: Ça, c'est un tableau.
0: Ça, c'est fou.
7: Ah oui, un pute.
1: Tu veux tenter un troisième ou...
7: Ouais, c'est Van Gogh.
1: Oui, c'est lui.
0: Ouais.
7: Voilà, j'ai pas compris.
3: C'est con, oui. Au bout de la troisième.
7: Bah oui, t'as jamais 203.
1: Mais c'est dommage, c'est pas le jeu de ta trois. T'as trois chances pour trouver la bonne réponse.
7: Ah non, je croyais.
3: Non, je... Belle hôtel qui est Fiona en tout cas.
1: Fiona, le point va à Armand. Un point pour Armand, zéro point pour Fiona. On continue, deuxième question du Club des Génies. Dans Astérix, comment s'appelle le chef du village?
7: Fiona.
1: Alors c'est très bizarre parce que Fiona a parlé avant mais elle n'a pas dit donné son prénom.
7: Non mais je sais pas, j'ai...
1: Et Armand a donné son prénom. Mais en fait Fiona t'as fait Edgar.
7: Bah
1: Armand
7: ouais,
1: a dit Armand et
7: pas,
1: ensuite t'as dit Fiona.
7: Bah ouais, j'ai
1: donc c'est pas grave. C'est Armand, on t'écoute pour la réponse.
6: Vercingétorix.
0: Pardon, mais vous êtes tous, vous faites tous des dingueries, là.
7: Non, c'est
1: pas grave. Armand, Vercingétorix est un Gaulois célèbre, mais qui a vraiment existé.
0: Oui.
1: Parce que là j'ai demandé dans Astérix, la BD.
6: C'est un bras raccourci.
1: Oui, c'est un bras raccourci. Ça.
7: On n'est pas réveillés ce matin, désolé, Manu.
1: Alors, franchement, honnêtement, je vais dire, vous me faites ma journée tous les deux. Ça veut dire que le point va à Fiona. Un point Armand, un point Fiona. Voici la troisième question. Quel pays a pour capitale Berlin?
6: Armand, Fiona.
1: Armand, on t'écoute.
6: L'Allemagne.
1: Pardon, excuse-moi. Excusez-moi.
3: Je pensais que t'allais dire c'est Van Gogh.
1: Excuse-moi. J'avais pris l'habitude d'avoir des réponses absurdes. Ouais. Oui, c'est l'Allemagne, pardon,
0: bravo.
1: Et le point est pour toi. Allez.
7: Bravo Armand.
6: Merci.
1: Pour ce Club des Génies.
3: Ah, attends, oui. On est épuisé.
1: Pas un pour rattraper l'autre.
0: C'est ça.
1: Je m'inclus dedans. Armand, c'est une bonne réponse. Ça fait deux points pour toi et les 500 euros. Ça y est, ils sont acquis, Armand.
6: Merci.
1: Fiona, tu nous as régalé.
7: Ouais, je sais. Merci.
1: Raccroche pas, je vais t'offrir le mug Manu sur Énergie. Tu nous rappelles vraiment quand tu veux, d'accord?
7: Oui, avec plaisir.
1: Gros bisous pour discuter avec nous, pour n'importe quoi. Je sens qu'avec toi, on peut rigoler, Fiona. Je pense qu'on peut passer un bon moment. On t'embrasse fort, tu nous rappelles vraiment quand tu veux.
7: Avec plaisir.
1: Gros bisous Armand, 500 euros pour toi et tu vas revenir demain pour continuer. Et là, attention, tu as dépassé la cinquième participation, ça veut dire
0: qu'à
1: partir de demain, tu vas avoir un petit bonus. Dès que tu arriveras à l'antenne, ce sera tel un champion de catch qui arrive sur le ring, sur la chanson de ton choix. T'as déjà une idée ou pas encore?
6: Oui.
1: C'est quoi?
6: Patrick Tapaloff, je monte dans le train, il y avait du monde.
1: Oula.
0: Je n'ai aucune idée de ce
1: que
0: c'est, mais...
1: Patrick Tapaloff, c'est quoi le titre?
6: Je monte dans le train.
1: Je monte dans le train.
0: Ok.
1: Ok.
3: Et ben on laisse 24 heures pour changer d'avis.
0: Mais non, mais c'est son choix.
1: Tu sais quoi? Ce Club des Génies aujourd'hui, du début à la fin, est surprenant.
3: Ouais.
1: Patrick Tapaloff, je monte dans le train. Et écoute, on a énergie, on est numéro 1. On va te la trouver ta chanson.
6: Ah, super, merci.
3: J'ai l'impression qu'il veut placer son cousin qui fait de la musique.
1: Écoute, Armand, rendez-vous demain à la même heure.
6: Pas de soucis, à demain.
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1: Et ce matin, on parle pas de premier rendez-vous. On parle pas non plus de deuxième rendez-vous, parce qu'il n'y a pas eu de deuxième rendez-vous. Vous nous racontez une histoire qui se termine par « et il n'y a pas eu de deuxième rendez-vous ». Mais qu'est-ce qui s'est passé à ce premier rendez-vous pour qu'il n'y ait pas de suite ? 0 870 42 48, vous nous appelez. Lorenza peut dérouler, j'ai l'impression.
0: Bah ouais, bah en fait, depuis que je suis arrivée en France, j'avoue que j'ai découvert les applis de rencontre et donc j'ai fait pas mal de premiers dates, mais il n'y en a pas souvent une deuxième.
1: Qui ont eu un deuxième. Raconte-nous-en un ou deux.
0: Quand le garçon m'a ramené chez moi, après une soirée quand même assez sympathique, il m'a dit qu'il faisait du rap.
1: D'accord.
0: Et sauf qu'il a mis des prods et il a commencé à rapper tout le long du trajet pendant 40 minutes.
1: Ah oui.
0: Et c'était pas du tout en rythme. C'était 40 minutes de rap éclaté.
1: Le mec qui tape à côté du bif.
0: Non, c'était un enfer. Et il me regardait droit. Tu sais, il me faisait des petits regards quand il conduisait.
1: Oh là
0: il appuyait sur les mots. Et là, je me suis dit, hop.
1: Lui, il était content de lui, en fait.
0: Ah t'es hyper fier. Donc, c'est ça que t'as un moment, t'es là.
1: Et lui, il disait que ça allait te conquérir avec son rap.
0: Bah, bien sûr. Et il m'a même dit, oui, ça se trouve, tu serais une petite chanceuse, t'auras même droit à ta chanson et tout.
1: Oh,
0: non, mais non, merci, ça va.
1: Et donc, il t'a déposé et il n'y a pas eu de deuxième rendez-vous. Un autre encore ?
0: Oui, pendant que j'étais en train de manger au resto avec lui, il me montrait ses photos de vacances.
1: C'est la même ou c'est un autre ?
0: Non, c'est un autre.
1: C'est un autre.
0: Il me montrait ses photos de vacances et d'un coup, je le regarde lui pendant qu'il me montre et il avait les larmes aux yeux parce qu'en fait, c'était vacances avec son ex.
1: Oh merde.
0: Et là, je me suis dit, oula, on va pas s'embarquer là-dedans.
3: C'est pas cicatrisé.
0: Ah là, c'est plus que ça parce que vraiment, le gars avait les larmes. J'ai cru qu'il allait chialer en plein milieu.
1: Mais au premier rendez-vous, c'est touchy le sujet des ex.
0: Je préfère qu'on les aborde très peu, voire pas du tout.
1: Oui.
0: Mais là, il y allait. C'est de lui-même, quoi, tu vois.
1: Ah, il y allait. Il a pleuré.
0: Non, mais j'avais jamais vu ça.
1: Bon, il était pas prêt, on va dire.
0: Ah, vraiment pas. Mais moi non plus, du coup. Je t'avoue.
1: Marie est là. Bonjour, Marie.
8: Bonjour, Bani. Bonjour, les Wawins.
1: Merci d'être avec nous, Marie. Qu'est-ce qui s'est passé au premier rendez-vous qui a fait que, il n'y a pas eu de second rendez-vous?
8: Alors moi, en fait, il était fan de son bulldog, mais vraiment très très fan. Il avait le t-shirt avec la tête de bulldog, la coque de téléphone, elle avait une tête de bulldog, c'était une catastrophe. Même un tatouage à l'effigie de la tête de son chien.
1: Oh merde, c'est beaucoup. Hein.
0: Oui, c'est trop.
1: Parce que à la limite, toi, un mug avec la tête de ton chien.
0: Mimi. Bon.
1: Mais le tatouage, c'est...
3: Ce que Marie dit pas, c'est qu'il lui a pas fait la bise, il lui a fait une léchouille.
1: Et ensuite, il a dit, bouge pas, je vais aux toilettes, il a été pissé sur un lampadaire. Merci beaucoup, Marie, de nous avoir appelé. Il y a Rémi qui est là aussi. Bonjour, Rémi.
9: Salut, Manu, c'est les moments.
1: Bienvenue parmi nous, Rémi. Raconte-nous ton histoire, il n'y a pas eu de second rendez-vous.
9: Alors moi, pendant tout le repas, dès que je racontais quelque chose, que je donnais mon avis, elle finissait par dire, ça, c'est les hommes. Du coup, c'est impossible d'avoir une vraie conversation, il n'y a pas eu de deuxième rendez-vous.
0: Ça, c'est les hommes.
9: C'est toi, non.
0: Ça va.
1: Et effectivement, on l'a retrouvée. Elle est là avec nous ce matin. C'est Lorenza.
0: Je taquine, évidemment.
1: Mais c'est vrai que ça peut.
0: C'est relou.
1: Là, c'est un peu castrateur, quoi.
0: Bien sûr.
1: Un peu, hein. Qu'est-ce que tu veux répondre à ça, quoi?
0: C'est pas le but. T'es censé quand même être dans la séduction et tout, c'est à chaque fois tu casses.
1: Peut-être qu'elle, non. Vraiment, elle avait envie d'enquiller. En fait, elle voulait se venger d'un homme. Et elle a besoin de voir d'autres hommes. Mais ça, c'est les hommes, ça. Ça, c'est comme mon ex. Hein. T'es comme mon ex. Quoi.
0: Oh, l'horreur.
1: Merci beaucoup, Rémi, de nous avoir appelé. Belle journée à toi.
9: Merci, bonne journée à tous.
1: Ciao, il est 6h50. Shakira pour la Coupe du Monde qui arrive. C'est dans deux jours. La France a gagné hier, je vous rappelle, contre l'Irlande du Nord. 3-0. Alors, non, 3-1. Non, 3-0. 3-1. Je sais pas, j'ai vu les résultats. Moi, je dormais hier soir. Pardon, je suis Shakira au début. Excusez-moi, elle est en train de chanter, je commence à donner des scores. Pas très correct. Pas très gentleman.
0: Hey, mais elle va chanter là.
1: Ouais, bon. Il n'y aurait pas eu de second rendez-vous avec moi. Là,
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1: Ça me perturbait, je voulais savoir d'où venait la chanson.
0: Oui.
1: Qui avait chanté la chanson originelle? Je suis allé la chercher, j'ai vu le nom du mec, j'ai écouté, je m'en souviens plus.
0: Ah merde, mais oui, allez, mais non, c'est pas possible.
1: Mais non, c'est le genre de truc, ça te perturbe, tu dis, il faut que je sache, tu vas savoir, tu sais.
0: T'es apaisé, t'oublies. Donc t'oublies.
1: Ah, exactement.
0: Okay.
3: C'est le fameux Scott McKenzie.
1: Nico, il vient de regarder sur internet, là.
3: Peut-être. Peut-être, mais c'est vrai que j'aimais beaucoup l'original pour le coup.
1: Attends, bouge pas. Scott McKenzie.
3: Ouais, San Francisco.
1: San Francisco. Hop là, excusez-moi, je tape en même temps.
3: 1967.
0: Ah ouais?
1: San Francisco, Scott McKenzie. c'est la version originale. Bienvenue sur Nostalgie.
3: Non, même pas d'ailleurs, même pas.
0: Non, je pense que ça date encore, ouais.
11: Mais
0: j'adore.
11: Ouais, ça respire, les, ça sent les États-Unis.
1: Oh ouais. Ah, ça sent c'est Harley, que t'as garé. Ouais.
0: À fond.
1: La highway, le bitume que tu vas dévorer. Ah, le temps des hippies, le bon vieux temps des hippies. À cette époque-là, on n'avait pas tous les problèmes qu'on a aujourd'hui.
0: Ah ouais.
1: Bienvenue dans la saga du Texas. Enfin, de la Californie. Enfin, les States.
3: Et si vous nous rejoignez, ça peut être surprenant, mais vous êtes sur énergie.
0: Oui, oui, oui. Hein.
1: Aujourd'hui, on entre cow-boys.
0: Enfin.
1: Et jusqu'à 10h, on vous raconte l'histoire des derniers cow-boys.
3: J'ai envie d'une salade d'accueil de chez Buffalo Grill.
1: Un bon burger.
0: Moi, j'ai envie de porter des Santiago.
3: Ça fait pas puer des pieds, les Santiago?
0: Bon, non, je crois pas, si.
11: Bon, probablement.
0: C'est pas des ballerines, non?
1: C'est. Non, ça, c'est pas des ballerines, ça, bah, c'est non. Sûr, c'est pas des
0: autres choses. C'est-à-dire que tous les cow-boys puent des pieds?
1: Ah, oh, c'est quand même. Oui, c'est connu.
0: Ah, ouais, ok.
11: Vous avez des chaussettes, les cow-boys?
1: C'est non, une bonne question.
0: Pas, hein.
11: Non, ils avaient les soquettes, figure-toi. Non. Et ouais.
1: Et ils jouaient au cricket. Allez, c'est fini pour les cow-boys.
0: Oui, oui,
1: 7h06,
0: oui.
1: on papote. Faut qu'on double votre salaire. Merci à Scott McKenzie.
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1: Tous les jours, on double votre salaire deux fois par jour. Ça se passe à 7h05 et à 8h05. La première fois de la matinée, c'est maintenant. Si vous avez envoyé salaire par SMS au 7-10-12, eh ben c'est peut-être votre téléphone qui sonne. Attention.
12: Allô?
1: Allô, bonjour, c'est Brice de Thiers, en Haute-Savoie.
12: Oui?
1: Brice, quel est le seul animateur radio qui double ton salaire?
12: C'est Manu sur Énergie.
1: Eh oui. C'est une belle journée pour toi, Brice, parce qu'on va te doubler ton salaire. Tu touches 1554 euros chaque mois. On va le multiplier par deux. Ça va faire 3108 euros pour toi. Voilà.
12: Oh, let's go.
1: Mais let's go. En plus, Brice, il est bilingue. Alors, tu es agent technique à la mairie de Thiers, justement.
12: Oui, exactement. Ouais.
1: C'est une grosse ville, Thiers. C'est où c'est?
12: Ouais, il y a 7-8 000 habitants.
1: Ah oui, quand même. Ah oui, on n'est pas sur un village, là. Ah non,
12: non, petite ville sympa.
1: Et qu'est-ce que tu fais à la mairie de Thiers, agent technique?
12: Alors, moi, je suis au niveau du forum des lacs. Donc, en fait, on a deux lacs dans la ville et on a un forum qui a deux grandes salles des fêtes qui sont sur un étage. Et du coup, sur le rez-de-chaussée, on peut diviser la grande salle en trois qui nous fait quatre salles des fêtes. Et moi, du coup, ouais. Je suis chargé de faire le nettoyage, le rangement, l'entretien, la manutention et la logistique.
1: Dion Brice, quand j'ai posé ma question, je m'attendais pas à avoir un truc aussi précis que ça.
0: Ah ouais. C'est une dinguerie.
3: En tout cas, c'est la fiesta, Thiers, là.
1: Bah, c'est une fête. Non, moi, je retiens quand même qu'ils ont deux lacs, les mecs. Hein.
0: Ah, ouais.
3: Oui, aussi.
1: Oui, tu penses aux villages qui n'ont pas de lacs, toi, t'en as deux, quoi. C'est incroyable.
12: C'est ce qui fait toute notre originalité et notre célébrité aussi.
0: Mais tu parles bien, j'ai envie d'aller à Thiers.
1: Mais tu sais quoi, j'ai envie de me marier à Thiers à la salle des fêtes, moi.
3: Ah ouais.
1: En plus, sur le chaussée, il y a quatre espaces, tu peux diviser alors.
0: Ça fait quatre salles, hein.
1: Avec deux lacs.
12: Le duo, elle peut en accueillir. C'est le duo, elle peut en accueillir. Du monde, hein, si tu veux
1: et on arrivera en pédalo, on serait tellement heureux là sur le lac. J'ai envie d'aller à Thiers. Brice, on double ton salaire, 3108 euros, ça va vite arriver pour toi.
12: Ça fait trop plaisir, merci beaucoup.
1: Et merci à toi d'être là avec nous chaque jour. Et ça peut vous arriver vous aussi dans moins d'une heure. C'est peut-être votre téléphone qui sonnera. Vous envoyez salaire par SMS au 7-10-12.
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1: Voici les bonnes nouvelles du jour, parce que dans le monde, il n'y a pas que des mauvaises nouvelles, il n'y a pas que des histoires pourries, il y a aussi des belles histoires, et on vous les raconte tous les matins, il y a des bonnes nouvelles, c'est parti, on démarre avec Lorenza.
0: Il y a une enquête faite par Happy At Work qui révèle les deux métiers qui nous rendent le plus happy.
1: Happy At Work, c'est
0: oui.
1: quoi?
0: Bah, c'est des gens qui font des sondages pour voir la satisfaction des employés au travail.
1: C'est rigolo, Happy At Work,
0: ça. Ouais, c'est mignon.
1: Heureux au travail.
0: Exactement.
1: D'accord.
0: Et à votre avis, quel métier arrive en tête.
1: Des métiers quoi, les plus heureux?
0: Ouais, au travail.
1: Animateur radio?
0: Non, alors non.
1: Non, ah bon, d'accord.
0: On n'est pas
3: c'est
0: dans
3: l'artistique.
0: La c'est pas du tout artistique.
1: Chirurgien? Ah.
0: Non.
1: Comptable?
3: Banquier?
0: Ah, Manu, tu te rapproches.
1: Comptable, je me rapproche?
0: Oui.
1: C'est dans une entreprise, oui, c'est dans une entreprise.
0: Oui, c'est à peu près ça, en fait, c'est les mathématiciens.
1: Ah, les mathématiciens sont les plus heureux?
0: Eh ben oui, avec un taux de satisfaction de 63,2%.
1: Je pense savoir pourquoi.
0: Pourquoi?
1: Parce qu'ils font des trucs que personne ne comprend, donc en fait, personne les emmerde.
0: Ah, oh. T'as peut-être raison parce qu'ils sont suivis de près par les architectes.
1: Mais bah, en fait, c'est en fait mathématicien. T'as pas un mec au-dessus qui va surveiller ton travail et dire non, non. En fait, t'es payé
0: t'es
1: par des gens.
0: Truc.
1: T'es payé par des gens qui connaissent moins que toi ce que tu fais.
11: C'est pas mal. Ça.
1: Non, mais c'est vrai. C'est comme les chercheurs.
0: Oui.
1: Quand
0: oui,
1: t'es chercheur,
0: oui.
1: T'as pas un mec au-dessus de toi qui est meilleur chercheur que toi qui va te gérer.
0: Ouais, c'est possible. Ouais. Donc t'as la paix, quoi.
1: Bah, en fait, t'es super bon dans ton domaine.
0: Ouais, c'est vrai. Et ah, bah ouais.
1: Pas mal. C'est
0: ouais,
1: la grosse différence entre eux et nous, tu vois.
0: Oui. C'est pour ça qu'on n'est pas dans la liste.
1: Nico, une bonne nouvelle.
11: Ouais, la déforestation en Amazonie a atteint cette année son plus bas niveau depuis 2019.
1: C'est une bonne nouvelle.
11: Ouais, ça veut dire que toutes les actions pour lutter contre fonctionnent de mieux en mieux.
1: Et ben voilà, ça c'est les bonnes nouvelles du jour. J'en ai une dernière, alors c'est con, c'est rapide, mais ça m'a fait rire. Aux États-Unis, il y a un homme qui portait un masque de Spider-Man qui a été arrêté dans l'Indiana, et un homme du nom de Rambo a été arrêté en Floride. Voilà.
0: Ah oui.
1: C'est con, c'est absurde, okay. Mais moi ça m'a fait rire. C'est ça aussi une bonne nouvelle.
13: Salut, c'est Martin Veil. Un jour, Manu m'a dit « Et si tu venais dans l'émission ?» Je lui ai dit « Mais c'est pas un journaliste qu'il te faut, c'est un psychiatre, Manu. » Et un bon, hein, un très très bon.
1: Et Martin Veil, ce soir, il est sur TMC dans les reportages de Martin Veil. Alors écoutez bien, c'est une spéciale. On fait quoi si c'est la guerre ?
0: Oh, l'angoisse !
1: Oh là là, on va à la piscine.
11: On part en sifflant.
0: On éteint la télé.
1: Excusez-moi, j'ai paniqué. Je savais pas quoi faire, j'étais à la piscine. Il est 7h17. En tout cas, c'est une bonne soirée qui s'annonce.
0: Ouh, ouais.
1: Sur le signe de la joie et de la fête.
0: Ouais.
1: Question.
0: Oui.
1: Une question.
0: Oui, oui.
1: Comment vous êtes avec les mises à jour sur vos ordinateurs et vos téléphones? Est-ce que vous les faites directement? Est-ce que dès qu'il y en a une, tout de suite vous foncez? Est-ce que vous la faites pas? Et si vous la faites pas, pourquoi? Lorenza?
0: Je sais pas, ça m'angoisse, flemme ultime.
1: Donc tu les fais pas?
0: Je les fais jamais. Genre là,
1: sur ton téléphone?
0: Et sur mon ordinateur.
1: Ah oui?
0: Oui. Bah, j'ai un petit problème avec ça. Et même l'ordinateur du travail, ça m'énerve. En fait, jusqu'au dernier moment, j'ai envie de lui dire, mais laisse-moi tranquille. Genre,
1: mais pourquoi, pourquoi tu la lances pas?
0: Je sais pas, ça met du temps, ça m'énerve.
1: D'accord, donc ton téléphone c'est un vieil OS, c'est pas grave,
0: franchement je sais même pas, ouais je crois que je dois en avoir deux de retard je crois.
1: D'accord.
0: Et parce que je coupe aussi, je sais pas comment ça se fait pendant la nuit ce truc, la mise à jour.
11: Non pas forcément,
1: tu peux la lancer quand tu choisis.
0: Ok. Ouais.
1: Ah oui, donc t'es vraiment pas au courant du truc. Il y a une enquête qui a demandé aux gens comme toi, pourquoi ils mettaient pas à jour leurs appareils.
0: Ok.
1: Et dans les réponses fréquentes, il y a, ils ont oublié qu'une mise à jour était disponible.
0: C'est vrai.
1: Bah oui, mais t'as le petit point qui te le rappelle.
0: Ouais, bah je le vois pas à un moment
1: pas,
0: donné,
1: d'accord.
0: Oui.
1: Ah oui, d'accord. Ils craignent que cela n'empire les choses. Le côté... Alors c'est vrai que moi j'ai toujours ce truc-là quand je mets à jour de... Putain, si elle redémarre pas.
0: Bah oui, et puis même ça bouffe ta mémoire, quoi. Ça prend de la place...
1: Bah non, c'est le but, c'est justement que ça aille mieux.
0: Ah bah ok.
11: Ah ouais, il connaît vraiment.
0: Et, rien du tout.
1: Et alors une dernière raison pour laquelle les gens mettent pas à jour leur téléphone, par exemple, c'est qu'ils veulent pas que des fonctionnalités d'intelligence artificielle soient ajoutées.
11: Ça c'est les parents, ça souvent.
0: Ouais,
11: ça.
0: Vraiment, parce que moi c'est, ça.
11: Non, ils vont rentrer dans notre ordinateur,
0: c'est
11: tout ça. Donc on veut pas.
1: Mais mon père, je vous avais raconté qu'il pensait qu'il y avait quelqu'un qui était sur son ordinateur.
11: Ouais, c'est mignon.
1: C'était incroyable. C'était une pub pour un antivirus et la personne parlait. Dit attention, vous êtes peut-être infecté. Et il m'avait appelé hein, en me disant il y a quelqu'un qui me parle par sa webcam. Je vais trouver ça génial. Bon, on va parler de la Coupe du Monde. Elle arrive dans deux jours,
0: oui,
1: ça démarre la Coupe du Monde. La France a gagné hier 3-1 contre l'Irlande du Nord en match amical, on est content. Alors attention, j'ai les chiffres sur la Coupe du Monde.
0: Okay.
1: Les soirs de match, sachez qu'une pizza sortira du four toutes les 4 minutes.
0: Oh
1: wow, allez.
0: Ah mais ça c'est bénéf hein, pour les
11: miam,
0: pizzas.
11: Miam.
1: Ah bah pour les gens qui font de la pizza, les livraisons de pizza, mais ils bossent
0: bonheur
1: comme jamais, bien sûr. C'est leur Saint-Valentin, eux, la Coupe du Monde.
0: C'est exactement ça.
1: 73% des Français boiront une bière les soirs de match.
0: Ah oui,
11: ouais, ça va avec, ouais.
1: Bon, ouais, c'est vrai que pizza-bière, quoi.
0: Oui, c'est un classique, en fait.
1: À consommer avec modération,
0: bien
1: mais
0: sûr.
1: Bon, voilà. Une Française sur 4 s'est organisée des vacances entre copines pendant la Coupe du Monde.
0: Ah, bien joué, ça.
1: Tellement elles savent que leur mec va être lobotomisé par la Coupe du Monde. Elles se disent, allez, je me prends un peu de vacances pendant cette Coupe du Monde. Si vous faites l'album Panini de la Coupe du Monde, vous savez, c'est tous les autocollants de tous les joueurs, avec les fanions, avec les drapeaux, etc. Si vous faites la collection totale, ça vous coûtera 473€.
0: Bah non, merci.
1: Oui, bah ça, on s'en doutait, hein. 9 Français sur 10 disent que la chose qu'ils font le plus souvent pendant la mi-temps d'un match est...
0: D'aller aux toilettes.
1: Exactement.
0: Ouais. Bah oui.
1: Faire pipi, 9 Français sur 10.
0: Et là, t'as une queue si t'es dans un bar, machin et tout, tu dois attendre, c'est relou.
1: T'as la queue aussi à la maison, hein.
0: Oui, c'est vrai.
1: Ouais.
0: Moi, proms. Bah, c'est toujours ça. Comme ça.
1: Après, 9 Français sur 10, ça veut dire qu'il y en a un qui va pas, ou alors, à mon avis, c'est. Bah, il...
0: Trop tard.
1: Il s'est lâché. il pouvait pas partir pendant le pénalty, hein. Voilà. Et un dernier chiffre sur la Coupe du Monde, 51% des hommes disent que le sexe est incompatible avec le foot pendant un match de la Coupe du Monde.
0: C'est plus de la moitié, mais vous êtes des fous.
11: C'est beaucoup. Ouais.
1: C'est... Bah après, ça dépend. Si t'es seul avec ta copine, bon. Mais si t'es avec des gens autour.
0: Ah oui, bah oui. Ah,
11: ça fait des ordres.
0: Après, moi, je verrais ça comme un challenge.
1: Ah ouais.
0: Ah bah oui.
1: Je vais te faire passer l'envie de regarder le match.
11: La mission.
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1: Vous n'avez pas chaud là, vraiment, soyez honnête.
0: Non, moi je suis bien là.
11: Ça, il fait chaud un peu là quand même.
1: Ah
0: oui, mais parce que vous mettez des couches et des couches.
1: Je suis en quoi là?
0: Non, toi pas, mais toi, t'as tout le temps chaud.
1: Ah non, mais je me permets de remettre la clim.
0: Bah vas-y. Hein.
1: Je peux mettre force 2?
0: Oui, tant que ça vient pas trop sur nous.
1: Force 3?
0: Bah vraiment, mais le problème c'est que ça souffle vers nous. C'est.
1: J'ai mis celle-là.
0: Ah oui, ok.
1: Non.
0: Bah vas-y, hein.
1: Ah, parce que là, je suis en t-shirt.
11: Mais c'est vrai que ta clim va sur nous, ça n'a aucun sens.
0: Ouais, c'est un peu spécial.
1: Bah, j'ai une clim derrière moi, mais elle est. Ouais. Votre clim ne va pas sur moi.
0: Oui, bah oui.
11: Non, mais toi, la tienne, on dirait qu'elle t'esquive. Et après, elle vient sur nous.
1: Bah, je lui ai trop mal parlé, elle me fait la gueule maintenant. Non, mais en fait, le problème, c'est que moi, j'ai pas de clim. C'est-à-dire que ma clim, la clim qui est derrière moi,
0: ouais,
1: va sur vous. Nous. La clim qui est derrière vous ne va pas sur moi.
0: Bah, t'es. Ouais.
1: Je suis déclimé. Ouais. C'est un vrai souci.
0: T'es un anti-clim, ouais.
1: Bon, écoutez, tant que c'est notre problème principal dans la vie, tout va bien. Il est 7h35 et on est avec vous. C'est mardi, on est le 9 juin, on démarre la journée ensemble. On va écouter Zao et MC Solar et on va vous offrir vos vacances. 2000 €, vous allez pouvoir dépenser comme vous le voulez chez Bellambra, le numéro 1 des clubs de vacances en France. Toute cette semaine, on vous offre vos vacances. Mais avant ça, c'est le moment de vous réconcilier. De vous réconcilier avec l'amour. C'est le moment de la chanson de la réconciliation, comme tous les mardis. Vous êtes fâché avec quelqu'un. Quelqu'un vous fait la gueule, vous avez envie de vous réconcilier. Et bon, on va tout faire pour que ça s'arrête, cette fâcherie. On a aujourd'hui Étienne avec nous. Bonjour Étienne.
15: Et bonjour Manu. Bonjour les Wawa.
1: Sois le bienvenu sur Énergie Étienne.
15: Merci.
1: T'as un souci, quelqu'un est fâché contre toi, c'est qui?
15: Ouais, c'est ma chérie Vanessa.
1: D'accord, qu'est-ce qui se passe dans ton couple?
15: Bah en fait, depuis samedi, elle me fait la tête parce qu'en fait, on était invités à un repas entre amis. Et lors du repas, bah, on discutait de nos rencontres et tout. Et là, ma chérie m'a posé la question, est-ce que tu te rappelles de notre date de rencontre? Et j'ai complètement bugué.
1: Sur la date?
15: Ouais.
1: Oh, c'est dur la date quand même.
0: C'est pas très grave en vrai.
1: Vous êtes ensemble depuis combien de temps?
15: Un peu plus de 10 ans.
1: Non, oui, l'important c'est de se souvenir du lieu. Tu te souviens du lieu?
15: Oui, c'était dans la fête foraine. Ça oui.
1: Oh, c'est mignon comme rencontre la fête foraine. C'était comment? Vous êtes rencontrés comment la fête foraine?
15: En fait, je voulais faire le mec, quoi. J'ai invité dans la fête foraine et on a fait la maison de l'horreur. Et moi, je voulais qu'elle s'accroche à moi, quoi. Pour dire ça, genre, voilà, malin, moi je suis là.
0: Malin.
15: Voilà. Et ben, ça a marché, hein.
1: Bah oui. Et alors?
15: Jusqu'à maintenant.
1: Ça fait combien de temps?
15: 12 ans.
1: Et 12 ans alors?
15: Ouais.
0: Ah, c'est une folie.
1: Et elle t'en veut parce que t'as pas retenu la date.
15: C'est ça.
0: Oh, ouais, bah, ouais.
15: Depuis samedi soir, elle me fait la gueule, elle boude. Voilà, elle me dit que c'était une honte, quoi, en fait. Ça va loin. Hein.
1: Mais est-ce que c'est parce qu'il y avait pas des couples d'amis à côté que eux connaissaient la date?
15: C'est ça, mais eux, ça faisait pas longtemps qu'ils étaient ensemble, mais bon, voilà. Donc,
1: On peut pas laisser un couple de 12 ans comme ça, qui s'aime, avec la fête foraine, partir en sucette. Étienne, je te présente Florent, qui est le producteur de l'émission et qui est le meilleur chanteur de notre équipe.
11: Et je vais pas te lâcher, Étienne. Je vais chanter pour toi.
15: Merci, Florent, merci.
1: Voilà ce qui va se passer. Est-ce que vous avez une chanson de couple, ou est-ce que Vanessa adore une chanson, vraiment la chanson qu'elle adore le plus au monde?
15: Ah ouais, elle adore vraiment une belle chanson. C'est T'as le sens de la vie.
1: Ouh, ça fait longtemps.
0: Génial.
1: J'ai tout bien attendu.
0: J'adore. Et trop bien.
1: Voilà ce qui va se passer, Étienne. Il est 7h38, on se donne 10 minutes. Et dans 10 minutes, Florent, qui est ici, aura écrit une chanson sur T'as le sens de la vie, avec des paroles par rapport à l'histoire que tu nous as racontée. Et cette chanson, il va la chanter à Vanessa. On va l'appeler en direct. Et il lui chantera cette chanson pour vous, Rami Bauchet, parce qu'on a une garantie sur énergie. C'est zéro fâcherie. Tu comptes sur nous. Eh ben nous aussi on compte sur
15: Je compte sur vous.
1: C'est Florent. Nous on y est pour rien.
15: Ok Florent, je compte sur toi alors.
1: C'est la chanson de la réconciliation. On se retrouve dans 10 minutes Étienne et on va l'avoir au téléphone et on va lui chanter une chanson.
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1: Il est temps de vous offrir vos vacances comme chaque jour cette semaine. On joue au meilleur jeu radio du monde, c'est le jeu des 5 mots, c'est tous les jours. Et Amandine va peut-être repartir avec ses vacances pour cet été. Bonjour Amandine.
16: Bonjour Manu, bonjour les Wawin.
1: J'ai 2000 euros pour toi Amandine que tu vas pouvoir dépenser comme tu le veux chez Bellambra, le numéro 1 des clubs de vacances en France.
16: Incroyable.
1: Il y a 45 destinations partout en France, il y a la mer, il y a la montagne. T'es en couple, t'as des enfants Amandine?
16: Oui, j'ai 2 enfants.
1: Ah, t'as hésité, hein, tu savais plus combien t'en avais.
16: J'étais en train de chercher.
1: Eh ben, 2000 euros chez Bellambra, c'est une semaine pour 4. Pas mal, non?
16: Incroyable. Ah oui, incroyable.
1: On va tout faire pour que tu la gagnes cette semaine de vacances. Et quand je dis on, bah c'est moi parce qu'on va jouer ensemble. Toi et moi.
16: Bah, je crois en toi, Manu.
1: Mais je crois en toi aussi, Amandine. Voici les règles du jeu, je le rappelle. Je vais sortir du studio dans quelques secondes et quand je serai dehors, Lorenza va te donner 5 mots. Après chaque mot, tu lui donnes le premier qui te vient en tête. Ensuite, je reviens. Elle fait pareil avec moi. Et dès qu'on a un mot en commun dans nos réponses, c'est gagner les vacances, elles sont pour toi, ok?
16: D'accord, ok.
1: Bonne chance à toi, c'est parti, Amandine. Rendez-vous dans quelques secondes, à tout de suite.
0: C'est bon, Amandine, Manu est parti du studio. Est-ce que t'es prête?
16: Allons-y.
0: Allez, c'est parti pour le jeu des 5 mots. Voleur. Non, c'était trop tard. Mais bougie. Cafard.
16: Bestiole.
0: Coupé.
16: Couteau.
0: Et nombril.
16: Ventre.
0: Ben voilà, parfait. Faut démarrer, mais t'inquiète, ça va le faire, on va faire revenir Manu. Ça va le faire.
1: Bonjour.
0: Bonjour.
1: Excuse-moi parce qu'il y a eu un truc.
0: Est-ce qu'il y a?
1: Ah, il y a deux choses.
11: Vas-y, vas-y.
1: La première chose, c'est que, en fait, il y a la clim dans le couloir, il fait beaucoup.
0: Oui, je sais, il fait moins 4000 dehors.
1: Non, non, il fait frais. Je vais
0: C'est l'enfer.
1: Je vais terminer l'émission dans le couloir. Moi, je...
0: Ok.
1: Et deuxième chose, je connais le premier mot.
0: Bah, c'est raté de toute façon.
1: Ah, bah, ça tombe bien. Alors, c'est pas. Parce que, en fait, Romain, qui travaille avec nous, sur son ordinateur, il y a les mots. Je sais pas pourquoi, tu as soulevé ton ordinateur, et tu les as montrés, et en fait, moi, j'étais devant la porte, en fait. Ah. Je sais pas pourquoi t'as fait ça.
11: Je sais pas, j'ai paniqué.
1: D'accord.
0: C'est pas grave.
11: J'ai paniqué.
0: Du coup, c'était quoi le premier mot pour être sûr que.
1: C'était diamant.
0: Ah non, c'est pas ça.
11: Ah non, pas du tout.
1: Ah bon, bah alors c'est autre chose que t'as montré alors.
11: C'est pour un prochain jeu.
0: Ah super, non mais top.
1: Oh le bordel.
11: Ça se trouve, il achète un truc pour sa meuf.
1: En fait, il est sur un site de shopping, Romain, il est très détendu.
11: Diamant et paire de chaussettes.
1: Ok, alors on se reconcentre. Tout va bien.
0: Allez, on
1: Amandine, je vais tout donner pour toi. C'est parti. Apparemment, le premier mot, il est mort.
0: Oui, voilà, c'est ça.
1: Mais c'est pas grave, c'est pour lancer le jeu.
0: Je vous le dis quand même, hein.
1: Bah bien sûr, attention, on joue au jeu des 5 mots. Un mot en commun suffit pour gagner.
0: Bah, voleur.
1: Bah, cambriolage.
0: Bougie.
1: Parfumé.
0: Non, elle avait dit feu.
1: J'allais dire feu.
0: Ah, bah oui.
1: Mais c'est pas le jeu que j'allais dire. Évidemment, on continue.
0: Cafard.
1: Insecte.
0: Presque. Bestiole.
1: Ah oui.
0: Pas le jeu des synonymes non plus.
1: Non plus.
0: Coupé.
1: Coupé, couteau.
0: Oui!
1: Bah pas incroyable, on est connecté, c'est ça, c'est le destin Amandine.
16: C'est ça.
1: Il restait encore 2 mots.
0: Non, un seul.
1: Ah bon?
0: Nombril.
1: Nombril, ventre.
0: Oui, et bah parfait.
1: Et pourquoi un seul? On avait déjà fait 4.
0: Ouais.
1: Oula, oui, c'était
0: chaud. Ouais, ouais, c'était enfin, chaud. Bah, 2 sur 5, c'est bien.
1: 2 sur 4 avec le bug.
0: Oui.
1: Non, allons,
0: pas mal.
1: On est sur de la qualité, Amandine. Un mot en commun suffit pour gagner. 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Bravo à toi.
16: Eh ben, merci à vous.
0: Bienvenue.
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1: Et puis c'est le moment de Rabiboche et de personnes avec la chanson de la réconciliation comme chaque mardi. On va retrouver Étienne aujourd'hui. Bonjour Étienne.
17: Et bonjour.
1: Enfin rebonjour.
17: Oui. Rebonjour, oui.
1: Tu nous as appelé tout à l'heure, il y a eu une dizaine de minutes, on a parlé ensemble et tu nous as expliqué que tu avais besoin de nous, tu avais besoin de la chanson de la réconciliation parce que ta femme Vanessa est fâchée depuis samedi soir. Vous étiez à un repas avec des couples d'amis et moi vous avez discuté de vos rencontres et tu as été incapable de retrouver la date de votre rencontre, la date précise, et du coup Vanessa, ta femme, elle t'en veut parce que les autres, ils avaient réussi à retrouver la date.
17: C'est ça, ouais.
1: On se dit globalement que c'est pas dramatique, tu te souviens de l'endroit, tu te souviens de ce que t'avais fait, mais la date précise. Ouais. Pour être très honnête, je suis comme toi. J'ai pas la date précise, moi.
0: Mais toi, tu retiens aucune date.
1: Oui, c'est vrai aussi.
0: Tu vois, non, c'était pas méchant, Étienne. C'était vraiment un fait, quoi.
1: Oui, ouais, je retiens aucune date.
0: C'est pas très grave.
11: Ouais, mais la date du jour, t'as eu mal, donc.
1: Aujourd'hui, on est le 4 mars, mais voilà, c'était facile, ça, c'est évident.
0: Non, mais ça arrive, hein. C'est pas très grave, moi, je trouve.
1: Étienne, Vanessa, elle, ça l'a contrariée. Mmh. Elle te fait un peu la tête depuis samedi. Nous allons la voir au téléphone dans quelques secondes, normalement. Elle sait qu'elle va passer à la radio, mais elle ne sait pas pourquoi. Ce qui va se passer, c'est qu'on va lui chanter une chanson. Sur son titre préféré que tu nous as donné tout à l'heure, Florent, notre producteur, a écrit des paroles qui vont normalement la toucher, qui vont la toucher droit au cœur, pour qu'elle se rende compte que c'est pas si grave que ça. Attention, on l'a au téléphone. Vanessa ?
18: Oui, bonjour.
1: Bonjour Vanessa, je pense que tu es au courant, tu es à la radio. Je m'appelle Manu, on est en direct sur Énergie. Et ce matin, on t'appelle parce qu'on sait qu'il y a un petit souci. On sait que t'en veux à quelqu'un, et ce quelqu'un, il nous a appelé ce matin parce qu'il a envie que vous vous rabibochiez. Ah. Et ce quelqu'un, ça fait 12 ans que tu le connais. Alors toi, évidemment, t'as la date précise, mais lui, il l'avait oublié.
18: Et qui sait que ça fait 12 ans déjà?
1: C'est...
0: Ça pique.
1: Étienne.
17: Mon Dieu.
1: Étienne. Ok, on part de loin, c'est pas grave.
0: Ça va le faire.
1: Donc évidemment, tu as reconnu Étienne, ton mari, Vanessa. Il nous a appelé ce matin vraiment parce qu'il est triste que vous soyez fâchés pour ça. Et évidemment, il s'en veut de ne pas avoir retenu la date. Est-ce que c'est grave? Est-ce que c'est important? Écoute, j'aimerais maintenant que tu te poses. Et tu te dises que ce qui va se passer maintenant, ça vient de lui. Ça vient de son petit cœur. Ça vient de ce qu'il pense de cette situation sur ta chanson préférée. Tu reconnais la musique?
18: Oui, bah oui, Tal.
1: On a changé les paroles. Écoute, elles sont pour toi.
19: Vanessa, je sais qu'Étienne a zappé votre date de rencontre.

0: chanson.
1: Oh, j'adore.
2: Le coup du code PIN, c'est tellement malin.
3: Il pourra jamais déverrouiller son téléphone.
4: Je me rappelle de la date maintenant, hein, t'inquiète pas. Je vais le remettre, le code PIN, c'est bon.
2: Vanessa, est-ce que ça va pas mieux maintenant? Est-ce que tu es, après cette belle chanson, tu es prête à pardonner à Étienne?
3: Oui, je lui pardonne, mais plus jamais il me fout la honte devant les gens.
2: C'est pas la honte.
4: Désolée ma chérie, mais
3: si,
4: c'est
3: la honte.
1: Mais non.
2: Dis-toi qu'il y a pire dans le monde. Vanessa, il aurait pu oublier ton prénom.
1: Et voilà, c'est vrai qu'il y a toujours pire, ouais.
2: Bien sûr, c'est, il faut juste regarder le bon prisme. Voilà. Question que tout le monde se pose, c'est quoi la date?
4: Le 3 août 2014.
2: Et voilà, il a collé la date.
4: Et voilà.
2: Alors, Vanessa.
4: Et je l'ai mis déjà sur le code de l'ordinateur, c'est bon.
2: Oh, voilà. Vanessa, c'est réglé, on arrête de se fâcher maintenant.
3: D'accord, oui.
2: Et ben voilà, on va vous offrir à tous les deux, Vanessa et Étienne, chacun le mug Manu sur Énergie et le t-shirt Manu sur Énergie.
3: Merci.
2: Et je vais voir si on peut pas sortir sur le t-shirt un t-shirt collector avec marqué la date. Non mais sur le t-shirt de Vanessa dans le dos. Que ça a été, elle ne l'oubliera pas. Ou on l'écrit à la main, ça fera un t-shirt collector. On va faire ça. On vous embrasse tous les deux. Bravo.
3: Bonne journée.
4: Merci beaucoup en tout cas.
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2: Je vous rappelle qu'à partir du 22, ce sera notre dernière semaine d'émission, le 22 juin, du 22 au 26, on va partir à votre rencontre. On relance le bus, on redémarre le bus. On a regardé ce qu'il y avait sous le capot, on a huilé tout ça, on a fait du bon boulot. Le bus électrique Manu sur Énergie va repartir et on va venir vous voir et on vous a écouté. Parce que c'est vrai que chaque fin de saison, on part souvent dans le sud.
1: Oui.
2: Voilà, parce qu'il y a du soleil, parce qu'on a envie aussi d'être à la plage, etc. Et beaucoup de gens nous ont dit, vous venez jamais dans le nord, vous venez jamais dans l'est, vous venez jamais dans l'ouest. Et bah du coup, on va venir dans le nord, dans l'est et dans l'ouest. Le lundi 22, notre bus, parce que le principe du bus quand même qui est important, c'est pas juste un bus qui a un endroit dans la ville. Si on roule,
1: bah ouais.
2: On roule, on va faire comme vous, on va être sur vos chemins pour aller au boulot le matin, on va pouvoir aller à côté de la boulangerie où vous achetez vos croissants, on sera à côté du bar où vous prenez votre café, on viendra vous voir, on descendra du bus, vous montrer aussi dans le bus.
1: C'est trop cool.
2: Ça va être 4 heures de radio incroyable tous les jours, on n'a jamais été aussi proche de vous. Y a beaucoup de gens qui me demandent comment on peut faire pour monter dans le bus.
1: Ouais.
2: Bah, en fait, il faudra être là, tout simplement, quand le bus passe, et vous nous faites un signe, genre arrêt demandé.
1: Oui, c'est vrai qu'on m'a envoyé des messages. Est-ce qu'on peut réserver le moment où on monte dans le bus? Bah non,
2: alors,
1: malheureusement.
2: On peut pas réserver. En revanche, si vous faites quelque chose.
1: Oui.
2: Si vous êtes dans les villes, ça va être Strasbourg le lundi. Ensuite, on sera à Metz. Ensuite, à Lille. Ensuite, à Caen. Et ensuite, à Paris. Si vous avez envie de faire quelque chose, peut-être que vous avez peut-être une fanfare. Bien sûr.
7: On est bien.
2: Vous avez envie de jouer avec votre fanfare dans le bus? Eh ben, vous pourrez venir. Vous pouvez nous appeler au 0870 40 42 40. Ou nous envoyer des messages vocaux sur l'application Manu sur Énergie, ou même nous envoyer des DM sur nos comptes de réseaux sociaux. Facebook, Instagram, c'est Manu Officiel. Sur TikTok, c'est Manu Officiel TikTok. Il y a plein de gens. Il y a des boulangeries qui nous disent j'aimerais offrir le petit déjeuner.
1: Ah bah, avec plaisir.
2: Et ben, avec plaisir. Vous venez, on l'avait fait la première fois. Et on va passer devant votre boulangerie. On donne rendez-vous aux gens et tout le monde vient. Et grâce à vous, distribution de petit déjeuner. On vous fera des cadeaux. On va distribuer des roses. Ça, c'est génial.
1: Ça, c'est très cool.
2: Quand t'arrives au boulot, avec une rose.
1: Ça, voilà. C'est la classe.
2: Ça va être 5 émissions incroyables. Et ce sera du 22 au 26 juin. Strasbourg, Metz, Lille, Caen et Paris. N'hésitez pas à venir nous voir. On sera dans ce bus qui sera énorme. Et bientôt, on va vous présenter le bus.
1: Oh, j'ai trop hâte.
2: Mais il va être dingue.
1: En plus, je compte en dodo, moi. Je sais qu'il reste 13 dodos à chaque fois. Parce que j'ai trop hâte.
2: 13 dodos avant le bus. Hey, on va doubler votre salaire.
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2: 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Et en même temps, je me dis, pourquoi je parlais du bus? Il n'y avait pas un truc au départ?
1: Bah non, mais quand on dit aller, on voulait leur dire, non?
2: Je voulais pas dire un truc, je sais plus.
1: Bon,
2: c'est pas grave. C'est pas grave. On va vous appeler maintenant pour doubler votre salaire. Attention, pour la deuxième fois de la matinée, ça se passe maintenant. Le téléphone sonne si vous avez envoyé salaire par SMS au 7-10-12. C'est le moment. Faut décrocher. juste après, on va écouter The Second Voice. C'est une nouveauté énergie, ça s'appelle Let Me Be. Ça a décroché. Allô, bonjour, c'est Marine. Allô, de Vif, en Isère.
0: Bonjour, bonjour, oui.
2: Marine, quel est le seul animateur radio qui loupe ton salaire?
0: C'est Manu sur Énergie.
2: C'est gagné.
1: Bravo, Marine.
0: C'est bien.
2: Je t'annonce, Marine, que c'est sur toi que ça tombe ce matin. On va te doubler ton salaire.
0: Combien?
2: Tu touches 1835 euros chaque mois. On va le multiplier par deux. Ça va faire 3670 euros.
0: Trop, trop bien.
2: Bah ouais, trop, trop bien. 3670 euros qui vont arriver très vite pour toi. Tu es... Alors, on fait peut-être le même métier? Opératrice radio et vidéo.
0: Alors, pas vraiment le même métier. Moi, je suis en police municipale.
2: Ah, d'accord.
1: Ah oui, c'est pas la même chose.
2: Non, mais tu
0: fais derrière les caméras.
2: Ah.
1: Oh, ok.
2: Ah, c'est, tu peux regarder les caméras de la ville.
0: C'est ça. Je réponds aux appels, j'envoie l'émission, j'envoie aux équipages, tout ça.
7: Je leur dis coucou parfois aux caméras. Pour faire semblant, genre je suis un mec cool.
2: Oh, c'est génial.
7: Si jamais il y a quelqu'un qui regarde.
2: Il y a des gens qui font coucou.
0: J'ai pas vraiment vu. Pas encore.
7: Bah, faut plus les infractions que les coups.
2: Bah, faut attendre que Nico arrive à Vif en Isère. Alors,
7: je suis chaud.
2: Que tu vois quelqu'un. Et t'as déjà résolu des enquêtes grâce aux caméras?
0: Ça arrive, oui. Quand on fait des recherches de véhicules ou autres, bah, on les voit.
2: Non, mais des fois, à la télé, il y a des reportages, des documentaires. Oui. Et tu vois, en fait, ils suivent la voiture.
0: Oui,
2: genre par exemple
1: filature.
2: Oui, exactement. Non mais genre il regarde, OK, elle est là. Elle a pris à droite, tout ça comme dans les films. Tu fais ça?
0: C'est ça.
1: Waouh, c'est ça stressant. Hein.
2: Faut pas se planter hein. Elle a pris à droite, elle non à gauche.
1: Merde.
7: Mince, l'autre droite.
2: Mais je suis nul avec ma droite et ma gauche.
0: Mais les rues, c'est plus simple.
2: C'est effectivement plus simple. 3670 euros, ça va arriver vite pour toi, on te double ton salaire. Bravo.
0: Super, merci.
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2: On aime s'apprendre des choses. On aime apprendre des choses. On aura oublié dans 3, 2, 1.
1: Let's go.
2: Mais c'est pas grave, c'est le moment qui est important.
1: Oui, c'est kiffant.
2: C'est le moment, on est content d'apprendre des choses. Même si on les oubliait plus tard, c'est pas grave. Allez, qui veut commencer?
1: Ouais. Alors moi?
7: Je suis chaud, ouais.
2: Ah, les deux. Un. Lorenza ou Nico?
7: Allez, Lorenza.
1: Vas-y. Trop mignon.
2: C'est genre le cadeau. Allez.
1: Allez, vas-y.
2: Je te laisse démarrer. Fais-toi plaisir. Alors, je suis grand prince.
7: Gentleman.
2: Allez, vas-y, Lorenza.
1: Le premier aéroport Pokémon au monde va ouvrir au Japon en juillet.
2: On aurait dû commencer avec Nico.
1: Mais moi, je trouve ça fou, moi.
2: C'est quoi un aéroport Pokémon?
1: Eh ben, ce sera décoré tout en Pokémon. Genre, il y aura un énorme Pikachu géant volant dans l'aéroport. Il y aura des navettes qui te permettent de visiter la ville sous les couleurs Pokémon.
2: Tu
1: auras des fresques, oui, à partir de l'aéroport. Tu auras des installations, tu auras des boutiques spéciales. Il y aura les menus de resto qui seront en mode Pokémon. C'est une folie, quoi.
2: Mais c'est comme un aéroport normal, sauf que tout est. Ce sera l'aéroport Pokémon.
1: C'est ça, exactement.
2: À quelle heure tu décolles de Pokémon? C'est improbable.
1: C'est un petit peu ça, ouais. Alors, ça durera pas toute la vie. C'est une période précise. Je pense que ça va être la folie, quoi.
2: Mais ils doivent à mon avis,
1: ils transforment tout l'aéroport.
2: Ouais. Voilà, c'est ça, ils transforment. Ils ont pas construit un aéroport.
1: Non, mais ils transforment tout l'aéroport version Pokémon, quoi. Jusqu'aux navettes, quoi. C'est une folie.
2: Oui, il y a pas de.
7: C'est beaucoup.
2: Même quand tu seras dans l'avion et que tu seras prêt à décoller. Bonjour, le capitaine Pokémon. Je n'ai jamais piloté l'avion de ma vie. Je vous souhaite un bon vol. C'est parti. Si quelqu'un a un Pokéstop à côté de lui, il peut aller en récupérer.
1: Moi, je trouve ça génial.
2: C'est ouf, mais c'est bien. Nico.
7: Vous aimez le fromage?
1: Ouais, on aime le fromage.
7: J'entends rien, vous aimez le fromage?
1: Oui.
7: Il existe, rien qu'en France, plus de 1200 variétés de fromage recensées.
1: Oh,
7: c'est rien qu'en France, 1200, c'est pas ouf.
2: Mais tu sais quoi? J'ai mes fromages préférés, comme tout le monde.
1: Oui.
7: Ouais.
2: Et en fait, il y en a déjà une dizaine. Et en fait, quand j'essaye de changer, de prendre un autre, c'est rare que.
1: Bah,
2: c'est
1: rare que je fasse.
2: Waouh! Ouais.
7: Putain, j'ai découvert la tome au piment d'Espelette, moi, il y a pas longtemps.
1: Oh, j'ai jamais goûté, ça me donne
7: envie. C'est une folie, la tome, c'est bon, piment d'Espelette, ça te rajoute un truc.
2: Ouais, mais
7: ça pimente un peu la vie, quoi.
2: C'est comme la tome au foin, tu vois, c'est de la tome et t'as le. T'as jamais goûté ça, Lorenza?
1: Ah non, vous me donnez faim!
2: La tome au foin, mais en fait, c'est qu'il y a du foin qui est autour, quoi.
1: Ok.
2: Et c'est pas mal, hein. Florent, le producteur?
9: Je trouve qu'il n'y a pas pire que les mois, c'est les fromages à base de fleurs.
1: Comment
9: quoi
1: ça?
9: Oui, ils mettent les tomes de fleurs avec les fleurs.
2: Mais écoute, Florent, nous sommes régaler. Pensant à des bons fromages, toi, tu arrives, tu nous fais un croche-patte en disant, fromage, un
7: donne-nous ton préf.
9: Le comté, avec 18 mois d'affinage, là, c'est valeur sûre.
7: 18? 24?
1: Qui dit plus 36.
7: Un peu plus de maturation, s'il vous plaît.
2: Alors, je suis désolé, hein, mais le comté, c'est un peu basique, quoi.
1: Ah oh, ouais, mais c'est. Ouais, mais c'est
7: ah, le mec, il va nous dire les mentales râpées bientôt.
9: Et toi, c'est quoi? C'est la raclette?
2: C'est. Non, mais pas n'importe quelle raclette.
9: Oui, bah,
2: c'est
1: reblochon.
2: La raclette fumée, le reblochon, évidemment, oui. Bien sûr.
9: C'est aussi classique que le comté, hein.
2: Quoi? Non.
9: Si.
2: Non, le comté, c'est quoi le comté? C'est pour les vieux.
1: Oh non, c'est pas vrai, ça non. Se mange au cheese and wine.
2: Non,
1: des raisins, du vin blanc, avec modération.
2: Non, tu pues la vieille.
7: Ouais, c'est trop classique.
1: C'est sympathique.
7: Un bon petit camembert des bouffalas.
2: Et bien voilà comment terminer une discussion qui commençait bien en se disant tiens, on est bien ce matin, qui termine par. Tu pues la vieille.
1: C'est génial.
7: Ça donnait fin au départ.
1: J'ai bien fait de venir.
2: Et c'est pour ça que j'aime cette émission. Salut, c'est Kinvé.
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2: Et Kinvé, il sera avec nous, on en parlait tout à l'heure, dans notre bus, parce que tous les jours du 22 au 26 juin, je vous le rappelle, on va faire une tournée en bus, on sera dans vos villes, on fera l'émission en direct du bus qui va rouler, et à chaque fois d'émission, on s'arrêtera sur une place et on fera un showcase. Un showcase avec des artistes, et à Caen, c'est le jeudi, Kinvé sera là. Il y en a d'autres, il y a Marine qui sera avec nous à Lille, il y a Amir aussi qui sera là. Petit à petit, on vous donne un peu toutes ces infos sur tous les artistes qui seront avec nous pour cette semaine incroyable du 22 au 26 juin. C'est le retour du tour du bus Manu sur Énergie. On peut faire un petit tour du studio. Allez, qu'est-ce que vous avez envie de partager avec nous ce matin, Lorenza?
1: Vous voyez ma robe violette que vous avez kiffée?
2: Ah ouais?
1: Oui,
2: d'ailleurs,
1: bah oui.
2: Tu l'as mise qu'une fois.
1: Mais parce qu'il faut qu'il y ait du soleil.
2: Ah oui, bon alors.
1: Oui, là on n'est pas. C'est pas super, tu vois.
2: Ça dépend des endroits.
1: Voilà.
2: Donc, en ce moment, ici, c'est pas la folie. J'adore. On a tous adoré ta robe violette.
1: Bah, oui,
2: c'est une robe très légère, violette.
1: Longue quand même, mais summer.
2: C'est quoi, champêtre?
1: Un peu champêtre, effectivement.
2: Elle est un peu champêtre, ça t'allait très bien.
1: Bah, c'est très gentil d'ailleurs.
2: Nous l'avons tous pensé, nous te l'avons dit.
1: Eh ben, je l'ai mise, je crois, une seule fois depuis. Mais en fait, je l'ai depuis plus de 10 ans.
2: Ah, c'est une vieille robe.
1: Bah, c'est une vieille robe. D'accord. La fermeture, elle est cassée. Je la ferme avec une épingle à nourrice. Mais ça, vous avez pas remarqué non plus. Et en fait, je l'aime trop. Et c'est ma robe compliment, justement. Dès que je la mets, j'ai droit à un compliment. Et j'ai vécu plein de moments avec elle. Je suis partie en Australie avec elle. Je l'ai mis à l'anniversaire de mes 21 ans. J'ai fait des dates avec elle.
2: C'est un peu
1: ma robe doudou, un peu, je pense.
2: C'est mignon, robe doudou.
1: Bah, ouais.
2: C'est un peu ton vêtement fétiche. Genre, tu vas faire quelque chose.
1: Ah,
2: tu
1: ouais.
2: Tu dis, je vais la mettre.
1: Bah, je la prends avec. Enfin, genre, elle est vraiment dans ma garde-robe. Et genre, je la perds pas, c'est ma robe doudou. Ouais.
2: Genre en vacances, tu vas la prendre aussi.
1: Ah, c'est sûr, ça c'est sûr ça. Un peu bronzée.
2: Genre un entretien d'embauche, t'aurais pu la prendre?
1: Ah, je sais pas si ça passe. Bah, ça dépend quel mois on est. Et oui.
2: Oui, évidemment, oui, mais... en hiver, c'est bizarre.
1: C'est un peu moins ouf.
2: Elle t'a déjà porté chance en date?
1: Bah, oui, justement, parce que c'est ma robe compliment. Genre, je sais que quand je la mets, c'est vraiment le seul vêtement. C'est un peu triste, mais. On me fait un compliment dessus.
7: Dès donc, qu'elle met un t-shirt blanc, c'est dégueulasse.
1: Violette.
2: Bah, c'est déjà
1: oui,
2: bien.
1: Mais, ben, ça me fait vraiment hyper plaisir.
2: Parce que moi, je suis en train de réfléchir si j'ai un vêtement compliment.
1: Bon, on en a tous des vêtements un peu fétiches, compliments, tu vois.
2: Alors, compliment, peut-être pas, mais en tout cas, si je les mets, les gens me disent un truc.
1: Ah.
2: J'ai les Doc Martens.
1: J'adore.
2: Mais ultra vintage de 1980. Je crois 1994.
1: Mais la classe,
7: les
1: c'est
7: vraies
1: trop
7: anglaises.
1: Stylé.
2: Les mais alors c'est elles datent mais tellement elles sont tellement vieilles mais
7: c'est cool.
2: Je les mets quasiment plus parce que vraiment c'est
1: ah, il faut que tu les mettes.
2: Elles peuvent se déchirer, tu vois. Donc j'ai mis temps. Mais si je les mets, les gens oh putain, elles sont vieilles tes Doc. Ouais, 94.
1: Oh, mais c'est la classe.
7: Elles ont pris une valeur de ouf hein celles-là.
1: Ah, ouais.
7: Parce que c'est les vraies made in England de l'époque.
1: Ah, c'est ouais. La mode de
7: ouais, c'est vrai. Aujourd'hui, elles sont plus faites en Angleterre. Enfin si, t'en as justement qui sont refaites en Angleterre mais aujourd'hui et avant c'était avec une bonne technique.
1: Imagine,
7: le cuir, c'est pas le même.
2: Ouais,
1: t'as les originales.
2: Pour moi, c'est vraiment sentimental, mais quand tu dis cher comment?
7: Cher, on va discuter, mais comme c'est moi qui t'ai passé le truc, on partage.
2: Florent, le producteur.
9: C'est les chaussures qui ressemblent à des chaussures d'agent de sécu, là, c'est ça?
2: Les Doc Martens.
7: Ouais. Oh là là,
1: oh,
2: mais qu'est-ce que t'as, toi, ce
7: entre
2: matin?
7: Entre le fromage, ouais, il y a 10 minutes, et là, les chaussures de Manu.
2: Ah ouais, je défonce tout, là. T'es chafouin ce matin, qu'est-ce qu'il y a?
9: Bah non, mais je sais pas, je trouve que ça fait. J'ai jamais compris le.
1: Ah, c'est stylé,
7: le mec qui met des baskets avec des sockets et il juge les Doc Martens de Manu.
2: Attends, il t'a pas parlé de ses chemises de merde, hein. Oh, pardon, excuse-moi, j'ai pas dit que c'était là.
1: Non.
9: Alors, si on attaque sur les vêtements.
2: Donc, c'est quoi, je peux attaquer personne sur les vêtements, parce que moi-même, je m'auto-attaque sur les vêtements. Est-ce que vous avez un. C'est drôle, le concept de vêtements compliments. Un vêtement fétiche que vous mettez parce qu'il a un truc pour vous, même un vieux vêtement.
7: Ouais.
2: J'ai encore mon Mon perfecto, mais je le mets quasiment jamais.
1: Ouais, mais c'est bien de le garder, je trouve. Mais c'est intéressant.
2: C'est un perfecto des années 90.
1: Exactement. Ouais,
2: c'est ce qu'on me dit. Ma femme m'a dit ça. Belle pièce. Ouais. Mais jamais je le mets. Et jamais elle me dit, mets-le. Tu vois.
7: Oui, mais c'est cool de l'avoir.
1: Je trouve que quand quelqu'un te dit belle pièce, tu l'écoutes parce que il s'y connaît en mode.
2: Oui, mais toi, c'est comme un fauteuil Louis XVI. Belle pièce, mais tu le mets pas chez toi.
1: Ah oui.
2: C'est pareil avec mon perfecto avec Médoc Martins. Belle pièce, mais je les mets pas chez moi. Voilà. Si vous en avez, appelez-nous. 0-870-42-48. Est-ce que vous avez un vêtement fétiche? Ça peut être un caleçon, le caleçon porte-bonheur que tu mets à l'entretien d'embauche. Même des chaussettes, même un accessoire, pourquoi pas. Et quelle est l'histoire qui va avec ce vêtement?
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2: Qu'est-ce que vous avez prévu de faire aujourd'hui? C'est une vraie question. Lorenza?
1: Bonne question, je crois que je vais aller au sport. Et je vais faire des trucs de papier administratif que je suis pas encore voilà
2: un jour. Oula, ça, ok, tu vas aller au sport et une petite sieste après.
1: Non mais il faut que je le fasse. Et je dois aller récupérer mon putain de bip de ma place de parking aussi.
2: Le bip de ta place de parking?
1: J'ai droit à une place de parking. Alors on n'a pas de voiture à la coloc, mais on a droit à cette place. On a un bip et toujours chez le gardien. Et personne va le récupérer ce putain
2: parce
1: de
2: que personne n'a de voiture.
1: Oui, mais là, je me dis, si j'ai des amis qui viennent venir et qui ont une voiture, mais j'ai pas ce bip. Voilà, c'est important, voilà. Ma journée, elle va être super.
2: Chaque jour, on a tous quelque chose d'hyper important à faire. Toi, tu dois récupérer ce putain de bip à la coloc.
1: Je suis pas sûre de le faire aujourd'hui, mais on va essayer.
2: Tu sais comment elle va se terminer, cette journée?
1: Non.
2: Le bip, tu vas pas aller chercher.
1: Non,
2: la paperasse, tu la feras pas aujourd'hui. Et
1: le sport,
2: tu vas passer devant et tu vas te demander. vous avez un vêtement qui a une histoire, vous avez un vêtement fétiche, vous avez un vêtement que vous voulez pas lâcher. On en parle ce matin ensemble au 0-870-42-48. On a Lisa qui voulait nous en parler. Bonjour Lisa.
10: Salut Manu, salut tous les wouah.
2: Sois la bienvenue parmi nous Lisa.
1: Ah ouais.
2: Elle est à fond, Lisa.
1: Elle est motivée.
2: C'est quoi ton vêtement fétiche? Lorenza nous disait même que elle a une robe et c'est vrai qu'on lui avait fait tous un compliment sur cette robe violette et elle nous avait dit c'est mon vêtement compliment quand je mets cette robe, je sais quoi me faire un compliment.
1: C'est cool d'ailleurs.
2: Est-ce que t'as un vêtement comme ça ou un vêtement fétiche? Toi, on t'écoute.
10: Oui, j'ai un super vêtement fétiche. Il y a 5 ans, pour l'entraînement de Vision P de ma meilleure amie, on avait fait imprimer des t-shirts avec sa photo d'elle en gros plan. Et depuis, c'est devenu mon pyjama.
2: Oh, c'est mignon.
1: Incroyable.
2: Et c'est toujours ta meilleure amie?
10: Oui. Ah ouais. C'est la meilleure des meilleures.
1: Oh, c'est mimi.
2: Elle dort toujours avec toi?
10: Voilà, c'est ça. Je la mets régulièrement.
1: C'est un peu spécial.
2: Alors, cette phrase. La phrase, je mets ma meilleure amie régulièrement, pour quelqu'un qui vient d'allumer la radio maintenant, est difficilement compréhensible.
10: Ouais.
2: On est sexy, on l'est pas. Hein. Lisa est sexy. Merci beaucoup de nous avoir appelé, Lisa. Il y a Florian qui est là. Bonjour, Florian.

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1: Voici les sondages du matin comme chaque jour. Pour 27% des gens, c'est le bruit le plus agaçant qui existe. Quel est ce bruit, Florent, notre producteur?
2: Moustique.
1: C'est pas le moustique.
3: Une alarme.
1: Ce n'est pas une alarme non plus. Nico?
4: C'est pas une voix de quelqu'un.
1: Non, ce n'est pas humain. Ce n'est pas un son humain.
2: Ah. Ça vient d'un objet?
1: Oui, c'est le bruit spécifique d'un objet. Pour 27% des gens, c'est le bruit le plus agaçant qui existe.
3: On a cet objet chez nous?
1: Oui, on a tous un chez nous. Oh oui. Nico?
4: Le bip du lave-vaisselle.
1: Non, c'est pas le bip du lave-vaisselle.
2: Une perceuse?
1: Ce n'est pas une perceuse, mais c'est peut-être ce qui se rapproche le plus, on va dire. Ah, mais c'est pas un outil. C'est pas du bricolage. Lorenza.
3: C'est électroménager?
1: Oui, c'est complètement électroménager. Alors, on avance. Alors, Nico?
4: L'aspi.
1: L'aspirateur.
4: C'est vrai que t'en as qui sont très très forts.
1: Pour 27% des gens, c'est le bruit le plus agaçant qui existe. Alors, honnêtement, quand t'es concentré sur un truc et que quelqu'un passe l'aspirateur à côté de toi, moi, je n'arrive pas à me concentrer.
3: Oh, mais généralement, tu sais que ça va s'arrêter, que ça va pas durer 1000 ans. Moi, je trouve qu'il y a pire. Hein.
4: Tu peux pas faire la réflexion, quoi. Parce que sinon, c'est, tu sais quoi, pose l'aspi
3: et fais-le toi-même.
1: Bah oui, non, mais c'est, oui, évidemment.
3: Bah ouais.
1: Non, mais t'es piégé quand quelqu'un passe l'aspirateur. Parce que tu peux pas faire la moindre remarque.
3: Bah
1: parce qu'effectivement, tu fais démonter la tête à ce moment-là. Donc, en fait, tu subis.
4: Tu subis l'aspirateur.
1: Bah, tu subis l'aspirateur, oui.
3: Moi, je trouve que ça va, en vrai. Franchement, vous êtes dur. Enfin, je trouve que ça me dérange pas.
1: Si je suis sur mon ordinateur, là, avec l'aspirateur à côté, impossible.
3: Je change de
2: chaise. On vient de voir, on te dit, vas-y, lève les jambes, là. Lève les jambes, voilà. Pousse-toi, change de chaise. Allez.
3: Mais changer de bureau, changer de place, changer de vie.
1: Mais j'étais là avant.
4: J'étais là avant, effectivement, fais le ménage.
3: Toi, tu nettoies pas.
1: Mais je nettoie pas. Et alors, j'aurais pu le faire après. Pourquoi tu le fais maintenant, au moment où je suis sur mon ordinateur à travailler?
3: Parce que c'est mon heure de nettoyage.
1: Ah, bah voilà. Et bah, c'est pas mon heure de travail.
3: Bah, Pierre, papier, ciseaux et on voit qui gagne.
1: Ok, ça me va.
3: Tu vois?
1: Pierre, feuille, ciseaux. Ouais, bah, la prochaine fois, je le fais.
3: Ok.
1: Voilà. Tu sais quoi? Je vais même passer l'aspirateur plus souvent juste pour le faire. Je vais même venir dans le studio pour passer l'aspirateur. Ouais. Tu vas voir. 3% des gens comptent sur ça pour les réveiller le matin. Ils comptent sur quoi? Ce n'est pas un réveil, évidemment.
2: Les enfants?
1: Ce ne sont pas les enfants.
3: Mais c'est une personne.
1: C'est pas une personne.
3: Ah.
1: Pas un humain. Ouais, c'est facile, là. Nico?
4: Le chant des oiseaux.
1: Non, c'est pas ça.
3: Non. Bah, leur chien?
1: Leur animal de compagnie.
3: Ah.
1: 3% des gens n'aident pas de réveil.
3: Mais c'est des malades.
1: Ils comptent sur leur animal de compagnie pour les réveiller. Bah, c'est des malades ou des gens qui n'ont pas un boulot, forcément, ils doivent arriver à l'heure, quoi.
3: Que d'excuses quand t'arrives au taf en retard.
1: Mon chien m'a pas réveillé.
3: C'est chaud.
4: D'accord, Bernard. Désolé pour toi.
1: C'est la faute de Félix. Félix, c'est qui? Quelqu'un qui a un problème chez toi? Non, Félix, c'est mon chien. qui ne m'a pas réveillé ce matin.
3: Zanzan.
1: C'est le cadeau que les gens réoffrent le plus souvent à quelqu'un d'autre. Quel est ce cadeau, Lorenza?
3: Est-ce que c'est une bouteille de vin?
1: Non, c'est pas une bouteille de vin, ça ne se boit pas, ça se mange pas.
2: Ah.
1: Nico?
4: Un mug.
1: Ce n'est pas un mug non plus.
3: C'est de la déco?
1: Oui, ça rentre dans la. On peut dire que ça rentre dans la déco. C'est le cadeau que les gens réoffrent le plus souvent à quelqu'un d'autre.
3: C'est un livre?
1: Non, c'est pas un livre, ça se lit pas.
4: Il y a électronique ou pas dedans?
1: Ah, pas du tout. Ah. Non, non.
2: Ça sent quelque chose?
1: Ça peut. Ah. Ça peut.
3: Bah, de l'encens?
1: Ah non, dommage. Non, non, ça peut. Les bougies?
3: Ah, ouais. Ah bon?
1: Ah ouais. Mais alors, j'avoue que j'ai dû offrir une ou deux bougies qui étaient arrivées à la maison.
3: Donne. Moi, j'adore. Ouais, mais...
4: Ah bah, tu dis tout le temps que ta femme, elle en a 40 000 à la maison. Il faudrait qu'elle en réoffre un peu, du coup. Histoire de vider un peu les stocks.
1: Je suis d'accord, moi, un peu discrètement, je peux les piquer. Hein, je peux vous les rendre. Je peux vous...
4: Parfois, il y en a qui sautent.
1: Je peux vous les ramener tous les matins.
3: Oui, hein. Mais je veux pas avoir les foudres de ta femme après si elle se rend compte que c'est nous qui avons ces bougies, tu vois.
4: Ah, mais putain, si jamais un jour elle vient chez nous, t'imagines, tu le vois.
2: Je connais cette odeur.
4: Non, putain, c'est la bougie.
1: Ah oui. On va monter à un truc où petit à petit tous les jours, ou un jour sur deux, je prendrai une bougie.
3: Ouais.
1: Je vous la donne, mais faites pas de photos sur les réseaux.
4: Ça reste entre nous.
1: C'est tout ce que je demande.
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1: Vous avez un vêtement fétiche, vous avez un vêtement porte-bonheur, ça peut être même un accessoire porte-bonheur ou fétiche. Il a une histoire ce vêtement, et ben ça nous intéresse. 0 870 42 48, on continue à vous prendre le téléphone. Juste après on va écouter Gims avec Soleil. Nico, t'as pas dit si t'avais un vêtement porte-bonheur toi?
4: Ouais, moi j'ai un t-shirt, je le porte plus, mais c'est le t-shirt que mon père il portait le jour où il a embrassé ma maman. J'ai ça, je l'ai porté pendant quelques temps, mais c'est que c'est du XS, donc on va pas se mentir, depuis j'ai mangé des beignets. J'aime bien ça. Et j'ai aussi, je porte, alors ça je le porte tous les jours, c'est un jonc en argent, c'est le jonc qui portait aussi à

0: cette époque-là.
1: Waouh, mais trop stylé.
2: Tu peux arrêter d'avoir piqué tous les trucs de ton père.
1: Ah ouais, c'est...
0: J'ai ses chaussures, son jean.
2: pas mal,
1: ouais,
2: pas mal.
1: Ouais.
2: C'est en mode porte-bonheur.
0: Exactement.
2: Ok.
0: Je ne le serai jamais.
2: Quel est votre vêtement porte-bonheur? Quel est votre accessoire porte-bonheur? Il y a Sandy qui est avec nous. Bonjour Sandy.
3: Bonjour Manu, bonjour les Wawa.
2: On t'écoute, qu'est-ce que tu gardes et que tu ne jetteras jamais de ta vie, jamais?
3: Alors bah, j'ai un pantalon de jogging troué partout que je mets à la maison. C'est mon conjoint qui me l'a donné au début de notre relation et il y a maintenant 11 ans.
2: C'est pas mal, c'est de la,
1: ouais.
2: C'est de la qualité. Hein.
1: 11 ans,
2: le jogging.
1: Ça finit pas en torchon, c'est bien. C'est... mais non, mais des fois, on recycle les vêtements.
2: C'est les t-shirts.
1: Ouais.
2: Les t-shirts,
1: ouais.
2: C'est, les t-shirts, ça part en
1: c'est
2: torchon.
1: Vrai.
2: Mais tellement... Ou alors en truc ouvert pour le bricolage.
1: Oui,
2: quoi.
1: C'est
2: évidemment.
1: Ça.
2: C'est
0: quand t'as un peu de WD-40 et que t'as besoin d'essuyer un truc.
1: Allez, hop.
0: Un peu d'huile, en fait.
2: Et moi, je suis spécialiste de pas me changer quand je fais du bricolage. Donc, je bousille le t-shirt. Et ma femme, elle me dit, mais putain, t'as encore bousillé un t-shirt. Je fais, bon, bah. Voilà, comme tu dis, Nico, pour le WD-40. Voilà. C'était pas prévu au départ, mais bon, il va finir comme ça. Merci beaucoup de nous avoir appelés, Sandy. On te souhaite une belle journée.
3: Merci à vous aussi.
2: Gros bisous. Qu'est-ce que vous avez comme vêtements porte-bonheur, comme vêtements fétiches? Lorenza, t'en as encore?
1: Ouais, j'ai des chaussettes porte-bonheur. Mais ça, je crois que vous l'avez déjà dit, c'est des dépareillés en plus. Il y a des petites paillettes au-dessus, mais il y en a presque plus, parce que bah, tout s'est enlevé. Elles sont à la limite d'être trouées en dessous. Elles sont très, très, très usées. Mais en fait, elles m'ont porté bonheur pour plein de trucs, dont mon entretien ici. Donc, quand je vous ai vu aussi pour prendre un café.
2: Au fameux bar.
1: Avait
2: parlé la première fois. Oui, tu l'avais dit. La première fois, on s'était vu, t'avais tes chaussettes.
1: J'avais mes chaussettes. Et du coup, je veux pas m'en séparer. Et si je les perds, parce que j'ai déménagé plein de fois, hein, je les ai toujours, bah, je crois que je pleure vraiment. D'en parler, ça me touche.
0: Mais si t'as plusieurs trucs dans la semaine où tu dois avoir ces chaussettes porte-bonheur, tu les mets du coup ou pas?
1: Bah, je les lave.
2: Les
1: lave, mais là, vraiment, ça commence à être.
0: Compliqué.
1: En plus, c'est des sockets. Elles sont vraiment.
2: Elles sont usées, quoi.
1: Ah ouais, elles sont vraiment pas belles, quoi.
2: J'ai le même problème avec un caleçon, moi.
1: Ah oui?
2: Ouais, c'est un caleçon avec des petits cœurs dedans que. Mais en fait, elle plaisante pas, Nico.
0: Mais j'étais en train de me dire qu'un caleçon usé, c'est peut-être plus dangereux que des chaussettes usées.
2: Je m'étais marié avec.
1: Oh,
0: ah oui, tu nous avais
1: mimi,
0: dit.
1: Ça.
2: Tu vois, et le problème, c'est qu'aujourd'hui, il tombe un peu, machin et tout.
0: En lambeau.
2: Et ma fille, je ne sais pas pourquoi, elle adore ce caleçon, et à chaque fois que je pars, elle le rajoute dans la valise.
1: Oh, c'est mignon.
0: D'accord.
2: C'est mon caleçon fétiche.
1: Vois, c'est ton caleçon doudou.
2: Voilà.
1: Enfin, c'est un peu bizarre,
2: ouais. C'est un peu étrange. Quelqu'un rentre dans la chambre, c'est pourquoi il dort avec son caleçon à côté de lui.
1: Caleçon
2: doudou, bien sûr. Florent.
4: Mais moi, je me rends compte en fait que je m'en fous littéralement des habits, c'est-à-dire que j'ai pas d'habits fétiches, et moi, ça me dérange pas. Genre, si j'en perds un, c'est pas grave, je vais survivre.
2: Non mais Florent, ce matin, tu vas pas bien. Non mais attends, on a eu trois discussions. À chaque fois, Florent, il fait la gueule. On a eu un truc sur les fromages. Il a dit pas le fromage, il pue. On a eu un truc, c'est quoi tout à l'heure encore? Il était pas content.
4: Les Doc Martens.
1: Ah voilà. Oui.
2: J'étais content
1: de la merde.
2: De mes Doc Martens, voilà. Justement, mes chaussures que j'ai depuis 94. Il m'a dit ça sert à rien.
1: Ouais.
2: Et maintenant, je sais pas ce que vous avez tout avec vos vêtements. Moi, j'en ai pas, j'en ai rien.
1: C'est ça. Bande de matériel.
0: Je pense qu'avant 10h, il nous lâche un ta gueule. Il est en burn-out.
4: Dès que j'ai des vêtements qui me vont plus, je les donne à mon père ou à mon beau-frère et voilà.
0: Ah bah c'est sympa ça. C'est bon, c'est...
2: Florent,
0: je les file aux autres.
2: Florent, tu es le producteur d'émission, est-ce que tu peux arrêter de nous juger s'il te plaît?
1: C'est génial.
2: Félix est là au téléphone, bonjour Félix.
5: Salut Manu, salut Léo. Ouais.
2: Qu'est-ce que t'as toi comme vêtement fétiche?
5: Eh ben moi je te rejoins un peu parce que j'ai un caleçon Batman en fait qui est troué aussi et
2: d'accord.
5: C'est un peu mon porte-bonheur parce que je le portais le jour où j'ai signé mon premier CDI.
2: Eh ben voilà, et depuis tu le mets à chaque moment important
5: je le mets, ouais, voilà.
2: Ce serait incroyable un date entre Félix et Lorenza.
1: Ah ouais.
2: J'ai mon caleçon, j'ai des chaussettes. Et moi j'arrive avec mon doudou et derrière Florent bande de cons.
1: Ouais. Le trop naze.
2: Merci beaucoup Félix de nous avoir appelé.
5: Avec plaisir.
2: Ciao. Salut. Belle journée.
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2: Alors, excusez-moi, j'ai tenu la chandelle.
1: Ah bon?
2: Quand j'étais ado, c'était vraiment mon sport.
0: C'est vrai, c'était ton truc, quoi.
2: Ouais,
0: ton chandelleman.
2: Bah, mon rôle, je sais pas, mais. Ouais. Mais je. En fait, ça, c'est gênant.
1: Ah oui, bah ouais,
0: mais on a un couple qui s'embrasse à côté.
2: Mais oui, mais comme moi, je tenais la chandelle parce que j'avais pas roulé de pelle encore.
1: Ok. Ouais.
2: Donc j'étais là, bah, je regardais pour essayer de voir.
1: Ah, t'apprenais genre.
2: Ouais, en fait, et par quelque part par procuration.
0: C'est mignon.
1: C'était grâce à toi.
0: Le mec, il est avec un petit calepin, alors ça tourne à droite,
1: allez.
0: Ça tourne à gauche. Ok, oui, là, elle sa bave.
2: Non, je regardais quoi, il y a un côté un peu voyeur quoi.
1: Oui, c'est vrai. Ouais. C'est
0: jusqu'à
1: vrai.
0: Quel âge t'as fait ça?
2: Non, mais.
1: J'ai très peur.
2: Non, mais jusqu'à il y a 2 mois.
1: L'enfer.
2: Vous avez jamais tué la chandelle?
1: Bah, très peu. Franchement, ouais, moi non plus, j'ai pas trop de.
0: Ouais, désolé, mec.
1: Ouais.
0: Mais on a connu des gens qui te lâchent.
1: Oui.
0: Effectivement.
1: Voilà.
0: On a tous eu un Manu.
2: Bah, c'est. D'accord. Mais je suis le seul ici à avoir tenu autant la chandelle de Florent, le producteur.
4: Non, aussi. Désolé, j'étais plus de. Ouais, non, pas comme toi.
0: J'étais pas comme toi.
1: J'étais plus celui qu'on embrassait, moi. Et ouais. Ouais,
2: c'était peut-être ma seule façon d'avoir des amis.
1: Oh non! C'est pas
2: grave.
1: Ça.
2: Ah, vous voyez. Hein,
1: oui, pas... mais regarde ta vie aujourd'hui. T'as une super femme, t'as une super fille. Est-ce que c'est pas ça la morale?
2: Et personne me tient la chandelle. Tu veux pas y convenir, tiens. Cette discussion devient gênante.
0: Tu veux que je vous regarde?
2: On peut
0: discuter.
2: Passons à autre chose.
1: Oui.
2: J'ai 2 infos sur des stars interplanétaires.
1: Ok.
2: Clint Eastwood.
1: Bien sûr.
2: Ouais. Ok, énorme acteur, énorme réalisateur, il vient d'annoncer qu'il prend sa retraite.
1: Oh là là, oh. Mais il a quel âge lui?
2: Ben il a 96 ans.
1: Oh, ben, ouais, ben c'est un bel âge, hein.
2: Ah bah oui, je peux dire que là il va avoir à 100% sa retraite, hein.
1: T'as bien bossé.
2: 96 ans, il a dit il ne réalisera plus de films et il jouera plus au cinéma.
0: Ok.
2: Mais c'est là où je suis sûr qu'on va lui proposer des rôles, juste des petits
1: ouais,
2: trucs,
1: tu vois. Des apparitions, exact. Et ça va être le truc de trouver, voilà, Clint Eastwood.
2: Exactement.
0: Où est Clint?
2: On lui mettra un chapeau rouge, un pull à rayures. Où est Clint? L'autre méga star, c'est Steven Spielberg qui va sortir demain son nouveau film au cinéma sur les extraterrestres.
1: Ouais, j'ai vu la bande-annonce, ça a l'air canon.
2: Ça s'appelle Disclosure Day et il a dit en interview: je croise extraterrestres, c'est sûr, nous ne sommes pas seuls dans l'univers.
4: Bah, évidemment.
1: Bah, ça a commencé avec E.T., hein.
2: Ben oui, ensuite il a fait Rencontre du troisième type.
1: Oui, c'est vrai.
2: Disclosure Day, oui, ça se voit qu'il y croit.
1: On l'a compris, hein, ouais.
0: C'est un vrai sujet pour lui.
2: Hein. Oh, il a un petit... Il a...
1: Oui,
2: bah, écoutez, ceci. Monsieur, vous avez un problème à régler, on se revoit la semaine prochaine, ça fait 50 euros.
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2: Mais avant ça, on a un iPhone 17 à vous offrir. Le dernier iPhone va peut-être aller chez Pauline. Bonjour Pauline.
8: Bonjour Manu, bonjour les wouah.
2: Sois la bienvenue sur Énergie Pauline, on va jouer ensemble. Et quand je dis ensemble, c'est vraiment ensemble. On va jouer toi et moi ce matin.
8: Ah, c'est trop bien.
2: Ouais, on va jouer au jeu des 3 indices. Pour te permettre de repartir avec un iPhone 17. Ah, faut être connecté. Faut de la connexion entre nous pour réussir à t'offrir cet iPhone 17. Tu vas devoir deviner des mots. Il y a 5 mots que tu vas devoir deviner. Enfin, tu vas devoir en deviner 3 sur 5 pour gagner.
8: Okay.
2: Et pour y arriver, ben, je vais t'aider. À chaque fois, je te donnerai 3 indices pour découvrir le mot à trouver. Je connais pas les mots. C'est Lorenza qui me montre à chaque fois les mots. Ensuite, un chrono de 10 secondes démarre. Et j'ai 10 secondes pour te donner les 3 indices et pour que toi, tu trouves le mot. D'accord?
8: Okay. Ça marche.
2: On est connecté, on veut y aller, on le veut, cet iPhone 17 pour toi, bien évidemment, on croit en nous. On est une équipe, on est les champions. C'est parti, attention Lorenza. 10 secondes. Premier mot. Alerte, synonyme, bruit.
8: Alarme.
2: Alarme, oui.
0: Yes.
1: Bien joué.
2: Ça fait 1. Attention, on continue. Pauline, 10 secondes, 3 indices pour faire découvrir ce nouveau mot. Argent, travail, gagné.
8: Salaire.
1: Oui.
2: Oui.
0: Dans la machine.
2: Oh là là.
0: Ok, il trace.
2: Faut rester concentré.
1: Oui.
2: Attention, c'est pas gagné encore.
1: Allez.
2: 10 secondes, 3 indices pour te faire découvrir ce mot. Mois, année, maintenant.
8: Juin.
2: Oui, juin.
1: Où il est parti là? Et en fait t'as géré parce que je me suis dit merde, mais comment, enfin.
2: Bah c'est un mois.
1: Oui,
2: un mois
1: oui, du oui, oui, mais...
0: C'est sur maintenant ou
1: ouais.
0: C'est un petit loot.
1: Ouais. C'est ça.
8: Je suis tellement contente. En plus mon téléphone vient de me lâcher. Il ne se connecte plus au wifi, il ne se connecte plus au bluetooth. J'ai l'impression d'être retournée dans les années 90 où je peux juste appeler Manu avec mon téléphone.
2: Mais mon dieu, comment, okay. Comment peut-on souffrance. Vivre comme ça?
1: Oh là là.
2: Il te fallait cet iPhone 17 Pauline. Il est pour toi,
8: merci
2: l'iPhone
8: beaucoup.
2: 17. Bravo à toi.
8: Merci beaucoup, je vous écoute tous les matins et ne changez rien, vous êtes au top.
2: Attends.
1: Je savais.
0: Ah, il se chauffe.
2: Je me chauffe moi-même.
0: Ouais.
2: T'as l'iPhone 17, Pauline?
8: Oui.
2: On peut rajouter une PlayStation 5.
1: Oula.
2: Si t'arrives à découvrir les deux mots qui manquent, ça fait beaucoup.
1: Hein. Ah oui.
2: Ouais. Mais okay. Si jamais tu les découvres pas, tu perds tout.
1: Et ouais.
8: Non, je m'arrête là.
1: Ouais, elle a trop peur.
2: Quelque part, ça m'arrange.
0: J'ai confiance en toi.
2: Tu veux qu'on le fasse quand même pour voir si tu y serais arrivé ou pas?
1: Pour du beurre.
8: Allez, vas-y, pour du beurre.
2: Allez, c'est parti. Allez, 10 secondes, 3 indices pour découvrir, Lorenza, ce nouveau mot. Animal, barrage, dent.
8: Castor,
2: oui.
1: Ah là là.
2: Oh là là.
0: Il y a moins de pression, ça va plus vite.
1: Oui.
2: Attention, c'est le dernier mot. 10 secondes, 3 indices. Instrument, soufflé, collège.
8: Flûte,
2: oui. Oh,
1: c'est rageant.
8: Bon, j'ai deux petits garçons, j'espère qu'ils ne m'écoutent pas ce matin parce que sinon ils vont me détester.
2: Pauline, l'iPhone 17, il est pour toi, bravo.
8: Merci beaucoup Manu, merci Lorenza, merci Nico, bonne fin de démission à vous.
1: Oh, elle est trop
2: jolie. On dirait quand le patron descend. Écoutez, bonne fin d'émission
1: à vous.
2: Bonne
1: fin d'émission.
2: Alors, toujours, quand il dit bonne fin d'émission, lui, c'est plutôt 9h48. Hein, donc.
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2: Et la série Netflix française qui a cartonné quasiment le plus de toutes les séries françaises dans le monde va revenir. Le 23 octobre, Lupin est de retour, les amis.
1: Ah, génial.
2: Ah, j'aime bien. Hein.
1: Ouais, moi aussi. Et il joue trop bien, j'adore. Franchement, il est fou.
2: Et t'as envie de savoir à chaque fois.
1: Oui.
2: Et tu te fais avoir.
1: Oui.
2: Et, voilà. Et il paraît qu'il y aura peut-être un truc au Louvre.
1: Ah, ouais. Ah ouais. Ben voilà.
2: Et à la Tour Eiffel aussi, parce que le visuel de lancement, c'est lui au sommet de la Tour Eiffel.
1: Ok.
2: Ou alors il s'est perdu. Il s'est perdu. Alors. On va suivre tous les épisodes, mais putain, comment on descend ici? Ils ont fermé. Mais non, c'est compliqué. L'ascenseur ne marche pas. Et à la demande générale, qui est ma demande personnelle, mais qui fera plaisir à tout le monde,
1: oui.
2: On va se refaire un truc qu'on n'a pas fait depuis très très longtemps. C'est un peu la fin de saison.
1: Oui.
2: C'est comme l'année scolaire, à la fin on fait des jeux.
1: C'est la récré toute la journée.
2: Ouais, c'est un peu ça. Okay. Et ça fait extrêmement longtemps, quasiment on le fait plus. Le avez-vous déjà?
1: C'est vrai. C'est vrai, ça fait longtemps.
2: Et ben j'avais envie d'en faire un.
1: Ok.
2: Voilà, terminer l'émission, elle n'est pas encore terminée, il reste encore 40 minutes,
1: oui.
2: Mais
1: ouais.
2: Tranquillement, se faire des petits avez-vous déjà. Le principe est très simple. On se pose des questions qui commencent toutes par avez-vous déjà. Vous pouvez nous appeler 0 800 70 42 48 pour nous proposer des avez-vous déjà. Et pour répondre aussi, qui a envie de commencer?
1: Moi.
2: Allez Lorenza.
1: Avez-vous déjà stalké quelqu'un sur les réseaux mais que vous ne connaissiez pas?
2: Oula, c'est...
1: Moi je l'ai fait.
2: Bah ok, t'avais envie de m'en parler, vas-y.
1: Non mais parce que c'est avec Flo, le producteur. Quand j'ai su qu'il allait peut-être venir dans l'équipe et tout ça, j'ai été un peu checker ses réseaux, quoi. Pour voir qui c'était, alors que je le connaissais pas du tout.
2: Oh, ça, c'est pas stocker quelqu'un que tu connais pas.
1: J'ai quand même checké bien son compte Insta, quoi. Maintenant, il le découvre aujourd'hui.
4: J'avoue, c'est hyper stressant.
2: Mais non, alors tu sais quoi? Aujourd'hui, en 2026, ça me choque pas tellement.
4: Oui.
0: Bah ouais, tu te renseignes.
2: On te dit qu'il y a quelqu'un qui arrive, t'as la possibilité de savoir qui c'est, ce qu'il fait, etc. Donc t'y vas.
1: Oui,
0: après,
1: oui.
0: Le problème, c'est ce que t'en fais, quoi. C'est si t'avais rencontré Flo et que tu lui avais dit, alors comme ça, on a une chienne. Et en 2007, on est parti à Dubaï. Super. Effectivement.
2: Ton deuxième prénom, c'est Lucien. Comme ton arrière-grand-père. Qui d'ailleurs avait trompé sa femme. Waouh.
1: Ça fait beaucoup.
2: Un peu, ouais. Là, on est sur du gros stalk, là. Nico, en avez-vous déjà?
0: Avez-vous déjà fait semblant d'avoir cuisiné un plat?
2: Jamais.
0: Sérieux?
2: Non.
0: Putain, je l'ai fait mille fois, moi.
1: Ah
0: quand
1: ouais
0: c'est Picard.
1: Ah, Picard.
0: C'est une folie. Oui, ils font des lasagnes et ils vendent le plat avec. C'est le plat en fonte, là.
2: Mais j'ai jamais dit que c'était moi. J'ai jamais dit que c'était moi qui avais fait un plat que j'avais acheté. Non.
0: Oh, ça fait le taf, hein, pourtant.
4: Oui, les desserts, c'est parfait pour. Avec
0: mes desserts, on sait que c'est pas toi.
2: Mais pourquoi vous mentez?
1: Oui.
4: Parce que tu veux faire croire jusqu'au bout que t'as fait quelque chose.
2: Mais à quoi ça sert de faire croire que t'as fait un truc que tu sais pas faire?
0: Bah, tu sais, parfois, t'as les gens, ils font un compliment, genre, putain, c'est trop bon, c'est toi qui as fait, et tu paniques et tu dis, ouais.
1: Ah oui, voilà. Ok.
0: Et surtout, parfois, ça part en mensonge.
2: Non, pour moi, c'est un mensonge, pour moi, c'est de la triche. C'est comme si tu triches. C'est comme. Alors, c'est différent. Sur les jeux de société, c'est différent.
0: Il est ouf.
2: Mais c'est comme si. Non, parce que là, tu mens aux gens. Tu vois, Et donc pour moi, c'est comme on en parlait hier, de mentir aux examens. Si tu te fais choper et que tu triches un examen, t'as plus le droit de faire un examen pendant 5 ans. Et ben là, normalement, vous devriez plus avoir le droit de cuisiner pendant 5 ans.
1: Bah, je pense que ça les arrange, hein.
0: Allez, chaud.
4: Les gens, ils vont pas dire, ah, c'est pas toi qui as fait cette tarte au clafoutis. Eh ben, je dégage. Très bien.
2: Suis-moi. Oui, bon, ça pas la tarte au clafoutis.
4: Oui, ça va.
0: Dis-moi que t'es nul en cuisine sans dire que t'es nul en cuisine.
4: C'est pour ça que j'achète des desserts.
2: Non, mais tu vois, on ne te croira pas quand tu diras que tu le fais.
0: Ouais, c'est pas crédible.
2: Je vous ai fait une tarte au clafoutis de Brest. Non, c'est un clafoutis, une tarte et un Paris-Brest.
1: C'est génial.
2: Avez-vous déjà... J'en ai un, c'est un êtes-vous déjà. Êtes-vous déjà sorti de chez vous sans caleçon ou sans culotte?
0: Ah bah ouais, moi tout le temps.
1: Quoi?
0: Rapport à, je porte pas de sous-vêtements.
1: Ah c'est vrai, bah oui, c'est vrai.
0: Alors, Nico, je suis en jean et j'ai rien en dessous quoi.
2: Nico est un peu hors jeu là-dessus. Mais est-ce que ça vous est déjà arrivé de sortir sans sous-vêtements?
1: Moi je pense avec mon jogging de pyjama où j'avais pas mis de sous-vêtements. Et genre j'ai été à la boulangerie ou un truc comme ça, mais rien de foufou quoi.
2: Je pense que c'est un classique. Je pense que la moitié des gens qui sont à la boulangerie le matin n'ont pas de sous-vêtements.
1: Ah, mais bon. c'est angoissant parce que maintenant je vais y penser dans la queue quand je vais être avec les gens autour de moi.
2: Attends, tous les gens que tu vois en jogging avec un imperméable.
1: Exactement. Moi j'ai un gros pull de survêt et j'avoue j'ai...
2: Voilà, c'est les gens, ils sont pas douchés, ils sont pas habillés.
1: Exactement.
2: Il y a pas de sous-vêtements en dessous et on le sait hein.
1: Oui.
2: Je pense que vous devriez le faire quand vous allez à la boulangerie le dimanche matin, vous regardez quelqu'un en fait. Je sais. Vous savez quoi? Je sais. Et à un moment la personne va comprendre, elle te dira je sais aussi pour toi.
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2: Et on écoute Manu sur Énergie. C'est le petit moment de la récré. Yeah. Comme chaque jour, les amis, c'est le jeu de Florent, notre producteur. Personne ne sait ce qui va se passer. Est-ce que lui sait même ce qui va se passer?
4: Je crois pas.
2: Chaque jour, un jeu par rapport à un thème, souvent un thème d'actualité, quelque chose qui se passe dans le monde. On a Baptiste qui est avec nous. Bonjour Baptiste.
12: Bonjour Manu, bonjour l'équipe.
2: Bienvenue sur Énergie Baptiste. Sois bienvenue dans la récré du matin.
12: Merci.
2: Attention, nous avons hâte de découvrir avec quoi on va jouer tous ensemble ce matin.
4: Eh bien aujourd'hui c'est la journée internationale des archives.
2: On en a parlé tout à l'heure.
4: Exactement. Eh bien du coup je vais vous poser des questions et les réponses, en fait, ça déboucheront sur une archive sonore culte.
1: Ok.
4: Très bien, vous avez compris.
2: On a hâte d'avoir la première question pour être sûr d'avoir bien compris.
1: Ouais, c'est ça.
4: Baptiste, quelle émission de télé-réalité a lancé Nabila?
12: Les anges de la télé-réalité.
4: Exactement,
1: bien
4: les
1: joué.
4: Anges de la télé-réalité. Et du coup, elle a été connue dans cette émission grâce à cette phrase.
13: Allô. Non mais allô quoi. T'es une fille, t'as pas de shampoing. Allô. Allô. Je sais pas, vous me recevez?
2: C'est marrant, j'ai l'impression que c'est une autre vie.
1: Oui, c'est vrai. Allô.
4: Elle a déposé cette phrase en fait comme marque commerciale à l'INPI et elle a gagné des millions grâce à ça.
1: C'est une
2: des
1: folie.
2: Millions.
4: Ouais, vraiment, parce qu'elle a sorti des gammes de maquillage,
1: bien
4: une
1: sûr.
4: Marque et tout ça.
2: Allô quoi? Allô, t'as pas de shampoing et c'est génial.
1: Bah franchement, elle est trop forte.
2: Incroyable.
4: Manu, qui était le président de la France en 2015?
2: On est en 2015, Sarkozy.
4: Non, c'est François Hollande.
2: On l'avait un peu oublié, pardon, désolé pour lui.
4: Et pourquoi François Hollande? Parce qu'en 2015, en fait, il était en visite aux Philippines dans une ville ravagée par un typhon et il a voulu encourager les habitants en anglais, sauf que c'était un anglais approximatif.
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4: Ok. Et il faut savoir qu'il y a vraiment...
2: Oh là, attends, je croyais que le son c'était François Hollande.
1: Moi aussi.
2: Mais non, en fait c'est Baptiste qui est dans le vent. Baptiste?
12: Oui.
2: T'es embarqué dans une tornade ou quoi?
1: C'est par la fenêtre.
12: Non, pas du tout.
2: Ah, il y avait un boucan de fou là. Mais c'est quoi le vent?
12: J'ai dû passer un haut-parleur sans faire exprès, désolé.
2: Ah d'accord, ok, je crois que c'était François Hollande et donc, c'était... Et t'as une belle carrière de bruiteur, Baptiste. On continue.
4: Quelle expression Lorenza utilise-t-on pour dire qu'on a une voix enrouée?
1: Un chat dans la gorge.
4: Exactement, un chat dans la gorge. Et c'est ce qu'a eu Pierre Belmar un jour pendant son émission Les Enquêtes Impossibles. Et en fait, il y a eu un extrait qui est sorti.
15: De retour à ça. Merde, un chat dans la gorge, il ne veut pas partir. Quelques jours plus tard, le notaire de Copenhague lui confirmera. En ce chat...
2: On est sur des références quand même très très très anciennes avec Pierre Belmar.
1: C'est vraiment drôle, franchement.
2: En même temps, c'est la journée mondiale des archives.
1: Ah ouais.
4: Ok. Nico, qui commentait les matchs de l'équipe de France aux côtés de Jean-Michel Larqué en 98?
0: Cyril Roland, ça?
4: Ouais, exactement. Et puis je me suis dit, c'est l'occasion de ressortir la phrase mythique qu'il a sortie pendant la Coupe du Monde 98, la victoire de la France, évidemment.
11: Je crois qu'après avoir vu ça, on peut mourir tranquille. Enfin, le plus tard possible, mais on peut. Ah, c'est superbe. Quel pied! Ah, quel pied! Oh putain!
2: Il était heureux, Roland.
0: Comme nous tous, hein.
4: Et Baptiste, qui a chanté ça? Ah bah pardon, on l'avait pas, autant pour moi. Alors la chanson, qui a chanté Big Bisou de Carlo?
16: Alors là, je l'ai pas.
1: C'est incroyable.
2: Qui a chanté Big Bisou de Carlos? Mais rien ne va, et en plus tu dis que tu l'as pas. Ok.
1: Carlos?
2: Florent, je te laisse te débrouiller parce que je ne comprends rien.
4: Carlos, non mais c'était la réponse était Carlos.
1: Oui.
4: Et du coup, pourquoi Carlos? Parce que quand il est décédé en 2008, il y a un journaliste, en annonçant sa mort, qui a fait un moment de solitude assez important.
17: Carlos s'est éteint ce matin, 64 ans, des suites d'un cancer. On lui souhaite une bonne dernière... bon courage.
1: Elle est incroyable, celle-là.
2: Baptiste, merci beaucoup d'avoir été avec nous.
16: Merci, on souhaite
2: une belle journée. Raccroche pas, je vais t'offrir le mug Manu sur Énergie.
16: Merci beaucoup. Bonne journée à vous.
2: Belle journée à toi.
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2: Et on continue notre avez-vous déjà. Ça fait très très longtemps qu'on l'a pas fait. On faisait plus du tout. Et on se dit c'est la fin de l'année. On peut ressortir des trucs qu'on avait envie de faire pour le plaisir comme ça. Une dernière fois. Une dernière danse. Pardon. On se fait un avez-vous déjà. Les questions que tout le monde se pose doivent commencer par avez-vous déjà ou êtes-vous déjà. On a Tracy qui est là. Bonjour Tracy.
19: Bonjour Manu. Bonjour les ouin-ouin.
2: Bienvenue sur Énergie. Tracy, avez-vous déjà quoi?
19: Avez-vous déjà reçu un cadeau que vous avez ensuite offert à quelqu'un d'autre?
2: Bien sûr.
1: Oui, c'est un classique.
2: En plus, on en a parlé tout à l'heure dans l'émission. L'objet qui se refile le plus, c'est la bougie.
1: Je suis étonnée, mais
2: Oui, mais parce qu'en fait, on t'offre une bougie, c'est dans un paquet. Tu vois, si tu l'ouvres pas, le paquet, c'est facilement refilable.
0: C'est un cadeau facile.
2: Voilà, la bouteille de vin, c'est la classique aussi.
1: Oui. Ouais.
2: Voilà, donc ça marche bien.
4: Les coffrets savon aussi, c'est bien ça.
2: Mais qui t'offre un coffret savon?
4: Tu sais, les rituels, ces trucs comme les petits coffrets.
1: Mais c'est trop bien ça!
0: Ouais, si on te l'a, faut l'utiliser, je pense.
2: J'ai déjà refilé un truc.
4: Ah,
2: dans les coffrets comme ça, vous savez, les paniers avec des spécialités.
4: Ouais. Oui, très bien ça.
2: Et voilà.
0: Genre de la tapenade comme ça.
2: Ouais, exactement.
1: Mais là, moi, tout ce que vous avez envie de refiler, je prends.
2: Mais très bien, ça me va.
4: Après, à partir du moment où c'est encore emballé et t'as pas le temps, moi, c'est comme ça que je décide aussi.
2: C'est pas qu'on a pas le temps, c'est qu'on a la flemme.
4: Oui,
2: non, c'est surtout qu'on a oublié. Je dis putain, y a rien. Et là, tu vas tout la chambre des miracles et tapenade. Bien sûr, et t'inventes un truc. Ouais, je l'avais gardé pour toi parce qu'on était en Provence. On sait que t'adores ce genre de spécialité. Et cette huile d'olive est extrêmement rare. Faut vraiment le savoir. Merci beaucoup, Tracy, de nous avoir appelés.
19: Merci à vous, bonne journée.
2: Belle journée à toi. On a Siem qui est là. Bonjour, Siem.
20: Oui, bonjour Manu, bonjour Lorenza, bonjour Nico.
1: Ben, coucou.
2: Avez-vous déjà, on t'écoute.
20: Alors, avez-vous déjà relu une ancienne conversation amoureuse des mois ou des années après?
1: Ah ouais.
2: Ah, Lorenza.
1: Ah oui. Je le fais à chaque fois un peu plus. En fait, des fois, je me dis, mais qu'est-ce que j'étais con? Pourquoi j'ai répondu ça? Ou alors, je suis en mode, oh là là, je peux être très sympa. Enfin, tu vois, je m'analyse, quoi.
2: T'es jamais contente de la discussion que t'as eue?
1: Non, pas trop. À part, dernièrement, je trouve que je suis un peu plus mature que ce que j'ai pu être. Mais c'est vrai que dans le passé, j'étais pas très cool. Ou alors, on n'a pas été très cool et je me disais, oh là là, je me laisse faire, mon Dieu, stop! Et voilà. Et je donne des conseils après à mes potes grâce à ça.
2: Résultat, aujourd'hui, on vous le rappelle, Lorenza est célibataire.
1: Oui, mais par choix.
2: La coach. Ah, par choix, pardon, je refais. Lorenza est célibataire et dans le déni.
1: Non.
2: Siem, merci beaucoup de nous avoir appelés.
20: Je vous en prie, très bonne journée à vous.
2: Belle journée à toi. Allez, Lorenza, en avez-vous déjà?
1: Est-ce que vous avez déjà menti sur votre âge?
0: Non.
2: Non.
1: Ok. Moi non plus.
2: Voilà.
0: C'est très rapide.
1: Non, c'est pas vrai. Moi, j'ai déjà mytho, mais pour rentrer en boîte, ouais.
2: Ah oui?
1: Ah oui, oui, oui.
2: Ils te demandaient pas ta carte d'identité?
1: J'ai essayé de trouver des subterfuges pour.
2: C'est quoi le subterfuge quand on te demande sa carte d'identité?
1: Je prenais la carte d'identité d'une copine plus âgée.
2: Et qui avait la même tête que toi?
1: Pas trop, mais apparemment ça passait. Donc.
2: Bravo.
1: Écoutez, oui, à ne pas faire, c'est pas bien. Oh, la Belgique, dis donc.
2: Sur la Belgique.
1: Mais parce que c'était en Belgique. Je pense qu'en France, ils sont un peu plus.
2: Ah, c'est pour ça qu'ils t'ont dégagé du pays.
3: Elle est recherchée, ça se trouve.
2: Bien sûr.
3: Elle retourne pas en Belgique.
2: Ah, elle a tourné sur ses papiers d'identité. Ouais. Un jour, on va être en studio. Il y a des mecs qui vont arriver en uniforme et faire on vous arrête.
3: On cherche Stéphanie. Elle s'appelle même pas Lorenza.
2: On cherche une Stéphanie qui a 67 ans. Bon, c'est pas possible, ça doit pas être elle alors.
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2: Et on continue notre avez-vous déjà. Ça fait très longtemps, c'est une sorte de jubilé du avez-vous déjà. Ça faisait très longtemps qu'on l'avait pas fait. On se pose des questions qui commencent toutes par avez-vous déjà. On a Vanessa qui est avec nous. Bonjour Vanessa.
22: Bonjour Manu, bonjour toute l'équipe.
2: Sois la bienvenue parmi nous Vanessa. Avez-vous déjà quoi?
22: Alors, avez-vous déjà ri à une blague que vous n'aviez pas comprise?
2: Oh, bah évidemment. Oui.
1: Pas pour pas vexer.
3: Avec les beaux-parents souvent. T'as le beau-papa qui fait une blague un peu nulle ou alors qu'il l'a déjà faite plusieurs fois. T'oses pas lui dire. Tu...
2: Non.
3: T'as ça me rire. Tellement ce rire.
2: Il est bien, il est bien. Le...
3: Ouais. Ah, il est bien. Et tu regardes ailleurs en disant peut-être qu'il va changer du coup de sujet.
2: ou même quelqu'un hein, que ouais. Pas un pote mais quelqu'un un pote d'un pote par exemple et bah tout le monde rigole et tu fais. Voilà, oui, bah oui, parce que tu sais pas quoi faire, tu vas pas bien dire à la personne qu'elle est pas drôle, quoi. Donc tu.
3: Ce qui est bien, c'est quand t'as un verre dans la main, tu sais, tu fais. Et tu bois une gorge.
1: Ah, tu connais bien les techniques.
3: Je suis au top là-dessus.
2: Je commence à me demander si Nico, tous les matins, il fait pas cette technique. Parce que pour moi, il la maîtrise bien.
3: Je t'adore.
2: Merci Vanessa de nous avoir appelé.
22: Merci, bonne journée.
2: Belle journée à toi. Avez-vous déjà, si vous enlevez Florent, notre producteur.
3: Avez-vous déjà tapé votre propre nom sur Google pour savoir si vous avez un homonyme?
2: Bah évidemment.
1: Oui.
3: Ah, j'en ai, moi. Moi, j'en ai un. Il est prof de fac à Bordeaux, je crois.
1: Ah ouais?
3: Qui a le même nom que moi. Et j'ai même tapé mon nom, mon prénom et nu pour voir s'il y avait des photos au cas où.
1: Eh ben, rigole, mais moi, j'ai une actrice porno. Et
2: c'est pas vrai.
1: Si, j'ai une actrice porno et j'ai une violoniste aussi.
2: Oh là là!
1: Ah,
3: c'est pas la même personne.
1: Non, c'est pas la même.
3: J'ai un joueur de foot de Bayeux, moi.
2: Voyons.
1: Eh, mais franchement, on pèse dans le game un peu.
2: Alors, bah moi, non. J'ai. Bah non, c'est l'autre. C'est l'autre, du coup.
3: Une actrice porno, on pèse dans le game. Qu'est-ce qu'il raconte?
2: Ça c'est Lorenza. C'est comme toi avec ton rire forcé. Des fois, elle sort des phrases comme ça, elle se rend pas compte de ce qu'elle dit. J'ai un homonyme et elle fait du porno. Je pèse dans le game. Ok.
1: Mais je parlais de la violoniste.
2: Oui, bah, c'est un nom, on prend la globalité. Hein. Mais c'est pas nous qui pesons dans le game, c'est nos homonymes.
1: C'est vrai.
2: Donovan est là, bonjour Donovan.
23: Salut tout le monde, salut l'équipe.
2: Bienvenue sur Énergie Donovan. Quel est ton avez-vous déjà?
23: Ben, je me disais à la radio, est-ce que pour vous, vous avez déjà eu une chanson dans la tête pendant plusieurs jours et sans jamais vraiment vous en débarrasser?
1: Spider de Gims.
3: C'est Gims aussi, c'est Soleil en ce moment.
1: Ah ouais.
3: Je me réveille le matin, Soleil sur ma peau.
2: Mais je fais juste ça. C'est que Gims, je crois qu'il avait expliqué qu'il composait ses chansons comme des ritournelles pour les enfants.
1: C'est ça.
2: Il imaginait que c'était des ritournelles pour les enfants et les enfants, ils répètent tout le temps les chansons. Les ritournelles. Et donc, du coup, toutes les chansons de Gims.
1: Bah, c'est le même rythme, presque la même instru en fait.
2: Elles te rentrent dans la tête,
1: quoi.
2: Ouais. Et voilà. Moi, ça va. Maman!
3: La pire émission, c'est clair. Il n'y a rien.
2: Quoi, il était pas vraiment.
3: Il
1: n'y
3: avait pas de parole, il n'y a pas de mots.
2: C'est maman, c'est la chanson maman. De...
1: C'est quoi maman?
2: Bah, c'est. Merde.
3: Kenji?
2: Non, c'est Gims avec Section d'Assaut.
1: Ah, ouais, mais c'est avant qu'elle parte, mais c'est pas. Il dit pas presque. Enfin, il dit pas maman.
2: Si, il dit maman.
1: Ah oui?
2: Maman! Non, il dit pas ça,
1: non? Bah non, je pense pas.
3: T'as un mec qui dit comme ça à maman, parle mieux à ta mère. T'as des musiques en tête qui n'existent pas, toi.
1: C'est génial.
3: C'est marrant.
2: Bon, on a répondu à ta question, Donovan. Peut-être pas la réponse que t'attendais, mais on y a répondu quand même.
1: On est là.
3: Je t'en ai fait
2: après, est-ce que c'était vraiment l'émission à laquelle tu t'attendais? Non. Donc, tu vois, on est raccord. On t'embrasse, belle journée à toi.
23: Merci, bonne journée.
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2: Ah, on s'est moqué de moi. Ah, on m'a traîné dans la boue.
1: Mais non, mais c'est juste l'imitation.
2: Parce que j'ai tenté de faire une imitation de Gims. Maman! Voilà, parce qu'il y a un titre.
1: Oui.
2: De Section d'Assaut qui s'appelle Avant qu'elle parte.
1: Oui.
2: Et il chante Maman. Et vous m'avez dit, mais non, pas du tout, c'est pas les paroles, etc. J'ai été récupéré avant qu'elle parte de Section d'Assaut.
1: Oui.
2: J'aimerais qu'on écoute tous.

0: Il dit pas aux mamans?
1: Bah si, il dit aux mamans, il fait pas
2: enfin, maman.
0: C'est parce que ça, je le fais à ma sauce.
2: Oui,
1: d'accord,
2: oui.
1: Ok.
0: Tu t'es. Ouais.
2: Oui, allez.
0: Il y a un truc. Quand j'ai raison, j'adore montrer au monde que j'ai raison.
2: Oui,
0: et quand j'ai tort, j'adore essayer de démonter le truc pour dire que j'ai raison.
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0: Et Marine, elle sera avec nous à Lille le 24 juin.
2: Oui.
0: Si vous n'êtes pas au courant, je vous le dis, toute la semaine du 22 au 26 juin, ce sera notre dernière semaine d'émission de la saison. On va partir, venir vous voir, on va venir à votre rencontre. Le bus Manus Air Energy reprend du service. On sera le lundi à Strasbourg, on sera le mardi à Metz, le mercredi à Lille. Il y aura donc Marine. Le jeudi, on sera à Caen, le vendredi, on sera à Paris. Tous les jours, il y aura des artistes qui vont venir nous voir. Et le bus, c'est un vrai bus qui va rouler et on fera l'émission en direct. C'est-à-dire qu'on sera dans les embouteillages avec vous. On sera, quand vous sortirez peut-être de votre bus à vous, justement, on pourra venir vous prendre aussi pour continuer encore un petit peu. Vous sortirez de chez vous, le bus il sera là, vous serez dans un embouteillage bloqué. On viendra, on pourra sortir du bus aussi. Donc on pourra monter dans votre voiture.
2: C'est génial.
0: On va s'éclater. On n'a jamais été aussi proche de vous pour faire l'émission. Ça va être une semaine de dingue et évidemment, tout sera sur nos réseaux sociaux. Vous pourrez suivre tout. Il y aura des vidéos tout le temps. Il y aura des photos, on vous fera vivre même nos journées d'ailleurs. Parce qu'après, une fois que le bus il est parti, hop, faut partir, faut courir, faut aller dans la ville d'après.
2: Ah, j'ai trop hâte, moi.
0: Ça va être dingue. Delphine est avec nous au téléphone. Bonjour Delphine.
4: Hello.
0: Voilà, bienvenue parmi nous. Delphine, tu nous appelles d'où?
4: Alors, je vous appelle de Paris directement.
0: D'accord, mais t'as le droit de nous appeler de Paris directement. On sera à Paris le 26 juin.
2: Oui.
0: Voilà, on sera en public, tu pourras venir nous voir.
4: Yes.
0: Il est 10h, t'es déjà au travail?
4: Oui.
0: C'est quoi ton travail?
4: Alors, je suis juriste pour une commune.
0: Pour une commune?
4: Ouais, le 92.
0: Ah d'accord, mais t'as du travail à Paris?
4: Non, je vis à Paris, mais je suis juriste...
2: Dans le 92.
0: D'accord, okay. Mais juriste, genre pour la mairie?
4: Oui, c'est ça, la mairie de Suresne.
2: Ok.
0: Wow. Mais c'est...
2: Tu pèses, hein?
0: Ah oui, là, on est sur un truc très très sérieux, là. C'est genre les problèmes juridiques de la ville, c'est toi qui les règles.
4: Exactement, ouais. Je vérifie si tout est conforme à la loi.
2: Waouh, ça rigole pas, hein.
0: Bah Delphine, quand elle sonne chez toi, ça plus la mauvaise nouvelle.
2: Ouais.
0: Waouh, genre quoi, par exemple, comme affaire juridique?
4: Oh, ça peut être du contentieux, ça peut être lié au marché public, à l'urbanisme, c'est assez spécifique.
0: Oh, c'est que des mots qu'on comprend pas, j'adore ton boulot.
1: Ouais.
0: Je trouve ça trop stylé, Delphine.
4: Pardon, c'est le jargon juridique.
0: C'est pas grave, attends, je suis très très flatté, moi, de savoir qu'il y a quand même une personne qui pèse, quoi.
2: Qui écoute l'émission. Bah, génial.
0: Et qui écoute l'émission, elle a dû se tromper, c'est pas grave. Delphine, je vais t'offrir le mug Manu sur Énergie, comme ça. Quand tu prendras tes décisions juridiques, tu regarderas ce mug dans lequel il y aura le café et tu te diras, qu'aurais-je choisi Manu?
4: C'est à vous.
0: Non, tu diras plus que ça. Tu dis, qu'aurais-je choisi Manu, Nico et Lorenza? Et tu feras tout l'inverse et ce sera la bonne décision.
4: Ouais. Allez, carrément.
0: On t'embrasse, Delphine. Merci beaucoup de nous avoir appelés ce matin.
4: Merci à vous.
0: Gros bisous, il est 10h01. On s'en va comme chaque jour, pas avec n'importe quoi, pas avec n'importe qui. Toujours avec un titre qui va vous lancer le mood de cette journée. All City et Carly Rae Jepsen, c'était bon ça. Good time pour lancer ce mardi. À demain sur Énergie.
5: À demain.

0: bienvenue, c'est vendredi, on est le 12 juin 2026 et c'est parti. On est de retour avec vous jusqu'à 10h en direct avec les Ouin Ouin du matin. Il y a Lorenza qui est là.
1: Salut.
0: Il y a Nico qui est là aussi.
2: Et coucou tout le monde.
0: Et vous êtes avec nous, comme chaque jour, vous pouvez nous appeler dès maintenant au 0870 40 48 si vous avez envie d'être notre premier appel du jour. Lancez la journée avec nous, je vais vous prendre le téléphone dans 2 minutes. On va écouter Gims, il y aura aussi le nouveau Funback, la reprise de Star Sailor, qui est, je crois, mon nouveau hit préféré. J'adorais déjà le titre original, mais franchement ce remix m'a fait réaimer encore plus le titre. Et ils ont fait le job. Et ils l'ont bien fait. On va les écouter au Funbox dans les 10 minutes qui arrivent. Il y a les sondages du matin aussi. Aujourd'hui, on est le 12 juin, on a une journée mondiale. C'est la journée mondiale du TDAH.
1: Ah ouais. Bah on l'est tous un peu, hein, soi-disant.
0: En fait, le truc avec le TDAH, je ne sais pas si vous connaissez vraiment quelqu'un qui dit « mon médecin m'a diagnostiqué TDAH ». J'ai l'impression que c'est tous les parents qui disent « mon enfant est TDAH ». Et vraiment, en fait, je me demande même si ça n'a pas été inventé par les parents, le TDAH. et je ne connais personne, peut-être que vous en connaissez, quelqu'un qui dit « oui, moi, effectivement, regardez, j'ai mon diplôme ». Non,
1: moi j'ai une pote qui a vraiment été diagnostiquée par son médecin et elle est fière de le dire, du coup, que le médecin a vraiment dit, tu vois, parce qu'elle ne sait pas un test qu'elle a fait elle-même, quoi. Genre, répète.
0: On sait pas trop ce que c'est TDAH. Est-ce que vous savez ce que ça veut dire?
1: C'est l'acronyme TDAH.
2: Ouais. TDAH. Mais le H, je sais pas.
1: Oh non, je sais plus le H.
0: Alors, c'est trouble déficit de l'attention avec ou sans hyperactivité de l'enfant.
1: Ah voilà.
2: Waouh.
0: Ah oui, c'est long. Ta copine, elle est pas TDAH, c'est pas un enfant.
1: Oui, mais pourtant elle a été diagnostiquée par son médecin, mais elle ment.
2: Mytho.
0: Alors, je sais pas, pour moi, TDAH, en fait, c'est excuse des parents quand leur enfant est jusqu'à ce couille, mais.
2: Ouais, mais ça, tu vois, si un médecin te le dit.
1: Oui, c'est ça.
2: Ça passe moins.
0: Ce serait tellement incroyable. Écoutez, je crois que mon enfant est TDAH. Écoutez, j'ai parlé avec lui, j'ai l'ausculté, il est casse-couille.
2: Ça fait 25 euros.
0: Et du coup, ta copine. Oui. Qui est diagnostiquée TDAH, c'est quoi les symptômes?
1: En gros, elle n'arrive jamais à être concentrée, elle a des périodes où elle est très fatiguée, elle a des périodes justement où elle court partout, elle bouge partout, enfin vraiment, il y a plein de symptômes différents, quoi.
2: Mais ça, je croyais que c'était l'hypersensibilité, ça. Il y a ça aussi. Mon enfant était hypersensible.
1: Et c'est quand tu prends les trucs très très à cœur, non? Ça te bouffe au quotidien?
0: Non, ça c'est quand t'es HPI.
1: Arrêtez, j'en peux plus, moi je suis pas médecin.
0: Ou HPE plutôt.
1: C'est quoi?
2: Ah, il y a HPE en plus.
0: Ah, vous connaissez pas HPE?
1: Non.
0: Bah non. HPE, c'est haut potentiel émotionnel.
2: Ah oui.
1: Oh là là. Ouais. Pour les gens.
2: On dirait les voitures, quoi. TDI, machin.
0: C'est quoi? Je me demande si tout ça, ça a pas été inventé par un mec qui voulait faire des points au Scrabble.
2: Peut-être.
1: Oui.
0: Bon, on a Geoffroy qui est avec nous. Bonjour Geoffroy.
3: Bonjour Manu, bonjour les moi-même.
0: Sois le bienvenu sur Énergie. Geoffroy, t'es notre premier appel du jour. C'est avec toi qu'on lance cette journée. Tu nous appelles d'où?
3: Alors, je suis de Franconville, à côté de Paris.
0: Eh ben, sois le bienvenu à côté de Paris. 6h07, comment ça se fait que t'es déjà réveillé si tôt?
3: Eh ben, écoute, je m'apprête à aller au travail d'ici une petite heure, là.
0: Ouh, tu fais quoi comme boulot, tôt?
3: Je suis coach sportif dans une salle de sport.
0: Allez, le coach sportif, allez. Il est obligé de se la ramener, il est obligé d'en parler. Hein. C'est incroyable. Hein. Mais qui t'a demandé ton boulot? C'est fou, ça. Jamais de la vie. Mauvaise foi, man. Et tu fais combien de pompes à la suite, Geoffroy?
3: Oh là, j'ai jamais fait le test, mais ça doit être à peu près dans les 300, je pense.
0: Non,
3: à la suite, ouais.
0: Non, non, ça tu mens, ça c'est comme les TDAH et HPI, ça. Non. Tu fais. Alors, franchement, honnêtement, vous faites combien de pompes à la suite? Des vraies pompes?
2: Moi, entre 20 et 50, je peux en faire.
1: Ah, c'est pas mal.
2: Ouais.
0: Putain, Nico, pas mal. Lorenzo?
1: Bah, moi, c'est vraiment mon point faible. Je crois que j'en fais 5 et que je m'écroule, quoi.
2: C'est mon point faible.
0: Ouais. Bon, on rappelle que Lorenzo va 3 fois par semaine à la salle. Il y a un moment, ça va être la salle à manger. C'est pas possible.
1: Mais non, mais je m'entraîne pas du tout à faire des pompes. Et c'est vrai que je devrais, parce que c'est vraiment le truc où ça m'énerve.
2: Très bonne vanne.
0: Excusez-moi. Florent, le producteur, tu fais combien de pompes?
4: Je pense que je suis aux alentours de 50, comme Nico.
0: Non!
2: Ah oui?
0: Mais
2: moi, tiens.
0: Mais ouais, je dépasse pas
4: 20. Ça veut dire quoi, ça, j'aurais pas dit. Quand t'as une tête de 12.
0: Non, mais honnêtement, je dépasse pas 20 pompes. Et je dis 20 parce que vous avez dit 50, hein, mais sinon j'aurais dit 15.
2: C'est vrai que t'es fragile les bras, toi.
0: Oh, ça va.
1: Fragile les bras.
0: Bon, je trouve qu'on a assez parlé de sport comme ça.
1: Oui.
0: Geoffroy, je vais t'offrir le mug Manu sur Énergie pour te remercier de nous avoir appelé ce matin.
3: Ah, c'est super cool, merci à vous et bonne journée.
0: Et très belle journée à toi, monsieur 300 pompes. 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
5: C'est la
0: chiche
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0: Et
5: c'est ouin ouin.
0: Avec les sondages du matin, c'est parti. Parmi les phrases que les enfants détestent entendre de la part de leurs parents, elle arrive en premier, cette phrase. Première position des phrases que les enfants détestent entendre de la bouche de leurs parents. Lorenza.
1: Tu n'as pas le choix.
0: Non, oh là, putain, oui, c'est vrai ça. Non, c'est pas ça, Nico.
4: Range ta chambre.
0: Range ta chambre non plus. Florent, le producteur.
4: Demande à ton père.
0: Non, il n'y a pas rapport avec les parents, ni l'un ni l'autre. Lorenza.
1: Est-ce que c'est une affirmation?
0: Oui, c'est une affirmation. En fait, c'est une réponse à une question de l'enfant.
1: Ah.
0: Oui, Nico.
4: Peut-être.
0: C'est pas loin de ça, c'est on verra.
1: Ah oui.
2: Tu sais qu'on verra pas.
1: Non, c'est jamais ça. Ça veut dire jamais.
0: Ouais, ça sent la. En fait, c'est la mauvaise réponse. Ah, le on verra.
2: Évidemment.
0: Parce que quand t'es enfant, tu veux la réponse immédiatement. Enfin, tu veux le oui immédiatement.
1: Oui, c'est ça.
0: Voilà, c'est ça. Il y a 10 ans, cette activité durait en moyenne 40% plus longtemps qu'aujourd'hui. Quelle est cette activité, Nico?
2: L'amour?
0: Non, c'est pas une activité au sens activité physique. Ah. C'est quelque chose qu'on fait en fait. Et c'est pas une activité genre on va faire
2: un
0: puzzle. Non, c'est pas un jeu de société non plus. Florent.
4: Les repas de famille?
0: C'est pas les repas de famille, Lorenza.
1: Faire un virement?
0: Non. Il y a 10 ans, cette activité durait en moyenne 40% plus longtemps qu'aujourd'hui. Mais cela dit, il y a un peu de ça.
1: Avant, on écrivait, on devait aller sur place, machin et tout.
0: Non, mais c'est pas ça. Nico.
2: Et tu le fais chez toi ou à l'extérieur?
0: Tu peux le faire partout. Mais avant, juste avant, on pouvait le faire chez nous ou au travail. C'est pas évident. Florent?
4: C'est avec une autre personne?
0: Oui, c'est avec une autre personne.
1: Ah.
0: Mais qui n'est pas là.
1: Ah.
2: Ah oui.
0: Ah, Nico.
2: Les discussions SMS.
0: Ah non, c'était dommage, je pensais que tu allais avoir la bonne réponse. Lorenza.
1: Les appels, du coup.
0: Ouais, exactement.
2: Ah oui. Effectivement.
0: Il y a 10 ans, les conversations téléphoniques en moyenne duraient 40% plus longtemps. Et parce qu'on n'avait que ça.
2: Oui, donc tu prenais des nouvelles, tu discutais, tu machin.
0: Oui, mais même, en fait, tout ce qu'on envoie aujourd'hui par SMS ou par WhatsApp ou par note vocale.
2: Ah, il y a moins de 2 ans de s'appeler, ouais.
0: Lorenza, faut que tu les fasses plus courtes. Le message discret que j'ai envoyé.
2: Il est passé très rapidement, ouais.
0: Et bien, tout ce qu'on fait comme ça aujourd'hui, avant, on faisait que par téléphone. D'accord. Après une rupture, c'est le dernier sondage du matin, après une rupture, la majorité des gens supprimeront cela définitivement. Et immédiatement. Lorenza.
1: Les photos.
0: Ce ne sont pas les photos. Nico.
2: C'est sur le téléphone?
0: Ça peut être sur le téléphone.
2: Ouais.
0: Oui, oui. Je pense même que c'est globalement sur le téléphone. Ah. Mais c'est pas forcément que sur le téléphone. Lorenza.
1: Est-ce que ça s'entend?
0: Est-ce que ça s'entend? Oui. Tu penses à quoi?
1: Moi, je pense aux notes vocales.
0: Ah non, non. D'ailleurs, passe les tiennes un peu plus courtes.
1: Nico. Compris.
2: C'est lié à la musique ou pas?
0: Complètement lié à la musique.
2: Ah. La playlist de couple?
0: Leur chanson de couple dans leur playlist.
2: Ah, carrément, ouais.
0: Après une rupture, la majorité des gens supprimeront leur chanson de couple dans leur playlist.
2: Et quand elle repasse dans un magasin, ça te rend ouf.
1: Tu chiales.
2: Tu dis putain, ils savent.
0: Tu sors du magasin, tu dis désolé, il fallait pas mettre cette chanson.
1: Ça m'est déjà arrivé dans la rue, moi.
0: Comment ça?
1: Je mets mon téléphone en aléatoire et il y a de la musique qui vient qui me fait penser à la personne et je commence à chialer dans la rue.
2: Donc, elle crie. Ah non.
0: Et là, elle se sent pas bien, donc elle est obligée d'envoyer un message à quelqu'un. Donc elle nous envoie une note vocale. Voilà.

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1: Vous avez vu la rumeur sur Moziman?
2: Ouais.
1: Il pourrait être peut-être, apparemment son nom tourne en tout cas, pour être peut-être le prochain directeur de la Star Academy.
2: Ouais, au début j'étais triste et puis quand j'ai appris que ça pouvait être lui, je me suis dit, ah mais en fait il a trop une good vibes, il est trop de bons conseils et je le vois trop en directeur.
1: C'est horrible, tu fais comme tes ex, tu les balances comme ça. Oh là
2: là. Mais oui, mais place à la nouveauté Manu, écoute, à un moment faut tourner la page.
1: Et on est vendredi aujourd'hui, on parle de notre semaine, des meilleurs moments qu'on a vécu cette semaine. Quel a été le meilleur moment de votre semaine? Vous nous appelez au 0870 42 48. On va démarrer avec Cécile. Bonjour Cécile.
3: Coucou Manu, coucou les ouin-ouin.
1: Sois la bienvenue parmi nous Cécile.
3: Merci.
1: T'as passé une bonne semaine?
3: Très bonne semaine.
1: Quel a été le meilleur moment de ta semaine?
3: Eh bien moi j'ai pris le temps cette semaine d'aller dans un marché couvert pour me faire des bons petits repas. Et je me suis acheté une belle dorade royale que j'ai pris le temps de cuisiner. Et ça fait du bien.
2: Oh, ça me donne envie.
1: Ah ben moi non.
2: Et voilà Cécile.
1: C'est le poisson, cuisiner le poisson, un poisson entier. J'aime bien les filets de poisson,
2: oui.
1: Mais le poisson entier, trop d'arêtes. Trop d'arêtes, ça me.
4: S'il faut tout enlever, c'est chiant.
1: Non, moi ça m'épuise, franchement.
2: Mais c'est
4: ça coûte cher.
2: C'est te régaler quand même.
3: Je me suis régalée, franchement.
1: Ah, mais je n'en doute pas une seconde, mais vraiment ça ne me parle pas.
4: Cécile veut te le préparer, c'est pas mal aussi.
2: Oui, voilà.
1: De quoi?
4: Si Cécile veut te le préparer, après c'est bien aussi, tu vois.
1: Non, mais ça, c'est long après. En fait, en plus, le plat, quand t'as le poisson qui arrive, c'est long. Tu mets 10 secondes pour le bouffer, parce qu'en fait, il n'y a pas grand chose à bouffer.
4: Ouais,
1: et tu mets 5 minutes en vent à l'enlever, et puis t'as toujours l'impression d'avoir une arête sur la langue. Ouais.
2: Mais c'est 10 secondes de bonheur.
4: On va pas se mentir, quand t'es au restaurant, quand tu prends de la viande, c'est avec des frites. Quand tu prends du poisson, souvent c'est avec des légumes.
1: C'est vrai, c'est
4: ça. C'est un peu triste.
1: Ouais, et sa petite compotée de légumes, déjà, il y a le poisson, c'est la double peine. Ouais, poisson, légumes.
2: T'inquiète, Cécile, je te soutiens. Merci.
1: Mais je suis très heureux pour toi. Même si tu me fais de la peine.
3: C'était mon kiff, écoute, de la semaine, en tout cas cette belle dorade.
1: Merci beaucoup Cécile de nous avoir appelé. Il y a Lucas qui est là aussi, bonjour Lucas.
5: Bonjour Manu, bonjour les Wawa.
1: Quel a été le meilleur moment de ta semaine Lucas?
5: Alors écoute Manu, moi j'ai enfin signé le bail pour pouvoir changer de maison. Ça faisait 2 ans que c'était dans les procédures et puis l'administratif. Et du coup on va enfin pouvoir y habiter.
1: T'as mis 2 ans pour pouvoir récupérer la maison?
5: Et ouais, entre les droits de succession, tout ce qui est l'administration française, quoi. Plus il y avait
1: ne m'en parle pas, l'administration française.
2: Ça, c'est vraiment pas un sujet que j'ai envie d'aborder ce matin.
1: C'est l'endroit pour parler de l'administration. Parce qu'ici, il n'y a pas de langue de bois.
2: Moi, j'ai rien à leur dire, tiens.
1: Envoyé ça. L'administration française, Lorenza n'a rien à vous dire. Bien sûr, Nico, ton point de vue là-dessus, évidemment.
4: Bah, finalement, j'aimais bien quand on parlait de dorade. Tu vois.
1: Merci Lucas de nous avoir appelé.
5: On souhaite une bonne journée.
1: Belle journée.
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1: Il y a la chanson des haters qui arrive. On va s'en prendre plein la gueule dans une minute. Mais avant ça, une histoire. C'est pas possible que ça arrive. Et pourtant, si ça arrive. La police néerlandaise a saisi la voiture et le permis de conduire d'un homme qui a été pris en excès de vitesse.
2: Ok.
1: Il allait vraiment au-dessus de la vitesse puisque lui ont saisi la bagnole quand même. Hein, ouais. Et le permis de conduire. Et ce qui est ouf, c'est l'excuse qu'il a donnée.
2: C'est quoi?
1: Est-ce que vous arriverez à trouver l'excuse que cet homme a donnée lorsqu'il s'est fait arrêter par la police néerlandaise? Lorenza?
2: C'est un rapport avec le fait qu'il est en retard?
1: Non. Il n'y a pas de retard là-dedans.
4: Mais il se rendait à un endroit quand même particulier?
1: Pas spécialement. Non, il n'a pas dit je dois aller à cet endroit, donc je vais très vite. Mais il a donné une raison pour laquelle il allait très vite.
4: Ah. C'est pas lui qui conduisait. C'est genre conduite autonome ou un truc comme ça.
1: Ah non, complètement.
2: Ça a un rapport avec lui ou la voiture?
1: Ah, c'est un rapport avec la voiture. Absolument. C'est l'excuse qu'il a donné.
4: C'est la voiture qui lui a demandé d'aller aussi vite.
2: C'est pour décrasser le pot d'échappement.
1: C'est pas décrasser le pot d'échappement, mais en avance. C'est pour faire quelque chose à la voiture qu'il allait vite. C'est ce qu'il a dit à la police.
4: Lui faire prendre l'air?
1: Pour prendre l'air, c'est pas loin de ça. Puisque quand la police néerlandaise lui a demandé mais qu'est-ce que vous faites là? Pourquoi vous alliez si vite? Il a dit qu'il essayait simplement de sécher sa voiture après l'avoir lavée.
2: Ah, ouais. Eh, c'est malin en vrai.
4: Bah non.
1: Ça bah alors non.
2: Ça marche pas, mais.
4: Non, Lorenza. Non, heureusement que t'es pas flic.
1: C'est malin. Allez, on vous laisse passer. Non, non, le mec saisit du permis de conduire et de la voiture quand même. Hein, donc,
4: ça, Lorenza.
1: Non, non, ce n'est pas malin, mais apparemment, Lorenza salue l'artiste. Hein.
2: Mais ne le faites pas.
1: 6h36, c'est le moment de notre nouvelle chanson des haters, les amis. Ah. On a plein de haters sur nos réseaux sociaux qui nous envoient des messages de haine, des messages d'insultes, des messages de haters. Oui, quoi, tout le monde sait ce que c'est qu'un hater aujourd'hui. Et ces messages, on les prend et on rajoute de la musique dessus. Et on en fait une belle chanson qu'on appelle la chanson des haters. On va s'en prendre plein la gueule, mais en tapant du pied.

0: C'est beau, Manu sur l'énergie, c'est comme un nuage. S'il disparaît, ça devient une belle journée.
1: Je me suis enjaillée.
0: Continuez à nous assurer. Allez-y, ouais. Casse-toi, ouais. C'est trop dommage d'être aussi con, ouais. On l'adore. Prochaine chanson de hater, c'est évidemment, on en aura la semaine prochaine.
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0: est temps d'accueillir notre génie des génies Armand. Bonjour à toi.
1: Bonjour Manu, bonjour les Wawins.
0: Armand, 8e participation, tu as mérité déjà depuis 3 fois la chanson sur laquelle tu arrives et tu nous as dit « J'aimerais Patrick Topalov, je monte dans le train ». Lorsqu'on a tous entendu ça, il y a eu un blanc à l'antenne
2: oui.
0: Et on a retrouvé la chanson et c'est là-dessus que tu arrives. C'est sa chanson de champion MMA quoi.
1: Voilà.
0: C'est là-dessus qu'arrive Armand. En face de toi Armand, au Club des Génies ce matin, on a Marine. Bonjour Marine.
3: Bonjour Ali, bonjour les Wawins, bonjour Armand.
1: Bonjour Marine.
0: Sois la bienvenue sur Énergie, Marine, avec Armand, vous allez jouer au Club des Génies. Je vous rappelle le règle. J'ai 100 euros et j'ai 3 questions. Vous êtes 2. Le gagnant ou la gagnante sera celle ou celui qui aura 2 points. À chaque question que je vous pose, si vous pensez avoir la réponse, vous donnez votre prénom. Vous donnez ensuite très vite votre réponse. Si elle est bonne, ça fait 1 point. Si elle est fausse, c'est l'autre qui prend le point. Et c'est le premier qui atteint 2 points, qui gagne les 100 euros et qui reviendra à jouer avec nous lundi. Bonne chance à tous les deux. C'est parti, on joue au Club des Génies. Voici la première question. Quel pays a organisé les Jeux Olympiques d'été en 2024?
1: Armand.
0: Armand, je t'écoute.
1: La France.
0: La France, oui.
3: Oui.
0: Ah, et oui, Marine.
2: C'est trop mignon. T'inquiète, Marine.
0: T'avais oublié, Marine, ou...
3: Un peu.
0: Ah, c'était il y a 2 ans, Marine, quand même.
2: Mais c'est le stress.
3: Oui, oui.
0: Non, parce que, je veux dire, on en a parlé un petit peu. Enfin, tu vois, c'était dans les...
3: Ah, non, oui, oui, non, mais carrément.
0: C'est pas grave. T'as fait 1 point pour Armand, 0 point pour Marine, on continue.

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1: Elle n'y croyait pas.
2: Mais non, Marine, elle n'en revient pas. Elle, à la première question, comme elle a bugué, elle s'est dit, je vais tout le temps bugger. Bah non, Marine, la remontada. Tu viens de faire tomber Armand, notre champion, notre génie des génies. Ça, Armand.
3: Ça va nous quoi. Monte dans le train, il y avait du monde.
2: Je sais pas si ça va nous manquer, pour être très honnête. Armand, hey, très très beau parcours. 8 participations. Ouais, tu repars avec 700 euros, Armand.
4: Ouais, merci beaucoup.
2: Et bravo à toi et on te souhaite un beau week-end.
4: Merci vous aussi, bon week-end.
2: Ciao, et puis, hey, non mais pour le plaisir, puisqu'apparemment ça va manquer à Nico.
4: Allez, une dernière fois.
2: Ça sent un péron. Ah oui. Armand, bravo à toi pour le beau parcours. 700 euros et tu reviens évidemment quand tu veux. Tu reviens, tu nous appelles quand tu veux. Et toi, Marine, eh ben, ça veut dire qu'on se retrouve lundi, à la même heure.
5: Idéal lundi.
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0: La Coupe du Monde a démarré. Hier, c'était la première cérémonie d'ouverture. Parce qu'il y a trois cérémonies d'ouverture. Je sais pas si vous êtes au courant.
1: Avec le décalage horaire.
0: Et
2: c'est dans des pays différents.
0: C'est dans des pays différents. États-Unis, Canada, Mexique. Il y a trois cérémonies d'ouverture différentes.
1: C'est ouf.
0: Et il y a un petit souci. La Coupe du Monde, en fait, va avoir beaucoup de ces matchs se jouer en Floride, aux États-Unis.
1: Ouais.
0: Et il y a un problème, c'est que la Floride peut subir jusqu'à 20 orages par jour.
1: Oh.
0: Ouf. Et aux États-Unis, pour en rajouter, la loi impose d'interrompre des matchs pendant 30 minutes si les orages, même lointains, font leur apparition. Parce que ça peut être dangereux.
1: Oh là là, mais ça va être un bordel.
0: On pourrait potentiellement avoir des matchs qui durent des heures. À cause des interruptions.
2: Ah, chiant.
0: Tu prends 4 orages, 4 fois 30 minutes, t'es déjà à 2 heures.
1: Non, mais ils le savaient, ça, en plus. Ils auraient pu, éviter le truc, quoi.
0: C'est effectivement bien de s'en rendre compte maintenant.
2: Bien joué, les gars.
0: Donc voilà, la Coupe du Monde 2026 peut se terminer en 2029. Voilà, ça vous le savez. J'ai vu un truc sur Internet que j'ai trouvé très drôle à propos de la Coupe du Monde. En fait, la question était. Si ta vie était une Coupe du Monde, quelle personne d'un match de foot tu serais? Et ensuite, il y a toutes les personnes qu'on peut trouver sur un match. Exemple, tu serais gardien de but. Tu répares les erreurs de tout le monde et t'es le seul à mettre la main à la pâte.
1: Mmh.
0: Défenseur, t'empêches les catastrophes avant qu'elles ne se produisent.
1: Pas mal.
0: Milieu de terrain, tu maintiens la cohésion de la famille. Pas mal.
1: C'est beau.
0: Okay, vous seriez qui? Attaquant. Tu t'attribues tout le mérite du travail acharné des autres.
1: Oh, c'est horrible.
0: Pas mal. Entraîneur, tu cries des consignes que personne ne suit. Peut-être que vous êtes cette personne.
2: Ouais.
0: Remplaçant, t'es simplement heureux de participer, même si c'est que pour regarder les autres faire le travail.
1: Je crois que je suis plutôt remplaçant, toi.
0: Arbitre, t'es la personne à qui tout le monde manque de respect, mais qui arrive quand même à s'imposer.
2: Ouais, c'est vrai.
1: Ouais.
0: Et enfin, un juge de touche, personne ne vous connaît vraiment, mais vous brandissez toujours des drapeaux rouges et c'est rigolo. Voilà.
1: C'est drôle.
0: Je vous laisse trouver votre personne de foot que vous êtes.
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0: Oui, il y a des gens qui veulent aller à San Francisco, mais nous, on veut pas aller à San Francisco. Nous, on veut aller à Strasbourg, à Metz, à Lille, à Caen et à Paris.
1: Ouais.
0: Voilà ce qu'on veut faire. Et dans une semaine, on s'en va, les amis.
1: C'est
0: où, déjà? Et du 22 au 26 juin, je ne sais pas si vous êtes au courant, mais on vous le dit, si vous n'êtes pas au courant, c'est le retour du bus Manu sur Énergie. Pendant toute la semaine, c'est simple. Un bus, 5 émissions, 5 villes, une par jour. Lundi, 22, on sera à Strasbourg. Le mardi, on sera à Metz. Le mercredi, à Lille. Le jeudi, on sera à Caen. Et le vendredi, on va descendre les Champs-Élysées. On a prévu une grosse descente des Champs-Élysées.
2: La classe.
0: On sera à Paris et toutes ces émissions, on va les faire en direct à côté de vous. C'est-à-dire qu'on sera dans un magnifique bus. On commence à voir les images. Ils ont mis le bus à nos couleurs, quoi.
2: Évidemment. C'est stylé, c'est impressionnant.
0: Et puis c'est pas un minibus, hein. C'est un très très gros bus. Très bientôt, on va vous donner les images. On va vous faire des vidéos du bus et il va circuler. On sera dedans, dans toutes vos villes. On va faire l'émission en roulant. On sera là. Vous pourrez monter dans le bus. Nous, on pourra aussi sortir du bus. On pourra venir chez vous. On pourra monter dans vos voitures quand vous serez dans les embouteillages. On vous offrira les cadeaux et on va visiter vos villes. Il y a des enceintes sur le

0: sur le bus.
1: Avec un micro, genre on peut prendre et faire bonjour Lille, un truc comme mais ça.
0: C'est pas ça. C'est surtout que en fait, pendant les 4 heures d'émission,
1: oui, mais avant et après,
0: ce sera rediffusé partout. Avant et après.
1: Avant et après l'émission, imagine on roule et d'un coup on veut dire coucou, un petit mot ou j'en sais rien, on peut le faire.
0: Oui, mais le but c'est de faire l'émission.
1: Ah oui, mais bien sûr. Aussi.
2: Elle pense aux à côté.
0: Ouais, comme toujours.
2: Mais est-ce qu'à 17h30, attends, je pourrais parler aux gens.
0: Et si on continue à parler, elle va dire, et pour le petit-déj, comment on s'organise? Le bus, il sera équipé d'enceintes extérieures. Et donc, en fait, toutes vos villes vont se réveiller au son d'énergie. Et chaque jour, on finira par un show gratuit avec des artistes. On se retrouvera sur une grande place. Lundi 22, à Strasbourg, il y aura Djengeli et Emma qui seront là. Et on sera place Dauphine à Strasbourg. Le mardi, on sera à Metz. Amel Bent sera là.
1: Oh là là.
0: On sera place de la République à Metz. Ça, c'est tous les matins à 9h30. On se retrouvera avec vous. Vous aurez droit à un showcase gratuit à Lille le mercredi. Amir. On sera place François Mitterrand à côté du Westfield à Lille le mercredi 24 juin à Lille. Et Amir, il sera pas seul. C'est la locale. Amir, il sera là. Le jeudi 25 juin, le bus.

0: Et enfin, le vendredi 26 juin, on sera dans Paris. Le bus sera partout dans Paris et on terminera à Énergie et on va transformer tout l'accueil d'Énergie en scène. Avec Bob Sinclair et un DJ set. Trop bien. Il y a d'autres artistes qui vont arriver, on vous les donnera au fur et à mesure. Il est 6h57, on attend ce moment comme des fous. Ça va être incroyable. On n'aura jamais été aussi proche de vous chaque jour.
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0: Ça se passe tous les jours à 7h05 et 8h05. Vous envoyez salaire par SMS au 7-10-12 et votre téléphone peut sonner deux fois par jour. 7h05 et 8h05. La première fois, c'est maintenant.
4: Allô ?
0: Et ça décroche. Allô, bonjour, c'est Audrey de Saint-Nazaire en Loire-Atlantique.
4: Oui.
0: Audrey, quel est le seul animateur radio qui double ton salaire ?
4: C'est Manu sur Énergie.
0: C'est ouais. Gagné. Et voilà, Audrey, c'est fait. Ben si, c'est vrai.
4: C'est trop bien, merci Manu.
0: 1850 euros, c'est ton salaire. On va le multiplier par deux, ça fait affaire 3700 euros pour toi à la fin du mois.
4: C'est pas vrai, c'est trop bien, merci les moi, merci.
5: Ce serait nul comme blague. Et
0: oui, c'est...
5: Ah, non, c'est faux.
0: Et non, je vais t'offrir un apron. 3700 euros. Tu es préparatrice en pharmacie.
4: Oui, c'est ça.
0: Alors, j'aime bien le nom préparatrice en pharmacie, on a l'impression que vous préparez les médicaments. Mais en fait, non, vous les vendez, quoi.
4: Alors, plus tellement. Il y a des pharmacies à qui on sous-traite, mais il y a peut-être une dizaine de pharmacies en France qui continuent de faire les préparations, mais c'est pas mon cas.
0: Oui, d'accord, c'est ça, c'est, vous ne préparez plus.
4: Non, quasiment plus. Enfin, très peu de pharmacies continuent de le faire pour le plus grand nombre.
0: Mais il y a des pharmacies qui préparent les médicaments, qui fabriquent genre les gélules, tout ça.
4: Ouais. Oui, ouais.
0: C'est marrant, ça.
6: Oui, il y en a encore, ouais. Qui font ça.
0: Et quand tu demandes une boîte de médicaments, la boîte elle est déjà prête. Et toi,
4: ouais,
0: non,
4: il y a des médicaments qui en fait sont des mélanges de plusieurs substances actives et qui n'existent pas toutes faites sur le marché.
0: Ah.
4: Et donc c'est à nous de que le rôle, c'est nous les petites mains qui le fabriquons.
0: Ok, tu m'apprends un truc. Il y a des médicaments qui n'existent pas qu'on fabrique sur mesure.
4: En gros, oui.
0: C'est la haute couture, quoi. C'est que nous, on va acheter nos fringues basiques, mais vous faites de la haute couture, faites des trucs un peu.
4: Ouais, c'est
0: un peu
4: ça.
0: En fait, t'arrives et t'es un peu VIP. Tu vas dans le carré VIP, et au lieu, tu demandes pas une bouteille, tu demandes, je vais vous prendre un Calmobile 800 et un.
6: Attends, tu peux te la péter, ouais. Si tu regardes les gens, toi, t'as un Doliprane. Moi, j'en ai un pour moi.
0: C'est stylé. On peut imprimer des trucs aussi, son prénom, sur le médicament ou pas.
5: Toujours plus.
0: Non, mais je demande,
5: tant
0: qu'à faire.
4: De toute façon, il faut imprimer le prénom, ouais. Il y a toute une traçabilité derrière, mais.
0: Attends, c'est bien, moi j'aime beaucoup l'idée. J'ai une question, comme tu vends aussi les médicaments aux gens, est-ce que quand on arrive avec l'ordonnance, quand tu regardes l'ordonnance, tu regardes évidemment le nom du médicament, mais est-ce que tu t'imagines ce qu'on a en fait et tu commences un peu à juger?
4: Alors, on le déduit forcément.
0: D'accord.
4: Après, on essaye normalement d'avoir une poker face bien établie.
0: D'accord. Non, genre par exemple, imagine, tu vois une crêpe pour les hémorroïdes, t'as envie de sourire, quoi.
4: Alors, c'est devenu, au début oui, mais c'est vraiment le béaba, c'est devenu banal, donc en fait en soi, quand on le repère, on relève presque pas, quoi.
0: Ah d'accord, tu prends pas un mégaphone en disant, mais alors dis donc Bernard, on a mal au cul.
4: Si ça m'arrive, je ne le montre pas en tout cas.
0: D'accord, très bien.
4: C'est bien.
0: Je te double ton salaire, on est 3700 euros, je posais la question parce que je dois aller acheter une crème tout à l'heure à la pharmacie.
6: Ah d'accord, ok. Allez, ça marche.
0: On t'embrasse Audrey, on te souhaite une belle journée.
4: Bonne journée, bisous.
0: Et un bon week-end.
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0: C'est le moment de se faire le petit shoot de bonheur.
5: Oh, c'est beau.
0: Le petit shoot de bonheur,
5: ouais, c'est
0: beau.
5: Ça.
0: Voici les bonnes nouvelles du jour, parce que dans le monde, il n'y a pas que des mauvaises nouvelles. Il y a aussi des bonnes nouvelles, il y a aussi des belles histoires et on vous les raconte tous les matins. C'est parti, on démarre avec Lorenza.
5: Grâce à l'aide de milliers de bénévoles, MrBeast, c'est le youtubeur le plus suivi au monde. Mmh. Il a quand même 500 millions d'abonnés sur YouTube.
0: C'est pas énorme, pas.
6: Ça va.
5: Mais il n'était pas tout seul, il y avait son équipe aussi. Ils ont retiré plus de 15 500 tonnes de déchets des océans, des plages et des rivières.
0: C'est pas la première fois qu'il fait ça, je crois.
5: Là, c'est la plus grande opération de nettoyage de l'environnement jamais organisée, mais peut-être qu'il avait déjà fait des choses en plus petit. Mais là, c'était vraiment une dinguerie, quoi. Genre, c'était énorme. Et en fait, ils ont eu tellement de moyens pour réussir à faire ça, et ils sont mobilisés. Il y avait plein de bénévoles, plein de créateurs de contenu, et 15 500 tonnes, quoi.
0: Mais il est incroyable, ce mec, hein. C'est le premier youtubeur au monde, et il fait des opérations comme ça de dingue.
5: Ouais, c'est cool. Génial.
0: Belle nouvelle, belle histoire. Nico,
6: vous avez mal quelque part? Eh ben, tenez la main de votre moitié.
5: Ah.
6: Il y a des chercheurs qui ont observé. Enfin, ouais, pardon, quand même ça. Il y a des... je vais faire ça très très vite.
0: Oui, du coup, parce qu'elle a mal, mais apparemment, ça ne va pas l'aider.
5: Je vais tirer les mains moi-même. Bon,
6: alors, bouge-toi les oreilles, mais il y a des chercheurs qui ont observé que lorsqu'une personne souffre et que son partenaire lui tient la main, il y a leurs activités cérébrales qui se synchronisent et la douleur, en fait, elle est perçue comme moins intense.
0: Et c'est comme la maman ou le papa avec l'enfant.
6: Exactement.
0: Quand ton enfant, tu lui prends la main, bah, il se sent rassuré, en fait.
6: Bah voilà, tout à fait.
0: Et ça reste de l'autre enfance, ça, un petit peu.
6: Bah voilà. Bah, après, Lorenza, du coup, tu
5: quelqu'un
6: peux te.
5: Quelqu'un veut me tenir la main.
6: Ou toi, Toto, tenir la main,
5: allez,
6: je sais
5: c'est
6: pas.
0: Bah, tiens-toi les pieds, bah, allez.
5: Oh, la tristesse.
0: Non, mais t'auras l'impression.
5: Merci,
0: non, mais ce que je veux dire, c'est. T'auras l'impression que c'est quelqu'un d'autre, tu vois.
6: Voilà, allez. Si tu fermes les yeux et que tu y crois très fort.
5: Merci, les gars.
0: Toi aussi, Lorenza, tu auras droit à ton moment où tu serreras la main de quelqu'un et tu te sentiras bien et tu te rappelleras de ce moment. Alors, bon, j'ai une bonne nouvelle moi aussi. Je voulais en parler dans l'émission et je me suis dit, mais en fait, c'est le moment. C'est dans les bonnes nouvelles. Hier, c'était le lancement de la Coupe du Monde.
5: Oui.
0: Je ne sais pas si vous êtes au courant, mais il y a un nouveau cérémonial au moment des hymnes.
5: Avant,
0: pour les hymnes, quand il y avait les hymnes, vous voyez les images des équipes qui sont sur le terrain, les deux
6: en
0: équipes, et elles sont en ligne et elles chantent. Et ben maintenant, en fait, l'ensemble des joueurs des deux équipes, les titulaires comme les remplaçants, sont réunis autour du rond central pour chanter.
5: Okay.
6: Ah, c'est beau.
5: Ah ouais,
0: tous,
5: c'est cool.
0: Même les remplaçants, même ceux qui joueront peut-être pas dans toute la Coupe du Monde, ça peut faire jusqu'à 52 footballeurs présents au milieu du terrain.
5: Wow.
6: Génial.
0: Et ben
6: c'est
0: voilà.
6: C'est une belle image, ouais.
0: Ah ben, je trouve ça cool parce que voilà, les remplaçants aussi, ils sont là
5: pour.
0: Même s'ils jouent pas, ils aident moralement, il y a un truc. Et ben, ils sont remerciés à ce moment-là.
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0: On est là, on est bien, il est 7h18 et on parle de notre semaine. Quel a été le meilleur moment de votre semaine? J'aime bien faire ça de temps en temps le vendredi. Vous nous appelez et faites-nous rêver. On aime bien parler de notre semaine en se retournant et en disant quel a été le meilleur moment de ma semaine. Parce que ça lance le week-end en faisant ça. 0-870-42-48, vous continuez à nous appeler. On peut se faire un petit tour de studio avant ça. Quel a été le meilleur moment de votre semaine? Florent, notre producteur.
9: Moi j'ai mon père qui est venu faire les joint de ma douche. Et du coup, en fait, c'est con, mais j'ai plus de mini piscine au pied de ma douche après m'être douché.
0: Et tu pouvais pas aller faire toi-même
9: Il a travaillé dans les joints avant. Et franchement, c'est un plaisir parce qu'il arrive, il fait ça avec le doigt, c'est très propre, c'est quali, c'est magnifique.
5: Bah, dis donc, entre ta maman qui te fait tes machines et ton père qui te refait les joints, t'es bien, toi. Hein,
9: parents pratiques.
5: T'es bien petit.
6: C'est vrai que tu les aimes quand même un peu ou pas?
9: Oui.
0: Attends, quand tu vas aux toilettes, il y a quelqu'un qui vient avec toi aussi ou c'est. Non, c'est pour savoir.
6: Ah oui, parce que son père a bossé dans le PQ aussi.
0: Quel a été le meilleur moment de votre semaine, Nico?
6: Moi, ce sera tout à l'heure, moi. Mon meilleur moment. Parce que c'est l'anniversaire de ma compagne et quand on termine l'émission, je lui ai dit de faire sa valise et elle sait pas, mais je l'emmène dans un hôtel au bord de la mer.
5: Oh, oh, c'est beau, romantique.
6: J'aime bien faire des surprises.
0: Pas mal.
6: Donc je trouve ça cool. Voilà, je pense que ça va être du coup mon meilleur moment.
0: Et là, t'es sûr qu'elle écoute pas l'émission?
6: Ah, elle écoute pas, ouais, je sais. Ouais. Elle peut pas nous blairer.
5: Ça s'est dit.
0: Je sais, elle vient de m'envoyer un message. Elle peut pas te blairer. Pas mal pour le meilleur moment de la semaine.
6: Ouais.
0: Sophie est avec nous. Bonjour Sophie.
10: Bonjour Lali, bonjour les Wawin.
0: Sois la bienvenue sur Énergie. Sophie, quel a été le meilleur moment de ta semaine?
10: Alors moi, c'était mercredi et j'ai fait ma deuxième séance d'acupuncture avec un médecin chinois.
0: D'accord, mais acupuncture pour faire quoi?
10: Pour débloquer, j'étais beaucoup de voitures, donc pour débloquer le dos, le fait d'être beaucoup assise, et ça m'a tout débloqué, tout mon corps.
0: Et ça a marché?
10: Et ça a marché, oui. Et même plus que marché, ça a électrocuté tout mon corps.
0: Oh oui, ça tu peux le faire avec une batterie de voiture, hein, mais
6: c'est déconseillé, mais tu peux.
0: Ne le faites pas évidemment. Non, et ça a vraiment, non, parce qu'il y a toujours des doutes sur ces techniques, quoi. Donc toi, ça a vraiment marché.
10: Ah oui, là, ça a vraiment marché, oui.
0: Eh ben, écoute, bravo à toi et félicitations pour ton nouveau dos maintenant.
10: Merci.
0: Je t'en prie. Quel a été le meilleur moment de votre semaine, Lorenza?
5: Lundi, j'ai été invitée dans une classe de CM1. C'était l'école Monet de Bussy et c'était pour parler de la persévérance et de mon métier.
0: C'est marrant, ah, ça, ouais. Parce qu'ils t'écoutent à la radio.
5: Oui, et c'est leur prof qui m'a écrit sur Instagram. Et genre, je me suis dit, bon, bah, c'est pas si loin de chez moi et tout. Et j'étais hyper intimidée au départ, parce qu'ils étaient 22. Et surprise aussi des métiers qu'ils veulent faire plus tard. Parce que je leur ai demandé, mais il y a styliste, il y a footballeur, avocat, ingénieur, dessinateur. Enfin, c'est pas les mêmes métiers que nous à l'époque, on voulait. Tu vois, il n'y a plus les chanteurs ou.
0: Ils veulent pas être chanteurs?
5: Ben non, il n'y avait pas beaucoup de chanteurs. Par contre, ils ont adoré. Ils ont dit, mais non, on veut peut-être faire un peu de radio aussi et tout. Donc, ça, je me suis dit.
0: C'était pour te faire plaisir.
5: Ouais. Et ils ont enregistré un petit message pour nous, un message vocal.
0: Ah bon?
5: Oui.
0: Et on l'a?
5: Oui, on l'a.
0: Ah bah vas-y, on voit.
7: Merci Lorenza. C'était top de te voir. Oui, Marie, sur Energy. Ouais.
0: C'est mignon.
5: C'est trop cool. Mignon. Je veux un enfant.
0: Alors, tranquille,
5: oui.
0: Calme-toi.
5: Okay,
0: tu
5: me calmes.
0: Tu le veux, il faut le faire. D'accord,
5: oui,
0: tu le
5: prends. Je peux pas le prendre dans une classe.
0: Non, on passe pas au magasin comme ça en disant tiens, je vais prendre celui-là. Non.
5: Dommage.
0: Bon, bah, tu t'es régalé, c'était le meilleur moment de ta semaine.
5: Ah, franchement, ils étaient adorables, ouais.
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0: Vous êtes avec nous comme chaque jour, vous nous appelez au 0 870 42 48. On va vous offrir vos vacances dans 5 minutes, juste après The Second Voice. 2000 euros à dépenser comme vous le voulez chez Bellambra. C'est le numéro 1 des clubs de vacances en France. Je peux pas dire mieux que
5: bien
0: ça. Vous allez vous régaler, il y a 45 destinations partout en France. Il y a la mer, il y a la montagne, il y a la campagne.
5: Il y a la Corse.
0: Oh, elle le fait bien, la Corse.
5: Hey, j'ai essayé, ouais.
0: Oh, c'est incroyable, cet accent corse, on a l'impression que t'es né là-bas.
5: Merci beaucoup,
0: Manu, je suis très fière. Vous pourrez aller où vous voulez, vous choisirez votre destination et vous aurez Lorenza qui vous fera l'accent de l'endroit où vous voulez aller. On joue ensemble dans 5 minutes. Avant ça, j'ai une liste devant les yeux. C'est une liste de phrases que j'ai trouvées sur internet qui commencent toutes par « La vie est trop courte pour ».
5: Ok.
0: Exemple. La vie est trop courte pour retirer la clé USB du PC en cliquant sur retirer le périphérique en toute sécurité.
5: C'est tellement vrai.
9: Tu l'arraches, quoi.
0: Mais est-ce que vraiment on risque quelque chose si on l'arrache sans le...
5: Mais est-ce que quelqu'un a déjà dit « Eh oui, j'ai perdu toutes mes données ». Ben, je pense pas, donc on s'en fout, tirons cette clé.
0: Mais alors pourquoi ils le disent?
5: Ben, en toute sécurité, au cas où.
9: Mais je pense qu'ils se protègent.
5: Oui, voilà.
0: Ah, c'est-à-dire que pour pas se faire attaquer un procès,
5: c'est
0: genre...
5: Ah ouais.
0: Mais je le ferai pas quand même.
5: Moi non plus.
9: C'est vrai. Vous avez pas le courage de le faire?
5: Non.
0: La vie est trop courte pour. La vie est trop courte pour regarder toutes les saisons des Feux de l'amour.
9: Ah ouais.
5: C'est vrai.
0: La vie est trop courte pour boire de l'épargne. Bonne personne pour l'épargne.
5: Ah, c'est dégueulasse, c'est vrai. Bien dit ça.
0: S'il vous plaît, les gens n'ont pas mérité qu'on les.
5: J'ai pas envie de lécher une pièce de monnaie quand je bois de l'eau.
9: Ça a l'air monté. Hein.
0: C'est vrai qu'il y a ce côté barre de métal.
5: Ah ouais.
0: Mais apparemment, c'est bon pour la santé.
5: Oui, mais la vie est trop courte. Donc.
0: Avec un petit bol de limaille de fer, franchement. La vie est trop courte pour attendre qu'un téléphone soit chargé à 100%.
9: Oh non!
5: Bah, c'est pour ça qu'on le fait charger la nuit.
0: Et bien sûr, Lorenza, mais elle a réponse à tout, cette Lorenza. La vie est trop courte. La vie est trop courte pour faire du latin au collège. Pour être très honnête, je confirme. J'en ai fait. Ouais.
5: Moi aussi.
0: Je ne sais pas pourquoi, en 6e, j'ai pris latin.
9: Ouais.
0: Et en 3 mois, j'étais déjà largué.
9: Ça sert pas en plus, quoi.
0: Mais l'année d'après, j'ai pas lâché. Je me suis dit, je vais faire autre chose. J'ai démarré le grec.
5: Oh là là, mais non, mais toi, malade. Tu te compliques la vie aussi.
0: Il ne m'aura fallu que 3 semaines pour être largué.
5: Voilà.
0: La vie est trop courte pour passer chaque jour 2 heures à la salle de sport.
5: Ah non.
0: Complétons cette phrase. La vie est trop courte pour. Appelez-nous 0870 42 48. Pourquoi la vie, elle est trop courte?
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0: Le moment de vous offrir vos vacances. Morgane est là, bonjour Morgane.
12: Bonjour Manu, bonjour les Wawa.
0: Sois le bienvenu sur Énergie Morgane, j'ai peut-être tes vacances de cet été. Peut-être que dans 2 minutes, Tu sauras où tu vas aller cet été. J'ai 2000 euros que tu vas pouvoir dépenser comme tu le veux chez Bellambra, le numéro 1 des clubs de vacances en France.
12: Ah, trop cool.
0: Tu pourras aller où tu veux. Et apparemment, il y a même un Bellambra en Corse.
5: Ah, bien imitation sûr, il y en a
0: trois en Corse.
5: Oui.
0: Ah, imitation de l'accent corse de Lorenza, le fait si bien.
5: La Corse.
0: Voilà, c'est incroyable. Incroyable.
5: Je suis un peu gênée, désolée à tous les Corses.
6: Bah, voilà, mais gênée, ouais.
5: Voilà. Ah, et j'ai un bracelet avec la Corse dessus, hein, donc voilà.
0: Et alors je sais pas, il n'y a pas de rapport. Mais...
5: c'est pour atténuer mon accent de merde, voilà.
0: J'ai un bracelet avec la Corse dessus.
6: C'est nul.
0: Mais alors, attends, excuse-moi, mais pourquoi t'as un bracelet avec la Corse dessus?
5: Mais je vous avais expliqué, c'est ma coloc qui est corse et elle est allée en Corse, elle m'a ramené un bracelet et depuis, je le porte et je suis un peu fière, genre les gens ils pensent que je viens de là.
0: Que t'es corse.
5: Ouais.
6: C'est génial.
0: Et à un moment tu fais l'accent et là on comprend que non.
5: Là on comprend que bah, pas du tout, ouais.
0: Morgane, tu choisiras peut-être la Corse si tu gagnes le jeu des 5 mots et tu vas jouer avec la Corse.
5: Ah,
0: tu vas jouer avec.
12: Ah, allez,
0: Morgane. Tu vas jouer avec Lorenza. Vous allez jouer ensemble. Lorenza va sortir du studio et Morgane, je vais te donner 5 mots. Après chaque mot, tu me donnes le premier qui te vient en tête. Ensuite, je fais revenir Lorenza. Je fais exactement la même chose avec elle. Et dès que vous avez un mot en commun dans vos réponses, eh ben, c'est gagné. À toi les vacances chez Bellambra. Je te souhaite bonne chance.
12: Merci.
0: C'est parti. On joue au jeu des 5 mots. Journaliste.
12: Papier.
0: Liberté.
12: Égalité.
0: Pelleteuse.
12: Travaux.
0: Saumon.
12: Poisson.
0: Écrou.
12: Bricolage.
0: Eh ben, on y est arrivé, Morgane.
12: Allez, bah ouais.
0: Hein. Bah ouais, on a les 5 mots, on va faire revenir Lorenza maintenant. Un mot en commun dans vos réponses suffit pour gagner tes vacances chez Bellambra. Attention, Lorenza est de retour. C'est parti, on joue au jeu des 5 mots, c'est la deuxième partie. Journaliste.
5: Info.
0: Il avait dit papier. Liberté.
5: Fraternité.
0: Oh putain, c'était l'autre.
6: C'est con.
5: Ah non.
0: C'est... Il avait dit égalité.
5: Égalité. Oh.
0: Ah oui. Il reste 3 mots.
5: Oui.
0: Pelleteuse.
5: Neige.
0: Travaux.
5: Ah, ok.
0: Saumon.
5: Aïe, poisson. Aïe, aïe.
0: Poisson, oui, c'est gagné. Ah, allez,
5: voilà. Oh là là.
0: Il commence à être tendu,
5: ouais,
0: Morgane. J'entends derrière. Oh là non. Oh là.
12: La liberté m'a fait trembler, ouais.
0: Le dernier mot, Lorenza, c'était écrou.
5: Vis.
0: Bricolage.
5: Ah, ouais.
0: Un mot en commun suffit. Un mot en commun suffit. Et voilà.
12: C'est dingue. Trop cool. Merci beaucoup.
0: Morgane, 2000 euros à dépenser chez Bellambra. T'iras où tu veux, il y a 45 destinations partout en France. T'as la mer, t'as la montagne. Et comme le dit Lorenza, il y a aussi...
5: La Corse.
12: Et je vais aller je pense que je vais prendre la Corse pour avoir le même bracelet que Lorenza,
5: ah
12: je
5: ben
12: pense.
5: Voilà. Tu vois.
0: Fais-toi plaisir, Morgane. Régale-toi et bravo à toi, ces vacances.
12: Merci.
0: Elles sont pour toi.
12: Merci beaucoup.
0: On souhaite une belle journée, le jeu des 5 mots. Eh bien, reviendra évidemment lundi à la même heure.
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0: pour. J'ai trouvé ça sur internet. Par exemple, dans les exemples, il y avait la vie est trop courte pour regarder toutes les saisons des Feux de l'amour. La vie est trop courte pour faire du latin au collège. La vie est trop courte pour retirer la clé USB du PC en cliquant sur retirer le périphérique en toute sécurité. Continuons encore un petit peu. La vie est trop courte pour. Allez, on y va.
1: La vie est trop courte pour plier ses chaussettes et ses sous-vêtements. C'est bon, pas besoin là.
0: C'est pas mal. Et, alors, ouais, non, et toi, tu t'en fous d'être, d'avoir des chaussettes dépareillées. Donc
1: oui.
0: Tu les mets toutes comme ça.
1: Bah après, mais... les plier, les repasser, les machins. C'est bon, on met tout ça dans les petits tiroirs et basta quoi.
0: Non, repasser les chaussettes, c'est que t'as un souci. Non,
2: ah
0: honnêtement,
2: ouais.
0: Je pense.
2: Oui, ah, oui, mais t'es déjà rentré dans les chaussettes repassées ou pas?
3: Non, non. Non,
0: au premier degré, Nico.
2: Ouais. Mais non, mais évidemment.
1: Ah ouais. Non, mais pour est-ce le coup, que t'as déjà essayé même?
2: Non, mais franchement, non, mais ça n'a rien à voir avec comme un boxer. Un boxer que tu détends juste.
0: Oh attends, quoi. Nico, il peut se lever et me donner un coup sur l'épaule. Vas-y, t'as déjà regardé? Et t'as déjà vu des chaussettes?
1: Repasse,
2: pourquoi
1: maman.
2: Tu me chauffes là? C'est quoi ton problème?
0: Comment tu m'as regardé là? Tu m'as mal regardé là?
2: Pêche les
0: pourquoi
2: yeux.
0: Non, monte les yeux. Pourquoi tu regardes mes chaussettes? Non, je n'ai jamais mis les pieds dans des chaussettes repassées. J'ai mis des pieds dans des chaussettes neuves.
1: Oui,
2: chaussettes neuves, c'est pas exactement la même chose. Mais,
1: ah ouais,
2: mais, c'est vrai, quand elles sortent de la machine, déjà, elles sont plus douces. Il faut en mettre de l'adoucissant, c'est hyper intéressant. Et effectivement, quand tu les repasses, je sais pas, il y a un truc avec la fibre qui n'est pas la même chose. Ça épouse beaucoup mieux ton pied.
0: Excusez-moi, la vie est trop courte pour écouter un mec repasser ses chaussettes et nous expliquer pourquoi il le fait.
2: J'ai l'impression que tout le monde se faisait chier.
0: La vie est trop courte pour. Allez, Florent, notre producteur.
4: La vie est trop courte pour mettre la couette dans la housse de couette.
1: Oh, j'adore ça!
2: Ah non, mais tu fais comment?
4: Bah tu la poses dessus.
1: Ah bon?
0: C'est bah dessus, dessus ou en dessous?
4: Non, dessus, tu mets ta housse de couette et la couette par-dessus. Oui, comme ça, la rentrée dedans.
0: Mais, d'accord.
2: Ah tu mets ta couette, le truc blanc là, par-dessus.
4: Ouais, bah la couette lourde quoi, tu la mets sur
0: comme,
4: le...
0: En fait, c'est comme si t'as un drap et tu mets la couette par-dessus.
4: Ouais, exactement, ouais.
1: Ah ouais.
0: Ouais, mais du coup...
4: Mais vous avez jamais fait ça?
1: Non.
0: Jamais, non. Non, alors après au lit j'ai fait des trucs hein, c'est quand j'avais mes têtes d'oreiller qui étaient sales, je mettais un t-shirt autour de l'oreiller.
2: Oh la flemme.
0: Vous avez jamais fait ça?
1: Non, jamais, je crois.
0: Ok, bah moi j'ai fait.
1: Vous faites des trucs bizarres, hein, c'est.
4: Ah, moi j'étais persuadé que tout le monde avait déjà fait ça.
1: Non.
0: Mais il y a des housses de couette, donc je me dis qu'il y a une raison quoi.
1: Ou alors je dors avec un simple drap, mais je mets pas la couette au-dessus quoi.
4: Non mais genre là, tu vois, meilleure période en ce moment. Il fait chaud, froid, bam. Mmh. Bah du coup t'as plus qu'un drap. Si t'as froid, tu mets juste la couette par-dessus, tu la rentres.
1: Mais la couette qui a une housse de couette autour, tu vois, je la laisse pas toute simple, ça me dégoûte.
2: Bah oui. Toute blanche en sortie de magasin, c'est pas propre.
0: Non, vous êtes en train de juger Florent. Alors c'est vrai que dans les couloirs on l'appelle le gros porc, mais c'est pas une raison pour le dire à l'antenne.
2: Non, mais il y a les couettes d'été en plus. Tu vois.
4: Oh bah ça y est.
2: Quoi?
4: Une couette par saison.
0: Attends. Toute la thune de Nico, elle passe dans les fers à passer, les chaussettes et les couettes d'été, quoi.
2: J'avoue que je suis un peu à découvert.
0: Il y a un marchand de chaussettes en ce moment dans le monde, il vient de s'acheter son deuxième bateau. Et bon. Jonathan est avec nous au téléphone. Bonjour, Jonathan.
5: Salut, Manu, salut l'équipe.
0: Sois le bienvenu sur Énergie. Jonathan, la vie est trop courte, pourquoi?
5: Ah, la vie est trop courte pour faire des randonnées.
0: Pour faire des randonnées.
1: Ah ouais, t'as un peu raison. Bah quoi qu'il y a des belles randonnées, hein, c'est un beau paysage.
0: Oh non,
2: trop long.
0: Attends, tu sais quoi la phrase que tu viens de sortir? C'est vraiment la phrase du vieux du village. Oh, il y a des belles randonnées dans le coin.
1: Mais c'est vrai. Où tu suis les petites marques sur les arbres. Oui. Et tu passes par des paysages magnifiques. Des fois, tu tombes sur une source.
2: Ah non, souvent la randonnée, je l'ai fait une fois avec mon ex-beau-père. J'ai regretté, c'est-à-dire qu'on est monté pendant 4 heures pour avoir un seul point de vue.
1: Ouais.
2: Mais sinon, tout le trajet, il est chiant. Et après, bah, il faut redescendre. Tu vois, il y a pas de voiture qui t'attend. Tout en haut.
0: J'avoue que je suis de l'école, Nico. Ça me fait chier.
1: Franchement, je suis dans ma période. C'est les 30 ans. Je sais pas, moi, randonnée, ça me fait kiffer.
0: Ah, mais genre, tu serais prête? J'ai une copine qui fait des randonnées. Genre, le dimanche, elle part le matin très tôt avec un groupe de gens qui aiment la randonnée, comme elle. Et elle revient le soir. Mais elle a quand même. Elle est quand même lucide. Elle nous raconte pas ses randonnées.
2: C'est bien.
1: Mais pour voir le lever, le coucher de soleil. Et même, je serais capable de faire une randonnée où je peux dormir sur place le soir.
2: Vous venez avec moi?
0: Non, alors non, mais vraiment. Regarde-toi, tu mets un GPS, on verra où t'es, tu vois, c'est très sympa déjà. Je t'en prie. Et ça nous a fait beaucoup parler, Jonathan, en tout cas, à la randonnée. On te souhaite une belle journée, merci de nous avoir appelés.
5: Bah, je te remercie, Manu. Passez une bonne journée à vous aussi.
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0: On parle beaucoup de la Coupe du Monde. Évidemment, ouais, c'est l'événement. Hier, il y a eu la première cérémonie d'ouverture. Il y en a encore deux des cérémonies d'ouverture. La France va. Elle joue le 11.
1: Hein, le 16.
0: Non, pas le 11, pardon. Le 11, c'était la cérémonie. Le 16.
1: Ouais.
0: Putain, on attend ça, quoi.
1: Bah oui, bah,
0: on
1: sera là,
0: bien évidemment.
1: Sûr.
0: Mais il n'y a pas que la Coupe du Monde. Il n'y a pas que la Coupe du Monde de foot. Non. À Paris, ce week-end, va avoir lieu, c'est un peu l'équivalent de la Coupe du Monde, mais pour les sumos.
1: Oh.
4: Ah bon.
0: Les okay. sumos, les 63 meilleurs lutteurs de sumo vont s'affronter à l'Accor Arena à Paris.
1: Incroyable.
0: C'est spécial le sumo, je ne sais pas si vous avez déjà vu des combats.
1: Ah oui, c'est très spécial. Bah, ils s'attrapent, ils se tirent les,
0: le slip, hein, le slip.
1: Oui, c'est ça, ouais. Exactement. Bah,
0: c'est des gros slips, hein. C'est des,
1: ah
0: c'est...
1: oui.
0: Tu vois, ils ont pris les rideaux pour se faire les slips. Voilà.
1: Bien résumé, ouais.
0: Non mais on rigole, on déconne parce que nous, on a, voilà, personne ne fait de sumo dans le pays, mais c'est un sport mondialement. Les sumos, ils sont adorés. Je crois que c'est au Japon, si je dis pas de conneries.
1: Ouais.
0: Ils sont, mais c'est, on voue un culte au sumo, quoi.
4: Ah ouais.
0: Donc c'est un vrai événement. Et j'ai un petit fun fact.
1: Oula.
0: Un petit fun fact sur les sumos. Les toilettes de l'Accor Arena, et c'est pas une connerie, ont été refaites pour les sumos.
1: C'est pas vrai.
4: Ah bon?
0: Parce qu'en fait, ils sont très gros les sumos.
1: Oui, pour que ce soit plus solide ou plus large.
0: Et les toilettes ne supportaient pas le poids de personnes de plus de 150 kilos.
1: Oh.
4: Ah bah ouais.
1: Non mais par contre, c'est une dinguerie, quoi, franchement. Pour eux et tout, ils doivent être trop fiers, ils doivent être trop contents.
0: Bah sinon, le problème, c'est qu'il arrivait, il dit je vais aux toilettes, elles entendent bim, bim, bim, bim. Toi, je veux dire, c'est comme Super Mario qui tape avec un marteau sur les gens et qui les écrase. Bah non, du coup. Non, il fallait le faire. Allez, 8h05, on double votre salaire, c'est parti.
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0: 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Vous envoyez salaire par SMS au 7-10-12. 7h05 et 8h05, deux fois par jour, on vous appelle et on double votre salaire. C'est le Allô. Dernier salaire doublé de la semaine et ça décroche. Allô, bonjour, c'est Sylvain de Réaumont dans l'Isère.
8: Oui.
0: Sylvain, quel est le seul animateur radio qui double ton salaire?
8: Manu sur Énergie.
0: C'est gagné. Ça y est, c'est sur toi que ça tombe, Sylvain.
8: Oh bah super.
0: Bah oui.
1: Bah je comprends.
0: C'est le but en même temps.
8: Regarde, elle demande ce qui se passe.
0: Bah tu peux lui dire, tu vas avoir plus de cadeaux à Noël. Voilà. Ah mais non, c'est le Père Noël, c'est le Père Noël. Oula,
1: papa,
0: oula.
1: Gagné de l'oseille.
8: Oui, c'est le Père Noël qui m'appelle.
0: Exactement. Sylvain, tu touches 1919 euros chaque mois. On va le doubler. Ça va faire 3838 euros. Voilà.
8: Super, bah c'est un très bon début de journée, merci.
0: Ah bah écoute, on peut démarrer bien les journées, on peut la démarrer très bien comme ça, 3838 euros. Tu es sapeur-pompier professionnel.
8: C'est exact.
1: Oh.
0: Parce qu'il y a beaucoup de pompiers bénévoles, un peu partout, mais toi t'es professionnel, c'est ton job à plein temps, quoi.
8: C'est ouais, c'est ça, tout à fait.
0: Et tu vis dans la caserne?
8: Non, il n'y a plus de pompiers logés. Hein.
0: Ah bon? Ah ouais?
8: Non,
0: je suis déçu.
8: Ouais.
0: Quand j'étais petit, je me rappelle, on avait visité une caserne de pompiers et on avait vu où les pompiers dormaient. Mmh. Ouais, il y avait les lits et il y avait même la colonne, là, une colonne pour descendre, ils glissaient le long d'un. Ouais, vous avez plus ça non plus?
8: Si, si, ça, on a encore. Ouais.
1: Ah, trop stylé.
0: Mais la perche, du coup, elle sert à rien si tu dors pas. Tu la descends pourquoi la perche?
8: Pour descendre des étages, ouais. Dans les étages, il y a les bureaux, il y a les chambres pour le personnel de garde de nuit.
0: Ah, quand même, d'accord.
8: Voilà. Ça, c'est stylé. Donc, du coup, ça permet de descendre plus vite.
1: En ce moment,
0: Oui, qu'est-ce qu'il y a,
1: Lorenza? Non, mais parce qu'en ce moment, il y a les pompiers qui vendent des billets de tombola en bas de chez moi. Et ben, c'est un réel bonheur pour les yeux et j'ai jamais autant acheté de billets. Donc, je suis votre pigeon.
0: Tu sais quoi? Depuis qu'on avait Sylvain et qu'on voyait qu'il était sapeur-pompier, j'essayais d'éviter le cliché de l'uniforme des pompiers. Parce que je me disais, bon, tout le monde l'a déjà fait, tout le monde l'a déjà parlé mille fois, mais bon, bah, on y revient.
1: Mais
8: on y revient toujours.
1: Mais j'ai pas parlé de l'uniforme, mais c'est juste que vous êtes très charmant et souriant et voilà, je vous achète des billets de tombola.
0: Ça existe toujours, ça, l'uniforme. Mais il y a une aura autour des sapeurs-pompiers.
1: Ouais, de ouf. Mais parce qu'on sait que c'est des bonnes personnes aussi. Donc ça rajoute en plus l'uniforme, les bonnes personnes.
4: Bon, vous le savez, hein, si vous voulez piquer de la thune, Lorenza, il faut vous déguiser en pompier.
1: Oh non !
8: Et vendre des tickets de tombola.
0: Voilà. Attends, tu sais quoi ? Sur le bon coin, si vous vraiment voulez vendre à Lorenza, vous mettez pompier. Ouais, même si ça n'a rien à voir, tu es vent bouilloire, cause. Oh zut, j'ai oublié de dire, je suis pompier. Ouais, toi, voilà. Ça marche facile, hein. Tu conduis des fois le camion?
8: Oh oui, bien sûr, ouais.
0: Oh putain, ça
1: c'est la classe. Stylé.
0: Oh là là. Ouais. En fait, on aime tous les pompiers.
2: On irait pas faire un stage chez les pompiers.
1: Ouais.
8: Allez, on va venir avec plaisir.
0: Alors, je sais pas si on passera le stage, hein, pour être très
1: honnête. Non,
0: je
1: crois pas, mais
0: déjà, moi, j'ai le vertige. Alors, la perche, bah, t'oublies, en fait.
2: Ah oui.
8: Ah oui, là, c'est sûr que ça devient compliqué.
0: En fait, vous irez sur l'intervention et je vous suivrai au Tokiwoki. Voilà. Ce sera très sympa comme ça.
1: Ça marche.
0: Sylvain, on te double ton salaire. 3 838 €. Ça arrive très vite pour toi.
8: Eh ben, super. Merci beaucoup. Merci, Énergie.
0: On te souhaite une belle journée et tous les matins, ça peut vous arriver à vous aussi. On double votre salaire à 7h05 et 8h05.
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0: Et c'est le moment de s'apprendre des choses. Quoi de mieux pour démarrer le week-end que de s'apprendre des choses? Alors peut-être que vous les aurez oubliées dans 30 secondes, mais pendant ces 2 minutes, on va tous se sentir un peu plus futés. C'est parti, on s'apprend les choses les uns les autres. Allez Nico, on démarre avec toi.
1: Amsterdam compte davantage de vélos que d'habitants. C'est fou ça.
0: Ça me semble bizarre. C'est-à-dire que des gens ont plusieurs vélos.
1: Bah tu sais, parfois t'as des gens qui oublient leur vélo, ou effectivement t'as des gens qui ont plusieurs vélos, t'as aussi les vélos qui sont volés, donc les gens rachètent du coup des vélos, quoi qu'il en soit. Il y a environ 800, entre 800 et 900 000 habitants à Amsterdam, et il y a quasiment autant de vélos.
2: Il y a même des parkings à vélo.
1: Il y a des parkings à voiture.
2: C'est souterrain et tout, et t'as des parkings à vélo, c'est une dinguerie.
1: T'as des vélos abandonnés, t'as des vélos partout là-bas quoi. Voilà.
0: Oh, les vélos abandonnés, ça fait
2: de
0: la peine.
2: C'est la ville des vélos.
0: Ah ben les gens se sont traînés en justice. Abandon de vélo. Alors, les infos aléatoires du monde, Lorenza.
2: 40% des couples français dépensent plus de 20 000 euros pour leur mariage.
0: Alors c'est énorme, mais 40%
2: c'est une
0: beaucoup,
2: moyenne, hein. C'est une moyenne. Oui, ben en fait.
0: Non mais ça veut dire qu'il y en a qui dépensent beaucoup plus encore.
2: Oui, bien sûr. Et puis ça dépend du nombre d'invités. Là, ils ont fait vraiment une moyenne de à peu près 100 invités, donc peut-être un peu 200 euros par personne, plus la robe de mariée, le photographe, les alliances et tout. Et ça fait un budget de minimum, on va dire 20 000 euros, quoi.
1: Et alors le divorce c'est encore plus cher.
2: Oh là là.
0: C'était l'info divorce de Nico. Et puis tu manges moins bien.
2: Ah ouais,
1: clairement.
0: J'ai des infos moi aussi à vous apprendre. Après un rapport sexuel, le sperme de l'écureuil sèche et forme un bouchon pour empêcher d'autres mâles écureuils d'avoir des rapports sexuels avec la femelle.
2: C'est dégoûtant, c'est injuste. Et puis même comment il fait lui après, s'il veut y retourner.
0: Mais il y retourne pas.
2: Ou
0: alors il sait que c'est fermé, il sait que c'est lui.
2: Ah ouais.
0: Je sais pas. Ou ils ont peut-être un petit burin pour ouvrir. Je sais pas.
1: Et oui.
2: Logique. C'est ouf. Moi, quand même.
0: S'il vous plaît, ne critiquez pas. Je ne suis que le messager de l'info.
2: Pardon. C'est vrai que t'es pas un écureuil.
0: Je ne suis pas un écureuil. J'ai jamais eu l'idée de faire ça, pour être très honnête. C'est bien gênant cette conversation. Une dernière info. Là, je la trouve dingue. On a tous des peurs, d'accord?
2: Ouais.
0: Je sais pas si vous avez des peurs ou des phobies.
2: Oui, un petit peu.
0: Ouais. Quoi? Lesquelles?
1: Moi, j'aime pas là où j'ai papier, dans la mer.
0: Tu vois, par exemple, Lorenza?
2: J'ai peur qu'on m'attrape les jambes et les mollets dans les escaliers quand je monte.
0: Oui, c'est un peu niche. Hein,
2: oui, pardon.
0: Non, monsieur. C'est ta peur,
2: chacun
0: ta peur à toi.
2: C'est un petit problème, oui.
0: Et en fait, ces peurs, on les a pas dès la naissance. Quand on naît, nous ne naissons qu'avec seulement deux peurs. C'est deux peurs innées qu'on a en nous. C'est la peur de tomber et la peur des bruits forts. Vous savez, quand il y a un bruit fort et qu'on fait « Oh !»
2: Ouais, qu'on sursaute, ouais.
0: Ouais, exact. Mais tout le monde le fait.
1: Ouais.
0: C'est une peur innée. La peur de tomber, si on te pousse ou un truc comme ça, c'est inné. T'as peur de tomber.
1: Les bébés, ils sursautent beaucoup. Ouais. Ils ont ce truc-là, ouais.
0: Ben voilà, les bruits forts et la peur de tomber. Et toutes les autres peurs et toutes les phobies sont acquises au cours de notre vie.
1: Ok.
2: C'est beau et triste à la fois.
0: Bah, je trouve ça, tiens, on se complique la vie.
2: Mais
0: quoi.
2: En fait, c'est ça. C'est un peu triste, quoi.
0: Il paraît qu'il y a des gens, ils se trouvent des phobies. Genre, par exemple, ils ont peur qu'on leur tienne les mollets dans les escaliers.
1: J'ai malade.
2: C'est des fous, ça.
0: C'est des tarés.
2: Je sais pas qui c'est, mais franchement.
0: Mais je sais pas, mais.
2: Oh là là. Mais... Faut aller voir quelqu'un, hein.
0: Ah, mais fuyez cette personne si elle est à côté de vous. Sans transition, j'ai envie d'aller aux toilettes.
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0: Avec un peu de chance, ce sera bloqué à la douane, tout ça. C'est son anniversaire aujourd'hui à Denis Brognard et j'ai été surpris. Il a 60 ans.
2: Wow, il les fait
1: pas.
0: Bah, hey, ça fait tenir la forme, hein, de faire bouffer des saloperies aux autres.
2: Évidemment.
0: Et on complète cette phrase. La vie est trop courte pour. On a commencé tout à l'heure. Je vais trouver ça sur Internet. Tout le monde participe. Vous venez avec nous. 0 800 70 42 48. La vie est trop courte pour. Allez, on y va. On continue.
2: Bah, la vie, elle est trop courte pour écouter un message vocal en vitesse normale.
0: Je peux rajouter un truc?
2: J'ai peur, ça va être sur moi ou sur ta femme?
0: Je vous groupe dans le même truc.
2: Ok.
0: Vas-y. La vie est trop courte pour faire des messages vocaux.
2: Que... Oh non.
1: Tout court.
0: Mais la vie est trop courte pour faire des messages vocaux trop longs dès le départ.
2: Mais ouais. C'est pour ça qu'on a inventé le x2.
1: Oui, ah mais non, c'est pour ça qu'on a inventé le téléphone en surtout.
0: Mais le x2, on l'a inventé parce que vous faites trop long. Sinon, il n'y a pas besoin de le faire le x2, tu vois.
2: Bah, bientôt, il y aura le x3, puis peut-être x5, et voilà, les gens seront heureux.
0: Ah non, mais je vais.
2: T'abandonnes.
0: Je vais te mettre dans les spams.
1: Tout simplement.
0: Tu sais quoi, tu seras au même endroit que les crèmes soi-disant pour faire gonfler le zizi.
2: Je suis flatté. C'est génial. Ouais.
0: Tu seras dans mes spams. Voilà, sache-le. Écoute, c'est mes spams. Chacun ses spams.
2: Bien sûr.
0: La vie est trop courte pour. Allez, on continue.
1: La vie est trop courte pour subir les pubs sur YouTube.
2: Ah ouais, t'as raison.
0: Putain.
1: Ah, elles sont si longues. Parfois, c'est plus long que la vidéo. Quoi.
2: Bah, faut prendre et YouTube Premium.
0: Je sais pas si vous. YouTube Premium. Hey, Lorenza, elle est ambassadrice de YouTube. T'as YouTube Premium, toi?
2: Non, pas du tout. Mais voilà. Mais moi, je me tape les pubs comme vous. Ouais.
0: Les bons conseils de Lorenza. Ouais. Non, mais ça vous est déjà arrivé, vous voulez regarder une vidéo et tu vois qu'il y a une pub qui passe, tu fais bon, une pub ça va.
2: Ouais.
0: Et t'as une autre après. Et là, ça te gonfle et tu fais en fait, je vais punir la vidéo, je vais pas la regarder.
1: Ouais,
0: je zappe la pub.
1: Ouais.
0: Et je ferme la pub et je dis, bah bien fait. Voilà, je regarderai pas ta vidéo.
1: C'est ça.
2: Mais bon, au fond, ils en ont rien à faire, je pense, de l'autre côté de l'ordinateur. Quoi.
0: Bah, j'ai pas vu la vidéo.
2: C'est vrai.
0: Tu vois?
2: Oui, bon.
0: Non, bon.
2: Bah, non.
0: Non, je dis ça, mais surtout, il y a des gens, ils font pareil avec nous quand il y a la pub.
1: Ouch.
0: Je vais les punir, je reviens pas après. Oh non!
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2: Mais ce serait. Ce serait dingue!
0: Ce serait. Non, mais en fait, la radio, c'est le seul qui est gratuit.
2: Ah oui, c'est vrai.
0: Bah oui,
2: c'est vrai.
0: Tu vois, donc,
1: t'es Spotify, là. Fais gaffe, ce serait dingue.
0: Et attends, et puis les gens, ils pourraient nous écouter, ils nous choisiraient, ils feraient une playlist. Dingue!
2: Wow.
0: C'est incroyable. Et puis ils nous apprêt. Tu vois, là, par exemple, là, ils apprêt pour arriver au titre qu'on va écouter après.
2: C'est
0: génial. La vie est trop courte pour. On a Yann qui est avec nous au téléphone. Bonjour Yann.
6: Bonjour Manu, bonjour les moins.
0: Sois le bienvenu sur Énergie, Yann. La vie est trop courte pour quoi?
6: La vie est trop courte pour manger des raisins sans les pépins.
0: Sans les pépins?
6: Bah ouais, oui, sans les pépins, ouais. Enlever les pépins du raisin pour les manger.
0: Ah. Oui, donc la vie est trop courte pour manger des raisins qui ont des pépins, quoi.
6: Bah aussi, ça marche aussi, ouais.
2: Oui.
0: Non, mais, alors honnêtement, je ne sais pas de quoi on parle. La vie est... Bon.
2: Pour enlever les pépins des raisins, c'est ça?
6: Exactement.
2: Okay.
1: Tu sens que Yann, il le boit, le raisin, sous forme de vin, et qu'il aime pas les raisins.
0: D'accord, oui, donc tu manges le raisin sans enlever les pépins.
2: Sans pépins.
6: Exactement.
2: Ouais.
0: D'accord, donc comme tout le monde, en fait, globalement.
2: Non.
0: Eh oui, non, je viens de le choquer là, apparemment, ah, Yann, oui. Parce qu'il s'est aperçu que, effectivement...
6: C'est pas grave. Moi, je connais plein de gens qui enlèvent les pépins des raisins quand ils les mangent.
0: Non mais attends, quand tu manges une grappe de raisin, mais ça te prend un temps de malade. Florent, notre producteur.
5: Moi je suis cette personne pour le coup.
0: Ah bon?
5: Ah ouais, vraiment, j'aime pas les pépins.
2: T'enlèves en fait, les pépins de tes raisins?
5: Ah ça me gêne vraiment en fait. C'est vrai que j'ai pas de plaisir quand. En plus les gens me disent bah croque-les, c'est. Non, j'ai l'impression de manger un bout de bois dans mon raisin.
0: Mais le temps que tu perds?
5: Oui, mais c'est complètement inutile. J'aime bien le raisin, mais du coup je te.
0: Alors après, il faut savoir qu'après les pépins, il va les replanter. En bas de chez lui, ils sont en train de faire du vin tellement il y a de vignes de raisin maintenant. C'est incroyable. Merci beaucoup Yann de nous avoir appelé. La vie est trop courte. Pourquoi? Fanny est là. Bonjour Fanny.
7: Bonjour Manu, bonjour les Wawin.
0: On t'écoute.
7: La vie est trop courte pour chercher une place gratuite pendant une heure.
0: En voiture?
7: Oui.
0: Oui,
2: oui c'est vrai.
0: Mais il n'y en a plus beaucoup en même temps, des places gratuites. Hein.
2: C'est cher, cher la vie. Hein.
0: Ouais. Oh là là, Lorenza, mais comme tu dis. Mais je vais te dire un truc. Elle a raison, Lorenza. Elle a raison.
2: C'est scandaleux. Vous avez vu le prix d'une place de parking?
0: Oh là là.
1: Et où qui va l'instant?
2: Eh oui, évidemment, on va en
1: solde. C'est pour refaire les routes. T'as vu l'état avec les poules, là?
0: Oh là là, mais m'en parle pas. Et je vais te dire un truc, on se demande ce que fait la mairie. Non, mais je vais te dire un truc, pour appeler ça Villefleurie, il y a du monde. Mais on va pour nettoyer les déchets, il n'y a plus personne. Ah non, mais c'est insupportable.
1: Incroyable. Vous avez vu le maire, là, il a une nouvelle voiture.
2: Ah bah évidemment.
1: Avec quoi qu'il a payé à votre
2: avis? Mon argent.
0: Ben voilà. C'est nous qui payons, le maire.
2: Évidemment.
0: Alors, c'est pas les autres.
2: Bah non.
1: Ah, oh, j'ai la gorge sèche.
2: Allez, je t'en marre.
1: Un truc à boire. Merci.
5: Ouais, tiens.
0: Laurent,
5: ça va dans la poche du contribuable.
0: Hein. Ça, bien sûr, ça. Il y a tiens, un truc, hein. C'est que c'est toujours les mêmes qui s'en mettent plein les fouilles.
2: Bah, évidemment. Ah, bah, ça... Ils sont pétés de thunes.
0: Ça, c'est incroyable, ça. C'est étonnant quand même, hein. Depuis qu'ils envoient des navettes dans l'espace, je trouve que le monde il va pas comme avant.
1: Ouais, il pleut plus qu'avant,
0: c'est ça. On est d'accord.
5: Les antennes 5G, hein. Bon, je peux dire, on dit pas tout, hein.
0: Oh, ça, bah bien évidemment, et c'est normal, hein, parce que tout ça c'est pourquoi.
2: Pour l'argent.
0: Exactement. On est d'accord, Fanny.
7: On est d'accord.
2: On l'avait perdu.
0: Apparemment, on l'a perdu, Fanny.
1: Fanny n'est pas rentrée dans le sketch.
0: Fanny, elle se disait, quand est-ce qu'ils ferment leur gueule, j'aimerais écouter Shakira, en fait.
7: Non, du tout.
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0: Je vous annonce une demi-heure avec plein de chansons. D'ailleurs, la chanson de la réconciliation et la chanson des haters aussi.
2: Ok.
0: Petite nouvelle chanson des haters, on va s'en prendre plein la gueule, mais en musique, grâce à nos haters qui nous envoient des messages sur nos réseaux sociaux. On met ça dans une chanson et ça fait la chanson des haters. Mais avant ça, chanson de la réconciliation.
2: Oui.
0: Nous avons au téléphone ce matin Mélanie. Bonjour Mélanie.
8: Bonjour Manu, bonjour les Wawa.
0: Sois la bienvenue sur Énergie Mélanie. Tu nous appelles comme tous les vendredis, on essaie de vous réconcilier. Enfin, quand je dis on essaye, on réussit à vous réconcilier. Parce que jusqu'à maintenant, il n'y a eu aucun échec.
2: Ouais, zéro.
0: Il y a eu plus.
2: On a eu peur.
0: Il y a eu des niveaux de réussite, on va dire.
2: C'est ça.
0: Voilà.
2: Mais zéro échec, hein.
0: Jamais quelqu'un n'a raccroché à la chanson de la réconciliation. Le principe est simple, vous nous appelez au 0870 40 42 48 et vous nous expliquez avec qui vous êtes fâché, qui vous en veut. Et nous, cette personne, on la rappelle. On lui chante une chanson pour essayer de vous rabibocher. Mélanie, qui est-ce qui t'en veut, toi? Avec qui t'es fâché?
8: Ma collègue Charlotte.
0: Qu'est-ce qui se passe avec ta collègue Charlotte?
8: Ben en fait, il y a deux semaines, j'ai cassé sa tasse au travail. Et en fait, dessus, elle a la photo de ses enfants. Ses trois enfants. Ouais. Donc, j'ai voulu la nettoyer en fait en fin de journée. Elle est tombée de mes mains. Elle était à côté de moi. J'ai rigolé. Elle m'a vu.
0: Ça, c'est pas une bonne idée, elle va rigoler.
8: Non, mais c'est... Ouais. Et depuis, elle est froide avec moi, en fait.
0: Après,
2: ça va, c'est l'État, ça n'a pas cassé ses enfants.
0: Heureusement. Oui.
1: Ça marche pour tout.
0: Après, si elle y tenait absolument à ce mug, pourquoi elle le prend au boulot? C'est risqué quand même. En plus, ouais. Mélanie, elle a voulu faire un truc bien, elle a voulu la nettoyer.
2: C'est ça, ça part d'une bonne intention.
0: Exactement. Je trouve ça un peu dur quand même qu'elle t'en veuille à ce point. Elle peut dire, oh zut, voilà.
2: C'est le rire.
0: C'est le rire. Mais pourquoi t'as rigolé? Pourquoi t'as rigolé?
8: Elle est trop dure.
0: Pourquoi t'as rigolé?
8: Bah, parce que je fais tout le temps des bêtises et du coup, forcément, je rigole.
0: D'accord. Bon, voilà ce qui va se passer maintenant. Il est 8h38, tu vas nous donner 10 minutes pour préparer une chanson. C'est Florent, le producteur de l'émission, qui est aussi le seul meilleur vrai chanteur de l'émission, qui va préparer des paroles sur une chanson que tu vas nous donner maintenant. Quelle est la chanson préférée, si tu sais, quelle est la chanson préférée de Charlotte, ou alors celle qu'elle, toi, au boulot, tu l'entends siffloter, ou alors un concert qu'elle a été voir, tu vois?
8: Ouais. Alors, c'est Mon Essentiel de Emmanuel Moir.
2: Oh, génial!
0: Essentiel! Ouais, voilà, voilà. C'est pour ça que c'est pas moi qui fais la chanson de la réconciliation.
1: C'est mieux.
0: Florent, qui est là, tu vas avoir 10 minutes maintenant pour écrire des paroles par rapport à cette histoire sur Mon Essentiel d'Emmanuel Moir. Et dans 10 minutes, on va appeler Charlotte, ta collègue Mélanie, et on va lui chanter cette chanson pour vous réconcilier. Voilà. Voilà ce qu'on va faire maintenant. Et on va tout faire. Et je t'en prie, pendant la chanson, Mélanie, ne rigole pas.
8: Non.
0: D'accord. Parce qu'apparemment, c'est ça qui tend ta collègue.
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0: C'est parti, voici les sondages du matin. Un quart des gens ont déjà consommé cet aliment après sa date de péremption. Ça fait beaucoup de monde qui a tenté quelque chose de très dangereux. Quel est cet aliment, Lorenza?
2: Le yaourt.
0: C'est pas le yaourt, non. Florent, notre producteur?
5: Le jambon.
0: C'est pas le jambon non plus, ça ne vient pas d'un animal. Nico?
1: C'est sucré ou salé?
0: C'est sucré. Ah. Un quart des gens a déjà consommé cet aliment après sa date de péremption.
1: Des bonbons?
0: Des bonbons, non, mais on se rapproche. Ah. On se rapproche de l'hiver. Ah, Lorenza?
2: Du chocolat.
0: Du chocolat, absolument.
2: Mais je savais même pas que ça périme vraiment, le chocolat?
0: Oui, enfin, tu peux tenter.
1: Ah ouais, je crois qu'il devient un petit peu blanc au bout d'un moment.
2: Ah ouais, mais j'ai pas le temps de le voir, je le mange direct. Mais
0: oui, c'est ça le truc.
2: Ouais, c'est ça.
1: On a compris.
0: Lorsqu'on demande aux gens de décrire leur conjoint en un seul mot, ce mot arrive en première position. Quel est ce mot? J'ai très peur de vos réponses, on va tenter quand même. Nico?
10: Oh, chiant.
0: Voilà, c'est ça. Attendez, non, bah c'est pas ça. Lorenza?
2: Généreux.
0: Généreux, non. Florent, nos producteurs?
5: Drôle.
0: Drôle, non.
2: Mais c'est
0: Nico?
1: C'est une qualité ou c'est un défaut déjà?
0: Je vous dis pas pour l'instant. Ah. Lorsqu'on demande aux gens de décrire leur conjoint en un seul mot, ça arrive en première position. Vraiment, sortez vraiment ce que vous imaginez que vous pourriez dire, quoi. Lorenza?
2: Bah, il est beau.
0: Beau, d'accord, c'est pas mal, mais c'est pas ça. Ouais. Nico?
1: Organisé.
0: Oh, ah. Organisé, ouais. C'est pas ça non plus. Florent?
5: Égoïste?
0: Non. Oh. Lorenza?
2: Sympa.
0: C'est pas loin de ça, c'était gentil.
2: Ah oui, c'est pour ça que tu dis que tu savais pas si c'était positif ou négatif.
0: Ben, c'est-à-dire que ça peut être positif. Ah, mais il est super gentil.
5: Ouais.
0: Ou alors, il est gentil.
1: Ouais. C'est la façon de le dire.
5: Je trouve qu'il n'y a pas d'effort quand tu dis gentil, quoi.
2: Bah ouais, à fond, c'est ton conjoint, quoi. C'est vrai, c'est si tu cool.
1: Ouais, la gentillesse, c'est une belle qualité, quoi.
5: Oui, mais tu peux dire ça à tout le monde. Enfin, tu dis oui, comment? Bah, il est gentil. Ça
2: il est extraordinaire.
1: Il y a 2-3 personnes dans le monde, elles sont pas très gentilles.
5: Hein. Non.
0: Et même si c'est ton conjoint, hein, c'est pas. Les moins de 40 ans estiment qu'à partir de cet âge, on n'a plus vraiment l'air crédible quand on le fait. Quand on fait quoi, Nico?
1: De la trottinette.
0: C'est tellement. C'est vrai qu'une personne où tu vois son âge et qui fait de la trottinette,
1: bah, un mec en costume qui passe en trottinette, c'est vrai que tu dis
0: Il y a un
1: décalage.
0: Florent?
5: Les stories Insta?
0: Non, c'est pas ça. Non, c'est physique. C'est quelque chose de physique. Lorenza?
2: C'est un sport?
0: Alors, ça, à un certain niveau, ça peut être un sport. Mais sinon, c'est pas un sport. Nico?
1: Et c'est un truc qu'on fait, nous, dans l'équipe?
0: Oui, on le fait pas tous de la même façon, on le fait pas tous autant, et on n'aime pas tous le faire.
2: Oula.
0: Les moins de 40 ans estiment qu'à partir de cet âge, on n'a plus vraiment l'air crédible quand on le fait. Lorenza?
2: Un karaoké?
0: C'est pas un karaoké. Florent?
5: Danser?
0: Danser.
2: Ça dépend, franchement, ça dépend du petit mouvement, quoi. C'est sûr que bah, si tu commences à faire la vague et tout, des fois c'est un peu chelou, mais.
0: C'est pas bien de faire la vague? Putain, c'est le seul truc que je sais faire. Ouais, la vague, regardez quoi, la vague avec les bras.
2: Plus jamais.
0: Quoi?
2: Oh non, non.
0: Je vais faire la vague avec moi.
1: Si Boomer était une danse,
5: ouais.
1: Ce serait ça.
2: Il continue. Il s'arrête pas.
1: Putain, c'est quoi? Il me donne le mal de mer.
2: C'est un enfer.
0: Il y a quelqu'un qui veut venir faire la vague avec moi?
2: Non.
0: Parce que là, je la fais tout seul, mais avec quelqu'un, avec 2-3 autres personnes, tu sais, à droite et à gauche.
1: Ah, tu lances les vagues?
0: Franchement, un mariage, je peux lancer la vague.
1: Le tsunami.
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0: On va retrouver Mélanie. Rebonjour Mélanie.
12: Rebonjour.
0: C'est le moment de la chanson de la réconciliation. Comme tous les vendredis, tu nous as appelé tout à l'heure parce qu'il y a 2 semaines, tu nous as dit que tu avais cassé la tasse de ta collègue. Elle s'appelle Charlotte. C'est pas n'importe quelle tasse, c'est une tasse avec la photo de ses 3 enfants dessus. Bon, tu nous as expliqué que t'étais un peu maladroite, tu l'as cassée, t'as voulu nettoyer sa tasse au fait au départ, donc c'était gentil, puis elle est tombée de tes mains, et Charlotte était à côté. Et en fait, par nervosité, quand elle est tombée et qu'elle s'est cassée, t'as rigolé. Charlotte l'a mal pris, et depuis 2 semaines, elle t'en veut. Tu nous as expliqué ça. Il est temps maintenant de tenter de vous réconcilier, c'est le principe de la chanson de la réconciliation. Florent, qui est le producteur de l'émission et qui est aussi le chanteur de l'émission attitré, il n'y en a pas d'autres en même temps, a eu 10 minutes pour écrire des paroles sur une chanson que tu nous as donnée. Tu nous as dit qu'elle aimait beaucoup Emmanuel Moir, Mon Essentiel. C'est sur cette chanson qu'il va lui chanter une chanson, qu'il va lui chanter pardon, ses paroles, parce que Charlotte, nous l'avons normalement au téléphone. Elle sait qu'elle va passer à la radio, mais elle ne sait pas pourquoi. Attention, Charlotte?
12: Oui.
0: Bonjour Charlotte, tu es en direct sur Énergie.
12: Bonjour.
0: Je m'appelle Manu, je sais pas si tu connais notre émission.
12: Si, bonjour Manu.
0: Ben bonjour à toi Charlotte, je t'appelle ce matin parce que je te veux du bien. Parce que le monde te veut du bien Charlotte. Et on ne veut pas que du bien à toi, on veut du bien à Mélanie. On veut du bien
2: à
0: pour toutes
2: deux.
0: Les deux. Mélanie, dis bonjour à Charlotte.
12: Bonjour Charlotte. Bonjour Mélanie.
0: Ah, c'est déjà un premier
2: c'est
0: pas. Déjà,
2: c'est cordial.
0: Oui. Bah, quand, j'aurais pas jusqu'à dire que c'est cordial,
2: alors,
0: mais
2: c'est
0: au moins
2: c'est. Mais c'est...
0: Elle a pas dit bonjour connasse, voilà.
2: Non.
0: Donc c'est,
5: heureusement.
0: Charlotte, Charlotte Mélanie s'en veut. Elle s'en veut. Elle sait qu'elle a cassé cette tasse. Elle sait que tu lui en veux pour le petit rire qui est sorti, qui était un rire nerveux. Elle nous a appelé ce matin parce qu'elle veut se rabibocher avec toi et pas se rabibocher n'importe comment. Elle veut se rabibocher en musique et pas sur n'importe quelle musique parce que tu vas la reconnaître. C'est une de tes chansons préférées. Maintenant, écoute bien les paroles, on les a changées. Et normalement, ça va te toucher. C'est pour toi, c'est pour ton petit cœur, c'est pour vous deux. Écoute bien.

0: C'est quoi, j'ai envie de la voir en comédie musicale, moi. J'ai envie de voir les images là-dessus. J'ai envie d'avoir la scène avec Mélanie et Charlotte qui se rapprochent comme ça et qui viennent se serrer dans les bras. Charlotte, est-ce que tu pardonnes à Mélanie?
1: Évidemment que je lui pardonne.
0: Mais c'est beau, c'est un succès, c'est plus qu'un succès, c'est une way of life, c'est une façon de vivre, c'est ça. Mélanie, Charlotte, bravo à toutes les deux, quelle belle chanson. On vous embrasse, rendez-vous dans la cuisine et franchement faites-le ce mug avec vos deux photos.
2: Ah oui, c'est obligé,
1: ah oui, c'est
2: trop
1: obligé.
0: Mais oui, évidemment. Mélanie, Charlotte, on va vous offrir, justement, on va vous offrir le mug Manu sur Énergie sur lequel vous pourrez mettre vos photos aussi. Pour chacune, on vous offre le mug Manu sur Énergie. On rajoute aussi le t-shirt Manu sur Énergie. On vous embrasse toutes les deux.
1: Bisous.
0: Gros bisous. Bravo. Encore une fois, la garantie Énergie, zéro fâcherie.
3: Voilà. Voilà. On essaye, bien sûr.
0: Il est tellement. J'ai oublié le mot.
4: Quoi? Chiant.
0: Modeste.
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0: Et on va vous offrir le retour. Ça faisait longtemps qu'on l'avait pas offert. Qu'est-ce qu'on n'a pas offert depuis longtemps? Et on aime l'offrir. Personne?
3: Si.
4: Non.
0: Ah, Florent, notre producteur?
3: J'ai une idée. Est-ce que c'est un rapport avec la rumba?
0: C'est un rapport avec la rumba.
2: L'aspirateur robot.
0: L'aspirateur rumba combo iRobot. L'aspirateur qui fait tout seul chez vous le ménage.
2: Ah, le rêve, quoi.
3: On aime bien.
0: On en avait plus. On en a récupéré pour vous. On vous les offre. Vous nous appelez au 0870 42 48. Ah, ce petit plaisir de regarder l'aspirateur. En fait, on gagne pas de temps. On perd du temps à le regarder, mais c'est bon.
2: Ouais, voilà.
0: C'est l'aspirateur robot. Il est pour vous. Vous nous appelez au 0870 42 48. Comme chaque jour, on va jouer ensemble dans 3-4 minutes. Avant de s'écouter Tamper City, on va faire un petit tour du studio. Qu'est-ce que vous avez envie de partager avec nous ce matin?
2: Alors, je sais pas vous, mais je déteste qu'on me tutoie quand je rentre dans un commerce.
0: Alors, je suis un peu comme toi.
2: En fait, j'ai l'impression que c'est pour avoir l'air cool, genre proche de nous, mais j'aime pas du tout parce que je suis là, on se connaît pas. Enfin, j'aime bien le vouvoiement, moi, je trouve ça très classe.
0: Je suis comme toi, sauf dans certains restaurants.
2: Mais quand t'es habitué.
0: Ouais, ou c'est le truc. Toi, t'as des restaurants où c'est le truc de se tutoyer.
2: Ouais.
0: Et t'as l'impression d'être mieux servi.
2: En vrai, je te rejoins, mais je parle plus quand on va dans un magasin de vêtements, de chaussures, de.
0: J'y vais pas.
2: Ah ouais, bon, ben voilà, c'est pas ça. T'as de la chance, t'es vite le tutoiement.
0: Ouais, Nico, tutoiement, vouvoiement de...
4: Moi, ça me dérange pas. Moi, je me dis tu vois, j'ai l'impression d'être habitué du coup. J'ai l'impression qu'il y a un vrai lien, un vrai truc, et je me dis putain, peut-être que je suis. C'est un peu comme les gens qui t'appellent mon quelque chose, tu vois.
2: J'aime pas ça,
0: mon quelque chose.
4: C'est vrai que t'aimes pas mon Manu.
0: Non. J'aime pas frère et mon quelque chose. Parce qu'en fait, la personne, je sais qu'elle le dit à tout le monde.
4: Si tu rentres dans un magasin et que le mec te dit frère, effectivement, c'est un peu trop.
2: Ouais, là, c'est un peu trop.
0: Bah, je pense qu'on en est pas loin. Hein. Dis-moi, frérot, tu l'achètes ou pas alors... Mais non, parce que quelqu'un qui me dit frère, je sais qu'il le dit à n'importe qui. Donc ça marche pas. Et comme quelqu'un. Moi, la première fois qu'on m'a dit mon Manu, franchement, ça m'a touché. Et puis juste derrière, et toi, mon Bernard, tu vas bien? Oh merde, Bernard aussi.
2: Ouais. Bah, t'es jaloux.
0: Bah, je suis jaloux. Bah,
2: si partage. Enfin, je sais pas si la personne a envie de dire des mots aux gens. Enfin, c'est parce que je suis dans ce cas-là. Voilà. Je suis celle qui fait ça. Donc, j'aime pas qu'on me dise oui, mais du coup, tout le monde t'importe.
0: Il y a plus de valeur.
2: Ouais,
0: d'accord. On est pas d'accord. Mais pour la

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1: Pour quelle raison vous allez avoir plus confiance en quelqu'un? Ça peut être dans un magasin, dans un restaurant, ouais. même au boulot. Tu vois, t'as peut-être plus confiance en quelqu'un s'il marche vite avec des choses sous les bras.
2: Oui, t'as l'impression qu'il est occupé, c'est vrai.
1: Et donc il a des responsabilités, tu vois. Pour quelle raison vous allez avoir plus confiance en quelqu'un?
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1: On a un aspirateur qui fait tout seul à vous offrir. L'aspirateur Roomba Combo iRobot. Comme chaque jour, on joue ensemble. C'est l'aspirateur que tout le monde veut. Je l'ai pas, moi. J'ai
2: moi
1: pas l'aspirateur
2: plus,
1: robot,
2: pas.
1: Quoi.
4: Et moi,
2: Ah ouais, chanceux.
4: C'est un kiff.
1: Bah oui,
4: écoute, c'est nickel chez moi parce que je le passe tous les jours, du coup.
1: Tellement oui, tu t'en fous. Évidemment, bien sûr.
4: Et puis, tu peux le programmer depuis pas chez toi. Tu vois, je suis en voiture, je suis ailleurs, tu peux le lancer, quoi.
2: Wow.
1: T'as une petite caméra, toi, sur le tien?
4: Non, moi, j'ai pas pris celui avec la caméra. Je suis un peu dégoûté. Je pensais que je l'avais pris avec la caméra. Quand il est arrivé, je me suis dit, merde, c'était pas le modèle.
1: Et j'ai un pote, il regarde la caméra de son aspirateur, il peut la regarder pendant vraiment 10 minutes. Comme ça, il est content chez lui, ouais. Il a l'impression de, je sais pas, de faire un Mario Kart. J'en sais rien.
4: Ouais.
1: Sarah est avec nous. Bonjour, Sarah.
5: Bonjour Manu, bonjour les wawa.
1: L'aspirateur Roomba Combo iRobot, il va peut-être être pour toi car on va jouer ensemble ce matin.
5: Yes.
1: Et on va jouer au jeu des trois indices.
5: Ok.
1: Et tu ne vas pas être seul. Pour jouer avec toi au jeu des trois indices, et ben tu vas être avec Florent, notre producteur aujourd'hui. Ça fait longtemps qu'il ne l'a pas fait.
4: Oh là là, c'est
5: super,
4: stressant ce jeu.
1: Florent. Mais non, c'est pas stressant, allez, un petit peu d'effort.
4: Allez.
1: Si, c'est vrai, c'est stressant.
4: Ouais, c'est stressant.
5: Ouais, c'est stressant.
1: Je rappelle les règles. Tu vas devoir deviner des mots, Sarah. Il y en a 5. Il faut que tu en devines 3 sur 5 pour gagner. Pour les deviner, tu vas être aidé par Florent, qui te donnera à chaque fois 3 indices pour découvrir le mot à trouver. Il ne connaît pas les mots. À chaque fois, il les découvre. Il y a un chrono de 10 secondes qui démarre. Il a 10 secondes pour te faire découvrir le mot en 3 indices. Attention, c'est parti. Concentration, Florent. 10 secondes, 3 indices pour faire découvrir à Sarah ce mot.
6: Vision, lentille, autre.
5: Céréales. Légumineuses.
1: Ah oui, non.
2: Alors, c'est pas des mots aussi durs, Sarah. Hein,
4: j'ai pas compris.
1: Non, mais si, parce qu'il a dit lentilles. Et elle a pensé aux lentilles qu'on mange.
2: Ouais, oui, bien sûr.
5: Oui.
4: J'avais dit vision au tout début, pour ça, mais peut-être qu'il est passé.
1: Non, elle est restée bloquée sur les lentilles. On aurait pu faire carottes, concombres, on pouvait en faire beaucoup, mais il n'y a que 10 secondes. Le mot à trouver était lunettes, Sarah.
5: Ok.
2: C'était de l'autre côté, ouais.
1: On était loin.
4: Allez.
1: Et écoute bien vraiment les 3 mots qu'il te donne. Attention, c'est parti, nouveau mot. 10 secondes, 3 indices, Florent. Go.
6: Rue, marché, côté.
5: Ville, village, achat, balade.
2: Ah oui, on n'est pas très connecté, mais c'est pas grave.
1: Non, c'était légumineuse. Chips. C'était le mot trottoir.
5: Ok.
1: Il reste 3 mots.
2: Allez,
1: tu peux faire un sans faute sur ces 3 mots. C'est parti. 10 secondes, 3 indices, Florent, pour faire découvrir à Sarah ce mot.
6: Barbecue, charbon, chaud.
5: Été, chaleur, famille, viande, brochette.
1: Aïe, ah oui, non, on n'y est pas du tout. Non, c'était braise.
5: Ah oui, on était loin, oui.
1: Alors, il se passe un truc très très étonnant dans ce jeu, c'est que jamais deux personnes ont été si peu connectées.
2: C'est vrai que ça fait longtemps, là, c'est...
1: Et rien que pour ça, Sarah, même si c'est perdu, je vais t'offrir le mug Manu sur Énergie et le t-shirt Manu sur Énergie.
5: C'est gentil, merci.
1: Tu es la personne la moins connectée au monde avec quelqu'un de l'équipe et ça, c'est incroyable.
2: Mais t'es très sympa, Sarah.
1: Ah,
5: merci.
1: Ça...
5: C'est la première fois que je joue à un jeu. C'est bon, ça aussi.
2: Mais c'est stress. Ça sera pour la prochaine.
1: Mais tu nous rappelles quand tu veux, Sarah, d'accord?
5: C'est gentil, merci.
1: Et tu nous rappelles même pour papoter, si t'as envie de papoter. Si t'arrives quelque chose, tu nous appelles. On est là tous les matins. On t'embrasse fort.
5: Ok, merci beaucoup.
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13: Ça fait quelques Miss France à la suite. C'est impressionnant. J'ai une info Miss France, c'est pour ça qu'on met un jingle de Miss France. Le comité Miss France a décidé de ne plus participer à Miss Univers.
14: Oh. Ah bon?
13: Oui,
14: ah bon,
13: à cause des dysfonctionnements du concours. Je ne connais pas les dysfonctionnements, mais en tout cas, ils ont dit non. Et désormais, Miss France participera à un autre concours international qui s'appelle Miss Supranationale.
14: Bah, je connaissais pas, je connais
13: non.
14: pas.
13: Non, mais j'aime bien parce qu'on dirait un nom de personnage Marvel.
14: Ah ouais.
13: Un peu. On a besoin d'appeler Supranationale. Pour quelle raison vous allez avoir plus confiance en quelqu'un? Parce qu'en fait, c'est parti tout à l'heure d'une discussion qu'on a eue où Nico disait que quand il est dans un resto italien, si la personne avait l'accent italien, eh ben, il avait plus confiance dans la nourriture.
15: C'est crédibiliser le truc, quoi.
14: Mais je suis d'accord, ouais.
13: Et moi, j'ai dit pareil chez l'opticien. Quand l'opticien, il a des lunettes, j'ai plus confiance en lui.
14: Bah, oui.
13: S'il y a deux personnes et qu'il n'y en a qu'une des deux qui a des lunettes, j'irai vers la personne qui a des lunettes, même si c'est l'autre qui m'approche.
14: Ouais, ouais, ouais, je comprends.
13: Et parce qu'il me connaît, il me comprend. Oui. Il sait ce que c'est que d'avoir des lunettes.
14: C'est
13: quoi.
14: Ça.
13: Voilà.
14: C'est... Après, il pourrait avoir des lentilles, tu vois.
13: Ah oui, bah alors faut que je regarde. Bouge pas, ouvre les yeux. Oui. Alors il peut me dire, j'avais des lunettes, mais je me suis fait opérer.
14: Voilà, c'est ça. Alors,
13: à ce moment-là, je demande la preuve. Bon, 9h28, on vous prend au téléphone au 0 870 42 48. À quel moment vous allez avoir plus confiance en quelqu'un par rapport à son statut, par rapport à sa profession? Lorenza?
14: C'est quand je veux faire mes ongles. Si la prothésiste ongulaire, elle a pas de beaux ongles, c'est mort. Et pareil chez l'esthéticienne. Si elle a pas de beaux sourcils, elle touche pas aux miens, quoi.
13: Je croyais que t'allais me dire si elle était bien épilée au pubis.
14: Montrer un peu. Non, jamais de la vie, mais. Les sourcils.
13: Oui, sinon c'est très très bizarre quand même.
14: Oui.
13: Non, avant de me faire le maillot, je vois ton maillot. Waouh.
14: <Wow. rire>
13: On a Laura qui est là. Bonjour Laura.
16: Bonjour Manu, bonjour les ouin-ouin et bon dredi.
13: Et bon dredi à toi aussi. Laura, à quel moment tu vas avoir plus confiance en quelqu'un?
16: Alors moi c'est dans l'avion. J'ai plus confiance quand le commandant de bord a un bon accent anglais. Quand il fait son speech, ça me donne l'impression qu'il a plus pratiqué, donc plus d'expérience. Et je me sens plus détendue.
13: Mais quel rapport entre un commandant qui a l'accent anglais si tu fais par exemple à Paris-Lille?
16: Parce qu'ils le disent toujours dans toutes les langues, en général anglais, français, bien sûr espagnol.
13: D'accord. Quand il parle en anglais, d'accord, ok, quand il fait la traduction. D'accord.
16: Exactement.
13: Donc un mec qui parle bien anglais est un bon pilote d'avion.
14: C'est fou,
16: je me dis qu'il a plus pratiqué, donc j'ai plus confiance, plus d'expérience.
13: D'accord. Plus, mais il a plus pratiqué l'anglais, pas le pilotage.
16: Oui, mais au quotidien, on pratique l'anglais. Enfin, lui, dans son métier, il le pratique quand il fait son speech. Si son speech est super fluide, détendu, je me dis qu'il l'a répété plusieurs dizaines, centaines
14: donc,
16: de fois.
14: Il a beaucoup volé, quoi.
13: Mais ça, c'est valable aussi en français. Hein. Si le mec, il arrive, il dit bonjour les gens. on va aller, bienvenue dans ce train, dans cet avion.
14: Tu descends, tu chantes.
13: Même en français, c'est compliqué. Ouais. Merci beaucoup, Laura, de nous avoir appelé. Il y a Stéphane qui est là aussi. Bonjour, Stéphane.
17: Bonjour, Manu, bonjour, l'équipe.
13: Sois le bienvenu sur Énergie, Stéphane. À quel moment, pour quelle raison, tu vas avoir plus confiance en quelqu'un?
17: Mais moi, je vais avoir plus confiance en mon médecin quand il a une écriture complètement illisible plutôt que le contraire.
14: C'est drôle.
13: C'est qu'on se plaint de l'écriture illisible des médecins, mais toi, t'es heureux.
17: Mais c'est l'écriture de médecin, c'est ce qu'on dit, c'est l'écriture de médecin.
15: Sinon, c'est pas un vrai médecin.
14: Ah oui, c'est pas
17: voilà,
14: faux.
17: C'est ça. Sinon, j'ai pas confiance.
13: Moi, mon médecin, il fait des. Non seulement il écrit mal, mais vraiment très mal, mais en plus, il abrège. Deux comprimés par jour, il écrit 2 CP / J.
14: Oui.
15: Ah oui, ils sont plus chers.
13: Et j'ai mis très très longtemps avant de comprendre.
15: Bah oui, non, mais ils abrègent tout. T'as vu leur signature aussi, comment c'est? À chaque fois, c'est un trait.
14: Oui, une ligne, ouais.
15: C'est ils ont tous la même signature.
13: Oui, bien sûr, c'est comme ça qu'on les reconnaît, hein. Bien sûr, évidemment. Mais le 2 CP / J, j'ai mis du temps à le comprendre. Hein.
15: Ah ouais.
13: C'est.
15: Putain, c'est un code Wi-Fi, qu'est-ce qu'il fait?
13: C'est ça. Merci beaucoup Stéphane pour nous avoir appelé. À quel moment vous allez avoir plus confiance en quelqu'un? T'en as d'autres, Lorenza?
14: Ouais, moi j'ai 5 tatouages et mon tatoueur, il était tatoué de partout, sur tout son corps. J'étais beaucoup plus rassurée parce que si jamais il en avait eu aucun, Bah j'aurais pas du tout. Enfin tu vois, j'ai pas confiance quoi. T'as aucun tatouage.
13: Aucun, c'est bizarre. Mais partout, moi je me dis qu'il en a fait des foireux et donc il était obligé de les recouvrir avec un autre.
15: Ah ouais.
14: Ouais, mais je me dis, moi, il s'entraîne, vas-y. Continue, fais tout, vraiment tout ton corps quoi.
13: C'est pas lui qui se les fait les tatouages hein.
14: Des fois ils les font eux-mêmes, ils disent ah voilà, ça c'est mon premier tatou, je me suis entraîné, j'en ai fait plusieurs sur ma cuisse. Et là il dit ah ouais, pas mal, ça y va, c'est bon.
13: Ils s'entraînent sur lui.
14: Oui, et quand ils se font des checks en mode non, ça c'est Mika qui m'a tatoué la semaine dernière, je suis en mode ah ouais, trop bien.
15: Tu crois que les chirurgiens ils font la même chose? Ils s'entraînent sur eux.
13: Ouais, bon, hein. On a Aude qui est là, bienvenue sur Énergie Aude.
1: Salut Manu, salut les Wanwan.
13: En qui tu auras plus confiance?
1: Alors moi j'ai plus confiance en une maquilleuse qui a un maquillage pas trop chargé. Ça me donne l'impression qu'elle s'est dosée.
13: Ah, oui,
14: c'est vrai. Elle sait faire un maquillage naturel, mais elle est quand même maquillée quoi.
13: Mais globalement, quelqu'un de trop maquillé, il y a un truc. Jaya, il veut cacher quelque chose. Bah oui, il veut cacher quelque chose.
15: Clairement.
13: C'est le principe du maquillage en même temps.
1: Il veut se cacher. Bien sûr. Non.
13: Merci beaucoup de nous avoir appelés.
1: Merci.
13: Belle journée à toi. Il est 9h32. Il y a la récré là.
15: Ah oui, vite Judith.
14: Allez.
13: Alors, avant le week-end, c'est la récré. Dans 3 minutes, juste après Taylor Swift, on va jouer avec Florent. C'est notre producteur qui tous les jours nous propose un jeu par rapport à quelque chose qui se passe dans le monde. J'ai envie de poser la question que je pose tous les matins. Qu'est-ce qu'il va y avoir?
2: Eh bien, on va parler de l'anniversaire de Denis Brogniart et donc des trucs un peu improbables qui se sont passés dans Koh-Lanta.
14: Oh, trop bien.
13: Okay. Nous allons apprendre en nous amusant.
2: Exactement, comme chaque jour.
13: Alors non, pas comme chaque jour.
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13: C'est le moment de la récré, comme chaque jour. C'est le moment du jeu de Florent, notre producteur, qui chaque jour nous trouve un nouveau jeu. Il nous a dit qu'on allait parler de Koh-Lanta parce que c'est l'anniversaire de Denis Brogniart aujourd'hui, c'est
2: exactement.
13: Bien ça?
2: Exactement, il a 59 ans aujourd'hui.
13: Eh bien, bon anniversaire à lui.
2: Bon anniversaire, Denis.
13: On a Chloé qui est là, bonjour Chloé.
8: Bonjour Manu, bonjour les voisins, vous allez bien?
13: Mais on est bien, on est heureux, on est content, on va parler de Denis Brogniart. Alors, tout va bien? Attention,
8: ouais.
13: C'est le jeu de Florent.
2: Alors, en fait, c'est simple, je vais vous faire un « ça s'est passé ou pas à Koh-Lanta ». Je vous raconte une anecdote et vous me dites si oui ou non ça s'est passé à Koh-Lanta selon vous.
13: Oh, c'est très simple.
2: Ah oui, c'est très simple. Et on peut commencer.
13: Je suis presque étonné que les règles soient simples aujourd'hui.
2: Et du coup, on commence par Chloé. Est-ce qu'un candidat s'est fait exclure de l'émission parce que des pêcheurs de l'île lui apportaient du poisson en cachette?
8: Vrai.
2: C'est complètement vrai, oui. Ça s'est passé à Koh-Lanta. En fait, c'était Théoura en 2021, pendant la saison de Koh-Lanta, la légende. En fait, l'émission était tournée sur l'île où il a grandi. Du coup, il connaissait beaucoup de monde et il avait demandé de l'aide aux pêcheurs locaux.
8: D'accord.
15: Génial.
13: Oui, c'est de la triche. Mais c'est incroyable. C'est lui qui avait demandé ou c'est pas les mecs qui étaient venus et qui lui avaient dit tiens, si tu veux, je te file du poisson?
2: Non, c'est lui. Et, c'est une entente commune. Hein,
15: tu le vois arriver avec un sandwich.
13: Le mec il revient, il gaffe, il dit ouais, je suis passé au drive. Pardon, dans la forêt. Ça s'est passé ou pas à Koh-Lanta?
2: Manu, est-ce que Denis Brogniart a participé à une épreuve pour remplacer un candidat blessé?
13: Non.
2: Non, c'est pas possible.
14: Non, c'est pas possible. Ça aurait été malade, ouais.
13: Bon, on le saurait, on aurait vu les images.
2: Nico, est-ce qu'un candidat a pêché un requin d'1m50 à main nue?
15: N'ayant jamais vu Koh-Lanta, j'ai envie de te dire non.
13: Eh ben, t'as jamais vu Koh-Lanta?
15: Non, j'ai jamais regardé, ouais. Je vous le dis à chaque fois qu'on parle de Koh-Lanta. Jamais de la vie. Je me suis jamais posé devant un épisode de Koh-Lanta.
13: Tu vois, c'est tellement incroyable, tu nous dis, je vous le dis à chaque fois, mais j'ai pas imprimé. Tellement c'est impossible.
15: Ouais. C'est fou.
2: Et pour le coup, c'est vrai. Il y a vraiment.
15: C'est vrai?
2: Ouais, c'était pendant la quatrième saison de l'émission. Et en fait, il y a vraiment une image qui a fait le tour. C'est lui qui sort de l'eau avec le requin d'1m50 qu'il a pêché à main nue.
14: Quoi? C'est une folie.
13: Il en a fait quoi?
2: Mais ça, j'ai essayé. Franchement, j'ai cherché l'info et j'ai pas l'exactitude de ce qu'il en a fait après. Probablement qu'ils l'ont mangé ou remis, je ne sais pas.
13: D'accord. Oh, c'est ce qu'on appelle les infos à peu près.
2: Ah, évidemment.
13: C'est ce qui fait, le charme de notre émission aussi.
2: Exactement. Lorenza,
14: oui.
2: Depuis le célèbre de Denis Brogniart qu'il a fait pendant l'émission de Koh-Lanta, apparemment, il s'est lancé le défi de faire les autres lettres de l'alphabet pendant l'émission.
14: Non, je pense que c'est faux, ce serait fou.
2: Non, c'est complètement faux. Par contre, en fait, le A de Denis Brogniart a fait tellement de buzz qu'il y a eu des musiques de fête avec le A. Ça a fait vraiment le buzz.
14: Ouais, à fond.
2: Et j'en ai une dernière pour Chloé.
13: Allez.
2: Un candidat a dit à sa grand-mère, a dit que sa grand-mère était morte pour obtenir les faveurs d'autres candidats.
10: Alors là où je serais pas étonnée, je dirais vrai.
2: Ouais, c'est vrai.
14: Oh, c'est horrible. Oh,
13: c'est horrible. Ah, attends, si vous l'aimez pas, n'en dégoûtez pas les autres.
14: Non mais attends.
13: Attends, t'as pas été à Koh-Lanta, tu sais pas ce qui se passe.
14: Oui, mais attends, c'est de la manipulation.
13: Ah bah oui, oui, oui, complètement, oui.
2: C'était, en fait, c'était dans la version américaine de Koh-Lanta, dans l'épisode où les candidats s'affrontent pour passer un moment avec leurs proches. Et du coup, bah, quand il a dit que sa grand-mère était morte, les autres candidats lui ont dit, bah vas-y, va voir tes proches, on a besoin de tout ça.
14: C'est
2: une
13: Ah, c'est génial. C'est quoi, lui, quand il était au collège, pour sécher, il devait dire, ouais, c'est l'enterrement de ma grand-mère. Il l'a dit 10 fois. Sa grand-mère, depuis qu'il est né, elle est morte 157 fois. C'est incroyable. Chloé, je vais t'offrir le t-shirt Manu sur Énergie pour toi. Merci de nous avoir appelé.
10: Bonne soirée.
13: Avec le mug aussi, avec le mug Manu sur Énergie.
10: Bah, merci beaucoup. Gros bisous à tout le monde.
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13: Et on continue à vous prendre au téléphone au 0870 42 48 avec une simple question. Pour quelle raison vous allez avoir plus confiance en quelqu'un ? Nico nous parlait tout à l'heure du restaurant italien. Si quelqu'un dans un restaurant italien vous accueille avec l'accent italien, oui. Et ben pour lui, c'est un bon resto.
2: La pizza.
13: C'est, pour lui, l'accent fait la bonne pizza. C'est voilà, voilà. C'est aussi simple que ça. 0870 42 48. On a Johanna qui est là. Bonjour Johanna.
11: Salut Manu, salut les wouah.
13: Merci d'être avec nous, Johanna. À quel moment tu vas avoir plus confiance ?
11: Alors, moi, je vais avoir plus confiance en un boucher qui va savoir me dire d'où vient le morceau que j'achète et comment le préparer.
14: Ah ben bien sûr.
15: Ce qui est logique. Dire,
13: bah oui, heureusement. Ou alors t'es servi peut-être par l'apprenti. Et là c'est compliqué.
14: Ah oui, là il sait rien me dire.
13: Mais c'est tout con. Mais quand le boucher il te dit, alors ça, je vous conseille de le mettre en cocotte, 20 minutes, machin. Oh, t'as l'impression d'avoir en fait le conseil que les autres ont pas.
14: Ouais, c'est trop stylé.
15: La viande est
13: meilleure. Mais il le donne à tout le monde. Et il donne tout le temps la même recette à tout le monde, peu importe la viande.
14: Mais ça marche.
13: Mais non, mais quand et puis je vous la prépare. Il fait une petite préparation. Ouais. Il sait pas trop ce qu'il fait. Il enlève 2-3 trucs. Ouais, en fait, t'as l'impression. C'est con, mais t'as l'impression d'être un peu VIP.
14: Bah oui.
13: Tu vois, quand la personne, elle te prépare le truc, ou tu vois qu'elle fait quelque chose qu'elle fait pas avec les autres.
14: Avec son petit tablier, là.
13: Et exactement. Et j'en ai un, j'en connais un, il connaît. Alors moi, j'y vais pas souvent, donc il connaît pas, mais il connaît le nom de plein de gens.
14: Comment ça?
13: Bah, bonjour Madame Lorenza, comment ça va?
14: Ah oui, ok, comme ça. Ah oui, ah, j'adore.
13: Et,
14: non,
13: et plus fort, il va arriver vers toi, genre il sait que t'habites en coloc. Oui. Alors la coloc, comment ça va?
14: Je vous mets 3 pièces alors, du coup. Alors, oui,
13: et,
14: ok. Bah, okay.
13: Ouais. Et toi, tu te sens VIP?
14: Oui.
13: Et t'achètes plus?
14: Évidemment.
13: Bah, oui, tellement. T'as envie de le remercier, c'est incroyable. Merci beaucoup Johanna de nous avoir appelé.
11: Merci les ouin-ouin, bon week-end.
13: Très bon week-end à toi. Guillaume est là, bonjour Guillaume.
18: Salut Manu, salut les ouin-ouin.
13: Sois le bienvenu. À quel moment tu vas avoir plus confiance en quelqu'un ?
18: Moi, j'ai plus confiance en un mécanicien qui a des traces de cambouis sur les mains ou sur les vêtements. C'est... Au moins, on sait qu'il met les mains dans le moteur, quoi, qu'il n'est pas juste à nous sortir des trucs à la con. Quoi.
13: Après, il peut mettre les mains dans le moteur et être nul. Hein. C'est...
18: Oui.
15: Et c'est justement pour ça qu'il s'en fout partout.
14: Non, mais je vois ce qu'il veut dire. C'est parce que ça veut dire qu'il est passé à l'action, quoi, qu'il fait des choses. Quoi.
13: Bah, si t'as un mécanicien qui a les mains toutes propres et avec une cravate,
14: oh là
13: tu
14: là.
13: T'es trompé. T'es à la banque, hein, t'es pas au garage. C'est la porte à côté, le garage. Merci Guillaume de nous avoir appelé. On a le temps de prendre maintenant. T'en as encore un, Lorenza ?
14: Ouais, si, un dentiste a les dents nickel qui brillent toutes blanches, plus la petite blouse de médecin et supplément Charlotte sur la tête. C'est bon, j'y vais les yeux fermés.
13: Charlotte sur la tête ?
14: Des fois, ils ont un petit chapeau comme ça, tu sais, de dentiste.
13: Ah
14: ouais, je te jure.
15: C'est ça, en tout cas, les femmes,
14: oui.
13: Non, oui, c'est ça, c'est ce que j'allais dire. C'est chez McDo, ça, qu'ils ont le petit.
14: Alors, non, je vous jure qu'ils ne me servaient pas de Big Mac. Non, mais elle avait un truc pour protéger, pour pas que ses cheveux l'embêtent, je crois. Donc, elle avait un petit chapeau. Eh ben, moi, c'est bon. Eh ben, on peut toucher à ma bouche, c'est bon. C'est vrai. J'y vais.
13: D'accord. Et si vous avez les mains sales de cambouis, c'est bon aussi, on peut.
14: Ah non, là, non.
13: Non, c'est pas la même chose, d'accord.
14: Mort, ça.
13: Ok, ok. Manon est là. Coucou, Manon.
19: Salut, Manu. Salut, les wawin.
13: Coucou, t'auras plus confiance en qui?
19: Alors, moi, Manu, j'aurais plus confiance en un coach sportif qui porte un jogging.
13: Bah oui. C'est normal.
14: C'est sûr que s'il est en jean, c'est plus compliqué, quoi.
13: Bah oui.
19: Si je vois arriver en tenue de dimanche, je sais que c'est pas pour aller faire des squats.
13: Ouais, ah non, oui. Mais s'il est en jean avec des Santiago,
19: ça
13: va être difficile. Après, vous noterez que tous les entraîneurs de foot, ils sont toujours en costume.
14: Ah, ils sont classe. Franchement,
19: mais eux, ils jouent pas.
13: Non, bah le coach sportif, il joue pas non plus. C'est toi qui y bosse, hein.
19: Ouais, mais il est quand même censé me montrer les exercices, quoi.
13: Ah, d'accord, ok.
14: Des fois, il te corrige quand tu le fais, mais il montre pas vraiment, hein.
13: Non, mais le tien, il est déguisé en clown, celui de Lorenza, c'est pour ça. Merci Manon de nous avoir appelé.
16: Merci à vous, gros bisous à tous.
13: Belle journée, bon week-end.
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0: 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On avait fait le sud la première fois il y a 3 ans, et là, on va faire le nord de la France. Le lundi 22 juin, on fera l'émission en direct de la ville de Strasbourg, dans notre grand bus rouge, avec des enceintes extérieures, toute la ville de Strasbourg sera réveillée par nous, en fait, dans les rues. 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Nous-mêmes, on ne sait pas. Donc, en fait, ce sera dans la ville, au petit bonheur à la chance. 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
1: Oui, c'est vrai.
0: Mais c'était génial. On sortait, on allait dans les voitures, on faisait des jeux avec les gens. Ouais. Voilà, on peut pas être plus proche de vous. Le lundi, on sera à Strasbourg, le mardi à Metz, le mercredi à Lille, le jeudi à Caen. Et le vendredi, on sera à Paris et on aura des invités. Il y aura Djungeli et Emma. Djungeli et Emma, ils seront là le premier jour à Strasbourg. Parce que tous les jours, à 9h30, on se retrouvera sur une place et on vous offrira un showcase gratuit avec des artistes. Le lundi, on sera Place Dauphine avec Djungeli et Emma. Le mardi, on sera à Metz, Place de la République. Il y a Amel Bent, entre autres, qui sera là. Le mercredi 24 juin, on sera à Lille. À 9h30, on arrivera à notre bus, on le posera place François Mitterrand à côté du Westfield à Lille. Et il y aura la locale. Hein. Disons que je l'ai lancé. Ouais. Marine avec cœur mal en bras, il y aura Amir. Amir aussi, je l'ai lancé.
2: Oui, c'est vrai.
0: C'est incroyable.

0: lancer, Kinbé?
1: C'est toi, non?
0: C'est toi. Ah oui, évidemment, bien sûr. Alors, évidemment. Et le vendredi 26 juin, on fera toute l'émission en direct de la ville de Paris. On va descendre des Champs-Élysées. Et au final, on viendra à Énergie et on va transformer l'accueil d'Énergie en salle de concert. Et vous

0: incroyable en bus. Et pour terminer la saison, il y aura un set de Bob Sinclair. Ça se passe, ah bah ça va être incroyable.
1: Oh ouais.
0: Ça se passe du 22 au 26 juin et petit à petit on va commencer à vous envoyer des photos, à vous envoyer des vidéos du bus. Petit à petit, et pendant, évidemment, pendant la semaine, vous pourrez tous suivre en direct sur tous nos réseaux sociaux. Il est 9h59, on va s'en aller, mais avant ça, on a le dernier appel du jour. C'est Justine. Bonjour Justine.
2: Salut Manu, salut les wouins.
0: Sois la bienvenue parmi nous. Justine, tu nous appelles d'où?
2: Merci. Je vous appelle de Normandie.
0: Eh ben, on sera pas très loin.
2: Bilberville, ouais. À côté de Saint-Lô.
0: Le jeudi 25 juin, on sera à Caen, c'est pas loin?
2: Oui, j'ai entendu, Place Saint-Sauveur, trop cool.
0: Eh ben voilà, tu pourras venir nous rejoindre. Qu'est-ce que tu fais dans la vie?
2: On va demander à mon patron.
0: Mais on lui demandera à ton patron.
3: Mais
0: qu'est-ce
3: oui.
0: Tu, justement, qu'est-ce que tu fais dans la vie?
2: Eh ben, je suis chargée de relations clients. Je vends de la nourriture pour chats et chiens.
0: Eh ben voilà, bah tu dis que t'es en déplacement, regarde. J'ai un chat, j'ai des chiens. Voilà, hop, t'es en déplacement.
2: Ah bah, je peux venir t'apporter des produits, Manu, si tu veux. Hein.
0: Bah, et voilà, exactement. Et ben comme ça, hop, ça fait un déplacement professionnel, tu vois.
2: Allez, pratique. Ça part.
0: Voilà, et là, tout le monde se dit, putain, je vais faire ça, moi aussi, avec ma boîte. Et on va se retrouver dans le bus à 50 000. Ça va être génial. Justine, je te souhaite un très beau week-end et je vais t'offrir le mug Manu sur Énergie.
2: Ah, super, merci beaucoup, Manu. Et bah, bon week-end à vous et j'espère à jeudi prochain.
0: Mais évidemment, oui, tu viens nous voir avec grand plaisir, Justine. On t'embrasse fort, on te souhaite un très beau week-end. Il est 10h, on s'en va. Et on sera de retour évidemment lundi pour démarrer l'avant-dernière semaine de la saison. Ça passe à une vitesse.
1: C'est une folie, hein.
0: S'il fait beau chez vous, profitez-en. Ça sent le barbecue un petit peu partout en France. On se quitte comme chaque jour avec un titre qui va lancer le mood de la journée. Yolanda Be Cool, je sais pas si vous vous souvenez de ça. We No Speak Americano. Ça fait week-end. Ça fait barbecue.
1: Ouais.
0: Ça fait bonne ambiance. J'ai envie de mettre un petit chapeau sur la tête. Passez un bon week-end à lundi sur Énergie.
4: Allez.

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0: On est là, il est 6h03, mardi 16 juin 2026. Soyez les bienvenus parmi nous. On est parti pour 4 heures de radio plus ou moins contrôlée, approximative. Ça s'appelle Manu sur Énergie. Vous êtes avec nous. Comme chaque jour, vous pouvez nous appeler au 0870 42 48 si vous avez envie d'être notre premier appel du jour. C'est dans quelques secondes. Je vous prends le téléphone. On va écouter Gims. Il y aura aussi Shakira, l'hymne de la Coupe du Monde, parce que ce soir, la France joue.
1: Allez, ouais. Ouais.
0: France-Sénégal. Prévision 8-0. C'est beaucoup. Mais faut prévoir du fort. Faut prévoir, faut y aller.
2: Non, je crois pas.
0: Quoi, je crois pas, mais c'est, faut pas jouer petit. Faut pas y aller petit.
3: Non,
0: faut
3: mais
0: y aller
3: grand. Sont forts, quoi. Faut pas les sous-estimer non plus.
0: Mais c'est pas une question de sous-estimer,
3: ah bah
0: c'est
3: si.
0: Une question de 8-0. Et puis c'est comme ça.
4: S'il y a 8-0, c'est une folie. Hein.
3: Mais je savais de la folie.
0: L'Allemagne, ils ont mis 7 ans. Hein.
4: Ah ouais. Oui, c'est vrai. Ouais.
3: Alors, et ils jouaient pas contre le Sénégal.
1: Mise. 8-0, je pense que la cote, elle est à. Allez, à 60. Je pense que là, tu te fais un petit paquet d'argent. Allez, vas-y.
0: Et eh bien, figurez-vous que j'ai déjà misé, j'ai parié.
1: Sur
0: hier,
1: 8-0 ?
0: 8-0 pour la France. Si je gagne, j'ai calculé 60 000 euros. Oh !
4: C'est pas vrai,
0: du coup, j'ai pas parié, je ne sais même pas sur quel site. Je sais même pas sur quel site on parie. pas du tout. Un petit 8-0 et on n'en parle plus, voilà, on démarre bien le truc.
4: Oui. Ah, ça serait bien démarré, ouais.
0: Voilà. Effectivement. Mais vous êtes trop sérieux hein, sur le foot. Hein.
3: Oui.
0: Non, mais je vois, oui, l'équipe du Sénégal, machin, on a l'impression que c'est les commentaires sur. Il y avait partout des commentaires.
1: Attends.
0: Moi, je ne commente pas.
1: C'est la Coupe du Monde, c'est hyper sérieux, là.
3: Ah oui, on plaisante pas.
1: Non, mais là, on est au taquet, là, attends.
0: Ah, ok, d'accord.
1: Ah, bah oui, attends.
4: Non, moi pas du tout moi.
0: Mais je, oui, bon, voilà. Je suis venu pour m'amuser.
4: Moi je suivais Manu sur le 8-0.
0: Ah,
4: pourquoi pas?
0: J'avais pas prévu d'être dans une émission d'analyse de la Coupe du Monde ce matin.
1: Ah si, tout le temps.
0: Ah bon, je suis désolé. Vous avez envie de venir avec nous pour parler de la Coupe du Monde, pour parler de ce que vous voulez. Comme chaque matin, vous nous appelez 0870 42 48. Il y a aussi nos messages vocaux. Les messages vocaux que vous pouvez nous envoyer sur l'application Manu sur Énergie. Et bien une fois n'est pas coutume, on va commencer avec vos messages. Vous nous envoyez vos messages vocaux. On les écoute tous, on les partage avec vous. C'est sur l'application Manu sur Énergie. Allez, pour lancer cette émission, on s'en écoute quelques-uns, c'est parti.
5: Eh bien, je viens d'écouter votre podcast et en fait, je me disais qu'on parlait toujours des pires ex, des pires dates. Et justement, j'ai envie de changer et j'ai envie de parler du meilleur date de ma vie. Et bien, en fait, ça a eu lieu l'année dernière. Et le garçon en fait, m'avait invité près d'un étang où il avait installé tout un pique-nique, il avait tout cuisiné, il avait amené de la musique. C'était absolument extraordinaire. Et aujourd'hui, en fait, bah, ce garçon, c'est devenu mon copain.
3: Oh, oh, c'est mignon.
0: C'est marrant.
4: Allez, comme quoi. Belle histoire.
0: Alors, comme quoi, un pique-nique peut amener à tout. Hein.
5: Ah oui,
4: ben, faites des pique-niques.
0: C'est ça. Faites des pique-niques, vous rencontrerez l'amour de votre vie. Et voilà. Allez, encore un message, un ou deux.
5: Alors, je reviens sur ce que j'ai entendu ce matin. Je suis d'accord avec Manu, le V-motard ne se fait qu'au moto. Le plateau est tellement compliqué, stressant, on comprend pourquoi le V-motard se mérite. Donc Nico, passe ton permis moto et tu comprendras pourquoi on ne fait le V-motard qu'au moto. Et pas au 125 et au 50, c'est trop facile.
0: Ouais.
5: Voilà, bonne journée.
0: Et voilà, le petit signe des motards, c'est entre motards. Et elle explique pourquoi. C'est
4: oui,
0: parce que c'est dur de passer le permis moto.
4: Tu sais quoi, je commence à accepter cette théorie parce qu'effectivement, ça fait des années qu'on a une bataille dessus et à chaque fois, tu me vends ce truc-là. Et c'est vrai que, par exemple, les gens qui passent le permis poids lourd, ils font pas le signe. Parfois, ce sont les appels de phare, les poids lourds entre eux. Et ben, ils font pas effectivement ça aux voitures. Donc, vous avez peut-être raison.
0: Il y a une raison aussi, c'est qu'un poids lourd qui te fait un appel de phare, tu vois plus rien pendant 10 minutes. Ça peut jouer. Allez, encore un message.
6: Coucou tout le monde. C'est moi, je vous envoie un petit message. C'était pour vous dire, j'ai ma collègue Corinne qui est là pour 6 mois. Et du coup, je refais toute sa culture musicale française. Qu'est-ce que vous lui feriez écouter?
0: Oh, c'est un bon truc ça.
4: Ah ouais.
0: Si on devait choisir une chanson française, une ou deux.
2: Ah.
0: Trois. Bon, une playlist. Non, deux maxi. Entre une et deux chansons à faire écouter. Elle vient de Corée, hein, c'est ça? De Corée du Sud. Chanson française à faire écouter à quelqu'un qui ne connaît pas la culture française et qui vient de Corée du Sud. C'est pas évident. Ah,
4: c'est pas mal ça. Ouais.
0: Quelle chanson tu choisis? Allez, on se donne 10 minutes. Et on le fait. Chacun trouve une ou deux chansons dans l'équipe. Et on va se trouver ça. C'est très compliqué.
4: Oui.
0: Tu dis un truc récent, un vieux truc.
1: Il faut que ça soit les basiques.
0: Eh oui. Et le ciel bleu, je dois passer gros l'air. La bohème.
4: Oui.
0: Mais non, parce que j'écoute pas ces chansons. Donc c'est pas vraiment ça, quoi.
1: Oui.
0: Hey, qu'est-ce que vous feriez écouter à quelqu'un qui connaît pas la culture française?
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0: Tout de suite, c'est parti, voici les sondages du matin. 70% des femmes ont acheté ceci après une rupture. C'est beaucoup, 70%. Qu'est-ce qu'elles ont acheté, Nico ?
1: De la glace ?
0: C'est pas de la glace et ça se mange pas.
1: D'accord.
0: C'est pas de la nourriture. Lorenza ?
2: Une nouvelle robe.
0: C'est pas une nouvelle robe, mais c'est quelque chose de nouveau.
3: Une coloration pour les cheveux ?
0: Non, c'est pas sur le corps. Nico ?
1: C'est lié au sport ou pas du tout ?
0: Rien à voir avec le sport.
2: Une bougie parfumée.
0: C'est pas une bougie parfumée, c'est quelque chose qu'elle a déjà, mais elle en achète des nouveaux. C'est nouveau dans la maison.
3: C'est de la décoration ?
0: C'est pas de la décoration, c'est utile.
1: C'est pas des nouveaux coussins ? Genre pour le canapé ou un truc comme ça ?
0: Non, mais c'était pas loin, c'était des nouveaux draps.
1: Ah oui, tu brûles les anciens.
0: 70% des femmes ont acheté des nouveaux draps après une rupture. Alors sans les brûler, bah, c'est pour pas avoir l'autre, quoi. Pour avoir un truc nouveau.
1: Tu changes.
2: Moi, ouais. Je l'ai jamais fait, mais j'avais un ex qui m'avait demandé de le faire, de jeter tous mes anciens draps. Parce qu'il y avait eu un homme qui avait dormi dedans et j'avais dit, t'es un peu foufou, quoi.
1: Donc, un peu possessif, quoi.
0: Tu veux dire que quand il a commencé à être avec toi, il t'a dit, change tes draps d'avant.
2: Non, en plus, ça faisait déjà 2 ans qu'on était ensemble. Donc, très bizarre. Et ça n'a pas. Ça n'a pas duré par la suite, quoi. Parce que moi, ne veut pas jeter mes draps.
0: Oh, c'est spécial, là. C'est bizarre. Ah oui, d'accord. 13% des gens refusent de se séparer de cet objet pour des raisons sentimentales. Quel est cet objet ? Florent, notre producteur ?
3: Une PlayStation ?
0: C'est pas une PlayStation. Tu te demandes pourquoi tu veux te séparer d'une PlayStation ?
3: Non, je
0: vieille.
3: Comprends.
0: Oui, non, c'est pas ça. Lorenza.
2: Un stylo.
0: C'est pas un stylo, mais c'est Florent qui est le plus proche. Nico.
1: C'est pas un vêtement, du coup, du tout.
0: Du tout, non. Rapport à une PS5, c'est rare qu'on la mette sur la tête. Mais
1: ça marche.
0: Non, c'est pas un vêtement.
2: C'est technologique ?
0: Complètement technologique.
3: Un téléphone ?
0: C'est un ancien téléphone portable.
3: Ah, c'est vrai.
1: Ah ouais, j'avoue.
0: 13% des gens refusent de se séparer d'un ancien téléphone portable.
3: Si t'as un Nokia 3310 qui traîne, celui où il y avait le Snake et tout ça, c'est collector. T'as pas envie de le jeter.
0: Non, mais je crois pas que ça coûte très très cher. Hein.
1: Non, ça prend pas beaucoup de valeur.
0: Il y a des trucs que moi j'ai gardé longtemps en me disant ça allait prendre de la valeur, puis ça en a pas pris.
1: j'ai
0: jeté et ça a pris de la valeur. C'est le compliment que les hommes préfèrent recevoir. Qu'est-ce que c'est ce compliment ? Nico,
1: tu cuisines vachement bien.
0: Non, c'est plus court que ça. Florent,
3: t'es musclé ?
0: T'es musclé, non, mais tu es quelque chose.
2: C'est sur le physique ?
0: Ce n'est pas sur le physique. Nico,
1: tu es bon en bricolage.
0: Non, c'est court, c'est vraiment court, c'est tu es quelque chose.
2: Tu es sympa.
0: Tu es sympa, non ?
3: Tu es malin.
0: Non plus.
1: Tu es drôle.
0: Tu es drôle.
3: Oui.
2: Ah oui.
0: C'est le compliment que les hommes préfèrent recevoir, tu es drôle.
1: On aime bien ça, dans les groupes de potes, être le plus drôle.
2: Ouais, c'est vrai. Alors que nous, moins.
0: Pourquoi ?
2: Bah nous, c'est pas le compliment qu'on aime le plus, quoi. T'es drôle, tu vois. Dans le sens inverse. Ouais. Ça fait un peu la bonne pote pour nous, dans l'autre sens.
0: Ouais, mais tu dis pas à un copain, t'es rigolo, genre en te moquant, tu vois. Donc pourquoi faut pas le prendre mal ?
2: Non,
0: Moi, ma femme, je la trouve drôle.
2: Oui, mais si tu dis ça en premier, c'est pas le top, quoi.
0: Ah, ok.
2: C'est un peu friendzone.
1: C'est vrai que si tu dis t'es drôle, t'es moche, mais t'es drôle.
0: Ouais. Mais pourquoi t'es moche ? Arrêtez de rajouter des trucs à chaque fois. On prend pas les choses de la même façon. Quand quelqu'un dit
2: vrai.
0: T'es drôle, je suis content. Si je dis à quelqu'un t'es drôle, pour moi c'est un vrai compliment.
1: Bah oui,
0: mais bon.
2: Oui,
0: okay.
2: Oui.
0: Bon, bah,
2: pas en premier, quoi, pas en premier.
0: Après, t'as du pot, t'es pas drôle.
2: Mais je suis pas en premier. Oui, ouf.
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0: C'est son anniversaire aujourd'hui à Jonathan Cohen, il a 47 ans. Il a bien grandi, le petit Jonathan. On l'a connu, il était tout comme ça, maintenant il a bien grandi. Et si vous me demandez qu'est-ce qu'il fait en ce moment, eh bien il fait le prochain Astérix.
2: Voilà. Trop bien.
0: Les 12 travaux, c'est juste.
1: Ça va être drôle.
0: C'est son job. Oui, a priori, ouais. Jonathan Cohen, a priori, ça devait pas être trop pourri.
1: On espère.
0: On s'est donné 10 minutes pour le faire et on l'a fait. Trouver des chansons françaises à faire écouter à quelqu'un. Tout à l'heure, on a démarré l'émission en écoutant vos messages vocaux. Et il y a eu ce message, les messages vocaux que vous nous envoyez sur l'application Manu sur Énergie.
7: Coucou tout le monde, c'est moi, je vous envoie un petit message. C'était pour vous dire, j'ai ma collègue Corinne qui est là pour 6 mois. Et du coup, je refais toute sa culture musicale française. Qu'est-ce que vous lui feriez écouter ?
0: Bonne question. Quel est le titre français que vous feriez écouter à quelqu'un donc qui vient de Corée du Sud, qui ne connaît pas la culture française, en fait pour lui dire voilà c'est ça quoi.
1: Ouais.
0: Si vous pouvez en choisir. On s'est donné chacun deux titres.
1: Ouais.
0: Allez, mais vous commencez par le plus fort. Sinon on n'a pas le temps de passer tous les titres. Allez, Nico il est bouillant.
1: Bah j'ai choisi pour la culture la chanson préférée de mon papa, c'était Georges Brassens, Les copains d'abord.
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0: C'est la France quoi.
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2: Elle est trop bien.
6: Il naviguait.
1: J'adore.
6: Alors trop bien, on l'écoutera pas 4 fois par jour, quoi. Mais...
1: Ouais. Mais franchement, quand elle passe en voiture, tout le monde est dessus, quoi.
6: Mais j'ai l'impression que c'est la chanson. Vas-y, si on te dit, tu connais ça, t'es obligé de dire oui, bien sûr, évidemment, et j'aime.
1: Tu vois, c'est ça. Bah oui, mais. Georges Brassens, les copains à bord.
2: Elle est trop bonne humeur.
1: Pour une étrangère qui découvre la France.
6: Elle est en train de faire quoi? Putain, elle prend un billet retour. Elle repart en Corée, merde. Vous pouvez choisir un morceau à faire écouter à quelqu'un qui connaît pas la culture française, qui vient de Corée du Sud. Lorenza.
2: Moi, c'est Diam Sevita, Confession Nocturne.
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6: tu
9: sais.
6: Tu dis voilà. Sois la bienvenue en France. C'est la chanson que tu dois écouter.
2: Bah, c'est les années 2000. C'est si elle veut faire des karaokés, entre filles, elle sera préparée. Elle pourra choisir l'une ou l'autre à faire et tout. Elle pourra s'entraîner à rapper. C'est très bien.
3: Si elle met cette chanson elle-même en soirée, elle va se faire des potes direct.
2: Ouais, ça va être la star.
1: Ah bah une coréenne qui chante ça, tu dis putain, c'est fou.
6: C'est vrai que ça fait genre putain, elle est classe.
3: Ouais.
6: Oh, ah ouais.
10: Et tu sais quoi, Del? T'en as la preuve formelle.
2: J'avoue que j'ai l'image.
9: J'ai pas fini, je l'ai revu ensemble mardi.
6: Il y a une fille qui vient de Corée du Sud. Elle connaît pas la culture française. Elle a jamais entendu de musique française quasiment. Quel est le titre que vous lui faites écouter, Florent, notre producteur?
3: Moi, c'est mon artiste préféré. J'ai eu son CD quand j'ai 8 ans. C'est Johnny Hallyday, L'Envie, bien sûr.
6: Ça aurait été son anniversaire hier. Ah, on l'a parlé. Johnny, tu peux pas te tromper.
3: Non. Ah, puis celle-là, elle te prend, quoi. Elle t'emporte, là. Moi, j'y suis, là.
6: Oh, le plaisir, hein, régale-toi.
3: Ah là, voilà, j'y suis là.
2: Je suis pas fan de Johnny, moi.
1: Pas ton truc qui passe, le bleu.
3: Elle a dit qu'elle était pas fan de Johnny.
6: Oui, je sais, mais je vous laisse dans vos discussions, tous les deux, ça m'intéresse pas. Y a pas un biopic sur Johnny Hallyday qui va sortir,
3: si,
6: normalement?
3: Si, je crois que c'est en cours.
6: Ah, d'accord.
3: Pas plus d'infos, mais...
6: D'accord.
2: Il trouvait pas l'acteur principal.
6: Pour faire Johnny Hallyday?
2: Ouais. Ouais. C'était en discussion, quoi. Ça tourne beaucoup.
6: Ah. Il y a la meuf de Corée du Sud qui se fait chier là. Faut que lui fasse écouter autre chose. Alors excuse-moi, personne n'a sorti la chanson à faire écouter à quelqu'un qui arrive de Corée du Sud. C'est la chanson qui passe partout.
2: Ah bah oui.
6: C'est la chanson qui fonctionne à chaque moment. C'est la chanson qui va l'embarquer, qui va faire qu'elle aura des potes, même en fin de soirée, et surtout en fin de soirée à 4h du matin.
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6: Michel Sardou, quoi.
2: Oui.
1: Intemporel.
2: Ah ben, ça a pris un petit coup, moi, je trouve.
6: Ça a pris un petit coup.
2: Oui.
1: Bah, c'est vrai qu'avec James.
2: Oui, voilà.
1: James, c'est vite, et ça, il y a. Tu vends tes cartes.
2: Ça dépend ce qu'elle a fait là.
3: Plus simple à chanter au karaoké sur le refrain.
2: Ouais.

0: bras dessus, bras dessous là-dedans, fin de soirée, en chantant le Connemara.
1: Tout le prix du silence.
2: Ça se tient.
0: L'amour,
2: c'est la plus efficace.
0: J'ai moi-même, quand j'écoute ça, à force d'en parler, envie de partir en Corée du Sud et me faire écouter Michel Sardou.
2: La mission.
3: Il va diffuser le message.
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0: Et on va vous offrir du cash, évidemment. Comme chaque matin, on a un nouveau génie des génies. Il s'appelle Karl. Il a gagné 100 euros hier. Il va tenter de faire monter sa cagnotte. Il est très rapide.
5: Ultra rapide.
2: Attention. Il s'impose.
0: Là, on peut avoir un gros génie des génies. Mais peut-être que vous serez meilleur.
5: Oui.
0: Et peut-être que c'est vous qui allez remporter les 100 euros du jour. Vous nous appelez au 0870 42 48 pour jouer au club des génies avec nous. Aujourd'hui, on est le 16 juin. Je suis sûr qu'elle se demande, mais pourquoi j'en ai pas parlé depuis le début de l'émission?
5: Oui, un peu.
0: On démarre la journée, on démarre ensemble.
5: Oui.
0: On avait des choses à raconter.
5: Oui.
0: C'est l'anniversaire de Lorenza aujourd'hui.
2: Oui. La louche, happy birthday.
5: Merci.
0: La louche, happy birthday. Le tonton qui essaye d'être jeune. C'est la louche, quoi, happy birthday.
2: J'aime bien quand je l'appelle la louche.
0: Oui. La louche. On passe de Lorenza à la louche.
2: Je sais plus d'où c'est venu.
0: Ça ne veut plus rien dire, en fait. La louche.
5: C'était à deux
0: quoi.
5: Ans, je crois, c'était Nico. Ouais.
0: Alors, la louche, elle est là. C'est 33 ans, hein,
5: t'as. Oui.
0: Ah bah quoi?
5: Bah c'est vieux quoi, dans 7 ans j'ai 40 ans.
0: Oh non, dis pas comme ça.
5: Donc ça me... Mais ça va.
0: La meuf elle dit ça à un mec qui a 20 ans de plus qu'elle.
2: Ah ouais.
0: Il y a plus de respect hein, quand même. Hein.
5: Oui, je suis désolée.
0: 33 ans, c'est
5: oui,
0: rien.
5: Oui, mais c'est l'âge
0: ans.
5: De Christ, mais c'est...
0: Bah, c'est l'âge où toutes les stars meurent. Heureusement,
5: oh,
0: heureusement...
5: Je suis pas une star.
0: Non mais heureusement on n'est pas les stars.
2: Alors, c'est pas positif.
0: Tu vois, voilà,
5: je vais pas mourir aujourd'hui, ouais.
0: 33 ans, attends, c'est l'âge où tu c'est l'âge de toutes les possibilités,
2: cool.
0: Tu peux
5: oui,
0: te
5: faire,
0: c'est
5: oui.
0: Mieux. Tu vas pas commencer à être miné maintenant parce
5: non,
0: que
5: non, c'est la vieillesse qui arrive quoi.
0: Mais t'es grand,
2: c'est pas la vieillesse, c'est l'amour.
5: Hein.
2: Moi, c'est l'âge auquel j'ai eu ma fille, ma première fille et tout, donc t'inquiète, c'est l'amour.
0: Mais justement,
2: c'est pas
0: elle se dit merde, c'est pas l'âge auquel j'aurai ma fille.
2: Mais si, elle va rencontrer l'amour, elle mérite, franchement.
0: C'est marrant parce que j'ai jamais eu ce truc là. Je me rappelle un jour, j'avais pris un télésiège avec, il y avait deux nanas qui parlaient, il y en avait une genre, ah, ça y est, demain j'ai 22 ans, je suis vieille.
5: Oh non, mais 22, non, mais là c'est abusé.
0: Mais 33 aussi, c'est abusé.
5: Ouais, voilà.
0: 33 ans.
5: Oui. Ben, moi, ça me fait un petit truc, quoi. Mais bon.
0: Ah ouais?
5: Ouais, bah vraiment en plus. Hein. Ouais, j'aimerais bien rester à 29. Toute ma vie.
0: Alors, c'est mal barré.
5: Mais ça va aller.
0: Ah bah
5: c'est
0: oui,
5: le. Mais... Bah non, mais j'essaie de m'encourager comme je peux.
0: Honnêtement, si j'avais su que t'allais réagir comme ça, j'aurais fermé ma gueule.
5: Non, mais non, je suis trop contente. Non, mais c'est vrai que j'ai un peu peur de la vieillesse, moi.
0: Mais t'es pas vieille,
5: mais non, mais
2: tu es pas encore.
5: Mais oui, mais vous. Enfin, c'est ce que je ressens, quoi.
2: Parce que dans ces cas-là, nous, on est morts. Hein.
5: Je vous l'avais pas dit,
0: c'est
5: mais.
0: C'est pas parce qu'effectivement, quand tu te balades, t'as une petite poche pour retenir l'urine que t'es vieille.
2: Oui, ça va.
0: Tu vois?
5: Non, mais ça va aller. Ça va aller! Wouh! Je suis jeune dans ma tête!
0: C'est génial parce que nous, on dit rien. C'est toi toute seule qui te mets dans ton
5: pays,
0: là.
5: Je sais.
0: Une chanson pour toi qui est quand même certainement la plus belle chanson d'anniversaire qu'on puisse avoir.
5: C'est quoi?

0: Ça marche pour les très très jeunes. Ouais. Et pour les mémés aussi, hein. Allez, mamie. Allez, mamie, Lorenza. Bouge pas trop, tu vas te faire dessus. Allez.
1: 33 ans, elle se sent vieille. Qu'est-ce que vous voulez que je vous dise,
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0: Charles, c'est sa deuxième participation. Hier, il a gagné ses 100 premiers euros. Il a été très rapide. Très efficace, yes. Karl.
1: Bonjour, bonjour à toi, Manu. Karl. Bonjour Manu, bonjour les ouin-ouin.
0: Sois le bienvenu parmi nous, Karl. En face de toi aujourd'hui, Jennifer. Bienvenue sur Énergie, Jennifer.
2: Bonjour Manu, bonjour les ouin-ouin et bonjour Karl.
1: Bonjour Jennifer.
0: Attention, vous êtes tous les deux là pour gagner 100 euros. J'ai trois questions. Le gagnant ou la gagnante sera celle ou celui qui aura deux points. Je vous rappelle les règles. À chaque question, si vous pensez avoir la réponse, vous donnez votre prénom puis vous donnez votre réponse. Si c'est la bonne, ça fait un point pour vous. Si c'est pas la bonne réponse, c'est l'autre qui prend le point. Et c'est le premier ou la première qui atteint les deux points qui gagne les 100 euros du jour et qui revient jouer avec nous demain matin. C'est parti.
1: Allez.
0: On joue au club des génies. Bonne chance à tous les deux. Première question. Quel sélectionneur dirige l'équipe de France?
1: Karl.
0: De...
1: Oh. Didier Deschamps.
3: Mais le Jaguar, il est trop rapide.
0: J'ai même pas fini ma question.
4: N'hésite pas à lui dire ta gueule la prochaine fois. J'ai la réponse, mais lui, c'est bon.
3: Termine pas ta question. Bon. Pas besoin.
0: J'aurais pu au dernier moment changer la question en disant de football.
3: Ouais. Anglais.
0: Bim. Un point pour Karl, zéro point pour Jennifer. Deuxième question. Quelle épreuve du baccalauréat général s'est déroulée hier
2: matin? Jennifer.
1: Ciao.
0: Oh Jennifer, on t'écoute.
2: Philosophie.
3: Ouais.
0: Bonne réponse.
3: Oh là tous là les deux là.
4: C'est on a une guerrière.
3: C'est une folie.
0: J'ai pas le temps de poser mes questions. Un point pour Karl. Un point pour Jennifer. Voici la troisième question. Combien y a-t-il de couleurs primaires en peinture? Karl, je t'écoute.
1: Trois couleurs.
0: Trois couleurs, oui, c'est gagné, bravo.
3: Et voilà. Bravo,
0: Karl. Oh, le suspense.
3: Mais bravo, Jennifer aussi. Hein.
1: Bravo, Jennifer.
0: Ah, elle a tenté le tout pour le tout, là, sur la deuxième question. Waouh.
2: Karl, rien à rien.
0: C'est gagné pour cette fois, pour la deuxième participation. Jennifer, je vais t'offrir le mug Manu sur Énergie et le t-shirt Manu sur Énergie aussi.
2: Ah, oh, super, merci beaucoup.
0: Je t'embrasse, je te souhaite une belle journée et tu nous rappelles quand tu veux.
2: Merci, gros bisous à tous.
0: Gros bisous. Et Karl, deuxième participation, ça fait 200 euros pour toi. Et tu reviens avec nous demain.
1: Super. Eh bien, écoutez, à demain. Merci beaucoup, l'équipe.
0: Merci à toi. Demain, je vais écrire mes questions pour pas que tu m'interrompes.
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0: Hier, Nico a payé un jardinier. Il a fait venir un jardinier pour chez lui. Ça lui a coûté je sais pas combien, mais en tout cas, il s'est rendu compte que c'était un achat de daron. Bah oui, ce sont les... Bah c'est vrai que... C'est... Ouais, t'es daron quand tu payes un jardinier, quoi.
4: C'est ça, merci monsieur, bonne journée. On se revoit après la saison, voilà, pour la nouvelle taille.
0: Quelle dépense vous a fait vous sentir daron ou daronne? Le truc où tu dis, ah ouais, j'ai dépensé pour ça, je suis adulte maintenant. 0-870-42-48, on va vous prendre au téléphone. On peut faire un petit tour du studio avant. Allez, Florent, notre producteur.
7: Bah, j'ai acheté des chaussettes de contention. Pour prendre l'avion.
8: Ah, mais moi, je te rejoins là-dessus, je dois en mettre aussi, normalement.
0: Ah ouais? Mais c'est pas des trucs de daron, ça, c'est des trucs de maman, de grand-mère, pardon.
8: Bah, des fois, on a les jambes qui gonflent quand on fait un long vol.
7: Ouais, long vol, et puis c'est conseillé, même, de base, parce que quand tu ne te lèves pas pour marcher ou quoi que ce soit.
0: Les gens qui disent cet achat est conseillé, c'est les gens qui, on leur a conseillé à eux, mais ils pensent que tout le monde en a besoin.
4: C'est conseillé pour toi, mec.
8: Non, mais ceux qui n'ont pas une bonne circulation.
0: Non, c'est comme moi, j'ai des semelles orthopédiques, parce que j'avais eu un truc. C'est comme, des fois, je dis, non, mais tout le monde devrait en mettre des semelles orthopédiques. Hein.
8: Ouais, en fait, c'est un peu la même chose. Ouais.
0: Voilà, c'est le truc de daron pour moi, ça a été ça. C'est les semelles orthopédiques. Mon achat de daron. Quelle a été une dépense qui vous a fait vous sentir daron ou daronne, Lorenza?
8: J'ai acheté du magnésium et des vitamines à la pharmacie.
0: Oh,
8: et je me fais des cures. Tu sais, je dis, je suis en cure de vitamine D et des trucs comme ça. Et je le dis tout haut et je me dis, oulala.
0: À part des gens qui te disent, c'est vachement bien, je n'ai jamais vu de preuve, en fait, que tous ces trucs, ces vitamines, ces machins.
8: C'est bon. Est-ce qu'il y a une différence, quoi?
0: Est-ce que vraiment t'es mieux avec tous ces trucs-là, quoi?
8: Je suis pas sûre, mais en tout
7: c'est
8: cas,
7: souvent
8: je
7: le conseil de maman, je trouve, de fais une petite cure de vitamines, ça va te faire du bien.
4: Bah, c'est pas que tu tombes malade l'hiver, un truc comme ça, c'est ça.
8: Mais je suis une daronne parce que c'est moi qui le dis à mes colocs maintenant. Je dis, oh les gars, ma petite cure de magnésium, hein, ça te ferait pas de mal. Trop gênant.
0: Est-ce que tu sais exactement à quoi sert le magnésium?
8: Bah, je crois que ça remonte le moral, il y en a dans le chocolat noir. Voilà.
4: Bon, du chocolat?
0: Bah oui, c'est ça, prends un carré de chocolat tous les jours.
8: Oui, bon, bah oui, mais non, choisir, je préfère quand même prendre une petite gélule le matin.
4: Oh, la gélule, elle a la pilule.
0: Mot de daronne.
4: Oh là là.
0: La gélule. La gélule. Et un jour, tu vas aller sur Temu, tu vas t'acheter un pilulier.
8: Oh non.
0: Tu mettras toutes tes pilules par jour.
8: Non.
0: Stéphanie avec nous. Bonjour Stéphanie.
9: Salut Manu, salut les grands-mères.
0: Sois la bienvenue parmi nous. Stéphanie, quelle dépense t'a fait te sentir un peu daronne?
9: Alors moi, j'ai investi dans un matelas mémoire de forme à plus de 1000 euros.
8: T'as tellement raison.
0: Ouais. 1000 euros,
7: très cher le matelas.
8: Mais oui, mais le sommeil, c'est la vie. Et je trouve qu'il faut plus prendre soin de son corps et de...
0: Phrase de daronne.
7: Ouais. Ah ouais. Lorenza, elle saute à pieds joints dedans, quoi.
0: Honnêtement, je n'ai jamais bien compris ce que c'était un coussin ou un matelas à mémoire de forme. C'est quoi, Stéphanie?
9: Eh bien, ça prend la forme de ton corps ou de ta tête. Enfin, voilà, ça prend vraiment bien la forme. Et on dort un peu mieux, quand même.
0: Mais ça prend la forme, genre, quand tu sors du matelas, il garde encore la forme ou c'est quand tu te
9: mets dedans? Non, quand même pas. C'est quand même assez dur. Donc non, mais ça, franchement, je dors mieux.
0: Hein? Ok.
7: En fait, tu te réemboîtes.
9: Je dors pas plus, mais je dors mieux.
8: Ça épouse les formes de ton corps.
7: Et tu te réemboîtes mieux dans la position dans laquelle tu dors habituellement.
0: J'ai l'impression d'être dans un.
8: Dans
0: une réunion, ouais. Dans une réunion de gens qui ont dépensé 1000 euros dans un matelas et qui ont les boules.
8: On veut se convaincre.
0: Exactement.
7: Ah oui, c'est bien.
0: C'est vraiment incroyable.
4: Ils ont tous des cernes. C'est sûr qu'on dort bien, oui.
0: J'ai dépensé 1000 euros, alors je vais dire que je dors bien. Alors bon, je dois rembourser le prêt.
7: Mais quand tu dors dans un matelas à mémoire de forme, t'as un peu... moi je trouve qu'il y a un stress de genre si je dors dans une mauvaise position, ça veut dire que mon matelas il va rester dans une mauvaise position et je vais toutes les nuits me... J'ai eu un peu ce stress moi au début.
0: Mais t'en as un?
7: J'en ai eu un, j'en ai plus, mais j'en ai eu un.
0: Ah d'accord, et
7: je l'ai pas senti forcément. Dans le portefeuille.
0: Le truc que t'as senti, ouais, c'est la dépense.
7: Voilà.
0: Merci beaucoup Stéphanie de nous avoir appelé. Il y a Aurélien qui est là aussi. Bonjour Aurélien.
10: Salut Manu, salut les Wawa.
0: Bienvenue sur Énergie Aurélien. Quelle a été la dépense qui t'a fait te sentir daron?
10: Alors moi je me suis payé une tondeuse à gazon auto portée. Comme ça je reste assis et j'ai plus besoin de la pousser.
0: Oh le tracteur.
4: Attends, ça c'est fort.
0: Le tracteur, le tracteur de daron. Ben, on appelle ça un tracteur, mais c'est pas vraiment un tracteur. Mais
8: oui, c'est la petite machine où tu t'assieds et tu tonds quoi.
0: Exactement. Okay.
4: C'est la folie ça.
0: Oh là là là.
4: Putain, tu peux régler la vitesse. Moi, je sais que mon père, il en avait un. J'ai hérité de son. Quand il est parti, j'ai hérité de son tracteur. Et franchement, t'es tellement bien. Franchement, je regarde les voisins. J'ai taillé la haie exprès pour que les voisins, ils me voient en train de le faire. Et je mets la vitesse maximum.
0: Excusez-moi. Il est temps d'arrêter ce sujet.
4: Essaye ma tondeuse.
0: Entre la mémoire de forme et la tondeuse qui va toute seule, je pense qu'il est.
4: Ah, Manu, je t'emmènerai au bout du monde avec
8: ça. Non, Manu.
0: Il est temps de s'écouter, mauvais Joe.
7: Allez.
8: Fais-toi une petite cure de magnésium, Manu.
0: Je ne vous entends plus. Je suis plus vieux de cette équipe. Arrêtez avec vos conneries, vous allez me porter la poisse.
7: T'as mis tes semelles orthopédiques.
0: Belle journée, Aurélien.
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0: 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Ça peut vous arriver, vous envoyez salaire par SMS au 7-10-12. Et le résultat, c'est tous les matins, 7h05 et 8h05, deux fois par jour, on vous appelle en direct. Attention.
10: Oui ?
0: Ou ça décroche ? Oui. Allô, bonjour, c'est Cyril de Bagnoul-sur-Mer dans les Pyrénées-Orientales ?
10: Oui, c'est ça.
0: Cyril, quel est le seul animateur radio qui double ton salaire ?
10: C'est Manu sur Énergie.
0: Eh ben c'est gagné.
8: Cyril est surpris.
0: Cyril est étonné.
8: Et déjà même quand il a décroché, tu vois que c'est un numéro inconnu ou quoi, il est là. Oui.
0: Cyril,
8: c'est pas une arnaque.
0: On te double ton salaire.
10: C'est incroyable.
0: T'as pris ta chance, t'as tenté ta chance, t'as envoyé salaire au 7-10-12.
10: Oui, mais
0: ben
10: oui,
0: voilà.
10: Oui.
0: Et ben résultat, c'est ce matin, on t'appelle et on te double ton salaire, voilà.
10: Ah putain, c'est incroyable.
0: Tu touches 1983 euros chaque mois, on va le multiplier par deux, ça va faire 3 966 euros.
10: Ah, le chiffre est incroyable, par contre, c'est fou.
0: Il n'en reviendra toujours pas.
4: Ah ouais, c'est dingue.
8: C'est génial.
0: L'homme qui dit le plus, le mot incroyable par seconde.
10: Ouais, ça va être une bonne journée, je pense, du coup.
0: Ah, normalement, oui, 3 966 euros, il y a des pires journées que ça. Tu es clerc de notaire.
10: Oui, c'est ça.
0: Donc tu travailles avec le notaire. En gros, le clerc de notaire, c'est un peu l'assistant du notaire, celui qui fait tout le boulot, et le notaire, il signe.
10: Ouais, on peut le dire. Enfin, moi, je peux pas le dire, mais oui, c'est un peu ça.
0: Oui, d'accord. Okay, non,
4: il ose pas le dire.
0: Parce qu'à chaque fois, quand tu vas chez un notaire, c'est...
8: C'est pour quelque chose d'important.
0: Oui, genre un achat, par exemple.
8: C'est ça.
0: Les achats d'appartements, les choses comme ça. Ah, les décès aussi. Tu fais quoi, toi, Cyril? Les décès, les appartements, les maisons?
13: Non, moi, je fais le truc cool. Je fais les maisons, je fais les achats.
8: Ah, trop cool. Ça, c'est bien, ouais.
0: Il y a peut-être moins d'engueulades que dans les décès, non?
8: Oh, quoique.
13: Oh, bouf, ouais, c'est pas certain.
0: T'as assisté à des engueulades?
13: Ah oui.
0: Ah, genre les familles qui s'engueulent par un bien et moi je veux le racheter, non, c'est moi qui l'achète, moi je te vends mes parts, des trucs comme ça?
13: Oui, ou les vendeurs qui divorcent, ou...
14: Je suis en plein dedans, ouais.
13: Il y a bon courage.
14: Je vais te prendre en antenne, j'ai deux, trois questions à te poser.
0: Mais même quand t'achètes, tu décides d'acheter une maison par exemple, t'es en couple, et le jour de la vente, bah en fait, vous êtes séparés genre 10 jours avant. T'es obligé de l'acheter la maison?
13: Non, mais si les acquéreurs l'achètent pas, il faut qu'ils payent 10% du prix au vendeur.
8: Waouh!
0: Ok, ils payent 10%, mais qui va payer 10%?
8: Les deux.
0: Mais s'il y en a un qui a pas envie de payer en général, c'est toujours l'histoire d'argent.
13: Je sais pas, s'il y en a un qui a pas envie de payer, il est débrouillé entre eux, mais il paye.
0: Oh là, tu sais quoi, Cyril? Je vais dire un truc, on est mieux à la radio, nous.
8: Ah oui?
13: Non, moi j'aime bien mon métier.
0: Regarde-toi! Ça permet de se dire qu'il y a toujours pire que nous, en fait. Ouais. Cyril, on te donne ton salaire, bravo à toi.
13: Bah, merci beaucoup, c'est super, vraiment merci, je changeais rien. Vous êtes au top et c'est super cool tous les matins de vous écouter.
0: Eh bien, merci à toi d'être là avec nous chaque jour.
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0: Aujourd'hui est un jour spécial pour Lorenza parce que c'est son anniversaire. Elle a 33 ans et depuis ce matin, elle est démoralisée parce qu'elle dit qu'elle est vieille.
8: Non, mais tu vois, ça se rapproche quoi de.
0: De quoi? De la mort?
8: Oui.
0: De quoi?
14: Ouais. Bah oui, bah, chaque jour un peu plus quoi.
8: Oui. Ah bah top.
14: Bah non, mais tu
8: Non, mais c'est vrai.
0: J'en suis plus proche de toi, hein, donc.
8: Oui, mais enfin, c'est ce que je ressens.
0: Honnêtement,
8: quoi.
0: Je trouve ça triste de se dire à 33 ans, je suis vieille. Tu te pourris ta journée.
8: Je dis pas que je suis vieille, mais je dis que ça me fait un petit truc comme même de vieillir.
0: Ouais, grave.
8: Mais je pense que je tends vers un bon truc parce que tu sais, je me suis remis au sport, je mange un peu mieux, je fais des trucs cool.
0: Bah voilà.
8: J'essaie de faire des trucs cool pour les autres aussi. Enfin.
0: Bah voilà, tu prends soin de toi, tout ça, et ça rejoint le sujet dont on parlait tout à l'heure avec Nico. Tu commences à faire des achats de daronne.
8: Ça c'est vrai. Ouais. Voilà. Ça c'est totalement vrai.
0: Tu t'achètes des trucs pour la santé. Quoi.
8: J'ai acheté des Tupperware et une nouvelle poêle. J'étais comme une ouf.
0: Et là, en fait, c'est pas un problème d'âge, hein. C'est tu vieillis juste dans ta tête là.
8: Ouais.
0: Mais c'est vrai que tu sais quoi, un soir t'es hyper content, tu sors et le lendemain, c'est pas pourquoi, tu t'extasies devant des nouvelles poêles.
8: C'est vraiment ça.
0: C'est ça. On continue à parler de nos dépenses d'adultes. 0 870 42 48. Quelle a été l'une de vos dernières dépenses qui vous fait vous penser? Putain, ça y est, je suis daronne.
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0: Et ce soir, c'est le premier match des Bleus dans la Coupe du Monde, France-Sénégal. Mon pronostic, 8-0 pour la France.
8: C'est vrai. Mais je l'espère en vrai. Hein.
0: Mais évidemment.
7: Mais 8-0, bon. C'est cote à 34.
0: C'est-à-dire que si je mets 1 euro, je gagne 34 euros.
8: Exactement.
0: Ah ouais.
7: Là, je m'attendais à plus.
8: Ah ouais, je pensais que t'allais être content.
0: Oui, enfin 34, c'est pas non plus.
7: Non, franchement, j'aurais dit un plus le double de ça, mais non.
0: Pour 8-0, faut que ce soit incroyable pour gagner 8-0.
7: Ouais, bah.
0: Mais c'est pas impossible. L'Allemagne a fait un petit 7-1, alors on n'est pas à l'abri d'une surprise. et M6 ce soir a engagé Michou, je sais pas si vous êtes au courant.
8: Oui.
0: Pour animer les réseaux sociaux, il va suivre les matchs des Bleus depuis la pelouse sur les réseaux sociaux. Ouais, ça va être bien. Aujourd'hui, c'est l'anniversaire de Lorenza.
8: Oui.
0: Et

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1: On a Amandine qui est avec nous. Bonjour Amandine.
2: Bonjour Amélie, bonjour les Wawa.
1: Sois la bienvenue sur Énergie. Amandine, quelle a été la dépense de Daronne pour toi que tu as faite?
2: Eh bien, moi, j'ai souscrit à une mutuelle renforcée avec le module dentaire avec mon mari. On a passé une journée à comparer les prix.
1: Eh bien, cette discussion est clairement une discussion radio-nostalgie.
3: Ah ouais. Putain, ça a été violent. Wow.
1: La mutuelle renforcée avec le module dentaire. Je n'ai jamais entendu parler de ça.
4: J'ai même pas de mutuelle, moi.
1: Ah bah, il faut que
2: en fait, c'est quand t'as des problèmes de dents ou d'œil, tu vas être bien remboursé parce que les dépenses vont être excessives, voilà.
1: Bah effectivement, là on est rentré dans un truc, on est...
4: C'est les trucs de Daron ou Daronne,
1: c'est oui. Effectivement, c'est les petits soucis que t'avais pas avant.
4: C'est ça.
1: Et apparemment, ça. Amandine en a deux, trois, quand même. merci beaucoup, Amandine, de nous avoir appelé. Mais la mutuelle, non, c'est important d'avoir une mutuelle.
4: Mais non, mais j'ai la sécu, mais je suis pas obligée d'avoir une mutuelle, si.
1: Mais à Énergie, t'as une mutuelle.
3: Ouais, t'en as une, quoi qu'il arrive.
4: Bah, on doit... Enfin, j'ai pas envie de la payer, en fait.
1: Mais tu sais que si jamais tu payes un truc, tu dois être hospitalisé. Excusez-moi, on fait une parenthèse.
3: C'est génial.
1: Tu dois être, par exemple, hospitalisé pour une raison X. T'as l'appendicite, par exemple.
4: Oui.
1: Eh bien, en fait, c'est pris en charge par la sécurité sociale.
4: Oui.
1: Mais il y a des choses qui vont pas l'être.
4: Oui.
1: Tu comprends?
4: Oui, bien sûr.
1: Et donc, tu vas devoir payer, toi, alors que sinon, c'est la mutuelle qui te paye.
4: Oui.
3: Mais cette phrase d'ado, elle est géniale. J'ai pas envie de la payer.
1: Mais c'est bon. Et surtout que, bon, bah voilà, 33 ans, toi-même, tu dis.
4: Non, arrête, bah, mais dis pas ça.
1: Les petits pépins vont arriver.
4: Non. Ah, bah ouais. Je vais y penser.
1: Non, mais, c'est
4: non, mais je vais y penser. Non, mais c'est vrai. Je vais y penser. Ça fait un an que je dis ça, donc je vais.
1: Mais en plus, il y a une Énergie, je crois qu'il y a une super mutuelle. Hein.
4: Ouais, mais je la connais, mais il faut quand même la payer, quoi.
1: Oui, c'est le principe.
4: Oui,
1: c'est,
4: oui.
1: Par exemple, quand tu vas chez le boulanger, tu prends du pain, si tu pars sans payer le pain, il va te le reprendre. Bon, 7h25, on va revenir tout de suite. Elle a 33 ans, mais dans sa tête, parfois, elle en a 12.
4: Ouais, c'est vrai.
3: J'ai pas envie de la payer.
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1: On va jouer ensemble au meilleur jeu radio du monde. Oui, la chance.
4: Ah oui, il y a des marques de ouf.
1: T'as Lacoste, t'as Calvin Klein.
4: T'as les Birkenstock.
1: Birkenstock
4: on
1: aussi.
4: On dit les Birks.
1: On dit les Birks.
4: Ouais, pour être un peu...
1: Il y a pas de problème, on dit les Birks. Je dis les pieds qui puent.
4: Oui aussi, mais c'est très joli. Pieds qui puent, mais joli pied.
1: Non, mais alors Birkenstock, c'est les leaders.
3: En ouais, vrai, c'est les sandales.
4: Ouais.
1: Mais moi, j'ai du mal avec les sandales, mais
4: je prendrai. Stylés.
1: Écoute, je t'offre les Birkenstock, je prendrai les Lacoste.
4: Ça va.
1: Tommy Hilfiger aussi, chez Blackstore.
3: Ah, c'est cool ça.
1: J'adore cette marque.
4: Bah, des grosses marques, quoi.
1: Et ben, ces belles marques que vous avez chez Blackstore, vous allez pouvoir vous les payer 1000 euros de carte cadeau. Vous nous appelez au 0870 42 48. On va jouer au jeu des 5 mots, c'est dans 5 minutes. Mais avant ça, une seule mission.
4: Oui.
1: Vous réconcilier. C'est le moment de la chanson de la réconciliation, comme tous les mardis. Vous êtes fâché avec quelqu'un vous en veut, vous nous appelez au 0870 42 48 pour nous expliquer votre problème, votre embrouille. Et on va tout faire pour vous réconcilier en chanson. On a Linda qui est là. Bonjour Linda.
6: Bonjour Manu, bonjour toute l'équipe.
1: Bienvenue sur Énergie Linda. T'es fâché avec qui?
6: Alors moi c'est avec mon amie d'enfance Roxane.
1: D'accord.
6: En fait, samedi, c'était la fête de son anniversaire et elle m'avait demandé de faire une playlist, sauf que j'ai complètement zappé. Et du coup, pour me rattraper, je me suis improvisé DJ sur Spotify toute la soirée.
1: Ok.
6: Mais voilà, du coup, j'ai pas pu aller danser et puis donc ça l'a encore plus énervé.
4: Oh, oula. Ça va, je...
6: Donc depuis samedi, elle me parle plus.
1: Et parce qu'en fait, elle faisait la gueule parce que t'avais pas fait la playlist pour elle. Et comme t'avais pas fait la playlist, t'as été obligé de t'occuper de la musique et donc t'as pas profité. Donc elle était pas avec toi et c'est ton amie d'enfance et elle t'en veut de pas avoir été avec elle pendant la soirée en fait.
6: Et ben voilà, exactement.
4: C'est vraiment des embrouilles de meilleurs potes. C'est vraiment des trucs genre.
1: C'est comme ma fille qui revient de l'école en disant je me suis embrouillé avec Emma parce que bon, il y a un truc, c'est relou quoi.
4: C'est vraiment ça. Non mais là, c'est sûr, ça va s'arranger.
1: Franchement, tout va bien.
4: Attends.
1: Juste pour une histoire de playlist que t'avais pas faite.
6: Ouais, et du coup elle m'en veut, et du coup je suis dégoûtée. Ouais.
4: Mais en plus tu t'es rattrapé, t'as même pas dit je m'en fous, pas de musique, enfin tu vois, ou.
3: Ouais, parce que fait le taf, hein.
1: Elle voulait participer, elle veut que tu participes à ce moment c'est ça.
6: Mais oui, c'était ça, alors elle voulait que je profite avec elle, et là du coup je me suis retrouvée bloquée, et mon téléphone à faire la musique.
1: Ah, en plus t'avais la musique sur le téléphone, c'est relou quand même.
4: Oui.

0: Bah oui, mais Spotify, quoi.
1: C'est, bah, c'est, alors que la radio, regarde, on est bien.
2: Voilà.
1: Bien sûr. Bon. Linda, nous allons tout faire pour te réconcilier avec ta copine Roxane grâce à la chanson de la réconciliation. Est-ce que vous avez une chanson en commun d'enfance, par exemple, si vous êtes amis d'enfance, ou est-ce que vraiment il y a une chanson qu'elle adore et tu le sais?
0: Alors c'est Indochine, l'aventurier.
1: C'est quoi? C'est une chanson que vous aimez toutes les deux ou c'est
0: ça? Ouais, qu'on aime toutes les deux, bah on a grandi un peu avec ça. Voilà, enfin, nos parents écoutaient ça et du coup voilà, on a grandi un peu ça.
1: Mmh. Ok, Indochine l'aventurier. On repart dans les années 80.
0: Exactement.
1: Et ben sur Indochine l'aventurier, Florent, qui est le producteur de l'émission et qui est aussi celui qui s'est à peu près chanté dans l'émission, va écrire les paroles. Il va voir, il est 7h37, on va se donner 10 minutes. Dans 10 minutes, il aura écrit les paroles sur cette chanson par rapport à ce que tu nous as expliqué. Et on va appeler Roxane au téléphone. Et on va lui chanter cette chanson. Sur sa chanson préférée, sur votre chanson à vous. On va mettre des nouvelles paroles. Et on va tout faire pour vous réconcilier grâce à la chanson de la réconciliation. Voilà ce qu'on va faire maintenant.
0: Merci.
2: Mais ça va le faire.
1: Mais évidemment, franchement.
2: Mais oui, on y croit.
1: Honnêtement, c'est une embrouille à deux balles.
2: Bah oui.
1: ça devrait être le titre de la chanson, d'ailleurs.
2: C'est ça.
1: On va vous réconcilier. Franchement, on a eu tellement plus compliqué que ça. Oh là, on a eu des trucs, des couples qui s'engueulaient, des collègues de bureau qui se détestaient. Non, non.
2: Tout va bien.
1: Oh, je vais te dire un truc. C'est déjà gagné d'avance.
2: Ouais.
1: Même pour Florent, même s'il y a besoin de la faire la chanson.
3: Ah, me foutez pas la pression là.
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0: Céline avec nous aujourd'hui. Bonjour Céline.
1: Bonjour Manu, bonjour les Wawaï.
0: Sois la bienvenue sur Énergie Céline.
1: Merci.
0: J'ai pour toi de quoi te refaire ta garde-robe avant l'été.
1: Trop bien.
2: Ouais, t'es une petite chanceuse.
0: 1000 euros de cartes cadeaux que tu vas pouvoir dépenser chez Black Store. Il y a plus de 130 magasins de vêtements en France avec les plus grandes marques. Céline, c'est 1000 euros de cartes cadeaux. Ils sont pour toi si tu gagnes au meilleur jeu radio du monde. C'est le jeu des 5 mots. Et ce matin, pour jouer avec toi, pour tenter de te faire gagner ce beau cadeau, eh ben, ça va être Nico.
3: Ah, très cool.
0: Attention, je rappelle les règles. Nico va sortir du studio et quand il sera dehors, Céline, je vais te donner 5 mots. Après chaque mot, tu me donnes le premier qui lui vient en tête. Ensuite, Nico revient. Je fais pareil avec lui. Dès que vous avez un mot en commun dans vos réponses, c'est gagné. À toi les 1000 euros à dépenser chez Black Store.
1: Allez, on croise les doigts. Allez, Nico.
0: C'est parti. Bonne chance à toi, Céline. On joue au jeu des 5 mots. Poudre.
1: Les...
0: Javelot.
1: Sport.
0: Courrier.
1: Acteur.
0: Couple.
1: Amour.
0: Pelle.
1: Râteau.
0: Je mise tout sur le pelle-râteau.
2: Pelle-râteau, moi aussi. Je me suis dit pareil que toi.
0: On va faire revenir Nico maintenant. Un mot en commun dans vos réponses et c'est gagné. Attention.
3: Je suis là.
0: Pour les 1000 euros chez Black Store, Nico est de retour. C'est parti. On joue au jeu des 5 mots. Poudre.
3: Sucre.
0: Elle avait dit lait.
3: Ok.
0: Javelot.
3: Sport.
0: Sport, c'est gagné.
2: Allez,
3: yeah.
2: Bravo.
3: Yes.
2: Ah, c'est marrant, j'aurais dû lancer, moi.
0: Ouais, moi aussi, j'aurais dû lancer.
1: Oui, c'est vrai. Okay.
0: Mais c'est pas nos réponses qui sont importantes, c'est celle de Nico et toi. Et ça fait une bonne réponse, une réponse en commun. En tout cas, il n'y a pas de bonne mauvaise réponse. Ça veut dire que c'est gagné. Il restait 3 mots.
3: Ouais.
0: 3 mots, on va voir jusqu'où vous êtes. Courrier.
3: Lettre.
0: Facteur.
3: Ouais.
0: Couple.
3: Amour.
0: Amour.
2: Oui.
0: Et enfin, pelle.
3: Rouler.
0: Non.
2: On n'était pas là-dessus.
0: Non, c'était râteau.
3: Ah, ouais, effectivement. Eh oui. Je te restais sur le couple.
0: Céline, c'est gagné. 2 mots en commun. Ça veut dire de toute manière, avec une réponse en commun, c'était gagné. 1000 euros de cartes cadeaux à dépenser chez Black Store pour toi.
1: Génial, merci beaucoup. Bon anniversaire à Lorenza.
2: Oh, t'es un amour. Merci Céline.
0: Alors, on lui souhaite en même temps, on veut pas le rappeler trop parce qu'elle souffre à chaque fois parce que elle a 33 ans et elle se sent vieille, Céline.
1: Non, j'ai le même âge qu'elle et on n'est pas si vieille que ça.
2: Non, c'est vrai.
0: Vous n'êtes pas si vieille que ça.
2: Si vieille.
0: Mais vous avez.
2: Allez, Céline.
0: Vous avez tout un problème, quoi.
3: Oh putain.
0: 33 ans.
2: Oui, non, mais je sais, mais en fait, je crois qu'une fois qu'on passe le cap des 30, on.
0: Ah, les 30 maintenant, ça y est,
2: Bah ouais, c'est complicado. Mais on soutiens Céline, on n'est pas vieille. On est jeune.
3: Lorenza, si on lui souhaite son anniversaire resto ce soir, ça va être
0: merci beaucoup. Ça me fait plaisir. T'as pas tout le carton, c'est on est dans un cimetière ce soir pour venir ça.
2: Vous êtes des ouf.
0: On t'embrasse Céline, belle journée
1: merci,
0: à toi.
1: Merci à tous, bonne journée.
4: Bienvenue.
0: C'est Manu sur Énergie. Et tout de suite, c'est le moment de la réconciliation. C'est le moment de vous rabibocher. Comme chaque mardi, c'est la chanson de la réconciliation. Vous nous appelez pour nous parler de fâcherie, pour nous parler d'une embrouille. Et vous avez envie de vous réconcilier avec la personne. Eh bien, on vous écoute. Et on fait une belle chanson. Et c'est pour ça que ça s'appelle la chanson de la réconciliation. Tout à l'heure, Linda nous a appelé après les infos de 7h30. Et elle nous a expliqué que samedi, c'était la fête d'anniversaire de son amie d'enfance qui s'appelle Roxane. Et Roxane avait demandé à Linda de faire une playlist. Sauf qu'elle avait complètement zappé. Du coup, pour se rattraper, en fait, elle s'est occupée de la musique sur son téléphone pendant toute la soirée. Donc, c'est sympa.
2: Ouais, oui.
0: Mais Roxane, ça lui a pas plu parce que, du coup...
2: Elle pouvait pas danser avec elle.
0: Exactement. Donc, elle pouvait pas partager le moment avec Linda.
2: Mais bon, ça va.
0: Ça va.
2: Ah, voilà.
0: Il y a quand même pire comme histoire.
2: Eh oui.
0: Linda.
5: Oui.
0: Ah, j'ai eu. J'ai cru que tu étais parti.
5: Je croyais que tu allais continuer à raconter les bêtises de
0: cette. Ah, c'est pas des bêtises, c'est toi qui nous a dit
2: on
0: tout
2: a terminé,
0: ça.
2: Hein.
0: Linda, nous allons avoir Roxane dans un instant au téléphone. Tu nous as dit que votre chanson d'enfance à toutes les deux, c'était Indochine avec l'aventurier. Vos parents écoutaient ça et donc c'est votre chanson à vous. Et c'est sur cette chanson que Florent, le producteur de l'émission et chanteur attitré de l'émission, a écrit les paroles pour vous réconcilier. Et ces paroles, cette chanson, il va la chanter à Roxane qu'on va avoir normalement dans quelques secondes au téléphone. Le but est de vous rabibocher et qu'elle ne t'en veuille pas.
5: J'espère.
2: Mais ça va le faire.
0: Mais oui, on a eu tellement pire. Honnêtement.
2: Mais oui, c'est vrai. Franchement, on est serein.
0: Après, on est toujours surpris. Hein.
2: Arrête. Non,
0: mais c'est comme la Coupe du Monde. Hein. Tu penses que t'es favori, bim, tu prends un 2-0 pour démarrer. Attention. Non.
2: On veut pas ça.
0: On a Roxane au téléphone. Roxane, bonjour.
4: Bonjour.
0: Bienvenue sur Énergie, Roxane. On t'a dit que t'étais sur Énergie en direct. Je m'appelle Manu. Tu sais pas pourquoi t'es là. Je vais t'expliquer, Roxane, pourquoi t'es là. Parce qu'on est au courant d'une petite embrouille. Mais franchement, c'est quoi cette embrouille?
2: Oui, c'est une embrouille rikiki.
0: Alors, on sait que tu en veux à Linda. Et comment on le sait? Parce que Linda, elle est là. Linda, dis bonjour à Roxane.
4: Salut, Maroro. Salut.
0: Là, elle t'en veut parce que tu dis Roro. Mais.
2: Salut.
0: Roxane, on est au courant de l'histoire, on est au courant de l'embrouille. Mais nous, on a une garantie. Sur Énergie, c'est zéro fâcherie. Alors maintenant, tu vas ouvrir tes oreilles. Tu vas arrêter de faire l'enfant, Roxane. Et tu vas écouter ce qui va se passer.
4: Ok.
0: Il y a une musique qui va démarrer. Cette musique, tu vas la reconnaître tout de suite parce que c'est une chanson avec Linda qui vous a marqué quand vous étiez petit parce que vos parents l'écoutaient. Indochine l'aventurier. Mais on a changé les paroles. Et ces paroles, elles sont pour toi, elles viennent du cœur de Linda. Cette chanson, elle est pour toi, Roxane.
6: Roxane, t'es énervée et très triste. Linda n'aurait pas dû zapper ta playlist.

0: Ah, j'avais Nicolas Sirkis devant les yeux.
1: Ah, moi j'avais Jean-Jacques Goldman, moi, c'est
2: vrai. Oui, il y avait du Jean-Jacques un peu.
0: Et aïe, c'est pas une imitation.
3: De l'amitié.
0: Il faut savoir que Florent adore Jean-Jacques Goldman et qu'il a le Goldman qui pousse de temps en temps.
1: Ah ouais, il est là. Ouais.
0: Mais l'important, c'est Roxane.
2: J'adore.
0: Roxane, on t'a entendu rire.
4: Oui, c'était très drôle.
0: Ah, le but, c'est de vous réconcilier avec Linda. Est-ce que cette chanson a apporté ses fruits?
4: Mais oui, je suis désolée, ma Roxane. Oui, mais je voulais trop que tu profites avec moi de la soirée. Enfin, 35 ans, c'est pas tous les jours. Mais bon, c'est pas grave, il y a pire dans la vie, effectivement.
0: Mais oui, il y a pire. Imagine, elle n'aurait pas été là.
4: Ah oui, ça aurait été bien pire.
0: Il faut dur se dire qu'il y a pire. Il faut profiter de ce qu'on a. La gratitude.
2: Bien sûr.
4: Exactement.
0: Allez, Roxane, fais un bisou à Linda.
4: Bisous.
0: Ah, mais voilà, Linda, Roxane, je vous offrir à toutes les deux le mug Manu sur Énergie et le t-shirt Manu sur Énergie. On vous embrasse
4: merci.
0: Toutes les deux.
4: Merci beaucoup, merci à vous.
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0: Et je vous en parlais il y a 3 minutes. La semaine prochaine, du 22 au 26 juin, c'est le retour du bus Manu sur Énergie.
3: Yes.
0: Le magnifique bus Manu sur Énergie que vous ne pourrez pas louper.
2: Ah non.
0: Tellement il est grand. Je l'ai vu hier.
2: Bah, tu nous as envoyé la photo.
0: Je vous ai envoyé la photo. Il est énorme. Il est rouge.
2: Bah, t'es en énorme dessus.
0: On peut pas. Et en fait, pour l'amener à un endroit, parce qu'on a fait un petit tournage, et pour l'amener à l'endroit, en fait, donc il y a un chauffeur de bus, et le chauffeur m'a dit, mais en fait, tout le monde me faisait des signes. Il croyait que ça avait démarré.
2: Ah, c'est ouf. Non, les gars, c'est lundi prochain.
0: À partir de lundi, du 22 au 26 juin, on va faire l'émission en direct du bus Manu sur Énergie. Le bus sera en mouvement, c'est pas
2: ça,
0: juste
2: c'est
0: on
2: ouf.
0: Se met sur une place. Mmh. On roulera et on va faire l'émission en direct. Lundi, on sera à Strasbourg, mardi à Metz, mercredi à Lille, jeudi à Caen, vendredi, on sera à Paris. On fait, ben voilà, l'Est, le Nord, l'Ouest. On vous a entendu parce qu'avant, c'est vrai qu'on allait beaucoup dans le Sud. Et ben non, 5 émissions en direct du bus qui roulera sans arrêt. Le bus, il est équipé d'enceintes extérieures. Donc, en fait, toutes vos villes vont se réveiller au son d'Énergie. Pendant 4 heures, on sera là et tous les jours, on finira par un show gratuit avec des artistes.
2: Trop bien.
0: Lundi, à Strasbourg, il y aura Djungeli et Emma. Et on sera place Dauphine, si vous êtes à Strasbourg, ce sera lundi. Ça va être un truc de dingue. On vous en parlera encore, évidemment. À Metz, il y aura Amel, à Lille, il y aura Amel Ben, pardon, à Lille, il y aura.
2: Pote. Amel, elle sera là.
0: À Lille, il y aura Amir et Marine. À Caen, il y aura Docteur Yarou et Kinvey. À Paris, il y aura Jérémy Frérot avec un DJ
2: et
0: set
2: Bobby.
0: De Bob Sinclair.
2: Ouais.
0: Voilà. On va venir vous voir, on aura des invités, il y a plein de gens qui nous ont contactés, je veux venir dans le bus, donc il y aura des gens qui vont venir dans le bus, on va s'éclater et puis on sera à côté de vous dans les embouteillages.
2: Ça va être une dinguerie, franchement.
0: En fait, au lieu de vous marrer tout seul dans la bagnole, vous relèverez la tête et oh, c'est nous.
2: Coucou.
0: On sera là, on pourra sortir du bus aussi, ce sera incroyable, une aventure incroyable qu'on va vivre avec vous. Ce sera la semaine prochaine, du 22 au 26 juin, pendant 4 heures chaque jour. Et c'est grâce à Point S aussi, qui sont partenaires avec nous.
2: Ah, merci Point S.
0: C'est grâce à eux qui seront là. Ils nous suivront et ils feront les réparations en direct.
2: Cool. Bah, j'espère qu'on n'aura pas...
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0: Lorenza, c'est son anniversaire, oui. Elle ne vit pas super bien, elle a 33 ans, elle a l'impression que c'est la fin du monde.
2: Ouais.
0: Nico est là aussi, évidemment.
1: Très en forme.
0: On va écouter Tame Impala avec Dracula. Ah, l'âge de Dracula, c'est comme l'âge de Lorenza. Il y aura Gims aussi avec Soleil. Regarde Gims.
2: Oui.
0: C'est l'artiste qui, je crois, est le plus joué en radio aujourd'hui
2: en
0: France.
2: Ouais, c'est vrai.
0: Ok, il est numéro 1 partout. Il a 40 ans, Gims.
2: Ouais, mais c'est un homme.
0: Bah, et alors ?
2: Bah, c'est pas pareil, je sais pas, il y a encore ce truc où les femmes, nous, on a une petite pression. Enfin, on va pas rentrer là-dedans, mais oui.
0: Bah, on y est là.
2: Ouais. On a une petite pression.
0: Parce que depuis 6 heures ce matin, elle se sent vieille, quoi. Mais
2: un petit peu, quoi. Les 30 ans s'éloignent pas à pas, les 20 ans, n'en parlons pas. Donc.
0: Oui, mais à ce moment-là, les 10 ans aussi, ça n'a pas de sens, cette discussion.
2: Oui, mais voilà, Non, mais ça va. Je continue. Dans 2 ans, je serai à mon prime.
0: On se connaît pas depuis hyper longtemps. On se connaît depuis.
2: Pas 3 ans, quand même.
0: C'est la 3e année. Honnêtement. c'est là où je te trouve mieux qu'il y a 3 ans.
2: Ah
0: je
2: ouais,
0: te l'ai jamais gentil. Dit, mais il y a 3 ans avec Nico, on se voyait, on se dit.
2: Oh, mais vous êtes
1: pas. Non, c'est pas vrai. Bah, quel moment.
0: Mais non, mais je te trouve.
1: C'est possible. Non, non.
2: Mais je sais pas, ça peut arriver.
0: Mais moi, je te trouve plus épanoui maintenant qu'il y a 3 ans.
1: Ah, bah, évidemment.
2: Mais je pense aussi, en vrai. Vous
0: bon,
2: avez
0: bah,
2: raison.
0: Alors.
2: Oui, allez. Dans 2 ans, je serai à mon prime.
1: Putain, ça se trouve, elle fait ça juste pour avoir des compliments.
2: Non, ouais, vraiment c'est pas. Je te jure que non.
0: Et nous, si. Et comme des cons, on tombe dans le panneau, putain. On a essayé là.
1: Non, mais t'es vachement mieux, c'est vrai.
0: Non, mais arrête. Mais si, t'es bien. Mais bien comment sur une échelle de 0 à 100.
2: Non.
0: Par rapport à. Tiens, je te montre des photos de mes copines, tu me dis comment tu me trouves meilleur que les autres.
1: Elle va sortir du studio en catwalk.
0: 8 en 8, putain, déjà, on a un nouveau salaire.
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0: Ça peut vous arriver, attention, le téléphone sonne. Si vous avez envoyé
2: oui,
0: salaire par SMS au 7, 10, 12. Oula, ça décroche hyper vite. C'est Charlène de Renazé dans la Mayenne. En Mayenne ?
3: Oui.
0: Charlène, quel est le seul animateur radio qui loupe ton salaire ?
3: C'est Manu sur Énergie.
0: Eh ben c'est gagné, bravo à toi.
3: Bravo Charlène.
0: Voilà Charlène, c'est à toi que ça arrive ce matin.
3: Ok.
0: Je crois que tu n'en reviens pas.
3: Non, je reviens pas, non.
0: Eh ben tu peux en revenir, je t'annonce que ton salaire de 1508 euros, on va le multiplier par 2. Ça fait 3016 euros pour toi, Charlène.
3: Oh là là là là. Merci, merci, merci.
0: Ils vont vite arriver à la fin du mois. 3016 euros pour toi qui est contrôleuse du stationnement payant à Laval.
2: Oh !
3: Oui.
0: Écoute, on est.
2: Ça rigole pas.
0: On est pas rancunier, hein ?
1: Non, ça contrôle.
0: Ça contrôle. En fait, ce qui est bien, c'est que quand quelqu'un est pas content, il court vers toi et il te dit : non, mais je venais de me garer.
2: Ouais, j'en avais pour 30 secondes.
0: Pour 30 secondes, s'il vous plaît, madame, s'il vous plaît, madame. Non ?
3: C'est exactement ça.
0: Bah oui.
2: Mais, et alors ?
0: Mais moi, je l'ai fait aussi, hein.
2: Oui, mais elle dit quoi ? Elle est sympa ou ?
0: Bah, je sais pas. Elle dit quoi, là ?
2: Pardon, Charlène, tu dis quoi, du coup ?
3: Si les personnes n'ont pas payé, moi je peux pas savoir s'ils avaient 30 secondes ou une heure qu'ils sont là, du coup.
0: Tu peux pas.
2: C'est réglo en vrai.
0: Tu peux pas annuler, tu peux pas.
3: Non, une fois que c'est mis, je peux pas annuler, non.
1: Ah. Et t'as déjà contrôlé une voiture de quelqu'un que tu connaissais ?
3: Non, ça m'est jamais arrivé.
0: Oh, c'est drôle ça.
1: Ça va être quoi,
0: casse ? Ah bah tiens, comme par hasard.
2: Allez !
0: C'est
2: mon ex.
0: Pire, c'est la nana de mon ex.
2: Oh
1: là là là là.
0: Oh bah,
2: mal garé.
0: Je vais pas faire de zèle, mais dis donc, c'est pas très droit la plaque d'immatriculation là. Puis, elle mord un petit peu sur la place de livraison.
2: Et puis,
0: je suis obligé d'appeler la fourrière. Charlène, on te double ton salaire. 3016 euros, ça va vite arriver pour toi.
3: Merci, merci, c'est incroyable.
0: Bah c'est pas incroyable, c'est que t'as pris ta chance. Et c'est ce que je dis à chaque fois, prenez votre chance, vous envoyez salaire par SMS au 7-10-12 tous les matins.
3: Est-ce que je peux faire une petite dédicace ?
0: Ah d'accord, mais j'ai pas fini ma phrase, mais oui, tu peux faire ta dédicace.
3: Je veux faire une dédicace à mon papa qui t'écoute tous les jours et qui est. C'est grâce à lui que je t'ai écouté, du coup, voilà.
2: Ah, c'est un bon papa, ça.
0: Très bonne famille, ça. T'as des enfants, Charlène ?
3: Non, pas encore, je suis jeune.
0: Et bah tu te dépêches, t'en fais et tu leur fais écouter l'émission, parce qu'il faut pas que ça s'arrête là. Hein.
2: Hey, c'est la descendance.
0: Alors, c'est important. Si tu le fais pas pour toi, fais-le pour nous, l'enfant. Enfin.
2: Allez, Charlène.
0: On t'embrasse, Charlène, on embrasse ton papa aussi.
3: Merci.
0: Gros bisous.
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0: Nico, apprends-nous quelque chose.
1: Votre voiture, elle est immobile 95% du temps en moyenne.
0: J'avais vu un chiffre comme ça, mais j'avais oublié que c'était aussi énorme.
1: Bah 95, ouais. C'est vrai que tu l'utilises pour les trajets quotidiens, mais c'est vrai que t'arrives, tu la gares, et elle reste garée quasiment toute la journée, quoi.
2: Bah achetez-vous un vélo.
1: Garée.
0: Achetez-vous un vélo.
1: Alors non. Mais ça fait réfléchir quant au prix d'une bagnole, quoi.
2: Ah bah ouais.
0: Putain, 95% du temps de vie d'une bagnole.
2: Elle est immobile.
0: C'est incroyable. Ouf. Ça fait bizarre en fait. Dans le cerveau, t'arrives pas à te dire, attends, où est-ce que ça déconne cette histoire? Lorenza, apprends-nous quelque chose.
2: Mon info, elle va te plaire. Walt Disney était fan de trains miniatures. Oui. Et il avait construit un circuit électrique dans son jardin. Ça l'a inspiré pour créer les manèges dans les parcs.
0: J'aime bien.
2: C'est ouf, hein?
0: J'aime bien. Quand j'étais petit, j'avais un train miniature.
2: Mais je savais que t'aimais bien les trains, ben voilà.
0: Et j'adorais ça.
2: Walt Disney aussi, mais patient.
0: Je voulais être conducteur de train.
2: Oh, c'est mignon. Et t'as fini.
0: Conducteur de train, j'ai fait les trains miniatures. Jusque-là, j'étais comme Walt Disney. Puis après, hop là, ça.
2: Ouais. Pas le même destin.
0: Ça a bifurqué. Les boules pour lui, hein. Eh ouais, Walt. Le tout premier produit fabriqué par la marque Sony. Vous n'êtes pas prêts? C'était un cuiseur à riz.
2: Ah bon?
0: Ouais. C'était pas du tout la technologie audio ou vidéo. Non. Le premier truc que Sony a fait, c'était un cuiseur à riz.
2: Ok.
0: Bon, on va pas en faire 8 heures non plus.
2: Non.
0: C'est rigolo à savoir, c'est quoi. Les cobayes, vous voyez, les petits cobayes, les petits animaux. Les cobayes font en moyenne leurs besoins une centaine de fois par jour.
2: Oh là là.
3: C'est énorme.
0: Bah 100 fois, ouais. 100 fois. C'est-à-dire que, globalement, tu les... C'est comme le petit poussé, mais...
2: Oh non.
1: C'est pas la même.
4: Salut, c'est Marine de la Starac. J'ai le cœur maladroit. Avant de monter sur scène, je pense à ma famille et à Manu. Manu un peu plus, évidemment.
0: Mais évidemment. Et Marine, elle sera avec nous la semaine prochaine à Lille. Je vous rappelle que la semaine prochaine, on va faire un tour de France. Enfin, un tour de France, un gros tour quand même. Pas toute la France, mais un gros tour. On va partir de Strasbourg. On refera un tour en passant par Metz, Lille, Caen et on reviendra à Paris. On sera en bus. C'est la grande tournée. C'est le grand retour du bus Manu sur Énergie. Tous les jours, on fera l'émission en direct pendant 4 heures d'un bus électrique. Et à chaque fin d'émission, à partir de 9h30, on se retrouvera sur une place et on vous offrira un showcase. Et Marine, elle sera avec nous à Lille. Ça se passera place François Mitterrand, à côté du Westfield à Lille. Marine, elle sera là. J'ai le cœur maladroit. Elle chantera en direct. Et il y aura Amir aussi.
2: Ouais, trop bien. Et c'est gratuit. Hein.
0: Ah bon?
2: Oui.
0: Ah, je pensais qu'on allait se faire un peu de thunes. Évidemment que c'est gratuit. Évidemment que c'est gratuit. Ouais, ce sera comme ça toute la semaine prochaine. Il faut qu'on parle d'un petit toc qu'a Florent, notre producteur. Il m'a dit un truc, et honnêtement, alors en même temps, je veux dire, je trouve ça bizarre, mais en réfléchissant, je m'en suis trouvé un moi-même de toc un peu comme ça.
3: Bah, en fait, quand je monte dans une voiture d'un ami ou quoi, j'ouvre tous les rangements pour voir si son habitacle, il est bien pensé. Est-ce que c'est pratique de mettre ça là et tout ça.
2: Son habitacle.
3: Mais
2: je comprends. Oui.
0: L'habitacle de la voiture.
2: Bien sûr.
3: Et en fait, je peux pas.
2: Genre la boîte à gants et tout, tu regardes.
3: Tous les petits trucs. Voilà, est-ce que c'est bien pensé et tout.
0: Mais t'as pas quelqu'un qui te dit mais pourquoi tu regardes le tout comme ça? Arrête de
3: fouiller. Je le fais pas non plus, genre avec un mec que je connais pas du tout. Mais quand c'est des amis ou de la famille. Voilà, là je.
0: Alors.
2: Ok.
3: Quoi.
0: Au début, je trouvais ça bizarre quand il m'a dit ça. Après, j'ai réfléchi, je dis qu'est-ce que je fais moi? Et j'ai un truc que je regarde moi dans les petites poches dans les portes.
2: Pour mettre.
0: Dans les portes. Parce que c'est souvent là où on met vraiment les trucs. On sait.
2: T'as raison.
0: C'est un peu comme la coupelle qu'on a à l'entrée de chez nous. On met les pièces, trucs comme ça. Et c'est souvent là-dedans qu'il y a des trucs un peu improbables. Parce que les trucs rangés, genre le manuel de la voiture que personne ne va lire, c'est dans la boîte à gants.
2: Oui.
0: Tu vois. Le petit parapluie compact, c'est dans la boîte à gants. Personne et tout le monde oublie qu'il est là.
2: C'est vrai.
0: Mais alors que dans les trucs sur les côtés là, il y a toujours plein
1: souvent
0: de trucs.
1: Souvent t'as le disque. T'as le disque de stationnement et moi je m'en sers aussi comme poubelle de cet endroit-là.
3: Oui, moi aussi.
2: Quand
1: j'ai fini une boîte de tic-tac, boum, elle va ici et je l'oublie.
2: Bah parce que c'est caché quoi.
0: En vacances, c'est vraiment la poubelle. Quand tu t'arrêtes et que tu prends des trucs, un paquet de bonbons, un paquet de gâteaux, son essence, il va rester pendant toutes les vacances.
2: Les canettes aussi.
0: Les canettes.
2: Pareil.
0: Bien sûr aussi.
2: C'est comme ça, plié.
1: Mais quand tu la récupères, tu dis, elle a coulé.
0: Elle est pas super. Qu'est-ce que vous faites quand vous montez dans la voiture de quelqu'un? Ce soit quelqu'un de proche ou pas, est-ce que vous faites un truc?
2: Ouais. Je viens d'y penser aussi, mais je check le Bluetooth, ceux qui se sont déjà connectés. Tu sais, t'as une liste des personnes qui se sont déjà connectées dans la
1: c'est
2: voiture.
1: C'est qui iPhone de Marie?
2: Exactement. Léana 47 ou des trucs comme ça, et je suis là en mode, ah oui, c'est qui Léana?
0: Quand je loue une voiture, Je me connecte en Bluetooth à la voiture et ensuite j'enlève mon téléphone.
1: Ah bah moi aussi.
0: Je veux pas que les gens ils sachent iPhone de Manu a été connecté.
1: Moi aussi parce que je me dis qu'ils peuvent peut-être encore, tu vois, s'il y a des hackers, peut-être encore avoir accès à mon téléphone.
2: Vous êtes des malades.
0: Non, moi c'est juste parce que
2: c'est génial.
0: Je veux pas.
1: Et j'ai pas envie. Imagine un jour tu repasses à côté de la voiture que t'avais louée quelques années avant et ça se reconnecte. Et que t'es au téléphone.
2: Probabilité, les gars.
0: Et que t'es en train de dire un truc que personne ne doit savoir.
2: Allez,
1: surtout pas, faites gaffe au Bluetooth.
0: Mais tu sais quoi, on sait jamais.
2: Okay. Ouais.
0: Qu'est-ce que vous faites lorsque vous rentrez dans une voiture, que ce soit la voiture d'un proche ou de quelqu'un que vous connaissez pas? Est-ce qu'il y a un truc que vous faites systématiquement? Appelez-nous.
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0: Et on parle des trucs un peu réflexe qu'on fait quand on monte dans une voiture. Parce qu'en fait, on s'aperçoit qu'on fait tous une chose quand on monte dans la voiture de quelqu'un.
2: Ouais.
0: Florent, le producteur de l'émission, lui, est un peu psychopathe, il ouvre les rangements. Voilà,
2: pour voir si tout est bien organisé.
3: Il contrôle l'habitacle, quoi.
0: Oui, ouais.
3: La qualité aussi, tu sais, pour que tu tapes un peu sur les. Voir quel type de plastique.
2: N'importe
0: ah oui, c'est vraiment.
2: C'est...
3: Mais si, c'est vrai.
1: Mais t'es concessionnaire auto ou.
3: Mais non, mais.
1: Comment ça se passe?
0: T'es concessionnaire auto ou t'es juste complètement.
2: Mais c'est si t'as un accident, tu te dis que tu seras mieux protégé et que.
3: Non, je juge un peu par contre, je me dis, c'est pas fou ça.
2: Pas qualité.
0: Mais tu sais que le plastique dans les voitures, peut-être que je dis une connerie, mais je crois.
2: C'est interdit?
0: Et en fait, non, justement. Quand le plastique, en fait, si t'as un accident, il va s'écraser.
2: Oui. Ok, oui.
0: Donc en fait, c'est mieux que ça s'écrase, toi, t'as ton airbag, et plutôt que t'aies un choc.
2: Ah oui, ok.
0: Dire, ça amortit le choc.
2: Ok.
3: D'accord. Exactement.
0: Donc voilà, quand vous faites.
2: On en apprend des choses.
0: Oui, mais non, c'est du plastique, ça. Bah oui, c'est du plastique pour te sauver la vie.
2: Et tant mieux.
0: Voilà, donc voilà, il y a des gens qui fouillent lorsqu'ils sont dans la voiture. Quel est votre petit truc, un peu réflexe, que vous faites quand vous entrez dans la voiture de quelqu'un? Nico, t'as pas dit, toi?
1: Bah moi, je fouille aussi un petit peu, mais je fouille que le pare-soleil. J'ai le réflexe de je m'assieds côté passager et j'ouvre le pare-soleil parce que parfois c'est des gens qui mettent des papiers ou des trucs.
2: Des photos.
1: Ça.
0: Des tickets de parking.
2: Oui.
1: Ah ouais, il y en a qui s'entassent.
0: Absolument.
2: Et des cartes de fidélité aussi.
0: Oh, ça fait tellement de choses derrière les.
1: C'est fou, hein.
0: Les pare-soleils, c'est incroyable.
3: Et tu check aussi s'il y a la lumière automatique quand tu ouvres le pare-soleil. Ça, c'est
1: le miroir.
3: Ça.
1: Parfois, il y a le miroir.
2: Le miroir. Ah, ça, c'est important.
3: Si tu ouvres le petit clapot, là, le petit clapet du. Et que ça s'allume automatiquement, c'est classe.
0: Vous vous servez des miroirs?
2: Bien sûr.
0: Ah ouais.
2: Ben, oui. Comment tu crois qu'on se remaquille, nous?
0: Bah, je sais pas, je me remaquille pas trop, moi, donc.
2: Non, mais même un petit. Juste avant d'aller en soirée, là, ou quand, avant de sortir de ta voiture, tu fais un petit check, tac, tac.
0: Ah ouais,
2: tu regardes tes dents, si t'as pas dans tes dents et tout.
0: T'as ton téléphone aussi.
3: Pas pareil.
2: Oh non, là, c'est vraiment pratique de fou, ouais.
1: Bah, surtout que le miroir, il est là, t'as envie de l'utiliser, quoi.
3: Ouais.
2: Oui.
1: Tu te dis, ils l'ont pas mis pour rien.
3: Le check des caca d'œil, avec ça, c'est nickel avec ça.
2: Moi, c'est les dents.
0: Ah oui, oh, c'est incroyable, tout le monde se check des choses dans la voiture.
2: Bah oui.
1: Ouais, des trucs dégueux, apparemment.
0: Les dents, les caca d'œil. Bah, moi, les caca d'œil, je les ai dans les dents, comment ça? On a Mélanie avec nous. Bonjour Mélanie.
7: Salut Manu, salut les Wawa.
0: Merci d'être là Mélanie. Quel est le petit truc un peu réflexe que tu fais quand tu rentres dans la voiture de quelqu'un?
7: Moi, j'ai tendance à m'accrocher direct à la petite poignée là qui est au-dessus de la fenêtre.
0: Parce que tu stresses?
2: Oh là là.
7: Je sais pas, mais le pire c'est que je me vexe en plus si le passager le fait quand moi je conduis, mais c'est un réflexe.
2: Ma grande sœur aussi, elle le faisait quand elle montait avec moi en voiture. J'étais, mais je conduis bien, j'ai mon permis quoi. Non, elle reste accrochée comme si elle allait mourir.
0: Il y a des gens qui sont tendus et qu'ils se disent qu'en s'accrochant à cette petite poignée, ça va leur sauver la vie.
2: Ah, c'est fou.
0: Je sais pas.
2: Ouais.
1: Si tu fais ça, on a planté proche en disant bon bah adieu, je t'aimais bien.
0: Moi, si je conduis quelqu'un à côté de moi fait ça, je lui dis t'as raison.
2: Accroche-toi bien.
0: Parce que là, ça va être compliqué, mec, vu comment je conduis. Je peux dire que la personne, elle est en stress.
3: Et tu sais, dans la voiture de mon père, il n'y avait pas la petite poignée, il y avait un rangement pour ses lunettes de soleil à la place.
1: Ah, il y a ça.
2: Ah bon?
3: Magnifique.
0: C'est quoi ces voitures là?
3: La voiture de
1: à l'ancienne. Le petit rangement de lunettes de soleil, effectivement.
2: J'ai jamais vu ça.
0: Ah, moi non plus, jamais vu ça.
3: Ah, ouais, c'est classe. Hein.
0: Rangement de lunettes de soleil à la place de la petite poignée.
3: Ouais.
0: Mais c'est quoi ces bâtiments?
1: C'est les gens qui préfèrent les lunettes de soleil à rester en vie.
0: Je vais mourir, mais classe.
2: Voilà.
0: Merci beaucoup, Mélanie, de nous avoir appelé. Inès est là aussi. Bonjour, Inès.
8: Bonjour, Manu. Bonjour, les Wawa.
0: C'est quoi la première chose que tu fais quand tu montes dans une voiture de quelqu'un?
8: Alors, moi, c'est je règle la climatisation ou le chauffage sans demander la permission, comme si c'était ma voiture, et je les dirige vers moi.
0: Alors, ma femme fait un truc systématiquement quand c'est moi qui conduis, et j'avoue que ça m'agace un peu. Je suis désolé, Inès.
2: Qu'est-ce qu'il y a ?
0: C'est sur notre climatisation, tu peux en fait soit que ce soit la même climatisation partout, soit tu peux séparer la droite et la gauche.
2: Oh, c'est génial ça.
0: Et ben oui, mais systématiquement, elle sépare comme si je sais pas mettre la clim.
2: Ben non, mais c'est juste que peut-être vous avez pas besoin de la même température et comme ça, pas de dispute quoi.
1: Ah, c'est que tu peux mettre par exemple 21 d'un côté et 18 de l'autre.
0: Exactement.
1: Ah,
0: oui.
1: Et le problème, j'ai déjà vu ça aussi. Ben, le problème, c'est que ça change aussi la modulation de la ventilation. C'est-à-dire que quand t'es à côté, ça souffle normalement, et quand t'as l'autre qui change, ça souffle parfois plus fort. Et ça, je trouve ça pas cool.
0: Chez une personne, mais sauf que si elle a mal réglé les petites ailettes, là, les petits trucs, et ben ça t'arrive sur toi.
1: Ah, c'est pas ouf.
2: Vous réglez, et puis voilà. Bah moi, je trouve ça mignon. C'est censé éviter les embrouilles. Hein.
0: Mais oui, mais ça les évite pas.
3: Et puis, excusez-moi, mais il y a des ailettes qui sont très mal foutues. Hein. C'est les ailettes qui se rabattent de gauche à droite comme ça, là. C'est en sphère, c'est n'importe quoi.
0: J'avais pété les ailettes d'une bagnole un jour.
1: Sérieux?
0: Je sais plus pourquoi, et c'était horrible parce qu'en fait, du coup, je voulais qu'elle aille sur la droite. Pouf, elle s'en mettait tout le temps sur la gauche. Ah, et j'avais mis un stylo pour coincer.
2: Pour bloquer
0: les ailettes.
1: Mais à chaque dodane, ça se barre.
0: C'était un enfer. Et j'avoue que quand j'ai rendu la voiture, j'ai pas dit. Voilà, il y a quelqu'un en ce moment qui a une ailette, il fait putain, mais quel est le con? Quel est le con qui va niquer ce truc là?
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0: Tout le monde participe, Lorenza, Nico, Florent, notre producteur aussi.
1: Oui.
0: Vous essayez de trouver les réponses. Plus d'un quart des hommes font actuellement ceci. Qu'est-ce qu'ils font, Nico ?
1: Une pause boulot pour mater la Coupe du Monde.
0: C'est pas ça. Plan.
3: Des travaux ?
0: Ce ne sont pas des travaux. Plus d'un quart des hommes font actuellement ceci. Quand je dis actuellement, c'est pas là à la minute près. C'est en ce moment. Nico.
1: C'est seul ou à plusieurs ?
0: Ils le font seul. Ils peuvent le faire à plusieurs, peut-être avec d'autres personnes, mais c'est eux qui le font.
2: Ils mangent quelque chose ?
0: C'est un rapport avec la nourriture. Ah oui, alors là, oui.
3: Ils préparent le body summer.
0: Ah, c'est quasiment ça. En fait, c'est un régime.
2: Ah bon ?
0: Plus d'un quart des hommes en ce moment font un régime.
2: Bah, j'en suis beaucoup, hein.
3: Ah si, si, si.
0: Quoi pas nous ?
3: Ah si, j'en suis, moi.
2: Bah, vous faites un régime ? Mais oui, c'est vrai, Flo, il fait attention.
0: Mais c'est vexant, celui-là, on fait
2: non,
0: pas
2: mais,
0: un régime.
2: Mais non, mais c'est pas du tout en mode vous en avez besoin. C'est en mode. Vous...
0: Quoi, qu'est-ce qu'il y a ?
2: Mais non, mais je vous ai pas entendu dire que vous faisiez un régime.
1: Non, mais c'est qu'on se prive pas, quoi.
0: Non, je fais pas de régime.
2: Ah oui, voilà.
0: Je fais pas de régime, mais je fais attention aux portions, quoi.
2: Ah, mais c'est bien, c'est important.
3: Tu fais pas du tout attention, t'as bouffé une raclette en plein été.
2: Vrai. Le week-end dernier.
0: J'ai fait attention à ma portion de raclette.
1: Ah, et puis il a pas mangé après pendant deux jours.
0: La raclette, effectivement, j'ai mangé une raclette il y a deux semaines, mais quand je l'ai mangée, j'ai pas été jusqu'au bout, tu sais, où tu fais. Oh, j'en peux plus.
2: T'as mal au ventre et tout.
1: T'as pas déboutonné, quoi.
0: Je me suis arrêté avant.
2: C'est bien. Okay.
0: J'ai pas déboutonné le pantalon. Exactement. Voilà. Seulement 10% des gens ont cette particularité physique. Lorenza.
2: Une tache de naissance.
0: C'est pas une tache de naissance. Nico.
1: Un mono-sourcil.
0: Non, ça n'a pas rapport avec les poils.
3: Les oreilles décollées.
0: Les oreilles décollées non plus, c'est pas sur le visage.
2: Est-ce que c'est sur le bas du corps?
0: Ça
2: les jambes?
0: Ou comment... Non, c'est pas sur les jambes. Seulement 10% ont cette particularité physique.
1: Face avant ou face arrière?
0: Face avant.
2: Suivez-moi.
0: Quoi?
2: Ah oui, tu sais, c'est une ligne de petits poils au-dessus du nombril, comme ça.
0: Ah, suivez-moi.
2: Oui, j'appelle ça.
1: Attends, mais c'est pour aller où?
0: C'est aller vers le bas ou vers le haut?
1: Quoi?
0: C'est quoi ça?
1: T'es malade.
0: Attends, les poils qu'on a dans le bas du ventre, t'appelles ça un suivez-moi?
1: Putain, la meuf, elle s'est fait une flèche.
0: Mais c'est un GPS. Attends, je n'ai jamais entendu ça.
1: Moi non plus, c'est un truc très, très coquin, quoi.
0: Mais ça te vient d'où, ce truc?
2: De Belgique. Je sais pas si c'est. En fait, des fois, je dis ça, mais en vrai, ça vient juste de moi et mes potes. Donc, je sais pas trop si on le dit vraiment partout en Belgique.
1: Ça vient de quel club libertin en Belgique?
2: Mais on appelle ça depuis que je suis vraiment ado, genre, j'appelle ça un suivez-moi. Donc, c'est sorti.
0: Les poils du ventre.
2: Oui, voilà, c'est ça.
0: Un suivez-moi.
2: Ah,
0: ok, alors c'est pas ça.
2: Ok.
0: Mais c'est dans la région.
2: Ah.
0: Seulement 10% des gens ont cette particularité physique, le nombril qui ressort.
3: Ah oui.
2: Oh, moi je trouve ça trop mignon, ceux qui ont ça.
1: J'ai envie de le toucher et faire le dessus, tu vois.
0: Moi ça me perturbe le nombril qui ressort. Parce que j'ai peur qu'en fait ça commence comme ça et après si tu tires,
1: tu déroules le truc.
2: Et je dégonfle.
0: Oui, ça fait un. C'est comme un petit zizi, quoi.
1: Ouais, c'est bizarre. C'est vrai que t'as envie d'appuyer pour qu'il rentre.
2: Ah bon?
0: Je j'oserais pas toucher le nombril qui ressort.
2: Ah, moi, je crois que j'aimerais bien, justement, pour voir quelle
0: est la sensation. Parce que je voudrais tirer, justement, voir, tu vois.
2: C'est fou.
0: C'est comme de la pâte à modeler, tu vois.
1: Après, quoi qu'il il faut un consentement, quoi.
2: Oui, bien sûr. La personne qui a le nombril qui ressort doit accepter tout ça.
1: N'allez pas à la plage cet été en disant
0: je peux toucher votre nombril.
1: Non,
2: ça serait pas
0: drôle, vous avez insulté moi. Donc personne n'a de nombril qui ressort.
2: Non.
0: Écoutez, c'est seulement 10% des gens.
2: Bah voilà.
0: Quoi, un nombril qui ressort. J'ai une pensée en ce moment pour tous les gens qui nous écoutent, qui sont en train de vérifier leur nombril. Bon, dernier sondage du matin. 65% des adultes utilisent encore cet objet, pourtant associé aux enfants. Quel est cet objet, Florent?
3: Un doudou?
0: C'est pas un doudou.
2: C'est un jouet?
0: Non, c'est pas un jouet. Nico?
3: Est-ce que c'est lié à la nourriture?
0: Rien à voir avec la nourriture.
3: Ah.
0: Et 65% des adultes l'utilisent, cet objet qui est pourtant normalement au départ associé aux enfants.
2: Une petite lampe, une veilleuse?
0: C'est pas ça.
3: C'est pour ranger quelque chose?
0: Oui, on y met quelque chose dedans.
3: Ah.
0: Absolument.
2: Bah, une boîte magique?
0: Non, c'est quoi une boîte magique?
2: Bah, c'est une boîte où tu mets tous tes trésors quand t'es petit. Qu'est-ce que j'ai à mes expressions? Ouais,
0: t'es pas en train d'inventer des expressions qui n'existent pas.
3: Quand elle a plus d'idées, elle invente.
0: Oh, dis donc. Bah, je pense que c'est une boîte à racolicola.
1: Bah ouais.
0: Une quoi? Une boîte à racolicola. Mais c'est quoi? Bah, je sais pas, c'est l'avenir de Belgique. Quand on a une boîte et qu'on a plein de choses dedans, on appelle ça une boîte à racolicola. Ah, la meuf, elle invente des expressions.
3: Non, c'est pas ça, du coup.
0: Bon, c'était pas ça, c'était une tirelire.
2: Ah oui.
0: Vous avez encore une tirelire?
1: Ah bah non. Moi j'ai le pot à l'entrée chez moi où je mets mes pièces, quoi.
2: Non, à un moment je voulais essayer parce que je me disais comme ça, à chaque fois j'aurais une petite surprise. C'est à la fin, j'économise et tout.
1: Et puis elle est
2: vide. Mais au final, je passais ma vie à aller piocher dedans, donc bon. Ça servait à rien.
0: Putain, suivez-moi.
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0: C'est le bac, évidemment, tout le monde le sait.
2: Oui.
0: Et aujourd'hui, il y a les épreuves de spécialité. Et il y a le ministre de l'Éducation nationale qui l'a déclaré. Avec les vagues de chaleur qui vont arriver, il veut plus que les examens aient lieu l'après-midi.
2: Ah, c'est bien, bravo à lui.
0: Après, bah, il fait chaud aussi le matin. Hein, ça
2: ouais,
0: va...
2: mais ça tape pas, tu vois.
0: Je pense qu'il faudrait faire la nuit.
1: Ah, c'est bien ça.
2: C'est des élèves, votre avis.
0: Tu te couches vers 23h, tu te lèves à 2h pour faire le truc, franchement.
2: Normal.
1: Alors,
0: qui a besoin de plus de 3 heures de sommeil? Et franchement, les étudiants, c'est fragile. Hein. C'est,
2: les petits joueurs.
0: Incroyable. J'ai l'application la plus téléchargée en France en ce moment.
2: Ok.
0: D'après vous, c'est une application de quoi?
1: C'est météo, non?
2: Ah non, je sais.
3: Moi aussi, je pense.
0: Ah.
2: Des paris?
0: Et les paris, exactement.
2: C'est sûr.
0: C'est Mon Petit Prono.
2: Ah bah oui.
0: Mon Petit Prono, c'est une application gratuite. C'est l'application gratuite la plus téléchargée en France depuis 12 jours. 3 millions de personnes l'utilisent pour cette Coupe du Monde.
3: Mais ça, ce qui rend fou, c'est qu'à chaque fois, c'est des gens qui n'y connaissent absolument rien en foot, qui ont les bons scores, qui se retrouvent en haut du tableau.
2: Mais t'es jaloux?
0: C'est le concept, ils sont pas droits.
2: Jaloux, va.
3: Désolé, Véronique de la Conta qui regarde un match sur 60, et ben elle est première et ça rend fou.
2: Laisse-la avoir son petit kiff de la Coupe du Monde.
0: Exactement. Oh là, parce que monsieur, il connaît deux noms de joueurs, alors il commence à devenir là le spécialiste du foot.
1: Sois content pour Véronique.
3: Oui, bah je suis content, mais vite fait.
2: Ça s'entend.
3: Voilà. Pas tout le temps.
2: Le vieux rageux.
0: Ah oui, il faudrait sélectionner les gens qu'on va faire des paris, quoi.
3: Oui, tout à fait, parce que quand tu n'y connais rien, bah c'est énervant quand tu réussis.
2: Alors tu penses qu'il va pas lâcher. Mais
0: toi, tu connais plus que les gens?
3: Bah que Véronique en tout cas. Non mais je veux dire, non, j'y connais pas plus, mais voilà, je considère que merde, putain, je pourrais avoir un bon pari parfois.
0: Oui,
2: bien vénère.
1: C'est le gars qui voit les gens gagner au loto et qui joue pas et qui dit oh putain la chance.
0: Toi, tu fais les paris ou pas?
3: Là, j'ai arrêté parce que j'en ai perdu pas mal.
1: Il y a rien qui est en ce qu'il dit là.
0: J'ai arrêté parce que j'en ai perdu pas mal. Il a les boules parce que Véro elle gagne.
2: C'est fou.
0: J'adore. Dorine est avec nous. Bonjour Dorine.
10: Salut Manu, salut les moins.
0: Tu voulais nous parler du petit truc un peu réflexe que tu fais quand tu rentres dans la voiture de quelqu'un, c'est ça?
10: Ouais. Alors moi, j'ouvre la boîte à gants pour voir si c'est rangé ou pas.
0: Ah bah c'est un peu comme Florent disait, il ouvre un peu tout ce qu'il y a dans l'habitacle pour voir. Et quand c'est rangé, tu te dis quoi? Il conduit mieux?
10: Non, je me dis que la voiture est ok.
0: Oh putain.
1: J'aime pas quand on ouvre ma boîte à gants parce que je fourre plein de choses dedans et du coup on a du mal à refermer.
2: Ouais, moi aussi, j'avais des vieilles factures, des papiers, des amendes et j'avais pas envie que les gens se disent oula.
0: Alors moi c'est pas tellement que je vois si les gens le font, c'est qu'effectivement, si je l'ouvre la boîte à gants, tout tombe.
2: Oui, c'est ça. Et t'arrives jamais à bien refermer, à bien mettre comme tu veux.
0: En fait, tu claques une fois, et même s'il y a un petit truc qui dépasse parce que tu l'as mal mis dedans,
2: c'est grave.
0: Si c'est fermé, tu touches plus à la boîte à gants.
1: Voilà.
0: Tu l'ouvriras un jour.
10: Moi, j'aime bien parce que des fois, on trouve des petites cochonneries à manger.
1: Elles sont là depuis trop longtemps, je pense.
0: Oui. Depuis 4 ans, oui, effectivement, bien sûr. Il y a des animaux qui vivent dans la boîte à gants. Merci beaucoup, Dorine, de nous avoir appelé. Guillaume est là aussi. Bienvenue sur Énergie, Guillaume.
11: Salut Manu, salut les Wawin.
0: Guillaume, quel est le petit truc que tu fais un peu réflexe quand tu montes dans la voiture de quelqu'un?
11: Moi, quand je rentre dans la voiture de quelqu'un et qu'il y a un écran tactile, je touche à tout dans l'écran tactile, j'essaye de voir ce qu'il y a.
2: CarPlay et tout ça.
11: C'est ça, exactement. Je sais pas, c'est instinctif.
0: C'est-à-dire que la personne, elle est là, elle a réglé son GPS et toi, t'arrives, tu détraques
2: tout. Tu touches
0: tout,
2: à tout.
11: Ah non, je suis pas derrière le GPS, mais je regarde toutes les fonctionnalités de l'écran, quoi.
0: Hein, d'accord.
2: Ok. Et
3: c'est marrant, ça.
0: Oui, c'est marrant. Pour comparer par rapport à la tienne ou...
11: Non, même pas, c'est histoire de voir...
2: ce que la voiture propose.
11: Voilà, c'est ça, exactement.
2: Ce qu'elle a à disposition.
0: Bah, Guillaume, quand il arrive chez toi et que toi, t'as servi l'apéro, il prend la télécommande, il zappe sur la télé, il fait voilà, alors, qu'est-ce qu'il y a. Et puis, il se fait un petit pay-per-view pendant que tu es en train de manger. Non, il est bien. Merci beaucoup, Guillaume, de nous avoir appelés.
11: De rien.
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0: Jay-Z, tout le monde connaît Jay-Z.
2: Bah oui, oui.
0: Jay-Z, quoi.
2: Monsieur Beyoncé, quoi.
0: Et Monsieur Beyoncé
2: bah,
0: aussi.
2: Oui, oui, oui.
0: Et ben Jay-Z, il revient pour une date unique en France.
2: Ouais, j'ai entendu.
0: Il sera au Stade de France le 10 septembre prochain. Et alors, attention, évidemment, les places sont pas données. Mais il y a un pack, carrément, qui sera au prix de 13 000 euros.
2: Quoi, Quoi, 13 000 balles? Mais pourquoi
0: 13 000 euros pour aller voir Jay-Z. D'après vous, il y a quoi dans le pack?
3: Bah, je sais pas, tu rachètes un siège du truc.
2: Bah, à mon avis, t'es vraiment. Soit il est très confortable, il est presque sur scène. T'as droit peut-être à une photo ou un petit brunch avec Jay-Z.
0: Non, tu le vois pas. Tu le vois pas.
2: Jamais.
0: Non, pour 13 000 euros, en fait, effectivement, on peut imaginer une rencontre avec Jay-Z, mais pas du tout. C'est juste une place, une.
2: Ouais.
0: En carré or, donc c'est bien. C'est vraiment bien placé. T'as du champagne et des petits fours. Et t'as un objet de Jay-Z en édition limitée.
2: C'est
3: voilà. D'accord.
0: Alors on se dit, ouais, on peut peut-être faire une photo.
2: Bah
0: alors oui, tu pourras faire une photo sur un fond VIP, mais sans Jay-Z.
2: Non.
3: Mais non, c'est nul.
2: Mais l'enfer, mais qui va payer? Mais non, mais c'est un enfer. Bah, ne payez pas. Hein.
0: Écoutez, alors c'est pas un conseil, c'est juste qu'il faut. Tu les as pas
2: en oui, fait, clairement.
0: Parce que si tu les as, tu fais oui, bon, voilà. Qu'est-ce qu'on a d'autre dans les infos? Ah putain, alors non, mais en plus, très sérieux, il y a la canicule qui arrive là.
2: Oui, oui, oui.
0: Mais on annonçait les 30, mais là ça peut monter jusqu'à 40.
2: Ouais,
3: j'ai vu, ouais, 40, 41.
0: Il faut faire très très attention. Si vous avez des personnes un peu âgées chez vous, à côté de chez vous, etc., mettez-les dans une clim en fait.
2: Oui.
0: Non, mais dans un endroit climatisé.
2: Faut faire attention, ouais.
0: Parce que s'hydrater, il y a un moment, ça va pas suffire. Tu bois des verres d'eau, mais il faut vraiment que ce soit frais, quoi. Non, mais vraiment.
2: Ouais.
0: Et il y a un classement des villes en Europe. On a le plus de chances, alors, de mourir de la canicule.
2: Mais c'est horrible!
3: Super!
2: Ok, bon,
0: Classement a été établi.
2: Ok.
0: Numéro 1. Ouais. Paris.
3: Aïe.
2: Mais c'est atroce!
3: Pourquoi?
0: Pourquoi? Parce qu'ils expliquent le manque de végétation, la couleur du goudron et les matériaux très sombres qui absorbent la chaleur.
2: Mais top!
3: C'est cool ça!
0: Bonne journée Paris!
3: Bonne canicule!
0: Et si vous aviez prévu d'acheter des places à 13 000 euros pour Jay-Z, c'est pas sûr que vous y soyez.
2: On se voit dans l'au-delà!
0: Faites attention avec la canicule qui arrive, avec les chaleurs, etc. On se dit, mais non, pas besoin, puis boum, on tombe par terre.
2: Donc, c'est atroce!
0: Donc faites vraiment gaffe!
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0: 5 qui va peut-être aller chez Romain. Bonjour Romain.
1: Salut Manu, salut toute l'équipe.
0: La PlayStation 5, Slim, elle est pour toi si tu gagnes ce matin au jeu des 3 indices. On fait tourner les jeux tous les jours. C'est un jeu d'équipe et tu vas être ce matin avec Nico.
2: Yes.
1: Ok.
0: Alors Romain, je rappelle les règles de ce jeu. Attention, pour gagner cette PlayStation 5 Slim, tu vas devoir deviner des mots. 5.
1: Ouais.
0: Pour y arriver, tu seras aidé par Nico. À chaque mot, il te donnera 3 indices qui te permettront de découvrir le mot. Sache que Nico ne connaît pas les mots. Il les découvre. Il y a un chrono de 10 secondes qui démarre. Et il a ce temps pour te donner 3 indices. Il y a 5 mots. Il faut en découvrir 3 pour gagner. Tout est clair, Romain ?
1: Ok, bon, on va essayer.
0: Attention, c'est parti. Chez vous, un indice supplémentaire s'affiche.
3: En bas de votre écran.
0: Attention, c'est parti, on est concentré. 10 secondes, 3 indices, Nico, pour faire découvrir à Romain ce premier mot.
2: Montre, cuir, attache.
1: Bracelet.
0: Oh oui,
3: ouais,
0: oh.
3: Bravo, yes.
0: Oh, tranquille, dis-donc.
2: Ah, on est vif.
3: Bien,
2: on est
3: ouais,
2: vif.
3: Jean.
0: Attention.
1: On est connecté.
0: On est bien, on continue. 10 secondes, 3 indices pour faire découvrir à Romain ce deuxième mot.
2: Bâton, mouton, métier.
1: Berger.
3: Ouais. Oh.
2: J'avais le saucisson aussi en tête.
3: Moi, j'avais allemand, berger allemand, comme le chien.
0: Bah, à métier.
3: Oui, mais j'avais pas du tout ça, moi. J'avais pas du tout les mêmes mots que Nico.
0: Oui, mais allemand, c'est pas...
4: Ah, si, berger allemand.
3: Bah, berger allemand, c'est un chien, quoi.
2: J'avais
0: je Michel. Je croyais que c'était la réponse.
3: Ah, non, non, non.
0: Pardon, allemand. Ok, je t'ai pas dedans, pardon. Attention, 10 secondes, 3 indices pour faire découvrir à Romain ce troisième mot.
2: Toi, rouge.
0: Tuile. Tuile, oui.
1: Génial.
0: Oh, mais tellement facile.
3: Emballé, c'est pesé, quoi.
0: Waouh, Romain.
1: Exactement, oui.
0: Romain, c'est gagné, ouais. La PlayStation 5 Slim, elle est pour toi.
1: Ah, merci beaucoup à vous, l'équipe.
0: Enfin, la PlayStation 5, elle est pour toi. Mais bon.
1: Non, non, je te vois venir.
3: Il te connaît. On dirait un pote à toi. Non, non, Manu, non. Mais...
0: Une PlayStation 5 Slim. avec un écran.
1: Oui, mais je t'ai vu venir de loin. Non. Je garde.
0: Attends, je peux venir. Une PlayStation Slim avec un bel écran plus une Nintendo Switch 2.
3: Oh,
0: c'est vrai que ça donne envie. Mais pour ça, il faudra accepter un kit au double. C'est-à-dire réussir à trouver les deux mots manquants. Mais ça, tout le monde n'est pas prêt à le faire parce qu'une PlayStation Slim, en plus, honnêtement, déjà, c'est un très beau cadeau.
3: Oui, c'est vrai.
2: Ah oui, c'est bien, c'est bien.
0: Et on n'est pas sûr. Enfin, quand on sait qu'on peut avoir une PS5 Slim, plus un écran télé, plus une Nintendo Switch 2.
1: Et une voiture.
3: Non mais ça va, Romain.
2: C'est excessif. C'est con, t'as tout paumé là.
0: Plus une console de jeux vidéo, Microsoft, la dernière Xbox.
3: Non mais c'est une blague.
0: Ça commence à faire quand même 3 consoles et une télé. Hein.
2: On les a, ces cadeaux en stock.
3: Oui, parce que j'ai l'impression que tu les en vente.
0: J'en sais rien, moi, c'est pas mon job, moi, de trouver les cadeaux.
3: Qu'est-ce que tu...
0: Moi, j'ai les offres.
3: Plus.
0: Romain.
1: Non, je garde. Ça fait très longtemps que je la veux et là, je prends pas le risque. Même si c'est très beau ce que tu proposes, je pense que je vais faire plaisir aux producteurs.
0: Quand on pense que pour un kit double, on peut avoir une PS5 Slim, plus un écran télé, plus une Nintendo Switch 2, plus la dernière Xbox, plus un MacBook Neo.
3: Quoi ? Mais attends, mais non, mais là, t'es en train de craquer.
4: Je vais faire une cagnotte Litchi pour avoir les cadeaux.
0: Mais Romain, c'est toi qui décides.
1: Ouais, non, c'est très gentil, mais non, je garde.
3: Ah, franchement. Oh là là.
0: Quand
1: on sait.
3: T'es grave raisonnable, hein.
0: Écoute, Romain.
1: Ah oui.
0: Romain, wow. Tu fais comme tu veux, mais là, je suis allé au max. Hein.
3: Ah ouais.
1: Non, c'est très gentil, mais je reste raisonnable.
2: Tu vas dire qu'on achète nos auditeurs.
3: On pas de quoi tu parles.
2: J'ai beaucoup aimé.
0: Tu veux quand même jouer ou pas?
1: Ouais, ah oui, bien sûr, ouais.
0: Allez, il restait 2 mots, on va voir si t'as eu raison.
3: Oh,
0: c'est parti, 10 secondes, 3 indices pour faire découvrir à Romain ce mot, Nico.
2: Don, veine, cool.
1: Piqûre, seringue, prélèvement, don, veine.
0: Oh là,
3: heureusement.
1: Je l'avais pas du tout.
2: Putain, on a eu chaud.
0: C'était sang,
2: Ouais, avec
1: ah,
2: cool.
1: Ah, punaise, j'ai... le truc tout bête.
0: Bah, ouais. Oh là là.
3: Ah ouais, en fait, il le sentait. Il le sentait.
0: Tu sais quoi? J'ai dit un truc, tout le monde est content. Ouais. Romain est content, il a sa PS5. Moi, je suis content parce que ça se termine bien. Et Énergie est content parce qu'il se demandait comment on allait faire gagner tous ces cadeaux. Ouais. Donc, c'est finalement win-win pour tout le monde.
3: Bien ouais. Fait.
0: Romain, bravo à toi, la PS5 Steam, tu la reçois très vite.
1: Merci beaucoup à vous.
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0: C'est son anniversaire à Chris Marquez, il a 49 ans. Voilà.
3: Oh, il les fait pas.
0: Mais en fait, depuis le temps qu'on le connaît,
3: ouais.
2: Chris Marquez, il a jamais bougé.
3: Il bouge pas, ouais.
0: Ouais, t'aurais dit il a 65 ans, j'aurais fait ouais.
3: Ouais.
0: Et on m'aurait dit il a 38 ans, j'aurais fait ouais.
2: Okay. On dirait une statue du musée Grévin,
0: c'est. C'est Chris Marquez, il est comme ça. On peut se faire un petit tour au studio. Allez, qu'est-ce que vous avez envie de partager avec nous ce matin?
3: J'ai testé une nouvelle coach pour le Pilates. Ah et elle était très stricte.
0: Mais attends, quand tu changes de coach, tu changes de salle ou tu changes de coach?
3: Oui.
0: Carrément de salle.
3: Bah là, j'avais envie de tester un autre endroit parce que je cherchais un peu le meilleur depuis que j'ai déménagé. Mais tu vois, je teste des trucs.
0: Mais c'est pas les abonnements.
3: Tu peux
0: pas t'abonner?
3: Non, là non, tu peux prendre au cours quoi.
0: Ah ok, d'accord.
3: Ouais. Et en fait, elle était hyper stricte et elle criait non, pointe des pieds vers le ciel et tout. Elle était vraiment en mode
0: pointe des pieds vers le ciel.
3: Ouais. Quand on fait les exercices.
0: D'accord.
3: J'ai dit planche, en planche et tout. Ouais, c'était.
2: Mais c'est l'armée ou quoi?
3: Ouais, bah oui, et en fait, je voulais lui dire c'est bon là. Enfin, genre, je veux dire, je suis pas. Enfin, je paye aussi pour ça. Je vais pas me faire bully quoi.
0: Oui.
3: Et en fait, en plus, elle était assise. Non, mais ça, c'est la meilleure.
0: Ah,
3: ça.
0: Mais c'est comme les profs de sport à l'école.
3: Ouais, bah, j'ai failli lui dire un truc et puis d'un coup, elle a dit qu'elle était enceinte. Et là, je me suis dit j'ai fermé ma bouche. Hein. Carte d'immunité. Hein.
0: Mais bah, elle peut être enceinte pour s'asseoir, mais c'est pas parce qu'elle est enceinte qu'elle doit te
3: dessus. Non, mais tu sais, avec les hormones et tout, des fois, tu peux un peu péter. Tu sais, je me suis dit, c'est pas grave. On passe l'éponge et je reviendrai plus. Mais voilà, tu vois, ça peut arriver.
0: Elle a sorti la carte Joker.
3: Bah, là, c'était vraiment la carte Joker. Je voulais pas. Je peux rien dire.
0: Enfin, c'est sûr qu'elle était enceinte.
3: Ah oui. Enfin, en plus, au début, j'avais pas vu. Elle avait un énorme t-shirt large. Et puis, elle a fait regarder et tout. Et je suis là, j'avais pas vu. Ah bah oui, c'est pour bientôt et tout. Donc, j'étais allez.
0: Tu lui pardonnes tout?
3: Bah, j'ai tout pardonné, oui.
0: Tu pardonnes tout à la femme enceinte?
3: Bah oui. C'est vrai, clairement.
2: Tu peux rien dire.
0: Mais,
3: c'est l'excuse imparable. Genre, tu peux pas, enfin, tu vois.
0: En fait, c'est même pas une excuse, c'est une vérité, quoi.
3: Oui, voilà, c'est ça.
0: C'est comme, après, il y a des fois, tu peux utiliser les excuses.
3: Ça, c'est
2: les
3: sûr.
2: Enfants. Les enfants à mort.
0: Mais les enfants, c'est la plus grande invention du siècle pour les excuses.
3: Putain, vivement que j'en ai.
2: Moi, maintenant, j'ai 3 enfants et une belle fille. On est 4, j'ai 4 excuses.
0: Oh là là là.
3: Ah, toi, t'es bien, toi.
2: Moi, c'est le plus 4 au Uno, quoi.
0: Dites-vous un truc. Toute personne qui a des enfants qui vous dit je peux pas venir, on n'a pas de babysitter, ment.
2: Bah ouais, évidemment.
0: Toute personne qui vous dit je suis désolé, la petite a la gastro, ment.
2: Ouais.
0: Voilà, c'est les phrases qui ont été inventées dans le manuel des excuses. Quand tu as un enfant, on te dit voilà, tu verras, ça va être du bonheur, ça va être incroyable, ça va être une expérience de vie fantastique. Et en plus, regarde. Tu as le carnet des excuses.
2: Mais oui.
0: Il se transmet de famille en famille.
2: Tu prends le livre, tu souffles dessus, il y a de la poussière qui part.
0: C'est le vieux grimoire.
3: Ouais. J'ai trop hâte de l'utiliser, ce vieux grimoire.
0: Ah, mais ils te font un enfant pour ça.
3: Oui.
4: Mais quand t'as pas d'enfant, tu peux adapter toutes les excuses des enfants pour un chien. Et là, c'est les mêmes excuses. Hein.
0: Le chien aussi, ça marche.
4: Très bonne excuse.
3: Ah, mais merde, qu'est-ce que je vais faire, moi?
0: Je suis désolé, on doit l'emmener chez le véto.
4: Eh oui.
3: Ah oui.
4: Il y a personne pour le sortir, comment on fait?
0: Et qui va aller vérifier que tu l'emmènes chez le véto?
4: Eh oui.
3: Et si je vous dis, prenez le chien avec vous?
4: Eh ben oui, prenez le chien avec vous.
0: Non, on peut pas, il a la gastro, il va devenir
2: malade, toi.
0: Ah oui, non, on est bordé.
3: Ah oui, vous êtes bien, vous.
0: Mais quand t'as un chien, on te dit, ce sera du bonheur, ce sera incroyable, ce sera génial. Et regardez.
3: Le carnet
0: des excuses.
3: Ok.
0: Excusez-nous, mais pour notre boulot aussi.
3: Ah, mais ça, c'est la meilleure excuse. Et tout le monde comprend, en vrai, en général.
0: Exact, c'est incroyable.
3: Et il rajoute un petit truc mignon, genre, il te serre le bras en mode, on comprend, c'est tellement dur le matin, comme ça.
0: On se lève à 4h30 le matin, quand je dis que je fais ça depuis 15 ans, les gens, ils font, oh là là.
3: Oh, je pourrais pas.
2: Comment tu fais? Ouais, je pourrais pas.
0: Oh là, mais quand j'ai pas envie d'aller quelque part, non mais désolé, là, je suis rincé, c'est la fin de semaine, je vais aller à
3: 4h30. Moi aussi.
0: On comprend, Manu, vraiment. Ouais. Et tu sais, vraiment, c'est, on pourrait pas.
3: Hein. Bah oui.
2: Mais quand tu veux dégager les gens de chez toi, justement le soir, quand ils viennent dîner, tu dis plus venez dîner, tu dis on fait un apéro dînatoire, venez à 19h, comme ça vous partez pas tard.
0: Mais quand il y a 15 ans, je suis arrivé à Énergie, il m'a dit tu verras, la matinale c'est quelque chose d'incroyable, tu vas t'éclater, vous pourrez faire des choses de dingue, tu vas t'amuser tous les matins pendant 4 heures. Et regarde, le grimoire des excuses.
3: Ouais, je l'ai aussi celui-là.
0: On l'aime incroyable. Est-ce que vous avez déjà utilisé une excuse comme ça dans votre vie? Une excuse, l'excuse imparable. Voilà, le truc où tu fais, bon bah là c'est gagné, appelez-nous.
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0: Et c'est le petit moment de la récré. Comme tous les jours, Florent, notre producteur, nous propose un petit jeu. On ne sait pas de quoi ça va parler, on ne connaît pas le thème, on ne sait même pas ce qu'on va devoir faire dans le jeu. Mais on est content. C'est le petit moment de la récré, comme quand on joue au puissance 4 à la fin de la saison.
3: Tout à fait.
0: Voilà, quand on est à l'école primaire, allez, on fait un goûter et on fait des jeux. On a Cathy qui est là. Bonjour Cathy.
8: Bonjour Manu, bonjour les Wawin.
0: Merci d'être avec nous Cathy. Tu as joué avec nous au jeu de Florent, notre producteur. On ne sait pas à quoi s'attendre et on ne s'attend à rien.
4: Eh bien, vous avez bien raison, parce qu'aujourd'hui, on va tenter un jeu. Ouais, là, on tente un jeu qui est nouveau.
3: Ok.
4: J'ai appelé ça le jeu de la troisième, c'est la bonne. Ok. En fait, c'est simple. Je vous pose une question.
0: Ok, on a pas le choix.
4: Ouais, vous avez pas trop le choix. Je vous pose une question, et avant de me donner la bonne réponse, vous devez m'en donner deux fausses avant la troisième, qui sera la bonne.
0: Mais
4: exemple.
0: Pourquoi
4: hein?
0: Pourquoi?
4: Il n'y a pas de pourquoi.
0: Ah, d'accord, ok.
4: Tu suis le mouvement. Vous donnez toutes les réponses à la suite. Exemple, Lorenza.
3: Oui.
4: Quel est le prénom de monsieur Macron?
3: Vincent, Timothée, Emmanuel.
4: Exactement.
0: D'accord.
4: Elle a très bien suivi. Vous avez compris?
0: Oui.
4: je préfère demander quand même, ok?
3: Oui, on est là.
4: Attention, Cathy, on commence par toi. Quelle est la couleur du milieu sur le drapeau français?
8: Vert, jaune, blanc.
4: Exactement.
3: Parfait. Ah oui.
4: Ah, c'est une mécanique.
0: Ah, c'est la troisième qui est la bonne. Hein.
4: Exactement. Manu,
0: oui.
4: Qu'est-ce qu'on trouve dans la bouche et qu'on tire pour faire une grimace?
0: Un panneau indicateur sans interdit, un casque de Walkman, vieux casque de Walkman.
3: Ah oui, bien sûr, très connu.
0: Et une langue.
4: Très bien, bonne réponse.
0: Merci.
4: Nico, sur quel objet à quatre pieds s'assoit-on pour manger?
2: Une table, une casserole et un tabouret.
4: Bien joué.
0: Il est content de son jeu fort.
2: Ouais. Je trouve que ça complique.
3: À chaque fois qu'on trouve, il nous dit bien joué, je trouve ça mignon.
4: Lorenza, quel objet peut être mis dans les fesses pour mesurer la température?
3: Oh là là. Un concombre, une souris et un thermomètre.
2: Un objet.
3: T'as une souris d'ordinateur.
0: C'est pas mal, ça commence à être rigolo.
4: Ça commence à être marrant. Manu, que met-on sur la brosse à dents pour se brosser les dents?
0: Du popo. Mmh.
3: C'était sûr.
0: Du flan pâtissier et du dentifrice.
4: Franchement, le flan, je peux.
3: Moi aussi,
4: je peux y
3: ça
4: aller.
3: M'a eu.
0: Pour se laver.
3: Ouais.
0: Pas sûr.
4: Nico, dans quel support en papier se mouche-t-on quand on a un rhume?
2: Une bâche de piscine.
3: Ouais.
2: Bien sûr. La piscine elle-même et un mouchoir.
0: Alors, honnêtement, la piscine, j'ai déjà fait. Mais...
4: Oui.
0: Vous avez jamais eu un
3: peu. C'est dégueu.
0: Jamais
4: fait.
2: Tu fais en dehors?
3: Non. Non, jamais, non.
2: Pas dans l'eau.
0: Non, mais moi non plus, c'était un piège.
3: Non, mais.
2: D'accord.
3: C'est pas vrai. Ça a l'air d'être des vrais trucs, ça.
0: Pas du tout. Ça marche. Oh, écoutez, on est dans le jeu de Florent.
3: Allez.
4: Et Cathy, que glisse-t-on dans un morceau de pain pour qu'il devienne un hot dog?
8: Une banane, une aubergine et une saucisse.
4: C'est bon, c'est gagné.
0: Pas mal.
3: Bravo.
0: Ça, écoute. Je peux terminer le jeu? Avec une question pour toi.
4: Ouais.
0: Quand est-ce que ce jeu reviendra?
4: Demain, après-demain et jamais.
0: Bonne réponse.
2: Ah oui, c'est sûr.
0: Cathy, je vais t'offrir le mug Manu sur Énergie et le t-shirt Manu sur Énergie.
8: Merci, bonne journée.
0: Bonne journée, merci beaucoup.
4: Avec plaisir.
3: C'était fun.
0: C'est la récré, c'est le jeu de Florent.
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0: 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On continue à parler des excuses. Des excuses imparables. Quelle est votre carte joker? L'excuse que quand vous la sortez, parce que vous n'avez pas envie de faire quelque chose, là, les gens font. Ah oui, bien sûr. Évidemment, on a parlé des enfants.
3: Oui.
0: Le chien, je suis désolé, je peux pas venir. Mon chien est malade. Il faut que j'aille chez le véto. Enfin, voilà, tous ces trucs-là, évidemment, qui n'existent pas, mais qu'on fait quand même. évidemment, bien sûr. Comme nous, on parlait de nous le matin, comme on se lève tôt le matin, quand on dit qu'on peut pas venir à quelque

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1: La carte Joker.
2: Alors moi, ma carte, c'est en fait, je dis à tout le monde que j'ai une intoxication alimentaire et en général, personne n'insiste quand je dis ça. Les gens, ils veulent pas trop savoir.
1: Bien sûr. Non.
3: C'est vrai que c'est le bon plan, ça.
1: Mais je pense que la gastro, au départ, c'est pas une maladie, hein. C'est un alibi qui a été inventé par quelqu'un.
3: Je l'ai jamais utilisé comme excuse et je me demande si ça a pas commencé.
1: Ah si, moi, vraiment, j'ai utilisé, puis alors à profusion.
3: Ah ouais.
1: J'ai même utilisé, je me rappelle une fois, j'étais en coloc, on devait aller à un déjeuner, on se réveillait tard, il était genre midi, on avait la flemme d'y aller, j'ai ouvert les rideaux, j'ai vu la lumière. Oh là, je lui ai dit ça te saoule, il me dit ouais, attends j'appelle. J'ai appelé, je lui ai dit je suis désolé, mon coloc a la gastro.
4: À Paris j'ai coché quoi, c'est mon coloc. Ouais.
1: J'ai tout mis sur lui, j'ai refermé les rideaux, on a laissé se recoucher, on était bien. Donc oui, ça fonctionne la gastro. Merci beaucoup Émilie de nous avoir appelé. Qu'est-ce que vous avez comme excuse imparable? Encore un petit tour du studio, Lorenza.
3: Bah moi c'est le je suis belge. Alors c'est plus, c'est pas quand je veux aller quelque part, mais c'est quand je connais pas un truc.
1: Bah, je crois que c'est quand tu sais pas faire quelque chose. Moi je suis belge.
3: Oui, bah, non, c'est plus quand je connais pas quelque chose en France. Un mot, une expression, une région.
1: D'accord.
3: C'est un peu mon joker. Genre, ils sont là. Ah, ben tu connais pas? Je sais, ben non, mais moi je suis belge. Et ils font ah, ben oui, et tout. Ben c'est pas grave, du coup. Et ça passe. Ça passe tout seul.
1: Je sais pas si ça marche pour tout, mais.
3: Non, mais.
1: Je t'ai trompé, mais je suis belge.
3: Alors.
1: Oh, non. Non,
3: ça marche pas, ça.
1: On a. Oula, il y a du bruit. Jonathan?
5: Ouais, allô.
1: Oui,
5: salut, Manu, salut toute l'équipe.
1: Bonjour à toi, Jonathan. T'avais une excuse à nous sortir?
5: Alors moi j'ai une excuse, j'ai ma sœur en pleine dépression. Du coup bah ça marche à tous les coups quoi. On me dit les gens ils viennent par empathie, ils me disent ah ouais franchement bon courage.
3: J'ose pas demander si c'est vrai ou pas, bah, mais
1: oui, c'est ça. Non. Je suis limite c'est un peu border quand
4: même. C'est une excuse un peu tristouille.
3: Oui. Bah,
5: c'est un peu triste mais ça passe. Mais par contre non, elle est happy ma sœur.
3: Ah en plus c'est faux.
1: Ta sœur n'a rien du tout et tu dis à tout le monde qu'elle est en dépression. Je crois que dans ton histoire Jonathan, je veux dire un truc. Rien ne va du début à la fin. Mais merci quand même de nous avoir appelé. Il y a Sandra qui est là. Bonjour Sandra.
6: Bonjour Manu, bonjour les Wouin.
1: Sois la bienvenue sur Énergie. Sandra, quelle est ton excuse à toi? L'excuse imparable, ta carte joker?
6: Eh ben moi, quand on me propose une sortie en ville, je dis que j'évite de prendre le volant parce que ma voiture fait un bruit bizarre.
3: Ah, c'est bien ça.
1: Pas mal.
3: Ça, c'est vraiment une bonne excuse, ça.
1: Alors après, on sait jamais, hein, parce que si dans le groupe, il y a un mec qui s'y connaît en mécanique qui te dit bah, je vais venir regarder ce qu'il y a.
4: Ah, t'es mort.
3: Oh, mais non, ouais, bah, il est chiant. Bah c'est marrant, bah tiens, bah ça va là.
1: Bah reviens.
3: Maintenant
4: j'ai une gastro.
3: Oui.
1: Non, les excuses c'est vraiment exact. Faut sortir les trucs où les gens n'ont pas envie de venir.
3: Oui, c'est vrai, t'as raison.
1: Tu vois, et voilà, et ça fonctionne, et fonctionne tellement bien.
3: Oui.
1: Parce que le dur, je suis en panne à 30 km, les gens. Attends, on vient de chercher. Oula.
3: Ah non.
4: Ah non.
3: C'est moi.
1: Merci beaucoup, Sandra, de nous avoir.
6: Merci à vous.
1: Belle journée à toi. Vous avez encore des excuses, des cartes joker, Nico?
4: Ouais, c'est quand on me dit que je fais pas assez de sport, je dis que j'ai le syndrome des essuie-glaces.
3: C'est quoi?
1: C'est quoi?
4: Bah, tu sais, c'est quand t'as un petit problème au genou sur l'extérieur du genou. Et j'ai vraiment eu ça un jour, mais sauf que je l'ai plus des masses, tu vois.
1: D'accord.
4: C'est que un médecin un jour m'avait dit que je pouvais pas courir des grandes distances, genre des marathons, etc. Et donc, le syndrome des essuie-glaces, comme j'ai beaucoup de potes aussi qui l'ont, c'est une belle excuse.
1: Et pour faire quoi? C'est une bonne excuse pour ne pas faire quoi?
4: Pour pas faire de sport, globalement.
1: Ah, d'accord, ok.
3: Ah, okay.
4: J'ai des problèmes de genoux, quoi. Tu vois, j'ai mal aux genoux. Voilà, donc c'est pour ça que je fais des sports plutôt doux, quoi. Comme le paddle, je sais que pour toi, c'est pas un sport, mais.
1: Le paddle, la planche sur l'eau, là.
3: De la balade sur l'eau.
1: Oui, c'est ça.
4: Non,
1: c'est...
4: la balade, pas forcément. Quand il y a des vagues, faut quand même ramer un petit peu. Tu peux aller. Non, mais c'est vrai.
3: Tu vas bien.
4: Attends, j'ai acheté une pagaie en carbone qui est beaucoup plus légère.
1: C'est vrai que
4: 150 balles.
1: Les vagues en Méditerranée à 2 mètres de la plage, elles sont.
4: Mais attends, moi, j'habite dans une belle à Baie-Saint-Clair, au Lavandou. Quand il y a vent d'est, ça rentre.
1: Nico,
3: quoi,
1: Nico, je suis venu te voir.
4: Oui,
1: je la vois, la Baie de Saint-Clair.
4: Frère, t'es venu en plein mois d'août, on a bu des
1: déjà, sur la plage. Tu me l'appelles jamais frère, donc si tu m'appelles frère, c'est que déjà tu mens dès le départ. C'est quoi ce truc? Tu m'as dit frère, le mec.
4: On se connaît depuis 17 ans.
1: Frère, le paddle.
4: C'est dès qu'on me vanne sur le paddle, les barrières tombent.
1: Tu m'as dit frère.
3: J'adore.
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1: C'est le moment. Le moment de se faire du bien avec les bonnes nouvelles du jour, parce que dans le monde, il n'y a pas que des mauvaises nouvelles, il y a aussi des belles histoires. On vous donne des bonnes nouvelles, on vous raconte des belles histoires, mais heureusement.
3: Bah Lorenza. Oui, attends, alors, c'est bon, le monde va déjà assez mal, il faut qu'on s'égaye un peu là.
1: Voici le tour du studio des bonnes nouvelles comme chaque matin, et on démarre avec Lorenza.
3: À Fukuoka au Japon, il y a un endroit qui cartonne, c'est le Grand Mas Café. Donc c'est les cafés.

0: c'est des grands-mères, c'est des mamies qui bossent là-bas. Et ouais. Certaines, elles ont même des troubles de mémoire, mais ça leur permet de continuer à bosser et d'avoir des liens sociaux. Donc c'est cool, quoi, elles partagent leurs recettes traditionnelles avec les clients.
1: Non mais c'est drôle, des trous de mémoire. Je vais vous prendre deux cafés. Le whisky, il est pour qui? Alors non,
2: on a
1: deux cafés. Pardon, je reviens tout de suite.
0: Elle revient jamais.
1: Un thé, c'est pour qui? Alors non, c'était deux cafés. Très bien, je reviens tout de suite.
0: Ça peut être très long. Alors,
1: une pizza reine, elle est pour qui? Alors non, c'était deux cafés.
0: Oui, il faut être patient.
1: Mais ça fait du lien social.
0: Mais évidemment.
1: Mais c'est très bien. Les bonnes nouvelles du jour, Nico.
3: En psychologie, il y a un phénomène qui s'appelle le helper's eye. En fait, c'est quand on aide quelqu'un, même pour quelque chose de minuscule, comme genre tenir une porte ou donner une info, le cerveau, il libère des substances associées au plaisir et au bien-être.
1: Pour celui qui est sympa.
3: Exactement. Donc en fait, ça veut dire que être gentil, c'est l'une des rares choses qui profite autant à celui qui reçoit qu'à celui qui donne.
0: C'est bien,
3: c'est ça.
0: Beau.
3: Je trouve ça très cool à savoir.
1: C'est une bonne nouvelle, ça. Ouais. C'est une bonne info, une bonne nouvelle. C'est le bac en ce moment, vous le savez. Et il y a beaucoup de papier pour le bac. Beaucoup de papier est utilisé pour les copies du bac.
0: Ouais.
1: Et la question c'est, mais qu'est-ce qu'on en fait? Parce que ce sont des millions de copies qui se retrouvent après le bac comme ça. Et qu'est-ce qu'on en fait? Alors il faut savoir qu'elles sont archivées pendant un an si quelqu'un veut consulter sa copie.
0: Ah, je savais même pas.
1: Bah, t'as une mauvaise note.
0: T'as envie d'aller voir.
1: T'as envie de vérifier. T'as envie de dire, mais pourquoi j'ai une mauvaise note? Tu peux aller consulter pendant un an ta copie. Et ensuite, elles sont détruites, mais pas détruites juste comme ça. Elles sont détruites et recyclées.
0: Ah, c'est bien.
1: Et oui,
0: bravo.
1: C'est pas mal.
0: Okay.
1: C'est-à-dire que même si t'as foiré ton bac, t'as fait un truc bien.
0: C'est ça.
1: Parce que c'est recyclé pour fabriquer des calendriers.
0: Ah.
1: Ou, bon, du PQ.
0: Ah, non.
1: Alors je sais pas s'ils choisissent ce qui va au PQ par rapport aux notes.
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1: Et VG de Rime, c'est un peu grâce à lui qu'on a gagné la Coupe du Monde en 2018, enfin.
0: Et on va la gagner cette année.
1: Il a chanté, ça les a motivés, ils ont ramené la Coupe à la maison.
0: C'est ça.
1: Et c'est ce qui va se passer encore cette année.
0: Bah, j'espère bien, ouais.
1: Mais la question ne se pose pas,
0: bien sûr, on est serein.
1: Il faut envoyer les ondes positives. Ce soir, premier match de la France à la Coupe du Monde contre le Sénégal, on va gagner. J'avais dit 8-0 tout à l'heure.
0: Ouais, bon, toi, tu t'es emballé, mais allez, pourquoi pas.
1: Je dis 9-0.
0: Ah oui.
3: Toujours plus.
0: Et pourquoi d'un coup tu rajoutes un?
1: Parce que je suis un fou.
0: Et t'es confiant.
1: Parce que je suis un dingue.
0: Et tu aimes la France.
1: Mais évidemment. Vous avez regardé le match ce soir?
0: Ah, c'est sûr. Oui. Évidemment, ouais.
3: Est-ce que vous mettez... c'est pas prévu, moi.
1: Ah, mais Nico, il est pas fou, Tinego.
3: Ouais, j'ai prévu un pique-nique.
0: Mais c'est la France qui.
1: Bah oui.
0: Oh là là.
1: T'as prévu quoi?
3: Un pique-nique.
6: En fond. Tu mets en fond.
3: Mais je me dis qu'il y aura bien des bars autour où ils vont regarder le match où on pourra peut-être zioter, tu vois.
1: Bah voilà, oui. Mais attends, le pique-nique, tu le fais devant le bar?
3: Non, mais tu sais, il y a des bars autour, quoi. Il y a des bars, des restos.
1: D'accord. Ok, voilà. D'accord. Ah, bah non, si moi je vais mettre mon maillot.
0: Ah, moi aussi, hein.
3: Ah ouais?
1: Ah oui, oui. Bah si je mets pas le maillot, ils perdent, donc.
0: Puis j'ai l'impression qu'on se dit que je suis pas pour la France si je le porte pas. Tu sais, si je l'ai pas sur moi, tu vois.
1: Même si t'es seul chez toi.
0: Oui,
1: ouais,
0: ouais.
1: C'est vrai. Non,
0: il faut que je le mette.
1: Il y a ce truc-là, c'est si tu le mets pas,
0: ouais. Ah ouais, là, c'est.
1: Tu te sens pas bien.
0: Non, pas bien du tout.
1: Tu sens comme si tu les trahissais.
0: C'est ça.
1: Alors, ils attendent que ça. Ils savent si je mets le maillot ou pas.
0: Exactement.
1: Évidemment, bien sûr. Ce sera ce soir France-Sénégal. C'est le premier match de la Coupe du Monde pour les Français. Bonjour Aurélie.
7: Bonjour Manu. Bonjour les Wawins.
1: C'est avec toi qu'on va lancer cette journée. C'est notre dernier appel du jour. Tu vas regarder le match ce soir?
7: Non, j'aime pas le foot.
1: Oh, même l'équipe de France.
7: Moi je préfère regarder les matchs de fléchettes à la PDC.
0: Ah, ça devient c'est la grosse mode, ça.
1: Ah, mais il y a eu un truc. Je crois qu'il y a des youtubeurs ou des streamers qui ont fait un truc de fléchettes.
0: Ouais.
1: Un concours de fléchettes.
0: Ah, c'est ça.
1: Tu es fan de fléchettes?
7: Oui, j'ai un club associatif qu'on a ouvert avec mon conjoint. Je suis trésorière. Ouais.
1: Oh. C'est vrai, parce
7: et que je suis licenciée depuis 3 ans.
1: Ah, d'accord. Pour moi, les fléchettes, c'est vraiment le truc c'est dans le bar, quoi.
3: Et ouais, c'est un apéro.
0: Mais tu sais qu'ils mettaient même des musiques comme en MMA où tu rentres sur ta musique. Je crois que le champion, il avait Titanium de David Guetta.
7: Oui.
3: C'est excessif, hein.
7: Bah, c'est ça, nous on est allé les voir justement à Bâle. Et ben c'est exceptionnel. Ouais, exceptionnel.
1: Mais c'est. En fait, c'est exceptionnel pourquoi exactement? Parce que tu danses, l'ambiance, le centre, le truc.
7: C'est ça, c'est l'ambiance qu'il y a. Les fléchettes, c'est un sport, quoi. Il y a tout ce qu'il y a à côté, quoi.
1: Nous emballons pas non plus, mais
3: tranquille,
1: je comprends que ce soit une activité sympa. Mais, Non, mais il y a de la concentration, toi. Faut être focus.
0: Ah non, ça, je suis d'accord. Et puis c'est très chouette, moi j'adore les fléchettes. j'adore.
1: Il y a un truc avec les fléchettes, c'est un peu, je suis content de jouer, mais je peux m'arrêter au milieu de la troisième partie parce
0: oui,
1: que ça m'a saoulé.
0: Oui, t'en as marre. Oui.
1: Tu vois, voilà, exactement. Je pense que c'est comme ça qu'il gagne le championnat. C'est celui qu'on aura marre en dernier, en fait. J'imagine. Eh ben, écoute.
7: C'est surtout un plaisir. Ah bon.
1: Mais évidemment.
0: Bien sûr.
1: Parce que ce qui nous rassemble autour des fléchettes, c'est le plaisir.
0: Mais bien sûr.
1: Mmh.
7: Et oui.
1: Et toi-même, tu as un bon niveau?
7: Oui, ça va, j'ai un bon niveau. On est deuxième avec ma doublette en commune, dans le comité.
0: Avec ta doublette.
1: Ah, okay. Allez, en doublette. C'est marrant, hein, on est passé de la Coupe du Monde de foot à un championnat en doublette de fléchettes.
0: C'est génial.
1: C'est pour ça que j'aime cette émission. Voilà. Aurélie, je vais t'offrir le mug Manu sur Énergie pour te remercier de nous avoir fait rêver ce matin.
7: Et Manu, est-ce que tu penses qu'il est possible d'en mettre deux et de mettre un t-shirt avec vos dédicaces à toute l'équipe?
1: Elle s'appelle plus un cadeau, ça s'appelle une commande, là.
3: Ah, ouais. J'avoue.
1: On va voir si on peut te mettre un mug, un t-shirt et puis puis on va te filer des, on va te filer nos fringues.
0: Quoi ? Toujours plus.
1: On te souhaite une belle journée, Aurélie. Il est pile 10 ans, on s'en va et on sera de retour demain évidemment pour démarrer une nouvelle journée et on se quitte comme chaque jour avec un titre qui va nous lancer la journée, avec un titre qui va vous donner un bon mood. Chris Cave et Pharrell Williams, c'est bon ça ou pas?
0: Ah ouais, c'est trop cool.
1: Allez, pour le pique-nique de Nico ce soir.
0: Parfait, ça.
1: Et la France va gagner.
0: Allez les Bleus.

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2: Eh ben c'est parti pour notre deuxième émission dans notre bus, notre magnifique bus qu'on ne peut pas louper. Hein, faut le savoir, le bus on ne peut pas le louper.
3: Il est voyant, il s'entend.
2: Ben en fait tous les gens qui bossent tôt et qui se lèvent à 5h du matin depuis qu'on est là commencent à nous klaxonner, on va être bien. C'est parti pour 4h de radio totalement improbable. Et on va se balader dans toute la ville de Metz, on va faire du bruit, on va être avec vous, on va vous offrir des cadeaux, on va vous offrir des roses, on va vous offrir le petit déjeuner. On va être avec vous, vous montrer dans le bus, on viendra aussi vous voir. En fait, c'est comme hier à Strasbourg, mais en mieux.
4: Ah oui,
2: évidemment,
4: oui,
2: on va monter de niveau chaque jour, bien sûr. Et pour démarrer cette émission aujourd'hui, c'est un peu comme hier, on démarre avec le générique de l'émission fait par un groupe local qui s'appelle Snapboarder, qui est un groupe de rock alternatif et qui nous a préparé la belle surprise de faire notre générique. Et nous sommes aux arènes de Metz, qui est la grande salle de concert
3: mythique,
2: de Metz. Sauf qu'on n'a pas pu rentrer, donc on est devant.
4: Voilà. Ça le fait aussi.
3: On n'avait pas l'oublié.
2: De Metz, bien sûr. C'est quoi? C'est pas grave. On n'est pas dedans, mais on est devant.
4: Bien voilà. Sûr.
2: Mais quel bel endroit pour réveiller les gens. Il paraît qu'il y a déjà des gens qui ont encore. On a un petit problème. Qui ont appelé parce qu'on a fait les répétitions tout à l'heure et apparemment ça fait du bruit. Vous allez vous en apercevoir. Snapboarder. Pour démarrer cette émission, pour notre générique, version rock, c'est quand vous voulez.

0: Alors, incroyable.
1: C'est pas mal, mais c'est pas très fort. le groupe s'appelle Stab Border. Eh ben, merci d'être là, de vous être réveillé tôt ce matin.
2: Écoute, merci à toi.
3: Et moi aussi, je peux avoir une grosse voix.
2: J'ai une grosse voix.
3: Si on fait un concours, alors évidemment. Non, mais merci de nous avoir fait la surprise. Merci d'être là. Vous êtes un groupe de rock local. Vous êtes de Metz.
2: Ouais, de Metz et de Nancy aussi. Ouais.
3: Il y a un album qui est sorti. Il y a des concerts.
2: Exactement, un album qui est sorti le 8 mai. Puis des concerts prochains le 4 juillet, là, dans Haute-Savoie. Un peu partout, à côté de chez nous, à côté de Toul. Et puis après en Allemagne, un peu plus tard, au mois de septembre.
4: Et vous chantez que cette chanson, j'imagine.
3: Oui, Manu. Évidemment.
4: C'est ça. Okay. On est d'accord.
3: Si c'est possible, en fait, dans votre set, évidemment, si c'est possible de la faire, mais pas genre toutes les deux chansons. Voilà.
2: Ouais, ok, ça me semble.
3: C'est équilibré. Merci, impeccable. Et là, on va peut-être le refaire pour le plaisir.
0: Ouais, mais
3: évidemment.
0: Bah oui.
3: Parce que vous n'avez pas les images, elles vont arriver très vite.
0: C'est fou.
3: Sur nos réseaux sociaux, c'est Manu Officiel sur Instagram, sur Facebook. Manu Officiel TikTok sur TikTok aussi. Parce qu'il y a de la pyrotechnie.
0: Il y a des effets, c'est trop stylé.
3: C'est génial parce que vous êtes venu pour faire un générique de 30 secondes et vous avez amené tout le matériel, vous avez amené la pyrotechnie, il y a de la fumée avec de la lumière qui s'en va. Eh, merci. On n'est pas dans les arènes de Metz, mais on est à côté et c'est magnifique. Allez, on se refait un petit générique pour le plaisir parce que vous n'êtes pas venu pour rien. Il s'appelle Snap Border pour lancer cette deuxième émission incroyable du bus Manu sur Énergie. On est en direct de Metz. C'est quand vous voulez, les amis.

0: Écoutez, je pense qu'on a réveillé Metz.
1: On est bon, on peut démarrer.
0: On va remonter dans le bus pour lancer cette deuxième émission du bus Manu sur Énergie. Merci beaucoup.
2: Merci
0: d'avoir été avec nous.
2: C'est trop bien.
0: Alors attendez.
2: Je vois ce que tu vois.
1: Ils sont nombreux.
0: Hier, quand on a démarré l'émission, il y a la police municipale qui est arrivée. Ouais. Et j'ai l'impression que c'est une tradition parce qu'il y a la police municipale qui est là aussi à Metz.
2: Ouais, mais sauf qu'ils sont de plus en plus nombreux, ça me fait peur.
0: Hier, ils étaient trois. Ils sont six. Mais attends, c'est bien entendu avec eux hier.
2: Oui. On n'a pas de pâtisserie à leur donner.
0: On peut aller les voir. Bonjour.
3: Bonjour.
0: C'est la police quand même.
2: Sérieux.
0: Et on a fait un peu de bruit.
3: Effectivement, c'est pour ça qu'on est là.
0: Alors on s'en va discrètement.
2: Menottez-le, c'est ta faute.
0: Non, c'est-à-dire écoutez, on vous a pas vu, vous nous avez pas vu, voilà. On s'en va, on prend le bus.
3: C'est dur de vous louper quand même.
2: Oh là.
1: Il n'a pas tort.
0: Ok, discrètement. Bon alors, je vais vous dire un truc. S'il y a quelqu'un à arrêter, c'est lui, il s'appelle Nico. Vous gardez comme vous voulez.
3: Je prends.
0: En tout cas, merci d'être là parce que du coup, ça assure un peu la sécurité.
3: On est là aussi pour ça.
0: Oh, il est bien.
1: Ouais. Oh là là, c'est propre.
2: Ah, c'est sérieux.
0: On est en train de faire un ni oui ni non, j'ai l'impression. Bon, merci en tout cas d'être là. On s'en va, on va redémarrer le bus.
2: Ouais.
0: Et on va repartir pour 4 heures incroyables. Tout ce qui se passe, je vous l'ai dit, vous pouvez le retrouver en photo, en vidéo, c'est sur nos réseaux sociaux. C'est Manu Officiel, c'est sur Instagram, c'est sur Facebook. Manu Officiel TikTok, sur TikTok aussi. On va s'écouter Sound of Legion San Francisco. Et normalement, juste après,
2: ouais.
0: On va pouvoir faire de la trottinette.
2: Attends, quoi?
0: Parce que, en fait, avant de partir, je sais pas si tu te rappelles, Nico avait dit ça fait longtemps que j'ai pas fait de trottinette.
2: Ah, c'est vrai.
1: Longtemps depuis le collège. Hein.
0: Et en fait, ce matin, en arrivant dans le bus, ils nous ont dit on a une trottinette. J'ai fait trop cool.
1: Ouais.
0: Je viens de voir la trottinette, c'est une trottinette pour enfants de 4 ans.
1: C'est-à-dire que j'ai mis mon pied dessus, je fais du 45, mon pied ne rentre pas là.
2: Surtout qu'elle t'arrive, le guidon t'arrive au tibia, quoi.
1: Oui, j'ai essayé de le monter, on m'a dit pas possible.
0: Écoute, alors
1: on va tenter. Hein.
0: On va essayer de trouver un endroit pour faire de la trottinette.
1: Allez, on cherche.
2: Top.
0: Voilà, c'est 4 heures de grand n'importe quoi, mais c'est pas grave. On est content d'être là, on est à Metz. Si vous êtes dans la rue, il y a des gens qui nous font coucou. Coucou. Évidemment, vous pourrez monter dans le bus comme on l'a fait hier à Strasbourg, mais là c'est à Metz. Vous pourrez monter, on va descendre, venir vous voir.
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0: Et on nous a donné une trottinette.
2: Ouais.
0: Parce qu'on avait dit que Nico voulait faire de la trottinette pendant le bus. On nous a donné une trottinette, sauf que c'est une trottinette pour un enfant de 4 ans.
2: C'est le problème.
0: Et on s'est dit, on va aller en faire. Et il y a un moment, quand les étoiles sont alignées, les étoiles sont alignées. On a un skatepark qui a 50 mètres.
2: Non, mais l'endroit est parfait.
0: On va descendre du bus.
1: Ah, oui.
0: On va descendre du bus. Et, bonjour. Il y a des gens qui nous disent bonjour. Et c'est un vrai skatepark.
1: Oh là là.
2: Et Nico, ça me rappelle des souvenirs. J'ai trop envie que tu gères.
1: Ça me rappelle des
0: Nico,
1: souvenirs.
0: Attention. Nico va aller faire de la trottinette. Ça fait combien de temps que tu n'en as pas fait?
1: Bah depuis le collège. Hein.
2: Mais son pied.
1: Le collège,
2: genre
1: 5e. Hein.
0: Son pied est plus grand que la trottinette. Allez, c'est parti.
2: Oh,
0: oh. Nico va faire de la trottinette à Metz sur le skatepark.
2: Oh, je sens pas.
0: Il a fait une rampe.
2: Mal en vrai.
0: Il est stylé.
2: Franchement, tu gères, Nico.
0: Il a fait un demi-tour.
1: Ouais.
0: Comment on sent?
1: J'adore ça.
0: Allez, vas-y, régale-toi.
1: Attends, je vais essayer un grind.
0: Il a fait. Je sais pas ce qu'il va faire.
2: Qu'est-ce que c'est?
0: C'était. Oula, c'est bien. Et le skatepark est pour nous, hein.
2: On a une trousse de secours dans le bus.
0: Tu sais quoi? J'ai l'impression d'être dans un jeu vidéo de skateboard, mais nul.
2: Tu cours après, tu fais des trucs nuls.
0: Eh vas-y, allez sur la rampe, allez Nico, allez. Allez champion, vas-y.
2: Ouais, mais je le sens pas.
0: Attention à la descente.
2: Eh, mais franchement.
0: Non, il est pas mal, hein.
2: Mais ouais, tu m'étonnes.
0: Bonjour.
2: J'ai impressionné.
0: Eh.
2: Pour pas grand chose, mais.
0: Bon, bravo Nico. Comment ça va?
1: Il fait chaud.
0: Ouais, déjà à 6h du matin, il fait chaud.
2: Allez, top.
0: Et ben voilà.
2: C'était incroyable.
1: Comme quoi, ça s'oublie pas.
0: Alors, c'était incroyable. Ça, la trottinette, c'est un truc, une fois que tu l'as, tu l'as.
2: C'était nul.
0: Non, du coup, tu l'as nul.
1: Tu m'as encouragé pendant tout le truc.
2: Mais oui, mais c'était nul.
0: Non,
2: mais
0: c'était pas nul.
2: C'était mignon.
1: Non, mais à tous les gens qui ont fait de la trottinette quand ils.
0: Attends, Lorenza, c'était mignon, tu veux faire?
2: Non, je suis en talon.
0: Bravo, c'est très bien.
2: Mais franchement, en vrai, je pensais que t'allais être plus nul que ça.
1: C'est vrai?
2: Ouais.
0: Mais c'était pas. Ça veut pas dire que c'était bien. Hein.
1: Ouais.
0: Ah, bordel. 6h15, on va venir dans 3 minutes en direct de la ville de Metz. On va avoir un champion du Rubik's Cube qui doit venir nous rejoindre dans le bus.
1: Allez.
0: Oui, un mec qui fait le Rubik's Cube genre en moins de 8 secondes, il paraît. C'est fou.
2: Waouh.
0: Moi aussi, mais je le balance par la fenêtre.
2: Ouais. Pareil.
0: Et il est prof dans la vie. Donc c'est très détente le métier de prof.
1: Ah oui,
0: ils ont du temps pour faire des Rubik's Cube.
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0: Et Jungle et Emma, ils étaient avec nous hier à Strasbourg. C'était incroyable. Ils ont fait un showcase gratuit et exclusif pour vous à Strasbourg. C'était incroyable. Et Emma a eu droit à la première chute dans le bus.
2: C'est vrai. Et c'était pas une petite chute.
0: Non, c'est une très très très belle chute.
1: Glissade puis chute.
2: Mais elle va bien.
0: En fait, il y a quelqu'un qui est passé devant le bus, qui a pas vu le bus, une personne un peu âgée, le chauffeur a appelé. Et donc Emma qui était avec nous et est partie toute seule. Ouais. Genre, elle a volé. C'est Superman, non, c'est Emma.
2: Elle rigole de ouf.
0: Et elle a même fait sur ses réseaux sociaux, elle a posté. En fait,
2: elle
0: va repartager et elle a fait une autre chute dans le train.
1: Ouais.
0: Genre en van de chute. Ouais. Apparemment, c'est son nouveau truc.
2: Une gag.
0: Et je pense que voilà, suivre régulièrement, elle va faire des chutes un peu partout. Si vous voulez voir la chute d'Emma, qui était avec Jungle hier dans le bus, c'est évidemment en vidéo, c'est sur tous nos réseaux sociaux, c'est Manu officiel sur Instagram, sur Facebook. On va s'écouter Tyke avec Girlfriend, mais alors on est dans Metz. Est-ce qu'on peut ouvrir les portes, s'il vous plaît, du bus? Parce qu'en fait, il y a des gens qui nous font coucou, il y a des gens qui veulent monter dans le bus, donc on vous a dit si vous voulez monter dans le bus, je vais descendre. Il y a, je crois, c'est une maman et sa fille. Bonjour.
8: Bonjour Manu.
0: Bonjour, tu t'appelles comment?
8: Marie.
0: Marie, tu es la maman, j'ai l'impression.
8: Oui.
0: Et il y a ta fille à côté.
2: Bien joué.
8: C'est deux mères en fille chez nous.
0: Ah d'accord, tu t'appelles comment?
8: Lucie.
0: Et vous voulez monter dans le bus?
8: Oui.
0: Et vous nous courez derrière?
8: Ah oui, depuis une heure.
0: Et vous nous cherchez, vous nous avez trouvé?
8: Ah oui.
0: Et vous voulez monter dans le bus?
8: Oh oui.
0: Eh bien, je suis désolé, ça ne marchera pas cette fois-ci.
2: Oh non.
0: Allez, venez avec nous dans le bus. Allez, Marie et sa fille, c'est le principe du bus Manu sur Énergie. Vous pouvez monter avec nous, vous allez quelque part. Il n'y a pas de problème. Il y a la police municipale qui est derrière, là-bas. On est ultra sécurisé. Allez-y, vous pouvez vous mettre tranquillement autour de la table. Asseyez-vous, on va papoter avec vous. Si vous voulez vous aussi monter dans le bus, il n'y a pas de problème, vous nous faites signe, on est là, on est bien, on est tranquille. Tyke avec Girlfriend, on va avoir un champion de Rubik's Cube aussi dans 10 minutes. Et on va arriver à la gare de Metz.
2: Ok.
0: On va peut-être faire un truc à la gare de Metz, les questions cash.
2: Oui, vous en aviez parlé, ouais.
0: Le principe est très simple, on descend, on vous pose une question, vous donnez la réponse, on vous donne 10 euros.
2: Mais le bonheur,
1: c'est pas mal.
2: Hein.
0: C'est pas mal,
1: ouais, c'est plutôt cool.
0: On a fait beaucoup de bruit avec la police municipale qui est arrivée. J'ai l'impression que ça va devenir une tradition. Ouais. Tous les matins à 6h, ils sont appelés parce qu'on fait du bruit.
2: Ah, mais ils sont super cool.
0: Ah, très cool. Ah, ils nous suivent.
1: Il y a une voiture qui nous suit.
0: Ouais. Attends, ils passent leur meilleure journée. Hein.
2: Ah, bien sûr.
0: Je leur dis, vous voulez aller au bureau ou vous allez suivre le bus? On est à Metz, dans notre bus. On va arriver à la gare de Metz qui a été élue la plus belle gare de France. On va aller voir ça.
2: Bah ouais.
0: On va aller voir les gens qui sont dans la gare. Il y a un champion de Rubik's Cube aussi qui devrait
2: nous rejoindre.
0: Bah, il va nous faire le Rubik's Cube, j'imagine, devant nous.
2: Bah ouais.
0: Et puis vous pouvez monter dans notre bus. Et il y a deux minutes, on a fait monter Marie et sa fille Lucie qui était là, qui nous suivait depuis le début de l'émission, qui nous courait derrière. Et on les a fait monter. Marie, rebonjour.
9: Bonjour Manu.
0: Et rebonjour à Lucie.
9: Bonjour.
0: Vous nous écoutez tous les matins, toutes les deux?
9: Tous les matins, ouais.
0: De mère en fille?
9: Oui.
0: C'est tellement beau.
1: C'est une belle tradition.
0: Bah évidemment.
9: Ah oui, hein.
0: Et quand tu auras une fille, n'oublie pas de lui faire écouter aussi notre émission.
9: Effectivement.
0: Parce que moi, je commence à avoir des gens qui disent, je t'écoutais à l'école primaire, aujourd'hui, je suis en master. Je suis putain.
9: Ouais, c'est à peu près ça.
0: T'as quel âge, Lucie?
9: J'ai 21 ans.
0: Et tu nous écoutes depuis longtemps?
9: Je pense depuis que j'ai l'âge de 5 ans à peu près.
0: Okay. Allez.
9: Depuis que maman m'emmène à l'école.
0: Tu peux m'appeler papa si ça te fait plaisir.
9: Bonjour papa.
0: Je t'en prie. T'as bien travaillé à l'école?
9: Oui, ça va.
1: Qu'est-ce que t'as mangé, Amélie?
0: Dans quelle classe?
9: Je viens de finir mon bachelor.
0: Oh, c'est stylé.
9: Et je m'arrête là.
0: Et tu vas faire quoi?
9: Je pars en Australie pour à peu près 6-8 mois.
0: Waouh, ouais. Mais en Australie, tu vas nous écouter par internet?
9: Bah, j'essaierai, oui.
0: Bah, évidemment que tu vas.
9: En décalé, oui.
0: Et tu vas faire quoi là-bas en Australie?
9: Je vais faire un PVT, c'est un programme voyage-travail. Et donc, je vais travailler dans les fermes, etc. Et puis voyager, découvrir.
0: Ouais, je vois, c'est les alibis pour aller glander.
2: Ouais, c'est pas vrai, c'est
0: on connaît. Non, mais attends, à aucun moment, tu nous as pas dit que t'avais travaillé.
2: J'ai bossé dans les fermes?
0: Oui, mais bon, c'est cool, quoi.
1: On a plus entendu les anecdotes de soirée.
2: Ah oui,
1: de voyage en van.
2: Évidemment, voilà, tu vois, mais tu vas t'éclater.
0: Maman Marie est rassurée?
10: Oui.
0: Pas du tout.
10: Oui, si, j'ai confiance. Je suis très contente pour elle. Très, très.
0: Oh, c'est beau. N'oublie pas de nous écouter, n'oublie pas de dire aux Australiens de nous écouter, évidemment.
9: Je leur dirai. En anglais, avec un anglais approximatif, mais je leur dirai.
0: Ah, tu parles pas anglais?
9: Le but, c'est d'apprendre l'anglais aussi, quoi.
0: Ah, d'accord. Elle va juste revenir avec des cernes de ouf. Oui. Ah, ils sont très très sympas, les
2: Australiens. Bronzé.
9: Juste bronzé, à mon avis.
0: Ouais. Il y a des chances. Eh ben, merci beaucoup d'être dans notre bus. Et merci beaucoup de nous écouter depuis que t'es toute petite, avec ta maman qui t'a très très bien éduquée. Bravo. Ouais. On va vous donner à toutes les deux un t-shirt Manu sur Énergie.
9: Trop bien.
0: Pour vous remercier. Puis on va vous.
9: On va vous
0: savez quoi, on va vous déposer à la gare.
9: Bah, trop bien.
0: De la gare, vous pourrez aller où vous voulez. On va arriver à la gare de Metz. Il est 6h28. On est en direct de notre bus. On roule tranquillement jusqu'à 10h.
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0: Et aujourd'hui, on est à Metz. Il y a des gens qui nous disent bonjour.
2: Partout.
0: Il y a des travaux, il y a des jardiniers là-bas qui nous disent bonjour.
1: Il y a du monde déjà.
2: Et ils sont chauds à Metz, hein,
0: on est... Ah, bah attends, 6h35 alors. Notre bus circule dans toute la ville. On s'est arrêté à côté de la gare parce qu'on nous a dit c'est la plus belle gare de France.
2: Ouais,
0: élue plus belle gare de France.
2: Je rigole, évidemment, elle est magnifique. Hein.
0: Lorenza Paouf.
1: Il y a des fleurs partout. C'est magnifique.
0: Non, mais là, les vitraux, faut changer. Aujourd'hui, on peut faire du double vitrage.
2: Oh, non.
1: Ça, c'est une passoire, ça.
0: Ah, mais ça, t'as pas la lettre A, là, dans les trucs des appartements. On est devant la gare de Metz, on peut bouger un petit peu partout. On va retrouver un champion de Rubik's Cube, normalement, dans 10 minutes, qui est prof.
2: Okay.
0: Il est prof, mais bon, bah, entre deux copies, il fait du Rubik's Cube. Il paraît qu'il fait le Rubik's Cube en moins de 8 secondes.
1: Enfin, c'est fort.
0: Oh, bah, on
2: la pression qu'il a.
0: Faut pas qu'il nous déçoive. On va s'écouter Shakira avec Die Die tout de suite. On n'a pas eu le temps de le faire hier.
2: Ouais.
0: On va se faire des questions cash. Nous sommes devant la gare de Metz. Si vous êtes dans le coin, foncez parce qu'on a du cash pour vous. On va ouvrir les portes du bus dans quelques secondes et on va aller vous voir. Et Florent, notre producteur, a préparé des questions.
1: Ouais.
0: Le principe est très simple. Je vais poser les questions à n'importe qui, les gens qui sont devant. S'ils ont la bonne réponse, ils gagnent 10 euros. Question
2: c'est
0: cash.
2: On donne de l'argent aux gens.
0: Ouais, exactement. T'as tes questions, t'es prêt?
12: C'est bon, je suis prêt.
0: Allez, c'est parti. Bonjour madame.
13: Bonjour.
0: Vous appelez comment?
13: Carole.
0: Carole, attention, question cash de Florent, écoute.
12: Carole, quel est le nom de notre actuel Premier ministre?
13: Ça change tout le temps.
2: Ah.
1: C'est une bonne réponse.
0: C'est pas ça. J'avais 10 euros. Alors.
12: Sébastien Lecornu.
0: Sébastien Lecornu. Aïe, ton fils, il le savait.
12: Ah là là.
2: Aïe, aïe, aïe.
0: Attends, bah attends, si le fils, il le savait, on va tenter avec toi. Mais, t'es son fils?
13: Oui.
0: Oh, ta maman, je suis désolé. Hein.
13: Oh, c'est vrai.
2: Attends. C'est vrai, Manu.
12: Nouvelle question.
0: Attention, nouvelle question cash. C'est pour ta maman que tu joues, ok? C'est parti.
12: Quel désert est le plus grand désert chaud du monde?
13: C'est pas le Sahara, c'est l'autre. Le Oubak.
12: C'est le Sahara.
2: Oh non,
0: j'ai envie de dire telle mère, telle fils.
2: Oh là là.
0: Attention, on va continuer. C'est une question cash. On est devant la gare de Metz. Bonjour.
14: Bonjour.
0: Tu t'appelles comment?
14: Jennifer.
0: Jennifer, attention pour 10 euros. Question cash de Florent, notre producteur.
12: Qui est notre actuel pape?
2: Oh non.
14: Non.
12: Allez, Léon 14.
0: Ah.
2: Mais les gars, il est trop stylé. Ah,
1: j'avais Léon, mais pas 14.
0: Ouais, j'avais Sébastien Lecornu, donc. On va continuer. Question cash pour 10 euros. Eh ben, bonjour. Tu t'appelles comment? Attention, t'es prêt pour 10 euros pour une question cash? On y va.
12: Attention, quel roi de France est connu sous le surnom du roi soleil? Ah, pas loin. Louis XIV.
0: Ah merde, c'était Louis XIV. Putain, on continue.
2: Les gars, à Metz, là,
0: on est en train d'économiser de l'argent. Alors attention, on continue. Question cash. Tu t'appelles comment?
15: Clément.
0: Clément, il est venu à vélo. Il est très bien. Il est
2: Clément,
0: à vélo, il est au
2: Clément,
0: taquet.
2: Je me sens bien.
0: Ouais, Clément, attention. Clément, c'est pas le dernier en classe. Hein.
2: Ouais,
1: il était au premier rang. Il mettait son classeur pour pas
0: que. Ouais, exactement.
2: Ouais.
0: Je pense que lui, si tu copies, il te mettait un coup de
1: pouce. Ah
2: ouais.
0: Clément, il lève la main. Il fait non, mais là, il y a Bernard, il copie sur moi.
2: Et là, il était là. J'avais toutes les réponses. Hein. C'est bon.
0: Et Clément, il sort du interro. Il fait non, j'ai loupé. Il a 18.
2: Ah ouais. C'est
0: Clément, attention. Question cash pour toi. C'est parti.
12: Qui a peint la Joconde?
15: Léonard de Vinci.
0: Oui.
2: Bravo.
0: Alors,
2: Clément.
0: Bien sûr. Allez, une autre encore. Bonjour.
16: Bonjour.
0: Tu t'appelles comment?
16: Kevin.
0: Kevin, attention. Alors, Kevin, il fait de la musculation.
2: Ouais.
1: Clairement.
0: Si t'as une question sport pour Kevin, ça serait pas mal.
12: Nickel. Attention. Combien d'anneaux compte le logo officiel des Jeux Olympiques?
16: 5.
12: Parfait.
0: Bonne Allez. Réponse, Iso. Alors, bim.
2: Et du tac au tac, hein.
0: Allez, on en fera d'autres des questions cash. Merci à tous. Tout le monde va bien?
17: Oui.
0: Eh ben, vous pouvez continuer à être avec nous. On est en direct de la gare de Metz et on va accueillir Victor.
2: Ah.
0: Dans un instant, qui va monter avec nous dans le bus. Parce que Victor, il est champion de Rubik's Cube. Alors, je ne sais pas s'il est champion de France, il est champion du monde. Il est prof aussi.
2: Ça, ouais.
0: Mais il est prof, et quand on est prof, on a un peu de temps.
2: On a beaucoup de temps.
0: Oh, Lorenza.
1: Yeah,
0: alors, comment elle balance sur les vacances des profs.
1: Hello.
0: Et Victor, il est aussi champion du monde de Rubik's Cube, et on va être avec lui. Installe-toi tranquillement, t'inquiète pas, il n'y a pas le problème.
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2: Non mais attends, franchement c'est ouf. Genre à Metz ils sont chauds de ouf, ils ont un cardio, ils courent avec le bus, ils sont à vélo.
0: C'est vrai qu'on
2: est
0: suivi depuis tout à l'heure.
2: Oui. Mais vraiment, je sais pas. Les gars, en sport vous êtes
0: des bêtes. On vous dit bonjour parce qu'il y a des enceintes, il y a des enceintes sur le bus, donc en fait quand on passe dans les rues, on est rue du Sablon en ce moment, au croisement rue du Sablon, rue Lafayette. Et on passe, donc bah on réveille tranquillement la ville au son de l'énergie. Merci à tous ceux qui nous suivent à vélo, en train de courir. On va écouter Lewis Capaldi dans 3-4 minutes, mais avant ça on va accueillir Victor Collin.
2: Ah, Victor.
0: Alors déjà, Victor Collin, il est prof de SVT, c'est ça?
14: Oui, prof de SVT.
0: Et excuse-moi, mais Collin, prof de SVT.
2: Ça le fait.
14: Ah bah t'as Collin en SVT.
2: Oui.
0: Mais c'est génial. Et alors, ma fille, et c'est pas une vanne, elle avait un prof de SVT qui s'appelle Monsieur Poisson.
2: C'est pas vrai? Non mais...
0: Est-ce que tu connais Poisson Collin?
14: Non, non, absolument pas.
0: Mais il y a un moment, c'est le destin, quoi.
14: Oui, c'est long, oui, concours, oui. Hein. Ça se trouve, il faut avoir un nom sur de la mer, quoi.
0: Alors, t'es prof de SVT au collège, au lycée
14: Cette année, lycée, mais avant, je fais 5 ans au collège.
2: D'accord.
0: Et c'est quoi, il y a quoi au programme au lycée là, en ce moment en SVT?
14: Bah, c'est à peu près 50% de biologie, le corps humain, la vie, les êtres vivants,
2: cool.
14: Les plantes.
2: J'aimais bien ça.
14: Oui, 50% de géologie. Généralement, les élèves aiment un peu moins.
2: Ouais, ça j'aime moins, ouais.
0: Ah, c'est quoi, les cellules, tout ça
14: ouais, côté biologie, ouais. Les cellules, c'est la base, ouais.
0: Oh, ça va, c'est la base, c'est la base.
2: Ça calme
0: les cellules,
2: en
0: plus. Non, il y a un truc, la base c'est le foot, on a gagné 3-0. Et Victor, il n'est pas que prof de SVT parce que lorsqu'il n'est pas en cours, Victor, il est champion de Rubik's Cube. Mais alors attention, pas champion, petit champion.
2: Ouais.
0: Champion de France 2014.
2: Wow.
0: Champion de France 2017.
2: Wow.
0: Alors qu'est-ce qui s'est passé depuis 2017, t'as plus champion de France?
14: Ah, je continue de progresser en termes de temps, mais la jeunesse, etc.
2: C'est jeune de merde.
0: Con de jeune. Con de jeune, Victor.
2: Tu peux le dire.
0: Et tu sais quoi, venge-toi, mets-leur des notes de merde. Voilà,
14: mes élèves.
2: Non, non, non.
0: Finaliste champion d'Europe en 2016 et en 2018.
14: Voilà. Ouais, champion d'Europe, ouais.
0: Et cette année, médaille de bronze champion d'Europe.
2: Cette classe. Année? Waouh!
14: Médaille de bronze au championnat de France cette année.
0: Ouais. Ah, pardon, championnat de France. Excuse-moi. Bah, les gens qui préparent les fiches sont nuls comme nous. Donc,
2: ou alors ils
0: personne
2: ont,
0: ne nous aide.
2: Ils ont foi en Collin, tu vois. Ils se disent, va aller jusqu'au championnat d'Europe.
0: Médaille.
14: C'est dans 3 semaines.
0: On peut dire. Oula!
14: Ah ouais?
0: Ils entraînent à fond.
14: Oui.
0: Mais s'entraîner au Rubik's Cube, en fait, c'est faire tout le temps la même chose.
14: On fait des mélanges qui sont tout le temps différents, mais on suit des mélanges sur des applications qui nous donnent des suites de mouvements.
2: Wow.
14: Et ensuite, le but, c'est de le résoudre le plus vite possible. Et on fait ça plein de fois, on fait des moyennes de chrono, et là, on a notre niveau, quoi.
2: Rien que l'explication, c'est chaud.
14: J'ai pas compris.
0: J'ai pas compris.
14: On fait la moyenne de plein de chrono, quoi.
0: Mais on comprendra pas plus, parce que tu répètes. Hein.
2: On veut juste voir.
0: Non, mais attends, t'es donc le troisième mec le plus rapide en France pour faire un Rubik's Cube.
14: Ouais, dans l'une des disciplines. Il y a plusieurs disciplines.
2: Ah,
0: oui, c'est pointu le truc.
14: Et ouais, c'est assez pointu. Mais ça, moi, je savais pas avant de commencer. Quand on arrive en compétition, on découvre qu'en fait, il y a aussi à une main, il y a les yeux bandés, tout ça, c'est incroyable.
0: Quoi? À une main?
2: Les yeux bandés?
14: C'est justement à une main où j'ai été champion de France.
0: Non!
14: Sérieux?
0: Ouais. Rubik's Cube à une main?
14: Je peux vous montrer si vous voulez.
2: Ah, bah ouais!
0: Évidemment! Alors attention, Victor Collin, évidemment, c'est filmé et tout ça sera
14: éventuellement
0: sur nos réseaux.
14: Même s'il a l'air déjà mélangé, mélange-le un petit peu, comme ça on est sûr qu'il n'y a pas de
0: problème. Oh là, c'est moi qui le touche.
2: Ah oui, il est trop bien.
0: Alors excusez-moi, mais par rapport.
14: Voilà,
2: casse le matos de Collin.
0: Oh, ouais, je fais ce que je veux, c'est mon émission. Par rapport à nos Rubik's Cube d'habitude,
14: il
0: glisse tout seul.
14: C'est vrai?
2: Ah oui, c'est vrai, huilé. Il est plus spécial, il y a des ronds et des carrés.
0: Il y a des Rubik's Cube professionnels.
14: Ouais, mais ça coûte pas beaucoup plus cher que des Rubik's Cube qui tournent très très mal. Donc,
0: c'est vrai que par rapport au golf, ça coûte moins cher, le Rubik's Cube.
14: Oui. Ah ouais, ouais. Ça, là, ce que t'as dans les mains, c'est 25 euros.
0: Ah, quand même!
14: Ah, quand même, pour un Rubik's Cube. Mais les Rubik's Cube qui tournent super mal, les anciens, là, c'est 20 euros. Enfin, c'est 15-20 euros.
0: Ah oui, donc c'est la même chose, quoi.
14: Ouais, c'est ça.
2: Mais c'est joli.
0: J'ai mélangé le Rubik's Cube professionnel.
2: Allez.
14: Alors, je vais démarrer un chronomètre avec ma main droite, puisque du coup,
0: c'est. Ah, mais je peux le démarrer si tu veux.
2: Oui,
14: je vais le faire.
0: Mais tu fais. Ah, d'accord. Et avec ta main gauche,
14: ouais,
0: t'es gaucher ou t'es droitier?
14: Je suis droitier, mais j'utilise la main gauche.
0: Bien sûr, évidemment. Pourquoi se faire simple quand on peut faire compliqué?
14: Il y a une raison, mais flemme de l'expliquer. Vous,
0: elle
2: est chiante. C'est au niveau du cerveau.
0: Victor Collin, troisième plus fort champion de. Bon, bref, c'est lui qui fait le Rubik's Cube le plus rapide du monde. Attention, à une main. La vidéo sera sur nos réseaux sociaux juste après.
14: Oui.
0: Quand tu veux, top. Alors, départ.
14: 3, 2, 1, top.
0: Oh la vache, il est rapide. C'est moi qui l'ai mélangé. Oh là là.
2: Ah.
0: C'est quoi, on dirait un petit animal?
2: Mais il est trop habile de cette voix.
0: Une petite araignée.
14: J'avoue.
0: C'est incroyable. Il est en train de le terminer.
2: Il termine là.
15: C'est pas vrai.
0: Oh, mais si.
2: Non,
0: mais
2: ça finit.
0: Non.
2: Putain.
0: Mais c'est incroyable.
15: Oh, il vient de nous mettre une claque.
0: Oh, Victor Collin, tu corriges les copies aussi vite que ça?
2: Ouais.
14: Non, malheureusement non.
0: T'as mis combien de temps là?
14: Alors, malheureusement, je l'ai. Enfin, il tourne encore. Je l'ai.
0: Ah merde.
14: Pas arrêté. Ouais. Mais je sais pas. Mais je pense que c'était 11-12 secondes.
0: C'est incroyable.
14: On verra avec la vidéo, mais je pense.
15: Ouais. Que c'est impressionnant ce qu'il fait avec ses doigts.
0: C'est fou, hein.
2: En fait, ouais, on est genre hypnotisé.
0: Mais c'est quoi? Tu dois faire les pâtons de pizza. Il doit faire tellement bien.
2: Ah ouais.
15: Même taper à l'ordinateur.
14: Ah, taper à l'ordinateur, ouais, très vite.
2: Pour tu m'étonnes.
0: Wow. Et mais tu entraînes tes doigts genre en souplesse, tout ça?
14: Non, finalement, l'entraînement au Rubik's Cube, enfin l'entraînement à faire des séquences de mouvements toujours plus vite, c'est tout ce que je fais en termes d'entraînement de dextérité.
2: T'as pas genre des petits élastiques où tu fais 1, 2 avec les doigts et tout?
14: J'ai jamais fait, je pense même pas que ce soit vraiment utile.
0: Okay. Tu vas pas chez Basic Fit en disant faut que j'entraîne mes doigts pour le Rubik's Cube.
2: Avec des petits poids au bout des doigts.
0: Ah, c'est incroyable. La vidéo, elle va être sur nos réseaux sociaux. Merci beaucoup d'être monté dans notre bus. Il s'appelle Victor Collin. Et peut-être que c'est le prochain champion d'Europe dans combien de temps?
14: Bah, peut-être, dans 3 semaines, mais allez. Compliqué.
2: Arrête-toi, faut y croire.
0: Bah alors, tu sais quoi, on va t'offrir le t-shirt Manu sur Énergie que tu pourras mettre pour les impressionner.
14: Ah, bah merci.
0: Bah alors, attends, on est des professionnels ou on est des amateurs? Alors, il s'appelle Victor Collin, merci beaucoup d'être monté dans notre bus. Bah, on est en direct de Metz jusqu'à 10h, on est là, on est dans les rues, on est rue Henri Marais en ce moment.
2: Ça continue de courir à côté.
0: Ah ouais, il y a des gens qui courent, qui nous disent bonjour.
2: C'est folie.
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0: On va vous offrir des roses.
2: Ah, ouais.
0: J'adore ça.
2: Ce moment, moi.
0: Je vous dis pas encore où on sera dans Metz, mais on va être dans un endroit où il y aura plein de monde et on va venir vous offrir des roses pour vous donner du bonheur, tout simplement. On nous demande, mais est-ce qu'on dort dans le bus? Alors non, on ne dort pas dans le bus, on dort dans un hôtel chaque jour.
2: Ouais.
0: Et j'ai remarqué un truc, ça y est, je suis passé de l'autre côté.
2: Pourquoi?
14: De quoi?
0: Qu'est-ce que vous faites lorsque vous arrivez en premier, lorsque vous arrivez dans votre chambre d'hôtel? Honnêtement, je vais vous dire. En fait, j'ai remarqué que lorsque j'arrive dans la chambre d'hôtel, la première chose que je fais, c'est que je vais voir le sens du PQ.
15: Ah, tu fais ça à l'hôtel aussi?
0: Ouais. Et en fait, j'ai remarqué ça hier, je suis vraiment en train de faire ça.
15: Ouais.
0: Et oui, je suis vraiment en train de faire ça.
2: Est-ce que t'étais pas heureux hier parce que la petite feuille, la première feuille, elle était pliée en.
0: Absolument,
15: en triangle.
0: Ouais, petit triangle.
15: Ils sont bons, hein.
2: Et là, tu te dis,
0: pour montrer que c'est propre.
2: Ouais, exactement.
0: C'est important que le papier toilette soit sur le dessus et pas sur le dessous.
15: Mais à l'hôtel, souvent, ils le font, ça.
0: Ah, bah, c'est des professionnels.
2: Et c'est la première chose que tu fais?
0: Oui, j'ai vraiment.
2: Moi, je saute sur le lit.
0: Oh,
2: moi, j'arrive, je cours, je saute sur le lit, je me roule dans le lit pour tester un peu les coussins, le matelas. Et hier, j'étais dans un nuage. Hein.
0: T'imagines s'il y a des caméras?
2: Ouais. Franchement, ils pourraient faire une compile, c'est un peu rigolo.
15: Ce serait chelou des caméras dans une chambre, mais.
2: Oui, pourquoi ça?
0: Je pense qu'ils ont l'habitude de que les gens sautent sur les lits.
2: Oui, bien sûr.
0: C'est des lits faits exprès. C'est des lits. Ils ont moins l'habitude de gens qui vérifient le PQ.
2: Ça, c'est vrai.
0: Nico, quand tu vas dans un hôtel, la première chose que tu fais?
15: Ah, moi, je déballe ma valise et je mets tout dans les placards.
0: Moi, je laisse tout dans ma valise.
15: Même pour une nuit. Attends, là, dans l'hôtel qu'on avait hier soir, il y avait quand même un dressing.
2: Oui,
0: alors, mais moi, j'ai.
15: C'est une folie, quoi.
0: Je laisse tout dans la valise, moi.
15: Ah ouais?
0: Et mes t-shirts commencent à être tous coincés.
15: Bah oui, c'est le problème.
0: Je sors rien.
2: Moi, je sors ce que je mets le lendemain, mais tout le reste est bien rangé. Comme ça se détend un petit peu. Je mets sur les cintres.
15: Ouais.
0: Florent, notre producteur.
18: Il y avait un trépied pour poser la valise aussi. Tu l'as utilisé?
15: Évidemment.
2: Un trépied.
18: Ouais, t'as un petit trépied que tu poses. Hop, valise dessus.
15: Plié derrière le dressing.
2: Ah, j'ai pas vu, moi.
0: Je sais pas, moi, j'arrive, ma valise, je la pose, je l'ouvre en deux.
15: Ouais.
0: Et je la referme le lendemain.
2: Et je regarde les échantillons gratuits aussi.
18: Alors, moi, je vais voir s'il y a une baignoire.
0: Alors, j'ai regardé les échantillons gratuits aussi, mais il y avait juste le bonnet de douche, là.
15: Ouais, c'est ça, la charlotte de bain.
0: Écoutez, d'ailleurs, à l'hôtel ce soir, s'il y a une charlotte de bain, on se prend tous en photo avec la charlotte de bain. Et on vous mettra ça sur nos réseaux sociaux. Et là, vous dites, vous vous amusez bien? Ouais, ça va. Ouais. On est bien.
2: Cool.
15: On est pas les bordés.
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0: 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Le téléphone sonne quelque part. Attention.
20: Allô?
0: Allô, bonjour. C'est Pauline de Faverolles-sur-Cher dans le Loir-et-Cher.
20: Oui, c'est ça.
0: Pauline, quel est le seul animateur radio qui double ton salaire?
20: C'est Manu sur Énergie.
0: Eh ben, c'est gagné. Bravo à toi. Voilà, Pauline, c'est fait.
20: Super, merci.
2: Je réveille.
0: J'ai l'impression qu'on te sort du sommeil.
20: Non, ça va, ça va.
2: On la connaît.
15: Ouais, c'est ouais, la marque de l'oreiller sur la joue. Allez.
0: Non, non, tu m'en pas du tout, j'ai travaillé plus une demi-heure.
2: Ouais, bien
0: ouais.
2: sûr.
0: Pauline, pour doubler ton salaire, il est de 1 598 euros. Fois 2, ça va faire 3 196 euros pour toi.
20: C'est trop bien, merci.
0: Eh ben, on t'embrasse. Bon, on souhaite une belle journée.
20: Eh ben, merci. Bien.
0: Bonne nuit. Bonne fin de nuit.
20: Eh ben, merci à vous.
0: Clairement, elle est en train de dormir. Gros bisous, Pauline. Ça peut vous arriver, vous aussi. Tous les matins, on double votre salaire. 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Il est 7h06. On va s'écouter Mauvais Joe avec Pilet. Mais avant ça, il y a plein de monde, en fait, qui est autour du bus. Des gens qui courent, qui sont en âge parce qu'ils veulent venir monter dans le bus. Et puis, il y a des voitures aussi. On va aller voir les voitures.
2: Ouais.
0: Parce qu'il y a quand même des gens qui nous suivent en voiture depuis tout à l'heure.
2: Ah, mais.
0: Bah, on peut aller monter dans les voitures des gens, quoi. Alors tranquillement. Ah, il y a une dame qui est là. Hop là. Bonjour. Bonjour.
2: Ah, c'est la mienne.
0: Bonjour, c'est toi le conducteur ?
19: C'est moi.
0: D'accord. Et c'est ta femme à côté, j'imagine ?
19: Voilà, c'est ma femme.
0: D'accord. Et vous nous suivez comme ça ?
19: Voilà, depuis ce matin.
0: Eh ben écoute, très bien. Tu t'appelles comment ?
21: Audrey,
0: tout va bien ?
21: Et vous ?
0: Oui, pas débordé ?
21: Non, ça va, tranquille.
0: Vous continuez à nous suivre toute la matinée ?
21: Ouais, c'est pour eux.
0: Et pour eux, c'est qui eux ?
21: Alors là, on a mon fils, ma fille et son ami.
0: D'accord.
2: Ah, mais ils ont couru, hein !
15: Ça, les laisse courir à côté.
2: Ils les laissaient courir alors qu'ils avaient la voiture ! C'était une folie !
0: Vous êtes en train de courir, on est d'accord ?
2: Les parents indignes de ouf !
0: Génial, parce que il y a le père et la mère dans la voiture, les enfants qui courent à côté. Tu sais quoi, eux, c'est quand ils prennent l'avion, ils sont en business et les enfants en écho.
2: Allez, courez, les gosses !
15: Ils crient en plus, allez, cours, Dimitri !
0: On continue à voir les gens qui sont en voiture, qui sont à côté de nous. Bonjour ! Excuse-moi, je monte dans la voiture. Hein.
15: Ah ouais,
2: mais les malades, ils s'installent vraiment.
0: Bah oui. Pas un coup de bonjour.
22: Bonjour.
0: Tu t'appelles comment ?
22: Jérémy.
0: Eh ben Jérémy.
2: Salut Jérémy.
0: Sois le bienvenu parmi nous.
22: Oui. Eh ben super, très bien. Trop content de vous voir.
0: Bah écoute, nous on se balade dans Metz tranquillement. Qu'est-ce que tu fais toi ?
22: Moi comme métier, chauffeur de taxi.
0: Ah, t'es chauffeur de taxi, mais là tu bosses pas du coup ?
22: Non.
0: D'accord. Mais après chauffeur de taxi, tu connais les routes ?
22: Oui, bah oui, de Metz, oui.
0: Et là tu bosses pas là ?
22: Non.
0: Et là, tu vas nous suivre tranquillement jusqu'à la fin.
22: Voilà.
0: Bah écoute, ça nous fait un peu de sécurité, quoi.
2: Bah franchement, c'est né. Ouais.
0: Si jamais le bus tombe en panne, il pourra venir avec nous.
22: Bien sûr. Voilà. Nickel.
0: Et bah écoute, merci beaucoup. T'as une très belle voiture. Ça sent très bon ici.
22: Ah bah merci.
0: Et bah écoute, je t'en prie. Hop là.
2: Il a quatre petits sapins accrochés au rétro.
0: On continue encore un peu. Il y a plein de gens qui sont là, dans les voitures. Ah, ils sont quatre. Bonjour.
2: Ah
0: ouais, vous allez bien ?
2: Bah ouais, tu vois.
0: Attends, je vais monter avec vous aussi. Je monte dans les voitures, moi. Alors, hop là. Bonjour, tu t'appelles comment ?
2: Mais c'est une grosse voiture.
0: Vous vous appelez comment ?
23: Laurent.
0: Et toi ?
23: Arthur.
0: Arthur, bonjour. Et toi ?
23: Sébastien.
0: Et vous nous suivez ce matin ?
2: De ce matin, et on vient de Meuse.
0: De Meuse, donc vous avez fait un petit peu de route pour venir.
2: Exactement, ouais, tout à fait.
0: Et vous êtes en voiture comme ça, tranquillement, vous êtes avec nous.
2: Et on te suit, voilà.
0: Eh bien écoutez, éclatez-vous.
2: On va s'éclater. C'est ouf.
0: Pardon, excuse-moi.
23: C'était leur mission d'aujourd'hui. Je suis formateur en garde du corps et donc c'était leur mission de vous emmener.
2: Ah, ok.
0: Ah, vous êtes garde du corps.
2: Ah, ouais. Oh, mais ça se voit, ils ont une tête de garde du corps. Ouais. J'ai pas envie de plaisanter avec eux.
0: Mais c'est sourire de garde du corps. Ah non, t'es formateur, pardon.
23: Je suis formateur, oui, effectivement.
2: Ah, ça rigole pas. Hein.
0: Ah, bah on est bien alors du coup. On a. T'as trois gardes du corps pour toi.
24: Et je suis garde du corps aussi.
0: Toi aussi ?
24: Oui.
0: Mais attends, je vais rester dans la voiture, démerdez-vous.
2: Ah ouais.
15: T'es bien là ?
0: Ah, moi je suis bien ici, je suis tranquille. Excuse-moi, je ferme la porte. Ah, alors. Voilà, bagarre ! Allez. Vous savez quoi ? On va vous offrir des mugs et des t-shirts pour vous remercier d'être avec nous. On est à Metz toute cette matinée, on est comme ça. On vous offre des t-shirts, on vous offre des mugs. Tout à l'heure, on vous offrira des roses, on va même vous offrir le petit déjeuner. On se balade dans la ville de Metz et tout ça, évidemment, vous le retrouvez sur nos réseaux sociaux. C'est Manu officiel sur Instagram, Manu officiel sur Facebook, Manu officiel TikTok sur TikTok aussi. On s'éclate. Voilà, hier on était à Strasbourg, aujourd'hui on est à Metz. On va remonter dans notre bus, on va continuer à rouler.
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0: C'est pas parce qu'on est dans le bus qu'il n'y a pas de bonnes nouvelles dans le monde. C'est parti, voici les bonnes nouvelles du jour. Allez, Lorenzo, on démarre.
2: Après plus de 80 ans de recherche sur le vieillissement, il y a des scientifiques d'Harvard qui ont découvert que le plus important pour vivre longtemps et garder une bonne mémoire, c'est d'avoir des amis. Oh. C'est mignon. En fait, ça réduit le stress, ça protège le cœur et ça stimule constamment le cerveau grâce aux conversations qu'on a entre nous.
0: Donc quand on est avec des amis, on a une bonne mémoire.
2: Ouais, et la qualité compte, pas la quantité.
0: Merci Stéphanie.
2: Avec plaisir.
15: Ça marche.
0: C'est une vanne. Genre on n'est pas des amis, donc j'ai pas de mémoire.
15: Et oui,
0: c'est pas grave.
15: Compris.
2: Oui, compris, oui.
0: T'as un problème de mémoire aussi, non?
2: Ouais, je pense aussi.
0: Nico, une bonne nouvelle?
15: Ouais, j'ai l'ambulancier de l'année. Okay. Il s'appelle John, il est américain et en ramenant une personne âgée chez elle après une hospitalisation, il a remarqué que son frigo il était vide.
0: D'accord.
15: Donc ce qu'il a fait, c'est qu'il est allé faire quelques courses pour le remplir.
2: Oh,
0: c'est mignon.
15: C'est hyper sympa.
2: Bah, c'est chez moi, John aussi.
15: Quoi?
2: Pour remplir le frigo.
0: D'accord. Bah, s'il peut passer à la maison. Si il aime repasser aussi, il peut faire des trucs.
2: Bien sûr,
0: évidemment. J'ai une question, est-ce que vous parlez bébé quand vous êtes en couple? Honnêtement.
2: Je déteste ça.
0: Ok, Lorenza, c'est réglé.
15: Moi, j'évite, ouais, j'évite aussi, ouais.
0: D'accord. Moi aussi.
2: Non, c'est pas vrai.
15: Toi, tu le fais,
2: hein. T'es un canard.
0: Non. On a nos petits trucs, mais je parle pas bébé. Je suis pas.
15: Ah ouais,
0: non.
15: Hein?
0: Non, c'est pas bébé. C'est alors. Enfant de 4 ans. C'est pas bébé.
2: Pourquoi?
0: Eh ben, selon une étude américaine, parler comme un bébé dans le couple renforcerait la connexion dans le couple et ça libérerait de la dopamine, l'hormone du bonheur. Ouais.
15: D'accord, non, comment
2: donc on voit le feu.
0: Allez, ça suffit.

0: et 2 et 3-0.
1: Bravo la France.
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3: Eh, le 3-0,
1: oh hein, encore un petit doublé d'Mbappé.
3: Alors, la France a gagné 3-0 contre l'Irak. Alors, j'ai pas regardé le match parce que moi, je me suis endormi avant.
4: Ouais, moi non plus. Hein.
3: Vous avez regardé un peu?
1: Ouais, le début, ouais.
4: Il n'y a pas eu une mi-temps de.
5: Il y a eu une mi-temps de 2 heures.
3: Ouais, oui, parce qu'il y a eu un orage.
4: Ah, merde, c'est con.
3: Non, on en avait parlé. Comme il y a des gros orages, parfois, et ben, ils sont obligés d'arrêter les matchs, quoi.
4: Sympa.
3: C'est, bah, ils ont eu le temps tranquillement d'aller faire un autre sport.
4: Ouais. D'apprendre le tennis.
3: Ouais, par exemple. Et ils sont revenus. 3-0 la France. Mais c'est-à-dire, on est qualifié déjà.
1: Ça sent bon.
3: Elle sent bon, cette Coupe du Monde. Il est 7h18. The Second Voice avec Let Me Be. Nous sommes toujours dans notre bus. C'est le bus Manu sur Énergie. Et on se dirige tranquillement vers le stade du FC Metz.
1: Ok.
3: Peut-être qu'on pourra rentrer.
1: Ah,
3: genre arriver sur la pelouse.
4: Oh, ce serait très stylé.
1: Oh, okay.
3: Ce serait classe.
4: Ah oui.
3: En tout cas, on se dirige. Il y a l'équipe qui me fait non, monsieur, non. Ouais. C'est ouvert.
4: Bah, on verra.
3: On est le bus Manu sur Énergie.
1: On est chez nous.
3: On est à Metz et vous pouvez évidemment venir nous voir. On va vous faire monter dans le bus. On va vous offrir des roses. On va vous offrir le petit déjeuner aussi. Et puis on va aller voir notre chauffeur.
1: Oh,
3: Julien, on va en apprendre un peu plus sur Julien, notre chauffeur.
4: Lorenza pas du tout être dans l'excès. Je t'adore.
3: C'est l'amoureuse de Julien.
1: Non, voilà.
4: C'est bien. Non mais il a entendu.
3: Mais il nous entend effectivement.
4: Ouais.
3: Et non mais.
1: Non mais il est trop.
3: Lorenza est en train de se demander quelle race de chien leur irait mieux à tous les deux. Et grâce à une application sur ton téléphone, elle voit à quoi ressemblerait leur enfant.
1: Elle est très rapide. C'est faux, Julien.
4: Je sais pas s'il rigole ou s'il pleure.
3: Il vient de descendre du bus en tout cas. Les gens sont extrêmement.
1: J'adore.
3: Ah, mais ils sont.
1: Comment on appelle les habitants de Metz?
3: Les Messins.
1: Les Messins.
3: Mais ah ouais, merci. C'est pour ça qu'il est producteur de l'émission.
1: Voilà, c'est
3: parce qu'il connaît le nom des
1: Messins. Les Messins sont incroyables.
3: Ah, vous êtes magnifique. Il y a des gens qui nous suivent, il y a des gens qui nous font coucou, il y a des gens en voiture,
1: des gens
3: nous klaxonnent. La ville de Metz se réveille tranquillement.
1: Ouais.
3: Nous, on fait le tour de la ville avec notre bus. On va arriver au stade Saint-Symphorien, qui est le stade du FC Metz. Putain, il est gros.
1: Il est énorme.
3: Oh, ouais. Il est incroyable.
1: Ça plaisante pas.
3: Il y a un groupe qui nous attend là-bas pour faire le générique de l'émission normalement.
1: Génial.
3: On va vous offrir votre petit déjeuner tout à l'heure. Aussi, on vous dira où nous retrouver. Il y aura des roses aussi. On aime ça. On a fait hier.
1: Oui.
3: On vous distribue des roses. On est bien. Et depuis hier, évidemment, on a notre chauffeur.
1: Bien sûr.
3: On a fait connaissance avec lui hier. On lui a chanté la chanson du chauffeur.
1: Oui.
3: Chauffeur cité champion.
4: Appuie sur le champignon.
3: Chauffeur cité champion.
4: Appuie sur le champignon.
3: J'entends pas le bus. Chauffeur cité champion.
4: Appuie sur le champignon.
3: Voilà, bien sûr. Il s'appelle Julien.
4: À la colo, quoi.
3: C'est notre chauffeur.
1: Je suis là, content.
3: Ah, on est en colo. Et comme tous les colos, évidemment, après, on va se mettre à l'arrière du bus. On va montrer notre cul.
4: Soyez là.
3: Sûr,
1: allez-y en premier.
3: Julien, comment ça se passe?
6: Bah écoute, ça se passe pas trop mal, hein. C'est plutôt sympa.
3: On est correct, on n'est pas trop
4: c'est
3: agité.
4: C'est plutôt sympa.
6: Ouais, non, ça va, vous n'avez pas encore été malade, c'est bien.
3: Ça nous arrange. Effectivement. Julien, avoue que t'as eu une frayeur hier.
6: Ah, hier, j'ai eu un gros stress.
1: Et il a pilé, hein.
3: Julien, il a pilé, tout a volé en éclats. On avait Jungeli et Emma qui étaient avec nous. Emma a fait un Superman.
1: Ouais.
3: Parce que, qu'est-ce qui s'est passé? Il y a quelqu'un qui a traversé et qui n'avait pas vu le bus.
6: Ouais, c'est ça. Il y a un piéton qui nous est passé sous le nez et le bus a freiné tout seul.
3: Alors, sous le nez, c'est mieux que sous le bus, évidemment.
1: Oui,
3: bien sûr. Donc, tu lui as sauvé la vie un petit peu à cette personne et à nous aussi.
1: Oui.
3: Et la vidéo, d'ailleurs, elle est incroyable.
1: Et
3: Emma qui part toute seule et qui essaie de se retenir au micro. Vous pouvez voir la vidéo, elle est sur nos réseaux sociaux. C'est Manu Officiel sur Instagram, sur Facebook, Manu Officiel TikTok sur TikTok aussi. Écoutez, si vous avez une question pour Julien,
1: ouais.
3: Il est là. Notre chauffeur, c'est une question sur le bus, sur lui, sur sa vie peut-être aussi.
1: Alors, je ne me permettrai pas, mais par exemple, tu vois, s'il y a un pneu qui est crevé, est-ce que tu as genre un énorme cric pour le bus?
3: Ah.
1: Et tu changes la roue?
6: Si le pneu est crevé, on appelle pour un S.
3: D'accord.
1: Donc, toi, tu changes pas de roue?
6: Non, on n'a pas les équipements pour.
3: Ah. On n'a pas le roue de secours.
6: Non plus.
1: C'est rassurant.
3: Et alors, truc tout con, mais quand un bus énorme comme ça est en panne, c'est quoi la dépanneuse?
6: Ah, c'est un gros camion. C'est la même chose que les voitures, mais en double XL.
1: Ok.
3: Ah ouais. Mais on apprend des choses.
1: Bah ouais.
3: Bah alors, on apprend déjà que, un, si on tombe en panne, il ne réparera pas.
1: Ouais.
3: Deux, si un pneu crevé, il réparera pas. Julien, une question, à quoi tu sers? vous avez des questions?
4: Ouais, je veux savoir, c'était le même permis pour les bus et pour les cars.
6: Oui, c'est exactement la même chose.
4: Donc il n'y a pas de concurrence, quoi, comme les motards et les scooteristes.
1: Et vous faites un signe quand vous vous croisez?
6: Ouais, un petit peu, ouais.
1: C'est quoi?
3: C'est quoi le signe que vous faites?
6: pour juste un signe de la main. Tout ça.
3: Ah, c'est un petit bonjour comme ça, quoi. Comme,
4: est-ce que c'est comme à Paris, un doigt d'honneur?
1: Ouais.
4: Ou...
3: Il n'y a pas le petit V des motards?
6: Non, pas le V des motards.
1: Juste petit levé.
3: Mais vous devriez vous inventer un petit signe.
1: Ouais.
3: Vois, genre comme si vous dessiniez un cœur, ou un rond, ou un.
1: Ou un C, ou un B.
3: Un B comme bus, tu vois.
6: On essaye de tenir le volant quand même un petit peu.
3: Ah oui,
1: ah
3: un
1: oui, oui. C'est ça, vrai, Julien.
3: C'est à ça qu'on pense pas, évidemment, bien sûr, nous. C'est la sécurité. Eh bien, merci beaucoup, Julien, d'être avec nous toute la semaine. T'es avec nous jusqu'à Paris.
6: Je suis avec vous jusqu'à Paris, oui, exactement.
3: Oh,
1: on va s'attacher. Hein.
3: Ah bah c'est, bah évidemment. C'est à un moment, Lorenza, elle voudra venir habiter chez toi, ça va être compliqué. Hein. On vient d'arriver au stade Saint-Symphorien, c'est le stade du Football Club de Metz. On a une belle surprise musicale. Il y a un groupe qui est déjà en place, qui va nous jouer le générique. Il y a des gens aussi qui sont là. Il y a une mascotte là-bas, je sais pas exactement ce que c'est, mais il y a une mascotte.
1: Coucou.
3: Si vous voulez nous rejoindre, on est là, on est devant la billetterie des guichets 2 à 9 au stade Saint-Symphorien. Je vous le dis, on est là, on vient de garer le bus ici. Il va y avoir de la musique, on va vous offrir des roses, il y aura le petit déjeuner aussi pour vous. On se régale.
4: On est à côté d'un stade, j'ai envie d'un hot dog tout de suite.
3: Ouais. C'est vrai, c'est un peu ça.
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3: On est devant le stade du FC Metz, c'est le stade Saint-Symphorien, c'est pas évident à dire. On fait le tour de Metz aujourd'hui. Oui. Le principe, je vous le rappelle, si vous n'êtes pas au courant, toute cette semaine, on a notre bus, c'est le bus Manu sur Énergie. Il est énorme, il est rouge, vous pouvez pas le louper. Il y a des enceintes, on réveille la ville. Hier, on était à Strasbourg, aujourd'hui, on est à Metz. Demain, on sera à Lille, ensuite à Caen. On terminera à Paris vendredi, c'est notre dernière semaine de la saison. On s'éclate, il y a plein de gens qui viennent nous voir. Tout le monde va bien?
1: Franchement, ils sont top. C'est une folie.
3: Partout, il y a des gens qui courent.
1: Ils ont intérêt à monter le niveau dans les autres villes parce que franchement, Metz, c'est une folie.
3: Il y a des gens à vélo, il y a des voitures qui nous suivent aussi depuis ce matin, 6h. On est devant le stade et on a encore un groupe local qui s'appelle Prism qui va nous faire le générique de l'émission. On a commencé tout à l'heure en hard rock. On reste dans le rock.
1: Trop bien.
3: C'est quand vous voulez pour faire notre générique de l'émission à la façon d'un groupe de rock de Metz. C'est Prism, quand vous voulez.

0: mais
1: c'est génial.
0: C'est quoi, c'est frustrant parce que j'aurais envie que ça continue et qu'on se fasse un meuf.
2: Spectacle.
1: Le groupe, c'est Pris. Vous êtes de Metz, c'est ça?
3: On est de Nancy.
4: D'accord.
3: Donc là, on est venu hier soir. On a dormi en Airbnb à Metz et puis on est très heureux d'être là.
1: Bah c'est excellent. Vous faites des dates, vous faites des soirées privées, vous faites quoi?
3: On fait vraiment de tout, des mariages, des anniversaires, des dates publiques, en fonction de qui nous contacte, qui on contacte et qui nous répond évidemment.
1: Oh, il part tellement bien. J'ai envie de vous contacter pour le bus et de monter dans le bus avec nous, quoi. On se refait un petit générique parce que vous n'êtes pas venu pour rien. Alors, le générique de l'émission, le groupe s'appelle Prism et on adore ça en fait. Partout dans les villes où on va, il y a des groupes locaux qui refont des petites reprises et qui refont le générique. C'est quand vous voulez. Prism, le générique de l'émission avec tout le monde. Tout le monde est bien.
2: Allez.

0: Alors, très bien.
1: Merci mille fois.
2: Ouais. Merci à toi.
1: Mais attends, c'est parce que tous les matins il y a le générique avec mon nom déjà, c'est cool. Mais alors là en live,
0: pas mal, hein. Folie.
1: C'est génial. Vous revenez dans un quart d'heure. Vous pouvez les applaudir encore. C'est pour Prince qui vient de Nancy pour nous. Et merci mille fois. On est au stade Saint-Symphorien. On est à Metz. Alors excusez-moi.
0: Ouais.
1: J'ai cru voir un truc.
0: Qu'est-ce qu'il y a ?
1: Je vous en parlais il y a deux minutes. Je rentre dans le bus. Je prends mon mégaphone. On va voir s'il y a pas une... Si, c'est ouvert.
3: On peut y aller ?
1: Nico !
2: C'est ouvert ?
1: Viens. Et c'est ouvert ! Excusez-moi, mais c'est mon rêve de me retrouver sur une pelouse d'un stade.
0: On fout d'avoir laissé ouvert.
3: Et tout ça, piscine.
1: Putain, on rentre dans le stade.
0: Oui.
3: C'est l'heure. Nous sommes...
1: Alors attends, toutes les images, elles sont sur nos réseaux sociaux. Mais c'est incroyable.
0: C'est pas normal.
3: Mais attends. On peut marcher sur la pelouse.
1: Mais tant que personne nous arrête. Attends, on va...
3: Hey, je suis en talon, là, ils vont me tuer.
1: Alors non, rentre pas sur la pelouse.
3: Je vais en pied.
1: C'est incroyable. Attends. Nous sommes au milieu du stade Saint-Symphorien. C'est le stade du MCMS.
0: C'est grand, un stade.
1: Bonjour le stade. Éteins la musique.
3: Fais une célébration.
0: Ça résonne.
1: Attends.
4: Bienvenue le stade Saint-Symphorien.
1: Génial.
3: C'est impressionnant de fou. Cours.
4: C'est Manu sur Énergie. Je vais faire le stade de France. Peut-être un jour.
3: Ouais, voilà.
4: Mais je démarre par le stade Saint-Symphorien au FCMS. Et je vais faire le tour du stade.
1: Ah oui.
4: Incroyable.
0: Carrément le tour.
1: Bah, le tour, on va faire déjà.
3: On te regarde.
0: Ta condition physique.
1: Ouais. Excusez-moi. Je salue.

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1: Épuisé. Et je sors du stade. Ouais, laissez-moi passer.
2: Bonjour la foule.
1: Ah putain. Ça va? Ouais. Il continue à
3: courir. Il continue de courir.
1: Ah bah il faut échapper à la sécure. Et je viens de sortir du stade. Bonjour.
2: Bonjour.
1: Tout le monde va bien?
2: Oui.
1: Vous voulez chanter le générique?
2: Oui.
1: Allez, attention. Et après on va remonter dans le bus en direct du stade. J'en peux plus, je suis épuisé. Je suis en sueur comme jamais.
4: Il est pas assez chaud hier.
1: Allez, ensuite, tous les gens, il y a beaucoup de monde devant le stade. Tout le monde ensemble, on va faire le générique. 3, 4,
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1: Bravo. Je suis épuisé, j'en peux plus. Allez, on va remonter dans le bus. On est en direct de Metz. J'ai réalisé un fantasme.
4: Alors attends.
3: Ah oui, bah oui.
1: J'ai fait.
4: Je crois qu'il y a quelqu'un qui a quelque chose pour toi.
1: Comment ?
4: Il y a quelqu'un qui a quelque chose pour toi, je crois.
3: C'est quoi ?
1: Bonjour.
6: C'est Metz, bonjour. C'est un petit cadeau de la part du FC Metz.
1: Oh, c'est mignon.
6: On est resté un peu en nostalgie parce que c'est l'ancienne émission.
1: Oh, j'ai un maillot.
6: Et c'est le tout nouveau qui est sorti hier soir.
3: Waouh !
1: Alors, c'est vrai que il y a marqué Manu 6-9. En fait, le maillot, vous l'avez fait il y a 12 ans.
6: Voilà, en fait, c'est un peu ça, mais.
3: Tout attendu.
1: Tu travailles pour le FC Metz ?
6: Je travaille pour le FC Metz et je vous écoute depuis que je suis au lycée et j'ai 30 ans.
3: Bim !
6: Ça fait un peu longtemps maintenant.
1: Vous pouvez arrêter de faire ça, s'il vous plaît, madame. Ça fait mal à ton petit cœur.
6: Désolé.
1: C'est pas grave. Merci beaucoup pour le maillot.
6: Plaisir, voilà.
1: On reçoit plein de cadeaux depuis le début.
4: Ah oui,
1: c'est trop cool. Je suis désolé d'avoir passé la porte et d'être allé sur la pelouse.
6: C'est pas grave, c'était sur le côté, donc.
1: Merci beaucoup. Oh, je peux y retourner du coup ?
6: D'accord.
1: Et ben merci beaucoup, merci à tous. On va continuer tranquillement. Ah, attends, elle est où ? Je vais t'offrir mon t-shirt. Comme ça, t'apprendras le nom de l'émission. C'est Manu sur Énergie maintenant. Comment ?
6: C'est la bonne année.
1: C'est la bonne année. Merci beaucoup.
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1: Et on va quitter tranquillement dans quelques instants le stade du FC Metz où nous sommes rentrés un petit peu par réfraction.
3: Oui. Et t'as couru.
1: Ouais, mais j'ai réalisé mon fantasme. C'est fou. J'ai couru dans le stade en remerciant les supporters. J'avais l'impression de, c'est quoi ? D'être à la Coupe du Monde de foot.
3: Je comprends.
1: On a gagné. C'est pas ils ont gagné 3-0, c'est on a gagné.
3: On a gagné 3-0.
1: Et j'ai fait un doublé.
3: Bravo.
1: Oh, putain, j'avais l'impression. C'était trop beau. Ah, j'ai réalisé mon fantasme. On a Laura qui est avec nous au téléphone. Bonjour Laura.
8: Laura ? Oui ?
1: Sois la bienvenue sur Énergie, Laura.
8: Merci.
1: Tu es là pour jouer au jeu des 5 mots et oui. On a un beau cadeau pour toi, c'est 1000 euros cash grâce à Point S. Laura.
8: Incroyable.
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4: Ah, c'est sympa.
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4: ils s'arrêtent jamais.
1: 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C'est pas mal. Et 1000 euros cash maintenant, c'est pour toi, Laura. Si tu gagnes au jeu des 5 mots et tu vas jouer avec Florent, notre producteur.
4: Ah.
1: Alors attention, je rappelle les règles du jeu des 5 mots. Dans un instant, on va mettre un casque sur les oreilles de Florent qui n'entendra pas du tout ce qui se passe à l'antenne. Laura, je vais te donner 5 mots. Après chaque mot, tu me donnes le premier qui te vient en tête. Ensuite. Florent enlève son casque. Je lui pose les mêmes mots. Il donne ses réponses. Si vous avez un mot en commun, eh ben c'est gagné. À toi les 1000 euros cash grâce à Point S. T'es prête, Laura ?
8: C'est parti.
1: C'est parti. Bonne chance à toi. On joue au jeu les 5 mots. Ménage.
8: Entretien.
1: Vache.
8: Lait.
1: Mare.
8: Canard.
1: Dessert.
8: Refaire.
1: Dessert, j'ai dit.
3: Un dessert.
8: Gâteau.
1: Village.
8: Ville.
1: Non, c'est la même racine.
8: Ah mince, pardon.
1: Pardon. Il y a le gong qui est arrivé.
3: Non, mais
1: c'est pas grave.
3: Il y en a un où c'est sûr ça va marcher.
1: C'est lequel ?
3: Canard, non ?
1: Ah, Vachelet, moi j'aurais dit.
3: Ah oui, ouais, aussi. Okay.
1: Voilà, attention, on va enlever le casque avec la musique très fort dans les oreilles de Florent qui n'a rien entendu et qui est de retour.
9: Alors ?
1: Alors quoi ?
9: Ça va ?
1: Ça va, oui. Ça va, oui. Alors ça va les gars ? Ouais, on est bien. Non, on est dans le
9: stressé, je suis stressé aussi.
1: Attention, un mot en commun dans vos réponses et c'est gagné pour Laura. C'est parti. Ménage.
9: Balai.

0: Et non, elle avait dit entretien.
1: Ah.
0: C'est pas grave. Vache.
1: Lait.
0: Lait, oui. €1 000 cash grâce à Point S pour toi, c'est le jeu des 5 mots, tu repars avec ça, c'est beau.
2: Oh là là, merci beaucoup, je me réveille avec vous tous les matins et là, ben, c'est jusqu'au bout, j'ai participé et là, c'est génial, merci beaucoup.
0: Eh ben bravo, alors il restait 3 mots, on va voir jusqu'où vous êtes allé, vous pouvez aller. Mar.
1: Canard.
0: Mais oui, canard, ouais. Alors, on est bien. Dessert.
1: Flan.
0: Flan, non. Non, c'était gâteau.
3: Il a envie d'un flan.
0: Et enfin, village.
1: Commune.
0: Oh, le mot commune. Non, elle avait bugué, elle avait dit ville, et puis ensuite elle a paniqué, elle a fait. Ah, okay. Voilà. Et puis le gong qui est arrivé dans sa tête. Mais c'est pas grave, parce qu'il suffit d'un mot en commun pour gagner. Laura, bravo à toi.
2: Ah, merci beaucoup.
0: On t'embrasse fort, Laura. Gros bisous. C'est le jeu des 5 mots. Il reviendra évidemment demain à la même heure. Et tous les matins, on a 1 000 € cash à vous offrir. C'est grâce à Point.S.
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0: Tout à l'heure, on va faire de la musique.
1: Ouais.
0: Ce sera à partir de 9h30. On va retrouver un groupe local. On a répété. Bon, on a répété une fois.
1: Oui.
2: Oui.
1: Mais c'était intense.
0: Mais c'était
1: cool.
0: Pas mal.
1: On n'avait pas envie de s'arrêter.
0: Et parce qu'on devait avoir Amel Bent.
3: Ouais.
0: Qui venait aujourd'hui avec nous. Et elle peut pas. Donc, du coup, on a dit, eh ben, c'est pas grave. C'est nous qui allons faire le show.
1: Ouais.
0: Et on fera un show tout à l'heure. Je crois que c'est Place de la République. On sera Place de la République à partir de 9h30. Si vous êtes à Metz, à 9h30, Place de la République, vous aurez droit à un concert inédit.
3: Bah, franchement, c'est la première fois. C'est trop stylé.
0: Je vais prendre la guitare.
3: Mmh.
1: C'est vrai.
0: Ah, ben, attends, guitare électrique. Avec
1: Distorsion. Électrique.
0: Nico, il a sa guitare aussi.
1: Ouais.
0: Florent qui chante, il va chanter.
1: Allez.
0: Lorenza va faire les chœurs.
3: Petit chœur derrière. Ouais.
0: Voilà. Et avec le groupe qui sera là, il y aura un batteur, il y aura un autre guitariste, il y aura un bassiste et on va envoyer.
3: Et ils sont forts. Hein.
0: Ah ben, j'aurais dit un peu de.
3: Mollo parce que
0: nous on est.
3: David Vous, ouais, c'est un peu.
0: Ouais, on est un peu nulos.
1: Ça reste un peu quoi.
0: Pas obligé de faire des solos, hein, ringard.
3: On nous fait coucou des fenêtres.
0: Coucou des fenêtres. Ce sera tout à l'heure Place de la République. Bah, c'est inédit. Voilà. C'est quoi? C'est un concert inédit.
3: Ouais.
0: Jamais vous nous aurez vus sur scène. Et peut-être qu'après, jamais vous ne nous reverrez.
3: C'est bien possible, sûr. Ouais.
0: Il y a les infos qui arrivent à 8h, à 8h05. On va doubler votre salaire. On va vous offrir des roses. On sera Place Saint-Georges. Dans un quart d'heure environ, on va vous offrir des roses pour bien démarrer la journée. On vous offrira aussi le petit déjeuner. Tout à l'heure, ce sera vers 8h40. Bref, on se régale. On est avec vous. C'est Manu sur Énergie. C'est le bus Manu sur Énergie. On s'éclate. Merci à tous ceux qui roulent à vélo à côté de nous, qui sont en voiture, qui nous font coucou, qui nous font les bonjours. On s'éclate. Rendez-vous dans quelques instants pour distribution de roses, les amis.
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0: Tous les jours, deux fois par jour, à 7h05 et 8h05, on vous appelle en direct. Avant d'écouter Son of Legend, le téléphone sonne. C'est peut-être le vôtre si vous avez envoyé salaire par SMS au 7-10-12. Attention.
1: Allez. Allez.
0: Allô, bonjour, c'est Kenny de Saint-Jean-d'Angle, en Charente-Maritime.
6: Oui, c'est ça.
0: On t'entend pas très bien, c'est donc Kenny, il a dit oui. Quel est le seul animateur radio qui loupe ton salaire?
6: Et Manu sur Énergie.
0: Eh ben c'est gagné, Kenny.
6: Wouh. Et non, c'est cool.
0: Merci.
3: Bravo, Kenny.
0: Bah, t'as tenté ta chance, c'est ce que je dis à chaque fois. T'as tenté ta chance sur le résultat.
6: C'est cool. Ah, c'est trop
0: aujourd'hui, fort. C'est que ça te tombe dessus. Je t'annonce que ton salaire de 1 728 €, on va te le doubler, ça va faire 3 456 €.
6: Trop fort. Ah, putain, génial.
3: C'est trop drôle, il fait partie des gens. Pas trop. Ah, si, ça va.
0: Non, il est content, mais il est ému.
3: Oui, voilà, c'est ça.
0: Tu vois,
6: il y a aussi pas trop
0: les gens qui aiment bien dire le mot putain. Voilà, ça, c'est comme ça.
6: Oui, c'est vrai.
0: Je t'assure, c'est vrai, et ça t'arrive. Repose-toi tranquillement, tout va bien. 3 456 €, ça va vite arriver pour toi à la fin du mois.
6: Ah, putain, excellent. Bah, merci beaucoup.
0: Encore. Il a fait un effort, il a dit purée.
3: Pétard.
0: Belle journée à toi, Kenny, bravo. Et ça peut vous arriver, vous aussi, tous les matins. 7h05, 8h05, on double votre salaire. On va aller offrir les roses.
1: Ah oui.
0: On est à Metz aujourd'hui avec le bus Manu sur Énergie. Nous sommes place du Roi Georges. Et il y a plein de monde qui est là. On va descendre de notre bus. Lorenza, viens avec nous.
3: Oui,
0: et on va vous offrir des roses un petit peu à tout le monde.
3: Plein,
0: hop là, bonjour madame.
7: Bonjour.
0: Tu t'appelles comment?
7: Eliana.
0: Eh ben, Eliana, je t'offre une rose.
7: Voilà.
0: Voilà. Ah, attends, bouge pas. Il y en a une autre qui est collée. Bonjour, vous appelez comment ?
7: Laura.
0: Laura, pour bien démarrer cette journée, je t'offre une rose. Et voilà. Bonjour, tu t'appelles comment ?
7: Flavie.
0: Flavie, t'as envie d'une rose ?
7: Tellement. Même te voir me rend heureuse.
0: Oh, c'est mignon. Qu'est-ce qu'il y a ? Pourquoi ça rigole là-bas ?
3: Mais non, mais parce que tu sais ce qu'on dit sur les roses jaunes ou pas ?
0: Ah, on est cocu ?
3: Oui, et du coup, elle a dit super, je suis cocu !
0: Eh ben voilà, tu vois. Eh, t'as appris deux choses en une journée. On n'est pas heureux aujourd'hui alors ? Bien sûr. On vous offre des roses. Il n'y a pas que les femmes qui ont des roses, les hommes aussi. Tu t'appelles comment ?
7: Joanne.
0: Eh ben, Joanne, cette rose, elle est pour toi. Bravo. Merci beaucoup. Attends, bouge pas. Hop là. Nico, t'offres des roses ?
8: Bah, évidemment. Au monsieur, aux dames, il y a des gens très impressionnants, effectivement, qui font la musculation, donc je leur offre des roses.
0: Eh ben, très bien.
3: Attends, du coup,
0: alors là, il y a beaucoup de mots.
3: Il y en a eu, là.
0: Allez, regardez, il y a beaucoup de mots autour du bus. Mais il y a la police qui est là-bas, on va leur offrir des roses.
3: Toi, tu sais comment on les amadoue.
8: Je fais ça.
0: Mais alors.
3: Coquin.
0: Bien sûr. Bonjour. Tu t'appelles comment ?
8: Jean-Louis.
0: Eh ben, Jean-Louis, je t'offre une rose. Merci. Parce que la police aussi a droit à avoir des roses.
8: Ma femme va être heureuse.
0: Voilà, eh ben, voilà. Alors, il y a des gens de l'autre côté. Attends, faut faire gaffe parce qu'il y a le tramway qui roule.
8: Ouais.
3: Hop, te fais pas écraser.
0: Il y a les bus. Hop. Je vais faire le tour. Il y a un monsieur qui est assis tranquillement, il mérite une rose aussi. Bonjour monsieur, je vous offre une rose. Elle est pour vous, vous pouvez la prendre. Eh ben voilà, c'est pour bien démarrer la journée. On vous distribue des roses. Bonjour, tu t'appelles comment ?
7: Camille, du République à Lorrain.
0: Eh ben je t'offre cette rose.
3: La dernière est pour qui ?
0: Elle est pour toi.
3: Non.
0: Qu'est-ce qu'il y a ?
3: Elle n'est pas pour moi. Qui la veut ? Non.
0: Lorenza, elle a oublié qu'elle était à la radio. Elle part toute seule avec les gens. C'est pas grave. Bonjour, tu t'appelles comment ?
9: Audrey.
0: Eh ben Audrey, elle est pour toi cette rose. Alors, évidemment, bien sûr, hop, elle est pour toi aussi cette rose.
3: Ah, moi j'ai tout donné.
0: Hein. Des roses, ouais, tu t'appelles comment ?
9: Alexandra.
0: Alexandra, je t'offre cette rose. Passe une belle journée à Metz.
3: Bah toi aussi.
0: Et toi d'abord. Alors, allez, on va remonter dans le bus. On va remonter dans le bus tranquillement. On est avec vous. On vous distribue des roses. Tout à l'heure, on va vous distribuer à manger. Parce qu'on va vous offrir le petit déjeuner aussi. On est là avec notre bus. On est en direct. Tout ce qui se passe, vous le retrouvez aussi sur nos réseaux sociaux. C'est Manu Officiel sur Instagram, Manu Officiel sur Facebook, Manu Officiel TikTok sur TikTok. On vous met plein de stories, on vous met plein de reels pour que vous viviez ça en direct.
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0: On va vous offrir le petit déjeuner dans même pas une demi-heure. On vous offre tous les matins grâce à des boulangeries trop cool. On vous offre des viennoiseries, on va vous régaler. On va se faire ça, je pense, après les infos de 8h30, on sera normalement vers la préfecture de la Moselle.
3: Okay.
0: Donc, si vous avez faim, ce sera gratuit. Pour vous, il y a plein de gens qui nous suivent. Attends, est-ce qu'on peut ouvrir les portes du bus ?
3: Ce devant là.
0: Parce que le principe aussi, c'est de vous faire monter dans le bus. Est-ce qu'on peut ouvrir nos portes ? Julien, notre chauffeur, il est où ? Il est parti.
3: On peut ouvrir les portes ?
0: Est-ce qu'on peut ouvrir les portes ? Les portes de... Essayez, c'est bon. Alors, non, mais on va...
3: Non, mais c'est eux.
0: Il y a des gens qui nous suivent depuis le début de l'émission. Tu t'appelles comment ?
12: Léo.
0: Léo ?
12: Oui.
0: Ok, et toi ?
12: Enzo.
0: Alors, Léo, Enzo, venez avec nous dans le bus, allez.
3: Allez !
0: Non, mais ils courent depuis ce matin.
3: Ils sont à 5 km, je crois.
0: Et alors... et ils courent, ils n'arrêtent pas de courir avec nous dans le bus, donc on va vous monter. Installez-vous comme ça. Installez-vous tranquille. Depuis le début de la matinée, vous courez derrière le bus.
12: Je vais essayer de pas tomber.
0: Ah bah, très bien, bien sûr. Qu'est-ce que vous faites dans la vie, Léo ?
12: Alors moi, je suis en alternance dans le commerce.
0: D'accord, très bien. Et ton pote ? J'ai oublié quoi ? Léo et pardon ?
12: Enzo.
0: Enzo, parce que moi, j'ai une mémoire très courte et en fait, j'ai qu'un prénom. Léo et Enzo. Et tu fais quoi, toi, Léo ?
12: Moi,
0: Enzo, pardon.
12: Je suis en STMG à Rosa Parks, Thionville.
0: D'accord. Donc là, t'es en train de préparer le bac ?
12: J'ai déjà passé toutes les épreuves.
0: Ah, donc là, c'est fini, là ?
12: Oui, je suis en vacances.
0: C'est pour ça que tu peux passer ton temps à courir derrière l'autre bus.
12: Exactement.
0: Bien sûr, évidemment. Eh ben, sois le bienvenu. Je sais pas où t'avais prévu d'aller ce matin, mais nous, on va se diriger vers la préfecture de la Moselle. Et voilà, on va vous offrir le petit déj. Vous montez avec nous, vous êtes dans le bus, tranquillement. Vous aviez prévu de courir comme ça pendant les 4 heures ?
12: Je suis venu pour ça. Oui. J'ai fait 1h30 de route pour ça, juste pour venir.
3: Waouh ! Trop cool !
0: Eh ben, écoute, vous pouvez monter dans le bus avec nous. Nous, on descend aussi du bus.
13: Salut, c'est Amir. Si j'écris des chansons qui font bouger, c'est parce que je pense fort à Manu qui danse quand je les chante. Tout simplement.
0: Et Amir, il sera avec nous demain ?
12: Yes.
3: Ouais, parce que
0: demain, avec le bus Manu sur Énergie, on sera à Lille. C'est rigolo, là, le bus, on est à Metz et on est en train de rouler sur des pavés. Et ça fait un peu bizarre. Amir sera avec nous demain. Il y aura aussi Marine. Marine, c'est là. Bah, c'est là. C'est
3: Lille. C'est la locale.
0: Ça, c'est sa ville.
3: Ah oui.
0: Alors, Amir et Marine seront avec nous demain et ils nous offriront un showcase exclusif comme Jungeli et Emma l'ont fait hier.
3: C'est trop bien.
0: Ce sera à partir de 9h30 demain. Mais on n'est pas encore demain.
3: Non.
0: On est aujourd'hui et on est à Metz. On va aller vous offrir le petit déjeuner dans une dizaine de minutes. On sera pour le petit déjeuner à la préfecture de la Moselle.
3: Ok. Moi, ouais. Je suis à chaque fois que tu dis un truc, je dis oui, oui. Parce que c'est pas où c'est.
0: Et on va aller donner le petit déjeuner au préfet.
3: C'est vrai?
0: Bah, j'en sais rien. À la préfecture, il y a le préfet.
3: Oui.
8: Je pense qu'il bosse.
0: À la mairie, il y a le maire. À la préfecture, il y a le préfet. Et ben, on le donnera à manger au préfet s'il le faut. Et voilà. Et en fait, devant. Je crois qu'il y a la bus.
3: Ah.
0: Parce qu'ils ont un gyrophare.
3: Ah ouais. Ah, bah oui. Ah, t'as vu le gyro, toi?
0: On va sortir du bus.
3: Ok.
0: Parce que c'est le principe aussi, c'est qu'on sort du bus. On va voir tout le monde. Il y a la police devant. On va dire bonjour. Bonjour. Il y a plein de gens qui nous disent bonjour dans la rue. Il y a plein de gens qui nous suivent et tout. Et excusez-moi, mais il y a la voiture de police.
8: Ah oui.
3: Et ça, c'est la classe. Hein.
0: Oh, bonjour.
8: Bonjour.
0: Et bonjour aussi.
8: Rebonjour.
0: Oh, absolument, on les a croisés tout à l'heure. C'est votre voiture?
8: Oui, c'est le radar. Vous rouliez un peu vite, alors on vous a.
0: Voilà. Ah, c'est une voiture radar?
8: Oui, c'est une voiture radar.
1: C'est pas vrai.
0: C'est génial. Où qu'il est? Alors, je sais que ça peut paraître bizarre, mais je peux monter dans la voiture de police?
8: Ouais, vous pouvez monter, ouais.
0: C'est devant ou derrière?
8: À l'arrière.
0: Oh, je peux pas prendre le volant.
3: Non, mais t'abuses de ça.
0: Ah, il hésite. Allez. Oh, je monte devant, c'est
3: pas vrai. Alors, vous êtes sympa. Hein.
0: Oh, il y a le gyrophare. Bonsoir. Oh, je vais réaliser un fantasme. Ah, attends, je monte dans la voiture.
3: Il monte devant en plus.
0: Viens, on va les suivre. En route. Je suis dans la voiture de police. Oh, c'est génial. On peut mettre le gyrophare?
3: Non, mais c'est fou.
0: Et soit. J'ai le gyrophare allumé.
3: C'est la première fois.
0: Ah, c'est bon. Ouais. Et alors?
8: Regarde.
0: Ils sont où les brigands? Alors, bougez pas vous là-bas. Vous marchez trop vite sur le trottoir. Oh, j'ai mis le poète poète. Je suis comme un fou.
8: Oh. T'as pas les termes.
3: Non mais brigand, poète poète.
0: Ah, le poète poète quoi. Le
8: cyan quoi.
0: Je m'appuie sur le bouton.
3: Oh. Ouais. Comment
0: vous... Oh, c'est très génial. Ils ont tous peur les gens.
8: Bah,
0: alors,
8: oui,
0: hein, fais-moi les malins maintenant. Hein. Alors. Je suis à la voiture de police.
8: Ne lui donnez jamais un gyrophare.
3: Non, jamais.
0: Oh là, j'adore ça.
3: On dirait un enfant.
0: Ça se trouve chez Action, ce genre de truc?
3: Non.
0: Trop génial. Oh, je vais sortir de la voiture de police. Hop là.
3: Allez.
0: Alors que, comme vous m'avez laissé rentrer dans la voiture de police, si vous voulez, je vous donne le droit de rentrer dans notre bus.
3: C'est donnant.
0: Merci beaucoup.
3: Il est trop content.
0: Mais j'adore ça. Je réalise mes forces. Tout à l'heure, j'ai couru au stade de Metz.
8: Ouais.
0: Là, je monte dans une voiture de police. Merci beaucoup.
8: Bah, de rien.
0: Et si vous êtes à côté de la préfecture, roulez doucement. On a un radar. Faites pas les malins. Et voilà, je suis là aussi pour la circulation. J'ai envie de te dire à bientôt, collègue.
8: Bah, à bientôt.
1: Ça y est, tu fais partie de l'équipe.
0: Bah, évidemment, bien sûr. Bonjour. Attention, on a un radar, tu fais attention. Excuse-moi.
9: Il est fan de toi.
0: Il est fan de moi.
9: Oui, il est fan de toi, il est venu exprès, il a pas été à l'école encore.
0: Tu t'appelles comment?
9: Allez, Naoufel.
0: Eh ben, il n'est pas allé à l'école.
9: Non.
0: Mais tu veux y aller après?
9: Oui.
0: Tu voulais voir le bus?
9: Oui.
0: Eh ben, il est là, le bus. On est avec toi. Et je vais t'offrir un t-shirt.
9: Ah, merci.
0: Ouais, je vais t'offrir le t-shirt Manu sur Energy. Allez, hop là, tiens. Hop, j'en ai un pour toi. Et voilà. Et merci de nous écouter. Bonjour tout le monde.
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3: Bonjour.
0: On est avec vous, voilà. Il se passe n'importe quoi à n'importe quel moment. On est monté dans une voiture de police. Bonjour, il y a des gens qui nous klaxonnent. C'est comme ça jusqu'à 10h. Oh, il y a une maman avec son bébé. Bonjour.
15: Bonjour.
0: Tu t'appelles comment?
15: Marine.
0: Et mais il est tout petit ton bébé?
15: 2 mois.
0: Il s'appelle comment?
15: Anastasia.
0: Bonjour Anastasia. Tu parles?
15: Bah non.
0: Tu parles pas?
8: Pas encore.
0: Non. Pourquoi elle ne me parle pas?
15: Je sais pas.
3: Peut-être qu'à 2 mois, c'est un peu tôt quand même.
0: Vous êtes ensemble? Bonjour.
15: Bonjour.
0: Vous êtes... Tu t'appelles comment?
15: Noémie.
0: Vous êtes sœur? Vous êtes...
15: Amie.
0: Amie, d'accord. Et vous êtes venue pour voir le bus?
15: 6h du matin, vous courez derrière.
0: Avec le bébé?
15: Oui.
0: Bah, montez dans le bus.
15: Ah oui.
8: Ah bah oui.
0: Bah, on n'a pas fait monter de bébé encore dans le bus.
3: Allez, stop.
0: Ce sera le premier bébé du bus, Manu sur Energy. On va vous aider à monter avec nous dans le bus.
3: Elle dort, elle est toute paisible.
0: Venez avec nous, on va jusqu'à la préfecture de Metz. Il est 8h25, c'est ça, c'est le bus Manu sur Energy. Il peut se passer tout et n'importe quoi à n'importe quel moment. On est en direct de la ville de Metz jusqu'à 10h.
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0: 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Vous venez avec nous, il y a des gens qui sont à vélo, il y a des gens qui sont à pied, il y a des gens qui viennent en voiture, qui se garent un peu partout. Bonjour, et on va venir vous voir maintenant. Comme promis, on va vous distribuer le petit-déj.
8: La bouffe.
3: Alors, jetez pas dessus non plus. Hein.
0: Alors attention. attention. On va, mais alors, comme on est devant la préfecture de Metz,
3: ouais,
0: on va aller en fait. Ah, y a.
3: Ah, il y a les cloches.
0: Ouais, il y a les cloches de l'église.
3: Oui.
0: Oh, c'est beau. Ou alors c'est peut-être pour
3: c'est
0: nous accueillir.
3: C'est la cathédrale.
0: Oh, je pense que c'est pour nous accueillir. C'est la cathédrale de Metz, bien sûr. Bah évidemment, la cathédrale de Metz nous accueille. C'est vraiment à la base. Il y a des gens qui sont en train de rentrer, enfin qui font la queue pour la préfecture et comme il fait chaud,
3: ouais,
0: quoi de mieux que d'aller leur distribuer le petit déjeuner. Il y a plein de gens aussi qui nous suivent, on va vous donner le petit déjeuner.
3: N'en faites pas, il y en a plein.
0: Ouais.
3: Bon, après, je sais.
0: Avec les cloches de la cathédrale.
3: C'est beau, hein.
0: Mais écoute, si même la cathédrale nous suit.
3: L'accueil.
0: Bonjour, c'est Manu sur Énergie. On est en direct pour vous et on vous donne le petit déjeuner ce matin. Qui veut un petit déjeuner?
3: Oh, allez.
0: Ils sont sérieux là. Tu veux un croissant? Tu veux pas un croissant? Tu veux un croissant? Allez, il est pour toi le croissant.
8: Ah, ils font attention.
3: Non, moi j'ai pas.
0: Voilà. N'ayez pas peur. Vous voulez un petit déjeuner encore? Allez, prends un croissant aussi. Qui veut un croissant? Crémeux, qui veut un pain au chocolat? Tu t'appelles comment?
14: Jennifer.
0: Eh ben Jennifer, un petit croissant pour toi.
3: Et ils sont énormes les pains au chocolat.
0: Ouais, on a.
8: Très beau. Ouais.
0: Chaque croissant est pour environ 4 personnes. Tu t'appelles comment?
14: C'est ça. Alexis.
0: Alexis, ce croissant, il est pour toi. On vous offre le petit déjeuner. C'est Manu sur Énergie, en direct de Metz. Tu t'appelles comment?
14: Chloé.
0: Chloé, il est pour toi, ce petit croissant, voilà. Plutôt que de faire la queue sans rien faire, en s'ennuyant devant la préfecture, eh ben, on vous offre le petit déjeuner. Tu t'appelles comment? Ludo. Ludo, ce croissant, il est pour toi.
3: Eh, franchement, ils sont sages, hein. À leur place, moi, je me serais jeté sur les trucs.
0: Oui, mais alors, toi, t'as un problème avec la bouffe
3: aussi.
0: Oui,
3: c'est vrai.
0: Tu t'appelles comment?
18: Andrea.
0: Andrea, t'as quel âge?
18: 10 ans.
0: Eh ben, regarde, ce croissant, tu peux le manger pendant 3 jours tellement il est énorme. Il est pour
3: c'est
0: toi.
3: Des réserves.
0: Bonjour, tu t'appelles comment?
18: Charlie.
0: Charlie, ce croissant, il est pour toi aussi. Il est venu en trottinette, Charlie. Hop là, on a des pains au chocolat aussi. Bonjour.
19: Bonjour.
0: Tu t'appelles comment?
19: Jonathan.
0: Jonathan, ce pain au chocolat, il est pour toi.
8: Mon carton est fini, hein, si jamais.
3: Ah, t'as déjà tout donné, toi?
0: Alors, on a. Alors, tu peux parler ou pas?
19: Bon, un petit peu, ouais.
0: C'est une mascotte.
19: C'est ça.
0: C'est quelqu'un qui est en mascotte. Alors, ça fait un peu Luigi, de Mario et Luigi, mais c'est pas ça parce que c'est une fleur.
3: Mais pour mascotte, elle peut pas manger?
0: Bah, c'est la mascotte de quoi?
19: C'est un événement qui va se passer en septembre.
0: Et c'est quoi?
19: Les terres de Jim.
0: D'accord, et vous avez le droit de manger des pains au chocolat ou pas en mascotte?
19: Oui, je peux.
0: Eh ben tiens, elle est pour toi.
8: Il doit faire très chaud, hein, cette mascotte.
0: La mascotte est en train de décéder.
19: Ouais.
0: Tu t'appelles comment?
20: Lilian.
0: Eh ben Lilian, ce croissant, il est pour toi. Voilà.
3: Mon carton est bientôt fini.
0: Eh ben viens, il y en a plein ici. Tu t'appelles comment?
21: Johnny.
0: Johnny, il est pour toi, ce pain au chocolat. Allez, on vous donne des pains au chocolat, vas-y, toi aussi. Il faut manger, c'est important. Parce qu'il faut s'hydrater aussi.
3: J'en ai plus.
0: Tu t'appelles comment?
22: Cécile.
0: Eh ben Cécile, ce pain au chocolat, il est pour toi.
23: Bonjour Manu, je m'appelle Nico.
0: Eh ben tiens, ce pain au chocolat.
3: Reconnu, Nico.
0: Allez, encore des pains au chocolat. Tu t'appelles comment?
24: Léo.
0: Eh ben, il est pour toi ce pain au chocolat. Allez, on continue. Hop là. Bonjour. Mais tu ressembles à quelqu'un de la sécurité, toi.
22: Oui, je suis en stage à la police.
3: Ah.
0: Mais on a un lacote avec la police.
3: C'est une folie aujourd'hui.
0: En ce moment, c'est incroyable. Tu t'appelles comment?
22: Oui.
0: Eh ben, tiens, ton pain au chocolat, il est pour toi. Voilà, comme ça ton stage il sera tellement mieux. Tu t'appelles comment?
22: Olivia.
0: Il est pour toi aussi ce pain au chocolat. Ah, il m'en reste deux encore.
3: Et ils nous ont régalé. Hein.
0: Allez, tiens, il y a du monde à prendre le chocolat.
3: Ah bah ça.
0: Évidemment qu'il y a du monde. Tiens, il est pour toi aussi.
3: Et vous pouvez manger toute la journée avec ça parce que.
0: Il y a plein de monde. On est devant la préfecture de Metz. On va remonter dans notre bus tranquillement. Jusqu'à 10h, on est en direct. On va avoir un groupe de gospel normalement.
3: Oh, c'est mon rêve.
0: Et bien ton rêve va être réalisé.
3: Si je me marie, je veux un gospel.
0: D'accord.
8: Si je me marie.
0: Alors écoute,
3: on a. Oh, c'était sûr.
0: Lorenza est passé. Oh non, mais Lorenza est tombée.
8: Ça va?
3: Oui.
0: Ça va?
3: Merci.
0: Ça va? Mais elle s'est pris la chaîne.
3: C'était sûr.
0: Tu t'es pris la chaîne? Putain, j'espère que ça a été filmé.
3: Ouais, j'espère que ça sera une bonne vidéo.
0: Ah, tu vois,
8: c'est Florent, mon producteur, qui est mort de rire.
0: J'ai l'impression que, en fait, on commence à avoir une tradition, c'est une chute par jour.
3: Vivant demain.
0: Hier, on a eu Emma qui est venue avec John Gelly chanter. Elle s'est pris une gaufre dans le bus parce que le bus a pilé à un moment. Là, c'est Lorenza. Et j'ai envie de dire vivement demain pour savoir qui va se gaufrer.
3: Mais pas moi.
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0: Il y a plein de monde qui nous suit, il y a des gens à pied, il y a des gens à vélo, il y a la police qui vient avec nous, il y a tous les camions qui nous klaxonnent, les bus, les tramways qui nous klaxonnent. La cathédrale, là, je joue pour nous, excusez-moi. Bah, je vois pas quelle autre raison ils auraient eu de faire sonner les cloches.
3: C'était pour nous.
0: Bah évidemment que c'était pour nous. On va rejoindre un groupe de gospel.
3: Ah.
0: C'est le rêve de Lorenza de se marier un jour avec un groupe de gospel.
3: Mais vraiment en plus.
0: Écoute, on n'a pas le mari, mais on a déjà le groupe de
3: pas
0: gospel.
3: Grave. Voilà.
0: Ils vont chanter le générique et on va être devant la cathédrale Saint-Étienne. Ça va être
3: incroyable, ouais.
0: On va s'éclater. On est avec vous jusqu'à 10h. Et tout à l'heure, je vous le rappelle, on va jouer de la musique.
8: Ouais.
0: Eh oui. Parce parce qu'on vous offre un show tous les jours à partir de 9h30 avec des artistes. Demain à Lille, il y aura Amir et Marine.
3: Ouais.
0: Et aujourd'hui, on va avoir Amel Bent, mais au dernier moment, elle a annulé. Ce qui fait qu'on s'est dit, qu'est-ce qu'on fait? Qu'est-ce qu'on va? Là, boum, on a trouvé un groupe local.
8: Oui.
0: Et on va jouer avec eux.
8: On sait faire deux, trois trucs. Donc.
0: Et, ben, en fait, on va reprendre Titanium de David Guetta parce qu'on n'a pas peur.
3: Ouais.
0: Et un petit Free From Desire pour, ouais. Pour célébrer la victoire de la France hier, quoi.
3: 3-0.
0: Voilà, ils sont qualifiés en 16e de finale. Bim, Free From Desire, gala.
3: Franchement, groupe local, mais très, très, très, très, très bon. Hein.
0: Ah, vous entendez le bébé. Ouais. Ça y est, c'est le bébé.
8: Il est là.
0: C'est Anastasia. C'est le premier bébé de notre bus. Elle s'appelle Anastasia et on a fait monter avec nous, parce que vous pouvez monter aussi dans notre bus, on a fait monter Marine qui était là avec son bébé. Il y a sa copine Noémie aussi qui est là. Rebonjour à toutes les deux.
2: Bonjour.
0: Et est-ce que tu peux mettre le micro sur Anastasia? Quelle est ta radio préférée?
8: RG. Oh, c'est fou.
0: Quel est ton animateur radio préféré?
8: Elle a
0: deux mois, hein, tu nous as dit.
2: Oui, deux mois.
0: C'est honnête, on n'avait pas eu de bébé dans le bus encore.
2: Et encore, j'ai l'autre qui a deux ans mais qui reste à la maison.
0: Oui.
8: Tout seul.
0: Attends, il se remet pas de la fête de la musique.
8: Ça, c'est les mamans 2026. Hein, c'est le temps.
0: Et qu'est-ce que tu fais à Metz, Marine?
2: Je suis à la maison.
0: D'accord, et tu t'occupes des enfants?
2: Oui.
0: Enfin, d'un, apparemment, ton préféré, le petit.
2: Non, l'autre, il est avec le papa.
0: Et le papa est à la maison?
2: Oui.
0: Ok, et tu lui as dit, excuse-moi, mais il y a plus important que de m'occuper de la maison. Je vais voir le bus, Manu sur
2: l'énergie. J'ai dit, je profite. Ça fait deux ans que je prends pas de temps pour moi, je dis, là, c'est bon.
8: Il a dit, ok, mais tu prends le bébé en revanche.
2: Malheureusement, je peux pas lui laisser.
0: Tu veux dire qu'attends? Ça fait deux ans depuis la naissance de ton premier enfant, t'as pas arrêté mon stop, et le seul moment où tu t'es dit je prends un peu sur moi, c'est pour venir nous voir.
3: Trop mignonne.
8: C'est fou, ça.
0: C'est vraiment incroyable, ça.
8: C'est un honneur.
3: Ouais, on est flattés.
0: Ce qui est triste, c'est que Anastasia ne se rappellera pas de ce moment.
2: Il y a les vidéos, on lui montrera.
3: Ah. Voilà.
0: Mais quand elle sera grande à 15 ans, frère, dans un ringard. Ok, boomer, t'es gênante, maman, là, avec des photos de moi, bébé. Et t'es venu avec ta copine Marine aussi qui est là. Noémie, et qu'est-ce que tu fais, toi, à Metz?
2: Moi j'habite pas loin et je suis aide-soignante.
0: C'est bien être soignante. Aide-soignante, c'est vous qui nous rassurez quand on est angoissé.
2: Ouais.
0: Non mais c'est vrai.
2: Je suis plus avec les vieux.
0: Avec les vieux? Tu peux les rassurer aussi.
3: C'est bien, ils ont de la chance de t'avoir.
0: Ils sont pas trop méchants?
2: Non, ils sont gentils.
0: Ah, parce qu'il y a deux sortes de vieux.
3: Oui.
0: Ceux qui sont un peu méchants, un peu tendus.
3: Les gris.
0: Voilà, et ceux qui sont gentils. Et vraiment, moi je me dis tout le temps, j'espère que je ne serai pas méchant comme ça.
3: Les gris qu'on n'osera pas, oui. On n'osera pas rentrer dans ta chambre.
0: Exactement.
3: C'est toi qui vas voir Manu, non?
0: Alors, j'espère.
3: Mais non, tu seras un papy cool.
0: Et ben voilà, écoutez, on vous balade avec nous dans le bus. Après, en revanche, on va vous laisser un moment. Il y a un endroit où vous voulez qu'on vous laisse
2: Peu importe.
0: On va à la cathédrale Saint-Étienne.
2: C'est parfait.
0: Oui. Écoutez, on va vous balader. Anastasia va toujours bien?
8: Apparemment, oui.
0: Anastasia?
2: Elle a la fin, mon ami.
3: À la fin.
2: Ouais.
0: Non, mais je trouve que pour quand même un bébé de deux mois, elle parle très mal.
8: Articule.
0: 8h45, c'est comme ça. Vous montez dans notre bus. On va vous voir aussi à tout moment. Et on est avec vous encore pendant plusieurs. Ça passe à une vitesse de dingue.
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0: Il y a même les motards de la police.
3: Oui. Non mais toujours plus.
0: On avait la police, on a vu les CRS, on a la police municipale.
3: Il y a les pompiers là.
0: Il y a les pompiers qui sont là.
3: Non mais Metz, vous êtes des oufs.
8: Si jamais il y a une urgence à Metz aujourd'hui.
3: Non mais les médecins sont...
0: Voilà, écoutez, les pompiers. Ils mettent leur gyrophare.
3: C'est ouf.
0: Bonjour les pompiers de Metz.
3: On
0: s'éclate. On est à Metz. On va dire au revoir à Marine, Noémie et le bébé Anastasia qui était notre premier bébé du bus. On vous embrasse. Merci d'être avec nous. On les a fait monter dans le bus. Parce que oui, vous pouvez monter dans notre bus aussi à tout moment. On arrive devant la cathédrale Saint-Étienne. Je remercie la boulangerie pâtisserie Clément.
3: Ah ouais.
0: Tout à l'heure, on était devant la préfecture. On vous a offert le petit déjeuner. C'est grâce à la boulangerie pâtisserie Clément qui se trouve 82 rue des Allemands à Metz et qui nous ont dit nous on veut offrir le petit déjeuner aussi à tout le monde.
3: Adorable.
0: Et voilà, ils sont là. Avant tout ça, avant le groupe de gospel, avant les infos, avant de chanter en direct tout à l'heure.
3: Oui.
0: Parce que oui, on va chanter en direct. Je vais prendre la guitare, Nico va prendre la sienne, on va chanter, Lorenza va faire les chœurs. Avant tout ça, j'ai devant les yeux une liste. C'est une liste de gens que je pense qu'on a tous connus dans les vacances entre potes.
3: Ok.
0: Parce qu'on est un petit peu en vacances.
8: Oh oui.
0: On passe toutes nos journées ensemble. ensemble.
3: Oui, oui.
0: Dans les vacances entre potes, il y a toujours celui pour qui l'amitié n'existe plus quand il faut choisir sa chambre et son lit.
1: Ah oui, il court.
0: Et qui sort la fameuse règle. Je suis allongé sur celui-là, c'est donc le mien.
3: Oui, c'est vrai. Moi, je fais ça.
0: Alors, moi aussi.
1: Tu jettes la valise.
0: Alors, j'ai un autre truc. C'est, si c'est moi qui me suis occupé de la réservation de la maison.
3: Ah, t'as le droit de choisir.
0: Je considère que j'ai le droit de choisir la meilleure chambre.
3: D'accord. Je suis un peu d'accord en vrai. Eh ben, t'as raison, je suis d'accord avec toi.
0: C'est ma règle. Il y a aussi celui qui râle surtout dans les vacances entre potes parce que c'est le bordel, parce que le budget court s'est dépassé, parce que personne n'est à l'heure, parce que tout en fait. Voilà.
3: C'est le gars relou quoi.
0: C'est celui où tu te dis ça va être compliqué 15 jours dans cette maison avec lui. Celui qui passe son temps à prêter toutes tes affaires.
1: Ah oui, il a jamais rien.
0: Il y a toujours quelqu'un qui n'a pas de crème solaire.
3: Bah excuse-moi. Bah, et quelqu'un qui n'a pas de coupon. Excuse-moi, je peux balancer le producteur Flo. Je sais pas. Chaque fois, il a pas de coupon et il veut qu'on lui prête un coupon.
0: Et pourquoi tu veux te couper les ongles en vacances et tu peux pas le faire avant?
4: Ouais, mais en fait, c'est quand sur la piscine, ils sont un peu plus mous, c'est plus facile à couper.
3: Oh, ça me.
4: Astuce.
0: Ouais, c'est bon, un peu dégueu ce que tu viens de faire.
3: Oh, c'est génial.
0: Est-ce que tu les coupes devant la piscine?
4: Ouais.
0: On veut pas savoir. Ah, une bonne raison de pas partir en vacances avec toi. Les gens qu'on a tous connus dans des vacances entre potes, ceux qui sont en couple et qui passent leur temps à se bécoter.
4: Oui.
0: C'est un peu.
1: Oh, célibataire.
0: C'est un peu gênant. Ça va, Lorenza?
3: Ouais, je suis un peu jalouse.
0: C'est ça, en fait. Celui qui arrive une fois que tout est fait et qui demande s'il peut donner un petit coup de main.
1: Ah, malin ça. Malin, genre il passe un coup de fil. Il revient, j'ai rien loupé.
0: J'ai une copine qui est un peu comme ça.
1: Ah ouais?
0: Ouais. Mais en fait, elle va aider, mais elle va faire un tout petit truc. Mais elle en parle tellement.
3: Ah oui. Ah, que t'as l'impression qu'elle a fait des trucs de fou.
0: Tu vois, c'est vraiment. Bon, bah, on va débarrasser maintenant. Ouais. Allez, on va débarrasser, comme ça après, on pourra boire un petit café.
3: Ouais.
0: Allez, on débarrasse. Tiens. Et la tasse, je la mets où la tasse?
1: Je te l'ai mise ici, mais là jusqu'à l'évier.
0: Non mais c'est bon pour la tasse. Bernard, c'est bon la tasse. Je l'ai ramené la tasse.
3: C'est bon.
0: Celui aussi qui n'aime rien question bouffe et qui insiste pour avoir sa marque de céréales au petit-déj.
1: Ah chiant.
0: Il est il est un petit peu relou celui-là. Celui qui cherche toujours un coin avec le wifi en balade dans un musée au bord de la piscine. S'il a pas 3 bars, il est pas content.
3: Ça c'est toi.
0: Évidemment. Ah non mais moi j'avoue que j'ai besoin de wifi.
3: Ouais, toi t'es un peu en panique quand il y a pas.
0: Ouais, j'ai.
3: Ouais, ça se voit.
0: Ouais, non, alors.
1: Un jour, on est parti ensemble, t'avais pris une box 5G.
0: Alors, j'ai une box 5G. C'est pas ça. J'ai une box 5G et j'ai acheté l'été dernier un mini Starlink.
1: Oh!
0: Le truc
3: pas mal. Pas vrai.
1: Mais est-ce que t'en fais profiter les autres?
3: Bah non, jamais.
0: Bah, on est dans la maison, donc.
1: Tu donnes le code quand même aux autres.
0: Ah non, pas le code.
1: Ah non, ça bouffe de la bande passante.
0: Ouais, non, ils vont pas. Bah, si je regarde une série, si tu vois, il y a un moment.
4: Chacun sa mère.
0: Après, évidemment, c'est en location. Hein. Bien sûr, évidemment. Et un petit dernier, en vacances, il y a toujours celui qui compte les jours avant la fin des vacances et qui vous le rappelle tous les matins pour bien plomber l'ambiance. Genre, dans 72 heures, on s'en va. Évidemment.
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0: Il y a beaucoup de monde qui est là. Bonjour!
3: Hey, je suis impressionnée.
0: Non, parce qu'hier à Strasbourg, il y avait beaucoup de monde, mais il y a vraiment beaucoup de monde. Il y a même, il y a la police qui nous escorte.
3: Oui, depuis les pompiers aussi. Matin.
0: Et plus ça va, plus l'émission continue, plus ils nous rajoutent des gens.
3: Non, mais c'est fou.
0: Maintenant, on a 3 voitures de police, il y a des motards de la police.
1: C'est excessif.
0: Et il y a des pompiers aussi. Il y a des pompiers, on va aller les voir après, les pompiers. Mais avant ça, j'aimerais que vous applaudissiez le groupe Singing Groove, qui est un groupe de gospel. Vous pouvez les applaudir. Parce qu'ils sont venus juste pour nous et pour vous aussi, pour chanter le générique de l'émission. Alors il faut savoir, attends, à qui je peux parler, qui peut parler ou... C'est Alistair, c'est ça? C'est toi?
5: Oui, c'est moi.
0: Et ben bonjour.
5: Bonjour.
0: Alors il faut savoir que vous allez un peu réaliser le fantasme de Lorenza. Parce que Lorenza rêve un jour de se marier. Et elle rêve de se marier avec un groupe de gospel.
5: Ben, c'est qui contacté alors?
3: Ah ouais, franchement avec plaisir. Bon, faut déjà trouver le mari, le futur mari, mais ça.
0: Alors ça, c'est pas leur problème.
3: Oui, ils s'en foutent. Mais promis, oui.
0: Ils s'appellent Singing Groove et ils sont déplacés juste pour nous faire le générique de l'émission ce matin. Merci mille fois. Et ben c'est quand vous voulez.

0: Si on veut encore. Est-ce que c'est possible de transporter tout le matériel et vous, et vous nous continuez dans le bus pendant toute l'émission? C'est génial, ça vous a plu? Est-ce que dans 5 minutes, même pas, vous pouvez nous le refaire?
1: Évidemment,
2: c'est
1: génial.
2: Et dans 5 minutes encore après.
3: Ouais, voilà.
0: Attends, il y a plein de monde qui est là. Et alors, comme je vous l'ai dit, il y a les pompiers qui sont là.
3: Oui, ouais. Oui.
0: Alors tout ça, évidemment, je vous le rappelle, les photos et les vidéos, vous les retrouvez sur tous nos réseaux sociaux. C'est Manu Officiel sur Instagram, Manu Officiel sur Facebook, Manu Officiel TikTok sur TikTok.
1: Ah, ils sont nombreux. Hein.
3: Ah, ouais, attends, c'est impressionnant.
1: Il y a toute la caserne.
0: Il y a du monde, il y a les pompiers. Bonjour.
4: Bonjour Manu, ça va?
0: Mais nous, on est bien et toi?
4: Bah, ça va, il commence à faire chaud là.
3: Ouais, ça tape.
0: Alors là, on est d'accord que vu le nombre de pompiers qu'il y a, s'il y a un problème à Metz, il n'y a personne.
4: Si, on sera là quand même. Il y en a d'autres sur Peltre et Metz.
0: Ah, bah d'accord, bah, très bien.
4: Il y en a d'autres.
0: Vous êtes là en détente pour l'émission, tranquille.
3: Nous.
4: Exactement, on est venu vous voir exprès. On a fait le déplacement.
0: Eh ben écoute, on n'a même pas eu besoin de vous appeler.
3: Non,
0: ils sont très forts les pompiers de Metz. Avant que tu les appelles, ils arrivent.
3: Ils sont là.
4: Ouais, on se prédispose à venir au plus vite.
0: Eh ben écoutez, merci beaucoup d'être là en tout cas.
4: Ouais,
0: j'espère que l'émission vous plaît. Ah, il y a une dame qui est là, bonjour.
5: Oui, bonjour monsieur. On a des super pompiers ici.
0: Ah,
1: c'est la maman de l'un d'entre eux.
5: Non, mais c'est pas de la cathédrale.
0: J'ai l'impression qu'elle, au bal du 14 juin,
1: elle donne 20 balles pour le calendrier.
5: Non, mais c'est vrai, on est très bien entourés. Dès qu'il y a un truc, tout de suite, il y en a partout.
0: Bah, c'est incroyable.
5: On tape dans les mains, ils viennent.
0: Allez. Écoutez, messieurs les pompiers, je vous laisse avec elle.
1: C'est génial.
0: Elle a l'air très heureuse. Il y a aussi les motards.
5: Oui.
0: Les motards de la police, ils sont où les motards? Ils sont où? Ah, ils sont là. Ils sont où les... Parce que, attends, vous êtes les motards? Ah, alors excuse-moi, mais parce que j'ai une question. Parce que on est même escorté par les motards de la police.
6: Ouais.
0: Bonjour.
6: Bonjour.
0: Moi c'est Manu.
6: Enchanté Manu.
0: Et toi?
6: David.
0: Alors t'es motard?
6: Motard à la brigade motorisée de Metz.
0: Oh, ça
3: c'est classe.
0: Ça sonne tellement
3: classe. Franchement.
0: Alors excusez-moi, je te présente Nico qui est là.
6: Oui.
0: Alors là.
1: Je sais que je vais prendre cher.
0: Ah, ouais. Non,
1: vas-y.
0: Excuse-moi, je suis motard.
6: Ouais.
0: T'es motard aussi, mais toi t'es motard plus parce que t'es motard, tu sais faire des trucs qu'on sait pas faire.
3: La vérité va être rétablie.
0: Alors, il faut rétablir une vérité. Il me dit que lui, parce qu'il est en scooter, il a le droit de faire le V des motards.
6: Bah oui, quand je croise une
0: Qu'est-ce
6: moto,
0: que toi
3: qui regarde,
0: attends, il représente l'ordre, ok?
6: Oui,
0: la
6: d'accord.
0: Loi.
6: Ah, tu sais quoi, je ne l'influence pas.
3: Mais toi non plus. J'ai vu son regard par contre.
0: Est-ce
3: moi,
0: que
3: déjà.
0: Vraiment, on fait le V à un scooter?
6: Alors, pour moi, hein, je vais parler honnêtement, moi, la motard, c'est un motard. Qu'il soit sur un scooter ou
3: pas,
6: ou sur une moto classique, comme on l'appelle.
0: Oui, mais il n'a pas son permis, hein.
6: Ah, il n'a pas son permis.
0: Non,
1: je suis 125, moi.
4: Attends, oui, j'ai pas mon permis, mais je suis en règle. Hein, y a pas
3: oui,
4: de...
3: oui, parce que là, t'es en train de.
4: Je conduis, j'ai une assurance, commence pas à balancer.
3: Comment ça, il n'a pas son permis.
0: Non, mais il a son petit scooter 125.
6: Malheureusement, il n'est pas considéré comme un motard.
0: C'est vrai?
6: De mon point de vue, là.
4: Et j'ai un électrique, ça marche pas non plus, non? C'est pas cool.
6: Non, ok, bon, tant pis. On va avoir au moins le permis A.
4: Oh merde.
0: Et voilà, ok.
4: Bon, mais tant pis.
0: La loi te l'a dit maintenant.
4: Ouais, mais il y a aucun scooter qui veut me le faire le signe quand je le fais aussi.
0: Alors, c'est parce qu'ils peuvent pas te bien c'est différent.
6: Attends, il reste à faire.
4: Passer le permis.
0: Et ouais. Bah, en tout cas, et merci beaucoup d'être avec nous.
6: Bah, heureux de vous recevoir.
0: Et bah, nous aussi, on est heureux. On est à Metz. Tout le monde va bien? Oh, je crois que. Attends, il y a quoi?
3: Oh là là!
0: Mère Dauphine Mirabelle 2025, c'est quoi? Bonjour!
7: Mirabelle, bonjour!
0: Tu es la reine Mirabelle?
7: Oui, je suis la reine de la Mirabelle.
1: L'alcool, la Mirabelle?
0: Alors attends, mais c'est
3: un. Vous nous expliquez là?
0: Un concours, c'est quoi? Parce qu'elle elle a une, c'est une fille, ouais. Qui a une couronne avec
3: ouais. Une écharpe.
0: Son écharpe. Reine de la Mirabelle 2025.
1: Ça brille.
7: Oui, tout à fait. Alors c'est un concours qui est propre à Metz. C'est une tradition depuis 1947. Tous les ans, il y a une reine de la Mirabelle et ses deux dauphines qui sont élues. Et notre écharpe, elle est aux couleurs de la ville de Metz.
0: Et donc, c'est la reine de la Mirabelle?
7: C'est ça, vous êtes sur mon royaume aujourd'hui.
0: Oh la merde.
3: Oh là là.
0: Ouais, mais je connais le motard.
3: Ouais. On a la police et les pompiers avec nous.
0: Et ben bravo d'être la reine de la Mirabelle. Il faut faire un. C'est un concours de beauté avec des épreuves, des trucs comme ça?
7: Alors justement, ce n'est pas un concours de beauté, c'est un concours dans l'air du temps. C'est un concours d'éloquence, d'élégance et surtout de culture générale et culture sur la ville de Metz.
0: Wow.
3: C'est beau.
0: Oh là là.
3: Incroyable.
1: C'est un trivial poursuite quoi. Mais
0: qui est le maire de Metz?
7: François Grosdidier.
0: Oh, tu le connais. Ouais, bah, combien y a-t-il d'habitants à Metz?
7: Beaucoup.
0: Fin du jeu. C'est quoi? Ça, c'est une reine qui va durer, ça. Elle s'est improvisée. Eh ben merci d'être venue nous voir. On a la reine de la Mirabelle. Et t'es la première dauphine.
7: Tout à fait, je suis la première dauphine de la reine de la Mirabelle jusqu'en août 2026.
0: 2025, ouais. Il faut que tu t'en ailles. Eh ben merci beaucoup à vous deux d'être venus.
7: Bah, merci à vous.
0: Eh ben, on rencontre tellement de monde. Les pompiers, ouais, la police, la reine de la Mirabelle. Oui. On est là. On va revenir voir notre groupe de gospel, ah, Singing. Ouais. Green Groove. On va remonter dans notre bus pour notre dernière heure d'émission. Mais avant ça, un petit dernier générique, quand même.
3: Évidemment. Ah oui, ça fait trop plaisir.
0: Avec notre groupe de gospel, Singing Groove. Est-ce que vous êtes prêts pour nous refaire un petit générique? Allez, il y a tellement de monde. On est devant la cathédrale Saint-Étienne, c'est incroyable.
1: On les remercie parce qu'ils sont quand même en tenue. On les a laissés ils en peuvent plus.
0: Quand vous voulez, pour un petit dernier générique avec des voix qui chantent dans tous les sens, on est fan de ce que vous faites. C'est quand vous voulez.

0: Merci beaucoup.
1: Merci
0: à tous ceux qui sont là. J'ai l'impression d'être en concert. Mais un concert, il va y en avoir un tout à l'heure. Parce qu'on va se retrouver dans environ trois quarts d'heure, place de la République à Metz. Si vous savez où est la place de la République, vous pouvez nous rejoindre aussi parce qu'on va faire de la musique. Je vais prendre ma guitare. Nico va prendre sa guitare avec un groupe local. On va chanter. Merci beaucoup, Singing Groove. Merci à tous.
1: Merci, gros bisous.
0: On va vous offrir tout à l'heure les premières places pour les Energy Music Awards. On va recevoir des enfants qui vont réaliser leurs rêves grâce à l'association des Petits Princes. On est avec vous jusqu'à 10h.
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0: On part de la cathédrale Saint-Étienne, on va se diriger tranquillement vers la place de la République.
1: Okay.
0: Et d'ici une demi-heure environ, on va poser le bus place de la République.
4: Et on va faire de la musique.
0: Et on va faire de la musique.
1: Oui. Aha.
0: On va, tous les jours, on vous propose un showcase. On devait avoir un Mel Bent, mais elle a annulé. Et en fait, on s'est dit, mais qu'est-ce qu'on fait? Plein de gens nous ont dit, ben, vous avez qu'à prendre un groupe local.
4: Ouais.
0: Et on a pris un groupe local et on va jouer avec eux.
4: Ils sont bons. Hein.
0: Ah ben, on
1: ils sont trop chauds.
0: Alors, on a répété une fois hier. Hein.
1: Ouais.
4: Oui.
0: Mais ça va être bien.
4: Ça suffit.
0: Bah, attends, je suis à la guitare. Avec la petite saturation.
1: Nico,
0: il fait de la guitare. Florent, il chante. Lorenza, on l'a mise dans les chœurs.
1: Oui.
0: Alors, bon, ils avaient prévu un petit triangle aussi. C'était mignon.
1: Moi, ça, je voulais pas.
0: Non. Alors.
5: Salut, c'est Kinvé. Dans ma loge, avant un concert, je demande toujours une bouteille d'eau, des gâteaux et bien sûr, un poster de Manu accroché au mur.
0: Et Kinvé, il sera avec nous à Caen.
1: Ce sera jeudi.
0: Je vous rappelle le concept de cette semaine. C'est notre dernière semaine de la saison. 5 villes, 5 émissions, un bus. C'est le bus Manu sur Énergie. Nous sommes en train de rouler dans la ville de Metz. Aujourd'hui, on fait tout Metz depuis 6h ce matin. Tellement de choses se sont passées.
4: Incroyable. Beaucoup de gens.
0: J'ai envie de dire
1: merci parce que franchement, c'est une folie de nous suivre comme ça.
0: Vous pouvez tout retrouver en photo et en vidéo. C'est sur nos réseaux sociaux. C'est Manu officiel sur Instagram, Manu officiel sur Facebook, Manu officiel TikTok sur TikTok. Et c'est pas fini. Tout à l'heure, pour terminer l'émission, vers 10h, on va jouer. Mais on va vraiment faire de la musique. On sera sur scène, on sera place de la République. Vous avez envie d'assister à un concert exclusif?
1: Unique!
0: Il faudra qu'on se trouve un nom de scène, putain, un nom de groupe.
1: C'est vrai, c'est vrai.
0: Évidemment.
1: Ça.
0: Bon, The Manus.
1: Ah, il est content. C'était
4: si. Il est trop fier de lui.
1: Allez, les Manus.
4: Je pense à un rapport avec le bus. Et
1: ouais,
4: tout.
1: Ouais.
4: Non, pas du tout.
1: Non, Manus. Les Manus.
0: Ouais, ok. Manus and the Bus.
4: Ça marche.
0: Ce sera tout à l'heure, place de la République. On va vous offrir aussi vos places pour les Energy Music Awards. C'est le 23 octobre, les Energy Music Awards. Et les premières places, alors que d'habitude, on vous les offre genre en septembre. Non, les premières places, on vous les offre maintenant. Ce sera tout à l'heure. Il faut être avec nous. Place de la République à Metz, les premières places pour les Energy Music Awards. Et puis on va vous offrir aussi une PlayStation 5 Slim. Dans 3 minutes, on n'a pas joué.
1: Parce que
0: on était pour la cathédrale. Il y a les pompiers qui étaient là, on en a parlé. Il y avait les policiers, il y avait un groupe de gospel. Il y a trop de choses. On roule vers la place de la République. On va poser le bus place de la République d'ici un quart d'heure. On va vous offrir les places pour les Energy Music Awards. Les premières places. Bonjour.
1: Allez, les conducteurs de bus.
0: Il y a le bus de la ville qui nous klaxonne. Tout à l'heure, il y avait les pompiers qui étaient là avec nous.
1: La police.
0: Il y a la police qui nous escorte maintenant. On n'a rien demandé, mais ils nous escortent. C'est génial.
1: C'est une folie.
0: Ah, merci
1: à eux.
0: La ville de Metz nous accueille, c'est incroyable. Vraiment.
1: Wow.
0: Avant tout ça, on va jouer. On a une PlayStation 5 Slim à offrir à Charlène. Bonjour Charlène.
6: Bonjour Manu, bonjour les Wawa. Bonjour le chauffeur de bus.
0: Mais le chauffeur de bus.
1: Julien.
0: Nous entend. Mais disons que toute la ville de Metz nous entend et tout le monde klaxonne. Bah voilà.
6: Bonjour Metz.
0: Metz te dit bonjour Charlène. J'ai pour toi une PlayStation 5 Slim. On va jouer aujourd'hui. Alors oui, avec un peu de retard. Normalement, c'est vers 9h10. Mais il se passe tellement de choses dans l'émission.
6: Tellement de choses.
0: On va jouer ce matin au jeu Les 3 indices.
6: Oui.
0: J'aime bien ce jeu. Je crois que c'est mon jeu préféré dans tous les jeux qu'on fait vers 9h10. Tu vas devoir deviner des mots, Charlène. Il y en a 5 à deviner. Si tu en trouves 3 sur les 5, c'est gagné. Pour les découvrir, tu seras aidé par Lorenza.
1: Oh là là.
6: Oui. Ok.
0: Oui. Ça va être avec toi,
6: Charlène.
1: Connexion.
0: À chaque fois, elle te donnera 3 indices.
6: Ok.
0: Elle te donnera 3 indices pour découvrir le mot à trouver.
1: Oui.
0: Elle découvre le mot parce qu'elle ne les connaît pas. Il y a un chrono de 10 secondes qui démarre. Et tu as 10 secondes pour deviner le mot. Il y en a 5 mots, il faut en découvrir 3 pour gagner, attention.
1: Propose tout, hein.
0: C'est parti. Alors, il y a un petit peu de décollage dans le bus, donc c'est normal, pas de panique. Tu auras quand même les 10 secondes. C'est parti, Lorenza, 10 secondes, 3 indices pour faire découvrir à Charlène ce premier mot.
1: Asseoir, public, dehors.
6: Chaise, tabouret, banc.
0: Non. Bon, oui, bon, on l'a dit bon. Yes. Allez, c'est gagné, ça fait un mot.
1: Yes, Charlène.
0: Attention, on continue. 10 secondes, 3 indices pour faire découvrir Charlène ce deuxième mot.
1: Italie, spécialité,
6: rond. Pizza, pâte,
1: oui,
6: tomate.
0: Bien sûr.
1: Oh, on est bien là.
4: Casse.
1: Attends, ne nous emballons pas parce qu'on a déjà perdu à deux mots. Donc.
0: C'est un petit carton là.
1: Ouais.
0: Il reste 3 mots. 10 secondes, 3 indices pour faire découvrir Charlène Lorenza.
1: Ok.
0: Troisième mot.
1: Chaussures, été, orteil.
6: Tongue, sandales,
1: oui,
6: et sabrine.
4: Elle est que une dingue.
0: Charlène, c'est gagné.
6: Trop bien, merci Lorenza. Oh, ça va, nickel, il fait beau, il fait chaud, j'ai une play. Tout va bien.
0: Eh ben, fais-toi plaisir. Charlène, la PlayStation 5 Slim, elle va arriver très vite pour toi.
6: Merci beaucoup. Gros bisous à tous.
0: Bravo. On t'embrasse fort. Une belle journée. Et puis des belles vacances en avant-première.
6: Merci, vous aussi. Des bisous.
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0: 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Et on est arrivé. On a déposé notre bus, place de la République. Et il y a du monde. Bonjour.
1: Bonjour. Coucou. Merde.
0: Ça va Lorenza?
1: Non.
0: Qu'est-ce qu'il y a Lorenza?
1: J'ai failli tomber de nouveau. Mais ça va.
0: Alors d'ailleurs Lorenza a fait une magnifique chute tout à l'heure. Évidemment ouais. Ça a été filmé et la vidéo elle est sur nos réseaux sociaux. C'est Manu officiel sur Instagram, Manu officiel sur Facebook, Manu officiel TikTok sur TikTok. Chaque jour on s'est dit il y a une chute. Hier c'était Emma,
1: ouais.
0: La chanteuse qui a fait une magnifique chute dans le bus. Et aujourd'hui c'est Lorenza qui s'est gaufrée avec une chaîne qui traînait par terre. C'était magnifique.
1: Ouais.
0: Au ralenti c'est sublime.
1: Merci.
0: Bah demain on aura une autre chute évidemment.
1: Oui.
0: On est place de la République à Metz, faites du bruit. Wouh. Vous êtes incroyables depuis ce matin, 6h. Et on va accueillir le groupe Decibel Live. Decibel Live, c'est un groupe local. On va jouer avec eux tout à l'heure. Parce que oui, on va faire de la musique. On va être là pour vous. Mais avant ça, ils nous ont préparé le générique de l'émission. Écoutez, c'est quand vous voulez.

0: Ben alors, il s'appelle Decibel Live et on va jouer avec eux tout à l'heure. Vous n'en ferez pas le petit générique dans deux minutes encore?
1: Avec plaisir.
0: Bah pour le plaisir. Et on va jouer avec eux tout à l'heure. On va reprendre, parce qu'on s'est dit on va reprendre des petits titres comme ça, quoi.
2: Oui.
0: Titanium de David Guetta.
1: Simplement. Un petit titre.
0: Et puis, comme la France a gagné 3-0 hier.
1: Oui.
0: Un Freed from Desire. Gala. Ah mais on va monter sur scène, on va vraiment jouer, hein. Florent, notre producteur, c'est son rêve de monter sur scène pour chanter.
1: Elle chante bien.
0: Il va le faire. Lorenza, c'est son rêve de chanter aussi, c'est pas le nôtre, mais elle va le faire quand même.
1: J'ai les cœurs.
0: Nico à la guitare, ils m'ont prêté une guitare électrique aussi, on va s'éclater. Ça va être tout à l'heure, d'ici un quart d'heure. Mais avant ça, j'ai dans la main deux places.
1: Ouh là là là là.
0: J'ai deux places pour les Energy Music Awards. Tous les matins, on vous offre vos places pour les Energy Music Awards. C'est les premières places. C'est le 23 octobre cette année, les Energy Music Awards. Et on va vous les offrir maintenant, deux places. Il y a plein de monde. Alors oui, il y a beaucoup de monde devant. Il y a du monde sur les côtés aussi.
1: Ouais, ouais, là, c'est... franchement, il y a tout le monde qui les veut.
0: Je sais, tout le monde veut les places pour les Energy Music Awards. Qui ira aux Energy Music Awards?
1: Ah ben là,
0: c'est le 23 octobre. Ah, c'est difficile.
1: Et là, t'es le meilleur ami de tout le monde.
0: Ah
1: hein,
0: bah, je sais, évidemment. Oh, elle est là. Donc, tu t'appelles comment?
3: Jenny,
0: tu veux aller au Energy Music Awards?
3: Oui, j'ai tellement envie.
0: Prends ça dans ta main.
3: Merci beaucoup, Manu.
1: Bravo.
0: Deux places pour toi. Vous pouvez l'applaudir, Jenny.
1: Ouais.
3: Merci.
0: Reste bien là parce que ça, c'est un carton. Avec ça, tu rentres pas.
3: Non, ça marche pas.
0: On va te donner les vraies places dans deux minutes. C'est le 23 octobre et on va vous offrir toutes vos places pour les Energy Music Awards. Les toutes premières places tous les matins. Demain, on sera à Lille, ensuite Caen, ensuite Paris. Mais ce matin, on est à Metz. Tout le monde va bien? Ouais. Eh ben, on se refait un petit générique avec Decibel Live histoire de se dire que, ben, on est bien sur Energy. Et c'est le bus Manu sur Energy. C'est quand vous voulez.

0: On va rencontrer deux enfants dans trois minutes. Ouais, juste après Temper City, ces deux enfants qui viennent avec l'association Petit Prince.
1: Ah oui.
0: C'est une association qui réalise les rêves d'enfants gravement malades. Et il y avait deux enfants. Bah, leur rêve, c'était de venir monter dans le bus et de venir à notre émission. On va les avoir avec nous dans cinq minutes.
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0: On n'a pas pu faire la fête de la musique.
1: Ouais.
0: Parce que
1: y avait le bus. Hein.
0: Bah, y avait le bus et puis on a dormi tôt dimanche. Donc du coup la fête de la musique on va la faire avec 3 jours de retard. C'est un peu vous savez quoi ? C'est ça notre émission.
1: Ouais. Ouais, toujours en retard.
0: Voilà. Exactement. C'est un bon résumé de notre émission. Et on va chanter pour vous. Bon, on va le faire. On sera en direct. On va faire de la guitare. Lorenza sera dans les chœurs. Avant ça je voulais juste qu'on retrouve Clémence et Maë avec l'association des Petits Princes toute cette semaine. On fait une chouette opération. L'association Petits Princes c'est une association qui réalise les rêves d'enfants gravement malades. Ils en sont à plus de 10 000 rêves.
1: C'est incroyable.
0: C'est
1: hein,
0: génial. Bravo. Et il y a des enfants qui veulent rencontrer des stars. Ouais. Et puis, il y en a aussi qui veulent venir simplement à un concert. Il y en a qui veulent aussi venir dans le bus Manu sur Énergie. Et on en a deux ce matin. Il y a Maë. Maë était déjà venu.
1: Non, on le connaît, Maë.
0: Oui, évidemment, il était venu. Bonjour, Maë.
4: Bonjour.
0: Tu vas bien?
4: Oui.
0: Et tu réalises encore ton rêve de venir avec nous à la radio?
4: Bah oui.
0: Alors la dernière fois que tu étais venu, je me rappelle, je t'avais dit tu dois me virer pour prendre ma place. Faut que tu bosses.
4: Oui, mais il faut bien.
0: Bah, je compte sur toi. Maë, il a 13 ans et tu vas rester avec nous jusqu'à la fin de l'émission.
4: Oui.
0: Avec grand plaisir. Il y a Clémence qui est là aussi, elle a 8 ans, elle habite proche de Château-Thierry. Et puis elle a une fan de chanteur. Alors Clémence, hop, toi t'es fan de soprano, c'est ça? Ah. Tu veux pas parler, t'es trop timide?
4: Oh.
0: Vas-y, essaye pour voir. J'en dis bonjour pour voir.
1: Monsieur Laurent, elle est
0: trop timide. Oui.
1: Bah, mais quelle kiffe, qu'elle profite.
0: Je le dis à ta place, il y a Soprano, M. Pokora, Amel Bent, Kinvé, Loan, elle adore la musique, elle aime les animaux, elle aime l'univers Disney.
1: Bah, c'est incroyable.
0: Tu veux dire bonjour quand même à la France entière qui nous écoute ou pas?
5: Bonjour.
1: Bah voilà. Ah, allez Clémence.
0: Et Clémence, t'as fait ton premier bonjour à la radio. C'était cool ou pas?
1: Je pense qu'elle est trop impressionnée, mais c'est normal.
0: Tu vois, regarde pas les gens, ils sont moches. Tu veux faire un deuxième bonjour? Tu veux juste rire? Oh, tu veux juste profiter de l'émission?
1: Ouais, je crois que ouais.
0: Elle veut.
1: Ouais.
0: Vous pouvez les applaudir parce que c'est pas évident et ils ont plein de courage.
6: Ouais.
0: Ils s'appellent Clémence et Maë. On va revenir de l'autre côté, on va repasser du côté de la scène. Parce que oui, nous avons développé tellement de choses. Nous avons une scène, nous avons le public, tout le monde va bien. Dans un instant, on va chanter pour vous. Alors, ça, je crois que ça s'est jamais fait. Hein.
1: Ben non, c'est unique.
0: Il n'y a que nous pour avoir cette idée à la con. De chanter pour vous, on va se faire un showcase exclusif. On revient tout de suite. Bah, le temps de
1: se préparer.
0: Le temps de la pub, on a 3 minutes pour répéter.
1: Ok, parfait, on va le faire.
0: C'est bien 3 minutes pour répéter.
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0: Marine, elle sera avec nous demain. On sera à Lille. Mais on est à Metz ce matin. Tout le monde va bien? On vous a promis un showcase exclusif, un showcase inédit. On va démarrer d'abord par le groupe local parce que Amel devait venir puis elle est pas venue. Donc on s'est dit, qui on peut faire venir? On nous a dit, mais prenez un groupe local. On a pris Decibel Live qui sont là. On va jouer avec eux dans 5 minutes. On va reprendre David Guetta Titanium parce qu'il nous fait pas peur. Et on va reprendre Gala Fruit From Desire parce qu'elle nous fait pas peur et parce que la France a gagné. Vous êtes OK?
7: Ouais!
0: Mais avant ça, ils nous ont préparé un petit medley. Un petit medley à leur sauce de reprise, on vous écoute, c'est Decibel Live. C'est le bus Manu sur Énergie en direct de la place de la République à Metz. C'est quand vous voulez.

0: s'envoie. Decibel Live, c'est un groupe local de Metz. Merci beaucoup d'être là et puis merci beaucoup pour ce qui va se passer maintenant. Parce que on va jouer pour vous avec l'équipe. Vous pouvez applaudir Lorenza qui va arriver dans les chœurs. Florent, notre producteur qui va chanter. Nico qui va prendre la guitare.
1: Allez.
0: Tu peux tenir mon micro parce que je vais prendre moi aussi la guitare.
2: Alors attends,
0: hop. Excusez-moi, je mets la guitare tel un rocker.
1: Yeah.
0: Rock and roll. Hop là. Oh là là là là. Hey. Tout le monde va bien à Metz ?
3: Ouais !
0: Alors attention, on a répété une fois hier, mais on en a rien à foutre. David Guetta, tiens-toi bien. Écoute bien ce qui va se passer maintenant, parce qu'on va reprendre David Guetta Titanium. Tout le monde est prêt ?
4: Oui ! Ouais.

0: Tout va bien pour vous ?
1: Ouais !
0: Je pourrais faire ça pendant des heures. Florent, il s'éclate.
2: Ah bah, moi, je donne tout. Moi, je donne tout.
3: Ils sont meilleurs rêves.
0: On va rendre hommage au... On va rendre hommage maintenant à quelqu'un qui va gagner la Coupe du Monde. Ça s'appelle l'équipe de France. Oui. Un petit gala, Fruit from Desire. Ouais. Allez, attention, c'est parti.
4: Allez, masse au club demain.

0: Attends, c'est pas fini.
1: Hein? Encore?
0: On refait, pardon, j'en fais mon saut. Attention.
2: Un décompte. 1, 2, 3, 4.
0: C'est n'importe quoi. Merci beaucoup, vous pouvez vous applaudir, mais vous êtes incroyable. Pendant 4 heures à bord du bus Manu sur Énergie. Tout est à retrouver sur nos réseaux sociaux. C'est Manu Officiel sur Instagram, Manu Officiel sur Facebook, Manu Officiel TikTok sur TikTok. On s'est éclaté. Vous pouvez applaudir Lorenza, vous pouvez applaudir Nico, Florent, le groupe Decibel Live. On a eu les pompiers, la police, tout le monde est venu nous voir. C'était incroyable pendant ces 4 heures. Vous pouvez retrouver tout sur nos réseaux sociaux. Passez une très belle journée. Demain, on se retrouve à partir de 6 heures à Lille. Je suis en sueur, mais j'ai surkiffé.
1: Ils sont incroyables.
0: Rendez-vous demain. À demain.
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2: C'est nous, on est le 25 juin 2026 et nous sommes en direct de la ville de Caen pour notre quatrième jour de cette folle aventure qui est le bus Manu sur Énergie. Le principe est simple, 5 émissions, 5 jours et un bus. Et on vient vous voir, on était à Strasbourg lundi, on était à Metz mardi, hier on était à Lille. Tout ce qui se passe dans ce bus, vous pouvez le retrouver en vidéo sur nos réseaux sociaux. C'est Manu Officiel sur Instagram, Manu Officiel sur Facebook. Mais c'est vous, il y a une mouette.
3: Ah, il y en a plein.
4: Il y en a beaucoup là. Là
2: et Manu Officiel, TikTok sur TikTok. Et pourquoi je demande à tout le monde de se baisser? Parce qu'il y a une mouette. Parce que nous sommes en Normandie.
3: Oui.
2: Nous sommes dans la ville de Caen aujourd'hui et on va parcourir toute la ville. On va venir vous voir. Vous allez monter dans notre bus, on va descendre dans notre bus. Et pour démarrer cette émission, je crois que c'est l'endroit le plus classe.
3: C'est trop stylé.
2: Qu'on ait eu pour lancer une émission cette semaine.
4: C'est vrai qu'on
3: est
4: bien.
3: Magnifique. Hein.
2: Nous sommes à l'entrée du château de Caen.
3: Ouais.
2: Et on est sur
3: le
2: cours,
3: sur le château.
2: Et donc là, si on tombe de la tour, on meurt quand même.
3: Oui, hein, oui.
2: Bon, on va pas le faire.
3: Je
2: ne
3: penche pas trop.
2: Et pour démarrer cette émission, comme on le fait tous les jours, vous entendez les mouettes?
4: Ouais. Elles sont présentes. Elles disent barrez-vous, c'est chez nous.
3: On les perturbe, quoi.
2: Et c'est quoi? J'ai l'impression d'être dans Fort Boyard.
3: Ouais.
2: On est dans un château. Il y a des mouettes. Franchement, si on a une qui nous fait dessus, on aura fait notre journée.
3: Non, on parle pas de malheur.
2: Pour démarrer cette journée, c'est notre générique de l'émission. Et comme chaque jour, on fait appel à des groupes locaux, à des artistes locaux. Et on a avec nous Charlie, qui est une chanteuse qui est normande et qui va nous faire le générique. Mais alors, on va démarrer cool. Ouais. Parce qu'on est dans le château.
3: Ouais.
2: Et le roi est fatigué aujourd'hui. Le roi a besoin de se détendre.
4: D'accord, ok.
2: Le roi a besoin d'un petit peu d'ambiance.
4: Oui.
2: Le feu de cheminée est là. Il n'a pas envie le troubadour qui jongle et qui crache du feu.
4: Le roi parle de lui à troisième personne, on est d'accord.
2: Oui, le roi, oui, le roi parle de lui comme ça.
4: Il a des troubadours autour de lui.
2: Vous êtes qui pour parler au roi déjà? Le roi a envie de Charlie aujourd'hui. Elle s'appelle Charlie et c'est une artiste qui chante avec sa guitare et c'est super beau. Hier, on a eu du funk, on a eu du hard rock.
3: Ouais.
2: Et ben là, c'est cool aujourd'hui parce qu'on est au château de Caen, on est en haut de la tour. Charlie, c'est quand tu veux pour faire le générique de l'émission. Avec les mouettes.

0: C'est joli,
1: oh,
0: hein.
1: C'est tout doux.
0: C'est joli. Presque gênant. Faut pas me regarder comme ça, enfin, j'ai un petit cœur sensible.
2: Le roi est fragile. Le roi est sensible.
0: Avec les mouettes qui tournent autour, c'est bien pour démarrer. Et alors, elle nous a préparé une petite surprise, Charlie. Une petite reprise de Fruit from Desire de Gala.
2: Trop cool.
0: Mais à la cool, à la guitare, tranquille comme ça.
1: Ça va shooter un volant.
0: Et, bah écoute, c'est quand tu veux.
3: Ok.

0: Et c'est sur cette chanson que nous allons nous coucher. Une bonne nuit. Et merci, c'était tout doux, c'était tout cool pour démarrer cette émission. On va retourner dans notre bus tranquillement. Elle s'appelle Charlie, c'est une artiste normande. Et pendant toute notre tournée, bon, on veut faire ça, voilà. Découvrir des groupes locaux qui nous reprennent le générique, qui nous font des covers. Ben, c'est bien cool. T'as des concerts, t'as des dates, t'as des trucs que tu veux nous dire?
1: J'ai sorti un EP, là, ce mois-ci, enfin le mois dernier. Et j'ai plein de concerts cet été dans le coin, Normandie. Donc,
0: tu ne racontes pas, moi aussi, j'ai plein de concerts. Il s'appelle comment l'EP?
1: Il s'appelle Les Beaux Jours.
0: Et ben, elle s'appelle Charlie. Merci beaucoup. On va retourner dans notre bus et on va démarrer notre grand tour de la ville de Caen. C'est trop stylé parce qu'on l'a démarré avec des mouettes, avec Charlie et avec le château de Caen.
2: C'est cool, hein?
0: C'est génial.
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0: Nous étions au château de Caen pour démarrer cette émission en haut des tours. Je me suis senti un peu châtelain.
5: Ah ouais.
0: Je me suis senti un peu roi et je comprends. Je comprends.
5: Oui, c'est incroyable.
0: J'ai vraiment que les rois aimaient cette musique.
5: Les images vont être folles.
0: Les images de tout ce qui se passe sont sur nos réseaux sociaux. C'est Manu Officiel sur Instagram, sur Facebook et sur TikTok aussi. C'est Manu Officiel TikTok. Tout ce qui se passe depuis le début de cette semaine incroyable, cette aventure incroyable. C'est le bus Manu sur Énergie. On roule, on a repris notre bus. Et aujourd'hui, on roule dans la ville de Caen. Si vous nous voyez, n'hésitez pas. Vous nous faites coucou, vous pouvez nous klaxonner. On vous fait monter dans le bus, on viendra vous voir aussi. Et on a quelqu'un qui voulait nous faire goûter une spécialité de Caen.
5: Ah, j'ai peur.
0: Je vous dis pas encore laquelle. C'est pas un dessert. C'est
5: ouais, mais te connaissons.
0: Et c'est peut-être un peu tôt pour le manger.
2: Ah ouais.
0: C'est honnêtement. Mais oui, il voulait.
2: Ça marche.
0: On peut pas dire non. Quand quelqu'un te propose
2: on
0: à manger,
2: on va tenter.
0: Tu goûtes.
5: Ok.
0: Tout de suite, c'est parti. Voici les sondages du matin en direct. Tout le monde participe, Florent, notre producteur aussi, Nico, Lorenza, on y va. 88% des moins de 40 ans n'ont jamais utilisé cet accessoire. Quel est cet accessoire?
5: Ah, c'est un accessoire?
0: Okay. Oui.
5: J'allais dire un calendrier, mais...
0: Alors, ça peut être un calendrier en accessoire, mais ce n'est pas un accessoire.
2: C'est pas de la bureautique, rien à voir.
0: Rien à voir, et c'est pas électronique.
2: Okay. Les pages jaunes?
0: C'est pas les pages jaunes. 88% des moins de 40 ans n'ont jamais utilisé ça, cet accessoire.
5: Un chausse-pied?
0: C'est pas un chausse-pied, c'est pas mal, mais c'est pas ça. C'est pas pour les pieds, mais c'est pour une partie du corps.
2: Un déo habillé.
0: Un déo habillé, ce n'est pas ça.
2: Ça tient dans une poche?
0: Oui, ça tient dans une poche, complètement. Et souvent, je pense que les gens qui l'utilisent peuvent le ranger dans la poche ou il y a un autre endroit, mais si je vous dis l'endroit, vous allez le trouver.
5: On en a, non? On l'utilise?
0: Non, on n'en a pas.
2: Ça se met dans les poches du pantalon ou ça peut se mettre dans les poches d'une veste?
0: Globalement, ça peut se mettre dans n'importe quelle poche.
2: D'accord.
0: 88% des moins de 40 ans n'ont jamais utilisé un mouchoir en tissu.
2: Oh. Ah, bah normal.
5: C'est moi jamais.
6: Mais c'est hyper pratique.
2: Oh non.
0: Ah non, c'est dégueulasse.
6: Mais non, c'est très pratique. Attends, ça t'irrite pas le nez, c'est réutilisable, c'est super.
2: Ah non, c'est pas réutilisable.
6: Ans. Chaque jour, un angle.
0: Bah. Oh non.
5: Tu me dis pas que tu le mets dans ta manche.
6: Non, ça, faut pas déconner.
0: Mais ça, c'est, au début, ça, j'étais perturbé quand je voyais des vieilles personnes avec une sorte de boule au niveau de la manche. Je me dis, c'est quoi? Et puis après, j'ai compris que c'était leur mouchoir en tissu.
5: C'est le début de la fin, ça.
0: Passons à autre chose.
5: Oui.
0: 14% des hommes ont déjà fait ça lors d'un premier date à la maison pour impressionner une femme. Ils ont fait quoi, Nico?
2: Ils ont étalé des livres sur la table.
0: Pas con, mais c'est pas ça.
6: Des pétales de rose sur le lit?
0: Non, mais pétales de rose sur le lit, on avance.
5: C'est dans la cuisine?
0: Ça peut être n'importe où, en fait. Oui.
2: Ils ont mis la lumière tamisée?
0: Non, mais il y a un rapport avec la lumière.
5: Les bougies?
0: Les bougies parfumées.
5: Ah, parfumées carrément.
0: Ils ont allumé une bougie parfumée.
2: Ouais, faut pas en mettre trop. Hein.
5: Vous foulez
2: parfois,
5: pas trop.
2: Parfois, c'est comme, un peu comme chez Sephora, il y a plein d'odeurs en même temps.
0: Ah, ouais, non. Ouais, c'est.
2: Si tu ressors avec une migraine, tu vois, c'est chiant.
0: Je vous dis que ma femme, elle adore les bougies parfumées, elle en allume beaucoup.
2: Ouais.
0: C'est vrai qu'elle elle se plaint souvent de migraines.
2: Oui, alors.
0: Ceci, peut-être pouvoir expliquer cela.
2: Oui, elle dit que c'est toi, mais non, c'est les bougies.
0: Non. C'est l'aliment que l'on retrouve le plus souvent dans les placards des foyers. Quel est cet aliment? C'est pas compliqué.
5: C'est des madeleines?
0: Non. Okay. C'est pas les madeleines. Ah, j'ai pas vu penser à ça.
2: Les chips?
0: C'est pas les chips.
6: Le riz?
0: Le riz non plus, mais là on est vraiment pas loin.
5: C'est un féculent?
0: C'est un féculent, oui.
2: Les pâtes?
0: Les pâtes, mais pas n'importe lesquelles.
2: Spaghettis?
0: Non, l'aliment que l'on retrouve le plus souvent dans les placards des foyers, c'est pas les spaghettis.
6: Ah, les coquilles?
0: Les coquillettes!
2: Ah oui, oui,
6: les sourds, elles ont changé de couleur d'ailleurs, parce qu'elles sont là depuis tellement longtemps que le bas est un peu blanc et tout ça.
0: Quoi? Non. Alors là, ce qui vient de se passer.
5: Non, mais attends.
0: Ce qui vient de se passer, c'est qu'effectivement, il était tout seul dans sa tête, Florent, le producteur.
2: Et il a compris vite.
0: Il a été ça, très très vite.
2: Et le volume de sa voix a baissé au fur et à mesure.
6: Ils étaient depuis trop longtemps, ils viennent du coup.
0: Ah oui, il a besoin de se confier. Hein, entre le mouchoir en papier et les pattes dégueulasses chez lui en ce moment, la ça vie va. De Florent m'a l'air. C'est une vie de porc. Pour résumer, ça va sinon toi?
6: Bah écoute, ça va, hein, mais je vais me moucher puis manger des pâtes.
0: Il y a un motard qui est à côté de nous qui nous fait un bonjour.
2: Oh, il a fait lever, il a fait signe.
0: Évidemment.
2: Je le fait aussi.
0: Lever des motards, alors. Il est 6h15, on va revenir tout de suite. On est dans la ville de Caen, on roule dans la ville de Caen. On est, je sais pas, on est à côté du Hop Café. Voilà, et apparemment ils sont fermés. On avance dans la ville de Caen, on va venir vous voir. Vous allez monter dans le bus et nous allons goûter des spécialités régionales. Je vous annonce une émission où nous allons beaucoup manger.
5: Ok, c'est vrai, bah on fait que bouffer de toute façon.
0: Pas forcément des choses qu'on aurait pensé manger un matin, d'accord. Nous allons beaucoup manger.
7: Salut, c'est Marine. 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Manu un peu plus, évidemment.
0: Et elle était hier avec nous à Lille, Marine, elle a chanté, on a fait un showcase, c'était Place François Mitterrand, c'était dingue. Et je lui ai mis un peu la honte parce que j'ai été à chercher à son hôtel.
2: Oui.
0: C'était pas vraiment prévu, je suis rentré dans l'hôtel avec un mégaphone.
5: Oui, voilà. C'est secret, quoi.
0: Mais les images sont folles, elle est tellement gênée.
2: Ça l'a fait rire, mais normal. Pas trop.
0: C'est ça, j'ai rigolé mais pas complètement. Allez. Et les images, elles sont sur nos réseaux sociaux. Tout ce qui se passe cette semaine, vous pouvez le retrouver sur nos réseaux sociaux. C'est Manu Officiel sur Instagram, sur Facebook, Manu Officiel TikTok sur TikTok. Et on est qu'est Vendeuvre. À Caen, il y a des gens qui nous ont fait un coucou, on va aller les voir.
2: Ah oui,
0: bah, c'est les gens qui travaillent, il y a un chantier.
5: Bah, oui,
0: on va, on va aller voir le chantier, quoi. C'est le principe de cette émission, on est là avec vous, on vient vous voir. Eh, hey, bonjour.
8: Bonjour.
0: Bonjour, tu t'appelles comment?
8: Steven.
0: Eh ben moi c'est Manu, eh ben enchanté. Oh là, il y a un gros chantier là. Vous faites quoi?
5: Ouais, t'approches pas trop.
8: L'assainissement.
0: Un assainissement, d'accord. Et vous bossez depuis toute la nuit?
8: Non.
0: Vous êtes arrivé là?
8: Oui.
0: Ah, comme nous, quoi.
8: 6h matin.
0: 6h du matin.
8: Ouais, c'est ça.
0: D'accord. Bah attends, il y a d'autres personnes, je vais dire bonjour.
5: Et ils ont tous le smile, hein.
0: Eh, bonjour.
9: Bonjour.
0: Eh ben, bienvenue parmi nous, j'ai envie de dire.
9: Enchanté.
0: Eh ben, enchanté aussi, tu t'appelles comment?
9: Alex.
0: Eh ben, moi, c'est Manu. Et là, vous faites un gros trou pour assainir les tuyaux.
9: Ouais, pour poser un regard.
0: Ok. Alors, excusez-moi, je viens de voir un truc.
5: Je sais que tu vas, je sais où tu vas aller.
0: Ben, il y a un mec qui est sur une pelleteuse.
2: Tu veux que je te dise, j'ai entendu Manu vient conduire.
0: Excusez-moi.
5: Il va réaliser son rêve là.
2: Il va créer un monstre.
5: Oh là là là là.
0: Bonjour, tu t'appelles comment?
9: Clément.
0: Eh ben Clément, c'est toi qui conduis la pelleteuse?
9: Vas-y, tu vas faire un tour si tu veux.
2: Oh là là.
0: Bah, alors,
2: oh,
0: la proposition. Franchement, oui. Je peux monter?
9: Essaye.
0: Attends, c'est trop cool, hein. Alors attention, je suis en train de monter dans une pelleteuse. Putain, c'est génial, hein. Attention.
9: Me blesse pas, hein.
0: Bah, évidemment que je me blesse pas. Je suis un professionnel.
2: Évidemment.
0: Ok.
2: Attends, ouais, on va peut-être nous s'écarter,
5: ouais,
2: mal,
5: parce
2: qu'on est juste à côté de la.
0: Alors, il n'y a pas de problème. Je suis donc à la place du conducteur de la pelleteuse. Nous sommes en direct de Rouen. Est-ce que.
5: C'est fou.
0: Tu peux me dire comment baisser le. La pelle.
9: Là, là. Tu vois?
2: Oh là là, il le fait.
9: Là, tu baisses.
0: Ok.
9: Là,
0: tu ok,
9: et
0: attention.
9: Là, tu vas à gauche.
0: Ouais, oh, trop cool.
2: On va éviter de lui donner trop de commandes.
0: Attention.
5: Ne lui montre pas comment avancer, hein.
0: Voici Manu à la pelleteuse.
5: Ah,
0: oh putain.
2: Oh là.
5: Oui, d'abord, ouais. Doucement.
0: Ah oui, oui. Bah, je remonte tranquillement la pelle. Et voilà, je commence à maîtriser le truc. Oh là, à droite, à gauche.
2: Eh, hey, sexy.
0: Allez,
2: sexy.
0: Allez. Je commence à faire danser la pelle.
2: Putain, il minaude avec une pelle.
0: Attention, ouais, je vais me tourner vers la droite et j'envoie ma pelle vers Lorenza. C'est trop stylé. Je suis le roi de la pelle.
2: On va finir l'émission ici.
5: Là, ouais.
0: C'est incroyable, je suis en train de bouger. Oh putain.
5: Avance pas, avance pas.
0: J'adore ça, c'est incroyable.
5: Bah,
0: écoutez, on va continuer l'émission.
5: Voilà.
0: Ouais. Je vais assainir la ville avec ma pelle et ma pelleteuse.
2: Bah, c'est bon, il a trouvé une occupation.
5: Top, top, top, hein.
0: C'est trop génial. Oh.
5: Et les yeux d'un enfant.
0: Pendant
5: quoi.
0: Cette semaine, je réalise tous mes fantasmes.
2: C'est ça.
0: Je suis monté dans une voiture de police, aujourd'hui je monte dans une pelleteuse. Oh là là, je descends de la pelleteuse. Parce qu'apparemment tout le monde m'attend.
2: Mais ça te va bien, hein.
5: Ouais, ou pas. Oh là,
2: ouais. La marche est haute.
0: Ouais, ouais, c'est trop. Et merci beaucoup.
9: Salut Manu, à la prochaine. Je t'écoute tous les jours.
0: Eh ben, moi aussi, je m'écoute tous les jours. Je me fatigue parfois. Merci beaucoup de. Bah, t'as réalisé mon rêve.
9: Bah, avec plaisir.
0: Oh la vache.
2: C'est de l'accident,
0: si,
2: mais ça va.
0: Si vous êtes sur des engins de chantier sur la route, n'hésitez pas. Vous nous faites signe si vous avez besoin d'un mec pour bouger une pelleteuse, pour bouger un engin, n'importe lequel. Manu est là, évidemment, ça me fait plaisir. On va se retrouver dans la gare de Caen, à la gare de Caen, enfin dedans. Si on n'arrête pas le bus, on sera dedans, mais on va essayer d'être devant déjà.
2: On va éviter.
0: Et peut-être qu'on va vous prendre dans le bus au lieu de prendre le train. Pourquoi vous preniez pas le bus?
5: Bah oui.
0: On va vous faire monter dans notre bus et on va goûter une spécialité locale.
5: Ouais.
0: Alors je vous ai dit que c'était pas un dessert.
5: Nico et moi on a peur là.
0: C'est salé. C'est un plat. Et nous allons avoir le champion du monde de ce plat.
2: Ah, bah,
5: la pizza.
2: C'est vraiment bon.
0: C'est pas du tout la pizza.
2: Non.
0: Ça vous dit. Non, mais... Une spécialité de Caen.
5: C'est de la viande.
0: À la mode de Caen.
8: Si si, moi j'ai regardé sur Google, j'ai vu, mais j'espère que c'est pas ça, les tripes.
0: Ah, les tripes à la mode de Caen.
8: Ça marche.
5: Allez, c'est parti.
0: On a le champion du monde des tripes à la mode de Caen.
8: Ça
0: Il voulait nous faire goûter les tripes.
8: Ça va forcément être bien.
5: On va manger. Tout son respect, je préfère qu'il nous les. Enfin, il peut montrer, mais pas, on n'est pas obligé de goûter.
0: Ouais, c'est toujours sympa dans un restaurant, on vous le montre et vous le mangez pas.
8: Il y a pas les pains au chocolat de Caen.
5: Ouais, voilà.
0: Non, il y a pas.
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0: Et on vient vous voir, on sort du bus, vous montez dans notre bus.
5: On fait plein de rencontres incroyables.
0: Il y a des gens qui veulent nous rencontrer comme le champion du monde de la tripe à la mode de Caen.
5: Ouais. Génial.
0: Et c'est un vrai champion du monde.
5: Mais franchement, j'en doute pas de sa sympathie, mais écoute, j'ai pas envie de manger ça.
0: Depuis lundi, on a eu plein de champions. On a eu le champion de Rubik's Cube, on a eu hier la championne du monde du cri de la mouette.
8: Ouais, voilà.
0: Ok.
5: Ouais, mais ça me va, ça.
8: Non, mais je me dis, les tripes, quitte à en manger qu'une fois dans sa vie, autant que ce soit avec le champion du monde.
0: Bah, il a raison.
8: Alors
0: voilà, il va nous les apporter tout à l'heure. On va se régaler, elles seront froides en plus, ça va être bon. Et vous voulez nous voir. On est devant la gare de Caen. On va peut-être ouvrir la porte, on va venir vous voir parce qu'il y a du monde déjà qui est autour de notre bus. Si vous nous voyez, n'hésitez pas, vous nous faites coucou, vous nous dites bonjour. On est là. Bonjour madame.
11: Bonjour, Manu, je suis trop contente de vous voir. Je me suis levée express ce matin.
0: Express matin?
11: Oui, je suis en repos. Je suis conductrice de bus.
0: Ah, t'es conductrice de bus?
11: Oui. Donc, Vendeuve, Château, vous m'avez fait tourner en rond avec ma voiture, mais ça va, je vous ai trouvé.
0: Eh bien, écoute, je te présente notre bus.
5: Il est beau, hein?
11: Oui, puis vous aussi.
5: Oh, c'est nous flatter.
0: T'as vu Julien, l'autre conducteur de bus?
11: Oui, je l'ai vu, oui.
0: Peut-être qu'il y a un entre-conducteur.
11: Non, merci.
0: Non, mais.
5: Manu.
0: J'essaie de faire des trucs, moi, en fait. Si on arrive à faire rencontrer les gens.
8: Là, ça n'a pas marché. Là,
0: c'est le bus de l'amour. Bon, là, Julien, ça fait un râteau.
5: Ma Cupidon, là.
0: Non, le pauvre, il y a une balle perdue. Eh ben, merci d'être là. Bonjour.
12: Bonjour.
0: Tu t'appelles comment?
12: Marilène.
0: Et toi?
13: Solène.
0: Solène, je pense que tu es la fille de Marilène. Très bien. Et vous nous suivez comme ça?
12: Oui, on a fait une heure de route pour venir vous voir. Parce que moi, je partage le 5-5-5 avec vous tous les matins.
5: Ah, c'est vrai.
12: Très tôt. Je lui ai fait découvrir ce matin parce que une heure de route, on était dans la voiture. Et voilà. Je pense que.
0: Et elle ne connaît pas? Tu ne connais pas Solène?
13: Si.
0: Ah, tu préfères nous ou ta maman?
5: Nous.
0: Alors, ce qui est terrible, c'est qu'elle hésite.
5: Elle hésite.
8: Ouais, elle a dit, je ne sais pas. Donc, c'est le moment de l'influencer.
0: Et, oh, elle a. C'est un cadeau?
12: Oui, c'est bon.
0: Elle a fait. Oh, attends, mais c'est des dessins.
5: C'est quoi?
0: C'est des dessins de nous dans le bus.
5: Oh.
0: Ah, c'est. Oh, c'est trop mignon. Alors, il y a marqué l'attaque des chats. Bon, ça, ouais. Ah, mais il y a moi qui suis poursuivi par des chats.
8: Génial.
0: Tu sais que j'ai un problème avec les chats?
13: Oui.
0: Ah, oui, d'accord. Voilà. Tu l'as fait exprès?
13: Un peu.
0: Bah merci, on va les garder, on va les mettre dans le bus. Vous voulez monter avec, tu veux monter avec nous dans le bus?
13: Ouais.
0: Bah ouais. On va vous faire monter avec nous dans le bus.
5: Elle est trop mignonne.
0: Bah bien sûr alors. On est là, on est devant la gare SNCF de la ville de Caen où on a arrêté le bus tranquillement. Il y a un biker qui est là. Un motard.
5: Il a la classe.
0: Eh bah bonjour.
14: Bonjour.
0: Sois le bienvenu. On rencontre beaucoup de motards.
14: Ouais.
0: Durant cette semaine. Tu t'appelles comment?
14: Johan.
0: Johan, t'es un vrai biker?
14: Oui.
0: On peut le dire.
14: On peut le dire, oui.
0: T'as le look, t'es stylé, t'es biker.
14: Oui, et puis c'est facile pour vous suivre.
0: Alors, effectivement, avec la moto. J'ai posé une question très simple. Dès qu'on a un motard sur la route pendant toute cette semaine, on pose la même question. Je te présente Nico.
14: Enchanté.
0: Qui a pas son permis moto.
14: Allez.
0: Et il a un scooter. Et il me dit, quand je suis en scooter, j'ai le droit de faire le signe V à un motard. Qu'est-ce que t'en penses?
14: Non.
5: Ah, au moins c'est.
14: Désolé. Hein.
8: Non, mais il n'y a pas de souci. Je me suis pris un râteau, moi aussi. Un râteau de motard.
0: Bah voilà quoi, c'est. Bah, ça fait quand même trois motards. Hein,
8: ça fait beaucoup, hein, dont un qui était policier. Donc voilà. À un moment donné, je vais commencer à comprendre.
5: La vérité est rétablie, quoi.
0: Bah voilà.
8: Voilà.
0: Tu vas arrêter maintenant de faire tomber sur ton
8: arrêter. Je vais prendre le vélo électrique.
5: Voilà.
8: Ça va très bien.
0: Tout le monde va bien? Eh ben merci d'être avec nous, merci de nous suivre. On va remonter dans notre bus tranquillement, on est à la gare de Caen et on va retrouver normalement le champion du monde des tripes à la mode de Caen.
5: Ouais.
0: Alors là attention, on rigole pas. On va les goûter dans un instant parce qu'il y a un moment quand quelqu'un t'apporte à manger, forcément il faut le goûter.
5: Bah ça c'est vrai, c'est plus poli.
0: Je sais que Lorenza est un petit peu tendue là-dessus.
5: Bah ouais, mais je vais faire honneur à ce champion.
0: Bien Solène, installe-toi dans le bus tranquillement. Solène et sa maman, on vous fait monter dans le bus, vous allez rouler un petit peu avec nous. Et puis si vous voulez, on va vous faire goûter les tripes, vous allez voir.
5: Elles sont ravies.
0: 6h38, c'est notre bus qui fait ce gros bruit.
8: Ouais,
5: oui.
8: C'est bizarre. Hein.
0: C'est bizarre.
8: C'est pas normal.
0: Non, c'est pas normal, mais il y a un gros bruit, c'est pas grave. On va s'écouter Tamper City avec Self Aware et on va continuer à rouler dans la ville de Caen. On est avec vous jusqu'à 10h. C'est une belle aventure, c'est une aventure incroyable.
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0: Et on a embarqué avec nous Marie et sa fille Solène qui vont prendre le bus avec nous tranquillement. Tout se passe bien?
15: Très bien, merci.
0: Vous nous suiviez à pied. J'ai dit,
5: venez avec nous. En plus, Solène, elle est trop mignonne, elle est trop contente. Bon.
0: Solène, tout se passe bien pour toi. S'il y a un problème, tu me le dis, d'accord? Oui.
13: Trop bien.
0: Oh. Attention, chose première, chose due.
2: On y est, ça y est.
0: On est d'accord, ça chemoute.
2: Oui, il y a un délire.
0: Mais attends, ça veut pas dire que c'est mauvais.
2: C'est pas une odeur normale au petit-déj, quoi.
0: Non, mais nous accueillons François le Marinier. François le Marinier n'est pas n'importe qui. D'abord, bonjour François.
16: Bonjour à tous.
0: François le Marinier, écoutez bien. Il a été élu deux fois champion du monde de la tripe à la mode de Caen. En 2022.
5: Déjà, bravo.
0: Ensuite, en 2023, il est revenu. Il y a des gens qui voulaient avoir le titre.
5: Bah, bien sûr.
0: Alors, ils ont dit,
5: pas laissé faire.
0: Ouais, le Marinier, on va le défoncer. Que dalle, ouais. En 2023, ils ont tous retourné avec ses tripes à la mode de Caen. Et bim, champion du monde encore des tripes à la mode de Caen en 2023. François, merci beaucoup d'être dans notre bus.
16: Merci à vous.
0: Écoute, il a le look. Il a le look, non pas d'un coureur de fond, mais d'un champion de trip à la mode.
16: Exactement. Voilà.
0: Mais écoute, François, pourquoi depuis 2023, t'es plus champion?
16: Eh ben, en fin de compte, on a toujours concouru et on est toujours depuis 2023, on est toujours entre le deuxième et le cinquième du concours.
0: D'accord. Donc voilà. on est dans le top
16: le top.
5: Il faut abattre le premier.
16: Donc ça veut dire que depuis 25 ans, j'ai 25 grands titres internationaux et 2 titres mondiaux.
5: Incroyable.
2: C'est fort.
16: Voilà.
0: C'est incroyable. Des titres internationaux et des titres mondiaux.
16: Ouais.
0: Alors, bien sûr, François est là avec nous. Il va nous faire goûter
16: la trip à la mode de Caen.
0: La meilleure trip à la mode de Caen. Mais alors, je ne sais même pas ce que c'est, pour être très honnête.
16: Alors, la trip à la mode de Caen, ce sont des estomacs de bœuf. Bien lavé, ma chère madame.
0: Pourquoi j'ai posé la question? Je suis désolé.
16: Bien entendu. Tout ce qui est bien lavé et propre, ça se consomme très bien. Et tout à fait. Et la trip à la mode de Caen se consomme bien entendu chaude ou froide. Alors aujourd'hui, on a fait découvrir ça à la confrérie.
0: Il y a une confrérie des tripes à la mode de Caen?
16: Oui, depuis 1952. C'est la première confrérie de France.
0: Ah bon?
16: Voilà.
5: Où ça?
0: Oui, il y a vraiment beaucoup de monde qui aime les tripes à la mode de Caen.
16: C'est ça. Donc en fin de compte, la tripe à la mode de Caen, on n'a pas le droit de mettre d'alcool. On se doit de mettre des aromates. Ouais.
0: D'accord.
16: Et c'est cuit entre plus de 20 heures.
0: Plus de 20 heures?
5: Waouh!
0: Mais t'es là à tourner le truc pendant 20 heures?
16: Non. Ça cuit tout doucement, à petit bouillon.
2: Il y a du boulot.
16: Voilà.
0: Ah oui, t'es pas champion du monde en 2 minutes comme ça.
2: C'est pas les pattes, quoi.
0: On parle pas d'un œuf sur le plat, là. Okay. Je suis désolé, François. Il t'a insulté un petit peu en ce
16: moment.
2: Du coup, je vais avoir 2 morceaux, moi.
0: C'est exactement. C'est quoi? Tu vas tout finir sur la plate.
16: Allez, il y en a un qui va peut-être goûter.
5: Allez, Nico!
16: Et la trip, on en fait aussi un grand mets à la chasse, parce que avant de partir à la chasse, on prend un bol de tripe et puis
0: ah oui,
2: ah bon,
0: oui. Je vais pas partir à la chasse,
5: moi non plus.
0: En même temps, j'avais pas prévu, mais on va goûter quand même les tripes à la mode de Caen.
2: Ouais,
0: bien sûr. Alors attention, nous goûtons. Qui veut commencer en premier?
2: Lorenza,
5: allez-y.
0: Lorenza, vas-y.
5: Non, vous êtes...
0: Bon, je goûte. Allez, okay. Il y a un moment,
5: oui, il faut se lancer,
0: il faut y aller, bien sûr.
16: Ah, c'est très goûtu, hein.
0: Alors,
5: faut tout manger en un coup?
16: Alors, forcément, mais on goûte.
0: Et ben, pour être honnête, c'est pas mauvais du tout. Et je dirais même que ça sent le champion du monde.
16: Voilà.
0: Ouais.
16: Donc, à froide, ça ressemble un petit peu fromage de tête, des choses comme ça.
0: Oui, alors des trucs qu'on n'a jamais mangé non plus. Donc, Lorenza,
16: Faut sortir.
0: Ah oui, bien sûr.
5: Oui.
0: Lorenza,
2: c'est tôt.
0: C'est tout.
5: Parce que je sais ce que c'est, du coup ça me bloque.
0: Ah bah on l'a dit tout à l'heure.
16: Oui, faut pas se bloquer, parce qu'en fin de compte il y a tellement de choses
5: dedans.
2: C'est tellement le bordel.
5: J'arrive pas à me débloquer encore.
0: T'as l'image de l'estomac, c'est ça? Pardon, excuse-moi, je suis désolé de te l'avoir dit. Alors honnêtement, c'est pas mauvais.
2: Non mais on sent la qualité, quoi.
0: Et puis excuse-moi, mais on a quand même un champion du monde dans le studio.
2: Ouais, c'est sûr.
0: Il y a du beau monde dans notre bus.
2: Ouais.
0: Lorenza est en train de perdre la vue. Eh ben écoute, merci beaucoup de nous avoir fait goûter les tripes à la mode de Caen.
16: Ben voilà, c'est ça. Et donc suite à mes grands concours, ben on fait beaucoup de saucissons secs sans peau. Donc je suis un des seuls aussi en France à fabriquer 38 sortes de saucissons secs sans peau.
2: Ça c'est un bon vivant.
16: Avec des formes géométriques.
0: Des formes géométriques pour les saucissons.
16: Voilà.
0: En fait, on est d'accord que tu récupères tout ce que personne ne mange et t'en fais des plats, en fait.
16: Pas tout à fait, mais bon. J'ai horreur de faire comme les autres.
0: Ah oui. Peut-être que de temps en temps, faudrait quand même. Par exemple, se dire, tiens, le matin, au lieu de manger les tripes, on va se faire un petit pain au chocolat, un petit croissant.
5: Les chocs à pique. Dans les formes de chocolatine différentes. D'accord.
16: Mais ce sont pas les mêmes sucres.
0: Il est champion du monde des tripes à la mode de Caen. Il s'appelle François Lemarinier.
5: Bravo.
0: Il voulait vous faire goûter ça aujourd'hui. On est à Caen. Il y a bientôt un nouveau championnat du monde.
16: Oui, tout à fait. Comme tous les ans, c'est remis en titre. Là, cette année, ça sera le 26 et 27 septembre.
0: 26-27 septembre.
16: À la foire de Caen.
0: Je t'annonce que Lorenza, évidemment, sera là.
2: Ce sera l'égérie, la mascotte.
0: Bien sûr, évidemment.
5: Déguisée en tripes. Des tripes à foison.
0: Bah, elle sera en photo sur l'affiche.
5: Ah, évidemment. Ouais, bien sûr.
0: Avec Lorenza et avec des tripes.
5: Dans la main, ouais.
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0: Nous sommes rue Saint-Jean en ce moment et petit à petit on voit la ville qui s'éveille.
5: Qui se réveille.
0: Les gens qui sortent. Ouais. On vous a déjà pris avec nous dans le bus. Il y a Marie et sa fille Solène qui sont là et qui se régalent. On a eu un champion du monde des tripes de Caen. On est bien. Tout à l'heure, évidemment, comme chaque jour, on va vous offrir des roses.
5: Ah, oui.
0: On va vous offrir de l'amour. On adore ça. On descend dans la rue et on vous offre des roses. On va vous offrir aussi le petit déjeuner. On va venir à votre rencontre. Vous allez monter dans le bus. C'est comme ça jusqu'à 10h en direct. Lorenza est en train tranquillement de digérer les tripes à la mode de Caen.
5: Ouais.
0: Qu'elle a goûté.
2: Elle était pas prête.
0: Et ben on va rester dans le sujet des looses.
5: Ok.
0: Puisque pour toi c'est pas les.
5: Oui.
0: C'est pas le meilleur
5: après,
0: moment. Hein.
5: C'est très bon. Hein, mais c'est juste que c'est pas mon délire à moi.
0: Le magazine Grazia a posé cette question à ses lectrices. Quelle a été votre pire loose de vacances?
2: Ouais.
0: Alors dans les réponses il y a j'étais dans un bus, j'ai mangé des tripes à la mode de Caen.
5: Ça me parle un peu ça.
2: Ça se tient.
0: Non, je suis parti à Nice pour oublier mon ex. Je m'installe à la piscine de l'hôtel. Mon voisin de Transat, mon ex.
5: Oh non.
2: Allez.
5: C'est fait exprès.
0: Bah c'est fait exprès comment quand même.
5: Je sais pas. Il l'a suivi. Il a fait un truc. C'est pas possible.
0: Un autre. Je me suis cassé la jambe le deuxième jour des vacances. Je n'ai fait aucune activité, ou plutôt si regarder les autres faire des activités.
5: Oh, super. C'est
0: dur. Ça, quand tu vas au ski.
5: Ah oh, ça c'est.
0: Laisse le premier jour.
2: Tu dis putain, je paye le même prix du coup que ces gens-là.
5: Ouais.
2: Et je peux rien faire.
0: Ou quand t'es dans un club de vacances, que tu te pètes, genre tu te fais un truc, t'es en béquille. Et tout le monde t'appelle la béquille.
5: Ouais.
0: Elle est où la fille en béquille? Il est où le mec en béquille? Les looses de vacances. Je me suis fait voler mon téléphone portable le premier jour des vacances, la voiture le second jour. J'ai donc fait du tourisme, le commissariat, c'est tout.
2: Ça fait beaucoup. Hein.
5: Ouais.
0: Looses de vacances. Je vais me rendre dans un gîte pour découvrir à mon arrivée, et vu le nombre de pompiers présents, qu'il était en train de brûler.
2: Oh.
0: J'ai passé mes vacances dans la voiture, mes économies étant passées dans l'allocation du gîte.
5: Oh,
2: super.
0: Oh, c'est dur.
2: Ouais.
0: Loose de vacances. Vous pouvez rappeler une des plus grosses looses de vacances à Lorenza?
5: Ah ouais, moi j'en ai une belle. On était parti pour la première fois en vacances entre potes. Et le deuxième soir, je me fais piquer par des moustiques tigres sur les jambes.
0: Ok. Tu sais
5: ouais. Donc moi je gratte un peu, enfin je me rends pas trop compte. Sauf qu'à un moment, je sais pas, je sens que c'est quand même gonflé. Je regarde mes pieds, Shrek. Énorme. Un panard énorme.
0: Oh, merde. J'ai plus d'allergie.
5: Je veux me lever, ouais.
0: Oh.
5: J'étais allergique, je perds l'équilibre. Oh. Et donc on a dû m'emmener aux urgences en Espagne. Donc parler en espagnol pour expliquer ce que j'avais.
2: Bah Shrek, et... Shrek, Shrek.
5: Et tout ça aussi.
0: Look at Shrek. Look at mes pieds. Oh là là, comme dans Wiz de Nice. Les pieds.
5: Mais oui, j'arrivais plus à mettre de chaussures, même les tongs, c'était compliqué.
0: D'accord.
5: Et pour finir, ces vacances-là, c'était aussi avec mon ex, donc c'était un petit package, quoi.
0: Ah. Top. D'accord, bon, ça doit être.
2: C'est beau ça.
5: Et top.
0: Ah ouais, bon,
5: super vacances.
0: Régalé. Nico, loose de vacances.
2: Ouais, moi, enfin, c'est très très court. C'est quand j'emmenais mon ex en Italie. Je l'ai emmené un jour à Milan et en fait, on est parti, on a pris l'avion et est arrivé à l'aéroport en Italie. Elle me dit putain, j'ai pas fermé la porte d'entrée.
5: Ah non.
2: Je suis sûr que j'ai pas fermé la porte d'entrée. Et le problème, c'est qu'elle ne voulait pas, elle voulait pas me dire l'inverse. Donc, on a pris un vol retour.
0: Non.
2: On a pris un vol retour. On est arrivé à notre appartement où la porte était fermée. Et du coup, on est resté le week-end dans notre appart, quoi.
0: Ah, vous avez annulé le week-end.
2: Ah bon, on n'allait pas se retaper un vol retour. Je dis, écoute, maintenant, t'assumes. Hein.
5: Oh.
2: On a passé un week-end. C'est le genre de week-end où
0: un peu tendu.
2: Quand tu te couches, t'es pas face à face, quoi. On va pas se mentir.
0: Florent, notre producteur des vacances de Looses.
15: Ah oui, moi, c'était premier jour de vacances en Bretagne. J'escalade les Roches.
0: Ça suffit. Ça suffit. Premier jour de vacances. C'est bon. Effectivement, vacances de Looses. Oh, le pauvre.
15: Non, j'escalade les rochers en bord de mer. Et en fait, il y a une grosse vague qui est passée et qui a emporté mes lunettes. Elles étaient neuves. Et du coup, j'ai passé le reste des vacances à voir flou.
0: mais c'est je pense qu'il y a dans, au fond de l'océan, dans la mer, il y a un paquet de lunettes et de casquettes.
5: Ah oui.
0: Qui est incroyable. Si un jour on vide la mer, on va retrouver, on retrouvera tous nos lunettes et nos casquettes. On sera tellement heureux. Bon, il n'y aura plus de mer, c'est que la terre va mal.
5: Oui.
0: Mais hey, on mourra avec des belles lunettes de soleil.
5: Yeah.
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0: Tous les jours, deux fois par jour, on vous appelle en direct pour doubler votre salaire, même quand on est dans notre bus. Attention, vous envoyez salaire par SMS au 7-10-12 et ça a déjà décroché. Allô, c'est Hugo de Valincourt, c'est Vigné dans le Nord.
18: Oui, c'est bien ça.
0: Hugo, quel est le seul animateur radio qui double ton salaire?
18: C'est Manu sur Énergie.
0: Eh ben, c'est gagné, bravo à toi.
18: Bravo Hugo.
0: Hugo, je t'annonce que nous allons doubler ton salaire.
18: C'est génial, super, merci beaucoup.
0: Tu touches 1706 euros chaque mois, multiplié par deux, ça va faire 3412 euros pour toi qui vont arriver très vite.
18: C'est incroyable, merci à vous.
0: Eh ben merci à toi, passe une très belle journée, passe des très belles vacances. Eh, il nous reste que 3 salaires à doubler cette saison.
5: Oh, ouais. J'ai pas envie que tu dises ça, de toute façon la fin j'aime pas ça.
0: Mais non, c'est pas la fin. Il y a plein de gens qui sont autour de notre bus. Et on peut se faire des questions cash.
5: Ah oui.
0: Bah parce que là, on double votre salaire, mais tant qu'à faire. On a créé ça depuis lundi, depuis qu'on est dans le bus. On sort du bus, on vous pose une question, on va venir vous voir. Vous êtes à côté du bus, vous donnez la bonne réponse, vous repartez avec 10 euros cash.
5: C'est plutôt
2: simple. Hein.
0: On appelle ça les questions cash. Attention, elles ont été préparées par Florent, notre producteur.
19: Oui.
0: Allez, c'est parti. Bonjour.
19: Bonjour.
0: Tu t'appelles comment ?
19: Thomas.
0: Attention, pour 10 euros cash, voici la question cash de Florent.
19: Quel pays surnomme-t-on la botte ?
20: L'Italie.
19: Ah oui, bah.
5: C'est la triche. C'est pas un jeu d'équipe.
0: Alors attends, bon, c'était l'Italie, mais c'est pas grave. Attends, il y a le mec qui a soufflé, qui a fait le malin.
5: Voilà.
0: Tu t'appelles comment?
21: Gaëtan,
0: tu connaissais la botte?
21: Bah, bien sûr.
0: Mais alors, c'est comme à la télé, tu sais, on se dit, est-ce que lorsque ce sera à moi, j'y arriverai? Attention, question cash pour toi, c'est parti.
19: Quel accent y a-t-il sur le deuxième E du mot fenêtre?
21: Circonflexe.
0: Mais oui. Circonflexe, ils ont recache alors. Olé. Bah oui, c'est pas une connerie, bien sûr alors.
5: Olé.
0: C'est pour toi. Bonjour.
22: Nathalie,
0: prête pour une question cash? C'est parti.
19: Combien y a-t-il de minutes dans 3 heures?
22: 180.
19: Oui.
0: Allez. Eh mais ça assure à quand?
19: C'est pas mal. Hein.
0: Alors, bien sûr, on fait une petite dernière. Question cash, attention, bonjour.
23: Bonjour.
0: Tu t'appelles comment?
23: Roxane,
0: prête pour une question cash? C'est parti.
19: Quel est le plus grand océan du monde?
23: Atlantique.
19: Et non.
5: Ah,
19: Pacifique.
0: Ouais. Aïe. Oh là là, je suis désolé. On va être obligé de te saisir ta voiture et ton appartement.
23: Ah non.
0: Eh, c'est le principe. Principe de la question cash. Merci beaucoup. On va remonter dans notre bus. On s'en fera peut-être tout à l'heure des questions cash encore. On va faire du bruit tout à l'heure. On a une fanfare qui est en train de se préparer. On vous dit pas encore où elle est dans le camp, mais on va venir les rejoindre.
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0: Alors excusez. Bon, on va faire du bruit avec une fanfare, mais il y a un truc. Est-ce qu'on peut s'arrêter le bus? On peut arrêter le bus? C'est quoi ce truc? Il y a une dame qui nous fait coucou.
5: Coucou.
0: Et en fait, c'est un truc. S'il vous plaît, coffre de Liège. Et en fait, ça donne sur la rue directement.
5: Il y a le drapeau belge.
0: Bah, venez voir. Oh, bah pour Lorenza. Attends, on va dire bonjour. Bonjour madame.
24: Bonjour Manu.
0: Bonjour, tu t'appelles comment?
24: Aurélie,
0: et c'est quoi ici?
24: Alors c'est une gaufrerie, on fait des gaufres sucrées et salées, gaufres de Liège.
0: Et ça donne direct, donc on se balade là sur la rue tranquillement, et hop, il y a le comptoir qui est là.
25: C'est génial.
0: Oh, c'est stylé.
25: Ah, ça on aime ça.
0: Non mais le concept il est génial.
5: Ah, bonjour.
0: C'est-à-dire que tu te balades dans la rue,
25: et tu chopes ta gaufre,
0: t'es là et on peut prendre une gaufre. Mais tout le monde veut une gaufre?
5: Ah ouais, quelle
0: alors,
5: question.
0: Parce qu'on a besoin de gaufres, on a mangé des tripes à la mode de Caen, ça va pas très bien. On peut avoir des gaufres?
24: Bien évidemment.
0: Ah bah alors.
24: Bien. Bien. Fais couler le café, hein.
5: On est bien accueillis.
0: Des gaufres et un café, on veut bien. Bah merci beaucoup.
25: Enfin, ça sent bon.
24: T'en prie, merci, bien amour.
0: Bah, merci. On est en train d'inventer un concept, on roule tranquillement.
5: Et on mange.
0: On s'arrête et on mange et on boit.
5: Moi, ça me va vraiment bien.
0: Trois gaufres, trois cafés, s'il vous plaît. Et on passera dans une demi-heure, on prendra des croissants. Non mais le concept il est génial.
25: Ah ouais, c'est pas mal.
5: Les vrais gaufres de Liège, c'est un pur délice quoi.
0: Mais bien sûr.
5: C'est chez moi. Hein,
0: évidemment.
5: Il y a les petits drapeaux et tout.
0: C'est combien de temps à préparer?
24: Alors, une gaufre sucrée, ça doit faire entre 2 minutes et demie, 3 minutes. Et ah. une gaufre salée, 3 minutes et demie, 4 minutes.
0: D'accord, bah on est là jusqu'à 10h, on est bien, on est tranquille.
24: On va rester là.
0: Alors, le problème, c'est qu'on s'est arrêté un peu comme ça, et du coup, on est en train de bloquer la rue.
24: On fait un bouchon, voilà.
0: On est où, c'est quelle rue?
24: Alors, rue de Molande, au 11 rue de Molande.
0: D'accord, si vous êtes rue de Molande, n'y allez pas.
24: Ouais. Ah si, mais plus tard.
0: Oui, voilà, allez-y, là, parce que là, vraiment, on attend nos gaufres. Alors, ça va être un sacré bordel dans la rue quand les gens s'arrêtent pour les gaufres. Mais le concept, il est plutôt drôle. On va voir nos gaufres qui vont arriver. On va essayer de libérer un petit peu la rue parce qu'il y a quand même beaucoup de monde derrière qui vont nous klaxonner. Il y a des gens qui sont très heureux, mais il y en a d'autres.
24: Ils vont nous détester.
0: Ils doivent bosser. J'espère juste qu'il n'y a pas un chirurgien qui est bloqué derrière parce que si vous êtes à l'hôpital, attendez. On est en train de prendre des gaufres, bien sûr. On va récupérer nos gaufres. Il est 7h12, on va rouler un petit peu parce qu'il y a beaucoup de gens derrière quand même. On va revenir tout de suite. On est en direct de Caen. Il y a les bonnes nouvelles du jour qui arrivent. Il y a une fanfare qui va faire beaucoup de bruit.
24: Ça va être fou, ça.
0: On va réveiller la ville tout à l'heure d'ici une petite vingtaine de minutes, même pas 20 minutes. Ça y est, nos gaufres, elles sont faites. Merci beaucoup.
25: Merci.
0: Merci beaucoup pour les gaufres.
24: Merci.
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0: Mais je vais bouger mes petites fesses tout à l'heure parce que Kinvé, il sera avec nous. C'est le bus Manu sur Énergie. Toute cette semaine, on est dans vos villes et aujourd'hui, on est à Caen. C'est pas loin de Rouen. Et qui c'est qui habite à Rouen?
24: Kinvé.
0: Eh oui.
24: Oh oui.
0: Et tout à l'heure, à Caen, à partir de 9h30, on va se retrouver sur la place Saint-Sauveur. Et comme chaque matin cette semaine, on va vous offrir un showcase avec Kinvé. Il va mettre le feu.
24: Ah, franchement, ça donne le sport.
0: Place Saint-Sauveur, ce sera à partir de 9h30 tout à l'heure. Et il ne sera pas tout seul.
24: Yeah.
0: Il y aura Docteur Yaro aussi qui sera là. On va terminer en beauté tout à l'heure l'émission. Kinvé et Docteur Yaro vont vous offrir un showcase. Et Lorenza est chaude bouillante parce que vous aurez, je pense aussi, un spectacle de Lorenza.
24: Un spectacle, mais j'avoue, ce son,
25: ça,
24: pour moi, c'est une folie. Genre.
25: Ça fait 17 fois en 3 jours que tu as envie de chanter.
0: Elle adore la vie du bon côté de Kinvé. Oui. Et je lui ai dit, mais est-ce que tu aurais envie de danser avec lui sur scène? Elle m'a dit oui.
24: Cette chanson, elle est folle.
0: Bah, tu seras danseuse officielle de Kinvé quand il va faire la vie du bon côté tout à l'heure.
25: C'est le spectacle de fin d'année de ta fille.
24: Ouais, on appelle ça un pestacle.
0: Et bah, tu te feras plaisir. Tiens, c'est Lorenza dans l'émission, c'est ça. Et je peux faire ça aussi, moi aussi. Nous sommes place de l'Hôtel de Ville.
25: C'est très très beau.
24: C'est
0: à côté de l'abbaye des Hommes.
24: C'est très beau.
0: C'est ici qu'il y a le tombeau de Guillaume le Conquérant.
24: Ah ouais.
0: Et je lis une fiche.
25: Ah. D'accord. Ça s'entend pas du tout.
0: Mais c'est magnifique. Hein.
24: Ouais, c'est trop beau.
0: Oh putain.
24: Comment on appelle les habitants de Caen?
0: Bah les canons, canois, canet, canet, canois.
25: Attends.
0: Les canois. Les c'est. Attends, est-ce qu'on peut ouvrir le bus parce qu'il y a des gens, on va leur demander comment on habite.
24: Bah parce que faut dire qu'ils sont très sympas, mais j'ai envie de les appeler, mais je sais pas comment.
0: Alors excuse-moi. Bonjour.
4: Bonjour.
0: Tu t'appelles comment?
4: Nolan.
0: Nolan, alors déjà merci d'être à côté du bus. Je suis désolé, mais on appelle comment les habitants de Caen?
4: Les canets.
24: Les canets.
0: Sûr,
24: ouais.
0: Sûr ou...
4: Je sais pas.
24: C'est fou.
25: Oh le bluff. On y a cru.
0: On y a cru. Attends, il y a quelqu'un qui sait peut-être. Bonjour madame.
6: Bonjour.
0: Tu t'appelles comment?
6: Valérie.
0: Et tu sais comment on appelle les habitants de Caen?
6: Les canets.
0: Les gars, bah t'avais raison.
25: Il l'avait dit.
0: Tu vois, il faut que tu passes ton bac, tu vas cartonner. Vas-y au talent, mec.
24: On dirait des noms de petits gâteaux, les canets, c'est trop.
0: Il y a des gens qui nous rejoignent tranquillement. On est place de l'Hôtel de Ville. Si vous avez envie de nous rejoindre, n'hésitez pas. Il y a une fanfare qui est en train de s'installer parce que oui, je pense que c'est une très bonne idée de démarrer la journée avec une fanfare.
24: Ouais.
0: Quoi de mieux? Et on va pouvoir avancer. On va dire bonjour à la circulation en fanfare.
25: Et oui.
0: Bien sûr, on va réveiller la ville de Caen en fanfare. Guillaume le Conquérant, s'il avait eu une fanfare, il aurait peut-être conquis encore plus de choses.
25: C'est vrai.
0: Voilà, mais nous on a la fanfare. On a un peu de temps, on va parler des plats d'été.
25: Ah okay. Oui.
0: Parce que c'est l'été qui arrive, il y a un classement des meilleurs plats d'été qui a été effectué.
25: Ok.
0: Les tomates mozzarella.
24: Ah ben ça c'est classable.
25: Alors sûr, en entrée c'est pour ça.
0: Tout le temps. Tu veux pas te tromper.
24: Tomate mozzarella.
0: L'assiette jambon cru et melon.
24: Ah ça est sous-côté.
0: Ah bon?
5: Ah ouais, ce petit côté sucré-salé là. Ah, j'en ai envie là.
0: Alors, je vais te dire un truc. Le melon, jambon ne me sert qu'à une seule chose. Ça me permet de savoir si le melon est en entrée ou en dessert.
25: Ah, si, ah.
0: Si il y a du jambon avec, c'est en entrée. Là, s'il n'y en a pas, je panique.
25: D'accord.
0: Je sais pas. Okay. Tu sais, quand il y a des gens genre,
25: qui mettent du melon.
5: Qui sort, ouais.
0: Ouais, mais tu manges plein de trucs à table et il y a du melon. Tu dis, je le prends en entrée ou c'est pour le dessert?
25: C'est vrai.
5: Ouais, ouais, c'est une bonne question.
0: Donc,
5: bonne
0: du
5: question.
0: Coup, je prends de la tomate mozzarella et j'attends que les autres se servent. Plat d'été, meilleur plat d'été, la salade de pâtes ou la salade de riz?
25: Ah, avec la mayo.
0: Ouais, ouais, c'est ce qu'on appelle les restes. Hein.
5: Oui, oui.
0: Bien sûr.
5: Ça marche.
0: Les saucisses au barbecue, évidemment, le barbecue l'été.
5: Oui.
0: Les tapas, meilleur plat d'été aussi.
25: Bah, c'est convivial, quoi.
0: Exactement.
5: Picor. Ouais. Tous ensemble, là.
0: Mais c'est le partage. Les tapas, c'est le partage. Le gazpacho.
25: Ah, j'aime beaucoup ça.
5: J'aime pas du tout.
0: Alors, ah bon, ouais, moi non plus, je suis pas une.
25: Tu peux en faire à la tomate, tu peux en faire au concombre.
5: Ouais, c'est froid.
0: J'ai pas demandé, mais j'ai pas demandé de m'expliquer.
25: C'est froid, c'est.
0: On a dit qu'on aimait pas.
25: C'est le concept.
0: C'est de la soupe froide. Pour moi, la soupe, c'est chaud.
5: Ouais.
0: Le taboulé maison en plat d'été.
25: Ah, j'aime bien ça.
5: J'aime pas trop.
25: Parfois, il y a des raisins secs de... Ouais, j'allais dire une insulte. Mais il y a des raisins secs.
0: D'accord, oui, bah non, on n'insulte pas.
25: Que j'aime pas.
5: Il est en train de vriller.
0: Ouais. Mais le taboulé maison, le problème, c'est qu'il y a toujours quelqu'un qui dit, je vous fais un taboulé.
5: Bah oui.
0: Et en général, le taboulé, quand t'en fais pour beaucoup.
25: Oui.
0: Et quand le taboulé n'est pas bon et que t'es beaucoup, tu sais que pendant 3 jours, il va falloir le finir, le taboulé pas bon de la table.
5: Ouais, ouais, ouais.
0: La ratatouille aussi, plat d'été.
25: Ah, c'est bon ça.
5: Pas mal.
0: C'est bien, la
5: pas
0: ratatouille.
5: Mal, pas mal, ouais.
0: Et enfin, le mojito. Non, c'est pas vrai, c'est moi qui l'ai rajouté.
5: J'allais dire meilleur plat d'été.
0: Non.
5: Avec modération.
0: Avec modération, bien évidemment. Pareil pour le taboulé, merci de ne pas en faire trop. Il est 7h25, on va revenir tout de suite. Il y a les infos qui arrivent. Et puis juste après, on va accueillir une fanfare qui va faire le générique de l'émission et avec laquelle on va pouvoir, devant l'hôtel de ville, réveiller la ville de Caen.
5: Incroyable. Génial.
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0: Et on va réveiller la ville maintenant. Il y a plein de gens qui nous ont rejoints. Vous pouvez faire du bruit. Ouais. Tout le monde va bien ce matin. Ouais. Et bon, on va faire encore un peu plus de bruit. Et peut-être qu'on aura besoin de vous aussi parce qu'on a avec nous une fanfare. Elle s'appelle la bande à Jojo. Et je peux dire que la bande à Jojo, elle plaisante pas.
5: Ah non, ça se voit.
0: Quand il s'agit de faire du bruit, quand il s'agit de mettre de l'ambiance, la bande à Jojo, elle est là. Elle est disponible à Caen, mais elle peut venir aussi n'importe où. Elle peut venir à Lille, elle peut venir aux États-Unis. Oui, parce que même aux États-Unis, ils veulent la bande à Jojo.
5: Bah bien sûr, tout le monde veut la bande à Jojo.
0: Mais ce matin, c'est nous qui l'avons, la bande à Jojo.
5: Ouais.
0: Il y a du saxophone, il y a de la trompette, il y a du tuba, il y a des instruments que je connais pas, il y a de la batterie.
5: Il y a de la batterie.
0: Ils vont reprendre le générique de l'émission en fanfare.
5: Incroyable.
0: Et ça, je vais dire un truc, ça me touche. La bande à Jojo, pour le générique de l'émission et pour réveiller la France, c'est quand vous voulez.

0: Waouh.
1: Oh la claque.
2: Ah mais attends, ah, vous pouvez encore faire plus de bruit là, pour la Jojo.
0: Stylé.
1: Oh. Bravo les gars.
2: Alors avec Soumam, on a des génériques avec plein de groupes locaux depuis lundi. On n'avait pas eu de fanfare encore. La bande à Jojo, alors tu t'appelles comment? Tu es le chef un peu?
3: Le responsable.
1: Trop mignon.
2: Jojo existe-t-il ou il n'existe pas?
3: On est tous des Jojo.
2: Ah, vous êtes tous des Jojo, d'accord. Donc vous êtes une fanfare, vous faites quoi? Vous faites des événements, des concerts?
3: Tout, cérémonies, été, hiver, printemps, manifestations estivales, sur la plage, sous la mer.
2: Dès qu'il y a besoin de gens qui font du bruit, on appelle la bande à Jojo.
3: Tout à fait. On est 8, ça fait 20 ans qu'on existe. Voilà, ça fait 8 musiciens professionnels.
2: Putain,
1: 20 ans.
2: Mais alors, honnêtement, ça sent que vous êtes professionnel.
0: Ouais, c'est vrai.
2: C'est pas la fanfare, honnêtement, du spectacle d'école, quoi.
1: Non.
2: Là, on est sur une grosse fanfare. Écoutez, on est devant l'hôtel de ville. Il y a un rond-point qui est là. Ce que je vous propose, j'ai un mégaphone.
4: Test 1-2-1-2.
1: Ouais, ça marche.
2: Ouais, il est pas très fort encore.
1: Ah.
2: Non, on va essayer de monter un peu le son du mégaphone, si on peut. Je vous propose un truc. C'est qu'on avance et qu'on fasse le tour de ce rond-point pour réveiller la ville de Caen.
4: Est-ce que vous êtes prêts, la bande à Jojo?
5: Ouais.
4: Est-ce que le public est prêt?
5: Ouais.
4: Je propose quelque chose. Nous allons avancer. Ensuite, la bande à Jojo, vous nous suivez derrière et on fait un cortège pour réveiller la ville de Caen. Vous êtes prêts? C'est du grand n'importe quoi, mais c'est pas grave.
1: C'est parti.
4: Debout, la ville de Caen, la bande à Jojo, c'est quand vous voulez pour commencer. Vous suivez derrière le cortège.

0: Mais quel moment incroyable on l'a vécu.
1: C'est génial.
2: Je t'ai dit, une fois dans une vie.
1: Une pensée pour tous les gens qui ont allumé la radio ce matin, qui ne sont pas au courant.
2: Ils doivent se dire, on est sur Énergie.
1: Et qui se sont dit, mais putain, c'est quoi cette fanfare de 10 minutes là sur la radio? Ils ont été piratés, les mecs.
2: Eh non.
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1: Ah, on n'avait pas eu encore la police.
2: Ah,
1: on a des motards de la police municipale qui sont avec nous. Ah, ça c'est cool. Ah bah attends, on a tout le temps la police.
2: Bah, il était temps.
1: Quand même.
2: 7h48.
1: Bah, c'est peut-être le bruit de la fanfare.
5: Ah, peut-être. Ouais. Est-ce qu'ils ont le sourire ou pas?
1: Honnêtement, depuis lundi, excuse-moi, à chaque fois, ils sont
2: géniaux, les policiers. Ouais.
1: Ils sont super sympas. Ils nous escortent, ils nous ouvrent la voie, c'est génial. 7h48, on a Adrien qui est avec nous. Bonjour Adrien.
6: Bonjour Manu. Bonjour les voix. Ouais. Bonjour Caen.
1: Eh ben, quand on te dit bonjour aussi, on est à bord du bus. Écoute, franchement, on est plutôt heureux.
2: Ouais.
1: C'est pas fini. Hein. On va vous offrir le petit déj. On va être devant le lycée Malherbe dans une petite dizaine de minutes, je pense environ. Et on va vous offrir le petit déjeuner. Il y a le grand oral qui est en train d'être passé en ce moment.
2: Oh là là.
1: Bah, faut manger quoi.
2: Bah, bien sûr.
1: Faut manger avant le grand oral. On va vous offrir le petit déjeuner tout à l'heure devant le lycée Malherbe à Caen. J'ai 1 000 euros pour toi, Adrien.
6: Wow.
1: 1 000 euros pour toi grâce à Point S, sans qui on pourrait pas faire tout ça.
2: Bah oui.
1: Sans qui on n'aurait pas pu avoir le sang ce matin. Le S, c'est le sang.
2: Évidemment.
1: Bien sûr. Grâce à Point S, 1000 euros pour toi, Adrien, au jeu des 5 mots. Et ce matin, tu as joué avec Lorenza.
2: Allez, on va se connecter, Adrien.
1: Alors, comment on doit sortir du bus? On va mettre un casque sur les oreilles de Lorenza. Tu l'as, le casque? Il est où, le casque? Il est là. Il y a de la musique dedans, comme ça, Lorenza n'entend pas ce qui se passe. C'est bon? Ok, elle donne ligne de la tête, donc c'est que c'est bon. Je rappelle les règles, Adrien. Je vais te donner 5 mots. Après chaque mot, tu me donnes le premier qui te vient en tête. Ensuite, on enlève le casque, les oreilles de Lorenza, et je fais la même chose avec elle. Dès que vous avez un mot en commun dans vos réponses, eh ben c'est gagné. À toi les 1000 euros cash, ok?
6: Allez, c'est parfait.
1: Adrien, je te souhaite bonne chance. On joue au jeu des 5 mots. Projet.
6: Travail.
1: Doute.
6: Réflexion.
1: Aventure.

0: Copain.
1: Ah, il y a la police qui nous dit bonjour. Bonjour la voiture de police. Oh, c'est stylé. Ils nous mettent le poil poil.
2: Giro.
1: Alors, pardon, excuse-moi, t'as dit quoi, ami? Pardon.
0: Copain. Copain.
1: Copain, très bien. Et enfin, micro.
0: Radio.
3: Ça va le faire.
1: Attention, Lorenza, faut lui faire un signe. Enlève la.
3: Lorenza.
4: Pardon, pardon.
1: Lorenza, c'est génial.
3: Elle regardait dehors.
1: Lorenza,
3: elle visite en même temps.
1: Elle regardait dehors les gens, elle était là, elle était tranquille. Des fois, Lorenza, elle oublie complètement ouais, qu'on est à la radio.
3: À 10h, elle pourra pas dire si on a fait une bonne émission, mais putain, la ville, elle est belle. Hein.
1: Mais elle sait même pas qu'on est à la radio,
4: Lorenza. Je suis là.
1: Attention, on va se concentrer. Pour Adrien, maintenant, ouais. Un mot en commun suffit pour gagner.
4: Vas-y.
1: Attention, c'est parti. Projet.
4: Futur.
1: Elle avait dit travail. Ah. Doute.
4: Choix.
1: Il avait dit réflexion. Oh. Aventure.
4: Voyage.
1: Il avait dit jeu.
4: Ah, on n'est pas connecté là.
1: Ami.
0: Ouais.
4: Meilleur.
1: Ah non. Il reste un mot. Allez Lorenza, tu peux le faire. Micro.
4: Radio.
1: Radio, oui, allez.
0: Ah. Ouais. Waouh, wow, on a eu chaud.
4: On a eu peur, ouais.
1: Tu peux le faire.
4: Ouais, ouais, vraiment.
1: Tu peux le faire. Allez, ça partait dans tous les sens.
4: C'est
1: wow.
4: C'est bon.
1: Il y a un mec de Mec2.S qui m'a envoyé un message. Il m'a dit on a économisé 1000 euros.
4: Ah ben non.
1: Eh ben non, mais ils sont heureux de les offrir ces 1000 euros. Ils sont pour toi. Bravo à toi, Adrien.
0: Wow, merci tout le monde. Merci Point S. Merci Énergie. Merci à vous. Et Lorenza.
1: Eh ben. Et bah, merci à toi. Rien. Et on te souhaite un bel été, Adrien.
0: Eh ben merci vous aussi. Profitez bien et merci pour. Merci d'être là tous les matins.
1: Oh, on est là avec vous en direct jusqu'à 10h. On est à Caen et on va se retrouver devant le lycée Malherbe. Dans quelques minutes, on va vous offrir le petit déjeuner.
4: Parfait.
1: Parce qu'il y a le grand oral en ce moment qui se passe. Peut-être que vous allez rentrer pour passer un examen. Bim, on vous offre une viennoiserie. Vous aurez une viennoiserie, comme ça, dès que vous allez démarrer l'hôtel, il y aura un truc bloqué entre les dents, ce sera toujours
4: parfait. Rigolo.
1: Et vous aurez deux points en plus, bien évidemment.
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1: Il y a aussi les breakdancers qui voulaient nous faire un spectacle et un défi quoi. Genre,
4: on va faire une battle.
1: Une battle de breakdance.
4: Bah, on va gagner.
3: Bah ouais, on est bon nous.
1: Bah évidemment, attends. Oh j'ai tellement souple que je touche pas mes genoux quand je me baisse en avant.
4: Mais c'est pas grave, tu vas faire d'autres mouvements.
1: Bien sûr.
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1: On est jeudi, demain c'est jeudi, demain c'est week-end.
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1: Vous envoyez salaire par SMS au 7-10-12. Attention, pour la deuxième fois de la matinée maintenant, on vous appelle en direct. C'est peut-être votre téléphone qui est en train de sonner. Allez. Ça, c'est le bus, hein, c'est une liaison qui est un peu plus longue.
3: Oui.
1: Allô ?
7: Allô ?
1: Allô, bonjour, c'est Mélina de Reuil-en-Brie en Seine-et-Marne ?
7: Oui.
1: Mélina, quel est le seul animateur radio qui loupe ton salaire?
7: C'est Manu, c'est Énergie.
1: Eh ben c'est gagné, bravo à toi.
7: Je suis trop contente.
1: Tu peux être contente. On va te doubler ton salaire.

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1: Oh là, il y a des gens qui veulent manger, qui veulent un petit déjeuner. Bonjour, vous appelez comment?
2: Laetitia.
1: Eh ben Laetitia, c'est pour vous, pouvez prendre un petit pain au chocolat. C'est ta fille qui est là aussi avec toi. Tu t'appelles comment?
3: Laetitia.
1: Eh bien, tu peux prendre un pain au chocolat. Il est plus grand que ta tête, mais c'est pas grave.
4: Ah ouais, c'est vrai qu'ils sont balèzes,
1: énormes. Hein. Tu pourras le manger. Nico aussi, tu peux distribuer des pains au chocolat. Lorenza aussi,
2: oui.
1: Vous appelez comment?
2: Maggie.
1: C'est pour toi le petit déjeuner. Tu t'appelles comment?
5: Virginie.
1: Allez, c'est pour toi le petit déjeuner. Allez-y, prenez-en. Bah, venez, avancez. Parce que le matin, on est devant le lycée Malherbe. Il y a plein de monde qui presse le grand oral aujourd'hui. Il faut manger avant de le passer. Vous appelez comment?
6: Yannick, j'ai un cadeau pour toi, Manu. Regarde.
1: Oh, c'est une paire de chaussettes.
2: C'est quoi?
1: C'est une paire de chaussettes. Les chaussettes qui font tache. C'est.
2: C'est mignon.
1: Avec des taches de vache. C'est mignon. Bah écoute, merci pour la paire de chaussettes.
6: Trouvé sur la route du Tour de France, alors pendant tous les jours.
1: Eh ben écoute, fais-toi plaisir. Prends un pain au chocolat. Bonjour, vous voulez un pain au chocolat?
7: Ouais.
1: Eh ben il est pour toi. Allez, tu l'appelles comment?
7: Ça part mal.
1: Eh ben fais-toi plaisir, vas-y, prends un pain au chocolat.
7: Ça part vite les viennoiseries. Hein.
1: Comment?
7: Dans 3 jours, c'est les 18 ans, mon fils.
1: 3 jours, 18 ans?
7: Ouais.
1: Bah, tu prendras un pain au chocolat quand t'auras 18 ans. On va ailleurs. Allez, vas-y, prends ton pain au chocolat. Bonjour.
8: Bonjour.
1: Tu t'appelles comment?
8: Capucine,
1: tu veux un pain au chocolat? Eh ben il est pour toi.
8: Merci.
1: Allez, je t'en prie. Tout le monde a le droit à son pain au chocolat. Ah, il y a une maman avec son bébé. Ah. Bonjour. Il a quel âge le bébé?
8: 5 mois.
1: 5 mois, et t'es venu pour nous voir?
8: Exactement.
1: Mais c'est notre mère indigne du jour.
9: Oui.
1: Elle en a rien à faire de son bébé, peu Allez. Importe, elle voulait venir nous voir.
6: Avant, c'était là pour le bébé.
8: Oh, mais le bébé, il est trop content aussi.
1: Mais il sait pas trop ce qui se passe.
8: Il
6: y a beaucoup de monde autour de lui.
1: Tu te rends compte que peut-être un jour, tu te souviendras de son nom. Dans ton inconscient, tu te diras, mais putain, ça me dit quelque chose, Manu sur Énergie. Puis il se dira, mais qu'est-ce qu'ils sont devenus? Ah, on sera tous morts.
8: Allez, bonne journée à tous.
1: Tu veux un pain au chocolat, maman?
8: Ben
1: alors, vas-y, serre-toi. Fais-toi plaisir, il est pour toi. Bonjour, ah, on a un mec du chantier. Bonjour.
10: Bonjour, c'est Alexandre.
1: Eh ben Alexandre, prends un pain au chocolat. On va continuer à vous en distribuer. Allez-y, prenez tous des pains au chocolat. On vous offre le petit déjeuner ce matin. Servez-vous, n'hésitez pas. Faut pas qu'on mange trop parce que attention, dans même pas 10 minutes.
8: Ah ouais, on a une battle à faire.
1: Je sais pas exactement, on va devoir faire cette battle. Vous pourrez venir nous encourager. Je crois que ça va se passer place de la République.
7: Ouais.
1: On va se retrouver place de la République. Si vous voulez nous rejoindre, je crois que c'est pas très très loin d'ici. Il y a un groupe de breakdance qui a participé aux Jeux Olympiques Paris 2024 pour la cérémonie d'ouverture.
8: Même pas peur.
1: Mais évidemment, même pas peur. Ils nous ont dit, on veut vous faire une démo de breakdance et on veut faire une battle avec vous.
6: Allez, on est chaud.
1: Alors, ils sont complètement tarés. Parce que ceux qui ne le savent pas, c'est que la journée, on fait de la radio, mais la nuit, comme Batman, on fait du breakdance.
6: Hey.
1: Et on va aller les trouver, et on va aller leur montrer qui c'est les breakdancers.
8: Eh ouais.
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1: Excusez-moi, mais j'ai réalisé un de mes rêves. J'arrête pas de réaliser des rêves depuis le début de cette semaine. J'ai piloté une pelleteuse.
8: Ah ouais, c'est une pelleteuse. Ouais.
1: Alors, attends, confonds pas tout. Attends.
8: Ouais, pardon.
1: C'est une pelleteuse. Alors, voilà. J'ai failli la faire tomber.
8: Oui, ouais. On a eu peur.
6: Oui, fort au début. Peur,
1: ouais. Pour le coup, effectivement, la vidéo elle est sur nos réseaux sociaux parce que tout ce qui se passe dans l'émission, vous le vivez en direct à la radio et vous pouvez le vivre après sur nos réseaux sociaux. C'est Manu officiel sur Instagram et sur Facebook, Manu officiel TikTok sur TikTok. Dans 5 minutes normalement, on va relever le défi d'une équipe de breakdance.
8: Ah, j'ai trop hâte ça.
1: C'est des professionnels, ils ont participé à la cérémonie d'ouverture des Jeux Olympiques Paris 2024. Ils nous ont dit, on va faire une démo et on va faire une battle.
8: Je pense qu'on va se marrer. Hein.
1: Mais je pense surtout qu'ils ne savent pas à qui ils parlent.
6: Ah ouais, y aura un avant, un après dans leur vie. Hein.
8: Mais clairement.
1: Je sais pas s'il y aura un après tellement ils vont nous voir danser.
6: Oui, carrément.
8: Voilà. Mais ils vont abandonner.
1: Je suis le mec qui danse le moins au monde.
8: Oui.
1: Je suis le mec le moins souple au monde.
8: Oui.
1: Je suis le mec le moins à lancer là-dedans dans ce.
8: Donc, mais c'est pas grave, on va le faire.
1: Mais bien sûr qu'on va le faire. Ça va être dans 5 minutes, concours de breakdance. On va vous offrir des roses aussi tout à l'heure parce qu'on donne de l'amour. Et

0: D'ailleurs, c'est Kinvey qui habite pas loin, il habite à Rouen.
1: C'est vrai. C'est
0: pas. Hop là. Donc il va arriver vite. Kinvey et Dr Yaro, je vous l'ai dit tout à l'heure, place Saint-Sauveur tout à l'heure à 9h30. On est en direct de Caen toute cette matinée. C'est l'émission à bord de notre bus pour des émissions incroyables toute cette semaine. Et attention,
2: ouais.
0: On va relever un défi dans 5 minutes.
2: Tremblez.
0: Il y a des breakdancers qui nous ont dit vous savez pas danser.
2: Croyez quoi, ouais.
0: On va vous montrer comment on danse. On va faire une battle avec des breakdancers. Même pas peur, même pas mal.
2: Non.
0: Alors, on va leur montrer qui on est. J'ai révisé mes pas. On vous l'annonce depuis une demi-heure. Il y a des breakdancers qui sont là.
3: Enfin, ouais. Des breakdancers, il y a des gens qui...
0: Ils dansouillent. Ah, vraiment, c'est de la dansouille. Ils ont participé à la cérémonie d'ouverture des Jeux Olympiques 2024.
3: On l'a vu aussi. Hein, on
0: est... Oui, voilà, ouais. On la télé.
2: C'est bon, en fait.
0: Ils sont là, ils voulaient nous faire une démo de breakdance. Alors, à la radio, évidemment, ça se voit pas très bien, mais toutes les vidéos seront très vite sur nos réseaux sociaux. Et ensuite, ils se sont dit, et si on faisait une petite battle? On va vous défoncer.
2: Et ouais. Vous savez pas qui vous avez en face de vous.
0: Tu t'appelles comment?
1: Tanguy.
0: T'es mort. Tu t'appelles comment?
1: Moi, c'est Paul.
0: T'es foutu. Tu t'appelles comment?
1: Mehdi.
0: Tu retournes chez ta mère. Tu t'appelles comment?
1: Là.
0: Je vais te ridiculiser. Oh. Parce qu'on est là.
2: Ok. Manila, je suis pas confiant.
0: N'oubliez jamais mon nom, Lorenza.
2: Facile.
0: Avant de faire la battle, peut-être une petite démo pour qu'ils nous montrent quand même qu'eux, ouais, ils savent danser. Le SNT Crew en direct. Si y a la musique.

0: Ah, c'est le breakdance.
1: Oh waouh.
0: Oh, il est par terre.
1: Ah, il est par terre, il fait des ronds. Il
0: rebondit sur une main, le mec.
1: C'est une folie.
0: Ah oui.
1: On est mort.
2: Il me donne envie de
1: mourir. Oh waouh.
0: Sur une main. Ok, c'est pas mal.
1: Allez.
0: Un deuxième qui arrive. Oh là, il m'a montré du doigt. Il fait la toupie. Il fait l'hélicoptère. Le mec, il a décollé du sol.
1: On est sûr de nous, là.
0: Oh là, la vache. Il y a les pieds qui sont partis en l'air.
2: Oh, il est souple.
0: Pas mal. Attention, un troisième, il arrive.
1: Allez.
0: Là, c'est tranquille. Et hop là.
2: Oh là, ça tourne.
0: Oh la vache.
2: Ah, ok. Ouais.
1: Non, mais attends. Il fait le fakir en étant sur une main.
0: Mais pourquoi vous voulez marcher sur les mains? On a des pieds. Enfin.
2: Waouh. Oh, c'est stylé. Ok, bravo.
0: Attention, il y a le quatrième qui arrive.
2: Ouais.
0: Oh là, il a tourné en l'air. Il a tourné en l'air, mais sans se tenir nulle part.
1: De ouf.
0: Incroyable. Et maintenant, sur les mains encore.
1: Ah oui. Sur une main, il fait une toupie.
0: Alors, il y a le t-shirt qui tourne, mais effectivement, il est gaulé. Il y a pas mal. Vous pouvez les applaudir.
1: Bravo, les gars. Incroyable.
2: C'était pas mal.
0: Si tu ne vas pas aux Jeux Olympiques, les Jeux Olympiques viennent à toi.
1: Ouais.
0: Bravo, la SNT. Ok, alors attention. C'était pas mal, la SNT crew. Maintenant, j'aimerais vous présenter notre crew. On s'appelle la Dance Chance Academy.
1: Ouais.
0: Parce que si on sait pas danser sur un coup de chance, peut-être que ça marchera.
1: Ça va aller.
0: C'est la Dance Chance Academy, attention. On va faire une battle.
2: Ouais.
1: Oh là là.
0: Chacun son tour. Vous êtes prêts?
2: On veut de la musique aussi.
1: Comment ça, chacun son tour?
0: Bah, chacun son tour, c'est une battle. T'en regardes un en face et toi. Et tu le défies. Oui, je commence.
1: Vas-y.
0: Ok, attention, c'est parti, fais baisser la musique.
1: Allez, montre-leur un peu.
2: Il est de plus en plus à l'aise avec son corps.
0: Alors, je fais mon pas de danse. Je croyais que c'était le début. Attention, c'est à lui. Timide. C'est pas mal.
3: Ah oui.
0: Ok, il va par terre. Attends, tiens-moi mon micro.
3: Oh là.
0: Continue.
1: Attends, parce qu'il m'a dit qu'il va aller par terre là.
3: Il a fait au claquage.
1: Oh là. La toupie sur la salle.
0: Ah, il fait un AVC.
1: On a perdu Manu.

0: elle recule et elle tourne sur elle-même.
1: Voilà. Oh. Allez, tremblez maintenant.
0: À vous. Si vous avez encore pas peur.
1: Elle va me ridiculiser en 2 secondes et demie. Allez.
0: Remets ton t-shirt dans ton pantalon, ça sert à rien de montrer.
1: T'es jaloux.
0: Nous aussi on peut le faire.
1: Ouais, ouais, vraiment là.
2: Eh oui.
0: Toutes les images elles seront
1: pas mal
0: sur nos réseaux sociaux. Manu officiel, arrêtez de les applaudir.
3: Ouais, j'ai l'impression que c'est applaudi que.
0: Nico, c'est à toi, donne ton micro.
4: C'est parti.
0: Vas-y.
1: Vas-y Nico, montre.
0: Regarde, les robots.
1: Appelle le robot.
0: Il va faire le robot.
1: Attention.
0: Oh, il fait le robot.
1: Oh là là.
0: L'attaque sur.
1: Oh là. Oh la vague.
0: La vague en robot.
4: La vague au sol.
1: La vague au sol.
0: La vague au sol.
1: Non.
0: Il fait. Ah oui. C'est

0: Val, elle est pas mal.
1: Bien joué.
0: Ok, il en faut un quatrième chez nous. C'est un Florent le producteur.
2: Allez,
3: merde.
0: Allez, attention, Florent notre producteur, tu vas l'envoyer. Est-ce que tu sais faire? Non, c'est parti. Voilà. Oh, il tient son pied.
4: Oui,
0: il tient son pied. Façon d'un canard, il change de jambe. C'est incroyable. Oui, il est chaud. Alors,
1: c'est qui le meilleur là?
0: Je propose que pour terminer, parce que même si c'est vrai qu'on a gagné cette battle, évidemment, haut la main, je pense que tout le monde sera d'accord.
3: Mais oui.
0: On est avant tout des frères de sang de la dance.
1: C'est tellement...
0: Monte la musique, on va tous danser ensemble.

0: Allez, Lorenza, on a.
1: On leur montre. Bien sûr.
0: Ok.
1: La vague.
0: Allez, Lorenza, là-bas. Voilà. Alors, lancez le mouvement.
1: On fait une grande vague tous ensemble.
2: Allez, parti.
0: C'est la vague de l'amour.
1: C'est magnifique quand on t'aime. On est heureux d'être là, vous pouvez applaudir la SNT Crew.
2: Ah, oui, en vrai, ils ont d'être ça.
1: Écoute, bravo.
0: Merci, salut. Ça va?
1: Ah, nous, ça va, on est pas en feu. Vraiment,
0: vous êtes un peu fatigué là.
1: Alors, franchement, non, pas
2: non,
1: du tout.
2: Non, je vois pas de quoi tu parles.
1: Alors, je vais juste faire un AVC. Voilà.
2: Non, reste avec nous.
1: Si on a des pompiers. Merci de nous avoir tués, de nous avoir achevés. Et bravo pour la dance, même si évidemment je pense qu'on vous a donné quelques petits
2: tuyaux.
1: Oui. Bien sûr, pour tout ça, toutes les vidéos, vous allez pouvoir les retrouver sur nos réseaux sociaux. C'est Manu Officiel sur Instagram, sur Facebook, Manu Officiel TikTok. Sur TikTok, il y a un truc à annoncer, vous serez quelque part.
0: Alors vous pouvez nous retrouver sur Instagram, SNT Crew sur Instagram. Et puis vous pouvez nous retrouver à Beauregard. Donc le festival normand.
2: Oh, cool.
0: Le week-end prochain. Voilà.
1: Bah, on y sera, parce qu'on va vous montrer.
0: Ok, la revanche.
1: Bien évidemment, vous pouvez les applaudir, oh, SNT Crew. Bravo.
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1: Et on vous met un maximum de vidéos sur nos réseaux sociaux. C'est Manu Officiel sur Instagram, Manu Officiel sur Facebook. Si vous ne nous suivez pas, allez-y, parce qu'il y a des choses incroyables qui se passent. Si vous êtes sur TikTok, c'est Manu Officiel TikTok. Ne loupez pas la fanfare.
2: Ah ouais,
0: c'était beau.
1: Tout à l'heure, on était devant l'hôtel de ville avec une fanfare. On a fait le tour du rond-point pour réveiller la ville avec les gens qui commençaient à s'agglutiner partout.
0: On a bloqué la circulation.
1: Bah oui, ils sortaient de la voiture et ils venaient nous applaudir. C'était un moment incroyable. Ouais.
2: Bah, c'est une fois dans une vie, c'était trop bien.
1: C'était génial. Il n'y a pas eu que ça. On a fait un concours de breakdance. Ça va bientôt arriver aussi en vidéo. Ouais. On a goûté les tripes à la mode de camp pour démarrer l'émission. C'était peut-être la plus mauvaise idée qu'on ait eue aujourd'hui, mais c'est pas grave. Vous pouvez retrouver tout ça sur nos réseaux sociaux. C'est Manu Officiel Instagram, Facebook, Manu Officiel TikTok sur TikTok. Ça, c'est le dernier hit de Kinvé. Et il va le chanter tout à l'heure en direct, parce qu'on va terminer l'émission à partir de 9h30, place Saint-Sauveur. Si vous êtes à Caen, si vous êtes à côté de Caen, si vous n'avez rien à faire, et vous n'avez rien à faire.
2: Ah oui, venez.
1: Tout à l'heure, venez nous rejoindre à 9h30, il y aura un showcase de Kinvé. Avec Lorenza.
2: Ouais,
1: il va danser. Il dira pas non, honnêtement.
0: Ah non.
1: Un des rêves de Lorenza, et cette semaine, on réalise beaucoup de nos rêves.
2: C'est vrai.
1: Un des rêves de Lorenza, c'est de danser sur scène avec Kinvé sur La Vie du Bon Côté.
2: Ah oui.
1: Bah, on lui demandera de la chanter et que tu danses avec lui.
2: Ah ouais.
1: Et évidemment, il y aura aussi Docteur Yaro. Ça, c'est le dernier.

0: 9h30, on va avoir de la musique celtique parce qu'on est en Normandie.
1: Oh ben oui.
0: Bien, parce que en fait depuis cette semaine, c'est aussi un des concepts, on découvre des groupes locaux. Il y a plein de groupes locaux partout en France.
2: Il y a du talent. Hein.
0: Dans tous les styles et la Normandie, on n'est pas loin de la Bretagne. Alors... La musique celtique, ils vont reprendre notre générique en musique celtique.
1: Trop bien.
0: J'ai hâte, ce sera tout à l'heure vers 9h après les infos de 9h. On va aussi vous distribuer des roses dans moins de 10 minutes.
1: C'est mon moment préféré.
0: On le fait tous les matins parce qu'on vous offre du bonheur, on vous offre de l'amour. Si vous êtes à côté de la place Courtonne, eh ben vous pouvez y aller si vous voulez avoir votre rose. On va vous faire une belle distribution, ce sera dans moins de 10 minutes.
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0: On va vous distribuer des roses comme on le fait tous les matins. On est à côté de la place Courtonne. On va sortir du bus tout à l'heure et parce que tout le monde mérite des roses.
1: Bah oui, tout le monde mérite de l'amour.
0: Si vous avez envie de roses, eh ben vous pouvez nous rejoindre. On va être place Courtonne et on va vous offrir des roses grâce à Twini. C'est la fleuriste qui tient la boutique Apothéose. C'est 13 rue Basse à Caen.
1: Merci.
0: Voilà, on est là, place Courtonne, et vous pouvez venir nous rejoindre tranquillement. Avant ça, c'est parti. Voici les sondages du matin. Tout le monde participe, Lorenza, Nico, ouais. Florent aussi évidemment.
1: Ouais.
0: Selon une étude, cette odeur donne envie de dépenser davantage. Quelle est cette odeur, Nico?
2: L'odeur du cuir.
0: Eh bien, c'est pas l'odeur du cuir.
2: Tant pis.
0: Mais le message est bien passé.
1: J'enlève mon pas.
0: Florent.
4: C'est un aliment?
0: Oui, c'est un aliment, Lorenza.
1: C'est sucré?
0: Oui, c'est sucré, on peut le dire.
2: Le bonbon?
0: Ce n'est pas le bonbon. C'est un aliment naturel.
4: Ah. C'est un fruit?
0: C'est un fruit. Selon une étude, cette odeur donne envie de dépenser davantage.
1: La pêche?
0: C'est pas la pêche.
2: La banane?
0: C'est pas la banane.
2: L'orange? On va tous les faire.
0: L'orange, Florent, bonne réponse.
1: Ah, du premier coup. Hein.
0: Tu sens une orange, t'as envie de dépenser dans des bonbons, quoi.
1: C'est bien connu.
0: Évidemment. Voilà. Une personne sur 10 affirme faire ça tous les jours sans exception. C'est spécial de le faire tous les jours. Je pense que c'est un toc. Lorenza.
1: Est-ce que ça a appelé quelqu'un?
0: Non, il y a besoin de personne. Il y a besoin de quelque chose, mais il y a besoin de personne.
2: Les courses?
0: C'est pas les courses, c'est à la maison.
4: J'avais demandé si c'était à la maison. Donc,
0: oui. C'est à la maison. J'ai répondu à ta question avant que tu la poses. C'est ça, le professionnel.
4: Oui.
0: Lorenza.
1: Nettoyer qu'une éponge.
0: Tous les jours? Non, mais ça, tout le monde le fait, nettoyer qu'une éponge tous les jours. Tu le sers toujours d'une éponge? Non, c'est vraiment un truc, c'est. Tous les jours, c'est beaucoup.
2: Tu repasses?
0: Tu repasses pas, mais on avance.
4: Laver le canapé?
0: Non, Lorenza.
1: Passer l'aspi?
0: Exactement. Une personne sur 10 passe l'aspirateur tous les jours sans exception.
2: Ça se trouve, c'est une personne sur 10 qui est très très sale. C'est pour ça qu'elle le fait, tu vois.
0: C'est possible aussi. Ou alors,
2: c'est une explication.
0: En fait, qui le passe parce qu'elle sait pas qu'il faut le brancher.
2: Ah.
0: Ok, bien, oui.
2: Putain, il marche pas ce balai.
0: C'est quand même incroyable. ça ne passe pas. Dernier sondage du matin. Selon les vétérinaires, c'est le 9e objet non alimentaire le plus souvent avalé par les animaux domestiques. Qu'est-ce que c'est?
4: La clé USB.
0: C'est pas une clé USB et c'est pas électronique.
4: D'accord. Une chaussette?
0: C'est pas une chaussette.
1: C'est de la papeterie?
0: C'est pas de la papeterie. Alors, c'est surprenant. C'est vraiment, n'allez pas chercher un truc que vous avez chez vous parce que vous n'en avez pas chez vous.
2: Ah bon?
1: Selon les... en a?
0: Non. Ici, non. Selon les vétérinaires, c'est le 9e objet non alimentaire le plus souvent avalé par les animaux domestiques.
2: Ça a un rapport avec la musique ou pas du tout?
0: Aucun rapport avec la musique.
2: Okay.
1: On trouve ça dans la nature?
0: Non, c'est pas dans la nature. Ça se fabrique.
4: Quelque chose de coupant?
0: C'est pas coupant.
2: C'est un truc genre brique ou quelque chose comme
0: non.
2: ça?
0: Non, non, non, non, non.
1: Ça fait du feu? Genre un briquet?
0: Genre un briquet, non. Selon les vétérinaires, c'est le 9e objet non alimentaire le plus souvent avalé par les animaux domestiques, les munitions.
2: Oh, oula.
1: Quoi?
0: Les munitions. Ils avalent les munitions.
2: Qui a des munitions chez lui?
0: Je sais pas, un chasseur par exemple.
1: Oh, ah ouais.
0: Et voilà, boum, ils ont un chien. Et voilà, et c'est le 9e objet non alimentaire le plus souvent avalé par les animaux. Le problème, c'est pas de l'avaler, hein.
4: Oui.
0: C'est quand tu le pètes. Il est où Bernard? Mais le chien, il a pété.
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0: On va voir de la musique celtique tout à l'heure.
2: Yes.
1: What?
0: Un groupe du coin qui fait de la musique celtique et qui va reprendre notre générique.
1: Parfait.
0: Ce sera tout à l'heure après les infos de 9h. Et avant ça, on va sortir de notre bus.
1: Oui. Ouais.
0: On est place Courtonne, oui. À Caen. Ah, mais attends, il y a du monde.
1: Il y a plein de gens.
0: Bonjour. Vous voulez des roses? Vous voulez de l'amour? Eh ben, on va vous en donner, c'est parti comme tous les matins. Lorenza, tu peux en donner aussi?
1: Oui.
2: Yes.
0: Bonjour, tu t'appelles comment?
6: Mélina.
0: Mélina, est-ce que quelqu'un t'a déjà offert des roses? Parce que tu étais jeune.
6: Mais non.
0: Non, eh ben voilà.
1: Les premières roses.
0: C'est moi qui t'offre tes premières roses, c'est pour toi. Bonjour, tu t'appelles comment?
6: Honorine.
0: Eh ben Honorine, ces roses, elles sont pour toi.
6: Très longtemps.
7: 5 ans.
0: Tu m'écoutes depuis très longtemps ?
7: Depuis le début.
0: Depuis le début, ok, je suis vieux. Il n'y a pas de problème. Bonjour, tu t'appelles comment ?
7: Aurore.
0: Aurore, ces roses, elles sont pour toi. Lorenza, tu offres les roses aussi ?
1: Évidemment, je suis entourée de gens qui veulent des roses. J'adore, comme je dis à chaque fois, moi j'adore voir le regard des hommes qui reçoivent des roses.
0: Eh ben j'en ai un à côté de moi. Tu t'appelles comment ?
8: Bonjour, c'est Mathieu.
0: Mathieu, je t'offre une rose. Elle est pour toi aussi.
1: Ça part vite.
0: Bonjour, t'appelles comment ?
8: Jean-Philippe.
0: Jean-Philippe, vous avez tous un uniforme orange. Tu dois bosser dans les jardins, toi, non ?
8: Propreté de camp.
0: Eh ben pour la propreté de camp, je t'offre une rose et merci pour ce que tu fais.
8: Merci.
0: Hop là, avec tes collègues aussi. Tiens, tu t'appelles comment ?
9: Sébastien.
0: Eh ben Sébastien, cette rose, elle est pour toi. Tu t'appelles comment ?
10: Pascal.
0: Pascal, merci pour la propreté de camp. La ville, je vais te dire un truc, elle est impeccable.
11: Merci.
0: Elle est magnifique. Pourquoi ? Parce que vous êtes là et vous avez mérité votre rose. Bonjour, tu t'appelles comment ?
12: Caroline.
0: Caroline, cette rose, elle est pour toi. Tout le monde mérite sa rose. Hop là, tu t'appelles comment ?
13: Baptiste.
0: Baptiste, et ben toi aussi, t'as une rose. Tu pourras la garder pour toi ou tu l'offres à ta maman, tu dis que t'as travaillé pour, tu vas mentir, c'est génial. Bien sûr. On vous offre des roses, Nico.
14: Ah, moi j'en ai déjà plus, moi.
0: Ah,
1: là, tiens.
14: Merci.
0: Ah, ben Lorenza offre une rose à Nico.
14: Oh, c'est trop gentil. C'est adorable.
0: Tu t'appelles comment ?
15: Jérémy.
0: Jérémy, cette rose, elle est pour toi. Voilà, on va continuer à vous distribuer des roses. Parce qu'on adore cette ville.
1: Bah, franchement, les canets, ils sont incroyables.
0: Ah, c'est magnifique. On est à Caen. Bonjour, tu t'appelles comment ? Ève. Ève, cette rose, elle est pour toi. Voilà, tu t'appelles comment ?
16: Christelle.
0: Christelle, cette rose, elle est pour toi. Et toi, tu t'appelles comment ?
17: Clément.
0: T'as quel âge ?
17: 3 ans.
0: Tu as 3 ans. Eh ben, n'oublie pas, c'est cette rose qu'on t'offre. C'est Manu sur Énergie. Et en grandissant, tu vas continuer à nous écouter parce que c'est important. L'audience se travaille dès 3 ans.
1: C'est très bien ça, Manu.
14: C'est
1: bravo.
0: Merci beaucoup. Merci à tous. On va remonter dans notre bus.
1: Ouais.
0: Merci beaucoup,
1: Caen. C'est trop mignon.
0: Merci à vous. Il y a plein de monde de partout. C'est génial.
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0: Et comme on le fait dans toutes les émissions, on demande à des groupes locaux, il y a même des groupes qui nous disent « Ah, nous aussi, on veut le faire. » Et bien, vous venez faire le générique de l'émission avec votre version, avec votre style à vous.
1: On a eu plein de styles en plus.
0: Et, on a eu tout. On a du hard rock, on a eu du funk, on a eu du gospel. Mais on n'avait pas encore eu le rock celtique.
1: Ah non, c'est vrai. Pas encore.
0: Parce qu'on est en Normandie, les amis.
1: Et ouais.
0: Et il y a un truc, c'est le rock celtique. Je vous présente le groupe Pendu. C'est bien,
19: Salut Manu.
0: Je prononce bien.
19: Très bien.
0: Parce que je suis un professionnel avant tout.
19: Bien sûr.
0: Évidemment, bien sûr. Vous êtes aussi des professionnels.
19: Oui.
0: Comme
19: on peut, comme
0: tu
19: on
0: sais
19: peut.
0: Quoi, ça nous fait un point commun.
19: Non, il doute.
0: C'est quand on dit le mot professionnel, on rigole. Et ben, vous êtes prêts pour avoir le générique en version celtique ? Alors attention, c'est quand vous voulez le générique de notre émission. On ne l'a jamais eu en version rock celtique. C'est le groupe Endu pour nous. Merci beaucoup, c'est quand vous voulez.
19: Allez, vas-y, balance ça.

0: Merci à vous.
1: Et le public ne se trompe pas alors. Merci beaucoup Pendu.
2: Désolé, on n'avait pas de bombarde.
1: Normalement il y avait quelqu'un à la bombarde, mais il a loupé son train.
2: Il est coincé dans le train à cause de la canicule.
1: Oh tiens, c'est pas possible.
2: Pas de bol.
1: Tu sais, alors il y a une théorie comme quoi la canicule a été envoyée par les autres radios pour nous empêcher de faire notre opération.
2: Ouais, mais tu vois, c'est fait quand même.
1: C'est incroyable. Mais ils ont pas réussi.
3: Parfait.
1: Vous avez été parfait, il manquait la bombarde, mais franchement.
2: Merci
1: à vous. Franchement, c'était bien, vous pouvez encore les applaudir.
2: Merci.
1: Il y a des concerts, il y a des dates, il y a des trucs que vous voulez raconter, allez-y.
2: C'est un peu la pause là, mais c'est surtout un troisième album qui va sortir.
1: Déjà voilà. Le troisième album.
2: Mais ouais, ça fait 20 ans qu'on existe.
0: Oh, wow. L'album de la maturité là.
1: Mais bien sûr.
2: Ouais, c'est un troisième album.
1: Vous me semblez bien débile et je vous aime bien. Vous pouvez les applaudir, c'est Pendu qui nous ont fait notre générique ce matin. On va remonter dans notre bus. On est à Tour-le-Roi tout à l'heure à 9h30. On va vous offrir un showcase exclusif et inédit avec Kinvey qu'on va aller récupérer dans pas longtemps. Il y aura aussi Docteur Yaro. Ce sera Place Saint-Sauveur. On est à Caen, on remonte dans notre bus.
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1: On va aller retrouver Kinvey et Docteur Yaro. Je crois même que Kinvey, on va le récupérer un petit peu avant. Il va rentrer dans le bus. Il y aura aussi Docteur Yaro et on sera Place Saint-Sauveur pour un showcase. Avec Kinvey et avec Docteur Yaro. Mériter le repos
0: minimum. Qu'est-ce qu'il y a? J'ai Lorenza, elle chantait.
3: Ah oui. Bah, je vis ma meilleure vie, moi.
1: Bah évidemment, elle est mais Lorenza, elle est là, elle sait pas que c'est une émission de radio,
3: Je suis en détente, moi, ma vie.
0: Elle a ça de prendre le micro de Kinvey tout à l'heure. Comment je fais?
1: Non, mais pour Lorenza, il faut savoir qu'on a arrêté l'émission la semaine dernière.
3: Oui.
1: Là, elle est juste là en disant, putain, c'est génial. Je suis tellement content d'avoir été invité dans le bus.
3: Merci beaucoup,
0: c'est une bonne nouvelle pour le patron, il y a une semaine en moins à payer.
1: Ah non, mais attends, elle comptait pas être payée. Tout à l'heure, Place Saint-Sauveur, on sera à Caen avec Docteur Yaro, avec Kinvey et avec vous, évidemment, vous pouvez nous rejoindre. D'ici là, on a un cadeau à vous offrir. On a Baptiste et Magali au téléphone. Bonjour à tous les deux.
6: Bonjour.
1: Salut. Soyez les bienvenus sur Énergie. J'ai deux machines à café, les fameuses cafés de Longhi Magnifica. Les machines avec le broyeur à grains. Tu mets des grains de café dedans, ça te ressort ton café comme au bar.
0: On se sent barista là.
3: Bah, exactement. Moi, je suis jalouse parce que j'en ai pas.
0: Elle en a pas.
1: T'aurais pu en avoir une si t'avais travaillé cette semaine, tu vois.
6: Un bon réveil assuré.
1: Baptiste, Magali, oui. Nous allons jouer ce matin au jeu des trois as. Et vous allez jouer avec. Avec Lorenza. Elle est là pour jouer, Lorenza.
3: Allez.
0: Ah oui.
1: Alors, je rappelle les règles du jeu des trois as. Vous jouez en équipe. Je vais vous poser à tous les trois la même question.
3: Okay.
1: Le but est d'avoir tous les trois la même réponse.
3: Ça marche.
1: Et la bonne, évidemment. Okay. Si c'est le cas, Baptiste, Magali vont partir chacun avec une machine à café broyeur de Longhi Magnifica. Mais si l'un d'entre vous se trompe, c'est perdu, vous repartez sans rien, mais ça on veut pas.
3: Non.
1: Vous êtes des winners, vous êtes des champions.
3: Oui.
6: Oui.
1: C'est parti, on va jouer au jeu des trois as. Alors, tu mets le casque avec de la musique très fort dans les oreilles, comme ça t'entends pas. Magali, tu vas partir en antenne, et je vais démarrer le jeu avec Baptiste. Voici la question du jour. Baptiste, c'est un vrai ou faux? Le premier nom d'Instagram était Photocool. Photocool. Vrai ou faux?
6: Je dirais faux.
1: Tu dis que c'est faux, c'est ta réponse. Baptiste, on la garde. Je vais aller récupérer Magali maintenant et je vais lui poser la même question. Magali, c'est un vrai ou faux aujourd'hui? T'es prête?
6: Ok.
1: Écoute, le premier nom d'Instagram était Photocool. Photocool. Vrai ou faux?
6: Je dirais faux.
1: Tu dis que c'est faux, Magali. On t'a entendu taper sur ton ordinateur.
0: Quelle arnaque.
1: Elle a dit que c'est faux. Mais je pense pas qu'elle ait eu le temps de vérifier la réponse.
6: Non.
1: Mais bon. Magali et Baptiste, vous avez dit tous les deux que c'était faux. On va enlever le casque de Lorenza maintenant de ses oreilles. Lorenza, je t'annonce que Baptiste et Magali ont donné la même réponse.
3: Ok, ça marche. Je vous ai vu vous marrer de ouf, c'est très perturbant.
1: Bah, t'étais pas là.
3: Ouais. Allez, c'est sûr.
0: C'est que de l'amour.
1: Et c'est le moment, Lorenza. Non, c'est pas vrai, non, c'était sérieux.
3: Okay, ça marche.
1: Et la bonne nouvelle, c'est que Baptiste et Magali ont donné tous les deux la même réponse.
3: J'ai la pression, allez, vas-y.
1: Le jeu continue. Si tu donnes la même réponse que et c'est la bonne, c'est gagné. Ouais. Voici la question.
3: Ouais.
1: C'est un vrai ou faux?
3: Ok.
1: Le premier nom d'Instagram était Photocool. F-O-T-O-C-O-O-L. Vrai ou faux? Faux ou quoi?
3: Je dirais faux.
1: Tu dirais ou tu dis?
3: Je dis faux.
1: Tu dis faux. Magali et Baptiste ont aussi dit que c'était faux.
3: Non, mais
1: elle est soulagée.
3: Non, mais je suis soulagée quand
1: alors,
3: même.
1: Ce qui est drôle, c'est qu'elle est soulagée, pas parce qu'elle sait que c'est la bonne réponse, elle est soulagée parce qu'au moins, ce ne sera pas de sa faute.
2: C'est ça.
3: Exactement.
1: C'est le moment Lorenza qui continue, hein. Il est long, celui-là. Attention. Baptiste, Magali, Lorenza, je vais vous donner la vraie réponse.
3: Ouais, ok.
1: La bonne réponse.
3: Croise les gars.
1: Oups, okay. J'ai un peu gaffé. Mais.
3: Ah.
1: Peut-être que oui, peut-être que non.
3: Allez. Je suis sur en avant.
1: Vrai ou faux, le premier nom d'Instagram était photo cool. C'était faux, c'est gagné.
3: Ouais.
1: Bravo.
3: Oui.
7: Merci Magali.
8: Merci tout le monde.
1: Magali, Baptiste, vous repartez chacun avec une machine à café avec le broyeur à grains de Longhi Magnifica.
8: Super.
1: Et
8: un
1: voilà,
8: réveil tous les matins avec Manu, un bon café, c'est parfait.
2: Ah ouais.
3: Ah ben voilà, elle a tout dit Magali.
8: La patate.
2: L'année prochaine.
1: On vous embrasse Magali et Baptiste.
8: Super, merci à vous, journée en tout cas. Et puis bonne vacances, vous allez nous manquer.
1: Eh ben, on viendra à la rentrée. Lorenza, tu leur as fait gagner la machine à café.
3: Bah, je suis trop contente.
8: Merci Lorenza.
1: Mais elle a un peu le seum parce qu'elle n'a pas la machine à café.
3: Ah oui, bah, je l'ai pas.
1: Lorenza,
3: oui.
1: Je t'offre la machine à café à broyeur en gras de Longhi Magnifica.
3: Oh, merci. Je te
1: c'est ton cadeau de fin de saison.
3: Bah, c'est trop mignon.
2: Non, c'est fort.
3: Je peux pleurer. Hein.
1: Pleure, ça fera de l'audience.
3: Merci.
2: Elle est trop contente.
3: Je suis vraiment contente.
1: Non, mais vraiment, je te l'offre.
3: C'est vrai.
1: Ouais, c'est ton cadeau de fin de saison.
3: Merci.
2: Non, moi, je voulais un scooter.
1: C'est une pour toi. Eh ben alors, il n'y a pas le scooter, mais t'as un scout qui va venir avec un costume et tout. Et il te dira bonjour.
2: Il va sur son dos.
1: Et on va là-bas. J'ai quelque chose aussi pour toi, Nico.
2: C'est vrai?
1: Ouais, ouais. Mais ça arrivera demain.
2: C'est vrai?
1: Ouais, c'est vrai.
2: Ah, j'ai déjà ton cœur.
1: Et, et Florent.
2: Ouais, d'accord. Non, non.
1: J'ai pas pensé.
3: Ah, merde. Florent, il est trop paniqué, là. Et merde.
2: Il faut que je passe chez Carrefour.
1: Baptiste Magali, on vous embrasse. On vous souhaite un bel été. Et depuis ce matin, 6h, on a démarré au château de Caen. On a été à l'hôtel de ville. On a mangé des tripes à la mode de Caen. On vous a offert des roses. On a fait du breakdance. Tout ce qui se passe dans l'émission, il y a tellement de choses qui se passent. À chaque minute, il se passe quelque chose. Il y a plein de gens sur les côtés qui nous saluent, qui nous disent bonjour. Il y a la police qui nous klaxonne. On est bien. Tout ce qui se passe, vous le retrouvez en vidéo. C'est sur nos réseaux sociaux. C'est Manu Officiel sur Instagram et sur Facebook. Et quand on part du studio, quand on s'en va, il y a toujours quelqu'un qui doit être là. C'est un peu... J'allais dire une mascotte, mais c'est plus qu'une mascotte.
2: Non, c'est quoi, c'est un porte-bonheur?
1: C'est plus qu'un porte-bonheur.
2: On l'emporte avec nous, c'est un doudou.
1: C'est un fanion qu'on met au-dessus d'un balai, tu sais, qu'on bloque dessus comme ça,
2: le drapeau.
1: Parce que sans lui, on ne pourrait rien faire. Il vient de monter dans notre bus. Kinvey. Ça, c'est le dernier hit de Kinvey qui va faire un carton cet été. Eh non, mais à chaque fois qu'on s'en va, t'es obligé d'être avec nous.
2: Et moi, je suis très content d'être avec vous.
1: Alors, mais nous aussi, on est très content pareil. En revanche, j'ai un truc qui est important avec Kinvey. Je n'ai plus depuis maintenant 3 ans de questions à te poser.
2: Ah, maintenant, on se connaît bien, effectivement.
1: On se connaît trop.
3: Bah, vous êtes poteau, quoi.
1: J'ai envie de te dire, qu'est-ce que tu vas faire cet été, quoi. Tu vois, vraiment, c'est.
2: Bah, je vais tourner un petit peu et je pense que je vais partir à Tahiti, parce que j'aime bien.
3: Allez.
1: Je savais pas que t'aimais Tahiti.
2: Ouais, je sais.
1: Fais-en un titre.
2: Ouais, c'est vrai. Ça pourrait faire quelque chose.
1: Bah, je te dis ça comme ça, bah, toi, je prends. Allez, où la guitare? Allez, prends la guitare. Voilà.
2: C'est vrai que je devrais faire un titre comme ça.
1: Est-ce que Tahiti, c'est ton plus gros hit? En termes, je sais pas, comment on calcule, en stream, en vente, j'en sais rien. Mais
2: en fait, avant c'était plus difficile de calculer, mais en termes de c'est le premier titre que j'ai fait qui a été disque de diamant. Donc on pourrait dire que oui. Mais normalement, c'est rien qu'une fois.
3: Ah.
2: Et après, c'est la vie du bon côté.
3: Ah oui.
1: Ah, la vie du bon côté.
2: Avec ma petite sœur.
1: Alors, il y a un petit truc sur la vie du bon côté.
2: Ouais.
1: Ouais.
2: Il faut que tu le saches. Parce que ça peut surprendre.
1: Ouais, ouais. Ça peut faire peur et tu peux partir du bus.
2: Ah, ok.
1: Mais c'est important qu'on te le dise maintenant parce que le bus est fermé donc tu peux pas partir.
3: Bah, il faut voir s'il accepte déjà.
1: On va lui poser la question. Tout à l'heure, à 9h30, à Caen, on sera place Saint-Sauveur. Il y aura Dr Yaro qui va faire un showcase et Kinvey aussi va faire un showcase. Et quand j'ai dit à Lorenza, c'est très premier degré ce que je dis.
2: Vas-y.
1: Quand je lui ai dit que t'allais venir, elle a dit j'espère qu'il va faire la vie du bon côté.
2: Eh bah oui.
1: Et là, elle a dit, si jamais il le fait, j'ai un rêve. Et c'est vrai que cette semaine,
2: Allez, voilà.
1: Non, je rigole. Et avec nous jusqu'à
2: 10h. Pour la vanne, il faudrait tenir ce
3: feu.
2: C'est pour ça que je l'ai coupé, il faudrait que je le fasse avant.
1: Non, tout à l'heure, il y aura un showcase donc avec Dr Yaro et avec Kinvey. Et si tu fais la vie du bon côté, elle rêve, mais c'est vrai, de, d'être sur scène et de danser avec toi.
7: Ah bah très bien, allons-y.
3: Ah, trop bien. Bon,
1: tu veux chanter aussi le refrain?
3: Non, non, non, bah très vite fait avec toi, quoi. Mais
7: on a des auditeurs quand même qui pourraient mourir de rire.
3: Oh, mais... non, mais on s'adore qu'ils nous
1: aiment. Quel autant d'amour.
3: Mais je suis trop contente parce que vraiment, c'est mon titre bonne humeur. Donc,
1: eh bah... je... Ah, on est arrivé, je crois. Oh, voilà, on est en monde. On est en train d'arriver Place Saint-Sauveur et il y a beaucoup, beaucoup. Bah en fait, il y a tout Caen.
3: Oui, bah oui.
1: Toute la ville de Caen et Place Saint-Sauveur.
7: Caen est un animal aussi.
3: Allez!
1: Oula, oula, il a freiné! Alors, on a un petit souci avec le bus, c'est qu'il ne
7: passe pas partout.
1: Quand, à partir du moment où le chauffeur dit ça passe, c'est que ça passe pas.
7: Ouais.
3: Oui, mais c'est un professionnel.
1: Ah, bah, ils enlèvent carrément le pot de fleurs!
7: Bah, on a déraciné un arbre.
1: C'est pas une fleur, c'est un arbre.
7: Ouais, c'est vrai.
3: Ils sont en train de le porter.
1: Ouais, il y a tout
7: le monde. On ne peut pas laisser les, cher monsieur, faut faire une marche arrière maintenant que tu bloques bien toute la route. Merci beaucoup.
1: On va se débrouiller. On est en train d'arriver Place Saint-Sauveur, et donc vous aurez droit tout à l'heure à un showcase de Kinvé avec la vie du bon côté. Avec Lorenza qui fera le refrain, mais la sœur de Kinvé qui chante sur le titre peut venir te casser la gueule.
3: Bah, je pense aussi, ouais.
7: Non, elle est gentille, elle est super sympa.
1: Ouais, mais attends, elle a pas entendu Lorenza chanter.
7: C'est vrai. Elle peut devenir moins sympa.
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1: On est en train d'arriver et de faire une petite manœuvre avec le bus Place Saint-Sauveur. Il y a beaucoup de monde parce qu'il va y avoir un showcase.
3: C'est
1: le Dr Yarrow.

0: Ils vont mettre le feu à Caen, c'est une expression évidemment, ils vont pas mettre vraiment le feu.
1: Il y a déjà suffisamment de chaleur pour ça.
0: Ouais, on est au niveau de la canicule. Il y a beaucoup de monde qui est là, qui est déjà arrivé place Saint-Sauveur. Si vous voulez assister au showcase, ce sera dans un quart d'heure, faut vous dépêcher, vous annulez tout ce que vous aviez prévu de faire. Et ce sera dans un petit quart d'heure.
2: C'est marrant, je pensais pas qu'Inve était aussi connu, tu vois.
3: Il y a beaucoup de gens avec des pancartes.
0: Alors on est allé leur demander. Ils sont tous là pour Docteur Yarou.
1: C'est super sympa de venir chez vous. Je trouve qu'on est aimé.
0: Non, et en plus, on a menti, on leur dit qu'il y avait Amel Bent.
4: Visez la lune.
0: Et alors,
1: mais oui.
0: Tu fais un petit coup de ma philosophie, s'il te plaît. Pas tes titres à toi.
2: Et vite.
0: J'adore Kinvé, mais on s'aime tellement.
5: Ouais, c'est de l'amour.
0: Mais tu sais quoi, à chaque fois qu'on te demande, tiens, tu veux venir, machin et tout, tu réponds toujours oui, c'est ce que je dis à chaque fois.
2: Bah, c'est parce que je suis pas très occupé en vrai.
0: Et tu sais quoi, et nous, je veux dire, personne ne veut venir. Donc, c'est pareil. Et on a Adeline au téléphone. Bonjour Adeline.
6: Salut tout le monde, salut Kinvé.
2: Salut, pardon, excuse-moi, en fait, si tu veux, pour te donner le truc, c'est que le bus est en train de faire des manips qui m'inquiètent et que tout le monde a l'air super serein, il n'y a que moi qui suis stressé.
7: Mais parce que le chauffeur est incroyable et qu'on a confiance en lui.
2: C'est la quatrième émission, très près du bus quand même, donc j'ai peur de jouer avec Armageddon.
0: Au début, on était un peu stressé, mais maintenant, vraiment, avec Julien, le conducteur, il n'y a aucun problème.
7: On est des frères.
0: Là, il est en train de dormir aujourd'hui. Mais voilà, Adeline, t'avais une question à poser à Kinvé.
6: Ben oui, parce que moi je suis une très grande fan et c'est là où il est né, hein, clairement, sur Bourg-lès-en-Bray. Et en fait, je voulais poser une question, c'est plutôt rangé ou bordélique, Kinvé ?
2: Non, je suis rangé.
0: Ah ouais.
2: Ouais, en fait c'est nécessaire pour même ranger soi-même, c'est important, faut nettoyer sa tête.
7: Oh, c'est beau ce que tu dis.
2: En fait si t'as je suis vraiment convaincu du fait que si c'est en bordel chez toi, c'est en bordel dans ta tête.
0: Ça c'est pas faux.
7: C'est pas faux, ouais.
0: C'est vrai que le petit plaisir quand t'es à ton bureau dans ta chambre et que tu dis je range tout.
5: Ah ouais, mais après tu sens bien.
0: Et juste quand t'es rangé, waouh.
7: Wow, ouais, tu sens bien.
2: On vous laisse deviner dans quel team est Lorenza.
7: Bordel.
2: Je sais ça. Ouais, déchetterie même genre.
7: C'est bonne guerre.
0: Eh ben, vraiment que je l'aime pas. Attends, depuis un quart d'heure, tout le monde s'en prend plein la gueule, je suis ravi. On se régale. Adeline, merci beaucoup de nous avoir appelés ce matin.
6: À bientôt, gros bisous, Kinvé.
0: Bisous. Gros bisous. Il y a Jonathan qui est là aussi au téléphone. Bonjour, Jonathan.
8: Qu'est-ce qu'il y a, Jonathan ? Bonjour, Manu, bonjour, l'équipe. Ben, c'est moi qui attends.
0: C'est Jonathan. Et il y a Kinvé qui est là avec toi. Salut.
8: Salut, Kinvé. J'avais une petite question pour toi. Alors, ouais. Tu es plutôt pour ou contre de partager ton dessert ?
2: Je donne même parce que je mange pas de sucre, mais vas-y, go.
0: Oh là là. Alors, est-ce que tu partages tes frites ?
2: Ouais, je partage tout. Moi, j'ai pas de problème avec la
0: bouffe. Ah ouais ?
2: Ouais.
7: Bah, pas comme Manu.
0: Ah ouais, non. Manu, alors, pique. En fait, moi, mon assiette est une arme. Ma fourchette est une arme. C'est ouais, faire. Je fais frites.
7: C'est, le fais vraiment ?
0: Fais toujours comme un tir de sommation. D'abord, je fais un petit pic.
2: Très bien.
0: Un petit pic pour dire attention. C'est mes frites.
7: Voilà.
0: Si la personne elle se dit oh il m'a piqué un petit peu, là je pique.
7: Voilà.
0: Alors,
7: oui.
2: Après c'est le couteau, non?
0: Honnêtement, ça dépend ce que j'ai dans la main, quoi. Ça dépend à quel moment tu viens dans mon assiette.
2: Je me souviens d'un jour où j'ai mangé avec Manu, j'avais les frites aussi, mais j'ai fait la vanne de piquer un truc dans son assiette. Et ce qu'il a fait, c'est qu'il a pris une grosse poignée de frites à moi et il les a mises dans sa bouche. Il a 8 ans.
0: C'est les représailles.
2: Ah, c'est ça.
0: Représailles fois 1000.
2: Je suis mode partage de ouf. Même si on veut goûter mon assiette, on goûte.
0: D'accord. Si on veut lécher mon steak, on lèche mon steak.
2: Ah, peut-être pas non plus, mais restons dans des bases de Covid minimum, tu vois, mais.
0: Jonathan, merci beaucoup de nous avoir appelés.
8: Eh ben, merci à vous, puis bonnes vacances.
0: Bonnes vacances beaucoup. À toi aussi. Mais on n'est pas encore en vacances.
7: Ah non,
0: il nous reste une demi-heure ici et on a l'émission demain à bord du bus. On sera à Paris demain.
7: Ouais.
0: On va rouler dans tout Paris. Il y a Docteur Yaro qui doit être dans le coin. Je ne sais pas où il est. Mais s'il est dans le coin, il peut venir nous rejoindre à bord du bus. Il va chanter tout à l'heure. Il y aura un showcase exclusif de Kinvé de Docteur Yaro. On a Camille au téléphone. Bonjour Camille.
9: Oui, salut Manu, salut les wouah wouah. Et bonjour Kinvé.
0: Bonjour. Tu avais toi aussi une question à poser à Kinvé.
9: Oui, je voulais savoir, Kinvé, quel est ton emoji préféré ?
2: Ok. J'allais dire une très grosse bêtise exprès pour la vanne, je vais la garder celle-ci. J'aime bien le bave, celui qui bave.
0: Celui qui bave ?
2: Ouais, celui qui bave sur le côté là, j'amuse beaucoup.
0: Mais je le vois pas, l'emoji qui bave.
2: Ah oui, si, un emoji qui bave.
7: Si.
2: Genre, dès qu'on parle de bouffe, faire un emoji qui bave.
0: Ah d'accord.
2: Dès que c'est un truc que je kiffe, je mets un truc qui bave.
0: D'accord. Voilà. Moi j'aime bien celui avec le chapeau pointu qui fait la fête.
7: Ah ouais, ça c'est celui de Manu.
0: Ah ouais ? Ah ouais, je trouve que ça passe pour tout ça.
2: Ah ouais, ouais.
0: Ouais, ouais. Même quand t'annonces une mauvaise nouvelle à quelqu'un, tu mets le chapeau pointu.
2: En faisant ça, je pense que t'as dit un peu sur ton âge.
0: Ouais.
2: Oh.
7: Allez, ça pique.
0: Oh, le boomer.
2: Tu veux dire boomer ?
1: Non, mais j'aurais jamais osé.
7: Oui, oui,
1: c'est lui qui a dit, c'est pas moi, tu remarqueras. Moi, j'ai...
0: Ok, on attaque
1: pour vous.
0: On attaque la suite, on va parler de tes fringues.
7: Ah ouais.
2: Ah putain, je croyais que c'était un rideau.
1: Rideau de
2: douche. Il y a quelqu'un derrière le rideau de douche.
1: Tu sais pourquoi j'ai mis ça? Parce que c'est la seule chemise que j'ai où le vent passe à travers.
7: Ah.
2: Et toi, t'en souviens après j'ai...
0: Mais le ridicule est bloqué apparemment.
1: Le quoi?
0: Le ridicule est bloqué.
1: Très bien.
0: Mais non, mais il a. T'es... Non, tu fais hyper gaffe au look. Non,
1: oui, sans vanne.
2: J'aime bien, ouais.
0: Attends, mais à chaque fois, tu changes de look, t'as les fringues et tout.
2: Non, j'aime bien, on aime bien s'habiller.
0: T'as le style, quoi.
2: J'aime bien mettre tout nu aussi, mais j'aime bien m'habiller.
0: Ah, c'est bien gênant. Docteur Yaro va nous rejoindre normalement. Je ne sais pas exactement où il est, mais normalement, il est dans le coin.
1: Oh,
0: il
1: va nous rejoindre. Carte avec un anniversaire. Bon anniversaire à toi.
0: Oh, mais tu sais quoi? On va aller voir les gens dans le public.
1: Okay.
0: Dans pas longtemps, parce qu'on va vous offrir des places pour les Energy Music Awards. Oui, bah. Il y a beaucoup de monde. On va sortir dans un instant et. C'est Kinvey qui va vous offrir deux places pour les prochains Energy Music Awards. Est-ce que tu y seras au Energy Music Awards?
2: Bah,
0: le 23 octobre.
2: Je sais pas, avec grand plaisir.
0: Mais
2: j'ai rien à faire, j'avais rien prévu de toute façon.
0: Le 23 octobre.
2: Ah bah on peut lui offrir les places. Si
0: alors voilà. Voilà.
1: Bah, je viendrai voir au cas où.
0: Écoute,
1: au pire,
0: si t'es pas nommé, je t'offre les places. Bon, désolé, les deux places, je les offre à Kinvey parce que c'est vraiment pas sûr qu'ils viennent. Il va vous offrir deux places et c'est les premières places qu'on vous offre pour les Energy Music Awards. Ouais, c'est le 23 octobre. Il n'y en a pas encore d'offertes. On a commencé lundi, là. C'est les toutes premières.
1: Non, mais lundi, t'en as donné.
0: Oui, lundi, mardi, mercredi.
1: Ah, bah voilà, donc dis pas que c'est les premières. Moi, je croyais que j'avais cette primeur. Je me sentais exceptionnel.
0: Ah non, j'ai une mauvaise nouvelle pour toi. Ah,
7: Il est mort.
0: Il est mauvais. Je pourrais faire deux heures avec lui.
1: Mais oui. Deux heures où je me fais vanner. Et puis moi, en fait, c'est, j'ai remarqué, toi, tu me vannes. Et moi, je la vanne elle. Et elle la vanne lui.
0: On fait le tour.
1: Voilà,
0: fait
1: ça.
0: Et en snake, t'as Nico par derrière qu'on voit des pistes.
1: Ouais,
2: évidemment.
1: Mais que sur toi.
7: Boomer.
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0: On est place Saint-Sauveur, est-ce qu'on peut ouvrir les portes du bus?
7: Oh la vache!
0: Ah, il y a du monde. Il y a un petit peu de monde. Bonjour Caen!
1: Oh la vache!
0: Ah bah, toute la ville de Caen est là, donc voilà, si vous cherchez un boulot à Caen, y a plein de trucs libres, parce que tout le monde est là en fait.
2: C'est vrai, ils sont pas mal là.
0: Ah, tout le monde est là, tout le monde est bien, tout le monde a des portables parce que tout le monde nous filme.
1: C'est sympa à 14h à Caen.
0: Ouais.
1: Ça fait l'air, 14h.
0: Vous avez pas trop chaud? Vraiment, je comprends pas pourquoi. On va vous offrir un showcase magnifique tout à l'heure avec Kinvey qui est là. Il y a Docteur Yaro qui est là, que vous pouvez applaudir aussi. Eh ben, sois le bienvenu, enfin, pas à bord de notre bus, on est sur la scène.
12: Ouais, ça va, tu vas bien?
0: Ça va pas mal, moi aussi je peux prendre ma grosse voix, j'ai pas peur. Alors, je te préviens.
12: Non, c'est la voix du matin.
0: Ah bah nous, on est déjà l'après-midi, on est levé à 4h30.
12: Ouais, c'est vrai, moi j'ai pas dormi, là, c'est...
0: T'as pas dormi?
12: Ouais, là, je me demande comment tout le monde fait pour être en forme. Vous êtes en forme ou pas? Ah, c'est fort, hein. Bravo.
0: Ils vont chanter tout à l'heure pour vous, mais avant ça, j'ai dans la main deux places pour les Energy Music Awards. Ah, s'il n'y avait qu'une personne qui avait crié, c'était simple. Mais là, il y a beaucoup de monde qui les veut. Ce sont les premières places pour les Energy Music Awards. C'est le 23 octobre. Il y aura peut-être Kinvey qui sera là-bas. Docteur Yaro sera peut-être aussi là-bas. C'est le 23 octobre. Et c'est Kinvey qui va avoir la lourde tâche de choisir.
1: Non, je suis désolé. Non. Moi, je sais déjà à qui je vais les donner. Je vais vous expliquer pourquoi. J'ai ce petit bout de bonhomme là. Il est là à toutes mes dates depuis au moins qu'il est tout petit. Et comme j'ai pas le droit de te les donner à toi parce que tu n'es pas majeur, parce que j'ai demandé avant, je vais le donner à maman. Voilà.
0: Ah. Bon, tu t'appelles comment?
13: Inaël.
0: Et la maman?
13: C'est Anne.
0: Et alors, ils te suivent sur toutes les dates?
1: Ouais, ils sont là sur tous les concerts et tout.
0: À chaque fois, concert de Kinvey, vous êtes là?
13: Ouais, c'est ça.
0: Mais c'est incroyable.
1: Ouais, mais... Non, mais je le reconnais, il est tout le temps sur les épaules de sa mère, donc je peux pas le louer.
0: D'accord. Mais si ça se trouve, il est greffé en fait sur les épaules de sa mère. Il peut pas s'en sortir. Et ben voilà, et ben Kinvey vient t'offrir deux places pour les Energy Music Awards. Tu pourras venir avec nous à Cannes le 23 octobre.
13: Merci.
0: Et ben merci de rien. Vous pouvez l'applaudir.
7: Bravo.
0: Et en plus, quand on sait que son fils te déteste.
1: Oui,
0: c'est incroyable.
1: Non, mais tu sais qu'il chante toutes les chansons. C'est-à-dire qu'il lipstick toutes les chansons.
0: C'est quoi ta chanson préférée de Kinvey?
1: Il n'y a pas de piège. Tu peux répondre
0: non,
1: ce que tu veux.
0: Vas-y. Ah, y réfléchis. Vas-y, parce que comme il fait pas chaud, je peux rester là pendant deux heures. y a pas de problème. Je vais juste tomber, je vais faire un AVC. Mais vas-y.
12: Putain, non, on va crever aussi. Hein.
0: Alors, c'est quoi sa chanson?
14: Bah, j'aime tout.
12: C'est pour ça qu'il réfléchit. Non, il connaît toutes les chansons. Ah, je sais pas.
0: Non, parce que je me disais, pour lui faire genre son cadeau, c'est de chanter avec toi un tout petit bout.
12: Ah, là, tu vois. Je crois qu'il connaît bien où t'étais, il me semble. Hein.
0: Tu veux chanter genre quelques secondes avec Kinvé où t'étais en direct?
12: Tu veux faire?
0: T'es sûr? Parce que ça, après, tu pourras le montrer à tes enfants, qu'ils le montreront à leurs enfants, qu'ils le montreront. Et Kinvé sera déjà mort depuis longtemps. Arrête!
12: Pardon, excuse-moi.
0: Tu vas traumatiser! Bon, Kinvé et Docteur Yaro sont avec nous. On va remonter dans le bus un petit peu et on va revenir ici dans quelques minutes. Et on va vous offrir un showcase exclusif. Tout va bien, accord? Allez, on va dans l'autre bus tranquillement.
12: Ouais, pour la clim, c'est bien.
0: Et ouais, pour la climatisation un petit peu. Docteur Yaro, assieds-toi à notre table à côté de Kinvé. Il est 9h45. On va s'écouter Shakira et on revient. Ah non, même pas. Oh, on va pouvoir revenir tout de suite. Non, on a le temps.
14: Okay.
0: On a le temps, on est tranquille, on est détendu. Docteur Yaro, qui a commencé sur les réseaux sociaux. C'était sur TikTok au début ce que tu faisais avec les IA.
15: Ouais, exactement. Bah, il y a un peu tous les réseaux en même temps. Hein. Tu connais aujourd'hui YouTube, TikTok, Insta.
0: Ah oui, bah bien sûr. Quand tu veux poster un truc, il te faut 2 heures. Donc,
15: ouais, t'es compliqué maintenant.
0: Ouais, bah voilà. Vous le connaissez évidemment, Docteur Yaro aussi. Il va le chanter tout à l'heure. Il y aura aussi confirmé. Ah, c'est bien toi, hein?
15: Ouais, hey, tu chantes bien toi aussi. Hein.
0: Ah bah ouais, c'est mon métier. Par rapport à vous deux,
15: je dirais.
0: Ah oui. Le nouveau, c'est Hachiki. Et il va le chanter tout à l'heure. Alors évidemment, tout le monde se demande d'où vient le nom Docteur Yaro. Parce que le dernier docteur, c'était Doc Gynéco.
12: Eh oui.
0: Ouais, dans vrai. Les années 90.
12: C'est pas pour les mêmes raisons, je pense, mais.
15: Ouais. Ça doit pas être la même chose.
0: Pourquoi t'as mis un docteur devant Yaro?
15: En fait, tu sais, au début de mon personnage, j'avais une canne.
0: Oui.
15: C'était en 2018, j'avais une canne, je sais pas pourquoi je trouvais ça stylé.
12: Ah, Docteur House, d'accord.
15: Et voilà, il y a un pote à moi qui m'a vu naturellement. Je m'appelais juste Yaro. Et ouais. Il a dit, Docteur Yaro. Je lui ai dit, attends, t'as dit quoi là? Répète, Docteur Yaro. Là, je l'ai rajouté dans le nom.
12: Et après, il lui a défoncé la gueule. Répète, vas-y.
15: Ouais, ça sonnait un peu menace, mais c'était gentil. C'est gentil.
0: Mais il y avait un rapport avec Docteur House ou pas du tout?
15: Bah, je pense qu'inconsciemment, il m'a vu, il a pensé à Docteur House avec la canne. Après, j'aime beaucoup citer tout ce qui est Marvel, tout ce qui est aussi manga. Tu vois, il y a Docteur Gero pour les connaisseurs, tu vois, dans Dragon Ball.
0: Ah, d'accord, ok.
15: Il y a plein de choses, en fait, qui se mélangent.
0: Donc, d'accord. Et ça n'a rien à voir avec les
15: médecins. En fait, tu prends tous les docteurs, c'est bon.
0: Ok, d'accord. C'est stylé. C'est Docteur Yaro. On a Alexandrine qui est là. Bonjour, Alexandrine.
16: Oui, bonjour. Ça, c'est petit.
15: Ouais.
16: Bonjour, Manny. Bonjour, Docteur Yaro. Contente de t'avoir au téléphone. T'as vraiment des musiques qui font bouger. Continue comme ça, c'est le top. Moi, j'avais une petite question. J'aurais voulu savoir, dans les transports en commun, t'es plutôt couloir ou fenêtre?
15: On m'a jamais demandé ça.
0: Mais alors, tu sais quoi, c'est ça notre émission aussi. C'est qu'on va te poser des questions auxquelles tu ne répondras plus jamais de ta vie.
15: Ah ouais.
0: Mais c'est une vraie question. T'es dans le train, couloir ou fenêtre? Parce qu'il y avait des vraies raisons.
15: Couloir.
0: Pour quelle raison?
14: Bah, les gens.
15: La fenêtre, c'est bien, mais non, en fait, c'est. Moi, je vais tout le temps pisser.
14: Ah.
15: Et j'aime pas déranger à chaque fois, donc c'est couloir.
0: Je comprends.
15: Ouais, couloir, couloir.
0: Mais j'aime pas me faire déranger, mais moi c'est couloir aussi parce que j'ai les grandes jambes.
14: Ouais, toi tu veux t'allonger.
0: Ouais. Et comme dans l'avion. Et le problème c'est que je mets mes jambes dans le couloir et à chaque fois il y a la dame qui passe ou le monsieur qui passe avec les boissons et qui bim. et qui me réveille évidemment. Merci beaucoup Alexandrine de nous avoir appelé.
16: Eh ben, merci à vous. Belle journée
0: à toi. Gwendoline est là. Bonjour Gwendoline.
17: Salut Manu, salut les moins et salut Docteur Yaro.
15: Salut, ça va?
17: Oui, je suis trop fan de toi. Pardon.
15: Ah, ça fait plaisir, merci.
0: Ah, elle a dit le mot trop fan, on n'a pas le droit dans l'émission aujourd'hui, on va passer à quelqu'un d'autre. Okay.
17: Ah non!
0: On t'écoute, Gwendoline.
17: Alors, c'est quoi la dernière chose qui t'a fait rire?
15: Bah, je crois que c'est ça, là. Tu vois ce qu'il vient de dire, là? Ce qu'il vient de dire, ça m'a vraiment fait rire.
0: Écoute, merci.
15: Ça, et peut-être ça doit être des bêtises sur Insta. J'aime bien regarder des. Tu vois, dans les réels, je regarde des compilations de Family Guy, des trucs comme ça, des dessins animés.
17: Oui.
0: Et ça me fait marrer.
15: Et ça me fait rire, tu vois, je passe des heures comme ça.
0: T'arrives à t'arrêter quand tu scrolls ou apparemment non, du tout?
15: C'est très dur.
0: Tu fais partie des gens qui disent, je me couche, je regarde juste un truc et 2 heures après, t'es encore en train de scroller.
15: Ouais, ça fait partie des meilleurs moments un peu. Hein.
0: Bah, c'est-à-dire que...
15: Faut profiter de quand t'es sur le lit, quand t'es bien, tu vois. Faut profiter un peu.
0: Bien sûr.
18: Ah ouais, je suis...
0: Tu scrolles quoi. En fait, c'est pas qu'on ment quand on fait ça, c'est juste qu'on est faible. Et on continue à scroller. Bien en fait, sûr.
15: Il faut pas promettre que c'est 5 minutes. Non, c'est mort. Accepte.
18: Que tu
15: accepte
18: vas rester
15: que ça va être long, c'est ouais. pas grave. Ouais, c'est pas grave.
0: Mais il est philosophe aussi.
18: Bien sûr.
0: Voilà, accepte que tu loupes tous les rendez-vous le lendemain parce que t'arrives pas à te réveiller, quoi. C'est pas grave. Gwendoline, merci beaucoup de nous avoir appelés.
19: Avec plaisir, très belle journée.
15: Merci à toi. Merci.
0: Belle journée. Il y a Dylan qui est là encore. Bonjour Dylan.
20: Salut Manu, salut Léo. Salut Yaro.
0: Bien.
15: Salut, ça va?
0: T'avais une question ça pour Docteur Yaro, on t'écoute.
20: Ça fait plaisir, je te suis depuis le début.
15: Ah, ça fait plaisir.
0: J'ai l'impression que tout le monde se fait plaisir aujourd'hui.
15: Ouais. Ah ouais, là, c'est important.
0: C'est important de se faire plaisir. On t'écoute, Dylan.
20: Alors moi, j'avais une petite question. Est-ce que t'as déjà triché à un jeu de société? Comme je sais que t'es joueur.
15: Non, moi je triche pas.
0: T'es très joueur?
15: Je triche pas. Ça va. Ça dépend dans quoi. Par exemple, jeux de société, on fait des jeux de cartes, des machins, je m'en fous de perdre, tu vois.
0: Ah d'accord.
15: Ouais. Mais c'est tu vois bon. Si on joue à Mario Kart, tu vois là c'est pas un jeu de société,
0: ah.
15: on sort du
0: tout. Ah non mais Mario Kart c'est différent.
15: Si on joue à Mario Kart, je vais tous vous battre un par un et ça
18: va
15: être trop long.
0: Ah ça avec Manu, dangereux. Alors qu'on nous amène une télé, une Switch.
15: Oulala. Ce que vous voulez, faites des challenges, des trucs.
18: Non,
15: j'ai jamais perdu.
0: T'as jamais perdu.
2: C'est
0: Manu ça. Je vais être la première fois.
15: Tu demanderas à toute ton équipe, même Énergie, ils organisaient un truc, je sais plus dans quelle ville, où on jouait à Mario Kart avec des fans, tout ça.
0: Et t'es arrivé premier.
15: Ah oui.
2: Enfin Manu, la dernière fois que t'as dit que tu pouvais battre quelqu'un à un jeu, c'était moi à FIFA, on t'a mis 6-0.
0: Oh. Alors c'est différent. C'est différent parce qu'à l'époque j'avais une grande gueule.
2: Ça a changé quoi depuis
18: là?
0: Rien du tout. Voilà. Merci beaucoup Dylan de nous avoir appelé. J'ai une question moi aussi. J'ai ouï dire, ce serait peut-être un scoop, qu'il y avait peut-être un projet. Non mais c'est une vraie question. Entre Kinvé et Docteur Yaro.
15: Ouais, ça
0: est-ce
15: peut,
0: que c'est... Mais
2: moi je vais envoyer un message. On a parlé d'un truc.
0: Donc c'est pas n'importe quoi.
15: Ouais, c'est vrai que t'as des oreilles. Alors, t'as des oreilles.
2: Mais, donc, ce qu'il m'a demandé si on savait bien, je lui ai dit pourquoi. Moi je le connais, je laisse pas de problème avec lui au contraire.
0: Mais non mais je me dis attends. Il y a peut-être. Non mais franchement, ce serait stylé, vous deux ensemble.
15: Ouais, enfin, ça pourrait être ensoleillé en tout cas.
2: Ah voilà pour le coup oui.
0: ça ferait un gros hit de l'été.
2: Ça pourrait.
0: Pensez à la maison de campagne que vous voulez avoir. Pensez à la maison que vous pourriez vous acheter à la mer. Pensez aux 12 piscines que vous pourriez vous offrir avec un hit ensemble.
2: Manu conseil.
0: Et n'oubliez pas.
2: Manu conseil.
0: Et n'oubliez pas que je suis votre manager.
2: C'est grâce. Il aime bien là. Là, il a mis la vraie clim là.
0: Oui, il y a de la clim.
2: Sans la vraie, le vrai air frais.
0: Oui, c'est on a de la clim dans le bus parce que Kinvé est en train de décéder.
2: Oui, non, je suis mort là. Moi, je.
0: Il est pas bien.
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0: Globalement, sur la météo, je pense que tout le monde est au courant. Hein. C'est vraiment un froid sibérien.
18: Un froid de canard. Hein.
0: Sur toute la France.
18: Sortez les bonnets.
0: Il est 9h59 et ça a achevé maintenant cette quatrième émission complètement dingue du bus Manu sur Énergie. On était à Caen pendant ces 4 heures. On va terminer en chanson, on va terminer en musique avec un showcase de Docteur Yaro et Kinvé dans un instant. Merci à tous ceux qu'on a croisés sur la route. Vous pouvez retrouver tout en vidéo sur nos réseaux sociaux, c'est Manu officiel sur Instagram, sur Facebook, Manu officiel TikTok sur TikTok. On va sortir du bus pour accueillir quand
18: il
2: y a un peu de monde.
18: Ouais.
0: Il y a beaucoup de monde aujourd'hui à Caen. On va terminer l'émission en musique avec Docteur Yaro et Kinvé. On va démarrer par le nouveau Kinvé qui s'appelle Hachiki. Vous pouvez faire du bruit.
18: Le nouveau Docteur Yaro.
0: Docteur Yaro pour vous maintenant.
15: Est-ce que vous êtes chaud ou pas? Mais oui! 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Yeah. 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

0: Bah, merci. Il a mis le feu. Docteur Yaro qui va revenir tout à l'heure. Parce que vous vous êtes déplacés, vous êtes très nombreux à Caen ce matin. Il va refaire deux titres tout à l'heure. On est en direct sur Énergie, c'est le bus Manu sur Énergie. Et on va accueillir le nouveau hit de Kinvey. Il est là, il est beau, il est grand. C'est Kinvey. C'est quand tu veux. C'est le nouveau hit de Kinvey pour vous sur Énergie.
1: Allons-y.
2: Là, on a bien le soleil dans nos têtes. Hein.

0: l'émotion chantée à 14h en pleine canicule. T'as mis le soleil dans ma tête. Oui, t'as mis le soleil dans ma tête. Merci. Oh la vache.
1: Kinvé en direct. On est en train d'avoir Kinvé qui décède.
2: Oh la vache.
3: Non.
1: Ça va au niveau de la chaleur?
3: Non, ça va pas.
1: Ça va pas, très bien. Non, ce qui, comme il va refaire deux titres après, oui, c'est voilà. Génial. Avec un peu de chance, il va tomber en direct. On va faire le million en vue, ce sera extraordinaire. Vous pouvez applaudir Kinvé.
0: Merci beaucoup.
1: Ce matin pour vous. Et il va revenir après Docteur Yaro pour vous chanter deux titres encore, s'il n'est pas complètement en flaque d'eau. Et attends, tu vas réaliser le rêve de Lorenza aussi.
3: Ah oui, Lorenza.
1: Et ce sera en vidéo sur nos réseaux sociaux. Lorenza va chanter avec Kinvé.
3: Ne partez pas, ne partez pas.

0: On est là, on est de retour après un bon week-end. Je suis content de mon week-end, je vous l'annonce.
1: Ah oui, ben on a vu.
0: J'ai mangé une raclette.
1: Raclette man.
0: Alors,
1: j'ai reçu des messages. Toi, tu vas courir, Manu se bouffe une raclette.
0: Ben, c'est exactement ça. Moi, ce week-end, j'ai bouffé une raclette. Il faisait un temps, alors chez nous, chez moi, il faisait pas un temps de ouf. Et donc, du coup, on a switché barbecue contre raclette. Et voilà.
1: Et alors
0: c'était bien. Et, c'était un petit régal.
1: Ah oui, parce que raclette en juin, quand même, c'est.
0: Ouais, le truc, c'est que j'avais prévenu personne et tout le monde était surpris, tout le monde était content. J'ai même eu quelqu'un qui est invité qui me dit c'est ma première raclette de la saison. Elle était un peu en retard. Tout le monde est là évidemment, Lorenza, Nico aussi bien évidemment.
2: Salut tout le monde.
0: Vous êtes avec nous comme chaque jour, vous pouvez nous appeler si vous avez envie d'être notre premier appel du jour, vous nous appelez au 0870 42 48. Il y a les sondages du matin qui arrivent, on va écouter Alex Warren aussi. Lorenza, elle, a couru ce week-end les 10 km.
1: Oui.
0: C'était une belle course.
1: C'était une belle course, mais j'ai pas fait le temps que je voulais. J'ai fait un tout petit peu plus, mais il y avait des montées, quoi. J'étais pas préparée, en fait.
0: Ah, tu savais pas qu'il y avait des montées?
1: Mais pas du tout.
0: Tu pensais que t'allais courir sur un tapis roulant ou
1: mais
0: c'est
1: non,
0: quoi,
1: je pensais que c'était un petit chemin plus ou moins plat, tu vois, dans un parc.
0: Ah, d'accord.
1: Et là, j'ai vu des montées en pavé de malade. J'étais là, mon Dieu.
0: Et t'étais contente à la fin d'y être arrivée?
1: Ouais, j'étais trop contente. J'étais trop fière. Mais je sais que je ferai mieux la prochaine fois encore.
0: Mais t'as battu quand même le temps que t'avais fait la première fois?
1: J'ai gagné
0: sur 10 km.
1: 3 minutes 40, j'ai gagné, ouais.
2: Putain, avec des montées, c'est cool.
1: Ouais, donc franchement. Et en plus, j'étais bien. Enfin, mon corps tremblait de tous les côtés, mais ça va. Franchement, quand je suis arrivée vraiment à la ligne, j'étais en tremble avec mes mains et tout. Mais...
0: Et tu vois, c'est un truc que je comprends pas, ça, par exemple.
1: Quoi?
0: C'est, j'aime faire du sport, mais moi, je fais du tennis, par exemple. Et donc, je suis content quand je tape dans la balle. Mais alors, arriver en tremblant à la fin.
1: Ouais, ça, mais après t'as tout qui se relâche et t'as une sensation de bien-être qui est folle et en plus t'es avec plein de gens et genre en fait tu soutiens tout le monde, c'est génial comme ambiance.
0: Là tu viens de me décrire ma raclette, mais toi
2: t'es arrivé en tremblant.
1: Non, je te promets, sans l'aide des gens autour, la force qu'ils te donnent et tout, je ferais pas un aussi bon temps.
2: Et puis t'as la médaille.
1: Ah, la médaille, oui, c'est vrai.
2: Tu commences à en avoir quelques-unes.
1: Bah ouais, là c'est franchement je commence à kiffer.
0: On appelle ça la médaille du finisher, c'est ça, celui qui a terminé la course.
1: Ouais, c'est ça, exactement.
2: Génial.
0: Et est-ce que tu connais tu connais ton classement ou pas? Parmi tout le monde.
1: Pas du tout, on était quand même énormément, quoi. Mais par contre, je suis une petite joueuse comparée aux gens d'énergie.
0: Ah bon?
1: Ah ouais, il y en a plein qui l'ont fait en 47 minutes, en 50 minutes. J'étais là en mode waouh.
0: T'as fait combien, toi?
1: Mais moi, j'ai fait une heure pile.
0: Bah attends, 10 minutes de plus, ça va, c'est pas.
2: Oui, ça va.
0: C'est quoi? Tu sais pourquoi ils font 10 minutes de moins? Parce que c'est leur pause café de 10 minutes. Voilà. Eux, ils font pendant la semaine leur pause café quand ils arrivent à 10h. Nous, à 10h, on est déjà là depuis 5h. Tu vois? Donc c'est normal. Voilà.
1: Non, franchement, j'étais trop fier d'eux. Et du coup, fier de moi aussi. C'était génial, quoi. J'ai trop kiffé. Il y avait un petit soleil. Parfait, quoi.
0: Et bah écoute, en plus, je crois que c'était une course pour une association.
1: Oui, c'était Plantons pour l'avenir. C'était pour repeupler les forêts de France. Donc c'est trop bien.
0: Super, vous repeuplez les forêts de France et vous écrasez les plantes en courant dessus. Bravo.
1: Ah non.
0: On est fiers de toi, Lorenza.
1: Merci.
0: Elle commence à devenir une droguée de la course.
1: Ouais, un petit peu.
0: On a Mathias qui est notre premier appel du jour. Bonjour Mathias.
3: Salut Manu, salut les Wawins, ça va?
0: Mais très bien, écoute, on est bien. Il y en a qui bouffent des raclettes, il y en a qui courent. Voilà, on est bien, c'est la vie, quoi. Qu'est-ce que t'as fait toi ce week-end, Mathias?
3: On voit pas grand chose, samedi j'étais en repos, donc j'ai un peu profité à la maison. Puis hier j'ai été au travail, et puis aujourd'hui au rebelote de travail.
0: Oula, donc, mais il travaille le week-end. Tu fais quoi?
3: Je suis boulanger pâtissier dans les boulangeries Ange.
1: Oh là là,
0: oh, les chouquettes.
1: Notre ami.
0: Les boulangeries Ange, ils sponsorisent énormément de trucs qu'on fait, hein, très souvent.
1: J'ai l'impression qu'on les connaît de fou.
0: J'ai l'impression que Mathias, c'est mon pote, moi, tellement. Non mais c'est vrai, je sais pas si tu écoutes régulièrement l'émission, mais boulangeries Ange.
3: Ça fait très longtemps que je t'écoute, ouais. Et tous les matins, quand je suis du matin, oui, je t'écoute aussi à la radio. Ouais.
0: Ça fait quoi quand on dit qu'on vous offre des cadeaux avec les boulangeries Ange et que toi tu bosses dans les boulangeries Ange?
3: C'est marrant.
0: D'accord.
1: Non. C'est tout. Je pensais que ça procurait un bien-être.
0: Non, c'est pas comme il arrive et c'est pas comme il termine une course. Hein. C'est waouh. Et là, ce matin, t'es déjà au boulot?
3: Ouais, depuis 4h ce matin, ouais.
0: Putain, waouh. T'as une spécialité dans la boulangerie?
3: Depuis que je fais ce métier, ouais, j'adore faire les Paris-Brest.
0: Putain, c'est stylé ça. Le Paris-Brest, c'est vraiment un truc. C'est...

0: Tu prends une bouchée, bon bah tu t'as plus besoin de manger pendant environ 4 jours.
1: C'est vrai que ça est dense.
0: Non mais est-ce que c'est pas le truc le plus calorique de ce qu'on peut faire en boulangerie?
2: Ouais, ça fait partie du top, je pense. Ouais. Il y a encore pas mal de choses. Ouais.
0: T'as quoi, c'est quoi vraiment le plus calorique en boulangerie? Paris-Brest, il y a quoi d'autre?
2: Bah, en vrai, vu que je suis en Bretagne, je pourrais dire le Kounaman, je pense.
0: D'accord.
2: Après, tu vas voir tout ce qui est gâteau au beurre, hein, principalement.
3: Bah, évidemment.
0: Hein. Putain, le beurre.
3: Ah, ouais, le beurre.
2: Qui va être la période de Noël, hein, les bûches et bûchettes.
3: Ah oui.
2: Crème au beurre, quoi.
0: Vous voulez démarrer maintenant? C'est bien.
1: C'est un peu tôt, mais.
2: Non, pas encore.
0: Bah tiens, je vais t'offrir le t-shirt Manu sur Énergie parce que je me dis à chaque fois un bon boulanger doit avoir un bon t-shirt lorsqu'il sort le pain. Le t-shirt Manu sur Énergie, il est pour toi et je vais t'offrir aussi le mug Manu sur Énergie.
2: Eh ben merci beaucoup Manu, c'est super gentil.
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0: Voici les premiers sondages du matin de la semaine. Les personnes qui consacrent au moins 2h40 par semaine à cette activité ont davantage de chances d'évoluer professionnellement. Quelle est cette activité? 2h40 par semaine. Nico?
1: Le tricot.
0: Ce n'est pas le tricot.
3: C'est du sport?
0: Non, ce n'est pas du sport. C'est une activité, mais ce n'est pas une activité sportive. Florent, notre producteur?
6: Le bricolage?
0: Ce n'est pas le bricolage non plus. C'est à la maison, en général. Nico?
1: C'est la cuisine ou pas du tout?
0: Non, ça n'a pas de rapport avec la cuisine non plus. Okay. Lorenza?
3: C'est un jeu?
0: C'est un jeu, absolument, mais pas n'importe quel jeu. 2h40 par semaine. Laurent?
6: Jeux vidéo?
0: Absolument. Les personnes qui consacrent au moins 2h40 par semaine aux jeux vidéo ont davantage de chances d'évoluer professionnellement.
3: C'est toi qui as fait cette étude?
0: C'est.
1: Tu l'as commandé?
3: Filou.
0: En tout cas, c'est moi qui l'ai mise en haut de tous les sondages du matin du stock. Près de 10% des gens ont déjà exercé ce métier au moins une fois dans leur vie. Quel est ce métier, Nico?
1: Babysitter.
0: Ce n'est pas ça, non. Lorenza.
3: Est-ce que c'est vendre quelque chose?
0: Tu peux. Peut-être. Ah. C'est un des boulots qu'on peut faire dans cet endroit. Florent?
6: Serveur?
0: Serveur, non, c'est pas dans un bar, c'est pas dans un restaurant. Nico?
1: T'es plutôt seul dans ce travail?
0: Non, il y a du monde. Il y a plein de monde autour de toi. Lorenza?
3: C'est un magasin?
0: C'est un magasin, absolument. Florent?
6: Non, j'allais dire animateur, mais du coup, ça ne marche pas.
0: Animateur dans un magasin, pourquoi pas? Tu peux animer dans un magasin. Et je vous rappelle qu'au rayon fruits et légumes, bien sûr, évidemment. Et allez voir Brigitte qui vous propose de goûter le gouda du jour.
3: Oui.
0: Tu peux être animateur dans un supermarché, alors, bien sûr, mais c'est pas. Et j'ai dit supermarché parce que c'était travailler dans un supermarché.
6: Voilà. En fait, j'avais la bonne réponse.
0: Quelque part, oui, parce que ça en fait partie. Près de 10% des gens ont déjà travaillé dans un supermarché. Nicolas fait.
3: Nicolas,
1: ah ouais, fruits et légumes. Monsieur Melon, on m'appelait.
0: Parce qu'il savait, choisir les melons.
1: Exactement.
3: Monsieur Melon.
0: Quel beau nom, quel beau surnom. Hey, Monsieur Melon, bonjour. Dernier sondage du matin. 26% des célibataires ont déjà obtenu un numéro de téléphone dans cet endroit. Quand je dis obtenu un numéro de téléphone, c'est de quelqu'un, évidemment, avec qui ils veulent se rapprocher. Nico?
1: La queue pour aller aux toilettes en boîte.
0: C'est pas ça. Pas mal, non. Mais c'est pas ça. Lorenza?
3: C'est un lieu de loisir? Genre le cinéma, bowling?
0: Non, c'est pas ça. Florent?
6: Chez le coiffeur?
0: Chez le coiffeur, c'est pas ça non plus. Nico?
1: Est-ce que c'est en plein air?
0: Non, c'est à l'intérieur de quelque chose. Dans un endroit précis à l'intérieur.
3: Les transports en commun?
0: C'est pas les transports en commun, mais c'est un transport. 26% des célibataires ont déjà obtenu un numéro de téléphone dans cet endroit. Florent?
6: Le train?
0: C'est pas le train. Vous vous rapprochez. Nico, bien joué, Nico. Du premier coup, dis-moi, sans indice.
1: Je suis malin.
0: Mais je trouve ça beaucoup. 26% des célibataires ont déjà obtenu un numéro dans un avion. Florent?
6: Bah surtout que si il te dit non, t'es juste à côté pendant tout le vol, c'est hyper gênant.
0: C'est pour ça qu'il faut toujours demander le numéro de téléphone des gens 3 sièges plus haut.
3: Ouais, voilà.
0: Voilà,
3: c'est
0: bien
3: la
0: sûr.
3: Règle.
0: La personne ne va rien comprendre, mais pourquoi vous voulez mon numéro? Parce que je sais qu'à côté de moi, je vais me taper un bide, donc voilà.
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0: C'est son anniversaire aujourd'hui à Amaury Vassili, il a 38 ans. Trop jeune pour chanter de l'opéra, putain. Allez, qu'est-ce que vous avez envie de partager avec nous ce matin, Lorenza?
3: J'ai été voir Florida en concert. Et moi, je suis le genre de personne qui révise pendant des jours et des jours les chansons pour pouvoir genre les crier par cœur, danser debout, même si je suis assise.
0: C'est-à-dire que... Quelle belle explication. C'est-à-dire que, en fait, tu révises toutes les chansons,
3: ouais.
0: Genre avec les paroles et tout pour.
3: Ouais. Je les mets un peu en mode karaoké quand je m'apprête le matin, quand je prends ma douche le soir et tout, et je révise comme ça à chaque fois. Je me fais des playlists spéciales, comme ça je suis bien pendant le concert, tu vois.
0: Mais pourquoi? Parce que tu veux montrer aux gens genre que tu connais? Tu penses que Florida il va te juger?
3: Non mais non mais tu vois, je trouve que si tu connais pas et que t'as tout le monde qui chante autour de toi, c'est un peu, t'es pas dans le truc, tu vois. Moi j'ai trop kiffé parce que on est tous ensemble. Des fois tu regardes des inconnus et t'es là, can you blow my whistle, tu vois, tu chantes quoi.
0: Oh, mais tu peux faire aussi.
3: Ouais, mais les gens comprennent très vite que t'es un escroc. Et donc moi justement je
0: un escroc.
3: Non, moi je fais en sorte de réviser. Et par exemple j'ai une pote, elle filme tout de A à Z. Donc elle, elle chante pas, mais et c'est très pratique pour les gens autour vu qu'elle nous file les vidéos après. Mais
0: Mais de A à Z, c'est-à-dire qu'un concert de 2 heures, elle va tout filmer pendant 2 heures.
3: Elle fait des petites pauses à chaque fois dès qu'il y a un petit break, un truc et tout, et hop, elle recommence, elle filme.
0: Mais très honnêtement, est-ce que vous regardez quand vous filmez un concert, vous regardez les vidéos après?
3: Bah non, moi jamais. Non. Mais puis quand, quand elle est là, c'est pratique parce que j'ai pas besoin de filmer.
0: Oui, mais personne ne regarde les vidéos. En fait, tu filmes parce que tu te dis, oh là là, si jamais je filme pas, personne ne croira.
3: Ouais, c'est ça.
0: Et j'y étais à ce moment. Et puis tu te dis, il va peut-être y avoir un truc incroyable. Tu vois, quelque part dans ta tête, tu dis, s'il se casse la gueule sur scène, j'aurai la vidéo.
3: Il s'est cassé la gueule sur scène et on n'a pas filmé.
0: Tu me dis qu'elle a filmé tout le
3: hasard. Parce que c'était le moment où il y avait une espèce de petite pause et tout. Il a glissé, il a perdu une chaussure et elle a pas fait ça en vidéo.
0: Alors, excuse-moi, mais change de copine. Ah ouais. Si elle filme tout, sauf le moment où elle doit filmer, franchement.
3: Vrai. T'as raison, Manu, je vais y penser.
0: Ça va pas. Ouais. Alors, je suis pas du tout comme ça, moi, en concert.
3: Alors,
0: en fait, moi, j'ai un truc en concert, vraiment. Mm-hmm. C'est que juste avant que ça démarre, je vais faire pipi. Parce que je veux pas
3: louper.
0: Le moment du concert et je veux pas un moment me dire il faut que j'aille
3: entre les gens et tout, dire excusez-moi
0: Et après j'ai aussi peur de pas retrouver ma place. Ça c'est un truc
1: c'est vrai que c'est très grand et quand on dit rang 12 47 place 47.
0: Ouais, exactement.
1: Tu regardes, t'as peur de tomber dans l'escalier.
0: Moi je suis à l'âge où je vais plus en fosse et donc je vais dans les gradins et donc si tu vas aux toilettes mais t'es obligé de ressortir, de passer par 2 couloirs.
3: Oui.
0: Après,
3: c'est
0: franchement, c'est un peu une phobie de me dire, ok, il va falloir que je traverse et que je retrouve ma place. Et ça, je me suis déjà dit, non, c'est foutu, je vais rester là.
1: Allez, tant pis.
0: Voilà. Vous êtes comment un concert? Nico?
1: Moi, non seulement je vais pas en fosse et je suis dans les gradins, mais en plus, j'ai déjà ramené un petit coussin, moi.
3: Quoi?
1: Parce qu'il y a des gradins dans certaines salles, genre des zéniths ou des trucs comme ça, où franchement j'y suis allé plusieurs fois et c'est un peu compliqué.
3: Ouais,
1: donc j'ai un petit coussin rond, un peu comme ils ont parfois, c'est genre à Roland-Garros ou des trucs comme ça. Petit coussin rond, comme ça je suis bien.
3: C'est
1: et moi je pars aussi toujours avant la fin des concerts. C'est-à-dire que quand je vois que c'est le rappel et que c'est la dernière, je pars avant pour éviter la cohue.
3: Ça moi aussi.
0: Ouais. Et vous achetez des trucs au concert, les t-shirts, des trucs comme ça ou pas?
1: Ah ouais. Ouais, mais du coup je le fais à la fin, il y a souvent personne. Et donc je suis content, je suis tout seul.
0: Ah. Voilà.
1: C'est pas mal, hein. Les t-shirts à 55 balles, là.
0: Mais c'est marrant, tu te dis, si j'ai pas ce t-shirt aujourd'hui au concert, ça va pas aller. C'est vraiment.
1: Tu peux l'acheter en ligne après, hein. Mais non.
0: Oui, mais tu le feras pas.
3: C'est pas vraiment la même chose.
0: C'est sur le moment, tu te dis, t'es comme tout le monde, quoi. Et ouais, j'ai mon t-shirt, on est bro, mec.
1: C'est ça.
0: Comme ça.
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0: On continue à parler de concerts et de nous en concert. Quelle personne vous êtes en concert? 0-870-42-48. Florent, le producteur, il l'a pas dit. Quelle personne quand tu vas à un concert?
6: Moi, je suis celui qui fait des harmonies avec le chanteur.
3: Ah, je te vois tellement.
0: Oh
3: je t'imagine de fou.
1: Le mec, il veut être choriste.
0: Exactement, c'est ça. C'est le choriste de la salle.
6: Et j'avoue que je juge un peu aussi ceux qui chantent pas très bien. Ça peut me tendre un petit peu.
3: Oh là là.
0: C'est dur. En fait, tu profites pas, quoi. T'es un prof de chant de la Star Academy.
6: Je ferme un peu les yeux, je bouche une oreille et je suis en train de chanter.
0: Oh non.
1: Mais non.
0: Mec, il s'est cru dans un groupe de Polyphony Corse.
3: C'est une folie.
0: Mais bon, après, c'est chacun kiffe comme
3: mais
0: il veut.
3: Bien sûr. Ah oui,
0: exactement. Voilà. Il y en a qui sont dans la. Vous avez déjà été dans la fosse au premier rang?
3: Ouais,
0: ça vous est déjà arrivé ou pas?
1: Ah, jamais, moi.
3: J'y étais il y a pas si longtemps en plus pour un autre concert. Mais en fait il y en a où je sais que je dois être là, quoi. C'est le moment où je danse, où je crie, où je me lâche, quoi.
0: Et alors je le faisais avant il y a très très longtemps, mais maintenant je le fais plus du tout, quoi.
3: Figure-toi que j'hésite à le refaire parce que j'ai eu très mal au dos et aïe. Oui,
0: quand t'as 20 ans, quand on t'écrase un peu, c'est pas grave, t'es souple, tu prends les trucs. Mais moi à mon âge, on m'écrase un peu, on m'écrase.
3: Je comprends.
0: En fait, mes os deviennent de la poudre.
3: Oui.
0: Voilà. Florent.
3: Attention.
6: Mais moi j'ai peur des pogos, moi. J'ai peur de me trouver embarqué dans un mouvement comme ça et de me faire envoyer à l'autre bout de la salle, quoi.
1: Tout dépend le concert, quoi. Si tu vois Céline Dion, il y a peu de chances qu'il y ait un pogo, tu vois.
6: Il y a pas des pogonés, un truc un peu plus light.
0: Sans pogo, des fois, t'as un mouvement, c'est d'avant en arrière, tu vois. Oh là, où est-ce que je vais là? Attention. Pour les vieux. On a Magali qui est avec nous au téléphone. Bonjour Magali.
9: Bonjour tout le monde.
0: Sois la bienvenue sur Énergie Magali. Tu es quelle personne toi à un concert?
9: Alors moi je suis celle qui arrive au moins largement 6 heures à l'avance. Comme ça moi je suis sûre de pouvoir toucher la barrière, sentir la transpiration des chanteurs. Voilà, c'est le minimum.
3: Ah oui.
0: Sentir la transpiration des chanteurs, c'est ton truc à toi.
9: Bah c'est voilà, vivre le concert à 3000% quoi. On est pas sur scène, mais presque.
0: Est-ce que tu rêves d'avoir un... Tu fais tout pour avoir un eye contact avec le chanteur ou la chanteuse?
9: Ah bah bien sûr. C'est le minimum.
0: Il
9: chante pour moi, quoi.
0: Bah bien sûr, évidemment. À un moment, tu peux avoir l'impression que le chanteur ou la chanteuse ou même le guitariste te regarde et là tu fais... Il m'a regardé, c'est sûr. Il m'a repéré. Et là, t'imagines qu'après le concert, c'est sûr, il va me proposer d'aller boire un verre backstage après, c'est sûr. Bien sûr, évidemment.
3: Et pas du tout.
0: Non, pas du tout. Il t'a même pas regardé parce que je veux dire, avec les spots, il voit rien du tout. Merci beaucoup, Magali, de nous avoir appelé.
9: Une belle journée à tous.
0: Très belle journée, belle semaine à toi. Il y a Elisa qui est là aussi. Bonjour, Elisa.
11: Salut, Manu. Salut, les ouin-ouin.
0: T'es qui un concert, toi, Elisa?
11: Alors moi je suis celle qui monte sur les épaules de son pote pour mieux voir la scène.
0: Ah, t'es celle qui nous empêche de regarder.
3: T'es celle qu'on déteste.
11: Ouais, voilà, c'est ça. Mais moi je vois bien.
0: Non mais en fait quand tu vois une personne comme toi tu dis waouh c'est stylé. Mais quand t'es derrière tu fais putain.
3: Ah ouais t'as trop le seum.
0: Et parfois tu peux aller jusqu'à taper sur l'épaule de la personne en disant est-ce que c'est possible de descendre s'il vous plaît. Voilà.
11: C'est rare. Même le pote il est content à ce moment-là.
0: Et c'est vraiment parce que ça n'arrive qu'au concert, c'est rare au théâtre par exemple, ce genre de choses. On te souhaite une belle journée, Elisa.
11: Bonne journée.
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0: Du cash. Avant d'écouter David Guetta, c'est le moment de retrouver nos génies du jour. Comme chaque jour, on joue ensemble au Club des Génies et on va retrouver Armand. Quatrième participation pour Armand, il a déjà gagné 300 euros. Bonjour Armand.
14: Bonjour Manu, bonjour les Wawa.
0: Je crois que je t'ai pas demandé ce que tu faisais dans la vie Armand. Parce qu'on commence à se connaître maintenant. On commence à se connaître un petit peu. Qu'est-ce que tu fais?
14: Je suis agriculteur.
0: D'accord. Donc t'es réveillé hyper tôt le matin?
14: C'est ça. Je vous écoute au club privé juste avant l'émission.
0: Au club privé?
3: Le club du 555.
0: Ah, 5h55.
3: Oui.
0: D'accord, il voulait pas dire le nom.
3: Bah, évidemment.
0: Le club du 555 tous les matins à 5h55, oui. Peut-être que vous vous levez tôt le matin. Ça. Peut-être que vous vous dites, oh bah moi je me lève à 6h30, je me lève tôt. Non, c'est pas assez tôt. Parce qu'il y a le club du 555 et pour savoir ce que c'est le club du 555, et bah demain, faudra vous réveiller un petit peu avant pour découvrir ce moment, ce club privé, comme le dit Armand. Armand, du haut de ton tracteur, tu as déjà gagné 300 euros. C'est ta quatrième participation aujourd'hui pour gagner 100 euros supplémentaires. En face de toi, Léa, elle veut t'arrêter. Parce que Léa aussi, elle veut les vœux, ces 100 euros. Bonjour Léa.
15: Bonjour Manu, bonjour les Wawins, bonjour Armand.
14: Bonjour Léa.
0: Attention, vous allez jouer l'un contre l'autre ce matin. Je vous rappelle les règles du jeu. J'ai 100 euros, 3 questions. Le gagnant ou la gagnante sera celui ou celle qui aura 2 points. À chaque question, si vous pensez avoir la réponse, vous donnez votre prénom, vous donnez ensuite votre réponse. Si c'est la bonne, le point est pour vous. Si la réponse est fausse, le point va à l'autre. Et c'est le premier qui atteint 2 points qui gagne 100 euros et qui reviendrait jouer avec nous demain. C'est parti. Bienvenue dans le Club des Génies. Voici la première question. Dans quel film retrouve-t-on le personnage de Don Vito Corleone? Don Vito Corleone. Don Vito Corleone.
3: Non, personne ne veut y aller là.
0: Personne n'est là. Très bien. Eh bien, si jamais il arrive en retard, il ira au CPE avec son mot d'excuse. Don Vito Corleone, c'était dans Le Parrain.
15: Oui,
0: comme tu dis. Un dernier? Non, c'est bon, on y va. Deuxième question. En quelle année a débuté la Révolution française?
3: Armand.
0: C'est Armand en premier.
14: Ah ouais. 1789. Léa,
0: 1789, oui. C'est une bonne réponse. Léa était pas loin.
3: Hein. Ah oui, c'était tout près.
0: Un point pour Armand, 0 point pour Léa. Voici la troisième question. Quel est l'animal terrestre le plus rapide de la planète?
14: Armand,
0: très net, on t'écoute.
14: Le guépard.
0: Le guépard, oui, c'est une bonne réponse. 2-0 pour Armand.
3: Bravo.
0: Allez. c'est net, c'est propre.
15: Bien joué.
0: 2-0. Léa, je vais t'offrir le mug Manu sur Énergie, puis tu nous rappelles quand tu veux.
15: Pas de soucis, avec plaisir.
0: Gros bisous à toi et merci d'avoir été avec nous. Armand, eh ben ça fait 400€ pour toi.
14: Merci.
0: Et voilà, qu'est-ce que tu vas faire aujourd'hui? Tu as, c'est du tracteur, c'est dans les champs, c'est les animaux, c'est quoi?
14: Il y a les animaux ce matin et après planter des légumes.
3: Les animaux? La chance?
0: Ah oui, bah oui. C'est quels animaux?
14: Des chèvres.
3: Oh, trop bien.
0: Putain, Lorenza, on dirait une enfant. Alors, bon, fais-toi plaisir, mais demain, sois en forme. 400€, ils sont quoi qu'il arrive pour toi. Et demain, tu vas tenter de passer la barre des 500€.
14: Pas de soucis, on essayera ça.
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0: Et on parle de nous au concert ce matin. Quelle personne êtes-vous lorsque vous allez à un concert? Ah, je vous ai pas dit que moi j'étais aussi celui qui prenait toujours une bière et un sandwich.
3: Comment ça?
0: Toujours.
3: Quoi qu'il arrive.
0: Ouais, c'est une sorte de, je sais pas pourquoi.
3: C'est un rituel,
0: c'est une,
3: quoi.
0: C'est une sorte de tradition. J'ai toujours un sandwich. En général, qui est pas très bon. Hein,
3: non,
0: et une bière qui est un peu chaude et chère.
6: C'est vrai, c'est un budget. Hein.
0: Ah oui, c'est le budget sans. Oui, mais pour moi, ça me fait partie du truc. Et j'ai l'impression. Alors, j'aime bien aller au concert. Je suis un peu rock. Donc j'ai l'impression d'être encore plus rock quand je prends un sandwich et une bière.
3: C'est fou. Ok.
0: Ça s'explique pas. Voilà, c'est comme ça. Quelle personne vous êtes lorsque vous allez à un concert, Lorenza?
3: Ouais, parce que je suis aussi celle qui se fait au moins une ou un pote. Genre soit aux toilettes, dans la queue, pour prendre à boire, dans les gradins. Quoi qu'il arrive, j'ai un poteau de concert.
0: Un poteau de concert.
3: J'appelle ça comme ça parce qu'après on se revoit plus jamais.
6: Ah ouais, c'est comme en vacances quoi, au camping.
3: Ouais,
6: tu le vois.
3: C'est tout à fait ça.
6: Pour un petit laps de temps.
3: C'est vraiment le concert quoi.
0: Et tu le sers dans les bras comme après le camping aussi en disant putain, on va se retrouver l'année prochaine.
3: Alors non, mais on peut se taper dans la main et on peut se faire. En tout cas, c'était incroyable et tout, des trucs comme ça.
0: Je pense, j'ai une pensée pour tous ces mecs qui ont cru qu'ils avaient peut-être un truc avec Lorenza. Et en fait, pas du tout.
6: Bah non, t'es mon poteau de concert.
0: Je peux prendre ton numéro? Bah, je prends pas les numéros des poteaux de concert. Ouch, le petit cœur qui saigne. Océane est avec nous au téléphone. Bonjour Océane.
17: Bonjour Manu, salut les ouin-ouin.
0: Bienvenue sur Énergie Océane.
17: Merci.
0: Quel genre de personne es-tu quand tu vas à un concert?
17: Alors moi, je suis celle qui a repéré la sortie des artistes et je suis capable d'attendre 3 heures dans le froid juste pour avoir un autographe.
0: Ah oui, quand même.
17: Oui.
0: D'accord. Et t'as eu les autographes de qui?
17: J'ai surtout fait avec Christophe Maé.
0: Ah, t'es une fan de Christophe Maé.
3: Je comprends.
17: Ouais, j'ai fait tous ses concerts, j'ai même fait de la route pour aller le voir. Enfin.
0: Et est-ce qu'il te reconnaît ou pas?
17: Je crois pas, non.
0: Oh merde!
3: Au moins, c'est honnête!
6: Christophe, fais un effort!
0: Ah oui, non, on s'adresse directement à lui. On sait qu'il nous écoute tous les matins à 6h45, c'est pile l'heure à laquelle il se lève. Et il se dit, tiens, je vais me marrer ce matin, je vais écouter Manu sur Énergie. Donc là, non, Christophe. Et tu ne dis pas, putain, il me reconnaît pas alors que je suis tout le temps là?
17: Non, il me dit, il en voit beaucoup, donc bon, voilà quoi. Je lui en veux pas.
3: On peut pas en vouloir à
0: Cricri. Ah bah non, c'est la Cristounette. Bien sûr, évidemment. Cricri. On t'embrasse, Océane, on te souhaite une belle journée.
17: Merci, moi aussi, gros bisous.
0: Gros bisous, il y a Simon qui est là aussi. Bonjour Simon.
18: Bonjour Manu, bonjour les ouin-ouin.
0: Sois le bienvenu sur Énergie, Simon. Quelle personne toi tu es à un concert?
18: Alors moi je suis celui qui met des boules quies pour éviter d'être agressé par la musique trop forte.
0: Mais il y en a de plus en plus.
6: Mais il a le ton dans sa voix de ce qu'il fait.
0: Oui, il a le ton de celui qui juge les autres. Est-ce que Simon, quand tu mets tes trucs, les gens te demandent pourquoi tu les mets, tu leur dis écoutez, vous verrez dans quelques années lorsque vous n'entendrez plus.
18: Non, je leur dis rien parce que déjà ils m'entendent pas et moi je les entends pas. Du coup,
6: c'est parti. Ah, il est bien.
3: Mais c'est top ça.
0: Mais avec des boules casse, t'entends quand même la musique. Enfin, t'entends tout quand même.
18: Oui, j'entends quand même. Après, je vais pas voir Vanessa Paradis, tu vois. Mais quelqu'un qui chante fort, ouais, j'entends.
0: Vanessa Paradis a pris une balle perdue là.
3: Doucement.
0: Mais tu vas voir quoi comme concert qui font du bruit?
18: Non, qui font du bruit. Bah, Vianney, par exemple, j'aime bien. C'est un de mes derniers concerts. Ouais.
0: Et Vianney, t'as mis des boules caisses?
18: Ouais. Bah, quand t'es près des enceintes, ça fait du bruit quand même. Hein.
3: Ah oui, t'es sensible. Hein.
0: Mais tu préfères pas te reculer, tout simplement?
18: Non, bah après quand t'es placé ou voilà. Non,
3: d'accord.
18: Non,
3: mais, après je voilà. comprends, il tient à ses petites oreilles, pas d'acouphène,
18: exactement,
3: tout va bien.
18: Tout à fait.
1: Sinon il a des petits chaussons invités chez lui.
3: Voilà. Tout est
1: avant tout de faire l'amour, il plie son slip.
0: il fait très attention à lui, il a sa petite skin care routine ainsi que sa curly hair routine parce qu'il aime bien avoir les cheveux frisés. Alors, bien sûr, évidemment. Alors, il a son mug hein, sur son bureau, tu lui touches, il te défonce la gueule. Belle journée à toi, Simon.
18: Merci, salut, bonne journée.
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0: Hier, c'était les finales de Roland-Garros. Ça y est, Roland-Garros, c'est fini. Chez les femmes, c'est la Russe Mira Andreeva qui a gagné. Chez les hommes, c'est Alexander Zverev, l'Allemand. Vous avez suivi Roland-Garros cette année, sans plus?
6: Très peu, en fond.
3: Pas du tout.
0: Très peu en fond.
1: Ouais, c'est que moi, j'avais Roland-Garros en fond et je me rendais pas compte que, ah bah tiens, ça a changé le match. Tu vois?
0: Ah oui, d'accord.
1: Mais moi, c'est juste pour avoir l'ambiance, quoi.
3: Moi, c'était juste pour Moïse Kouamé parce que, bah, il est français et que, bah, il a fait un exploit de fou et qu'il a 17 ans. C'est tout.
0: J'adore à Roland-Garros, il y a toujours un mec, un français souvent, que personne ne connaissait, et d'un coup, ça devient la coqueluche de tout le monde.
3: Ouais, il m'a touché, genre, je trouvais que son histoire était belle, et voilà, je me suis intéressé.
0: Ouh.
3: Non, mais intéressé au jeu, évidemment. Mais
0: oui, j'ai compris. Oui.
3: Non, mais qu'il n'y ait pas de quiproquo, quoi.
0: Non, mais on a bien compris. Il n'y a que toi qui y penses, en fait.
3: Okay.
1: Voilà. Pourquoi tu justifies?
0: T'as quelque chose à lui dire? Tu lui as envoyé un DM?
3: Non.
0: Et puis, donc, à Roland-Garros, il y a même un truc, c'est la coupe. Je sais pas si vous faites. Elle est énorme, la coupe.
3: Elle est
6: très grosse. Ouais.
0: Je l'imagine chez moi servir de corbeille de fruits. Mais pour nourrir environ 8 familles. Tellement tu peux. Ou alors, ce serait pas l'incroyable fourre-tout à l'entrée de la maison.
3: C'est la classe quand même. Hein.
0: Tu mets les piles, tu mets les clés, tu sais même pas ce qu'elles ouvrent. Tu mets les petites pièces de meubles Ikea en trop dans cette coupe. Putain.
6: Ah bah tu mets tout.
0: Tu mets toutes les pièces jaunes de France, tu les mets dans la coupe. Incroyable. Bon. Allez, 7h06 déjà et on double votre salaire. C'est parti.
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0: 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Attention, le téléphone sonne. C'est peut-être le vôtre maintenant. Avant d'écouter Gims, quelqu'un va être heureux. Ce bonheur, il est peut-être pour toi. Mais il faut que tu l'écroches.
20: Allô?
0: Allô, bonjour, c'est Sabrina de Cucuron dans le Vaucluse?
20: Oui.
0: Sabrina, quel est le seul animateur radio qui double ton salaire?
20: C'est Manu sur Énergie.
0: C'est gagné.
20: Ouais. Bravo.
3: C'est là? Ah oui, elle est là.
0: Non, en fait, j'attendais qu'elle ait fini parce que je pensais qu'à un moment elle allait faire un.
20: Ouais. Moi j'ai retenu mon souffle jusqu'au bout.
0: Je t'annonce que nous allons doubler ton salaire. Tu touches 1729 euros chaque mois.
20: Oui.
0: Et ben x2, ça va faire 3458 euros.
20: Waouh! Merci beaucoup, je suis super contente.
0: Et alors attention, Sabrina fait le métier qui fait rêver le plus de personnes au monde, je pense. Sabrina est hôtesse de l'air.
20: Exactement.
0: Voilà. On imagine tellement les hôtesses de l'air, les stewards, arriver après avoir débarqué, passer 3 jours de rêve en vacances à Tahiti, repartir après pendant 3 jours. C'est un peu ça ta vie?
20: C'est un peu ça. Bon, moi je travaille pour une compagnie qui fait des courts courriers.
0: Des courts courriers? Ah, genre Paris-Lille par exemple?
20: Oui, ça fait un petit peu moins rêver, mais effectivement, c'est à peu près ça, oui.
0: Ah, effectivement, ça fait moins rêver que Paris-Tahiti, quoi.
20: C'est vrai. Mais c'est bien aussi, hein, c'est sympa, j'adore mon métier, c'est vraiment génial.
0: Est-ce que, comme tout le monde le remarque, mais est-ce que toi, comme t'es professionnel, tu l'as remarqué, on prend tous des jus de tomate dans l'avion?
20: Oui.
0: C'est fou, hein?
20: Oui. Beaucoup de gens prennent du jus de tomate.
0: Et t'as une explication ou pas?
20: Alors, il paraîtrait que le jus de tomate ait beaucoup plus de goût en vol que les autres boissons.
0: D'accord, parce que moi je vais dire pourquoi moi perso je prends le jus de tomate, parce que je le prends le jus de tomate quand je vole. C'est un jour j'ai vu quelqu'un le prendre et j'ai vu qu'il y avait avec le jus de tomate une petite touillette et du sel. Le sel de céleri. Et ben je me suis dit putain j'ai plus de trucs que l'autre à côté de moi. Tu vois, il prend son jus d'orange, son jus de pomme, machin. Moi j'ai un jus de tomate, j'ai l'impression que ça me nourrit.
20: Oui, c'est vrai.
0: Donc pour le même
17: aussi.
0: Ah oui, et pour le même prix du billet, je me dis là je suis un winner et lui c'est un loser. Voilà ce que je veux dire.
3: J'ai envie de tester maintenant.
0: Mais fais-le.
20: Je pense à ça maintenant.
0: Et tu fais le petit speech aussi ? Bonjour et bienvenue sur votre vol blablabla.
20: Exactement.
3: Ah,
20: c'est moi qui le fais. Oui.
0: Oh, tu... oh c'est toi qui fais. Tu pourrais nous en faire un ?
20: OK, on part où alors ?
0: Alors si on peut éviter de rester en France, on part plutôt à l'étranger, genre un truc qui fait rêver, genre Tahiti par exemple.
20: Tahiti, allez, bon écoutez, c'est parti. Bonjour, bienvenue à bord de ce vol énergie à destination de Tahiti. Voilà, je vais pas toute la faire parce que ça va être très très long.
0: Ah ben si, moi j'avais envie de... Tu sais quoi, j'étais prêt à savoir qu'est-ce qui se passait avec le truc qui tombe en cas de dépressurisation, là. Je voulais avoir tout le speech,
20: alors,
0: bah oui.
20: Alors c'est la démonstration de sécurité, ça dure beaucoup plus longtemps que l'annonce de bienvenue. Et puis après, on a l'annonce d'arrivée, il y en a beaucoup, hein.
0: Et les gens applaudissent toujours à l'arrivée?
20: Pas toujours, mais souvent. Enfin,
0: c'est un truc qui se perd, hein.
20: Oui, non, ça arrive souvent parce que je pense que certaines personnes ont peur aussi dans l'avion. Enfin, il y en a pas mal, mais le fait d'arriver, ça les soulage, ils sont contents et,
0: bah, en
20: et
0: fait, moi aussi. T'applaudis pas le pilote, t'applaudis le fait que tu sois encore en vie en fait quand t'arrives.
20: Pardon, je crois qu'il y a un peu des deux.
0: Sabrina, je te double ton salaire. 3458 euros, ça va arriver très
20: merci
0: vite pour toi.
20: Merci beaucoup, énergie. Merci, vous adore, vous êtes super, je vous écoute tous les jours.
0: Avec ta voix, j'ai envie de prendre l'avion, Lyon. Gros bisous et merci d'être là avec
20: merci
0: nous.
20: Merci beaucoup, merci à tous. Au revoir.
0: Bisous.
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0: Nouvelle du jour avant d'écouter UGL et Jamaïcan, qui ont aussi une bonne nouvelle. C'est parti, tour du studio. Quelle bonne nouvelle vous avez envie de donner au monde ce matin, Lorenza?
1: Curtis, c'est un petit garçon de 7 ans et il vit en Caroline du Nord, aux États-Unis. Et il a fait un truc génial pour sa babysitter. En fait, elle n'avait pas pu aller à son bal de promo. Et donc, Curtis, il en a organisé un dans son jardin.
2: À 7 ans.
1: Avec
0: un bol de promo pour sa nounou.
1: Et ouais, très mignon. Il lui a envoyé une invitation et il l'attendait en costard avec un nœud pape. Et il avait tout décoré. Il avait mis la musique qu'elle préfère et elle, il avait cuisiné son plat préféré aussi.
0: Wow.
1: Et elle est venue. Elle a pleuré de joie et tout. C'était un trop beau moment. Donc bravo à Curtis.
0: Bravo, il a 7 ans.
1: Futur catcheur.
0: Ah oui, là, lui, c'est
1: un. Il a tout compris.
0: Là, il envoie du lourd, la Curtis.
1: Oui.
0: Nico, une bonne nouvelle.
3: Celle-ci, elle fait vraiment du bien parce qu'un simple câlin de quelques secondes favorise la production de cytocine. C'est l'hormone du bonheur. Donc les médecins, ils encouragent à câliner un maximum. Juste quelques secondes. Les gens qu'on connaît, c'est évident.
1: Oui, pas des inconnus, quoi.
0: Oui, non, évidemment, on connaît pas. Ouais, Alors, tu sais quoi? C'était pas ma bonne nouvelle, mais genre, je vais suivre sur la tienne. Parce que ça suit le truc et j'aimerais qu'on fasse une expérience. Est-ce que vous pouvez tous, Nico, Lorenza, Florent aussi, notre producteur, vous faire un bisou, vous faire un auto-bisou sur le bras, par exemple?
3: Très chelou.
1: Ça me cringe un peu, mais.
0: Non, tu fais un bisou.
1: Ouais.
0: Comme je fais aussi.
1: Ouais. Voilà.
0: Mm-hmm. Allez-y.
1: Fais-moi
0: des bisous. Des auto-bisous.
1: Ah, ça me cringe de ouf.
0: Sérieux? Est-ce que ça vous provoque quelque chose?
1: Non.
0: Lorenza, toi, ça te cringe?
1: Ah ouais, moi, ça m'angoisse un peu.
0: Nico?
3: Moi, je commence à m'aimer un peu plus.
0: Ok. Florent, notre producteur?
4: Ouais, ça fait des frissons un peu.
0: Oula. Et bien, selon. C'est une étude de l'Association américaine pour le progrès de la science, pour faire baisser nos stress, il suffit, ça rejoint un peu ton truc, de se faire des bisous à nous-mêmes.
3: C'est fort.
0: S'auto-embrasser libère de l'ocytocine, le même truc dont tu parlais. Ça réduit le niveau de cortisol, qui est l'hormone du stress. Et l'étude dit qu'on se sent immédiatement moins stressé dès qu'on pose nos lèvres sur nous-mêmes.
3: Je retiens juste que Florent est un petit peu sensible en ce moment. Si ça lui fait des frissons.
1: Ça fait des frissons.
3: Juste de s'embrasser.
0: Et moi, je retiens que Lorenza a du mal à s'embrasser elle-même.
1: Oui.
0: Pourtant, t'aimes les bisous.
1: Ouais, mais pas de moi, quoi. Genre, ça me fait bizarre de m'embrasser moi.
0: Franchement, moi, honnêtement.
1: Ah ouais.
0: Je m'auto-kiffe.
1: Que grand bien vous fasse, mais.
0: Je me sens beaucoup moins stressé.
1: Là, non, ça me cringe aussi.
0: Mais qu'est-ce qui m'arrive?
3: C'est vrai que c'est chelou de voir un mec s'embrasser. S'auto-embrasser comme ça.
0: Tu vois, mais tomber amoureux sur son lieu de travail, c'est incroyable, mais tomber amoureux sur son lieu de travail, de soi-même.
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0: Et Jean-Paul Rouve, il est à la télé ce soir sur TMC. Les Tuches 4.
1: Oh, génial.
0: Elle aime pas Lorenza. Elle aime pas les Tuches, Lorenza.
1: Je suis désolée, je peux pas faire semblant.
0: Il y a un truc dans ton cerveau qui s'est passé à un moment, tu vas avoir un traumatisme.
1: Ouais, honnêtement,
0: va voir un psy, tu lui dis j'aime pas les Tuches. Il t'expliquera. Il va trouver quelque chose.
1: Je reviens très bien.
0: On avoue des secrets. Pas n'importe quel secret, des secrets d'enfant. Quand on était enfant, on a tous fait des choses, et puis après, c'est parti dans l'oubli, et puis on l'a jamais avoué. Eh ben, il est jamais trop tard. Quel est, à vous, votre secret d'enfant? Vous nous appelez au 0 870 42 48. Avant ça, si vous avez des secrets d'enfant à avouer dans le studio, c'est le moment. Personne ne vous jugera. Lorenza?
1: Oui, et je l'ai jamais dit. Quand j'étais petite, j'étais persuadée que ma voisine était une sorcière.
0: Ça peut arriver.
1: Oui, mais j'étais vraiment persuadée. Et donc, je piquais l'ail à la maison que ma mère achetait et j'allais le mettre dans sa boîte aux lettres parce qu'on m'avait dit que ça éloignait les sorcières.
0: Non, c'est les vampires.
1: Eh ben non, et apparemment, il n'y a pas que les vampires. Ça éloigne les esprits maléfiques.
0: Ah, et tout le monde, d'accord.
1: Tout le monde, c'est ça. Et donc, du coup, je mettais. Des fois, je l'écrasais bien et tout. Je mettais dans une petite enveloppe et bam, je mettais dans sa boîte aux lettres.
3: Alors, ça peut éloigner les voisins aussi, parce que moi, j'ai quelqu'un qui fait ça, je ne sais pas qui c'est, je pense que je peux déménager.
0: Puis, il y a l'odeur de l'ail aussi.
1: Oui.
0: Tiens, ça pue l'ail dans ce hall d'immeuble, on ne comprend pas pourquoi. Et tu l'as beaucoup fait?
1: Bah, franchement, je crois que je le faisais au moins une fois par semaine pendant vraiment longtemps, quoi.
0: Putain, la pauvre nana.
1: Ouais. Jusqu'à ce que je me rende compte quand même que je grandisse et que je me dise, finalement.
0: C'est peut-être pas une sorcière.
1: Non.
0: Ouais. Et alors, pourquoi tu pensais que c'était une sorcière?
1: En fait, elle s'habillait toujours avec des longs manteaux, très longs, comme des capes, comme dans Harry Potter.
0: Elle
1: avait toujours l'air mystérieux, elle se cachait un bout du visage et elle rentrait toujours très vite chez elle, comme ça, dans sa maison, où il faisait hyper sombre. Et j'étais là en mode, ok, on est dans la merde.
0: Pas une sorcière, c'est une prof d'histoire géo, ça.
1: Ah bah
0: Je ne sais, alors, c'est, excusez-moi, mais je ne sais pas pourquoi les profs d'histoire géo se sont toujours habillés chez moi, très bizarrement.
1: Ouais, c'est vrai.
0: Voilà, et j'en ai sorti une théorie de la prof d'histoire géo. Ils ont un problème avec les fringues, je ne sais pas. Stéphanie avec nous au téléphone. Bonjour Stéphanie.
4: Salut Manu, salut les wawas.
0: Bienvenue sur Énergie Stéphanie, on se confie ce matin. On avoue nos secrets d'enfant, on t'écoute.
4: Alors moi, ma mère, elle me donnait des sous le dimanche matin pour aller prendre des cours de flûte traversière.
1: Oh, ma phobie.
4: Et en fait, je n'y allais pas. À la place, j'allais chercher des bonbons pour mes copains.
1: Pas mal. Elle est là, Stéphanie. Mais je vais avoir plein de potes.
0: Oui, mais alors, attends, mais le truc, c'est que ta mère, elle ne se percevait pas. Enfin...
4: Bah, à un moment donné, elle s'en est aperçue forcément, mais ça a duré un petit moment quand même. Hein.
0: Et parce que la prof, elle appelait pas ta mère en disant mais je n'ai pas. Non, elle s'en foutait.
4: Bah, en fait, dans les années 80, il n'y avait pas les téléphones portables, il n'y avait pas tout ça, donc forcément ça passait. Oui, c'est passé un petit moment comme ça, sans rien dire.
0: Dans les années 80, on a quand même des téléphones, hein, tu sais, il y avait un truc.
4: Oui, mais il n'y avait pas. Enfin voilà, on n'appelait pas comme ça du tac au tac en demandant, en disant bah voilà, ta fille, elle n'est pas là. Non, non, c'était vraiment. Elle l'a su quelques mois après.
0: Attends, c'est dément.
1: C'est ouf,
0: ah ouais, non, c'est quand même assez improbable parce que t'es là, tu sais que toutes les semaines, t'as une élève, l'élève, elle vient pas, t'appelles pas les parents, tu... Bon, d'accord. Ok, mais elle était très détendue. Ça se trouve, j'ai dit un truc, elle était même pas prof de flûte, elle. Donc, Merci beaucoup, Stéphanie, de nous avoir appelé. On te souhaite une belle journée. Quel est votre secret d'enfant? Il y a Alban qui est là. Hello, Alban.
6: Ouais. Salut, Manu. Salut, les bons.
0: Sois le bienvenu parmi nous. On t'écoute.
6: Alors moi, quand j'étais enfant, je cachais mes légumes que je voulais pas manger dans mes chaussettes sous la table et je les jetais à la poubelle après.
1: C'est malin.
0: C'est pas mal, ça.
1: J'y ai jamais pensé.
0: Oui, mais il fallait que t'enlèves tes chaussettes.
1: Mais non, tu les glisses dedans.
6: Ouais, tu les glisses dans la chaussette, sous la table, là.
3: Lorenza, elle te dit, j'y ai jamais pensé comme si elle voulait le faire aujourd'hui. Ça.
0: C'est malin, ça. Mais tu sais quoi? Mais putain, c'est le genre de truc, tu dis, mais pourquoi j'y ai pas pensé quand j'étais petit? Ouais. Et après... Bon, après, t'as les chaussettes dégueulasses. Hein,
1: Oui, mais bon, hop, un petit coup de wash-wash et c'est bon.
0: C'est un sacrifice, évidemment. Et après, t'as allé jeter les légumes dans les poubelles.
6: Ouais, dans la poubelle, ouais.
0: Putain.
1: Ah,
0: c'est vrai que c'est pas très bien parce que c'est gâché de la nourriture.
1: Oui, c'est
0: mais
1: pas bien.
0: Il y a des légumes, franchement, si j'avais eu cette idée, moi, quand on me faisait des choux de Bruxelles, putain.
3: Ah ouais, putain, la betterave qui arrivait, quoi.
1: Et puis, ouais.
0: Oh, la betterave aussi,
1: oh
0: ouais.
1: C'est vrai. On n'avait pas envie.
0: Mais les choux de Bruxelles, il y avait l'odeur en plus. Donc, tu vois, ça colle avec les chaussettes. Donc, c'est pas mal.
1: Ah ouais, c'est ouf.
0: Ça marche bien, ça. Merci beaucoup, Alban, de nous avoir appelé.
6: Merci à vous, bonne journée.
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0: Nous allons retrouver Vanessa.
1: Oui.
0: Vanessa, nous suivons son histoire depuis maintenant plus d'une semaine. Vanessa, bonjour à toi.
8: Bonjour, bonjour l'équipe, bonjour Manu.
0: Alors, si vous ne connaissez pas Vanessa, je vais vous faire un résumé. Elle nous a appelé, elle nous a expliqué que sa mère avait rencontré un garçon dans un bus, que sa mère, donc de Vanessa, lui avait donné le numéro de Vanessa, il lui avait envoyé un message, il s'était vu. Elle était un peu choquée au début parce qu'il était chauve, mais il était tellement drôle qu'elle avait oublié qu'il était chauve. Ça, c'est incroyable. Il l'a déposé chez elle, et au moment où il l'a déposé chez elle, il lui a offert une boîte de chocolat, et il y avait aussi une boîte de chocolat pour sa mère.
1: Ouais, on avait dit qu'il était trop fort, qu'il avait tout compris.
0: Et là, elle a craqué, elle l'a embrassé. Et là, on s'est dit, mais on veut savoir la suite de cette histoire. Qu'est-ce qui va se passer, Vanessa? La France veut savoir comment ça s'est passé avec... Peut-être futur mari, on ne sait pas.
1: Waouh.
8: On ne sait pas.
0: Alors.
8: Ben en fait, on s'est revus le jeudi et il m'a proposé d'aller faire une activité. Alors, ça change de toutes les autres activités que l'on peut proposer, puisque c'était de l'escalade.
1: En vrai,
0: c'est pas mal.
1: C'est trop bien. Ouais.
8: Pas mal. Ouais, j'en avais jamais fait.
0: Et oui, parce que du coup, il va pouvoir te rassurer.
1: Ben oui, et c'est vrai même.
8: Ouais.
0: Il est malade, le chauve. Hein. Il est malin, je veux dire. Mais il est malin.
8: Oui, c'est vrai. Mais j'avais peur. Hein. J'étais pas très rassurée.
0: Ouais.
8: Mais grâce à lui, ben, j'ai réussi à monter jusqu'à 10 mètres de hauteur.
1: Wow.
0: Il est bon. Il est très, très bon.
8: Il est très bon. Il m'a encouragé tout le long. Il était à côté de moi. Enfin, voilà, c'était top. Et puis, bon, l'activité s'est terminée et on est allé chez moi. On a pris une douche, tous les deux.
0: Ensemble?
8: Oui.
0: Oh là là là là.
8: Et on a fait une autre activité, donc que vous connaissez très bien, c'est le ping-pong.
0: Mais c'est incroyable!
3: Pas mal.
0: Mais excuse-moi, mais c'est un sans faute.
1: Franchement, ta maman, tu peux lui dire merci, mais un milliard de fois, elle te connaît par cœur.
8: Ah, mais par cœur. Autant, physiquement, que c'était pas trop mon style. Mais
0: honnêtement, dans tout ce qu'il a fait, Pour moi, c'est un sans faute.
1: Ah ouais, franchement, il est
3: pas un bon plan.
1: De A à Z.
8: Ouais, mais il a pas oublié ma mère, il m'a pas oublié à moi, il a été, voilà.
0: Est-ce que tu crois que c'est un rapport avec le fait qu'on perde ses cheveux? Plus on perd ses cheveux, plus on est malin.
3: T'es sérieux?
8: Je suis tentée de te dire oui.
0: Moi, je commence à me dégarnir un petit peu, hein, donc, faut que je fasse un test de QI pour voir si ça monte de jour en jour. Et vous allez vous revoir, c'est quoi ce qui est prévu?
8: Ah mais oui, oui oui, on va se revoir parce que ça matche super bien et que voilà quoi, on met pas, voilà, on veut pas que ça s'arrête, on met pas la charrue avant les bœufs, hein. Mais oui, c'est sûr qu'on va se revoir.
0: Mais bon, on est en train de voir effectivement l'année pour le mariage quoi. Puis, voilà, c'est important.
1: On veut être
8: déjà, il a rencontré ma mère, hein. Donc déjà.
0: Bah oui putain, c'est vrai qu'il a fait à l'envers, a fait à l'envers, ça c'est réglé déjà. C'est
8: et oui.
0: C'est... Mais tu sais quoi,
8: donc, déjà cette rencontre là, ça ira.
0: C'est incroyable. Sur l'histoire, elle est incroyable. Vanessa, on se tient au courant et tu nous tiens au courant de. On veut savoir comment ça avance, ce que vous faites, même la saison prochaine, s'il y a un mariage, s'il y a une fête. Ah oui, non.
8: C'est promis. Ben, merci à vous de m'avoir suivi, donné les conseils et top.
0: Si vous vous mariez et qu'on est encore là, sur la planète Terre, on viendra au mariage.
8: Mais bien sûr, vous serez invité. Vous avez été les premiers, donc vous serez invité.
0: Puis moi, je veux connaître ta mère, elle est incroyable celle-là. Franchement, elle est forte. Vanessa, on t'embrasse fort, gros bisous.
8: Merci à vous, en tout cas, belle journée.
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0: 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On va jouer au meilleur jeu radio du monde, le jeu des 5 mots. Avec Marion ce matin. Bonjour Marion, bienvenue sur Énergie.
11: Oui, salut Manu, salut les moins, vous allez bien?
0: Mais très très bien Marion. Ouais. On démarre la semaine après un bon week-end, on est content de vous retrouver. Voilà, je peux pas dire mieux que ça.
11: Parfait, pareil.
0: Marion, on va jouer ensemble pour t'offrir tes vacances. 2000 euros que tu vas pouvoir dépenser comme tu le veux chez Bellambra. 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T'as la mer, t'as la campagne, t'as la montagne. T'iras où tu veux Marion avec ces 2000 euros. C'est tu gagnes évidemment au jeu des 5 mois. Et pour te faire gagner tes vacances, tu vas jouer ce matin avec Lorenza.
1: Salut Marion, trop bien.
11: Salut, super contente.
0: Je rappelle les règles du jeu des 5 mots. Lorenza va sortir du studio tout de suite. Et quand elle sera dehors, je vais te donner 5 mots. Après chaque mot, tu me donnes le premier qui te vient en tête. Ensuite, Lorenza revient, je fais la même chose avec elle. Et dès que vous avez un mot en commun, c'est gagné, les vacances, elles sont à toi. T'es prête?
11: C'est parfait, je suis prête.
0: Bonne chance Marion, c'est parti, on joue au jeu des 5 mots.
11: Allez.
0: Sentier.
11: Pleine.
0: Oula, allez, on accepte pleine, mais c'était juste. Péage.
11: Autoroute.
0: Jaguar.
11: Forêt.
0: Santé.
11: Médical.
0: Casquette.
11: Tête.
0: On y est arrivé.
11: Ça va. Je ne sens pas des masques.
0: Il y a, écoute, moi honnêtement, je mise tout sur le péage autoroute.
3: Ah ouais. Ah moi j'étais
0: un casquette tête aussi ouais. Non mais tu vois non franchement c'est jouable. On va faire revenir Lorenza maintenant. En fait il y a eu de tout, il y a eu de l'extraordinaire et du on sait pas pourquoi elle a dit ça.
11: Jaguar, j'ai eu un bug.
0: C'est pas grave. Ah, attention, Lorenza est de retour. Regardez,
1: J'ai entendu bug.
0: Oui, c'est pas de panique, pas de panique. Non, c'est jouable, Lorenza.
1: Ok.
0: T'inquiète pas. Bon. Attention, c'est parti, on joue au jeu des 5 mots. Un mot en commun suffit pour gagner. Sentier.
1: Chemin.
0: Elle avait dit plaine. Péage.
1: Voiture.
0: Autoroute.
1: Merde! J'ai failli le dire. Ah, ouais.
0: Et oui, mais comme c'est pas le jeu de j'ai failli dire, évidemment, bien sûr.
1: J'ai hésité, ouais.
0: Jaguar.
1: Animal.
0: Elle avait dit forêt, là, elle était partie.
11: Non, c'était nul. Ouais, c'est nul.
0: Non, c'est pas nul.
11: Jaguar dans une forêt, toi.
0: C'est pas nul, mais pour trouver quelqu'un qui va dire forêt après jaguar, effectivement, il y a très très peu de chance.
1: Allez, on y va.
0: Il reste deux mots.
1: Oui.
0: Santé.
1: Médecin.
0: Médical. Pas loin. Un mot.
1: Oui.
0: Il reste un mot. Casquette.
1: Tête,
0: oui, c'est gagné. Allez. Oui,
11: Lorenza.
1: Je t'avoue, j'y croyais pas du tout.
11: J'y croyais j'y croyais.
0: Jusqu'au dernier mot, jusqu'au dernier mot, c'est possible avec le jeu des 5 mots. Et c'est ce qui vient de se passer, Marion, c'est gagné.
11: Exactement, merci. Mais quelle suspense, franchement.
1: J'ai failli dire chapeau, hein, donc franchement.
0: Oh là, ah oui, mais alors là, pour la règle du j'ai failli dire, tu l'as dit, donc ça annule le. Marion, tu repars avec 2000 euros que tu vas pouvoir dépenser comme tu le veux chez Bellambra, qui est le numéro 1 des clubs de vacances en France. Voilà, tu vas te régaler, Marion.
11: Merci beaucoup, merci, franchement. C'est top, c'est waouh. Wow. Bon. Pour commencer la semaine, c'est.
0: On te laisse te remettre, on t'embrasse fort, bravo à toi.
11: Merci beaucoup, gros bisous à tous, merci.
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0: On continue à avouer les secrets d'enfants, des choses qu'on a fait quand on était enfant et on l'a jamais avoué, on l'a jamais dit. Maintenant, la date de péremption elle est passée, on peut avouer nos petits secrets d'enfants. 0 870 42 48, qu'est-ce que vous faisiez avec leur que vous faites? Oula, c'est pas terrible ça. On va vous prendre au téléphone, on peut se refaire un petit tour du studio avant ça. Nico,
3: moi j'en ai eu en primaire. J'avais gravé N plus L sur un arbre pour Nico et Léa, et Léa c'était une fille dont j'étais amoureux. Le truc, c'est que je l'ai pas assumé et j'ai maintenu que c'était Nathan qui l'avait écrit, mon copain. Et alors figurez-vous qu'il est sorti avec ensuite.
1: Oh non, double peine. Ouais.
0: Ouais, mais alors attends, il est sorti avec elle parce que genre elle avait trouvé ça incroyable qu'il ait gravé.
3: Elle a trouvé ça incroyable et lui il a dit ah non, c'est pas moi. Lui aussi il a nié. Et voilà.
0: Mais il est quand même sorti avec elle après.
3: Il est sorti avec parce qu'elle a trouvé ça trop mignon. Oh,
0: j'ai jamais osé graver un truc sur un arbre. Je me suis toujours dit que ça faisait mal à l'arbre. Et si on me chopait, que j'allais avoir une punition de malade mental.
3: Ouais, c'est vrai. Parce que ça peut pas, tu peux pas l'enlever après, quoi.
0: En revanche, je me suis vengé sur les tables du collège.
1: Là, j'ai. Super. Là, j'ai... Bravo, c'est pas ouf.
0: Allez, j'avoue que la moitié des produits pour nettoyer les graffitis sur les tables de collège, franchement, elle a été utilisée pour. J'avais un marqueur, j'arrêtais pas de dessiner des trucs. C'était.
3: Ah ouais.
0: Ouais. Et genre, en fait, on se faisait des messages. Alors, je peux l'avouer maintenant. C'est aussi un secret d'enfance, c'est qu'en fait, on se faisait des messages. Mais c'était au collège ou au lycée, même après, on s'écrivait comme tu savais qu'un pote avait classe dans la même salle. Genre deux jours après, on se faisait des vannes entre nous et on lui disait troisième rang en partant de la droite, deuxième table. Et le mec s'asseyait là, il te répondait après.
1: C'est trop stylé, agent secret quoi, mais un peu nul.
0: Ah oui, vraiment super nul. On a Amandine qui est avec nous au téléphone. Bonjour Amandine.
10: Bonjour Manu, bonjour les ouin-ouin.
0: Quel est ton secret d'enfant à toi, Amandine?
10: Alors moi, mon secret, c'était quand ma mère, elle masquait des vêtements que je n'aimais pas, je mettais des coups de ciseaux dedans pour ne plus les mettre. Et je disais que c'était en jouant à l'école ou que c'était les camarades.
0: Wow. Bien sûr, on a tous eu les camarades qui donnent des coups de ciseaux dans nos vêtements, hein, bien sûr.
1: C'est ouf.
0: Et ça marchait?
10: Oui, ça a marché une fois, après les autres fois, non, ça n'a pas fonctionné.
0: Ah ouais. Après, il y a vraiment des vêtements, quand on est petit, c'est dur, quoi.
1: C'est un enfer, la cagoule, moi je m'en souviendrai toute ma vie.
0: Ah, moi c'était le pantalon, vous avez pas connu le pantalon en flanelle?
1: C'est quoi flanelle déjà? C'est un truc épais, c'est la matière, ouais.
0: C'est dis que t'es vieux sans dire que t'es vieux, t'as connu ça, c'était une matière qui en fait, dès que tu le touchais, te grattait.
3: Ah ouais?
0: Ouais, mais vraiment, c'était des pantalons. T'as connu ça, toi, Amandine, ou pas du tout?
10: Non, moi, j'ai pas connu ça.
0: C'est un enfer. C'était un truc, ça te grattait. Et je sais pas pourquoi, à un moment, on mettait les pantalons en flanelle. Et toute la journée, ça te grattait. C'était insupportable. Florent, notre producteur?
12: Moi, c'était les sandales à scratch, moi. À l'école primaire, c'était une punition.
0: C'est vrai? Ah bon?
12: Bah oui, on aurait dit un campeur en plein milieu du. Non, ça n'allait pas du tout.
3: Ouais, nos mères trouvaient ça pratique parce qu'effectivement, comme ça, t'avais le pied qui respirait, mais c'était moche.
12: Cette phrase, ça fait respirer ton pied.
0: Mais alors, moi j'avais des sandales aussi, j'aimais pas, mais c'était pas à scratch, moi. C'était avec une petite fermeture, là. Non, vous avez comme une ceinture, quoi.
12: Ah ouais, non.
1: Avec la petite boucle.
0: C'est
3: à l'ancienne, quoi.
0: Oui, exactement.
1: C'est les sandales de Jésus, quoi.
0: C'est ça, ouais.
1: Le
12: truc flanelle, tu devais te.
1: Ça devait être super, le look.
0: Franchement, je comprends pas pourquoi j'arrivais pas à draguer quand j'étais petit. C'est vraiment très bizarre.
1: Étonnant.
0: Merci beaucoup, Amandine, de nous avoir appelé. On souhaite une belle journée, une belle semaine. Il y a Johan qui est là aussi. Bonjour, Johan.
13: Bonjour, Manu. Bonjour, les ouin-ouin.
0: Quel est ton petit secret d'enfant que tu as envie d'avouer aujourd'hui?
13: Eh ben, en fait, moi, j'ai triché pour les épreuves du brevet, tout simplement en écrivant sur ma règle les formules de mathématiques.
0: Ah oui, là, on est sur un gros secret, là, quand même. Hein.
13: Ouais, franchement, ouais. J'avais sur le cœur depuis des années, ouais.
0: Ah oui, là c'est... Bah, du coup, tu nous mets dans la merde. Là, c'est un peu gênant quand même ton truc, parce qu'on va être obligé de, maintenant, bah, de prendre ton nom et de le donner à l'éducation nationale.
3: Et on va annuler toute ta carrière depuis.
0: Non, parce que là, j'ai un problème, c'est que ma fille passe le brevet cette année. Donc là, si elle écoute la radio maintenant, c'est foutu. Donc vraiment. Ouais, non. Alors, ne le faites pas, parce que je vous rappelle que si vous vous faites choper en train c'est de tricher
3: un examen,
0: je crois que après
3: c'est 5 ans.
0: C'est ouais, ouais tu peux plus passer l'examen. Ouais. Exactement. Donc vraiment, je vous le déconseille fortement, ne le faites pas. Merci Johan de même de nous avoir appelé.
14: Merci à vous, bonne journée.
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0: 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C'est la Saint-Médard. Ça vous dit quelque chose la Saint-Médard?
1: Médard.
0: La Saint-Médard.
3: Tant que ça ne dit rien.
1: Alors, la Saint-Médard, mais pas Médard.
0: Non, et la Saint-Médard, vous ne dites pas qu'un dicton connu avec la Saint-Médard? Non, ça ne vous dit rien?
3: Non.
1: Attendez, c'est un dicton qui date d'il y a combien de temps?
0: Parce que... je pense qu'il y a très très longtemps, de gens même que nous, nos grands-parents n'étaient pas encore là.
1: C'est ça.
0: Mmh. Le dicton, c'est s'il pleut à la Saint-Médard, il pleuvra 40 jours plus tard. Ça vous dit rien?
3: Ah non, pas du tout.
0: Ah ben voilà. Et alors, ce qui est fou, c'est que c'est plus qu'un dicton. Parce que selon Météo France, 8 fois sur 10, c'est fiable.
1: C'est pas dingue ça?
3: Oh, sacré Médard. Ouais.
0: Ah bah la Saint-Médard alors.
1: Ah ouais. Donc, en même temps, il pleut souvent en France quoi, donc c'est pas non plus.
0: Alors voilà. La Belgique qui critique la France, bravo, bah, super.
1: Ah, voilà. Mais c'est pareil chez nous, hein, mais.
0: Non, c'est pire chez vous. Bon, rendez-vous dans 40 jours.
1: Ouais.
0: Qu'est-ce qu'on a dans les infos avant de doubler votre salaire? Ah putain, c'est fou. SFR, vous êtes au courant ou pas?
3: Non.
1: Non.
0: SFR va être acheté par les trois concurrents.
1: Non.
0: Bouygues, Free et Orange.
1: Mais ça n'existera
0: plus. C'est, comment? Alors, pardon.
3: Non, ça n'existera plus du coup, SFR.
0: Alors, ça n'existera plus.
3: Ils vont, d'accord, ok, ils vont pas exister, en fait, mais en étant rachetés.
0: Non. En fait, les trois opérateurs, donc Bouygues, Free et Orange, vont se partager. Il y a quand même 25,5 millions de clients.
1: Ben moi. Ouais,
0: ils vont. Toi, t'es chez SFR. Tu vas te retrouver ailleurs.
1: Mais je les aimais bien, moi j'aimais bien SFR le truc et tout.
0: Bah apparemment ils t'aimaient pas assez, ils ont préféré l'argent. Ils ont préféré être achetés, voilà.
1: Après je comprends. Mais...
0: Pourtant ils ont dit apparemment dans la réunion, mais il y a Lorenza.
1: J'espère bien, attends, ils comptaient pour moi là.
0: Attends, t'as une adresse à tsfr.fr toi? Tu vas en avoir une forcément.
1: J'en ai une avec le...
0: Garde-la, elle va devenir vintage.
1: Incroyable, ça se trouve à la revendre.
0: Et tu sais, moi des fois, quelqu'un me donne son adresse email, il me dit à toi nadou.fr. Je
3: suis waouh. À l'ancienne.
0: Il y a des adresses. Mais non, mais parce qu'il y a quand même des gens qui ont encore ces adresses, donc ils les laissent. Et même Yahoo.
3: Yahoo, il y en a un peu.
0: Yahoo.fr, at Lycos.
1: Ah, franchement, je suis contente en vrai alors. C'est bon.
0: Florent, le producteur.
3: Il n'y avait pas Caramail aussi?
1: Ah, bien sûr.
0: Caramail, là, tu tapes dans les
1: anciens.
3: Mais c'est quand tu vois du hotmail.com ou MSN, tu vois, si je dis putain,
0: le mec. MSN, putain.
3: Il n'a pas changé, quoi, c'est toujours l'époque.
0: Tu dis que la personne, elle a pas pris le virage.
1: Non.
3: Et puis elle a gardé son ancien nom, c'est Kikou 32. Bah alors Fabrice.
0: Beau gosse du 62 à Caramel, ça y en avait un paquet. 8h06, on va doubler votre salaire. On écoute Alex Warren, c'est parti.
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0: Tous les jours, deux fois par jour, à 7h05 et 8h05, on vous appelle en direct, ça peut vous arriver. Vous envoyez salaire par SMS au 7-10-12. Attention, c'est peut-être votre téléphone qui sonne si vous vous êtes inscrit. Ça n'arrive pas qu'aux autres.
17: Oui, allô?
0: Allô, bonjour, c'est Aurélie des Landes Génusson en Vendée.
17: Oui, c'est bien ça.
0: Aurélie, quel est le seul animateur radio qui double ton salaire?
17: C'est Manu sur Énergie.
0: Eh ben, c'est gagné.
17: Merci.
0: Aurélie, je t'annonce que ton salaire de 1 470 €, on va le multiplier par deux et ça va faire 2 940 € pour toi.
17: Oh, trop bien.
0: Bah oui, trop bien, ça va vite arriver, 2 940 €.
17: Merci beaucoup en tout cas.
0: Tu es ludothécaire.
17: Exactement.
1: Ah, ça existe encore?
0: Non mais en fait c'est des... non mais je crois que c'est en fait ça se développe, c'est genre les je dis des conneries, mais c'est genre des magasins ou des où en fait tu peux louer des jeux ou jouer sur place, non c'est pas ça?
17: Oui, c'est ça, c'est une association.
0: D'accord.
17: C'est une association et du coup qui est mise au service du public.
18: Voilà, les gens payent une adhésion à l'année et viennent emprunter des jeux suite à ça.
1: Bah ouais, je me souviens de ça quand j'étais petite, c'est pour ça que je suis étonnée que ça existe encore.
0: Mais il y a un renouveau, avec tous les jeux de cartes, il y a un paquet de jeux maintenant qui sortent.
18: C'est vraiment venu à la mode maintenant, le jeu de société.
1: Trop bien.
12: Mais c'est pas comme une bibliothèque où il faut être silencieux.
0: Non.
18: Ah non, là on peut faire du bruit.
12: Parce que sinon c'est compliqué quoi.
0: Oh, le plus 4, tu m'as mis un plus 4.
18: Ça.
0: Non, mais, non. Franchement, il y a des jeux de dingue maintenant. Des trucs où vraiment tu t'éclates avec des potes. C'est quoi le jeu en ce moment qui cartonne le plus?
18: C'est plutôt les jeux d'ambiance.
0: Ouais.
18: Les gens cherchent plutôt ça, en fait, à rire en soirée, à faire des petites soirées entre eux. C'est un petit jeu de cartes. Alors, après, je sais pas si j'ai le droit de dire le nom, mais...
0: Bah, sinon, si je le dis pas, ça va être compliqué pour savoir le jeu qui cartonne.
18: C'est ça. Alors, c'est le Flip Set, ça s'appelle.
1: Le quoi?
18: Le Flip 7, comme vous voulez.
0: Ok. Et genre Undercover, les jeux comme ça cartonne toujours?
18: Oui, des grands jeux de plateau, des choses comme ça, tout cartonne.
1: Le loup-garou?
18: Ah, ben formidable avec les ados.
0: Ah. Évidemment, je suis un ado là.
1: Ouais, moi aussi.
0: Au loup-garou, en fait, je crois que ce que je préfère, c'est pas le jeu, c'est les engueulades.
1: Oui.
18: C'est ça. Ça reste le jeu aussi d'ambiance, qui cartonne très bien.
0: Je te double ton salaire, 2 940 €, ça va vite arriver pour toi, bravo.
18: Eh ben, c'est super, merci à vous. En tout cas, je vous écoute tous les matins et ne changez rien.
0: Eh ben, on t'embrasse fort et merci d'être là avec nous.
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0: Et on écoute Manu sur Énergie. C'est parti, voici comme chaque jour les infos aléatoires du monde. Allez, c'est parti, Nico.
12: Sachez qu'une carte bancaire est plus sale en moyenne qu'un siège de toilette publique.
1: Ok, ça me dégoûte.
12: En vous souhaitant une bonne journée, voilà.
1: Bah moi j'en ai pas, parfait.
12: Privilégiez le paiement sur contact, effectivement.
0: Bon, on sait que t'as pas de carte bancaire. Ah, hein. Oh, désolé, est-ce que vous pouvez m'avancer?
1: Mais je fais toujours des virements après, hein. Je suis régulièrement content. Hein. Mais c'est vrai que c'est une bonne excuse quand même.
0: Mais tu veux pas avoir une carte un jour quand même?
1: Et vous vous rendez compte depuis combien de temps j'en ai pas? Ça fait vraiment plus de 2 ans et demi, je crois.
0: Bah oui, bah, à un moment il va peut-être falloir.
1: Après
0: tu l'as sur ton téléphone.
1: Ah oui,
0: donc,
1: oui
0: voilà.
1: Bien sûr.
0: Donc c'est vrai qu'aujourd'hui tu fais tout par le téléphone, quoi.
1: Mais je vous raconterai quand je l'aurai.
0: Oh bah quelle histoire.
12: Waouh, on a trois.
0: Ah ouais, tout le monde nous appelle là. Ouais, on veut savoir quand est-ce qu'elle aura une carte, c'est incroyable. Il va y avoir des histoires de fous. Oh là là, moi non plus, j'ai pas de carte, c'est incroyable. Il paraît que c'est fou un truc.
1: Mais promis, mon info est mieux.
0: On écoute ton info.
1: La chenille d'un papillon, donc c'est le sphinx Héméroplane Triptolemus.
0: D'accord.
1: Eh ben, se transforme en faux serpent pour faire fuir ses prédateurs. En fait, il gonfle son corps et sa tête. Ça fait comme des yeux de serpent. C'est bluffant, hein, allez voir les images. Et en fait, on dirait vraiment un serpent.
0: Attends, pour aller voir les images, déjà, il faudrait retenir le nom du papillon dont tu nous as sorti.
1: Oui, mais si vous tapez chenille papillon serpent, vous trouvez directement parce que c'est vraiment impressionnant.
0: Ah,
1: et
0: d'accord,
1: on dirait deux yeux avec le corps d'un serpent. Et donc, bah, évidemment, ils ne sont pas attaqués, quoi.
0: Chenille papillon serpent.
1: Attends.
0: La chenille qui se faisait passer pour un serpent.
1: C'est fou. Voilà.
0: Eh ben, je vais te dire un truc, c'est incroyable.
1: Je trouve ça trop fou.
12: On dirait un peu un zizi. C'est bizarre.
0: Alors, mais si t'as un zizi comme ça, explique-moi comment t'as réussi à avoir des enfants. Parce que...
12: J'en suis à mon troisième, mec.
0: Ben ouais, c'est pas bon. J'ai un petit secret, Nico. Oh, le Nico à sonnette.
12: Joue de la flûte, tu verras.
0: On continue les infos aléatoires du monde. Le premier disque dur qui a été créé stockait seulement 5 mégas.
1: Ah oui.
0: Aujourd'hui on parle de téraoctets. Bah 5 mégas,
12: c'est, très peu,
0: ouais. Bah c'est un titre en fait. C'est un MP3, 5 mégas.
12: Ah oui.
1: Ouais, c'était juste pour se la péter, quoi. C'était pour dire genre disque dur, quoi.
0: Ouais, mais

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1: À Lille, dans le nord de la France. 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

0: Oui, mais les puristes le savent. Hein.
1: C'est pas les puristes, c'est le monde le sait. Enfin. Mais il y avait une rumeur, hein, comme quoi Fergie allait revenir avec les Black Eyed Peas.
0: On attend. Mais
1: ce serait incroyable.
0: Oh ouais.
1: Je vais dire un truc, même si le titre est nul à chier, j'adorerais.
0: Moi aussi.
1: C'est des fois, t'adores tellement un groupe. Et en fait, le titre, il est pas bien. Tu fais, c'est incroyable,
0: c'est
1: génial. Ah, mais ça, c'est tellement les Black Eyed Peas. Shalop, on va l'écouter dans une petite dizaine de minutes. J'ai un sondage devant les yeux. Je voulais le partager avec vous. C'est un sondage qui a demandé quelle est la phrase que vous utilisez le plus quand vous êtes de mauvaise foi.
0: C'est okay. Drôle.
1: Alors, les trois réponses les plus données par les gens, c'est je t'ai laissé gagner.
0: Ah,
1: classique,
0: oui, bien
1: évidemment,
0: sûr.
1: Évidemment, jeu. L'autre, c'est non, mais d'habitude, c'est pas comme ça. Quand, voilà, d'habitude tu joues mieux, d'habitude t'es meilleur, d'habitude, voilà. Et le c'est pas de ma faute aussi.
0: Ah, ça, c'est
1: bien sûr.
0: Un petit classique, ça.
1: Quand t'as fait une connerie, c'est pas de ta faute. Moi, sur les jeux vidéo, je suis assez de mauvaise foi, j'avoue. Souvent, c'est la manette. C'est la manette qui.
2: Il y a un problème, ça connecte mal.
1: Voilà. Et quand tu joues en ligne, c'est le Darknet.
0: Quoi?
1: Ouais, c'est le Darknet. C'est
2: c'est
1: le Darknet. C'est sur Internet, il y a des trucs chelous qui fait que ça ralentit. C'est les mecs.
2: Alors que c'est dans ton cerveau, quoi. Que ça ralentit. Et que...
1: Non, alors c'est mon cerveau qui est le Darknet.
2: Ça doit être ça.
1: Quel est votre classique moment de mauvaise foi? Quand vous êtes vraiment de mauvaise foi, et quelle est la phrase que vous sortez? Nico?
2: Moi, c'est avec le téléphone, moi. C'est que j'oublie souvent de rappeler les gens, enfin, toujours, globalement, de rappeler les gens au téléphone. Et quand on m'écrit ou qu'on m'appelle, je sors putain, j'allais t'appeler.
1: C'est vrai.
2: Mais
1: Nico, déjà, il y a une difficulté pour décrocher le téléphone.
2: J'ai un problème, ouais. C'est que même quand je connais, j'ai du mal. Pour moi, je le vis comme une agression quand on m'appelle. Parce que j'ai pas prévu, c'est le concept quand même du téléphone.
1: Hein. Oui,
2: c'est vrai
1: ça,
2: que j'ai pas prévu dans mon truc que je suis en train de faire qu'on vienne me perturber. Donc je dis, je rappellerai à personne. Si c'est important, elle va appeler plusieurs fois. Et sinon, je rappellerai à personne.
0: Ou sinon, il faut écrire ou faire une note vocale. Et ça va très bien, tu vois.
2: Ouais, aussi. Et je l'écoute quand je veux, quoi.
1: Voilà, c'est ça.
2: Et si jamais on me rappelle et que j'ai pas répondu, c'est oh putain, j'allais le faire.
1: Bien sûr.
2: Désolé.
1: La mauvaise foi est là, bien évidemment. Ouais. Lorenza, moment de mauvaise foi.
0: Moi, c'est quand quelqu'un est plus fort que moi au Pilates Reformer que je fais en ce moment-là. Je dis que j'ai mal dormi ou que
1: le Pilates, faut expliquer pour ceux qui savent pas, le Pilates Reformer, c'est comme du Pilates mais avec une machine en plus.
0: Exactement.
1: C'est genre des étirements et un peu de.
0: C'est très lent, c'est du renforcement musculaire. Oula, t'as soufflé. Mais c'est un vrai sport, hein, Manu.
1: Oui, je te crois.
0: Ah, oui, okay.
1: Mais moi, je vous ai dit, le sport, je suis complètement pour, mais il me faut une balle. Donc, voilà.
0: Vrai,
1: je peux jouer pendant 3 heures au tennis, ça me pose pas le problème. Mais aller faire la. Du renforcement musculaire, ça me. Tu m'attends, en fait, tu m'as tendu.
0: Mais la musique, elle est liée, hein. Franchement, ça se donne, hein.
1: Il y a de la musique aussi?
0: Ouais, il y a de la musique, bien sûr. Et tu fais en rythme les exercices et tout, c'est chaud de fou.
1: Et c'est quoi ta mauvaise foi là-dedans?
0: C'est que je dis que j'ai mal dormi ou que je me lève tôt quand je vois quelqu'un qui est meilleur que moi à côté, tu vois.
1: Genre,
0: quand on fait la planche et que moi je cède plus vite, je fais ouais, mais bon, moi aussi, je me lève à 4h30.
1: Alors, moi je fais ça aussi, j'utilise ça pour le gainage. Mais excusez-moi, mais le fait de se lever à 14h30 tous les matins, c'est quand même la meilleure excuse du monde.
0: C'est parfait.
1: Pour tout. C'est pour les rendez-vous à 18h. Non, mais

0: désolé, ouais, je suis défoncé, je peux pas, je me suis levé à 4h30. Et les gens tout le temps disent, ah mais je te comprends.
1: Oui, c'est ce que j'ai aidé aussi, tout le monde comprend, donc c'est vraiment le joker parfait.
0: Parce que les gens disent, ah mais moi je pourrais pas faire ce que tu fais. Hein.
1: Oui,
0: ouais. Je pourrais pas me lever. Depuis combien de temps tu fais ça? 15 ans.
1: Wow.
2: Après, t'as l'excuse aussi pour des trucs cool, tu vois. Moi, parfois, je prends l'apéro à 11h, on me dit, oh c'est peut-être un peu tôt 11h. Je fais, hé, je suis debout depuis 4h30. Tu vois.
0: Mais alors là, ça s'appelle l'alcoolisme. Mais on a compris le principe, effectivement.
2: Je voulais en parler avec vous.
0: Quelle est votre phrase classique que vous sortez quand vous êtes en pleine mauvaise foi? Appelez-nous. 0 870 42 48.
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0: Et on parle de mauvaise foi ce matin. Quel est votre classique moment de mauvaise foi? Et surtout, quelle est la phrase que vous sortez classiquement aussi à ce moment-là? 0 870 42 48. On continue avec Julien. Bonjour Julien.
5: Salut Manu, salut les Wawa.
0: Sois le bienvenu parmi nous, Julien. Julien, pardon. À quel moment t'es de mauvaise foi? Quelle est la phrase en général que tu sors pour te sortir de la situation?
5: Alors moi, quand je suis de mauvaise foi, j'utilise toujours quand je suis très en retard. En fait, j'utilise la même excuse, c'est qu'il y avait un animal qui bloquait la route. Mais en fait, c'est juste moi qui ai battu en retard. Du coup, voilà.
0: Alors cet animal, tu peux l'utiliser une fois, mais
1: oui, ça fait beaucoup d'animaux sur les routes, hein.
0: Oh, oui.
5: C'est vrai. Mais j'utilise toujours ça et ça passe. Donc du coup, j'utilise.
0: Dans n'importe quelle situation, il y a un animal qui bloquait la route.
5: Voilà.
0: D'accord. J'espère que t'habites à la campagne, sinon on te prend pour un neuneu. Ah, si oui, tu dis je suis en ville.
5: Ouais, j'habite en Savoie, donc du coup.
1: D'accord. Ah, ça passe.
0: Et donc tu dis quoi? Tu décris, ouais, il y avait un chamois, il était là au milieu de la route.
5: Ouais, ou un sanglier, ou quelque chose comme ça.
2: Il fait des photos avec ChatGPT, tu vois, le
0: sabotage. Je suis désolé, je t'assure, il y avait un sanglier, il fumait une clope et il buvait un verre sur le bord de la route. Regarde, j'ai la photo. Merci beaucoup, Julien, de nous avoir appelé.
5: Salut, bonne journée, les bons mois.
0: Belle journée à toi. Quelle est la phrase que vous sortez systématiquement quand vous êtes de mauvaise foi, Lorenza?
1: Quand j'oublie un truc, en fait, je dis à la personne, mais non, ah ouais, c'était dans mes notes. Et là, quand je cherche, j'écris vite en cachette dans mes notes et je vous montre. Ouais,
0: oh là là.
1: Ouais, c'est, ça va loin.
0: Oui, mais surtout que tu te fais avoir quand on voit que t'écris, non?
1: Ben non, généralement la personne est en face où j'essaye de faire en sorte que ça se voit pas. Et vraiment, je me suis jamais fait cramer pour le moment.
0: Ah ouais?
1: Non, je viens de l'annoncer ma technique, donc oui.
0: Mais... c'est quand même pas la technique la plus. Donc en fait, tu vas pas. Toi, quand tu foires un truc, tu dis pas. T'inventes pas un mensonge de dingue.
1: Mais non, parce que.
0: Tu dis pas qu'il y a un animal qui était sur le milieu de la route.
1: Non, ben ça, je suis nulle et ça va se voir directement. Tandis que là, je peux faire. Là, je me dis, c'est plutôt plausible. J'écris tout dans mes notes. Je fais juste pop, pop, pop et j'écris un mot et c'est bon.
0: D'accord, mais du coup, ça change pas le fait que t'aies oublié le truc quand même.
1: Ah non, mais c'est pour ça que c'est de la mauvaise foi.
0: Oui, mais tiens, si t'as oublié quelque chose, tu dis, ah, mais je l'avais dans mes notes pourtant, c'est
1: ouais,
0: ça?
1: Ouais, c'est ça, exactement.
0: Mais si tu l'avais dans tes notes, ça change quoi au fait que t'aies oublié quand même?
1: Bah, je me dis, oh là là, mais en plus c'était marqué dans mes notes, je suis vraiment désolé et tout. Enfin,
0: C'est un peu comme le Nico, j'allais te rappeler quand
1: ouais,
0: quelqu'un a
1: parlé. C'est ça, c'est un peu ça, ouais.
2: Mais un jour, c'est d'accord, comme Lorenza, tu vois. Putain, Lorenza, on devait se marier. Ah putain, c'était dans mes notes. Je suis désolé.
0: Ah merde. En plus, j'ai mis un mauvais prénom, dis donc. Oh là là. Marine est au téléphone. Bonjour Marine.
6: Bonjour Manu. Salut les wouin-wouin.
0: Bienvenue sur Énergie Marine. C'est quand ton dernier, enfin pas ton dernier, d'ailleurs, ton moment de mauvaise foi classique et quelle est la phrase que tu sors?
6: Alors moi, c'est quand je finis le paquet de chips et que mon copain, en fait, il en voulait, et ben je lui dis que ben en fait il restait clignette, donc ça sert à rien, quoi.
0: Ah oui, tu finis tous les gâteaux dans un paquet et t'en laisses un juste à la fin et tu le remets dans l'armoire comme si de rien n'était.
6: Ouais, c'est ça.
0: Ou alors la dernière part de gâteau. Ça, j'avoue que c'est un truc que je fais. Je le prends et quand on dit mais il en restait une, je suis, ah non. Non,
1: ben non, désolé.
0: Voilà. Évidemment, faut enlever toutes les preuves, nettoyer le frigo, enlever bien toutes sûr. Les miettes, bien évidemment, parce qu'on est des professionnels. Merci beaucoup, Marine, de nous avoir appelé. Belle journée à toi.
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0: 56% des voyageurs qui prennent la route, c'est la priorité numéro 1 du voyage. Qu'est-ce que c'est, Lorenza?
1: C'est au niveau de la voiture?
0: Non, c'est pas au niveau de la voiture.
2: Okay. S'arrêter à un McDo?
0: Non, ça pas de rapport avec la bouffe. Florent, okay. Producteur?
3: Vérifier le GPS?
0: Non, pas de rapport avec la voiture. Tout ce qui est dans la voiture, enfin, par rapport à quelque chose qui est vraiment en rapport avec la route, on va dire. Nico?
2: Personne ne dort.
0: Peut-être, mais c'est pas ça.
2: Non?
0: Non, Lorenza?
1: C'est une question de confort?
0: Pas vraiment du confort. Mmh. C'est pas évident à trouver. Et pourtant, quand je vais vous dire la réponse, vous dites, ah oui.
1: Ok.
0: Florent?
3: C'est ce qu'on écoute?
0: Oh, pas mal! En fait, pour 56% des voyageurs qui prennent la route, la priorité numéro 1 du voyage, c'est avoir la playlist parfaite.
2: Ah ouais, ah c'est ouais. Important.
1: Ouais.
0: Alors, je sais pas comment vous vous démarrez quand vous avez un voyage, si vous calculez la playlist avant, si vous la préparez ou pas. Lorenza? Bah,
1: moi, je suis en aléatoire, moi. J'aime bien me dire, parmi toutes les musiques que j'ai, genre là, c'est Summer Vibes et tout, ben, je m'en fous, j'ai envie d'avoir des surprises, tu vois, quand je fais un long voyage.
0: Hein?
1: J'ai envie d'avoir un peu de tout, quoi.
0: D'accord, c'est une bonne excuse. On parlait de mauvaise foi tout à l'heure pour en fait dire que t'avais la flemme de préparer.
1: Tu m'as cramé.
0: Toi, on est dans le thème de la mauvaise foi dont on parle depuis 10 minutes. Complètement dedans, là. Deuxième sondage du matin. Faire ça lors d'un premier rendez-vous double les chances d'en obtenir un deuxième. C'est fou. Qu'est-ce que c'est, Florent?
3: Payer l'addition?
0: Non, il n'y a pas de rapport avec l'argent.
2: Porter des lunettes?
0: Porter des lunettes non plus.
1: C'est quelque chose qu'on dit?
0: Non, on le dit pas, on le fait. Et c'est un premier rendez-vous au restaurant.
1: Ah,
0: Florent.
3: C'est lié au plat?
0: Oui, c'est lié au plat. Nico?
2: C'est quand on prend des légumes en accompagnement et pas les frites?
0: Non, c'est pas des légumes, c'est pas les frites, c'est pas un... Enfin, c'est un plat, mais c'est pas le plat principal. J'essaie de guider un peu. Lorenza?
1: Commander la même chose que l'autre?
0: Non. Mais on avance, c'est un truc ensemble. Nico?
2: Tu prends un dessert avec deux cuillères.
0: Exactement.
3: Ouais.
0: En fait, partager une partie de son dessert lors d'un premier rendez-vous, apparemment, double les chances d'obtenir un deuxième rendez-vous. Vas-y, on partage. C'est-à-dire que tu montres que t'es généreux, tu montres que tu n'as pas peur de l'autre, tu montres que il se passe un truc.
2: Puis c'est intime, c'est un peu comme un bisou, mine de rien, de mettre la cuillère, tu vois.
0: Si c'est la même cuillère, et même si c'est pas la même cuillère, ça se touche, quoi. Et
2: alors ça se partage, hein.
0: Tristesse de roulage de pelle de cuillère.
1: Ah, c'est
2: vrai. Par gâteau.
0: Non, mais il y a un côté de mélange, quand même. Il y a un côté. Lorenza n'a pas l'air emballée par le.
1: Non, parce que je me dis, mais je viens de comprendre pourquoi ça va pas trop en ce moment. Mais c'est parce que je prends jamais de dessert, donc il n'y a jamais de dessert rendez-vous, peut-être.
2: Tu crois que c'est cool pour ça? C'est mignon. Non, mais moi je suis célibataire parce que je prends jamais de dessert, en fait, c'est pour ça. Pas de remise en question de ma personne.
0: Mais dis-moi, on est passé à autre chose depuis le sujet sur la mauvaise foi. Hein.
2: C'est génial.
0: Troisième sondage, on va peut-être avoir un truc de mauvaise foi de Lorenza encore. Surprise. 15% des salariés ont déjà manqué une journée de travail à cause de ça. À cause de quoi, Florent?
3: Une panne de réveil?
0: C'est pas une panne de réveil.
2: C'est lié à un truc de sport ou pas?
0: Non, rien à voir avec le sport.
2: Non.
0: Lorenza?
1: La sortie d'une série préférée?
0: Non, c'est pas ça. Florent?
3: C'est lié à la santé?
0: Quelque part, oui. Oui, on peut dire que c'est de la santé. Nico?
2: Donc c'est malgré eux, c'est pas un truc qu'ils choisissent, quoi.
0: Oui, c'est malgré eux. Mais bon, tu pourrais quand même aller au travail, mais pour eux, impossible d'aller au travail avec ça. Lorenza?
1: Un léger rhume?
0: C'est pas un rhume, Florent.
3: Ça se voit sur la personne?
0: Ah, complètement. C'est pour ça qu'elle veut pas venir, la personne. Parce que ça se voit. Lorenza?
1: Des boutons?
0: Un bouton sur le visage.
1: Oh là là.
0: 15% des salariés ont déjà manqué une journée de travail à cause d'un bouton sur le visage. Lorenza?
1: Non, mais non. Franchement, j'étais là. Bah non, bah, je trouve ça scandaleux, en fait.
2: Ok, on va en parler à la direction.
0: Scandaleux!
1: Excusez-moi, mais mettez un petit pansement ou un petit coup de make-up et c'est bon, le tour est joué, quoi.
3: Elle est intransigeante.
1: Oui.
3: Mais surtout qu'il y a deux teams parce que t'as des gens qui arrivent avec le bouton en l'état et t'as des gens qui le percent. Moi, ceux qui ne le percent pas, j'avoue que ça me stresse un peu.
1: Non,
3: parfois,
0: mais c'est pas forcément un bouton que tu peux percer, en fait. T'as un truc qui pousse.
1: C'est énorme, on voit que ça. Après, bon, ça part, hein. À un moment donné, faut assumer, hein.
0: Mais après, tu sais que toute la journée, les gens vont soit te le dire, soit te regarder fixement.
1: Oui, ça c'est vrai, par contre.
0: Et tu leur dis, vas-y, dis-le-moi. Ouais. Ben, je crois que t'as un bouton dégueu.
1: Oui,
0: hein,
1: oui, oui.
0: Ou alors tu mets un pansement. Et là.
1: Mais là, c'est bien, moi, je trouve. Parce qu'on sait pas, ça reste un peu mystérieux. Ça peut être quelqu'un qui s'est vraiment fait mal au combat, quoi.
0: Ouais, ou alors si t'assumes pas, tu mets carrément, tu sais, une bande. Une bande sur la tête, là. Ouais, j'ai fait un combat de boxe.
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0: Et on parle de mauvaise foi ce matin. Lorenza nous fait une spéciale mauvaise foi depuis tout à l'heure, c'est génial.
1: Un petit chien d'œuvre, oui.
0: Parce qu'en fait, on découvre que plein de choses qu'elle nous dit, en fait, c'est totalement faux. Et en fait, elles sont des trucs totalement de mauvaise foi et on découvre. Donc on est bien. Quel est, vous, votre moment classique de mauvaise foi? Quelle est la phrase que vous sortez en général lorsque vous êtes de mauvaise foi? Excusez-moi, vous avez entendu mon chien?
1: Oui, il a bien entendu, oui.
2: Il a participé, parce que
0: ce matin, je fais l'émission de chez moi, donc il y a mon chat qui crie.
1: Alors? Et alors, là?
0: Alors? Excusez-moi, je règle la situation. Oui. Je discute avec mon chien. Mais parfois, il faut discuter avec les animaux.
1: Elle n'est pas d'accord. Hein.
0: Non, elle n'est pas d'accord. Je crois qu'elle veut sortir. Mais le problème, c'est qu'elle ne peut pas sortir parce que le portail est ouvert. Alors je vais aller là. Faites autre chose, occupez-vous de. J'arrive.
1: C'est pas possible. Il se barre vraiment en plus.
2: Bah, il est à la maison. Qu'est-ce que tu veux? Tu vois, il nous fait vivre les coulisses. Hein.
1: C'est fou, quoi. Je vais ouvrir à mon yanche.
2: Quand il parle de mauvaise foi, son chien qui gueule derrière, je sais pas si c'est son chien qui veut balancer justement sur lui.
3: On dit juste à faire un café, en fait, c'est parti.
2: Oui, ça se trouve, c'est ça.
1: Ah, c'est Molly, en tout cas.
2: En tout cas, il galère avec ses chiens, visiblement. Oui, c'est pas lui qui a l'ascendant.
0: C'est bon.
2: Il dit coucher, je pense que c'est lui qui se couche, tu vois.
0: Alors c'était compliqué parce que non, je vous ai dit que comme je fais l'émission de chez moi ce matin, et qu'est-ce qu'il y a?
2: Non, j'ai l'impression que tu subis un peu ces chiens.
0: Parce que là je suis seul à la maison, ma fille est partie à l'école, ma femme l'a accompagnée, donc là en fait je suis seul.
2: Okay.
0: Et donc il y a Pirouette, la première, qui voulait sortir dehors, donc je l'ai ouvert.
1: Et Molly,
0: la deuxième, en fait, qui était dans une autre pièce, et donc elle comprenait pas pour ouvrir la porte, elle pouvait pas pousser la porte pour sortir aussi, donc elle a aboyé ensuite derrière.
1: Il y a eu c'est une vie.
3: C'est vrai que t'as un peu leur chose, non?
1: Oui.
0: Oui, complètement, oui.
1: Oui.
0: Et encore, vous n'avez pas vu me rouler dans l'herbe avec les cochons, parce qu'on a des cochons,
2: c'est vrai.
0: On a trois cochons. Hier, j'étais dans l'herbe.
3: Te rouler avec les cochons.
0: Allongé dans l'herbe. Les cochons.
2: Je paierais tellement cher pour être ton voisin. Et être à la fenêtre avec mon café. Mais qu'est-ce qu'il fout, Manu, en face? Et il se roule.
0: Mais c'est exactement ça. Bah oui. J'en suis pas encore à faire le bruit des cochons.
1: Mais faut
0: pas me lancer.
1: Ah, c'est une folie.
2: Putain, c'est fou cette vie quand même.
0: Alors c'est marrant, en psy, il paraît que je suis pas un dominateur. Je sais pas pourquoi ils disent ça. Certains m'appellent le fragile. Je comprends pas vraiment le truc.
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0: Avant tout ça, j'ai une vraie question pour Lorenza.
1: Ouais.
0: Et peut-être Nico, tu pourras aussi répondre, mais ça ne concerne pas, ça concerne les femmes. Il n'y a pas d'âge pour apprendre des choses.
1: Ouais.
0: Et hier, ma femme m'a appris un truc et j'étais scotché. J'ai une question, Lorenza. Est-ce que tu mets... Parce qu'elle m'a dit, t'as qu'à demander à Lorenza demain.
1: J'ai peur. J'ai trop peur. Oui.
0: J'ai dit, mais c'est pas possible. Elle m'a dit, si, on le fait toutes. Toutes. Et elle m'a dit, demande à Lorenza. Donc je te le demande aujourd'hui.
1: Oui.
0: Est-ce que tous les jours, tu mets de la crème solaire?
1: Ça va. Oui, effectivement, tous les jours, je mets de la crème solaire.
0: C'est fou!
1: Ah bon? En fait, il le faut parce que s'il n'y a pas que quand il fait beau ou qu'il y en a du soleil que les UV ne transpercent pas les nuages, tu vois.
0: Donc, c'est ce qu'elle m'a dit.
1: Donc il faut vraiment protéger ta peau. On ne l'a pas assez fait, je pense, on ne l'a pas assez dit qu'il fallait le faire. Et c'est pour éviter le vieillissement de la peau et tout ça. Donc, ouais, je le fais là.
0: Ah ouais? C'est incroyable. Je ne savais pas.
1: Ouais.
0: Apparemment, il y a des peaux, des crèmes, genre du matin, là, elle m'a expliqué, la crème de jour qui a de la crème solaire dedans.
1: Exactement. Il y a un indice UV dedans.
2: Il y a de la protection dedans.
1: Ouais.
2: D'accord.
0: Ouais. Nico, tu savais pas non plus?
2: Bah non, je savais pas. Parce que j'allais dire, ma compagne le fait pas. Parce qu'effectivement, je la vois pas avec le tube de crème solaire. Mais si, en plus, maintenant, il faut regarder dans les crèmes de jour qui a écrit genre indice 30 ou un truc comme ça.
1: C'est ça.
0: Et ben, elle m'a dit, dans sa crème de jour, il y a genre indice 50, elle m'a dit.
1: Mais c'est hyper beaucoup. Bien, c'est hyper bien. Franchement, tant mieux, elle va avoir une peau d'enfer jusqu'à super longtemps. Trop bien.
0: Hein ? D'accord. Et moi, une peau de merde alors, parce que.
3: Parce qu'on
0: l'a
3: jamais fait.
0: J'avoue, il y avait crème hydratante, elle est.
1: C'est déjà ça, en vrai. C'est déjà ça, la crème.
0: Putain, bah, et tu vois, c'est un truc que.
1: Ouais, c'est hyper important.
0: Je
1: ouais.
0: sais, bah, Florent, le producteur, tu savais ça ?
3: Non, pas du tout.
1: Bah, ah oui, ils s'en foutent quand même.
0: Attends, Aurélie au standard. Si on peut demander. Si elle nous voit. Aurélie, elle est sur autre chose. Aurélie, c'est la seule qui bosse dans l'émission, donc forcément, des fois, elle est pas avec nous. Tu nous entends, Aurélie ?
7: Oui,
0: nous entendons. T'as entendu ce qu'on disait ou pas du tout ?
7: Pas du tout.
0: Alors, j'ai une question, écoute bien. C'est une émission dans laquelle les gens qui travaillent dessus n'écoutent pas. Est-ce qu'on peut penser que vraiment plus personne nous écoute ? Aurélie, on parlait des crèmes du matin. Est-ce que tous les jours, tu mets de la crème solaire ?
7: Non, je mets pas de crème solaire, moi. Mais c'est vrai que. Mais c'est bien d'en mettre, apparemment. Parce que tous les jours, on est confronté au soleil et voilà, simplement pour protéger la peau.
0: Ok, d'accord.
7: J'en mets pas.
0: D'accord, bah t'auras une peau dégueulasse.
7: Voilà.
0: C'est pas moi, c'est Lorenza qui l'a dit.
1: N'importe quoi.
0: Si t'as dit que moi, si j'en mettais pas, j'aurais pas une jolie peau.
1: Oui, mais elle est encore jeune et tout, elle a tout le temps pour en mettre.
2: Elle est encore jeune. Elle est bim.
1: Je suis désolée.
0: Alors écoute, cette discussion passive-agressive, je commence à en avoir marre, Lorenza.
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0: Il est temps de vous offrir des beaux cadeaux, comme je vous l'ai promis avant d'écouter Jennifer Lopez et David Guetta. On a deux Nintendo Switch à vous offrir. Et pour ça, on va jouer au jeu des trois as. Gaël et Laure sont avec nous. Bonjour à tous les deux.
9: Bonjour Manu, bonjour moi.
0: Vous êtes les deux premiers as du jour et vous voulez chacun une Nintendo Switch 2. Le troisième as de l'équipe pour jouer avec vous ce matin, ce sera Lorenza.
1: Allez, on va tout donner les gars.
0: Gaël, Laure et Lorenza, voici les règles de ce jeu. Vous allez jouer en équipe. Je vais vous poser à tous les trois la même question. Si tous les trois vont me donner la bonne réponse, eh ben c'est gagné. Mais si l'un d'entre vous se trompe, tout est perdu, pas de Nintendo Switch 2. Mais ça, on veut pas. On reste concentré, on n'entend pas les réponses des autres. C'est pour ça que Lorenza va sortir du studio. Laure, tu vas aller hors antenne et on va pouvoir démarrer ce jeu des trois as avec Gaël. C'est parti. Voici la première question, Gaël. Enfin, la question du jour. C'est un vrai ou faux ? Une chance sur deux. Les poissons rouges ont une mémoire de seulement 3 secondes. Vrai ou faux ?
10: Vrai.
0: C'est vrai pour toi, Gaël. C'est ta réponse, on la garde. Tu vas aller en antenne et je vais récupérer Laure maintenant à qui je vais poser la même question. Laure, rebonjour à toi. Ce matin, c'est un vrai ou faux ? Vrai ou faux ? Les poissons rouges ont une mémoire de seulement 3 secondes.
9: Vrai.
0: Tu dis que c'est vrai. Je récupère Gaël et je vous annonce tous les deux que vous avez donné la même réponse. Jusqu'ici, ça va bien. Vous avez donné la même réponse, il faut que ce soit la bonne et il faut que Lorenza donne la même aussi. On va la faire revenir maintenant dans le studio. Je vais lui poser la même question maintenant. Attention. Lorenza est de retour. Prends ton temps, tranquillement, tout va bien. Non, il est tranquille.
1: Je suis là.
0: Oui, mais il n'y a pas de problème, on est bien. Il est 21h30, on n'est pas. je t'annonce que Gaël et Laure ont donné tous les deux la même réponse.
1: Ok.
0: Donc on continue. À toi de jouer.
1: Oui.
0: Voici la question. C'est un vrai ou faux ?
1: Ok.
0: Les poissons rouges ont une mémoire de seulement 3 secondes. Vrai ou faux ?
1: Mais je sais que c'est un mythe qu'on a longtemps pensé que c'était vrai, mais il y a eu des études qui prouvent que c'est faux. Donc je dirais faux.
0: C'est ta réponse, tu dis que c'est faux. Gaël et Laure ont dit tous les deux que c'était vrai.
1: Ah merde.
0: Eh oui, comme tu dis. Gaël, Laure, ça veut dire que c'est perdu pour cette fois-ci. Mais la question, évidemment, que tout le monde se pose. Qui t'a chié dans la colle ?
1: Bah moi, je suis sûr de moi, donc.
0: Vrai ou faux, les poissons rouges ont une mémoire de seulement 3 secondes. Eh ben effectivement, c'est faux. La mémoire d'un poisson rouge peut durer plusieurs mois et ça a été longtemps quelque chose qu'on pensait, comme tu dis, c'était un mythe, une légende, et en fait, pas du tout.
1: C'est ça.
0: Pas du tout. Gaël, Laure, je suis désolé, c'est pas gagné pour cette fois.
10: Moi, pas de regret, je savais pas la réponse.
0: Ben voilà, ben comme ça vous le saurez aujourd'hui, vous pourrez jouer avec des gens en disant je te parie une Nintendo Switch 2.
1: C'est ça.
0: On sait jamais. On vous souhaite une belle journée, raccrochez pas, je vais vous offrir à tous les deux le mug Manu sur Energy.
10: Merci beaucoup.
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0: Et vous êtes au courant du mariage de Taylor Swift?
1: Ouais, c'est une folie, hein.
0: Une folie.
1: Ah ouais.
0: Le mariage de Taylor Swift devrait se tenir au Madison Square Garden à New York. Coût du mariage, 20 millions d'euros.
1: Pouah.
0: Et autre info sur Taylor Swift, elle a été élue artiste féminine musicale la plus riche de tous les temps. Sa fortune atteint les 2 milliards d'euros.
1: Oh,
0: oui, bah, du coup, le mariage à 20 millions, c'est comme si on faisait un pique-nique.
1: Bah, hein, oui. C'est que dalle.
0: On peut se faire un petit tour du studio. Allez, qu'est-ce que vous avez envie de partager avec nous ce matin, Nico?
2: J'ai vu un post sur Instagram d'un couple qui dure depuis 6 ans. Ils ont 3 enfants et en fait, ils expliquent leur secret. Et leur secret, c'est qu'ils dorment pas ensemble.
1: Ah.
2: Et ils expliquent que pour eux, ce qui est, enfin, je trouve ça assez intéressant, et pour eux, le sommeil, c'est le plus important, et ça leur permet, du coup, d'avoir un équilibre, la journée.
0: Mais c'est pas la première fois que j'entends ça.
1: Ouais.
0: Les couples qui ne dorment pas ensemble.
2: Je le ferai pas, mais je trouve ça intéressant.
0: Tu sais, on sait jamais. Hein. Mais c'est vrai que seul, tu dors quand même.
1: Bah, tu dors mieux.
0: Bah oui, oui, j'avoue. Non, mais oui.
2: Après, j'aime bien les bras, moi, tu vois. M'endormir dans les bras et me réveiller à 3h du mat et on a encore bras dans les bras, tu vois, c'est cool. Là,
0: tu dors avec ses bras, puis le reste, tu lui laisses. Quoi, tu vois,
2: je lui demande.
0: Florent, notre producteur.
3: Il y a des oreillers en forme de bras.
1: J'ai déjà vu la tristesse.
0: Non, mais là on est sur la tristesse, hein, quand même. Non, vraiment.
2: Là, c'est quand t'es pas en couple, justement. T'es vraiment célibataire. Quoi.
0: Non, mais le coup de ne pas dormir ensemble, je sais que ça peut paraître dingue, surtout au début. Tu te dis, mais c'est pas possible, on peut pas ne pas dormir ensemble. Et en fait, il y a plein de gens qui le font. Si vous discutez avec des gens autour de vous, voilà, vous avez rien à faire aujourd'hui, on est lundi, vous rentrez le week-end. Vous avez discuté, vous êtes à la machine à café, 9h25, c'est bien, la machine à café jusqu'à 10h30, vous papotez. Et en papotant, vous posez cette question, vous allez vous apercevoir qu'il y a plus de gens qu'on ne croit qui dorment pas ensemble.
1: Mais même pour la libido, c'est mieux. Parce que moi, on m'avait dit, du coup, que ça mettait un peu de piment, dans le sens où, des fois, tu viens toquer à la porte de l'autre, et tu viens te glisser dans le lit, ou tu viens près de lui, et tout. Et enfin, vous vous rejoignez à des moments où c'est pas prévu. Et en fait, ça fait un peu soirée pyjama, mais coquine, quoi.
0: Mais la question, c'est une fois que c'est fait, vous repartez chacun de votre côté?
1: Ben non, je pense qu'alors à ce moment-là, tu dors ensemble cette fois-là, tu vois.
2: Sinon, c'est triste. Hein.
1: Mais t'as le plaisir. Ouais,
0: oui, mais du coup.
1: Sinon, ça fait vraiment.
0: Oui, mais du coup.
3: Merci, madame.
0: Mais du coup, tu vas mal dormir et donc tu te dis, putain, merde, on fait plus l'amour parce que sinon, on va mal dormir derrière.
1: Oh non.
2: Ou alors, tu fais un autre moment de la journée, du coup.
1: Oui, aussi.
0: Ah, ça peut être pas mal, ça. Ouais, dans le salon, comme ça.
2: Tu découvres un truc.
0: Exactement. Oh, incroyable. On peut le faire ici aussi. Est-ce que vous avez des secrets pour faire durer votre couple? Non, même si Lorenza, elle est célibataire, Nico, il est divorcé, mais il y a des trucs quand même.
1: J'ai été 6 ans avec quelqu'un quand même.
0: Et c'est beaucoup 6 ans. Et t'avais un secret, tu penses?
1: Moi, je pense que le plus important, c'est de faire des surprises. Même des toutes petites, tu vois. Je trouve que surprendre l'autre, c'est plus important et ça évite la routine. Et je rejoins un peu ce truc de pas dormir ensemble. Tu vois.
0: La petite surprise, c'est ma femme, elle fait pas mal de petites surprises.
1: Comme quoi?
0: Mais c'est des conneries, n'importe quoi. C'est un chocolat que j'aime bien. Me dit, regarde, je t'ai acheté ton chocolat.
1: Ouais, voilà. Mais rien que ça.
2: Regarde, je me suis acheté une nouvelle chaussure. Surprise.
1: Ça, c'est moins fun.
0: Regarde, le compte en banque est débiteur. Surprise. Non, mais elle m'en fait plus que moi, je lui en fais, je crois. Des petites surprises.
2: Pour être sur les surprises, il faut être aussi hyper à l'écoute de l'autre.
1: C'est ça.
2: Et c'est vrai que toi, il y a plein de trucs, t'imprimes pas spécialement. T'as peu de mémoire, quoi.
0: Donc, pas du tout, Gérard.
2: C'est QFD.
0: Elle me le dit souvent que j'ai pas de.
1: Bah oui. Non. Bah, j'entends. Noter.
0: J'entends, mais j'imprime pas.
2: Ah, mais on peut quand même dire que j'étais pendant 17 ans en couple avec une femme qui était à moitié suisse. Et je pense qu'au bout de 10 ou 12 ans de relation, quand je l'ai redit à Manu, Manu m'a dit: ta femme est suisse.
0: Non, mais c'est pas possible. Non, mais cette histoire, elle est vraie. Tous les 2 ou 3 ans, dès qu'ils disaient: on va en Suisse. Ah bon, pourquoi vous allez en Suisse? Parce que ma femme est suisse. Ta femme est suisse.
2: On va en week-end à Genève. C'est pas vrai, je connais un super resto à Genève. Je sais, Manu, tu m'en as déjà parlé.
1: C'est une dinguerie.
0: Bon, tu vois, du coup, à quoi ça servait? T'es plus avec elle, tu vois. Comme ça, ça m'a libéré. Ça m'a libéré de la charge mentale.
2: Voilà.
0: Quel est votre secret dans votre couple qui fait que ça dure, ou même si ça n'a pas duré, quel était votre secret à ce moment-là? Appelez-nous. 0-870-42-48.
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0: C'est le moment de la récré. C'est le moment du jeu de Florent, notre producteur, tous les jours. Il nous régale. C'est la fin de l'émission, c'est la dernière demi-heure. C'est un petit peu comme à la fin de la saison, à la fin de l'école. On sort les puissances 4 et tout ça, et on joue, on est bien. C'est un peu ça, chaque jour, à la fin de l'émission, c'est la récré, c'est le jeu. Florent, notre producteur, nous en trouve un chaque jour. Et on a Alexis avec nous aujourd'hui. Bonjour Alexis.
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0: Sois le bienvenu sur Énergie Alexis, on va jouer tous ensemble, attention. Il nous a dit qu'aujourd'hui c'était la journée mondiale des océans, donc c'est un jeu sur les poissons.
3: Ouais, exactement, non mais on va apprendre des choses, on va quand même se marrer, hein. C'est pas l'objectif de plomber l'ambiance avec les poissons.
0: Non mais c'est bien les marais.
3: Et on va commencer par Alexis.
0: Ah. Mais attends, mais c'est quoi les questions, c'est quoi?
3: Ah bah c'est des questions et je donne des éléments de réponse et on va en apprendre plein sur les poissons.
1: Ok.
0: Ah, on est vraiment là-dessus, sur la culture générale des poissons.
3: Exactement, oui, mais la culture générale surprenante.
0: Ah d'accord.
3: Oh. Attention, Alexis, le rondeau mouton est un poisson qui a un point commun avec nous, les humains, lequel? Est-ce qu'il a une dentition ou des cheveux?
11: Vu que c'est mouton, je dirais plus des cheveux.
3: Eh ben non, il a en fait, c'est un poisson qui a un sourire d'humain. En fait, il a deux incisives et les molaires dans la bouche. En fait, quand tu vois, on dirait qu'il a un sourire d'humain. C'est hallucinant.
0: Oui, c'est un peu.
1: Ah oui, ça flippe.
3: Ça fait peur. Hein. C'est très chelou comme poisson. Du coup.
0: Il y a une explication scientifique.
3: C'est en fonction de la nourriture qu'il mange il n'est pas carnivore, mais il a vraiment une dentition.
2: Putain, il peut avoir des caries, quoi.
1: Ah, c'est
0: dingue. il a un dentiste. Hein, il y a des poissons dentistes. Hein, bien sûr. Oui, évidemment, ils ont un système d'urgence et tout, des hôpitaux, les poissons, là, ils sont hyper évolués. Une autre question sur les poissons.
3: Lorenza, après qu'il ait mangé une sorte spécifique de plancton, l'apogonidé, qui est un poisson, crache quoi? De l'acide ou de la lumière?
1: Pas de la lumière? C'est pas le poisson lumière comme dans Nemo, là?
3: Alors, c'est exactement de la lumière. En fait, le plancton qu'il mange, en fait, ça provoque une explosion d'électrons. Oh, bah merde! Une explosion d'éléments.
0: Oh, t'emmerde pas, on ira sur Wikipédia. Ouais.
3: Et en gros, ça fait briller le poisson. Ça fait briller le poisson, ce qu'il a mangé. Et pour éviter d'être repéré par les prédateurs, il crache cette lumière. Et du coup, ça fait.
1: Putain, c'est ouf! Ouais, okay.
0: C'est incroyable. Mais attends, donc il mange, et ce qu'il mange fait qu'il génère de l'électricité.
3: Il génère de la lumière, et du coup, il recrache pour éviter de se faire bouffer par les prédateurs.
0: On pourrait pas avoir des poissons chez nous pour recharger nos voitures électriques?
1: Il y a une piste,
0: hein. Bien sûr, évidemment. Une autre question sur les poissons, parce que c'est la journée mondiale de l'océan aujourd'hui.
3: Nico, vrai ou faux, le plus gros poisson lune jamais pêché fait le même poids qu'une Renault Clio?
2: Ah, tu sais quoi, j'ai envie de te dire oui.
3: Eh ben non, c'est faux. Il était plus lourd qu'une Clio. Il fait 2700 kilos. Donc c'est le double du poids d'une Clio, qui fait 1200 kilos.
0: Mais c'est énorme.
2: Comment tu le remontes?
3: Ah bah ça, j'ai pas l'info, ça.
0: Tu le pêches pas, le poisson lune? C'est lui qui te pêche.
3: C'est lui qui te fait tomber.
0: Incroyable, on continue les infos sur les poissons.
3: Alors Manu, la triméthylaminurie est une maladie génétique rare qui n'est pas mortelle, mais elle peut te gâcher la vie sociale. À ton avis, pourquoi?
0: Et quel rapport avec les poissons?
3: Bah justement.
0: Parce que c'est la phobie des poissons.
2: J'ai.
3: Tu l'as?
0: Ah Nico,
2: tu sens le poisson?
3: Exactement. En fait, c'est une maladie qui te donne une odeur permanente de poisson.
1: Donc ça se sent dans ta... comme ça.
3: C'est vrai?
0: Non, ouais. C'est vrai?
1: Oui, je vous jure que c'est vrai. Il sentait l'algue, la mer, quoi, vraiment. C'était un enfer.
3: Et en fait, ça se sent dans l'urine, la laine. Alors, il y a des façons de limiter l'odeur, mais pas de remède définitif.
0: En fait, pour limiter l'odeur, faut que tu ailles au rayon poissonnier et tu te mets dans la glace.
2: Bien poissonnier. Achetez-moi.
0: Ah non, mais ça, on rigole, mais ça va pas être facile.
1: C'est dur, ouais.
3: Non.
0: Oh la vache. Dis-moi, Bernard Saumon, tu peux. c'est compliqué. Oh la vache.
3: Et j'ai une dernière question pour Alexis. Oui. Entre 10 et 14 ans, que fait le mérou? Est-ce qu'il perd toutes ses écailles ou est-ce qu'il change de sexe?
11: Ouais, je dirais qu'il change de sexe.
3: Ouais, exactement, il change de sexe. Quoi? En fait, il a une glande capable de produire des gamètes femelles puis mâles. Et en gros, quand le mâle dominant du groupe disparaît, la femelle la plus grande prend la place du mâle dominant en changeant de sexe.
0: J'avais lu ça, mais je sais pas si c'est le mérou ou si c'est un autre animal, où en fait, quand ils ont trop de femelles ou trop de mâles, ils se transforment.
2: Hop là. C'est
0: fou. C'est impressionnant.
3: Je sais pas ce que c'est un poisson qui passe femelle en une.
2: C'est pratique pour rentrer en boîte, hein, quand t'as les gens qui disent non, mais il y a trop de garçons. Allez, 50-50.
0: C'est malin. Merci beaucoup, Alexis, d'avoir été avec nous. On va t'offrir le mug Manu sur énergie. Donc, raccroche pas.
11: Je pourrais boire mon café.
0: Eh ben, évidemment. Belle journée à toi. Merci de nous avoir appelé. Belle semaine.
11: Belle journée à tous.
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0: On continue à tenter de trouver le secret. The Secret of the Couple. Le secret des couples. Tout à l'heure, Nico nous a dit qu'il avait vu un post sur Instagram d'un couple. Ça fait 6 ans qu'ils sont ensemble, ils ont 3 enfants. Et leur secret, c'est qu'ils ne dorment pas ensemble. Parce que pour eux, le sommeil, c'est le plus important. Ça permet d'avoir une bonne journée derrière. Donc, ils ne dorment pas ensemble et ils dorment bien. Ouais. Est-ce que vous, vous avez aussi un secret dans votre couple? Moi, je vous ai pas dit, mais je trouve que faire marrer l'autre, c'est vachement bien.
7: Ah, ah oui. Oui, c'est important de ouf.
2: L'humour.
7: Ah ouais.
0: Et ben voilà, quand on n'est pas une
2: parfois,
0: bête au lit.
2: Ça prend pas.
0: Ah oui, non, mais quand, quand on n'est pas une bête au lit, il faut sortir autre chose.
7: Ah oui, il faut
0: Quel est, vous, votre secret dans votre couple? Même, même si le couple, il n'a pas duré, mais comme Lorenza, elle est célibataire, mais elle a été en couple pendant 6 ans quand même avec quelqu'un, donc elle nous a parlé de ses secrets aussi. 0 800 70 42 48, il y a Mathieu qui est avec nous. Bonjour Mathieu, bienvenue.
15: Salut Manu, salut Romain.
0: T'es en couple depuis combien de temps, Mathieu?
15: 6 ans.
0: Pas mal, 6 ans. Et ouais, quel est pour toi un des secrets de votre couple?
15: Alors nous, notre secret, c'est qu'on se laisse des soirées chacun de son côté.
7: Ah, ça, je suis d'accord. Bien. Je suis d'accord. C'est trop important, je le faisais aussi.
0: Et c'est marrant parce que j'en ai parlé avec ma femme il n'y a pas longtemps de ça. Et effectivement, elle me laisse faire... quand je vais voir mes potes, quand je dois partir, quand on fait... Voilà, là, on va faire la tournée du bus, par exemple, pendant une semaine. Elle ne m'a pas dit à un moment, oh, c'est long, une semaine. Non, c'est vas-y, éclate-toi, etc. Et je lui dis la même chose.
7: Mais parce qu'après, tu as plein de trucs à te raconter, tu vois. Et tu peux partager tes moments où tu kiffes.
0: Après, on ne s'est pas vu depuis 2 mois, là. Mais c'est incroyable. C'est... on va avoir tellement de choses à se raconter. Merci beaucoup Mathieu de nous avoir appelé. Quel est le secret de votre couple? Aude est là, bonjour Aude.
16: Bonjour Manu, bonjour les wawa.
0: Bienvenue sur Énergie, t'es en couple depuis combien de temps Aude?
16: On est dans notre 17e année.
7: Wow.
0: Ah oui, là on est sur...
7: Le level.
0: Et si t'as un secret à dire vraiment, 17 ans?
16: Alors nous, notre secret, c'est qu'on alterne pour choisir les films qu'on regarde. En fait, on n'a pas forcément les mêmes goûts, mais on accepte, pour faire plaisir à l'autre, de changer, choisir l'un ou l'autre le film.
0: Mais tu sais quoi? Je trouve ça incroyable, parce que je m'attendais à un truc de vie, c'est un truc un peu philosophique. 17 ans ensemble, je m'attendais à quelque chose. Il faut savoir partir chacun de son côté dans la forêt, dans un temple bouddhiste pour se retrouver. Non, c'est on choisit chacun notre film le soir. C'est surprenant. Écoute, mais pourquoi pas? Et ça dure depuis 17 ans.
16: C'est ça.
0: Vous dormez ensemble?
16: Bien sûr.
0: Ah, c'est marrant, tu vois, on n'a pas tous les mêmes secrets. 17 ans. Comme quoi, faut regarder. Et Netflix a peut-être sauvé les couples. alors, bien sûr. Belle journée à toi, Aude. Merci de nous avoir appelés. Il y a Loïc qui est là aussi. Bonjour, Loïc.
17: Salut, Manu. Salut, l'équipe.
0: T'es en couple depuis combien de temps, Loïc?
17: Eh ben, moi, j'ai battu tout le monde. Ça fait 23 ans que je suis avec ma femme.
7: Waouh!
0: Ah oui, non, mais 23 ans.
7: Oh, c'est incroyable.
0: Mais si, c'est beau, Loïc. Et pour toi, c'est quoi le secret?
17: Eh ben, en fait, c'est exactement comme toi. C'est l'humour.
0: Ah bah voilà.
17: Quand ça va pas, bon bah je fais un peu le relou et puis bah, ma femme elle rigole et bon c'est parti.
0: Bah écoute,
7: putain, trop bien.
0: 23 ans à faire des blagues nulles et l'autre qui accepte, je trouve ça incroyable.
17: Ah mais c'est bien relou en plus des fois. Donc mais plus c'est relou, en fait c'est un bon public ma femme, c'est ça qui est bon, c'est que plus c'est relou, plus elle rigole et plus ça passe.
0: Écoute, tu sais quoi? Tu es sans doute l'exception qui confirme la règle, reste avec elle. Belle journée Loïc. Elodie est là, bonjour Elodie.
18: Oui, bonjour.
0: Bienvenue sur Énergie. Elodie, t'es en couple depuis combien de temps?
18: Depuis 10 ans.
0: 10 ans, ok. Quel est ton secret?
18: Mon secret, c'est de faire les courses séparément. Comme ça, je vais beaucoup plus vite.
0: Oui. C'est un secret aussi. Je m'attends, pour être très honnête, sur ce sujet, je m'attendais à des trucs un peu plus pensés, tu vois, pensée de vie, un peu plus philosophique, un peu plus. Et en fait, non, on est tous terre à terre.
7: Ouais, après, des choses plus simples, hein, ça peut.
0: Non, mais c'est ça. C'est faire les courses, faire des blagues lourdingues et regarder les films chacun son tour. Écoutez.
2: C'est l'équilibre des couples.
0: Eh ben, c'est beau, Elodie. Merci beaucoup de nous avoir appelés.
18: De rien, merci.
0: Belle journée à toi.
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0: Et ne vous laissez pas avoir. Ne vous laissez pas avoir par les gens qui vous disent que le lundi on fait la gueule. Ne vous laissez pas avoir par les gens qui vous disent que le lundi c'est pourri, que le lundi c'est moisi. Non,
7: on l'aime,
0: le lundi, il y a aussi des bonnes nouvelles, la preuve tout de suite. Parce que oui, il n'y a pas que des mauvaises nouvelles dans la vie, il y a aussi des belles histoires et on vous les raconte tous les matins. C'est parti, tour du studio, les bonnes nouvelles. Lorenza.
7: Je voulais vous parler de Curtis, c'est un petit garçon de 7 ans, il habite en Caroline du Nord et il a fait un truc génial pour sa babysitter. En fait, elle n'avait pas pu aller à son bal de promo. Et Curtis, il en a organisé un dans son jardin.
1: Et d'accord. Donc, il lui a envoyé une invitation et genre il l'attendait en costard avec un nœud pape. Il avait tout décoré, il a mis la musique et préparé son plat préféré.
0: Oh, c'est mignon.
1: Vraiment la totale.
0: Ah ouais.
1: Mais meilleur qu'un date quoi. Enfin vraiment, c'est incroyable.
0: Il va faire mal lui plus tard.
1: À lui, c'est sûr, il a déjà tout compris Curtis. À cet temps.
0: Waouh, notez bien ce prénom, Curtis. Ah ouais. Vous allez en entendre parler. Nico, une bonne nouvelle.
2: Ouais, c'est une bonne nouvelle qui fait vraiment du bien parce qu'un simple câlin de quelques secondes, seulement quelques secondes, favorise la production d'ocytocine. C'est l'hormone du bonheur. Donc les médecins, ils encouragent donc à câliner un maximum.
0: Mais alors, tu sais quoi, j'ai une autre info comme ça, ça peut être aussi dans les bonnes nouvelles.
2: Ouais.
0: C'est se faire des bisous à soi-même. Il paraît que ça fait baisser aussi le taux de cortisol, qui est l'hormone du stress.
2: Ah bon?
0: Tu t'embrasses toi-même, vous pouvez essayer de le faire, vous embrassez vous-même.
1: Okay.
0: Et normalement, on se sent un peu mieux.
1: Ah, moi, j'aime pas du tout.
0: Lorenza n'aime pas.
1: Non.
0: Nico?
2: Moi, j'aime bien, ça va.
0: Moi aussi.
1: Ouais, oh là là.
2: Ça va, Manu.
1: Manu, on t'entend, c'est gênant.
0: Excusez-moi, je suis en train de tomber amoureux de moi-même. Laissez-moi tranquille.
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0: Et il commente le foot, et ce soir, il y a du foot à la télé. Les Bleus, l'équipe de France, joue en match amical contre l'Irlande du Nord.
1: Ouais.
0: On va les défoncer.
1: Bien sûr.
0: Alors.
2: Amical.
0: Putain, mais mettez-moi dans un vestiaire, vous allez voir comment je vais vous les coacher, moi. Alors. On n'est pas là pour s'amuser, là, hein.
1: Bien sûr.
0: On n'est pas là pour, il est 8-0. Voilà.
2: Ah oui. Au moins.
1: Franchement, si c'est ça, c'est
0: incroyable.
1: Ce que tu veux, hein. Franchement. T'as une dinguerie 8-0.
0: Ouais. C'est un minimum, enfin franchement. C'est un match amical, tout va bien.
1: Oui.
0: 9h58, on s'en va, on sera de retour demain à partir de 6h pour démarrer une nouvelle journée, mais on n'est pas encore complètement parti. D'abord, on a notre dernier appel du jour. Aujourd'hui, c'est Mélanie. Bonjour Mélanie.
22: Salut Manu, salut les Wawa.
0: Sois la bienvenue parmi nous Mélanie, tu nous appelles d'où?
22: À de Dinan, dans les Côtes d'Armor.
0: C'est Bretagne, genre.
22: Tout à fait.
0: Et alors? Alors, il y a Johnny Géo, il est là ou pas?
1: Il est en place?
0: Bien sûr. T'es déjà au boulot?
22: Je me prépare pour y aller, là.
0: Ah, la cool. Écoute, pas mal. Non, c'est bien. Tu commences à quelle heure?
22: Ah bah, 10h, je suis en retard, comme tous les matins.
0: Ah oui, à 10h, c'est dans une minute, là. C'est...
1: Il y avait des bouchons sur la route.
0: Ah, bien sûr. Il y a un animal qui est sur la route, on était bloqués tous, ça. C'était incroyable.
1: À chaque fois. Hein.
0: T'as combien de temps pour aller au boulot, là?
22: 7 minutes.
0: Bon, tu seras en retard de 10 minutes. C'est marrant, c'est les gens les plus proches du boulot qui sont toujours les plus en retard.
1: C'est vrai.
22: Bah oui. Alors, en fait, on n'a pas la notion du temps. On se dit que c'est juste après, juste à côté, quoi.
1: Et c'est pas de notre faute.
0: Non, bien sûr. Lorenza et Mélanie, en fait, vous pouvez vous donner tous les rendez-vous du monde, jamais vous vous verrez. C'est génial. C'est tu fais quoi comme travail?
22: Eh ben, je suis gérante d'une boutique de vêtements de seconde main pour les enfants.
1: Oh, bravo.
0: Tu sais quoi, c'est vachement bien ça. Non mais parce que les vêtements pour enfants, c'est vraiment un truc, c'est tu les mets une fois, trois fois, et c'est déjà plus la taille.
1: Bah tellement, ouais, tellement, ils grandissent vite.
0: Mais oui, mais c'est. Et le pire c'est les bébés. Les vêtements pour bébés, tu l'achètes, tu rentres chez toi, c'est déjà trop petit. donc oui à la seconde main.
1: Bravo.
0: Mélanie, merci. On t'embrasse, je vais t'offrir le mug Manu sur Énergie pour te remercier de nous avoir appelé ce matin.
22: Merci beaucoup, je vais passer une bonne journée. Je vous écoute tous les matins, c'est trop cool.
0: Il y a quelqu'un derrière toi.
22: Il y a mon fils qui dit, je vous entends dans la voiture parler le matin.
0: Ouais, alors c'est le principe, effectivement.
1: C'est trop mignon.
0: On vous embrasse tous les deux, passez une belle journée, gros bisous. Il est 10h, on s'en va et on sera de retour demain évidemment dès 6h pour démarrer une nouvelle journée. Et comme chaque jour, on s'écoute avec un titre qui va vous donner le mood de votre journée, un titre qui fait du bien. Un titre qu'on écoute, on se dit waouh, cette journée elle va être belle. Un bon pitbull, I know you want me, pour démarrer ce lundi. Passez une belle journée, à demain sur Énergie.
23: À demain.

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2: C'est nous et nous sommes à Lille pour cette quatrième émission d'une aventure de dingue. Nous sommes en direct du bus Manu sur Énergie pendant 4 heures.
3: Hein ? Troisième émission, non ?
2: Oui, troisième émission.
3: Ah ouais, okay,
2: bon. On l'a refait.
3: Allez.
2: Heureusement qu'on enregistre. Hein. On est en direct de Lille pour la troisième émission. Oui, nous sommes là. On était à Strasbourg. C'était le feu lundi. Ouais. Hier à Metz, c'était incroyable.
3: Incroyable.
2: On s'est régalé. J'ai l'impression que toute la ville de Metz était avec nous.
4: Il y a beaucoup de monde. Ouais.
2: Ah bah, il y avait quand même quatre camions de pompiers qui étaient avec nous.
3: La police de partout.
2: La police. Oh, on s'est régalé.
4: Et les gens courent très vite.
2: Oui. Alors, non, c'était génial. Et je pense que ça va être encore plus le feu aujourd'hui. On va parcourir toute la ville de Lille pendant 4 heures. Tout ce qui se passe, évidemment, vous pouvez le retrouver en vidéo sur nos réseaux sociaux. C'est Manu Officiel sur Instagram, sur Facebook, Manu Officiel TikTok sur TikTok. Et évidemment, c'est la petite tradition qui commence à s'installer maintenant.
3: J'adore.
2: C'est que les génériques de l'émission, on les fait en live avec des groupes qui sont du coin. Et pour démarrer cette émission, on a fait beaucoup de rock.
3: Ouais.
2: On a fait beaucoup de rock depuis le début. Et bien, ça va être du funk.
3: Oh, trop bien.
2: On est funky ce matin ou on n'est pas funky? Avec Funky Old Friend qui est un groupe du coin et ils sont nombreux parce que d'habitude ils sont 3-4, là ils sont venus à 125. Il y a tout, il y a même de la trompette. Ils sont réveillés ce matin. Funky Old Friend pour le générique de l'émission, pour lancer cette émission du bus Manu sur Énergie à Lille. C'est quand vous voulez.

0: bravo.
1: Merci Lille, merci à tous. Nous sommes les Funky Old Friends et on vous souhaite une bonne journée.
2: On vient de recruter les gars.
1: Je suis le nouveau chanteur du groupe.
2: Ah, il assure le nouveau chanteur.
1: Il n'y a pas de problème. Et merci, c'était trop cool.
0: Ouais, c'était trop bien. Ouais.
2: Merci Manu, à toi de nous avoir invités. Franchement, on est trop contents d'être avec toi.
1: Ah bah, nous aussi, on est trop contents. Vous allez vous recoucher maintenant, j'imagine.
2: Ouais, peut-être.
1: Vous faites des concerts, j'imagine. Vous êtes en tournée. Il y a peut-être vous faites des albums. Vous faites. C'est quoi? Dites-nous.
3: Alors, on fait des concerts.
1: Oui.
3: Et voilà, prochainement, fête de la musique de M à 19h.
2: Ah, plutôt le 14 juillet qui se trouvera le 13 juillet à M. Vous pouvez aller sur les réseaux sociaux, voir Funky Old Friends sur YouTube, sur Insta et sur Facebook. Et puis vous pouvez aller nous voir, il y a des sessions studio, il y a des sessions live, un petit peu partout. Et
1: ils sont beaux.
2: Contactez quand vous voulez.
0: Ils sont beaux.
1: Ils sont beaux. Avec la chanteuse qui a 10 jours de décalage puisqu'elle annonce la fête de la musique. Mais c'est pas grave.
2: Faites pas 4 heures du matin, c'est
3: le
2: pas.
3: Le 14 juillet, pardon.
1: Et merci beaucoup. Vraiment, merci à toi, merci, on s'est régalé. On va démarrer notre bus et on va rentrer dans la ville de Lille. On part de la citadelle, on va faire le tour de la ville. Et quoi de mieux pour lancer l'émission que d'avoir une femme qui est championne du monde du cri de la mouette?
0: Oui.
1: Il y a beaucoup de gens qui nous ont contactés pour venir dans le bus. Et puis il y a cette femme. Je suis championne du monde du cri de la mouette. Est-ce que je peux monter dans le bus? On ne voulait pas refuser ça.
0: Allez, c'est connu. Hein,
1: je propose pour monter dans le bus, les Funky Old Friends, est-ce que vous ne referiez pas un petit générique? Vous nous le refaites pour que le bus reparte avec vous.
2: Deuxième session.
1: Un petit rappel, quoi.
2: Ok. C'est
1: attends.
2: Parti.
1: Eh ben quand vous voulez. Et on vous souhaite une belle journée. On part à Lille. On est dans le bus.
2: Merci beaucoup, Manu.
1: Merci à vous.
2: Salut.
1: Allez. Hey. Woo.

0: Bravo.
1: Vous nous manquez déjà. Écoutez, ce que je propose, c'est que vous restiez là. On viendra vers 9h30. C'est pas comme s'il y avait la canicule. Vous pouvez rester au soleil. 6h09, c'est Bus Manu sur Énergie. C'est parti, on va démarrer et on va faire le tour de la ville. Pendant 4h, on va être avec vous. Vous pourrez monter dans le bus, on va venir vous voir. Et on a une championne, la championne du monde du cri de la mouette qui va nous rejoindre dans le bus. Quoi de mieux pour démarrer cette émission?
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1: On va venir à votre rencontre, vous allez pouvoir monter dans le bus. Si vous nous voyez, vous nous faites des signes. On va aussi descendre pour vous offrir tout à l'heure des roses. On va vous offrir le petit déjeuner. Notre premier invité à monter dans le bus tout à l'heure, ce sera la championne du monde du cri de la mouette.
4: Parfait.
5: Ce blasé foot.
1: Quoi de mieux que de réveiller Lille avec du cri de la mouette?
5: Oui.
4: Je sais que c'est important ici.
1: Le cri de la mouette?
4: Oui, j'avais entendu dire qu'à Lille, genre il y a le concours du cri de la mouette, c'est genre une entité quoi.
1: Mais je savais pas moi.
4: Ouais, moi c'est comme ça, je suis un peu chaque année et tout.
1: C'est vrai?
4: Ah oui. Ouais.
1: C'est marrant, Lorenza, ça s'attache à des trucs, vraiment on est très surpris par
4: Je sais, vous étiez choqués.
1: Non, pas choqués, mais on est surpris quoi, que t'intéresses au cri de la mouette quoi.
4: J'ai hâte.
1: Ah bah nous aussi. Tu commences à nous faire peur, il y a déjà des gens qui sont là. Bonjour, bah attends, on va sortir du bus.
5: Ah bah oui.
1: Attends, on va ouvrir les portes.
4: Ah déjà?
1: Bah oui, forcément il y a des gens qui sont là et qui nous font des petits signes et des petits coucous. Bonjour, hop, je sors du bus. Bonjour.
6: Bonjour.
1: Vous appelez comment?
6: Élise.
1: Élise, eh ben sois la bienvenue.
6: Merci.
1: Tu t'es réveillée très tôt?
6: Ah oui, moi c'était facile, mais j'ai mes filles qui sont ados, c'était plus dur pour elles.
1: Ah d'accord, et vous avez essayé de nous suivre?
6: Ah oui, on vous a rattrapé.
1: Vous êtes combien? Vous êtes à 4 vélos?
6: Oui.
1: On va essayer de faire un truc, on l'a pas encore fait. Hier, on a eu un bébé dans le bus.
6: Oui.
1: Vous voulez monter avec nous?
6: On peut vous suivre facilement.
1: Bah oui, non, mais c'est plus rigolo si vous êtes. Peut-être que. Si on va faire monter les 4 vélos, ça va être bien. On va faire monter les 4 vélos dans notre bus et puis vous allez monter avec nous. C'est. Il y a le papa là-bas qui est déjà essoufflé. Faut qu'il arrête le vélo, il va décéder. Si avec vos deux filles, bah montez dans le bus avec nous. Faites un petit tour.
6: Allez,
1: c'est parti, on vous emmène avec nous.
4: Les idées de Manu. 4 vélos dans le bus, allez.
1: Oui, on va se débrouiller, on va les faire rentrer. Vous venez avec nous. Et c'est ça le bus Manu sur Énergie. On papote avec vous, vous êtes là, hop, vous nous faites un signe et vous arrivez.
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1: T'en as fait griller le feu rouge, j'ai fait attention Julien. On est passé à l'orange.
4: Julien, il est chaud aujourd'hui.
1: Julien, c'est notre chauffeur avec nous toute cette semaine et plus ça va, plus il se détend. Là, il commence à conduire avec les pieds, il est très bien.
5: La route est à lui.
1: On est en direct du bus Manu sur Énergie toute cette semaine. On a un concept très simple, 5 émissions, 5 villes et un bus. On était à Strasbourg lundi, on était à Metz hier et aujourd'hui, on est à Lille. On parcourt toute la ville de Lille. On est avec vous, on va retrouver la championne du monde du cri de la mouette dans une dizaine de minutes. On est bien, on est là. Ouais. Et puis vous pourrez avec nous dans le bus. Et puis les premiers, à 6h du matin, on a vu une famille arriver à vélo. Ouais. On leur a dit pourquoi être à vélo quand on peut se prendre un bus électrique? Donc on les a fait monter dans le bus. Il y a Élise, c'est la maman. Bonjour.
6: Bonjour.
1: Bonjour. Et le papa, j'ai pas ton prénom.
8: Cire.
1: Cire? C'est stylé, Cire.
4: Ouais, c'est pas
1: genre
4: c'est pas
1: Cire.
4: Genre Saint-Cyr.
1: C'est la classe.
8: Exact.
1: Comme Saint-Cyr. Exact quoi? Comme Saint-Cyr? Non, il a pointé Lorenza, mais c'est ta femme qui l'a dit.
5: Et il confond souvent.
1: Tu connais la femme?
5: C'est le problème.
1: Tu connais ta femme ou?
8: Oui.
1: T'es sûr? Ah, parce que hier soir, il paraît. Enfin bon, bref.
4: Oh non.
1: Vous habitez à Lille?
6: Non, on habite à Haut-Bourdin.
1: Et c'est loin d'ici?
6: C'est à 7 km.
1: Donc vous avez fait 7 km à vélo pour venir nous voir?
6: Oui.
1: Sans savoir exactement où on allait être, en vous disant on va peut-être les retrouver.
6: Exactement.
5: Eh ben.
1: Elle me parle bizarrement ta femme, c'est gênant.
6: Lille à vélo, c'est facile. Hein.
1: Ah non, je sais pas, nous on est en bus.
6: Ah donc, c'est ça, vous êtes visible.
4: Oui, d'accord. Ouais. C'est vrai.
1: Alors vous êtes en. J'ai vu, c'est des bus électriques.
4: Des vélos?
1: Des vélos électriques, pardon.
6: Oui. On a des vélos électriques.
1: On va vous enlever les batteries. Ouais. Vous allez devoir nous suivre pendant toute l'émission.
6: C'est un hasard de l'histoire. On habitait à la montagne avant.
1: Vous habitiez où?
6: Excuse pour l'électricité.
1: Vous habitiez où?
6: Dans les Hautes-Alpes.
1: Et pourquoi vous êtes venu à Lille?
6: Parce que Lille, c'est magique.
4: Ah bon?
1: Oh,
4: moi, je connais pas, je découvre.
1: Mais vendez-nous Lille, vendez-nous de Lille.
6: Des frites,
0: Voilà.
1: En fait, attends. Non,
4: elle sait comment nous parler, en fait.
1: Ils habitent pas l'île, ils ont vu les ch'tis, c'est différent. Eh ben, écoutez, on va faire un petit peu de route ensemble. Ensuite, on va vous libérer à vélo parce que vous avez vos vélos. Vous allez nous suivre pendant toute l'émission ?
6: Non, parce qu'après, les filles doivent aller à l'école et au collège.
1: Ah, mais ouais. Elles n'ont pas envie d'aller du tout à l'école et au collège.
6: Elles n'avaient pas plus envie de se lever tôt non plus.
1: Eh ben, écoutez, on vous amène. Si on passe devant le collège, on pourra vous déposer. Eh ben, merci d'être monté dans notre bus. Vous êtes les premiers à Lille.
6: Ouais. Ben, merci beaucoup.
1: C'est avec vous qu'on démarre cette émission.
6: Bienvenue à Lille.
1: Merci beaucoup. On va voir la championne du cri de la mouette qu'on va retrouver place de la République.
5: Ça, c'est fort.
1: À Lille. Avant ça, on a le temps un peu pour quelques infos. La Coupe du Monde, évidemment.
4: Oui.
1: La Coupe du Monde, lundi, c'est le match France-Irak qui a été interrompu pendant 2 heures à cause des orages. Alors, j'ai une mauvaise nouvelle parce que vendredi, on va jouer contre la Norvège.
4: Ouais.
1: Et il y a des orages aussi qui sont attendus.
5: Oh mince.
1: Le match commence à 21h normalement et se terminera vers un petit 6h du matin.
4: Enfin, normal, classique.
1: Pas pour le début de l'émission, quoi. Enfin, voilà. Alors, il y a un truc assez marrant aussi, c'est que Erling Haaland, que vous ne connaissez pas, mais qui est une énorme star du foot norvégien et qui joue dans l'équipe de Norvège, on l'a interrogé sur le match et il a répondu ça, il dit « Je m'en fiche un peu de ce match, les Bleus vont probablement nous battre et remporter le tournoi. »
4: Ah bah, c'est horrible de dire ça.
1: On l'aime. Et ben moi j'aime ça.
5: Ouais, il est bon lui.
1: Ça c'est l'attitude. Si tous les gens des autres équipes avaient cette attitude, et ben ce serait bien mieux pour tout le monde.
5: S'il vous plaît.
1: Écoutez-le. Voilà. Merci. Je sais même pas s'il va se présenter au match. Pour se prendre une saucée sur la tête. Franchement.
4: Non, c'est vrai qu'on va gagner.
1: Et on va gagner la Coupe du Monde évidemment.
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1: Nous sommes place de la République, c'est une grande place.
4: C'est très belle.
1: On est à Lille, il fait beau, on est bien, il y a des gens qui commencent à arriver, il y a des bus qui nous klaxonnent, on est bien, on est là, et je vous en parle depuis maintenant 20 minutes.
4: Oui.
1: Vous allez avoir une championne du monde. Et alors, elle n'est pas que championne du monde de quelque chose.
4: Oula.
1: Ah, je vous présente Laurie. Laurie, bonjour.
9: Bonjour Manu, bonjour à tous.
1: Laurie voulait venir dans notre bus parce que Laurie est une personne incroyable.
4: Okay.
1: Et quand vous verrez les images évidemment, de Laurie, vous direz qu'elle est effectivement incroyable.
5: Ah, ouais.
1: Peut-être, je dis bien peut-être un peu tarée, mais incroyable.
4: Mais dans le bon sens. On
1: Laurie,
5: tu
1: es championne du monde du cri de la mouette.
9: Tout à fait, pour l'année 2026, 13e en titre.
1: Mais c'est ta 13e titre.
9: Je suis la 13e championne.
4: Ah, ça fait 13 ans que ça existe.
1: Ça fait 13 ans que ça existe. Et tu n'avais jamais été championne ?
9: Du tout. Non, non, j'avais jamais eu le cran de me présenter.
1: Ah, c'est la première fois que tu te présentes et tu gagnes. Après, vous êtes que deux. Et tu disais, mais je sais faire le cri de la mouette, je peux gagner.
9: Je faisais ça en faisant l'andouille au carnaval. Et puis, ce sont mes amis qui m'ont poussé, qui m'ont inscrit.
1: Il y a certains amis qui poussent des gens à faire la Star Academy et d'autres à faire le cri de la mouette. C'est autre chose.
9: Chacun son truc.
1: Mais exactement, chacun son truc, Laurie. Alors, ce qui est ouf, c'est qu'elle est déguisée en mouette. Vous verrez tout ça sur nos réseaux sociaux.
5: Ah, il y a tout.
1: Et la deuxième chose qui est ouf, c'est le métier de Laurie.
4: Ah, ça, on sait pas.
1: Parce que là, vous la voyez comme ça, vous dites, Laurie, elle est un petit peu. Elle est un petit peu décalée, quoi. Un peu décalée par rapport à la société. Elle est énorme, elle en a rien à foutre.
5: Ouais.
1: Pas du tout. Elle est huissier de justice, Laurie.
4: Non !
9: Tout à fait, commissaire de justice à Dunkerque.
5: C'est fou ça.
1: C'est pas génial.
4: Putain. C'est une folie.
1: Non mais si t'arrives déguisé comme ça, bonjour, on vient prendre les meubles. Mais vas-y la mouette, prends les meubles. Alors, c'est incroyable. Et les gens le savent.
9: Oui, les gens le savent. Maintenant, les gens le savent. J'avais prévu une tenue un petit peu pour passer incognito, mais ça n'a pas fonctionné du tout.
1: Ah ben non, là non. Là, non.
9: Du tout.
1: Donc t'arrives, huissier de justice, et puis voilà, c'est comme ça, tu fais le cri de la mouette.
9: Tout à fait, mais ça se passe très bien.
1: Ah ben j'imagine, franchement, bien sûr, évidemment, on sort toute détente. Bon, alors, ce que tout le monde se demande, évidemment, quel est le cri de la mouette qui a remporté le championnat du monde. Avant ça, est-ce que vous savez faire le cri de la mouette? Est-ce que, pour vous, c'est quoi le cri de la mouette, Lorenza?
5: Oh, pas mal.
1: Pas mal.
4: Ça va, non?
1: Pas mal, pas mal. Laurie, c'est pas mal ou...
9: C'est très bien.
4: Merci.
1: Nico,
4: c'est une mouette malade, ça.
1: Quoi? Oh, s'il vous plaît, commencez pas à vous tacler.
5: Je m'en fie.
1: On est
5: attention, je suis une mouette, je peux te faire popo dessus.
9: Il y a du niveau, bravo.
5: Ah, alors?
1: Je vais essayer.
4: Vas-y. Oh là là.
5: C'est un chat, ça. Ça, c'est un chat malade.
4: Regarde, elle
5: est plutôt
9: proche du corbeau, Manu.
5: Attention.
1: Chacun son animal, Laurie.
4: Elle est gentille.
5: Là, c'est l'huissier de justice qui parle.
1: Écoute, ce que je propose, c'est qu'elle nous le fasse. Mais attends, je vais aller prendre le mégaphone.
5: Ouais.
4: Oh là.
1: Attendez.
4: Bien sûr.
1: Eh bien, on va aller...

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1: Honnêtement,
2: bravo.
1: Honnêtement, j'ai envie d'arrêter l'émission là parce qu'on pourra faire jamais mieux. Pourrons-nous faire mieux que le cri de la mouette au milieu de la place de la République à Lille? Je ne crois pas. Laurie, merci mille fois.
3: Merci à vous. Un grand merci à tous. Merci.
1: Oh là là. Mais tu vas être la star de nos réseaux sociaux.
3: C'est incroyable. Ouais. Merci, c'est adorable. Merci beaucoup.
1: Et merci à toi. Nous allons reprendre notre bus. On va accueillir Gaspard qui a un défi. Il voulait se lancer un défi dans notre bus. On va le découvrir. Merci beaucoup, Laurie. Tu le quittes. J'ai envie qu'on se quitte. On se dit au revoir. On crie de la mouette.
4: Oh, oh.
3: C'est pas une mouette.
4: Oh,
1: oh.
4: Voilà.
1: Oh, oh. Oh là là. Oh, discussion.
3: Non mais. Mais c'est quoi cette mouette, Manu?
1: Mais laisse-moi tranquille, c'est la mouette que je veux.
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1: On est en direct de Lille. Aujourd'hui, on était place de la République avec la championne du monde du cri de la mouette. Tout ça va arriver sur nos réseaux sociaux en vidéo. Vous ne pouvez pas passer à côté du cri de la mouette. Et vous ne pouvez pas avoir une bonne journée, je pense, sans voir Laurie, incroyable championne du monde du cri de la mouette. Il y a un camion qui nous fait coucou. On est dans les rues, donc voilà, vous nous écoutez, vous êtes là. Et c'est génial parce qu'en fait, vous êtes à un feu, vous tournez la tête et là, on est à côté de vous.
2: Coucou.
1: J'adore le principe. On est là jusqu'à 10h, on va rencontrer Gaspard. C'est un mec qui se lance un défi dès que la France gagne au foot.
3: Ah ouais?
1: Voilà, plus la France gagne au foot, plus il court, de ce que j'ai compris.
3: Voilà. C'est incroyable.
1: On va là avec nous dans un instant.
2: C'est l'inverse de nous, quoi.
3: Ouais.
1: Enfin, nous, on court pas que la France gagne ou perde. J'ai laissé arriver le Thomas Cook, c'est une agence de voyage.
3: Ouais.
1: Pas si vous voyez.
3: Oui, oui.
1: Qu'on listait les phrases les plus improbables qu'on dit des clients quand ils sont venus dans leur agence de voyage.
3: Ok.
1: Donc ça peut être avant ou ça peut être après pour les plaintes. Je n'ai pas aimé ces vacances, la plage était trop sablonneuse.
3: Non mais...
2: Ah, c'est le concept.
1: C'est le principe de la plage.
2: Merci.
1: Pendant le vol, je pourrais quand même aller voir mon chien en soude de temps en temps.
3: Oh,
2: c'est mignon.
3: C'est un peu mignon.
1: Ouais, c'est un peu mignon.
3: C'est innocent.
1: Personne ne nous a dit qu'il y aurait des poissons dans l'eau, les enfants étaient effrayés.
3: Non mais attends.
1: Ce sont des agents qui sont pleins dans l'agence de voyage. On continue. Mon fiancé et moi avions réservé une chambre à deux lits, mais nous avons été placés dans une chambre à lit double. Nous vous tenons maintenant pour responsable du fait que je sois enceinte.
2: Oh.
1: Cela ne serait pas arrivé si vous nous aviez mis dans la chambre que nous avions réservée.
3: La mauvaise foi. C'est le lit.
1: Allez. C'est le lit, donc c'est vous. Nous avons dû faire la queue dehors sans air conditionné. Alors c'est le principe.
2: Bah oui.
1: C'est le principe du dehors.
3: Les gens sont fous.
1: Encore un ou deux. Le topless sur la plage devrait être interdit. Notre séjour a été foutu en l'air. Mon mari a passé toutes ses journées à regarder les autres femmes.
2: Oh, le champion.
3: Bah, c'est le mari le problème.
1: Et une petite dernière, nous avons acheté des lunettes de soleil Ray-Ban pour 5 euros à un commerçant dans la rue pour découvrir ensuite qu'elles étaient fausses.
2: Il y avait un indice dans le prix.
1: Bien vu, Sherlock, alors.
3: Magnifique.
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1: On va vous offrir le petit déjeuner tout à l'heure, parce que tous les jours on vous offre le petit déjeuner à bord de notre bus. On va aussi vous offrir des roses.
3: Ça c'est beau, j'adore ce moment.
1: Mais oui, pour donner du bonheur.
3: Mais oui.
1: Voilà. Lille se réveille tranquillement et on est avec vous. On est dans les rues, on tourne. Il y a plein de gens qui nous font des coucous, les bus qui nous klaxonnent, les camions qui nous klaxonnent, les gens dans la rue qui nous suivent à vélo aussi. Et on a avec nous Gaspard.
3: Ouais.
1: Gaspard est monté dans notre bus. T'es de Lille? T'es de Lille même?
7: Eh oui, de Lille, de la plus belle ville de France.
1: Ok, d'accord.
3: Allez, j'aime trop.
1: Salut. Écoute, on est à Lille, donc nous, ça ne gêne pas de le dire.
3: Oui. Hein. Bien sûr.
1: On dira demain la même chose à Caen. Hein.
3: Non,
1: alors, Gaspard, il est sportif parce que Gaspard, il s'est fait connaître pas mal sur les réseaux sociaux en se lançant des défis. Alors, je crois qu'au départ, c'était avec l'équipe de Lille.
7: Ouais, c'est ça, c'était avec le LOSC. Donc, je courais 10 km par but du LOSC autour du stade Pierre-Mauroy, donc le stade du LOSC.
1: C'est-à-dire que l'équipe de Lille marque un but, bim, il court 10 km autour du stade.
3: Limite, t'espères qu'ils en marquent pas, quoi.
7: Non, j'espère qu'ils marquent, il faut courir.
1: Mais, j'aime courir. Ah, t'aimes courir?
7: Et bien sûr.
3: C'est trop bien. Ça.
1: C'est un Forrest Gump des temps modernes.
7: C'est
1: un mec qui s'arrête pas.
2: C'est un mystère, les gens qui aiment la course comme ça.
3: Non, ça vide la tête.
1: Ça vide la tête?
3: Ouais.
1: Je sais pas, j'ai pas couru assez longtemps pour te dire si ça vide la tête. Mais alors, c'est quoi le plus gros score d'une équipe où tu t'es dit, bon, bah, je vais courir, c'est ça?
7: Alors, le.

0: La plus grosse distance que j'ai faite autour du stade, c'était pour rattraper deux matchs. Parce qu'en gros, en tout début de saison du LOSC, j'étais un peu blessé. Du coup, j'ai raté deux matchs et je les ai cumulés pour les rattraper. Du coup, j'ai couru 100 km autour du stade.
1: Combien?
2: 100 km. Ouais.
3: Enfin, quand tu sais que la bagnole, ça existe.
1: 100 km. 100 km.
2: Mais tu les as pas fait d'un coup, tu t'es arrêté quand même, non?
0: Si, bah, si, enfin, on s'arrête pour manger vite fait 2 minutes, 3
1: vite
0: minutes.
1: Vite fait.
2: Ah ouais, vite fait, bien 2 minutes, 3 minutes.
0: Ouais, c'est ça.
2: T'es complètement taré, on est d'accord.
3: C'est normal.
0: Ouais, ouais, un peu.
2: Oui, mais d'accord, non, mais c'est pour savoir. Bien sûr. Oui, bien sûr, évidemment. Et dans la vie, tu fais du sport? Enfin, tu as un métier en rapport avec le sport ou pas du tout?
0: Alors, je suis coach sportif.
2: Ah,
1: ah ben voilà. Ah,
3: alors, c'est facile.
1: C'est de la triche.
2: Exactement, ça compte pas, coach sportif.
1: Non, franchement. C'est trop impressionnant.
2: Mais t'as encore le temps de faire coach sportif parce que tu cours beaucoup du coup.
0: Alors, j'essaie d'adapter comme je peux.
2: D'accord.
0: Forcément, ça prend énormément de temps, la course à pied, les entraînements, etc. Ça prend vraiment beaucoup de temps. Donc on adapte, mais en vrai, ça passe en faisant quelques petites concessions.
2: Alors, il l'a fait avec l'équipe de Lille. En ce moment, bah, c'est la trêve, c'est le break. Hein. Donc il s'est dit, j'ai envie de courir, je vais le faire avec l'équipe de France.
1: T'as raison.
2: Donc l'équipe de France, à chaque fois, là, tous les buts qu'ils ont marqués, t'as couru. 10 km par but.
0: 10 km par but, c'est ça. 1 km par but adverse en plus.
2: En plus?
0: Et ouais.
2: Ah d'accord, même si on perd 10-0, tu vas courir 10 fois 10 km.
0: Alors du coup, oui.
2: D'accord.
0: Mais bon, ça n'arrivera pas. Parce qu'on
2: évidemment.
1: Mais bien sûr, on va
2: gagner la Coupe du Monde.
0: Oh là là. Exactement.
2: On a gagné. Alors, il y a eu 3-1 la semaine dernière. Ouais. Donc il a couru 3. T'as fait 4, 40 km du coup?
0: Alors non, du coup, c'est 1 km par but adverse. Donc pour rajouter en plus, donc je fais 31 km.
2: Ah, 1 km ouais. Ah, pas 10 km. 31, t'as fait 31 km.
0: La semaine dernière, je l'ai fait autour de l'Arc de Triomphe.
2: Oh, c'est stylé. Ah ouais. Eh bien là, tu vas le faire autour de je ne sais pas quel monument. La France a gagné 3-0 contre l'Irak. Mais alors, comme il y a de la forte chaleur et qu'on annule tous les trucs et qu'on n'a pas envie d'annoncer ton essai à l'antenne.
1: Même si t'es un pro,
0: mieux non, pas. Mais là, il fait vraiment chaud.
1: Ouais, il fait trop chaud.
2: Parce qu'on s'est dit, on pourrait le faire en direct et partir en direct. Mais ce que je propose, c'est que, bon, bah, donc tu vas faire 30 km pour l'équipe de France.
0: Bien sûr.
2: Ce que je propose, c'est que tu fasses, on va dire, les 3 premiers kilomètres avec nous ce matin et que tu termineras les 27 autres à un autre moment. Parce que là, il fait trop chaud, tu vas décéder avec tes 30 km.
0: Ouais, là, c'est impossible.
1: Et on n'a pas envie de ça.
2: Bah, écoute, on est à côté du parc Saint-Sauveur, je crois. Est-ce qu'on peut arrêter le bus? Et puis tu vas te lancer quoi.
3: Parce que pour lui 3 km c'est une balade. Hein.
1: Ouais, vraiment.
2: Bah oui, mais bon.
1: 3 km, bah, tranquille.
2: On va pas le faire courir 30
1: km.
2: On va arrêter l'autre bus et tu vas démarrer ton défi quoi.
0: Allez,
2: c'est parti. On va s'arrêter tranquillement. Dès que le bus peut s'arrêter. Elle s'appelle comment cette place?
0: C'est la place de la République, on est au même endroit.
2: Ah, on est revenu,
3: on est tellement nuls en géologue.
1: Eh, c'est beau cette place.
2: En fait, on était là avec le cri de la mouette tout à l'heure.
1: Poisson rouge.
3: Quoi.
2: Attends, dis-moi, Julien, notre conducteur, tu ne serais pas trompé de chemin environ?
1: Bon. Il se marre. En fait, il fait des blagues, Julien.
2: On va ouvrir les portes du bus. Gaspard, tu vas venir avec nous. On va te faire un décompte 3, 2, 1 et tu vas te lancer pour ton défi. Attention, viens avec nous. En direct. Alors, tu vas pas faire les 30 km, tu vas faire les 3 premiers. T'es prêt?
0: Je suis pas habillé comme il faut, mais c'est pas grave. 3 km, ça devrait aller, ça devrait le faire.
2: Bah, t'es déjà habillé. Mais tu sais, même quand t'es pas en sport, t'es plus en sport que nous.
0: Bien sûr,
2: c'est clair.
0: Bien sûr.
2: Gaspard, t'es prêt?
0: Toujours.
1: Allez, Gaspard.
2: Le défi de Gaspard qui va continuer pendant toute la Coupe du Monde jusqu'à la fin, jusqu'à la victoire de la Coupe du Monde de la France. Et quand nous, on fêtera, qu'est-ce qu'il fera, Gaspard? Il courra.
0: Eh oui, mais peut-être que vous allez venir courir un peu avec moi.
2: Certainement pas.
3: Alors,
0: ouais,
1: franchement, je pourrais.
0: Un kilomètre.
2: Un kilomètre avec Gaspard,
1: ouais,
2: pourquoi
1: pas? Bien sûr.
2: Attention, c'est quoi déjà là? Les premiers mètres, on va les faire avec toi.
1: Allez,
2: c'est parti pour le défi de Gaspard. Il va faire 30 km. Il va faire les 3 premiers aujourd'hui parce qu'il fait très chaud. Et on démarre avec toi.
1: Démarre pas comme une flèche. Hein.
2: Ouais, 3, 2, 1, c'est parti.
1: Allez,
0: vamos.
2: Alors, excuse-moi, je suis en train de courir tranquille. Franchement, c'est facile.
0: Bah oui.
2: J'ai l'impression que ton défi, c'est easy.
0: Ah ouais, ça se fait. Les 30 aussi.
3: Attends, ça se fait là.
2: Et c'est là qu'on va commencer à s'arrêter. C'est pas notre faute parce que les micros, ils vont pas passer. Merci beaucoup, Gaspard.
0: Bah merci à vous,
3: c'est trop bien.
0: Et puis j'espère que vous allez suivre un peu tout ça.
2: Mais d'abord on va te suivre. T'as un compte Instagram?
0: Exactement. Gaspacho.djr sur Instagram. Et puis voilà, je mets des vidéos à chaque fois et on s'amuse bien.
2: Bien sûr, Gaspacho, car le rapport avec la course,
3: un mec qui s'appelle Gaspacho, c'est forcément un mec.
2: Eh ben, on te laisse courir et démarrer, on va te regarder partir, Gaspard. À bientôt.
1: Vas-y, Gaspard.
2: Ciao.
1: Et bon courage, hein.
2: La France gagne, il arrête pas de courir. Ça y est, il est parti, il est dans les rues de Lille.
1: Cours bien.
2: On est avec vous jusqu'à 10h. C'est le bus Manu sur Énergie en direct de Lille. On rencontre plein de monde, c'est génial.
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2: Là, on est façade de l'esplanade. On roule, on va arriver, je crois, au zénith de Lille. Mmh. Ouais, je m'y connais un petit peu en géographie.
1: Ouais.
2: Non, c'est marqué sur le papier. Et d'ici une petite vingtaine de minutes, on va vous offrir le petit déjeuner comme on le fait chaque matin, comme on l'a fait à Strasbourg, on l'a fait à Metz hier. On va le faire ce matin. On sera dans le vieux Lille, à côté de la place du Lion d'Or. C'est okay. Grâce à la boulangerie, pâtisserie, salon de thé.
1: Oh.
2: Tellement chic, salon de thé.
1: Merci à eux.
2: Brière, eh ben c'est grâce à eux. On va vous offrir des viennoiseries, on va vous offrir le petit déj. C'est dans une petite vingtaine de minutes. Si vous êtes dans le coin et que vous avez envie de bouffer,
1: on est là.
2: On se régale. On est bien, on est là, on vous rencontre. Alors là, bon, on est sur, on est à côté d'un stade. Donc là, c'est un peu compliqué pour s'arrêter, vous dire bonjour.
1: Ouais.
2: Parce que on est sur une sorte de grosse route. Mais on va bientôt re-rentrer dans la ville de Lille. Ouais. Ou alors c'est Julien, notre chauffeur, qui a juste pas du tout envie de rentrer dans Lille.
1: Histoire à kiff.
3: Oui, il se barre.
2: Il veut nous faire les petits tours de périph. Il est bien. Il va nous faire la rocade. On est tranquille. On est bien. Jusqu'à 10h. Il est temps de doubler votre salaire, les amis. C'est parti, comme chaque fois.
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2: 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Avant d'écouter Tamper City, c'est parti. On va appeler l'un ou l'une d'entre vous si vous avez envoyé salaire par SMS au 7-10-12. Eh bien, c'est le moment. On vous appelle et on vous double votre salaire. Allô ?
6: Allô ?
2: Allô, bonjour. C'est Emma de Bressé dans la Manche ?
6: Oui, c'est ça, c'est Emma.
2: Emma, quel est le seul animateur radio qui double ton salaire ?
6: C'est Manu sur Énergie.
2: Eh ben, c'est gagné. Bravo,
6: oui.
2: Bravo.
6: Oui.
2: Emma, merci. Je t'annonce que nous allons te doubler ton salaire. Il est de 1 790 €. Ça va faire x2, 3 580 €.
6: Super.
2: Bah oui, super. C'est une belle journée qui démarre.
6: Ah bah, clairement, oui.
2: Eh ben voilà, je te souhaite une très belle journée, je te souhaite des belles vacances aussi, et bravo à toi.
6: Merci beaucoup.
2: Gros bisous, c'est le bus Manu sur Énergie. On va rentrer, on commence à rentrer tranquillement dans le vieux Lille.
1: C'est ça, bon, y est.
2: Bien sûr, le vieux Lille dont nous parlerons tout à l'heure avec là ils ont fermé
1: alloué,
2: la gestion location Gérimo, sachez-le, a fermé. Si vous aviez un appartement chez eux. Écoute, on regarde ce qui se passe dans les rues. On est actuellement dans la rue Royale. Oh, c'est stylé la rue Royale.
1: Ah, ouais.
2: On est là avec vous et on va se diriger tranquillement d'ici un petit quart d'heure à côté de la place du Lion d'Or. On va vous offrir votre petit déjeuner.
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2: Parce que oui, il n'y a pas que des mauvaises nouvelles dans le monde. Il y a aussi des bonnes nouvelles et on vous le prouve chaque matin. C'est parti, Lorenza.
1: Pendant une journée spéciale, quand je serai grand, dans une école maternelle à Clinton aux États-Unis, il y a un petit garçon de 4 ans qui a choisi de se déguiser en Monsieur Booba.
2: C'est qui Monsieur Booba ?
1: C'est l'agent d'entretien de l'école.
2: Oh, c'est mignon.
1: Est-ce que c'est pas trop mignon ? Il a reproduit sa tenue, ses clés, sa radio. Et quand Monsieur Booba il a vu le déguisement, il a été hyper ému, il a pleuré.
2: C'est la journée quand je serai grand.
1: Ouais.
2: Il se met en Monsieur Booba.
1: Ouais, oh, c'est déguisé. Cool. Ouais.
2: C'est mignon. C'est une belle histoire. C'est ça aussi les bonnes nouvelles. Nico,
3: je vous l'annonce, vive les pauses café.
1: Ah ouais, je te le fais pas dire.
2: Je crois globalement que tout le monde le sait.
1: Ouais.
3: Il y a des chercheurs qui ont observé que les conversations informelles entre collègues sont souvent à l'origine des meilleures idées. Et ils disent, en fait, c'est pas du temps perdu, c'est parfois là que naissent les solutions.
2: Signé un chercheur qui prend beaucoup de pauses café.
1: Ouais.
3: Certainement. Ouais.
2: J'ai une bonne nouvelle, je pense, pour une majorité d'entre nous. Mmh. Est-ce que vous aimez le barbecue, Lorenza ?
1: Oui, évidemment.
2: Tu l'aimes ou tu l'adores ?
1: Non, je l'adore.
2: Tu l'adores. Nico, est-ce que t'aimes le barbecue ?
3: Je peux en faire tous les jours.
2: Donc tu l'adores.
3: J'adore ça. Ouais.
1: C'est bon pour la santé ?
2: Selon une étude française, il est possible de savoir si oui ou non on est un bon coup selon le plat que l'on préfère.
3: Ah !
1: Ok.
2: Selon cette étude, les meilleurs coups sont les fans de barbecue.
1: Ouais.
2: C'est tout pour moi, c'est là-dessus que j'arrête ma carrière.
3: Signer un mec fan de barbecue.
1: Ouais,
2: c'est le même chercheur qui fait des pauses café et qui fait du barbecue.
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2: Et elle sera avec nous tout à l'heure, Marine, à bord du bus Manu sur Énergie. Tout à l'heure, à Lille, on vous donne rendez-vous à 9h30, place François Mitterrand. Et sur cette place, on va vous offrir un showcase, comme on le fait tous les matins durant cette semaine. Un showcase avec Marine, évidemment.
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2: C'est la locale, hein.
1: Bah oui, elle vient d'ici.
2: Elle habite à côté de Lille. Et il y aura aussi Amir.
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2: On est place Louise de Bétigny. Il y a plein de monde qui nous fait coucou un petit peu partout. Alors, dans les rues de Lille, c'est petit. Hein.
1: C'est, c'est étroit.
2: J'ai l'impression qu'à Lille, c'est soit des énormes routes, soit des toutes petites rues. Donc, on avance tranquillement. Julien, notre conducteur, est extrêmement concentré.
1: Bravo, Ali.
2: C'est pas le moment d'aller lui faire la blague de les mains sur les yeux.
1: Non, jamais.
2: Sinon, le bus va s'arrêter là. On est avec vous jusqu'à 10h en direct. On va vous distribuer le petit déjeuner. On sera à côté de la place du Lion d'Or dans pas longtemps. Si vous avez envie d'être là, si vous êtes dans le coin, on va vous offrir des viennoiseries. Vous venez avec nous, vous nous faites coucou, vous pouvez aussi monter dans le bus. Et chose première, chose due, on va vous distribuer le petit déjeuner.
3: Yes.
2: On a des croissants, on a des beaux croissants.
1: Montre.
2: Ils sont ce qu'on appelle des croissants de qualité. C'est le croissant de Lille. Hein. Évidemment, bien sûr, évidemment. Bonjour, tu t'appelles comment?
9: Elia.
2: Elia, tu es dans le coin, tu habites Lille?
9: Oui, j'habite Lille et je suis en première.
2: En première, et donc le bac?
9: C'était le bac de français et maths la semaine dernière.
2: T'as réussi?
9: Je pense, pas normalement.
2: Si t'as réussi, alors si t'as réussi, t'as le droit à un croissant. Si t'as pas réussi, t'as pas le droit.
9: J'ai réussi.
2: Ok, bah, prends ton croissant
1: alors.
2: Elle
1: est maligne.
2: Bonjour, tu t'appelles comment?
9: Margot.
2: Vous êtes c'est ta copine?
9: C'est ma demi-sœur.
2: T'es la demi-sœur?
9: Oui, c'est ça.
2: Tu passes le bac aussi?
9: J'ai passé il y a deux semaines, oui.
2: T'as réussi?
9: Je pense.
2: Alors je pense c'est un demi.
1: J'adore les normalement et les je pense.
2: Non, je pense c'est un demi-croissant. Désolé, c'est pas possible. On vous offre le petit déjeuner ce matin. Bonjour madame.
10: Bonjour.
2: Tu t'appelles comment?
10: Je m'appelle Christelle.
2: T'as réussi le bac?
10: Non, je passe plus le bac, je travaille.
2: Alors pas de croissant, je suis désolé.
1: Oh non, la pauvre.
2: Et je t'offre un croissant. C'est pour toi, on vous offre le petit déjeuner ce matin.
1: Et il y a des pains au choc aussi. Hein.
2: Mais bonjour madame.
11: Moi c'est Béatrice.
2: Comment Béatrice?
11: Béatrice,
2: mais c'est Tata Béa. Béatrice. La Tata Béa, quoi.
1: Elle peut être que sympa.
2: Bah évidemment, Béatrice à Lille, on la connaît tous. Alors Béa, t'as fait les 400 coups dans le coin. Hein.
11: Ouais, bah oui.
2: Ah, mais maintenant, on est rangé les camions.
11: Oui.
2: Ah, bien sûr, évidemment, mais à l'époque, Béa. T'as mérité aussi ton croissant, Béa. Voilà, bien sûr, évidemment.
1: Ah, il y a Nico qui s'est fait un pote, là.
3: Ouais. Ah, vas-y. Florian, je vais vous faire un croissant aussi.
2: Mais Florian, il est dans
3: sa voiture,
2: il est dans cette
3: espace
2: voiture.
3: Vert.
2: Tu bosses dans les espaces verts?
12: Exactement, je bosse dans les espaces verts et on nettoie la ville.
1: Bah bravo.
2: Eh ben écoute, franchement, c'est vrai qu'elle est nickel.
1: Ouais.
12: C'est gentil, merci beaucoup.
2: Et alors, j'ai même l'impression ce matin que vous avez même nettoyé les gens.
1: Oui.
2: Parce qu'il n'y a pas énormément de gens dans les villes, dans les rues.
12: C'est calme le matin, il faut venir l'après-midi.
1: Ah, mince.
2: Alors tu sais quoi, c'est ce que j'arrête pas de dire à la direction de l'énergie, qu'on se lève trop tôt. On t'a donné un croissant? Tiens, donne-nous un pour les gens avec qui tu bosses aussi.
3: Allez.
2: Eh ben voilà, il y a des gens en voiture aussi qui sont là. Oh, il y a une dame qui arrive, il y a une dame qui est en voiture.
1: Oh, regarde le volant de la dame.
2: Oh là là.
1: Bonjour.
2: Bonjour
1: Manu.
2: Comment ça va?
1: Ça va trop bien, je suis trop contente de te voir.
2: Tu t'appelles comment?
1: Sylvie.
2: Eh ben Sylvie, mais t'as un volant moumoute.
1: Oui. Non, mais, et Sylvie, elle a un Diddle.
11: J'aime le léopard.
1: Waouh.
2: Oh là là. Mais qu'est-ce qui t'arrive? T'aimes le léopard? Moi aussi, j'aime le léopard.
3: Voilà, ça sera proche.
2: Et qu'est-ce qu'on fait ce soir?
1: Voilà. Rien du tout.
2: On va au léopard, c'est une boîte de nuit?
3: Rien du tout.
2: Meilleure réponse.
1: Calme-toi.
2: Hey, je t'offre un croissant à toi aussi.
1: Merci beaucoup. Bonne journée.
2: Mais bonne journée à toi aussi. Il y a des gens encore derrière. On va leur offrir le petit déjeuner, bien sûr.
3: Enfin.
2: Alors, bonjour.
13: Bonjour.
2: Alors, si vous êtes en voiture, place du Lion d'Or, n'hésitez pas, vous venez, on vous offre le petit déjeuner. Comment tu t'appelles?
13: Manon.
2: Eh ben Manon. Et derrière? Bonjour.
14: Bonjour. Christophe.
2: Eh ben voilà. Vous êtes. Vous partez au boulot?
13: Bah, on est venu te voir, exprès.
2: Oh,
1: Manon et Cricri.
2: Avant d'aller au boulot?
13: Ouais.
2: Tu fais quoi?
13: Je suis conseillère à l'emploi.
2: Oh là, est-ce que vraiment on en a besoin aujourd'hui de l'emploi?
13: Je pense que oui.
2: Allez, je vous offre deux, un pain au chocolat, un croissant pour vous, régalez-vous. On vous souhaite une belle journée.
13: Merci beaucoup.
2: Ah, on est bien, ouais, on vous offre un petit déjeuner ce matin. Tout à l'heure, on vous offrira même des roses. On est place du Lion d'Or. C'est notre bus, on est là, on avance, on est tranquille. Bonjour, comment tu t'appelles?
15: Emma.
2: Emma, oh, avec ta voix, j'ai l'impression que toi, t'as 50-60 ans, non?
15: Non.
2: C'est une blague. Blague de boomer. Tiens, je t'offre... un croissant. Et toi, tu t'appelles comment?
15: Raphaël, c'est son petit frère.
2: Ah, ben Raphaël, je t'en fais aussi. Hey, toi, t'as deux croissants. Comme ça, mais vous divisez les trois en deux. Trois divisé par deux, ça fait combien? Elle m'écoute pas. Bien sûr. Alors,
1: elle veut nourrir sa maman.
2: C'est la maman.
16: Bonjour.
2: Alors, tes enfants veulent te nourrir. Apparemment, tu les nourris pas.
16: Je crois, oui.
2: On est en direct de Lille, on est là, on est dans notre bus, on est bien, on vous offre le petit déjeuner. Tout à l'heure, on va même vous offrir des roses. Et on va avoir un groupe live, parce que le générique de l'émission, tous les matins, il est chanté par des groupes locaux, des groupes live qui se sont dit, et pourquoi qu'on reprendrait pas le générique de l'émission? C'est dans 5 minutes, on sera place du Louise de Bitigny.
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2: Tout à l'heure, on va vous offrir des roses. Et, alors je sais pas trop quand, mais dans moins d'une heure, ouais, on va se retrouver sur une radio locale. Et la radio locale va se retrouver, c'est nous, c'est Radio Contact.
1: C'est ah oui, Radio Contact, mais je connais.
2: Ah oui. Et ben c'est une radio du Nord, une grosse radio du
1: Nord.
2: Ouais. Et en fait, les animateurs de l'émission matinale vont venir nous dire bonjour dans le bus.
3: Cool.
2: Et on sera sur Radio Contact et eux ils seront aussi sur Énergie en même temps.
1: Parfait.
2: Et ben voilà. Ce sera, je sais pas, on va se faire ça d'ici une petite heure tout à l'heure. Tous les matins cette semaine, on a des groupes locaux qui nous rejoignent et qui nous offrent le générique de l'émission.
1: C'est un bonheur.
2: Il y a des versions hard rock, il y a des versions rock. Tout à l'heure, on a démarré avec un groupe funky.
1: Ouais.
2: Et là, c'est Sophie Bini qui va nous faire le générique de l'émission. C'est très stylé, c'est très cool.
3: Ouais.
2: C'est
3: smart.
2: C'est très Lille. C'est très Lille, tout simplement. Lille est derrière elle. Vous pouvez l'applaudir, Sophie Bini.
1: Ouais. Allez.
2: Et en plus, elle a une petite surprise après.
1: Ah.
2: Oh. Mais avant ça, le générique de l'émission pour démarrer cette nouvelle demi-heure, c'est quand vous voulez.

0: Et c'est stylé. C'est quoi, j'ai l'impression de
1: cocktail.
0: J'ai l'impression d'être smart.
2: Ouais.
0: Quand tu chantes, j'ai l'impression d'être intelligent. Merci, j'ai l'impression d'être intelligent. Avec des gens genre qui prennent des décisions à mort.
3: Alors que non, mais.
0: Je pense qu'effectivement, il faut investir dans le minerai de fer en ce moment, bien sûr. Et puis derrière, t'as Sophie Binet qui joue. C'est tellement classe. Ils nous ont préparé une petite surprise.
2: Ok.
0: Mais alors attends, Sophie Binet, c'est ton nom. D'accord. Mais en fait, mais vous avez pas de nom de groupe.
4: Non, c'est ça.
0: Faut vous trouver un nom de groupe.
2: Bah ouais, les gars.
0: Sophie Binet, Sophie Binet and the Wheelers, Sophie Binet et les Lillois, Sophie Binet.
2: T'as pas l'air d'être hyper emballé par tes choix.
0: The Binet's. Toi.
2: Ah, ça c'est.
0: C'est toi et.
2: En vrai, ça c'est sympa.
1: The Binet's, c'est cool.
0: Sophie and the Binet's.
2: Wouh.
4: Ça me va.
0: Vous savez quoi? Quand vous serez les stars internationales et que vous serez aux États-Unis, n'oubliez pas que Sophie and the Binet's a démarré ici.
1: Ouais.
0: et ils ont une petite surprise pour nous, une petite reprise de Charlotte Cardin.
2: Trop bien.
0: Oh, on est là, on est bien, on est tranquille.
1: Ça va bien avec l'ambiance.
0: On est smart, on est classe. Sophie and the Binet's.
2: En vrai, c'est cool, non?
0: C'est Charlotte Cardin, feel good. C'est quand vous voulez.

0: Merci.
1: N'oubliez pas ce nom, Sophie and the Beanies. Yeah. Sophie Bini, elle est au chant. Il y a Geoffrey à la batterie, Maxime à la basse, Amédée au clavier. Et sur les réseaux, c'est Sophie Bini sur Insta, sur YouTube, Facebook, TikTok. Pensez à changer le nom pour Sophie and the Beanies, évidemment. Vous pouvez les applaudir très fort.
0: C'est trop bien.
1: Merci beaucoup. Merci. On doit s'en aller, mais on ne vous oubliera jamais, Sophie and the Beanies. Et quand vous serez des stars internationales, ne l'oubliez pas, on vous demandera des places backstage, d'accord? Oh, et pour l'after aussi, on viendra.
0: Oh,
1: c'est
0: ouais.
1: Trop cool. Et c'est comme ça tous les matins, il y a des groupes locaux qui viennent nous voir et qui chantent le générique de l'émission, qui nous font des surprises.
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1: Alors c'est pas évident pour faire bouger notre bus dans l'île, c'est soit des énormes boulevards,
0: ouais,
1: soit des toutes petites rues.
4: Là il y a de la manœuvre.
0: Hein.
1: Donc bah, hey, c'est Julien,
0: allez,
1: notre chauffeur.
0: Allez Juju, on est avec toi.
1: Julien, ça va? Oh là, on l'entend pas.
0: Il a dit ça va, de allez, tais-toi, laisse-moi continuer.
4: On est parti depuis 5 minutes, on a fait 5 mètres, donc.
0: Ne parle pas.
1: C'est pas le moment de faire un jeu avec Julien.
0: Non, je crois pas.
1: Il est en train de faire une marche arrière, on est bien. On est à Lille, c'est notre bus, on se balade, on est là avec vous, vous nous faites des signes, vous montez dans le bus. On descend
0: ouais, beaucoup. Bah ouais.
1: Bien sûr, on vous a offert le petit déjeuner tout à l'heure. Tout à l'heure, on va vous offrir des roses et on va être en direct sur une autre radio.
4: Yes.
1: Et l'autre radio sera en direct avec nous. C'est Radio Contact, une radio de Lille. Les animateurs qui font l'équipe leur émission le matin,
0: ouais,
1: vont venir nous dire bonjour dans le bus.
0: Trop bien.
1: C'est cool et on sera avec eux. Et voilà, on va papoter un peu entre radios. Voilà, on est là, on est bien. Ah, le bus vient de s'arrêter. Apparemment, on a un problème pour passer dans une rue. On a Raphaël qui est là. Bonjour Raphaël.
5: Bonjour Manu, bonjour Léon.
1: Sois la bienvenue sur Énergie Raphaël. Ouais. J'ai 1000 euros cash pour toi. 1000 euros que tu vas pouvoir gagner grâce à nos amis, plus que nos amis. 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
0: Et je rêve de la nuit.
1: Frère de sang.
0: Ouais.
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1: Bien sûr. 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Pas le stress, la point S. C'est grâce à eux que tu vas pouvoir repartir avec 1000 euros, Raphaël. On va jouer au jeu des 5 mots. Tu vas jouer avec Nico ce matin.
4: Yes.
1: Alors, comme on est dans le bus, on peut pas sortir du bus,
4: ouais,
1: mais on est malin. Nico va mettre un casque dans lequel il y a de la musique à fond, donc il n'entend pas ce qu'il dit. Est-ce qu'on dit. T'entends, Nico? T'entends pas? Non, il n'entend pas. Je vais te donner 5 mots, Raphaël. Après chaque mot, tu me donnes le premier qui te vient en tête. Ensuite, oui, je fais la même chose avec Nico. Il y a un mec en scooter qui nous dit bonjour.
0: Salut.
1: Et si vous avez un mot en commun dans vos réponses, eh ben c'est gagné. À toi les 1000 euros cash grâce à Poès. Ok Raphaël?
5: J'espère.
0: Ça va le faire, t'inquiète. Respire
1: tranquillement, c'est parti. On joue au jeu des 5 mots. Fruits.
5: Légumes.
1: Raquette.
5: Tennis.
1: Seau.
5: Eau.
1: Fourche.
5: Jardin.
1: Œuf.
5: Plat.
1: Oh, j'aurais pensé à poule.
0: Moi aussi, j'avais poule.
5: Ah oui,
1: œuf,
5: oui.
1: Sur le plat, ça marche aussi.
0: Elle est bien,
1: Raphaël. On va enlever le casque sur les oreilles de Nico. Tu peux enlever le casque. Voilà.
4: Je suis là.
1: Ça s'est bien passé?
4: Ah bah c'était super, moi j'étais en musique.
1: D'accord, c'était mieux notre émission ou pas?
4: Allez, c'est parti, on joue au jeu,
0: Sacco.
1: Attention, un mot en commun avec Raphaël et c'est gagné. Ouais. Tu repars avec 1000 euros, Raphaël. On joue au jeu des 5 mots. Go. Fruits.
4: Légumes.
1: Oh, légumes, c'est gagné, ouais. Voilà, oh là là.
0: Ouais,
4: ça. Efficace.
1: Oh, ça y est, c'est fait, c'est gagné.
4: Bien joué.
1: Allez, fruits et légumes. Il restait 4 mots.
4: Vas-y.
1: Jusqu'au bout quand même.
4: Vas-y.
1: Raquette.
4: Tennis.
0: Oui.
4: Ok.
1: On continue. Saut.
4: Longueur.
1: Ah. Elle avait dit haut.
4: Ah ouais.
1: Fourche.
4: Paille.
1: Jardin, elle avait dit.
4: D'accord.
1: Et enfin, œuf.
4: Poule.
1: Non, elle a dit plat, sur le plat.
4: Ah, bon, écoute.
1: En fait, ça démarre bien, après vous écroulez comme des merdes.
0: Après, c'est gagné, c'est le principal.
1: Sauf votre respect, évidemment.
0: Ouais, ouais.
1: Raphaël, merci, grâce à Poès, tu repars avec 1000 euros cash. Voilà,
5: incroyable.
1: La bonne nouvelle du jour. Voilà.
5: Vous m'avez refait ma journée.
1: Mais j'espère qu'on t'a refait ta journée. On t'embrasse fort, Raphaël, on te souhaite des belles vacances en avance.
5: Merci, de belles vacances. Gros bisous.
1: Gros bisous. 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
1: On est à côté du, de pas grand chose. Un nouveau palais de justice pour Lille va se construire. Il y a un terrain de foot aussi qui est là. On va sortir un petit peu. On va sortir. Il y a des gens évidemment. Vous êtes dans la rue. Vous nous dites bonjour. Vous nous faites des coucous. Il y a des voitures qui nous klaxonnent. Il y a des bus. Il y a des camions. Bonjour. Comment tu t'appelles?
7: Bonjour Manu. Moi c'est Fanny.
1: Bonjour Fanny. Voilà. Bonjour. Il y a des gens dans la rue qui nous klaxonnent aussi. Tu travailles pas aujourd'hui?
7: J'ai posé congé pour te voir.
1: Oh, non, c'est vrai?
7: C'est
1: gentil.
7: Je suis en congé d'examen pour mes partiels.
4: Ah d'accord. Ok, on connaît.
1: Mais tu vas aller travailler les partiels ou?
7: Oui, vous en faites pas pour ça.
1: Ah d'accord, on ne fait pas loin. C'est dans 2 minutes, on part dans le bus. Tu sais quoi? Il y a un terrain de foot à côté. Tu veux gagner des cadeaux?
7: Évidemment.
1: On a un ballon de foot quelque part normalement dans le bus.
4: Ah, ouais.
1: Je ne sais pas où il est, mais on a un ballon de foot qui est là normalement. Oui, j'ai pas. Il est là. Hop. Je propose un truc. Qu'est-ce qu'il y a, Lorenzo?
0: Attendez, parce que.
4: T'as pas vu que Romain, qui travaille avec nous, vient d'essayer de monter dans le bus en courant qu'il est tombé?
1: Ah, d'accord, pardon, j'ai pas vu. Fanny, tu veux gagner des cadeaux?
7: Oui.
1: Bien, je propose un truc, parce qu'on peut descendre du bus.
4: Qu'est-ce qu'on va faire?
1: Il y a un terrain de foot. Mmh. Qu'est-ce qu'on va faire? Je sais pas trop.
0: En tout cas, pas du basket.
1: Il y a un terrain de foot, on va se faire un petit foot. Si vous êtes dans le coin, n'hésitez pas à venir nous encourager. On est là où il y aura le nouveau palais de justice de Lille. Mais avant qu'il y ait le nouveau palais de justice, nous allons jouer au foot.
4: Ouais.
1: Tu sais jouer au foot, Fanny?
7: Ils m'ont pas prise à la Coupe du Monde, c'est qu'il y a une raison, Manu.
1: Ok, très bien. Bon. Alors, on va avancer un peu jusqu'au terrain. Je propose un truc.
4: Ouais.
1: On se met tous les trois dans les buts.
0: Ok.
4: D'accord.
1: Fanny tire un pénalty.
4: Oh.
1: On va dire que t'as le droit à 5 pénaltys. D'accord. Si tu marques le premier pénalty, t'as un mug Manu sur Énergie.
4: Très proche.
1: Un deuxième pénalty, le t-shirt Manu sur Énergie. Un troisième pénalty, je rajoute 10 euros. Un quatrième pénalty, je rajoute 10 euros. Et si tu mets les 5, une PS5.
7: Oh là là là là.
1: Okay. Pas mal, non?
7: Ouais. Tu laisses un petit trou au milieu ou pas?
0: Non, tu rêves.
1: On se met tous les trois dans le but.
4: Va voir. Hein.
1: Attention, c'est parti.
0: Ne nous défonce pas trop non plus. Hein.
1: Ouais. Je me mets au centre. Lorenza est à gauche.
0: Ouais.
1: Nico est à droite.
4: Ouais.
0: Allez, les gars.
1: Allez, vas-y, tire pour essayer de marquer le pénalty. Vas-y. Hop là.
0: Wow.
1: Oh,
4: ah, il est passé, hein.
0: Bien joué, c'est
1: il passé. Est passé.
4: Ah, il est passé.
1: Ok, tu as déjà le mug Manu sur Énergie. Mais elle s'est jouée en fait.
0: Ah ben... ouais, en fait, elle nous a eu.
1: Attention. On se concentre, s'il vous plaît.
0: On saute, hein.
1: Ok, pour l'instant t'as le mug. Deuxième tir de Fanny.
0: J'ai peur.
1: Pour le t-shirt. Ah non. Oh, la transversale.
0: Ah, non.
1: Oh, la transversale. C'est la panique, ça. Évidemment, c'est la panique.
0: En plus, elle est maline. Elle me fixe. Donc moi, je me dis, elle va me viser, tu vois.
1: Attention.
4: Non. Alors, elle sait pas tout ce qu'elle fait.
1: Troisième pénalty de Fanny. On va tenter de l'arrêter. Oui, à deux, on l'a arrêté. Lorenza se l'est pris sur la tête.
0: Voilà. Non, ça va, c'est bon.
1: Très bien, c'est tant qu'on l'arrête. Allez, attention. Vas-y, entends. Tends ton pénalty pour le t-shirt. Vas-y.
0: Non, j'ai pas.
1: Oh non. Elle reste sur le mug. Attention, dernier pénalty.
4: Elle tire très fort.
1: Mug plus t-shirt si tu réussis ce pénalty.
4: Elle tire très fort.
1: Parce que là, pour la PS5, ça va être compliqué.
4: Ouais.
1: Attention, vas-y. Hop là. Oui, il passe.
4: Ouais, ouais.
1: Il est passé sur la gauche. Lorenza n'a absolument pas bougé.
4: Bah non.
1: Mais alors, pas du tout.
4: Elle est peur de là-bas.
1: C'était incroyable. En fait, Lorenza, c'est comme si elle était dans les tribunes et qu'elle regardait. Ah ouais, c'est un beau tir. Hein. C'est magnifique. Fanny, viens avec moi, je vais t'offrir le mug et le t-shirt Manu sur Énergie.
7: Merci Manu.
0: Eh, bien joué.
1: Et bah de rien.
4: Bah, bien joué.
1: Maintenant, tu vas aller bosser tes partiels. Hein.
7: Ouais, je peux aller récupérer ma carte grise là-bas.
1: Ta carte grise, elle est tombée sur le terrain?
7: Non, c'est bon.
1: Ah, d'accord, on va te la récupérer. On est en direct de Lille ce matin. Bonjour.
0: Salut.
1: Vous pouvez klaxonner quand vous nous voyez, n'hésitez pas. Vous nous dites bonjour, tout va bien. On est avec vous, on est là jusqu'à 10h. On va vous offrir des roses tout à l'heure parce qu'on veut de l'amour à Lille. On va être en direct sur une autre radio aussi, Radio Contact, c'est une radio locale ici. Ça va être trop cool. Mais bien sûr, il y a quelle est méga connue. Bref, on est bien jusqu'à 10h. C'est le bus Manu sur Énergie en direct de Lille. On revient tout de suite.
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1: Tout à l'heure à 9h30, il y aura Amir et Marine, place François Mitterrand, pour un showcase exclusif. Mais c'est pas encore, ça sera dans 1h30. D'ici là, il va se passer plein de choses. On va vous offrir des roses parce qu'on aime vous offrir du bonheur.
0: Ouais, moi j'adore voir la réaction des gars.
1: Mais c'est trop génial.
0: Ouais, bah, alors, mais vous avez pas l'habitude, donc vous avez des étoiles dans les yeux, je trouve ça trop mime.
1: Et mais j'adore offrir des roses.
0: Moi aussi.
1: On le fera tout à l'heure, on vous dira où on sera évidemment. On va vous apprendre des choses avec les infos aléatoires du monde aussi. On va se retrouver aussi avec une autre radio qui voulait nous dire bonjour, une radio locale qui est très connue. Hein.
0: Ah oui, contact, c'est méga connu.
1: Radio Contact à Lille, et ils voulaient venir nous dire bonjour dans le bus en direct sur leur antenne.
4: Trop cool.
1: Évidemment. Évidemment, on les aura tout à l'heure dans une petite vingtaine de minutes. Tout de suite, il est 8h05. On double votre salaire, c'est parti.
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1: 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C'est à 7h05 et 8h05. Et même si on est dans notre bus, ça va pas nous arrêter. Attention. Le téléphone sonne quelque part. C'est peut-être le vôtre ou ça décroche vite. Allô, bonjour, c'est Marvin de Val-de-Riez dans le Tarn.
8: Oui, c'est ça, tout à fait.
1: Marvin, quel est le seul animateur radio qui double ton salaire?
8: C'est Manu sur Énergie.
1: Eh ben, c'est gagné, bravo à toi.
8: Ouais, c'est super, putain, merci.
1: Je t'annonce que ton salaire de 1371 €, on va le multiplier par deux, ça va faire 2742 €, Marvin.
8: Oh putain, c'est génial, pour l'été, c'est super.
1: Ouais, pour l'été, pour l'hiver, pour l'automne.
8: Oui, pour tout le temps, oui, c'est ça, on prend.
1: Tu sais, on est des pneus 4 saisons, nous, hein, on prend tout le temps.
8: C'est sûr.
1: 2742 € qui vont arriver très vite chez toi.
8: Oh, merci beaucoup. C'est génial.
1: Une belle journée.
8: Merci.
1: Belle journée, belles vacances et bel été à toi.
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1: Voici les infos aléatoires du monde. Parce que oui, même dans l'autre bus, on s'apprend les choses les uns les autres. Allez, Nico.
4: Les gens se souviennent davantage de la fin d'une expérience que de sa durée totale.
1: En fait, c'est
4: un nom déjà qui s'appelle la règle du pic fin. Et en fait, ça veut dire qu'un dîner moyen qui se termine très bien laisse souvent en fait un meilleur souvenir qu'un excellent dîner qui se finit mal. Pour partir sur une bonne note.
1: Donc la toute fin est plus importante que tout ce qu'on fait.
4: Exactement.
1: Voilà,
4: sachez-le.
1: Donc par exemple, quand on fait l'amour, si tu arrives à un truc top à la fin, genre tu sers quelque chose à manger par exemple, elle aura oublié que t'étais pas ouf.
4: C'est la règle du pic fin.
1: J'ai pas été terrible, mais tiens, les sushis, t'adores. Et hop là.
4: C'était incroyable.
1: On est malin. Lorenza, quelque chose à nous apprendre?
0: Alors c'est un peu dégueu, mais il y a plus de bactéries dans notre bouche que d'humains sur Terre. Il y a 8 milliards d'humains sur Terre et il y en a minimum 10 à 100 milliards de bactéries dans la bouche.
1: Et vous avez jamais dit que genre la Terre c'était une cellule et que nous on était des bactéries de la cellule?
0: C'est un peu ça, ouais. Alors je me suis jamais dit comme ça, mais
1: ça se trouve on est dans le corps de
0: quelqu'un.
1: Bien sûr.
0: Bah oui.
1: Et quand il pleut?
0: Quoi? Il fait pipi?
1: Peut-être.
0: Ah, dégueu.
4: Ouais, j'avoue.
0: Moi, j'aime bien des fois.
1: Ouais, tu sais quoi?
4: Quand j'étais petit, j'aimais bien boire la pluie.
0: Oui, c'est ça.
1: Ouais, heureusement qu'on n'est pas en hiver. Bon. Je vais vous apprendre quelque chose, moi aussi.
4: Oui.
0: Oui.
1: Lorsqu'un moustique vous pique, eh ben, on reste dans le truc. Il urine en même temps.
0: Ah bon?
1: Oui. Parce qu'en fait, il absorbe une grande quantité de sang chaud. Et donc, pour réguler sa température corporelle, il urine.
4: Le gars, il est pépouze. Il pique, il pisse.
1: C'est la double peine pour nous.
0: Ah,
1: on dirait un mec bourré, en fait. Une dernière info, le Vatican est le seul pays à avoir le latin comme l'une de ses langues officielles.
0: Okay.
1: Et avant 2011, vous pouviez même choisir le latin parmi les langues sur les distributeurs de billets.
0: C'est
4: comme si on allait le faire.
1: Mais vous n'êtes jamais lancé ce défi? Vous êtes dans un pays et vous vous dites, non, je ne vais pas prendre en français, je vais essayer de
0: faire
1: je vais essayer
0: langue.
1: De comprendre.
0: Ouais.
1: Allez, vas-y, va essayer de récupérer 100 € en Norvège.
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1: Et il pensera tellement fort à nous qu'il sera avec nous tout à l'heure. Place François Mitterrand à Lille. Il va nous proposer un showcase exclusif, inédit et gratuit évidemment, avec Marine aussi, qui est la locale de l'étape.
0: Duo incroyable.
1: Ça devrait être pas mal. Ouais. Amir et Marine tout à l'heure, on sera place François Mitterrand. On terminera l'émission avec eux. On sera là-bas à partir de 9h30. Il est 8h16. On a encore quasiment 2 heures. Putain, on est à la moitié.
4: Ouais, ça y est.
0: C'est pas si vite.
1: On est à la moitié de notre semaine de dingue.
0: Wow.
1: On est à bord du bus Manu sur Énergie. On est dans Lille aujourd'hui. On roule et dans 3 minutes, juste après Ugel et Jamaïcane, on va être en direct sur une autre radio.
0: Ouais.
1: Parce que nous, il nous faut pas qu'une radio. On va être sur plein de radios en même temps.
4: On va être partout.
1: On sera en direct sur Radio Contact. C'est une grosse radio du Nord. Et eux seront avec nous parce que ils vont venir nous voir dans le bus.
0: C'est trop cool.
1: Les animateurs de la matinale de Radio Contact. Et par moi, ils nous ont amené un cadeau.
0: Ah
1: je, cool. Je sais pas. C'est le Nord, hein, j'ai peur.
0: Ouais, moi aussi. C'est...
1: Notre bus est monté à 50 km/h. Incroyable. Ouh. Est-ce qu'on est des dingues, nous?
0: Eh oui, on est des dingues.
1: On sera tout à l'heure à 9h30 sur la place François Mitterrand, à côté du Westfield de Ralil, pour terminer l'émission en beauté avec Amir qui va vous offrir un showcase, avec Marine aussi qui va vous offrir un showcase. Ce sera tout à l'heure à partir de 9h30. Mais avant ça, eh ben, alors, on est en direct chez vous aussi, là?
7: Tout à fait, ça y est.
4: Ça y est, c'est bon.
1: On est en direct sur Radio Contact et Radio Contact est en direct sur Énergie.
0: C'est fort. Génial.
1: Parce que sont arrivés dans le bus les animateurs de... Bah, c'est nos concurrents, quoi.
0: Ah,
1: c'est...
0: Ouais, de ouf. Oh, y a pas de concurrents. On est collègues.
1: Tu rigoles ou quoi?
4: Évidemment qu'il y en a.
1: Vous pouvez applaudir Charlie et Lily. Pour l'émission matinale tous les matins sur Radio Contact. Merci beaucoup d'être venu.
7: Ravi d'être avec vous et surtout que vous veniez nous voir ici chez nous. Bah, vous avez passé le périph', quoi.
0: On est trop contents.
1: On est bien, bien sûr. On n'a pas peur. Ils sont venus avec une mascotte.
0: Ah, oh là, ouais, oh, des frites.
1: C'est un paquet de frites.
4: Alors, c'est Fritty. C'est Fritty, c'est la mascotte de Radio Contact. Voilà, qu'on a sorti ce matin. On l'a fait lever un petit peu tôt, mais voilà.
11: Ça donne faim.
4: Il voulait venir.
1: C'est marrant. Menu. Sur le CV, gestionnaire, Fritty.
4: La photo du CV. Le cachet est énorme.
1: Et ils sont venus avec un cadeau, j'avais peur et je suis pas déçu.
7: On est venu avec le petit déj régional. Les auditeurs qui nous écoutent effectivement le connaissent très bien. C'est café régional, café méo avec du maroilles.
0: J'ai jamais goûté.
7: Il faut tremper dedans.
1: Plaisir. Alors, faut tremper le maroilles dans le café.
4: C'est les deux en même temps. Hein.
0: Ah, c'est adouchi.
4: Bien sûr.
0: Ah, genre vous nous le donnez comme ça, c'est même pas un gage.
7: Non, c'est ce que nos auditeurs effectivement certains mangent le matin.
0: Ok, ça marche. Allez,
4: prenez chacun une tartine.
11: Ce que je remarque, moi, mis à part l'odeur dans le studio, c'est que eux n'ont pas de tasse.
0: Ah oui, pourquoi vous?
4: Non, mais on connaît.
7: On l'a déjà notre petit déj.
1: Mais alors, il faut tremper le fromage dans le café.
7: Exactement, ouais, c'est ça. Goûter.
1: En fait, on parlait de concurrence tout à l'heure, vous voulez nous anéantir.
0: Ouais,
4: vous finissez pas la semaine après ça.
11: Il n'y a pas de concurrence, il n'y a plus de concurrence.
7: Allez,
1: trempez
7: bien.
1: Ah putain, ça y est, je me suis taché. Je me suis taché.
0: Oh non, allez.
7: Allez-y. Donc, Lorenza, première. Ah, Manu.
4: Non, mais il paraît que c'est bon le contraste.
7: Non, franchement.
1: Alors, je vais vous dire un truc.
0: C'est trop bon.
1: Si des gens vous ont dit que c'était bon, ils vous ont menti.
7: Écoute, j'ai déjà goûté, moi j'ai pas trouvé ça dégueu. Hein.
0: Et moi j'aime trop. Hein.
1: Ça n'a aucun sens. Non, parce que toi tu bosses à Lille.
7: Ouais, peut-être. ça joue.
11: La langue elle est bipolaire.
0: Arrête, c'est trop bon.
11: Non,
1: non.
4: Ah voilà.
7: Et Lorenza, elle est belge. Elle a un palais qui est affiné. Il y a quelques.
0: De Doberman, ouais.
1: En fait, c'est quoi? Tu vois, c'est comme les endives à la crème. C'est bon si tu mets beaucoup de crème. Et bien là, si tu bois beaucoup de café, t'as plus le maroilles. Donc c'est un peu le même principe.
7: Donc non, pas validé les gars.
0: Ah, si, moi j'ai validé à 3000%.
7: Nickel.
1: Et bien fais-toi plaisir, il reste. Je propose de faire un petit jeu.
7: Allez.
4: Ouais.
1: Radio Contact contre Énergie. Charlie et Lily contre Nico et Lorenza. Mm-hmm. On l'avait fait une fois, ce jeu, vous l'aviez détesté, on va le refaire maintenant. J'ai appelé ça le jeu de l'orthographe.
0: Oh,
4: on n'est pas à l'abri de le détester non plus. Hein.
11: Ah ouais.
1: Alors, le principe est simple. Vous allez jouer chacun votre tour par deux. C'est-à-dire que Charlie va jouer contre Nico.
11: Ok.
1: Lily va jouer contre Lorenza. On continuera comme ça. Je vous donne un mot.
11: Ouais.
1: Vous donnez votre prénom dès que vous êtes sûr de l'orthographe du mot et vous donnez l'orthographe. Okay. Si c'est la bonne orthographe, vous gagnez. Sinon, le point va à l'autre radio.
0: Bah, je vais pas le donner beaucoup, mais ouais.
1: Et ben, on va commencer avec Lorenza.
7: Ah.
1: Face à Lily.
7: Ok.
0: Déteste.
1: Le mot est chrysanthème.
0: Lorenza.
1: Oh, vas-y.
0: Allez, C-H-R-Y-S-T-H-E-M-E.
4: Ouais, il manque déjà des lettres.
7: Ah, N, il manque.
1: Ouais.
7: Chrysanthème.
0: Ah, putain, j'ai oublié le N.
1: Ah, toi, ton mot, c'était Christem, qui est une fleur qui n'existe pas.
7: Merde.
4: En Belgique.
1: Un point pour Radio Contact.
0: Allez.
1: Tu me mets là, mon Lorenza.
0: Premier point, pardon. Désolé.
1: Allez, on continue. Nico, Charlie Radio Contact contre Nico d'Énergie. Le mot est coccinelle.
4: Nico. Charlie. Vas-y, Nico.
1: Nico en premier.
4: C-O-2-C. I-N-E-2-L-E.
1: Oui.
0: Ouais. Merci, Nini.
1: C'est qui la coccinelle?
0: C'est toi, mon Nico.
4: Tu veux pas prendre une tartine de maroilles?
11: Non, ça va.
1: On continue. Attention. Lorenza contre Charlie.
0: Oui.
4: Oh.
1: Le mot est apercevoir.
0: Lorenza.
1: Oh, vas-y.
0: A...
4: percevoir. Je suis pas sûr sur les P non plus.
1: Le jeu n'est pas le jeu de quelle est la première lettre de l'alphabet.
4: Oh là là, elle est nulle.
0: A-P-E-R-C-E-V-O-I-R.
1: Oui.
0: Ouais. C'est bon.
7: Bravo.
0: Allez, au moins un point.
1: On se rattrape, on continue.
0: C'est bon.
1: Lily contre Nico.
4: Ok.
1: Le mot est.
4: Ah quoi?
1: Innocemment.
4: Lily.
7: Ah, le Lily, je le tente. I-2-N-O. C E
12: N-A-M-E-N-T.
1: Ouh là là, pas du tout.
12: Il y a un H.
1: Non, t'as fait innocemment. Là, t'as fait innocemment, là, t'as fait.
13: Ah ouais, pourquoi t'as rajouté deux lettres?
1: Il n'y a pas de H.
12: Bah, m'engueule pas, toi.
13: Ah si, c'est l'honneur de Radio Contact, là.
12: Ça va, on se complète et l'on enlève. Moi, j'en ai.
14: Voilà,
1: I-2-N-O-C-E-2-M-E-N-T.
12: C'est pas presque.
1: Je veux pas dire qu'on gagne, mais on a 3 points contre Radio Contact. Je propose pour celui-là que vous jouiez entre vous, Radio Contact,
12: on va faire 3 points.
13: Merci.
1: Lily Charlie.
13: Ouais.
1: Le mot est hémorragie.
12: Vas-y, Charlie.
13: Ouais, non, mais je cherchais, mais hémorragie, je sais même pas s'il y a un H.
12: On en a jamais eu, donc on n'a pas besoin.
13: Vas-y, le H.
1: Oui.
13: E-M-O-R-A-G-I-E.
1: Ah, dommage.
12: Il y a deux R.
1: Ouais, il y a deux R.
13: Ah!
1: Effectivement. C'est un sans faute pour Charlie depuis le début.
13: C'est super, hein. Vraiment. Non, mais tu vois.
1: On a des bonnes réponses.
12: Ah, c'est mais pour vous ça que... voyez qu'on déteste ce jeu.
13: C'est pour ça qu'on fait la team du matin sur Radio Contact. On n'a pas été pris chez France Inter. Tu vois, c'est logique là-dedans.
1: Non, mais ce qui est incroyable, c'est que même si on joue pas, on a quand même les points.
12: Oui.
1: Ça fait 4-1. Ouais. Bon, et merci beaucoup d'être venu.
12: Ouais. Bah, merci à vous. Merci d'être venu chez nous.
1: Et on a un cadeau aussi pour vous.
12: Ah.
1: On vous rend votre maroilles.
12: Ah. On va le laisser pour l'équipe quand même.
1: On va vous offrir des t-shirts et des mugs Manu sur Énergie. Alors oui,
12: avec plaisir. À ramener les nôtres, vous pouvez effectivement.
1: J'adore ces moments, il n'y a qu'à la radio qu'on peut faire ça.
13: Mais
1: radio qu'on peut faire ça.
13: Merci à vous aussi d'être passé à Lille et franchement, c'était un plaisir, un vrai kiff de partager ça sur deux radios parce que voilà, il n'y a pas de concurrence aujourd'hui, c'est la
12: fête. Et Lorenza, elle bouffe. Hein.
13: On termine. Et Lorenza, regarde le plateau, il est pour toi. Allez, nickel, reprends.
12: Elle parle
13: plus. Allez.
1: Ce qui est magique avec Lorenza, c'est qu'on fait des fois de la radio, on fait l'émission et t'as l'impression d'avoir une auditrice à côté de toi en fait. Elle est là, elle regarde. Parfois, elle nous prend en photo. Et ce qui est génial, c'est qu'elle dit elle est vachement sympa cette émission.
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1: On est devant, on vient de sortir du bus devant le centre, le centre commercial Euralil. Il y a plein de monde. Bonjour. Nous c'est Manu sur Énergie et vous c'est Lille. Bonjour. Eh ben merci d'être là avec nous. Il y a en fait comme tous les matins, il y a des groupes locaux, il y a des groupes du coin qui viennent faire le générique pour nous dans un instant, ils vont s'installer. Ça va être Brésil. Brésil. Avant ça, on peut se faire des petites questions cash. On n'a pas fait aujourd'hui. Alors le principe, attention, comme il y a des gens autour de nous, le principe il est très simple. Une question et du cash. C'est Florent, le producteur de l'émission qui arrive. Il vous pose une question, vous avez la bonne réponse, c'est 10 euros. Attention, c'est la petite culture générale très simple. Allez, on y va. Bonjour madame. Vous appelez comment ?
16: Alexandra.
1: Alexandra, attention, pour 10 euros cash, voici la question.
17: Contre quel pays l'équipe de France de foot a-t-elle gagné lundi ?
16: L'Iran, l'Irak.
1: Ah non, l'Iran. Alors non, c'est deux pays différents, mais c'était l'Irak.
17: C'était l'Irak.
1: Allez, c'est pas grave, on continue. Bonjour.
18: Bonjour, je m'appelle Anthony.
1: Eh ben Anthony, sois le bienvenu,
18: j'ai
1: attention.
18: J'ai un cadeau pour Lorenza.
1: Comment ?
18: J'ai un petit cadeau pour Lorenza.
1: Oh, Lorenza, il a un cadeau pour toi.
12: Oh, merci.
1: C'est quoi ?
18: Ah bah c'est une surprise, faut pas dire.
1: Ah d'accord, alors tu peux lui donner, elle va l'ouvrir, on va le savoir. Et on a un cadeau aussi pour toi, attention. Pour 10 euros cash, la question cash, vas-y Florent.
17: Quel est le plus grand animal terrestre vivant sur Terre ?
18: Le plus grand animal terrestre, la baleine ?
17: C'était l'éléphant.
1: Terrestre. Eh oui, parce que la baleine est dans l'eau.
17: Et oui.
18: Ça dépend, si elle est morte.
17: Ah oui.
1: Alors si elle est morte, elle est quand même dans l'eau et c'est bien triste.
12: Pas de vivre.
1: C'est quoi ? C'est toi qui nous dois 10 euros avec cette vanne. On continue, bonjour.
19: Bonjour.
1: Question cash, vas-y Florent.
17: Combien de pattes a une araignée ?
19: 8.
17: C'est bon.
1: Hop, 10 euros cash. Allez. Bienvenue parmi nous. Oh, les gens l'applaudissent, tout le monde est fair play, évidemment.
12: C'est trop mignon.
1: Bonjour, tu t'appelles comment ?
19: Céline.
1: Attention, question cash.
17: Quel auteur britannique a écrit Roméo et Juliette ?
19: Shakespeare.
17: Oui.
1: Oh, 10 euros cash. Il me reste 10 euros dans ma main. Attention, il faut qu'il parte. Bonjour, tu t'appelles comment ?
19: Marianne.
1: Marianne, question cash.
17: Marianne, sur quelle surface se joue le curling ?
1: Il est 21h, faut donner une réponse.
19: La glace.
17: Oui,
1: mais oui, la glace, 10 euros cash. C'est les questions cash. Tout le monde va bien à Lille ?
20: Ouais !
1: On est devant le centre commercial de Lille et on va accueillir un groupe. Alors, enfin, j'ai dit un groupe du coin, mais c'est totalement Brésil. Le groupe s'appelle, si je dis pas de bêtises, les Ababoum. J'adore le nom Zababoum. Je suis avant d'avoir écouté votre musique, je suis fan déjà. Et ben en fait pendant toute la semaine, il y a des groupes locaux qui viennent nous faire le générique de l'émission. Et là, ben c'est musique brésilienne pour le générique de l'émission. Les Zababoum, j'adore votre nom. C'est quand vous voulez, faites-nous rêver.

0: met un peu de Brésil ici, alors.
1: C'est bien.
0: On est bien. Il s'appelle les Ababoum. Bonjour, les gens nous klaxonnent. Eh, merci beaucoup de nous avoir fait rêver. On va remonter dans notre bus tranquillement. On va vous distribuer des roses tout à l'heure.
1: Ouais.
0: On est devant, je crois qu'on va rester un petit peu ici. On est devant le Westfield de Ralil. On est devant l'entrée du centre commercial. On va remonter dans notre bus tranquille. Vous ne referiez pas un petit peu de générique brésilien?
2: C'est trop bien.
0: Pour le plaisir, quoi. Bah, vous êtes réveillé tôt ce matin. Autant en profiter. Allons. Allez, comme vous voulez.

0: Eh merci. C'était fini. On les arrête plus. C'est le carnaval. Carnaval de Rio. Merci beaucoup. Vous pouvez les applaudir. Les Ababoum. Je suis jaloux, j'aurais voulu trouver ce nom pour mon émission de radio. C'est bonjour, c'est les Ababoum. J'adore. Merci mille fois de vous être réveillés ce matin et de nous avoir fait ce beau plaisir, le générique de l'émission en musique brésilienne. On va remonter l'autobus tranquillement. On est là jusqu'à 10h. Tout à l'heure, à 9h30, on va vous offrir un showcase d'Amir. Il y aura aussi Marine. On va les récupérer tranquillement d'ici une petite demi-heure. Si vous êtes dans le coin, si vous êtes pas loin de la place François Mitterrand, vous pouvez venir nous rejoindre à partir de 9h30. On sera là-bas, on va vous offrir des roses aussi tout à l'heure, on va donner du bonheur à toute la ville de Lille.
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0: Grande distribution de roses, je vous l'annonce, devant l'entrée du centre commercial Westfield, Heure à Lille. On va vous distribuer des roses dans 5 minutes si vous êtes dans le coin, venez, parce que vous méritez tous votre rose.
2: Ah, oui. Bien sûr.
0: Vous méritez tous votre bonheur. Bon, ce sera juste après les Maroon 5, mais avant ça, c'est parti, voici les sondages du matin. L'adulte français moyen n'a pas pratiqué cette activité de plein air depuis plus de 9 ans. D'après vous, de quoi il s'agit, Nico ?
3: Un pique-nique.
0: C'est pas un pique-nique, Lorenza.
2: On peut le faire seul ?
0: Oui, absolument, tu peux le faire seul.
3: C'est du sport ?
0: C'est du sport, oui.
4: C'est à la mer ou pas ?
0: Tu peux le faire à la mer, mais c'est pas dans l'eau.
4: D'accord.
0: Non, Lorenza.
2: Il faut une balle ?
0: Pas de balle, pas du tout. L'adulte français moyen n'a pas pratiqué cette activité de plein air depuis plus de 9 ans. Florent ?
3: C'est avec le haut du corps ?
0: Avec tout le corps. Le haut, le bas.
4: Du vélo ?
0: C'est du vélo, tout simplement. 9 ans. 9 ans sans pratiquer.
4: C'est vrai que moi j'ai un vélo, mais j'ai aussi un scoot et une voiture.
0: Donc, ah oui, effectivement.
4: Donc ça annule mon vélo. Donc je suis dedans.
0: Ok, bah vends-le alors. Ouais. 15% des salariés reconnaissent avoir déjà fait ça au travail malgré le risque de licenciement. Qu'est-ce qu'ils ont fait, Lorenza ?
2: Bah jouer.
0: Jouer.
2: À la place de travailler ?
0: Jouer à la place de travailler. Tu voulais nous parler de ce que tu fais sur ton ordinateur pendant l'émission ?
2: Je vois pas de quoi tu parles.
0: Le Nico ?
4: C'est lié à la bouffe ?
0: Non.
4: Non ?
0: Non. C'est un truc qui est pas bien. Hein.
3: C'est lié aux notes de frais ?
0: C'est pas lié aux notes de frais. 15% des salariés reconnaissent avoir déjà fait ça au travail malgré le risque de licenciement s'ils sont chopés en fait.
2: Ah !
0: Bonjour !
2: La police. Ah bah,
0: On n'avait pas vu de police.
2: Oui, on se demandait qu'est-ce qui se passe, ils sont pas là.
0: Bonjour, on peut aller leur dire bonjour.
4: Ah bah oui.
0: Oh, est-ce qu'on peut ouvrir les portes du bus ? Excusez-moi, pardon, on reprend les sondages du matin après. Mais
2: je tiens à dire, monsieur le policier, une très belle moustache.
0: Bah, tu vas lui dire. Excusez-moi, hop, on sort du bus, on est à Lille. Excusez-moi parce que vous êtes nos premiers policiers de la journée. Bonjour.
5: Bonjour à vous. Bonjour aux auditeurs d'Énergie.
0: Eh ben, et bonjour aussi.
6: Bonjour.
0: Vous vous appelez comment ?
6: Alors, moi, c'est Mélanie.
0: Mélanie,
6: oui.
0: Mélanie et
5: Mika.
0: Eh ben, Mika et Mélanie, merci parce que on est très contents parce qu'en général, à chaque fois, tous les matins, on avait la police qui était là dès 6h du matin, ouais, pour nous dire, vous faites un peu de bruit.
2: Calmez-vous.
0: Là, vous avez attendu plus de 9h.
4: On est inquiets quand même.
0: Quasiment 9h. Franchement, merci.
4: Ouais.
0: Merci beaucoup. Et Lorenza, elle vous a vu. Et
2: très belle moustache, vraiment.
4: J'avoue, c'est du boulot. Souvent, je réponds vous aussi, mais.
2: Oui, bah non. Allez. Pas comment je vais le prendre.
4: Se faire mener par la police.
0: Très très bonne vanne. Police 1, Manu sur Énergie 0. Et ben merci d'être là avec nous, hein, puis de nous écouter.
5: Merci à vous, bonne journée.
0: Bonne journée à vous. Mais ils sont tellement cool avec tous les policiers.
2: Ah ouais. Ouais,
0: depuis qu'on démarre cette opération, on va remonter dans notre bus tranquillement. Et on va reprendre les sondages du matin. On va vous distribuer les roses dans 5 minutes. On est devant le Westfield Heure à Lille, le centre commercial. Et attention, on remonte dans le bus.
2: Ouais.
0: On est surveillé par la police, faites pas n'importe quoi.
2: Promis.
0: 15% des salariés reconnaissent avoir déjà fait ça au travail malgré le risque de licenciement. C'était fouillé dans le bureau du patron.
2: Ouf, j'oserais jamais.
0: Ah mais moi non plus, j'oserais jamais. Alors, attention, dernier sondage du matin. Pour un homme sur 4, c'est l'une des plus grosses fautes de goût qu'une femme puisse commettre. Qu'est-ce que c'est, Nico ?
4: L'overline.
0: Le quoi, pardon ?
4: Overline.
2: Hey, tu connais l'overline ?
4: C'est le contour des lèvres. Ah. Tu vois ?
2: C'est quand
4: t'as jamais vu ça ?
2: C'est... Non, avec
0: je vois
2: crayon,
0: ce que c'est.
4: Ce que c'est.
0: Je savais pas que ça s'appelait overline.
4: Overline.
0: Oh d'accord. Bah, c'est pas ça.
4: Non. Okay.
0: Pour un homme sur 4, c'est l'une des plus grosses fautes de goût qu'une femme puisse connaître. Commettre, pardon.
2: C'est sur le haut du corps ?
0: C'est pas forcément que sur le haut du corps. Ça peut être le haut du corps, mais c'est pas que ça.
3: Okay. Les ballerines ? Porter des ballerines ?
0: Non, mais on est sur les vêtements.
2: Hein ?
4: Ah. C'est un truc en cuir ?
0: Ça peut être en cuir, mais non, en général, c'est pas en cuir.
2: C'est au niveau de la couleur ?
0: C'est voilà, c'est ça.
3: Ah, il y a un imprimé.
0: C'est oui.
3: C'est
4: Est-ce que Lorenza le fait ou pas?
0: Oui.
4: Léopard.
0: Léopard, oui, absolument.
2: Bah, je suis désolée, j'adore le léopard.
0: Mais pour un homme sur quatre, c'est l'une des plus grosses fautes de goût qu'une femme puisse commettre.
2: Et là, je pense que je vous regarde tous les trois et j'ai l'impression de savoir ce que vous pensez là-dessus.
0: On va pas très bon, on va juste lever la main si on est tous d'accord. Un, deux, trois.
2: J'adore, merci beaucoup.
4: Entre ça et la moustache.
2: Franchement, je me régale ce matin.
4: Mais on t'aime.
0: C'est aussi pour ça qu'on t'aime, hein, c'est pour ta moustache.
2: Franchement, je vous aime beaucoup.
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0: Bonjour.
2: Waouh, il y a plein de gens.
0: Ah, il y a beaucoup de monde. On est devant le centre commercial Westfield à Lille. Et on va vous faire une distribution de roses, bien sûr. Depuis ce matin, 6h, le bus Manu sur Énergie.
2: Ils attendent que ça.
0: Roule sans arrêt, on se balade, on vous rencontre. Tout à l'heure, il y aura Amir et Marine. On sera place François Mitterrand pour un showcase exclusif à partir de 9h30. Si vous avez envie de nous rejoindre, n'hésitez pas. Vous pouvez y aller dès maintenant. Et là, bon, on va faire une petite distribution de roses. Allez, tout le monde, c'est parti. Tout le monde mérite sa rose. Tu t'appelles comment?
6: Lina.
0: Eh ben tiens, c'est pour toi. C'est une rose. Allez, bonjour. Tu t'appelles comment?
3: Jérôme.
0: Eh ben Jérôme, toi aussi, t'as mérité ta rose. Alors, bien évidemment, tu t'appelles comment?
6: Corinne.
0: Eh ben Corinne, cette rose, elle est pour toi. On continue. Lorenza?
2: Ouais. Comment tu t'appelles?
4: Tim. Ça tend les bras.
2: Tu veux une rose, Tim? À vous. Est-ce que t'as déjà reçu une rose, toi?
0: Donc,
2: première fois, il est timide,
0: c'est ta première rose. Tu t'appelles comment?
6: Pierre.
0: Marie-Pierre. Mais Marie-Pierre, cette rose, elle est
4: j'en
0: pour toi.
4: J'en ai déjà plus.
0: Alors, évidemment, j'en bien sûr. Plus. Tu t'appelles comment?
7: Océane.
0: Cette rose, elle est pour toi. Tout le monde mérite des roses. On est là. Attention, nous avons peut-être notre doyenne de l'émission. Tu t'appelles comment?
7: Yvonne.
4: Une rose pour Yvonne.
0: Mais attends, mais Yvonne, attends. Voilà. On la connaît, Ali, Yvonne. Bien sûr. T'as quel âge, Yvonne?
7: 77 ans.
0: Vous pouvez applaudir Yvonne, 77
2: ouais,
0: ans. C'est ton jour, Yvonne, aujourd'hui. Parce qu'aujourd'hui, Yvonne, je t'aime cette rose.
7: Merci beaucoup.
0: Eh ben, merci à toi, Yvonne, d'être avec nous. Il y a une dame qui est, j'ai l'impression que c'est Vaiana.
4: Ouais.
0: Elle,
2: mais, elle est trop belle.
0: Elle est déguisée en Vaiana, c'est ça?
7: Pas vraiment, je suis juste Vaiana de Motunui.
0: Ah, t'es vraiment Vaiana?
7: De Motunui, je suis venue spécialement pour te voir aujourd'hui.
0: Ok, la sécurité s'il vous plaît. On a une dingo qui dit qu'elle est Vaiana. Eh ben Vaiana, tu sais quoi? Regarde, cette rose, elle est pour toi.
2: Elle a des fleurs dans les cheveux aussi.
0: Ouais, mais elle est comme Vaiana, c'est magnifique.
7: Merci beaucoup.
0: Eh ben merci à toi Vaiana d'être là. Il y a bientôt le nouveau dessin animé qui sort.
7: Tout à fait, oui.
0: Et ça s'est bien passé le tournage?
7: Très bien.
2: Elle est prête.
7: Même venue avec toi, mais il est resté à l'hôtel.
0: Ah oui, bah, évidemment, on peut avoir tout le monde, hein, bien sûr. On va voir le roi lion qui va nous dire bonjour tout à l'heure aussi. On continue à vous distribuer des roses. Bonjour, comment vous appelez?
7: Stéphanie,
0: cette rose, elle est pour vous. Lorenza, Nico,
2: j'en ai plus, moi,
0: Vous n'en avez plus.
4: Je vais la rechercher.
2: Attends, recherche.
0: Bonjour, tu t'appelles comment?
7: Dolores,
0: cette rose, elle est pour toi aussi, bien évidemment. Tout le monde mérite sa rose. Tu t'appelles comment?
3: François,
0: cette rose, elle est pour toi. Et il m'en reste encore quelques-unes. Tu t'appelles comment?
7: Yaël.
0: Eh ben cette rose, elle est pour toi aussi. Et bonjour, tu t'appelles comment?
7: Ludivine.
0: Et tu sais quoi? Tu prends les deux roses. Les deux dernières roses. Tout le monde va bien?
2: Oui, ça va, tout le monde en a eu là.
0: Eh ben voilà, distribution de roses, on fait ça tous les matins. Tous les matins aussi, on vous offre le petit déjeuner. On est bien, c'est de l'amour.
4: Tiens, juste à dire que je viens de rentrer dans le bus pour récupérer la dernière rose qu'il y avait. Je l'ai tendue à Lorenza pour qu'elle la donne à quelqu'un. Elle m'a regardé, elle m'a dit oh merci.
2: Je l'ai rendue à quelqu'un.
0: C'est Lorenza.
2: J'avoue que je t'ai touché.
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0: 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On vous a offert des roses il y a 10 minutes. C'était que de l'amour.
2: Oui.
0: Tous les jours, la police nous escorte.
2: Franchement, on l'attendait aujourd'hui.
0: Mais ils étaient là, ils sont arrivés tout à l'heure. On va vous offrir un showcase, comme tous les matins. Un showcase exclusif avec Amir.
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0: On sera place François Mitterrand tout à l'heure à partir de 9h30 avec Amir et avec la locale de l'étape. Marine. Je crois qu'elle va faire du piano-voix.
2: Oh.
4: Stylé.
0: Piano-voix de Marine qui va résonner dans l'île, alors.
2: Oh, ouais, parfait.
4: On la récupère bientôt ou pas?
0: Alors, le truc, c'est qu'on doit la récupérer à son hôtel, normalement.
2: Okay.
0: Et je sais pas quand est-ce qu'on va réussir à la récupérer, mais vous nous connaissez.
2: Panique, ouais.
0: Au pire, on récupérera Marine vers 10h20. Voilà, et on lui dira, bon, bah, on le fait demain.
2: On l'amènera
0: avec nous. Amir sera avec nous, il va monter dans le bus, évidemment. Marine aussi. On est avec vous jusqu'à 10h et on a un iPhone 17 à vous offrir. Vous nous appelez au 0870 42 48. L'iPhone 17, il est pour vous. On va jouer à la boîte à chaussures de Manu. Alors, c'est pas une boîte à chaussures parce qu'on est dans le bus.
2: Ouais, j'ai remarqué que c'était.
0: On a un gros carton.
2: Ouais.
4: C'est bien aussi. Hein.
0: C'est un gros carton. J'ai mis quelque chose dans ce gros carton. À vous de deviner ce que c'est en deux minutes. Vous nous appelez au 0870 42 48. On va s'écouter Tumper City. Avant ça, aujourd'hui, c'est le 24 juin. C'est l'anniversaire de LCI, la chaîne info.
2: Ah, okay.
0: D'après vous, quel âge a LCI?
2: Wow.
0: Lorenza?
2: Je sais pas, 18
0: ans pour toi, Nico?
4: J'aurais dit, allez, 25.

0: Tu peux avoir de lourdes sanctions financières. Oula. 2 points, 750 euros d'amende.
1: Oh.
2: C'est un peu excessif.
1: Et il le crève devant toi.
0: Ils disent, regarde ce que je fais à ton
1: Allez,
0: ballon.
1: Tiens.
0: T'as de la chance que c'est pas à toi que je le fasse.
1: Et bonnes vacances.
0: Vous êtes pour ou contre le ballon à la plage?
2: Moi je suis pour, mais dans l'eau.
1: Loin de moi. Ouais.
2: Voilà, c'est bien quand on joue dans l'eau. Ouais. Tu vois?
0: Quand les gens jouent pas loin en fait.
2: Quand ça balance en l'air et que ça arrive sur une serviette, c'est vrai que je peux être un peu tendu.
1: Avec le sable qui arrive.
0: Dans l'eau, quand des gens jouent, tu sais, un peu au volet, ouais. J'avoue que si je suis seul dans l'eau, j'ai envie d'aller dire, je peux jouer avec vous.
2: C'est trop mignon.
0: Jamais.
2: C'était le mec pas choisi en sport.
1: Je suis là, je suis là.
0: Oui, c'est un peu ça. Non, j'étais pas le premier pour. Même pour la tomate, on me disait non, mais tu joueras plus tard.
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0: 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On a un iPhone 17 à vous offrir. Avant de s'écouter The Second Voice, on a Justine qui est là. Bonjour Justine.
5: Salut Manu, salut les mamans.
0: Sois la bienvenue parmi nous, Justine. On va jouer ensemble pour cet iPhone 17. Tu le veux, ce téléphone. Allô? Ah,
5: allô,
0: on a perdu Justine.
1: Ah,
0: oui, tu l'entends?
2: Elle en a besoin de ce téléphone.
0: Alors, on a un écart, c'est normal, on est dans notre bus, on a un décalage, mais là on a un gros décalage.
1: Oui,
0: là.
1: Oui, oui.
0: Justine, tu nous entends?
5: Je vous entends très bien.
1: Ah, ça va.
0: Alors c'est bon, c'est revenu. Attention, Justine, nous allons jouer à la boîte à chaussures de Manu. Sauf que je n'ai pas de boîte à chaussures. Parce que je ne suis pas chez moi.
1: Le carton de Manu.
0: Donc c'est le carton.
2: Ouais.
0: C'est un gros carton dans lequel j'ai mis quelque chose.
1: Ouais.
0: Très honnêtement, c'est pas facile à trouver.
2: Ouais. Okay.
0: Mais je vous donnerai peut-être quelques petits indices. Il faudra vraiment poser les questions précises.
2: D'accord.
1: Ça marche.
0: Enfin, des petits indices. Vous allez avoir 2 minutes pour trouver ce qu'il y a dedans. Justine, tu seras aidée par Nico, Lorenza, Florent, ouais, notre producteur aussi. Vous pouvez poser toutes les questions qui vous passent par la tête.
1: Ok.
0: Je ne peux répondre que par oui ou par non. Et vous pouvez faire toutes les propositions que vous voulez.
1: Ça marche.
0: Je vais vous donner 2 indices. Le premier, je secoue la boîte.
1: Oh, c'est un gros truc, ça.
2: C'est quand?
1: Pas forcément. Merde.
2: D'accord. Alors déjà, fausse route.
0: Le carton est grand, quoi.
1: Ouais.
2: D'accord.
0: Mon 2e indice, c'est dans l'actu.
2: C'est dans l'actu?
1: C'est dans l'actu.
2: Ah, ok. D'accord.
0: Top, c'est parti. 2 minutes. Florent.
6: C'est lié à la Coupe du Monde de foot?
0: Oui, c'est lié à la Coupe du Monde de foot.
2: C'est un ballon?
0: Ce n'est pas un ballon, Nico.
1: Ça se tient dans la main?
0: Ça se tient dans la main, absolument.
2: C'est en plastique.
0: On a perdu Justine.
2: Ah mince.
0: Ouais, on a perdu Justine au téléphone, mais c'est pas grave, allez-y.
1: C'est en plastique. C'est un sifflet?
0: Non, c'était pas un sifflet.
2: Plastique ou pas?
0: Il y a du plastique dedans.
6: C'est un accessoire pour la Coupe du Monde?
0: C'est un accessoire pour la Coupe du Monde.
1: C'est un chapeau?
0: C'est pas un chapeau.
2: C'est pas un truc de sport?
0: C'est pas vraiment du sport, non.
1: Ça se porte autour du cou?
0: C'est pas autour du cou, non.
2: Sur la tête?
0: Ça se porte pas sur la tête, c'est pas un couvre-chef.
2: Ah, c'est des lunettes?
0: Non, il reste 1 minute 30.
1: C'est un cache-nez?
0: C'est pas un cache-nez.
2: C'est au niveau du visage?
0: Oui, c'est au niveau du visage.
6: Ah, c'est pour du coup.
1: Maquillage!
0: Le maquillage, oui, le maquillage! Pour la Coupe du Monde de l'équipe de France! Ouais! Le petit maquillage sur les joues!
2: Fort!
1: T'as été filou parce que c'est dur, hein?
6: Ouais.
0: Ah, mais ouais, mais bon, je vous ai aidé.
1: Ouais, ouais, merci.
0: Pour l'actu.
2: Ouais, clairement.
1: Et, ouais, bien joué.
0: Du monde. Et ben voilà. Ah, on a retrouvé Justine!
1: Ah, bah, elle...
5: Allô?
0: Justine, c'est incroyable, t'as été brillante.
5: Oui.
1: Ouais.
5: Mais oui, t'as vu?
1: Bah, t'as trouvé du premier
2: Justine,
1: coup.
2: Justine, c'est la fille qui arrive, c'est qui dit, il y a encore des
0: choses qui Justine, alors tu ne le sais
5: Désolée.
0: Pas.
5: Désolé.
0: Ça avait raccroché, mais tu viens de gagner un iPhone 17.
5: Oh, t'es super, merci beaucoup, vous avez géré. Okay. Merci encore.
0: Bah, j'ai envie de dire plus que toi.
5: Bah oui, totalement. Rien à voir.
0: Bravo à toi quand même, Justine.
5: Merci beaucoup. Merci, bonne journée.
0: Belle journée, beau week-end et puis belles vacances aussi. On est en direct de Lille. Il y a un showcase qui se prépare avec Amir et Marine. On va arriver à l'hôtel de Marine.
1: Ouais.
0: Et on va aller la récupérer à l'hôtel.
1: Parfait.
0: J'ai peut-être une idée pour la récupérer de façon très discrète.
1: Ouh là là, je te connais.
0: On revient tout de suite avec The Second Voice. Tu penses à quoi?
1: T'as pas envie de faire un peu de bruit dans l'hôtel?
0: Peut-être un peu.
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0: Emma qui était avec nous dans le bus.
1: Ouais.
0: C'est même avec elle et Jungeli qu'on a démarré tout, enfin qu'on a lancé le bus. Ils étaient avec nous. Emma s'est pris une magnifique chute dans le bus.
1: Oui. Magnifique.
0: Elle s'est gamellée. Jungeli était à côté en se marrant, en se disant est-ce que je rattrape ou pas. Il a pas eu le temps de réagir. Boum.
1: C'est vraiment le bon pote. Quoi.
2: Mais elle va bien.
0: La vidéo est sur nos réseaux sociaux évidemment et tout ce qui se passe depuis lundi dans le bus Manu sur Énergie, vous le retrouvez en vidéo sur nos réseaux sociaux. On vous bombarde de reels, on vous bombarde de stories pour que vous soyez vraiment comme nous dans le bus. Ça se passe sur nos réseaux sociaux, c'est Manu Officiel sur Instagram, Manu Officiel sur Facebook et Manu Officiel TikTok sur TikTok. Vous pouvez aller nous voir et comme vous allez pouvoir voir Marine qu'on va aller chercher dans son hôtel dans 3 minutes.
2: Yes.
0: Normalement, on arrive dans son hôtel dans 2 minutes, donc on pourra aller la chercher, on va rentrer.

0: l'hôtel en étant discret. On va vous offrir un showcase exclusif place François Mitterrand. Si vous êtes dans le coin, place François Mitterrand à côté du Westfield de Lille.
1: C'est gratuit. Hein.
0: Vous pouvez. Ah oui, évidemment que c'est. Ah bon. Vous pouvez venir. Il y aura un showcase de Damir qui, je crois, est déjà sur place et de Marine. Et Marine, on avait dit qu'on allait la chercher à l'hôtel.
2: Ouais.
0: Et nous sommes arrivés à l'hôtel de Marine.
1: Et là, t'as envie de foutre le bordel.
0: Non, pourquoi le bordel? Je vais rentrer tranquillement dans l'accueil pour aller chercher. Normalement, elle nous attend pas loin de l'accueil, Marine.
1: Mais parce qu'on te connaît.
0: C'est donc c'est normal.
2: T'as un truc dans la main.
1: Ouais,
0: c'est un très bel hôtel. Nous allons rentrer tranquillement.
1: Oui, très bel hôtel.
0: Et c'est important de leur dire qu'on vient chercher Marine.
1: Je crois qu'ils vont me détester.
3: Bonjour. Bonjour à tous, bonjour l'hôtel, je viens chercher Marine, s'il vous plaît. Le but est d'être discret et de ne pas lui mettre la honte. Marine, qui a gagné la saison 12 de la Star Academy, bien sûr, que vous pouvez applaudir, s'il vous plaît. Parce qu'elle voulait rester discrète aujourd'hui.
1: Elle te déteste, là.
3: Elle vient d'arriver vers moi et, comme je suis son papa boomer un petit peu, qui lui met la honte. C'est bon ?
0: Bonjour.
4: Jenny, on s'en va vite.
0: Ouais,
3: merci à tous, je récupère Marine. Je pense qu'elle s'est régalée dans cet hôtel. Nous allons nous en aller maintenant tranquillement par le tourniquet. Encore une fois, merci d'avoir été discret et de ne pas avoir dit que Marine, qui a gagné la Starac, était là dans l'hôtel. Je pars dans le tourniquet avec Marine.
1: C'est pas possible.
4: Quel enfer. Je reviens les chercher.
1: Oh là là, l'enfer.
0: T'avais des affaires encore?
4: Oui, je
0: dirais. Ah, attends, on y retourne.
4: Non,
3: non. Excusez-moi. Pardon. Je suis désolé. Pardon, je suis désolé. Apparemment, Marine a oublié les affaires.
1: Elle te déteste.
4: Non, mais j'en ai pas oublié. Je les ai laissées volontairement.
3: Ah, pardon, elle a oublié volontairement les affaires. Nous nous en allons, elle reviendra tout à l'heure. Nous repartons. Je repars dans le tourniquet, Marine m'attend de l'autre côté.
1: C'est un bel
4: accueil. Regarde la tête du monsieur à l'entrée, comment elle est.
1: Bonjour à vous. En PLS.
0: Ah, ça va?
4: Ah non, ils étaient au courant l'hôtel de ça là.
1: Oh, voilà.
0: Ah non, personne n'était au courant, non.
2: Comment personne n'est au courant de ce qu'il y a dans la tête de mec.
4: Bah super, et toi?
3: Moi, ça va bien.
0: Eh, je te présente notre bus.
1: Il est bon.
0: C'est le bus Manu sur Énergie, tu peux rentrer. Vas-y, viens rentre dedans, on est en direct. Marine est avec nous, tout à l'heure, il y a Amir qui va nous rejoindre. Et on est direct à la radio. Et ben voilà, tu peux t'installer. Alors, nos petits conseils, tu peux mettre la ceinture de sécurité parce qu'il y a Emma qui était avec nous lundi. Le bus a pilé, elle est partie de l'autre côté. Installe-toi tranquillement, Marine est avec nous. On va papoter un petit peu, évidemment. Et tout à l'heure, elle va vous offrir un showcase exclusif avec Amir. On sera place François Mitterrand, le bus va redémarrer tranquillement. Comment ça se passe?
4: C'est horrible ce que tu viens de faire là.
0: Quoi donc?
4: Très gêné.
1: Lui mettre la honte.
4: Je pensais que t'allais venir me chercher en mode normal quoi. Et là tu viens avec le mégaphone, t'as hurlé. Le monsieur à l'accueil il était gêné, j'ai vu sa tête.
1: Oui, oui.
0: Ah oui, je sais, oui, ils étaient tous là. En tout cas très professionnel. Hein.
1: Bah, il n'avait pas le choix.
4: Et mais qu'est-ce que tu voulais qu'il fasse?
0: Et encore, ça va être trop cool quand on va te raccompagner tout à l'heure pareil.
4: Non. Il y a de l'hôtel là, ils ne voudront plus jamais m'accueillir.
0: Eh, ça fait longtemps qu'on s'est pas vu.
4: Oui, c'est vrai.
0: T'es venu dans l'émission. Alors. Après, évidemment, avoir gagné la Star Academy. Ensuite, ta carrière s'est lancée. Il y en a beaucoup qui disent que c'est parce que t'as gagné la Starac. Mais globalement, c'est parce que t'es venu dans l'émission, évidemment, que la carrière s'est lancée derrière.
4: Oui, je pense.
0: Bien évidemment. Alors, t'es un peu la femme de l'étape. Hein.
1: Ouais.
0: Parce que t'es de Lille, non?
1: T'es du Nord.
4: Ouais, bien sûr. Enfin, ouais, j'ai fait toutes mes études ici. Pendant 7-8 ans, j'ai habité ici. Ouais. Enfin, je suis née à Arras, dans le Pas-de-Calais, mais j'ai fait mes études ici. Donc, j'ai habité ici.
0: Eh ben d'accord. Mais maintenant, elle dort dans un hôtel comme Michel Polnareff.
4: Mais non, rien à voir.
0: On est trop contents de t'avoir.
2: Ah oui.
4: Merci, moi aussi. J'ai vu que tu te donnais des croissants.
0: Alors oui, est-ce qu'on a des croissants?
2: Est-ce qu'on a encore?
1: J'ai entendu qu'elle en voulait.
2: Elle est venue pour la
4: en même temps, je suis à la diète.
0: Parce qu'on vous offre le petit déjeuner tous les matins dans toutes les villes où on va. On vous offre des roses aussi. Eh, regarde.
1: Eh ben voilà.
0: Et... il nous reste. Alors tu.
4: Non, mais après, si c'est pour les gens.
0: Non, c'est pas grave. Il y a quelqu'un qui va mourir de faim à cause de toi.
4: Oh non.
0: Tu préfères les croissants ou les pains au chocolat?
4: Pain au chocolat.
0: Oh, c'est un pain au chocolat.
4: C'est pas vrai.
0: Eh ben si, c'est vrai. Ne l'ouvre pas. Non, je rigole. Il y a un pain au chocolat dedans.
4: Mais oui.
0: Bah oui, évidemment.
4: Je sais pas si je vais le manger.
0: Ah ben quoi?
1: Bah pourquoi?
0: Il est un peu écrasé.
4: Non, non.
0: Il a quoi?
4: Non, mais il a rien.
2: Vas-y.
0: Non, il a
4: c'est vrai qu'il est un peu écrasé, mais il a l'air bon quand même.
0: Mais évidemment, bien sûr. Attends, il est offert avec amour quand même.
4: Je vais manger que la moitié.
0: Ok, je mangerai
1: pour la bonne
0: moitié.
1: Conscience.
0: Oh, c'est trop cool, je vais partager un. Oh, je vais le mettre sur eBay. Marine a croqué dedans. Marine, évidemment, tout le monde connaît ma faute.
1: Oui.
0: C'est le titre qu'il a propulsé. Cœur maladroit, évidemment aussi. Elle va aller chanter tout à l'heure. On sera place François Mitterrand. Elle le chantera, ce sera un showcase pour vous. Reste d'averse aussi, vous connaissez. Pourquoi je veux détruire mon miroir? Je fais que T'as ton téléphone sur toi?
4: Oui.
0: Je peux le voir ou pas? Excuse-moi. Bah, c'est bien ce que je pense.
1: Elle est dans.
4: Attendez. Bon, je mangerai mon petit pain plus tard, j'ai trop de trucs à dire.
0: Alors, je rappelle.
1: Régler les coups.
0: Elle a été nommée aux Energy Music Awards.
1: Oui.
0: Et je lui avais dit, si jamais tu gagnes un Energy Music Awards, je t'offre le dernier iPhone.
1: Ouais.
4: Oui.
0: Je lui ai offert le dernier iPhone.
1: Tu l'as fait, hein.
0: J'ai tenu promesse.
4: Ouais.
0: Avec une magnifique coque.
1: Mais il y avait une condition.
4: Mais tu m'avais pas dit de la laisser indéfiniment, non?
0: J'avais dit.
4: Pour dire la vérité, je l'ai pas mise du tout.
0: Bah, t'as vu? Il y avait une coque avec.
4: Et je l'ai gardée en souvenir.
1: Elle t'a eu.
2: C'est vrai, tu sais où elle est?
4: Ouais.
0: Ah, elle est.
4: Non. Mais oui. Ouais, quelque part dans mes affaires.
0: Il y avait une coque avec ma tête dessus.
1: Ouais.
0: J'avais dit, garde cette coque avec ce téléphone. Et dès qu'elle est sortie du studio, apparemment, elle l'a jetée.
4: Voilà. Non, je l'ai gardée. Mais tu te rappelles, je t'avais dit que, du coup, moi, en contrepartie, comme ça me faisait un peu de la peine de t'avoir racketté un iPhone, j'avais acheté un iPhone. Et avec, je fais beaucoup de contenu sur la tournée. Genre, je filme des vidéos et tout. Même là, en festival, on continue des vidéos et des photos qui sont pas sur les réseaux, mais que je stocke dans un iPhone. Et j'aimerais bien l'offrir à la fin. Mais en fait, il faudrait par exemple que je revienne, genre à la rentrée, et qu'on le fasse gagner à deux, quoi. C'est une idée que je te donne là.
1: C'est cool,
0: ça. Ben, on peut le faire, tu peux venir revenir à la rentrée.
4: Moi, je sais pas comment on fait gagner un iPhone, en fait.
0: Comment on fait gagner un iPhone?
4: Ouais.
0: Ben, on dit on vous le fait gagner. Enfin, toi, c'est.
4: Oui, mais toi, tu sais le faire, mais moi, toute seule. Comment
0: et ben, tu viendras dans l'émission et tu le feras gagner ton iPhone avec toutes les photos. Va. Genre, toutes les photos de la tournée.
4: Je me suis dit que, moi, je poste déjà beaucoup sur les réseaux, mais sur cet iPhone, je me suis dit que j'allais mettre peut-être des petites vidéos, des photos exclues que personne n'a vues, donc que seule la personne qui aura l'iPhone aura pour elle, quoi.
0: Mais c'est une grosse valeur, hein.
4: Bah, je sais pas, parce que peut-être elle va le mettre sur les réseaux et tout le monde va les voir, on sait pas, mais.
0: Ah oui.
2: c'est le risque.
4: Mais au moins, il y aura et l'iPhone et des photos et des vidéos exclues de la tournée, de ce qui se passe dans les coulisses, dans les festivals. Dans
0: on le fait gagner ensemble, ah oui.
4: Bah oui, ce sera mieux.
0: Tu viens dans l'émission, on le fait gagner.
4: Mais bon. Toi, tu m'avais fait gagner l'iPhone, moi.
0: Maintenant, il n'y a pas ma coque dessus, donc je pense que. Faut un gage.
4: Non, ok, vas-y.
0: Quand est-ce que t'es en studio pour enregistrer les titres? Tu sais ou pas encore?
4: Bah, je fais beaucoup de studios en ce moment parce que j'écris et je compose beaucoup.
0: Ok.
4: Et ça peut être n'importe quand, quoi. Ça peut être...
0: Alors, sur un des prochains titres, faut que je sois en featuring.
2: Wow.
1: Allez.
0: Ah. Attends, non, mais ça peut être une seule note.
2: Ah oui, non, mais. Ah oui.
0: J'arrive,
2: faut que tu sois dessus, quoi.
0: Là, tu me mets en dessous derrière et je pourrais dire.
4: Okay.
0: Et je pourrais dire que je suis en featuring.
4: Ouais. Ah bah non, ce serait marqué Fit Manu.
0: Manu featuring Marine. Non, ce sera pas marqué, mais je saurai que je suis.
4: Dans un titre. Ouais, ok.
0: Tu vois ce que je veux dire?
4: Tu peux jouer une note. À la voix ou à l'instrument?
0: Oh, je peux te faire un coup de guitare si tu veux.
4: Oula.
2: Voilà, aucune confiance.
0: Non, mais un accord.
4: Bah, ouais,
2: elle va remettre la coque.
4: Ça, ouais, si tu veux, ouais.
0: La voix ou la guitare? Ou les deux si tu veux. Avec un peu de batterie aussi, je te fais tout.
4: Okay. Non,
1: un des deux, elle veut.
4: Choisis. Tu peux faire un cœur.
0: Ah ouais, un cœur.
4: Un bac, ouais, on t'entendra pas énormément.
0: Marine, je t'entends.
4: Non, mais je veux dire, on peut lever ça un peu. C'est
0: ok, on va faire ça.
4: Sur un des prochains titres.
2: La classe.
0: Voilà, personne ne l'entendra, mais on saura que je suis dedans. Oh, c'est trop cool. Ah, je suis content.
1: Heureux.
0: Et à la rentrée, tu viendras faire gagner ton iPhone exclusif avec plein de vidéos que personne n'a jamais vues. Ah, j'adore ça. Marine est avec nous. Amir va nous rejoindre tout à l'heure. Et on va tranquillement se retrouver sur la place François Mitterrand. On est à Lille. Marine va nous faire un showcase. Amir va nous faire un showcase. Il paraît qu'il y a déjà beaucoup de monde.
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0: Marine nous a rejoint. Enfin, on a été la récupérer de façon très discrète.
1: Tu,
0: dans son hôtel.
1: T'as crié.
4: Non, mais là, arrête, je suis trop deg. Je l'avais oublié, tu viens de me faire penser.
0: Oui. Bah, disons qu'on a un mégaphone, il faut s'en servir, quoi.
4: T'as fait ça avec les autres?
0: Non, qu'avec toi.
4: Ah, bah voilà. Bah.
0: Mais t'es ma chouchoute, c'est pour ça que je voulais vraiment te.
4: Comme par hasard.
1: Ça, c'est vrai, par contre.
0: Vraiment te récupérer.
1: Vraiment la chouchou.
0: Pas comme les autres, tu vois.
4: C'est pas grave.
0: Tu regrettes pas, hein?
4: Non.
0: Non, bah, voilà.
4: C'est marrant, mais je veux plus voir les gens de l'hôtel.
0: Il y a déjà beaucoup de monde. On est en train d'arriver.
4: Oui, il y a déjà plein de gens.
0: On est déjà on est en train d'arriver place François Mitterrand devant le Westfield de Rallye.
4: Il y a une pomme. Tu vois ma réédition, c'est une pomme et dedans il y a un cœur. Et ben il y a quelqu'un qui l'a fait en crochet, regarde.
0: Oh, mais c'est trop mignon. Il y a beaucoup de monde.
4: Il y a quelqu'un qui a ma casquette et un t-shirt de moi.
0: Oui, parce que les gens veulent te voir.
1: Oui.
0: Ils sont venus un peu pour toi aussi.
4: Ah,
0: il faut que tu saches que nous, ils en ont absolument rien à foutre, ils nous détestent.
1: Rien à faire.
0: Mais ils sont là pour toi, ils sont là aussi pour Amir qui va arriver dans un instant. 0 870 42 48, il y a des gens qui ont des questions à te poser. On a Pauline qui est là. Bonjour Pauline.
7: Bonjour Manu, bonjour les Wawins, bonjour Marine.
4: Bonjour.
0: T'avais une question à poser à Marine.
7: Oui, je voulais savoir combien d'alarmes tu mettais, Marine, le matin pour te réveiller.
4: J'ai eu peur que ça allait être combien d'argent par mois
0: pour gagner. As-tu gagné durant l'année 2026? Quel est le montant de ta feuille d'imposition?
1: On écoute.
4: Non, j'en mets qu'une seule. Mais je clique sur rappel à chaque fois, donc c'est comme s'il y en avait. Tu sais, en fait, mon alarme, elle sonne, et si je clique sur rappel, ça ressonne 10 minutes après.
1: Ouais.
4: Donc, je dirais qu'au total, il m'en faut peut-être 2-3.
0: Ça va, c'est correct. Mais alors, tu sais quoi? J'ai peur, moi, donc j'ai plusieurs alarmes. Parce qu'on pourrait snoozer aussi, mais j'ai peur de mal appuyer sur le bouton.
4: Et qu'en fait, t'appuies sur OK. Exactement. Ah ouais, une fois, ça m'est arrivé.
0: Et je me dis, on va m'appeler un jour, il sera 8h30. Manu, t'es pas là.
4: Mais toi, en fait, tu te lèves tellement tôt, c'est horrible.
0: Bon, tellement tôt, c'est pas 4h30, c'est la joie.
4: Bah, c'est la nuit.
7: Sinon, Marine, en fait, il te faudrait un Manu tous les matins avec le mégaphone.
4: Ah non, c'est bon, merci.
1: Ne donne pas d'idée comme ça, Manu.
0: Tu sais quoi, ça peut être un nouveau concept.
4: Après, on enregistre dans mon portable et ça devient mon alarme du matin.
0: Ah ouais. Ça peut être un nouveau concept d'aller réveiller les gens avec le mégaphone. Et de faire les interviews chez les gens. Tu seras la première, Marine.
4: Non. Bah, après, ça réveille de bonne humeur.
0: Merci beaucoup, Pauline, de nous avoir appelé.
7: Merci, belle journée à vous.
0: Belle journée à toi. Il y a Antoine qui est là aussi, qui a une question à poser à Marine. Bonjour Antoine.
8: Bonjour Léon, bonjour Marine.
4: Bonjour.
0: On t'écoute.
8: Est-ce que tu as un objet que tu perds tout le temps?
4: Un objet que je perds tout le temps?
0: La coque de Manu sur son téléphone.
4: Non, je crois pas. Peut-être les clés, c'est toujours galère un peu à retrouver. Les clés.
0: Ouais, classique quoi.
4: Ouais, c'est vrai, sinon je perds rien, je fais attention.
0: C'est vrai?
4: Bof.
1: Tu mens?
0: Bof, mais on m'a dit, Marine, faut que tu fasses attention à ton image. Alors, je ne perds rien.
4: Non, même pas, je fais, c'est vrai, des fois, je fais pas trop gaffe au matériel. Parfois, une fois, j'ai perdu mes lunettes de soleil dans la mer. J'ai passé 2 heures au fond de l'eau à essayer de les retrouver. J'ai appelé mon père, il y allait avec le masque et tout, on les a jamais retrouvées.
0: C'est étonnant de pas retrouver des lunettes dans la mer. Ouais. Pourtant, c'est petit, la mer.
4: Mais non, mais elles étaient là, je les voyais, c'était pas si profond.
0: À partir du moment où tu fais tomber un objet dans la mer, ça a disparu.
4: Ouais, ouais.
0: Tu ne sais pas pourquoi, tu dis, putain, mais pourtant, j'ai pied là.
2: Un jour, tu vas croiser un poisson avec des lunettes de soleil.
0: Il chante à le poisson, il a appris Marine avec ses lunettes de soleil, incroyable.
4: Non.
0: Merci Antoine de nous avoir appelé.
8: Bonne journée.
0: Belle journée à toi. Il y a Élise qui est là aussi, qu'on va prendre au téléphone. Bonjour Élise.
9: Bonjour Manu, bonjour les Wawin et salut Marine.
4: Coucou.
0: Bienvenue sur Élise. T'avais une question à poser à Marine.
9: Oui. Est-ce que tu as déjà oublié tes paroles sur scène?
4: Oui, ça m'arrive pas si souvent, mais ça m'arrive parfois, et souvent c'est sur les mêmes titres en plus.
0: Ah, parce que t'y penses, tu dis j'espère que j'ai pas oublié, et t'oublies.
4: Parfois, ouais. Non, mais des fois j'y pense pas, mais c'est souvent quand ça m'est arrivé, c'était la même musique au même moment.
1: Tu fais quoi à ce moment-là?
4: Rien.
0: Tu tends le micro?
1: Ouais, genre,
4: ça dure pas longtemps en général, ça dure même pas de quelques mots, donc j'ai le temps de reprendre vite et les gens chantent quand j'ai de la chance. Ça va, ouais.
0: Oh, non, mais la technique de tendre le micro,
1: ça marche.
4: Oui, c'est vrai, mais ça marche plus ou moins parce qu'il y a des titres qui sont très très connus et il y a des titres qui sont moins connus, donc si je le tends et qu'ils chantent pas, c'est.
0: Il y a des gens qui connaissent moins de titres, ça m'étonnerait, ça m'arrive.
4: Non, au concert, ça va, j'ai de la chance.
0: Alors, je suis allé la voir à l'Olympia parce qu'elle nous avait invité, ma fille est fan, donc on avait été la voir à l'Olympia. Les gens connaissent les paroles du début à la fin.
4: C'est vrai.
0: À un moment, Marine, elle a été tranquillement aux toilettes, elle est revenue.
2: Ça continue.
4: Ah ouais. Il pourrait chanter parfois des titres entiers.
0: Marine va chanter pour vous. Attends, on va sortir 2 secondes.
1: Ouais. On va faire coucou aux gens.
0: Tranquillement, juste pour dire bonjour avant d'accueillir Amir aussi. Tout le monde va bien? Il y a beaucoup de monde. On est place François Mitterrand. On est devant le Westfield à Lille. Tout le monde est heureux. Eh ben dans 10 minutes, dans 15 minutes, on va être avec vous. Et il y a Amir aussi qui va chanter. Il est là, le beau gosse.
4: Attends, on
1: m'entend. Ah, c'est bon, on voit Amir.
0: Alors, il y a un mec qui est bronzé, c'est lui.
4: Ça va?
0: Tout va bien, tu vas nous rejoindre dans le bus. Tu vas faire tes balances, c'est ça ou c'est fait?
10: C'est fait.
0: Bah, tu vas nous rejoindre dans le bus. Marine va faire ses balances aussi.
4: D'accord.
0: On est avec vous et on va vous proposer un showcase exclusif. On vous l'a promis, showcase gratuit. Il y a beaucoup de monde.
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12: 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On a déjà fait la moitié de la semaine. 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
0: Et nous avons avec nous, en direct de Lille, dans notre bus, les 2 dentistes les plus connus de France.
1: Ah, c'est vrai, ça?
4: Non, c'est pas vrai. J'en ai une troisième. Ah non, mais elle a pas fini.
13: Elle a pas fini, je sais de qui tu parles.
0: Ah, c'est qui?
13: Iris Mittena.
1: Allez!
0: Iris Mittena, elle est dentiste.
4: Mais elle était à ma fac.
0: Ah, mais je savais pas, moi.
1: C'est ouf.
0: Amir, c'est dentiste.
13: Bac dans ton cas, c'est les initiales de fabrique à célébrité. Je viens de la voir.
4: Non!
13: marche.
0: Fac.
1: Ah ouais. Ah ouais.
0: Fabrique à célébrité.
13: Pas mal, non?
1: Pas mal.
13: Alors, pas bon matin, je la sors comme ça.
0: Pas pour tout le monde, mais elle est pas mal. Amir et Marine sont avec nous et c'est véridique. Ils se sont rencontrés il y a deux minutes dans le bus. La première discussion, ça a été. Alors, la fac de médecine, t'étais où, toi, en dentiste?
4: Ah, c'est pas vrai, on en avait déjà parlé avant.
0: Oui, mais
4: en fait. C'est vrai que le premier truc que je lui ai dit, c'était que c'était mon confrère.
0: Ouais. Oh, c'est mignon.
13: Alors, imagine, et dans Marine, il y a les lettres de Amir. Je peux en faire plein d'exemples.
0: Oh,
2: il est en forme.
4: J'avoue,
2: il
4: est trop chaud.
0: Dans un instant, Amir, il va faire des jeux de mots, il va démarrer, il va mettre la main sous les aisselles, il va faire des proutes. On pourra plus l'arrêter. Dans même pas 10 minutes, on va vous offrir un showcase. Enfin, c'est eux qui vont vous offrir un showcase. On est place François Mitterrand devant le Westfield de Ralille. Il y a beaucoup de monde qui est là déjà. Si vous avez envie de nous rejoindre, il vous reste 10 minutes. Ils vont chanter en direct pour vous. On sera à l'antenne. Et ensuite, il y aura un showcase vraiment pour vous, pour Lille, un showcase exclusif. Amir, bon, bah, c'est 1 million d'albums vendus, 2 albums certifiés double disque de platine, 1 album double platine, plusieurs singles diamants, platine et or. J'ai envie de dire que c'est un bon début.
13: Vas-y.
1: Ça se passe bien.
13: À une réunion avec mon directeur de label, là.
0: Franchement, pour un dentiste, moi, je dis que...
2: C'est pas mal.
0: Putain, c'est joli.
13: Pour créer le disque d'amalgame.
4: Oh là là.
0: Un disque d'amalgame. Mais qu'est-ce qu'il a avec les jeux de mots aujourd'hui?
4: Je sais pas. C'est une matière. L'amalgame, c'est, tu sais, à l'époque, quand on te mettait du plomb, quoi. Ce que les gens appellent le plomb, en fait, c'est un amalgame, c'est un mélange de.
0: D'accord. Oui, j'ai compris. Donc c'était un jeu de mots, quoi. C'est
4: une vanne de dentiste. C'est une matière comme l'or, mais il y a aussi des couronnes en or, d'ailleurs.
0: Écoute,
1: c'est très niche, quoi.
0: Amir, si t'as vraiment envie de faire un jeu de mots, ton prochain titre, tu fais un jeu de mots sur amalgame, et sur un truc comme ça. Et t'inventes une histoire incroyable d'amour, mais on saura tous que ça parle de l'amalgame qu'on a eu dans nos bouches. Et voilà. On a Laetitia qui est là, qui a une question pour Amir. Bonjour Laetitia.
10: Bonjour Manu, bonjour les Wawa, bonjour Laetitia. Amir.
13: Bonjour, comment ça va?
10: Ça va, je suis très contente de t'avoir. Voilà.
13: Merci.
10: J'ai une question à te poser. Pour la douche, est-ce que tu es plutôt le matin ou le soir?
13: Le soir.
10: Okay.
0: Mais avec la canicule, t'en prends pas une non plus le matin? Non, oui, c'est pour savoir, comme on dit en plus, là.
13: On rajoute des douches avec la canicule, mais non, mais le soir, ouais. La plupart des gens font quoi? Matin ou soir?
2: Je crois que c'est matin. Hein.
0: En fait,
1: non.
4: T'as envie de
10: Il y a deux écoles.
4: En fait, il y a deux trucs. T'as envie d'être propre avant de passer ta journée, ou une fois que t'as passé ta journée, tu te laves.
1: T'as côtoyé plein de trucs dégueulasses.
0: Le soir, je suis trop fatigué. J'ai côtoyé beaucoup de trucs dégueulasses.
1: Non, mais il faut avant de te mettre dans tes draps.
13: On est d'accord.
0: Alors, j'ai testé vraiment la douche le soir, et c'est cool. Sauf que le matin, pour me réveiller, j'ai besoin de ma douche.
4: Faudrait faire les deux, mais bon, c'est pas très écolo.
0: Non, c'est pas très écolo.
13: Fais 2 demi-douches et là, c'est écolo.
1: Ouais, voilà.
0: Ouais, je me mouille. Le bas le soir et le haut le matin, quoi. Bon. C'est un débat que. C'est quoi c'est le genre de débat fini. Qui durera jusqu'à le jour de la fin du monde. Il y a un mec qui dira et au fait,
1: matin ou soir.
0: C'est comme dans le lave-vaisselle. Est-ce qu'on met les couteaux pointe vers le haut ou pointe vers le bas?
2: Vers le haut.
0: Ah. Ben voilà.
2: Mais non, on peut se blesser. T'as pas d'enfant.
4: Ouais, je dirais vers le bas, mais est-ce que ça nettoie pas mieux si c'est.
1: Oui, mais moi je pense aussi.
2: Ah ouais.
4: Oh, j'en sais rien.
0: Mais après, vers le haut, quand tu reprends le couteau, c'est-à-dire que tes doigts ils touchent l'endroit où il y aura de la nourriture.
4: Et alors, tu viens de la manger la nourriture.
0: Ouais. Bah, je vais la manger, mais peut-être pas quelqu'un. J'ai pas envie d'avoir les doigts de quelqu'un d'autre sur ma nourriture.
1: C'est ta famille normalement.
4: Ouais. C'est parce que moi je suis toute seule, donc quand je fais de la vaisselle, j'ai même pas de la vaisselle en fait.
0: C'est vrai que j'avais oublié, je suis désolé. Ayons une pensée. Pour Marine qui le soir prend les couteaux de son lave-vaisselle en disant
4: j'ai pas de lave-vaisselle.
0: T'as pas de lave-vaisselle.
4: Je le fais à la main.
0: C'est fou. Non, t'as pas de lave-vaisselle chez toi.
4: Mais non, je suis toute seule.
1: Quand
4: je vais faire la lave-vaisselle.
1: Ouais.
0: Parce que c'est ça, tu gagnes vachement de temps avec un lave-vaisselle.
4: Non, je préfère avoir une machine à laver.
1: Je suis d'accord.
4: J'ai dû choisir entre la machine à laver.
0: Ok. Mais est-ce que t'as de la place pour un lave-vaisselle?
4: Ouais, mais non, c'est juste que quand je suis toute seule, je sais pas.
0: Écoute, la dernière fois que t'es allé au Energy Music Awards, je t'avais dit que si tu gagnais un Energy Music Awards, je t'offrais un iPhone. Tu as gagné un Energy Music Awards, je t'ai offert un iPhone. Si tu gagnes un Energy Music Awards, les prochains, c'est le 23 octobre, je sais pas si t'es nommé ou pas, mais si t'es nommé, si tu gagnes, je t'offre un lave-vaisselle.
2: C'est la motivation de carrière.
4: Je sais pas si je veux un lave-vaisselle.
1: Mais t'es ça.
0: Je t'offre un lave-vaisselle, je te dis.
4: Ok.
0: Et tu rentres à la maison.
1: Voilà.
2: Elle va tout donner.
0: Faut quelqu'un s'occupe de Marine, c'est n'importe quoi. On t'embrasse, Laetitia. Merci beaucoup de nous avoir.
10: Merci à tous. Merci. Bonne journée, bisous.
0: Très belle journée à toi. Il y a Karen qui est là aussi. Bonjour Karen.
11: Bonjour Manu, bonjour les Wanwan. Coucou Amir.
13: Salut Karen, comment tu vas?
11: Ça va et toi? Je suis tellement contente de te parler. Je voulais te souhaiter un très joyeux anniversaire Amir, avec quelques jours de retard.
13: Merci beaucoup, merci, c'est adorable.
0: Le temps passe à une vitesse, hein. 67 ans déjà. C'est incroyable.
10: Pourquoi, Manu?
0: On a connu, il a fait The Voice. Puis maintenant, on l'arrête plus. Karine, t'avais une question à poser à Amir.
10: Oui, j'ai une question, Amir. Alors, on va parler de choses importantes, on va parler de bouffe. Je voulais savoir, au resto, est-ce que tu prends toujours la même chose ou est-ce que tu changes?
13: Tu sais, ce que je fais au resto, pour ne pas me casser la tête, je demande au serveur de me donner la recommandation.
0: Ah, voilà.
4: Ah, tu choisis okay. pas sur la...
13: Ouais. Ouais, après, il y a toujours le risque qu'ils te fourguent le truc, qu'ils ont besoin de liquider.
0: C'est ça, exactement ce que je me dis.
13: Mais moi, je demande les best-sellers, en fait. Je dis, vas-y, qu'est-ce qui parle le plus et c'est comme ça que, ben, au moins ma visite dans le resto, elle compte, parce que j'aurais coché la case du meilleur truc qu'ils savent faire.
0: Moi, je trouve que dès que tu t'assieds, que le serveur ou le serveuse te dit, alors aujourd'hui, on a un truc incroyable, ça sent le plat de la veille. Mais bon, pourquoi pas. Ben voilà, Karen.
13: Merci, Karen.
10: Super. Super. Et quand est-ce que vous passez sur Nice?
0: Alors, bah écoute, on est à Lille, dans 2 heures.
10: Voilà.
0: Mais tu sais, mais comme on va tellement dans le sud depuis des années, on nous avait demandé est-ce que vous voulez venir dans le nord, est-ce que vous voulez venir dans le nord. Et donc, voilà, on a fait Strasbourg, on était à Metz hier, aujourd'hui on est à Lille. Demain, on partira à Caen et on terminera à Paris. Donc, on fait tout le nord comme ça. Et puis, en fait, c'était parce que Marine nous a supplié de venir la récupérer à Lille.
4: Non.
0: je t'entends. On t'embrasse, Karen.
10: Moi aussi, je vous embrasse et merci beaucoup pour tout ce que vous faites. Merci Amir, tu es solaire.
13: Oh, c'est adorable.
0: Oh, c'est beau.
13: Venant d'une niçoise, en plus, ça s'y connaît en soleil. Merci beaucoup.
0: Amir et solaire, Marine et solaire.
10: Merci beaucoup.
0: Et dans un instant, on va sortir, on va se retrouver sur la scène. On est devant le Westfield à Lille. On est place François Mitterrand et il y a beaucoup de monde. Tout le monde va bien? Vous voulez qu'Amir chante?
14: Oui.
0: Vous voulez que Marine chante?
14: Oui.
0: Vous voulez que je chante?
14: Non.
4: Ah.
0: Est-ce qu'on peut fermer ce putain de micro de Marine?
14: C'était moi.
0: Ah, c'était Lorenza. Eh ben, fermez tous les micros.
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0: C'est nous et on est en direct de Lille, bonjour.
14: Ah, ils sont chauds,
0: Énormément de monde, on est place François Mitterrand pour terminer cette émission. On est devant le Westfield de Lille et comme promis, vous allez avoir droit à un showcase d'Amir et de Marine. Je voulais juste faire coucou à deux petits princes. Parce que durant toute cette folle opération, l'association Petits Princes, on en parle souvent dans l'émission, ils réalisent les rêves d'enfants gravement malades. Ils en ont réalisé plus de 10 000.
14: Bravo.
0: Et ben, ils en réalisent aussi pendant notre tournée du bus. Il y a Ornella qui est là. Coucou Ornella. Est là.
22: Bonjour.
0: Et toi, tu veux rêver de rencontrer qui?
22: Marine.
0: Eh ben, elle est là pour toi tout à l'heure. Tu vas pouvoir la rencontrer dans le bus.
22: Trop bien.
0: Bah ouais, trop cool. Et puis tu vas pouvoir assister au concert aussi.
22: Trop bien.
0: T'es un peu en première place, hein.
22: Oui.
0: Eh ben, c'est pour toi. Il y a aussi Victoire qui est là. Coucou.
14: Elle est timide.
0: Elle est un petit peu timide.
14: C'est normal.
0: Coucou. Attends, tout le monde va dire coucou. Vous pouvez dire s'il vous plaît coucou s'il vous plaît à Victoire. Coucou.
14: Coucou.
0: Voilà. Voilà, vous pouvez l'applaudir, elle a dit coucou. Bravo. Et tu rêvais de rencontrer Marine, Amir?
22: Marine.
0: Amir aussi ou on s'en fout? Oh, il nous entend pas, il est dans le bus. Merde, il est là-bas.
14: Il a tout entendu.
0: Eh ben, tu vas pouvoir le rencontrer tout à l'heure. C'est les petits princes, ils sont avec nous sur toute cette tournée. On va vous offrir des places pour les Energy Music Awards dans 5 minutes. C'est le 23 octobre, les Energy Music Awards. On va vous les offrir. Mais avant ça, y a Amir qui va arriver. Il est dans le bus, il discute dentiste avec Marine. Enfin, les contractés, ils disent, ouais, moi je pense qu'effectivement, une carie, il faut la soigner comme ça. Marine, elle dit, non, je pense pas, tu sais, en 2026, on a vachement évolué par rapport à toi. Excuse-moi, t'es un petit peu un boomer de la carie. Voilà, ça discute. Vous pouvez faire un tonnerre d'applaudissements pour Amir qui est là.
13: Merci.
0: Et il va chanter maintenant pour vous, c'est quand tu veux.
13: Ok, salut Lille, est-ce que ça va? Très heureux d'être là, très heureux de vous retrouver avec Manu et l'équipe, très heureux de chanter mon tout dernier single pour vous, ça s'appelle « À l'imparfaite ».

0: semblant d'avoir pied dans tout cet océan de toi.
1: Amir!
0: Merci, merci.
1: La classe. Et je vais te dire un truc, Amir, t'es le seul mec au monde à avoir la classe sur une scène avec des chaussures méduses.
2: Ça m'étonnait que tu t'étais pas encore mal.
1: C'est génial. Moi, je fais ça, on me vient. Vous pouvez encore l'applaudir, merci. Amir, il va revenir tout à l'heure.
0: Merci Manu, merci tout le monde.
1: Il va rechanter encore pour vous. Il y a même un truc qui n'était pas prévu. Il va faire une version acoustique, il va faire une reprise avec Nico à la guitare tout à l'heure pour vous.
2: Yeah.
1: Alors, il y a Marine qui va nous rejoindre maintenant. Elle va chanter, mais avant ça, regardez ce que j'ai dans les bras. J'ai les places.
2: Bah, ils sont comme des oufs, tu m'étonnes.
1: Pour les Energy Music Awards. Et c'est toujours compliqué parce que je sais qu'il y a plein de gens qui veulent aller aux Energy Music Awards. C'est le 23 octobre, ce sont les premières places pour les Energy Music Awards qu'on vous offre toute cette semaine. Et c'est pas évident de choisir. Et c'est pour ça que je me débine et que je vais donner la place à Marine et c'est elle qui va choisir.
3: Attends, quoi? Il faut choisir au pif?
1: Oui, allez bien.
3: Mais c'est une blague?
1: Non, c'est pas une blague. Allez, viens, viens, viens, viens, viens.
3: Tu veux que je choisisse au pif?
1: Écoute, tu choisis qui tu veux qui va avoir les premières places pour les Energy Music Awards.
3: Mais je sais pas.
1: Je sais.
3: Attends, faut vraiment choisir. C'est n'importe qui ou
1: c'est n'importe qui. Des gens qui en veulent. Il y a beaucoup de monde qui en veut. Tu vas et tu les donnes.
3: C'est que ceux qui lèvent la main.
1: Bah tout le monde lève la main.
3: Attends, regarde là, c'est écrit, c'est mon 28e anniversaire ou 28 ans anniversaire.
1: Alors viens, on va aller voir. Bonjour, ah, il y a un petit panneau avec marqué aujourd'hui,
2: oh,
1: c'est mon anniversaire 28 ans. Marine, une dédicace plus photo. Alors, tu préfères une dédicace photo ou les places? Non, on peut pas avoir les deux, je suis désolé, Marine.
3: Arrête.
1: Bien, bien, oh là, tout ému. Bien, tu t'appelles comment?
3: Camille.
2: Oh.
1: Camille, je te présente Marine.
3: Enchantée. Et,
1: alors, regarde, ça, c'est deux places pour l'Energy Music Award. Tu seras avec nous le 23 octobre.
3: Oui, bravo.
1: Ça va?
3: Oui, ça va.
1: Vous pouvez l'applaudir.
2: Et bon anniversaire!
1: C'est pas mal cet anniversaire ou pas?
3: Oh fou, c'est le meilleur anniversaire!
1: Et bah, et tu voulais aussi une dédicace de Marine avec une photo? Ben, attends, donne-moi ton appareil photo. Voilà, non, il a.
3: Ouais, attends.
1: Je suis en train de lui découper le cou, pardon. Ok, on la fera après, tu vas faire ta photo avec Marine.
3: Ok.
1: D'accord?
3: Ok.
1: Et tiens, ça c'est. Non, ça ne voit pas du tout les larmes.
2: Non.
1: Personne n'a remarqué, ils écoutent les. Mais non, c'est normal, c'est l'émotion.
2: Parfait,
1: alors. C'est génial. Et t'as fait une heureuse.
3: Oui, bravo, merci. Enfin, je sais pas. N'importe quoi.
1: Enfin, oui.
3: Non, mais c'est des fausses places, hein, c'est un carton.
1: Oui, non, mais on va lui offrir les vraies places.
3: Oui, depuis tout à l'heure, je suis bloquée sur le carton, je me dis, mais c'est pas les vraies places.
1: Alors, la vérité, c'est qu'on avait dit, il faudrait faire un truc joli pour que dans les images, ce soit joli. Et c'est, je vais pas balancer, mais c'est Franck, le producteur qui est derrière toi, qui nous a dit, je vais m'en occuper. Et voilà, il nous
3: c'est
1: a fait
3: bien,
1: ça.
3: Hein, c'est super.
1: Il y en a pas un pour rattraper l'autre dans cette équipe.
3: Voilà.
1: Mais t'inquiète pas.
3: Il y en aura des vrais après.
1: Le carton, c'est juste comme ça, mais tu vas gagner deux places pour l'Energy Music Awards le 23 octobre.
3: Merci beaucoup.
2: Oh, bravo. Bravo.
3: Trop bien.
1: Et Marine va chanter maintenant. Bah oui, parce que t'es venue aussi là pour ça.
3: Oui, c'est vrai.
1: Alors évidemment, tu nous as donné des conseils de dentiste parce que c'est important.
3: Non, mais.
1: Mais il y a aussi autre chose. Vous voulez que Marine chante pour vous parce qu'il y a beaucoup de monde ce matin à Lille.
3: Oh non, j'ai pris.
1: Ah, qu'est-ce qu'elle a eu?
2: Non,
1: qu'est-ce
2: ça va.
1: Passé
2: ça va.
1: T'as failli tomber?
3: Non.
1: Ah, parce que normalement, on a une chute par émission, on n'en a pas eu encore aujourd'hui.
2: C'est vrai.
3: Mais ce sera pas moi.
1: Oh, pop, pop, pop.
2: Parle pas trop vite.
1: Elle va chanter pour vous, elle s'installe sur son piano.
3: C'est bon.
1: Piano-voix. C'est ma faute?
3: Oui, bah non, attends.
1: Non.
3: Ça marche? Oui.
1: Oui. Oh, tu chantes ce que tu veux, hein?
3: Bah ma faute, oui. Eh non, ben, mais c'était faute. Une vanne, parce que t'as dit c'est ma faute. J'ai dit
1: ah,
3: non,
1: une blague.
3: J'ai raté. Amir fait mieux les blagues.
1: J'ai envie de dire chacun son job. Vous pouvez l'applaudir, Amir. Pardon. Parce qu'elle a dit Amir, ça m'est rentré dans la tête. Vous pouvez applaudir Amir aussi, il est derrière
3: mon
1: bus.
3: Ça me va, hein. Ça me va.
1: Marine, pour vous, attends, ce matin, avec son piano. Bien. Faut que tu règles le piano.
3: Je vais éteindre et rallumer, ça marche toujours bien.
1: Ah, ok, d'accord. C'est comme à l'ordinateur.
3: Bizarre.
1: Attends, bouge pas, t'inquiète pas, je m'y connais.
3: Ça se rallume, ça se rallume, ça se rallume.
1: Ah, il met du temps à se rallumer ton piano.
3: Non, ça va, non?
1: Ah, heureusement qu'on n'est pas en direct à la radio, parce que sinon ça aurait été galère. Tout le monde va bien? Alors dites-vous que quand les artistes vous demandent tout le monde va bien, c'est parce qu'il y a un problème technique.
3: C'est bon, je suis prête.
1: Ça roule?
3: Oui.
1: Marine, pour vous, en direct ce matin à Lille.
3: Merci.

0: Merci.
1: Eh ben merci à Marine. Il est, je sais même pas quelle heure il est, oui, parce que j'ai plus l'heure. Donc je ne sais pas quelle heure il est, mais il doit être tard. Il est ah oui, il est 10h12. On est bien, on a un petit retard de 12 minutes, on est bien, on est tranquille. Merci mille fois Marine d'avoir été avec nous. Tu quittes la scène, mais tu vas y revenir.
0: Oui, oui.
1: Tu vas y revenir parce qu'on va vous offrir à vous tous qui êtes là sur la place François Mitterrand. Merci d'ailleurs au Westfield Oral Lille, c'est grâce à eux qu'on a pu installer toute cette scène. Vous allez avoir un showcase gratuit et exclusif d'Amir qui va venir chanter. Il y a même Nico qui sera à la guitare. Marine va venir rechanter. Merci à tous, merci à la ville de Lille. Vous avez été incroyables. C'est une aventure de dingue. Vous pouvez vous applaudir. Vous pouvez, tant que vous y êtes, applaudir Nico et Lorenza qui sont avec moi sur cette aventure, applaudir toute l'équipe. Oh, c'est pas fini. Demain, on sera à Caen, on sera ensuite de retour à Paris vendredi. Merci à tous, on s'en va. Retour demain, enfin, on redémarre demain à 6h à Caen. On va partir, on va filer parce qu'on a de la route à faire.
2: Ouais.
1: Alors, merci à tous. Tout ce qui se passe depuis lundi, vous le retrouvez en vidéo sur tous nos réseaux sociaux. C'est Manu Officiel sur Instagram, Manu Officiel sur Facebook, Manu Officiel. C'est le TikTok sur TikTok. Passez une belle journée. À demain.
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0: Nous sommes là, nous sommes de retour, 6h04, c'est lundi, on est le 15 juin 2026. C'est parti pour une nouvelle journée, c'est parti pour une nouvelle semaine. Tout le monde est là, Lorenz à la première.
1: Coucou.
0: Nico est là aussi évidemment.
2: Salut tout le monde.
0: Et vous êtes avec nous, vous nous appelez au 0870 42 48 pour démarrer la journée avec nous. Je vous rappelle que c'est gratuit, c'est un numéro de téléphone qui ne vous coûte rien, que ce soit d'un téléphone fixe, d'un téléphone mobile. Si vous avez envie d'être notre premier appel du jour, c'est dans quelques secondes. On va écouter The Second Voice sur aussi Tamim Pala. On va parler de notre week-end évidemment. On va vous offrir du cash tout à l'heure. Aujourd'hui on est lundi, première épreuve du bac général, ouais. La philosophie.
2: Oh là là.
0: Vous êtes peut-être déjà réveillé parce que vous allez passer l'épreuve de philo tout à l'heure. Je ne sais pas si vous vous souvenez de l'épreuve de philo pour vous, Lorenza.
1: Mais moi j'aimais bien, je me souviens.
0: Attends, toi, t'étais en Belgique.
1: Oui, alors c'est pas.
0: Et donc
1: ça s'appelle pas le bac, mais on a quand même.
0: Ça s'appelle comment?
1: Ça s'appelle la réto. Enfin, c'est les examens de passage. La rhétorique, c'est le nom de notre dernière année.
0: Oh,
1: et en fait, on a juste des examens de passage, enfin des examens en fin d'année, quoi, comme vous.
0: D'accord.
1: Mais ça s'appelle juste pas le bac. Et philo, c'était pas mal, moi. Bah ouais.
0: C'était quoi le sujet?
1: Je pense qu'il y avait un truc avec Platon, mais. Tu m'en demandes beaucoup. Ça fait combien d'années? Là, je sais plus du tout.
0: Tu te rappelles de la note que tu avais
1: eue? Je pense que j'ai eu 17.
0: Quoi? Non.
1: Je vous jure, j'étais hyper forte en philo.
0: Incroyable.
1: Parce que mon esprit était connecté à Platon.
0: À Descartes. Aux anciens philosophes, aux grands philosophes qui avaient des longues barbes comme ça.
1: Et j'avais écrit. Je me suis dit, soit c'est hyper bien, soit c'est vraiment une catastrophe. Il n'y avait pas de juste milieu, quoi.
0: Ouais.
1: Et voilà.
0: Moi j'étais sur la violence, je crois, le thème du bac.
1: Okay.
0: Est-ce que la violence est justifiée dans les l'État peut-il justifier la violence, un truc comme ça?
2: Oh là là.
0: Ah, j'avais bien senti le sujet. Franchement, il y a du pour, il y a du contre. J'ai développé 8.
2: C'est pas mal, moi j'ai eu 6 en faisant
1: comme ça.
2: Je me souviens pas du thème, mais putain, j'étais sorti, je me dis, j'ai rien branlé cette année, mais là, j'ai écrit une feuille double entière.
0: Ouais,
2: donc, j'étais content de moi. Je me suis dit, putain, si j'ai écrit, c'est que c'est bien.
0: Il y a un gros avantage avec la philo. C'est pas comme les maths, par exemple, où tu sors de l'épreuve de maths, tu sais si t'as réussi ou pas.
1: Mais c'est
0: la
1: ça
0: philo,
1: que j'adore.
0: La philo, tu sais pas. Donc, en fait, tu peux toujours croire que t'as réussi.
1: C'est
0: et ça peut te sauver. Florent, dans le producteur.
3: Moi, j'avais eu 7. Et de mémoire, je crois que j'ai comparé la vie à un camembert. Et très, très mauvaise idée, parce que du coup.
0: Apparemment, oui.
1: Ça n'a pas marché.
0: T'aurais dû prendre le reblochon, tu vois. Il suffit de tomber sur quelqu'un qui n'aime pas le camembert, t'es foutu.
3: Bien sûr,
0: évidemment. Bonne chance si vous passez le bac philo ce matin. On a Céline pour démarrer cette journée avec nous. Bonjour Céline.
4: Salut Manu, salut les ouins.
0: Sois la bienvenue sur Énergie, Céline.
4: Merci.
0: C'est avec toi qu'on lance cette journée. Tu nous appelles d'où?
4: J'appelle de Saint-Romain-sur-Cher.
0: D'accord, Saint-Romain-sur-Cher, c'est où?
4: Dans le Loir-et-Cher.
0: Alors le Loir-et-Cher, je connais de nom.
1: Mais
0: je sais pas vraiment où c'est. On parle du bac, l'épreuve de géo par exemple.
1: Oh là là,
0: le dis pas, on va voir. Moi le Loir-et-Cher, j'imagine ça bien dans le centre de la France, plutôt à l'ouest. Loir-et-Cher plutôt à l'ouest, au centre.
4: C'est pas mal.
1: Oh. Ah ben voilà.
0: C'est ça.
4: Ouais, c'est ça, c'est vers Blois, vous voyez où c'est ou pas?
0: On voit le château de Blois, tout ça, machin.
4: On est là où il y a tous les châteaux en bois, en bord, tout ça.
0: Ah d'accord, quand on est petit, on adore visiter les châteaux.
1: Oui, c'est vrai, t'as raison.
0: Non mais c'est vrai, c'est un truc comme ça, on est content d'être là-bas. Tu visites les châteaux toi-même ou pas du tout?
4: J'y vais avec ma fille,
0: Oh.
1: Ah ben voilà,
4: on aime bien.
0: On aime bien. Non mais tu t'imagines. Dans les châteaux, il y a un truc, c'est que tu t'imagines que les gens vivent dedans. Et tu dis, mais c'est pas possible. Comment le mec il peut vivre dans un château? Non mais c'est trop grand. Ça n'a pas de sens.
4: Surtout à chauffer en hiver, il fait trop froid.
0: Putain, mais oui, bien sûr.
1: Cette réflexion est folle.
0: Mais t'avais des cheminées dans toutes les pièces. Le mec, il est responsable des cheminées. Il allume la première cheminée, il va à la dernière. Ça n'arrête jamais, en fait.
1: Ça fait un cercle infini.
0: Putain, ils n'avaient pas les pompes à chaleur à l'époque, vous vous rendez compte de tout ça?
1: Oh là là.
0: Céline, je vais t'offrir le mug Manu sur Énergie pour te remercier de nous avoir appelé ce matin.
4: Ok, merci beaucoup.
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0: il vient de m'arriver un truc insupportable.
1: Qu'est-ce qu'il y a?
0: Bah, quand tu veux cliquer sur un onglet, et en fait, tu cliques sur l'onglet, mais tu cliques au niveau de la petite croix, et bim, ça ferme l'onglet.
2: Oh, ah, merde. Ça me vénère quand ça fait ça.
0: C'est insupportable. Ah. C'est pour ça qu'ils ont inventé le truc. Tu cliques droit en haut, il y a marqué rouvrir l'onglet fermé.
3: Ouais, c'est sympa, ils sont sympas avec nous.
0: Quoi? Ils ont compris. Bah, alors, quand tu fermes un onglet sur ton navigateur,
2: en haut,
0: dans la barre où il y a toutes les titres des onglets, et ben, tu cliques sur un endroit vide, et t'as un menu qui s'affiche, rouvrir l'onglet fermé.
2: Mais c'est génial!
0: Bah oui, voilà. Et voilà.
2: Mais vous m'apprenez des choses, c'est fabuleux.
3: Bienvenue en 2026.
0: on est là pour ça aussi. Il est 6h11, on va s'écouter Tame Impala avec Dracula, mais avant ça, c'est parti. Voici les sondages du matin, comme chaque jour. 8% des femmes affirment ne pas faire confiance à un homme qui possède cette caractéristique physique. C'est un peu gratos, hein, comme truc,
2: ouais,
0: mais... c'est comme ça. Florent, notre producteur.
4: Des gros sourcils?
0: Non, c'est pas des gros sourcils, mais on avance. On est déjà dans le thème. Ah, Lorenza.
2: Qui est chauve?
0: Non. 8% des femmes affirment ne pas faire confiance à un homme possédant cette caractéristique physique. Vous êtes dans les poils, vous êtes là-dedans. Ah. Nico?
3: C'est lié à la taille de quelque chose, du coup? Ou pas du tout?
0: Non, pas du tout.
3: Non.
0: Lorenza?
2: Est-ce que c'est les poils qui dépassent de la chemise?
0: Non. Non, ça, y a rien qui dépasse spécialement, okay, qui devrait pas être là. Florent?
4: Des poils dans les oreilles?
0: Non.
2: On est trop sur les...
0: vous êtes sur les poils, il faut arrêter avec ça. Lorenza?
2: Un bouc?
0: C'est pas un bouc, mais on est vraiment pas loin, là.
4: Ah.
2: Ok.
0: Ah, Nico?
3: Une moustache?
0: Une moustache. Oh. 8% des femmes affirment ne pas faire confiance à un homme qui possède une moustache.
2: Oh, y a pas
3: les hipsters en PLS?
0: Ah ouais?
3: Y a pas besoin de ça.
0: Pas besoin de ça, c'est-à-dire.
2: Non, mais genre, y a pas besoin d'une moustache pour pas avoir confiance, mais. Par contre, c'est la.
0: Apparemment, Lorenza a eu un petit week-end compliqué.
3: Avec un mec qui avait une moustache ou pas, mais.
0: Pour la 700 millième fois de sa vie, elle s'est emballée. Ouais. Et apparemment, elle est un peu déçue.
2: C'est la mode de ouf en plus en ce moment des moustaches. Il y a tout le monde qui en a.
0: Très sérieusement, j'ai rien contre la moustache du tout. Ça me gêne pas. Mais je trouve qu'il y a une moustache. Vous savez, un peu les bobos hipsters.
2: Oui,
0: Et ben, celle-là, je sens que le mec, il met une moustache pour avoir un look qui n'est pas lui. Vous voyez ce que je veux dire?
2: Ah ouais. Oui.
3: Et t'as jamais essayé? En te tondant la barbe, de laisser juste la moustache pour voir?
0: Oui, comme ça, pour le plaisir devant mon miroir. Mais je descends pas avec dans la rue, tu vois.
3: Oui, parce que effectivement, t'es pas bobo hipster.
0: Non, mais les gens qui ont les moustaches, je sais pas. C'est peut-être chez les jeunes que ça me perturbe plus que chez quelqu'un. Quelqu'un d'âgé qui a une moustache me dit. C'est ton truc. Un jeune qui a une moustache, c'est qu'il y a quelque chose qui va pas.
2: Tu te méfies.
0: Ouais.
2: C'est horrible.
0: Non, j'appelle même la police. J'ai un mec qui a une moustache devant moi. Je pense que c'est pas normal, cette histoire. Bien sûr. Bon, après, chacun fait ce qu'il veut avec sa moustache, évidemment.
4: Bien sûr.
0: Une personne sur 10 considère cet animal comme la créature la plus effrayante du monde. Quelle est cette créature? Quel est cet animal? Lorenza?
2: Le requin?
0: Non, c'est pas le requin. Non, c'est surprenant.
2: Ah.
0: Surprenant et pas tant que ça. Ça peut effrayer. Nico?
3: C'est pas un bébé animal?
0: Non, c'est pas un bébé animal.
4: Ok.
0: Florent, nos producteurs?
4: C'est un mammifère?
0: Non, c'est pas un mammifère du tout. Lorenza?
2: Ça rampe?
0: Ça rampe pas. C'est petit.
2: Ah.
0: Une personne sur 10 considère cet animal comme la créature la plus effrayante au monde. Nico?
3: Est-ce que ça vole?
0: Non, ça vole pas, ça marche.
3: Ah,
0: ça marche et ça va très vite. Ah. Florent?
4: C'est un insecte?
0: Oui, c'est un insecte. Lorenza?
2: Une fourmi?
0: C'est pas la fourmi. Nico?
3: Le cafard?
0: Le cafard, absolument. Personne sur 10 considère le cafard comme la créature la plus effrayante au monde. Et j'irai même plus loin. Imaginez un cafard avec une moustache.
3: Lui, il est très louche.
2: Ah là, c'est fini.
3: Il a un truc à le cacher.
0: Dernier sondage du matin. Une personne sur 2 aimerait avoir plus d'élégance lorsqu'elle ouvre ça. Qu'est-ce que c'est, Lorenza?
2: Une porte?
0: Non, c'est pas une porte, Nico.
3: Une valise trop pleine?
0: Non, au plus. Florent, notre producteur?
4: Une huître?
0: Une huître, non. Lorenza?
2: Une boîte à conserve?
0: Non, ce n'est pas un animal, c'est pas une boîte. Il y a quelque chose dedans. Nico?
3: Et c'est lié à la bouffe?
0: Oui. Enfin, c'est lié, pas à la bouffe, mais c'est lié effectivement dans le domaine. Lorenza?
2: Ah, une bouteille de vin?
0: Une bouteille de vin. Une personne sur deux aimerait avoir plus d'élégance lorsqu'elle ouvre une bouteille de vin.
2: C'est vrai qu'il y a un truc quand vous ouvrez bien les bouteilles de vin. Je trouve que, parce que moi je le fais pas, parce que je le fais très mal, mais je trouve qu'il y a quelque chose de sexy chez quelqu'un qui ouvre bien une bouteille de vin.
0: Mais il y a un moment où, alors honnêtement, je suis pas mauvais pour ouvrir les bouteilles de vin. Mais j'essaie toujours d'avoir un peu la classe, et parfois, tu sais, le bouchon se casse.
2: Ah, ça c'est
3: chiant, ça.
0: Et vraiment, t'as l'air d'un con dans ce moment.
3: Et est-ce que tu fais partie de la team qui fait pop avec le bouchon, ou alors justement tu l'enlèves délicatement? Parce qu'il y en a parfois qui font ça.
0: Ah honnêtement, bon honnêtement, je fais pas exprès si ça fait pop.
3: Ah d'accord.
2: Moi je trouve qu'il faut que ça pop.
0: Il faut que ça pop le vin.
3: Sinon le vin est pas bon.
2: C'est ça.
3: C'est la sauce de l'apéro.
0: Ah, sauf si t'as une moustache. Voilà. Voilà. Comme ça on a fait le tour.
1: Salut, c'est Gwendal Marimoutou. J'ai joué dans les comédies musicales Résiste, Saturday Night Fever, Le Roi Lion. Mais à quand la comédie musicale Manute sur Énergie? Allez, je tente un truc. Manuela et tout, c'est ouin ouin. Eh, franchement, ça sonne pas mal, non?
0: Franchement, je trouve que ça sonne mieux que l'original. C'est son anniversaire aujourd'hui à Gwendal Marimoutou. Et en 2027, il sera dans une comédie musicale qui est écrite et composée par Cindy Lauper.
2: Oh,
0: chanteuse
2: oh.
0: Cindy Lauper. Oh, oui, je connais les... moi aussi, j'ai des infos.
2: Et alors. Oui.
0: Alors, et on part de notre week-end. On est lundi, comment s'est passé votre week-end? De 0 à 10, quelle note vous lui donnez à votre week-end? On a Léa qui est là. Bonjour Léa.
4: Salut Manu, salut les bonbons.
0: Bienvenue alors, moi, sur Énergie.
4: Pardon. Mon week-end, du coup, j'ai donné 8 sur 10. On est parti à l'acrobranche avec mes potes et c'était trop cool.
0: L'acrobranche avec tes potes, c'était trop cool. Hein? Écoute, moi, la dernière fois que j'ai pris de l'acrobranche, c'était un 0 sur 10 parce que à 1 mètre de hauteur, j'avais les jambes qui flagellaient.
2: Mais t'as le vertige, bah, c'est normal.
0: T'as pas le vertige, toi, Léa?
4: Ah, pas du tout, j'adore ça, la hauteur. C'est trop bien.
2: Oh là là. Et le challenge quoi, parce que t'as des couleurs en fonction des pistes et tout, comme un peu au ski, tu vois, genre la piste noire, mais c'est un peu ben chaud et t'es en haut.
0: J'étais sur la verte, moi je me chiais dessus.
2: Oui. Ah ouais.
3: donc toi t'auras pas fait la tyrolienne, Manu.
0: C'est. Ah non. La tyrolienne, c'est très drôle ça.
3: Ok.
0: Florent, notre producteur.
5: Mais t'avais fait le parcours d'initiation ou c'est au parcours d'initiation?
0: J'ai fait le parcours d'initiation qui était à 30 cm de haut.
5: Voilà.
0: J'étais déjà pas super bien, mais je me disais, bon, bah salope, c'est pas grave. Si je suis pas. Ça va, je le fais, le parcours d'initiation. Mais après, dès que j'étais à 1 mètre, là, j'ai. Non.
3: Question sur un changement d'ampoule chez toi, si tu montes sur un tabouret.
0: T'es comment? Je suis pas bien.
3: T'es pas bien, toi?
0: Non, je suis pas bien sur il faut qu'on me tienne l'échelle et.
3: D'accord, voilà. Et t'y vas avec un baudrier, tout ça.
0: Bah, j'y vais avec une équipe, en fait. Tu vois bah, voilà, tout simplement. La dernière fois que j'ai changé une ampoule, il y avait une Noctag à côté de moi, tu vois. Okay. Je te conseille ça, moi j'ai fait l'Everest, prends ça comme ça, l'ampoule, tu la changes. Ouais, non, j'étais. Je suis un peu en panique. On t'embrasse, Léa, belle journée à toi.
4: À bientôt, bonne journée.
0: Gros bisous, il y a Jean qui est là aussi. Bonjour Jean.
6: Salut Manu, salut l'équipe.
0: Comment s'est passé ton week-end, Jean?
6: Alors moi c'était un petit 4 sur 10.
0: Pas terrible.
6: Pas terrible. En fait j'ai prévu un week-end randonnée avec 3 amis. Et à 200 km de chez moi, bah, crevaison. Évidemment, la route secours à plat également. On a attendu le dépanneur pendant 2 heures. Et puis le week-end randonnée ça s'est pas fait. Et j'ai quand même mis 4 points parce qu'on en a bien rigolé avec les copains, mais c'est tout.
2: Oh là d'accord. Là. Mais c'est, ça fait des souvenirs, ça.
0: Exactement, c'est ça. T'as mais passé oui. Un week-end de merde, mais ça fait des souvenirs.
2: mais ça soude les liens d'amitié, les trucs comme ça. Tu vois, tu vis des galères et ensemble.
0: Encore une fois, hein, la faute à qui? La faute à la randonnée. on vous le dit, ne pas faire ces choses-là. Hein. On t'embrasse, Jean. On te souhaite une belle journée.
6: Bonne journée.
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0: Et puis on va vous offrir du cash. Évidemment, comme chaque jour, on va jouer ensemble au Club des Génies. C'est dans 5 minutes, juste après Tumper City. Aujourd'hui, on est le 15 juin. Il aurait eu 83 ans aujourd'hui. Une des plus grandes stars françaises.
2: Oula,
0: il aurait eu. Oh bah ouais, une des plus grosses stars françaises. Il aurait eu 83 ans aujourd'hui.
2: Je sais pas moi. Ah, oh Johnny
0: Bah oui, Johnny.
2: C'est vrai.
0: Merde alors.

0: Une info sur cette chanson.
1: C'est quoi?
2: Allumer le feu.
1: Ouais.
2: Bon, tout le monde la connaît.
1: Ouais.
2: Écoutez bien, c'est véridique. Cette chanson est dans le top 5 des chansons les plus demandées par les familles lors de la cérémonie au crématorium. Je sais pas s'ils le prennent sur la déconne, quoi, mais...
3: J'imagine que oui, vu le ton.
2: Non, je pense pas.
3: Ah ouais?
2: Non, je pense que c'est premier degré.
3: Ça.
2: Je pense que c'est... Allez, on allume le feu et on te rend hommage. Vas-y, tu peux y aller maintenant sur Johnny.
1: Ah ouais, ok.
2: Ah ouais, je pense pas que c'est qu'il y ait de second degré, que ce soit une vanne. Non, pas du tout. Dans le top 5 des chansons. J'ai pas les autres. 6h35. Qu'est-ce qu'on a d'autre dans les infos? La Coupe du Monde, évidemment. Je sais pas si vous suivez la Coupe du Monde.
1: Oui.
3: J'ai pas vu encore.
2: Nico,
3: j'ai pas
2: vu un match. Alors, j'avoue, honnêtement, je suis un peu comme toi. J'attends les matchs de l'équipe de France.
3: Bah, c'est ça, ouais.
2: Et je suis pas trop. Toi, Lorenza, tu suis beaucoup?
1: Bah, non, mais je regarde de temps en temps qui joue, comment ça se passe. Parce qu'on peut être étonné, en fait.
2: Ah oui, mais tu regardes les matchs?
1: Bah, quand ça passe en fond, je mets en fond. Tu sais, je fais d'autres trucs en même temps.
2: Attends, quand ça passe en fond, je mets en fond. Cette phrase, ça veut rien dire.
1: Quand ça passe, je mets en fond et je fais d'autres trucs en même temps. Mais j'avoue que je suis un peu comme vous. Genre, j'attends ce soir parce qu'il y a la Belgique qui joue et demain, la France, quoi. Donc,
2: Comme des fonds.
1: Ah oui.
2: Alors, aux États-Unis, en fait, le foot, c'est pas un truc dingue pour les Américains.
1: Okay.
2: Eux, ils sont très football américain, ils sont très baseball. Et donc, il y a des forums de discussion où ils en parlent, où ils disent, mais pourquoi on organise ce truc-là? On n'en sait rien. Et j'ai chopé une discussion improbable sur un forum américain, quelqu'un qui parle de la Coupe du Monde.
1: Okay.
2: Je vous lis le message. C'est la Coupe du Monde de foot. J'essaye de me motiver, vraiment, mais ça m'emballe pas. Peut-être que si les joueurs pouvaient utiliser leurs mains. et s'ils s'en servaient pour se mettre des coups de poing dans la figure, je sais pas. Oula. Je continue. Tout ce que je sais, c'est que je ne comprends pas pourquoi le temps passe au lieu de diminuer.
1: Il n'y a pas de
2: décompte comme au basket, par exemple. C'est dans l'autre sens. Il continue. Et en plus, ils ajoutent du temps. Quand est-ce que ça va finir? Quelqu'un le sait? Tout ce que je sais, c'est que la série The Downton Ranch va bientôt commencer. Est-ce que ce sera fini avant? Voilà. Ah, et il y a un jour encore un truc. Et c'est quoi ces cartes? Il parle des cartons.
1: Ah ouais?
2: Est-ce que le match est terminé si l'arbitre fait une quinte flush?
3: C'est pas un fan de foot, quoi.
2: Non. Et dans la discussion, il y a un mec qui rajoute cette phrase, je la trouve géniale. Si la Coupe du Monde se déroulait dans mon jardin, je tirerais les rideaux.
1: Bon, bah, c'est clair. Bon, bah, oui,
3: ils ont bien fait de l'organiser.
2: Ouais. Tout le monde n'est pas ultra fan du foot là-bas, apparemment. 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
1: Bonne réponse. Un point pour Karl. Deuxième question. Dans quel sport peut-on faire des strikes ou des spares? Oulala, Karl, on t'écoute.
2: Le bowling.
1: Le bowling, bim, 2-0. Oh, voilà.
3: Bravo, Karl.
2: Super.
4: Merci beaucoup.
1: Oh, Karl, je sens au taquet.
2: Je suis au taquet. Écoute, Marine. Je me prépare.
1: Karl me semble de la graine des grands génies des génies. Marine, les 100 euros que t'as gagnés vendredi, ils sont pour toi. Tu repars avec et je vais te rajouter le mug Manu sur Énergie.
5: Merci.
1: Eh ben, je t'en prie. Je te souhaite une belle journée, une belle semaine. Et Karl, eh ben, écoute, c'est le début.
2: Merci beaucoup, Manu. Je me prépare depuis des semaines.
1: Non.
2: Donc, je suis chaud.
1: Oh là là,
4: il
1: est bouillant.
4: Oui, il va durer.
3: Ah, il va en découdre, là.
1: Il voulait arriver, il voulait participer au Club des Génies. Attention, rendez-vous demain, Karl, pour ta deuxième participation. Les 100 euros, tu les as. Et demain, tu vas tenter d'en gagner 100 supplémentaires. À demain.
2: Parfait, merci, à demain.
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1: Comment s'est passé votre week-end? On lui donne une note. De 0 à 10, quelle note vous donnez à votre week-end? 0, 870, 42, 48, vous venez avec nous. On a Lucille qui est là et qui veut nous parler de son week-end. Bonjour Lucille.
6: Ouais, salut Manu, salut les wouins.
1: Sois la bienvenue sur Énergie Lucille. De 0 à 10, tu donnes quelle note à ton week-end?
6: 10 sur 10.
1: Oh, 8, 8 sur 10?
6: 10. Oui, 10.
1: Ah oui, c'est un sans faute alors ce week-end.
6: Exactement. Ce week-end, avec ma chorale, on a chanté dans un centre commercial pour un festival. Et c'était la première fois que je chantais dans un endroit pareil, aussi gros.
1: Et c'est une chorale de quoi?
6: Une chorale de chansons françaises, étrangères. On chante du Madonna, Stromae, enfin voilà.
1: Oh, génial.
3: Oh, ouais. Bien.
1: Mais c'est en mode chorale, genre avec les chœurs, enfin, comme une chorale.
6: Il y a différentes voix et là on était un peu cachés dans les rayons et puis des fois on sortait, on chantait, après on se recachait, voilà.
3: C'est trop cool.
1: Ça c'est stylé ça. Genre un peu comme les vidéos qu'on peut voir sur internet, des trucs comme ça.
6: C'est ça, en mode flash mob.
1: Ouais, c'est ça un peu. Vous avez fait ça? Ah, c'est stylé ça. Bah cool, écoute, bravo pour ton 10 sur 10 pour ton week-end Lucille.
6: Merci.
1: Gros bisous, belle journée à toi, belle semaine. Votre week-end de 0 à 10, Nico?
4: Moi je mettrais 9 sur 10 moi. 9 sur 10,
1: j'ai passé des très très bons week-ends.
4: Ah ouais, j'ai passé tout le week-end à la plage, globalement, et j'ai fait un truc que j'avais pas fait depuis 15 ans. J'ai fait du pédalo.
3: J'adore ça, moi.
4: J'ai loué un pédalo. Alors, j'enlève moins un point parce que c'était avec ma belle-fille de 6 ans qui a absolument pas pédalé, évidemment.
1: Ouais, mais c'est le principe.
4: Mais putain, le pédalo, franchement, c'est à la cool. Hein.
3: Bah, c'est génial. Moi, je prends toujours celui avec le toboggan.
4: Ah, bah, évidemment.
3: Bah oui, c'est
1: obligé. Alors, moi, je prends pas le toboggan parce que si je glisse dessus, après, je galère pour remonter sur le pédalo.
4: Ah, mais il y a une petite échelle.
3: Bah oui, t'as une petite échelle à l'arrière.
1: Ouais, mais les petites échelles sur les bateaux, les trucs comme ça, je suis pas. En fait, je suis pas souple. Okay. Et donc, d'accord. Je n'arrive pas à remonter. Monter mes pieds assez haut pour la petite échelle.
4: Ah d'accord, donc tu descends une fois mais tu remontes pas. Ouais.
3: Mais dans l'eau tu flottes, tu laisses, t'as qu'à laisser remonter tes jambes.
1: Non, parce que si j'arrive à remonter à la surface, c'est-à-dire que mon corps, ma tête, elle est beaucoup trop loin et mes bras ne touchent plus l'échelle. Non, c'est un vrai.
4: On a des vrais problèmes de souplesse, là, effectivement.
1: Ah oui, je suis dans les hommes les moins souples du monde, je suis dans le top 3.
4: D'accord.
1: Oui, bien sûr. Quand je fais tomber un truc par terre, bah, c'est perdu pour moi. Voilà.
4: D'accord. Donc,
1: vous voyez, c'est. Nicolas est avec nous. Bonjour Nicolas.
7: Salut Manu, salut les moins.
1: Bienvenue sur Énergie Nicolas. De 0 à 10, quelle note tu donnes à ton week-end?
7: Moi, je mettrai environ 1 sur 10.
1: Oh merde. Ouais. Oh, mauvais week-end.
7: Ouais, mais en fait, j'ai voulu faire une surprise à ma femme en repeignant le salon pendant qu'elle était chez sa mère. Et bah, j'ai pris la mauvaise couleur. Et selon elle, le salon était Bordeaux au lieu de terracotta.
3: Voilà. Ah, c'est pas pareil, hein. Ah. Ne prends pas ce petit.
7: Ouais, ben en fait.
1: Tu agaces Lorenzo, là.
7: Ouais, moi je vois toujours pas la différence, mais elle, si.
3: Oui.
7: Ouais, tiens, du coup, on a repeint ensemble le dimanche, du coup. Voilà.
3: Le Bordeaux tend vers le rouge et le terracotta tend vers l'orangé, donc je la comprends, ça a dû la perturber, quoi.
1: Et pourquoi vous faites pas du blanc? Ça résout les problèmes, non?
3: C'est vrai.
1: Pourquoi vous vous compliquez avec vos couleurs qui n'existent pas dans la nature, là?

0: simple. Ouais, on t'embrasse, Nicolas. On te souhaite une belle journée et une belle semaine.
1: Merci, bonne journée à vous.
0: Ciao. Comment s'est passé votre week-end de 0 à 10, Lorenza?
2: Moi, 1000 sur 10. Parce que c'est mon anniversaire demain. Et ma meilleure amie m'a fait une surprise. Elle est venue de Belgique juste pour me voir et j'ai pleuré de joie.
0: Oh,
2: oui, je la vois très mignon. Rarement. Et en plus, elle avait bien joué son coup. Parce qu'elle m'avait dit qu'on se verrait pas avant le mois d'août. Donc je boudais, je répondais plus à ses TikTok. Et là, c'était que j'étais vraiment fâchée. Hein, parce
3: la boude
2: que...
3: en 2026, je ne répondrai pas à tes TikTok. Ouais.
0: C'est en 2026, quand Lorenza fait la gueule à quelqu'un, et je casse les flammes.
2: J'ai failli le faire.
0: Waouh.
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0: Aujourd'hui, on est lundi, c'est le démarrage du bac général avec la philo. Et si vous passez le bac et que vous n'avez pas encore mangé et que vous vous préparez pour pas aller passer la philo, j'ai le petit déjeuner idéal pour être au top selon les diététiciens.
2: Ah parfait ça.
0: Ouais. Des pâtes au beurre avec du thé.
2: Quoi?
0: Ah, c'est eux qui le disent.
3: Ah ouais, c'est. C'est
0: on dirait le régime sans résidus avant une coloscopie.
3: Il y a deux écoles. Soit tu passes le bac, soit coloscopie.
0: Et pour l'encas, si vous voulez un encas, alors ils conseillent des noix et une infusion. Voilà,
3: d'accord. C'est cool. C'est un peu triste.
0: Oui, une infusion, tu demandes à faire chauffer. T'arrives avec ta bouilloire, quoi.
3: Bien sûr, évidemment.
0: Non, on est bien.
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0: Je vous rappelle qu'on va être à bord du bus, le bus Manu sur Énergie. Si vous n'êtes pas au courant de cette grande opération, laissez-moi vous l'expliquer. Pendant 5 jours, on va être dans un bus électrique en mouvement, et on va faire tout un tour de ville. On sera le lundi 22 à Strasbourg, le mardi à Metz, le mercredi à Lille, le jeudi à Caen, le vendredi, on sera de retour à Paris, on descendra les Champs-Élysées et on va faire l'émission pendant 4 heures. On sait même pas ce qu'on va faire, globalement.
2: Oui,
0: parce qu'on
2: vrai.
0: Va être là et on fera l'émission avec vous. On se baladera, le bus se baladera. Beaucoup de gens nous disent, mais comment on sait où vous êtes? On sait pas où on sera. Donc en fait, après, il est visible, le bus. Hein. Il est très grand, il est rouge et il y a des enceintes partout. Vous pourrez pas nous louper si vous voyez le bus et vous pourrez rentrer dans le bus. On pourra vous amener quelque part. On descendra aussi du bus dans les embouteillages. On ira faire des jeux avec vous en voiture. Il y aura peut-être un marché, on s'arrêtera au marché. Lorenza a envie de faire pipi. On l'emmènera faire pipi dans un bar.
2: J'ai une petite vessie. Et j'ai aussi un autre problème, c'est que je vous préviens, je prends une grosse valise avec plein de trucs dedans. Donc j'espère que ça rentrera dans le bus.
0: Eh ben elle rentrera pas dans le bus, c'est pas grave, t'auras pas de valise. Tu vois, non, tout est réglé. Non, on est bien. 5 émissions en direct du bus qui roulera sans arrêt. Ça va être incroyable.
2: Ouais.
0: Et tous les jours, on terminera par un show gratuit. On sera sur des grandes places. Le lundi 22, on sera avec Djangeli et Emma, place Dauphine. Le mardi 23, il y a Amel Bent qui sera avec nous, place de la République. Le mercredi 24, il y aura Amir et Marine à Lille, place François Mitterrand, à côté du Westfield à Lille. Le jeudi 25 à Caen, il y aura Docteur Yarrow et Kinvé, place Saint-Sauveur. Et le vendredi 26 juin, on va transformer l'accueil d'énergie en énorme fête. Il y aura Jérémy Frérot. Et il y a Bob Sinclair qui mixera.
2: Incroyable.
0: Et tout ça, évidemment, c'est totalement gratuit.
2: Oui.
0: Ça va être 5 jours de dingue, on va courir. Hein. Je vous préviens.
2: Ça va être intense, mais qu'est-ce que ça va être bien.
0: On va se faire des souvenirs pour des années.
2: C'est sûr.
0: Ça va être incroyable. On n'aura jamais été aussi proche de vous. Ça va se passer du 22 au 26 juin. Il est 7h05, on double votre salaire. C'est parti.
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0: 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La première fois, c'est maintenant. Attention, avant d'écouter Sound of Legend, on va rendre heureux quelqu'un. Et ce quelqu'un doit décrocher.
6: Allô ?
0: Allô, bonjour, c'est Néama de Levallois-Perret dans les Hauts-de-Seine à côté de Paris ?
6: Oui.
0: Néama, quel est le seul animateur radio qui loupe ton salaire ?
6: Manu sur Énergie !
0: Eh ben c'est gagné ! Tu peux être contente.
6: Oh my god, je suis trop contente !
0: Mais tu peux être contente, je te le redis encore.
6: Oh my god.
0: Néama, je t'annonce que oui, c'est sur toi que ça tombe ce matin et ça n'arrive pas qu'aux autres. T'as tenté ta chance et le résultat, c'est que ce matin, j'ai doublé ton salaire. Il est de 1952 euros et il va passer à 3904 euros. Voilà.
6: Merci beaucoup.
0: Ah je t'en prie. Le but, c'est que tu sois heureuse et j'ai l'impression que ça a marché.
6: Ah ouais, vous avez réussi.
0: Tu es directrice d'une crèche.
6: Oui, c'est ça.
0: Donc des tout petits enfants.
6: C'est ça, des bébés, des grands.
0: Ah mais c'est pour ça que tu hurles. Parce qu'en fait, ça hurle tout le temps, donc pour se faire entendre, il faut hurler encore plus.
6: aussi.
0: Il y a des, moments, il y a du silence dans une crèche ou jamais?
6: L'heure de la sieste. C'est le meilleur moment.
2: Ah ouais, parce que j'allais dire, c'est le meilleur moment, ouais.
0: On te double ton salaire. 3904 euros, ça va arriver très vite pour toi, bravo.
6: Merci beaucoup.
0: J'adore, elle en vient pas,
2: ouais,
0: j'adore. On t'embrasse fort et vous aussi, ça peut vous arriver. Vous envoyez salaire par SMS au 7, 10, 12, tout à l'heure, dans moins d'une heure, à 8h05, c'est peut-être votre téléphone qui va sonner.
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0: Voici les bonnes nouvelles du jour, parce que dans le monde, il n'y a pas que des mauvaises nouvelles, il y a aussi des bonnes nouvelles, il y a aussi des belles histoires, et on vous le prouve tous les matins. C'est parti, on démarre avec Lorenza.
2: Shakira, c'est Madame Coupe du Monde grâce à ses hits, et celui de cette année, il est spécial. Parce qu'en fait, il affirme que chaque dollar provenant de l'hymne, ce sera pour l'éducation des enfants.
0: Ah, j'avais vu ce truc-là, il touche pas d'argent du tout dessus.
2: Non, zéro. Et l'objectif, c'est d'atteindre 100 millions de dollars. Et c'est pour les projets sportifs et scolaires. Est-ce que c'est pas incroyable?
0: Très stylé. C'est pas mal, ouais.
2: Ouais.
0: Elle est trop 100 millions de dollars, ça fait des belles sorties scolaires.
2: Hein. Ah, ça, je pense qu'il va être
0: tu kiffes. Je veux dire que tu vas pas en bus, hein, tu vas en Porsche. Wow. Bonne nouvelle. Lorraine, Nico.
3: Les couples heureux ne sont pas ceux qui se disputent le moins, mais sont ceux qui se réconcilient le plus. Et le mieux.
0: C'est-à-dire
3: qu'en fait, il y a les chercheurs qui ont observé que la qualité de la réparation compte davantage que l'absence de conflit.
0: Donc on peut s'engueuler beaucoup, mais il faut savoir se réconcilier.
3: Exactement.
0: C'est un bon sujet, ça. Comment vous vous réconciliez en général?
2: Ah.
0: Quand vous engueulez, quand vous êtes en couple...
3: Moi, j'aime offrir des fleurs, moi.
0: Ah, pas mal.
3: Je dis que je vais faire des courses et je reviens avec un bouquet de fleurs. Oui, ça fait attention, quoi.
0: Ouais, mais il y a des moments où tu t'engueules, les fleuristes sont fermés, quoi.
3: Ça attend le lundi matin, 8h30.
0: Donc, tu fais la gueule et t'attends le fleuriste. Ok, d'accord.
3: C'est pas de soucis, c'est le fleuriste.
0: J'ai une bonne nouvelle. Ça va vous faire bizarre, mais c'est une bonne nouvelle sur les chats.
2: Mais vas-y.
3: Qu'est-ce qui t'arrive?
2: Allez.
0: Bah, c'est que j'ai vu. En fait, j'ai vu l'étude.
3: Ouais.
0: Et j'ai voulu ne pas la faire. Je me suis dit, c'est pas faire. C'est pas honnête de pas la faire. Donc, je vais vous la donner parce que c'est une bonne nouvelle.
2: Parfait. Vas-y.
0: Selon une étude anglaise, les personnes qui ont un chat sont plus heureuses et réussissent mieux dans la vie.
2: Tu vois?
3: Ah bon?
2: Que ça aide d'avoir un chat. En plus, t'en as un. C'est cool.
0: J'en ai un, je le vois jamais, elle me voit pas non plus, on est très bien heureux comme ça.
2: C'est vrai que
3: t'en parles jamais, quoi.
2: C'est vrai.
0: Je la croise, on se croise. C'est vraiment comme, tu sais, les gens que tu croises dans la rue, quoi. Alors, il y a une raison, c'est que les personnes qui ont un chat ne se sentent jamais seules et elles estiment que le chat leur donne un but dans la vie.
2: Ah oh oui, j'ai trop hâte d'en avoir un à nouveau.
0: Enfin, le but, c'est survivre, hein. C'est juste ça.
2: Mais n'importe quoi.
0: 7h13, j'ai fait quand même l'étude.
2: Bien joué.
0: Ouais,
2: bravo, Manu.
0: J'ai été honnête. Ouh. Et jusqu'à la fin de la saison, je vous donnerai la même étude avec les chiens maintenant. C'est nous, il est 7h16, c'est l'hymne de la Coupe du Monde et la France joue demain.
2: Ouais.
0: Ah, mais Lorenza, elle est déjà concentrée sur ce soir parce que la Belgique joue ce soir.
2: Eh oui, allez les Diables. C'est les Diables Rouges.
0: On a compris.
3: Tu les appelles pas comme ça, tu vois, sans raison, quoi.
2: Non.
0: Oui, on se doutait, hein. Mais en tout cas, c'est gentil de nous prendre pour des demeurés. Nous allons parler de secrets. De secrets qu'on cache à notre partenaire. Selon un sondage, 26% des gens cachent à leur partenaire leur contravention.
2: C'est mignon. Je comprends.
0: Génial. En gros, on cache à notre partenaire les conneries qu'on a faites.
2: C'est ça. Ouais,
3: je vais chercher le courrier. Non, c'est moi. Ouais.
0: Voilà.
2: Et puis, c'est mon tour.
0: Et comme l'argent est un truc assez touchy, globalement, on cache beaucoup de choses qui ont rapport avec l'argent, dont les contraventions.
3: Ouais.
0: Moi, je pense que c'est... Enfin, j'imagine que c'est un peu pour tout le monde pareil. Les achats. Les gros achats.
2: Oui, bien sûr.
3: Ah bah ouais.
0: C'est ma femme, quand elle achète un gros truc, elle dit jamais j'ai dépensé ça, elle dit je nous ai fait économiser ça.
2: Ah oui, ouais. Parce qu'elle fait des trucs en solde ou elle fait des réductions, quoi.
0: Et alors je lui dis, mais non, si tu l'as acheté 120 euros et qu'il coûtait 150, tu nous as pas fait économiser 30 euros, t'as dépensé 120 euros.
3: C'est ça.
2: C'est mais non, mais... Elle imagine, oui. Elle le tourne autrement pour que ça passe mieux, quoi.
0: Enfin... Mais ça le passe pas mieux, c'est évident.
3: C'est pour elle, truc. Dans sa tête.
0: Mais elle arrive vraiment, oh tu ne viendras jamais, je nous ai fait économiser 30 euros. Je dis, mais quoi? quoi.
2: C'est génial.
0: Voilà. Et j'avoue, les contraventions, j'en parle pas trop en général.
1: Ah, c'est
0: les
1: vrai
0: points. Ouais, ouais, les, quand tu, si t'as un point qui tombe, etc., les trucs comme ça, tu... Allez, ouais.
2: On... Là, là, là.
3: Mais si jamais tu vas prendre le courrier et que tu vois que c'est elle qui s'est pris une prune, en revanche, je t'en fais les caisses.
0: Là, honnêtement, si vraiment j'ouvre et que je la pose sur la table de l'entrée.
3: T'as pas un truc à me dire?
0: Voilà, effectivement. Et pour nous, non, c'est discret, moi, etc. C'est rien, c'est ouais, le radar, il déconne.
3: Enfin, évidemment.
0: Le principe, quoi. Qu'est-ce que vous cachez en général à votre partenaire, à votre chérie? Nico?
3: Moi, c'est pas lié à la thune, moi, c'est lié à la bouffe. C'est que j'ai des M&M's dans une petite trappe de ma voiture et ma compagne ne connaît pas cette trappe. Je lui ai jamais dit qu'il y avait cette trappe.
0: Bon, c'est mignon, des petits M&M's.
3: Ouais, mais c'est vrai bon, tous les deux, on essaye d'avoir un petit summer buddy, tu vois, et elle comprend pas pourquoi chez moi ça marche pas.
0: Pourquoi
3: je sors la cacahuète quand je sors la voiture?
0: Non, mais c'est pas une trappe avec de la charcuterie et du fromage qui tombe avec un plat raclette.
2: Oh, ça,
3: je me fais pas un pique-nique, mais j'avoue que ça peut être pas mal.
0: C'est des petits M&M's, ça va.
2: Ça va, c'est vrai.
0: Qu'est-ce que vous cachez à votre partenaire, à votre chérie? Lorenza, même si t'en as pas en ce moment, t'en as eu beaucoup.
2: Oui.
0: Pas beaucoup. T'en as eu. Donc tu lui fais forcément cacher les choses.
2: Bah, je fais des photomontages pour voir à quoi ressembleraient nos enfants.
0: Oh.
2: Mais alors pas au tout début, hein. Évidemment, j'attends un petit peu, quoi. Mais ouais. Ah oui,
3: oula. Il tombe sur cette photo, tu sais, en swipant sur son téléphone.
2: Non, c'est dans un dossier secret.
0: Ouais, mais attends, comme t'étais déjà nul pour avoir ton mot de passe sur l'ordinateur ici, je pense que le dossier secret, il doit pas être.
3: Oui, ah, il est pas si secret. Il y a écrit dossier secret sur son ordi.
0: mais ça, c'est au début, on va dire. Mais quand t'es vraiment installé avec quelqu'un, qu'est-ce que tu lui caches le plus?
2: Ben, j'attends qu'il s'endorme avant moi parce que je ronflotte et j'aime bien le regarder dormir aussi. Mais après, on va me prendre pour une psychopathe.
0: Ah bah non, pourquoi on dirait une psychopathe? Pas du tout. Je fais des photomontages pour voir ce que donneraient nos enfants et j'aime bien le regarder dormir en le fixant. Oh non, pas du tout psychopathe.
3: Attends, mais les yeux en pleine nuit.
2: Non, mais tu vois, quand je suis amoureuse, je suis un peu... je suis à 100%, quoi. Donc,
0: oui, oui, oui.
2: C'est pour ça que j'essaie de doser, mais non, je... Voilà.
0: Non, mais c'est bien, parce que quand t'es en couple avec Lorenza, c'est bien d'avoir, par exemple, quelqu'un de sécurité à côté. Avec le brassard sécurité, pour qu'elle soit bien, qu'elle comprenne bien qu'il y a un truc.
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2: Wow.
0: Franchement, ils pètent les magasins. Je suis rentré dedans. Ils sont très propres. Voilà.
2: C'est bien de le savoir. Ok.
0: C'est noir et jaune. Franchement. Ouais. J'étais là, je lui dis.
2: Pas mal.
3: T'es tellement nul en mode que ton seul truc, c'est, c'est propre ici.
0: Ah ouais? Franchement, c'est bien, nickel.
3: C'est bien de le dire.
0: Et les gens étaient très propres sur eux. Allons, bravo. C'est incroyable. C'est ma critique mode.
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0: On parle de secrets. Les secrets qu'on cache à nos partenaires. Je vous rappelle que c'était le chiffre, en fait, à partir duquel on est parti. 26% des gens cachent à leur partenaire leur contravention.
2: C'est tellement mignon.
0: Ah, mais ouais, c'est mignon. Qu'est-ce que vous cachez le plus à votre partenaire? On a Laetitia qui est là. Bonjour Laetitia.
10: Bonjour toute l'équipe.
0: Bienvenue sur Énergie. Qu'est-ce que tu caches?
10: Bah, moi, c'est sur le nombre de séries que je regarde sans lui quand il part en déplacement. Et du coup, pour pas me faire cramer, bah, je les re-regarde avec lui quand il revient.
2: Ça, c'est un petit classique.
0: Ah, mais moi, ça me saoulerait de faire ça.
2: Pourquoi?
0: Ben parce que en fait j'y regarde avant, du coup après je suis obligé de me les retaper alors que je connais, je suis obligé de faire semblant.
3: Ah ouais.
0: Tu vois, franchement c'est une perte de temps, quoi.
10: Non, parce que du coup t'as toujours un petit détail que tu vois pas.
0: Oui, bah là tu te crames, tu fais ah tiens, j'avais pas vu ça la première fois. Oups.
10: Non, mais non. Ah non, tu dis rien. Hein.
0: Oui, non, je me doutais, c'était une balounette. Merci beaucoup Laetitia de nous avoir appelé. Belle journée. Qu'est-ce que vous cachez à votre partenaire? Lorenza, encore des choses?
2: Oui, bah, que dès la première rencontre, moi j'ai déjà vérifié la compatibilité au niveau des signes astro.
0: Ah ouais. C'est marrant parce que depuis qu'on en parle là de ce sujet, toi c'est que des trucs improbables au début que tu caches.
2: Ouais, c'est vrai.
0: Ah, c'est tout à l'heure, tu me disais quand même que.
2: Ah, oui.
0: On Oh, ça dépend. C'est pas très gentil, ça, Nivelle.
2: Depuis quelques temps, ça dure.
3: Non, mais c'est vrai, ça fait longtemps que je connais Lorenza et ça a rarement duré plus de 3 à 4 mois, quoi.
0: Non, mais t'es resté longtemps, 6 ans avec quelqu'un.
2: Oui, c'est vrai. Mais depuis, oui.
0: Mais tu caches rien une fois. En fait, tu caches tout au début. Et après, tu te dis, pendant,
2: c'est vrai que je cache pas grand chose en vrai. Parce que, je suis un peu. En fait, j'ai la flemme. Et puis, je me dis, à un moment donné, tu m'acceptes comme je suis avec tous mes qualités et mes défauts. Donc, voilà.
0: Ah ouais.
2: Qu'est-ce qu'il y a?
3: Et c'est là que ça dérape. Mes défauts.
0: Non, quelqu'un qui dit ça, ça peut faire peur.
2: Mais c'est pour ça qu'en ce moment, c'est
3: moi,
2: pas la joie.
3: On aime ou on m'aime pas. Hein.
0: je te préviens.
3: Avec tout le monde.
0: Je te préviens, moi, je suis une attachée en toi.
2: Ah non! Jamais!
0: Marie est là. Bonjour Marie.
1: Bonjour Manu, bonjour tout le monde.
0: Qu'est-ce que tu caches à ton partenaire, à ton chéri?
1: Moi, c'est le prix réel de mon sac à main. Et il pense que c'est une copie, mais en fait, c'est un vrai Louis Vuitton qui m'a coûté 1200 euros.
0: Oh wow, madame. Non, mais un jour, il va le laver à la machine, mais il dit, c'est une copie.
2: S'il le perd, il dit, c'est bon, on s'en fout, c'est un faux. C'est... Voilà, oh.
3: Je me suis permis d'offrir ta copie à une amie.
1: Non, ça va, il touche pas à mes affaires.
0: J'ai repeint la copie. Je me disais que cette couleur-là, ça pouvait être bien. C'est risqué, mais c'est ce qu'on disait tout à l'heure. Hein. C'est vachement de trucs qu'on achète en fait.
2: Oui.
0: Toutes les choses qu'on achète. Mais moi, j'achète toujours un truc pour les ordinateurs, des nouvelles séries, un nouveau clavier, un nouveau truc. Mais je lui dis pas. Et quand elle me dit, mais ça, c'est nouveau, je fais non, mais j'ai toujours eu ce clavier. En fait.
3: J'ai toujours eu.
2: C'est
3: évidemment.
2: Fou.
0: Bien sûr, évidemment. Et j'ai un coin, effectivement, dans la maison où elle va pas, où j'ai 3 claviers. Voilà, ils sont tranquilles. Marie, merci beaucoup de nous avoir appelés.
1: Merci à vous. Bonne journée.
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0: Il est temps de jouer au jeu des 5 mots. On a avec nous Cynthia. Bonjour Cynthia.
8: Bonjour Manu, bonjour les Wanwan.
0: Sois la bienvenue sur Énergie Cynthia. J'ai pour toi 1000 euros de cartes cadeaux que tu vas pouvoir dépenser dans les magasins Black Store. C'est les magasins de vêtements, il y a plein de grandes marques. Tu t'achèteras ce que tu veux, tu pourras te refaire toute ta garde-robe pour cet été si tu gagnes évidemment au jeu des 5 mots. Et pour jouer, gagner ce matin, c'est moi qui vais tout faire pour que tu gagnes. Parce qu'on va jouer ensemble, Cynthia.
8: Trop bien.
0: Je rappelle les règles du jeu. Elle est chaude, Cynthia. Je vais sortir du studio. Quand je serai dehors, Lorenza va te donner 5 mots. Après chaque mot, tu lui donnes le premier qui te vient en tête. Ensuite, je reviens. Lorenza fait pareil avec moi. Et dès qu'on a un mot en commun dans nos réponses, c'est gagné. À toi, les 1000 euros de carte cadeau chez Black Store. T'es prête?
8: Je suis prête.
0: Eh ben, bonne chance, tu me manques déjà. À tout de suite.
8: À tout de suite.
2: C'est bon, Cynthia. Manu est parti du studio, alors est-ce que t'es prête?
8: Je suis prête.
2: Allez, c'est parti pour le jeu des 5 mots. Valise.
8: Voyage.
2: Dollar.
8: Argent.
2: Casque.
8: Moto.
2: Plié.
8: Linge.
2: Ouais. Et caramel.
8: Chocolat.
2: Parfait. Franchement, c'était on s'en fout, hein.
0: Ah oui.
2: Rapide, efficace, on va faire revenir Manu.
8: Ouais.
2: Manu,
0: ouais, ouais, ouais, ouais, ouais. Qu'est-ce qu'il y a?
2: Je t'appelle comme s'il était l'heure de manger. Manu.
0: Oui, c'est ça, ouais, c'est un peu à table. Et normalement, dans ces cas-là, je dis j'arrive, mais j'arrive pas. Oui. Mais bon. Cynthia, je vais tout faire pour toi.
8: Oui, allez.
0: Un mot en commun et c'est gagné. C'est parti, on joue au jeu des 5 mots.
2: Valise.
0: Voyage.
2: Voilà.
0: Cynthia, c'est réglé l'histoire.
8: Nickel, rapide.
0: Écoute, on est plutôt pas mal. Ouais, hop là, ça y est, c'est fait. Alors attends, il restait 4 mots.
2: C'est pas fini.
0: On va voir jusqu'où on est connecté.
8: Ouais.
2: Dollar.
0: Argent.
2: Ouais.
0: Oh.
2: Casque.
0: Moto.
2: Oui.
0: Yes.
2: Plié.
0: Papier.
2: Non, elle avait dit linge.
0: Ça me fait peur le plier de linge, j'ai pas fait ça depuis tellement d'années. Moi je les pose en fait. Ouais. Pas en boule, mais je les pose en me disant que peut-être ils vont se repasser tout seuls, tu vois.
2: Ouais, bien sûr. Et le dernier c'est caramel.
0: Caramel, sucre.
2: Non, elle avait dit chocolat. Bah, c'est pas grave, 3 sur 5, c'est.
0: Eh, 3 wow. sur 5, honnêtement, c'est ouais, bien, 3 c'est... sur 5, c'est très bon.
2: Ouais,
11: non, c'est très bien. C'est
0: Et tu repars, parce qu'il suffit même d'un mot sur 5 pour gagner. Tu repars avec 1000 euros de carte cadeau que tu vas pouvoir dépenser chez Black Store. 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Tu vas te régaler. Bravo à toi, Cynthia.
11: C'est génial, merci beaucoup.
0: On t'embrasse fort, gros bisous.
11: Merci, bonne journée, bisous.
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0: 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Et on parle ce matin des choses qu'on cache à notre partenaire. Selon un sondage, 26% des gens cachent à leur partenaire leur contravention. Et depuis qu'on parle de ce sujet tout à l'heure, on s'aperçoit que, en fait, on cache beaucoup de choses qui ont rapport avec l'argent.
2: Ouais.
0: Mais, alors, soit quelque chose qu'on a acheté, soit quelque chose qu'on doit payer, comme par exemple une contravention. Ça tourne autour de ça. Et j'ai une info, écoutez bien un truc de dingue. En Corée du Sud, il existe une application qui est destinée aux gens qui sont vraiment accros au shopping. Ça leur permet de passer commande dans des fausses boutiques. C'est-à-dire que t'arrives, tu parcours les articles, tu consultes les avis, t'ajoutes des produits à ton panier et tu valides ta commande. Mais rien n'est envoyé.
2: Ah ouais, mais c'est une folie.
0: Et en fait,
3: frustrant.
0: Ça, mais non, en fait, ça te donne, ils expliquent, une poussée de dopamine. Vous savez, l'hormone du bonheur, quoi.
2: Okay. Ouais, mais tu reçois jamais.
0: Non, tu reçois jamais, mais t'es content d'avoir
2: commandé
0: d'avoir,
2: quoi, enfin,
0: d'avoir commandé d'a, okay. et d'avoir rajouté plein de trucs. C'est un peu le système des paniers à 12 milliards de dollars que tu n'achètes jamais.
2: Ouais,
0: toi.
2: Je vois très bien.
0: Et ben ça, c'est un peu le même principe. Qu'est-ce que vous cachez à votre partenaire? Carla est là. Bonjour Carla.
14: Bonjour Manu. Bonjour les ouin-ouin.
0: Qu'est-ce que tu caches à ton chéri Carla?
14: Alors en fait, moi les messages qu'envoie mon ex, moi je réponds pas, mais je lui dis pas parce que qu'il m'en envoie, parce que ça sert à rien. Moi, je suis pas intéressée et en plus, c'est pour pas qu'il doute de lui, quoi.
0: Bah, t'as raison.
2: Bah, il faut le bloquer.
14: Ouais.
0: Bah, le bloquer, non, mais. Non, mais t'as raison de pas le dire à ton mec, ça sert à rien. S'il t'envoie des messages. Après, si tu lui réponds, c'est autre chose, mais.
3: Oui. Après, oui, il en envoie tous les jours non plus, quoi.
14: Oui, non. Oui.
0: Et toi, tu lui réponds pas?
14: Non. Bah, non.
0: D'accord. Alors, mais effectivement, comme l'a dit Lorenza, pourquoi tu l'as pas bloqué ou supprimé?
14: Ben, je pense que c'est ce que je vais faire parce que je crois qu'il a pas compris.
0: Ah d'accord, ok. Sinon, ah, oui. tu pouvais me dire, bah au cas où, le plan B, quoi.
14: Non,
3: je le garde sous le coude.
0: Bien sûr. Merci beaucoup, Carla, de nous avoir appelé. On te souhaite une belle journée. Quel est le secret que vous cachez à votre chérie, ou même si vous n'avez pas de chérie en ce moment, que vous cachez à votre chérie, Florent, notre producteur?
15: Bah, moi, je sais que j'achète des crédits sur FIFA. Non mais il y a un mode de jeu en ligne où tu peux acheter en fait de la monnaie virtuelle et pour acheter des joueurs sur FIFA.
0: Ouais,
15: et
0: ah bon,
15: j'avoue que je peux craquer dans ce genre de situation. Genre bah, j'ai déjà lâché des 50-100 euros facile.
0: Oh, mais ah ouais. Il y a plein de jeux vidéo hein, où mais en plus en général dans les jeux vidéo en fait tu payes pour les trucs vraiment nuls mais tu payes quand même genre les skins, ce qu'on appelle les skins. En fait tu vas avoir des habits qui sont différents des habits des autres. T'as ton personnage normalement il a un habit, bah là en payant, tu vas pouvoir avoir un habit spécial.
2: Okay.
0: Et t'as des niveaux d'habits. T'as les habits épiques, t'as les habits légendaires, t'as les habits rares.
15: Putain, c'est triste.
2: T'as tout ça. T'es bien au courant.
0: Mais oh, c'est triste. Et de quel droit tu te permets de juger les gens qui font ça?
3: Bah non, mais je me dis, putain, quand t'as découvert à cause de ça, parce que j'ai acheté des habits pour mon genre de foot en ligne.
0: Et bah attends, honnêtement, vous avez jamais payé sur un jeu de portable pour avoir une vie en plus?
2: Jamais.
15: Bah ah si.
3: Oui, Florent, on a compris.
15: Moi, j'ai payé la version premium pour pas avoir les pubs aussi, bien sûr.
0: Ah bien sûr, évidemment.
15: Ah, oui.
0: J'ai payé pour une application météo, moi.
2: Quoi?
15: C'est génial.
0: Bah oui, mais pour pas avoir la pub. Mais non, attendez.
3: Explique à ta fille que tu pars pas en vacances cette année.
0: Mais non, alors, tu sais quoi? Regarde, non, mais des fois on fait des trucs pour... Oh là là, mais ça coûte cher et tout. Excuse-moi, 1,50€ pour avoir une application météo sans pub, c'est pas le bout du monde, quoi.
3: Oui, non, ça va, ça va.
0: Y a les gens, ils achètent des paquets de clopes à 15€. Non, mais...
2: Oui.
0: Ah alors
3: non mais ça se tient. Je parlais des vêtements pour un joueur de foot qui n'existe pas, quoi.
15: J'ai même payé une appli pour connaître le prix des joueurs sur FIFA.
2: Non mais c'est pas possible.
3: Allonge-toi et parle-en à une fille.
0: J'ai payé une appli pour être meilleur dans un jeu vidéo parce qu'il donnait des astuces et les chemins pour aller plus vite.
2: Non mais c'est fou. Non mais plus on y est, plus on va loin.
3: C'est un autre sujet, comment vous avez dépensé votre argent inutilement.
0: Mais parce que je le dis pas à ma femme tout ça. On est dans le sujet. C'est des secrets qu'on cache à nos chéris. Et Olivier est là, bonjour Olivier.
16: Salut Manu, salut les Wehrer.
0: Bienvenue sur Énergie Olivier, qu'est-ce que tu caches à ta chérie?
16: Alors je cache à ma chérie que j'appelle ma mère tous les jours. Et du coup, ben, en fait, je lui dis que je l'appelle tous les 4 jours. Pour pas trouver ça trop envahissant.
0: Ah, bah, c'est comme Nico.
2: Ouais.
3: C'est trop mignon. Bah, sauf que moi, je le cache pas.
0: Hein. C'est, ah oui, non, non.
3: Moi, j'irai jamais aux toilettes en disant, oui, maman, ça va.
0: Non, mais.
3: Je t'appelle en douce.
0: Nico, il a poussé le truc jusqu'à habiter à côté de chez sa mère. Donc,
3: et j'ai continué quand même à l'appeler.
2: C'est
3: on
2: ouf.
3: S'habite à 100 mètres.
0: Oh là là.
3: Eh ouais, ça va.
0: Mais si mais vous moi, êtes heureux.
3: Moi, ah bah moi je suis heureux tu vois, moi j'ai pas acheté des vêtements pour mon joueur de foot en ligne.
0: Mais un jour vous demanderez à votre mère, est-ce que ça te gêne, et elle dira, putain ça fait 10 ans que tu me saoules à m'appeler tous les jours.
3: Oh non, j'espère pas.
0: Et elle te dira, franchement je préférais que t'achètes des fringues pour ton personnage de jeu vidéo. Belle journée à toi Olivier.
16: Salut tout le monde.
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0: 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Tous les jours, 2 fois par jour, on vous appelle en direct pour doubler votre salaire. 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
3: Allô. Attention.
0: Allô, bonjour, c'est Florian de Château-Gontier en Mayenne.
12: Oui, c'est ça.
0: Florian, quel est le seul animateur radio qui double ton salaire?
12: C'est Manu sur Énergie.
0: C'est gagné.
12: Ouais. Oh, vous l'avez gagné.
0: Eh ben c'est le but. Florian, je t'annonce que ton salaire de 1 798 €, on va le multiplier par 2, 3 596 €, ça va faire.
12: Oh yes. Oh, et voilà. Merci beaucoup.
0: Ça va arriver pour toi à la fin du mois, c'est pas mal pour lancer l'été ça.
12: Ah là c'est génial. Puis avec le soleil qu'on a, il y a rien de mieux.
0: Fais-toi plaisir, 3 596 €. Tu es chef du rayon bazar dans un Leclerc.
12: C'est ça, à Château-Gontier.
0: C'est marrant, les rayons bazar, j'ai toujours l'impression que c'est vraiment tout ce qu'ils savent pas mettre dans d'autres rayons.
3: Attends, j'avoue.
2: C'est vrai qu'il y a de tout. Hein.
3: Tu sais qu'il y a 2 jours, j'y étais, j'ai acheté une serviette de plage, des embouts pour ma perceuse et une ampoule.
0: Voilà, bah c'est ça.
3: Ouais,
0: voilà.
3: Tu dis à quel moment il y a tout ça là-dedans.
0: C'est exactement le principe. On est d'accord, Florian, c'est ça?
12: Ah, tout à fait, c'est tout à fait ça. On met tout et on vend tout.
3: Putain, c'est pratique, hein.
0: Mais en fait,
3: pas comme les fruits et légumes où effectivement tout est non. bien rangé. Ouais, là, c'est quand t'es un peu nul en rangement, boum, rayon bazar.
0: C'est comme si t'avais une pièce chez toi où tout ce que tu sais pas ranger, tu sais pas où ça va, tu le mets dedans.
2: Ah, oui, c'est vrai.
0: En fait, t'es responsable du rayon. On te balance tout ce qu'on veut, ce qu'on sait pas mettre ou quoi.
12: C'est ça, tout à fait. On a du tout.
2: Ouais, mais c'est notre rayon préféré, c'est la caserne d'Ali Baba. T'es là en mode, tu découvres plein de trucs, tu testes les trucs. Il y a des jeux, il y a des pistolets pour les nerfs là. C'est trop bien.
0: Et c'est un peu ça.
2: C'est mon bonheur.
0: Si tu te dis, je vais me faire plaisir, tu vas au rayon bazar.
2: Exactement.
0: Qu'est-ce que t'as en ce moment au rayon bazar qui peut nous donner envie?
12: Bah, en ce moment, avec le beau temps, c'est en jardin. Ah. Les temps de jardin, les pergolas, tout ce que vous voulez pour profiter du soleil.
0: C'est oui, la pergola, c'est quand même on n'est plus sur un petit bazar, on n'est plus sur une poêle. Hein, ah là, ouais. Non, mais c'est très grand une pergola.
12: Oui, bah, il y a du 4x3, du 3x6, il y a de tout.
0: Alors, il faut savoir que le Leclerc, en fait, est à la Tour Eiffel, il fait 300 mètres de haut. Il est très très grand celui-là. Florian, on te double ton salaire. 3 596 €, ça arrive pour toi à la fin du mois, bravo.
12: Ouais, merci beaucoup, Énergie.
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0: 8h12, voici les infos aléatoires du monde. On s'apprend des choses les uns des autres. Allez, on démarre avec Nico.
1: Les canards, ils dorment parfois avec un œil ouvert et une moitié du cerveau en éveil.
0: Comme les dauphins.
2: Oui, c'est ce que j'allais dire, ah, c'est comme les dauphins.
1: C'est le même délire, ouais. Oh. C'est au cas où justement il y a un ennemi, un truc, et voilà, j'ai jamais regardé un canard dormir, mais vous verrez, il y a souvent un des deux qui est ouvert, quoi.
0: Et ça leur permet peut-être pas, en fait, de pas que leur tête et leur cou ils tombent, tu sais, comme nous dans l'avion.
1: Ah oui, peut-être. Parce qu'ils ont pas de coussin au cas où, tu vois.
0: Oui, mais même nous dans l'avion, tu sais, on a la tête qui tombe, sans coussin.
1: Et ça travaille.
0: Et tu travailles tout le temps. Le canard, ouais, il a pas ce problème.
1: Bah, non.
0: Les canards qui prennent l'avion, ils doivent se régaler, c'est incroyable. Paisiblement, putain. Ils sont forts. Lorenza, une info aléatoire.
2: Les saveurs que la maman elle mange pendant la grossesse, eh ben, ça influence les goûts du bébé.
0: Ce que la maman mange, oui, le bébé aimera.
2: Oui, parce que ça passe dans le liquide amniotique où est le bébé, donc il ressent les saveurs, certaines saveurs plus que d'autres.
1: Je crois que ça peut faire l'inverse aussi, parce que ma maman, par exemple, elle adorait le kiwi pendant la grossesse, et ma sœur, de la grossesse de ma sœur, et ma sœur est allergique au kiwi.
2: Ah!
1: Et les médecins avaient dit qu'il y avait certainement un lien aussi.
2: Ah, tu vois, mais c'est une folie.
1: C'est une allergie un peu nulle, mais voilà.
2: Ah, ok. Écoute, j'espère que ça n'arrivera pas à tout le monde. C'est horrible.
0: T'as quand même balancé une grosse info sur ta sœur.
2: Oui.
1: Je vous donne les coulisses de ma famille.
0: J'espère qu'elle ne nous écoute pas, sinon elle va être folle de rage. Mais pourquoi t'as dit que j'étais allergique aux kiwis et que maman adorait les kiwis? C'est quand même incroyable cette histoire. J'ai moi aussi les infos aléatoires du monde. Tout le monde a vu Jurassic Park ou un bout de Jurassic Park?
2: Oui.
1: Ouais.
0: Les effets sonores des raptors dans Jurassic Park ont été créés à partir d'enregistrements de tortues qui faisaient du sexe.
2: Oh, oula, c'est rigolo!
0: Parce que les tortues qui font du sexe, je sais pas si vous en avez déjà entendu,
2: vous pouvez aller
0: sur internet, vous tapez tortue, reproduction, sexe, bruit, vous allez comprendre, ça fait un boucan d'enfer.
2: Et
0: ça fait
2: des... Chose.
0: Et puis c'est pas... C'est... Ah non, c'est... Eh ben, ils ont fait les raptors avec. Voilà.
1: Okay. Pas mal.
0: Vous ne regarderez plus Jurassic Park de la même façon. D'après vous, dernière info aléatoire du monde. D'après vous, quel est le sport de balle le plus rapide au monde?
2: Le tennis.
0: Eh ben, c'est pas le tennis.
1: Le ping-pong.
0: C'est pas le ping-pong, non.
2: Ah bon?
1: Non.
0: C'est... Non.
1: Ça va vite, hein.
0: Non, mais la balle, elle flotte, quoi. Tu vois ce que je veux dire? Elle est pas...
1: Ah, ouais.
0: C'est pas ça. Florent, notre producteur?
3: Le squash.
0: Le squash, tu dis squash toi?
3: Bah, j'ai hésité en le disant, je dis squash ou squash.
0: Parce qu'il n'y a pas le T, hein?
3: Non, je sais pas. Le squash.
0: Le squash. C'est vrai que ça fait plus classe, squash, que squash.
3: Ouais.
0: Squash, ça fait un truc qui vient de s'écraser. Squash. Là, t'es tranquillement en train de boire un thé, quoi, avant de faire un squash.
3: Allons voilà. Squasher.
0: C'est pas le squash, c'est un sport auquel personne ne pense, parce qu'il n'est pas non plus, tout le monde n'en fait pas, voilà. C'est la pelote basque.
1: Ah bon?
2: Je n'ai jamais vu ce sport de ma vie.
0: T'as jamais vu les images de pelote basque?
2: Non, jamais.
0: Les mecs, au bout de leurs bras, ils ont une sorte de corne là, ils jettent la balle, c'est hyper grand.
1: Ils tapent contre un mur.
2: Hein?
0: Bah oui, c'est ça la pelote basque.
2: Ah, ok.
0: Et la pelote basque, c'est le jeu de balle le plus rapide du monde. La balle peut atteindre 300 km/h.
2: Oh! Ah oui!
1: Trop rapide.
0: C'est plus rapide que le squash. Oui.
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2: C'est génial. Ah, j'ai trop hâte.
0: Il y aura un showcase de Jérémy Frérot à partir de 9h30 et on terminera l'émission et la saison.
2: Avec Bobby.
0: 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Ça va être incroyable. Une info Coupe du Monde. Il y a beaucoup de prévisions pour la Coupe du Monde. Il y a plein de gens qui font des prévisions. Il y a des voyants qui font des prévisions. Il y a les bookmakers, des gens qui prennent des paris. Et il y a cette femme. C'est une voyante brésilienne qui a fait ses prédictions pour la Coupe du Monde 2026. Et il y en a une qui a marqué tout le monde.
2: Pourquoi ?
0: Parce que selon elle, le 24 juin prochain, lors du match Brésil-Écosse, il y aura une invasion extraterrestre.
2: Oula. Quoi ? Elle est folle.
0: Sur le terrain.
2: Non.
1: Ah, carrément.
0: Oui.
2: C'est vrai.
0: Et elle dit que plusieurs joueurs seront enlevés.
1: Ah, carrément. Ouais, ok.
2: Oh, je vais regarder le match juste pour ça.
0: Et tu sais quoi, il y en a qui y croient. Les seuls qui y croient, c'est les remplaçants qui se disent « Putain, je vais pouvoir jouer.
1: » Yes.
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0: Quelle est votre routine, je rentre chez moi? Quelle est la première chose que vous faites lorsque vous êtes chez vous? C'est Lorenza qui avait une étude qui disait que la première chose qu'on fait en général quand on arrive chez nous, c'est retirer ses chaussures.
2: Ouais, c'est ça.
0: Qu'est-ce que vous faites? Alors,
1: moi, je m'allonge dans mon canapé et je prends ma guitare.
2: Ah
1: et
2: bon,
1: j'ai besoin juste de ces... Ouais, j'ai besoin de ces 5-10 minutes seul, tu vois. C'est okay. Mon moment, me dérangez pas, quoi.
2: Ok.
0: D'accord.
1: Et c'est plutôt pas mal, hein. C'est plutôt pas mal, j'aime bien.
0: D'accord,
1: j'ai envie
0: d'accord.
1: de le faire maintenant.
0: D'accord. Alors tu rentres pas chez toi, mais
1: non,
0: ok, d'accord.
1: Non, non, non.
0: Lorenza, première chose que tu fais
2: en
0: rentrant?
2: Je crie en chantant coucou, est-ce que quelqu'un est là? Pour voir si mes colocs sont à l'appart.
0: Et s'il y a personne?
2: Bah franchement, bah, je continue de chanter, soit je vais me mettre en jogging et j'enlève mon soutif.
0: Ah, wow. Pareil, j'enlève mon soutif moi aussi, dès que je rentre.
2: Bah, tu sais à quel point ça fait un bien fou d'enlever son soutif après une journée, quoi.
0: Oh,
2: enfin, c'est...
0: Quand je l'enlève, je me sens.
2: Là, là, libéré.
0: Oh, exactement.
2: Bah, oui.
0: Vraiment, c'est. Fin de journée un peu oppressé là-dedans et je
2: bah,
0: l'enlève.
2: Bah oui, t'es là, oh là là, free boobies. Parfait.
0: Exactement. C'est ce que je me dis tous les jours. Free boobies, free boobies. Bien sûr. Non, moi, ce que je fais, honnêtement, alors, j'enlève mes chaussures, mais je vais chercher mes chaussons. J'aime pas être en chaussettes. J'aime bien avoir mes chaussons.
2: Ah, t'as des petits chaussons. Ah, mais oui,
1: même en été.
0: Toujours. J'ai toujours mes chaussons.
2: Avec
0: j'ai
2: des chaussons d'animaux, là.
0: J'ai arrêté les aliments. Maintenant, j'ai des trucs qui ressemblent. Ça ressemble un peu à des hugs.
2: Ok.
1: Ah oui. Alors, j'ai déjà vu ça.
0: Et alors, il y a une raison, c'est qu'avec quand j'avais des animaux, c'était compliqué, par exemple, si je devais sortir au portail, aller récupérer un colis, par exemple. Tu vois?
1: Et là, t'as
0: alors,
1: mis.
0: Alors que là, eh ben, je peux sortir, le mec se perçoit pas forcément que c'est,
2: des chaussons, ouais. Quoi.
0: Pas, okay. Des chaussons. Voilà. Effectivement, avant, avec les têtes de canard qui tombent dessus comme ça devant toi, ça.
2: C'est trop drôle.
0: Je l'ai fait, mais une fois. Après, j'ai laissé tomber l'idée.
2: Okay.
0: On a Céline qui est avec nous. Bonjour, Céline.
7: Bonjour, Manu. Bonjour, les Wawins.
0: Bienvenue sur Énergie, Céline. Qu'est-ce que tu fais en premier quand tu rentres chez toi?
7: Alors moi, la première chose que je fais quand je rentre chez moi, c'est que je me mets mes clés dans le vide-poche à l'entrée. Sinon, je passe 15 minutes à chaque fois pour repartir.
0: Tu les perds, tu sais plus où elles sont, c'est ça?
7: Ouais, voilà, c'est ça.
0: Ça, c'est important. Toujours mettre les clés au même endroit.
2: Ouais, toujours. Ouais.
0: Et puis arrive ce jour où tu dis non mais c'est bon, ça va, je sais où elles sont. Et là tu les mets pas.
2: Pas du tout.
0: Ouais, c'est l'enfer après.
1: Dans quel sac?
0: Bien sûr. Et t'appelles quelqu'un en disant t'as pas des clés en plus, s'il te plaît, je sais plus où sont mes clés. Merci beaucoup Céline de nous avoir appelé. Belle journée à toi. Il y a Jérémy qui est là aussi. Bonjour Jérémy.
8: Bonjour Manu. Bonjour et moi.
0: Jérémy, qu'est-ce que tu fais quand t'arrives chez toi? La première chose que tu fais?
8: Alors moi quand je rentre chez moi, j'ouvre directement le frigo, même si je sais très bien ce qu'il y a dedans. Il y a toujours quelque chose pour me tenter.
2: Ah oui,
0: et on sait jamais. Mais on sait jamais, il peut y avoir une petite surprise.
8: C'est ça.
0: Non, mais c'est vrai. Moi, je me dis toujours, il peut y avoir un truc, je savais pas que c'était là. Ou quand tu oublies qu'il y a un reste que t'as envie.
2: Ah, ça, c'est un bonheur, ça.
1: Ah oui.
2: Ouais.
0: La petite part de pizza que t'avais laissée de côté
2: exactement.
0: La veille.
2: Exactement. Ah, oh, c'est un petit kiff.
1: Qu'est-ce qu'elle a bon goût,
0: elle. Oh, ouais. Oui. Et puis t'as faim et t'as la flemme de la réchauffer, tu vas perdre 30 secondes. Non, tu la manges froide.
2: Ah, bah oui.
0: Pizza.
1: C'est ça. Tu t'assieds même pas, tu la manges debout devant le frigo.
0: Mais évidemment, bien sûr. Tu la manges même avant d'aller mettre tes chaussons.
2: Oh, j'ai envie d'une pizza.
0: Merci Jérémy, tu nous as fait rêver ce matin.
8: Je vous en prie, bonne journée à tous.
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0: Et tout de suite. C'est parti, voici les sondages du matin. Une femme sur quatre serait prête à rémunérer son partenaire pour qu'il fasse ce geste simple et réconfortant. Elle serait prête à le rémunérer pour qu'il fasse ça. C'est quoi, Lorenza?
2: Des papouilles dans les cheveux.
0: c'est pas les papouilles dans les cheveux, mais déjà en avance. On est dans l'univers, on est dans le délire. Nico.
1: Donc il y a un contact physique entre les
0: deux. Ah oui, il y a un contact physique, absolument. Florent, notre producteur.
3: Lui gratter le dos?
0: Non, mais on est dedans. Faut trouver l'endroit, faut trouver ce qu'on y fait. Lorenza.
2: C'est sur le visage?
0: C'est pas le visage.
2: Okay.
0: Non, pas le visage. Nico?
1: C'est pas sexuel.
2: Ouais,
1: d'accord.
2: Ouais,
0: non, pas du tout. Non.
1: D'accord.
0: Non. Florent?
3: Est-ce qu'on serait pas sur un massage des pieds?
0: Eh ben, totalement.
2: Oh,
0: une femme sur quatre serait prête à rémunérer son partenaire pour qu'il fasse un massage des pieds.
2: Ah non, les papouilles, oui, mais pas massage des pieds. Voilà.
0: Ah d'accord.
1: Toi, tu tapes. Si on s'approche des pieds.
2: Mais je suis ultra chatouilleuse. Et donc vraiment, dites-vous que même quand je vais chez l'esthéticienne pour me faire mes ongles, les orteils, des fois elle me touche, elle me fait des guilis ou un massage des pieds, et en fait je donne des coups. Je donne des coups parce que je suis trop chatouilleuse, tu vois.
0: Ah oui, c'est sympa ça, quand t'as une esthéticienne qui rentre chez elle avec des cocards dans tous les sens et des coups partout. Et c'est quoi? Bah c'est rien, c'est Lorenza, elle est venue pour ses ongles.
2: Mais la pauvre. Avant, je préviens à chaque fois.
0: Ah oui, ah c'est ouais, bien de prévenir que tu... Oui. Attention, je vais frapper, ça met en confiance.
1: Elle a un casque.
0: C'est ça. C'est le mensonge le plus fréquent dans le monde du travail. Quel est le mensonge le plus fréquent, Nico?
1: Ouais, je suis dessus, en parlant d'un dossier.
0: Pas mal, bah, ça marche, mais c'est pas ça. Lorenza?
2: J'avais pas vu votre mail.
0: Pas mal aussi, mais c'est pas ça. Mmh. Alors?
1: C'est lié au retard ou pas?
0: Non. C'est pas une excuse pour du retard.
1: D'accord.
2: C'est une tâche spécifique?
0: Non, c'est pas sur une tâche spécifique. Florent?
3: C'est je suis en réunion?
0: Eh ben exactement. Le mensonge le plus fréquent dans le monde du travail, c'est il est en réunion.
3: Bien sûr.
0: Quand t'appelles quelqu'un, est-ce que je peux parler à monsieur Grindou, s'il vous plaît? Monsieur Grindou est en réunion.
1: Putain, Grindou, il est toujours en réunion.
2: Franchement, c'est.
0: Oui, mais Grindou, il a un poste à responsabilité aussi.
2: Oui,
0: hein.
2: Mais il bosse, lui. Hein.
0: Bah, et Grindou, il fait tout le temps les réunions avec la direction. Hein.
1: Il a toujours des belles cravates, Grindou.
2: Oui, c'est vrai.
0: Ah, Grindou, c'est son délire, les cravates.
1: Voilà. Et là, l'été, il va mettre une chemisette, mais la cravate, toujours.
0: Peut-être, s'il arrive à sortir de la réunion, Grindou.
3: Mais quand il n'est pas en réunion, il est au téléphone, alors.
0: Grindou, il est injoignable. Tout le temps injoignable, Grindou. Mais il pèse, hein. Il pèse.
2: Bah, évidemment,
1: j'ai l'impression de le connaître.
0: on a tous un Grindou dans nos boîtes. Hein. C'est l'article que les hommes aiment le moins acheter. Quel est cet article, Lorenza?
2: Le papier toilette.
0: C'est pas le papier toilette.
1: Du parfum.
0: Ce n'est pas du parfum, vous n'êtes pas du tout dedans, là. Comme ça, vous le savez, Florent.
3: C'est vestimentaire?
0: Non, c'est pas du tout vestimentaire, c'est pas sur soi, c'est pas pour soi. Enfin, c'est pas pour le corps ou les vêtements. Lorenza.
2: C'est de la déco?
0: Oui, ça fait partie de la déco, on va dire. C'est l'article que les hommes aiment le moins acheter. Nico?
1: Mais tu peux en acheter tous les jours.
0: Si tu veux, mais enfin, au bout d'un moment, ça va être compliqué, quoi. Parce que si t'en achètes un par jour, faut les mettre chez toi. Florent?
3: Des coussins?
0: C'est pas les coussins.
2: Un canapé?
0: C'est pas un canapé non plus.
1: Des meubles?
0: Les meubles. c'est l'article que les hommes aiment le moins acheter.
2: Bah, je pensais que vous aimiez trop ça.
0: Ah non, moi ça
2: m'embête.
1: Moi j'aime bien, mais j'ai toujours un problème de taille, quoi. C'est qu'arrivé devant dans le magasin de meubles, je me dis ah putain, j'ai pas pris la mesure. Est-ce que ça passe? Est-ce que ça passe pas?
3: Faut faire un petit.
1: Et puis je sais qu'il va falloir le monter en plus ce meuble.
0: Mais moi j'ai aucun goût. Je regarde un. Non mais vraiment.
2: C'est tellement. Moi j'ai aucun goût.
0: Ah non mais je regarde le truc, je compte le nombre de tiroirs, je me dis ok 5 tiroirs c'est pas mal. Mais j'ai pas fait gaffe à la couleur, j'ai pas fait gaffe à la taille, j'ai pas fait gaffe à tout ça. Mon cerveau.
3: Et toi t'es dans la team pratique. C'est
2: ouais,
3: pratique.
2: C'est ça.
0: Oui, exactement.
1: Bah ouais, 5 tiroirs, c'est pas mal.
0: C'est pratique. Mais voilà. C'est tout. Je me demande pas si ça va aller avec quelque chose à côté, à droite, à gauche. Et
3: quel gâchis.
0: Okay. Moi, je pourrais être chez moi, c'est un magasin Ikea, en fait. Moi, je pose les trucs les uns à côté des autres, comme ça. Uniquement, c'est pratique, quoi.
1: Heureusement que ta femme, elle est là.
2: Ah ouais.
0: J'ai fait pleurer ma femme jusqu'au jour où elle m'a dit, maintenant, tu arrêtes, en fait.
1: Laisse-moi faire.
0: Voilà. Et je lui ai demandé si c'est un conseil, elle m'a dit non, c'est un ordre. C'est bon, d'accord.
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0: Et on parle de ce qu'on fait dès qu'on arrive chez nous. Quelle est la première chose que vous faites lorsque vous rentrez chez vous? Votre petite routine de « je rentre chez moi ». 0-870-42-48, on a un peu raconté toutes les nôtres. Florent, le producteur, t'as pas dit?
3: Moi, j'habite sous les toits, donc dès que j'arrive, j'ouvre tous les Vélux pour faire un courant d'air.
2: Ah ouais, parce que comment tu meurs.
0: Ah oui. Mais sous les toits, avec les chaleurs qui vont arriver, là, tu vas.
3: On est sur un four.
2: Enfin, t'as une clim?
3: Ouais, non, j'ai un ventilateur. Ah. Ça brasse, ouais. Comme on dit, ça brasse, évidemment.
0: Ouais, ça brasse de. Ouais, ça...
2: Bah, tu dois être nu, hein.
3: Nu et dans la. Oui, bah, dans la chaleur, hein, complètement, ouais.
0: Oh là là.
3: Bah, je dors. Veux... Bah, en fait, je dors même plus avec un drap.
0: Oui. Non,
3: ouais. Sans plus rien.
1: Il se livre beaucoup.
3: Beaucoup trop là. Trop d'enfants.
0: Non mais tu veux venir à la maison ou
3: tu... Ah écoute.
0: Non parce que le pic t'a dit que tu dormais nu. Sans un bras.
3: Eh bien ce soir.
0: On a Sandra qui est avec nous. Bonjour Sandra.
10: Salut Manu, salut les ouin-ouin, tout le monde va bien?
0: Mais tout le monde va bien, à part Florent, notre producteur, qui est en train de cuire comme un petit poulet chez lui, mais sinon ça va pas mal, écoute.
10: Oui, Sandra, Sandra. Le jeu de mots.
2: Oui, Sandra. Pas mal.
0: Ah, t'as fait un jeu de mots entre Sandra et ton prénom Sandra. Nous allons venir te chercher chez toi et tu vas faire 3 ans de prison. Voilà, pour ce jeu de mots. On a essayé de sévir maintenant. Sandra, qu'est-ce que tu fais quand tu rentres chez toi, toi, le soir?
10: Eh ben, moi, je rentre chez moi, j'allume la télé et en fait, je la laisse en fond sonore pendant que je range, en fait.
0: Tous les soirs?
10: Ouais.
0: Et pourquoi tu ranges tous les soirs? C'est un sacré bordel chez toi pendant la journée?
10: Eh ben, non, mais tu sais, il y a toujours un petit truc qui traîne. Il y a toujours. Bah, nous, on a des animaux, on a des chats, donc les poils des chats qui traînent, donc un petit coup de balai, un petit coup de. Voilà.
0: Voilà, et voilà. Et encore et une fois, ma théorie ne fait que se confirmer. Regardez, Sandra, elle pourrait rentrer chez elle et être cool, détendue, profiter de la vie. Mais non, parce que les chats ont laissé des poils. Et pourquoi les chats ont laissé les poils? Pour empêcher Sandra d'être heureuse, pour la stresser. Et quand on est stressé, eh ben, on tombe malade. Et si elle tombe malade, elle va mourir. Et si elle meurt, il n'y a plus d'humains sur Terre. Et s'il n'y a plus d'humains sur Terre, qui est-ce qui maîtrisera la planète?
2: Eh ben les chats. Les chats. Ouais. C'est peut-être un monde meilleur, tiens.
0: Oh là. Eh ben là, mais tu sais quoi?
2: J'adore les chats.
0: Non mais toi, tu vas finir la vieille avec un chat mort sur les genoux.
2: Oh non, elle va mort.
0: Tu sais, exactement comme dans les films américains, le rocking chair devant la porte, là, tu sais. Ou alors même devant ta caravane au milieu du champ, là. T'auras un vieux fusil à pompe, là, et là, quand les gens viendront, ils diront « Laissez-moi, joli. Ah, vous m'aurez pas. C'est mon terrain, ici. Je l'ai depuis mes grands-parents. Vous n'aurez pas le droit, avec votre pétrole, de prendre mon chez-moi. Voilà. Allez, oui, calme-toi, Minou. Minou, t'inquiète pas.
2: T'as une super vision de moi. C'est franchement, je suis ravie.
0: C'est toi qui as commencé avec les
2: chats. C'est vrai.
0: On t'embrasse, Sandra. Merci beaucoup de nous avoir appelés.
10: Allez, bisous à tous. Bonne journée.
0: Belle journée, belle semaine. Il y a Kylian qui est là aussi. Bonjour Kylian.
12: Salut Manu, salut les ouin-ouin.
0: Sois le bienvenu sur Énergie. Kylian, quelle est la première chose que tu fais quand tu rentres chez toi?
12: Alors moi, je regarde par la fenêtre de mon appart si j'ai pas laissé allumer les phares de ma voiture, sinon ça me stresse. C'est devenu une habitude.
0: Ah putain, ça c'est le toc. C'est marrant, alors ça j'avais pas entendu. Mais souvent il y a le toc de quand on ferme à clé. Par exemple, ferme à clé, on va se coucher et on retourne à la porte pour vérifier si on a fermé la clé. Mmh. Et toi, c'est pareil avec la voiture.
12: Exactement.
0: Mmh. Mais alors, tu sais que maintenant, très souvent c'est automatique maintenant les phares. Ça s'éteint quand tu fermes.
12: Je le sais, mais ça reste quand même en tête, hein. C'est comme ça.
0: Ah putain, c'est devenu un toc.
12: Par contre, j'aime pas les chats, Manu, pour le coup.
0: Je vais t'offrir un mug.
1: Ça n'a rien à voir.
2: Mais non, mais c'est pas possible.
0: J'ai envie de t'offrir un mug.
1: Tous les gens qui vont passer à l'antenne, ils vont commencer par ça. Salut Manu, c'est toute l'équipe. On n'aime pas les chats.
0: Regardez, je suis fair play. Sandra, t'es toujours là?
10: Oui, je suis toujours là.
0: Je t'offre aussi un mug Manu sur Energy.
10: Avec le t-shirt.
0: Tu vois, regarde, voilà, elle a un chat, elle demande un truc en plus. C'est incroyable. Je suis gentil, je dis non, c'est pas parce qu'il a dit qu'il aimait pas les chats que je lui offre. J'arrive vers Sandra, elle demande un truc en plus, évidemment. Et il va finir où ce t-shirt? Je vais te l'offrir, il va finir avec le chat qui va pisser dessus. Voilà.
12: Et fais attention, Manu, à tout moment, elle va mettre du lait dans le mug.
0: Mais évidemment.
10: Non, le chat, il mettra juste quelques poils sur le t-shirt, mais c'est tout.
0: Vous m'avez fatigué avec vos chats.
1: On parle beaucoup de chats.
0: Beaucoup trop. On t'embrasse, Sandra, belle journée. Je vais t'offrir le mug et le t-shirt, et du coup, je t'offre aussi le mug et le t-shirt, Kylian. Vous avez fait votre journée tous les deux.
2: Ouais.
12: Merci beaucoup.
0: Je t'en prie.
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0: On ne sait pas écouter le message, les messages vocaux. On peut s'en écouter maintenant. Je vous rappelle qu'on a une application, c'est l'application Manu sur Énergie. Elle vous permet de nous envoyer des messages vocaux, pas que. Évidemment, vous pouvez écouter l'émission en direct, vous pouvez écouter les podcasts. 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
2: Je crois qu'il n'y en a pas, non?
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2: En fait, le principal, c'est qu'on offre un cadeau de ouf.
0: C'est exactement ça.
3: Voilà. Vous avez ça en stock et on prend.
0: Moi, tout me va tant qu'on vous fait gagner un iPhone 17 Pro et un MacBook Neo. C'est un magnifique cadeau. C'est le dernier MacBook, le dernier iPhone. Vous nous appelez au vous allez jouer sur l'application Manu sur Énergie. Et sur l'application. Oui, vous pouvez nous envoyer des messages vocaux quand vous en avez envie. On les écoute tous, on les partage avec vous. On va s'en écouter quelques-uns maintenant. C'est parti.
14: Salut Manu, j'ai une petite anecdote pour toi. Je viens de voir qu'il y a une hypothèse scientifique qui dit que les harengs communiquent en pétant. Voilà, et que ça leur permettrait de se repérer dans le noir et donc, vu qu'ils ont une très bonne ouïe, de communiquer. Voilà, je pense que c'est une info qui te sera utile aujourd'hui. Bonne journée.
0: Mais alors, je connaissais cette info.
2: Ah ouais, mon pas du tout.
0: Eh ben si, les harengs peuvent communiquer en...
2: Allez. Voilà.
3: Dès qu'il y a une info prout, tu la connais quoi.
0: Mais après ce qu'elle dit, dans le noir, oui, dans le noir c'est le son quoi.
2: Alors, ouais, j'avoue, j'avais jamais pensé à ça. Ouais.
0: Ça peut marcher aussi pour des humains. Après nous on peut parler aussi. Mais,
2: oui, c'est ça.
3: Faites un effort.
0: Je suis bloqué dans ce noir. Qu'est-ce que je peux faire pour que les gens m'entendent? Bah, péter.
3: Oui, bien sûr, évidemment.
0: Elle est encore un ou deux messages.
15: Salut Manu, salut toute l'équipe. Alors, je voulais rebondir sur ces questions que vous posez sur le fait des conjoints et conjointes qui font des choses qui sont insupportables, parce que moi, j'en ai un bon. Quand mon conjoint boit, quelle que soit la boisson, quel que soit le récipient dans lequel il boit, dès qu'il a fini de boire, il fait... Et alors, quand il fait ça, je lui ferai avaler le récipient avec.
0: C'est un petit peu tendu. Mais non, je vois ce truc. Et en fait, le problème, c'est que quand t'as une personne en face de toi qui le fait, tu te focuses dessus et tu n'entends plus que ça.
2: Mais j'ai presque la même chose, sauf que je fais pas le petit bruit. Mais en fait, quand je bois la bouteille, j'arrive pas à boire convenablement et je laisse pas passer l'air. Et donc, en fait, la bouteille, elle se rétrécit, je fais beaucoup de bruit.
3: T'aspires,
2: et tout le monde me fixe.
0: Et ce qui est incroyable, c'est que t'arrives à le faire avec des gourdes en fer aussi. Non, mais les petits bruits de bouche. Alors, la personne qui fait, elle boit, elle fait.
2: Moi, ça me dérange pas.
3: Ah ouais, mais quand c'est tout le temps, c'est chiant.
2: Oh, oui, mais c'est vrai que si la personne le fait tout le temps, mais je me dis, elle a bien bu, ça me fait plaisir, quoi.
0: Elle a bien bu.
3: C'est bien, il a bien bu.
0: Tu es content, hein, bébé. Voilà, il a fait son petit rototo, on est bien content, il a bien bu. Allez, encore un message.
16: Salut tout le monde. Est-ce qu'on pourrait refaire une petite session d'hommes qui se plaignent parce qu'ils se sont fait gronder? Je trouvais ça quand même vachement drôle. Allez, bisous tout le monde.
0: Mais pourquoi pas? Ça fait au moins un an qu'on l'a plus fait. Le centre d'accueil des hommes. Mais bien sûr, mais on va le refaire. Vous savez quoi? Allez, c'est parti. Vous êtes un homme. Vous vous êtes fait gronder par votre chérie, par votre partenaire. Et vous ne comprenez pas pourquoi vous vous êtes fait gronder. Eh bien, nous allons rouvrir le centre d'accueil des hommes. Il va falloir qu'on vérifie si les portes peuvent s'ouvrir, parce que c'est un petit peu poussiéreux maintenant. Mais nous allons être là et nous allons vous écouter. Vous vous êtes fait gronder. On sait que c'est difficile de se faire gronder. Que faut-il faire? Comment faut-il réagir en général? Faut rien faire, faut serrer les dents. Et vous viendrez. Vous viendrez pleurer sur cette petite épaule. Et comme je le disais à l'époque, sur cette épaule, vous pleurerez. Et vous pourrez aussi vous moucher si on avait besoin. Oui, c'est le centre d'accueil des hommes. Vous nous appelez maintenant 0 870 42 48.
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0: On va vous offrir un iPhone 17 qui va peut-être aller chez Floriane. Bonjour Floriane.
18: Bonjour.
0: Je ne sais pas ce qui va se passer, mais dis-toi que déjà, tu n'as jamais été aussi proche de gagner un iPhone 17.
18: Oh là là, j'ai les frissons et tout.
0: Il est pour toi, ces frissons, le stress, tout ça. tu vas pouvoir respirer parce que, en fait, tu ne vas pas être seul pour tenter de gagner cet iPhone. On va jouer aujourd'hui à 3 questions et 2 moins-moins. Le principe est le suivant. Je vais te donner 3 questions. Sur ces 3 questions, tu en choisiras une à laquelle tu répondras. Et ensuite, tu choisiras 2 personnes dans l'équipe pour répondre aux 2 autres questions. Il y a Nico, il y a Lorenza, il y a Florent, notre producteur. Je te donne les thèmes des questions. Aujourd'hui, il y a une question bagnole, une question SVT et une question chanteuse belge. Quel est le thème qui t'inspire? Bagnole, SVT, chanteuse belge.
18: Allez, SVT.
0: SVT pour toi, il n'y a pas de problème. Science et vie de la Terre. Qui répondra à la question bagnole?
18: Nico.
0: Nico pour la bagnole. Et enfin, il y a une question chanteuse belge.
18: Lorenza.
0: Lorenza, elle est belge. Ouais. Pas mal.
18: Bien
0: attention. Je vous rappelle les 2 règles très importantes de ce jeu. Il faut 2 bonnes réponses pour gagner. Et à chaque question, vous n'avez que 5 secondes pour répondre avec une seule réponse. C'est pas on en déroule plein. Il n'y en a qu'une et 5 secondes pour répondre. On va démarrer avec la question bagnole.
3: Allez, vas-y.
0: Elle est pour Nico.
3: Yes.
0: Attention, concentre-toi. 5 secondes. Dans quel film retrouve-t-on une voiture voyageant dans le temps?
3: Retour vers le futur.
0: Il a hésité. Hein.
3: C'est une DeLorean. Avec des portes qui s'ouvrent en l'air, là.
0: Bonne réponse.
3: Eh ouais.
18: Ah, bravo, Nico. Bravo, bravo, bravo.
3: Trop bien.
0: Avec des portes qui s'ouvrent en l'air.
3: Ouais, ouais. Non, non,
2: on a l'image, on a l'image.
0: On l'a vu.
3: J'ai pas le nom du truc.
18: J'ai une deuxième vague de frissons, là.
0: Ça fait 1 point. Tu n'as jamais été aussi proche de l'iPhone 17.
18: Jamais été aussi proche d'avoir un vrai téléphone.
0: Voici la 2e question, c'est la question SVT, c'est toi qui réponds. 5 secondes, 1 réponse pour 7 questions. Comment s'appelle la transformation d'un liquide en gaz sous l'effet de la chaleur? Oui.
18: Le stress m'a envahi.
0: C'était l'évaporation.
18: Oui, mais c'est tellement simple.
0: Je sais.
18: Je vais me faire insulter.
0: Non, pas du tout.
2: Mais c'est le stress, mais tout sur le stress.
0: Non, mais c'est normal parce qu'on cherche. En fait, on a tendance à chercher un truc hyper compliqué, ouais. Alors qu'en fait, c'est simple. Floriane, ça fait une bonne réponse, une mauvaise réponse.

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1: Le centre d'accueil des hommes qui avait été fermé. Et puis, on nous a demandé de le rouvrir tout à l'heure. Nous avons reçu un message sur l'application Manu sur Énergie. On peut se le réécouter, parce que c'est une vraie demande. Écoutez, c'est ce message qui est arrivé sur notre application.
2: Salut tout le monde. Est-ce qu'on pourrait refaire une petite session d'hommes qui se plaignent parce qu'ils se sont fait gronder? Je trouvais ça quand même vachement drôle. Allez, bisous tout le monde.
1: Je vois pas ce qu'il y a de drôle. Ça vient du cœur. C'est pas facile, c'est compliqué. Des hommes qui se font gronder, il y en a tous les jours, comme Johan. Bonjour Johan.
3: Bonjour Manu, bonjour Romain.
1: Tu t'es fait gronder, Johan?
3: Oui.
1: On t'écoute.
3: Parce que moi, je sortais de la douche et j'ai posé en fait ma serviette mouillée sur le lit au lieu de l'étendre sur le porte-serviette de la salle de bain. Et elle a dû le faire en fait à ma place.
1: Et tu t'es fait gronder?
3: Ouais.
1: Oui. Tu prenais une douche le matin ou le soir?
3: Oh, c'était le soir.
1: C'était le soir après une journée de travail très difficile, j'imagine.
3: C'est ça.
1: Une journée de travail très compliquée, t'avais tout donné. T'avais tout donné, pourquoi? Pour ton foyer. C'est ça, Johan?
3: C'est ça.
1: Bien sûr. Et voilà comment tu es récompensé. Par une gronderie. Bah oui. Une gronderie sur juste une petite serviette mouillée.
4: Oui, mais après, qui va dans le lit et que c'est tout mouillé à sa place? Ben, sa chérie. Et Johan aussi, il s'auto-punit.
3: Oui, mais là, avec les grosses chaleurs, ça peut faire du bien.
1: Mais bien sûr, en plus, Johan, il pense à la santé de sa femme.
4: Ouais, ouais,
1: et voilà. Et elle n'a rien vu. Elle n'a rien vu et elle le gronde. C'est pour ça qu'on est là. C'est pour ça que le centre d'accueil des hommes est toujours là et nous serons toujours là pour toi, Johan.
3: Merci.
1: Oh, je t'en prie.
4: Cette musique.
1: Bah, c'est la musique du centre d'accueil des hommes.
4: Oui.
1: Ah ouais? Tout simplement. Et elle repart. Ah non, c'est pas la bonne musique celle-là, pardon, excusez-moi. Elle repart, voilà. Parce qu'après Johan, nous avons Donovan. Il y a de la queue au centre d'accueil des hommes. Bonjour Donovan.
5: Salut Manu, salut les bons.
1: C'est à toi, c'est à ton tour, tu t'es fait gronder toi aussi.
5: Ouais, je me suis fait gronder vendredi, parce que j'ai habillé ma fille avec un haut rose et un pantalon rayé. Et elle faisait clown à l'école apparemment.
1: Apparemment, qui te l'a dit, ta femme?
5: Ma femme, c'est quand elle a récupéré le soir.
1: Et voilà. Tu as voulu être un peu différent, tu as voulu être un peu original. Et non, ta femme t'a remis dans un carcan. Mais est-ce qu'en 2026, on n'est pas là pour tenter les choses? On n'est pas là pour éveiller un peu la conscience de nos enfants puis les éveiller aussi à l'art? Mais tu sais quoi, Donovan? Heureusement que Picasso ne s'est pas fait gronder, sinon il n'aurait jamais fait toutes ses toiles.
6: Ta fille, c'était un tableau, Donovan.
4: Mais bien sûr, ta fille, un tableau de Picasso. Hein,
6: bah alors, c'est bon.
1: Non, je compare Donovan à Picasso. Ah. Picasso, personne ne lui a dit, mais regarde ton truc là, on dirait un mec bourré à 3h du matin qui s'est pris un mur. Non, personne lui a dit ça. Eh bien, c'est pareil pour Donovan. Il a créé quelque chose en habillant sa fille d'une certaine façon.
4: Mal.
1: Évidemment, qui n'est pas mal, qui n'est pas la norme, c'est tout. Et toi, évidemment, Lorenza, dans la norme.
4: Mais pas du tout, mais il faut.
1: Mais bien sûr que si, tu es en train de le dire.
4: Ça doit juste. Il doit avoir du goût, quoi. C'est pas ma faute si.
1: C'est pas ta faute, c'est quoi?
4: S'il en a pas, voilà.
1: Mon Dieu. Ta mauvaise foi me dégoûte.
4: C'est la meilleure.
1: Donovan, le centre d'accueil des hommes sera toujours là pour toi, sache-le.
5: Merci Manu.
1: On t'en prie, on souhaite une belle journée. Il y a du monde au centre d'accueil des hommes. Excusez-moi, mais nous devons prendre Julien encore. Julien, bonjour.
7: Salut Manu, salut Wawin.
1: Oh, j'ai l'impression que tu vas chialer, Julien. Qu'est-ce qui se passe? Tu t'es fait gronder toi aussi.
7: Avec cette musique en plus. Oh.
1: Mais je sais.
7: Alors moi, elle m'a grondé parce que j'ai oublié d'où notre fils avant de partir en week-end. Du coup, on a fait demi-tour au bout de 15 minutes.
1: Vous avez fait demi-tour et vous l'avez récupéré?
7: Bah oui.
1: Bah voilà. Un quart d'heure. Qu'est-ce que c'est un quart d'heure dans une vie? C'est pas grave.
7: Ça fait rien.
1: Tu avais certainement plein de choses à penser, je pense, pour la voiture.
7: Ah, j'ai chargé la voiture déjà.
1: Bah oui. Et qui est-ce qui conduisait?
7: C'est moi aussi.
1: Eh ben, c'est toi qui mettais en sécurité ta famille, qui avait certainement vérifié la pression des pneus, qui avait branché tout, qui avait réglé le GPS pour que tout le monde puisse être heureux en week-end. Alors oui, tu as oublié un doudou. Mais est-ce qu'on doit juger un homme parce qu'il a oublié un doudou? Je ne crois pas, non.
4: Oui.
1: Je...
6: Oh là, rabat-joie.

0: Nous sommes ici pour dire non, non à la gronderie. Stop à la gronderie. Julien, nous sommes évidemment de tout cœur avec toi. Tu seras toujours le bienvenu dans le centre d'accueil des hommes. Qu'est-ce que 15 minutes dans la vie d'un homme? Rien du tout. Et pourtant, tu t'es fait gronder. Ces 15 minutes, je te les offre maintenant, Julien. Oh, tu as envie de faire quelque chose? Tu as envie de parler? Tu as envie de chanter?
1: J'allais me reposer.
0: Très bien, repose-toi. Ces 15 minutes, elles sont pour toi. Il est 9h33. Régale-toi. Je te souhaite une bonne journée, Julien.
1: Merci, bonne journée à tous.
0: C'est le centre d'accueil des hommes et apparemment, j'ai l'impression, en ouvrant la porte, qu'il y a beaucoup de monde. Ah oh oui, nous sommes là, il y a du monde. Vous avez entendu toutes ces voix?
2: Il y a beaucoup de gens, fou. Là, c'est une dinguerie.
0: Il y a beaucoup de monde. Le centre d'accueil des hommes continue, vous nous appelez au 0 870 42 48. Nous sommes avec vous. Il y a la récré aussi qui arrive, la récré de fin d'émission avec le jeu de Florent, notre producteur, qui va nous proposer un petit jeu comme chaque jour. On sait pas ce que c'est. Ça parle de quoi aujourd'hui?
3: Eh ben, de deux sujets importants, l'anniversaire de Johnny et la philo. Et il y a un lien entre les deux que je vous explique tout à l'heure.
0: Ouh, ah, on a reçu les sujets.
3: Ah, ça y est.
0: De philo. Oui, les sujets de philo, parce que depuis 8h ce matin, ceux qui passent le bac, ils sont en train de faire la philo, on va vous donner les sujets. Franchement,
2: easy.
0: Ouais, facile, trop facile.
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0: On va parler philo parce que les sujets du bac philo sont sortis.
2: Ah mais j'ai trop hâte de savoir parce que c'est le genre de sujet qu'on aime bien débattre aujourd'hui.
0: C'est depuis 8h ce matin, il planche sur la philo. Alors, en filière générale, pour le baccalauréat général, alors il y a, bon, je ne veux pas l'explication de texte, hein, mais oui. Les autres sujets, c'est avons-nous la maîtrise de nos paroles?
2: Ah oui.
0: Ça c'est facile, à part à 5h du matin, voilà.
3: En une ligne, répondre.
0: Voilà, en fin de soirée, voilà, ça c'est réglé. Peut-on être heureux quand les autres ne le sont pas? Mais carrément.
2: Oh, de ouf.
3: Ah si, justement, c'est ce qui nous anime.
2: Mais c'est horrible.
3: Quand tu pars en vacances et que tu vois les bouchons de l'autre côté.
2: Mais je suis pas d'accord.
0: Oh ouais.
3: Alors, quand il fait beau chez toi et pas chez les autres.
0: Oh, et quand tu vois quelqu'un sur le bord de l'autoroute en panne, tu fais oh là là. Oh,
3: ah, le pauvre.
0: Tout le monde a pensé la même chose.
3: Évidemment.
0: Non, le coup de quand c'est bouché sur l'autoroute dans l'autre sens.
3: Lorenzo, quand tu vois un ex qui est un peu malheureux et que toi t'es heureuse en couple, va pas nous dire qu'il n'y a pas un petit truc au fond de toi où tu dis ah.
2: Non, oui et non, je peux le penser vite fait, puis je me dis bon, bah, c'est comme ça.
0: Oui, bah voilà, bah, c'est ça. Ouais. Bah, t'as dit oui.
3: C'est le carré bien fait pour lui.
0: Le baccalauréat technologique.
2: Oui.
0: Sujet 1. Débattre, est-ce chercher la vérité? Clairement pas. Débattre, c'est essayer de faire comprendre à l'autre qu'il a tort.
3: C'est chercher ta vérité.
2: C'est fou.
0: Et le sujet 2, la technique peut-elle être mauvaise?
2: Bah oui.
3: Bah non, ChatGPT, c'est quand même cool. Enfin, je sais pas.
0: Lorenza, la technique peut-elle être mauvaise?
2: Bah, je pense que si t'apprends une mauvaise technique dès le départ, oui, elle peut être mauvaise, quoi.
0: Tout à fait, bien sûr.
2: Ça dépend bien de sûr. Quelle technique on parle aussi.
0: Exactement.
2: Et de qui nous l'apprend.
0: Bien
2: et de,
0: sûr.
2: D'où la personne a appris aussi lui-même.
0: Bon, est trop long, ça. Bon, 9h40. Apparemment, on va parler de philo aussi avec le jeu de Florent, notre producteur, tous les jours. Un nouveau jeu sur un thème. On a Mélissa qui est avec nous. Bonjour, Mélissa.
6: Aloha, toute l'équipe. Ça va bien?
0: Aloha à toi. Aloha. Aussi, Mélissa. Sois la bienvenue parmi nous. On
6: Merci.
0: Est lundi, on démarre cette semaine ensemble. Et attention, c'est le moment du jeu de Florent qui nous a dit qu'aujourd'hui, ça allait être un jeu sur la philo et sur Johnny Hallyday.
3: Exactement. Et en fait, je vais vous lire des phrases et vous allez devoir me dire si selon vous, ça vient d'un philosophe ou de Johnny Hallyday.
2: Ok.
0: Allez.
3: Alors, on va commencer avec Mélissa. Attention.
6: Oui, j'ai pas pris mon café.
3: Je cours après ma chance, cherchant la route. Johnny ou un philosophe?
6: Johnny.
3: Ouais, c'est Johnny. C'est une chanson de 1960.
2: Wow.
0: On n'a pas l'extrait. On aurait pu avoir l'extrait.
3: Ouais, mais après, ça faisait trop long.
0: Ah d'accord, pardon.
3: Puis c'est pas le plus connu. Hein.
0: Non, mais c'est pour voir le truc. Donc, c'est des paroles de chansons de Johnny.
3: Exactement.
0: Ah, d'accord. C'est pas des phrases qu'il a sorties dans des discussions.
3: Non, c'est des chansons. Nico, le soleil donne sans jamais recevoir.
7: Ça sent Johnny aussi, ça.
3: Et non, ça sent Georges Bataille.
0: C'est qui lui?
3: C'est un philosophe.
7: Ah bon?
8: Ah si si si, j'ai
0: vérifié. Non, parce que si tu commences à nous placer, attends, si tu... exactement, si tu commences à nous placer les gens de ta famille dans les philosophes, on n'en sent plus non plus.
8: Georges Bataille est un philosophe, c'est vérifié, bien sûr.
7: La prochaine phrase, il va dire ça, c'est de moi. Philosophe.
0: La seule bataille qui m'intéresse, c'est le jeu là avec les cartes. Georges Bataille, c'est qui celui-là, Georges Bataille? Ah, ou pas, ou Fontaine et Bataille, à la limite. Voilà.
8: Lorenza,
2: oui.
8: Il y a toujours de la folie en amour, mais il y a toujours une raison dans la folie.
2: Ah, oh, c'est beau. Allez, philosophe.
8: Oui, c'est Nietzsche.
2: Ah, ben voilà.
0: Lui, il est compliqué. On ne sait pas comment ça s'écrit, mais non. Il est connu.
2: Oui, c'est dire.
8: Manu, on ne pardonne rien à qui se trompe de destin sur ce drôle de chemin.
0: On ne pardonne rien à qui se trompe sur ce drôle de destin, chemin. Johnny.
8: C'est Johnny, clairement. Titre de wow. Et puis je sais de 1991.
0: D'accord.
8: Nico, on a tous un rendez-vous, un destin à l'identique.
7: Ben j'ai envie de te dire philosophe.
8: Et non, c'est Johnny.
7: Ah ouais.
8: Une lettre à l'enfant.
0: On a tous un rendez-vous.
8: C'est en 2014.
0: Bien sûr.
8: Attention, Lorenza, oui. Cette chose qu'il faut faire, c'est moi qui dois la faire.
2: Johnny?
8: Non, c'est Vladimir Yankelevitch.
2: Ok.
8: Philosophe aussi.
0: Je connais pas celui-là.
8: Ah bah, il faut chercher.
6: Vladimir, c'est un philosophe. Hein.
8: Exactement.
0: En même temps, je connais pas beaucoup, donc.
8: Et Mélissa, pour la seule gloire d'un empire, il ne reste que le vent.
0: Pour la seule gloire d'un empire.
6: Non, je vois absolument, c'est le philosophe Philippe. C'est Philippe Martin, je crois.
8: Bien tenté, d'accord. Mais c'est Johnny.
0: Oh ouais.
8: Chanson Waterloo en 1971.
0: Waterloo, c'est pas Waterloo.
2: C'est pas Abba, non.
0: Ah non, ok. Abba, Johnny, philosophe. Est-ce que c'est pas la même chose tout ça?
8: Oui.
0: Alors évidemment. Mélissa, je vais t'offrir le mug Manu sur énergie et le t-shirt Manu sur énergie aussi.
6: Oh là là, ma fille, elle va être aux anges.
0: Eh ben, fais-toi plaisir et fais-lui plaisir.
6: Je vais garder la tasse pour Noël, car c'est son anniversaire.
0: Tu vas garder la tasse quoi, pardon?
6: Pour l'anniversaire de ma fille, elle va être trop contente.
0: Ah d'accord, c'est quand son anniversaire?
6: C'est pas tout de suite, c'est en novembre.
0: D'accord, on est vraiment sur une mère indigne, hein, qui pourrait offrir un cadeau à sa fille, mais en fait non, elle va lui offrir un cadeau que nous, on lui a offert. Je trouve ça génial.
2: Mais non, mais t'imagines, c'est le plus beau des cadeaux, c'est d'avoir le mug énergie, c'est cool.
6: Mais elle est trop contente, elle vous écoute tout le temps.
2: C'est mignon.
0: Elle a bien raison. Mélissa, bravo, très bonne éducation. Mère indigne, mais bravo. On souhaite une belle journée, merci beaucoup de nous avoir appelés.
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0: Nous rouvrons ce matin de façon exceptionnelle le centre d'accueil des hommes parce qu'il nous a été demandé. Et nous vous écoutons. Ce moment où les hommes qui se sont fait gronder par leur chérie viennent se vider, viennent nous dire pourquoi ils se sont fait gronder. Nous sommes là pour vous écouter, évidemment. Pascal pour démarrer cette deuxième session. Bonjour Pascal.
10: Bonjour l'équipe, bonjour Manu, bonjour les Wawa.
0: Sois le bienvenu sur Énergie. Pascal, dans un instant nous écouterons Alex Warren avec Ordinary, qui a un titre qui me bouleverse et qui parle évidemment de tous les hommes grondés.
2: Bon, allez.
10: C'est vrai.
2: Gros monstre.
0: Pascal, avant de l'écouter, qu'est-ce qui t'est arrivé?
10: Alors moi je suis parti à un tournoi de pétanque avec mes potes et je suis rentré 4 heures après l'heure que je lui avais indiqué.
2: Oh.
0: Et elle t'a grondé pour ça?
10: Un petit peu, un petit serment.
2: Mais alors, s'inquiète, 4 heures.
0: Alors qu'en fait, il voulait juste se détendre, il avait besoin de se libérer. Tu connais la charge mentale de quelqu'un qui fait de la pétanque? Bah non, tu connais pas.
2: Non, voilà. C'est vrai que je connais pas. Là, je dois l'avouer, oui.
0: Bah tu connais pas.
2: Sûrement, oui. Mais...
0: Et 4 heures, il s'est pas rendu compte du temps. Ça t'est jamais arrivé de dire je rentre à minuit et tu rentres à 4 heures, Lorenza? Si. Bien sûr que si, quasiment tous les samedis. Alors arrête.
2: Oui, mais je préviens.
0: Tu préviens pas du tout. Au bout d'une heure, t'as déjà oublié où t'étais. Tu préviens pas.
7: Oh, l'image de la meuf.
0: Et encore, je vous ai pas parlé quand elle rampe par terre pour rentrer chez elle. Pascal, nous sommes avec toi, évidemment. Courage. 4 heures, c'est rien du tout. Ça t'a fait du bien, ces 4 heures?
10: Ça m'a fait du bien, j'ai décompressé. Bon, après, je lui en veux pas. Elle avait un peu raison, j'aurais peut-être dû lui envoyer un petit texto.
2: Oh, voilà, c'est ça qu'on aime, Pascal. T'es un bon homme.
10: Voilà.
0: N'oublie pas, Pascal, il faut toujours nier. Nier, nier, nier, nier.
2: Mais non.
0: Tu dis que t'as envoyé un message qu'il n'est pas arrivé. Foutu grève.
3: DSS.
0: Mais WhatsApp est en panne régulièrement, maintenant beaucoup trop.
3: Bien sûr.
0: On t'embrasse, Pascal, on souhaite une belle journée. C'est le centre d'accueil des hommes. Adrien est là. Bonjour, Adrien.
11: Et bonjour Manu, bonjour les Wawa.
0: Bienvenue sur Énergie, Adrien, tu t'es fait gronder toi aussi.
11: Ouais, je me suis fait gronder par ma femme, ouais.
0: Pourquoi?
11: En fait, j'ai laissé mes poils de barbe dans le lavabo et j'en ai mis un peu partout par terre, donc au niveau du lavabo c'était un peu sale.
0: Et elle t'a grondé parce qu'il y avait des poils.
2: Ça me dégoûte.
0: Ça te dégoûte? Et toi, excuse-moi, tes cheveux dans la douche?
2: Je les ramasse et je les vide moi-même. Je les prends dans le machin dégueulasse là. Je les enlève, ouais.
0: Ouais, sauf que là, les petits poils, ils sont tout petits et ça se balade partout, ça vole.
2: Mais
0: oui, mais on n'y peut rien. Excuse-nous d'être des hommes.
3: Adrien, il voulait se faire beau en plus, j'imagine, pour sa compagne. C'est tout.
0: C'est comme un grave de se faire engueuler, que c'est pas nous qui avons bouffé la pomme.
3: Ça, c'est comme s'il n'y a plus d'arguments.
0: Ce sera le mot de la fin du centre d'accueil des hommes. Je terminerai en disant cette phrase d'un grand philosophe: vive la mauvaise foi. Je te souhaite une belle journée, Adrien.
11: Merci, vous aussi. Bonne journée.
0: Belle journée à toi.
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0: Et ce soir, camping, le fameux camping avec cette fameuse phrase, c'est sur TF1. Et ben voilà, il est 9h57, on n'est pas encore parti, on va pas tarder. Mais avant ça, comme chaque jour, deux choses. Le titre qui va vous lancer le mood de la journée et le dernier appel du jour. Aujourd'hui, on a avec nous Olivier. Bonjour Olivier.
14: Salut Manu, salut l'équipe et Kikou Lorenza.
2: Kikou, je l'ai pas dit de l'émission.
0: Oh la vache, je ne l'avais pas eu. Ah, c'est vraiment jusqu'à la dernière seconde qu'on peut se prendre un Kikou. Lorenza a droit à un Kikou par émission.
2: Exactement.
0: Bah,
14: elle l'a eu.
0: Bravo. Tu nous appelles d'où, Olivier?
14: Je vous appelle de Cambrai, dans le Nord.
0: Tu sais, c'est marrant parce que je dis Olivier et je pense à un truc dans ma tête.
2: Carglass.
0: Ouais, exactement.
3: Bah, évidemment. Salut, c'est Olivier Carglass.
0: C'est incroyable. Pour moi, tous les Olivier, c'est leur nom de famille, c'est de Carglass.
14: Et non, là, c'est Olivier, de conducteur de bus.
0: Tu conduis les bus?
14: Je conduis les bus, ouais, principalement du scolaire.
0: Oh, d'accord, tu sais qu'on va partir en bus, nous, bientôt. Hein.
14: C'est ça, ouais, mais j'attendais que vous m'appeliez, mais bon.
0: Là, écoute, bah, peut-être si on a besoin d'un conducteur, je vous rappelle que la semaine prochaine, ouais, on va partir, on va faire un grand tour en bus de Strasbourg à Caen, en passant par Lille, Metz, Paris. Ça va être dingue, ça va être la semaine prochaine, on vous en parle régulièrement. Et toi, tu conduis des bus scolaires?
14: C'est ça, oui, j'amène les enfants à l'école dans les villages, en fait. Je vais les chercher dans les villages et je les amène au collège, au lycée.
0: Je vois très bien. Ma fille doit le prendre tous les matins, elle le loupe tous les matins.
3: Ah ouais?
0: Et donc, ouais, et elle part trop tard, donc c'est ma femme qui doit l'emmener en bagnole à chaque fois, tous les jours.
3: Super.
0: C'est.
3: J'espère que tout le monde ne fait pas ça sur cette ligne-là.
0: Mais en fait, il faut savoir qu'en fait, il n'y a personne dans le bus d'Olivier. Ils sont tous à la bourre. Ça chante un peu dans le bus, ça fait quoi? C'est rigolo?
14: Oui, bah ça chante, ça regarde des vidéos, mais principalement ça écoute Manu sur Énergie tous les matins.
2: Oh!
0: Allez là! Oh! Ils ont pas le choix de mettre la radio?
14: Là, ils ont pas le choix. Bah, il y a la radio dans le bus, oui.
2: Incroyable!
0: Oh là là! Mais voilà ce qu'il faut.
14: De 6h à 10h, c'est ça, Manu sur Énergie.
2: C'est génial!
0: Mais putain, mais si tous les conducteurs de bus scolaires faisaient ça, tu sais quoi? Et qu'il y ait l'énergie dans tous les bus scolaires. Ce serait. Mais c'est quoi? C'est un méga truc de pub, en fait.
3: Évidemment.
0: Mais regarde, alors excuse-moi, là, je m'adresse à la régie publicitaire d'énergie. Vous faites un deal avec toutes les sociétés de bus scolaires. Il y en a des milliers partout. Le nombre de gens qui écouteront Énergie dans le bus tous les matins.
3: Allez, bougez-vous.
0: Bien sûr, mais c'est incroyable. Olivier, monte ta boîte et hop là, et tu t'occupes de ça, tu vas gérer.
14: Ça marche, je m'en occupe direct.
0: Merci à toi en tout cas de nous écouter tous les matins dans ton bus. Et je vais t'offrir le mug Manu sur Énergie et le t-shirt Manu sur Énergie que tu pourras mettre quand tu conduiras ton bus.
14: Ben je vais le mettre, il n'y a pas de souci. Dès que je le reçois, je le mets.
0: Ben, il va arriver très très vite. On te souhaite une belle journée, Olivier.
14: À vous aussi, l'équipe.
0: Ciao, belle semaine. Mais tu sais que je crois que c'est une super idée ce que j'ai dit. Hein.
2: Non, mais vraiment en plus, hein. C'est très malin. Hein.
0: Bah, 2 mètres énergie, hop, on sponsorise les bus.
3: Allez!
0: Allez, bim, boum, bam! Oh là là, ça va tellement vite dans ma tête parfois. Il est 10h, on s'en va, les amis, on sera de retour demain pour démarrer évidemment une nouvelle journée. Et on se quitte comme chaque jour avec le titre que vous devez écouter pour vous faire votre journée. Un titre qui donne un good mood, un titre qui va vous donner envie de sourire. Elton John et Dua Lipa, Cold Heart aujourd'hui.
2: Yes.
0: C'est bon ça. Ça fait lundi, smooth et smart.

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0: 6h05 dans ce mercredi, c'est le 17 juin 2026 et on est de retour après un match de l'équipe de France 3-1-1 contre le Sénégal.
1: Oh là là, quel bonheur.
0: Mais moi ça m'a fait ma nuit en fait.
1: Moi aussi j'étais hyper heureuse, franchement j'ai crié et tout, j'entendais tout le monde crier partout, j'étais trop contente.
0: Et voilà, puis t'as les 12 groupes WhatsApp où tout le monde parle du match, tout le monde parle du foot, tout le monde dégomme Mbappé, puis dès qu'il en marque, tout le monde dit que c'est incroyable.
1: Ma coloc elle l'a dégommé et puis quand elle m'envoie en majuscule je regrette. Sans blague.
0: Ok, on a tous les mêmes groupes WhatsApp, tout va bien. Il est 6h50, on est avec vous pour démarrer, créer ensemble cette journée. On est mercredi, c'est le 17 juin, on va s'écouter Soul of Legend, Jungle et Emma. Si vous avez envie d'être notre premier appel du jour, vous pouvez nous rejoindre au 0 870 42 48. On va vous offrir du cash tout à l'heure dans une demi-heure, il y a les sondages du matin qui arrivent. Et pendant que la France gagnait hier la Coupe du Monde, oui je peux dire qu'on la gagne la Coupe du Monde,
2: ouais, bien sûr.
0: Pendant que la France gagnait contre le Sénégal 3-1 hier aux États-Unis, il y a un homme qui a eu un petit souci.
1: Ah.
0: Ouais, tout le monde n'a pas de la win aux États-Unis puisque un homme a cru avoir gagné 100 000 euros grâce à un jeu à gratter.
2: Oh.
0: Sauf que non, c'était une erreur d'impression sur le ticket.
1: Mais c'est pas possible, il devrait faire un truc genre comme c'est leur erreur, il doit gagner quand même.
0: Non, apparemment ils ont pas écouté Lorenza.
2: Oh la réclamation.
0: Il a gagné 18 euros.
1: Oh non, la loose.
2: C'est pas pareil.
0: Bon, c'est déjà 18 euros quoi.
1: Mais 100 000.
0: Ah oui, non, effectivement. Alors apparemment il y a plusieurs personnes qui ont connu le même souci.
1: Non.
0: Petit souci d'impression de ticket, ils pensaient avoir gagné une grosse somme et en fait non, quelques euros. Et ils seront jamais payés.
2: C'est cool ça.
1: Mais c'est atroce, prix affiché, prix payé normalement. Oh là là.
0: Normalement de quoi? De quelle loi?
1: Je sais pas, j'ai l'impression que c'était une loi connue, mais.
0: Prix affiché, prix payé. C'était mal affiché. Voilà.
1: Okay.
0: C'est ce qu'on appelle un ascenseur émotionnel.
1: Ah ouais?
2: Clairement.
0: Je sais pas, vous avez tous vécu un ascenseur émotionnel déjà. Je pense qu'on a tous vécu ce petit truc-là où. En fait, c'est dans les deux sens. Soit t'as très peur de quelque chose et en fait, il n'y a rien, c'est super. Et tu viens. Soit là.
1: L'inverse.
0: Tu penses avoir un truc incroyable, en fait, t'es hyper déçu. Je préfère l'autre. Très honnêtement. Quel a été votre ascenseur? Quel est le plus gros ascenseur émotionnel que vous ayez eu dans votre vie? Est-ce que vous vous en rappelez?
2: Ouais.
0: C'est pas... Ou alors un qui vous a marqué?
1: Mais il y en a un qui m'est arrivé récemment.
0: Vas-y Lorenza.
1: C'est ma pote qui m'a envoyé un message en disant faut qu'on parle, trois petits points.
0: Oh c'est pas bon ça.
1: Et après elle m'a plus du tout répondu de la journée. Donc je savais pas trop ce qui allait se passer, mais elle m'a dit je préfère qu'on se voit en face pour en parler. Et là je me dis oh là là, mais là c'est encore pire, elle peut même pas m'appeler pour me parler et tout.
0: Oui.
1: Et quand on s'est vu, donc je m'assieds, elle était toute froide. Et en fait
0: morte?
1: Non. Elle était pas friendly quoi. Et en fait après elle s'est détendue, elle m'a dit non mais meuf, c'est parce que je voulais qu'on parte ensemble cet été, donc je voulais qu'on organise ça, qu'on parte quelques jours en vacances cet été.
2: Elle gère très mal ses émotions.
1: Et je dis mais pourquoi tu fais ça? T'es malade ou quoi? Elle me fait mais non mais je trouvais ça mieux d'en parler en face. Je fais mais dis-moi
0: pourquoi.
1: C'est fou.
2: Et du coup, elles ont plus envie de partir ensemble.
0: Mais connasse.
1: Non, je l'aime trop.
0: Du coup, elle l'a frappé. Quoi,
1: non, mais c'est ouf. Non, mais là, c'est mieux dans ce sens-là.
0: Bon, on parle du foot, mais attention, nous avons au téléphone ce matin pour lancer cette journée une championne de bowling.
1: C'est trop cool.
0: C'est ce qu'Aurélie m'a dit au standard. Ah, bonjour. Oui. Bonjour, Aurélie.
3: Bonjour. Bonjour, Maddy. Bonjour, les bois-moi.
0: T'es une championne de bowling?
3: Ah, championne, oui, disons que ça fait très longtemps que je fais du bowling. Je me suis inscrite dans un club il y a 25 ans à peu près.
1: Ah oui,
0: 25 ans de bowling, oui. Et tu fais des compétitions?
3: Et je fais des compétitions, ouais, au niveau national, ouais.
1: Ah, incroyable.
0: Alors, et t'as gagné des championnats de France?
3: Alors moi, à titre personnel, seul, non, j'ai jamais gagné de championnat de France. Par contre, ça joue aussi en équipe. Et avec mon équipe, au mois de mai, l'an dernier, on a fini 5e du championnat de France.
1: Mais bien
3: équipe.
1: Joué.
0: C'est vachement bien, 5e.
1: Mais t'es trop humble, sois fier.
0: En tout cas, je préfère 5e à 4e. Parce que 4e, t'es pas sur le podium à un truc. 5e, bon, personne parle de toi.
2: Ah ben. Faut que t'appelles la radio, quoi, pour parler de toi.
0: Tu dois faire un paquet de strikes.
3: Oui, un peu, ouais.
0: Oh, putain, c'est
1: wow.
0: Excuse-moi, mais c'est la question que tout le monde se pose et à chaque fois qu'on fait un bowling, chacun a sa technique, mais qu'est-ce qu'il faut viser pour faire un strike?
3: En fait, on vise pas les quilles, on regarde plutôt les flèches que vous avez sur la piste.
0: Ok, les petites flèches devant, là.
3: Voilà. Et après, c'est hyper technique, je vais pas trop rentrer dans les détails techniques, mais en fait, en fonction un petit peu de huilage qu'il y a sur la piste, de l'huile qu'il y a sur la piste, qu'on joue à différents endroits de la piste. Mais en fait, pour faire strike, il faut pas arriver plein centre sur la quille numéro 1, il faut arriver entre la quille numéro 1 et la quille numéro 2 sur le côté, en fait.
0: Ah ouais?
1: Waouh!
2: On vise tous le milieu.
0: Je sais pas, moi j'arrive dans les rigoles, donc.
1: Ah oui.
0: Ah, faut viser là sur le côté de la quille, d'accord. Mais alors pourquoi, si tu le sais, t'arrives pas à avoir tout le temps un strike?
3: Eh ben, en fait, ça dépend
1: de
3: l'impact de la boule aussi et de là où elle arrive exactement dans les quilles, parce qu'en fait, chaque quille fait tomber l'autre. C'est assez mathématique et chaque quille doit en faire tomber une. Et en fonction de comment la boule rentre dans les quilles, les quilles ne vont pas toujours de la même manière.
0: C'est quoi? C'est la première fois que je discute bowling très sérieusement. Ouais. D'habitude, la seule discussion que j'ai au bowling, c'est qu'est-ce qu'on fait? On prend une pizza ou un kebab?
2: Ouais.
0: C'est incroyable.
2: Ouais, mais ça nous rassure parce qu'elle est comme nous. C'est ouais, le problème, c'est la boule.
0: Et tu vois, t'as ta boule à toi?
3: Oui, bien sûr, on en a plusieurs, ouais. J'en ai quand on part en compétition.
2: Madame, assis. Ouais.
0: Attends, mais si tu vas dans un bowling, par exemple, t'arrives avec ton sac et ta boule.
3: Oui.
2: Et t'as le petit chiffon pour la boule?
3: Bien sûr.
2: Génial.
0: Vous avez des gants?
3: Alors, moi, j'en ai plus, mais pendant très longtemps, j'ai joué avec un poignet. Ouais. Et là, je joue. Maintenant, je joue plus avec poignet. Mais,
0: Elle a sa boule, elle a ses gants, elle a son chiffon, franchement.
1: Par contre, ses potes ne veulent pas jouer avec elle au bowling, quoi.
0: Non,
1: ça, c'est un peu dommage, quoi.
0: Pas contre elle, en tout cas.
1: Voilà, c'est ça. Dans la même équipe.
3: Non, c'est vrai, on fait rarement des soirées bowling, en effet, quand on fait du bowling.
0: Eh ben, j'espère que tu vas réussir à gagner les championnats de France encore, Emeline. Bravo à toi.
3: C'est gentil, merci.
0: Et pour gagner ces championnats de France, qu'est-ce qu'il faut à un joueur de bowling?
1: Bah, un bon équipement, un bon t-shirt.
0: Un bon t-shirt, le t-shirt Manu sur Énergie, je vais te l'offrir. Et le mug Manu sur Énergie aussi.
3: Ah, top, merci beaucoup.
0: Et ben c'est pour toi, on t'embrasse fort, Emeline.
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0: Voici comme chaque jour les sondages du matin. 68% des femmes confient leur secret à cette personne. Quelle est cette personne, Lorenza?
1: Bon, classique, sa meilleure amie.
0: Eh ben non, c'est pas sa meilleure amie.
2: C'est pas animal, hein, c'est vraiment personne.
0: Ah oui, c'est une personne, okay. C'est un être humain.
6: Leur maman?
0: C'est pas leur maman.
1: C'est quelqu'un qui est que toi tous les jours?
0: Pas tous les jours, mais régulièrement.
2: Et homme ou femme?
0: Ça peut être homme ou femme.
2: Ah.
6: Un artisan?
0: Un artisan, oui, on peut considérer que c'est un artisan.
1: L'esthéticienne?
0: C'est pas l'esthéticienne, mais on s'approche, là.
2: Ah, le coiffeur.
0: Exactement. Ah, 68% des femmes confient leur secret à leur coiffeur ou leur coiffeuse, qui lui-même ou elle-même le dira à la cliente suivante.
1: Exactement. C'est ça.
2: Ça revient au bout d'un moment.
0: Bah exactement. Et des fois même on dit, il paraît que ça. Oui, je sais, je vous l'ai dit il y a 3 mois. La durée de vie moyenne de cet objet est d'environ 3 ans. Quel est cet objet, Nico?
2: Le tire-bouchon.
0: C'est pas le tire-bouchon.
6: Une valise?
0: C'est pas une valise non plus.
1: C'est électronique?
0: C'est pas du tout électronique. Mais alors pas du tout.
2: Les lunettes de soleil?
0: Non. Ah, c'est même l'inverse des lunettes de soleil.
1: C'est un accessoire, du coup.
0: C'est un accessoire, absolument. C'est pas un vêtement.
6: On s'en sert quand il fait pas beau?
0: On s'en sert quand il fait pas beau.
1: Un parapluie?
0: Et le parapluie. En moyenne, 3 ans un parapluie.
1: Mais comment ça?
2: Bah, soit il se casse, soit tu le perds, quoi.
0: Exactement.
1: Ah oui, oui. Ok.
0: Moi, j'ai pas le temps de les casser en général.
2: Ah ouais.
0: Non, mais vraiment, c'est le. Parce que je sais pas où les mettre, les parapluies.
1: Ouais, bah, dans l'entrée?
0: Bah.
6: Dans la voiture?
0: Bah voilà, à l'entrée, la voiture, perdue. 8% des hommes dorment systématiquement avec ça dans la main.
2: Leur portable.
0: C'est pas leur portable.
1: C'est un objet?
0: Ce n'est pas un objet.
6: Leur oreiller?
0: Non plus.
2: La main de leur partenaire?
0: Non, mais ça a un rapport avec le corps.
1: Leur bras?
0: C'est pas leur bras.
2: Leur kiki?
0: Leur zizi.
1: Ah,
2: ah yes.
1: Vous 8 pour... ça
0: 8% des hommes, ouais, dorment systématiquement avec leur zizi dans
2: moi
0: la main.
2: Souvent, moi.
1: Quoi?
2: Bah mais ça non. Me rassure, bah, je dors sans rien et c'est vrai que c'est, bah, c'est un peu un doudou.
1: Ah oui, oui.
2: Que,
1: ah oui.
2: Que je traîne pas partout, tu vois.
1: Ah oui.
0: Moi, c'est que quand c'est uniquement quand je regarde le foot en survêt, moi.
2: Ah bon?
1: Ah ouais. Oui, bah oui.
0: C'est, sans blague. C'est vraiment instinctif, hein. C'est un truc.
2: C'est vrai.
0: Ah oui, oui. C'est. Je l'explique pas pourquoi comment c'est automatique.
2: D'accord.
0: Voilà. C'est pour ça que je mets jamais de survêt quand je regarde le foot avec des gens.
2: Ah, surtout pas. 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
0: Oui, on a un jingle de Taylor Swift. Vous avez vu ce qui lui est arrivé à Taylor Swift ou pas?
2: Non.
0: Du tout. Alors, bah, c'est, on parle d'ascenseur émotionnel tout à l'heure.
1: Ouais.
0: Bah, c'est un peu ce qui s'est passé. Il y a le maire de New York qui a un peu gaffé parce qu'il a annoncé en conférence de presse les événements importants à venir dans la ville de New York le week-end du 3 au 5 juillet.
1: Ouais.
0: Et il a annoncé le mariage de Taylor Swift. Sauf que la chanteuse n'avait rien annoncé officiellement. C'était top secret.
1: Oh non.
0: Voilà.
1: Ouais. Il a tout gâché.
0: Elle ne votera pas pour lui, a priori. Et on parle d'ascenseur émotionnel aujourd'hui. Après cette info d'un homme aux États-Unis qui a cru avoir gagné 100 000 euros dans un jeu à gratter, en fait c'était une erreur d'impression, il n'avait gagné que 18 euros.
1: C'est horrible.
0: C'est horrible. C'est horrible.
1: Franchement, c'est trop.
0: Est-ce que vous avez un ascenseur émotionnel à nous raconter comme ça? On a Stéphanie au téléphone. Bonjour Stéphanie.
8: Bonjour Manu, bonjour tous les bonbons.
0: Sois la bienvenue sur Énergie. Stéphanie, on t'écoute.
8: Eh bien, moi, en fait, j'ai été convoquée par mon patron en fin de journée.
0: D'accord. Oui?
8: Mais donc là, c'était très très stressant. Et en fait, c'était pour juste me proposer, enfin, pour me proposer une augmentation, pas juste.
0: Ah oui, d'accord. Oui, ils avaient juste dit, il faut que je vous voie en fin de journée, comme ça, quoi.
8: Ouais. Ouais, c'était juste, vous êtes convoqué. J'avais le petit mot sur l'ordinateur. Réunion fin de journée. Point. Pour faire un point.
0: C'est bien.
8: Et là, je savais pas du tout.
0: C'est peut-être la journée en général pour faire tes cartons, quoi.
2: Ça doit les faire.
0: Et de regarder sur LinkedIn si jamais t'as pas une proposition d'emploi, quoi.
8: Ah, mais c'est presque ce que j'ai fait, pour être honnête, pendant la pause, parce que là, j'étais en stress total toute la journée, quoi.
2: Ça, faut pas aller trop vite. Hein.
0: Et au final, il t'a annoncé.
8: Au final, il m'a proposé de m'augmenter.
0: C'est incroyable.
1: C'est pas mal. C'est ouf, ça. Ça arrive jamais, normalement, dans ce sens-là.
0: C'est vrai que proposer une augmentation.
8: Je vais demander de plus jamais recommencer dans ce sens-là.
0: D'accord.
1: Ah oui, ok.
0: Non, elle veut pas
1: d'augmentation. Je ne veux pas d'augmentation.
8: Si, si. J'ai dit, mais la prochaine fois, dites-le-moi.
0: Effectivement, ça fait un peu bizarre toute la journée. Merci beaucoup, Stéphanie, de nous avoir appelé. Ascenseur émotionnel, on a Maverick qui est là. Bonjour, Maverick.
4: Salut Manu, salut les Wouin.
0: Maverick, on est d'accord, c'est Top Gun.
2: Bah oui.
1: Ouais, c'est ça.
0: C'est trop stylé.
2: C'est fou.
4: Eh oui, ma mère était fan, mais j'ai jamais vu les films, j'avoue.
0: Ah d'accord.
1: Ah, c'est fou, ça. C'est une dinguerie.
2: Il dit tout.
0: C'est comme si tu t'appelles Johnny et que, bah non, moi je préfère Eddie Mitchell.
1: Ouais, c'est ça.
0: Maverick, quel a été ton ascenseur émotionnel?
4: Eh ben moi, j'avais une envie pressante. Et enfin, arrivé aux toilettes, en baissant mon pantalon, j'ai entendu un bruit juste en dessous de moi. Et je me suis retourné, j'ai vu mon téléphone qui était tombé dans la cuvette des toilettes. Il était dans la poche arrière de mon pantalon.
1: Oh. Ah, classique.
0: Et effectivement, bien sûr. Alors, c'est pas vraiment un ascenseur émotionnel, parce que t'as pas vécu un truc incroyablement bien, et ensuite c'est négatif. Mais
4: l'ascenseur émotionnel, il est juste après.
0: Ah, alors c'est
4: quoi ? Parce que le téléphone, il a fonctionné, nickel. Et au bout de quelques mois, je me souvenais plus de cette histoire, il fonctionnait plus. Et quand je l'ai envoyé en réparation, ils m'ont dit qu'il n'était pas pris en assurance parce qu'il avait de l'eau à l'intérieur.
0: Attends, il avait de l'eau après quelques mois, ton téléphone ?
1: Ça a pas séché ?
4: Oui. Non, en fait, ça s'est oxydé à l'intérieur et du coup, il n'était plus pris dans l'assurance.
0: Ah, d'accord. On ne partira pas sur une discussion technique des téléphones et tout, mais effectivement. Merci beaucoup, Maverick, de nous avoir appelé. Puis regarde les films.
4: Oui, bah, je vais essayer.
1: Je vais essayer.
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0: On va retrouver pour la troisième fois. Petit à petit, il avance. Karl. Bonjour, Karl.
11: Bonjour Manu, bonjour les Ouin-Ouin.
0: Karl, troisième participation, t'as déjà gagné 200 euros. Quoi qu'il arrive, ces 200 euros, ils sont à toi. Mais tu as pas envie, t'as pas envie de t'arrêter là, Karl?
11: Bah bien sûr que non, mais moi mon objectif c'est de vous accompagner avec le bus.
0: Ah bah, mais peut-être que
1: bah
0: pour la semaine prochaine tu seras avec nous, Karl.
1: Il reste que quelques jours.
11: J'espère, je touche du bois.
0: Mais tu sais que si tu restes d'ici là et que tu restes jusqu'à la fin, on se retrouvera à la rentrée, hein.
11: Ah bah écoute, ce serait formidable.
0: Karl, tu as déjà 200 euros. Tu vas tenter de gagner 100 euros supplémentaires. Et en face de toi, il y a Aurélie. Et Aurélie, elle les veut aussi, ces 100 euros. Bonjour Aurélie.
12: Bonjour Manu, bonjour les Ouin-Ouin, bonjour Karl.
11: Bonjour Aurélie.
0: Je la sens contente.
1: Ah oui, elle est confiante,
12: ouais,
1: hein.
0: Concentrée.
1: Sereine, en place.
0: Elle est là.
1: Elle est sur ses appuis.
0: On dirait la France, deuxième mi-temps hier contre le Sénégal.
12: Concentrée.
0: Aurélie, Karl, vous allez jouer l'un contre l'autre. Je vous rappelle les règles, j'ai 100 euros pour Karl ou pour Aurélie. Le gagnant ou la gagnante sera celui ou celle qui aura 2 points. À chaque question que je vous pose, si vous pensez avoir la réponse, vous donnez votre prénom, vous donnez ensuite votre réponse. Si c'est la bonne, eh ben ça fait un point pour vous. Si c'est pas la bonne réponse, c'est l'autre qui prend le point. Et c'est le premier ou la première qui atteint 2 points, qui gagne les 100 euros, qui reviendra jouer avec nous demain. Bonne chance à tous les deux, c'est parti. On joue au club des génies. Voici la première question. Quel super-héros est Bruce Banner?
11: Karl.
0: Je t'écoute, Karl.
11: Hulk.
0: Hulk, oui. Le professeur Banner.
1: Bien sûr.
0: Évidemment. Ça fait un point pour Karl. Pas de point pour Aurélie. Deuxième question. Le prologue est au début d'un livre. Comment appelle-t-on son équivalent
11: Karl.
0: À la fin du livre?
11: Karl.
0: Karl.
11: L'épilogue.
0: L'épilogue,
1: vous savez.
2: S'y connaît surtout.
1: Et de nouveau, il attend pas à la fin de la question, quoi.
0: Non, désolé. Il nous avait fait la même chose hier. Et ouais.
2: Ah, il est pressé, il va bosser.
0: Et pendant ce temps-là, Aurélie se demande quand est-ce que le jeu commence.
11: C'est ça. Désolé, Aurélie.
0: Je vais t'offrir le mug Manu sur Énergie. Je te remercie de nous avoir appelé.
12: Merci et bravo à Karl.
0: Oh, les bien, Aurélie.
11: Merci.
0: Et tu nous rappelles quand tu veux, Aurélie. Karl, les 300 euros, ils sont pour toi.
11: Yes, super, ça se précise, hein.
0: Bah, ça se précise petit à petit, ouais.
11: J'ai un petit pied sur la marche du bus. Hein, on va essayer.
0: Carl, rendez-vous demain pour tenter de gagner 400 euros. Les 300 Merci. Euros, quoi qu'il arrive, ils sont à toi. Belle journée, à demain.
11: Merci beaucoup, à demain.
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0: 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Qu'est-ce que vous avez vécu comme ascenseur émotionnel? 0 870 42 48. On peut faire un petit tour du studio avant ça. Ascenseur émotionnel, Nico?
2: Moi, j'ai ma mère qui m'a proposé des gâteaux hier.
1: Bah,
2: donc,
1: trop bien.
2: Cool.
1: Bien.
2: C'était des Chamonix. Pas cool.
1: C'est quoi des Chamonix?
2: Chamonix, c'est
0: des gâteaux.
2: Dégueu à l'orange, là. C'est une sorte de.
0: Dégueu, ne jugeons pas.
14: Oh, j'aime bien.
0: Non, j'aurais pas dit dégueu, j'aurais dit immonde. Mais.
2: Non, gâteau, c'est chocolat, quoi.
1: Ouais, c'est vrai.
0: Connaît,
1: c'est,
0: ma mère.
1: Vrai.
0: C'est vrai que c'est un gâteau, ça fait gâteau de grands-parents.
2: Ah ouais, putain. Oui.
0: Les Chamonix.
2: Mais tu veux des gâteaux, mon fils? Bah ouais, je veux des vrais gâteaux, quoi.
0: Bon, après.
1: Ouais, on fait avec, quoi.
0: Il y a des gens qui aiment les Chamonix, hein.
2: Ah bah, elle les a bouffés toutes seules.
0: Mais ils sont tous morts, apparemment. On n'a rien contre les Chamonix, évidemment.
2: Non, on les embrasse, évidemment.
0: Bah, on les embrasse fort.
2: Ouais.
0: Je vais aller en acheter tout à l'heure.
1: Non, merci.
0: Ouais, je dois aller voir ma grand-mère qui. ascenseur émotionnel, qu'est-ce que vous avez vécu? On a Vanessa qui est là. Bonjour Vanessa.
15: Coucou Manu, salut les Wawa.
0: Bienvenue sur Énergie Vanessa, on t'écoute.
15: Alors moi j'étais en pleine réunion quand mon chat a fait tomber mon verre d'eau sur la table. Mais en fait il était à l'opposé de mon ordinateur et j'ai eu super peur en fait.
0: Alors question, t'étais en réunion avec ton chat? T'étais en visio alors je pense.
15: Ouais c'est ça,
0: ah oui,
15: j'étais en visio avec mon boss et il y avait mon chat à côté.
0: D'accord, si on trouve ça très très décontracté de faire des réunions au boulot avec son chat.
1: C'est peut-être un nouveau concept.
0: Le boss il était avec son tigre. Michel est arrivé à dos de chameau. Non vraiment on est bien, on était cool. Bah écoute, c'est quoi? Le chat, en fait, il a pas fait de dégâts.
15: Moi, j'ai failli avoir une crise cardiaque, quoi. Je pense vraiment que c'était l'ordi.
0: Bah, c'est comme tous les chats, ils veulent nous faire du mal, sauf que lui, il est nul. Voilà. C'est aussi simple que ça. Merci beaucoup, Vanessa, de nous avoir appelés. Ascenseur émotionnel, Florent, notre producteur.
14: Bah, moi, c'était lundi. En fait, à la cantine, il y avait écrit Julienne de légumes au menu.
0: Ah.
14: Et ouais, et je suis arrivé, et en fait, c'était des lasagnes parce que c'était le menu de la semaine d'avant.
0: Ça, c'est bon.
1: Ah, ça, c'est cool, ouais. Ça.
0: Parce qu'il y a aussi les ascenseurs émotionnels.
1: Positifs.
0: Mais bien sûr, voilà. Évidemment, il y en a. Lorenza, ascenseur émotionnel.
1: Bah, j'ai reçu un ensemble de sport magnifique. Je rêvais d'un ensemble de sport comme ça, bleu, turquoise et tout.
0: Cool.
1: Sauf que c'est pas ma taille. Et que c'est non échangeable.
0: Non.
1: Si.
0: Oh merde.
1: Voilà. C'est.
0: Ah, bah, ouais, c'est quoi? J'ai eu ça ce matin.
2: De quoi?
0: Avec, je voulais mettre un pull,
1: ouais.
0: Il était cool, je le mets, pouf, en fait il m'arrivait au coude.
1: Bah oui, c'est petit. Et en fait t'es là en mode, oh! Et puis t'essayes et tu fais, bah.
0: Non. Mathieu est là, bonjour Mathieu.
16: Salut Manu, salut Wawa.
0: Ascenseur émotionnel, Mathieu.
16: Alors moi c'est quand je suis, pour prendre mon train, je suis arrivé au quai pile au moment où il partait. Et une fois dedans, à bout de souffle, je me suis rendu compte que c'était pas le bon.
1: Putain, oh non, le seum, double peine.
0: C'est double ascenseur émotionnel, ça.
16: Ouais.
0: Ah, t'arrives et t'es
1: content.
0: Dis, putain, je vais le louper. Bim, ouais. Non, c'est bon, je suis dedans. Et bim, ah bah non, c'est pas le bon.
2: Et tu dis, je suis pas réveillé. Ouais.
0: C'est quoi? Mais quand t'es dans un train, au début, tu l'as remarqué tout de suite que c'était pas le bon?
16: Quand ils ont annoncé les gares qui desservaient,
1: bien
16: 10 minutes après, quoi.
0: Mais moi, il m'est arrivé la même chose que toi, avec un TER, sauf que je connaissais pas les gares.
2: Ah ben,
0: je savais juste la gare à laquelle je devais descendre.
1: Ah, la finalité,
0: on m'avait dit, t'en as pour 45 minutes. Donc, je monte dans le train, je fais pas gaffe, ça roule. Puis au bout de 45 minutes, en fait, il y avait pas la gare.
2: Ouais.
1: T'étais dans l'autre sens, c'est sûr.
0: J'étais dans l'autre sens.
1: Ça, c'est le pire, ça.
0: Je suis descendu dans une gare, j'ai l'impression d'être dans un western, c'est les gares abandonnées.
1: Ouais.
2: Je sais pas où t'es.
0: Il y avait rien, il y avait personne au guichet. Il y avait même pas de tu sais les trucs
1: il
0: y avait rien et je me suis mis donc sur le quai dans l'autre sens en attendant qu'il y ait un train qui arrive.
1: Oh là là.
0: J'ai dû attendre 2 heures.
1: Mais chelou.
0: Merci beaucoup Mathieu de nous avoir appelé.
16: Bonne journée, bisous.
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0: C'est la journée mondiale du surf.
2: C'est beau tôt, ça.
0: Personne ne fait le surf dans l'équipe.
2: Si, putain, je me dis depuis 1000 ans. Moi, je fais un peu de surf.
1: Oui, c'est vrai.
0: Du paddle.
2: Eh ben, je surfe en paddle, je fais du surf paddle.
0: Non, tu fais du paddle.
2: Ouais, quand il y a les vagues, ça surfe.
0: Bah, quand il y a des vagues, ça reste du paddle. Hein.
2: C'est pas ça reste du paddle. Eh, je te jure, va. Alors, parce que moi, je suis en Méditerranée, donc tu te fous de ma gueule à chaque fois. Mais va en Atlantique, t'as beaucoup de personnes qui font du paddle surf.
1: Moi, j'y vais cet été. En août, je vais surfer pour la première fois. Je vais près de Biarritz.
0: Donc, tu vas aller surfer, tu vas prendre
1: une planche de surf.
0: Voilà, tu vas pas prendre un
1: paddle.
0: Voilà.
1: Mais je vais voir peut-être autour de moi, il y aura peut-être des paddles.
2: Évidemment, souvent c'est les. Alors effectivement, c'est les personnes un peu plus âgées, c'est les anciens surfeurs qui font ça pour être un peu plus cool.
0: C'est quoi ?
2: Mais il y a des compètes de surf en paddle.
0: T'es le mec qui dit je fais Roland Garros et puis après t'arrives et tu dis ah pardon, je fais du ping-pong.
2: Non, c'est pas pareil.
1: La coupe en maison.
0: C'est en 5,
2: je l'entends.
0: Pardon, j'ai pas vu que t'étais là. Allez, on va doubler votre salaire.
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0: Tous les jours, deux fois par jour, on vous appelle en direct pour doubler votre salaire. Ça peut vous arriver, ça n'arrive pas qu'aux autres. Vous envoyez salaire par SMS au 7 10 12. Attention, le téléphone sonne, c'est peut-être le vôtre. Avant d'écouter Mauvais Joe, quelqu'un va être heureux. Ce quelqu'un, c'est peut-être vous.
18: Allô ?
0: Allô, bonjour, c'est Clara de Beauvois en Cambrésis dans le Nord.
18: Oui.
0: Clara, quel est le seul animateur radio qui loupe ton salaire ?
18: C'est Manu sur Énergie !
0: Bah oui !
1: Wouh !
0: Wouh ! Clara, c'est gagné !
18: C'est vrai ?
0: Bah oui, c'est vrai !
18: J'y crois pas.
0: Bah, vous allez arrêter de pas y croire maintenant, hein, parce que ça commence à m'énerver cette histoire.
2: Sinon, on va raccrocher.
0: Bah oui, ça suffit. J'y crois pas, mais non, c'est pas possible. Mais arrêtez, mais c'est une blague. C'est vrai, Clara, tu t'es inscrite.
18: Oui.
0: T'as envoyé salaire par SMS au 7-10-12, t'as été tiré au sort ce matin. Clara, il est 7h06, je t'annonce qu'on va te doubler ton salaire.
18: Oh, incroyable.
0: 1431 euros, c'est ce que tu touches chaque mois. Et ben on va le doubler. On va le doubler. Ça va faire 2862 euros.
18: Incroyable. Merci.
0: Et ben voilà, j'ai l'impression que ça te fait du bien.
18: Ouais, vraiment. En ce moment, ça me fait du bien.
0: Et ça va te servir à quoi cet argent ?
18: Je vais mettre de côté pour m'acheter une voiture.
1: Oh, c'est nickel ça.
0: C'est pas bien. Ta voiture elle est cassée ?
18: Elle commence à lâcher, ouais, elles sont un peu vieilles quoi.
0: Je vois ce truc là où t'as une bagnole, t'essaies de tirer jusqu'au bout.
18: Et
0: chaque matin quand elle démarre, tu fais yes.
2: C'est victoire.
0: Et le soir quand tu rentres, tu la redémarres, tu fais oh putain. Jusqu'au jour où tu devras prendre le bus parce que ce sera la fin.
18: Ouais, voilà.
0: Et ben, j'espère que tu vas pouvoir t'acheter une nouvelle voiture un peu grâce à nous, Clara. 2862 euros, on t'embrasse fort.
18: Merci.
0: Gros bisous, belle journée à toi.
18: Gros bisous, à vous aussi.
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0: On va la ramener la coupe à la maison. Hier, la France a battu le Sénégal 3-1-1. On est chaud. Seconde mi-temps incroyable.
1: Bien sûr.
0: Alors, bien sûr. Fin de notre analyse de foot. On part d'ascenseur émotionnel ce matin. Ces moments où on a cru quelque chose d'incroyable et en fait on est extrêmement déçu, ou alors on a peur de quelque chose et en fait c'est une super nouvelle. Et je crois qu'on a on est sur du haut de gamme.
1: Okay.
0: On a Pascal avec nous qui nous a appelé. Bonjour Pascal.
22: Bonjour Manu.
0: Bienvenue sur Énergie Pascal. Il t'est arrivé un truc de dingue.
22: C'est ça, c'était en 2017, voilà. En fait, j'ai joué au loto, à l'Euro Million, pardon.
0: Oui.
22: Et j'avais joué pour 4 semaines. Et puis, un matin, en consultant l'application, je me suis aperçu qu'il y avait un problème avec mon ticket. Je regardais le numéro, il n'y avait rien du tout qui correspondait. Et en faisant ça plusieurs fois dans la journée, après, en vérifiant, il fallait contacter la Française des Jeux. Je l'ai contacté, qui m'a joyeusement annoncé que j'étais l'euro gagnant à MyMillion.
0: Alors, attends. Ils te disent sur l'application qu'il y a un problème, que tu dois les contacter, c'est ça ?
22: C'est ça.
0: Et t'as gagné combien ? En fait, t'avais pas de problème, t'as gagné.
22: J'ai gagné 1 008 euros et 80 centimes exactement, parce qu'il y avait les quelques numéros qui étaient sortis.
0: T'as gagné 1 million d'euros ?
22: C'est ça, oui, à 1 million.
0: Il y a la police derrière toi qui est en train de te récupérer. C'est génial !
22: Non, j'ai gagné à My Million, là, c'était le My Million.
0: Oui, d'accord.
22: En fait, mes numéros ne correspondaient pas, quoi.
0: Et bah alors, je
1: comprends
0: que
1: pas, je sais pas ce que c'est.
0: Moi non plus, je crois pas, mais ce qu'on a compris, c'est que t'as cru que t'avais un problème avec ton ticket, et en fait, t'as gagné 1 million d'euros.
22: C'est ça. En fait, MyMillion, c'est des numéros qui sortent aléatoirement quand tu fais une grille, t'as un numéro MyMillion.
0: D'accord, ok. Et tu pensais qu'il y avait un bug parce qu'il n'y avait pas de numéro, et en fait, t'as pas eu de bug, t'as gagné 1 million d'euros.
2: C'est fort.
22: Voilà, et puis il a fallu que j'attende 4 semaines pour toucher le pactole, parce que vu que j'ai pris un truc sur un mois, il a fallu que je garde mon ticket pendant 4 semaines.
1: Ouais, ouais, bon. Ça va, ouais, tu peux patienter quelques jours. Hein,
0: quand on te dit 1 million d'euros, tu peux attendre. Bah ouais. Tu peux attendre 2 mois.
1: Ah oui,
0: même.
1: Oui, mais maintenant. Hein, ouais,
0: cool. Eh ben écoute, c'est une belle nouvelle pour toi, Pascal. Ah, et ouais. N'oublie jamais qu'on a toujours été à tes côtés.
14: S'il on est là. S'il en reste un peu.
1: Pascalou.
0: Belle journée à toi, Pascal. 7h20 en ce moment, c'est la Coupe du Monde, évidemment. Hmm. Tout le monde suit la Coupe du Monde hier. Ah, la France, oui, a gagné 3-1. J'ai quelques records sur le football.
1: Okay.
0: À Madagascar, un match du championnat local s'est achevé sur le score de 149-0.
1: Quoi?
0: C'est un championnat local. Hein,
14: ouais,
0: c'est
14: mais
0: pas...
14: à quel moment ouais, mais tu t'en plantes 149 quoi.
1: Putain, c'est énorme.
0: Les mecs en face devaient pas être très très bons.
1: Mmh. Mais il y avait qu'un gars ou enfin c'est pas possible 149.
0: Non, ils étaient il y avait l'équipe. L'équipe.
14: Okay. Quand tu rentres chez toi, t'as ta femme qui te dit comment ça a été le match aujourd'hui. Oh,
0: comme d'hab. Comme d'hab, c'est avec 149 buts de plus. Ouais. Mais je pense qu'à la fin, il se lasse en fait.
14: Il se marre. Je pense qu'il se marre.
0: Ah, c'est possible.
14: Et encore. Hein.
0: Tu dois avoir des fous rires.
1: Bah oui. Ou tu joues sur les mains, ou je sais pas, tu fais des trucs. Ouais.
0: Mais ce qui est incroyable, c'est qu'à 148-0, ils se sont pas dit on leur laisse un but.
1: Non.
0: Tu vois, ils sont. Non,
14: non, tout pour la gagne.
0: Ouais, ouais. C'est la compète, c'est la compète. Ouais. Allez, on t'en met un dernier. 149-0. Record sur le foot. Le carton rouge le plus rapide de l'histoire a été attribué à un joueur anglais après seulement 3 secondes de jeu.
14: Ah ouais.
0: Bah, ils ont sifflé le truc, il a commencé à marcher, l'autre lui a taclé direct.
14: Ah oui, d'accord.
1: Ok.
0: Carton rouge. Le nombre de buts marqués par un gardien revient à un goal brésilien. Sur l'ensemble de sa carrière, il a marqué 90 buts.
1: Mais c'est énorme.
0: Ah, pour un gardien, ouais, c'est 90 buts.
1: C'est une folie.
0: Ouais, faut y aller. Toujours dans les gardiens, il y a un gardien de but américain qui a inscrit le but le plus lointain de l'histoire, 110 mètres, après 13 secondes de jeu. Il touche la balle, bim, il tape, ouf, but dans le sens. Le gardien de but le plus impressionnant était anglais, il mesurait 1m90, il pesait 161 kg.
1: Ah ouais, oula, beau
0: et
1: bébé.
0: Une fois, il a cassé son but en percutant le poteau.
1: Bien aidé. C'est génial.
0: Et deux records encore de foot. Le but le plus rapide de l'histoire a été marqué par un Saoudien à peine après 2 secondes de jeu.
1: Ça doit être beau ça.
0: Bah, il touche bien.
1: Oh
0: but.
1: Là là.
0: Et enfin, le retournement de situation le plus fou est anglais. Ils étaient menés 5-1 à la 62e minute. Et une équipe a réussi à gagner 7-6.
1: Waouh. Wow. Les Anglais, c'est pas mal. Hein.
0: On parlait d'ascenseur émotionnel.
1: Ah là, ouais.
0: T'es dedans. Tu as sorti le champagne? Eh ben, remets-le.
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0: Mais avec ton argent, exactement.
1: Non, le seum.
0: 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On va jouer au jeu des 5 mots, le meilleur jeu radio du monde. C'est dans 5 minutes, juste après Tumper City. Avant ça, deux choses que je vais vous apprendre. La première, c'est comment sont faits les sujets du bac.
1: Ah, c'est... je me suis jamais posé la question.
0: Eh ben, je vais vous donner la réponse, même si vous n'êtes jamais posé la question. Il y avait le bac philo lundi.
1: Oui.
0: Ouais. Comment sont préparés les sujets du bac philo? Ah, écoutez bien, pour la philo, il y a 100 sujets qui sont créés chaque année.
1: Bah, c'est énorme,
0: ah oui, c'est beaucoup. On élimine ensuite ceux qui ont déjà été traités dans les 30 dernières années.
1: Ok.
0: Puis les restants sont testés par des profs cobayes dans les conditions d'examen.
14: Ah,
1: ok. Ça doit être fou, ok.
0: 50 jours avant l'épreuve, les sujets sont imprimés dans un lieu secret et ultra surveillé et sont envoyés aux établissements 5 jours avant. J'ai l'impression de vous avoir dévoilé un super secret.
1: Ben oui, on est dans un film d'action là, on est dans un truc de... C'est ouf.
14: On savait pas que les profs, ils passaient effectivement l'épreuve.
0: Ben, il faut la tester. Il faut tester l'épreuve.
14: Et si jamais ils se plantent, c'est « Oh non mais c'est un sujet de merde ça
0: ». Ben, ils éliminent en fait les mauvais sujets quoi.
1: Tu crois qu'ils font comme nous, genre à la fin, les profs, ils se regardent, ils font « T'as mis quoi à la question B? Est-ce que t'as parlé de Kant ?» Enfin tu vois, genre...
0: Peut-être.
1: Ils discutent comme nous, c'est trop fou.
0: Mais vous avez jamais discuté avec un prof de philo? C'est très bizarre.
14: Ah bon?
0: C'est
1: Il est chépère un peu.
0: Mais en fait, perché, pas forcément, mais en tout cas, tu sais que quand il parle, il est pas, c'est pas le même cerveau que toi.
1: Non.
0: Ouais. Et
1: il analyse plus, il prend du recul sur les situations. Oui,
0: il te domine.
1: Oui.
2: C'est un peu comme quand tu parles à un psy. Tu sais, tu te dis, ok, il y a un délire de, il sait peut-être ce que je pense et qui je suis.
0: Oui. Le pire, c'est les psys dans les soirées.
1: Ah ouais, ben non, ben moi.
0: Tu rencontres un psy dans une soirée, putain, tu lui parles pas en fait.
1: Mais non. Mais c'est ça le problème.
2: Ouais, mais
1: c'est
2: du coup, si tu lui parles pas, c'est à lui il me parle pas parce que. Il y a un truc dans son enfance, moi.
0: Pourquoi tu ne me parles pas? Je te fais peur, je suis la symbole, le symbole du père que tu n'as jamais eu.
1: Oh là là.
2: Non, juste, je t'aime pas.
0: La deuxième chose que je voulais vous apprendre, c'est un chiffre qui, en même temps, qui m'a fait marrer, en même temps, qui est chaud. 15% des hommes ont déjà reçu un téléphone portable en pleine figure lors d'une dispute.
2: Wow. Voilà. Ah, c'est violent.
0: Ça fait un peu rire.
1: Oui.
0: Et en même temps, putain, pour envoyer un téléphone portable dans la figure de quelqu'un.
1: Mais des fois, tu t'es un peu siff et bon, c'est pas une excuse, mais ça vole, quoi.
0: Qu'est-ce que vous avez déjà jeté ou cassé sous le coup de la colère? Pas forcément sur quelqu'un.
1: Ah, une porte.
0: C'est une porte?
2: Ah ouais?
1: Non, mais alors.
2: Attendu, quoi.
1: C'était une porte avec. Le milieu était un peu en carton, comme ça. Et en fait, je me suis disputée avec mon ex. Il m'a dit des trucs horribles et puis il est allé s'enfermer dans la salle de bain. Et je lui ai dit, tu c'est sors maintenant. On va s'expliquer, tu sors. Il voulait pas sortir. J'ai pété un plomb, j'ai mis un coup dans la porte.
0: Ah
1: ouais. C'était il y a quelques années, j'étais un peu plus sanguine.
2: C'est
1: ouais.
2: Tendu chez les gens.
1: Je me suis apaisée, mon cœur est apaisé. Hein.
0: C'est ah, maintenant,
2: mais,
0: oui.
2: Mais pas la porte.
1: Et je suis pas comme. Non, bah, mais pas la porte.
0: Faut savoir que son ex est toujours dans la salle de bain.
2: Ah, bah, il a peur. Il veut toujours pas sortir.
1: Il veut pas sortir. Non,
0: mais, alors, c'est triste, mais il est décédé. Hein. Il a bouffé du savon, il n'y en avait plus après. Il est mort. Waouh. Non, alors, non, moi j'ai pété pas mal de trucs, mais c'est en technologie.
1: Ah mais les jeux vidéo, toi, tu dois péter des manettes.
0: Les manettes.
1: Bah oui.
0: Les manettes sur les murs, putain.
1: Ah bah c'est sûr. J'aimerais bien, moi, avoir ce truc-là. Jouer aux jeux vidéo juste pour pouvoir balancer les manettes.
0: Ah ouais. T'es tellement énervé, ouais. En fait, tu la jettes, elle s'explose contre le mur, et au moment où elle s'explose, en fait, t'es encore content d'avoir vidé ton truc.
1: Ah bon?
0: Et c'est après, vraiment, que tu te dis, putain.
2: Dis pas que ça coûte une blinde et que c'est
0: mais
2: le mec.
0: Mais sur le moment, t'as tellement envie. Il faut que ta colère, elle passe sur quelque chose, quoi.
2: D'accord.
0: Attends, j'ai eu ça avec un clavier d'ordinateur aussi.
2: Ah ouais?
0: Ouais. Sur parce que je fabriquais mes PC.
2: D'accord.
0: Et un jour, je fabrique. Et en fait, je n'arrive pas,
1: ça marche pas.
0: J'avais passé toute la nuit à le faire et là, j'ai pris le clavier. Putain. Et voilà. Et me jugez pas, Lorenza, elle casse des portes.
1: Non, mais alors. Il y avait juste un petit trou.
0: Qu'est-ce que vous avez cassé ou jeté sous le coup de la colère? Je pense qu'on peut avoir des belles histoires.
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0: On a quelqu'un qui va peut-être être heureux. Quelqu'un qui va peut-être avoir gagné 1000 euros de cartes cadeaux à dépenser dans les magasins Black Store. Ce quelqu'un, c'est Laura. Bonjour Laura.
7: Bonjour.
0: Sois la bienvenue sur Énergie, Laura. On va jouer ensemble au meilleur jeu radio du monde. C'est le jeu des 5 mots.
7: Allez, c'est parti.
0: Tu vas jouer ce matin avec Florent, notre producteur.
23: Allez.
0: Je rappelle les règles. Florent va sortir du studio. Il va être dans le couloir. Et quand il n'entendra pas ce qui se passe à l'antenne parce qu'il est dans le couloir, eh ben, je vais te donner 5 mots, Laura. Après chaque mot, tu me donnes le premier qui te vient en tête. Ensuite, Florent revient. Je fais la même chose avec lui. Et dès que vous avez un mot en commun dans vos réponses, à toi les 1000 euros à dépenser chez Blackstore. T'es prête?
7: Je suis prête, allez, c'est parti.
0: Bonne chance à toi, c'est parti. On joue au jeu des 5 mots. Verrouillage.
7: Téléphone.
0: Escargot.
7: Coquille.
0: Gardien.
7: Immeuble.
0: Sirop.
7: Sucré.
0: Rouleau.
7: Papier toilette.
0: On est pas mal, hein.
1: Franchement, elle était au taquet, là.
0: Ah, ça peut gagner même dès le premier mot, je pense.
1: Bien joué, ça, Laura.
0: On fait revenir Florent, maintenant. Laura s'est entraînée pendant des mois et des mois. Attention.
1: Ah ben ouais.
0: Florent, notre producteur, est de retour.
23: Ça me fout la pression, ce que t'as dit, du coup, là.
0: Ah bah oui, franchement, Laura...
1: Bah en vrai, Enfin, non, justement, ça va être très chill.
23: Ok. C'est encore pire.
1: J'essaie de le rassurer.
0: Laura était très bonne.
1: Oui.
2: Ça, s'il se plante.
0: Après, c'est pas un jeu où il faut qu'il y ait une personne bonne et l'autre qui merdouille. Hein.
1: Oui. Non, il faut la connexion.
23: Et oui.
0: Un mot en commun et c'est gagné. C'est parti, on joue au jeu des 5 mots. Verrouillage.
23: Porte.
0: Téléphone.
23: Ah oui.
0: Escargot.
23: Coquille.
0: Coquille, c'est gagné.
1: Allez, oui. Voilà.
0: Voilà,
1: c'est
0: Laura.
1: Bon, là.
0: C'est fait. C'est gagné.
4: Trop bien. Trop bien. Merci beaucoup, Vincent. Merci. Merci beaucoup. Je suis trop, trop contente.
0: Ah, bah, tu peux être trop contente. Il restait trois mots. On va voir jusqu'où vous êtes connecté. Gardien. Ouais.
23: Prison.
0: Non, immeuble.
23: Ouais.
0: Ça va, toi?
23: Ouais, ça va.
0: Sirop.
23: Tout.
0: Non, sucré.
23: D'accord.
0: Et enfin, rouleau.
23: Compresseur.
0: Papier toilette.
2: Ah ouais.
0: Un mot en commun.
23: Ouais, alors, ça suffit.
0: Mais un mot en commun suffit pour gagner.
4: Oh, Laura. Bien, merci beaucoup. Merci. Mes enfants vont être trop contents.
0: Eh ben, tu vas pouvoir régaler toute la famille. Tu repars avec 1000 euros de cartes cadeaux à dépenser dans les magasins Black Store. Il y a plein de marques. Tu vas te régaler. Bravo.
4: Merci beaucoup, Manu. Merci à toute l'équipe. Et continuez comme ça. Franchement, n'arrêtez jamais.
0: D'accord. Enfin, on va partir en vacances quand même. Mais, on reviendra à la rentrée. On t'embrasse fort, Laura.
4: Merci. Bonne journée. Au revoir.
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0: Et une question simple ce matin. Qu'est-ce que vous avez jeté ou cassé sous le coup de la colère? Je vous rappelle ce chiffre quand même. 15% des hommes ont déjà reçu un téléphone portable en pleine figure lors d'une dispute.
1: Ça me pardonne, je suis désolée. Ah oui. C'est pas bien la violence.
2: Ah oui, c'est dur.
1: Mais ça me fait rire quoi.
0: C'est vraiment ce que je disais. Ça fait rire en même temps. Waouh.
1: Oui, mais non, c'est grave. Hein.
0: Qu'est-ce que vous avez cassé ou jeté sous le coup de la colère? Pour l'instant, numéro 1 de tout, c'est clairement Lorenza qui a cassé, qui a cassé une porte.
2: Oui, tout simplement.
0: Voilà. Le coup de poing dans la porte de colère, bim, il n'y a plus de porte.
2: Ouais.
1: J'avais mis un petit poster dessus pour masquer
0: pour le cacher,
1: bien sûr.
0: Ça marche toujours. Qu'est-ce que vous avez jeté, cassé sous le coup de la colère, Nico?
2: Moi, j'ai fait un truc nul, c'est une feuille.
1: Quoi?
0: Une feuille?
2: Ouais, en fait, j'avais reçu un courrier des impôts et j'étais pas très content. Mmh. Et donc, j'ai jeté la feuille sous le ton de la colère. Bah, sachez-le, une feuille, ça vole.
1: Ah oui,
2: ça part pas comme on voudrait que ça parte.
0: Ouais, non, mais alors, faut
1: la chiffonner.
0: Faire une
1: boule,
0: ou quoi?
2: Ouais, mais j'avais pas envie de la chiffonner parce que ça reste quand même les impôts. Il fallait que je vois ce qu'il y avait écrit dessus. Donc, tu vois, je respecte. Parce que je me dis que si je chiffonne les impôts, ils vont me chiffonner encore plus derrière. Ce qui fait que la feuille, je l'avais vraiment jetée. Et ouais, c'est un truc où t'as la colère, mais nul.
0: Mais c'est ce que j'allais dire, c'est nul.
2: Ouais,
0: hein, c'est
2: tu te prends comme une merde. Pour les impôts et pour ce que tu viens de faire.
0: Bon, voilà. C'est le truc le plus.
2: Ouais,
0: bah,
2: j'ai été sanguin à une époque dans ma vie, puis là j'essaie de me calmer, tu vois.
1: Ah ouais,
0: c'est bien les feuilles.
2: C'est Montessori, quoi.
0: C'est ok.
2: Voilà, la feuille m'a dit c'est ok.
0: Il n'y a pas de problème. Qu'est-ce que vous avez cassé de colère? Magali est avec nous. Bonjour Magali.
12: Bonjour tout le monde, comment ça va ce matin?
0: Mais ça va très bien ce matin. Mais alors, comment ça va ce matin?

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1: Frustrant d'appuyer sur le klaxon et t'as plus
2: de bruit.
3: Tu peux refaire le bruit du klaxon?
1: Bah, c'est un.
3: Ça.
4: C'est pas un bateau.
3: Ça sort.
4: Ça s'appelle un problème intestinal.
3: On est d'accord.
4: Et franchement, va faire une coloscopie.
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4: Qu'est-ce que vous avez déjà jeté? Qu'est-ce que vous avez déjà cassé sous le coup de la colère? 0 870 42 48. Tiens, j'ai eu un flash. Une bougie.
2: Oh, c'est nul.
4: Ouais, les bougies longues.
3: Ouais. Ouais,
4: j'étais énervé, il y avait une bougie longue
2: qui arrivait. Ouais, comme ça.
4: Ouais, j'ai frappé et wow. Ça s'est pété. Mais alors, ce qui est rigolo, c'est que le fil qui est au milieu, la mèche, ne se casse pas. Donc en fait, il y avait des petits bouts, ça pendouillait comme ça.
2: C'était des longs jacou un peu comme ça.
4: C'est un peu ça. Alors,
1: c'est pas un peu décevant du coup, parce que tu sais, ça reste attaché, du coup, tu remets des coups et puis ça se détache jamais.
3: Non, tu fais tourner après quoi.
4: Ouais, après tu dis, ouais. Tu essaies de la remettre droite, c'est rigolo. Et tu la places et puis quelqu'un un jour touche et blum, tout tombe. Je sais pas d'où ça vient. Qu'est-ce que vous avez déjà jeté, cassé sous le coup de la colère? Vous nous appelez 0 870 42 48. Tout de suite, c'est le moment de doubler votre salaire.
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4: 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Ça peut vous arriver, ça n'arrive pas qu'aux autres, c'est ce que je dis à chaque fois. Vous envoyez salaire par SMS au 7 10 12. Attention. Allô?
7: Allô?
4: Allô, bonjour, c'est Justine de Clermont-Ferrand dans le Puy-de-Dôme?
7: Oui.
4: Justine, quel est le seul animateur radio qui loupe ton salaire?
7: Oh punaise. C'est Manu sur Énergie!
4: C'est gagné, Justine!
7: Merci!
4: De rien! Justine, je t'annonce que nous allons doubler ton salaire. Il est de 1 679 €. On va le multiplier par 2. Ça va faire 3 358 €.
7: Oh, trop bien.
4: C'est une belle journée qui démarre.
7: Ah ouais, nickel.
4: Tu es vendeuse dans un bureau de tabac.
7: Oui, c'est ça.
4: Vous faites aussi les jeux à gratter, tout ça?
7: Ouais.
4: Ça gagne?
7: Ça dépend. Après, c'est du hasard, donc.
2: Ça veut dire non, ça.
4: Oui, parce que. souvent, tu sais, t'as des trucs affichés. Ici, Martine a gagné la somme de machin.
7: Non, c'est vrai.
3: Mais pas chez elle.
4: C'est vrai quoi?
7: Si, ça arrive.
4: C'est quoi le plus gros gain qu'il y a eu chez vous, par exemple?
7: 30 000 €.
2: Ah, c'est pas déjà pas mal.
3: Ah ouais, on prend.
4: Ah bah oui.
3: Moi, déjà, 10 euros, je suis comme un dingue.
2: Ouais, moi aussi.
4: Et c'est. Non, la question, à quel jeu?
7: C'était un jeu de grattage, mais il y a 3-4 ans à peu près.
4: Ah oui, d'accord. Alors, ça gagne chez Justine, oui. Mais tous les 5 ans. Faut dire la bonne date. Ouais. Justine, je te double ton salaire. C'est pour toi. 3 358 €. Ça va vite arriver. Bravo.
7: Ah, super. Merci beaucoup.
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4: Et c'est le moment, comme chaque jour, à 8h10, de s'apprendre des choses. Même si on les aura oubliés dans 5 minutes, c'est pas grave. Parce que sur le moment, on est content de les apprendre. Ça s'appelle les infos aléatoires du monde. Allez, on démarre avec Nico.
3: Dans un supermarché, il y a les clients qui tournent plus souvent à droite en entrant qu'à gauche. Et du coup, ça influence l'agencement des magasins. Quand t'arrives dans un magasin, alors dans les petits magasins, souvent c'est genre les fruits et légumes, le premier rayon.
4: Ok.
3: Et sinon, dans les plus gros, souvent c'est de l'high-tech ou alors tu sais, les machines
2: les
3: à casser,
2: les machins.
4: Non, mais c'est ce que j'allais dire, dans les supermarchés, souvent c'est exactement les consoles de jeux, ouais, les jeux vidéo, les bouquins. Mais.
3: Oui, j'ai vu un jour.
4: J'ai vu loin. Non, mais c'est vrai.
3: Ouais.
4: C'est pour qu'on achète ces trucs-là en premier.
3: Exactement, ils sont malins. Hein.
4: Ok.
3: C'est du marketing, et ça.
4: La boulangerie?
2: Ah, moi, c'est dans mon supermarché. Enfin, c'est
4: la boulangerie en premier.
2: Bah oui, c'est des pains.
3: Et tu rentres par la sortie.
2: Pain au chocolat.
3: C'est peut-être ça. Elle est montée à l'envers.
2: Peut-être.
4: J'ai jamais vu une boulangerie à droite, mais.
2: Ok, voilà, je vous inviterai, s'il vous plaît, dans mon supermarché.
3: On en sait plus sur la ville de Lorenzo.
4: Ouais. Tu es pas folle, hein?
2: Non, c'est pas.
3: Non.
4: C'est quoi comme supermarché?
2: C'est Auchan.
4: Auchan, la boulangerie à droite.
2: Dès que je rentre, c'est le pain.
4: Oui, mais c'est séparé. C'est un truc séparé à côté, non?
2: Non, c'est vraiment genre.
3: C'est un rayon boulangerie.
2: Oui, le pain, les viennoiseries. Enfin, dès que je rentre, c'est ça à ma droite.
3: C'est sûr?
2: Oui.
3: Tu rentres pas dans une boulangerie?
2: Non.
3: Qui est à côté d'un Auchan.
2: Je vous jure.

0: Ben, je vais vous emmener. Hein.
1: Non, moi, ce que je crois, j'ai une théorie après.
2: Ouais, vas-y.
1: Je crois que tu nous mens.
2: Ouais. Les complotistes.
0: Le mensonge nul.
2: On arrive à faire un complot de tout.
0: Vraiment.
1: Non, non, non. Non, c'est pas un mensonge nul, il y a une raison. Et on va la trouver.
0: C'est fou.
1: Lorenza, tu nous apprends quelque chose?
0: Oui, les orques se font des bisous avec la langue.
2: Oh, ils se roulent des pelles.
0: Mais non, mais alors, c'est pas total. En fait, ils se mordent la langue et c'est pas comme nous spécialement. Enfin, il faut pas être amoureux, quoi. En fait, ils sont très sociables et ils font ça même en famille, quoi. Enfin, c'est.
1: C'est chelou.
0: Bah, mais avec leurs potes et tout.
1: Ça a pas le même sens que les humains.
0: Voilà,
1: c'est. Oui, bah, explique-le.
0: Oui.
2: C'est quand même un gros détail dans ton histoire. Parce
1: que sinon, la police des orques, elle a du boulot, quand même. Hein.
0: Non.
1: C'est entre eux.
0: C'est pour jouer et montrer leur affection, mais c'est pas le même truc que nous,
1: non,
0: tu vois.
1: C'est pas, on se roule pas les pelles.
0: Non.
1: D'accord.
0: Mais c'est quand même fou.
2: Heureusement qu'on descend pas de l'orque. Hein.
1: Ouais.
2: Pour jouer, nous, tous les deux.
1: Et pour se dire bonjour le matin quand on arrive. On s'emmerde un peu, ouais. On se roule les pelles. Ok. Moi, j'ai une histoire de dingue. J'ai découvert ça hier soir. J'ai lu l'histoire en entier sur Wikipédia. En 1962, il y a eu une épidémie de fou rire en Tanzanie.
2: Ah bon?
1: Une épidémie de rire. On se dit, mais c'est pas possible. Écoutez bien, ça a commencé le 30 janvier 1962 dans un pensionnat de filles. Le fou rire a d'abord débuté chez trois filles avant de se propager dans le reste de l'école jusqu'à toucher 95 des 159 élèves.
0: C'est énorme.
1: 95 filles, toutes âgées de 12 à 18 ans, ont commencé à rire sans pouvoir s'arrêter. Les symptômes pour certains ont duré quelques heures, mais il y en a d'autres pendant 7 jours.
0: 7 jours de fou rire.
1: 16 jours chez certaines personnes. Alors les enseignants n'ont pas été touchés, mais ils ont indiqué que les élèves étaient incapables de se concentrer. L'école a été contrainte de fermer le 18 mars 1962.
0: À cause des rires?
1: À cause des rires, plus d'un mois après. L'école a été fermée, les élèves sont retournés chez eux, l'épidémie s'est propagée au village d'origine de plusieurs filles où ils étaient rentrés chez eux.
0: Mais c'est ouf!
1: C'est ouf! En avril et en mai, 217 personnes ont eu des crises de fou rire dans le village. La plupart d'entre elles étaient des enfants qui se rendaient à l'école ou bien de jeunes adultes. L'école a été rouverte le 21 mai avant d'être fermée à nouveau à la fin du mois de juin.
2: Oh la loose!
1: L'épidémie de rire s'est répandue jusqu'à une autre école primaire pour filles. 48 filles touchées et une nouvelle vague a débuté et deux écoles pour garçons ont été fermées.
2: On dirait une grosse histoire.
0: Bah ouais, de ouf.
1: C'est soit une histoire incroyable de fou rire, soit les mecs sont des génies.
0: Ils sont
1: inventé.
0: Trop forts. Ah ouais.
2: Ça, c'est les mêmes personnes qui inventent que dans les supermarchés, il y a les boulangeries. Ouais.
1: Les mêmes. Mais l'histoire, elle est dingue.
0: C'est dingue.
1: J'ai lu ça hier, mais j'étais comme un fou.
3: Salut, c'est Docteur Yaro. Ok, c'est confirmé. Manu, je t'aime bien, mais parle moins fort, s'il te plaît. Je dors, moi, le matin.
1: Et Docteur Yaro, il sera avec nous la semaine prochaine. Il sera à Caen.
0: Jeudi prochain.
1: C'est jeudi prochain. Il sera à Caen. Il va chanter. Il y aura un showcase avec lui, avec Kinvey aussi à Caen. Là, si vous demandez, mais de quoi on parle, c'est la tournée du bus, quoi.
2: Oui, alors.
1: Le bus Manu sur NRJ qui repart sur les routes. On va vous en parler dans 10 minutes. On va se prendre 2-3 minutes parce qu'en plus, j'ai une annonce de dingue à vous annoncer.
2: Ok.
1: On va offrir un cadeau de ouf.
0: Ah ouais?
1: Tous les jours. Pendant la tournée du bus. Mais vraiment, vous êtes pas prêts. Vous y attendez pas. Qu'est-ce que vous avez jeté sous le coup de la colère? Je vous rappelle quand même le chiffre qui fait beaucoup rire et en même temps qui fait un peu peur. 15% des hommes se sont déjà pris un téléphone portable sur la figure pendant une dispute.
2: C'est trop.
1: C'est pas bien. Qu'est-ce que vous avez déjà jeté ou cassé sous le coup de la colère? 0-870-42-48. On continue à vous prendre au téléphone. On peut se refaire un petit tour du studio si vous avez cassé d'autres trucs. Lorenza, tout à l'heure, quand même, nous a dit qu'elle avait cassé une porte.
0: Oui.
2: C'est beaucoup.
0: J'ai pas cassé la porte. Enfin, si.
1: Ah, bah si, si.
0: Oui, je vous ai montré la photo.
1: Oui, elle nous a montré la photo de la porte. Et sous le coup de la colère, elle a donné un coup dedans.
0: Ouais. J'ai donné un coup de poing, Bon, elle était défoncée, oui, c'est vrai. Il n'y a pas que ça, hein.
1: Ah bah vas-y, régale-nous.
0: J'étais en colère chez ma grande sœur et il y avait un pot rempli de cure-dents et je l'ai balancé par terre et je suis partie parce que je me suis dit, il n'y a rien de plus chiant à ramasser que des cure-dents.
1: C'est vrai.
0: Et voilà.
1: C'est presque mignon parce que ça fait pas de bruit, tu vois.
0: Bon, le pot était en terre cuite, elle y tenait aussi, donc c'est.
1: Attends, qui a des cure-dents dans un pot en terre cuite? J'avoue. Attends, mais qui excuse-moi. Qui tient un pot en terre cuite qu'elle est... elle tenait à son pot de cure-dent, c'est vraiment un truc.
2: C'est vrai qu'un pot à cure-dent?
1: Oui,
2: un pot à cure-dent, ouais, c'est dans le truc en plastique.
0: Oui, mais ma sœur est décoratrice d'intérieur, donc elle a des trucs chelous pour tout. Et donc, du coup, elle avait un truc un peu spécifique pour les cure-dents, quoi.
1: Même décoratrice d'intérieur, à quel moment? T'es décoratrice d'intérieur pour des gens, et puis bon. Maintenant que les murs sont faits, je pense que l'important pour cette décoration, c'est les cure-dents. Alors, moi, je vous propose des petits pots en terre cuite. J'adore ça. Enfin bon, j'adore ça. Disons que je raconte un peu ma vie. Ma sœur m'a cassé mon pot en cure-dent. Mon pot en terre cuite quand j'avais 21 ans, j'avais très très mal vécu à l'époque. J'ai été
0: c'est
1: suivi.
0: Tout à fait ça.
1: En tout cas, vraiment, j'espère que vous aimerez mon pot en terre cuite.
0: Je me rends compte que c'est pas. Ouais.
1: Non, c'est pas.
0: Ah, c'est bien de l'avoir dit, mais. On est un peu foufou dans la famille.
1: Oui, c'est ça qui est intéressant. Ouais. C'est qu'on dit est-ce que Lorenza, c'est la seule de la famille?
0: Non,
1: non. Non, non, il y a les autres qui suivent derrière. Hein. Qu'est-ce que vous avez jeté ou cassé sous le coup de la colère? François est là. Bonjour, François.
4: Bonjour, Manu. Bonjour, les Wawa.
1: Qu'est-ce que t'as cassé, François?
4: Ben moi, j'ai frappé ma raquette de tennis par terre après une faute que je pouvais éviter. Donc, le tamis s'est cassé, sauf que j'avais pas de raquette de rechange. Donc, j'ai dû abandonner le match.
1: Ah oui, ça c'est un problème.
0: T'as jamais fait ça, toi, Manu?
1: Ah, mais moi, j'ai un festival.
2: T'en répétais beaucoup?
1: Alors, quand j'étais petit, j'en ai cassé. Ouais. Mais c'est surtout, en fait, je les ai balancées.
2: Ah ouais?
1: Et en fait, elles se cassaient pas en retombant, mais peut-être plus très très droite. Mais j'ai balancé un nombre de fois mes raquettes.
0: Bah, tu m'étonnes.
1: Sur mon coach.
0: Quoi?
1: J'étais énervé. Non,
2: mais c'est, là, c'est la
0: il
2: porte,
0: raconte hein. Ça non, mais hyper normalement. Non, mais sur mon coach,
1: j'ai pas voulu la lancer sur lui.
0: Ouais. Ah,
1: mais j'étais énervé. Je la lance, et au moment où je la lance, en fait, elle part de ma main. Et je vois qu'il y a mon prof de tennis qui est en face, en fait.
2: Je lui dis, pousse-toi, quoi. Pousse-toi.
1: Il m'en parle encore. Il me dit, tu sais que tu vas quand même balancer un jour une raquette de tennis? Alors moi, je dis non.
2: Tu dis, oui, évidemment.
1: J'ai balancé aussi par-dessus le grillage.
0: Ah oui.
1: La raquette de tennis.
0: Ouais, non,
1: ouais,
0: très bien.
1: Ouais, ouais, non, c'est vraiment un truc. T'es pas seul, François.
4: Ah, bah, merci.
1: Je t'en prie. Je me suis beaucoup calmé là-dessus.
2: C'est vrai?
1: Ouais, ouais, ouais.
2: Mais c'est que tu joues mieux peut-être, c'est une bonne.
1: Peut-être.
0: Ouais. Avec le temps, j'espère. Ça s'agit, je pense.
1: Non, c'est que je fais moins. J'accepte plus les fautes.
2: Ouais. Puis tu vois le prix des raquettes, je dis.
1: Ouais. Putain, ouais, c'est cher.
2: Ah
1: ouais,
2: je vais pas l'acheter celle-là.
1: Mais ça fait quand même un bien fou quand tu lances la raquette.
2: Moi, j'ai fait ça avec les balles un jour. Tu sais, quand justement tu t'énerves et tu balances la balle très très loin. Et t'as un peu la satisfaction de ouais,
1: pas,
2: c'est cool.
1: Alors honnêtement, pas autant que la raquette.
0: Mais ça casse pas.
1: Ouais.
2: Oui, bah excusez-moi.
0: Il faut péter des trucs.
1: La satisfaction de la raquette jetée.
0: J'ai envie de le faire. J'ai envie de le faire maintenant.
1: Ou de la prendre et taper par
0: terre. Donnez-moi
1: taper, taper.
2: C'est un problème avec la gestion de la colère. Je pense qu'il faudra en parler.
1: Là, je le fais pas, mais je fais plus. Mais
2: heureusement.
1: Mais j'avoue qu'il y avait une satisfaction quand même.
0: Mais là, je vous dis, donnez-moi une raquette. J'ai envie de le faire.
1: Le producteur.
5: Alors qu'au tennis de table, c'est un petit peu, même quand tu es très énervé que tu lances ta raquette, moi ça m'est déjà arrivé, c'est un peu décevant parce que t'as pas forcément de trucs qui se cassent. C'est tellement lourd en plus qu'au final c'est plus le mur qui prend en fait que là.
0: Elle rebondit, non?
1: Ouais, ouais. C'est un peu nul la raquette.
2: Il a voulu s'intégrer à la course sur le tennis en disant ouais, je fais du tennis de table.
1: Et moi aussi je casse des raquettes. Hein. Et moi aussi, je suis dans votre groupe. Hein.
2: Non, c'est trop mignon, non, c'est très mignon.
1: Ouais, mais là on parle entre bonhommes, tu vois. Excuse-moi, pardon, Florent.
5: Ouais, c'est
1: le producteur de notre émission qui vit très très mal fait qu'on se foute des gens.
2: Si là, il avait une raquette, il aurait balancé depuis longtemps.
1: Merci beaucoup, François, de nous avoir appelé en tout cas. 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
1: Et je suis tout excité. Pour le bus.
0: Ah oui, ça oui. Arrive.
1: Plus les jours avancent, plus je suis excité. 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
1: Il est énorme, mais c'est vraiment un très, c'est pas un petit bus, hein.
0: Ouais, ouais.
1: C'est un énorme bus. Ouais. Quand tu le vois, tu fais.
0: Waouh.
2: On va pas nous louper, quoi.
0: Ah non.
1: À partir de lundi jusqu'à vendredi, on va faire l'émission en direct de ce bus qui sera toujours en train de rouler. C'est-à-dire qu'il roulera, on s'arrête pas juste à un endroit, même si évidemment on pourra s'arrêter un peu où on veut pour venir vous voir. 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
2: Ça c'est fort.
0: Ça c'est stylé, ouais.
1: On sera à Paris, 5 émissions en direct de ces villes. On sera avec vous, c'est-à-dire que quand vous serez dans les embouteillages, si vous tournez la tête à gauche, bah peut-être qu'il y aura le bus.
0: Coucou.
1: 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Vous serez sur le trottoir en train d'attendre un bus, par exemple, bah, nous on passera, on fera coucou. C'est nous. Vous pourrez venir dans le bus.
2: On pourra vous déposer, ouais.
1: Évidemment. Si vous avez un petit trajet à faire, on vous dépose. Si vous avez envie de chanter, Vous êtes doué pour chanter. Vous pourrez venir avec nous, vous chanterez dans le bus, on sortira du bus, on ira vous offrir des cadeaux, on offrira des roses tous les jours.
2: Trop mignon.
1: Parce qu'on s'est dit, tous les jours il y a les embouteillages, c'est le bordel pour tout le monde. Mais c'est pas stylé dans les embouteillages d'offrir des roses.
0: Bah si.
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0: Mais non.
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0: Oh. C'est une folie.
2: Ah. Ok.
1: C'est pas
0: déjà
1: mal.
0: Déjà.
2: C'est quoi?
0: Ouais. Ah ouais, c'est pas, ouais, c'est une dinguerie.
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0: Elle vient de là.
1: Bah, elle vient du Nord.
0: Ouais, bah oui.
1: Alors, et on

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1: Prendre le café.
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2: C'est pas mal.
0: Jusqu'où ça peut capter.
2: Ouais.
0: On pourra venir boire le café chez vous aussi.
1: Allez, c'est ouf.
0: Mais oui, ça va être dingue. Ce sera à partir de lundi, Strasbourg, Metz, Lille, Caen et Paris.
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0: ça pue.
1: Quelle est cette odeur que 85% des gens adorent, Nico?
0: Les bébés.
1: Les bébés?
0: Ouais.
1: Non, c'est pas l'odeur des bébés et c'est pas l'odeur de d'un être humain ou d'un être vivant, même tout court.
0: Ok.
1: Lorenza.
2: La vanille.
1: La vanille, non.
0: C'est dans la nature?
1: Oui, c'est dans la nature, c'est une odeur naturelle.
2: Le gazon?
1: C'est pas le gazon.
0: La pluie?
1: C'est pas la pluie, mais ça a un rapport avec l'eau.
2: Le chlore?
1: Le chlore, non.
2: Moi, j'aime bien.
0: La mer?
1: La mer, tout simplement.
2: Ah oui, ok.
1: T'aimes bien l'odeur du chlore?
2: Ouais, j'aime bien.
0: Oui, joué,
2: en fait, ça me fait. C'est direct les vacances, tu vois. J'associe ça à un bien-être. Ah, la piscine, je nage. Et
1: alors
2: je...
1: que c'est tout sauf la nature.
2: Non, je sais, mais ouais.
0: Elle sniffe au rayon piscine, quoi. Non, mais ouais. Je suis d'accord, il y a un truc d'été.
2: Il y a un délire, ouais.
0: Ça sonne les vacances.
2: Tu sens jamais le chlore.
1: Ok, d'accord. Mais vous avez qu'à partir en vacances dans une station-service qui offre du chlore, enfin, tu vois, ou qui vend du chlore.
2: Yes!
1: Mais c'est bon. Non, c'était la mer. 85% des gens adorent l'odeur de la mer.
0: Ouais, c'est iodé un peu.
1: Ouais, apparemment, il y en a qui préfère le chlore. Bon. 54% des hommes regrettent après coup cet achat plutôt cher. Quel est cet achat?
0: Des chaussures de sport?
1: Non. Alors ce n'est pas un achat pour eux.
0: D'accord.
1: Ah, ça change beaucoup. 54% des hommes regrettent après coup cet achat plutôt cher. Il y a un côté un peu tristouille.
0: Ça concerne les enfants?
1: C'est pas les enfants.
2: Le partenaire?
1: Le partenaire, oui. 54% des hommes regrettent après coup cet achat plutôt cher.
0: C'est un cadeau de Noël ou anniversaire?
1: C'est pas vraiment un cadeau de Noël. C'est pas vraiment un cadeau, même si c'est un cadeau. Mais c'est plus que ça.
2: C'est un bijou?
1: C'est un bijou, absolument, puisqu'il s'agit de la bague de fiançailles.
2: Oh, c'est horrible! Oh.
1: Bah.
0: Non, mais quand tu l'offres, normalement c'est pour la vie. Mais moi, tu vois, dans mon cas, qui suis en plein divorce, c'est vrai qu'à l'époque j'avais mis le prix et tu te dis avec le recul, putain.
1: Mais tu peux pas savoir.
0: Effectivement, tu ne peux pas savoir. Mais quoi qu'il arrive, tu mets le prix en te disant plus je mets le prix, plus elle va peut-être dire oui. Sauf qu'en fait, l'amour, normalement, c'est pas ça.
1: Après, tu peux faire un contrat. Hein. Tu dis, elle est à toi, mais si jamais on divorce, je la récupère.
0: Bah,
2: c'est beau l'amour.
0: C'est pas fini.
2: Wow.
0: Ça risque de se terminer plus rapidement que prévu.
1: C'est beaucoup quand même.
2: C'est énorme.
1: Plus d'un homme sur deux trouve ça.
0: Ouais, ouais.
1: Bah, apparemment, un mal vécu, effectivement, le divorce. Donc,
0: bah, ouais, on peut pas récupérer cet argent. Et on en aurait bien besoin.
1: Pour payer le divorce.
0: Voilà.
1: Près d'un quart des personnes ont actuellement ceci. Je vous donnerai des indices, parce que c'est très vague là.
0: Ils ont faim?
1: Non, ce n'est pas une émotion, un sentiment. C'est sur un objet. En fait, près d'un quart des personnes ont ça sur un objet spécifique.
2: Ah, on sait sur un...
1: Ouais, c'est faut trouver l'objet.
0: C'est un objet chez nous?
1: C'est un objet n'importe où. En fait, tu l'as, on l'a toujours sur nous.
0: Ils ont un virus sur leur ordinateur?
1: Non, c'est pas l'ordinateur. On l'a toujours sur nous, Vili.
2: On l'a tous là?
1: Oui.
2: Le téléphone?
1: Le téléphone. Près d'un quart des personnes ont actuellement ça sur leur téléphone.
0: Un fond d'écran avec eux dessus?
1: Non, mais ça a un rapport avec l'écran.
0: Une vitre cassée?
1: Exactement.
0: Bah, c'est mon cas.
1: Et ben voilà. On est quatre, un quart, ça fait un. Bim, Florent, il a son écran cassé.
0: On est dedans, ça se vérifie.
1: C'est marrant.
0: On aime bien ça.
1: Ouais, on aime bien quand on est comme les gens.
0: Ouais. Et puis quand c'est pas nous, l'écran cassé.
1: Ouais. Et alors la question, c'est pourquoi on ne remplace pas son écran fissuré?
0: Je pense que c'est la flemme.
2: Et le prix aussi.
1: Et tu dis, il marche comme ça, quoi.
0: Mais en plus, si c'est moi qui le fais moi-même, il y a souvent des bulles, je le fais mal, où il y a une poussière et ça m'énerve encore plus que fissuré, je crois.
1: Mais il y a des gens, moi j'ai connu quelqu'un, il avait l'écran fissuré, mais tellement fissuré qu'il pouvait pas, en fait, avoir des applications, ou alors il y avait des lettres qui ne s'écrivaient plus.
2: Ah oui, oui,
0: ah, c'est
1: chiant. Et en fait, il disait, mais on n'arrive pas à lire ce que t'écris. Mais mon écran, il est cassé. Change-le. Oui, bah, je verrai ça plus tard.
0: Il parlait vraiment comme ça?
1: Comment?
0: Il parlait vraiment comme ça?
1: Oui, il parlait comme ça. Il y avait pas que l'écran qui avait été fissuré, apparemment. Il s'est pris un truc dans la bouche, je ne sais pas.
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1: Il est temps de repartir dans une bataille des sexes. Émilie et Jennifer sont là toutes les deux. Bonjour à toutes les deux, bienvenue.
5: Bonjour Manu, salut Léo Moins.
1: Vous êtes là pour une bataille des sexes.
5: Bonjour Manu, bonjour Léo Moins, bonjour Émilie.
1: Émilie, Jennifer, vous allez plonger dans vos souvenirs. Plonger dans vos souvenirs d'ex. Pour essayer de nous sortir les pires ex que vous avez connus. Attention, ça va se passer en trois manches, l'une après l'autre. Vous abattez vos cartes d'ex. On va démarrer avec Émilie pour la première manche. Fais-nous rêver. Oui.
5: Alors, bah moi, mon ex m'a quitté pendant que nous étions en vacances avec des amis dans le sud. Il me l'a annoncé le matin et l'après-midi, il a pris l'avion pour rentrer à la maison et il m'a laissé là-bas.
1: On est bien, on commence fort.
2: Oh là là, mais là c'est... Pardon, mais c'est du level là, waouh.
1: Là, on commence très très haut.
2: Devant les potes et tout.
1: Le mieux aurait été évidemment, dans un pays très très lointain, de ne pas prévenir, de laisser juste un mot dans l'hôtel. Mais
2: oh non, mais attends,
1: mais bon, on peut pas faire des sans-fautes tout le temps. Ouais. Hein.
2: C'est une dinguerie.
1: Jennifer, qu'est-ce que t'as en face?
5: Alors, moi, mon ex m'avait acheté des roses, mais il a oublié de me les donner. Elles sont restées une semaine sur la plage arrière de sa voiture jusqu'à sécher complètement. Et quand je lui ai demandé ce que c'était, il m'a juste dit « Ah oui, en fait, désolé, c'était pour toi, c'était pour te les offrir. »
2: Oh, mais ça, ça va se mimi un peu. Il avait l'intention de t'offrir des fleurs.
1: Attendez.
5: Ça aurait été une semaine.
1: Jennifer, c'est un peu comme l'équipe de foot hier. La première mi-temps, c'est on se met en route.
0: Ouais.
1: Voilà, mais attention. Deuxième manche maintenant. Bon, là, Emilie a gagné.
2: Ouais, ben ça, oui.
1: Mais Jennifer va nous sortir une nouvelle carte. On t'écoute.
5: Exactement. Alors, mon ex m'a offert une bague pour mes 30 ans. Il m'a emmené en bijouterie. Mais au final, il l'a commandée sur un site de bijoux en toc à 25 euros.
1: Ah, genre une copie?
5: Complètement une copie.
2: Il t'a fait croire que c'était la bijouterie.
1: Ah, il t'a fait croire que c'était la même.
5: Ah bah oui, mais c'était pas du tout la même.
2: Oh, après, il est malin. C'est un rat, mais il est malin.
0: À 25 euros, tu
1: m'as l'a dit,
0: quand même.
1: Non, mais attends, ta bague, tu la laisses tomber dans le bain, elle flotte.
0: Ouais, c'est pas normal.
1: Ah, on est pas mal. Émilie, qu'est-ce que t'as à répondre à ça?
5: Alors, bah, moi, mon ex, il demandait tous les mois de l'argent à ses parents en disant qu'on galérait à payer la nourrice de notre fils. Et en fait, c'est moi qui payais tout et il gardait tout l'argent pour lui.
2: Oh, désolée, Émilie, mais elle est là. C'est
0: pas cool pour toi, pas cool pour les parents.
2: Bah, là,
1: mais Émilie, mais tu excuse-moi, mais tu cartonnes ce matin.
2: Bah, c'est surtout, est-ce que c'est le même?
1: C'est le même?
5: Non, c'est pas le même. Oh. C'était le suivant,
2: non.
5: Mais bon.
2: Non, encore pire.
1: Oh là. Émilie, troisième manche. Pour l'instant, ça fait 2-0 pour Émilie. Troisième manche, on t'écoute.
5: Alors, pour la finale, en allant aux toilettes au milieu de la nuit, j'ai découvert mon ex sur le canapé avec une autre femme, alors que notre fils et moi, on dormait dans les chambres juste à côté.
1: Non,
2: oh, Émilie, mais j'ai trop de peine pour toi. Mais quel vide.
0: Qu'est-ce qui est fouté, là?
1: Rien ne va.
0: Non, mais c'est... En vrai, c'est ouf.
2: Elle aurait pu aller autre part.
1: Mais même...
2: ne pas le faire du tout, mais je veux dire là...
1: Mon Dieu.
0: Putain, comme quoi, faut pas faire pipi en pleine nuit.
2: Non.
1: Faut pas se lever, hein.
0: Surtout pas.
1: Prenez une bassine. Vous voulez pas savoir ce qui se passe dans le salon? Jennifer, qu'est-ce que t'as à mettre en face de ça?
5: Je suis pas sûre d'y arriver, hein. Alors, moi, mon ex, on est resté ensemble un an et demi, et il m'a quitté après une dispute sur le type de pâte à utiliser pour une quiche Lorraine. Donc, moi, j'utilise de la pâte feuilletée, et lui, il utilise de la pâte brisée. Donc, je lui ai envoyé des messages après ça, et en fait, on ne s'est jamais revus.
1: Écoute, c'est vraiment nul comme raison de séparation.
0: C'est la merde, quiche Lorraine.
2: Ouais,
1: mais tu comprendras que sur cette bataille des sexes, clairement, c'est un 3-0.
5: On est d'accord. J'avoue, je suis
1: vaincue.
5: Bravo, Émilie.
1: Mais quelle... Elle nous a défoncé tout.
0: Bravo, Émilie, d'avoir un ex de merde.
5: Bravo,
1: je crois que depuis qu'on fait la bataille des ex, ça fait pas très longtemps, hein, on en a fait 5-6. C'est la plus incroyable.
0: Ouais.
1: Jennifer et Émilie, je vous offrirai à toutes les deux le mug Manu sur Énergie et le t-shirt Manu sur Énergie aussi.
5: Merci beaucoup.
1: Bravo pour toutes ces histoires. Merci d'être vous et puis évidemment merci à vos ex.
0: Oui, oui,
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1: On va savoir ce que sont les titres numéro 1 dans le monde. Qu'est-ce qui se passe partout dans le monde en ce moment? En France, numéro 1.
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1: C'est Gims avec Soleil. Comme globalement toutes les semaines, il y a un Gims qui est numéro 1.
0: Ouais.
1: On va faire un tour du monde pour savoir ce qui est numéro 1 ailleurs. Au Pays de Galles, Kingfisher est numéro 1 avec ce titre. Ça pourrait arriver en France, hein.
2: Ouais. Mais je sens le feu de bois là.
1: Effectivement.
0: La côte très douce.
2: Ouais.
1: Ça, c'est milieu d'un épisode.
0: Ouais.
1: Ils sont heureux, ils se sont retrouvés. Mmh. Ils partent ensemble à cheval.
0: Ouais.
1: Avant qu'il y ait un accident.
0: C'est ça. Oh. Il sait pas encore ce qui va se passer.
1: Ah, il sait pas. C'est pour ça que c'est pas encore complètement triste la chanson, tu vois. Mais la prochaine chanson de l'épisode, elle va être déchirante. Hein. Non, là, tout le monde est encore en vie là dans l'épisode.
0: Profite.
1: On va aller en Argentine maintenant. Patricio Rey est numéro 1 là-bas avec ce titre.

0: tu vois, je ne mettrai pas dans ma playlist, quoi.
1: D'accord. Pas très sympa pour la chantine.
0: Pardon, désolé, hein.
1: Ils sont numéro 1 quand même, hein.
0: Oui, mais ils ont déjà fait mieux.
1: C'est un peu l'ancienne.
0: Ouais.
1: On va aller en Thaïlande maintenant. Numéro 1 là-bas.

0: Lemonade.
1: Ah bah oui, je les vois bien secouer les boissons, des sodas.
0: Oh super.
1: Non mais tu sais, la danse avec les sodas.
0: Wow. La danse avec les sodas.
2: Ah, quelle soirée.
0: C'est génial ta soirée, oui. Super danse.

0: Lui, il est en voiture, t'as pas envie de le chatouiller, tu vois.
1: Non.
2: C'est Bad Bunny qui a mangé Michael Jackson.
1: Oui, ça, c'est ça.
2: Et pendant ce temps-là, aux Pays-Bas, c'est la fête de la bière.
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2: 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Le dernier iPad. L'iPad 11e génération. Il va peut-être aller chez Maëva ce matin. Bonjour Maëva.
5: Oh, bonjour Manu. Bonjour les ouin ouin.
2: Mais bonjour à toi.
5: Merci.
2: J'aime comment tu parles,
0: c'est
2: Maëva.
0: C'est très intense.
5: Oh, oui. Merci Manu.
2: Elle vit chaque seconde comme si c'était la meilleure seconde de sa vie, bien évidemment.
5: De 9h à 10h, c'est les meilleures secondes.
2: Oh, tu nous écoutes pendant une heure de 9h à 10h?
5: Là je viens de me lever. Donc là ce matin j'écoute de 9h à 10h. Mais sinon je vous écoute tous les matins sur le trajet de la voiture. Et le soir sur l'application au replay. Comme ça j'ai les bêtises de tout le monde. Et ça me fait beaucoup rire. Et ça me fait beaucoup de bien.
0: Les bêtises, c'est
1: les
0: très
1: bêtises
0: mignon.
1: De tout le monde.
5: C'est l'approximatif.
2: Non mais quand même, on est sur quand même
1: Bah, c'est un level,
2: on,
1: ça.
2: Est, non, on est sur une stalkeuse, hein. Moi je vais te dénoncer à la police, hein. Faut que t'arrêtes de nous suivre comme ça tout le temps.
0: Alors comme ça Manu, on chose du 46.
2: Wow. Elle, c'est des choses très personnelles sur moi. Maëva, j'espère que tu vas gagner cet iPad. L'iPad 11e génération. Il est peut-être pour toi dans 2 minutes. Parce que 2 minutes, c'est le temps que tu vas avoir pour trouver ce qu'il y a dans ma boîte à chaussures.
1: Ouais.
2: Vous aimez bien quand on fait
1: ça. Ben oui, parce qu'on va l'aider.
2: Ben oui, tout le monde va participer pour t'aider, Maëva. Il y aura Nico, Lorenza, oui. Florent, notre producteur aussi. Oui. J'ai quelque chose donc dans cette boîte à chaussures. Un chrono va démarrer. Vous aurez 2 minutes pour découvrir ce qu'il y a dedans. Vous pourrez poser toutes les questions que vous voulez, sauf que, attention, je rappelle, je ne peux répondre que par oui ou par non à vos questions.
1: Ok.
2: Et vous pouvez faire toutes les propositions que vous voulez.
1: Ça marche.
2: Attention, avant de lancer le chrono.
1: Tu secoues.
2: Je secoue la boîte à chaussures pour vous donner peut-être un indice. C'est parti.
1: C'est une carte?
2: C'est pas une carte.
0: C'est en plastique?
2: Il y a du plastique, oui.
0: Ça se mange?
5: On trouve.
2: Ça ne se mange pas. Pardon, Maëva?
5: On le trouve à la maison? On le trouve à la maison?
2: Oui, moi je sais que à la maison, oui. Oui.
0: Bureautique?
2: C'est pas de la bureautique.
1: On en a tous?
2: Non.
0: Électronique?
2: Il n'y a pas d'électronique.
0: Et tu peux l'acheter au supermarché?
2: Oui.
5: Est-ce que c'est que en plastique?
2: Il y a du plastique. Je crois que globalement, tout est en plastique avec... Il n'y a pas que du plastique dedans.
0: Ça n'a rien à voir avec la cuisine?
2: Rien à voir avec la cuisine.
1: C'est une clé?
2: C'est pas une clé.
5: Une salle de bain?
2: C'est pas dans la salle de bain.
0: C'est la partie de quelque chose?
2: Oui, c'est la partie de quelque chose.
0: Ah, donc là, c'est le truc sans l'autre partie.
2: Exactement.
1: C'est de la papeterie?
2: C'est de la papeterie.
0: C'est un bout de stylo?
2: C'est un
1: bouchon?
2: Un stylo, oui.
0: C'est un bouchon?
2: Non. Il vous reste 1 minute et 10 secondes. Ce n'est pas le capuchon.
0: C'est un rapport. Un stylo 4 couleurs, il y a un rapport avec le stylo 4 couleurs?
2: Oui.
0: C'est le côté bleu du stylo 4 couleurs?
2: Non.
0: C'est la mine?
2: Oui.
1: Rouge?
2: Non.
0: Bah non.
1: Bleu.
2: Noir, oui, c'est gagné.
0: Putain, vraiment, il voulait la couleur.
1: C'est clair. Mais toujours plus. T'aurais pu lui donner quand t'as dit que c'était le vert.
0: C'est la mine.
1: Ouais.
2: Ah non, c'est le noir, c'est la couleur noire.
1: Oui, mais bon, okay. C'est...
0: Allez. Putain, on était bon quand même.
1: Heureusement que...
2: Franchement.
1: Oui, il faut être précis, mais...
0: Wow.
2: Honnêtement, vous avez été fort. Vraiment.
1: Mais tu l'as arraché du truc.
2: Oui, je l'ai arraché.
5: Dégainer les questions à une vitesse, c'est génial.
1: Mais on veut t'aider.
2: Ce sont les professionnels. Hein.
1: Ah oui.
2: Non, mais après, la mine, tu la remets dedans, toi, c'est le principe.
0: Tac. On a tous déjà enlevé, effectivement, les mines.
1: Oui,
2: exactement.
1: Oui.
2: Voilà. C'était la mine noire du crayon stylo de 4 couleurs. Franchement, balèze. Hein.
0: Ouais.
2: Quand vous êtes parti dans la salle de bain ou l'électronique, je me suis dit, bon, là, c'est mort. Mais vous avez bien remonté la pente.
0: Cool.
2: On aurait dit l'équipe de France hier qui a gagné 3.
1: Mais oui.
2: Maëva, tu repars avec l'iPad 11e génération, bravo à toi.
5: Wow, merci, ma fille va être aux anges puisque ça va être pour elle.
2: Eh ben bravo, on t'embrasse fort Maëva, on te souhaite une belle journée.
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2: 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Il y a le bac en ce moment.
1: Ouais.
2: Vous avez certainement déjà passé un examen, si c'est pas le bac, au moins un autre examen, où vous rentrez dans une salle et vous savez que vous allez y passer quelques heures. J'ai une liste des personnes qu'on est quasiment sûr de croiser systématiquement dans les salles d'examen.
1: Ah.
2: La personne qui ramène son brunch dans la salle.
0: Ah putain, ouais, il y en a, c'est un pique-nique, quoi.
2: C'est incroyable.
0: Il déballe, tu dis, mais ça ne s'arrêtera jamais. Hein.
2: Mais je me dis, mais ils ont peur de quoi de manquer, ils ont
1: peur de... Si on a le droit, moi je sais qu'une fois je m'étais fait des petites tartines.
2: Non. Mais pas dans la salle.
1: Bah si, j'avais pris dans mon petit tupperware et j'avais mis mes tartines au fromage.
0: Ça devrait être interdit, ça.
2: Non mais tu les as pas badis, tu les as pas faites pendant...
1: Non, je les avais faites avant, mais je les dégustais quand même. J'avais mis des miettes partout et tout, c'était un peu un petit enfer, ouais.
0: Je trouve que ça perturbe. C'est-à-dire que toi, t'es en train de bosser, puis t'entends l'autre qui est à côté avec le jus d'orange,
2: le pire, c'est si t'as les biscottes. Comme c'est le silence dans la pièce, t'entends...
0: Après, t'arrives avec la serviette autour du cou, c'est drôle.
1: Ouais.
2: Non, t'arrives avec une serviette de plage aussi autour du cou. Les personnes qu'on croise systématiquement dans les salles d'examen, il y a aussi la personne qui regarde par la fenêtre pendant 3 heures.
0: Ah ouais, qui cherche l'inspi,
2: ouais. Ouais, ou qui cherche des réponses que peut-être un oiseau va lui apporter. Je sais pas. La personne qui demande 1000 feuilles de brouillon pour gratter encore et toujours plus.
1: Ah, ça m'énerve. Pression, ouais.
2: C'est, ouais. En fait, tu te sens coupable.
1: Bah, tu te dis, mais moi, j'ai pas besoin d'autant de brouillon. Est-ce que c'est moi qui suis dans le faux ou est-ce que c'est l'autre qui fait n'importe quoi, tu vois?
2: Mais moi, je suis pas inquiet tant que y a qu'une personne qui le fait. Si t'as au moins 3/4 des personnes qui demandent des feuilles en plus,
1: ouais.
2: Là, ça sent mauvais, quoi.
1: Oui, c'est vrai.
2: Ouais. Après, ouais. Tu te rassures comme tu peux. Tu dis, ouais, moi, j'écris.
1: Une grande équipe. Ouais, voilà. Une grande équipe.
2: Bien sûr. La personne qu'on croise systématiquement en salle d'examen, il y a aussi la personne qui sort au bout d'une heure à l'épreuve de philo.
0: Ouais.
1: Oui, bon.
0: Oh. C'est vrai que tu regardais par la fenêtre et tu voyais les mecs marcher, tu dis putain, ils ont déjà fini.
1: Oui.
2: Oh, wow. Tu sais qu'ils ont pas.
1: Ils ont pas misé
2: non.
1: Là-dessus, quoi.
2: Non, c'est pas, ouais, c'est pas l'option.
1: Non,
0: c'est pas. Ils vont être au rattrapage.
2: C'est un petit coin, enfin, c'est tranquille. La personne qui lit toutes les consignes, les deux pages, en chuchotant et qui souffle à chaque question compliquée. T'as aussi celui, en même temps,
1: drôle.
2: Qui fait yes.
1: Oui, ah, oui, oui, oui, oui.
2: Ça, c'est insupportable. Ouais. C'est bon. Et enfin, t'as la personne qui arrive super en retard parce qu'elle s'est trompée de salle.
0: Ah, la loose.
2: Quelle angoisse.
0: Ouais, ça te met bien dans le bain, ça, niveau pression.
2: Ah ouais, t'arrives, t'es en sueur, t'es pas bien. Waouh. 9h28, on peut se faire un petit tour du studio. Qu'est-ce que vous avez envie de partager avec nous ce matin? Allez, Nico.
0: J'ai fait une bataille d'eau avec des pistolets à eau avec ma belle-fille de 6 ans.
1: Oh, trop
2: stylé. C'est mignon, ça, c'est cool, ça.
0: C'est mignon, mais figurez-vous que je lui ai filé celui qui fuyait.
2: Ouais.
0: Pour pouvoir l'arroser un peu plus.
1: C'est pas ouf quand même. Il aurait dû prendre celui qui fuyait lui.
2: Honnêtement, je trouve ça de bonne guerre.
0: Ouais.
2: Pour les batailles d'eau ou alors les batailles de nerfs aussi. Tu prends le meilleur.
0: Bah, évidemment.
1: Mais ça va là, les papas horribles.
0: Surtout que je vais pas expliquer vraiment comment ils fonctionnaient. Donc tu peux tourner pour avoir des jets un peu plus.
2: Ouais, bien sûr. Ouais. Elle a qu'à pas avoir 6 ans.
1: Ouais. Ouais, c'est pas possible.
0: C'est
1: ça.
0: Pas se cacher, tu vois, derrière les arbres et tout, on l'a fait en jardin. Moi j'avais le hamac et tout, je le prenais et je lui disais, bah non, j'y suis donc tu ne peux pas venir.
2: Bah ouais, bien sûr.
0: Et en lui disant ça, je l'arrosais.
1: Ok.
2: Bah oui, bah c'est le principe quoi.
1: Oui, oui, oui, mais j'ai pas encore d'enfant donc je peux pas connaître ce moment là, mais je pense que je serai quand même.
0: On n'est pas sur l'éducation au top du top.
1: Voilà,
2: mais là, c'est pas un enfant, c'est un ennemi à qui tu dois envoyer de l'eau avec ton pistolet à eau.
0: C'est un adversaire.
2: Ben, c'est exactement. Ouais. Hein. Ouais. Ah non, c'est un ennemi,
0: Et elle avait qu'à bien choisir son arme.
2: Ouais.
0: Je suis désolé.
2: Après, c'est pas notre faute si elle sait pas choisir, si elle prend l'arme qui fuit.
1: Et voilà. Vous êtes horrible.
2: Ben, ouais. Tu vas pas dire à un adversaire, attends, je te donne la meilleure arme.
1: Mais c'est l'enfant.
0: Et elle m'a dit, arrête un moment donné, j'ai continué.
1: Ça, c'est génial.
0: Attends, mais tu sais, quand t'es à la limite de, ah, peut-être qu'elle va pleurer, donc là, faut que je m'arrête. Mais non, ouais. Ça va.
2: Je vois t'as envie d'envoyer un dernier jet, elle te dit non, et tu l'envoies.
0: Ben, oui. Je sais que c'est pas ma fille, c'est ma belle-fille. Donc,
2: si c'est la belle-fille, ça compte pas.
0: Si elle pleure, il y a sa mère.
1: Oh là là là là, mais vous êtes incroyable.
2: J'avais fait pendant le Covid un truc à ma fille, j'avais filmé.
0: Ouais.
2: La vidéo, elle avait fait des millions de
0: vues. Ah, le verre d'eau.
1: Ah, le verre d'eau. Ouais, oui.
2: C'était incroyable. Elle me dit qu'elle a le hockey, je verse de l'eau dans un verre, je vais vers elle. Et je lui jette le verre d'eau. Mais excusez-moi.
1: Elle avait plus le hockey.
2: Elle avait plus le hockey.
0: Ouais.
2: Mais c'est quoi, ça fait longtemps qu'on n'a pas fait les parents indignes.
1: Ah bah là, vous êtes en plein dedans.
2: On est dedans.
0: Ouais.
2: Mais on n'est pas seul.
0: Non, surtout.
2: Vous êtes sans doute le meilleur papa ou la meilleure maman pour vos enfants. Mais parfois.
0: Un verre dans la gueule.
1: Ça calme, ça
2: a pris. Un petit jet d'eau.
0: Alors.
2: Bon.
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2: Et tout de suite, oui, c'est le moment de la récré. C'est vraiment une récré pour nous. C'est avant la fin de l'émission, on est content parce que Florent, notre producteur, nous propose un jeu tous les jours. On n'est pas seul à jouer. Il y a Charlotte avec nous aujourd'hui. Bonjour Charlotte.
7: Salut Mani, salut les Wawin.
2: Sois la bienvenue parmi nous Charlotte, on va jouer ensemble. On ne sait pas à quoi.
1: Non, c'est une surprise.
2: C'est exactement ça. Chaque jour, c'est une surprise sans cesse renouvelée. Florent nous propose un jeu.
0: Eh bien, c'est mercredi, sortie ciné. Je vous pitch des films en 6 secondes. Vous devez deviner quoi? Tout simplement.
2: Ok, on l'a déjà fait,
1: ouais,
2: ce jeu.
1: On l'aime bien.
0: Oui, il y a un petit chrono thématisé, 6 secondes. Ok?
2: Oh, bah, ok, d'accord.
1: Okay.
8: J'aime bien quand tu prends cette voix.
2: Ouais, ouais, moi. qui commence?
0: C'est Charlotte.
2: Ok, Charlotte, c'est parti.
0: Attention, top. C'est une princesse enfermée dans le donjon d'un château qui est gardée par un dragon jusqu'à qu'elle soit sauvée par un ogre qui est pote avec un âne.
7: Shrek.
0: Ouais.
2: Shrek facile, bien sûr. Oh là là, on est bien.
0: Chauffement.
2: J'avais réponse, moi, putain.
1: Ouais, non.
2: Mais elle est bloquée dans un château aussi. Hein.
8: Oui, aussi.
1: Oui.
2: Et puis, après, je me suis dit, l'ogre, non, c'est pas réponse.
0: Attention, Lorenza.
1: Oui.
0: Top. C'est un mec qui travaille dans la sécurité d'un musée. Il découvre en fait que toutes les nuits.
1: La nuit au musée. Ah merde, pardon.
2: Et Lorenza.
0: À chaque fois.
2: Wow. C'est quand même dur. Le pauvre, il a écrit son résumé. Ça dure 6 secondes, Lorenza.
8: C'est pas un blind test.
2: Enfin, à chaque fois, Lorenza, elle est tellement dans le jeu qu'elle oublie.
8: Putain.
2: Elle laisse pas terminer.
8: Elle bouffe dans la casserole avant que ce soit cuit.
2: Ça manque de sel.
8: Mais ta gueule.
2: Pardon. Nico, comment tu seras énervé. C'est quoi? Elle a mis le doigt dans la pâte.
1: Je suis désolée. Pardon Flo. Chaque fois, je peux pas m'en empêcher.
2: Et en plus, elle dit un gros mot derrière.
1: Pétard.
8: Bon, ça va pas dire pétard.
2: Ça veut rien dire.
1: Mais si.
0: Manu, c'est à toi. Attention, on répond après la fin de ma phrase. Non, mais je préfère.
8: Voilà.
2: J'y suis pour rien, moi.
0: Attention, Manu, top. C'est des mecs super bien gaulés en slip. Et ils ont une cape rouge. Et ils se battent contre des perses. Sauf qu'à la fin, ils meurent tous, y compris le chef qui s'appelle Léonidas.
2: C'est les Tortues Ninja?
0: Non.
2: Invincible.
1: Non.
2: Les Invincibles. Les Quatre Fantastiques.
0: Non, du tout. T'es pas du tout
2: les
0: dans le même délire. Ils se battent contre des Perses.
2: Des Perses?
1: Mais oui.
2: Mais c'est il y a hyper longtemps, les Perses.
0: Bah oui, c'est, bah, c'est pour ça.
1: Ah. Quel est votre métier?
2: Ils sont en slip. Contre les Perses? Oui. C'est les super-héros?
0: C'est 300.
2: Ils sont 300?
8: Ils sont en slip.
0: Le film 300.
8: Avec une cape?
0: Le film 300.
1: C'est une dinguerie, ce film, en plus.
0: Vous avez pas vu?
2: Oh, si, j'ai vu, il y a 1000 ans.
8: C'est vrai qu'avec des Tortues Ninja, ça va être autre chose.
2: Je sais pas, j'étais resté à des gens qui se battent en slip, t'as
1: dit.
0: Ils sont même pas en slip, les Tortues Ninja.
8: Le mec s'appelle Léonidas.
2: Bah ouais, non, mais j'ai confondu avec Donatello.
8: C'est autre chose.
1: Waouh.
0: Ah là là.
8: Allez, c'est l'échauffement.
2: On continue.
0: Nico, top. C'est un renard qui s'associe avec une lapine policière pour résoudre une enquête dans une ville où tous les animaux vivent ensemble.
8: Zootopie?
1: Oui.
2: Oh la vache.
8: Pas mal.
2: Ça
8: se voit que j'ai des enfants.
1: Tu l'avais pas?
8: Ah non, j'avais pas.
2: J'avais Rocks et Rookie.
8: Mais oui. Je l'avais aussi au début. Renard, je me suis dit, yes, je l'ai.
2: Je suis nul en cinéma.
0: Allez, Lorenza, top. C'est un mec qui se réveille après 20 ans de prison et qui découvre que le monde a totalement changé. Et pendant qu'il cherche à se venger, celui qui a piégé, tout simplement.
1: La vengeance dans la peau, un truc comme ça?
0: Non.
1: Non, c'est pas ça?
0: Non, c'est un peu plus compliqué.
2: C'est pas le mec qu'on a endormi? Avec Schwarzenegger?
0: Non.
8: Celui-là, il est
1: non,
8: dur.
1: Mais Manu, faut arrêter.
2: Non.
8: Avec Stallone.
2: Avec Stallone, ouais.
8: Ah oui, il est cryogénisé.
2: Bon, bref, il refroidit, quoi.
0: Non, là, j'ai un peu plus complexifié, c'est le comte de Monte Cristo.
2: Mais il est pas cryogénisé, le condom.
0: Non, mais j'ai dit qu'il se réveille, j'ai pas dit qu'il se réveille de dormir.
1: Coma.
0: Eh oui.
2: C'était sous-entendu.
0: C'était un petit peu un piège.
1: Un petit piège.
0: Pas.
1: C'est pas grave.
0: Mais, okay. Attention, le meilleur de l'équipe, Manu, on y retourne.
2: Non.
0: Top. C'est deux espions qui se marient sans savoir qu'ils font le même métier jusqu'à ce que leur agence respective leur donne à chacun la mission d'éliminer l'autre.
2: Mission impossible.
1: Non.
2: Attends, si, c'est les deux, ils se tirent les uns.
1: Je sais quoi, Brad Pitt et Angelina Jolie.
2: J'ai vu la bande-annonce, je crois. C'est un couple, ils se tirent dessus.
0: Oui, c'est ce que j'ai dit.
8: La condescendance.
2: Ah, Scary Movie.
1: Non, monsieur.
0: C'est Mister et Mrs. Smith.
2: Dubfire.
1: Voilà. Mais c'est pas possible.
0: Mister et Mrs. Smith.
2: C'est ça,
8: c'est ça. Okay.
0: Ah ouais, c'est ça le pitch.
2: Ok. Oh la vache.
0: Et on finit par Charlotte.
2: Allez, Charlotte, essaie de relever le niveau, s'il te plaît.
0: Attention. Top. C'est un mec sans emploi qui devient l'aide à domicile d'un riche tétraplégique excentrique et leur amitié va bouleverser leur de vie. À la fin, il pêche sur une meuf.
7: Intouchable.
1: Ouais.
2: Exactement. Charlotte, merci d'avoir réussi à relever
7: notre
2: petit voix.
8: Merci à toi, Manu, d'avoir dit Rock c'est Rookie. Parce qu'on l'avait pas entendu depuis très longtemps.
1: Tous les Doubtfire.
0: Et grâce à toi, les Tortues Ninja portent des slips aussi.
8: De la Théo.
1: C'était génial.
2: Laissez-moi tranquille avec votre cinéma. Charlotte, je t'embrasse et je vais t'offrir le mug Manu sur Énergie et le t-shirt Manu sur Énergie.
7: Merci beaucoup, gros bisous.
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2: Et ce matin, on parle entre parents indignes. Vous êtes sans doute le meilleur papa ou la meilleure maman pour vos enfants, mais parfois, oui, on a des failles, comme Nico qui joue au pistolet à eau, en donnant un pistolet à eau pas vraiment efficace à sa fille. Voilà, ouais. C'est le principe.
8: À ma belle-fille.
2: Des parents. Ah bah,
1: ça attention, va, attention. Ça va. Ouais. Hein
2: c'est déjà demi pardonné. Ouais. Bien sûr. Entre parents indignes, on papote et on a Élodie qui est là. Bonjour Élodie.
9: Salut Manu, salut Wouin.
2: Voilà, bienvenue parmi nous Élodie, on t'écoute.
9: Alors, bon, la question, c'était la question parents indignes, qu'est-ce que je fais, c'est ça?
2: Oui, c'est ça.
9: Donc, quand en fait j'ai plus envie de jouer à un jeu de société avec ma fille, je triche pour gagner plus vite et qu'on arrête.
2: Oh oui,
8: classique.
1: Oh, ça va ça.
8: Ça s'appelle faire une Manu.
1: Oui.
8: La triche.
1: Non, lui, il balance le plateau de jeu, Manu.
2: Alors non, je balance, c'est pour les échecs, ça.
8: Ouais.
1: Ah ok.
8: Pas de
2: oui,
1: et le Monopoly.
2: Je dis alors le Monopoly, non, je pique les billets avant de jouer. Mais oui.
1: Non mais c'est quoi
2: chaque jeu
1: faire.
2: Chaque jeu a une triche différente.
1: Ah, oui.
2: Ouais. Tu vois, c'est le Trial Pursuit par exemple, c'est que tu regardes les cartes et tu les classes avant.
8: Putain, pourquoi tu sors pas un livre sans déconner sur chaque
1: guide
8: triche
1: de la triche
8: que tu peux faire ouais sur chaque jeu.
2: Ça serait pas mal, ça va être pas mal.
9: Ça va être mal.
2: J'ai déjà développé des trucs où j'avais des cartes de questions et tout dans les manches. Hein.
8: Ouais.
2: Et je prenais la carte, je la foutais, je ressortais une autre carte dont je connaissais la réponse.
8: Putain, t'es un magicien en fait.
1: Ah ouais, le guide du petit tricheur quoi.
2: Ah putain, c'est pas con ça. Ah ouais.
8: Elodie, elle a dit qu'elle trichait aux petits chevaux, je sais pas si vous avez entendu.
1: Ah non.
2: Ah, aux petits chevaux, ouais, c'est facile ça. Tu fais un, deux, trois, tu dois faire cinq, tu sautes une case dès le départ. Et
1: ah
2: voilà.
1: Oui, ok.
2: Ouais, ouais. Non, ça
9: voilà.
2: C'est.
9: Ouais, ça va plus vite ça.
2: Excuse-moi, mais ça c'est le B.A.B.A. Elodie. Enfin, vraiment.
8: Ça sera pas dans le livre.
2: Non, vraiment, ça c'est vraiment.
9: Moi, mais maintenant, du coup, ma fille est triche. Donc bon,
1: ah, oula.
9: Bon c'est pris, ouais.
2: C'est très bien, c'est une bonne éducation bien sûr, évidemment. Merci beaucoup Élodie, maman indigne. On continue avec Linda. Bonjour Linda.
10: Bonjour tout le monde, bonjour l'équipe.
2: Bienvenue sur Énergie Linda.
10: Merci.
2: Tu as été maman indigne toi aussi.
10: Ben ouais, j'avoue tout. Ben quand mes enfants se battent pour la dernière part de gâteau, je l'ai mangé moi-même devant eux. Je leur ai dit, oups, trop tard. Ouais, je sais, je suis maman indigne.
8: Ils ont faim.
2: C'est pas mal,
10: ouais, mais oui, bah ouais, mais bon, c'est trop tentant. À force de les voir se battre pour le dernier bout, bah moi j'y vais, hein.
2: Non, mais t'as pas tort, hein.
1: Ouais. Oui, mais mon grand-père, il faisait pareil. Il faisait trop tard, t'as mis trop de temps à te décider. Il faisait, ah, il mangeait devant moi, quoi. Genre.
2: Oh, ouais.
1: Bah ça apprend la vie, ça apprend à être rapide pour bouffer.
10: Exactement. Et tu vois, aujourd'hui, ils ont la vingtaine, et puis bah ils se portent bien, hein. Tout va bien, hein.
1: Ah, bah voilà.
10: Je peux pas lui dire même pas, hein.
2: Et bah voilà. Alors, le seul problème, bon, c'est qu'ils mangent les gens quand ils leur parlent trop longtemps. Ils ont pas compris que c'était que le gâteau. Bon, ça va.
10: Exactement.
2: Bien sûr.
10: Non, non.
2: Merci beaucoup, Linda, de nous avoir
10: appelés. Mais je vous en prie, grosse bise à tous.
2: Gros bisous.
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11: Aujourd'hui, c'est mercredi. On a déjà fait la moitié de la semaine. Youpi!
2: Parce qu'avant de vous laisser dans votre journée, on vous offre toujours des bonnes nouvelles. Parce que ça fait du bien d'avoir des bonnes nouvelles. Parce que dans le monde, il n'y a pas que des mauvaises nouvelles. Il y a aussi des belles histoires. On vous les raconte tous les matins. Tour du studio, les bonnes nouvelles. On démarre avec Lorenza.
1: L'Écosse est devenue le premier pays du Royaume-Uni à rendre obligatoire les Swift Bricks dans les constructions.
2: Les Swift Bricks.
1: Oui, alors c'est quoi? C'est des briques creuses. Pourquoi? C'est parce qu'il y a de moins en moins d'oiseaux migrateurs et les briques, elles sont parfaites pour qu'ils puissent faire leur nid.
2: Donc ils fabriquent des maisons
1: oui.
2: Avec des briques creuses
1: oui.
2: Et les oiseaux peuvent venir dans les briques creuses.
1: Exactement, parce qu'ils font de moins en moins leur nid
2: ah,
1: et
2: d'accord.
1: Là, ça leur permet d'avoir plus d'endroits pour le faire, quoi.
2: D'accord, ok.
1: Trop mignon.
2: Et tu sors l'immeuble, bon, tu te fais chier dessus.
1: Ah oui, bon, bah, ça, chacun. voilà.
8: C'est le problème.
2: Ouais, bah,
1: attention.
2: Tu prends ton parapluie. Voilà.
1: Mais il y aura plein de bébés oiseaux.
2: Alors. Nico, une bonne nouvelle.
8: C'est une jolie histoire, elle est très courte.
2: Okay.
8: C'est une passagère régulière d'une ligne de bus au Canada qui s'est mariée à l'âge de 88 ans.
1: Oh.
8: Et qui l'a emmenée à la mairie?
2: Qui l'a emmenée à la mairie?
8: Le chauffeur de bus.
2: Oh, c'est
1: oh.
2: Mignon.
8: C'est pas mal, hein.
2: Parce qu'elle prenait toujours la même ligne, le même chauffeur.
8: Bah, elle a eu un lien avec lui et du coup, elle lui a demandé de l'emmener à la mairie.
2: C'est une belle histoire.
8: Ouais.
2: Mon histoire à moi, elle prend un peu de vos deux histoires. Parce qu'elle se passe au Canada, comme celle de Nico.
8: Mm-hmm.
2: Et il y a un rapport avec les oiseaux, comme celle de Lorenza.
1: Ok.
2: C'est une Canadienne qui a noué un lien un peu inhabituel avec une colonie de corbeaux.
1: Okay.
2: Après avoir aidé à sauver l'un des corbeaux. Écoutez bien. Le corbeau était coincé dans une gouttière.
8: Mm.
2: Elle a aidé le corbeau à se libérer. Et les jours d'après, elle a commencé à recevoir ce qu'elle appelle des petits cadeaux de la part des corbeaux du coin. Comme des plumes.
1: Oh.
2: C'est-à-dire que les corbeaux, vraiment, elle dit, c'est bizarre, il y a une plume. Alors qu'elle n'avait pas avant.
8: Ouais.
2: puis une petite plume, un petit truc, une petite brindille, des trucs comme ça, que les corbeaux déposaient en signe de gratitude.
12: Oh, c'est trop mignon.
2: Elle a continué sa vie et elle faisait ses promenades. Et elle s'est aperçue au bout de quelques promenades que les corbeaux l'accompagnaient.
12: Ah bon ? Oh !
2: C'est pas incroyable cette histoire ?
8: Femme au corbeau, quoi.
12: Oh ouais !
2: Et elle en est sûre parce qu'elle croise souvent le corbeau qu'elle a sauvé parce qu'il a une petite bague à la patte.
12: Ah, ah ouais, ok.
8: Ouais.
2: Donc elle sait vraiment que c'est le corbeau qu'elle a sauvé qui l'accompagne dans ses promenades.
8: C'est intelligent, les corbeaux.
12: Voilà. Ouais, c'est grave intelligent.
2: Lorenza, qui espère un jour nouer des relations particulières avec les pigeons, peut-être qu'un jour.
8: Avec un corbeau.
12: Me verrez dans la rue.
2: Tu seras la vieille folle aux pigeons.
12: Aux pigeons, oui.
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2: Qu'est-ce qu'ils ont tous en commun, tous
12: On
2: ces
12: artistes ?
2: On va
12: aller voir la semaine prochaine.
2: Mais évidemment !
12: Oui, le but !
2: Sont tous les artistes qui seront avec nous la semaine prochaine. Je vous rappelle que le bus Manu sur Énergie repart pour un tour. La semaine prochaine, on va faire 5 émissions dans 5 villes différentes, dans un bus, le bus Manu sur Énergie. Les émissions, bah, on sera...
12: Et ils roulent, hein.
2: On, bah, évidemment qu'ils roulent. On se pose pas à un endroit.
12: Ouais.
2: On roulera pendant toutes les missions. On s'arrêtera quand on aura envie de s'arrêter. On verra des gens dans la rue. On vous verra, vous taperez à la porte pour rentrer dans le bus. On viendra vous voir dans les embouteillages. On descendra du bus.
8: Évidemment.
12: Pour faire les pauses pipi aussi.
2: Mais et bah, s'il faut faire une pause pipi, on fera une pause pipi.
8: Pas dans les embouteillages.
2: Non, non, non. Mais on peut aller, en fait, on va tester ça. On va voir. Demain, on fait les essais. Jusqu'où on peut aller? Quelle est la portée des micros HF?
8: Ah oui.
12: Ah.
2: Et en théorie, on peut rentrer chez les gens pour faire pipi.
12: Non, mais ça, bien. C'est fou, ça.
2: C'est.
12: Ouais. Alors, c'est rigolo, quoi.
2: Ou dans un bar.
12: Un café, ouais, bien sûr.
2: On trouvera des endroits. Oui. On va venir à votre rencontre. On sera avec vous la semaine prochaine. Ça va être incroyable. Le bus Manu sur Énergie. Évidemment, si vous n'êtes pas à Strasbourg, à Metz, à Lille, à Caen ou à Paris, évidemment que vous pourrez tout voir en vidéo.
12: Mmh. Ouais.
2: Mais un système incroyable de vidéo.
8: C'est vrai?
2: Ah oui. Enfin, des caméras, quoi.
8: Waouh.
2: Ouais.
12: Incroyable.
2: Exactement. Non, ça va être vraiment un truc incroyable. On a vu le bus. Il va péter. On va vous montrer les vidéos. Entre aujourd'hui et demain, on va mettre des vidéos pour vous montrer le bus. Là, il est incroyable.
8: Il est gros.
12: Il est énorme. Ouais.
2: Il est très gros.
8: Ouais, bien sûr que ça passe partout.
2: Bah, disons qu'on va faire un virage et on va comprendre que bon.
8: C'était pas par là qu'il fallait passer.
12: C'est drôle.
2: Effectivement. C'est possible qu'on se retrouve bouché, qu'on doit faire des marches arrière. On verra bien. Merci à Point S, grâce à qui on pourrait pas réaliser cette opération incroyable. Et à chaque fin d'émission, à 9h30, on vous retrouvera sur une place avec des artistes que vous avez entendus. Jungeli et Emma, Amel Bent, Amir et Marine, Docteur Yaro et Kinvé, Jérémy Frérot, Bob Sinclair. Tous les jours à 9h30, on posera le bus. Il y aura une scène et vous pourrez assister à des showcases gratuits et exclusifs. Ça va être incroyable.
12: Trop fou.
2: Strasbourg pour démarrer. On aura Jungeli et Emma. Et le petit truc en plus, parce que chaque jour on vous annonce un truc en plus, c'est qu'on vous offrira les premières places pour les Energy Music Awards.
12: Ah, ça c'est vraiment un cadeau de malade.
2: Quand vous viendrez nous voir à 9h30 dans le public, et ben vous pourrez être tiré au sort pour avoir vos places pour les Energy Music Awards. Et ce sera tous les jours. Les premières places.
12: Ah ouais.
2: Moi, je suis content.
12: Ouais, c'est fou. C'est un trop beau cadeau.
2: Ça fait un truc quand même.
12: Ouais.
2: Les toutes premières classes pour les prochains Energy Music Awards. On n'a même pas encore la date fixée.
12: Bah, c'est ce que j'allais dire. On ne sait même pas vraiment quand c'est
2: a priori octobre. Mais il n'y a pas encore le week-end de Calais. Mais en tout cas, vous aurez vos places. Elles seront à vous. Ce sera la semaine prochaine à partir de lundi. On vous en reparlera évidemment. Dernier appel du jour aujourd'hui, c'est Alexandre. Bonjour Alexandre.
26: Salut Manu, salut l'équipe des Wouin.
2: Sois le bienvenu sur Énergie. Alexandre, tu nous appelles d'où?
26: Merci, de Montpellier.
2: Il fait déjà chaud chez toi, j'imagine.
12: Ah oui.
26: Il fait déjà très très chaud ici à Montpellier, ouais.
2: Et ben voilà, il va faire chaud un peu partout en France. N'oublie pas de boire de l'eau, Alexandre.
26: Toujours.
2: Bien sûr.
26: Je le rappelle tous les jours.
2: Ben voilà.
12: Oui.
2: Et si t'as une personne âgée, passe lui un petit coup de fil, savoir comment ça va, tu vois, boum boum. Un petit ventilateur, un petit truc.
26: Mais c'est pas grave.
12: Ah, il y en a plus.
2: Si, y en a plus. Bah, t'aurais dû les hydrater avant.
12: Oh, voilà.
26: Oui, c'est trop tard.
12: Je dirais que vous parlez de plantes.
2: Et je crois que je vais ramener mon père chez moi.
0: C'est vrai.
2: Pour être sûr.
12: Bah, t'as raison, voilà, en vrai, pour le surveiller. Hein.
2: On a une clim portable.
12: Bah, c'est très bien ça.
0: Il sera bien en frais avec toi.
2: Il sera bien.
0: Ouais.
2: Oh, ah oui, toujours bien quand il vient à la maison.
0: C'est cool.
2: Oh, oui, c'est là, mignon. Il est tranquille. Mon père, il a un rythme, je vous en avais déjà parlé, le rythme de mon père.
0: Ah oui, il dort pas la nuit.
2: Il se couche genre à 4h du matin, il se lève à 5h. T'as l'impression que c'est un mec qui découvre les fêtes en fait. Il est complètement à l'envers. Alexandre, je vais t'offrir le mug Manu sur Énergie, puis le t-shirt Manu sur Énergie aussi pour te remercier de nous avoir appelé ce matin.
26: C'est super cool.
2: Et c'est avec toi qu'on lance cette journée. Il est 10h02, on s'en va, on sera le retour demain à 6h pour créer, parce que j'aime bien dire qu'on crée, une nouvelle journée entre 6h et 10h demain, et on se quitte avec un de mes titres préférés pour lancer le mood. C'est le principe de l'émission, tous les jours à 10h on se quitte avec le titre à écouter pour vous donner le smile dans la journée. Et honnêtement, il n'y a pas mieux que celui-là. Matt Cohn.
12: Ouais.
2: Don't worry.
12: Ah oui.

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0: Mercredi 10 juin 2026, c'est Manu sur Énergie. On est avec vous, tout le monde est là, Lorenza la première.
1: Ouais, je suis là.
0: Nico est là aussi.
2: Et coucou tout le monde.
0: Et attention, aujourd'hui, c'est une journée un petit peu avec le parachute de secours.
1: Pourquoi ?
0: Ah oui, parce que Lorenza est arrivée un petit peu après le. T'es arrivée après la guerre ce matin.
1: Tu t'en
0: rends pas compte de là où t'es assise, mais en fait, dans le studio, il y a une console de mixage, une grosse console de mixage. Et.

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1: On va s'écouter Gims avec Soleil. Il y aura aussi Tame Impala. Les sondages du matin arrivent dans 5 minutes. Et notre premier appel du jour aujourd'hui pour lancer la journée. Ça commence.
2: Quoi?
1: J'ai pas les. Ça fonctionne pas pour le standard. On va essayer comme ça. Ah bah non. Oula!
2: Ah oui!
1: Ouh! Ah oui, oui, non,
2: on a vraiment. Le disque rayé.
3: Ça, c'est le parachute de secours, ça.
2: Ah oui.
1: Alors là. Alors, putain, j'en parlais il y a 2 secondes. C'est un énorme bordel.
3: Quand sur standard, ça fait sauter les trucs.
1: C'est spécial, hein.
3: Ouais.
1: C'est. Ça va? Oui, parce que. Oui, non, ça va. Oui, oui, ouais.
3: Ce qui est pas rassurant, ça va. Ce qui est pas rassurant, c'est qu'entre la musique et le standard, normalement, il n'y a aucun rapport, tu vois.
1: Donc, si t'as vu
3: que ça fait merder.
1: J'ai appuyé sur l'écran pour avoir un auditeur à l'antenne. Vous avez entendu ce qui s'est passé sur la musique?
2: Ouais.
1: Écoutez. Bon. Florent, notre producteur, quelque chose peut-être.
4: Est-ce que ça fait comme quand il y a un voyant rouge qui s'allume sur la voiture, là?
1: Non. Non, parce que là, j'ai aucun voyant qui s'allume. Devant moi, là.
2: Ça, c'est la merde encore plus.
1: Bon, est-ce qu'on a Marine au téléphone? Bonjour, Marine.
5: Bonjour, Manu. Bonjour, les Wawa.
1: Bon, bah, Marine fonctionne, ou bien. C'est quoi? Dans ces cas-là, quand il y a un truc qui fonctionne, faut plus toucher. Marine, tu vas rester avec nous au téléphone jusqu'à 10h. On va faire l'émission ensemble. Voilà.
5: Allez.
1: Marine, t'es notre premier appel du jour. C'est avec toi qu'on va démarrer cette journée. Tu nous appelles d'où?
5: De Pessac, à côté de Bordeaux.
1: Ok, d'accord. Il est 6h07. L'horloge fonctionne encore. On arrive à connaître l'heure. Qu'est-ce que tu fais à cette heure-là, déjà réveillée? Tu pars au boulot?
5: Oui, je me prépare pour partir travailler.
1: Ça, tu te prépares tout? Tu fais quoi comme boulot?
5: Je suis animatrice périscolaire.
1: Oh, dans un centre aéré?
5: Dans le centre aéré, et les semaines, on accueille les enfants avant qu'ils aillent à l'école, le midi et le soir après l'école.
1: Oh. D'accord, putain, ça fait des grosses journées, ça.
2: Ah ouais?
5: Oui.
1: C'est quoi les activités, le top 3 des activités en ce moment pour les enfants? Ils ont quel âge, les enfants que t'accueilles?
5: Entre 6 et 11 ans.
1: D'accord, c'est quoi le top 3 des activités qu'ils aiment?
5: L'intemporel, le poule renard vipère.
2: C'est vrai.
1: Je connais pas le poule renard vipère, c'est quoi?
5: Tu connais pas, il y a 3 équipes, il y a les poules, les renards, les vipères. Les vipères essayent d'attraper les renards attrapent les poules attrapent les vipères.
1: Ah, et moi j'arrive et je suis l'ours, j'attrape tout le monde.
5: On peut rajouter l'ours, hein.
1: D'accord, et tout le monde doit s'attraper. Quand tu l'attrapes, tu peux aller le récupérer après pour le...
5: Oui, ils font une chaîne dans l'équipe qui les ont attrapés. Et il y a un joueur de leur équipe qui doit venir les délivrer.
1: C'est le genre de jeu, tu peux passer la journée à faire ça.
2: Bien sûr.
3: Ah bah ouais, clairement.
1: Quand t'as 10 ans et tu pries pour que... Allez à table. Non, on continue à faire le jeu. Il y a quoi encore comme activité?
5: Après, c'est des perles à repasser qui fonctionnent bien aussi en activité manuelle.
2: Des quoi?
3: Ah oui, des perles à repasser. C'est que tu mets des perles effectivement dans un truc, tu repasses et ça te fait des sortes de petits trucs en plastique. Je sais que ma belle-fille de 6 ans fait ça et qu'il y en a partout dans la maison, donc ouais, je sais.
1: D'accord, bon, c'est un peu plus dangereux que la vie perle renard.
5: Bien sûr, c'est pas eux qui utilisent les sorts à repasser. Hein.
1: Ah d'accord, ils font pas d'atelier soudure non plus. Et il y a des chansons?
5: Alors pas trop en élémentaire. Enfin, ils ont eu la passade K-pop des Monumenters.
2: Ah oui.
1: Ah oui, évidemment, bien sûr. Et vous, il y a encore des chansons genre comme La Souris Verte, tout ça?
5: Ah non, plus en élémentaire.
1: Oh, bah pourtant moi je la chante encore. Et...
5: Mais écoute, viens avec nous.
1: Bah écoute, il y en a qui évoluent, il y en a qui régressent comme moi, c'est pas grave. Marine, je vais t'offrir le mug Manu sur Énergie pour quand tu te réveilles le matin et que tu prends ton café, bah pensez à nous. Voilà, je te l'offre.
5: Bien, merci beaucoup.
1: Et ben belle journée à toi, on t'embrasse fort, on te souhaite un beau mercredi.
5: Bonne journée à vous aussi, bisous.
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1: Avant d'écouter Tame Impala et Dracula, c'est parti. Voici comme chaque jour les sondages du matin. Tout le monde participe. Lorenza, Nico, Florent, notre producteur. Oui. On y va. On démarre avec de la bouffe. Oh, c'est l'aliment que les gens détestent le plus partagé. Quel est cet aliment, Nico?
3: Ah, la soupe.
1: Ce n'est pas partagé.
3: Oui, justement, ça se partage pas.
1: Ça se prend même pas. Seul. C'est pas la soupe.
2: C'est sucré?
1: Non, c'est salé. Florent.
4: La pizza?
1: Ce n'est pas la pizza. Nico.
3: Tu prends un apéro ou pas?
1: Tu peux, mais non, c'est pas un biscuit apéro, quoi. D'accord. Lorenza?
2: C'est un plat.
1: C'est, tu peux manger ça tout seul, mais en général, c'est...

0: Un accompagnement.
1: C'est le plat, c'est l'aliment que les gens détestent le plus partager. Nico,
2: les frites.
1: Bah les frites, évidemment.
3: Moi j'adore partager les frites. Je sais que toi, Manu, tu détestes. Je trouve que c'est hyper convivial quand tout le monde mange les frites dans le même bol.
1: Moi, il n'y a pas de problème. Tu peux prendre, amener ta main dans mon assiette de frites. Il n'y a pas de problème. C'est juste que je te plante avec ma fourchette.
2: C'est vrai que t'as le pic facile, toi.
3: Ouais.
1: Et puis souvent, les gens disent putain, tu piques. Bah oui, j'ai prévenu. Hein, je pique. Non, y a pas de. Une personne sur 10 a créé une playlist spécialement pour ça. Spécialement pour quoi, Florent?
2: Pour s'endormir?
1: C'est pas pour s'endormir, Lorenza.
3: Pour les ruptures.
1: C'est pas pour les ruptures, non.
2: C'est un truc à la maison ou en dehors?
1: Oui, c'est à la maison. Une personne sur 10 a créé une playlist spécialement pour ça. Florent?
2: Pour prendre un bain?
1: C'est pas pour prendre un bain.
2: C'est pas le popo.
1: Le popo, non, c'est pas pour faire popo. Qui a créé une playlist pour faire popo?
2: Super une ambiance.
1: Non, c'est pas ça.
3: C'est pour faire la vaisselle.
1: Non, c'est pas pour faire la vaisselle, c'est une tâche ménagère, c'était pour faire le ménage.
3: Tout simplement, oui.
1: Ouais, tu mets, tu sais, une playlist un peu qui bouge, quoi,
3: où
1: t'as l'impression de faire du sport, alors que non, t'es juste en train de bouger l'aspirateur.
3: C'est ça.
1: Voilà. À propos de ménage, vous avez pas vu qu'il y a des robots qui font les vitres?
3: Ah ouais, si.
1: J'ai vu ça, ça a l'air dingue ce truc.
2: Non, c'est une sorte de comme l'aspirateur autonome, mais qui fait les vitres, c'est ça?
1: Mais exactement.
2: Ah, ma mère, elle a ça, ouais.
3: Ah ouais?
2: Pour ses baies vitrées, elle a ça.
1: Ça a l'air génial.
2: Ouais, elle a dit je te le prêterai si tu veux, mais j'avoue, j'ai pas encore osé, mais j'ai envie de le faire.
1: Bah, si tu veux pas le faire, demande-lui de me l'envoyer. Enfin,
2: évidemment.
1: Ça a l'air incroyable. C'est le niveau de batterie auquel le français moyen commencera à paniquer. Sur son téléphone, quand il atteint ce chiffre, il panique. Florent.
2: 15%.
1: C'est pas 15%, Lorenza.
3: C'est en dessous de 30?
1: C'est au-dessus de 30.
3: Ah.
1: Ah ouais. Nico.
2: Au-dessus de 50?
1: Non, en dessous de 50.
2: 40,
1: c'est quasiment ça, c'était 38. C'est beaucoup quand même. Hein.
2: Ah ouais.
3: Bah...
2: ouais, 38, ça va. Hein. Bah après, bah oui, moi, lors de la journée, mais.
1: Non, mais je panique pas, moi, à 38.
3: À moins de 50, ouais. Je suis pas ouf, quoi.
1: Moins de 50, t'es pas ouf?
3: Bah ouais, j'aime pas trop. Surtout si je suis en extérieur, que j'ai pas le moyen de charger mon téléphone et tout, je commence un peu à paniquer.
2: Et j'ai l'impression, moi, que de 50 à 0, ça va plus vite, du coup.
3: Oui.
2: Ça part plus vite.
1: Oui, ça, c'est effectivement, c'est un truc dans la tête, mais effectivement.
2: Ça dure 10 minutes.
1: Et t'as l'impression que ta batterie, elle déconne, tu l'as fait tester, ils disent non, elle est bonne. Vous mentez. Bon, voilà.
4: Bonjour, c'est Chantal Goya. Manu, je ne comprends pas pourquoi je ne passe pas sur Énergie. Pourtant, je peux rapper moi aussi. Écoute, ce matin, un lapin a tué un chasseur. C'était un lapin qui avait un fusil. Bon. Alors, il est où, Gims?
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1: Elle est en place, Chantal Goya, ou pas, alors?
3: Moi, tu sais, toi, t'as Dorothée, et ben moi, j'ai Chantal Goya. Genre, moi, c'est trop ma star, quoi.
1: Mais on a tous Chantal Goya, aussi, j'ai Chantal Goya.
3: Oui.
1: Chantal Goya, elle est là, mais ça fait. Elle était là aussi pour. Tu sais quoi, je crois qu'elle se tient à la bourre avec Michel Drucker au niveau de l'ancienneté. C'est son anniversaire aujourd'hui à Chantal Goya. Elle a 85 ans. Et elle est là. Et attention, va falloir vous concentrer tous ensemble. Je vous ai dit que j'avais un nouveau petit jeu à vous proposer.
3: Oui.
1: Ouais. Ça va pas rigoler.
3: Ah.
1: Regarde l'attention, je vous annonce. J'ai appelé ça le jeu de l'orthographe.
3: Oh
1: parce qu'il va falloir être bon en orthographe.
2: Oh. Retour à l'école. Allez.
1: Nico, Lorenza et Florent le producteur aussi.
2: Ah.
1: Vous allez jouer en fait. En fait, vous allez jouer à chaque fois l'un contre l'autre.
2: D'accord.
1: Le principe. Par exemple, Lorenza et Nico, on va démarrer tous les deux.
3: Oui.
1: Je vais vous donner un mot. Si vous pensez pouvoir l'épeler correctement, vous dites votre prénom.
3: Ok.
1: Et ensuite, vous y allez. Si vous y arrivez, vous marquez un point. Sinon, vous perdez le point.
2: D'accord.
3: Ok.
1: Vous avez compris le principe?
3: Oui.
1: C'est parti. Voici le premier mot. Nico Lorenza. Acquiescer.
2: Nico.
1: Vas-y.
2: A-C-Q-U-I. E. Attends, acquiescer.
3: oui, bon.
2: S-C-E-R.
1: Non. Mais oui. Bonne réponse.
2: J'arrive à visuel.
1: Alors, je vais rajouter une règle. Faut pas s'arrêter.
2: Waouh, putain, c'est chaud. C'est chaud, putain, mon cerveau, il est pas fait pour ça. Vas-y.
1: Nico, un point, il continue, il est en jeu, Nico. Attention, Nico et Florent.
2: Ok.
1: Connexion.
2: Florent. Nico.
1: Ou Florent.
2: C-O-2-N-E-X-I-O-N.
1: Mais oui, bien sûr.
2: Et non, c'était connexion au pluriel, mec.
1: Florent reprend la main avec Lorenza.
3: Voilà.
1: Rhododendron.
3: Oh là là. Je sais plus. Tu l'as, toi?
2: Je.
1: Rhododendron.
0: passe devant.
1: Ah non, bah, si personne ne l'a.
0: Ouais, c'est technique. Sans le TDH, par
1: contre. Ok.
0: Comme ça.
1: Oh, il y a une bande de trouillards dans cette équipe. Personne s'est lancé. Rhododendron, c'est R-H-O-D-O-D-E-N-D-R-O-N.
0: Ouais,
1: ah, non, c'est prenez le risque, allez-y, quoi.
3: Oui, faut y aller.
1: Attention, Lorenza, Nico. Cauchemar.
3: Moi.
1: Nico. Oh, Lorenza, cauchemar.
3: Pardon, c'est dis-moi.
1: Vas-y.
3: C-A-U-C-H-E-M-A-R-D.
1: Et dommage, il n'y a pas de D à cauchemar.
3: Ah ouais. Putain, c'était.
2: Parce qu'on dit cauchemar D, mais il n'y a pas de D à la fin.
3: Ah non.
1: Et putain, en plus, bravo. Allez, un mot vulgaire, ça fait un point en moins.
2: T'es en négatif.
1: Allez, attention. Lorenza, moins 6 points. On repart sur Nico et Florent.
2: Ouais.
1: Millefeuille.
0: Florent. M-I-2-L-E-F-E-U-I-R-S.
1: Il n'y a pas de tiré. Y a pas
2: ah
1: tiré.
2: Putain.
1: M-I-2-L-E-F-E-U-I-2-L-E. Et c'est pas évident, hein.
3: Ah,
1: alors
3: bien.
1: Attention, Nico est toujours là. Nico, Lorenza.
3: Oui.
1: Accueil.
3: Moi.
2: Nico.
1: Oh, moi. Putain, n'arrive pas à donner son prénom, Lorenza.
2: C'est fou. Hein.
1: C'est fou. Hein. Allez, accueil.
3: A-2-C-E-U-I.
1: Allez, merci, au revoir. Non, c'est A-2-C-U-E-I-L.
3: Ah, j'ai oublié le U.
1: Eh ben. J'ai oublié, oui.
2: C'est la base du jeu.
1: Allez, un petit dernier, Nico, Florent. Algorithme.
2: Florent.
1: Oh, Florent, vas-y.
0: A-L-G-O-R-I-T-H-M-E.
1: Mais oui, bien sûr. Il a pas mis le petit Y, bien sûr.
0: Et si je peux me permettre, j'ai regardé Millefeuille et il y a un tiré sur Internet.
3: Ah. Oh là là.
1: Pas dans le dictionnaire dans lequel j'ai vérifié. Me fais pas chier.
2: Je suis pas sûr que c'est vraiment le sujet. Le vrai sujet, c'est que Lorenza soit en négatif.
3: J'ai essayé de me faire toute petite, mais Nico bon, est là pour me.
1: Ce qu'on va faire, Lorenza, c'est que tu vas faire pour la prochaine fois qu'on le fera, tu feras juste pom-pom girl.
3: Ouais, trop bien. Je vais arbitrer si vous voulez. Ça me fait plaisir.
1: Et un petit dernier, tous les trois.
3: Oh non.
2: Ouais.
3: Oui.
1: Ressuscité.
3: Allez-y, battez-vous.
0: Florent.
1: Allez, Florent.
0: Ah. R-E-2-S-U-C-I-T-E-R.
3: Ouais.
1: Ah, c'est dommage.
3: Ah non,
0: ah non, c'est
1: mais non, Lorenza non plus. Ouais, c'est SC.
0: Ouais.
1: R-O-2-S-U-S-C-I-T-E-R. Personne n'est ressuscité, tout le monde est mort. C'était bien. Allez, on la garde.
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1: Coupe du monde, J-1. Woo! On est bien, on est heureux. Il va y avoir du foot à la télé, il va y avoir du foot dans les bars, il va y avoir du foot pendant un mois.
3: C'est une bonne ambiance, j'adore.
1: Ouais, c'est cool, ouais, ah, franchement.
3: Tout le monde est joyeux, tout le monde est soudé, enfin, c'est trop cool.
1: Et plus ça avance et plus la France gagne, plus t'as l'impression que le monde est extraordinaire.
3: À fond.
2: Évidemment.
3: Tu souris aux gens que tu connais pas dans la rue.
1: Mais vraiment.
3: Tu te dis, on se sait quoi.
1: Ouais, je sais que tu sais que voilà. Je sais que tu sais que je sais que la France avance bien.
3: Exactement.
1: Quoi.
3: Exactement.
1: Si on gagne cette Coupe du Monde.
3: Oh là là.
1: Oh là là. On va écouter Son of Legion avec San Francisco. Il y aura aussi Eminem et Rihanna, Love the Way You Lie. Ça fait longtemps qu'on ne se l'est pas écouté. C'est un énorme titre, ça. On va s'écouter dans le quart d'heure. On va jouer ensemble. On va vous offrir du cash. On va jouer au Club des Génies. Et attention, il sera de retour en France du 25 au 28 septembre prochain. Ce n'est pas Céline Dion, c'est le pape.
3: Oui, Léon.
1: Léon, exactement. C'est sympa comme prénom, Léon.
3: Bah, c'est évidemment. Le cri du pan. Moi, ça me fait rire un peu. Mais...
1: Oui, c'est vrai. Léon. Imagine, il arrive un jour au balcon, il fait Léon, c'est incroyable. Il est cool, hein. Il a dit 2-3 trucs quand même plutôt marrants. Il a dit sur la Coupe du Monde, il a dit le pape se doit de supporter toutes les équipes.
3: Oh.
1: Mais je serai pour l'équipe du Real.
3: C'est pas vrai.
1: Il a dit ça pour je sais plus pour la Ligue des Champions ou quoi ou je sais pas. Non, il a des bonnes.
3: C'est génial.
1: Il a des bonnes sorties. Hein. Donc il va venir en France du 25 au 28 septembre et on sait où il ira.
3: Ah.
1: Il sera à l'Élysée. Il va être accueilli et il sera aussi à Notre-Dame. Voilà.
3: Ok.
1: Écoute franchement 25 28 septembre s'il pousse un peu il peut passer au NMA.
2: Allez, c'est chaud.
1: S'il a envie de passer sur la scène d'Energy Music Awards. Écoute.
3: Ah ouais.
1: Il fait Léon, et il s'en va. Un truc incroyable. Il y a Nico qui m'a dit un truc. Et je trouve ça assez juste, en fait. On vous met beaucoup de vidéos sur nos réseaux sociaux. C'est le compte Manu officiel sur Instagram, sur Facebook. Et on vous met beaucoup de vidéos de jeux qu'on fait dans les bureaux.
3: Ouais.
1: En fait, dans les bureaux, dans les salles de réunion, on trouve toujours des nouveaux jeux qui nous font marrer. Et on les partage avec vous, on vous met des vidéos. Et il me dit, on fait des jeux de bureau, on les filme, on les met sur les réseaux. Dans quel autre job tu peux faire ça?
2: J'avoue.
3: Oui, c'est vrai.
2: J'avoue que c'est un kiff, hein.
1: Mais c'est vrai. Mais t'as raison.
2: C'est-à-dire qu'on va pas se mentir, c'est pas du boulot, mais on s'amuse entre nous, quoi. Et on peut le
1: mais
2: faire.
1: C'est le principe du j'aime mon travail, mais c'est pas du travail.
2: C'est exactement ça.
1: Non, mais, tu vois ce que je veux dire? On aime notre boulot, mais faire des jeux de bureau, filmer et les mettre sur les réseaux, c'est pas du boulot.
2: Mais
1: on aime notre boulot aussi pour ça. Ouais. Et ben, ma question est simple. Vous, c'est quoi votre truc à vous? Que vous aimez dans votre travail, mais qui n'est pas du travail. Bienvenue.
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1: Comme chaque jour, on a du cash. On va jouer au Club des Génies. Et attention, c'est sa 6e participation. Il a déjà gagné 500 euros. Il va tenter d'en rajouter 100 dans sa cagnotte de génie des génies. On va retrouver Armand. Armand, bonjour à toi.
8: Bonjour Manu, bonjour les ouin-ouin.
1: Armand est agriculteur, il yote son tracteur tous les matins et il rafle les euros tranquillement à petit. Aujourd'hui, 6e participation, ça veut dire qu'il a le droit, après 5 participations, d'être accueilli sur le titre de son choix lorsqu'il arrive à l'antenne. Et hier, en fin de jeu, il nous a dit « Mon titre à moi ». Et là, tout le monde était là, dit « Mais je ne connais pas ».
3: Non.
1: C'est Patrick Topalov, « Je monte dans le train ».
3: J'ai hâte d'entendre ça.
1: Donc, mesdames et messieurs, allez, il est de retour pour le Club des Génies, Armand.

0: C'est ta chanson, Armand, hein?
1: Oui, c'est ça.
0: D'accord, il y a une histoire avec cette chanson, c'est quoi?
1: Une musique de soirée pour énerver les potes, et puis ça m'est devenu une musique culte.
0: D'accord, ça fait. J'étais sûr que c'était un truc comme ça.
2: Ouais.
0: Ça fait vraiment le moment des potes, tout le monde est bras dessus. Tout le monde est là, il dit ouais, ça c'est drôle, ça, Patrick Topalov, fais en bas.
2: Ça peut faire une chenille aussi.
0: Ah oui, bah c'est
2: fait
0: tout ça.
2: Je monte dans le train, tu vois.
0: Ouais. Et tout le monde va prendre tout le monde. Voilà. Allez, monte dans le train avec nous, bien sûr. je vois très bien.
1: Vous remplacez train par bus, vous pouvez vous en servir pour la semaine de.
2: Oh non,
1: bus.
2: Ça va aller, je crois. C'est gentil.
0: C'est ta chanson, Armand.
2: Voilà.
0: Le bus Manu sur Énergie, si vous n'êtes pas au courant, on va vous en parler un peu plus tard dans l'émission. C'est pour notre dernière semaine d'émission. Mais pour l'instant, on se concentre parce qu'il y a du cash à gagner pour Armand, mais peut-être qu'il y en a aussi pour Lara. Bonjour Lara.
3: Salut Manu, salut les Wawins, salut Armand.
1: Bonjour Lara.
0: Sois la bienvenue Lara, je vous rappelle les règles du Club des Génies. J'ai 100 euros et j'ai 3 questions. Le gagnant ou la gagnante sera celui ou celle qui aura 2 points. À chaque question, si vous pensez avoir la réponse, vous donnez votre prénom. Vous donnez ensuite votre réponse. Si elle est bonne, ça fait 1 point. Si elle est fausse, le point va à l'autre. Et c'est celui ou celle qui arrive à 2 points, qui gagne les 100 euros et qui reviendra jouer avec nous demain. C'est parti, on joue au Club des Génies. Voici la première question. Dans un jeu de cartes classiques, combien y a-t-il de rois ?
1: Armand.
3: Lara.
0: Armand, je t'écoute.
1: 4.
0: Bonne réponse.
2: Rapide, hein.
0: 1 point pour Armand, 0 point pour Lara. Deuxième question. Dans quel film de Steven Spielberg retrouve-t-on un parc avec des dinosaures ?
1: Armand.
3: Lara.
0: Oula, Armand, rapide.
1: Jurassic Park.
0: Jurassic Park, oui, boum, 2-0, c'est gagné. Allez, hop là.
2: Allez,
0: Je sais, il est rapide, il est très rapide Armand, il est bon, il est fort. Lara, je suis désolé, c'est pas gagné pour cette fois.
3: Félicitations Armand.
0: Oh, elle est bien Lara,
2: ouais,
0: l'esprit olympique.
2: Trop mimi.
0: Raccroche pas, je vais t'offrir le mug Manu sur Énergie Lara, et puis tu nous rappelles quand tu veux pour venir avec nous le matin.
3: Ah bah cool, avec plaisir, merci beaucoup.
0: On t'embrasse, gros bisous. Et Armand, j'ai envie de citer Patrick Topalov, tu restes dans le train.
1: Ouais.
0: 100 euros supplémentaires, 600 euros pour
2: wow.
0: Toi Armand, et tu reviens demain pour tenter de monter jusqu'à 700 euros. Et quoi qu'il arrive, je te rappelle, ces 600 euros, ils sont à toi de toute manière. Bravo à toi.
1: Super, merci beaucoup.
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0: Et on parle de notre boulot, mais c'est pas notre boulot. Qu'est-ce que vous aimez dans votre travail, mais qui n'est pas votre travail ? Comme nous, tout à l'heure, on parlait avec Nico qui disait, mais c'est quand même incroyable, nous, on met des vidéos sur nos réseaux sociaux de jeux de bureau. On va dans les salles de réunion. Alors, ce qui est ouf, c'est qu'on réserve
2: ouais,
0: la salle de réunion.
2: C'est fou,
5: on réserve et qu'on est à côté d'autres gens qui
2: oui.
5: font des vraies réunions, surtout.
2: Et que des fois, on se plaint qu'on entend les vraies réunions en mode oh là là, ils font du bruit est... et nous, on aimerait jouer.
0: Oui, quand on filme nos jeux, des fois, il y a des. Non, mais c'est vrai,
2: mais
0: ils mettent le son trop fort dans les réunions à côté ou alors ils parlent et on sort, on dit je suis désolé, on fait un jeu si
2: voilà,
0: vous pouviez.
2: Voilà, si vous pouviez un peu diminuer.
0: Voilà. Voilà pourquoi on aime notre boulot, mais qui n'est pas du boulot. Et vous, pourquoi vous aimez votre travail? C'est pas du travail. 0 870 42 48. Il y a Fiona qui est avec nous. Bonjour Fiona.
6: Bonjour Manu, bonjour les Wawins.
0: Sois la bienvenue sur Énergie, on t'écoute. Qu'est-ce que tu fais comme travail?
6: Alors moi je suis RH dans un hôpital et quand j'ai besoin d'un renseignement médical, j'ai pas besoin de prendre rendez-vous et attendre des jours. J'ai juste à me déplacer de bureau.
0: Ça c'est pas mal. Ça
2: c'est la classe. Ça.
6: C'est super cool, ouais.
0: Mais en plus dans un RH, donc c'est des ressources humaines, donc
6: oui,
0: en fait dans un hôpital, en plus t'as toutes les spécialités.
6: Tout à fait. J'ai tout.
0: Nous, quand il faut prendre un rendez-vous pour un dermatologue, toi, tu sors, tu vas au bureau H4
6: voilà.
0: Et c'est bon.
2: Et nous, on attend 6 mois.
6: C'est tout à fait ça. Voilà.
5: Et c'est à cause de Fiona qu'on attend 6 mois.
0: Bah oui, évidemment.
5: C'est parce que tous les jours, elle va discuter avec lui. Et... en fait, j'ai ça.
0: Et oui. Et puis, Fiona n'est pas la seule à le faire. Ils le font tous.
6: Ah, bah donc, évidemment.
0: En fait, ça fait 4 ans que la dermatologue de l'hôpital, elle n'a pas vu un vrai patient.
6: C'est ça.
0: Merci beaucoup, Fiona, de nous avoir appelés.
6: Merci, belle journée.
0: Très belle journée à toi. Julien est là. Bonjour Julien.
7: Salut Manu, salut Wawin.
0: Sois le bienvenu parmi nous Julien. Qu'est-ce que tu fais comme travail?
7: Moi je suis cuisinier.
0: Ok, quel est ce que tu aimes, la chose que tu aimes dans ton boulot mais qui n'est pas du boulot, donc qui n'est pas de la cuisine?
7: Alors quand il nous reste des plats de la veille, on a le droit de les manger le lendemain midi et on utilise quasiment que les produits frais.
2: Oh là
0: ah c'est
2: là
0: pas
2: là
0: mal, c'est bon ça. Donc en fait tu fais les plats pour les gens et quand il t'en reste, le lendemain c'est pour toi.
7: C'est ça, c'est une personne
0: qui en profite. Question, Est-ce que t'en fais pas régulièrement un peu plus pour pouvoir le bouffer le lendemain?
7: Non, quand même pas.
2: Ah si, c'est un nom qui veut dire oui, ça.
0: Oui, bien sûr, ouais.
2: Non.
0: Non, c'est un nom qui veut dire que son patron l'écoute.
2: Oui.
0: Merci beaucoup, Julien, de nous avoir appelé.
7: Merci à vous.
0: Bonne journée. Ciao. Qu'est-ce qui est pas du travail, mais que vous aimez dans votre boulot?
2: Bah, la vue. Attends, je sais pas.
0: Bah, la vue. Non, mais... bah, attends, Manu.
2: Non, mais Manu.
0: Manu,
2: mais
0: la vue.
2: Non, mais parce que on a quand même une vue dans le studio de la, sur la Tour Eiffel. Et moi qui suis belge, j'avoue que je suis en extase devant la Tour Eiffel à chaque fois. Et on a droit à des petits levers de soleil.
0: À tous les matins. Tous les matins, Lorenza, à un moment, Lorenza est à la fenêtre et elle prend sa photo du lever de soleil tous les matins.
5: Ouais, je sais pas si un jour le bâtiment sera à vendre, mais tu serais une bonne agent immobilier.
0: Regardez la vue.
2: La vue.
0: La vue. Regardez mes photos. Voilà, ça fait 2 ans tous les jours. Regardez les photos. Bien sûr. Laura est là au téléphone. Bonjour Laura.
8: Bonjour Manu, salut les mouins.
0: Sois la bienvenue sur Énergie. Laura, pourquoi t'aimes ton travail mais c'est pas du travail? Tu fais quoi d'abord comme boulot?
8: Alors moi je travaille à l'accueil de la salle de sport. Et donc l'avantage c'est que je peux m'entraîner gratuitement après mon service.
2: Oh là là, je...
0: il laisse la salle ouverte. Ah mais c'est toi qui la fermes peut-être la salle?
8: Oui, voilà, c'est ça. C'est moi qui gère aussi les fermetures, ouais. Ouais, ouais, tout à fait.
0: Ah ouais. Donc, cool. Tu peux faire du sport quand tu veux. Cool.
8: Exactement, 3 fois par semaine. Et en plus, j'économise aussi sur ma facture d'eau chaude, en plus, hein, puisque je prends ma douche là-bas.
2: Ah. Oh là là.
0: Et bientôt, elle va nous dire, et comme il y a un petit four, du coup, je fais tout à manger ici.
2: Ouais, excusez-moi.
0: Et puis, comme il y a des matelas, je dors un peu. En fait, j'ai pas de loyer. Je vis à la salle de sport.
8: Voilà, merci. Trop cool.
0: Merci beaucoup, Laura, de nous avoir appelé.
8: Bisous, belle journée.
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0: Ça se passe 2 fois par jour et la première fois, c'est maintenant. On vous appelle en direct pour doubler votre salaire. Ça peut vous arriver si vous envoyez salaire par SMS au 7-10-12 et ça décroche. Allô, bonjour. C'est Jonathan de Barcarès dans les Pyrénées-Orientales.
11: Oui, c'est moi.
0: Jonathan, quel est le seul animateur radio qui loupe ton salaire?
11: C'est Manu sur Énergie.
0: Bah, c'est gagné. Ouais. Voilà, Jonathan.
11: Yes.
0: Bah yes comme toi. Oh, Jonathan est bizarre.
11: Ouais, yes.
0: 1300. Ah, alors, yes. Il l'a dit 2 fois. Donc vraiment, il est super bizarre. Jonathan, 1377 euros, c'est ton salaire. Je vais multiplier par 2. Ça va faire 2754 euros pour toi.
11: Yes.
0: Yes, bien sûr.
11: Alors, yes.
0: Tu es mécanicien auto. Moto, pardon.
11: Ouais, c'est ça.
0: Ok, tu fais de la moto toi-même ou pas du tout?
11: Oui, je roule en moto, même 424.
0: On peut considérer que t'es un motard, on peut considérer que t'es un professionnel, donc nous allons pouvoir répondre à Nico. Nico considère que lorsqu'on est en scooter, on peut faire le signe, le petit V, au motard. Bah, je lui ai dit non, passe ton permis moto et t'auras le droit de faire le signe. Qu'est-ce que c'est toi, ça. Jonathan, professionnel, t'as à répondre à Nico?
11: On peut faire le V.
2: Oh, il est sympa.
5: Bah attends, on est en deux roues motorisées. Hein.
11: Oui, on le fait.
0: Tu le fais au scooter?
11: Non, je le fais pas, mais si on me le fait, je le fais.
5: Mais lui, il le fait pas. Okay. J'allais dire, est-ce qu'on veut pas d'un monde justement où tout le monde se fait les signes comme ça? Mais non, lui, il le fait pas.
0: Mais le problème, c'est qu'après, si on commence à faire le signe entre motards, au scooter, après, il y a les gens à vélo, ils vont dire, mais moi aussi, je veux le signe. Donc on fera le signe au vélo.
5: Non, mais ensuite,
0: le moteur électrique, voilà. Ils vont le faire. Mais si, mais c'est la même chose. Et ensuite, ce sera quoi? Ce sera les gens en trottinette. Je te fais lever des motards. Et ensuite, ce sera le mec, il est piéton. Il marche dans la rue, il dit, je te fais lever les motards. Et ben voilà, ensuite ce sera la grand-mère avec le chien qui promène son chien. Je te fais lever les motards. Mais voilà. Et il y aura plus ce petit truc où tu sais que l'autre il a passé son permis moto. Bon. Il est là, il est motard.
5: Voilà, il faut une règle stricte. Voilà.
2: Ah oui, là c'est.
0: Ouais, non, autant sur le reste dans la vie, je m'en fous, autant sur lever les motards. Ouais.
5: Très touchy.
0: Et la vérité, c'est que j'ai tellement galéré pour avoir mon permis moto que vraiment j'ai pas envie de faire lever à des gens qui n'ont pas galéré comme moi.
5: Je suis pas comme vous.
0: Jonathan, 2754 euros, ça va vite arriver pour toi. Bravo, je te loupe ton salaire.
11: Ah, c'est parfait.
0: Alors, on répond yes.
11: Yes.
0: Bien sûr. Belle journée à toi et ça peut vous arriver, vous aussi. Tous les matins, deux fois par jour, 7h05, 8h05, on double votre salaire. Vous envoyez salaire par SMS au 7-10-12.
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0: Parce que oui, dans le monde, il n'y a pas que des mauvaises nouvelles, il y a aussi des belles nouvelles, il y a aussi des belles histoires, et on vous les donne tous les matins. Et attention, moi je vais vous envoyer un scoop.
2: Oula.
5: C'est vrai?
0: Ouais, c'est dans deux minutes. Mais avant ça, on démarre comme chaque jour avec Lorenza, les bonnes nouvelles.
2: Le club de foot Arsenal a offert 40 paires de chaussettes de joueurs à un refuge pour animaux. Et ça se passe au Royaume-Uni. Et en fait, elles sont utilisées pour protéger les chevaux et les ânes des infections à cause des mouches l'été.
0: Oh,
2: et ça tient les bandages vétérinaires.
0: Ils mettent un bandage, ils mettent la chaussette par-dessus.
2: Exactement, donc c'est original. Et en plus, c'est éco-responsable parce que ça donne une seconde vie aux chaussettes.
0: C'est drôle, ça. Ah, oui. Tu donnes une chaussette, le cheval il fait un concours, il gagne. C'est un peu de toi qui a gagné.
2: Oh, oui. Et puis ils sont stylés en vrai, ils ont un petit look quoi, les ânes.
0: Les chaussettes en plus des clubs de foot, ça te remonte jusqu'à la tête. Les chaussettes. Nico, une bonne nouvelle.
5: Laisser ses enfants à papy ou mamie, c'est win-win. Parce qu'il y a plusieurs études qui ont montré un lien entre les grands-parents impliqués dans la vie de leurs petits-enfants et une meilleure santé physique et mentale.
0: Des grands-parents ou des enfants?
5: Des grands-parents.
0: Des grands-parents. Ah oui, bah ils s'occupent.
2: Ils restent jeunes.
5: Ça fait du bien, donc tu vois. Bah, ça fait du bien aux parents, ça fait du bien aux grands-parents. Allez.
0: Mais bien sûr, non, il y a juste l'enfant qui dit oh putain, encore chez grand-père.
2: Bon, oh non,
5: il a une glace en dessert à chaque fois. Ils sont bien contents d'y aller.
0: C'est pour ça que tu vas chez les grands-parents.
5: Ah bah oui,
0: parce que tu sais que les grands-parents vont dire oui à ce à quoi les parents disent non tout le temps.
5: Exactement.
0: Évidemment. La Coupe du Monde de foot, elle démarre demain et je vous l'annonce. Avant même de commencer, la France est championne du monde.
2: Allez,
0: je vous avais dit que j'avais un scoop.
2: Mais pourquoi?
0: Alors, elle n'est pas vraiment championne du monde en foot, mais la France, donc on va dire c'est presque championne du monde en foot, on est champion sur les réseaux sociaux, l'équipe de France est l'équipe qui a le plus d'abonnés au monde, toutes plateformes confondues.
2: Waouh!
0: Alors, c'est pas un signe. 48,8 millions d'abonnés sur toutes les plateformes.
5: Stylé.
0: Alors, on va la gagner cette Coupe du Monde, on va la bouffer, bim!
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0: Il a déjà mixé avec nous, Bob Sinclair. Il est venu plusieurs fois dans l'émission et il sera de retour aussi pour notre dernière. On va terminer la saison avec un set de Bob Sinclair. Je vous rappelle que pour notre dernière semaine, cette saison, on va partir à votre rencontre. C'est le bus Manu sur Énergie qui est de retour. On va pendant une semaine rouler dans un bus et on va faire l'émission en direct avec le bus qui roule. Et on va traverser vos villes. On sera avec vous, on sera à côté de vous dans les embouteillages. On passera là où vous achetez votre pain le matin. On sera dans le bar où vous buvez votre café tous les matins. On sera partout. On démarre lundi 22, on sera à Strasbourg. Le mardi 23, on sera à Metz.
2: Ouais.
0: Le mercredi, on sera à Lille. Le jeudi, on sera à Caen. Le vendredi, on sera à Paris. Et à Paris, il y aura Bob Sinclair qui mixera à la fin de l'émission. Et tous les matins, il y aura des artistes. Je peux vous en donner quelques-uns. 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On sera sur une place chaque jour et pendant à la fin de l'émission, on fera un showcase. Il y aura Amir qui sera à Lille, Bob Sinclair sera à Paris, il y a Marine aussi qui sera là, Kinvey sera à Caen, Jungeli et Emma sont annoncés, il y aura Mel Ben, Docteur Yaro, il va y avoir du monde.
2: Ah ouais, c'est une folie.
0: Ça va être une folie, mais de façon globale, toute cette semaine, c'est le bus Manu sur Énergie. Il est de retour du 22 au 26 juin, on va venir chez vous. On va faire tout le nord de la France. Et on parle de notre boulot, qui n'est pas notre boulot ce matin. Qu'est-ce que vous aimez dans votre travail, mais qui n'est pas vraiment votre travail? Qui est, en fait, ça a un rapport évidemment forcément avec votre travail, mais c'est pas le travail que vous faites tous les jours, et c'est pour ça aussi que vous aimez votre boulot. 0 870 42 48, on continue à vous prendre au téléphone. Et on va démarrer avec Fanny. Bonjour Fanny.
14: Bonjour Fanny, bonjour les wawas.
0: Qu'est-ce que tu fais dans la vie, Fanny?
14: Alors moi je bosse dans un grand cinéma pâté et mon avantage ultime c'est que j'ai le droit de tester les salles IMAX le matin avant l'ouverture pour tester les sons.
0: C'est pas mal ça.
2: Oh, c'est trop la classe.
0: Mais et tu vois tous les films aussi en avant-première ou pas?
14: Quasiment, comme il faut les lancer avant, oui.
0: Donc en fait tu dis que tu testes et en fait tu te mets le film.
14: Je pourrais, oui.
5: Le ciné il ouvre à 10h30.
2: Ouais, c'est ça.
5: Parce qu'avant, elle s'est mettée un film.
0: Non, non, ça dépend. Ça dépend de la longueur du film. Le cinéma ouvrira quand il ouvrira. Donc tu peux tester toutes les salles. Il y a beaucoup de salles chez toi ?
14: Il y en a trois, oui.
0: D'accord, oh, bon, c'est... Donc, c'est quoi le dernier film que t'as vu ?
14: Bonne question.
0: Ah bon, d'accord. Ok, d'accord. Je veux pas te déranger, Fanny. Bah, merci beaucoup de nous avoir appelé en tout cas. Y a Aymeric qui est là. Bonjour Aymeric.
15: Oui, salut Manu, salut les ouin-ouin.
0: Bienvenue parmi nous Aymeric, qu'est-ce que tu fais comme travail ?
15: Alors, moi j'ai mon travail, je suis réparateur de flippers dans les bars et les salles d'arcade. Et du coup, pour tester les machines après intervention, bah, je suis obligé de jouer 10-15 minutes dessus. Voilà, ça fait partie de mon protocole.
2: Je suis obligé de jouer.
15: Ah bah oui, c'est obligatoire. C'est folle.
0: Je connais un mec qui faisait ça, et c'était un passionné de flippers. Il pouvait t'en parler pendant des heures. Il connaît tout sur les flippers, les anciens, les nouveaux, les futurs. Parce que maintenant, les flippers d'aujourd'hui, ça n'a plus rien à voir avec ce que c'était avant. Maintenant, c'est des jeux vidéo, on est d'accord, Aymeric.
15: Ouais, exactement. C'est beaucoup plus électronique qu'avant, mais bon.
0: T'as même une connexion à Internet sur les flippers.
15: Ah bon, ouais, il y a des Bluetooth.
0: En fait, les flippers, maintenant, tu les mets à jour.
15: Ouais, exactement.
2: Mais ils sont où, ces nouveaux flippers? Dans les bars,
15: dans des bars, des salles, les salles d'arcade de jeux vidéo aussi.
2: Ah ouais, ok.
0: Et
2: ouais.
0: Tu peux en acheter, hein, des flippers.
2: Ouais, c'est cher.
15: Ça coûte une douille, hein, quand
0: même. Ouais, ouais, bah ça coûte une bagnole. Donc voilà.
15: Ouais, ouais. C'est vrai, 20 000 balles, donc.
0: Waouh. Ouais. 20 000 balles, ah oui, non, je m'attendais pas à 20 000 euros. Oui, d'accord.
5: On va se faire un Uno. Ça vous dérange pas.
0: Et c'est là où tu te dis, bon, bah, le Scrabble, c'est pas si nul que ça, en fait.
15: Un petit Uno.
0: Merci beaucoup, Aymeric, de nous avoir appelé.
15: Bonne journée.
0: Ciao, merci. Belle journée à toi.
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0: J'ai une phrase à dire.
2: Okay.
0: Deux mots à dire.
2: C'est solennel, oui. Oula.
0: Attention. Test Cédric.
2: Quoi?
0: Oui.
2: Nico, j'ai pas la ref.
0: Nico, il a la ref.
5: J'ai la ref.
0: Test Cédric. Il y a que Nico qui l'a. Ah, il y a deux, trois personnes dans l'équipe qui ont aussi la ref.
2: C'est quoi
0: Test
2: ce Cédric. Truc, ça?
0: Il s'est passé hier un truc incroyable. Si vous êtes client du Crédit Agricole, vous êtes au courant. Sinon, vous êtes peut-être pas au courant, mais bon, c'est passé pas mal sur les réseaux sociaux. En fait, hier, sur tous les clients du Crédit Agricole, ont reçu une notification sur leur téléphone et c'était juste marqué Test Cédric.
2: Ah mais ouais. C'était ça le truc. Moi j'ai vu passer des trucs, je me disais mais c'est qui Cédric?
0: Et ben voilà, bah, en fait c'est ça. Et personne n'a compris. Mais tout le monde, tous les gens du Crédit Agricole ont eu cette notification. Ça a provoqué du coup un afflux de connexions, les gens ont appelé leur banque, il y a eu des perturbations d'accès à l'application, il y a eu, ça a foutu le bordel dans certains services.
5: Ouais.
0: Et on sait pas. Et surtout, on ne sait pas qui est Cédric.
2: C'est ouf.
5: Ça m'a fait paniquer de ouf parce que le Crédit Agricole, j'ai un compte là-bas, c'était le compte commun qu'on avait avec mon ex-femme.
2: Oula.
5: Sauf que c'est un compte qu'on a toujours, mais moi j'ai plus accès, comme on doit le solder pour le divorce, je n'ai plus accès à ce truc-là. Et je me suis dit, putain, Tess Cédric, qu'est-ce qu'elle est en train de faire avec notre compte? J'ai pas osé lui écrire parce que on va pas se mentir, les relations sont pas non plus au beau fixe. Donc j'ai paniqué. Et après,
0: qui est ce Cédric?
5: Sur Google. Ouais, après, je me suis dit, putain, un nouveau mec.
0: Bah, évidemment.
2: Ça peut faire une bonne pub pour le Crédit Agricole. En vrai, hein, tout le monde en parle.
0: Je sais pas comment ils vont le ressortir, mais c'est incroyable. Et puis il y a un mec qui a forcément fait un test, foiré son truc, il l'a envoyé à tout le monde. Et ce mec s'appelle Cédric. Il y a un Cédric au Crédit Agricole.
2: Oh là, lui, il prend cher.
5: Il y a un Cédric qui siffle, c'est lui.
0: Il y a un mec hier qui s'appelle Cédric, qui a fait quelque chose et juste après il a fait. Oups.
2: C'est incroyable.
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0: On a un beau cadeau à vous offrir. Ce beau cadeau s'appelle vos vacances. 2 000 euros. 2 000 euros, c'est une belle somme pour partir en vacances. C'est ce que vous allez pouvoir dépenser chez Bellambra comme vous le voulez. Il y a 45 destinations partout en France. Il y a la mer, il y a la montagne, il y a la campagne. Vous irez où vous voulez avec ces 2 000 euros. Et c'est peut-être Marine qui va les avoir ce matin. On va jouer au jeu des 5 mots avec elle. Bonjour Marine.
16: Bonjour Manu, bonjour les Ouin-Ouin.
0: Sois la bienvenue sur Énergie Marine. Ces 2 000 euros chez Bellambra, ils sont peut-être pour toi. Tu vas jouer ce matin. Tu vas être aidé par Nico.
5: Avec plaisir.
0: Yes, alors attention.
16: Bonne chance alors Nico.
0: Bonne chance à toi. Bah, alors,
2: bah, c'est
0: alors
2: à vous deux, hein.
0: Petite info Marine, tu vas jouer aussi.
16: Oui,
0: hein,
16: oui.
2: Vous êtes en duo.
5: Alors mets toute la chance sur moi là.
0: Marine, Nico, allez. Vous allez jouer ensemble, je rappelle les règles. Nico va sortir du studio et quand il sera dehors, Marine, je vais te donner 5 mots. Après chaque mot, tu me donnes le premier qui te vient en tête. Ensuite, Nico revient, je fais la même chose avec lui. Et dès que vous avez un mot en commun dans vos réponses, il suffit d'un seul mot, et ben c'est gagné, les vacances chez Bel Embrasson pour toi. T'es prête?
16: Allez, je suis prête.
0: C'est parti, bonne chance, on joue au jeu des 5 mots. Retrouvailles.
16: Accolade.
0: Doute.
16: Peur.
0: Transparent.
16: Invisible.
0: Image.
16: Dessin.
0: Vélo.
16: Pédalé.
0: Et le gong a retenti, on s'en est bien, on s'en est bien sorti alors.
2: Oh, bien joué, très sereine, bah, très calme.
0: Et puis des bons mots, ouais, bien posés. Ah, on sent que Marine est prof.
2: Pas de panique, hein.
0: Ouais. Tu serais pas prof par hasard, Marine?
16: Si, mais très prêté, cool.
2: Ah bah ça t'entend pas.
0: Non, je me demandais si t'étais prof.
16: Ah non, pas du tout,
0: non, pas du tout.
16: Assistante vétérinaire, rien à voir.
0: C'est pareil. Donc, quand j'ai un truc, j'aime bien toujours avoir raison. Donc, on va dire que c'est pareil. Attention, on fait revenir maintenant Nico. Un mot en commun dans vos réponses et c'est gagné. Nico est de retour.
5: Je suis là.
0: Attention, c'est la deuxième partie du jeu des 5 mots. On y va.
5: Ouais.
0: Retrouvaille.
5: Ami.
0: Elle avait dit accolade.
5: Ok.
0: Doute.
5: Peur.
0: Peur, oui, c'est gagné. Allez. Ouais. Oh. C'est gagné, Marine.
16: Oh, c'est incroyable.
0: Elle était tellement stressée, Marine. Ça y est, tu peux, ouais. Tu peux libérer, là. C'est bon, c'est gagné.
16: Ouh, c'est génial. Merci beaucoup, Nico.
5: Avec plaisir.
0: Il restait 3 mots. On y va. Transparent.
5: Eau.
0: Non, invisible.
5: OK.
0: Image.
5: Photo.
0: Dessin.
5: Waouh.
0: Et vélo.
5: Roue.
0: Pédaler.
2: Oh là là là là là là là.
0: Mais on a eu chaud, mais un mot en commun suffit. C'est le principe du jeu. Et ça suffit pour Marine. Tu vas pouvoir te régaler chez Bel Embrasson, le numéro 1 des clubs de vacances en France. Je t'offre 2000 euros que tu vas pouvoir dépenser comme tu le veux. Il y a plein de destinations, il y en a plus de 45. Il y a la mer, il y a la montagne. T'iras où tu veux et quand tu veux. Bravo à toi.
16: Ah bah c'est super. Merci beaucoup l'équipe.
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0: On va écouter Shakira, Dai Dai, l'hymne de la Coupe du Monde qui démarre demain. Oui, à partir de demain, on va aller regarder des matchs de foot.
2: Ouais.
0: Alors, il y en a, c'est au milieu de la nuit. Hein. Ça va être un peu...
2: Ça va être compliqué, mais bon, bah, écoute.
0: Il y aura les replays. Mais évidemment, on a toujours un pote qui va nous spoiler.
2: Bah,
0: évidemment,
2: avec... Et les réseaux aussi.
0: Non, mais le pire, c'est les groupes WhatsApp.
2: Ah,
0: parce
2: ouais.
0: qu'il y a des gens qui vont regarder en live, qui vont commenter en live. Moi, je sais que j'ai des potes, ils sont fous de foot. Le matin, je me réveille, je vais avoir 450 messages.
2: Bah, c'est sûr.
0: Et ce qui est drôle, c'est que quand je regarde les messages, j'ai toujours un pote, il dit putain, il est nul, et deux minutes après, il marque un but. Il fait ouais, je le savais, il allait se remettre. Les commentaires sur les groupes WhatsApp, c'est un petit bijou. Je vous rappelle que, mais il nous reste pas beaucoup d'émissions dans le studio.
2: Oui, c'est vrai, ça sent la fin.
0: Si on compte pas à la nôtre aujourd'hui, il reste 7 émissions avant la fin de la saison, mais après, c'est plus la même. Parce que c'est le retour, je vous le rappelle, du bus Manu sur Énergie du 22 au 26 juin. Si vous n'êtes pas au courant, eh ben je vous le rappelle, on va faire une tournée en bus pendant 5 jours. Je sais que chaque année, on part, on vient vous voir et on va dans le sud de la France très souvent. Et on nous a dit stop, vous arrêtez maintenant avec le sud. Donc nous, on vous a écouté. Et on va faire l'est, on va faire l'ouest, on va faire le nord. Du 22 au 26 juin, c'est le retour du bus Manu sur Énergie. Qu'est-ce que ça veut dire? Ça veut dire que pendant 5 jours, on va faire 5 villes et on fera l'émission pendant 4 heures en direct d'un bus qui est tout le temps en mouvement. Ce sera pas juste on arrive, on se met dans un bus, on bouge pas. Non, non. On sera dans votre ville, on va être avec vous, on sera à côté de vous, peut-être dans les embouteillages. Pour une fois, vous allez vous marrer dans la voiture et vous regarderez au-dessus. Oh putain, les cons, ils sont là. Ça va être ça. On ira là où vous êtes, là où vous habitez, vous sortirez de chez vous, vous verrez peut-être le bus. Vous pourrez monter évidemment dans le bus. Il y a beaucoup de gens qui nous disent, mais est-ce qu'on pourra monter? Oui, vous pourrez monter en bus. Si vous voyez le bus passer, vous nous faites signe. Hop, on s'arrête, on arrive. On peut aussi, nous aussi, descendre du bus. On vient vers vous, on vous met dans le bus. On vous emmène là où vous voulez. Si vous avez envie de parler avec nous, vraiment, ce sera open bus.
2: Ouais. Voilà. Open bus.
0: Open bus.
2: Ne fous pas la clim trop fort dans le bus, hein, Manu, parce que j'ai très peur qu'on s'engueule tous à cause de la clim dans ce bus. Ça me stresse. Voilà. C'était mon petit coup de gueule.
0: Non, mais il y aura pas de problème à ce niveau-là.
2: Ah.
0: Toi, tu es derrière. En fait,
2: Ou je peux être devant, à côté du. Ou je peux conduire si vous voulez.
0: Alors non. Non, non, parce qu'on a envie de pas faire qu'une seule ville. On a envie d'en faire cinq. Le lundi 22, on sera à Strasbourg. Le mardi 23 à Metz. Le mercredi 24 à Lille. Le jeudi 25, on sera à Caen. Et le 26, on sera à Paris. Et je vous dis, petit à petit, chaque jour, on vous dévoile des choses. Oui. Sachez que tous les jours, en fin d'émission, on vous donnera rendez-vous à 9h30 pour la dernière demi-heure sur une place, sur une grande place dans chaque ville. Et il y aura en fin d'émission un showcase. Il y aura des invités. Il y aura un showcase. Je peux vous dire que le lundi 22, on sera à Strasbourg. Il y aura Djengeli et Emma.
2: Trop bien.
0: Et normalement, il y aura Emma aussi. Il y aura Vita.
2: Ah bon?
0: Ah ouais.
2: Oh, yes. Je l'adore. Trop bien.
0: Ils m'ont dit, l'annonce pas parce que c'est pas sûr. Mais comme ça, maintenant, elle est obligée de venir. Voilà.
2: Si elle est là, je suis trop contente.
0: Ce sera Place Dauphine à partir de 9h30 le lundi 22 juin à Strasbourg. Le mardi 23 juin à Metz, on sera Place de la République. Il y aura Mel Bent. Ça, c'est sûr.
2: Non.
0: Ouais, elle sera pas seule. Il y aura d'autres personnes, on va voir. Il y aura peut-être Louisa.
2: Qui sera là.
0: Ouais, avec Soleil Bleu, ouais. le hit de l'été dernier, quoi. Le 24 juin, on sera à Lille. Il y aura Amir qui sera là. Il y aura Marine aussi qui sera là. On sera Place François Mitterrand à côté du Westfield à Lille. Ça va être incroyable,
2: ça va être
0: tout
2: trop
0: ça.
2: Bien.
0: Le jeudi 25 juin, on terminera notre tour de la ville de Caen sur la place Saint-Sauveur. Il y aura Docteur Yoro, il y aura Kinvé. Et tout ça, évidemment, c'est gratuit. Hein. Vous viendrez et il y aura un showcase gratuit pour vous. Et enfin, le vendredi 26 juin, on terminera avec Bob Sinclair qui fera un set DJ.
2: Non, mais ça, c'est fou.
0: Il sera pas seul. Il y aura aussi encore un ou deux artistes en plus. Et ce sera à énergie. On va transformer le hall en boîte.
2: C'est
0: on va transformer tout le hall d'énergie en boîte. Le car va arriver. Ça va être incroyable. C'est le bus Manu sur énergie. C'est du 22 au 26 juin. Ça va être un truc de dingue.
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0: On a un peu de temps pour s'écouter des messages. Allez, on va s'écouter quelques messages que vous nous envoyez. Je vous rappelle qu'on a une application. C'est l'application Manu sur énergie. Elle vous permet de nous envoyer des messages vocaux. Et vous en envoyez tous les jours. On les écoute tous. On les partage avec vous. C'est parti, on s'en écoute quelques-uns.
18: Coucou Manu. Tu veux que je te dise, moi, à quel âge je suis? Eh ben, je suis à l'âge où j'enlève une partie de mes dents pour les brosser. Voilà, voilà. Je vous embrasse tous. Bisous.
0: C'est quoi? C'est un traumatisme quand j'étais petit?
2: Moi aussi.
0: C'est les grands-parents qui enlèvent leurs dents.
2: Et moi, c'est mon beau-père.
0: Bernie,
2: il retire ses dents. Des fois, il va aux toilettes, il se brosse et hop, il revient, il les remet comme ça. Ni vu ni connu, mais...
0: L'image d'un dentier dans un verre d'eau.
2: Ouais. C'est un peu un trauma, ça.
0: Ouf. Oui, voilà, pareil.
2: Ouais.
0: Oh là là. Non,
5: puis l'image surtout de la personne sans le dentier aussi.
2: C'est un peu drôle.
5: Ça aussi, c'est un trauma, ça.
0: Ça, à la limite, ça peut être rigolo si tu lui piques. Toi, tu dis...
5: Non.
0: Vas-y, maintenant, mâche. Vas-y, croque. Vas-y. Essaye de le bouffer, les pieds de maïs, là. Allez, encore un message.
19: J'avais une question par rapport aux messages vocaux que vous dites que vous les écoutez tous. Est-ce que c'est genre vous trois avec Lorenza et Nico qui les écoutez chaque jour sur l'appli? Ou alors est-ce que c'est une personne dans l'équipe qui est désignée pour les écouter? Parce que ça doit prendre longtemps.
0: Alors oui, ça prend longtemps parce qu'il y a des centaines, voire des milliers de messages qui arrivent tous les jours sur l'application Manu sur Énergie. Et en fait, il y a plusieurs personnes. Oui, la même moitié de l'équipe s'occupe des messages. Alors, il y a une personne qui s'appelle Sylvain dans l'équipe et qui fait une première écoute. Ensuite, moi, je fais une deuxième écoute des messages que lui a écouté. Et ensuite, il y a Corentin qui travaille avec nous, qui fait une troisième écoute et qui nettoie quand le son est pas très bien, par exemple, ou qu'il y a du bruit derrière, etc. Donc oui, nous sommes trois pour ce moment. Et c'est grâce à trois personnes que t'es passé ce matin.
2: Bravo.
0: Sur énergie. Et vous vous dites, mais vous êtes combien en tout dans l'équipe? Nous sommes 750. Voilà. Non, on fait tous 10 000 choses.
2: Ouais.
0: Non, on est 10.
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0: Ça se passe deux fois par jour. Si vous le savez pas, je vous le dis. C'est à 7h05 et à 8h05. Et ça peut vous arriver. Ça n'arrive pas qu'aux autres. Vous envoyez salaire par SMS au 7-10-12. Attention, pour la deuxième fois de la matinée, un téléphone va sonner. C'est peut-être le vôtre. Avant d'écouter Gims avec Soleil, quelqu'un va être heureux. Ce quelqu'un, c'est peut-être vous. Attention.
3: Allô ?
0: Allô, bonjour, c'est Clémence de Markolzheim dans le Bas-Rhin.
3: C'est ça.
0: Clémence, j'ai l'impression que tu te demandes qui t'appelle. J'ai l'impression que t'as fait une bêtise et tu te dis bonsoir, ouais. Quelqu'un m'a chopé en train de faire la bêtise. Tiens, c'est elle qui a fait le cri à Ricole, le test Cédric, là, dont on a parlé tout à l'heure.
3: Oh non, on m'a démasqué.
0: Clémence, quel est le seul animateur radio qui double ton salaire?
3: C'est Manu sur Énergie.
0: C'est gagné, bravo. Je t'annonce que nous allons doubler ton salaire, Clémence.
3: Waouh.
0: Attends, reviens pas.
3: Non.
0: Et ben pourtant si, t'as tenté ta chance. Et je le dis à chaque fois, ça n'arrive pas qu'aux autres. Le résultat ce matin, c'est que ton salaire de 1537 euros, on va le multiplier par deux, et ça va faire 3074 euros pour toi, Clémence.
3: Oh
0: waouh. Waouh.
3: Waouh.
0: Wow. Ça va, Clémence?
3: Oui, ça va.
0: T'en reviens pas, quoi?
3: Non.
0: Eh ben si, je te le dis, tu peux en venir. 3074 euros qui vont vite arriver chez toi. Et moi aussi, j'ai envie de faire waouh, parce que j'ai ton métier devant les yeux. Attention, tout le monde va faire waouh. Mmh. Clémence est chocolatière dans une chocolaterie de luxe.
2: Waouh.
0: Wow. Je l'avais dit.
2: Mais est-ce qu'elle peut nous faire rêver et nous dire ce qu'il y a de spécial entre le chocolat de luxe et le chocolat normal?
0: Et le prix?
2: Oui, bien sûr. C'est évident, oui. C'est, totalement.
0: C'est quoi le luxe? Non, mais le luxe dans le chocolat, c'est quoi?
3: Ben, c'est du chocolat beaucoup plus travaillé, raffiné. Enfin, ça n'a rien à voir avec ce qu'on trouve dans le Oula. Commerce pour Pâques.
2: Oh, oh là, ça balance.
0: Ah là. Mais il a quoi de plus, ton chocolat? Il a été fait... qu'est-ce qu'il a? Il a été... C'est quoi le truc en plus, tu vois?
3: Ben déjà, il est fait par moi.
0: Ah, donc, bien sûr.
2: Le petit boulard girl, mais elle a raison.
0: C'est déjà bien. Bim, il a pris 10 euros juste parce que c'est Clémence qui s'en occupe. Et c'est plus travaillé, c'est ça? C'est les petits dessins des autres Pâques,
3: oui,
0: par exemple. C'est un artiste qui vient les faire,
3: travaillé.
0: C'est un peintre.
3: C'est un grand chef et c'est réfléchi et travaillé tout au long de l'année. C'est pas juste les modèles qu'on trouve partout.
0: Oh, et tu fais quoi comme truc un peu différent alors que tout le monde va faire par exemple les œufs de Pâques ou alors le lapin de Pâques ou alors la poule? Tu vas faire quoi, toi?
3: Ben, tous les ans on change de design. Par exemple, cette année on a fait un œuf de blé pour Pâques.
0: Un œuf de blé?
3: Oui, c'est un œuf en épi de blé.
2: Ok.
0: Oh. Bravo, okay. Bah, ensuite les enfants ils vont croire que les œufs poussent sur les épis de blé. Super. Alors,
3: pas faux. Après, honnêtement, c'est pas les enfants qui viennent acheter le chocolat.
0: Non, c'est.
2: Non, on en a conscience.
0: C'est les parents, ils viennent à plusieurs parce qu'il faut faire un prêt immobilier avant.
3: Exactement.
0: Clémence, on te double ton salaire, 3074 euros, ce qui vaut environ le prix d'un œuf au chocolat de ta chocolaterie de luxe.
3: Tout à fait.
0: On te double ton salaire, on t'embrasse.
3: C'est génial, merci beaucoup.
0: Belle journée à toi et ça peut vous arriver, vous aussi. Tous les matins, on double votre salaire, 7h05 et 8h05.
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0: Et tout de suite, c'est le moment. Le moment de se sentir un peu plus intelligent. Le moment de se dire, ouh, j'ai appris un truc. Même si on l'oublie en 3 minutes, c'est pas grave. Voici les infos aléatoires du monde. Tous les matins, allez, Nico, on démarre avec toi.
23: En moyenne, on passe environ un an de sa vie à chercher des objets perdus.
0: Et bah, tu sais quoi, ça me paraît pas tant que ça.
2: Ouais, moi je pense que j'en passe 10.
23: Un an.
2: Franchement, sans déconner. Ah non, j'en peux plus de moi à ce niveau-là. Un an.
0: C'est quoi le truc que vous perdez le plus?
2: Mais tout.
0: Ok, donc ça tout. Non, bon, ça c'est
24: des clés, moi.
0: Ah, les, ouais. Clés, les clés, c'est le classique, enfin, évidemment. Florent, notre producteur.
24: Ah, le coupe-ongle.
2: Mais là, ah, oui, là. Non, mais c'est fou, quoi. Cette histoire de.
24: Ah, je suis désolé, mais je l'ai encore
2: et
24: perdu
2: le
24: hier.
2: Le coupe-ongle, mais t'en as jamais. C'est une dinguerie, ce coupon. Ben,
0: le coupon, tu le perds, t'en rachètes un, tu retrouves l'autre.
24: C'est toujours comme ça.
2: Mais moi,
24: c'est...
2: je ne le perds jamais. C'est le seul truc que je perds jamais. Bah, il est dans ma petite trousse avec ma lime, mon coupon. Enfin,
0: c'est mais chez toi, tu le remets dans une trousse chez toi?
2: Bah oui. En dessous de mon lavabo.
23: Mais t'es tellement bordélique sur tout le reste, comment c'est possible?
0: Bah, bah. Tu sais pourquoi elle est en retard? Parce que tous les jours elle range son coupon et elle vérifie. C'est pour ça. Elle fait un truc. Ma femme perd toujours son téléphone. Mais toujours.
23: Ah ouais?
0: Mais des je ne sais quoi. Et elle le garde, elle le met sur silencieux.
23: Ah oui, donc le fais moissonner, ça marche.
0: Voilà, j'ai dit, bah, je t'appelle. Non, il est sur silencieux. Je lui dis, mais le nombre de fois, vu le nombre de fois où tu perds ton téléphone, mets-le sur sonnerie en fait. Ouais. Donc, tu mets juste moi mon numéro sur sonnerie, comme ça quand tu le perds, je t'appelle. Et moi, il y a la sonnerie qui se déclenche. Tu vois. Et non.
23: Non. C'est compliqué. Quoi.
0: Chacun son truc, elle perd son téléphone, moi j'ai 14 coupons. Voilà. Les infos aléatoires du monde, Lorenza.
2: Les humains brillent dans le noir.
0: Comment ça brille dans le noir?
2: Vous saviez pas ça, hein? Bah alors.
0: Bah, surtout que j'ai jamais vu personne briller dans le noir.
2: Mais non, mais parce qu'en fait, c'est 1000 fois trop faible pour que notre œil le voit. Donc il faut le voir avec des machines spécialisées. Mais on produit de la lumière grâce à ce qui est appelé les biophotons.
0: Ah, les biophotons, oui, on connaît les biophotons.
2: C'est les réactions chimiques de nos cellules et vraiment, on brille, quoi. Je trouve ça génial, non?
0: On produit de la lumière.
2: Oh, exactement.
0: Mais c'est pas assez pour qu'on le voit.
2: Non, il faut une caméra ultra sensible. Mais c'est joli quand. Enfin, c'est faible, mais c'est comme si on avait. Je sais pas, qu'on était magique, quoi.
0: C'est quoi? C'est une aura autour de nous?
2: C'est un peu ça, ouais. C'est ça, c'est tout qui brille.
23: On est une sorte de veilleuse, quoi.
2: Oui, c'est ça.
23: C'est mignon.
0: On est un doudou, mais que personne ne voit.
2: Une petite luciole.
0: Et on pourrait produire de l'électricité?
2: Alors
0: genre
2: ça,
0: allumer une...
2: Non, je sais pas du tout, mais c'est très très très faible. Hein, donc je pense pas à ce point-là, quoi.
0: Eh bien, tant pis. Mais en tout cas, on le sait, on brille. On peut-être brille. Pour des personnes qui peuvent nous
2: c'est
0: voir.
2: Ça.
0: J'ai une info aléatoire du monde, moi aussi. D'après vous, quel est le jeu préféré des Français? Tous jeux confondus.
2: Monopoly.
0: Monopoly, c'est pas ça.
23: Le Uno.
0: Alors, le Uno non plus. Florent.
23: La bataille.
0: La bataille, non, mais c'est un jeu de cartes. Écoutez bien, le jeu préféré des Français, et je suis un peu scotien, c'est la belote.
23: Oh,
2: ah bon wow. Je connais Papi pas, mamie. Moi, j'ai trop envie d'apprendre.
0: Oh, t'emmerdes pas.
2: Ah, ok.
0: Non, tu verras, je crois que la belote, on l'apprend naturellement. Il y a un moment, il y a quelqu'un. T'arrives à un âge, on te tape sur l'épaule et on te dit, c'est le moment.
23: Concours d'entrée pour les maisons de retraite.
0: C'est le moment d'apprendre la belote.
2: J'espère le plus tard possible.
0: Bon, on m'a déjà tapé sur l'épaule deux fois, j'ai pas répondu.
2: Oh là, oh là.
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0: C'est un bon résumé. C'est la finale de Top Chef ce soir sur M6. Et j'ai été sur le site auféminin.com.
2: Allez.
0: Je vais régulièrement, sur le site auféminin.com. Il y a un forum, il y a plein de questions sur ce forum. Et il y a eu cette question. Quelle est la chose insupportable que fait votre partenaire?
2: Ok.
0: On est pas mal, non?
23: Ouais.
0: Alors dans la réponse, il y avait mon copain se réveille tous les matins dans le même lit que moi avec cette sonnerie en guise de réveil.
2: C'est génial.
23: Oh oui. C'est marrant la première fois.
0: C'est je pense que c'est ça.
23: Ouais.
0: C'est la première fois, c'est rigolo. La deuxième fois, tu te demandes pourquoi. La troisième fois, tu te dis merde, ça va être tous les matins comme ça.
23: Surtout s'il l'écoute en entier.
0: C'est ça, son envie de réveil. Quelle est la chose insupportable que fait votre partenaire? Il y a quelqu'un qui a répondu, ma copine commande tout ce qu'elle mange, genre, alors là, je trempe ça dans ça. Maintenant, la viande, j'ai pris un trop gros bout, je le recoupe. Mais il y a des gens comme ça qui sont obligés de dire ce qu'ils font.
2: Ben moi, je trouve ça insupportable, mais je le fais. Donc, c'est un peu, c'est un peu
0: honnêtement,
2: compliqué.
0: Honnêtement, j'avais pas remarqué que tu le faisais. J'avais remarqué que tu te parlais toute seule des fois.
2: Oui. Ouais,
0: ça, oui.
2: Oui.
0: Mais pas que tu commentais ce que tu faisais.
2: Ben, quand je parle toute seule, des fois, je commente ce que je fais. Mais pas en mangeant, par contre, parce que ça, c'est sacré. Mais pour tout le reste, j'ai l'impression que je dois me justifier et que je dois commenter ce que je fais, genre. Mais c'est insupportable. Et je déteste les gens qui le font.
0: Et il y a des gens, ils font un café, ils sont obligés de tout commenter.
2: Oui.
0: Alors, on va se faire un petit café. Alors, quelle dosette? Celle-là? Ah, je sais plus ce que c'est. Je vais la prendre celle-là. Ah, oulala. Oh, quelqu'un a mal réglé le petit. Je vais prendre de l'eau. Je vais aller mettre de l'eau tranquillement. Et je vais mettre là. Tu veux un petit café, toi aussi? Un petit café? Bien sûr, un petit café. C'est parti. Allez, hop, une petite dosette. Je vais mettre une petite dosette. Hop, hop, tu veux un sucre dessus? Parce que moi, je prends pas beaucoup de sucre.
2: C'est horrible.
0: Waouh. Et ce café qui aurait pu durer quelques secondes et être un moment de calme devient un enfer. Quelle est la chose insupportable que fait votre partenaire? Une seule phrase de ma copine, deux points, on voit les guillemets. Viens dans le lit, le chat.
2: Oh.
8: Et ouais.
0: C'est alors moi je bah oui, j'ai abandonné l'histoire. Je voulais pas d'animaux dans le lit, mais maintenant on a deux chiens qui dorment systématiquement avec nous le soir. Et c'est ce que je vous avais dit. Si jamais ils sont pas là, je suis pas bien.
2: Bah oui.
8: C'est vrai.
2: Après, il faut pas que ce soit plus. Parce que je pense que ça commence plus. Plus d'animaux là, parce que ça commence à faire pas. Ben, vous allez devoir acheter un lit de je sais pas combien de mètres.
0: Alors pour on a un problème qui se profile pour être très honnête.
2: Oh non.
8: C'est quoi?
2: J'ai une petite idée.
8: Ah, c'est avec les cochons.
2: Des cochons.
0: Ben, on a trois cochons.
2: Ouais.
0: Je vous les avais montrés sur les réseaux sociaux. Oui. Je vais en faire une vidéo d'ailleurs parce que c'est trop mignon. Mais déjà il y a l'idée de les faire venir dans la maison.
2: Oui.
0: Parce qu'ils peuvent venir. En fait c'est comme des petits chiens et c'est très propre les cochons. Donc on va les faire venir dans la maison. Et c'est ce que j'ai dit à ma femme et ma fille. Mais si on les fait venir dans la maison, le compte à rebours aura commencé avant qu'ils viennent dans le lit.
2: Mais quoi, évidemment, c'est sûr.
8: Au moins sur le canapé au départ.
0: Le canapé, ça c'est mort. Ça c'est.
2: Et puis
0: c'est
2: ta normal. Fille, elle va être jalouse, elle va vouloir venir aussi. Et là, c'est une folie dans le lit là.
0: C'est pas tellement nos filles. Le problème, c'est les chiens, parce que les chiens, quand on va chez les cochons, ils sont jaloux. Ils se mettent entre nous, genre et moi.
2: Donc, là, cette vie, Manu, t'es foutu.
0: Ma femme, moi, deux chiens, trois cochons, ma fille qui va arriver au milieu, écoutez, je vous prendrai une photo.
2: Parfait.
0: Et je vous dirai, ça va être compliqué pour moi demain d'arriver à l'heure à la radio. Mais je vous tiendrai au courant.
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0: Une seule question qu'on a trouvée sur internet, sur le forum du site auféminin.com. Quelle est la chose insupportable que fait votre chérie? 0-870-42-48. Bon, j'allais dire Nico, mais Nico, t'es en.
2: C'est le début, toi.
0: C'est le début, donc je sais pas
8: si. J'ai mis deux ans, donc je peux déjà. J'ai une petite liste déjà.
0: Ah, bah alors, vas-y, fais-toi plaisir.
8: Non, mais typiquement, tu vois, en ce moment, il y a des trucs que je dois faire, par exemple, dans notre jardin. Je dois couper des trucs, etc. Et dès qu'on se pose, elle me parle d'un truc à faire. Et en me disant, tu veux pas le faire? Comme ça, au moins, c'est fait. C'est-à-dire qu'elle me dit, t'as pensé à couper les branches, truc? Je dis, non, mais je vais le faire. Et 37 secondes plus tard, c'est, tu veux pas le faire maintenant? Au moins, c'est fait. Donc, du coup, je la regarde. Elle continue à bronzer, genre, tu es sur le transat. Et je dis, bon, je vais le faire, du coup, maintenant.
0: Alors, la phrase que t'as dit, là, elle continue à bronzer sur le transat, je pense que ça, tu vas te le prendre dans la gueule aujourd'hui.
8: C'est déjà un sujet qu'on a évoqué ensemble.
0: Ma femme, on fonctionne un peu comme ça, où des fois, elle me dit de faire un truc, mais moi je l'ai pas prévu dans mes priorités de choses à faire dans la journée.
8: Ouais.
0: Mais comme elle, c'est au top de sa liste, elle me répète tout le temps et après elle me dit mais pourquoi tu l'as pas fait? Donc je lui dis oui mais moi dans ma liste de choses à faire aujourd'hui, c'est pas tout en haut, mais c'est en haut de sa liste à l'air. Elle, comme moi, je vais avoir des choses en haut de ma liste, mais qui sont pas les choses en haut de sa liste à elle.
8: Ouais.
0: Oh putain, le monde est compliqué.
8: Est-ce que parfois elle fait des trucs qui étaient dans ta liste à toi parce que justement tu l'as pas fait? Parce que moi parfois ma compagne elle le fait et ça m'emmerde.
0: Non, elle fait pire que ça, moi. Elle fait pire que ça sur les trucs de bricolage, je vous en ai déjà parlé.
2: Oui.
0: Elle dit non, mais je vais demander à Max.
2: Ah oui.
8: Évidemment,
2: mais
8: Max.
2: Mais qui est maligne, j'adore.
0: Max, c'est notre voisin qui est. Mais alors, Max, il est chiant parce qu'il est toujours OK pour aider, quoi.
8: Il est toujours
2: oui, mais comme je disais, faites les choses et vous aurez plus de réflexion. On demandera plus à Max.
0: Je suis sûr qu'elle le fait exprès. Est-ce qu'elle sait que quand elle va demander à Max, ça va m'énerver?
2: Eh ben, tu vois ce qu'il faut faire pour que tu fasses les choses, Manu.
0: Ouais, tu es Max.
8: Alors non.
0: L'enterrer dans la forêt.
2: Mauvaise idée. Non.
0: Et quand la prochaine fois elle me dit, je vais demander à Max, je fais, ah ouais, vas-y.
2: Ah non.
8: Alors, il est où Max?
2: Essaye.
0: On touche pas à Max. Quelle est la chose un peu insupportable pour vous que fait votre chérie, votre copine, votre femme? On a Valérie qui est avec nous. Bonjour Valérie.
11: Bonjour Manu. Bonjour les Wawa.
0: Sois la bienvenue parmi nous, on t'écoute.
11: Merci beaucoup. Alors moi, ce qui m'exaspère au plus haut point, c'est que mon mari laisse tremper la vaisselle pendant deux jours, alors que ça sert absolument à rien. En fait, j'ai dans ma petite idée, c'est que en fait, il a surtout la flemme, quoi.
0: Oui. Pour répondre à ta question.
2: Vous n'avez pas de la vaisselle?
11: Comment?
2: Vous n'avez pas de la vaisselle?
11: Ah non, j'ai horreur des lave-vaisselle. Franchement, la vaisselle à la main, il n'y a pas plus net, il n'y a pas plus brillant, il n'y a pas plus. Voilà.
0: Ouf. C'est le parcours. Alors là, Valérie, excuse-moi. Tout le studio est d'accord. C'est une levée de bouclier.
2: Désolé,
0: c'est une

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1: Vidéo TikTok d'affilée en disant attends, regarde celle-là, elle est vraiment drôle.
2: Bah quoi?
1: Du coup, à chaque fois, je fais semblant de rigoler, même pour lui faire plaisir, mais c'est pas drôle.
3: Mais si, c'est fumé. Attends, est-ce qu'elle te les envoie aussi? Elle te les envoie sur WhatsApp aussi, les vidéos?
1: Mais oui.
3: Oh putain, moi aussi.
2: Sur WhatsApp? C'est... Mais pourquoi en fait... voit pas sur l'application où elle regarde?
3: Mais elle me les envoie partout, en fait.
2: Pour être sûr que t'es vu.
3: Non, mais vraiment, elle voit une vidéo sur Instagram, elle va me l'envoyer sur Instagram, elle va aussi me l'envoyer sur WhatsApp, et elle le fait plusieurs fois par jour. Et je la regarde plus maintenant. Mais à chaque fois, elle me dit, tu l'as vu la vidéo? Et je dis oui. Et elle dit, bah alors, qu'est-ce qu'on a pensé?
2: Ah là, t'es piégé.
3: Oui. Et je lui dis, non, je l'ai pas vu, et je lui dis, mais tu m'en envoies trop des vidéos. Et là, on part en engueulade.
2: Oh là là là là.
4: J'adore ta femme, mais c'est vrai qu'elle est pas débordée, quoi, pour t'envoyer plusieurs vidéos par jour.
3: J'oserais jamais lui dire ce que tu viens de dire. Si je lui dis, t'es pas débordée, tu vois ma tête, elle va faire poum poum poum poum poum, je par terre. Je vais aller, elle va m'enterrer dans la forêt à côté de Max. Baptiste, merci beaucoup de nous avoir appelés.
1: Allez, bonne journée à vous.
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3: C'est parti, comme chaque jour, on a des sondages. On est le matin, on appelle ça les sondages du matin. Tout le monde participe, Florent, nos producteurs aussi, on y va. Parmi les activités d'enfance que les adultes continuent à pratiquer, ça arrive en numéro 1. On le faisait enfant. Qu'est-ce que c'est, Lorenza?
2: Les jeux vidéo.
3: C'est pas les jeux vidéo.
4: C'est un jeu de société ou pas?
3: Non, c'est pas un jeu de société. C'est pas vraiment un jeu d'ailleurs. C'est une activité. Florent, notre producteur.
6: La pâte à modeler?
3: Non, mais on avance. Parmi les activités d'enfance que les adultes continuent à pratiquer, ça arrive en numéro 1.
2: Ça veut dire qu'on utilise ses mains?
3: Ça veut dire qu'on utilise ses mains, oui, absolument. Oui,
4: les
3: oui.
4: Puzzles?
3: C'est pas les puzzles. On avance. Vous êtes pas loin, Florent.
6: Le coloriage?
3: C'est le coloriage, absolument.
6: Mais c'est devenu la mode. Hein.
2: Moi, je trouve ça triste. Les gens... Ouais, j'ai vu que c'était la nouvelle mode. Ils ont des cahiers de coloriage et ils colorient comme ça.
6: Il y a même un plaid coloriage qui est sorti.
2: Ouais,
6: j'ai vu ça hier.
3: C'est quoi ça?
6: Bah, c'est en fait t'as un plaid. Bah, t'as un plaid sur toi et si tu t'ennuies, bah, tu peux colorier ton plaid
2: avec des
6: feutres spéciaux. Des feutres,
2: ouais, c'est ça.
3: Est-ce que c'est ce monde qu'on veut pour nos enfants?
2: Non, vraiment
6: non,
2: pas.
6: Ouais, vraiment
2: arrêtez.
6: Pas,
2: hein.
3: Lorsqu'on demande aux athlètes olympiques où ils rangent leurs médailles, cette réponse revient très souvent. Et c'est peut-être un peu improbable. Nico?
4: J'allais dire sur la cheminée. Mais non.
3: Non, c'est pas sur la cheminée. Lorenza?
2: Sous l'oreiller.
3: C'est pas sous l'oreiller. Florent?
6: C'est dans leur maison?
3: Oui, c'est dans la maison, à un endroit très précis. C'est là où ils mettent leurs médailles.
4: Sous le lit?
3: C'est pas sous le lit, non. C'est pas sous un meuble.
4: Okay.
3: C'est pas sous quelque chose. Lorenza?
2: Mais on la voit?
3: Non, on la voit
2: rangée.
3: Pas. C'est aller ranger. Lorsqu'on demande aux athlètes olympiques où ils rangent leurs médailles, cette réponse revient très souvent.
4: C'est dans la cuisine?
3: Non, c'est pas dans la cuisine, c'est dans un endroit précis. Il y a du mal là, Lorenza?
2: C'est dans la chambre?
3: Oui, souvent c'est dans la chambre.
4: Ah.
3: Ou à côté de la chambre.
4: La table de nuit, non?
3: Non, c'est dans un tiroir à chaussettes.
4: Ah bon?
3: Oui.
2: C'est marrant parce que j'ai l'impression que c'est des trucs coquins généralement qu'on cache là.
3: Eh ben c'est peut-être pour que les gens les trouvent pas.
2: Parce que personne ne se dit
3: que ce sera dans le tiroir à chaussettes.
2: Ah oui.
3: Le truc coquin, la médaille, c'est un truc à côté du truc coquin.
6: Et c'est peut-être pour l'avoir tous les jours aussi, parce qu'à chaque fois que tu mets tes chaussettes, tu fais, ah oui, c'est vrai que je suis champion.
3: Et le truc coquin, c'est pareil. Ah ouais, c'est vrai que j'ai pas de meuf. Parmi tous les souvenirs que les gens aimeraient revivre, celui-ci arrive en première position. Qu'est-ce que c'est, Nico?
4: Bah, la première fois au lit, justement.
3: La première fois au lit, non.
4: Non.
3: Lorenza.
2: C'est quand on est enfant?
3: Non, quand on est adulte. Mais il y a un rapport avec les enfants.
6: Ah,
3: et là, je vous ai embrouillé, là. Mmh. J'aurais peut-être pas dû ouvrir ça. Nico?
4: C'est au niveau d'un appart, genre premier appart ou quelque chose
3: non.
4: comme ça?
3: Non. C'est une première fois aussi. Parmi tous les souvenirs que les gens aimeraient revivre, celui-ci arrive en première position. Et c'est. Moi, ça m'est arrivé. C'est arrivé à Nico. C'est pas arrivé à Florence, c'est pas arrivé à Lorenza.
4: Ah, ouais.
3: Nico?
4: L'annonce de la grossesse.
3: Non, c'est pas ça.
2: Voir
3: Lorenza.
2: Le bébé naître.
3: C'est pas loin de ça, c'était tenir son enfant dans ses bras pour la première fois.
2: Oh, mon rêve, vous avez vu que c'est mon fou. Rêve.
3: C'est le premier souvenir que les gens aimeraient revivre.
4: C'est incroyable.
3: La première fois que. Je vous avais raconté, mais on l'avait mis directement dans les bras.
2: Oui.
3: Je savais pas, j'étais pas prévenu. On me dit, maintenant on va faire du pot à pot. Et flap, le
4: c'est
3: bébé.
4: Génial.
3: C'est génial. Moi, ils m'ont assis sur une chaise, ils m'ont mis le bébé sur moi, ils lui ont mis une sorte de petite couverture de survie dessus.
4: Ouais.
3: Ils sont.

0: ils sont partis, ils m'ont laissé là pendant quasiment trois quarts d'heure.
1: À tous mes enfants, le premier mot, c'est je regarde dans les yeux et je dis enchanté. Et après, c'est vrai que tu dis putain, c'est fou, ça respire quoi. Ça fonctionne.
0: Ah bah oui, ça fonctionne.
1: Qui...
0: C'est le...
1: Non, mais t'as fait un truc qui respire, qui vit, et putain, bah ça y est, c'est parti pour toute la vie quoi.
2: Et c'est génial.
0: Trop... Et pas besoin de pile.
2: Ni de la rosée.
1: Oui, c'est important.
0: Après, le problème, c'est qu'il n'y a pas de télécommande. C'est dommage, parfois.
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0: Quelle est la chose insupportable que fait votre chérie, votre femme, votre copain, votre copine, bref, votre chérie. 0-870-42-48, vous l'aimez, évidemment. Mais quel est le truc qui vous tend? On a Guillaume qui est là. Bonjour Guillaume, bienvenue sur Énergie.
5: Salut Manu, salut Louan.
0: On t'écoute.
5: Alors moi, ce qui m'énerve avec ma femme, c'est quand on regarde un film ou une série, elle est sur son téléphone et du coup, devant moi, elle loupe des trucs. Et alors, tourne en arrière ou alors elle me pose et elle me demande ou... Ah, ça m'énerve, ça, ce genre de truc. Quand en plus, elle est sur son téléphone. Je lui dis, lâche ton téléphone, elle veut pas.
0: Ah oui. Alors, pour le coup, je suis un peu cette personne aussi. Des fois, quand je comprends pas un truc, ou alors qu'il y a le sous-titre et j'ai l'impression que c'était pas ce qu'il a dit, eh ben, je remets en arrière.
1: C'est vrai?
2: Oh ouais. Là là!
1: Toi, t'es le premier à dire
2: relou.
1: Que quand ta femme, elle veut couper en disant quel acteur a joué machin, ouais. Ça te fait chier?
0: Oui, absolument.
1: Ah, mais tu fais quand même un truc comme ça.
5: Coupe le truc, je trouve. Moi.
0: Ouais, je sais, je suis d'accord avec vous.
2: Bah, vous êtes tous les deux relous.
0: Ouais, je suis complètement d'accord avec vous.
1: C'est un enfer.
0: Alors, et je fais aussi des pauses dans les séries quand il y a. Alors, c'est particulier, mais quand il y a un écran d'ordinateur, par exemple.
2: Ah oui.
0: Je fais une pause pour voir ce qu'il y a écrit sur l'écran d'ordinateur pour savoir s'ils sont assez forts pour avoir mis des choses en rapport avec la série sur l'écran d'ordinateur.
1: Ouais.
0: Tu vois, je fais ça aussi sur, par exemple, un rapport d'autopsie dans une série. S'il est en assez gros plan, je mets pause pour voir si c'est un vrai rapport d'autopsie.
1: Ah ouais, d'accord.
2: Non, mais
1: ouais.
5: Ça, c'est le genre de truc que je pourrais faire, mais si c'est la deuxième fois que je regarde l'épisode.
2: Oui, voilà. Ben,
0: alors, je regarde jamais deux fois, moi. Mais en revanche, je prends beaucoup de temps pour regarder un épisode.
1: C'est pour ça.
0: Une série. Ouais, c'est pour ça. Merci beaucoup, Guillaume, de nous avoir appelé. Il y a Sonia qui est là aussi. Coucou, Sonia.
6: Salut, Manu. Salut, les ouin-ouin.
0: Qu'est-ce qui t'insupporte chez ton mec, chez ton mari, chez ton copain?
6: Alors, moi, mon mec, il laisse des verres d'eau à moitié plein un peu partout à la maison. Et du coup, dès qu'il en prend un, et quand il a de nouveau soif, et ben, il va en reprendre un autre au lieu de reprendre le premier.
0: Je crois que c'est un classique, ça.
2: Ouais. Oui.
0: Ça peut m'arriver, honnêtement. Parce que t'as la flemme de faire 2 mètres pour prendre le verre. Ou alors tu dis que le verre, il est resté genre 2 heures comme ça, il doit être sale.
2: Ouais, c'est ça. Il a un peu de bactéries.
0: Voilà, donc t'en prends un nouveau, mais tu prends pas l'ancien, tu le laisses là où il est. Ça peut m'arriver.
1: Parfois, tu prends le même verre que ta compagne et tout, donc tu sais plus à qui est le verre et tout, donc tu dis bon, allez, je vais en prendre un nouveau.
0: Bah voilà. On sait jamais, évidemment.
2: Mon coloc, c'est sa nouvelle manie aussi. Il faisait pas du tout ça. Et maintenant, il commence un peu à se lâcher, je pense. Il laisse les verres d'eau, hein. Comme du coup, Sonia avec son gars, c'est la même chose.
0: Ma femme, elle pond aussi des tasses à café.
1: Elle pond des tasses à café.
2: C'est vrai qu'il m'en avait parlé en plus.
0: Oui, elle pond des tasses à café. Vraiment, je pense qu'elle les pond. Vraiment, il y en a partout. Il peut y en avoir vraiment. Alors, sur la table, évidemment, sur la cuisine. Mais il peut y en avoir vraiment sur la table d'entrée. Ou même par terre, devant la porte d'entrée. Parce qu'elle avait les mains prises vides ou il reste un petit fond, tu vois.
1: Ah ouais, d'accord.
0: Avec ce petit café qui colle, tu sais, qui est chiant à nettoyer.
2: Bien sûr, c'est l'enfer.
0: Eh ben voilà. Ouais. C'est toi qui l'as dit, c'est pas moi. J'espère qu'elle écoute. mais je l'aime.
2: Bien sûr.
0: Parce que là, ça fait quand même 20 minutes que je dresse un tableau.
2: Ouais. Après, c'est quand même. Il y a des côtés positifs, mais là, on aime bien savoir aussi un peu le négatif.
0: C'est le principe. Quelle est la chose insupportable que fait votre chérie?
2: Ouais.
0: Merci beaucoup, Sonia, de nous avoir appelé. Il y a aussi Nolan qui est là. Bonjour, Nolan.
7: Salut, Manu. Salut, les ouin-ouin.
0: Sois le bienvenu, on t'écoute.
7: Alors, moi, le truc insupportable que fait ma compagne, c'est quand on va au restaurant, elle sait jamais quel plat choisir. Et du coup, quand le serveur arrive, en général, elle bégaye et puis c'est moi qui fais le choix pour elle.
2: Oh, c'est comme moi. Et après, on vous engueule parce qu'on dit que vous auriez dû choisir l'autre.
0: Oui. Parce que tu choisis ton plat, tu mets 1000 ans pour le choisir et après, le tien, il a l'air meilleur.
2: Ouais, j'aurais préféré l'autre.
0: Voilà. Et c'est là où t'approches tes doigts de mes frites et là.
2: Tac.
0: Le coup de fourchette, paf. Ah ouais, ma fourchette, c'est un missile air-sol pour les doigts qui touchent les frites. Merci Nolan de nous avoir appelé.
7: Merci à vous, salut.
0: Je peux rajouter un petit truc? Mais rajoute un petit truc.
7: Bon, voilà, c'est insupportable, mais en fait, ça fait quand même 10 ans qu'on se supporte mutuellement. Je sais qu'elle m'écoute ce matin, je t'aime ma chérie. Je t'aime de tout mon cœur. C'est toi la plus belle.
1: Je dis ça
7: parce que là, elle a ses règles et puis elle est un peu chiante. Et puis hier, elle m'a un peu fatiguée là-dessus.
2: C'était tellement beau et t'as tout gâché.
0: C'est dommage. Mais c'était beau au début. Ouais. Je garderai que le beau du début.
2: Moi aussi. Mais oui, allez. Et voilà. Pas la fin de phrase.
0: Mais allez, non, pas la fin, Nolan. Voilà. C'est dommage. Hein. Il était bien et puis bim, il y a la ligne d'arrivée qui arrive. Boum, il crève et il se prend le mur. C'est con. C'est dommage. Bon, il sort de la voiture en tout cas.
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0: On a un peu de temps pour les infos. Pour tous ceux qui ont un iPhone,
2: ouais.
0: Il y a peut-être un game changer qui arrive.
2: C'est quoi ?
0: Le nouvel OS, iOS 27, va arriver à l'automne 2026, après l'été. Et il y a déjà une des fonctionnalités qu'on connaît, le changement automatique des mots de passe.
2: Oh non, mais comment ça ? Quoi ?
0: Ben, en fait, l'intelligence artificielle d'Apple va détecter les mots de passe fragiles. C'est-à-dire que si vous avez un mot de passe genre 1, 2, 3, 4, 5, 6 ou les trucs comme ça, et ben oui, mais il les change.
2: C'est lui fragile, c'est vous.
1: J'avoue, je trouve ça pas cool.
2: Je le prends trop mal. Ouais, ton mot de passe, il est fragile.
0: Non, mais fragile, pas dans le sens de l'agression, c'est pas genre t'es fragile.
2: C'est qu'il est faible, mais bon.
0: Voilà, exactement.
2: Et
0: l'IA pourra le changer automatiquement. Florent ?
9: Mais le problème, c'est qu'il y a déjà des choses qui proposent des mots de passe automatiques, sauf que c'est des codes de. En fait, c'est des codes Wi-Fi, c'est des codes imprononçables.
2: Ils appellent ça des mots de passe robustes.
9: Ouais.
0: C'est les différences de fragile, quoi. Ouais.
9: 76 caractères. Bon.
0: Et souvent, lorsqu'ils te proposent, il y a des caractères, tu ne sais même pas comment les mettre sur le clavier.
2: Oui, tu connais pas.
1: C'est des combinaisons de touches.
0: Ouais. Mais comment il m'a mis cette lettre ? Je l'ai pas, moi, cette lettre. Je ne peux pas la faire, quoi. Et alors, déjà qu'on retient pas nos mots de passe, mais alors les mots de passe faits par des autres et faits par une IA, ça va être très très compliqué.
9: Ouais.
0: Ça arrive à l'automne. Scooby-Doo. Vous connaissez Scooby-Doo ?
2: Oui.
0: Tout le monde connaît Scooby-Doo.
2: Bah,
0: c'est
2: un peu.
0: C'est intergénérationnel, Scooby-Doo.
2: Ouais.
0: Et ben, il est de retour. Il va revenir sur Netflix. Il va y avoir une série en live action. Ça va s'appeler Scooby-Doo Origins. Et on apprendra comment il est devenu l'ami de Sammy et du reste du groupe.
2: C'est très cool.
1: Bien.
2: Moi, j'ai trop hâte.
0: Bah, Scooby-Doo. Sachez personne que Scooby-Doo parle. Hein, dans le.
2: Et il parle bizarrement en plus.
0: Bonjour, Sammy.
2: Sammy.
0: Merci, écoute, c'est vraiment un de mes meilleurs. Sammy.
10: Scooby-Doo, ouais.
0: Écoutez, si vous avez besoin de gens pour faire le doublage sur Scooby-Doo et Sammy, n'hésitez pas.
9: Ouais.
0: Moi, je regardais le dessin animé de Scooby-Doo.
2: Moi aussi. Bah,
0: avec Sammy et Scooby-Doo qui se faisaient des sandwichs énormes.
2: C'est ça.
1: C'est vrai.
0: Mais quand j'étais petit, j'avais un truc, c'est que j'aimais bien refaire des scènes de films. Et donc je refaisais les scènes du dessin animé de Scooby-Doo et Sammy. Et je faisais des méga sandwichs.
2: Et tu te le mangeais ?
0: Ben, j'essayais de le manger, mais mes parents me disaient, mais jamais tu vas pouvoir manger ça, quoi.
9: Ah, bah non,
0: je faisais, maman.
1: Oh la lourdeur.
2: Malade.
1: Et notre enfant est un peu différent.
0: C'est à partir de là où j'ai été suivi, puis que j'ai fait de la radio, quoi, tout simplement.
2: Alors. Tout s'explique.
0: Bon, il y a la Coupe du Monde qui démarre demain, vous le savez, la FIFA a lancé une opération que je trouve assez cool. Elle permet aux supporters de payer pour voir leur nom s'afficher sur les écrans géants des stades pendant les matchs.
2: Oh, génial. À payer ?
0: Alors, oui, tu payes. Oui, tu
2: on
0: payes.
2: On sait combien ?
0: 70 euros le message.
2: Wow,
1: le business.
0: Alors, non.
2: Mais il y a des lettres, plusieurs lettres ou...
0: Alors, si c'est que pour mettre ton nom, franchement, c'est un peu nul. Mais si tu peux mettre un message...
2: Ah ouais.
0: Tu vois, ça peut être... t'as les demandes au mariage qui vont passer.
2: C'est sûr.
0: T'imagines, t'as ta demande au mariage qui arrive au moment où il y a un but. C'est mort, mec.
1: Ça tue le truc.
0: Tu le demandes à ta femme. Alors, tu l'as vu ? Ah ouais, magnifique but. Non, mais à côté. Putain, ça m'a coûté 70 euros, cette connerie.
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0: Ça, c'est un chrono. C'est un chrono qui, dans quelques secondes, va nous permettre de repartir avec une PlayStation 5 Slim. Mais il faudra être rapide. Nous allons jouer ensemble pour cette PS5 Slim avec ce matin Gaël. Bonjour Gaël.
12: Bonjour Manu, bonjour Yvan.
0: Sois le bienvenu sur Énergie. Détends-toi. C'est un travail d'équipe ce matin. On va jouer à 3 questions et 2 ou 1. Voici les règles. Je vais te donner 3 questions. Tu vas choisir celle à laquelle tu auras envie de répondre. Et ensuite, tu choisiras 2 personnes de l'équipe pour répondre aux autres questions. Je te donne les thèmes, t'en choisis un. Il va y avoir une question manga, une question jeu de dés Et une question de Johnny Hallyday. Quel est le thème qui t'inspire?
7: Je pense pas être doué pour les trois, mais jeu de dés peut-être.
0: Jeu de dés, c'est pour toi. Il n'y a pas de problème. Alors, qui va répondre aux autres questions? Il y a Lorenza, il y a Nico, il y a Florent, notre producteur aussi. On va démarrer par le thème manga. Question manga.
7: Nico.
0: Nico pour les mangas. C'est dommage. C'est dommage parce qu'il y a une personne dans l'équipe qui est vraiment calée en manga. Ouais. Et c'est Lorenza. Mais Nico, tu vois, il est nul en manga. Et ben, c'est lui qui a inventé le concept. La question de Johnny Hallyday, qui va y répondre?
7: Florent.
0: Allez. Florent pour la question de Johnny.
2: Ça peut le faire,
0: ça peut le faire.
7: Il est bon en musique.
2: Et il adore Johnny.
0: Ouais. Ouais. Le problème, c'est que c'est pas vraiment une question musique.
2: Ouais, ouais.
0: Bon.
2: Ah merde.
9: C'était son numéro de carte vitale.
0: Il y a trois questions. Il faut deux bonnes réponses pour gagner. À chaque question, je vous rappelle la règle principale. Vous avez 5 secondes pour répondre. Et vous n'avez droit qu'à une réponse. Donc il faut bien réfléchir, bien profiter des 5 secondes. Et avant le gong, vous donnez votre réponse. Je pense qu'on va commencer pour régler le problème avec la question manga.
1: Vas-y, on enlève le sparadrap, comme ça au moins c'est fait.
9: Allez.
0: Nico, c'est pour toi, voici la question manga. 5 secondes, une réponse. Dans quel dessin animé suit-on un garçon possédant un carnet capable de tuer?
1: Dragon Ball Z.
2: C'est ça, c'est le seul qui connaît, tu vois, il est là.
1: C'est
2: le
1: seul ref.
2: DBZ.
1: Ouais. DBZ,
2: non, oui.
0: Enfin bon, on peut dire.
2: Oui.
0: Bref. C'est pas ça, je ne l'ai entendu pas.
1: C'était non. Quoi
2: c'était Death Note.
0: Quoi Death Note. Death Note.
1: Ouais, non, jamais. C'est,
0: mais, alors.
2: Il est incroyable cet animé.
0: Franchement, j'ai pas vu beaucoup de mangas, moi. J'en ai vu. Il y en a deux vraiment que j'ai adoré. C'est Death Note et L'Attaque des Titans.
2: Ouais.
0: Qui sont incroyables. Franchement, si vous voulez regarder deux mangas et si vous aimez pas ça, regardez Death Note et L'Attaque des Titans. C'est dingue.
2: C'est les meilleurs animés, ouais.
0: Les scénarios, en fait, c'est des scénarios qui sont dignes de films ou de séries.
1: Ah ouais?
2: Puis c'est fou. C'est court en plus.
0: Ça t'emporte, il y a des saisons, quand même, mais.
2: Ouais, mais Death Note, c'est court.
0: Ouais, c'est les petits épisodes. Donc c'est franchement, bon bref, ça ne nous donne pas un point tout ça.
1: Oh non.
0: Il reste 2 questions, il n'y a plus le droit à l'erreur. Jeu de dés, telle est la prochaine question, tel est le thème, et c'est pour toi Gaël. 5 secondes, une réponse. Voici la question. Quelle est la combinaison de dés la plus forte au 4-21?
7: Au 4-21? Je sais pas du tout. 6-6-5-5.
0: C'était 421.
1: Ah ouais.
7: 421,
0: et oui,
7: d'accord.
0: Et oui, c'était au 420. Pas, 421, c'est pour ça que ça s'appelle le 421 ou le 421. Et c'était la combinaison la plus forte. Et là, ça va pas gagner, du coup. Oh. Je suis désolé,
7: Gaël.
0: Non,
7: mais il n'y a pas de souci, c'était déjà
0: bien. Oh, si tu l'as dit dès le début, je me serais pas fait chier avec la peste. Hein,
1: Alors, on aurait pas.
0: Bon. pour le plaisir, on se fait la question de Johnny Hallyday.
9: Allez, au revoir.
0: Allez, pour Florent, attention, c'est parti. Combien de fois a été marié Johnny Hallyday? 5 fois ou 8 fois?
9: 5 fois.
0: 5 fois. Bonne réponse.
2: C'est Johnny.
0: C'est déjà beaucoup, 5 fois.
2: Mais c'est énorme.
1: Ah, c'est déjà trop.
0: Hein. Oui.
9: Si.
0: Ah bah si, il était...
2: Ah ouais, c'est pas le dernier, hein. C'est...
0: Remarque, il se marie de moins en moins en ce moment, mais il s'est marié 5 fois, Johnny Hallyday.
2: Ouais.
0: Gaël, je vais t'offrir le mug Manu sur Énergie, puis je vais te rajouter le t-shirt aussi, le t-shirt Manu sur Énergie et le mug, c'est pour toi.
7: Eh ben c'est gentil, super, merci.
0: Je te souhaite une belle journée et tu reviens quand tu veux.
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0: Et Amir, il sera avec nous pour notre dernière semaine d'émission. Je vous rappelle qu'on va partir en tournée, la tournée du bus Manu sur Énergie. On va être tous les jours dans une ville différente, dans un bus qui va rouler. Donc on sera là où vous serez, dans vos embouteillages, à côté de votre boulot peut-être. Vous sortirez d'un métro par exemple, ou d'un TER. Pouf, surprise, le bus sera là. Vous pourrez monter dans le bus, on sortira du bus aussi. On va venir vous voir. On va s'éclater pendant une semaine. Et tous les jours, à la fin de l'émission, il y aura un showcase avec des artistes. On va être le lundi à Strasbourg, le mardi à Metz, le mercredi à Lille, le jeudi à Caen et le vendredi à Paris. Et Amir, il sera avec Marine, le mercredi 24 juin à Lille.
2: Voilà. Bien.
0: Et si vous vous demandez où ce sera place François Mitterrand, à côté du Westfield Euralille. C'est là où on terminera l'émission à partir de
2: 9h30. J'ai reçu un message d'auditeurs qui veulent sécher les cours pour assister. Alors non, restez bien en cours quand même. Hein.
0: On n'a rien entendu.
2: Ou alors faut un mot de la prof.
0: Alors après on peut faire des mots d'excuses, mais je sais pas si ce sera accepté.
1: On est au courant de rien.
0: Non mais alors vous faites une sortie carrément, une sortie de
2: ouais.
0: classe.
2: Ah ouais.
0: Allez, sortie de classe, on va voir le bus.
1: Allez, c'est
0: et vous organisez une chorale et vous chantez le générique devant le bus avec votre prof.
2: Voilà.
0: Si vous avez envie de faire des trucs comme ça, vraiment n'hésitez pas parce qu'on vous prendra, vous viendrez avec nous dans le bus.
2: Trop bien.
0: Si vous avez envie de faire des choses comme ça, vous pouvez nous envoyer des messages vocaux sur nos réseaux sociaux, c'est Manu officiel sur Instagram, sur Facebook. Ou même nous envoyer des messages vocaux sur l'application Manu sur Énergie, on vous rappelle, ou même nous appeler tout simplement en direct 0 870 42 48. On n'aura jamais été aussi proche de vous que pendant cette semaine de dingue du 22 au 26 juin. Il est 9h26, mais ça veut dire que dans 5 minutes c'est la récré. Comme chaque jour, Florent, le producteur de l'émission, nous propose un jeu toujours en rapport plus ou moins avec l'actu du jour.
9: Complètement.
0: Qu'est-ce qu'il y a aujourd'hui? Il y a une journée mondiale, il y a quelque chose, il se passe quelque chose dans le monde.
9: C'est la fête nationale du Portugal. Donc on va en apprendre un petit peu plus sur le Portugal,
2: enfin
9: la langue.
0: Oh, c'est clair. C'est quoi? J'ai même un type bacalao, c'est
9: ouais,
0: ça?
9: Ouais, ne relevons pas,
1: Quel enfer.
0: Radio cliché. Et c'est la journée mondiale de Marseille. Et pas cher.
2: Pas bien.
0: Donc on va parler du Portugal. On va apprendre des choses sur le Portugal.
9: Exactement.
0: Alors parce que je suis nul en Portugal, moi.
9: C'est le but de ce jeu.
2: Une insulte.
9: Ah mais juste
0: Portugal,
2: ouais.
0: Elle est vulgaire ou elle est...
2: Oui, c'est pour ça que je... Enfin, je sais pas si je peux la dire.
1: T'as bien fait de le dire.
0: Bah non, du coup. Si c'est vraiment très vulgaire ou c'est...
2: Bah ça dépend, je sais pas trop. J'ose pas la dire.
9: Gardons-la parce que on va parler d'insultes.
2: Oh
0: ah, super.
2: Ben voilà.
1: C'est bon mood.
9: C'est clair.
0: Donc on va apprendre des insultes en portugais, c'est ça le jeu. Hein.
9: Bon, mais sinon je vous explique. Il y aura des phrases en portugais, faudra deviner si c'est un compliment ou une insulte.
0: Mais pas mal ça. Ah bah voilà, tu ne le dis pas.
9: C'était une petite mise en bouche. Bon bah là du coup.
0: Ah oui, mais la mise en bouche, elle est là pour nous donner envie. Tu vois ce que je veux dire? Là, tu nous donnes envie.
2: Ah ouais, on a envie de savoir là.
1: Le teasing est plus long que le jeu. C'est génial.
0: On va voir, c'est dans 3 minutes, 9h28. Avant ça, j'ai une question très simple à vous poser. Quelle est, avec le recul, la meilleure décision que vous ayez prise dans votre vie? Je sais que c'est pas une question facile. J'ai trouvé ça sur internet et j'ai les réponses. J'ai des gens qui ont témoigné sur la meilleure décision qu'ils ont prise dans leur vie.
2: Okay.
0: Exemple, ne pas aller à ce premier rendez-vous et faire demi-tour pour rentrer chez moi. Dans le bus du retour, j'ai rencontré une fille qui est aujourd'hui ma femme.
2: Oh, wow. C'est trop beau, mais Netflix.
0: C'est pas mal ça. Hein.
1: Ah ouais.
0: Ensuite, Netflix peut-être pas plusieurs saisons quand même. Mais... Sécher les cours au bar d'à côté plutôt que d'aller à l'université. Mmh. De fil en aiguille, j'ai aidé à servir les clients dans ce bar. Aujourd'hui, j'en suis le patron.
2: Waouh.
1: Ah oui.
2: Ouais,
1: ça arrive pas à tout le monde.
2: Ouais, c'est ça. Continuez de bosser quand même.
0: Ah non, mais évidemment, c'est son expérience à lui.
2: Ouais, ouais.
0: C'est n'annulez pas non plus tous les premiers rendez-vous. Il y aura peut-être personne dans le bus pour vous qui vous attend, évidemment. Ensuite, aller vraiment à la gym. En y allant, je me suis découvert un problème de santé. Je me suis fait soigner. J'aurais pu finir paralysé si je n'avais pas été au sport.
1: Waouh.
2: Wow, c'est fou ça.
0: Ouais. Ah, il y a des histoires comme ça, des fois, qui sont incroyables. Comme, ou sur une photo, par exemple. Tu sais, les gens, ils mettent des photos sur les réseaux.
2: Ouais.
0: Et puis, il va y avoir un commentaire sur la photo qui dit c'est bizarre ce truc que t'as là. Et le mec, il va faire analyser, ça lui sauve la vie.
2: Ouais, c'est fou.
0: Il y a des histoires comme ça. Ouais. Un dernier, meilleure décision de ma vie. M'inscrire sur Instagram alors que je refusais de le faire. J'y ai trouvé un job et l'amour.
2: Ouh. Bah bingo, la chance.
1: Pas mal.
0: Pas mal. Quelle est, avec le recul, la meilleure décision ou, si vous en avez plusieurs, plusieurs décisions. Vous considérez que ce sont les meilleurs de votre vie?
2: Moi, j'ai aucune hésitation.
0: C'est quoi?
2: Bah, c'est le fait d'avoir quitté la Belgique pour venir ici. Enfin, travailler en France, quoi.
0: Ok.
2: Ouais. Je suis vraiment hyper épanouie, je suis hyper heureuse. Je me suis refait plein de copains. J'aime ce que je fais dans la vie.
0: Va doucement, on n'est pas tes copains, on est des relations de travail.
1: On est collègues.
0: Ok. On est des collègues, on a chacun notre guichet, c'est bon.
2: T'es
0: pas obligé de t'asseoir avec nous à la cantine.
2: Oh. j'ai aucune hésitation.
0: C'est une vraie grosse décision en plus.
2: Je connaissais qu'une seule personne et pas très bien en plus. Et vraiment, je regrette pas du tout. Non, mais c'est vrai, je connaissais personne quand je suis arrivée.
0: Mais c'est chaud d'arriver dans un autre pays où tu connais personne.
2: Ouais, et bon, vraiment, bonheur, quoi.
0: Quelle a été la meilleure décision de votre vie pour vous, Nico?
1: Bah non, c'est pas quitter un pays, mais c'est retourner vivre près de chez ma maman.
2: Oh,
1: j'ai fait ça. Ah, oui.
2: c'est vrai.
1: J'habitais à la capitale pendant quelques années. J'étais à Paris.
0: À la capitale.
1: Et je suis descendu dans le sud de la France. Et en plus, j'ai racheté la maison de mes parents.
2: Ah,
1: donc
2: c'est
1: il y a un côté où j'habite à côté de chez ma maman. Donc ça, c'est cool. Je suis au bord de la mer, c'est encore plus cool. Et en plus, j'ai la maison de mes parents. Alors, donc c'est con, mais il y a un côté rassurant, quoi.
0: Rappelant qu'il a racheté la maison de ses parents. Du coup, ses parents maintenant sont à côté. Ils ont une tente de camping.
1: Exactement.
0: Non, mais il aide sa mère au camping maintenant.
1: Bah, ça, ouais, franchement,
0: ça fait 3 ans et à aucun moment tu regrettes. Tu dis
1: absolument pas. Je vis pieds nus toute l'année. Je suis au soleil. C'est plutôt cool.
2: Bonheur.
0: Effectivement, ça fait 2-3 trucs en plus. Pas mal. Florent, meilleure décision de ta vie, notre producteur.
9: À de me faire opérer de la myopie.
2: Ah oui, chacun.
9: C'est pas la même chose. Mais franchement, ça a changé ma vie.
0: Attends, pour te dire que la meilleure décision de ta vie, c'est l'opération de la myopie, c'est vraiment que t'as foiré tout le reste ou c'est...
9: Non, mais attends, la sensation de plus avoir de la buée quand t'as une casserole qui boue, de remettre, de mettre ton pull sans que t'oublies d'enlever tes lunettes et ça descend dans ton t-shirt.
1: Voilà, mais ça, c'est magnifique. J'ai mon ex-femme qui avait fait ça et elle me disait, c'est con, mais le matin, je te vois quand j'ouvre les yeux.
2: Bah oui.
9: C'est clair.
1: Tu vois, tous les matins, elle me disait, attends, je te vois pas, je mets mes yeux. Je mets mes yeux. Pour soit ses lunettes, soit ses lentilles, et t'as ce truc-là.
9: Et puis, quand tu joues au foot et que tu mets pas tes lunettes, bah, tu vois rien. Une tête.
0: Putain, c'est vrai.
9: C'est un enfer.
0: Ouais, c'est vrai.
2: Tu nous as eu, ça marche.
0: J'ai eu un match de foot, il y a un pote qui arrive, il avait des lunettes, il enlève pas ses lunettes. Véridique, hein. La première balle qui touche, c'est quelqu'un qui avait envoyé un pétard, ça lui arrivait sur les lunettes, bim, pété.
2: Voilà, il faut qu'il se fasse opérer de la myopie.
0: Première et dernière fois qu'il joue au foot avec nous.
9: Mais en plus, l'opération, c'est 30 secondes par œil. Hein. Donc, c'est tarif, tu repars. Hein.
2: Je pensais qu'il allait dire c'est 30 euros, je me dis, bah,
0: c'est 30 secondes l'opération?
9: Ouais, 30 secondes par œil.
0: On dirait moi qui fais l'amour.
9: C'est
0: quoi, sauf que pendant que je fais l'amour, vous n'aurez qu'un œil. Hein. Je suis désolé. Mais bon. Quelle a été la meilleure décision de votre vie aujourd'hui avec le recul? Appelez-nous.
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0: C'est le moment de la récré. Et comme tous les jours, c'est le moment du jeu de Florent, le producteur de notre émission qui tous les jours nous propose un petit jeu. Et aujourd'hui, il nous a dit que c'était la journée mondiale du... Non, c'est
9: la fête nationale du Portugal.
0: La fête nationale du Portugal. Donc, il nous fait un jeu. Alors, c'est insulte ou...
9: Insulte ou compliment. Il y aura des phrases. Alors, c'est pas moi qui vais les dire parce que je n'ai aucun accent. Je ne sais pas parler portugais. Donc, c'est une IA qui va donner la phrase et vous allez devoir deviner si c'est une insulte ou un compliment.
2: Ok.
0: On a Inès qui est avec nous. Bonjour, Inès.
13: Salut, Manu. Salut, l'équipe.
0: Tu t'y connais en portugais ou pas du tout?
13: Il se trouve que mon copain est portugais, donc j'espère que je vais pouvoir
2: lui
13: faire...
2: Donc,
13: une petite pression quand même, hein.
0: Alors attention, compliment ou insulte?
9: Ça me fout la pression sur les traductions du coup. Alors, Inès, c'est parti. Premier extrait.
14: Merdinha mole.
9: On peut remettre.
0: Oula, c'était un petit peu rapide.
14: Merdinha mole.
13: Ok. Ça sonne insulte, non?
9: C'est une insulte, ça veut dire petite merde molle.
13: Voilà,
0: Et on n'a pas la voix de l'IA qui le dit en même temps, ça aurait été dommage. Ça aurait été...
9: Non, j'ai pas fait avec les mains. Ça,
0: dommage, ça aurait été un petit bonus plutôt sympa.
9: Attention, Manu, nouvel extrait. Oui.
14: Suas sobrancelhas são deslumbrantes.
2: Ouh, c'est très long.
0: C'est long, ça. Mm-hmm. Je pense que c'est un compliment. Ça, y a du compliment là-dessous, là.
9: Oui, ça veut dire que tes sourcils sont éblouissants.
0: Oh!
2: Très beau sourcil.
0: Je mets de la crème tous les matins. Alors, bien sûr. Attention, insulte ou compliment en portugais.
9: Lorenza.
2: Oui.
14: Brilhas sem querer.
2: J'espère compliment. Non. Compliment.
9: Compliment, ouais. Ah. Ça veut dire tu brilles sans le vouloir.
2: Oh, c'est beau. Je suis heureuse alors que c'est Nia qui me l'a dit.
0: Est-ce qu'elle peut me redire?
14: Brilhas sem querer.
2: C'est beau.
0: Ah oui, c'est beau. C'est un compliment du Nia quand même. Remets-toi. Hein,
2: oui.
9: Ça sent. Nico.
1: Ouais.
14: Pervalinha.
1: Voilà. Ça sent l'insulte.
9: Ça veut dire petite conne.
1: D'accord.
0: Je t'en C'est la fête nationale du Portugal. Quel bel hommage vraiment au Portugal.
9: Hein, bien sûr, on en apprend un peu plus sur la langue. Manu, oui. C'est pour toi.
14: Que corte de cabelo encantador.
0: j'avais compris la douche à la fin. Donc ça, c'est une insulte qui veut dire tu sens mauvais, va prendre une douche.
9: Eh ben, c'est complètement un compliment. ça veut dire quelle coupe de cheveux magnifique.
0: Oh,
1: ah ouais.
9: Capillairement, tu te fais. Ouais.
0: J'ai les sourcils, j'ai les cheveux.
9: Ah, exactement.
0: Ok, allez.
9: Attention, Nico.
14: Vai para o caralho.
2: Ah, ça je connais.
1: Ah, bah ça c'est une insulte. Ouais. C'est pas va te faire foutre, un truc comme ça.
9: Oui, va te faire foutre ou ferme ta gueule. Ça dépend des versions.
0: Ouais. Très bien.
9: Et attention, Inès.
14: Cara de bunda.
13: Oula. Bon, allez, je vais partir sur un compliment. Ça sonne bien.
9: Ça veut dire tête de cul. Voilà.
1: Ça peut être un compliment.
13: Dans le mille.
0: Et on t'embrasse, évidemment,
2: oui,
0: Inès.
2: C'est sûr. Et ton copain portugais aussi, qui va être très fier de toi.
13: Je lui envoie l'extrait, du coup.
2: Non.
0: Quel bel hommage à la culture portugaise que tu viens de nous proposer ce matin, Florent.
9: Avec plaisir,
0: Inès, je vais t'offrir le mug Manu sur Énergie pour te remercier d'avoir été
13: merci
0: avec
13: nous. Merci beaucoup, merci l'équipe.
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0: Quelle a été la meilleure décision de votre vie? Avec le recul, vous dites, ok, quand j'ai pris cette décision, quand j'ai fait ce choix, ça a été le meilleur de ma vie. 0-870-42-48, on continue à vous prendre au téléphone. Carole est là. Coucou Carole.
16: Coucou Manu, coucou les mamans.
0: Sois la bienvenue parmi nous. Quelle a été la meilleure décision que tu as prise dans ta vie?
16: Alors moi, la meilleure décision, c'est que j'étais en soirée avec un ami qui m'a présenté un pote à lui, et en sachant que je venais de me faire larguer, et au final, ben, j'ai cédé, ça fait 14 ans maintenant que je suis avec la personne.
0: Ouh, t'as enchaîné. T'as tout enchaîné, tu t'es fait larguer, mais genre le jour même?
16: Le jour même, hein.
0: Ah ouais, putain.
2: Incroyable.
0: La vache.
2: Comme quoi le destin, franchement la chance.
0: Mais hey, Lorenza. Comme quoi le destin.
2: Bah oui, pardon, mais. Non, mais franchement,
0: je suis choquée. Attends, bouge pas, Lorenza, je regarde s'il en reste d'autres. Il y en a d'autres, vous en voyez ou pas?
1: De quoi?
0: Des portes ouvertes à enfoncer.
2: Non, mais je trouve ça fou.
0: Mais c'est fou.
2: J'adore. Et,
0: bah, c'est la meilleure décision de sa vie. Merci de nous avoir appelé, Carole. Il y a Yann qui est là aussi. Bienvenue sur Énergie, Yann.
17: Salut, Wawa.
0: Quelle est la meilleure décision que tu as prise dans ta vie?
17: Alors moi j'étais en étude pour devenir sapeur-pompier, j'étais pas à fond et je suis allé par hasard à un forum sur le métier d'ostéopathe et j'en ai fait mon métier depuis 15 ans, donc c'était ma plus belle décision de ma vie.
0: Et c'était un hasard que t'ailles au forum des ostéopathes?
17: Ouais, j'ai accompagné un pote et puis voilà, j'ai virage à 90 degrés.
1: Et Manu, comme quoi le destin?
2: Je t'entends, Nico. Hein.
0: Je suis là avec toi.
2: Je suis vraiment là. Hein.
0: Et tu fais craquer, toi?
17: Si tu veux, je peux te faire craquer, Manu.
2: Oula, hey. Alors,
0: je vous rappelle qu'on parle d'ostéopathie.
17: Oui,
0: hein,
17: oui, bien sûr qu'on parle d'ostéopathie.
0: Bah, évidemment, alors. Mais j'aime bien, moi, me faire craquer hein, chez l'ostéopathe.
2: Moi aussi.
0: J'ai l'impression qu'il me... C'est con, hein. Mais j'ai l'impression que je paye pour quelque chose.
2: Bien sûr.
1: Ah ouais. Alors que moi, oui. Je sais jamais si c'est fait exprès ou pas, tu vois.
2: Oh, je me dis
1: si. Parfois, tu vois, si ça craque un peu trop fort et tout, je me dis, ça se trouve, il a fait une connerie, mais il va pas me le dire. Tu vois. Parce que souvent, je repars et tu sais, j'ai encore mal et il me dit, c'est normal, ça va durer 2-3 jours. Ça se trouve, c'est qu'il a merdé.
0: Yann.
17: Mais non, il faut que les muscles se détendent, Nico.
0: Mais ah ouais. Ça peut arriver que tu fasses craquer et que tu voulais pas faire craquer?
17: Oh, des fois, en faisant des petits étirements, ça cracote un petit peu.
0: Ça cracote.
1: J'ai pas aimé son.
0: C'est bien. Yann, quand t'es avec lui, ça craque à mort. Et tu... Putain, ça m'a fait mal. Oh, ça cracote. Arrête
17: des pétis.
0: Merci
17: j'aurais
0: beaucoup,
17: Yann. Merci à vous.
0: Belle journée, merci de nous avoir appelés. On a Clarisse qui est là. Bonjour, Clarisse.
18: Salut, Manu. Salut, les wouah.
0: Sois la bienvenue sur Énergie, Clarisse. Quelle a été pour toi la meilleure décision de ta vie?
18: Alors, la meilleure décision de ma vie, c'est d'avoir appelé un inconnu dont j'avais trouvé le numéro dans une vieille veste en friperie. Et en fait, c'est devenu mon meilleur ami.
0: C'est ça, drôle. C'est dingue.
18: Bah ouais.
2: Ouais, c'est
0: comme
2: le destin.
0: Comme quoi le destin.
2: Mais oui, vous allez voir tous les c'est deux fou. Là.
0: Il y a donc des gens qui rappellent des numéros de téléphone au hasard. Mais pourquoi? Quand tu l'as appelé, tu t'es dit quoi?
18: Bah, en fait, je me suis dit, il n'y a pas de hasard, je trouve ce numéro et j'envoie un message avec la photo de la veste et j'ai dit, est-ce que vous pouvez me dire pourquoi vous avez, pourquoi j'ai votre numéro dans cette veste? Et en fait, on a commencé à discuter et c'était la veste de son père qui l'avait vendue parce qu'il avait besoin d'argent, tout ça. Et en fait, j'ai dit, bah, j'aimerais bien te rencontrer et te la redonner pour ton père. Et en fait, on s'est vu et voilà, et c'est devenu mon meilleur pote.
2: Oh, c'est incroyable!
0: Putain, les belles histoires!
9: Ouais. Ah ouais.
0: Bravo Clarisse, c'est merci ouf, de nous avoir raconté et d'avoir partagé ce moment avec nous. On t'embrasse
18: merci.
0: Fort.
18: Merci, bonne journée l'équipe.
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0: Mais j'arrive, mais putain, mais tout le monde me demande, qu'est-ce que vous voulez que je fasse, moi, c'est... Non, pardon, je me suis trompé de phrase, personne me demande, excusez-moi, pardon. 9h56, on va partir dans 2-3 minutes et on sera de retour demain, évidemment, pour démarrer une nouvelle journée, mais on n'est pas encore parti. Déjà, notre dernier appel du jour, c'est aujourd'hui Morgane. Bonjour Morgane.
20: Salut Manu, salut les wouah.
0: Sois la bienvenue sur Énergie, c'est avec toi qu'on va lancer cette journée, tu nous appelles d'où?
20: Je vous appelle de Laval, en Mayenne.
0: Ok, et 9h56, t'es déjà au travail ou tu travailles pas aujourd'hui, et t'es en vacances, t'es au travail?
20: Bah ouais, je suis déjà au travail, ouais, je suis soignant dans un EHPAD.
0: Oh, d'accord. Alors, tu sais quoi, c'est drôle parce que tout à l'heure, je sais pas si t'étais avec nous à 6h du matin, mais quand on a commencé à 6h du matin, on a un dernier appel dans l'émission, on a aussi un premier appel. Et notre premier appel, c'était une animatrice en périscolaire. C'est-à-dire que là, on a maintenant une aide-soignante en EHPAD, c'est-à-dire que la boucle est bouclée. En 4
20: voilà,
0: heures, on a fait la vie d'une personne en 4 heures. Alors,
20: voilà,
0: quoi,
20: c'est ça. Je m'occupe des personnes âgées, donc c'est très très bien.
0: Et ben, j'ai envie de te poser les mêmes questions que je lui ai posées. Je lui ai demandé. J'ai demandé le top 3 des activités.
20: Alors, le top 3 des activités en EHPAD. Ah bah déjà, c'est tout ce qui va être animation, qui est bal d'enfants, les anniversaires. Ah ouais. Enfin, c'est génial. Hein.
2: Moi, j'ai déjà fait ça. J'ai été en stage dans un EHPAD et on faisait des bals le vendredi. Eh ben, j'adorais ça.
9: Génial.
20: Ah, mais c'est super bien. Et la semaine dernière, on a fait un petit bal. On a mis du Kenji Girac et je peux vous dire, ils ont kiffé. Hein.
0: Allez.
9: Ils font plaisir.
20: Mais ouais, on n'a pas que des musiques de merde. Hein.
2: On n'en doute pas.
0: Ça dragouille un peu?
20: Ça dragouille un petit peu, oui. Il y a des petits... Oui.
2: Il y a des fois
20: pas dans mon service, mais oui, il y a des petits couples qui se forment.
0: Oui, voilà. On ne veut pas en savoir plus, mais...
20: Non, vaut mieux pas. Vaut mieux pas.
0: Le bal, tous les vendredis à l'EHPAD, je trouve ça trop cool, moi, le bal. Non, bah, vraiment.
20: Alors, tous les mois. Après, les animations qui marchent bien, c'est tout ce qui va être jardinage. Bah, en ce moment, c'est la période du jardinage, donc ils adorent ça aussi.
2: Ah, vous avez un jardin et tout.
0: Mais c'est quoi cool. Je pensais que t'allais me sortir le Scrabble et regarder à 19h les jeux à la télé, mais pas du tout en fait.
9: Putain, ils leur font faire des trucs, c'est génial.
20: Non, quand même. Non, ça, bon, il y en a un petit peu, mais c'est pas non plus, voilà quoi.
0: Mais c'est bien, dis donc, chez vous. Oh,
9: ouais. Morgane a fait faire la vidange de sa voiture, elle fait faire plein de trucs.
0: Mais il y en a qui bossent, genre ils ont eu un métier et ils continuent à le faire un peu dans l'EHPAD pour aider les gens, des choses comme ça.
20: Non. Par contre, non, il y en a, ils nous aident pas, voilà. Non, ils sont plus dans les côtés, je vais jardiner, je vais faire aussi de la pâtisserie, des trucs comme ça. Mais par contre, oui. Oui, il y a des petites aides quand même.
0: Oh, putain, c'est stylé, franchement. Et t'as des histoires, des fois, parce que quelqu'un qui a vécu, je sais pas, 80, 90 ans, il doit avoir des histoires de dingue à raconter, non?
20: Ah, on a des histoires de dingue. Mais moi, j'aime bien les histoires où, à leur époque, la Seconde Guerre mondiale et tout, il y a des histoires comme ça. On a une petite centenaire dans notre service. Enfin, voilà, elle nous raconte sa vie d'avant. Ça, c'est génial. C'est plein d'émotions. Franchement,
0: c'est...
20: Ouais, moi, j'adore les personnes âgées. De toute façon, j'ai toujours été baignée là-dedans. Donc, voilà.
0: Eh ben écoute Morgane, merci beaucoup de nous envoyer ces bonnes ondes ce matin. Je vais t'offrir le mug Manu sur Énergie, puis je te rajoute le t-shirt Manu sur Énergie aussi pour te remercier de nous avoir appelé.
20: Mais c'est adorable. Et tu sais quoi, avec le mug, on va faire une petite vidéo pour mon mariage et on t'enverra la vidéo.
0: Oh, c'est mignon. Tu vas te marier bientôt.
20: L'année prochaine, je me marie.
2: Génial.
0: Eh ben écoute, le premier cadeau c'est le mug. J'espère que tu en auras des un peu plus élevés. Mais bon.
20: Oui, j'espère. Hein. Bah écoute, on verra. C'est très gentil de ta part. Merci.
0: Ou alors franchement, tu prends pas de bague, tu mets le mug autour du doigt. C'est tellement romantique. Alors bien sûr.
20: Oui, voilà. Oui, non mais c'est clair. Mais franchement, et la coupe de champagne, ça va être le mug. Allez hop.
2: Allez.
0: Morgane. On t'embrasse fort, on te fait plein de gros bisous et plein de bonnes choses pour ton mariage. Et rendez-vous demain soir, on sera au bal. Ça va être chaud.
20: Eh ben merci, je vous invite au mariage si vous voulez. Bisous.
0: Gros bisous, Morgane. Il est

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2: Soyez les bienvenus sur Énergie. Oui, j'ai une petite voix un peu qui part en sucette parce que j'ai failli ne pas être là. Je me suis pas réveillé ce matin.
4: Voilà.
2: Je suis arrivé
4: en route tranquillement.
5: On a eu peur, hein.
2: Mais je n'ai pas entendu mes réveils.
5: Mais t'as fait un coma, quoi.
2: Mais c'est parce que j'ai fumé, j'ai pas entendu mes réveils.
4: Et ça, c'est pas une machine. Hein.
2: Non. J'ai les failles aussi. Hein.
4: Ah ouais, les gens ont douté.
2: Vous savez, vous avez un moment, papa ne sera plus là. Hein.
5: Il y a un petit cœur qui bat.
2: Bah exactement, il y a un petit cœur. Alors, il a bien battu, il était tranquille ce matin, le cœur. Il était détendu. Et à 5h25, Florent m'appelle, il dit ça va. Je fais oh putain, je me suis pas réveillé.
4: Ça va.
2: Oh, j'ai pas entendu mon réveil. C'est notre dernière de cette folle aventure. C'est la dernière émission de la saison aujourd'hui. C'est la dernière de cette aventure incroyable qu'on vit depuis lundi. Un principe simple, 5 émissions, 5 villes et un bus. On était à Strasbourg lundi, on était à Metz mardi, mercredi, on était à Lille. Hier, on a sillonné la ville de Caen et aujourd'hui, on est de retour à la capitale.
5: Ouais.
2: Et on va rouler dans Paris. Dans Paris pendant 4 heures. Si vous nous voyez, si vous êtes sur le côté, vous pouvez faire des coucous. Et on viendra vous prendre, vous montrer dans le bus avec nous. On viendra vous voir. On va vous distribuer des roses pour distribuer de l'amour,
5: bah,
2: évidemment. Il y aura un petit déjeuner gratuit tout à l'heure. Il y a plein de gens qui veulent nous voir. Et il y a des groupes.
5: Ouais,
2: il y a des groupes qui font de la musique et qui reprennent le générique de l'émission en live. On a découvert plein de groupes locaux. Il y avait du hard rock,
5: gospel.
2: Il y avait du Brésil.
5: Ouais, oh,
2: on a eu une version brésilienne. Il y avait du gospel aussi, ouais. Il y avait du funk. Mais on n'a pas eu de chorale encore.
5: Non, pas
4: c'est vrai. C'est vrai qu'il y a des groupes plus ou moins grands.
2: Et ben là, on a le plus grand groupe.
4: Là, c'est balèze.
2: Des fois, ils sont 3, ils sont 4, des fois, ils sont 6, des fois, ils sont 9. Ils sont 40, là.
4: Ouais.
2: Nous sommes Place d'Italie. On est en direct sur Énergie. Pour lancer cette émission, c'est un peu la classe, hein, parce que 40 personnes qui chantent ton nom.
4: Ah, t'aimes bien, hein. T'as bien fait de te lever.
2: Bah, apparemment, normalement, ils peuvent être 1500. Je suis un peu déçu. Ouais, je suis un peu déçu. Ils auraient pu faire un effort et être au moins, je sais pas, 1000.
5: Oui.
2: Pour notre émission. C'est la chorale qui s'appelle le Labo de Cléry. Okay. Et qui permet à n'importe qui de faire de la chorale.
5: C'est trop bien.
2: Mais n'importe qui, ils nous ont dit, mais vous non.
5: Pas vous.
2: Le Labo de Cléry pour lancer cette émission et lancer cette journée avec le générique de l'émission, et ben c'est quand vous voulez.
6: All right.
2: All right. Oh, elle parle anglais.
6: All right. Tiens.
2: Tu es Cléry ?
6: Je suis Cléry, enchantée.
2: Enchantée. Et tu es anglaise ?
6: Non, j'habitais un tiers de ma vie dans un pays anglophone, effectivement, mais je suis française.
2: Mais t'as dit all right, quoi.
6: All right, bah all right, quoi. On se met dedans.
2: All right, baby. All right, all right, la chorale. Eh ben Cléry, c'est comme vous voulez pour chanter le générique de l'émission, la chorale de Cléry. 40 personnes pour chanter le générique de l'émission, c'est quand vous voulez, all right.

0: Wow.
1: Ouais,
2: bravo les gars.
1: Bravo.
2: Trop bien.
1: Ce qui est génial, c'est que vous vous applaudissez vous-même. On devrait faire ça en émission aussi.
0: Ouais. Ah oui.
2: Trop bien.
1: Genre, on parle pendant 4 minutes. On fait, hey, on a été drôle. C'est génial. Mais alors, quand c'est fait, vous pouvez être 1500. C'est quoi le principe?
3: Le principe, c'est qu'on est dans plein de villes de France. On est à Paris, Nantes, Lille, Roubaix, Marseille, et puis on va ouvrir à Lyon. Et du coup, en fait, toutes les chorales, c'est comme une énorme communauté. Toutes les chorales, on chante les mêmes choses, on a des concerts. L'idée, c'est un jour de se retrouver, peut-être de créer un festival, qui sait. Mais en tout cas, voilà, le principe, c'est de faire chanter les gens parce que tout le monde peut chanter. Tout le monde devrait avoir le droit de chanter ou du moins pouvoir s'en donner le droit. Et du coup, on crée des chorales juste fun, dynamiques, où on est là pour s'éclater. Et pourtant, bon, il y a de la qualité, ça sonne, donc on est content.
1: Ah, moi, je suis content, hein. Ouais, très cool. Je suis vraiment content, j'aimerais bien que vous le refassiez. Ah, mais alors, t'as dit, tout le monde peut chanter. Est-ce qu'on peut se mettre derrière? Et nous aussi faire le.
0: Ah ouais. On va voir, est-ce que c'est la fin du coup du.
1: Elle a dit que tout le monde a le droit de chanter, d'accord?
2: Ouais, mais peut-être pas nous.
1: Pardon, excuse-moi, oui, dis-moi.
3: Tu sais que là, bon, c'est plein de choristes qui sont chauffés hein, pour se réveiller à 4h30 du mat. Mais en plus de ça, tu vois, t'as deux gars qui sont arrivés, ils ont entendu la répète, ils se sont dit, vas-y, nous aussi, on a envie de chanter. Et du coup, bah, ils chantent avec nous.
0: Non, je me disais, ils étaient
1: mais
0: pas loin.
1: Mais ils viennent d'où, attends? Il y a des gens qui sont incrustés dans la chorale. C'est génial. Bonjour.
4: Bonjour.
1: Tu t'appelles comment?
4: Méliane.
1: D'accord, et t'es passé, t'as vu le bus, t'as vu la chorale, tu te dis, mais pourquoi pas que je m'incrusterai dans l'émission, quoi?
4: Ah bah, nous on kiffe chanter, donc on a vu la chorale, on était obligés.
1: Tiens, c'est vrai, vous chantez dans la vie?
5: Non.
1: Vous êtes juste là, vous dites, tiens, on pourrait faire les malins et être sur les images.
4: C'est ça, hein.
1: Eh bah écoute, pose-toi là. C'est génial, tu vois, on va être 5000 tout à l'heure dans la chorale. Allez, on se refait un petit générique avec la chorale, avec des personnes qui sont venues pour lancer cette journée. Manu, attention.
2: Bon, on va essayer de suivre.
1: C'est moi qui donne la note. C'est mon émission, c'est moi qui donne la note. Je ne crois pas comment elle m'a mal parlé.

0: sur Énergie.
1: La finale.
2: Allez là, le baryton.
0: Et alors, c'était pas bien cette petite chorale? Et merci beaucoup. Merci Cléry d'avoir fait ça. Il y a des gens qui sont venus aussi pour la chorale. Vous restez là en revanche pendant toute l'émission et on fera des tours et on viendra vous voir. Vous ne bougez pas.
3: Et vous continuez à chanter.
4: Ça marche, on reste là.
0: Il n'y a pas le droit. Jusqu'à 22h. Il y a une petite canicule en ce moment. Donc faites rouler parce que s'il y a des gens qui tombent, il faut qu'il y ait d'autres personnes.
4: Du coup, on se retrouve dans 10 minutes et on sera une centaine, c'est ça?
0: Mais exactement, vous vous débrouillez. Bon, merci beaucoup. Vous pouvez vous applaudir, c'était génial. Tellement cool pour lancer cette journée, pour lancer cette émission. Merci beaucoup. On va démarrer.
2: Ouais, c'est parti. Hein.
0: On va démarrer, on va rentrer dans notre bus. On est Place d'Italie à Paris. Tout à l'heure, il y aura une descente des Champs-Élysées aussi, évidemment.
2: Ça va être
0: ouais. Ah, mais ça va... La descente des Champs-Élysées, ça va être un truc de dingue. On a préparé deux, trois trucs pour vraiment être le plus discret possible. On sera sur les Champs-Élysées à Paris. Tout ce qui se passe, vous le retrouvez en photo, vous le retrouvez aussi surtout en vidéo sur nos réseaux sociaux. C'est Manu Officiel sur Instagram, sur Facebook. Manu Officiel TikTok sur TikTok. N'hésitez pas, vous pouvez aller voir toutes les vidéos, tout ce qui se passe depuis lundi.
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0: Énergie. Tout le monde dit qu'à Paris on fait la gueule, mais je suis désolé, on a démarré notre bus. Il y a des gens de la propreté de Paris qui nous ont fait des coucou à bord de leur petit camion. Il y a un scooter qui nous a fait des bisous.
2: Ouais, trop
1: ça
2: bien.
1: Ça fait du bien.
0: On est en direct de Paris aujourd'hui. C'est le bus Manu sur Énergie. On sillonne la ville. On est là dans les rues. Si vous nous voyez, vous avez envie de monter dans le bus, vous nous faites un petit signe. On peut s'arrêter, évidemment, on peut vous faire monter dans le bus. On va rencontrer tout à l'heure quelqu'un de très important. Ouais. J'allais dire, il faut s'habiller, mais c'est trop tard, on n'est pas habillé.
2: Ouais.
0: C'est le DG de MAN, M-A-N. Le bus. C'est le bus dans lequel on est.
1: Monsieur Bus, quoi.
0: Ouais, ouais. Attention.
1: Il a fait un état des lieux. Alors, comment qu'il est, mon bus? Après une semaine.
0: C'est un peu ça. S'il vous plaît, Orange. Orange tout dans le bus.
2: Faut que ce soit nickel.
0: Vous mettez tout sous les sièges. Vous cachez tout.
7: Salut, c'est Jérémy Frérot. Pourquoi tu ne réponds pas? J'ai deux passions dans la vie, la chanson et Manu. Manu un peu plus, je crois.
0: Et Jérémy Frérot, il sera avec nous tout à l'heure parce qu'à partir de 21h,
1: voilà.
0: Ouais, on va faire une grosse émission aujourd'hui. À partir de 9h30 ce matin, comme on le fait tous les matins depuis cette grande opération, depuis lundi, depuis le lancement de cette grande opération, le bus Manu sur Énergie, on va vous offrir un showcase gratuit et ce sera avec Jérémy Frérot.
2: Ça va être fou.
0: Ça va se passer à Énergie. Ils sont en train déjà en ce moment de vider l'accueil. Non mais c'est vrai. Hein.
2: Ouais, mais
0: ils vident l'accueil d'Énergie.
1: Ils ont un peu de place.
0: Et on va en faire une salle de concert.
2: Ah, parfait.
0: Et c'est gratuit évidemment et vous pouvez venir nous voir. Énergie, c'est 22 rue Boileau dans le 16e arrondissement à Paris. C'est gratuit. À partir de 9h30, tu auras Jérémy Frérot. Et pour terminer. Terminer l'émission. Terminer l'opération du bus.
2: C'est la fête quoi.
0: Terminer la saison. Bob Sinclair va nous offrir un DJ set.
2: C'est parfait.
0: C'est stylé. Ce sera tout à l'heure. Ce sera à Énergie, 22 rue Boileau, si vous voulez voir Jérémy Frérot. Et si vous voulez voir Bob Sinclair mixer. C'est que je crois que Bob Sinclair, il a tous ses week-ends de prix pendant un an pour mixer.
1: Wow. Ah ouais?
0: Donc, voir Bob Sinclair mixer, là, c'est cool.
2: C'est un privilège. Oui.
1: Il avait un créneau à 9h30, 10h. Allez, c'est pour eux.
2: En plus, Manu.
0: Si on arrive à lui demander des dédicaces et les titres.
1: Ah bah, évidemment.
2: On va gratter.
0: À l'ancienne.
2: Ouais,
0: bien sûr. Ce sera tout à l'heure à 9h30, 22 rue Boileau. On transforme Énergie en boîte.
2: Ouais, c'est
0: avec Bob Sinclair qui mixera tout à l'heure. Il est 6h21, on est en direct de Paris. Le bus roule partout. Tout ce qui se passe, vous le retrouvez sur nos réseaux sociaux. C'est Manu Officiel sur Instagram, sur Facebook et Manu Officiel TikTok sur TikTok. J'ai un sondage et un sondage qui va parler à quelqu'un dans l'équipe. 6% des Français disent qu'ils refusent catégoriquement de partager ça avec leur partenaire, le peigne ou la brosse à cheveux.
2: Okay.
0: Ah ouais. Déjà une pensée pour Vincent Lagaffe qui s'engueule jamais avec sa femme.
1: C'est vrai.
0: C'est pratique. Et une pensée aussi pour Florent.
2: Ouais.
0: Ah, ça fait 3 jours que Florent est extrêmement triste.
2: Ouais. Il n'arrête pas d'en parler.
1: Ah ouais, c'est excessif.
0: Et je ne sais pas pourquoi. Florent a perdu une brosse à cheveux à laquelle apparemment il tenait énormément.
8: Ah non, mais je l'ai oublié à l'hôtel à Strasbourg. C'était une brosse à cheveux un peu incurvée, tu sais, qui épousait bien la forme de ton crâne.
2: Poil semi-dur.
8: Poil semi-dur. Ouais. Exceptionnel. Franchement, tu passais, c'était exceptionnel là. Et je l'ai oublié. Et
0: je n'ai jamais eu de brosse à cheveux.
1: C'est vrai?
0: Non, non. J'ai jamais eu de.
1: Ça fait du bien pour
2: et
1: les
2: tu
1: cheveux.
2: Tu fais comment?
0: Je fais pas en fait.
2: Ah, toi tu te lèves?
0: Alors vraiment, je ne me suis quasiment jamais peigné de ma vie.
1: Bah, l'avantage, c'est que t'en as de moins en moins. Donc.
2: Oh
1: on aurait effectivement plus besoin.
0: Oh, le coup de poignard, j'ai pas vu. Oh.
1: Tu sais que c'est que de l'amour.
0: Oh là là. Oh, c'est mon frère.
1: C'est que de l'amour. Non, mais c'est vrai qu'il l'a oublié, il est un peu excessif avec ça.
2: Il arrête pas d'en parler.
8: Elle était super bien. Franchement, je vous aurais laissé l'essayer pour que vous compreniez.
0: Non, on t'emmerde pas. Ah. On partage pas la brosse à cheveux.
8: D'accord.
0: Est-ce que vous avez oublié quelque chose dans les hôtels?
2: Ouais.
0: Depuis lundi à Strasbourg, Lorenza?
2: Bah, je suis dégoûtée. Lundi, j'ai oublié un crop top. Mardi, j'ai oublié ma nouvelle chemise Zara que j'aimais beaucoup. Mercredi, j'ai oublié mon shampoing. Enfin, voilà quoi.
8: Ah oui.
0: Mais en fait, heureusement qu'on n'a pas une nuit en plus parce que tu serais auto-oublié.
2: Je vais appeler tous les hôtels.
0: Mais hein. Comment t'as pu oublier tant de choses?
2: En fait, à chaque fois, je sais pas, je m'étale et j'oublie qu'on repart le lendemain en fait. Donc voilà, j'ai l'impression que c'est chez moi.
0: Moi, je ne sais pas si j'ai oublié des choses, mais je sais que j'ai des chaussettes qui sont plus.
1: Ensemble.
0: Mais je sais pas où elles sont dans la valise.
1: D'accord.
2: Tu vas les retrouver.
1: Oui, la valise, c'est pas très grand quoi.
0: C'est ce qu'on dit toujours des chaussettes, hein, qu'on les retrouve.
2: Ouais.
0: Mais je suspecte quelqu'un qui est venu la nuit dans la chambre et qui portait une chaussette.
1: Tu penses?
0: Bah, je pense.
1: C'est une mission très précise quand même.
0: Bah, excuse-moi, mais vu le nombre de gens qui perdent leurs chaussettes et les chaussettes qui disparaissent, il y a forcément dans le monde.
2: Un réseau
1: de voleurs de chaussettes.
0: C'est plus qu'un voleur, c'est comme le dit Nico, c'est un réseau.
2: Mais il y a bien quelqu'un à la tête de ce réseau de voleurs de chaussettes, quoi, tu vois.
0: Bah, c'est Mister Chaussettor.
1: Ouais.
0: C'est le mal. Tu vois ce que je veux dire?
2: Oui, je vois très bien.
0: C'est le mal incarné, il est là devant plein d'écrans partout, il caresse son chat et il est là, il est. Alors, chez qui on va aller voler des chaussettes?
2: Et sa cape, c'est une énorme chaussette.
0: Et il envoie des gens partout piquer des chaussettes et c'est tombé sur moi pendant cette semaine.
1: Ah, pas de bol.
0: Ouais. Incroyable. Allons, vraiment pas de bol.
2: Bah, franchement, force.
0: Bah, merci. Nico, t'as perdu quelque chose pendant la semaine?
1: Ouais, mais c'est un peu la honte.
2: Pourquoi?
1: C'est que, je sais pas si vous avez vu, mais dans l'hôtel, dans la salle de bain, il y avait un savon au miel.
2: Manu le déteste.
8: Oui.
0: Ah ouais? Alors, si on peut parler deux secondes.
1: Vas-y.
2: Et qu'il en pouvait plus. Mais alors, ça pue.
0: On a été dans les hôtels Mercure.
2: Ouais.
0: Ils sont vraiment super bien.
1: On était bien sûr.
0: On a été très bien accueillis. Les gens étaient hyper sympas et tout. Mais partout, ils ont dû faire un deal avec un mec qui s'occupe de ruches. Ouais. Le savon liquide était au miel.
1: Ouais, ouais.
2: Oui.
0: J'en peux plus.
1: Ah, bah moi j'aimais bien.
0: Ah, bah chacun son truc.
1: Le problème, c'est que j'avais une petite bouteille en plastique et j'ai voulu remplir. Je suis en pour en emporter chez moi parce que tu sais, souvent c'est du
0: savon. Oh, mais non.
1: Non, mais
0: oh
1: là une là petite. Là. Et un fond. Un fond. Parce que souvent tu le trouves pas. C'est genre dans le commerce, c'est des trucs d'hôtel quoi. Et j'ai oublié cette bouteille posée à l'hôtel à Caen dans la salle de bain.
0: Mais donc ça veut dire qu'ils savent.
8: Le voleur.
0: T'es un voleur de trucs au miel.
1: En espérant qu'ils checkent pas qui était dans cette chambre.
0: Le voleur de gel au miel s'appelle Nico,
1: voilà.
0: N'oubliez pas, voleur de trucs. En plus, j'en peux plus de ce miel. J'ai l'impression d'avoir des abeilles sur moi depuis 4 jours.
1: Ouais.
0: Il est 6h25. On est en direct du bus. On est à Paris aujourd'hui. On sillonne les rues de Paris. On va voir notre grand chef. Parce que c'est un peu aussi grâce à lui qu'on est dans ce bus. On est dans un bus MAN, M-A-N. Et on va avoir le directeur général de MAN qui va venir nous dire bonjour.
1: Carrément.
2: Je suis impressionné.
0: En fait, il a demandé est-ce que je peux monter dans le bus. On a dit bah c'est un peu compliqué. Et puis ensuite, on a su que c'était le DG. On a fait un peu compliqué. Pas si compliqué que ça.
1: Eh oui.
0: Évidemment, bien sûr.
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0: Il y a le petit déjeuner, on va vous offrir le petit déjeuner tout à l'heure. Il y a des groupes qui vont chanter le générique de l'émission, comment on fait, des groupes qui vont chanter en live notre générique, comment on fait depuis lundi. Nous sommes en bas de la Tour Montparnasse.
2: Ok.
0: Elle est grande. Voilà, c'était notre critique tourisme.
1: Allez. On va faire ça dans tout Paris.
0: On va voir le grand chef de ce bus dans quelques instants qui va venir nous rejoindre dans le bus. C'est le directeur général de MAN.
2: Tenez-vous bien.
0: Il s'appelle Jean-Yves.
2: Ça, c'est un nom de directeur.
0: Ouais.
2: Jean-Yves.
1: Ouais, mais sympa.
0: Il y a Jean-Yves qui t'appelle.
1: Ouais. Oui, Jean-Yves, il est cool.
0: Et il est cool, mais.
2: Mais
0: non, ce matin, il est arrivé, il avait l'air énervé. Hein.
2: Ah mince.
0: Ouais, il a eu une embrouille chez lui, il va nous en mettre plein la gueule.
1: Il ramène ses problèmes au travail.
2: Ça, c'est Jean-Yves. Hein.
0: Ça, c'est Jean-Yves. Non, mais quand il est content, Jean-Yves, vraiment, tu passes une bonne journée. Mais quand tu vas dans le bureau de Jean-Yves et que t'es convoqué.
2: Ah là là.
0: Surtout en début de journée. Hein.
2: Ah là, ça pue.
0: Ah oulala. Là, là, là,
2: là. Ah là, on se cache. Hein.
0: Bah là, on est vraiment le début de la journée en plus.
2: Et allez, Jean-Yves, sois de bonne humeur.
0: C'est le. Ne déçois pas Jean-Yves.
2: S'il te plaît.
0: C'est le chef de ce bus.
2: Oui.
0: C'est-à-dire qu'il arrive, il nous dit vous sortez du bus, on sort du bus.
2: Oui.
0: C'est le directeur général de MAN, M-A-N. C'est dans un bus MAN qu'on est depuis lundi. C'est un bus électrique qui est incroyable. Et on va le retrouver dans un instant. On va le récupérer juste en bas de la Tour Montparnasse. Avant ça, j'aimerais penser aux gens qui habitent dans le centre Val-de-Loire.
2: Pourquoi?
0: Parce que les habitants du centre Val-de-Loire ont enfin un nom. Ça faisait 11 ans qu'ils n'avaient pas de nom.
2: Oh, c'est,
1: ah bon,
2: c'est mignon.
0: Depuis le changement en fait, de nom de la région.
2: Je suis contente pour eux.
0: Ils ne savaient pas comment s'appeler.
2: Et alors?
0: Ils ont voté. Ils avaient le choix entre les Centre-Valois, les Castel-Valois et les Cœur-Valois. Pas mal les Cœurs Valois.
1: Ah ouais, c'est bien.
2: Ouais, moi j'aime bien Castelvalois.
0: Castelvalois et Cœurs Valois, dommage, ils s'appellent les Centres Valois.
2: Ah
1: d'accord.
2: c'est pas avoir des bons goûts. Hein.
0: Je suis un peu déçu.
2: Ah, moi aussi.
0: Tu vois, y a tout les ça gars. Pour ça. C'est un peu la première idée.
2: Voilà.
0: Mais bon, qu'est-ce qu'on a d'autre dans les infos avant d'accueillir le directeur général de Man, Mylène Farmer.
1: Oui.
2: Elle est là?
0: Mais hein, non, elle est pas là. Non. Ça aurait été stylé d'avoir Mylène Farmer qui fasse du stop et qu'on la prenne en bus, mais non. Elle a annoncé hier la sortie de son nouvel album.
2: Okay.
0: Il sortira le 30 octobre. Et comme c'est Mylène Farmer et qu'elle aime bien utiliser des mots que personne ne connaît, l'album s'appellera Égrégor. Je sais pas si on dit Égrégor ou Égrégor. E-G-R-E accent aigu, G-O-R-E.
2: Tu sais ce que c'est?
0: Et alors, j'ai été chercher la définition.
1: Ouais.
0: Je vous lis la définition de ce mot. Égrégor ou Égrégor. Terme qui désigne un esprit de groupe qui subirait l'influence de désirs communs de personnes liées dans la poursuite d'un même but.
1: Elle invente.
0: C'est pas un titre d'album, c'est une question du bac philo en fait.
2: Vous avez 2 heures.
0: Bon, écoute, d'ici le 30 octobre, on pourra bosser.
2: Ouais.
0: Bon, je crois qu'il y a le DG.
2: Oh oui, là, Jean-Yves.
0: Il y a le directeur général de Man, MAN. Tout le monde, s'il vous plaît, tenez-vous droit. Levez-vous, tout le monde se lève dans le bus. Tout le monde se lève dans le bus, s'il vous plaît.

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1: Opération. Il était venu avec nous, c'était Jean-Yves, il était monté dans le bus avec nous. Et ben, on lui a manqué, quoi.
2: C'est vrai.
1: Un peu.
2: Beaucoup.
1: Moi, j'avais l'impression que c'était créé un lien, et puis pas de message, plus de lettres, plus rien. Je me suis dit, c'est un amour de colonie. Mais Jean-Yves est de retour.
2: Mais c'est bien d'avoir fait ça à nouveau, 3 ans plus tard.
1: Ah, mais honnêtement, on se régale. L'aventure est dingue. Vous avez regardé un peu les vidéos sur nos réseaux sociaux?
2: J'ai regardé les vidéos et j'étais vraiment impressionné par l'ambiance qu'il pouvait y avoir, notamment.
1: Ah, tu connais bien au micro, parce qu'avec le bruit qu'il y a.
2: Notamment à Metz et à Caen.
3: Ouais,
1: mais oui.
2: Une ambiance de fou.
1: Ah, mais il y avait une ambiance de fou partout. On s'est régalé. Vraiment, merci d'être là. Merci de nous permettre, parce que c'est pas évident, parce qu'il fallait trouver un bus électrique qui puisse rouler sans tomber en panne, qui soit fiable. Franchement, si moi je devais acheter un bus, j'achèterais un busman.
2: Ouais, évidemment.
3: On est trop bien.
1: C'est valeur sûre. On dit MAN ou MAN?
2: On dit MAN, c'est un acronyme allemand. D'accord.
1: D'accord.
2: Machine and Fabric Augsbourg-Nuremberg, mais c'est
3: la marque
1: de. Est-ce que c'est possible, après cette opération, de rajouter un U derrière? Ce serait stylé pour moi.
4: En hommage.
2: Ah ben, j'y pensais, parce que quand on parle du busmanu, c'est aussi le busman, effectivement.
1: Et c'est malin. Et alors, il y en a là-dedans ou pas? Jean-Yves et moi, on est comme ça.
3: Ouais, ça se voit.
1: Et il nous a raconté un truc, faut qu'on le raconte quand même.
3: Ouais. Ah oui.
1: Ce qui s'est passé il y a 3 ans, quand Jean-Yves était monté dans le bus, est génial.
2: Ouais, c'est drôle. À cette époque-là, on avait rencontré l'une de vos auditrices qui s'appelait Vénus. Et puis, on expliquait qu'on cherchait à développer la diversité dans notre entreprise, recruter des femmes. Et puis, bah, finalement, ça s'est fait. On a recruté Vénus dans le cadre d'un stage longue durée chez nous. Donc, c'était plutôt sympa.
1: C'était génial. C'est une auditrice qui était là. Comme on vous fait monter dans le bus régulièrement, et ben, Vénus était monté. Jean-Yves, il est arrivé, il est à Vénus, je te donne un stage.
4: Vous pouvez trouver du boulot grâce à nous, c'est dingue.
1: Donc attention, le bus Manu sur Énergie devient le bus emploi Manu sur
3: Énergie. Grâce à Jean-Yves.
1: Si vous êtes à Paris, nous sommes, alors j'allais dire à côté d'un Monceau Fleur, mais ça va pas vous dire grand-chose. On est avenue de Villars. Nous sommes avenue de Villars, c'est ça? Eh bien, si vous avez besoin d'un emploi chez MAN, que vous savez conduire un bus, que vous voulez un stage, c'est maintenant, vous nous faites un signe sur le bord de la route. On vous récupère, on vous trouve de l'emploi, bien évidemment.
2: D'ailleurs, si vous êtes femme et ingénieur, c'est encore mieux, c'était ça le point.
1: Vous cherchez des ingénieurs?
2: Ouais, on cherche beaucoup de personnes, mais effectivement, on aime bien diversifier les équipes.
3: C'est écoutez,
1: si vous êtes ingénieur, venez pas chez nous, il n'y a rien à faire. En revanche, allez chez MAN. Alors, ce qui est drôle, c'est que Jean-Yves, c'est le grand chef des bus et des camions, mais il n'a pas le permis bus et camion.
3: Ah bon? Non.
1: Non, c'est
2: et
1: génial.
2: Et non. C'est assez contraignant d'avoir un bus transport en commun, enfin un permis de transport en commun, parce qu'il faut le remettre à jour régulièrement. Mais je ne prends pas cette responsabilité, il y a des professionnels pour le faire.
1: Donc, vous n'avez jamais conduit de bus?
2: Si, bien sûr, sur les pistes privées.
4: Et lui, il s'est fait un parc.
3: Il fait des tours.
1: Parce que Jean-Yves, il brasse la moule. Hein. Ouais. Alors, John Travolta, lui, il a un avion avec une piste. Jean-Yves, il a une piste de bus. Et Jean-Yves, attention, il est sportif. Parce que quand on s'occupe, parce qu'on a des responsabilités, il faut se détendre un peu. Jean-Yves pratique le padel.
2: Ah, oui, c'est vrai, oui, c'est vrai.
1: Ouais, mais alors, moi, je fais du tennis, il n'y a pas de problème, on va pas se fâcher. T'as le droit de ne pas savoir jouer au tennis.
3: Il n'a pas encore dit.
2: Je sais jouer au tennis.
1: Mais alors, pourquoi le padel?
2: J'étais un bon joueur de tennis. Et puis j'ai ma mère qui a 85 ans qui continue à faire les championnats de France de vétérans. C'est marrant.
1: C'est génial.
3: C'est incroyable.
1: Mais ça, dans la famille de Jean-Yves, ça bouge. Hein.
3: Ah, c'est sportif. Hein.
1: Bon, on l'a fait cette génie ou on l'a fait pas?
3: Maintenant, là.
1: Maintenant ou plus tard?
4: Ah, on peut la faire maintenant.
3: Vas-y,
1: on est chaud.
3: Toujours chaud pour une chenille. Hein.
1: Écoutez, ça ne s'est jamais fait. Ce sera une première mondiale.
3: Ça va être une.
1: Nous sommes à bord du bus MAN sur Énergie. J'aimerais demander
3: à tout le monde de se lever.
1: À tout le monde de se lever dans le bus. Nous sommes avec Jean-Yves, le directeur général de MAN.
4: Sauf le conducteur.
1: Est-ce que c'est moi qui lance la chenille? Vous venez derrière moi?
3: Allez, ouais, vas-y.
1: Allez, attention.
3: Jean-Yves, tu nous suis, hein?
1: Bien sûr, évidemment. Donc, faut faire le. Jean-Yves derrière moi, avec plaisir.
3: Oui.
1: Bien sûr, attention.
3: Oula, j'ai très peur.
1: Et tous les gens dans le bus, même ceux qui s'occupent de la vidéo, vous filmez, mais vous faites la chenille avec nous. C'est une première mondiale. Je sais pas pourquoi l'idée m'est passée par la tête, mais je trouve ça incroyable.
3: Est-ce que c'est toi?
1: Nous allons faire une chenille dans le bus, qu'on envoie la musique. Allez, c'est parti. Vous venez avec moi, Jean-Yves derrière moi. J'ai l'impression d'être au mariage de Tata.
4: C'est la chenille.
1: Nous sommes dans le bus.
3: Non, pardon.
1: Et nous réalisons une chenille.
4: La cravate.

0: Franck qui se marie ce soir. Nous faisons une grande chenille. Attention, nous allons aller au fond du bus. Ça va être... Et là, ça va être compliqué au fond du bus. Nous allons devoir faire un demi-tour.
1: Oh là là.
2: Ah, on tourne.
0: Allez, on tourne. On tourne, on se croise.
2: On tourne.
1: Ah, c'est l'enfer.
0: C'est incroyable. Et on peut y arriver. Excusez-moi, pardon. C'est la chenille.
1: Ouais, les chenilles.
0: Allez.
2: C'est reparti.
0: Bonjour Paris. Bonjour à tous. Ça ne s'était jamais fait.
1: Et Jean-Yves, vous faites des petits pas de danse en même temps, j'adore.
0: La première chenille, mais Jean-Yves est heureux alors. Jean-Yves, si tu n'avais jamais fait de chenille dans un bus.
3: Je ne pense encore jamais. Mais...
0: C'est extraordinaire.
2: Je vais quand même dire que les gens dehors nous regardent très bizarrement. Qu'est-ce que c'est que ce bus où il y a une chenille?
0: Nous sommes place de l'école militaire. Bonjour à tous. C'était la première chenille au monde dans un bus. On peut s'applaudir. Et évidemment, tout ça ne sera pas sur nos réseaux sociaux. On efface immédiatement les vidéos, s'il vous plaît. Tout est en vidéo sur nos réseaux sociaux. C'est Manu Officiel sur Instagram, Manu Officiel sur Facebook. Jean-Yves, merci d'être là avec nous. Vous roulez encore un petit peu? C'est votre bus, on peut vous déposer où vous voulez.
3: Ça va bien, mais ça montre quand même que les bus MAN sont polyvalents et qu'on peut faire plein de choses dedans.
0: Mais ouais, évidemment qu'on peut faire plein de choses. Le premier bus chenille, alors.
2: Ah oui.
0: C'est pas dingue, ça?
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0: Et on est à Paris aujourd'hui, on roule dans les rues de Paris, tout ce qui se passe. Nous avons fait une chenille dans le bus avec le DG du bus MAN dans lequel nous sommes, du bus MAN. Il faut dire MAN parce que c'est un acronyme allemand. Ouais. J'ai oublié ce que ça veut dire, mais en tout cas, il faut dire MAN. Et merci encore
1: merci de
0: nous permettre de faire cette folle aventure.
3: Non, mais c'est vraiment sympa. Et on aime beaucoup le faire avec vous.
0: Ah, mais honnêtement, on adore le faire avec vous, Jean-Yves.
1: Ah oui.
0: Et c'est quand vous voulez qu'on le refait?
3: Et bien l'année prochaine.
0: Et bien avec plaisir.
1: Okay.
0: Trois fois.
1: Voilà.
0: Mais c'est un vrai concept d'émission de faire une émission de radio en direct du bus.
1: Moi j'ai pas envie de m'arrêter. Hein.
0: Mais non, bah, tu sais quoi, on va dire au revoir à nos familles, on prend Jean-Yves avec nous et on roule, bien sûr, évidemment.
1: Ça te va Jean-Yves?
3: Bien sûr, je pense que c'est plutôt, c'est plutôt sympa d'aller à la rencontre de votre
1: famille. C'est trop bien.
0: Mais évidemment, on n'est jamais été aussi proche des gens. Il y a des gens qui nous font des coucous.
1: Ah.
0: Alors exemple, on va descendre du bus, c'est le principe. On est avenue de Suffren. Si vous voulez nous rejoindre aussi, il y a des gens qui nous ont fait un coucou. Hop là, bonjour.
5: Bonjour.
0: Bonjour, tu t'appelles comment?
5: Romuald.
0: Romuald, et t'as vu le bus?
5: Oui, et on s'est dépêché pour l'attraper.
0: C'est quoi? Tu l'as attrapé? C'est ton fils?
5: Oui.
0: Eh ben bonjour.
6: Bonjour.
0: Bonjour. T'es pas à l'école?
6: Non.
0: Non. T'as... Ne dis pas que. Non, c'est fini ou il est. C'est
5: fini, le maître il est au courant qu'il est venu voir un menu.
1: Mais non.
0: Non, c'est vrai?
5: Oui, oui.
0: On était en quelle classe?
6: CM1.
0: Et en CM1, le maître il a dit ok, c'est bon, tranquille.
5: Sans problème.
3: C'est détente. Hein.
0: C'est génial. Pourquoi vous avez pas amené toute la classe?
5: Mais il faut un bus.
0: On a notre bus. Ça ferait plaisir de monter dans le bus.
6: Oui.
0: Oui.
1: Oh, il a dit oui, c'est.
0: Allez, viens. On va vous embarquer. C'est le principe du bus Manu sur Énergie aussi. Si vous avez envie de rouler un petit peu dans notre bus, allez, venez. Vous pourrez prendre des photos, évidemment. Installez-vous et je vous présente le chef du bus. C'est Jean-Yves Romuald avec son fils qui n'est pas en cours, mais l'instituteur est prévenu. Voilà.
5: Maître Gaëtan.
0: C'est tranquille.
1: Ça veut dire que l'excuse marche, hein?
0: Ah bah évidemment.
1: Genre, excusez-nous, on va voir Manu, il y a le bus qui arrive, je serai pas là aujourd'hui.
0: Et il a dit oui, donc.
3: Cela dit, il est 7h du matin, hein. C'est un peu tôt pour être à l'école.
0: Ah oui, mais là, on l'embarque avec nous dans le bus, donc.
3: Ah oui.
0: Il va y aller après? Il va y aller après dans le bus ou.
3: À l'école.
1: À l'école.
5: Un peu loin en région Centre-Val.
0: Vous habitez en région Centre-Val de Loire? On en a parlé tout à l'heure.
5: Ça, oui, c'est pour ça que je dis.
0: Ah oui, mais est-ce que vous avez un nom maintenant?
5: Oui, et pareil.
0: Eh bien, oui. Bon. Bah, les Centre-Valois.
3: Il ne savait pas.
0: Voilà.
5: J'ai appris ça il y a 5 minutes.
0: Eh bien, on est là aussi pour ça. Hein. Tu sais, si l'actu ne vient pas à vous, nous venons à vous et nous vous donnons l'actualité. Sachez que dans le Centre-Val de Loire, vous avez un nom depuis aujourd'hui.
5: Bah, merci.
0: Je vous en prie, on est là aussi pour ça. Hein. Restez un petit peu avec nous.
5: Avec plaisir.
0: Eh bien, voilà. Et Jean-Yves, le DG de MAN, MAN, est avec nous aussi. On roule, on est dans les rues de Paris. Cette opération est complètement dingue.
1: C'est une folie. Hein.
0: Vous pouvez voir tout ce qui se passe sur nos réseaux sociaux. C'est Manu Officiel sur Instagram, sur Facebook, Manu Officiel TikTok sur TikTok.
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0: On est à Paris et on roule. On est au Champ de Mars. C'est juste en bas de la Tour Eiffel.
2: Il y a pire comme bureau.
1: Ah non, mais c'est magnifique.
0: Il y a pire comme bureau. Tu peux prendre une photo en faisant bureau du jour.
2: Exactement.
0: Après la Tour Eiffel, on est quand on la regarde, on est un peu déçu, quoi. C'est pas.
1: Oh
0: c'est pas...
1: Non, mais moi,
2: j'ai un porte-clés Tour Eiffel.
1: Ah, voilà.
0: Non, à la maison, ça va. Franchement, ça prend de la place.
1: Des ouf.
0: On a une vue incroyable et on est avec nous l'homme sans qui rien ne serait possible. Oui. C'est le directeur général des bus MAN.
1: Le J.
0: C'est le J.
1: Mais oui, c'est le c'est le J.
0: Mais le J, c'est le S. Alors, Jean-Yves est là avec nous. On a discuté, on a papoté et on a fait comme une chenille dans le bus.
1: Ouais.
0: Et ça, Jean-Yves, je pense que dans aucun bus MAN depuis la création de MAN, vous n'aviez eu de chenille dans un bus.
3: Non, c'était pas forcément le cahier des charges pour développer des bus électriques, mais finalement, on s'adapte.
0: Et là, il annule donc la prochaine tournée.
1: Ouais.
0: Je ne veux plus jamais énergie dans mes bus. On va vous laisser, on va vous libérer. Vous allez pouvoir vaquer à vos occupations parce qu'il est. Alors, contrairement à nous, il a du boulot.
1: En fait, bah oui, c'est, oui,
0: c'est le DG des bus. Vous voulez dire quelque chose?
3: Non, merci d'abord de l'occasion. Puis merci aux équipes aussi parce qu'elles ont fait un gros travail de préparation. Et c'est chouette d'avoir des équipes engagées, motivées comme ça pour organiser un événement.
0: Et merci à vos chauffeurs.
1: Ouais. Trop.
0: Julien n'a pas pris un. Il a pas rayé une jambe, Julien.
2: Ouais, c'est vrai.
0: Incroyable. Malgré tout l'alcool qu'il boit. Hein. C'est fou. C'est pas vrai.
1: Il est trop fort.
0: Non, Julien, c'est notre chauffeur. Et en fait, il y a d'autres chauffeurs aussi parce que le bus, c'est toute une logistique. Hein. Parce que le bus, c'est électrique, donc il faut aller le recharger. Ouais. Donc il y a d'autres gens qui prennent le relais, qui conduisent le bus. Julien, pendant ce temps-là, il les regarde avec son gros cigare. Il fait, allez, dépêche-toi. Non, vraiment, c'est toute une. Merci à tous les chauffeurs de MAN et merci à toute l'équipe, vraiment. On se régale.
3: On a une bonne équipe et merci encore pour l'occasion de les remercier. Ouais.
0: Voilà. On se dit merci de dire merci à ceux aux gens qui nous disent merci.
1: Bon. Qui mérite.
0: Moi, je trouve ça bien. Julien, tout va bien?
1: Il dit ça va.
0: Il dit ça va. Il est dans sa petite cage là-bas tranquillement. On va reprendre la route tranquillement. Merci Jean-Yves. Jean-Yves Thomas. C'est Jean-Yves, il est 7h08, on est sur le Champ de Mars, on va reprendre la route tranquillement. On est avec vous, c'est Manu sur Énergie, en direct de notre bus. Qu'est-ce qu'il y a, Florent?
7: On va doubler les saveurs aussi.
0: Ah bah, si je veux. Vous pensez que j'avais oublié?
1: Oui.
0: Complètement. On double votre salaire maintenant.
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0: C'est parti, comme tous les matins, 7h05, 8h05 et 7h08 aujourd'hui. On vous appelle en direct pour doubler votre salaire si vous êtes inscrit. Si vous avez envoyé.
7: Il va se passer un truc génial.
0: Salaire par SMS au 7-10-12. Qu'est-ce qu'il y a? Oh putain!
7: Le patron de MAN.
0: Heureusement que Jean-Yves est parti. Lorenza, c'est toi qui as fait ça?
1: Oui!
0: Oh non, elle a renversé le café sur la table et tout, sur le micro. Allô? Oh la catastrophe! Allô, bonjour, c'est Gaël?
8: Oui.
0: Gaël, quel est le seul animateur radio qui loupe ton salaire?
8: C'est Manu sur Énergie.
0: C'est gagné, bravo à toi. Gaël, je t'annonce que nous allons te doubler ton salaire. Tu touches 1121 € chaque mois. On va le multiplier par deux, ça va faire 2242 €.
8: Ok, super.
1: Bravo Gaël.
0: Bravo à toi.
8: Merci,
0: Gaël.
8: Je suis trop content. Alors, bonjour à tout le monde.
0: Mais attends, alors il y a une sorte de panique parce qu'on est dans le bus et Lorenza vient de faire ce qu'on craignait tous.
1: Heureusement que Jean-Yves est parti
0: depuis,
1: à ce moment-là.
0: Depuis le début.
2: Il nous reste 3 heures d'émission, faut pas que ça pète. Quoi.
0: Elle a renversé son café, il y a du matériel, il y a le micro, je ne sais pas si son micro va continuer à marcher. Il y a 3 personnes autour d'elle pour essayer d'éponger le bordel. C'est génial. C'est quoi?
1: Pardon.
0: Si le bus ne redémarre pas, ce sera à côté du café de Lorenza.
8: Ouais, mais j'aurais quand même mon salaire doublé.
0: Mais t'auras quand même eu ton salaire doublé, t'inquiète pas. On t'embrasse, Gaël, on te souhaite une belle journée et des belles vacances.
8: Mais pareil, merci beaucoup, bonne journée à vous, au revoir.
0: Belle journée à toi. Il est 7h10. On est dans Paris. On sillonne la ville, on sillonne la capitale. On est avec vous. Et on renverse du café dans le bus tranquillement.
2: Eh oui.
0: Lorenza, j'ai envie de dire bravo.
1: Il fallait que ça se passe le dernier jour.
0: Je rappelle.
2: Non, fallait pas.
0: Si Lorenza était un produit, que c'était un slogan, ce serait si ça ne vous arrive pas, ça arrivera à Lorenza.
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0: Tout à l'heure, à 7h30, on va avoir du hard rock, les amis.
1: Ah.
0: Un groupe de hard rock va reprendre notre générique, comme on le fait avec des groupes dans toutes les villes dans lesquelles on est. Les groupes reprennent le générique et là, on est sur du hard rock.
1: Ça m'a envoyé quoi?
0: Et on s'est dit, pour du hard rock, il faut être dans un endroit calme, on sera place de la Concorde.
1: Très calme.
2: Tout simplement.
0: Qui est peut-être la plus grande place, la plus connue de Paris.
2: Ouais.
0: Pour que le générique Manu sur Énergie soit entendu dans toute la capitale.
1: Il faut qu'il retentisse.
0: Évidemment. On a le temps pour les bonnes nouvelles. Allez, il est 7h14. On a le temps de vous offrir des bonnes nouvelles. Allez, c'est parti. On commence avec Lorenza.
1: Au States, il y a Destiny Smith, elle a 27 ans, elle a rencontré Jim, 97 ans, après un léger accrochage de voiture.
0: D'accord.
1: Et en discutant avec lui, elle découvre qu'il est extrêmement seul. Et donc, elle a commencé à le voir régulièrement, elle l'emmène manger, elle s'occupe de lui. Et ils sont devenus potes. Et elle a même fait une cagnotte pour l'aider dans son quotidien. Et aujourd'hui, il est en maison de repos et elle continue d'aller le voir.
0: C'est une belle histoire.
7: C'est beau.
0: Oh, c'est une belle histoire. Elle, on rappelle que lui, il a 3 maisons de campagne et 6 enfants.
1: À sa destinée.
7: Pas de mauvaise intention.
0: C'est une belle histoire. Nico, une bonne nouvelle.
2: Ouais, il y a une nouvelle étude qui a été faite sur les enfants et elle est plutôt cool. C'est qu'en fait, quand on leur a demandé ce qu'ils voulaient le plus recevoir en cadeau, ils n'ont pas donné des objets, mais des moments ensemble en famille.
0: Attends deux secondes, je suis sur les réseaux sociaux d'abord. Papa revient. J'ai une bonne nouvelle, une astuce pour la route des vacances. Okay. Je ne sais pas si vous êtes malade en voiture.
1: Un petit peu moins.
0: Bon, et ben si vous avez tendance, comme Lorenza, à être malade en voiture, j'ai une astuce pour vous, pour la route des vacances. Selon une étude française, il faut, pour ne pas être malade en voiture, se mettre un bouquet de persil autour du cou.
1: Pardon.
0: Ah, s'il vous plaît, c'est une astuce. Oui, oui. C'est les chercheurs quand même.
1: C'est tout.
0: Et c'est pas tout. Ah. Et un sachet de gros sel aussi autour du cou.
2: Ah bon.
0: Persil et gros sel autour du cou et les odeurs des deux apaisent les nausées. Voilà.
1: Ouais, mais on va mijoter.
0: Bah après c'est le problème, c'est on risque de vous prendre pour vous mettre au four et faire le rôti de midi.

0: à Tahiti, mais pour y vivre ma meilleure vie, il me faudra un bon wifi pour écouter Manu sur Énergie. 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J'ai des valeurs quand même.
1: Pardon, excuse-moi. Ah bah, vous avez pas parlé sur lui, je suis désolé.
2: Merci.
1: Qui lui était avec nous hier, c'était incroyable. On était dans la ville de Caen hier, à bord de notre bus, et on a terminé par un showcase de Dr Yarrow et Kinvey. Il a mis le feu et... Excuse-moi, mais est-ce que c'est pas ton meilleur moment depuis le début? Lorenza a chanté sur scène avec lui.
3: C'est mon meilleur moment de la semaine.
1: Mais évidemment.
3: C'était pas prévu, je t'ai dit que j'adorais cette chanson, t'as dit est-ce que tu voudrais chanter avec lui? J'étais là en mode quoi je peux?
1: Bah, on l'a demandé.
3: Et franchement, on l'a fait. Hein.
1: Et alors, évidemment.
3: Gêné, mais c'était trop bien.
1: Et la vidéo de Lorenza sur scène, extrêmement gênée, mais extrêmement heureuse, avec Kinvey. C'était sur du soleil dans ma tête.
3: Non, c'était la vie du bon côté.
1: La vie du bon côté, pardon.
3: Ouais.
2: Mais elle prenait la confiance un petit à petit.
1: Ah, bah,
2: à la fin, il y a Kinvey qui s'est mis à chanter, elle a fait wouh! Allez!
1: La vidéo, vous pouvez la retrouver sur nos réseaux sociaux. C'est Manu Officiel sur Instagram, sur Facebook, Manu Officiel TikTok sur TikTok. Et vous retrouvez tout ce qui se passe dans ce bus en vidéo. Il s'en passe des choses incroyables.
3: Y en a plein.
1: Meilleur moment de Lorenza, c'est quand elle a chanté avec Kinvey. On peut se faire un petit tour.
2: Ouais.
1: Réfléchissez, on s'écoute Miley Cyrus et juste après, on essaie de se trouver les trois meilleurs moments de chacun pour l'instant.
2: Okay. Okay.
1: Parce que c'est pas fini, évidemment. On est à Paris aujourd'hui et on roule avec vous jusqu'à 10h. Et peut-être qu'un des meilleurs moments, ça va se passer dans moins de 10 minutes avec un groupe de hard rock qui va chanter le générique de l'émission en direct, place de la Concorde.
3: Incroyable.
1: Tout à l'heure, on parlait de Lorenza qui disait que jusqu'à maintenant, son meilleur moment avait été lorsqu'elle avait chanté hier sur scène avec Kinvey sur La vie du bon côté. Elle s'était éclatée. Quel a été l'un de vos meilleurs moments jusqu'à maintenant, Nico?
2: Moi, il y a une auditrice qui nous a offert il y a deux jours des colliers en coquillage de Tahiti.
3: Ah oui.
2: Et je l'ai mis autour du cou. Je ne suis pas de là-bas, mais je me suis senti tahitien. Mais franchement, ça fait plaisir.
3: Je comprends.
1: Mais en moment dans l'émission. Un truc qu'on a fait dans l'émission.
2: Il y a un groupe de gospel qui a repris le générique. Ah, j'ai bien aimé et je me suis mis à écouter du gospel sur Spotify.
3: Oh,
2: ah,
3: c'est mignon. Mais vous devez être trop content.
2: Ouais, je trouve ça cool.
1: Mais moi, j'ai tellement de bons moments. Tous les. Alors, vous retrouvez tout en vidéo sur nos réseaux sociaux. Mais j'ai coché plein de choses que je voulais faire depuis que j'étais petit.
2: T'as fait de la pelleteuse, mec.
1: Mais attends,
3: on a eu peur. Hein,
1: j'ai piloté une pelleteuse. Moi aussi, j'ai eu peur. J'avais tombé dans le trou.
3: À un moment,
1: je suis monté dans une voiture de police aussi.
3: Ouais, à l'avant et tout.
1: J'ai mis le gyrophare, j'étais au volant.
2: Il y a une demi-heure, t'as fait une chenille dans un bus.
3: Oui.
1: On a fait une chenille dans le bus il y a une demi-heure.
3: C'est fou.
1: On n'arrête pas. Florent, notre producteur, un des meilleurs moments jusqu'à maintenant.
4: Bah, quand on a joué tous ensemble sur scène, qu'on a chanté, joué de la guitare à Metz.
1: Incroyable. Ouais, c'est encore un truc que j'ai coché dans choses que je veux faire.
4: C'est vrai.
1: On a vraiment joué de la musique.
3: Tous ensemble, quoi.
1: On a été là avec du public. C'était génial pour terminer l'émission. Tous ces bons moments qu'on a vécu, vous les retrouvez. C'est en vidéo, évidemment, sur tous nos réseaux sociaux. Si vous n'êtes pas abonné, allez-y, abonnez-vous parce que ça vaut le coup. C'est tellement incroyable tout ce qu'on fait pendant cette semaine. C'est tellement de souvenirs qu'on a dans la tête et en vidéo parce que c'est marqué à vie maintenant. Ça
3: on
1: y
3: peut continuer la semaine prochaine?
1: Bien sûr, avec plaisir.
3: Ouais.
1: C'est en vidéo sur nos réseaux sociaux, Manu Officiel, Instagram, Facebook, Manu Officiel, TikTok sur TikTok. Attention, ce sera peut-être un des meilleurs moments de cette semaine aussi.
3: Ouais.
1: Nous sommes en train d'arriver, place de la Concorde. C'est l'hôtel, c'est le Crillon, non? C'est ça?
2: Celui-là, ouais, c'est le Crillon.
1: On est devant l'hôtel Crillon, c'est l'hôtel où il y a les plus grandes stars.
3: Ouais, c'est trop beau.
1: C'est l'hôtel où il y a.
3: Magnifique.
1: Mais quand Madonna elle va à Paris, elle va à l'hôtel Crillon.
3: C'est vrai. Ça se trouve, elle est là. Hein.
1: Mais alors peut-être.
3: Bah, on va réveiller Madonna. En
1: fait. Je pense qu'on va sortir le mégaphone et qu'on va dire bonjour.
3: T'as bien raison.
1: On va dire bonjour à l'hôtel Crillon. On va les réveiller avec un groupe de rock qui va chanter le générique de l'émission Place de la Concorde.
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1: Oui. Alors, ce qui est incroyable, c'est qu'il y a la canicule en ce moment.
3: Ouais.
1: Il fait beau partout, mais au-dessus de nous, il y a un nuage et il y a des gouttes qui tombent.
2: C'est ça.
1: Comme s'ils voulaient nous empêcher.
3: Juste au-dessus de nous,
1: Alors, de là à dire que c'est la concurrence qui nous empêche et qui nous envoie des nuages pour nous empêcher de faire l'émission,
2: on vous voit.
3: Dis-le.
1: Il y a un peu de vent aussi qui est là, mais c'est pas grave, on est sur la place de la Concorde. En face de nous, c'est l'hôtel Crillon.
3: Ouais.
1: Alors, les gens qui vont dormir à l'hôtel Crillon, c'est des méga stars.
3: Ouais.
1: C'est des gens extrêmement fortunés, c'est des stars hollywoodiennes, c'est des chanteurs, c'est des chanteuses.
2: Où tu vas?
1: Je me dis qu'on peut les réveiller discrètement avec un mégaphone.
3: Vas-y.
1: Tranquillement, vraiment quelques secondes.
3: Ça me régale un peu.
1: Avant d'écouter le générique avec un groupe de rock qui va nous réveiller. Place de la Concorde.
7: Bonjour l'hôtel Crillon. Nous vous souhaitons un bon réveil à vous tous qui êtes là. C'est un petit service en plus qu'on vous offre. C'est le réveil mégaphone et en musique. C'est Manu sur Énergie. On vous souhaite à tous une très très bonne journée. Et maintenant, on part en courant.
2: Allez, on se dépêche.
1: Il y a le groupe Pam Pam qui est là et qui va nous faire le générique de l'émission parce que c'est aussi un des concepts dans cette semaine de dingue. C'est qu'il y a des groupes locaux dans toutes les villes qu'on traverse qui nous reprennent notre générique. Il s'appelle Pam Pam, c'est un groupe de rock alternatif. Déjà, j'aime bien le nom Pam Pam.
3: On en a pas encore eu.
1: Écoute, Pas, on n'a pas encore eu quoi?
3: Bah de rock alternatif.
1: Non, absolument. Nous avons eu du hard rock, nous avons eu du gospel, nous avons eu du brésilien, mais nous n'avons pas eu de rock alternatif.
3: Exactement.
1: Il s'appelle Pam Pam. Et quand tu t'appelles Pam Pam, t'es pas méchant.
3: Non, non, impossible.
1: C'est pas possible. Tu peux pas dire putain Pam Pam il a fait encore des conneries. Putain Pam Pam il est en prison. Non,
3: non.
1: Pam Pam il est là, il fait du rock. Pam Pam pour le générique de l'émission. Donc à votre façon à vous, c'est quand vous voulez.

0: très très stylé.
1: Et ne l'oubliez pas les enfants, la drogue c'est de la merde.
2: On était totalement envoûtés.
0: Ouais.
1: Ah ouais. C'est votre style à vous ça?
3: Ouais, un peu, ouais, carrément. En vrai, on a un style flottant, un peu rythmique avec la basse. Bon là, il y a pas le batteur, mais on a aussi un batteur normalement. Et une claviériste et une guitare, et on fait un truc entre électrique et envoûtant, flottant, un peu bon, drogué, ça fait un peu spécial.
1: Alors non, on rappelle, on ne se drogue pas, on ne prend pas de drogue, on ne boit pas non plus, on fait attention avec la canicule, on boit, qu'est-ce qu'on boit avec la canicule?
3: De la bière.
1: Non, de
0: l'eau.
1: Pam pam, vous commencez à faire n'importe quoi là, hein. On boit de l'eau, c'est important. Ouais. Et merci beaucoup en tout cas d'avoir fait notre générique. Et il se passe quoi dans votre vie? Il y a voilà, des exactement. Dates de concerts, des choses?
3: Bah en fait, on a enchaîné pas mal de concerts et là, on va sortir un live session en juillet qu'on a filmé et qu'on a enregistré. Et à la rentrée, on va sortir nos premiers morceaux sur les plateformes Spotify, etc. en septembre-octobre.
0: Trop bien.
1: Et bah écoute, peut-être que vous serez un jour à Énergie, que vous serez là et que nous, on sera là et on dira rappelle-toi de nous et tu nous feras non, désolé, je me souviens pas de toi. C'est Pam Pam en direct de la place de la Concorde à Paris. On est là, on va remonter. Merci, boss. Merci beaucoup.
0: Merci, Pam Pam.
1: Pour ce générique. J'adore. Merci, Pam Pam. C'est mignon. Merci, Pam Pam. On remonte dans notre bus. C'est cette opération de dingue qu'on vit. On est place de la Concorde à Paris. On est dans la capitale. Tout à l'heure, à 9h30, il y aura un autre concert. Attention, là, ça va pas rigoler.

0: que j'aimerais qu'il fasse ?
1: Quoi ?
0: Qu'il reprenne un petit bout de...
1: S'il fait ça, c'est le feu.
0: J'adorais ce titre.
2: Il peut te faire un kiff.
0: Et puis on terminera en beauté cette semaine de dingue. Avec Bob Sinclair qui va mixer pour nous.
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0: Nous sommes en train d'arriver à l'église de la Madeleine et on va vous distribuer des roses dans moins de 10 minutes parce qu'on va vous donner de l'amour. Parce qu'on dit que à Paris, les gens font la tête, à Paris, on ne se regarde pas, les gens regardent par terre. Non, ils nous regardent aussi. On va vous distribuer des roses, on va distribuer de l'amour dans Paris, on va vous distribuer aussi dans une demi-heure le petit déjeuner. Ah, ça c'est bien, le petit déjeuner pour vous, on va vous donner de l'amour et à manger. 7h43 avant ça, on va vous donner aussi 1000 euros cash parce qu'il est temps de jouer au meilleur jeu radio du monde. C'est le jeu des 5 mots, comme chaque matin et toute cette semaine, grâce à Point S, qui sont notre partenaire sur cette belle opération du bus Manu sur Énergie.
1: Merci à eux.
0: Mais force, force et merci.
1: Merci.
0: 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C'est le dernier jeu des 5 mots de la saison.
1: Waouh.
0: Wow. Et c'est Stéphanie qui est avec nous. Bonjour Stéphanie.
4: Oh, salut Manu. Salut les wouins.
0: Oh, salut.
4: Oh, je suis contente de jouer avec vous. Putain, je suis très contente.
0: Eh ben écoute, t'auras attendu la dernière émission de la saison, mais tu vas jouer au jeu des 5 mots et tu vas peut-être repartir avec 1000 euros cash. Et lui aussi, il aura attendu des années, 5 ans, hein.
5: Quasiment 5 ans, ouais.
0: 5 ans que Romain, que vous ne connaissez pas, Romain, il travaille avec nous en production avec Florent, et il n'a jamais joué au jeu des 5 mots.
1: Ouais, c'est ouf.
0: Et non, il m'a dit, oh, j'ai jamais joué au jeu des 5 mots, est-ce que tu crois que ce serait possible? Parce qu'en plus, à la fin de la saison, Romain va partir.
1: Ouais.
0: Il va faire un tour en van, un tour d'Europe en van. Mmh. Donc on risque également de le perdre à tout jamais. Mais avant, il m'a dit, est-ce que je peux jouer au jeu des 5 mots? Donc attention, grosse pression, c'est le dernier, Romain.
5: Grosse pression, c'est le dernier et franchement, ça serait dommage de partir sur une défaite.
0: Ah, ne m'en parle pas.
2: Tu mets la pression tout seul.
0: Et n'en parle pas à Stéphanie qui veut gagner ses 1000 euros. Je rappelle le principe. Romain, on ne peut pas sortir du bus puisqu'on est dans le bus, on va pas sortir dehors. Va mettre un casque sur les oreilles où il y a de la musique très fort. Normalement, il ne nous entend pas. Tu nous entends pas? Test 1, 2, 1, 2, 1, 2.
1: Non, il fait une tête de... Je ne comprends pas.
0: Stéphanie, il n'entend pas ce qui se passe. Je vais te donner 5 mots. Après chaque mot, tu me donnes le premier qui te vient en tête. Ensuite, je fais la même chose avec Romain. Dès que vous avez un mot en commun dans vos réponses, c'est gagné. À toi les 1000 euros cash grâce à Point S. C'est
4: parti
0: Stéphanie, bonne chance. On joue au jeu des 5 mots. Supplément.
4: Plus.
0: Tour.
4: Eiffel.
0: Tourniquet.
4: Manège.
0: Farine.
4: Blé.
0: Boîte.
4: Boîte, caisse. C'est dur.
0: Eh ben, c'est dur. Bah, y a la pression.
1: Oui.
0: Mais, non, mais on y est arrivé, hein.
1: Oui.
0: Allez, attention, on va enlever le casque de Romain sur ses oreilles. Tu peux enlever le casque. C'est le dernier jeu des 5 mots de la saison.
5: Allez, je suis de retour.
4: Romain.
0: Un mot en commun suffit pour gagner. Ah, Stéphanie, t'avais un mot à dire à Romain.
4: Ah bah Romain, on y croit. Hein.
5: Merci, bien sûr. Merci de m'encourager, je vais tout donner pour toi Stéphanie.
0: C'est parti, attention. Nous sommes en train de passer devant l'Olympia. Si vous vous demandez qui y aura, eh bien il y aura un Gauthier Capuçon à l'Olympia. C'est le festival de Paris. Voilà, je lis ce qu'il y a. Hein. Je ne sais pas qui est Gauthier Capuçon.
2: Non. Ah, il y a le monsieur qui met les lettres qui nous dit coucou.
0: Ah, le monsieur, c'est incroyable ce qui se passe.
2: On ne croise jamais lui.
0: Excuse-moi, on peut sortir.
1: Il est en train de changer.
0: On peut sortir du bus. C'est incroyable.
2: Ah, il enlève
1: les lettres.
0: Capuçon. Attends, mais on est en train de vivre un truc qu'on ne vit jamais. En fait, nous sommes devant l'Olympia à Paris et tout le monde connaît les lettres rouges de l'Olympia à Paris, mais on ne sait pas qui change les lettres rouges de l'Olympia à Paris. Hop, on traverse la route. Salut ! Alors, faut que tu cries fort parce qu'on t'entend pas. Ah, mais il nous entend pas. Il est un peu à 20 mètres de hauteur. Eh ben, on te dit bonjour et merci de changer les lettres de l'Olympia parce qu'enfin, maintenant, on a un visage sur la personne qui change les lettres rouges de l'Olympia.
1: Il est grave sympathique.
0: Mais oui, il nous fait des coucous, il nous fait des... Et il a pas le vertige, le mec. Hein. Il est...
1: Ah, toi, tu serais mort, là.
0: Il est très haut. Ah oui, non, mais moi, je suis en bas. Déjà, j'ai le vertige en regardant. Merci beaucoup. Bonne journée. On a découvert un truc. Il change les idées à un mec, mais bah, son job, c'est de changer les lettres de l'Olympia.
1: C'est ouf.
0: Pardon, bonjour. Hop, on retraverse la route. Parce qu'il y a quand même Stéphanie qui nous attend.
1: Stéphanie, elle est en pression.
0: Un petit peu. Il y a 1000 euros cash pour Stéphanie. Attention, on remonte dans le bus. Stéphanie, toujours avec nous.
1: Stéphanie?
0: Stéphanie, on attend.
4: Oui. Non, je suis là. Je vous attends.
1: Alors,
4: je suis concentrée.
0: On revient. Excuse-moi, Berlon, mais c'était maintenant jamais.
4: Non, c'est pas grave, je t'en prie.
1: C'est la première fois.
5: J'ai quand même l'impression que tu veux saboter mon premier jeu de 5 mois dernier.
0: Pas du tout. J'espère que ça va gagner.
5: J'espère aussi.
0: Attention, 1000 euros cash peut-être pour Stéphanie. C'est parti, deuxième partie du jeu des 5 mots. Romain, on y va. Supplément.
5: En plus, plus.
0: Un plus, t'as dit la plus. Allez, c'est gagné.
4: C'est incroyable. Oh, merci, bravo Romain.
0: En plus.
4: Ah, je suis
0: incroyable,
4: bravo,
0: sur
4: merci.
0: Le premier mot.
4: Oh,
5: j'en viens. C'est
4: oh, merci.
5: Je me suis dit, un jour, je vais réussir du premier coup.
0: Eh ben voilà. Et alors, il restait 4 mots. Tour.
5: Échec.
0: Eiffel. Tourniquet.
5: Portique.
0: Manège. Farine.
5: Blé.
0: Blé, oui.
1: Ouais.
0: 2 mots. Et enfin, boîte.
5: Chaussure.
0: Caisse. Hey, 2 mots en commun, mais c'est pas mal.
4: Merci.
0: Oh, il a les mains moites, il est tendu. Ouais.
4: Moi aussi, je suis contente,
0: Stéphanie.
4: Romain, il ne voulait pas partir
0: sur un échec, non. Surtout pas.
4: Ah, ouais.
0: Stéphanie, 1000 euros cash grâce à Proès, bravo à toi.
4: Oh, merci beaucoup. Bonnes vacances à tous, je vous adore, je vous écoute tous les jours.
0: Eh ben,
1: promis.
0: Bah, on t'achète, 1000 euros.
1: Ah ouais.
4: Mais c'est pas pour autant que je vais pas vous écouter l'année prochaine. Hein.
0: Au contraire. On t'embrasse fort, Stéphanie. Tu repars avec tes 1000 euros grâce à Point S. Et on dit bravo à Point S et merci à Point S qui sont avec nous depuis le début de cette grande opération. C'est aussi grâce à eux qu'on peut faire ce truc de dingue qui s'appelle le bus Manu sur Énergie. On est en face de l'Olympia. Alors, si vous vous demandez s'il faut prendre cette route, je vous la déconseille parce que c'est bouché.
1: Ouais.
0: Voilà, on est là, on est bien. C'est le bus Manu sur Énergie. 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
0: On est dans notre bus. Tout ce qui se passe, vous pouvez le retrouver en vidéo sur nos réseaux sociaux. C'est Manu officiel. Il y a des gens qui nous font des coucous.
1: Ouais.
0: On peut arrêter le bus. On va aller voir des gens qui nous font des coucous. Tout ça, donc c'est en vidéo. Nos réseaux sociaux, c'est Manu officiel sur Instagram, Manu officiel sur Facebook, Manu officiel sur Manu officiel TikTok sur TikTok aussi. Jusqu'à 10h, on est là avec vous. On galère un petit peu pour réussir à arriver place de l'Opéra. Je pense qu'on va pas pouvoir vous distribuer les roses maintenant tout de suite.
1: C'est Paris, hein.
0: C'est pas grave. Mais c'est Paris, ça bouchonne, hein, madame.
1: C'est la capitale.
0: Et je vais dire un truc, c'est les aléas du direct.
1: Évidemment.
0: Mais bien sûr, mais c'est comme ça. Ça, c'est Paris, Paris.
1: Paris, ma belle.
0: Je t'aime, Paris. Toi, les gens. J'aime aller sur le zinc, boire un petit coup avec Jean. C'est ça, Paris, un peu de musette. Et on retrouve Huguette qui chante la chanson.
2: Ça, c'est ton époque. Hein.
0: Ça, c'est Paris. Ça, c'est Paris.
1: Allez.
0: Je prends le mégaphone.
2: Allez.
0: Je suis devant l'opéra. C'est Paris. Je chante pour toi, Paris la belle, Paris la grande, Paris super. C'est toi, Paris, je chéris ton nom.
1: Wow.
0: Paris, tout le monde, Paris. Chérie, je t'aime, chérie, tu es là. Chérie, Paris, merci d'être toi. Ok.
1: Allez, top. Top.
0: On est bien, on est place de l'Opéra. Si vous avez envie de venir nous rejoindre, on va vous distribuer des roses. Juste après les infos, on va vous doubler votre salaire, évidemment. Et on va vous faire une grande distribution de roses, une grande distribution d'amour, place de l'Opéra.
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0: Et c'est le moment, comme chaque jour, de distribuer des roses.
1: Ouais.
0: On donne de l'amour. Parce qu'on dit souvent, les Parisiens, ils font la tête.
1: C'est
0: les Parisiens,
1: pas vrai du tout.
0: Ils sont pas contents. Les Parisiens, non. Mais rien du tout. Les Parisiens, ils méritent eux aussi des roses. Et on va en distribuer. Bonjour.
7: Bonjour, merci.
0: Comment tu t'appelles?
7: Thomas.
0: Et ben, est-ce qu'on avait déjà offert une rose?
7: Non.
0: Et ben, Thomas, cette rose, elle est pour toi.
7: Ah, ben, merci beaucoup.
0: Et ben, c'est nous. On est Gay Paris. Bonjour.
8: Bonjour.
0: Comment tu t'appelles?
8: Élie,
0: est-ce qu'on t'avait déjà offert une rose?
8: Du tout.
0: Et ben, regarde, elle est là. Cette rose, elle est pour toi, Élie. Passe une belle journée.
7: Merci à toi aussi.
0: Alors évidemment, on continue, on vous distribue des roses. On est place de l'Opéra.
1: Il y a plein de gens partout, c'est trop.
0: Eh ben alors, on distribue des roses à tout le monde, évidemment.
2: Faites attention en traversant.
0: Alors, bonjour madame, comment vous vous appelez ?
8: Laurence.
0: Eh ben Laurence, tiens, est-ce qu'on t'avait déjà offert une rose ?
8: Oui.
0: Ah ouais ? Alors je t'en donne une. Tiens, est-ce qu'on t'avait déjà offert deux roses ?
8: Non, deux.
0: Eh ben alors deux alors. Alors, je sais moi aussi comment on gère. On est place de l'Opéra. Il y a beaucoup de monde. Ah, oh, on peut aller voir les gens en voiture aussi.
1: Ouais, c'est vrai.
0: Alors, bien sûr, mais il y a un feu rouge. Hop là. On est là, on fait le tour et on va offrir des roses aux gens. Hop là. Bonjour, je t'offre une rose. Alors, c'est vrai. Elle est pour toi. Hop, c'est une rose. C'est Manu sur Énergie. Bonjour, je vous offre une rose. Et ben voilà, tu t'appelles comment ?
9: Chacun.
0: Et ben chacun, cette rose, elle est pour toi. C'est pour te souhaiter une belle journée. Allez, hop, je suis au milieu de la route. Ah, peut-être que là, je vais rentrer sur le trottoir. On vous offre des roses ce matin parce qu'on vous offre de l'amour. Il y a une dame avec son chien qui est là. Bonjour. Tu t'appelles comment ?
10: Malha.
0: Eh ben, je t'offre une rose. Et le chien, il s'appelle comment ?
10: On tient bien, et toi ?
0: Il s'appelle comment, le chien ?
10: Belkacem.
0: Eh ben, je regarde. Hop, une rose pour lui aussi. Mais oui, tout le monde mérite sa rose. On est là, on est place de l'Opéra à Paris. Et on fait pas la tête à Paris.
2: Mais non.
0: Bonjour, je vous offre une rose. Eh ben alors, belle journée à vous. Allez, on va remonter dans notre bus tranquillement. Ah, je suis essoufflé.
1: Ouais. Oui, t'as couru.
0: J'arrête pas de courir dans tous les sens. Alors, hop là, il y a une petite dame, il m'en reste une. Bonjour, tu t'appelles comment ?
11: Slim.
0: Eh ben, allez, cette rose, elle est pour toi.
11: Merci.
0: Eh ben, merci à toi d'être là. Allez, on va remonter dans notre bus tranquillement. On va redémarrer. On est dans Paris jusqu'à 10h. On est en direct avec vous. Tout à l'heure, on va vous offrir le petit déjeuner. Parce que oui, il faut, après l'amour, nourrir les âmes. Avec des croissants et des pains au chocolat.
1: C'est beau ce que tu dis.
0: Bien évidemment. Il est 8h06. On a le dernier salaire à doubler.
1: Ah ouais. Ah ouais.
0: Allez, on monte dans le bus, on va doubler votre salaire.
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0: 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C'est parti pour la deuxième fois de la matinée, pour la dernière fois de la saison. C'est le dernier salaire qu'on double cette saison. C'est parti, le téléphone va sonner quelque part. C'est peut-être le vôtre si vous avez envoyé salaire par SMS au 7-10-12. Attention. Ça sonne. Faut décrocher. Ce serait dommage que le dernier salaire, ça marche pas. Allô, bonjour, c'est Quentin de la Couronne en Charente.
12: C'est bien ça.
0: Quentin de la Couronne en Charente, quel est le seul animateur radio qui double ton salaire ?
12: C'est Manu sur Énergie.
0: Eh ben, c'est gagné, bravo à toi.
12: Merci. C'est top,
0: Quentin. C'est une bonne. J'ai pas entendu. C'est pas grave, c'est l'émotion, Quentin. Ouais. On t'en veut pas. Je t'annonce que nous allons te doubler ton salaire. 1543 euros x 2, ça va faire 3086 euros.
12: Et ok, super bonne nouvelle, je sais pas quoi dire.
0: Mais pas besoin de dire quoi que ce soit, t'es là. Je t'annonce que tu vas passer un bel été avec 3086 euros. On te double ton salaire, Quentin, bravo.
12: Ça va faire des super vacances.
0: Normalement, ça devrait être pas mal. Ouais, Quentin est militaire.
12: Oh, exactement.
1: Garde à vous.
0: Militaire dans quoi, pourquoi ?
12: Je suis à Mont-de-Marsan, je peux pas vous dire pourquoi, mais je suis à Mont-de-Marsan, voilà.
2: Dans la bataille, ouais.
1: Il y a la fête là-bas en plus.
0: Attends, c'est.
12: Oui. Lorenza. Bientôt.
2: Lorenza. Elle connaît les villes par l'apéro.
0: On a un militaire. Il nous dit qu'il fait un truc un peu top secret. Le premier truc de Lorenzo, et il y a la fête là-bas à Mont-de-Marsan.
2: Je suis militaire à Bayonne. Oh, les fêtes.
0: Et mais tu as un boulot. T'as un boulot un peu genre secret.
12: Je suis chauffeur. En gros, je suis chauffeur, mais pour. Voilà. C'est tout ce que je peux vous dire.
1: Oh là là. Ah,
0: attends, petit à petit, il dit des trucs. Dans deux minutes, tu vas le dire. J'ai les codes nucléaires.
12: C'est pas comme ça.
0: Quentin, on te double ton salaire. 3086 euros. Ça va arriver très vite pour toi à la fin du mois. Et la fin du mois, c'est dans quelques jours. On est le 26 juin. Bravo à
12: c'est
0: toi.
12: Parfait. Merci beaucoup. Merci
0: on te souhaite une belle journée, un bel été, des belles vacances.
12: Merci, c'est gentil. Bah, une bonne fin de journée. Et franchement, c'est top sur Énergie. J'écoute ça tous les matins dans mon véhicule, quand je le peux. Voilà.
0: Bah, les militaires, ils nous écoutent.
1: Ah oui.
0: Alors, bien sûr. Allez, on va en mission. Ouais, deux secondes. Attends, d'abord, il y a Quentin, on lui double son salaire. Il est marrant, le colonel. Il se rend pas compte. On souhaite une belle journée, Quentin, et merci d'être avec nous chaque jour. C'était le dernier salaire de la saison.
1: Ouais.
0: Oh là là, ça fait un petit
1: truc. Ça me fait un truc.
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0: Et avant, peut-être sur la place de l'Étoile, on peut peut-être faire une distribution de petits déjeuners.
1: Ah oui, il faut les nourrir, les gens.
0: C'est pas, la place de l'Étoile, c'est embouteillé tout le
1: ouais,
0: temps.
1: Ouais, ouais, ouais.
0: Les gens, ils sont dans la voiture. Qu'est-ce qu'ils attendent?
1: De la bouffe.
0: Ben, évidemment, de la bouffe. Ils veulent des viennoiseries. Et aujourd'hui, on va les distribuer grâce à une boulangerie, Patricie, qu'on remercie, qui s'appelle la Castellane.
1: Merci.
0: Qui est rue Castellane. Et c'est eux qui nous offrent les viennoiseries parce que tous les matins, il y a des boulangeries, il y a des pâtisseries qui nous appellent et qui nous disent on veut offrir des choses à manger aux gens. Et ben grâce à eux, on va vous offrir le petit déjeuner tout à l'heure. Ça va se passer dans moins d'une demi-heure. Il y a plein de choses. On est avec vous jusqu'à 10h en direct. On attend de se faire les infos aléatoires.
1: Allez, let's go.
0: 8h14, on s'en prend les choses les uns les autres. C'est parti, Nico.
2: Il existe 116 plages naturistes en France.
1: C'est énorme.
0: Et ben je n'ai jamais été dans une plage naturiste.
2: C'est vrai, jamais.
1: Bah moi non plus, hein.
0: Bah non.
2: Ah bah moi si, il y en a une à côté de chez moi et j'ai fait du naturisme une fois.
0: Oh.
2: Mais je vous ai raconté, il y a un mec avec qui j'ai discuté et qui m'a dit, mais à la fin de la conversation, bon allez, je vais continuer à vous écouter avec Manu.
1: Oh, oh la vache. Il a vu ton zizi.
0: Il sait quoi.
2: Bah oui.
0: Bah oui, il sait.
2: Oh, il a vu ton zizi.
0: Bah moi ça me gênerait franchement.
2: Ouais, ah oui, bah ça m'a gêné, mais je ne suis qu'à la fin, quoi.
0: Parce que j'imagine le mec qui rentre chez lui, qui dit, vous ne devinerez jamais ce que papa a vu ce matin. J'étais à la plage, j'étais tranquille, j'étais avec le surf et qui joue le kiki à Manu.
1: Trop gênant.
0: Lorenzo, une info aléatoire.
1: Pleurer une fois par semaine, c'est bon pour la santé. Mais de joie ou de tristesse, hein, ça marche aussi. Il faut relâcher.
0: Ah ouais, mais je pleure pas, moi.
1: Et,
2: ah ouais.
1: Eh ben, c'est l'instant, c'est le moment, Manu.
0: Toi, tu pleures facilement.
1: Bah ouais, mais...
2: Elle pleure de rire aussi, souvent.
0: Mais ouais. Elle pleure de tout, Lorenzo.
2: Ouais.
0: C'est, elle rit de tout et elle pleure de tout. Elle est très compliquée à suivre, hein, Lorenzo.
1: Ouais, dans c'est un peu compliqué, mais c'est très intense.
0: J'ai une info aléatoire, moi aussi. Ce sera la dernière info aléatoire de la saison.
1: Ouais.
0: Mais quelle info? Sachez que si vous allez en Angleterre ou aux États-Unis, il est tout à fait légal d'avoir comme véhicule personnel un tank.
2: Wow.
1: Oh la classe.
0: Vous a,
2: ouais, bah non, ça fait un peu peur.
1: Mais
0: Alors non, mais il y a quand même une condition,
1: ah.
0: Et c'est pour ça que ça fait pas peur, c'est qu'il faut que le canon soit inutilisable.
2: Ouais.
1: Ouais, mais les gens ne savent pas.
2: C'est ça, tu le sais pas quand le temps qu'il arrive.
0: Non, et puis surtout le canon est inutilisable, mais si tu le bouges vers la droite et vers la gauche, tu te le prends dans la tête le canon.
2: Il est utilisable.
0: Bon. En tout cas, sachez que c'est la loi là-bas. Il est 8h15, on revient dans 3 minutes, on va s'écouter Jungeli et Emma qui étaient avec nous lundi, qui ont mis le feu à Strasbourg et toutes les vidéos du showcase aussi de Jungeli et Emma comme de tout ce qui se passe, vous le retrouvez sur nos réseaux sociaux.
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0: Et Marine, elle était avec nous à Lille.
1: Et elle a mis le feu.
0: Et je pense qu'elle se souviendra très longtemps de ce qui s'est passé à Lille lorsque j'ai été la récupérer à l'hôtel. Elle a mis le feu à Lille. Elle a fait un action comme on le fait tous les matins dans cette grande opération du bus Manu sur Énergie. Mais on a été la récupérer à l'hôtel.
1: Ouais.
0: Elle a été un petit peu surprise parce que je suis arrivé dans l'hôtel avec un mégaphone.
2: Ouais.
0: Et je lui ai mis un peu la honte.
1: Mais t'as fait un peu le papa boomer, quoi.
0: Totalement. Totalement. Avec mon mégaphone. Et les images, elles sont sur nos réseaux sociaux. C'est Manu officiel. Vous pouvez aller voir Marine gênée comme elle n'a jamais été gênée. Ça va. Tout à l'heure, on aura aussi un showcase pour vous. À partir de 9h30, on va être de retour à Énergie. On va être de retour à la maison.
1: Ouais.
0: À Paris, rue Boileau, et on aura pour vous un showcase de Jérémy Frérot. Il chantera en live pour vous. On va transformer l'accueil en salle de concert. L'accueil d'Énergie sera une salle de concert. Et juste après le showcase de Jérémy Frérot, tout ça sera en direct évidemment sur Énergie. Il y aura
1: Bobby.
0: Un set de Bobby.
2: Le photo.
1: Je peux permettre.
0: Un DJ set. Bah, tu peux te permettre. Bobinette. La bobette.
1: On fera ça en face de lui. Hein.
0: La bobouille. Bien sûr, un DJ set de bobouille. Le mec, il a 40 ans de DJ, un des plus grands DJ du monde. On arrive. Comment ça, la bobouille? C'est Bob Sinclair qui sera là et on va transformer l'accueil d'Énergie en boîte de nuit.
1: Ouais.
0: Et c'est gratuit, évidemment, comme tout ce qui se passe dans cette émission toute cette semaine. Si vous avez envie de nous rejoindre, ça se passe à Énergie. C'est 22 rue Boileau dans le 16e arrondissement à Paris. Il paraît qu'il y a déjà du monde. Donc,
1: qui attend devant, depuis 6h ce matin.
0: Donc, il faut se dépêcher. On y sera tout à l'heure à partir de 9h30. On va vous offrir le petit déjeuner tout à l'heure et il faut qu'on aille récupérer.
1: Dans la boulangerie.
0: Le petit déjeuner. C'est la boulangerie Castellane qui nous offre le petit déjeuner ce matin. Donc on va rentrer dans la boulangerie. Bonjour.
8: Monsieur.
0: Oh, bonjour monsieur aussi.
1: Oh, c'est poli. Bonjour.
0: Le boulanger, il est poli. Tu t'es levé à quel... Tu t'appelles comment?
8: Jonathan.
0: Jonathan, tu t'es levé à quelle heure?
8: Ce matin, 5h30. C'est raisonnable.
0: Ah oui, tu sais quoi, je me suis levé à la même heure que toi parce que moi j'étais en retard.
1: Il était à la bourse.
8: C'est vrai.
0: T'es à la bourse ce matin.
8: C'est derrière à 2h.
1: Waouh!
0: Derrière, ils s'élèvent à 2 heures?
9: Ouais, ils sont derrière.
0: Ah, derrière? Ah oui. D'accord, faut pas les voir,
1: ouais,
0: en fait.
1: Ouais, faut cacher. Ouais,
0: bah, c'est normal, ils sont payés au black, bah, tu comprends, c'est. Non, pardon, j'égole.
9: Attention.
0: Bon, en tout cas, et merci à ta boulangerie, parce que on va prendre tout ça. Il y a des croissants, il y a des pains au chocolat, il y a des viennoiseries. Et on va les distribuer dans tout Paris grâce à toi. Paris va manger ce matin.
8: Il sera magique.
0: Évidemment.
1: Ouais.
0: Yes. Écoute, on est champion d'Europe des viennoiseries aussi. On peut les prendre?
9: Champion du monde
0: aussi, bien sûr. Champion du monde des viennoiseries. Merci beaucoup.
1: Merci, monsieur.
0: Ça sent trop bon et on va les distribuer ça dans la rue. Un petit peu partout. Merci beaucoup. On n'est pas encore en vacances, mais merci. Ah, il y a des gens qui sont là, qui sont à table. Bonjour.
10: Bonjour.
0: Vous êtes en train de manger votre petit déjeuner?
10: I don't understand.
0: Ah, you are English?
10: No, from Poland.
0: Elle est de Pologne.
10: Oui.
0: Ok, look, here is a free croissant.
1: Croissant.
0: It is for you. Yes, it's free. And another one for your daughter. Et un autre pour ta fille.
1: Elle est trop mignonne, la petite, elle est hyper contente.
0: Et voilà. Vous seriez venu 10 minutes après, vous auriez tout eu gratuit.
1: Ouais, c'est dommage.
0: Et ben voilà, comme ça.
1: Mais oh, regarde, elle est trop heureuse. Tu leur fais sa journée.
0: It's a souvenir from Paris.
10: Thank you so much.
0: Et merci à vous. Et voilà, je peux dire que quand ils vont rentrer en Pologne, ils vont dire il y a une seule émission de radio qui est incroyable, c'est Manu sur Énergie.
2: Bien joué.
0: Faut penser à l'international maintenant.
1: T'as raison,
0: on va pas s'arrêter à la France. Non. La Pologne aussi. On va continuer dans notre bus, on va rouler, on est rue de Castellane, on va se retrouver bientôt sur la place de l'Étoile.
1: Ouais,
2: on y arrive.
0: La place de l'Étoile, on va y arriver dans pas longtemps et on va distribuer le petit déjeuner. Il nous reste encore quelques roses à distribuer.
1: Ah, bah on fera la totale.
0: On va avoir un groupe vers 9h qui va nous reprendre le générique. C'est un groupe pop électro qui s'appelle Make Sense, qui va reprendre le générique, parce que pendant toute cette semaine aussi, les génériques de l'émission, c'est vous qui les faites en live. Il y a plein de groupes qui nous ont contactés, qui nous disent je veux faire le générique de votre émission, et c'est génial, et c'est dans les rues.
1: On adore.
0: Tout à l'heure, c'était Place de la Concorde.
1: Oui.
0: Quoi de mieux? Et ben là, ce sera devant le Grand Palais. Il y a ma fille qui passe le brevet, l'épreuve de français.
1: Oh, let's go! Allez, courage!
0: Elle va défoncer tout, ok?
1: Mais oui,
2: évidemment.
1: Défoncer.
0: Elle va avoir, normalement, j'ai calculé, elle aura 22 sur 20.
1: En fait, ta fille, elle est grave scolaire.
2: Enfin, oui, elle bosse super bien.
0: Franchement, oui.
1: Ouais.
0: Bon, je lui ai jamais dit, mais toutes les notes qu'elle a, quand on a une note, c'est l'ensemble de mes notes, moi, sur l'année.
2: Ouais. T'as bien fait de jamais lui dire.
0: Je t'embrasse très fort, Lily, tu vas d'être ça.
1: Ouais.
0: Yes. Et aussi plein de force.
2: Le boomer.
1: Tu vas d'être ça, ma fille.
0: Mais évidemment, c'est elle qui me dit je vais d'être ça. Je lui dis tu vas d'être ça, évidemment. Et plein de force à tous les gens qui passent le brevet aujourd'hui.
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0: C'est la dernière émission de la saison et c'est la dernière émission de cette aventure de dingue qu'on a appelé le bus Manu sur Énergie. Il nous reste encore 1h30.
1: Ouais, on va profiter.
0: 1000 choses vont arriver tout à l'heure. Il y aura un showcase de Bob Sinclair, Jérémy Frérot aussi qui va chanter. Ce sera à Énergie. On va terminer l'émission, retour à la maison. On sera à Énergie, c'est 22 rue Boileau et c'est gratuit. Si vous avez envie de nous rejoindre, n'hésitez pas. C'est 22 rue Boileau dans le 16e arrondissement à Paris.
1: Ça va être trop classe.
0: Showcase de Jérémy Frérot, DJ set de Bob Sinclair. On va terminer l'émission et la saison en apothéose avec eux. On va transformer l'accueil en boîte.
1: Oui.
0: Et là, je m'adresse à tous les gens qui bossent à Énergie aujourd'hui. Vous n'avez pas besoin de RTT, profitez-en. C'est pour nous. Ce sera tout à l'heure, c'est pour nous, c'est cadeau.
1: Ouais.
0: C'est à 10h30, c'est 22 rue Boileau dans le 16e arrondissement. D'ici là, on est en train de monter tranquillement le boulevard Haussmann, l'avenue de Freeland, pardon, et on est en train d'arriver tranquillement sur la place de l'Étoile.
1: Je vois l'arc,
0: Ah ouais, c'est totalement bouteillé, il y a plein de voitures, on va aller distribuer le petit déjeuner d'ici une petite dizaine de minutes. On va écouter Julien Libec, dis-moi où, mais juste avant, je voulais prendre quelques minutes pour parler de Nico, parce que Nico ne sera plus avec nous la saison prochaine. Mm-hmm. Il sera plus dans l'émission. Hop, il peut revenir dans 2 ans, il nous a déjà fait le coup. je le connais. Donc voilà, je voulais juste prendre quelques secondes pour en parler. Je sais que t'es un peu gêné, que tu voulais faire court.
2: Oui.
0: On va faire court.
2: Pas de soucis.
0: Moi, je voulais juste dire que Nico, je le connais depuis 17 ans.
2: Depuis que j'ai 18 ans. Ouais.
0: Putain, il avait pas de barbe encore à 18 ans.
2: C'est vrai. Enfin, si, mais elle était pas blanche, quoi.
0: C'est vrai. Il est arrivé, il était stagiaire. Je l'avais appelé Nico du web parce qu'il s'occupait. Il fallait qu'on lui trouve un truc à faire.
2: Ouais.
0: J'ai dit, écoute, qu'est-ce que tu sais faire? Il m'a menti, il m'a dit qu'il savait faire du web.
2: Exactement. Je suis arrivé sur un mensonge.
0: Et voilà. Et ça fait 17 ans comme ça, 17 ans à s'éclater, 17 ans. T'es la personne avec qui j'ai bossé le plus.
2: C'est vrai.
0: Le plus longtemps, voilà. Donc t'es un ami, je te le dis. aussi. Et voilà, ouais, c'est un peu, il y a un peu d'émotion hein, là-dedans.
1: Mmh. Moi, je peux pas parler.
0: Lorenza.
1: Oh non, c'est mort.
0: Lorenza, elle est morte, c'est fini. C'est... Bon, Lorenza, elle a réglé. C'est sur le côté,
2: c'est bon. Alors,
1: non, je t'adore, tu vas trop me manquer.
0: Quand t'étais parti la première fois, je t'avais offert une PS4.
2: C'est vrai.
0: Et je me suis dit, putain, je pourrais l'offrir la PS5.
2: Oui.
0: Et puis, je suis tombé sur quelqu'un. Mais c'est quoi? C'est le destin.
1: Mm-hmm. Okay.
0: J'ai vu quelque chose sur Internet et je me suis fait, mais putain, ça, c'est pour Nico.
2: Ouais.
0: Je pense que c'est vraiment, je me suis dit, c'est le cadeau. Vraiment. Que je me suis... En fait, j'ai jamais pensé à me dire, je peux lui offrir ça.
2: Ok.
0: Et quand j'ai vu ça sur Internet, j'ai dit, c'est pour lui. Je te présente quelqu'un qui est au téléphone avec nous, qui est en Suisse, qui s'appelle Jérôme. Bonjour, Jérôme.
14: Salut, Manu. Salut, Jérôme. Comment allez-vous?
0: Très très bien. Jérôme, je l'ai appelé au téléphone quand j'ai vu ce qu'il faisait sur Internet.
2: Ouais.
0: Et je lui ai dit, voilà ce que j'aimerais offrir à Nico. Et il m'a dit, c'est une idée extraordinaire. Jérôme est luthier.
2: Ok.
0: Donc, luthier, il fabrique des guitares.
2: Ouais.
0: T'es un fan de guitare?
2: Pas des masses, mais ouais.
0: Bon, bah, désolé, Jérôme, je raccroche.
1: Allez, merde.
0: Je vais lui offrir un Rubik's Cube.
2: Évidemment.
0: T'en as combien, les guitares?
2: J'en ai une dizaine, je pense, chez moi, ouais.
0: Ok, mais t'as pas celle-là.
2: Ok.
0: T'as pas celle-là, parce que je vais me te dire un truc, tu n'as pas celle-là. Et personne n'a celle-là. Parce que Jérôme est un luthier qui va te créer ta guitare.
2: Waouh.
0: C'est-à-dire ta guitare sur mesure. Jérôme, est-ce que tu peux nous expliquer exactement ce que tu vas faire?
14: Oui, bien sûr. Du coup, je m'appelle Jérôme. J'ai l'atelier de luthrier de guitare qui a Étoir en Suisse, entre Genève et puis Lausanne. Et je fabrique des guitares électriques et acoustiques sur mesure à partir de bois locaux. Et je propose également, c'est une expérience assez dingue, je propose à mes clients de venir eux-mêmes pendant une semaine dans mon atelier et de fabriquer avec moi leur guitare eux-mêmes.
0: Donc, c'est-à-dire qu'en fait, soit tu pourras dire à Jérôme, je veux ce micro-là, je veux ce bois-là, je veux cette couleur-là, etc. Et il la fabrique.
2: Ouais.
0: Soit si tu veux, pendant une semaine, tu pars là-bas et tu la fabriques avec lui.
2: C'est incroyable.
0: C'est ouf ou pas?
2: C'est assez ouf comme cadeau, et j'avoue, parce que c'est le genre de, quand on est guitariste, on sait, certaines guitares coûtent très cher, et on sait que c'est le genre de cadeau qu'on peut pas forcément s'offrir. Donc, je suis très heureux que tu m'offres ça me touche énormément. Merci beaucoup, et je vais pas avoir le choix que de me bouger pour faire un peu de musique. Ça fait 17 ans que je te dis qu'il faut que je le fasse.
0: C'est un peu le message aussi derrière. Mais là, c'est le bouger ton cul, tu veux faire de la musique, t'es hyper doué pour la musique.
2: Ouais.
0: Tu vas y aller, et t'auras ta guitare unique au monde.
2: C'est
0: voilà.
2: Ouf.
0: Merci grâce à Jérôme. Merci beaucoup, Jérôme.
14: Bah, merci à vous.
0: Et on te contacte et on te dira s'il vient pendant une semaine.
2: Ouais, grave, évidemment.
0: Si tu l'as fait, voilà.
2: C'est très cool.
0: Mais il m'expliquait, tu fais ce que tu veux avec ta guitare.
2: Ben merci.
0: Si tu veux avoir 16 cordes dessus, tu mets 16 cordes.
2: Bah écoute, ça sert à rien.
0: Ça sert à rien, mais voilà.
2: C'est trop cool.
0: Tu voulais dire quelque chose?
2: Un gros merci. Il y a des gens, il y a quelques années, qui ont écrit dans un journal que j'étais ton ami et ton bras droit, et c'est vrai que j'aurais bien aimé le rester encore un peu plus longtemps. Mais effectivement, on est amis et ça, c'est sûr que ça ne s'arrêtera pas. Donc, merci à toi, parce qu'effectivement, c'est une des plus belles expériences en radio, c'est avec toi. Expérience de vie aussi, parce que j'ai 37 ans, on a passé quand même 17 ans ensemble, donc c'est ça.
0: T'as plus assez plus de temps avec moi qu'avec tes parents.
2: Bon, ouais, effectivement. Et les auditeurs m'ont beaucoup manqué, merci à eux, parce que là en plus cette semaine, on se prend quand même des vagues de soutien tous les jours, avec des gens qu'on rencontre, ils sont très cool.
0: Écoute, merci. Merci à toi. Merci d'être qui tu es. Merci pour toutes ces années.
1: J'aime trop.
0: Je t'embrasse fort. T'es mon ami. Et on va profiter de la dernière heure et demie d'émission, crois-moi. On va arriver sur les Champs-Élysées et Lorenza est en pleurs aussi.
1: C'est mort, mais je l'aime trop.
2: J'ai juste une pensée pour mon papa.
0: Ouais. Et bah ouais. Il est 8h41 jusqu'à 10h. C'est le bus Manu sur Énergie. On va arriver sur les Champs-Élysées. On va arriver en haut de l'étoile.
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0: Et on est arrivé place de l'étoile. Je propose qu'on sorte du bus. Julien, est-ce que tu peux ouvrir les portes? On va sortir du bus. Nous sommes avenue de Friedland. On est au croisement de l'avenue de Friedland et de la place de l'étoile à Paris, qui est la grosse place.
1: Ah oui, avec l'Arc de Triomphe.
0: Je pensais que c'était je pensais que c'était une maison, mais qu'il y avait des énormes portes.
1: Mais
0: tu dois avoir là-dedans, je vais dire un truc, hein, tu dois avoir du vent là-dedans, c'est mal foutu, mal insonorisé. On est à Paris, c'est le bus Manu sur Énergie et je propose qu'on distribue maintenant à manger.
1: Allez,
0: on va distribuer le petit déjeuner, il y a plein de gens qui sortent du métro, il y a des gens qui prennent le bus, il y a des gens qui traversent partout, il y a la police qui est là aussi. Bonjour, tu t'appelles comment?
17: Manon,
0: tu nous connais?
17: Ah bah oui, ça fait des années que ma mère et moi vous écoutent à la radio. Pardon.
0: C'est pas grave.
17: Je me suis réveillée pour vous, pour elle aussi. pour venir vous voir et je suis trop contente.
0: Eh ben tu peux être contente, tiens, regarde.
2: Oh, cool.
0: Je t'offre un croissant.
1: Et un pain au chocolat, elle mérite les deux.
0: Et ta mère, elle est pas venue?
17: Bah en fait, elle habite Dieppe, elle voulait aller à Rouen, mais comme le maire, il a pas voulu, elle a pas pu.
0: Ah bah oui, non, parce qu'on a changé, ouais. On était pas Rouen, on était à Caen. Eh ben tiens, ramène ça à ta maman. On vous offre le petit déjeuner, vous pouvez venir. Bonjour.
17: Bonjour.
0: Tu t'appelles comment?
17: Juliette.
0: Eh ben Juliette, je t'offre un croissant et un pain au chocolat pour ton petit déjeuner. Allô, on est avenue de Friedland.
1: Elle est joueuse dans le sourire quand on est de la nourriture. Oui.
0: On est sur la place de la Concorde, on vous offre le petit déjeuner. Il y a les gens qui sortent du métro. Bonjour.
18: Bonjour.
0: Tu t'appelles comment?
18: Simon.
0: Eh ben Simon, ce pain au chocolat, il est pour toi.
18: Oui, tous les matins.
0: Tu m'écoutes tous les matins?
18: Oui, je comprends. J'amène les enfants à l'école.
0: Eh ben voilà. Eh ben là, ça y est, maintenant t'es libre toute la journée.
18: C'est un plaisir pour avec toi.
0: Eh ben écoute, ouais. Fais-toi plaisir, régale-toi.
18: Merci beaucoup. Hein.
0: Merci à toi. Il y a des gens qui sortent du métro. Mais bonjour, on vous offre le petit déjeuner. Ah oui, il est pour vous, n'ayez pas peur. Voilà, c'est un pain au chocolat. Il y a des gens qui sortent du métro, on est là. Et puis on offrait des roses tout à l'heure, on offre le petit déjeuner. Bonjour, on vous offre le petit déjeuner. Et selon
1: eux,
0: c'est un croissant, il est pour vous. Vous appelez comment?
19: Benoît.
0: Et ben Benoît, on vous offre le petit déjeuner ce matin.
19: Merci Énergie.
0: C'est Manu sur Énergie. Ben, de rien, merci Énergie. Bonjour, on vous offre le petit déjeuner. Tiens, il est pour toi, c'est un pain au chocolat. Tu t'appelles comment?
20: Gladys.
0: Et ben Gladys,
1: Manu,
0: c'est pour toi.
1: Bonne journée. Pour toi ici.
0: Il y a des gens pour moi ici. Mais t'es où?
1: Là.
0: Bonjour madame.
20: C'est avec mon fils.
0: Ah, et tu t'appelles comment?
20: Jules.
0: Pardon?
20: Jules.
0: Jules. Et ben le pain au chocolat, il est pour toi. Voilà, et pour la maman,
1: bah oui.
0: Un croissant. Pardon, tu veux faire une photo?
20: Oui.
0: Et ben non, on remonte dans le bus.
1: Ah non.
0: Si, bien sûr, on fait la photo. J'ai plus rien, j'ai déjà tout distribué.
2: J'en ai.
0: Ah bah vas-y, on va continuer à distribuer des pains au chocolat, des croissants. Hop, on fait une photo avec la dame. On est à côté d'un kiosque. Hein.
1: Tu vas aller régaler le kiosque?
0: Bah évidemment, je vais aller régaler le kiosque. Attends, eux aussi, ils ont le droit de manger. Bonjour monsieur. Pour le petit déjeuner, je vous offre un pain au chocolat. Ah, il n'a pas envie. Tant pis.
1: Il n'a pas faim.
0: Pourquoi?
20: Avec vous.
0: Une photo, bien sûr. On prend des photos. Prenez des photos. Bonjour à tous. Il y a des gens qui sont... il y a une dame qui est en train de courir. Ah, elle est en train de partir.
2: Ah.
0: On offre le petit déjeuner. On va continuer encore un peu. On est sur la place de l'Étoile, mais il faut qu'on se dépêche.
2: Ouais.
0: Il va être temps.
1: Il y a un truc de fou qui arrive.
0: Ouais, il va être temps de descendre les Champs-Élysées.
1: Ouais.
0: On me dit qu'il faut qu'on se dépêche pour être à l'heure. On va descendre les Champs-Élysées. Il est possible qu'on fasse beaucoup de bruit. Il est possible que Paris sache que nous sommes là. On va distribuer les Champs-Élysées. Ah, il y a un monsieur qui crie. Oui, bonjour.
21: Ça va?
0: Oui, ça va, et toi?
21: Très bien. C'est depuis longtemps que je suis en la France. Je t'écoute. Je suis avec mon enfant aujourd'hui, avec les camions. Je viens de faire la libération. Et c'est génial de regarder tout le monde.
0: Mais oui, c'est génial.
1: C'est génial,
21: c'est génial.
0: Et tiens, regarde, je t'offre. Regarde. Tiens, c'est ton fils. Je vais t'offrir un croissant. Vas-y, prends. C'est pour toi le croissant.
21: Voilà.
0: Et pour le papa aussi un croissant.
21: Ah, merci beaucoup.
0: Et voilà, et c'est le petit déjeuner. On va faire une photo aussi, on fait des photos avec tout le monde. Allez, on va remonter oui. Dans le bus, parce qu'il faut qu'on descende les Champs-Élysées. La France n'attend qu'une seule chose, que notre bus descende les Champs-Élysées avec peut-être des invités surprises.
1: Ça va être une folie.
0: Il est possible qu'on fasse un peu de bruit, il est possible qu'on nous remarque quand on va descendre les Champs-Élysées. Ça va arriver dans quelques minutes. Tout à l'heure, à 9h30, il y aura un showcase de Jérémy Frérot qui va chanter pour vous. Bob Sinclair fera un DJ set. Ce sera à Énergie quand on va revenir à Énergie dans 3 quarts d'heure environ vers 9h30. On sera là-bas et on va terminer la saison en beauté.
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0: Nous sommes en haut des Champs-Élysées pour cette aventure de malade mental. Depuis lundi, 5 villes, 5 émissions et un bus électrique dans lequel on roule tranquillement. Il y a la police qui vient de nous dire bonjour.
1: Ouais, on l'avait pas eu depuis ce matin, j'avais un peu peur.
0: Je n'ai jamais eu autant de policiers qui viennent nous dire bonjour.
1: C'est vrai qu'ils sont aussi sympas.
0: Il y a des gens qui klaxonnent, nous sommes au haut des Champs-Élysées. Attends, je vais sortir du bus, il y a une dame qui saute sur place. Bonjour.
24: Bonjour Manu, comment ça va?
0: Mais on est bien, nous on est heureux, les autres bus.
24: Ça fait une semaine que je t'écris parce que je travaille là-bas au 122 sur un balcon.
0: Oui.
24: Et que je voulais vous faire coucou du balcon.
0: Eh ben, tu nous as trouvé
1: avant.
0: T'es descendu du coup.
24: Du coup, je suis descendu.
0: Du coup, tu devrais travailler, mais tu travailles pas.
24: Non, je travaille pas. Je suis le patron.
0: Tu t'appelles comment?
24: Je m'appelle Sophie.
0: Eh ben, Sophie, sois la bienvenue parmi nous.
1: C'est incroyable.
0: Tu vois, si tu veux, si t'as envie, tu vas pouvoir descendre les Champs-Élysées avec nous.
24: Avec grand plaisir.
0: Allez, venez. Et même tous les gens qui sont autour, si vous avez envie de venir avec nous. Il y a. J'adore.
1: Ouais, j'adore.
2: Ils sont là.
0: Devant nous, il y a des Pom Pom Girls. Ils s'appellent, je crois, c'est P3D. C'est ça. Bonjour.
3: Bonjour.
0: T'es un peu la chef?
3: Pas du tout.
0: Pas du tout. Ah, le chef, il est là. Bonjour.
4: Voilà, ça, bonjour.
0: Tu t'appelles comment?
4: Moi, c'est Yas.
0: Et on va réaliser un truc de dingue.
4: Bah là, on va faire un beau show pour Enerzo.
0: Écoute, on va descendre les Champs-Élysées avec le bus qui va rouler à côté de nous. Et nous allons descendre les Champs-Élysées. Vous avez préparé une petite chorégraphie?
4: Ouais.
0: Écoute, on va se mettre en place?
4: Ouais.
0: Tout le monde est prêt? Nico, Lorenza?
1: Ouais, on est là, nous.
0: Petite surprise en plus?
5: J'ai mon mégaphone.
1: C'est évident.
0: Attention, nous allons nous placer devant les Pom Pom Girls. 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
5: Tout le monde est prêt? Attention! C'est le bus Manu sur Énergie pour la grande descente des Champs-Élysées avec nos Pom Pom Girls.
0: Mais attends, ils sont en train de danser, ils font des chorégraphies, c'est incroyable.
1: On adore.
5: Bonjour les Champs-Élysées. Bonjour Paris.